0: En tout cas, une excellente réponse de Yann Moix.
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0: Une question d'actualité pour Sabine Gontier qui habite Aix-en-Provence. Qu'est-ce qu'on devrait normalement bientôt tous appeler Barat?
3: Marat?
0: Barat.
4: Barat. Ah, Barat. Barat. Ah,
5: est-ce que c'est le beurre?
0: Non.
6: La Barat.
4: Et vous l'écrivez avec deux T, Barat?
0: Ça c'est clair. Ah, vous voulez vraiment
4: l'orthographe? Parce que la Barat, qui est l'instrument qui sert effectivement à faire le beurre, à transformer le lait en beurre, c'est une Barat.
0: B-A-R-A-T-E.
7: C'est
8: un objet?
0: Mais là, pas du tout. Là, mon Barat à moi s'écrit B-H-A-R-A-T.
8: Est-ce que c'est le nom d'un club de foot?
0: Pas du tout.
7: C'est une personne?
0: Non, ce n'est pas une personne.
7: C'est une chose qui arrive à la mode.
0: C'est très sérieux et très important ce que je vous dis là.
8: Est-ce que c'est un village ou une ville qui aurait changé de nom?
0: Oh, c'est mieux que ça, monsieur. C'est
6: un pays. Un pays, oui.
8: C'est un pays qui change de nom.
5: C'est l'Inde.
0: C'est l'Inde. Bonne réponse de Christine, bravo.
5: Eh ben, ça va s'appeler l'Inde.
0: Non, ça va
5: s'appeler Barat.
0: Voilà, exactement.
5: Ah bon? Comme la Birmanie s'est appelée le Myanmar. Maintenant,
7: on va changer de nom en Inde.
5: On va aller à Barat.
0: Les autorités indiennes, en tout cas, c'est le premier ministre indien, Monsieur Modi, Narendra Modi, c'est le nom du premier ministre indien, envisagent d'abandonner l'utilisation officielle du nom anglais de leur pays.
4: India.
0: Oui, parce que India, ça vient d'Angleterre, évidemment. Et quand même, depuis leur indépendance, ils se disent, ce serait peut-être bien qu'on reprenne notre nom, il serait temps. Et effectivement, ils envisagent de changer India pour Bharat, un mot qui remonte aux anciens textes hindous qui datent d'avant la colonisation britannique.
7: Donc on va les appeler les Bharatiens.
8: Si on veut aller en Inde, il faut se dépêcher.
0: Oui.
8: Ah oui.
5: Non, mais il y a.
0: Mais vous avez vu quand même que la communauté indienne partout dans le monde prend une importance bien. Sont vraiment ce qu'on appelle des pays émergents qui sont en train de prendre la place de tous les pays. Le premier ministre.
5: Narendra Modi.
0: Britannique est
7: indien.
0: Le maire de Londres est indien. Même chez les républicains aux États-Unis, parmi les candidats, candidat républicain, Trump n'était pas là au fameux débat des primaires, il y a déjà eu un débat, mais le candidat qui s'est fait le plus remarquer aux États-Unis parmi les républicains, donc pourtant conservateur, c'est aussi un Indien. Un Indien pas.
7: Oui, pas un Indien d'Amérique.
4: C'est un Indien redoutable.
0: Barat. C'est justement
8: ça. Mais ils vont s'appeler Baratin maintenant.
6: Mais
8: c'est quoi leur nouveau nom?
0: En politique, ils ont encore plus de chances de réussir.
8: Ils vont s'appeler des Baratins.
0: Mais en tout cas, c'est vrai.
7: En plus, ils sont beaux.
0: Ah oui, moi aussi je trouve.
7: Ah ouais.
8: Ah
7: oui.
8: Tous. Ah bah oui, parce qu'ils sont beaucoup, hein.
7: Pas tous. Non, pas tous, mais moi j'aime bien.
5: Mais Laurent, il était tombé amoureux d'un Indien.
0: Ah bon?
6: Je t'ai croisé une petite période avec un Indien. Laurent.
0: Ah oui, c'est vrai.
6: Il était tellement beau, même moi j'avais envie de me le faire alors. Je vais te dire, j'étais prêt à passer le cap. Ils ont une beauté.
5: Ah oui, il était beau dans l'Indien.
6: Il était plus beau que n'importe quelle femme sur la planète. Une beauté, des cheveux longs. Il courait comme ça, putain.
7: C'est vrai, mais il était bête.
5: Et qu'est-ce qu'il est?
6: Ah non, mais une beauté, le mec. Karine Marchand, c'est un boudin à côté. Voilà. Je peux pas vous dire mieux.
4: Mais alors, pour compléter la vie, c'est vrai que chez les... Comment on les appelle? Les Baratins. Enfin, en Inde.
7: Les Baratins.
4: Il y a de très belles... Les hommes, je sais pas, mais chez les filles, il y a des filles sublimes.
0: Ah oui.
4: Mais quand elles sont moches, elles sont vraiment...
5: Oh, mais c'est con ce que tu dis.
7: Alors que chez nous, les Françaises, pas du tout.
8: T'as jamais regardé l'émission de Karine.
0: C'est cliché.
4: C'est un peu partout pareil.
0: C'est cliché sur les pays. Mais alors, c'est d'une débilité. Il y a des gens beaux.
7: Ah oui,
0: moche
7: partout.
0: Dans tous les pays.
6: Sauf en Belgique.
0: C'est vrai que j'ai jamais vu un beau Belge.
6: Non, c'est pas vrai. Je vais me faire insulter. C'était vraiment pour la vanne. Hein.
5: J'ai jamais vu un beau Belge. N'importe quoi.
6: En plus, ce qui est bien avec les Belges, c'est que tu peux coucher avec eux une fois.
0: On s'est éloigné de l'Inde, là. Vraiment.
7: C'est vrai.
0: Vraiment, moi, je suis en train de vous annoncer un truc.
4: Tu te rends compte, moi, je me fais insulter parce que je dis qu'en Inde, il y a des filles, il y a des belles et des moches.
6: On insulte
4: mon peuple entier.
6: Mais c'est parce que tu l'as bien cherché.
0: Non mais écoutez, je suis en train de vous donner...
7: Plastique Bertrand, il était beau.
0: Je suis en train de vous donner une info essentielle.
4: Il est très siliconé.
0: C'est-à-dire que l'Inde va peut-être s'appeler désormais Bharat, parce que le gouvernement indien a décidé pour toujours d'oublier la colonisation britannique. C'est pas une petite info quand même, vous voyez. Donc retenez-la quand même, plutôt que de me raconter vos histoires.
5: Retenez-la.
8: Mais ça veut dire que tous les globes qu'on a chez nous, qu'on a achetés là, les globes en plastique, il n'y en a plus un de valable.
6: Merde.
8: Il va falloir tout refaire.
0: En tout cas, l'Inde, désormais, dans beaucoup de...

0: dans beaucoup de documents officiels, s'appelle déjà Barat.
1: Ah ouais.
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0: On va parler des voyages de Gulliver, de Jonathan Swift, paru au XVIIIe siècle.
11: Bien sûr.
0: Et dans les voyages de Gulliver, il y a une tribu d'humains dégénérés, un peu sales, même.
11: Oui.
0: Et même d'une saleté infecte, avec des coutumes même répugnantes. Et Gulliver trouve largement préférable la compagnie d'une autre tribu qui eux sont calmes, honnêtes, rationnels, plutôt que cette tribu d'humains dégénérés. Comment s'appelle-t-il?
11: Les ch'tis.
12: Alors c'est d'un mot anglais.
0: Alors c'est d'un mot anglais, absolument. Ah. Et si je vous pose la question, évidemment, c'est parce qu'aujourd'hui, tout le monde connaît le nom de cette tribu, même sans avoir lu Jonathan Swift.
11: Les Wok.
0: Les Wok, non, mais c'est pas bête.
11: Les Wokistes.
0: Les Wokistes,
11: non. Ewoks.
0: Les Ewoks, non.
13: Lié à un film qui sort aujourd'hui ou qui sort cette semaine?
0: Non, c'est pas lié à un film.
11: C'est lié à l'actualité générale.
0: On va dire que c'est lié à la société moderne.
12: Les Black Blocs.
0: À des mots qui sont apparus depuis maintenant quelques décennies.
14: Les emails,
0: non.
11: Les followers,
0: non.
13: Les blablacars.
0: Blablacars, non.
14: On s'éloigne. Je pense qu'on est dans l'ordinateur et dans les trucs comme ça.
11: Ouais, voilà, les GAFA. Okay.
14: Les Intel. Alors, est-ce qu'on le trouve sur le clavier de l'ordi?
0: Ah, on le trouve même sur son smartphone, on le trouve.
14: Copier-coller.
0: Arrobase, non.
14: LinkedIn.
0: C'est beau d'être avec des modernes.
11: Ah oui.
13: Metaverse.
0: Non, mais c'est beaucoup plus répandu et simple que ça.
11: Les Uberic.
0: Ah non.
11: Deliveroo.
0: Non.
11: Je vois bien la tribu des Deliveroo.
13: Cancelled.
0: C'est pas bête, hein.
11: Mais le mot désigne aussi quelque chose de sale et de crade.
0: Ah non, pas du tout. Pensez bien qu'une marque n'aurait jamais. Ouais. Évidemment, c'est une marque. Peu de gens savent, évidemment, que ça vient d'une tribu qui était désignée, on va dire, un peu sale, un peu répugnante, dégénérée par Jonathan Swift.
12: Et même ceux qui ont déposé la marque ne le savent pas.
0: Ben, j'imagine qu'ils ne le savent pas.
11: Non, les incultes.
14: Ah ouais, dis donc.
13: Est-ce que Laurent, vous utilisez cette marque au quotidien?
0: Alors, parfois, ça vous arrive sans même que vous l'utilisiez.
13: C'était quoi? Tinder?
0: Tinder, non, on va donner 300 euros.
11: Messenger.
0: Il vous reste 30 secondes pour trouver le nom de cette tribu dans les voyages de Gulliver. Un mot que tout le monde connaît aujourd'hui grâce à la société moderne et grâce à vos smartphones.
11: Les cyber, non, c'est pas les cyber.
0: Les cyber, non.
11: Cyberattaque.
0: Une marque, c'est pas les quelque chose. Alors, si vous cherchez les.
14: Apple, non.
0: FaceTime.
14: SMS. Uber.
0: Quoi?
11: Texto.
14: Uber.
11: Et moi, je traduis. Uber.
0: Elle est comme Rio, elle a beaucoup perdu aussi. Hein.
11: On est sur Uber.
0: De mon Uber côté, ah non, pas Uber. Uber. Non. Non, bon, on va donner 300 euros et c'est tant mieux. Voilà un premier chèque qui s'en va pour Joseph François qui habite Chigny-les-Roses. Cette marque a été baptisée ainsi en clin d'œil aux créatures des voyages de Gulliver. Est-ce que quelqu'un aurait la réponse? Maintenant, vous pouvez lever la main si vous avez la réponse dans le public. Personne.
12: Quelle bande de nuls.
11: Vous êtes un culte.
0: Quand je vais vous dire, c'était Yahoo tout simplement.
13: C'est trop vieux Yahoo maintenant.
0: Yahoo, 300 euros grâce à Yahoo.
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0: Mais c'est à vous de jouer, Carole. Bonjour, Carole.
16: Bonjour.
11: Oui, alors, vous êtes énervée, Carole.
0: Voilà, elle est remontée, Carole.
16: Oh là là, je suis très contente avec vous.
0: Ah, qu'est-ce que vous faites dans la vie, Carole? Vous êtes pas très loin, d'ailleurs, vous êtes dans le Val d'Oise.
16: Exactement, ben, je suis fonctionnaire.
0: Fonctionnaire? Ah, bah, en plus, l'indice vient d'être remonté lui aussi.
16: Ah, bah, on attend encore.
11: Ah, bon, vous a dégelé le point d'indice.
0: Ah, quand même, on vous a dégelé l'indice.
11: Alors,
16: oui,
11: ça fait du bien.
16: Oh.
0: Trois coquillettes de plus à la fin du mois.

0: Carole, vous allez devoir parier sur une de mes grosses têtes pour tenter de gagner. Alors là, attention, hein, c'est pas une promesse que je vous fais. C'est du. Alors là, c'est du vrai, c'est du dur. C'est deux nuits.
1: Oh là là. Alors c'est pariou, hein. Parce que lui, c'est du vrai, c'est du mou.
0: C'est deux nuits à Saint-Malo, l'hôtel Spa, le Nouveau Monde, la cité des corsaires et des grands navigateurs vous attend. Ah oui, l'hôtel Spa, le Nouveau Monde, c'est un enchantement à tous les étages. Piscine.
2: Ça veut dire que ça baise à tous les étages.
3: Il n'y a pas que le sexe, Bernard.
0: Solarium, spa avec piscine à jet, voilà. Restaurant des sept mers, le plaisir des papilles.
2: Des mamies.
0: Le Nouveau Monde. Hôtellenouveaumonde.fr.
2: Oui, puisqu'il y a... C'est les papilles et les mamies.
1: Les papilles et les mamies.
2: Puisqu'il y a une piscine à jet.
4: Tout le monde est bien en forme.
0: Ah oui. Carole, il faut surtout trouver celui, pas celui qui est drôle, mais celui qui connaît mieux et qui suit mieux les noms qui font l'actualité.
5: Celui ou celle?
0: Oui, celle ou celui. Ciel. Ciel. Ouais.
1: Le Yel. Ouais, c'est ça.
0: Ciel qui saura le mieux répondre à mes questions, qui est qui fait quoi.
4: Oui.
0: Je vous sens. Je vous sens hésitante.
4: Non, je vais miser sur Christophe Beaugrand.
0: C'est un bon choix, autant que
6: bon choix.
0: On va tout de suite commencer par Bernard Mabie. Bernard, pouvez-vous me dire qui est Christiane Lambert?
2: Christiane Lambert, c'est l'agriculture.
0: C'est-à-dire?
2: C'est la patronne de la FNSEA.
0: Excellente réponse, Bernard. C'est normal qu'il ait retenu son nom.
2: Ah, oui.
0: C'est la semaine pendant laquelle il bouffe gratos.
7: Il y est en exposition. Hein.
0: Mademoiselle Tchakalov.
5: Oui, mon amour.
0: Pouvez-vous me dire qui est Max Verstappen?
5: Un joueur de rugby?
0: Ah, c'est un pilote.
5: Un apprenti?
0: Champion du monde de Formule 1 qui reprend du service
5: bon,
0: ce
5: c'est
0: week-end.
5: Pareil, c'est pareil.
0: C'est le Grand Prix à Bahreïn. Grand Prix, premier Grand Prix de la saison qui redémarre avec le duel que tout le monde va à nouveau suivre entre Lewis Hamilton.
5: Mais voyez.
0: Sœur Lewis Hamilton, car il a été anobli par la reine. On doit même donner maintenant le nom de la maman.
2: C'est
0: la
2: le fils de sœur Ursule?
0: Non. Gudule.
7: Il est à côté.
0: En tout cas, Max Verstappen vous élimine.
5: Oui, ben désolé, mais les auditeurs sont complices. Enfin, ils savent ce que vous faites. Ils savent très bien que je ne connais rien au sport et que vous me posez une question de sport.
0: Monsieur Christophe Beaugrand, pouvez-vous me dire, cher Christophe Beaugrand, qui est Germain Louvet?
1: Alors, Germain Louvet, il est très bien connu.
0: C'est pas un sportif, hein,
1: il est en train de faire des signes bizarres, là. Germain Louvet fait du patinage artistique.
4: Non,
1: Germain Louvet est un danseur étoile. C'est ça. C'est le nouveau danseur étoile de l'Opéra de Paris.
0: Alors, je dois dire que. Je vais vous accorder le point. Je vais vous dire pourquoi je vais vous accorder le point. Parce que franchement, trouver un danseur étoile en voyant Loan Ryu, alors là, chapeau, fallait le faire.
1: En fait, mais on aurait dit l'hippopotame dans Fantasia.
8: Vous devez me remercier, madame. Vous devez me remercier.
1: Oui, alors, Johan a tout donné.
0: Germain Louvet.
5: Merci d'être.
2: J'espère que la scène de l'opéra est solide.
0: Germain Louvet est un magnifique danseur étoile qui vient de publier des choses qui se dansent chez Fayard et qui va danser la Bayadère tout prochainement avec François Allu. D'ailleurs, ils seront.
1: François Allu, je connais.
0: L'un et l'autre sur la scène de l'opéra Bastille. Allez, vous êtes qualifiés, mais c'est bien parce que j'ai envie de faire plaisir à notre auditrice Carole et que le mime de Ryu était tellement introuvable.
1: Qu'il y avait
4: dommage,
1: un exploit.
4: J'ai pas l'image.
1: Ah ben, vous êtes passé à côté d'un truc, là.
0: Ariel Dombasle, oui. Cher Ariel.
9: Oui.
0: Pouvez-vous me dire, Ariel, qui est Patrice Evra?
9: Oui, Patrice Evra fait maintenant partie du gouvernement. Et c'est le nouveau secrétaire d'État auprès des dom-toms.
0: C'est un ex-footballeur qui a publié sa biographie il n'y a pas si longtemps. Et ce qui est étonnant, pourquoi on en reparle aujourd'hui, vous le savez, monsieur Riou.
8: Il a fait un bouquin, non? Il a fait un livre où il raconte.
2: La sextape.
8: Ah, j'ai pas vu ces dernières heures.
0: Il y a un mois. Non, il va faire un combat de boxe, Patrice.
7: Ah non, je peux savoir.
0: Il va boxer, il va affronter un YouTuber sur un ring.
1: Ah bon?
0: Oui.
1: Un YouTuber.
0: Le 30 avril prochain.
8: Comment il s'appelle ce YouTuber?
0: L'ancien footballeur Patrice Evra va disputer son premier combat de boxe.
1: Contre McFly et Carlito. Ça va être violent.
0: Contre le youtubeur Adam Salé, que je ne connais pas.

0: Moi non plus.
1: Un Américain d'origine qui a 28 ans. Il est également chanteur et ils vont s'affronter sur un ring. Vous êtes éliminé.
2: Mais oui.
1: Ariel Dombal.
0: C'est du catch. Oui.
1: Monsieur, monsieur Moix.
3: Raison.
1: Pouvez-vous me dire qui est Louis Léopold Boyi?
3: Oui, c'est l'homme qui était témoin de la défenestration de Mike Brandt.
1: D'où ça sort, ça?
2: Moi je sais, Boyi.
1: Allez-y.
2: Eh bien, c'est un caricaturiste, un dessinateur qui a une exposition au musée
1: Cognac-Jay.
2: Ouais,
1: c'est dommage que c'était pas votre tour. Hein,
2: bah ouais.
1: Monsieur Moix s'est éliminé.
2: Il oui, oui.
4: Y a un homme qui était témoin de la défenestration de Mike Brandt.
3: Lui.
4: Ah ouais.
1: Mais non, il est mort en 1845.
4: Ah, oui.
1: C'est jusque fin juin au musée Cognac-Jay, exposition Louis-Léopold Boyi. Seul un qualifié pour l'instant, sur qui vous avez misé.
4: Non,
1: Carole.
4: Deux. Il a trouvé Bernard.
1: Ah oui, c'est vrai, j'avais oublié Bernard.
4: Il a trouvé la NSA.
1: Alors il y en a deux.
5: Christian Lambert. Je sens le pâté, appelez-moi Inaf.
4: Inaf is Inaf.
1: Et il y a Rioux encore, Johan Rioux, pouvez-vous me dire, cher Johan, qui est...
6: Non, vous n'allez pas m'avoir.
1: Salomé Zourabichvili.
6: Une Ukrainienne. Alors, une Ukrainienne qui essaye de sauver son pays, qui se bat. Une Ukrainienne, une...
1: La présidente de la Géorgie, vous êtes éliminée.
4: Alors, elle parle parfaitement français.
1: Un duel Mabille-Beaugrand. Je vais éliminer Mabille très très vite, vous allez voir. Ça va se faire.
0: Viens.
7: Parce que il est pas facile à éliminer.
4: Il a le courage,
7: hein.
4: Il a la vieille troupe.
1: Qui est Edith Jones?
5: Edith Jones, c'est la sœur d'Edith Piaf.
1: C'est un Australien qui est évidemment l'entraîneur sélectionneur du 15 d'Angleterre.
5: Oh, pas,
1: on va les affronter samedi, évidemment. Et attention, on va peut-être gagner le Grand Chelem samedi soir. Nous, les rugbymen français.
4: Ouais.
1: Oui. Nous, les bleus.
4: Mais oui.
1: On sera devant notre...
4: Avec Antoine Dupont, oui, avec lui, il est beau.
1: C'est Fabien Galthié qui est le sélectionneur français et c'est Edith Jones qui est le sélectionneur anglais, même s'il est australien d'origine. Christophe Beaugrand vous envoie, chère Carole, à Saint-Malo.
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10: Éric Coquerel, l'un des responsables de la France Insoumise, a annoncé le dépôt d'une proposition de loi pour abroger la réforme des retraites et revenir à 62 ans. On sait que le RN veut faire la même chose. Dans le monde entier, les réformes des retraites se multiplient. C'est toute l'Europe qui se prépare au vieillissement avec des réformes. Toute l'Europe sauf le petit village gaulois.
11: Bon, va falloir qu'on y pense en tout cas. C'est le sous-texte de votre chronique. Merci beaucoup, François.
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1: C'est vrai, monsieur Bellamy, au départ, on vous a recruté comme grosse tête parce que vous êtes un spécialiste de la musique classique.
12: Et maintenant, comme alcoolique.
1: Du piano. Et qu'on a remarqué quand même que vous aimiez bien la Chopine aussi.
12: Non, là, je bois de l'eau, regarde. Oh, voilà.
0: Et moi, vous m'avez recruté pourquoi, du coup? Parce que.
1: Pour exciter les filles et pas seulement.
13: Ça a l'air de marcher. Hein.
2: T'es jaloux, hein, Stevie, quand tu es à côté de lui, hein?
12: Non, pas du tout. Ah, puis je sais que je pourrais pas l'avoir, donc du coup.
1: Pourquoi vous dites ça?
12: Oh, bah, je pense qu'il est 100% hétéro, non? Déjà de.
13: Oh, il est hétéro-curieux, peut-être.
14: Adil, votre tour viendra.
13: Mais oui. Il va être recruté.
1: Alors, ça, je vais vous dire, Didier Deschamps lui a dit aussi.
13: Oh, bien au contraire.
1: Non, mais c'est vrai qu'Isabelle et Caroline sont toujours ravis d'avoir Adil à leur côté, n'est-ce pas, Caroline?
15: Excusez-moi, je suis ce qu'elle
12: dit. Elle arrive même pas à avaler sa bouche.
13: Déjà, c'est l'émotion. Elle a pas perdu de temps.
15: Une pastille, je précise, pour nos auditeurs. Je suis une pastille.
0: Ah, parce que moi, c'est pas une pastille, je suis
12: rassuré. Oh là là.
13: Ça s'appelle l'échauffement au football, ça.
12: Si vous mettez des pièces dans la fente, Adil, en plus.
0: Non, mais je dois faire attention parce que en 3 semaines, on m'a mis en couple 3 fois déjà.
1: Ah oui, avec qui?
0: Et avec Liane Folie, la dernière.
1: Ah oui, c'est vrai.
0: Ah ouais, je vis une sorte d'orgie médiatique incroyable.
15: Ah oui, non, vous inquiétez pas, moi je cherche pas le couple.
1: Juste une nuit lui suffira.
13: Ouais. Oh, même une heure.
2: Avoir une heure, hein. C'est plus sexué que Becherel, je sais pas comment dire.
1: Choisissez des mots que vous pouvez prononcer, vous voyez. Il jouait bien, monsieur Gazan, parce que pour une fois qu'on a un spécialiste de football, quand même, vous pouvez nous le dire, c'est vrai qu'à la Coupe du Monde, ben voilà.

0: Il a été ambianceur, et on lui doit d'ailleurs l'ambiance qui a permis de gagner cette Coupe du Monde, il faut quand même le dire, ça compte un ambianceur, mais en dehors de l'équipe de France de foot, c'était un bon joueur Adil ou pas ?
1: C'était un très bon joueur avant Marseille évidemment, quand il était à Lille, il a été champion de France, quand même là il était très fort, il a gagné des Coupes d'Europe avec Séville, non, il a un très beau palmarès, et puis effectivement il est
0: champion. Il a gagné une Coupe d'Europe ?
1: Plusieurs avec Séville.
0: Ah bon, avec Séville ?
1: C'est Séville, bah oui.
2: C'est celle-là.
0: Mais pourquoi vous nous avez pas dit ça ?
1: Bah, moi, il attendait que je vienne, il est modeste, ou il a oublié.
3: Mais parfois j'oublie, hein. C'est vrai. Hein.
0: Ah, tu vois. Séville, c'est un club qui a gagné des Coupes d'Europe.
1: Séville, c'est le spécialiste de la Ligue Europa. Ils en ont gagné 5 ou 6.
4: Ah bon ?
0: Combien vous avez ?
3: Très, très grand club. Combien... Je suis arrivé sur la 3ème parce qu'ils en avaient gagné 2 d'affilée. J'ai gagné la 3ème avec eux. Contre Liverpool en finale, ouais, bien sûr. J'étais dans l'équipe type de l'Europa League en fin d'année. Non, franchement, j'ai une très très belle carrière. Mais j'ai une autodérision qui fait croire que j'en ai pas une.
0: Mais vous avez une très très belle carrière, mais ça n'a pas l'air d'intéresser Isabelle Bergo. Parce qu'elle est là en train de fouiller dans son téléphone. Qu'est-ce que vous faites ?
2: Je l'éteins.
5: C'est bien, elle est vive.
0: Attendez.
5: Attendez,
0: vous pouvez le ressortir, votre téléphone, qu'on voit quand même. Parce
4: oh, c'est quoi,
1: qu'est-ce que c'est que ce truc ?
5: Elle a mal épilé son portable.
0: On a l'impression du smartphone de Chantal Goya. Qu'est-ce que c'est que ces poils, cette boule de poils partout ?
2: Eh ben, c'est une touffe. Une touffe rose, voilà.
0: Ah, donc vous en avez jusque sur le téléphone.
2: Vous allez faire ça toute ma vie ?
0: De quoi donc ?
2: De vous moquer de mon...
0: Oh, dites, c'est ce qui nous a permis de faire carrière au théâtre à tous les deux, alors franchement...
2: Mondez vos prononciations, il y a que ça. Il y a aussi...
4: Oh, un soupçon de talent.
1: Ouais.
2: Bah, enfin, si je n'avais pas mondé vos prononciations...
0: Ah oui.
1: Ah oui, d'accord.
0: Ben, ce serait moins drôle. Allez, une première citation pour Florian Duchesse. Monsieur Duchesse habite Mauléon, qui a dit « Une robe longue, une paire de faunichons, un peu de maquillage, ça vous change un pape.
2: Oh. » Ah, des proches.
0: Non.
4: Gueuluche.
0: Coluche qui a dit Coluche. Eh ben, c'est une bonne réponse de Florian Gazan. Pour Josette Babel, qui habite Monchy-Lagache, dans la Somme, qui a dit « Dans le Nord, il y a deux saisons, l'hiver et l'hiver suivant.
4: » Lynn Renaud.
0: Ah non.
4: C'est un homme ?
2: C'est un humoriste.
0: Un ami de Lynn Renaud.
5: Danny Boone.
0: Danny Boone, ah, bonne oui. réponse de Caroline Diamant. Une citation pour Charles Gourcuff, d'ici les Moulineaux.
5: C'est un joueur de foot.
0: Ah oui, c'est Christian, je crois, Gourcuff.
1: Johan.
0: Christian, c'est le père.
1: C'est papa entraîneur.
0: Qui était entraîneur, et Johan, c'est le... C'est bizarre d'ailleurs, il est quand même très discret, ce footballeur, Johan Gourcuff.
4: Ah bah, il est en couple avec Karine Ferry.
0: Justement, quand on a fait la chanson secrète, là, j'ai eu le droit à ma chanson secrète il n'y a pas longtemps.
1: S'en souviens.
0: Donc j'ai regardé l'émission, et bien il y avait aussi la chanson secrète de Karine Ferry. Je me suis dit, on va voir apparaître le footballeur.
1: Oui.
0: Même pas.
1: Bah, il devait être blessé encore.
3: Non, mais il est très très réservé. Hein.
0: Ah oui, par qui?
3: Non, il est très réservé, il est très très timide.
0: Ah oui?
3: Ah oui, oui.
0: Vous l'avez connu, vous?
3: Même dans le vestiaire, il parlait pas beaucoup.
0: Ah, c'est vrai?
3: Oh ouais, très... Ouais.
0: Vous avez joué avec lui à quelle époque?
3: Oh, je sais plus, j'ai fait 17 ans de carrière. Mais, enfin, franchement,
2: mais il a fait du foot. Vous avez fait du foot vraiment? Parce qu'il se souvient de rien.
3: Non, mais c'est vrai. Dans la rue, quand on m'arrête, souvent on me dit pas, ouais, t'as fait un beau match, t'as marqué des beaux buts. On me dit, ah, t'es trop marrant.
0: Bah, ça va aller de plus en plus avec votre présence ici parmi nous. Pour Charles Gourcuff, donc, qui habite ici les Moulineaux, qui a dit, on dit toujours, il est mort sans le sou, comme si c'était une catastrophe. Moi, je trouve que c'est plutôt un bon timing.
2: Ah oui.
1: Un Américain.
0: C'est une femme. Un Américain.
5: Seinfeld.
0: Non.
5: Jimmy Kimmel.
0: Non, mais
5: Jimmy Fallon.
0: Jimmy Fallon, bonne réponse.
4: Oh là.
0: De Caroline Diamant. Pour Charles Miraki, qui habite Oisserie, en Seine-et-Marne, qui a dit « Si vous voulez que votre femme écoute ce que vous dites, dites-le à une autre femme. »
2: Sacha Guitry.
0: Oui. Vous pourriez de temps en temps lui piquer la réponse, Adil Rami, parce que ça, vous avez compris que quand je fais ça, c'est Sacha Guitry, la réponse.
3: Non.
2: T'as pas remarqué
3: Je sais que quand vous faites ça, c'est que tout le monde doit applaudir. Donc il applaudit, mais pour la réponse, pas encore.
0: Ah, mais il va falloir que vous appreniez les codes de cette émission.
3: Donc, c'est quoi le code, là?
0: Alors, quand je fais un.
2: Quand il imite, quand il imite.
0: Quand j'essaye d'imiter sa chaîne.
4: L'évoque. Ou quand c'est une blague misogyne, en fait.
3: Ok, donc c'est quoi la réponse?
0: Sacha Guitry.
2: Tu connais pas Sacha Guitry?
1: Il était arrière-gauche.
0: Mais vous, des défauts de prononciation, vous, c'est sur quelle lettre?
2: C'est sur les S, pas Adil. Sur les che.
3: Moi?
0: Oui.
3: Pourquoi j'ai des fautes de prononciation?
2: Ouais, tiens, par exemple, dis sorbet-citron.
3: Sorbet-citron.
2: Voilà, moi j'y arrive, sorbet-citron. Ouais. Dis charlotte...
5: Oh, dis donc, regarde les deux handicapés qui
4: sont... Ah, mais pas, c'est l'orthoponiste, hein.
2: Dis sorbet-citron.
0: Vous avez remarqué comme je m'en mêle pas.
2: Dis charlotte au chocolat.
3: Charlotte au chocolat.
2: Voilà, donc toi c'est les S, moi c'est les
3: Ch. Ah ben moi c'est les S alors.
2: Voilà.
0: Ah ben voilà, vous c'est les S, moi aussi c'est les S.
1: C'est bien, il y a deux places handicapées pour se garer aux grosses têtes.
0: Mais ça fait que ça se corrige, hein. Moi j'avais le même défaut que vous, je l'ai toujours un tout petit peu, mais moins aujourd'hui. Il suffit d'aller voir une orthophoniste.
3: Non, je suis bien comme ça, moi.
5: Son chat.
2: Non, il vaut mieux voir un orthopédiste quand on parle comme un pied.
0: Non, mais si vous voulez, je peux vous montrer comment il faut faire, parce que...
2: Avec la langue.
0: Oui.
2: Ouais. C'est une question de position de langue. Moi aussi, je peux te montrer.
0: Non, mais c'est vrai, je suis allé voir une dame il y a 20 ou 30 ans de ça. Elle m'a fait m'allonger. Je vous ferai vous allonger.
3: Ah ouais.
1: Il faut se déshabiller aussi pour être bien à l'aise.
2: Voilà, bien mettre sur le dos.
0: Moi, elle m'a pas fait me déshabiller, mais vous, je vous ferai déshabiller. Et non, mais c'est vrai, il faut s'allonger. Elle vous apprend à respirer. D'abord, c'est de savoir bien respirer.
3: Ça, je sais.
0: Voilà.
3: Mais je respire bien.
2: Ah, bon, ouais, bon. Moi aussi, je respire bien. Non, c'est pas ça. C'est la position de la langue.
0: Oui, bien sûr, mais...
2: Bah oui, mais enfin...
5: Pardon, mais nous parlons la même langue, et j'ai pas appris à positionner ma langue, c'est devenu naturellement.
6: Oui, mais elles sont peut-être mal formées par rapport
4: et aux... Et quand tu embrasses, c'est comment?
5: Elles roulent dans l'autre sens.
4: Isabelle.
5: Comme en Angleterre.
0: J'aimerais bien les voir s'embrasser tous les deux. Tu crois que ça fait velcro? Oh.
3: C'est bizarre, j'ai l'impression qu'il n'y a que moi qui n'ai pas compris la blague. Je sais pas c'est qui Velcro.
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0: Une question pour Frédéric Fessa, qui habite les Pins de Mirabeau, c'est dans les Bouches du Rhône. Quel genre de courrier Clémenceau jetait-il directement à la corbeille à papier sans les lire quand il recevait du courrier chez lui?
5: C'était l'EM.
3: Les catalogues.
5: Pardon, c'était l'EM ou ça?
0: C'était l'EM, non.
3: Les catalogues publicitaires.
0: Non, c'était pour tout vous dire, pas dans le contenu de l'enveloppe, mais sur l'enveloppe.
5: Oui, sur l'aspect.
0: Ah. Oui, sur l'aspect.
6: Quand on l'appelait monsieur.
5: Non, alors c'est le seul truc qu'on voit, c'est le trait noir pour les deuils, pour les décès.
0: Non plus.
5: Personnel et confidentiel.
3: C'est un rapport avec une couleur.
5: Quand c'est écrit personnel et confidentiel.
0: Ah, quand c'est écrit personnel et confidentiel, vous ouvrez pas, vous.
5: Ah non, c'est énervant.
1: Moi, je vous dirais.
5: Parce qu'en général, c'est pour t'intéresser, mais c'est pas intéressant.
1: C'est quand on mettait un accent sur son nom de famille.
0: Excellente réponse de Paul Elkarac. Alors là, mais comment vous savez ça?
1: Je me souviens, il faut le temps de la réflexion, je me souviens de cette anecdote et on continue à mettre un accent sur Clémenceau alors qu'on n'a pas, il supportait pas ça et c'est vrai, quand il voyait ça sur l'enveloppe, ça vient de me revenir maintenant, il jetait directement, parce que déjà il était extrêmement chiant et irascible et en plus si vous lui faites un nom dans, une faute dans son nom, alors moi j'ai un nom à rallonge, couché par terre, on n'a jamais su comment l'écrire, mais lui.
0: Ah, soir couché par terre, Jonathan. Ah,
1: ouais. Lui, c'est juste un accent et même sur les panneaux, des fois, les rues Clémenceau, il y en a qui mettent des accents.
5: Oui.
1: Et là, je pense qu'il se retourne dans sa tombe.
5: Et il y en a un autre qui est comme ça, c'est Laurent Ruquier, il n'aime pas les fautes d'orthographe comme ça. Il n'aime pas qu'on oublie les apostrophes, c'est pas vrai.
6: Qu'en pensait Charles de Gaulle?
0: Mais effectivement, il n'y a pas d'accent à Clémenceau. Il aimait dire d'ailleurs, je ne suis ni Clément ni Sceau. Et quand il recevait un courrier marqué à son nom sur l'enveloppe Clémenceau avec un accent sur le « et », eh bien, il jetait directement la lettre dans la corbeille à papier. Ça, c'était vraiment très difficile. Je pensais qu'on allait donner un chèque RTL.
5: Non,
0: mais il est vraiment fort, là, notre Elkarac, là, vraiment. Une question pour Maxime Fourgou, qui habite Neussargues-Moissac, dans le Cantal. Comment reconnaît-on une personne agelaste?
1: Elle est incapable de rire. C'est une personne qui ne rit pas. Agelaste.
3: On peut peut-être partir.
0: Excellente réponse! de Paul El-Karat.
8: Quand vous invitez Paul, vous quantifiez votre surcharge de travail?
0: Ah mais absolument. Je me suis levé à 3h ce matin pour préparer les questions quand même. Ah non mais c'est assez fou cette histoire. Bon,
5: moi j'adore, hein, on est là, il manque qu'un petit cocktail avec un petit parasol dedans.
9: Ouais, oui.
10: T'as vu Paul, elle est impressionnée Joyce.
9: Moi je préfère ne pas répondre à tout et avoir une petite érection. Tant qu'à faire.
1: Chiant, putain. Mais il est jaloux le Bernard.
0: Ah oui,
1: tout simplement
0: jaloux.
1: Parce qu'il la voit plus.
9: Monte-toi.
0: Bon ben bah non mais là Joyce va falloir faire quelque chose pour lui parce que manifestement il là il mérite une récompense.
2: Ah oui, non, mais enfin mes qualités.
1: Non mais la récompense c'est de discuter culture, c'est une grande récompense. La grande richesse de l'individu c'est de connaître.
2: Bien sûr, c'est vrai.
1: Quelqu'un qui ignore, il a tout perdu. Je pense que beaucoup de philosophes pensent ça.
9: Oui, bah
0: qu'est-ce que vous feriez comme rendez-vous alors, un date avec Joyce peut-être dans un bel endroit pour parler culture, parce que vous avez vu sa façon de séduire, c'est de dire on va parler culture. Il est pas idiot, remarquez, faut jouer avec ses atouts, vous êtes d'accord avec ça, oui. Joyce?
2: Absolument, jouer avec ses atouts, c'est très important.
10: Ah oui.
2: Non, franchement, je suis très impressionnée, Paul, hein, je dois avouer. Mais ce qui me dit, c'est que tu lis beaucoup, c'est ça? Tu dois avoir une très très bonne mémoire.
0: Ah, non,
2: tout ça.
1: Non.
2: Non, mais je veux dire, tu as une très bonne mémoire.
9: Quelle déduction.
2: Oh, Bernard.
0: Alors, on va voir s'il fait aussi bien avec le nom suivant à retrouver quelqu'un qui est mort. Je vais pas donner les années, hein, qui est mort à 84 ans et dont on peut voir la sépulture dans l'abbaye de Westminster. De
1: qui? Lormon Matten?
0: Non. Alors, vous me direz qu'il n'est pas le seul dans l'abbaye de Westminster, mais c'est quelqu'un qui, il faut le dire, est mort assez âgé pour l'époque.
1: Pour l'époque. Cromwell?
9: C'est
1: Cromwell,
9: Nelson. Nelson?
0: Non, Nelson, non. Non. Oh non, effectivement, c'est bien sûr un Britannique qu'il faut retrouver, un Britannique célèbre.
1: 17e.
0: Du 17e. Alors, à cheval, là, pour le coup, lui.
5: À cheval 17-18 ou 16-17?
0: À cheval entre le 17 et le 18e siècle. Mort à 84 ans et donc sa sépulture est à l'abbaye de Westminster.
5: Est-ce que ce serait pas l'archevêque de Canterbury?
0: L'archevêque de Canterbury, non.
1: Est-ce que c'est un lord?
0: Elton John, non.
1: Laurent, il était anobli?
0: Alors, est-ce qu'il a été anobli? En tout cas, il mériterait.
5: Ah, je sais.
1: Peter Stuyvesant?
5: Non, je crois que je sais. Lord Melbourne.
0: Pouf.
1: Ça, c'est le 19e Lord Melbourne.
5: Oui, enfin. Mais merci de dire qu'il existe. Vous riez comme si j'étais une connasse.
0: Dickens, non.
10: C'est un écrivain?
0: Un écrivain.
5: Je l'ai vu dans la série Victoria.
1: Oui, c'est le premier premier ministre de Victoria. Donc, entre 1600 et...
0: Écrivain, non, mais il a publié.
1: Il était scientifique.
0: Scientifique,
1: ah,
0: oui.
1: Mais c'est Newton. Mais c'est Newton.
0: Isaac Newton. Bonne réponse de Laurent Baffy. C'est Isaac Newton.
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0: Il s'agit maintenant de retrouver le nom d'un homme d'État et homme de lettres français. Comte d'Empire, Napoléon disait de lui, il joint le travail du bof au courage du lion.
3: Ah, le maréchal Ferrand?
0: Non.
12: Bon, ça, c'est une question pour Franck Ferrand.
4: Il joint le travail du quoi? Du bœuf?
0: Il joint le travail du bœuf au courage du lion.
4: C'est pas le père Forat, ça?
0: C'est Napoléon Ier qui a dit ça, alors qu'il était à Sainte-Hélène quand il a fait l'éloge.
5: C'est un éloge, ça?
0: De ce comte d'Empire.
5: Ah bah oui, un lion et un bœuf, la force du bœuf.
1: C'était pas Daru?
5: Les jolis cheveux.
0: Comment
5: du
0: vous
5: lion.
0: Dites?
1: Daru.
0: Pierre Daru. Bonne réponse de Franck Ferrand.
5: Je sais où est la rue.
1: La rue Daru.
5: C'est où? Elle est près de chez toi.
0: C'est effectivement Daru. Qui était Pierre Daru, monsieur Ferrand?
12: Il a joué un rôle très important dans toutes les commandes de l'Empire. Il était le grand organisateur de la maison impériale.
5: Il avait une force de lion.
2: Le
5: et
2: lion
5: de bœuf.
2: Il avait une force de bœuf avec un cœur de lion.
5: Un cœur de lion.
0: Hélène Labbé. Mme Labbé habite Douai dans le Nord. Il s'agit de retrouver maintenant.
2: Ah non,
0: le...
2: Douai dans le nez.
3: C'est bien. Voire pire.
12: Tu vois que tu peux briller, Isabelle.
0: Mme Labbé de Douai. En tout cas, espère 300 euros. Et je vais vous demander sous quel nom connaît-on mieux ce célèbre colonel qui, au départ, s'appelait Rémy Ranguin quand il est né à Saint-Mandé. Mais de quel célèbre colonel s'agit-il?
4: Colonel Réel. Colonel Réel.
0: Bonne réponse de Monsieur Haas.
3: Bravo.
13: Ça, c'est de la culture et de l'histoire de France.
14: Ouais, bravo.
0: Expliquez qui est le colonel Ryan.
13: Un chanteur qui est totalement disparu aujourd'hui.
14: Un artiste majuscule.
13: Mais qui est vivant. Il chantait « Toutes les nuits, je pense à toi. Toutes les nuits, je rêve de nous deux. Toutes les nuits, je pense à toi. Si près de moi, je nous vois tous les deux. »
14: Oh, c'est beau.
0: Vous voyez, je fais des questions pour vous, monsieur Havre.
13: En fait, non, je vous dis la vérité, j'allais le sortir en blague pour colonel par rapport au colonel, parce que je pensais que c'était un vrai truc d'histoire, et en fait, c'était vraiment le gars.
5: C'est pas marrant. Ah oui, moi, je croyais que tu faisais une vanne.
13: Moi, je voulais faire une vanne, mais en fait, c'est vraiment le gars.
14: Bah, continue à faire des vannes, ça peut marcher de temps en temps.
0: Et oui, c'est le vrai colonel Ryan qui a chanté « Toi et moi » aussi, « Toi et moi ».

0: 16.
1: Okay. C'était Emily son plus grand succès.
2: Ouais.
3: Pour Karine Hathor, la question suivante, elle a porté tout le monde aussi. Hein. Madame Thor habite à Hardricourt, dans les Yvelines.
4: Qu'est-ce qu'on... Michel.
2: Ouais, on connaît que Michel, nous.
3: Qu'est-ce qu'on fait qu'un...
0: Emmène-moi danser ce soir.
2: Et elle m'a cherché.
3: Ah oui. Qu'est-ce qu'on fait 15 fois par jour?
4: L'amour.
3: Ah, en moyenne.
2: Ah, on pète.
3: Bonne réponse de Christophe Beaugrand.
5: Ah oui, c'est pour nous, ça.
4: Tu te rends compte que c'est ta première bonne réponse?
2: Non, c'est pas vrai.
3: Merci. Effectivement, les êtres humains pètent à peu près 15 fois par jour.
6: Ce qui est en comptant les nuits.
0: Oui, parce qu'on se rend pas compte, la nuit, il paraît qu'on pète beaucoup.
2: Merci Laurent de faire des questions
1: jour,
2: pour moi.
1: C'est par jour, j'apprécie pas par beaucoup. Nuit.
0: Non, mais par jour, c'est pour, la, pour les 24
1: heures. Par jour
0: heures,
1: ou par nuit?
0: Non, pour les 24 heures. Bah,
1: parce que par nuit, ça peut monter à 45, attention. Hein.
0: Ça dépend ce que tu as mangé.
3: N'ayez pas honte de péter, en tout cas. Sachez que chacun le fait en moyenne une quinzaine de fois par jour.
0: Pendant l'émission?
3: Homme comme femme, ce qui représente un volume de 0,25 litres de gaz à 2 litres de gaz au quotidien à peu près.
0: Ah quand même.
4: 2 litres.
3: Et oui oui.
4: Ah. Et vous croyez que les écolos veulent nous interdire?
6: Vive le métro aux heures de pointe.
3: Ah bah, on sait que les pets de vaches sont évidemment.
4: Pourquoi vous me regardez? Je suis encore comptabilisé dans les humains. Hein.
2: Les pets de Caroline sont-ils très dangereux pour
3: non,
2: la planète?
3: Vous posez une question, je vous réponds, moi. Oh, et merde. Alors,
2: c'est le cas de le dire.
3: Il faut éviter de manger des chewing-gums. Ça fait péter.
2: Oh, les choux aussi.
3: Il faut éviter de parler en mangeant, car ça fait entrer des gaz discrètement dans le ventre qui finissent par causer des ballonnements. Vous voyez, c'est pas conseillé de parler en mangeant.
4: Il y a les dîners où on parle pas. Alors,
2: oui, mais on pète pas.
1: Hein. Alors, est-ce que je peux poser une question? Est-ce que j'ai appris quelque chose? Je vais demander
3: je
1: à Franck Ferrand, parce qu'il connaît l'histoire de France. Est-ce que c'est vrai que dans la bienséance, c'est moins grave de péter à table que de roter à table? Péter à table, c'est accepté. Roter, c'est vraiment mal vu.
2: Et voici la réponse de Franck Ferrand.
7: Alors, la réponse, je la confie au père de Sacha Guitry. C'est pour faire plaisir à Isabelle, à Lucien Guitry. On disait qu'il avait fait beaucoup de voyages en voiture. Alors, à l'époque, c'était des diligences, hein, avec Réjeanne, la grande comédienne. Et il dit, oh, elle avait une haleine atroce.
2: Non, Régine, tu
7: et en plus, elle rotait. C'était atroce. Et les gens disent, mais vous avez ouvert la fenêtre? Non, j'ai pété pour changer l'air.
2: On ne s'attendait pas à ça comme chute.
1: Wow. Bonne réponse.
2: Ah, on n'attendait pas cette chute.
4: C'est vrai. Bravo. T'as bien fait de demander.
1: Elle est bonne la chute.
4: Science.
2: Alors là.
1: Je suis désolé, j'ai compris.
0: Non, mais il paraît qu'il ne faut pas se retenir.
3: Il y a eu la fameuse histoire entre Jacques Chirac et la reine d'Angleterre.
4: Ah bon?
3: Ah bah oui, à un moment donné, Jacques Chirac lâche un P et il dit à la reine d'Angleterre, je préférerais que ça reste entre nous. Et elle lui répond, moi je préférerais que ça se dissipe.
2: Vous croyez que c'est vraiment
1: vrai
2: passé?
1: Mais,
2: ça
1: vrai,
3: mais non, enfin voyons.
4: Ah, moi je suis crédule.
0: Mais quelqu'un a déjà pété pendant l'émission ou pas?
3: Oh bah oui.
2: Ah bon?
3: Chantal Latsou est notre spécialiste.
0: Elle pète pendant l'émission?
3: Ah bah, bien sûr, c'est bien connu.
2: C'est vrai?
3: Bah oui, enfin voyons.
0: Eh oui, ah bon, je me suis lâché.
3: Non, mais ce que j'adore, parce qu'elle se penche un petit peu à droite, un petit peu à gauche.
2: C'est vrai?
4: Mais moi, je croyais qu'elle bougeait.
2: Elle bouge encore.
3: Il n'y a que pour ça. 15, en tout cas, c'est...
2: Oui, c'est une belle moyenne.
3: Le mieux, c'est de compter la prochaine fois, comme ça. À partir de demain matin, vous comptez.
6: Pourquoi mais Caroline?
3: Par exemple, là, moi, je viens de faire un rototo. Bah, c'est le premier du jour. Et bah, comptez, et puis comme ça, on se donne rendez-vous demain et on compare.
4: Si vous voulez. Moi, je vais vous dire, j'ai réussi à être marié pendant 20 ans, plus de 20 ans. Je n'ai jamais entendu mon mari péter.
2: Non.
4: Jamais je n'ai pété devant lui.
2: Non, c'est pas possible.
4: Mais si,
3: non, mais c'est le mariage qui a pété.
4: Mais je préfère.
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3: Ah, je vous emmène en Californie.
4: Ah oui.
3: Ah bah voilà, vous voyez.
10: Non
3: là.
10: Mais c'est une façon de parler. Il ne vous emmène pas.
3: Juste pour le temps d'une question, évidemment. Là-bas, il y a quelqu'un qui s'appelle Dana McGregor, qu'on voit dans les journaux aujourd'hui, dans la presse régionale. J'ai trouvé cette information, effectivement, dans les quotidiens régionaux. Ça fait une brève aussi, parfois, dans d'autres quotidiens. C'est une info qui circule, qui est assez incroyable. Il y a des photos, surtout, très, très étonnantes. Parce que Dana McGregor, il est surfeur. Il est surfeur, mais attention, il donne des cours de surf. Et sur YouTube, on peut voir des vidéos étonnante parce qu'il a une particularité. Ce prof de surf là-bas en Californie, que fait-il?
5: Il a pas de jambe.
10: Il est unijambe. Il est sur une jambe.
3: Non.
11: Ah, il arrive à reprendre les vagues par en dessous en fait. Il est sous l'eau et il remonte la
3: non,
11: vague par
3: non,
11: en dessous.
3: Non, non. On est au pays des surfeurs, hein, en Californie, et on est exactement sur la plage de Pismo Beach, si ça peut vous aider un peu.
2: Il est non voyant. Il est aveugle.
3: Ah non.
10: C'est une prouesse technique qu'il distingue, ou est-ce que c'est par exemple parce qu'il donne des cours à des stars ou des trucs comme ça?
3: Alors non, il donne pas de cours à des stars, mais il montre que au fond il y a une facilité à avoir l'équilibre sur une planche ou sur un surf.
10: Il fait du pied. Il a pas de planche.
3: Non, lui il n'est pas sur la planche.
12: Il a des traits. Il chose du.
3: S'il a pas de planche, c'est Jésus votre gars. Hein.
10: Il va avoir des très grands pieds.
11: Attendez, lui il est pas sur la planche.
3: Lui n'est pas sur la planche.
2: Ah, il donne des cours chez lui.
3: Non.
11: Donc il fait faire quelque chose à quelqu'un.
3: Depuis plus de 10 ans, il a construit sa réputation en montrant quoi?
11: C'est des chiens qui surfent.
3: Alors ça, c'est vrai que ça existait déjà. Ça existait déjà, des chiens qui surfent. Alors lui, il fait mieux que des chiens.
11: Des nains qui surfent.
10: Oh.
2: Mieux que des chiens.
10: Est-ce qu'il ne ferait pas surfer des personnes âgées?
3: Ah non.
10: Et quoi, des gens qui n'ont plus d'équilibre?
11: La vieille qui vend du poisson à Marseille.
3: Sur des planches à repasser. Non mais vous étiez tout près avec des chiens. Mais
10: on cherche un animal.
3: Un animal.
12: Ce sont des mammifères.
5: Un animal à poil, à poil.
3: À poil, oui.
2: Des kangourous.
3: Non.
10: Des chevaux, j'ai dit.
12: Des à poil, des naturistes.
3: Non.
11: Bon, de toute façon, c'était des cochons d'Inde, c'est un animal.
10: Pas des chats, pas des chevaux.
3: Des singes.
10: Des vaches.
11: Laurent, c'est un animal domestique.
5: Il n'y a pas de poils sur les vaches.
3: Un animal à quatre pattes.
11: Des furets. Des sangliers.
2: Des renards.
5: J'ai des petits poils.
3: Et son truc, évidemment, il le dit.
5: Des sangliers.
3: Son truc, c'est de le dire en américain. Il dit, vous voyez, si elles y arrivent.
10: Des chèvres.
3: Des chèvres. Bonne réponse. Bonne réponse de la reine des biquettes.
10: Oui.
3: Vous en avez vu des biquettes,
10: oh
3: vous,
10: là là.
3: Karine.
10: J'en ai vu.
3: Et effectivement.
10: Et j'en fais des petites crottes dures sur mon passage.
3: Un jour, une fois que son pâturage avait été nettoyé, cet homme a décidé. Il avait une biquette. Il voulait la finir sur un barbecue.
10: Oh
3: puis,
10: non.
11: Non mais c'est vrai.
3: Oui c'est vrai. Puis il s'est dit bon non finalement.
11: Donc une planche ou une plancha.
2: Il hésitait entre.
5: N'importe quoi. Il s'est dit tiens on va faire du surf à la plage.
3: Et il a fait
10: monter. Elle devait être terrorisée.
3: Il a fait monter sa chèvre sur la planche au lieu de la plancha. Vous avez raison, monsieur Ferrari. Le jour de son anniversaire, à lui, pas à elle.
12: Ah, d'accord.
2: Ouais, sinon, c'est vraiment sadique.
11: À son anniversaire, à elle, il

0: broute.
1: Et tu les cueilles.
2: Elle te broute.
0: Elle me.
2: Putain.
0: Elle me broute tout, mais pas moi. Elle me broute.
1: Et quand, du coup, tu montes. Quand elle te broute, c'est toi qui montes sur l'arbre ou c'est elle qui descend?
3: Et quand
4: elles font maman.
0: Elle grimpe tout en haut de l'arbre sur deux sabots, trois.
2: Ouais, alors oui, bien sûr. Ben oui.
3: Ne fais jamais la sieste sous tes arbres. Parce que... C'est quoi cette tenue léopard? Ben,
1: et tu les as mis de temps en temps.
0: Mais il n'y a rien de plus équilibriste.
4: En tout cas, ils sont plus équilibrés que vous, c'est sûr.
5: Alors attendez, parce que l'histoire, elle est incroyable.
0: Elle veut
1: me... Oui. Donc, il met, bon, met cette chèvre.
4: Il a commencé par une chèvre.
1: Ouais. Et après, tout ce qu'il avait dans le frigo, quoi.
2: Non, mais le mec, à la base, il veut bouffer. Il veut bouffer sa chèvre, à la base, quand même.
1: Du lapin.
0: J'ai plus un poil.
4: Vous pouvez aller sur Internet.
1: Il n'y a qu'avec le poisson que ça n'a pas marché, parce qu'ils se sont remis dans l'eau, quoi.
4: Vous pouvez aller sur Internet, vous allez voir les chèvres qui font du surf.
0: Ouais,
4: on l'a même surnommé Goatfather, le parrain des chèvres, en anglais, dans cette petite ville.
1: Mais la question, c'est, est-ce que s'il y en a une qui est moins douée et qui ne sait pas surfer, est-ce que du coup, il la mange?
4: Ah bah, ça, je ne sais pas, mais en tout cas, c'est devenu sa vocation. Il apporte de la joie aux gens grâce aux chèvres et au surf. Dana McGregor est devenu célèbre là-bas à Pismo Beach. C'est le berger des mers, on l'appelle ainsi, car en effet, il montre à ses écoliers, enfin, à ses... Oui, c'est une école de surf.
1: Attendez, l'école, c'est juste des gens qui se mettent sur la plage et qui regardent surfer des chèvres pendant une heure.
3: Mais quand il y a...
4: Non, il leur dit, regardez, voyez, si elles y arrivent, alors il leur dit tout ça
6: et
4: en américain.
6: Non, mais t'es vraiment une chèvre.
4: Il faisait can, you can, en gros, ça veut dire ça, voyez.
1: Il le fait avec des cannes aussi.
3: Et vous savez comment lui est venue l'idée? C'est un jour, il y avait du vent et la mer moutonnait. Et il s'est dit, si les moutons y arrivent, pourquoi pas ma chèvre?
4: Et voilà, en tout cas, c'est effectivement surfeur de chèvres en Californie. Vous pouvez aller voir, c'est dans tous les journaux aujourd'hui.
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4: Quelle fut la première vedette à se produire sur la scène de l'Olympia?
8: Oh, Maurice Chevalier?
4: Non, pas Maurice Chevalier.
8: Est-ce que c'est un chanteur,
6: femme,
8: un acteur ou quelque chose d'autre?
4: C'est une femme.
8: Joséphine Baker?
4: Joséphine Baker, non.
8: La Goulue?
4: Bonne réponse de Laurent Baffy. Eh oui.
0: Je ne sais pas qu'elle avait un spectacle, la Goulue.
4: Ah ben, c'était une danseuse de French Cancan.
8: Elle était tout le premier rang.
4: Elle avait quitté le Moulin Rouge et elle dansait effectivement à l'Olympia quand l'Olympia a été inaugurée le 11 avril 1893, puisque c'est le même patron du Moulin Rouge qui a créé l'Olympia. Vous rendez compte, à la fin du 19e siècle, oui. 1893.
8: Et Toulouse-Lautrec dans la salle.
4: Sûrement. Et la Goulue, en tout cas, dansait le Cancan. C'était la vedette du programme, la Goulue à l'Olympia. Vous avez fait l'Olympia, Chantal?
0: Oui,
4: combien de fois?
0: L'Olympia, plusieurs fois. C'est très beau comme ça, c'est magnifique.
1: Et la Goulue était sympa ou pas?
0: Oui, elle était dans les coulisses, elle regardait mon spectacle.
8: Moi aussi, je l'ai fait, l'Olympia, Laurent, si vous avez des
4: questions. C'est pas vrai.
8: Oui, avec moi aussi, je l'ai fait, Laurent.
0: T'as pas demandé à toi?
8: Mais je sais pas, j'essaie d'agrémenter un peu.
0: C'est à moi qu'on pose la question.
9: Mais c'est toi, c'est quoi?
0: J'ai adoré faire l'Olympia.
8: Moi, ma spécialité, c'est la cuisine au beurre.
9: Non, mais pourquoi tu as fait c'est quoi que tu as fait?
8: Je faisais des one-man shows avec des chansons dedans.
4: Il chantait à l'Olympia.
8: Mais oui, des one man.
4: Il a fait chanteur, Max Boublil.
0: Mais je me souviens plus que tu chantais.
8: Oh, ce soir, tu vas prendre... Oui, tu vas prendre comme si je sortais de prison après 10 ans de réclusion. Oh, tu vas prendre. Oui, tu vas prendre. J'espère que t'es véhiculé parce que tu pourras plus marcher. Oh, tu vas prendre. Ça, c'était pour toi, Marcella, uniquement
9: pour
8: toi.
9: Écoute,
4: je sens que ça lui plaît. Hein.
9: Ça me plaît, mais tu chantes faux.
8: Non, pas du tout. Alors, je chante pas faux du tout. Amenez-moi une guitare, on va voir si je chante faux.
9: Parce que les paroles sont magnifiques.
8: Elle
1: agace. C'est un programme, c'est un programme.
8: Mais qu'est-ce que je vais lui faire à Marcella?
9: C'est magnifique, c'est hyper, hyper romantique, en fait.
4: Pour Maryse Latester, qui habite en Gironde, si vous allez à Haute-Rive, ce sera pour voir quoi?
3: Une statue. Le palais idéal du facteur cheval.
4: Pour voir le palais du facteur cheval. Bonne réponse de Franck Ferrand. Vous l'avez déjà vu en vrai? Je parle pas du facteur, je parle du palais, évidemment.
3: Ah non, le facteur, je risque pas de le voir, mais le palais, soyons très honnêtes, c'est un petit peu décevant.
4: Ah oui.
3: C'est...

0: Ah oui.
1: Mais c'est quand même.
0: Conseillez pas d'aller jusqu'à Haute-Rive alors.
1: Bon, c'est
0: pas pour ça en tout cas.
1: C'est une curiosité, puis le paysage autour est somptueux.
2: On mais pourquoi s'appelle le palais Cheval?
0: Parce qu'il s'appelait comme ça, c'était son nom, Monsieur Cheval, le facteur Cheval. Il était facteur et il avait.
2: Il s'est construit un palais.
3: Il est tombé sur une pierre.
1: Voilà, c'est ça.
0: Et racontez, Monsieur Ferrand.
2: Un palais des cartes.
1: C'est ce que dit Laurent. Il a trébuché sur une pierre qu'il a trouvée très belle. Et après sa tournée le soir, il est venu chercher cette pierre. Il s'est dit qu'est-ce que je pourrais en faire. Et il s'est mis à mesure qu'il faisait des tournées tous les matins, il ramassait des pierres étonnantes, des racines, des choses étranges, et il s'est mis à faire cette espèce de construction un peu bizarre, totalement fantaisiste.
3: Des bouts d'assiettes.
4: Un peu la maison de Dame Tartine.
1: Mais c'est vrai que c'est un petit peu mal vieilli, parce que ça n'a pas été conçu par un...
0: Voilà. Je voudrais juste m'arrêter sur la précision de Madame Latsou, parce que déjà qu'on ne sait pas, vraiment pour ceux qui ne connaissent pas le palais du facteur Cheval, on ne sait pas bien. Moi je connais, parce que j'ai déjà vu, il y a même eu un film formidable avec Jacques Gamblin dans le rôle du facteur Cheval, donc moi je le vois le palais. Mais pour ceux qui connaîtraient pas le palais, je suis pas certain, cher Chantal, que votre petite précision ait donné grand chose. Parce que, est-ce que vous croyez qu'on connaît mieux la maison de Dame Tartine que le palais du facteur Cheval?
3: Quand Franck a dit ça a mal vieilli, il parlait de Chantal.
4: La maison de Dame Tartine, c'est une maison qui est faite de briques et de broc avec des gâteaux.
0: C'est quoi la maison de Dame Tartine?
4: Je sais pas.
0: Quoi?
4: Ça, c'est un truc qui m'habite depuis ma jeunesse, Dame Tartine, mais je ne la connais pas personnellement. Voilà.
0: Donc vous dites un truc sans savoir ce que c'est.
4: Oui, mais ça, je trouve ça intéressant. Les gens vont aller voir, vous savez, c'est ça aussi la radio.
0: Parce qu'en plus, vous n'allez pas apprendre ce que c'est que la radio.
4: Les gens vont,
0: vous n'allez pas aller voir le type qui dit que je dis 2 euros, vous.
4: Les gens vont se documenter sur Dame Tartine. Et toi, tu m'as dit que tu connaissais...
1: Dame Tartine? Oh, bah, par cœur.
4: Ben voilà, tu vois.
0: Non, mais moi, je connais Dame Tartine.
3: Ah.
0: Parce que j'ai vu la bande dessinée quand j'étais gamin. J'avais Dame Tartine, elle, c'est une sorcière qui se balade sur un balai dans le ciel. C'est ça, Dame Tartine.
4: Elle a une maison bizarre.
0: Mais je me souviens pas de la maison de Dame Tartine.
4: Vous n'avez pas tilté sur la maison.
0: Mais c'est pas ça, c'est que vous me surprenez en voulant aider nos auditeurs à identifier le facteur du palais Cheval en disant oh, ça ressemble à la maison de Dame Tartine.
3: Que personne ne connaît.
4: Mais moi, faut me suivre, si vous voulez.
0: Oui.
4: Rien n'est jamais fini.
0: Ah non, ça.
3: Ah, on a vu, hein. C'est quoi le but, Laurent?
0: Enfin, Chantal, merci pour.
4: J'aime bien donner des précisions aux gens parce qu'après, ils sont perdus. Mais non, mais ce garçon qui est tombé sur une pierre, moi je comprends très bien.
1: Ouais.
4: Je suis tombé place de la République jeudi soir.
0: C'est pas vrai.
3: Non.
4: Si, parce que figurez-vous qu'il n'y a plus de station
0: c'était
4: de taxi.
0: C'était pas mardi soir plutôt.
4: C'était jeudi soir.
0: Très bien.
4: Je connais ma vie.
0: D'accord.
4: Pourquoi vous voulez vous immiscer dans ma vie?
3: Mais voilà. C'était une manif pourquoi que tu faisais?
4: Je faisais pas de manif.
3: Contre la mort.
4: Je sortais de l'Alhambra. Je sortais de l'Alhambra et j'avais un dîner d'anniversaire après. On m'attendait pour souffler les bougies. Je suis extrêmement attendu dans les dîners. Bon. Et donc, avec Michel, on s'est retrouvé place de la République.
0: Non.
4: Pas de station de taxi.
0: Sans rire. Non.
4: Rire, ouais, vraiment sans rire. Et j'en trouve un, mais très loin devant le De Jazé.
0: Oui.
4: Je cours, parce que j'aime bien courir.
0: Oui.
4: Je cours.
5: Et que tu cours bien.
4: Et il y a deux marches pour aller sur la chaussée.
0: Oui.
4: J'attends, je traverse. Donc
0: j'espère qu'il y a une chute.
3: Bah non, bah oui.
4: Je glisse sur une canette de bière écrasée sur la deuxième marche. Je glisse et je fais un vol plané comme ça. On m'a vu, Michel m'a vu partir
3: mais
4: comme
3: non.
4: ça.
3: Par-dessus le déjà.
4: Je suis tombé sur le
5: taxi.
4: Non, presque, mais sur le chaussée.
3: Sur le quoi? Sur le chaussée.
0: Manifestement, il y a encore des dents sur place.
4: Sur la chaussée.
5: Elle se l'a dit, Dame Tartine.
0: La suite après la pub.
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0: Ah bah les gens ils se lèvent dans l'avion même quand on leur demande pas.
7: Ah oui, surtout quand on leur demande pas.
0: Bah ça, à chaque fois vous deviez leur dire on reste assis.
7: Oui, il y a des turbulences, il faut rester assis, c'est pour votre sécurité, c'est pas pour vous embêter.
0: Non mais même
7: il y a une dame qui dit mais j'ai pipi, bah vous faites. Eh ben oui, mais vous allez faire pipi au plafond sinon.
0: Non mais même à l'arrivée, souvent les gens veulent se lever trop tôt.
7: Ils sont très pressés.
0: Comment vous faisiez alors?
7: Ah bah il faut gueuler, tu prends le micro, tu fais assis.
9: Oui, mais non. Oui, mais t'as peut-être vu, t'as pas encore vu au théâtre, c'est des standing ovations.
7: Non, mais ils sont tous pressés de sortir, ils ont tous une correspondance, la famille, machin.
4: Bah oui.
7: Je comprends, mais on ne peut se lever qu'après le dernier virage et quand on arrive au point de stationnement, c'est tout.
1: Mais alors maintenant, ils plongent la cabine dans le noir pour que les gens restent assis, voire allongés maintenant. C'est-à-dire que dans l'avion...
7: Qu'est-ce qu'il prend comme avion, lui? Des avions allongés, ils vont pas
1: mais
7: bien.
1: Mais sur les longs courriers, ça fait 3-4 fois, il fait beau, on est en plein jour et ils te collent dans le noir, comme ça ils se disent les gens vont pas circuler.
7: Non monsieur, c'est pour... C'est, monsieur,
4: c'est pas ton
7: ça,
4: tort.
7: C'est une interprétation. C'est pour que les gens soient apaisés,
1: voilà,
7: sereins,
1: ça, ouais.
7: Et on fait fermer les cachets bleus parce qu'il y a des halos de lumière qui rentrent et qui empêchent les gens de dormir.
4: C'est vrai, c'est
7: pour,
4: chiant.
7: On fait tout pour le bien-être, hein, c'est désolé.
9: Moi je pense que si tout le monde restait assis, oui, on sortirait beaucoup plus vite.
0: Non mais je trouve que les gens sont plutôt respectueux, c'est rangé par rangé. Il y en a toujours un ou deux qui essaient hâte de se glisser devant vous, de la rangée d'après, ouais, la rangée de devant, mais c'est de plus en plus rare.
7: Oui, hein. Maintenant ils se disciplinent les gens, ils font attention. Mais vous savez, ne serait-ce que le moment où on débarrassait les plateaux, quand les gens avaient mangé. Moi je sais que c'est désagréable d'avoir son plateau sur les genoux, mais quand je débarrassais une rangée, ben, les trois rangées derrière, ils étaient déjà avec leur plateau comme
4: c'est
7: ça.
4: C'est vrai.
7: Et je leur disais, ma mère elle a pas fait l'amour avec une pieuvre.
0: Et faut voir en même temps. Bon, il est peut-être temps de décoller quand même pour
4: allez,
0: nous aussi.
4: Ah, oui,
0: avec une première citation. Tiens, une citation dont tout le monde connaît évidemment le sens et ça arrive qu'on l'entende. Mais on en a parfois oublié l'auteur. C'est pour Christine Garrigue qui habite en Haute-Garonne que je tente cette citation donc à 300 euros. À qui doit-on cette célèbre phrase ? Puisque c'est mystère nous dépasse, feignons d'en être l'organisateur.
1: Ah, je crois que c'est Talleyrand.
0: Pas du tout.
7: Monsieur Juste et tout, là.
1: Non, mais là où c'est horrible, c'est que je me rends compte que je l'ai souvent cité en disant « comme dit Talleyrand ».
10: Les gens, ils osent pas te dire « mais c'est pas Talleyrand ».
4: Alors, est-ce que c'est un homme d'église ou un homme de pouvoir ?
0: Alors, homme d'église, non.
4: Et donc, un décideur.
1: Un écrivain.
0: Un écrivain.
1: C'est Chateaubriand.
0: Chateaubriand.
1: Pascal.
0: Non, c'est après Chateaubriand, bien après Pascal.
7: Ah oui.
0: C'est plus récent que
4: Victor
0: ça,
4: Hugo,
0: en fait. Puisque ces mystères nous dépassent, feignons d'en être l'organisateur.
1: Paul Valéry.
0: Pas Paul Valéry.
1: C'est la même époque. France.
0: Anatole France non plus.
10: C'est début du 20e.
0: Il est mort en 1963.
4: Ah oui.
1: Incroyable.
7: C'est pas l'autre, là, comment ça s'appelle?
4: Il y a quelqu'un en 63 qui disait feignons.
7: Et pas Jean-Paul Sartre.
0: Jean-Paul Sartre, non.
1: Un homme politique.
0: Un homme. Oh, quand normalement on dit mort en 63, ça devrait vous aider, hein.
7: Ah, Kennedy.
0: Non, pauvre.
5: C'est 62.
1: C'est bon, c'est bon.
0: C'est vrai.
9: C'est 62.
0: Non, mais 63, on parle de double mort souvent.
1: Ah, c'est Jean Cocteau.
0: Jean Cocteau. Ah. Bonne réponse de Franck Ferrand.
9: Ça pouvait pas être Edith Piaf.
0: Eh oui, puisqu'on sait que Piaf et Cocteau sont morts la même année et le même jour.
1: Oui.
0: Enfin, pas tout à fait le même jour.
1: Non, à 24 heures d'écart.
0: Pour dire la réalité, puisqu'on a triché sur la date du décès d'Edith Piaf. Mais en tout cas, c'est bien Jean Cocteau à qui on doit, j'espère moi-même ne pas me tromper, monsieur Ferrand, mais j'ai mes sources là devant les yeux, qui est effectivement Cocteau qui aurait dit « Puisque ces mystères nous dépassent, feignons d'en être l'organisateur. » On lui doit aussi des phrases comme « Les miroirs feraient bien de réfléchir un peu avant de renvoyer les images.
9: » Moi, j'aimais bien aussi la superstition, c'est l'art de s'accorder avec les coïncidences.
0: Ah, ça, c'est beau. Très, très joli.
4: Moi, j'aimais bien aussi une de ces citations célèbres « Un cul connu n'est jamais perdu.
5: » C'est à quelle occasion qu'il a dit ça?
0: C'est de Cocteau, ça?
4: Je crois. Je
0: sais pas si c'est de Cocteau, mais on le dit souvent dans le Marais. Une autre citation pour Joël Givray. Mme Givray habite Bandol, qui a dit « On ne prête qu'aux riches et on a bien raison parce que les autres remboursent difficilement. »
4: C'est bien.
7: C'est pas Talleyrand ?
0: Non, non.
9: C'est français ?
0: Ah, c'est français.
4: Il était aux grosses têtes.
10: C'est Jean-Yann.
0: Ouais. Oh, il aurait pu être aux grosses têtes.
4: Ah, il n'était pas.
0: S'il fut vivant à cette
9: Alphonse
0: époque.
9: Alphonse
0: Allais. Ah. C'est un des plus célèbres vers
9: Tristan Bernard.
0: Tristan Bernard, bonne réponse. J'allais dire un des plus célèbres verbicrucistes.
1: Ah oui.
0: Pour Noémie Bailly, qui habite Saint-Hilaire-de-Riez, en Vendée, qui a dit « À Hollywood, il suffit que vous alliez aux toilettes pour qu'on vous oublie.
4: » Une femme ?
0: Non, un homme.
1: Woody Allen.
0: Non, mais un homme toujours vivant.
7: Un réalisateur?
0: Alors, réalisateur.

0: acteur. Oui, je crois qu'il a réalisé un ou deux films, mais c'est pas ce qu'il a fait de mieux. C'est surtout un acteur.
1: Un acteur. Drôle.
0: Oh, drôle.
1: Pas forcément.
0: Pas forcément. Non, il a joué dans...
2: Clint Eastwood.
0: Peu de films comiques, d'ailleurs.
3: Toujours vivant.
0: Quand j'y pense. Toujours vivant.
4: Kevin Costner.
0: Dans la fin de sa carrière, là, il a joué plus dans des comédies, mais au départ, c'était pas des comédies.
1: Ah, donc il est à la fin de sa carrière.
0: Schwarzenegger, non.
1: Et il faisait des westerns?
0: Des westerns, il a fait ce qu'on appelle un nouveau genre de western, c'est même son premier succès.
3: Eastwood?
0: Non. On va dire que ça a même marqué la fin des westerns américains.
1: Dustin Hoffman.
0: Bravo. Excellente réponse de Valérie Mérès.
1: 88 ans.
4: Ouais, il s'y vit ça de ce
1: nous aussi on vieillit en
2: fait. Macadam Cowboy.
0: Et c'était évidemment Macadam Cowboy qui marquait la fin de ce qu'étaient les westerns et ce qui devenait d'un seul coup un cowboy urbain. Évidemment, Macadam Cowboy, c'est un des premiers grands succès de Dustin Hoffman qui après a tellement enchaîné les tubes. Si Tootsie, c'était une comédie très réussie, mais c'est vrai qu'il a joué plutôt des rôles dramatiques, que ce soit dans Rain Man, Kramer contre Kramer. Les chiens de paille, Papillon, Le Lauréat, Des hommes d'influence. Et c'est vrai que plus récemment, il était plutôt drôle. Ça, c'est dans les fameuses comédies avec Ben Stiller, là, où il joue le beau-père.
1: C'est Robert De Niro.
0: Il y a les deux.
1: Oui, c'est vrai.
3: Absolument.
0: Pardon, mais il y a les deux. Quand vous voulez reprendre le chef, faites attention à ce que vous dites.
3: Dans le troisième.
0: Parce que, effectivement, il y a De Niro qui joue le beau-père de Ben Stiller. Mais le père de Ben Stiller.
1: Qui s'est tixé avait raison. C'est Laurent.
0: Et ben voilà.
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1: Et Laurent, vous savez qu'il y a une Miss Beaujolais ?
0: Comment ça, il y a une Miss Beaujolais ?
1: Oui, il y a une Miss Beaujolais et elle gagne son poids en vin.
0: C'est pas cool. Vrai. Ouais.
4: Mais
0: elle est présente au concours Miss France ?
1: Ah non, c'est une sélection pour Miss Rhône-Alpes.
0: Miss Rhône-Alpes. Ah, c'est-à-dire qu'on est d'abord Miss Beaujolais, ensuite Miss Rhône-Alpes, et si on est sage à l'école, Miss France.
1: Exact.
4: Et on finit Miss Tonneau.
1: Non, mais ça, c'est quelques années après.
3: Et Miss Beaujolais, c'est pas Martine Aubry, elle picole. C'était son surnom, Aléna, c'était son surnom. Miss Beaujolais, il l'appelait.
6: Oui, mais le Beaujolais vaut de l'or.
3: Elle devient quoi, Martine Aubry? Elle est où? Il paraît qu'elle vend du fromage. Aubry, t'as compris, Bellamy? Réveille-toi, Bellamy, on a besoin de mecs comme toi. Comment se passe ta transition, Bellamy, alors?
0: Qui a vraiment goûté le Beaujolais nouveau? C'est ce soir.
1: Pourquoi vous en parlez?
4: C'est ce soir.
0: Pourquoi j'en parle l'autre? J'en parle parce que c'est le jeudi du Beaujolais nouveau.
4: Événement.
7: Oui. Je ne suis pas le Beaujolais nouveau.
6: L'actualité du vin.
0: Quand même, si vous y allez d'habitude goûter le Beaujolais nouveau.
7: Jamais.
0: C'est fini?
7: Non. Oui. Non, mais c'est, en plus, c'est dégueulasse, le Beaujolais.
4: Ça dépend.
7: C'est une excuse.
4: C'est pour voir un court copain.
6: C'est un prétexte.
0: Ça me fait penser, il faut que j'appelle Christine Bravo, tiens.
6: Moi, je sais que le Beaujolais que boit Martine, il vaut de l'or.
0: Ah! Oh là là!
3: Pas mal! Lui, c'est qui?
0: Alors, monsieur Polaïka.
6: Non, mais je sais que ce que vous allez me dire, c'est pas la peine.
0: Je peux quand même vous le dire. Vous êtes dans la catégorie Christophe Barbier, c'est-à-dire la culture, oubliez les blagues.
6: Mais non, mais je suis pas là pour ça, mais donc je me concentrerai sur la culture, mais pour l'instant, c'est le début de...
4: Mais c'était une très bonne blague, mon petit.
3: Mais en plus,
1: elle
3: est
1: bien. Pas
3: en plus, non, toi, ça fait plaisir parce que tu as un ami là qui boit souvent du Beaujolais. Il en a encore sur le nez. Jean-Luc Reichmann. Ouais. Joyeux Noël. Joyeux Noël, un mois en avance.
0: Mais justement, la première citation, elle concerne le Beaujolais, c'est pour Amir Jourdain, qui habite Montfort-sur-Meu, en Ille-et-Vilaine, qui avait dit « Le Beaujolais nouveau est arrivé, vivement qu'il reparte ».
6: Jean-Yann ?
0: Non, pas Jean-Yann.
1: Jean Carmet ?
0: Non, pas Jean Carmet.
1: Un alcoolique ?
6: Jacques Martin ?
0: Quelqu'un qui, en plus, était un peu de ce coin-là, parce que Bourgoin-Jallieu, c'est pas si loin, dans l'Isère, d'ailleurs.
6: Ah bah oui.
3: Attendez, c'est en Isère ?
0: Si je donne la date, et comme ça va nous éviter.
3: Mais si c'est en Isère, c'est un tueur en série. Nordal-Hollandais.
1: Non, Bourgoin-Jallieu, c'est pas...
3: Il n'y a que les tueurs en série en Isère. Je sais pas ce qui se passe.
0: Ah non, il y a Paul Elcarat.
3: Non, mais il y a que ça, là-bas.
6: Je suis pas Bourgoin-Jallieu, mais...
0: Mais vous êtes bien de l'Isère.
6: Ah oui, bien sûr.
3: Bon, alors, c'est bien des tueurs en série, j'avais raison.
0: Donc, qui est né à Bourgoin-Jallieu en 1921?
6: Frédéric Dard.
0: Frédéric Dard. pour Valérie Le Guluche, qui habite dans le Rhône, qui a dit « Quand on me parle d'une femme cultivée, je l'imagine avec des carottes dans les oreilles et du cerfeuil entre les doigts de pied. »
1: Ça peut pas être l'amiral.
7: Sacha Guitry.
0: Sacha Guitry. Qui a dit pour Monsieur Trouvet, qui habite Lesgore, lorsqu'un avion traverse une zone de turbulence, l'athéisme devient une notion abstraite. C'est pas Jean-Figuin.
3: C'est pas un des gars qui était dans l'avion là, en septembre là.
0: Non.
2: Saint-Exupéry.
0: Ah non, c'est quelqu'un qui a fait les grosses têtes très très souvent, un des piliers. Peut-être même on lui doit le succès des grosses têtes.
3: Jacques Martin.
0: Jacques Martin. Bonne réponse de Paul Elkarat. Lorsqu'un avion traverse une zone de turbulence, l'athéisme devient une notion abstraite. Vous avez vu des gens faire leur signe de croix souvent?
4: Oui, et puis il y a des cultures, enfin des pays plus que d'autres. Par exemple, au Brésil, forcément, avant le décollage, ils ont une espèce de scapulaire. Tout le monde, c'est une médaille devant, une médaille derrière. Il y a le Christ et la Vierge. Et avant, ils l'embrassent, ils font des prières. Quand ça commence à bouger, ils voient, ils égrènent les chapelets. C'est le moi, je le fais exprès, je me mets à côté du siège, je fais, c'est pas normal ce bruit-là.
0: Ah, vous faites peur aux passagers?
4: Oui.
0: C'est pas sympa, ça.
4: Comme ça, après, je peux les maîtriser, je les contrôle.
0: Mais il y a beaucoup de... Non, mais alors, sérieusement, il y a beaucoup de gens qui prient combien, à peu près?
4: À peu près 20% des gens.
0: En cas de turbulence.
4: Qui prient. Et après, il y a ceux qui prient secrètement. Voilà. Oui. Les hommes d'affaires qui sont dans la maîtrise, tout ça, eux, ça se traduit par de l'agressivité. Parce qu'ils maîtrisent pas leur milieu, ils sont pas contents, donc ils gueulent. Donc il faut déceler la peur chez les gens.
0: Moi, je fais toujours un petit... Et pourtant, je n'ai pas peur en avion, moi. Mais
4: vous faites une petite prière, un petit souhait?
0: Non. Au moment du décollage et au moment de l'atterrissage, je croise mes doigts toujours, mais cachés, vous voyez, personne ne le voit.
4: Je croise
0: toujours mes doigts avant que l'avion décolle et au moment de l'atterrissage.
4: Ah, bah, voyez.
3: Et vous les mettez où après? Moi, j'ai pris un avion.
0: Jean-Philippe n'est pas toujours là.
3: Oui, c'est ça, ouais. Parfois, il y a beau grand, ouais. Merci. Moi, j'étais sur un avion de Qatar Airways et on a flippé, il y a des turbulences de dingue, on a eu peur et du coup, tout le monde s'enculait. Parce que, ils ont pas le droit dans leur pays. Donc, ils sont ici, on meurt, on meurt.
2: C'est dans quelle compagnie, ça?
0: Une citation pour Gauthier Poisse. Monsieur Poisse habite Auch, dans le Gers, qui a dit « La plupart des bons mots sont des redites ».
3: Oh. Mmh. Ah bah c'est Gad Elmaleh.
4: Et ça c'est vrai.
0: Et croyez-moi c'est non, c'est pas Gad Elmaleh.
3: Ah bah si, il l'a prouvé plus d'une fois.
0: Et ça aurait été un bon argument pour son avocat effectivement, d'autant qu'elle n'est pas jeune cette phrase.
2: Beaumarchais.
0: Pas Beaumarchais, la plupart des bons mots sont des redites.
2: La Rochefoucauld.
0: C'est quelqu'un dont c'est l'anniversaire aujourd'hui.
2: Voltaire,
4: oui.
0: Et c'est Voltaire, bonne réponse. Ah, vous avez révisé.
4: Hey.
0: Vous avez révisé vos éphémérides. Il a dit quand même des choses formidables, hein, Voltaire. Il faut bien dire.
3: De conneries aussi.
0: Non, quand même, j'avais oublié que c'était lui aussi à qui on devait cette fameuse phrase. Il vaut mieux hasarder de sauver un coupable que de condamner un innocent. Ça, c'est quand même une très jolie phrase de Voltaire et aussi.
2: Et c'est à propos de l'affaire Calas, sûrement.
0: Absolument.
2: Voilà.
0: Et toujours du plaisir n'est pas du plaisir.
4: Voilà. Parce qu'on s'habitue trop au plaisir, c'est ça?
0: Mais c'est ça.
4: Après, on n'arrive plus à l'apprécier, c'est ça.
0: Exactement.
4: Oui. Ouais. C'est pour ça que je fais l'amour tous les jours, moi.
0: Pardon.
4: C'est pour ça que je fais pas l'amour tous les jours, parce qu'après on n'apprécie plus.
7: Mais c'est pas que le plaisir sexuel, c'est le plaisir.
0: Oui, mais lui, il pense qu'à ça. C'est pas de sa faute.
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0: Je ne connaissais pas la traduction du mot Trump. Laissez-moi poser la question avant de répondre, parce que je vois Monsieur Barbier et Mme O'Crène déjà là, en train de sortir leurs ergots, prêts à répondre. Mais vous regardez dans un dictionnaire français-anglais ce que veut dire le mot Trump, il y a deux sens au mot Trump.
4: Ah oui.
0: Un sens, on va dire, plutôt favorable, et un sens péjoratif. Que veut dire le mot Trump en français?
3: Trump?
0: Non, pas du tout.
4: Si on regarde sa gueule, c'est vraiment péjoratif, hein, de toute façon.
0: Vous lancez dans l'analyse politique, vous, maintenant.
4: Non, je... Bah non, quand on voit...
0: Tout ça parce qu'il veut plus que deux sexes, alors que vous en voulez 10.

0: induire quelqu'un en erreur.
1: Alors, tromper. Tout Trump, effectivement, ouais. Vous avez raison, monsieur Barbier, tout Trump veut dire falsifier.
0: Falsifier, ça c'est le sens négatif.
1: Ça c'est le verbe.
2: C'est le vrai sens du terme.
1: Voilà, tout Trump veut dire falsifier.
2: Un escroc. Surtout s'agissant du personnage en question.
1: Mais Trump.
3: Magicien aussi.
1: The Trump ou E Trump, le mot Trump.
2: Une trompe.
1: Non, pas du tout.
4: Tout Trump sans biscuit.
1: Bon. Alors, il y a. Ah, je suis surpris que vous n'ayez jamais regardé.
2: Ah oui, absolument.
1: La traduction du mot Trump.
3: Je suis surprise et déçue.
1: Alors, parce que quand vous allez savoir, c'est assez marrant, hein, parce qu'il y a deux sens à Trump, un sens plutôt agréable et un sens un peu péjoratif. Ah bah,
2: la supériorité,
1: pardon.
0: La supériorité.
1: La supériorité, non.
5: Est-ce que vous pouvez donner des synonymes?
3: Des, synonymes de ce mot.
0: Ou l'exemple de quelqu'un qui serait un Trump.
3: Est-ce qu'il y en a un Trump ici?
1: Je souhaite à personne. Je vais vous dire qu'en tout cas, c'est un sujet qui, ces derniers temps, m'a beaucoup intéressé. Là, je parle de l'aspect péjoratif du mot Trump.
3: Est-ce qu'on peut dire un?
2: On dit c'est
3: un menteur.
1: Dans les deux cas, c'est masculin.
0: C'est un harceleur.
2: Ah, dans les deux cas.
1: On va donner 300 balles.
0: Un harceleur, c'est un violeur?
1: Ah non, pas du tout.
3: C'est pas ça.
1: Usurpateur. Non.
0: Un fraudeur.
3: C'est un truc-enteur.
1: Non, c'est pas un truc-enteur.
2: Un masque. Un masque.
5: Et vous pouvez pas donner des synonymes?
1: Comment ça?
5: Du mot qu'on cherche,
1: ça serait trop facile.
0: Pourquoi ça vous a beaucoup préoccupé ces derniers temps?
1: J'ai pas dit préoccupé, j'ai dit occupé.
0: Occupé.
2: Occupé. Un chat? Un chien?
0: Lors d'un voyage?
2: Non.
0: Ah, la trahison, le traître.
1: Non plus.
3: Le coiffeur?
1: Le coiffeur, non. Non, mais on va donner 300 balles. C'est et à moins qu'il y ait une prof d'anglais dans la salle, peut-être on va donner seulement 300 balles. 400 si quelqu'un a la réponse, mais... Le mot Trump a deux significations en français. Est-ce que quelqu'un a les deux significations? Personne ne parle couramment.
3: Pour une fois, j'ai le micro.
1: D'ailleurs, je suis un peu surpris parce que même au Crète, je pensais...
2: Oui, j'attendais la vanne.
1: Je pensais que vous parliez couramment anglais.
2: Mais c'est le cas.
1: Vous, vous qui me reprenez régulièrement sur mon accent...
2: Ah, mais je vais continuer.
1: Eh ben, vous savez pas ce que veut dire Trump.
3: Mais c'est un mot qu'on emploie souvent. Alors... Non, c'est fini. quand il y a la cloche, ding, ding, ding, ding.
1: Alors, on va dire le sens favorable de oui. Trump, c'est quand vous jouez aux cartes Trump, c'est un atout. C'est l'atout. C'est plutôt agréable. C'est un atout aux cartes. Et le sens péjoratif, vous n'allez pas en revenir, mais Trump, ça veut dire P, un P.
4: Ah ben, tu vois, Trump,
0: pourquoi ça vous a beaucoup occupé?
1: Je viens d'écrire une pièce de théâtre sur le pétoman. Et donc, effectivement, je me suis intéressé beaucoup au P.
2: Et elle est déjà traduite.
1: Mais enfin, c'est quand même fou de s'appeler P, vous voyez. Prout, si vous préférez.
2: Non, mais c'est très curieux que les journalistes
3: n'en parlent pas.
2: Américains, et il y en a quand même beaucoup sur les deux côtes qui haïssent Trump, il faut bien le dire, ne l'aient pas relevé.
4: Ils sont à la prison de Rikers.
1: et j'ai des tas d'exemples. Hein. Trump, à tout, I didn't have a Trump so hard to pay a club. Là, c'est évidemment quand on joue aux cartes qu'on peut employer cette phrase. Je n'avais pas d'atout, alors j'ai joué un trèfle. Ou alors, effectivement, dans le sens Trump qui veut dire paix, the dog let out a massive Trump, ce qui veut dire que le chien
4: a lâché une caisse.
1: Le chien a lâché une caisse. Ce qui arrive souvent aux chiens, d'ailleurs.
2: Atout, c'est pas un mot qu'on emploie toutes les quatre matins, mais Trump, quand on joue aux cartes...
1: Et pas seulement quand on joue aux cartes, quand on veut rester faire partie des grosses têtes, et c'est ce que je vous souhaite, chère Ariane Massenet, il vaut mieux avoir quelques atouts, n'est-ce pas?
2: Oui. Quelques Trump, absolument. Méfiez-vous que je ne confonde pas avec l'autre mot.
1: Ah non, ça, on a déjà Chantal là-dessous.
2: Ah bon? Ah bon? Elle a des petits problèmes?
1: Oh, c'est une lâcheuse.
2: Ah bon? Ah, je vais plus la regarder de la même façon.
1: En tout cas, Trump veut bien dire ou atout quand on joue aux cartes, ou paix, prout, quand on a une flatulence. Ça paraît incroyable, mais c'est vrai.
4: Oui.
1: Voilà le double sens du mot en français.
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1: Croyez-moi, hein, j'en ai fait des soirées. Mais la soirée la plus mémorable de toutes les vacances que j'ai pu faire, c'est une soirée où Monsieur Gazan, d'ailleurs, il m'a même offert un micro karaoké.
7: Avec un peu d'écho pour faire l'animateur de karaoké, bien sûr, évidemment. C'est très important. Ce soir, le karaoké avec les meilleurs tubes, les plus grands tubes, Céline Dion, Herbert Léonard, Jean-Jacques Goldman, ils seront tous là pour les interpréter. Les paroles s'affichent sur votre écran, c'est parti. On va commencer avec celui qu'on appelle la diva du Havre, Laurent Ruquier, pour vous ce soir.
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7: Bravo, Laurent Ruquier. Formidable. Tout de suite, pour votre plus grand plaisir, imaginez, on a cloné Marilyn Monroe et Jean-Claude Godin, Ziz du panier.
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7: Bravo Ziz du panier, formidable, on encourage, on l'applaudit. À ses côtés, tout de suite, la spécialiste du cheval, Bilto, tire ses magazines, elle est là, elle n'est pas montée comme un âne, mais elle a monté les chevaux, Larry Boutoul!
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7: Formidable, merci Larry! Extraordinaire! Avec celui qui aurait pu l'être à la bourboule, vu sa forme, mais il est d'un guingamp! Yoann et you! Il entend le loup, le rat à la branlette.
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7: Allez, avec moi.
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7: Est-ce qu'on pourrait débrancher Yoann Riou, s'il vous plaît, débrancher son micro, merci beaucoup.
1: Bravo à Florian Gazan, en tout cas.
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1: Quel célèbre nom de danseuse. Alors évidemment, François Lu va être un peu favorisé en tant que danseur étoile. Quel célèbre nom de danseuse se dispute l'Australie et la Nouvelle-Zélande.
12: Anna Riera.
1: C'est qui, c'est quoi ça?
12: C'était un petit clin d'œil pour ma danseuse de Danse avec les Stars, j'en profite. Normal.
1: Un petit clin d'œil.
12: Bah oui, elle mérite d'être mise à la lumière.
1: À la
13: lumière, oui.
1: C'est pas elle.
12: Dans la lumière. Ok, allez, toi, écoute-moi bien maintenant.
1: Cassez-lui la gueule à Toen.
12: Non.
13: Je présentais un pote à moi, c'est Ludovic Becherel, tu le connais?
14: Non, mais en plus, en l'occurrence, là, il avait raison, dans la lumière.
1: Oui, mais
13: il a dit à la lumière.
14: Oh, t'es con.
15: Donc, c'est une danseuse qui...
1: Quel célèbre nom de danseuse se dispute l'Australie et la Nouvelle-Zélande?
15: Loïs Fuller.
12: Mais pourquoi ça a la portée de tout le monde, en fait?
1: Pardon.
12: Pourquoi ça a la portée de tout le monde?
1: Ah, mais parce qu'il faut...
13: Il y a peut-être un piège, en fait, c'est ça.
1: Il y a un petit... C'est pas seulement un piège.
15: Est-ce que c'était une danseuse classique, contemporaine?
1: Ah, ça a été une grande danseuse...
14: Elle est morte.
1: Contemporaine, oui. Elle est, on va dire, de la fin du 19e, début 20e.
14: Oula. Colette.
1: Elle est morte, effectivement. Elle est morte en Russie, c'était une danseuse russe, mais on la connaît pour autre chose.
15: Estée Lauder.
1: Non, elle est effectivement disputée par l'Australie et la Nouvelle-Zélande. Pas en tant que danseuse.
15: Ah, la Pavlova.
1: Excellente réponse.
13: Le dessert de la poupée.
12: Bah ouais.
1: Excellente réponse.
13: Pour la recette du dessert.
15: C'est ça.
1: Non. Eh oui.
15: Pour la mousse.
1: Pour les origines. Savoir qui, effectivement, le premier a fait le dessert, la Pavlova. Ce dessert nappé de crème chantilly, recouvert de fruits frais.
13: Et de meringue.
1: À base de meringue, exactement. Mais c'est un dessert qui a été nommé ainsi Pavlova, en l'honneur de la ballerine russe, Anna Pavlova. Et sauf que les Néo-Zélandais disent, c'est nous qu'on l'a fait. Et les Australiens disent, non, c'est pas eux.
13: Et la panna cotta, c'est qui? C'est les Italiens ou c'est les Portugais?
1: Mais vous en faites des Pavlova, Isabelle, vous?
14: Mais non, mais vous êtes fous.
13: Mais elle a un cuisinier, elle a un chef.
1: Bon, vous battez des blancs d'œufs. Vous savez le faire, ça, battre des blancs d'œufs?
14: Bah, faudrait que j'ai un batteur.
16: De je peux t'en prêter un si tu veux.
1: Vous mettez du sucre, du vinaigre blanc, de la fécule de maïs, de la vanille. Vous faites la meringue avec tout ça. Temps de cuisson, 45 minutes à 120 degrés, voyez.

0: puis après 20 minutes à 90, on rebaisse le tout tout doucement, puis on éteint le four, et là on attend le refroidissement, Isabelle.
1: Mais on met des petits fruits à l'intérieur, non?
0: Ça fait que la pavlova va être croustillante et l'intérieur moelleux, et là après on décore de crème fouettée, de chantilly, de fruits sucrés, de fraises, de kiwis, de pêche, bon,
1: au fait... Nutella.
0: Non, pas Nutella, mais faites ce que vous voulez. C'est bon la pavlova quand même, faut le dire.
2: C'est très bon,
1: c'est aérien.
0: Un jour, vous aurez peut-être un dessert. Fromage danseur.
1: L'alu.
3: Ce sera plutôt du côté d'Amsterdam, à mon avis.
1: Ouais.
3: Si on prend l'alu.
0: Mais vous aimeriez avoir un dessert à votre nom?
3: Moi, je suis pas très, non. Mais je vous en avais parlé une fois, on m'avait proposé de faire un portrait de moi, une sculpture. Je suis pas trop pour ça, moi.
0: Enfin, quand même, c'est chouette d'avoir un dessert à son nom.
3: Ouais, moi, je préfère qu'il soit dans mon assiette, plutôt.
4: Au moins un flan? Le flan, t'as pas vu le flan?
1: Non, c'est vrai qu'il n'a pas un nom de famille, un dessert, hein, l'alu.
3: Non, c'est vrai. L'alu, c'est compliqué, hein, ouais.
0: Tandis qu'un bon mergot, hein.
3: Mais le mergot, ça sonne très bien.
4: En pichet, alors.
5: Ouais, mais un mergot, c'est pas dessert, c'est plus d'alcool, hein.
6: Un camembert.
1: Alors là, je bois plus.
6: Un camembert. Le mergot. Enfin,
5: le mergot. Un fromage qui pue.
6: Un bon mergot bien fait.
4: Déjà, c'est un fromage bleu. qui vit parce que quand il est vieux, il est bien.
0: Avec des asticots qui ressortent.
4: Ah ouais.
5: Et moi, je suis restaurateur. Je fais une carte et je te dis, je te trouve un dessert. Vraiment, mais mignon. Ça s'appellerait. Les poustillons de Margot.
1: Margot, c'est Mergot, c'est même pas ton nom.
5: C'est Mergot.
1: Bah oui.
5: Bah oui, j'ai dit, mais moi j'ai un accent, Margot.
1: Ah oui, totalement. Oui, t'as raison, l'idole.
7: Ça t'étonne, toi, qu'il ait gagné les traîtres.
0: Non, mais il est tout gentil, Adil.
1: Il est adorable.
4: Franchement, pour un Suédois, il est sympa.
0: Mais c'est vrai que vous ne buvez plus, alors, Isabelle.
1: Ça fait longtemps.
0: Ah, vraiment?
1: Ouais.
4: Elle ne boit que de l'eau avec son pastis.
1: C'est terminé. Maintenant, j'ai pris de l'âge. La bouteille. Donc, je ne prends plus de bouteille.
0: C'était monsieur Rami.
5: Oui.
0: Vous auriez pu apporter quelque chose. C'était son anniversaire hier.
1: Oh!
5: Joyeux anniversaire.
1: J'aurais pu apporter, je sais pas, un verre à dents.
5: C'est quoi un verre à dents? Pour mettre les dents? Un verre pour mettre les dents? C'est ça? Ah, ok, j'ai à voir.
1: Non, mais. Tu plaisantes?
5: Mais non, mais t'es jeune, t'es belle et tout.
1: Ouais.
4: Non, t'es plus dans les traîtres, hein. T'es plus dans les traîtres, là. Attends-toi. Détends-toi, elle peut dire la vérité. Hein.
0: Il continue à mentir alors que l'émission est terminée.
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0: Tiens, puisque vous êtes un homme de radio, monsieur Rioux, vous allez peut-être pouvoir me dire qui sont Maurice Thierry et Louis Kozik. C'est une question pour Jackie Benoît qui habite Paris 19e.
9: Donc on cherche des pseudos.
0: Maurice, non, c'est leur vrai nom, hein. Maurice Thierry et Louis Kozik.
6: Ah, ils ont travaillé pour Radio Londres.
0: Alors?
6: C'était des speakers de Radio Londres qui, ils ont participé à la, création de la lettre de Gaulle.
1: Ce sont les premiers à être partis de la Bretagne. Et ils sont toujours vivants.
0: Ah, de l'île de Sein, non?
9: Non, ce sont les techniciens qui ont tout organisé, l'appel du 18 juin.
0: Les techniciens, non. Mais
10: c'était des sociétaires, des grosses têtes quand c'était De Gaulle qui animait.
0: Non.
4: Ils ont traduit le discours.
9: Non.
6: Les Français parlent aux Français, c'était pas les...
0: Oui, bien sûr, là, on est à ce moment-là, mais soyez un peu précis quand même.
4: Le réalisateur.
1: Les animateurs.
10: Le patron.
4: Les premiers auditeurs.
1: Les animateurs, c'est eux qui étaient à l'antenne à tout.
9: C'est la voix.
6: Ceux qui ont annoncé De Gaulle.
4: C'est ceux qui ont enregistré le discours.
0: Maintenant, justement, alors écoutez, Bernard, il n'a pas été enregistré. Oui. Il était furieux, le général. Justement, il est reparti en disant « Quand même, vous auriez pu enregistrer !» Parce que ça n'a pas été enregistré. Il a été obligé de le refaire. On l'a pas, le discours
4: du 18 juin. Non, on l'a pas. Non.
0: On l'a pas. Il a dû le revenir deux jours après pour le réenregistrer.
9: Mais non.
0: Ah, si.
4: Mais on soit des techniciens.
9: Ce n'étaient pas les animateurs habituels de cette radio.
0: Maurice Thierry et Louis Kozik, je vais accorder la bonne réponse à Johan Rioux et à Michel Bernier, et aussi à Daniel, à tout le monde.
6: Oui,
0: ils étaient à la table du centre, ils étaient à l'antenne, Maurice Thierry et Louis Kozik. Ce sont eux qui ont annoncé, effectivement, et maintenant, le général de Gaulle va vous parler, vous voyez, c'est tout simplement à l'antenne, dans ce fameux studio de la BBC. Il est arrivé en taxi, hein, le général. Ça, en revanche, on a la note de frais encore. Mais il est arrivé en taxi, uniforme, képi rouge.
2: Et il était dans un hôtel 2 étoiles.
0: Gants blancs, culotte, leggings.
9: Leggings?
0: Ah oui,
9: Christina Cordula détesterait.
0: Ah, bah, oui. Christina Cordula dirait au général, c'est pas magnifique.
10: Non. C'est quoi? Hein, vous avez une silhouette en V. Vous pouvez pas mettre ça.
1: Vous êtes plutôt un
0: la, la silhouette en V, c'est Winston Churchill.
1: Je vous prie de m'excuser, le général avait un legging. Était en legging.
0: Oui, c'est ce qu'on nous dit, en tout cas.
1: C'est dingue.
2: Il pas mis le tutu.
1: Sous son pantalon.
0: Uniforme, képi rouge orné de feuilles de chêne, gants blancs, tunique, baudrier, culotte et leggings. Voilà.
1: Chaussettes. Ouais,
0: je vous dis ce qui est écrit. Hein.
2: C'est bizarre.
0: Il arrive au studio B2. C'est une petite pièce, hein, le studio. Au milieu, il y a une table ronde recouverte de tissu. Un micro pend du plafond. Et à la table du centre, deux Français sont assis. Maurice Thierry et Louis Kosick.
6: Il n'y a même pas eu de photo. Il n'y a même pas eu de photo de ce moment.
0: C'est un moment d'histoire. Si, voyez-vous, Johan Rioux.
6: Je t'assure que non.
0: Si je vous donnais le texte, Johan Rioux, ah, vous arriveriez à nous faire l'appel du 18 juin.
6: À tous les Français. La France a perdu une bataille, mais la France n'a pas perdu la guerre.
0: Alors ça, il paraît qu'il l'a jamais dit, en fait.
2: Oui,
0: hein.
2: Non.
0: Ça a été écrit après
2: c'est
0: sur
2: Rio
0: le texte.
2: Qui l'a dit.
6: T'as vu? Je rentre dans l'histoire. Des gouvernants de rencontre ont pu capituler, cédant à la panique, oubliant l'honneur, livrant le pays à la servitude. Cependant, rien n'est perdu. Rien n'est perdu parce que cette guerre est une
0: mais
6: guerre
0: pas
6: mondiale.
0: Je croirais un match PSG Lyon. Rien n'est perdu.
2: Un match avec De Gaulle.
6: Dans l'univers libre, des forces immenses n'ont pas encore donné.
9: Mais non, tu dis mal, faut faire mais ça non. Plus lentement, avec un peu plus de solennité.
6: Dans
9: merde.
6: L'univers libre, des forces immenses n'ont pas encore
9: plus
6: donné.
9: Lentement.
1: Plus lentement.
2: Lentement.
6: Un jour, ces forces écraseront l'ennemi. Il faut que la France, ce jour-là, soit présente à la victoire. Alors elle retrouvera sa liberté et sa grandeur. Tel est mon but,
2: on
6: mon seul
2: croit,
6: but.
2: On y croit.
6: Voilà pourquoi je convie tous les Français, où qu'ils se trouvent, à s'unir à moi dans l'action, dans le sacrifice
9: trop vite,
6: et dans l'espérance.
9: Trop vite.
6: Mais non, justement, parce qu'il faut.
9: Mais non.
6: Il faut mettre les gens dans le sillage.
2: Oh, je commence. Je vais prendre le maquis.
0: C'est la version de l'appel du 18 juin, mais sur la chaîne L'Équipe.
6: Notre patrie est en péril de mort.
9: Mais
6: luttons.
9: Non.
6: Tous pour la sauver. Vive la France, le général de Gaulle.
0: Regardez Yvonne à côté, qui a l'air contente. Hein, Yvonne?
10: Elle est figée.
0: Elle est figée, Yvonne.
1: Ah vous l'avez remarqué, vous aussi. Moi.
6: Mais Karine, t'aurais fait ça comment? Alors plus lentement, mais.
9: Bah oui, passe-le-moi si tu veux.
6: Vas-y, je te le passe.
1: Oh, bah, attends, on va passer.
2: Ah non, pas un appel de 10 juin par quelqu'un de couleur. Ah non.
0: Karine, l'autre jour, j'ai lu dans la presse, vous étiez interviewée, on vous a demandé si on vous proposait d'être ministre de l'Agriculture et vous avez répondu, je n'écarte pas l'idée.
9: Bah non, oui, j'ai dit, écoutez,
2: elle connaît le champ de
9: Mars. Je pense que ce serait une erreur. Je pense que ce serait une erreur parce que vous connaissez mon sens de la diplomatie.
0: On peut dire que ça fait un moment qu'elle n'écarte plus rien.
6: Ce serait quoi ta première mesure en tant que ministre de l'Agriculture?
1: Oh bah déjà, je refais toute la déco du ministère.
9: Non. Non, mais il faut repenser la PAC, il faut...
0: Repenser la PAC.
10: Oui, il faut la mettre en décembre.
1: Ah oui, alors. On va virer les cloches déjà.
9: Ils sont cons.
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0: Pour Jeanne Petitjean, qui habite Saint-Cyr-l'École, un papier trouvé dans le magazine Elle cette semaine. Je suis pas sûr qu'il y ait qui que ce soit qui soit concerné aujourd'hui par cet article, mais quand même c'est Alix Giraud-Delain qui fait deux pages sur ce phénomène, un phénomène intéressant. C'est ce qu'on peut appeler, j'ai pris d'ailleurs la définition exacte, des beaux mecs pas très futés. Car c'est la mode des beaux mecs pas très futés. C'est la mode, on en a déjà parlé ici, vous savez, de ce comédien Jeremy Allen White, qui fait de la pub pour les caleçons Calvin Klein et qu'on voit un peu partout. Il y en a un autre qui s'appelle Paul Mescal, qu'on voit en photo un peu partout en mini-short. Il y a aussi évidemment, et il a fait un triomphe aux Oscars avec sa chanson sur Ken, Ryan Gosling, mais aussi le mec de Taylor Swift, pareil, qui est un footballeur américain. Et voilà, les journalistes de Elle disent que ça renverse les stéréotypes que désormais les femmes ont aussi leurs hommes objets. Mais comment...
1: Les Toy Boys.
0: Comment vous dites ?
1: Les Toy Boys.
0: Toy Boys, non.
6: Des poupées barbues ?
0: Non plus. Mais ça a un nom, justement.
6: Il y a une connotation vraiment péjorative dans le mot ou pas ? Est-ce qu'on sent le côté péjoratif ?
0: Il y a un côté beau mec, pas très futé. On va dire que c'est la version masculine de ce qu'on connaissait avant chez les femmes.
1: Ah ouais. Le mot est en anglais.
0: Le mot est en anglais, mais on le trouve là.
6: Pain bêche,
0: non, non,
12: il y a
0: non.
12: Gaille dans l'expression gaille.
0: Non, non plus. Non, il suffit de prendre le mot féminin et de le mettre version masculine.
6: D'ailleurs, c'est quoi le mot féminin d'ailleurs pour dire
9: imblonde,
6: quelqu'un
9: imblonde.
0: C'est un peu ma question, c'est vous voyez, ça. Monsieur Rion. Alors,
13: lazy boy.
1: Une pin, non, pas une pin-up, une
12: brancolada.
0: Comment vous dites-vous?
6: Une branleuse.
0: Bienvenue Nathalie.
6: Quand on dit c'est une branleuse.
13: Est-ce qu'il y a nanana branleuse?
0: Non. Effectivement, ça renverse les stéréotypes puisque jusque-là, on parlait beaucoup de femmes objets dans la publicité et c'est vrai. Que depuis quelques mois, quelques années même, on voit aussi des hommes objets. Et Alix Giraudelin nous dit voilà, dans les pubs, dans les séries, sur les réseaux sociaux, l'homme objet est le nouvel accessoire des post-féministes branchés. Est-ce que c'est sexiste? Est-ce que c'est fun? Sois beau et tais-toi. Comment appelle-t-on ce genre d'homme? Moi, je connaissais pas le terme. Et effectivement, c'est logique. Ce terme est le dérivé masculin d'un mot qu'on connaissait au féminin.
6: Est-ce que c'est pas un lien avec pin-up?
0: Non, pin-up, non.
1: Je viens de le dire.
6: Non. Ah, pardon, j'ai pas entendu.
9: Non, mais c'est... Est-ce que c'est un anglais, les mots, ou un français?
1: À la base, c'est en anglais.
0: Au début, effectivement. D'ailleurs, c'était pas, je crois, de l'anglais au départ. Ça devait être latino, plutôt.
12: Ah bon?
9: Latino.
6: Un bonbo latino?
0: Non.
12: Un bimbo?
9: Un con.
0: Comment vous dites?
1: Un bimbo. Un bimbo.
12: Alors, un bimboy.
0: Alors, là, ça y est, vous brûlez tous les deux.
1: Un bimboy?
0: Ah non.
1: Un.
0: Bimbo, c'était pour une femme.
13: Un bimba.
0: Alors non.
1: Un bimbo.
6: Un bimbo.
12: Un bombi.
6: Un bimbo.
13: Un bambimbo.
6: Un bumbumbo.
0: Une bimbo, c'est pour une femme.
12: Pour une femme, oui.
0: Alors, pour un homme.
13: Un bimbo.
6: Une bimba. Un bimbo.
0: Non.
13: Un bimboqué?
1: Un bimbe?
6: Un burnba?
0: Non.
9: Mais les mots, ça ressemble à bimbo.
0: Ah bah oui, bien sûr. Alors.
13: Peut-être que ça commence pas par bim, par contre, peut-être. Peut-être que c'est un...
0: Il est plus malin que les autres.
13: Ah ouais. Alors, par contre, j'ai toujours pas la réponse.
6: Un boibo?
0: Non.
6: Un dumbo?
12: Mimbo?
0: Non.
13: Un mambo?
0: Non.
13: Mambo.
6: Un kimbo?
0: Non.
1: Jimbo?
0: Non.
6: Un jimbi?
0: Jimbi, non.
6: Un limbo?
0: Limbo, non.
13: Un zimbo?
0: Zimbo, non.
13: Un rimbo?
0: Non plus.
13: Un humbo?
6: Un rambo?
13: Non. Un jumbo?
1: Un jimbar?
0: Bon, bah, je vois qu'il y en a pas ici, en tout cas.
12: Un dumbo?
0: Oh, dumbo, c'est l'éléphant. Dumbo, c'est ce que Nathalie va voir arriver cet après-midi.
1: Rimbo.
0: Comment vous avez dit?
1: Rimbo.
0: Non.
13: Un jimbo?
9: C'est pas avec...
13: Un dimbo?
0: Dimbo, non.
9: C'est avec un Z?
13: Un rimbo?
6: J'ai l'impression que j'ai l'orthophoniste.
13: Un rambo?
6: On se croirait chez l'orthophoniste.
1: Timbo?
0: Non.
6: Un pimbo?
0: Non plus.
9: Timba.
6: Un pinbo.
13: Oh, c'est simple, on va faire toutes les alphabets. Ambo, bimbo, simbo, dimbo,
1: bimbo,
13: limbo,
1: bimbo,
13: umbo, dimbo,
6: gimbo,
13: dimbo, nem sushi, dimbo.
6: Kimbo. Mon épaisse.
0: Oh, vous m'énervez, je vais vous donner la réponse.
1: Un umbo.
0: Parce que je sens que quand je vais aller, vous allez dire, on l'a dit. Parce que là, vous m'en avez tellement dit. Je suis même pas sûr que vous l'ayez dit.
1: Mais c'est...
0: Non. Imbo, avec un H, comme homme, évidemment. Un himbo. Une bimbo. Un himbo. Un mec pas très futé, c'est un himbo.
1: Franchement, c'est naze.
6: Je suis un himbo, pas un très futé. Hein.
13: Non, toi, t'es l'inverse.
12: Toi, t'es un hibou.
0: Pas très futé, oui. Beau gosse, faut qu'on en reparle.
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0: Tiens, l'échelle de Tanner, là aussi, c'est quelque chose...
17: De ta mère ?
0: Non, pas de ta mère.
17: Tanner, pardon.
0: De Tanner, T-A-2-N-E-R. C'est une échelle connue pour mesurer quoi, l'échelle de Tanner ?
6: C'est pas en économie,
13: le talent.
0: Non.
9: Le tremblement de terre ?
0: Ah non, ça c'est Richter.
6: Est-ce que
0: c'est
6: pas lié à l'alimentation, un produit qui serait...
0: Non.
6: C'est scientifique ?
0: C'est scientifique, tout est lié aux sciences, vous savez. Mais oui, on peut considérer que ça fait
13: partie de... la nourriture ?
0: La nourriture, non. Non.
17: Est-ce que c'est quelque chose qui concerne la vie quotidienne, cette échelle de Tanner ?
0: Non, elle permet la vie quotidienne, plus maintenant pour vous, mais à une époque, oui, on a utilisé l'échelle de Tanner.
6: C'était pas à l'école pour la...

0: vue, par exemple.
1: Alors, pour la vue, non, mais à l'école, c'est vrai que l'échelle de
2: l'eau. Oui. Les poids.
1: Non.
3: C'est
1: non.
3: Pour la pluie.
1: Pas pour la pluie.
4: Donc, c'est un rapport à l'enfance.
1: Ouais. Alors, à l'enfance, une partie de l'enfance.
5: Bon, la croissance.
0: Ah, c'était pas pour les poignets. J'ai eu ça quand j'étais petit. Savoir si on va grandir ou pas. À 12-13 ans.
6: Détends-toi.
0: Ouais, c'est quand on fait une radio des poignets. C'est pas ça, non, ça n'a rien à voir.
1: On vous a fait
0: des radios des poignets. J'étais très petit quand j'étais petit.
5: Des poignets d'amour.
0: Je voulais savoir si j'allais devenir grand. Je suis pas devenu grand. Et je vous assure, aujourd'hui, on fait une radio des poignets et on sait s'il y a un petit
3: jeune. Parce que t'étais déjà dans un état de malformation.
0: Non, mais c'est vrai, ça n'a rien à voir avec ça, Laurent.
1: Alors, j'imagine qu'il y a un lien, oui.
5: Ça a un rapport avec la croissance.
1: Alors, ça a un rapport avec la croissance.
4: Est-ce que c'est la courbe de croissance pour les enfants à l'école?
1: Non, plus précisément, c'est pas seulement la croissance.
4: Ah, c'est la différence entre le poids et la taille.
1: Qu'est-ce que ça mesure? Qu'est-ce que ça classifie, cette échelle de
3: la taille des os?
1: Pardon.
3: La taille des os?
1: La taille des ours, non.
3: C'est pas le rapport entre les poids et la taille.
1: Le poids et la taille, non.
2: C'est un peu comme l'IMC.
4: La masse corporelle.
5: La masse graisseuse.
1: Alors, ça, je vais vous aider. Hein,
4: c'est lié à la croissance, en tout cas.
1: La classification de Tanner. Oui, c'est vrai que c'est lié à la croissance. Mais plus précisément, ça mesure
4: les quoi?
1: Les gens,
4: quand les bourses descendent.
1: Ah, on se rapproche.
4: La taille du sexe?
1: Non, ah bon. Mais alors c'est vrai pour les garçons comme pour les filles. Donc il y a pas que les bourses. Mais qu'est-ce que ça?
5: La puberté.
1: Ça mesure la puberté. Ah. Bonne réponse de Gérard Jugnot.
0: Ce qui veut dire, Laurent, alors?
1: Bah, l'échelle de Tanner permet de mesurer l'avancement physiologique au cours de la puberté. Par exemple, le stade de développement des poils pubiens. Donc, ça s'appelle PP, poils pubiens. Le développement mammaire chez les filles, évidemment, ça aussi. Et le développement des organes génitaux chez les garçons. Voilà pourquoi, quand vous avez dit testicules, je vous ai dit que vous vous rapprochiez.
4: Je dis souvent testicules.
1: Le volume testiculaire.
0: Mais vous avez déjà eu ça? Comme moi, j'ai jamais eu ça comme test.
1: On m'a jamais. Oui, vous en faites les poignets. Ils vous ont fait les poignets parce qu'ils n'ont pas osé aller plus bas. Bah, oui, on
4: rien
1: est.
4: Rien n'est apparu chez toi encore, Johan. Mais non, mais il n'y a pas de calcul, j'imagine. Non, je sais qu'à l'école, généralement, le médecin scolaire vérifie si les bourses descendent.
0: Oui, j'ai eu ça aux 3 jours.
3: Mais ça, les pédophiles.
4: Aux 3 jours, a priori, c'était
0: mais
4: descendu.
0: Mais il y a eu 18 ans.
4: Mais c'était remonté pour lui.
3: Mais c'est que les pédophiles qui font ça.
1: Non, moi j'ai eu le droit aussi.
4: C'est à l'école, les médecins scolaires.
1: À la visite médicale avec
4: le médecin. J'étais palpé chaque année.
1: Voilà, on vous parle pour les.
4: Et on y retournait pour ça, d'ailleurs.
1: Non, mais c'est vrai que la puberté, c'est important quand même.
4: C'est pas le moment où on est le plus sexy, généralement.
1: Ah oui.
4: Ah bah, ça grandit n'importe comment.
1: Ouais.
0: Moi, j'ai pas eu d'acné. Vous avez eu de l'acné, vous, ou pas?
1: Pardon?
0: Moi, j'ai pas eu d'acné.
1: Oh, ça suffisait comme ça. Vous n'aviez pas besoin de ça en plus. Vous êtes tombé dans le clérasé quand vous étiez tout petit.
0: Gérard, qu'est-ce qui a marqué ta puberté?
5: Ta gueule.
1: Ça existe toujours, cette marque, d'ailleurs. Moi, j'achetais ça, du Clérazil.
4: Ah oui, je pense.
1: Ça existe toujours, ça, Clérazil.
4: Du Roaccutane. On vous en offrira un tube, cher Laurent.
0: Je crois que ça marche toujours. Il y a toujours le même problème. Hein.
1: Je crois que j'ai bien atteint l'échelle de Tanner, rassurez-vous. Oui. Le haut de l'échelle.
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1: Qu'est-ce que vous allez faire pour Pâques, vous, alors, Chantal?
8: Eh bien, moi, on me fait une rose à mon nom, si vous voulez.
1: C'est-à-dire?
8: Chantal là-dessous.
0: Mais ils font des roses fanées?
8: La rose Chantal. La rose Chantal là-dessous.
1: Avec des vieilles tiges.
8: Oh, je n'écoute pas ce que vous dites. Elle pique, justement. Elle est très.
4: Ah oui,
8: très,
4: ça y est, elle est épine. Hein.
8: Très drue, très, très, très droite.
1: Mais je pensais que vous l'aviez déjà, votre rose.
8: Oui, mais alors, c'est la fête de la rose à Bellegarde et on me
1: fait. C'est où ça, Bellegarde, d'abord?
8: C'est dans le Loiret.
1: Dans le Loiret.
8: Très connu, la fête de la rose. Il y a toutes sortes de roses.
1: Vous allez aller à Bellegarde ce week-end?
8: Dimanche. Je vous ai invité là-bas à Bellegarde pour fêter ma rose.
0: Et ouais. C'est quand le chrysanthème?
8: Qu'est-ce que ça? Ça te fait rire, Julie?
0: Ah oui, vraiment?
8: Alors,
0: oui.
8: Tu passeras avant moi, en plus. Et hier, je suis allé voir Jérémy Ferrari, c'est fantastique.
1: Ah oui.
8: Ah,
1: c'est j'y vais ce soir.
8: Ah, c'est très bon. Et alors, il y avait dans les coulisses, après, quand j'attendais pour le voir, Valérie Trier-Weller.
1: Ah oui?
8: Et donc, j'étais avec mon mari.
1: Oui.
8: Et donc, elle ne connaît pas mon mari. Oui. Et puis, j'ai eu un trou de mémoire, je sais pas, je ne me souvenais plus de son nom.
0: À ton mari?
8: Et pour être bien élevé, j'ai dit, je te présente Julie Gaillet, mon mari.
0: C'est pas vrai.
4: Non, sérieux?
1: Bon, bah, je crois qu'il est temps qu'on démarre. On a 3 blondes.

0: d'aujourd'hui à faire avec.
1: Ah ouais. On en souffre.
0: Oh bah vous alors dites donc.
2: Ouais. Oh, t'as été blonde hein Stevie.
1: Oui bah je sais.
2: N'oublie
1: mais
2: pas.
1: Tu sais comment on connaît une blonde intelligente, c'est une brune décolorée quand même hein.
2: Ah ça c'est pas faux pour moi.
0: Ah vous êtes décolorée depuis combien d'années Julie?
2: Ouh là là.
0: C'était combien d'années avant ou après Julien Lepers?
2: Oh mais là, c'est... Oh. Oh.
3: Elle a eu Julien Lepers.
4: C'est vrai, t'as eu Julien Lepers.
2: Ah oui Julien et Julie.
1: On en
2: bien.
1: A combien dans la liste là?
5: Ah, mais elle s'est tapée toutes les 7 jours, hein.
0: C'est qu'elle a eu aussi
4: votre... couché avec Julien Lepers?
2: Et alors?
5: Mais c'est pas possible. Mais c'était pour le plaisir!
2: Non, mais attends! Exactement!
0: C'était dans une partouze, il s'en est fait 5 à la suite!
4: Non, mais attends, c'est un truc de ouf! Moi, on me fait passer pour une info alors que j'ai eu 2 mecs dans ma vie, l'autre, elle s'en est tapée 4492.
0: Vous avez eu 2 mecs dans votre 93. Vie la nuit dernière!
4: Non, mais... Et l'autre, elle, mine de rien, elle s'est tapée tout le monde!
2: Mais non! Puis de toute façon,
0: c'est. Une première citation.
4: On verra.
0: Est-ce que je peux passer à une première citation?
4: Yes, oui. Ça
0: le professeur Rollin s'impatiente et monsieur Gazan aussi souhaite répondre à des questions. Eux, voyez-vous.
4: Oh, oui, bah oui. Oh.
0: Pour monsieur Guérin de Sèvres, dans les Deux-Sèvres justement, qui a dit si Moïse avait été un politicien, il n'aurait pas eu les 10 commandements mais les 10 suggestions.
2: Guy Bedos.
0: Ah, pas Guy Bedos.
5: C'est vivant?
0: Ah oui, un grand classique.
5: Coluche hein.
0: Pas ah, Coluche.
5: Jacques Martin.
0: Alors, il n'est pas vivant.
4: Jean-Yann.
0: Qui a dit Jean-Yann?
4: Moi.
0: Eh ben, c'est une première bonne réponse.
2: Eh ben voilà, Chantal.
0: Oui, oh, ben, il n'y a pas de quoi non plus.
1: C'est bien.
0: Il n'y a pas de quoi non plus en faire un plat, hein, Chantal.
4: Ah, si. Ah, si, pour une fois que j'en ai une, attendez, non.
0: Baptiste Biaison habite Bourbourg, dans le Nord. Il espère un chèque RTL. La deuxième citation est plus difficile, celle-là. Qui a dit « Avec ceux que nous aimons, nous avons cessé de parler ». Et ce n'est pas du silence.
2: Oh. Ouh là là.
4: Ah, c'est un écrivain, ça.
0: Ah oui, un écrivain.
5: Un français. C'est pas tout jeune, hein.
0: C'est assez joli, quand même.
4: Oui,
0: joli,
4: ah bah,
0: pas tout
4: joli.
0: Jeune. C'est
4: le 19e.
0: C'est quand même du 20e siècle.
4: Jean d'Ormesson.
0: Jean d'Ormesson, non. Avec ceux que nous aimons, nous avons cessé de parler et ce n'est pas pour autant du silence.
4: Oh. Est-ce que c'est un romancier qui a été plasticien aussi?
0: Non, plasticien, non. Non, mais son nom irait bien avec notre amie Julie, pour vous aider un peu.
2: Alors, il y a du Leclerc dans, le, dans l'air,
5: Julie, non? Julie Pietri?
2: Julien quelque chose?
0: Non, mais j'essaie de vous trouver des astuces.
1: Gérard?
4: Julien Gracq?
0: Ah, ben oui, oui, oui, bien sûr. Oui.
4: il a eu des prix?
0: C'est pour vous, normalement, ce genre
4: est-ce
0: de question, que, monsieur.
4: Oui, est-ce qu'il a eu des prix?
2: Ben
4: oui,
2: mais
4: attendez.
0: Monsieur Rollin, c'est pas à vous que je m'adresse, c'est à vous.
1: Ah, l'autre est si cruel.
4: Non, mais... Pardon, je me
1: de notre côté, c'est pas nous le cerveau, c'est pas toi le cerveau, ni moi, c'est François de notre côté.
2: Vous avez entendu ce que j'ai dit, Laurent?
0: Vous
2: ou
0: avez
2: pas
0: dit quoi?
2: Saint John Pers pour le Pers.
0: Ah non, rien à voir non, avec.
2: Bah, vous disiez qu'il y avait un indice.
4: Oh, il t'habite le Pers.
0: Il n'y a pas que Julien Le Pers dans votre vie quand même.
2: Non, ah non, ah non, non.
5: Julien Topalov.
0: Non, mais pensez à son mari actuel.
4: À qui et quel mari?
5: Gérard de Nerval.
2: Ah, Gérard
5: de Nerval.
0: Vous voulez des titres d'œuvres?
2: Oui.
0: Alors allons-y. Fureur et mystère, La parole en archipel, Le marteau 100 mètres.
4: Ça me dit rien.
0: Voilà, vous les avez, les œuvres.
6: René Char.
0: René Char. Bonne réponse.
2: Quel rapport? Mais c'est avec Céline Dion qu'il y a un rapport, René Charles.
0: Pardon?
2: C'est avec Céline Dion qu'il y a un rapport, René Charles.
4: Non, mais vous pourriez...
2: Moi.
4: Non, mais moi, il fallait me dire...
0: Et les Charles Leclerc, vous en faites quoi?
2: Ah oui.
4: Non, mais attendez, Laurent.
0: Ils sont vraiment cons, hein.
4: Non, mais...
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0: C'est la saison du brame du cerf.
4: Ah, c'est
0: évidemment.
4: Oui, ça brame chez moi.
0: Ah, ça brame chez vous, mais c'est peut-être pas un cerf. Ah,
4: j'aimerais bien que ça soit pas un cerf, mais bon, il y a que les cerfs qui brament chez moi.
0: C'est la saison des amours, les cerfs brament dans le but d'attirer les biches et de défier les autres mâles.
11: Il faut comme ça. Bah,
0: bah, vous le faites bien.
11: Je fais le cerf et Enrico Macias. Si vous voulez, je peux faire Enrico Macias sur un cerf. Allez, avance, avance.
0: Alors, j'ai une question, évidemment, à propos du cerf, dont la...

0: mâle, puisque le faon est une femelle entre 6 mois et 1 an. Vous voyez?
1: Le fanon?
0: Non. Alors, ça n'a rien à voir. Et après, effectivement, vous aviez raison, cher Dari Boudboul, à partir de 1 an, quand les bois commencent à pousser, on appelle ça un daguet pour le mâle.
1: Ou un cocu.
2: Mais pourquoi?
0: Et une bichette pour la femelle.
2: Mais ça vient d'où Bambi, alors?
0: Comment ça
3: s'appelle? La Bambi, c'est comme quoi Sylvie?
2: Pourquoi on l'appelle Bambi?
0: Bambino, ah, vous n'écoutez pas les grosses têtes. Ah, parce qu'aux grosses têtes, on l'a expliqué.
1: Eh oui,
0: c'est une abréviation de Bambino, Bambi, tout simplement. Il veut dire enfant. Et paf.
3: Vous savez un truc, le cerf.
0: Oh merde.
3: Non, non. Parce que c'est vraiment comme tous les mecs, c'est pareil. Il fait son cacou. Ibrahim. Et en fait, donc, il se tape sa biche. Mais la biche, comme elle sait que c'est le plus vieux qui gagne, parce qu'il se bat avec les jeunes, le jeune, il se barre dans un coin. Et ensuite, la biche, après, elle retourne se faire sauter par le jeune.
1: Ah, oh, mais c'est vraiment une...
0: Ah oui? Ah bah, d'où le nom biche.
3: Oui. Non, mais c'est vrai.
0: Ah oui?
3: Il y a une vraie raison.
0: Ça vient de la biche.
3: Il y a une vraie raison scientifique. C'est pour que le...
0: Bon du Théo!
1: Mais c'est quand même intéressant.
2: C'est pour mélanger la semence.
3: Et alors, hier soir, chez moi...
2: On va tout savoir. Oh,
3: le soir...
1: En parlant de partouze, vas-y.
3: À propos de partouze, moi, le soir, je vais écouter le Bram, donc je me promène dans le bas des chevaux, parce que moi, les chevaux, ils en ont peur, en plus.
0: Aimez-vous, Bram?
3: Et j'ai vu deux arbres qui bougeaient. Ah, je me dis, ça, il y a un truc qui va pas.
1: C'est Johan Rioux qui était planqué dans un fourré.
3: Eh ben, pas du tout, pas du tout. Je suis arrivé du coup à quatre pattes.
0: Ah oui?
4: Ah oui, déjà?
1: Eh ben, ouais.
3: Mais non,
5: c'est toi la biche.
0: Déjà que debout, c'est pas haut.
2: Il pleut pas chez toi? Qu'est-ce que tu fais à quatre pattes dans les fourrés?
3: Pour pas leur faire peur. Pour pas qu'ils me voient. Et j'ai vu, en
2: la flotte.
0: Et là, elle s'est tapée Christophe Buisson.
3: C'est vrai ce que je dis. Il y avait deux cerfs. Alors, imaginez, l'arbre au milieu.
0: Oh, non, non,
3: ils étaient de chaque côté de l'arbre, avec leur bois, et je voyais l'arbre bouger.
1: Non,
3: c'était terrible.
1: Tes tripes zoophiles, ça nous intéresse pas.
3: Mais tu sais quoi? Je suis partie. Parce qu'à un moment donné, il y en a un qui a arrêté, qui est parti, et alors ça s'est mis à sentir mauvais. Il lâche un truc.
0: C'est pas grave, ils vont s'habituer.
3: Non, mais c'est marrant comme ça. Et alors, oui, le petit jeune,
0: alors,
3: il va dans le
0: coin. Comment s'appelle mon fan entre 6 mois et 1 an?
3: Pas, parce que moi, j'ai jamais entendu ce nom.
0: Mais si, c'est...
5: Moi, j'ai des boîtes de serre chez moi parce que ça attire la virilité.
3: Ouais.
0: Ah bon?
3: Ah oui? T'as besoin de ça?
5: Est-ce que ça commence par fan?
2: Lâche l'affaire sur semi.
4: Moi, je l'ai trouvé souvent dans les mots croisés, mais je ne le retrouve plus.
3: Combien de lettres?
0: Moi, c'est un mot que je connaissais aussi grâce au mot croisé,
4: oui,
0: évidemment.
3: Oui, c'est combien de lettres?
0: C'est le nom du faon quand il est mâle et quand il a entre 6 mois et 1 an avant de devenir un daguet.
1: Au viderai.
3: Quoi? Ça, vous l'avez déjà dit, Laurent.
0: Oui,
3: mais vous n'avez pas dit le nombre de lettres.
1: Ben, c'est pas un pendu qu'on fait. Hein.
0: Si vous voulez, c'est en 4 lettres.
3: Ah, voilà, ça va nous aider.
1: Ah bon?
5: C'est réel. Alors,
2: et ça finit par E.
1: En 4 lettres, un tédo.
0: On n'a pas dit que ça finissait par E.
3: Ah bah oui, si en plus t'embrouilles les trucs, toi.
0: Un finot. Non, non, mais on va donner encore 300
3: non,
0: balles.
3: Non, on cherche.
5: Ça finit par
3: ré. On va se tirer la cervelle.
0: Ça finit pas par ré, non.
1: Ah bon?
0: Non.
5: Un taré,
0: mais non.
3: Est-ce que ça finit par
0: ré? Ça finit pas par ré, je vous dis, mais c'est pas loin, oui, effectivement. D'accord.
3: Donc par A.
1: Oh là là.
0: Non.
1: Que vous pouvez nous le mimer sur les lèvres, peut-être comme ça, c'est un jeu, on lit sur les lèvres comme
3: Est-ce
1: ça.
3: Est-ce que ça finit par une voyelle? C'est juste une question.
0: Pensez à Monsieur Jean-Phi, par exemple.
1: Ah, un gay.
3: Il y a deux fois la même voyelle.
0: Oui, il y a deux fois la même voyelle.
3: Ah, voilà, bah donc c'est PD.
0: Non,
5: un tifi.
0: Non, non, mais écoutez, tant pis, on va encore donner un
5: tifi.
0: Et je suis sûr que je vais avoir la réponse dans le public. Ne levez pas encore la main, hein. On a encore 20 secondes. Enfin, quand je dis on. Grosses têtes ont encore 20 secondes pour tenter de trouver la solution. Je comptais quand même sur Monsieur Fabrice.
4: Ah, oh, bah pourquoi moi?
0: Et aussi sur Mme Boudboul qui connaît quand même les chevaux. Et les chevaux, un cerf, c'est jamais qu'un cheval avec des bois.
1: Et en plus, elle va, tu les rencontres dans les bois.
2: Ah, t'es à quatre pattes,
3: moi je les rencontre pas entre 6 mois et 1 an.
0: Un cerf, c'est un cheval cocu quelque part.
1: Exactement.
0: Comment vous dire?
1: Personne ne sait.
0: Est-ce que quelqu'un dans le public a personne?
1: Personne ne sait.
4: Donc c'est difficile.
1: Je me sens moins teubé là.
0: Ça veut dire qu'il n'y a pas de cruciverbiste dans cette salle, parce qu'effectivement, au mot croisé, c'était un mot qui revient régulièrement, c'est R, H-E-R-E. E.
4: Ah oui.
0: Et je pensais à Air France.
3: Ah bah oui.
5: Pour Jean. Ça s'écrit pas pareil.
0: Ah bah non, ça je sais, oui.
5: Oh, pardon.
0: R-H-E-R-E, un R-H-E-R-E,
3: c'est vrai, c'est

0: le nom du faon.
1: Je l'ai déjà entendu.
0: Eh oui, entre 6 mois et 1 an avant qu'il devienne daguet.
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0: Une question pour Serge Deschamps, qui habite le Kremlin-Bicêtre dans le Val-de-Marne.
4: Oh, c'est joli là-bas.
0: Alors ma question va être assez facile, puisque ça concerne un prénom qu'on peut lire dans la presse à plusieurs reprises aujourd'hui, un prénom dont on parle de moins en moins, parce qu'il est un peu moins à la mode.
4: Oussama
0: Non, Eugène. C'est le prénom Eugène qu'on peut voir un peu partout dans la presse aujourd'hui, mais pour quelle raison ?
5: Ah, est-ce que c'est le nom d'une pièce de théâtre ?
0: Non, pas du tout.
6: C'est la Sainte-Eugène ? C'est la Sainte-Eugène ?
0: La Sainte-Eugène, non.
4: Est-ce que c'est un sportif ?
0: Mais c'est pas bête, monsieur. Oui. Vous voyez, c'est simple, ça aurait été simple.
5: Ouais, c'est pas intelligent non plus, mais c'est pas bête.
4: Ah, il y a la guerre de stand-upers, là. Ah,
0: c'est le jour où je vais commencer à faire des questions aux grosses têtes sur quel est le saint du jour. C'est que vraiment, je serai au bout de mes questions.
7: Est-ce que Eugène Sue, à cause d'Eugène Sue?
0: Non, Eugène Sue, non.
4: Est-ce que c'est un sportif?
0: Alors, c'est lié au sport, en tout cas.
5: Au rugby?
0: Eugène, lui, n'était pas un sportif, non.
5: C'est lié au rugby?
0: Au rugby, non.
4: Au cyclisme?
0: Au cyclisme, non.
6: Au football?
0: Au football,
6: au JO?
0: Non. Au JO, non.
4: Au Cluedo?
0: Au Cluedo, non.
4: Est-ce que
0: vous avez bien lu la presse du jour?
4: Ouais. Mais on n'est pas là pour ça.
0: Vous avez forcément vu ce prénom, Eugène. Ça vous a peut-être même surpris.
5: Ah ouais.
0: Et pour quelle raison?
4: Ah, c'est de l'athlétisme.
0: Alors, de l'athlétisme.
8: C'est une femme, c'est
0: Eugène.
4: C'est un athlète russe qui est devenu une femme.
0: Ah non, pas du tout.
8: Non. C'est pas un nom féminin, Eugène?
0: Comment vous le dites?
8: Eugène.
0: C'est vrai qu'on le lit Eugène,
8: oui,
0: et qu'on devrait le dire quand on le lit dans la presse, mais là, évidemment, c'était le petit piège de la question, devrait le lire Eugène. Mais bravo, monsieur Barbier, vous faites avancer le schmilblick.
8: Il y a de l'Eugène, il y a
4: donc, elle n'est pas française. Non. C'est une femme qui n'est pas française.
0: Il n'y a pas de femme là-dedans.
6: Eugène, ça s'écrit comment? U plus loin?
0: E-U-G-E-N-E. Comme Eugène. Ça,
5: mais c'est... pourquoi on prononce Eugène alors?
0: Ben parce que effectivement, c'est ça se passe pas chez nous en France.
7: Ah, est-ce que
8: c'est
7: ce
8: une
7: serait
8: ville,
7: le nom
8: c'est
7: d'un...
8: une ville américaine, Eugène?
4: Bah oui.
8: Il y a eu des championnats?
0: Ah, et bravo alors.
8: Oui, il y a eu des championnats d'athlétisme.
0: Et qu'est-ce qui s'est passé?
6: Il y a eu le record du saut à la perche à Eugène.
8: Ah oui, Armand Duplantis.
0: Bonne réponse de monsieur Haas. Aidé par Christophe Barbier. Et oui, le Suédois Duplantis qui a battu pour la 7e fois le record du monde de la perche en sautant 6m23.
5: C'est ses propres records qu'il bat à chaque fois?
0: Ouais, à chaque fois.
5: Ouais, il est tout seul.
7: Alors comment on prononce son nom en suédois?
0: Armand Duplantis.
7: Mais non, celui qui a gagné le Eugène.
6: Mais non.
5: Oh la vache, c'est le nom de la ville.
0: Elle n'écoute rien. Vous étiez comme ça à l'école aussi? Vous n'écoutez
7: un peu,
0: rien.
7: Un peu. Si j'ai tout écouté, je peux tout vous redire.
0: Alors, allez-y, on vous écoute.
7: Eh bien, Eugene, c'est un endroit aux États-Unis où a eu lieu des Olympiades et le grand champion du saut à la perche, un Suédois qui ne s'appelle pas Eugene. Eugene, c'est le nom du village.
4: Elle a raison, elle a à peu près tout.
0: Bravo, c'est un très bon résumé. Dans quel état américain ça se trouve, Eugene?
7: Dans le Ohio.
0: Non, dans l'Oregon.
4: Mais ça commence par la même lettre. Hein.
0: C'est dans l'Oregon.
4: Ah, c'est sur l'île.
0: Et effectivement, cette ville est la 2e plus grande ville de l'Oregon aux États-Unis. On la connaît pas bien, je voulais dire, mais c'est là où il y avait le meeting d'athlétisme, le meeting d'Eugene, où Duplantis a battu son nouveau record. 6m23, il a sauté. Il faut savoir que cette ville s'appelle Eugene parce que c'est un certain Eugene Skinner ou Eugene Skinner qui a fondé cette ville en 1846. Voilà, c'est pas un hasard si la ville porte finalement un prénom comme nom, Eugene, Eugène. Bravo, bonne réponse de Barbier de Haas.
7: Mais quelle est la longueur de la perche?
8: Elle est
0: variable.
8: Je
0: vous montre.
5: c'est une bonne question quand même.
7: Non mais c'est vrai. Parce que quand on commence tout petit, on se retrouve avec un bâton qui a quoi? 2 mètres, 2 mètres 50.
8: Non mais elle est variable en fonction de la hauteur de la barre. Il y a une règle qui permet d'avoir une perche plus ou moins longue. Mais le plus difficile quand elle est longue, c'est de la tordre. Parce que la difficulté de la perche...
0: Moi, plus ça va, plus j'y arrive.
5: Après, c'est pas un sport passionnant quand même. Hein.
0: Pourquoi vous dites ça?
1: Je sais pas, j'ai jamais trouvé ça.
9: Par rapport au Joker ici.
1: Non mais ça sert à rien dans la vie, je veux dire, autant courir vite, lancer des poids, enfin il y a
9: alors va dire ça au clandestin à Lampedusa, toi. Je te jure que si ça allait sauter à la perche, je serais moins dans merde.
0: Il y a eu un athlète mondial, parce que vous avez cité que des Français, mais il faut se rappeler de Sergueï Boubka quand même.
8: Ah oui.
0: Boubka qui quand même pendant des années était le leader incontestable de cette compétition.
8: C'est même le premier homme à 6 mètres, je crois.
0: Sûrement,
6: mais
0: oui.
6: C'est Renaud Lavillenie qui a battu son record.
0: Effectivement, Renaud Lavillenie a battu Boubka, et maintenant Lavillenie est battu par son ex-copain. Il est blessé, Lavillenie.
8: Hein. Oui, mais il va revenir pour les Jeux Olympiques, vous allez voir.
0: Ah, c'est vrai, pensez qu'il peut battre...
8: Oh, il ne peut pas tolérer d'être supplanté par Duplantis.
0: Wow, quelle allitération.
1: Mais les records, ils sont très loin les uns des autres, ou ça se joue à 1 ou 2 centimètres?
0: Ah non, non, chaque fois c'est centimètre par centimètre.
1: Mais c'est ça aussi qui est pas...
8: On a mis quoi, 30 ans pour faire 6 mètres à 6 mètres 20?
6: Ce qui est fou, c'est que 6 mètres, ça a été dépassé il y a pas longtemps, et là, on est déjà à 23.
1: Mais tu t'y connais vachement, soit à la perche.
6: Ah ouais, mais j'adore ça.
7: Non, mais Jérémy, c'est très beau, hein. Moi, je trouve que ces athlètes qui se tordent comme ça, c'est extraordinaire. Un petit coup de rein, et hop, ils ont gagné.
0: Je me demande si vous pourriez pas faire vous-même la perche. On parle beaucoup de Pasteur en ce moment, et c'est bien normal, évidemment. Il est à nous, hein, le célèbre monsieur Pasteur, Louis, décédé en 1895, chimiste de formation, scientifique qui n'a pas tout de suite été reconnu. Hein. Il a eu des problèmes, hein, monsieur Pasteur.
7: Notamment avec Clémenceau.
0: Ah oui, avec Clémenceau.
7: Qui lui était docteur.
0: Ah, c'est vrai qu'il a eu des soucis.
1: Clémenceau était un vrai médecin, alors que Pasteur n'était pas médecin.
7: Exactement. Hein,
0: et voilà, d'où le fait que les médecins, évidemment, le regardaient un peu de haut au départ, ce chimiste. Oui. Ah, et puis surtout, il avait un concurrent allemand. Quel était ce médecin allemand avec lequel il était toujours, un peu comme actuellement pourrait y avoir une polémique entre le professeur Raoult et monsieur Defraîchy?
1: C'est pas Koch?
0: Pardon?
1: Koch.
0: Koch, le célèbre Koch, célèbre pour son bacille. Robert. Oui, chez nous, on dit Koch, le bacille de Koch, mais vous avez raison. En Allemagne, on doit dire Kor, sûrement.
8: On dit Kor.
0: Robert Koch ou Robert Kor, médecin allemand, père de la microbiologie. Bonne réponse de Franck Ferrand. Ça, c'est bien.
7: Et Dariel Dombasle.
0: Pardon.
7: Et Dariel Dombasle, qui savait quand même que Clémenceau était docteur. Ah,
0: oui. Certes, mais ça n'était pas la question, Ariel.
7: Oui, mais qui sait ça? Peu de gens. Non,
1: peut-être.
7: C'est vrai.
0: Je ne vous demande pas ce que
7: très
0: vous savez.
7: Très jaloux de Pasteur.
0: Je vous demande ce que vous ne savez pas, justement.
7: C'est
0: vrai. Voyez, c'est vrai. Le principe des grosses têtes.
7: Je m'interroge sur le bacille de Koch, à quoi ça ressemble.
0: Et vous qui êtes grand scientifique, vous pouvez expliquer, monsieur Janssen.
10: Oui, alors, bacille de Koch, c'est un bacille comme ça, ça fait une petite bête comme ça. Et là, appelé Koch, du nom de son découvreur.
7: Et il remue?
10: Ah oui, il remue, puis le bacille, il fait oh, et il en fait des...
1: Ouais. Bah, il est énervé, il a bu du coke, alors il est énervé.
0: La chanson de Lynn Renaud, où vas-tu, bacille?
1: Il y a même la bande à bacille.
10: La bande à bacille.
0: Qui date de cette époque. J'ai des références très modernes, vous avez vu, monsieur Borig?
11: Oui, je cherchais une anecdote sur le coke, parce que j'en ai l'une ce matin, ma mère, elle m'a dit, tiens, je t'envoie plein de trucs un peu insolites, comme ça tu le diras au gros... Eh ben, j'ai oublié.
0: Ah, votre mère vous fournit?
11: Ouais, elle fournit des trucs.
0: C'est une entreprise familiale, votre histoire.
11: Ouais, c'est ça. Elle est dans le biz, mais elle m'envoie toujours des trucs complètement à côté de la plaque.
0: Elle est dans le biz.
11: Ouais, elle est dans le business des grosses têtes.
0: Ah oui.
11: Enfin, dans le business alternatif.
0: Quel est son petit nom? On peut l'embrasser, votre maman?
11: Malou. Salut Malou. Bisous.
0: On embrasse Malou.
12: Bisous, belle maman. Oui, j'aime bien faire activer les choses.
0: Une question géographique pour Claire, qui habite Rennes, dans l'Ille-et-Vilaine. Alors, j'ai bien peur que monsieur Ferrand sache répondre facilement à cette question. Laissez-leur peut-être 30 secondes. Une minute aux
12: oui,
0: autres.
12: Laisse-nous ridiculiser un peu.
0: Parce que tout le monde connaît Bruxelles. Évidemment, vous êtes tous allés à Bruxelles, monsieur.
10: Ah, bah, bien sûr. Hein,
0: monsieur Janssen.
10: Quand on vit à la frontière, on va souvent à Bruxelles.
0: Ben voilà. Alors, quel est le nom de la province à laquelle appartient Bruxelles?
7: Brabant.
0: La province de Brabant. Bonne réponse d'Ariel Dombasle. Bravo, Ariel.
1: Je pensais qu'on savait pas.
13: Et l'hymne, c'est la Brabançonne.
0: Exactement, l'hymne national, c'est la Brabançonne. Une question littéraire pour Olivier Moquet, qui habite Paris 15e. Fleur de Marie et le Chourineur sont, avec Rodolphe, trois des personnages principaux de ce célèbre roman. Lequel?
1: Les Mystères de Paris de Gensu. Oui.
0: Excellente réponse de Florian Gazan. Alors ça, c'est de la culture. Ah, là, on est obligé de... Ah oui, non, on est obligé...
12: Excellent. Moi, je trouve ça pas rigolo quand ils répondent trop vite.
14: On n'a pas le temps de dire Dr Schweitzer à la place de Dr Corps. On n'a pas le temps de dire...
7: Il faut dire que Les Mystères de Paris, c'était un feuilleton.
0: Feuilleton, effectivement, de Gene Sue, il l'a dit, Florian Gazan, effectivement. Oui. Et d'ailleurs, un feuilleton qui a été pas mal copié ensuite. Il y a eu des mystères de toutes les villes possibles et imaginables, écrites à travers le monde. Mais c'est bien Rodolphe, le Chourineur et la Goualeuse qui sont les personnages principaux des Mystères de Paris. Mais il y a aussi, tiens, petite question subsidiaire, ça fera une deuxième chance pour monsieur Olivier Moquet de Paris 15e. Il y a aussi le couple de concierges qui est resté célèbre dans Les Mystères de Paris. Pour quelle raison?
15: Ah, alors ça, je ne me souviens plus.
0: Ils ont dénoncé... Ah, rigolez-moi.
7: Parce qu'ils étaient délateurs.
0: Parce que...
15: Ils ont dénoncé...
0: Leur nom est resté célèbre, oui.
15: D'accord.
16: Et avant, on ne le connaissait pas. C'est à cause d'eux que le nom est devenu une sorte d'appellation générique.
0: C'est même devenu un nom commun.
15: Un nom commun.
0: C'est vrai.
15: Qui est lié à la conciergerie.
0: Qui est lié à la conciergerie. Alors souvent, on dit que les concierges, effectivement...
15: Sont dans l'escalier.
0: Alors, sont dans l'escalier, mais on peut aussi les surnommer ainsi.
14: Du coup, on dit les quelque chose.
0: On peut dire un ou une aussi.
14: Les clés, non.
0: Mais on dit d'ailleurs plutôt une, c'est vrai.
7: Une harpie. Pipelette. Une harpie.
0: Pardon.
16: Pipelette.
0: Pipelette. Ah. C'était monsieur et madame Pipelet, les concierges dans Les Mystères de Paris. Ah. D'où le mot pipelette. Bonne réponse de Franck Ferrand. Eh oui, ça vient de là, une pipelette. C'est d'ailleurs le nom aussi de la perruche dans Kiri le clown. Pipelette, je sais pas si vous vous souvenez de ça
16: Même.
0: Ah, vous dites bien sûr. Ben voilà une question subsidiaire, alors vous n'auriez pas dû. Pour Michel Briand, qui habite Vezin-le-Coquet en Ille-et-Vilaine, Pipelette est effectivement la petite perruche savante qui roule fortement les airs dans Kiri le clown. Mais avec qui se dispute-t-elle souvent dans Kiri le clown? Avec le chat. Le chat qui s'appelle...
7: Grominet.
0: Ah non, il y a pas.
15: Non.
0: C'est Titi et Grominet, pas Kiri et Grominet.
14: Matou,
16: ça me rappelle, mais...
0: Vous avez Kiri le clown.
15: Oui.
0: Vous avez Laura,
16: quand on était petit.
0: Laura, qui est l'écuyère. Oui. Et la danseuse, qui est la meilleure. Je crois qu'il se passe quelque chose entre Kiri le clown et...
14: Kiri.
0: Et Laura. Et vous avez Pipelette. Puis vous avez un petit chat très malin, qui fait des farces à Pipelette, qui joue du saxophone, pendant qu'elle joue du tambourin. J'ai même le générique de Kiri le clown.
15: Génial.
14: Ah,
15: formidable.
14: Ah, ben, passons-le, parce que peut-être qu'on entendra le nom du chat.
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0: Elle s'appelait Bianca, la jument, d'ailleurs.
14: C'est Fernand Reynaud qui chante?
17: La vie est belle.
0: Non. Je crois que c'est Guy Pierrot qui devait chanter.
16: Alors, ça nous fait replonger en enfance, là.
17: Vite, on est content de les faire.
0: Regardez les yeux d'enfant de Franck Ferrand. Il va pleurer.
16: Il est en train de sucer son pouce.
14: Non, c'est pas son pouce.
15: Il m'a demandé d'aller lui chercher. Il m'a demandé d'aller lui chercher son doudou.
16: Et il se caresse le lobe de l'oreille en même temps.
15: Il s'est mis en pyjama.
16: Il est trop mignon.
15: Il est même pas 18h.
0: Napoléon oublié. Bon, ça nous donne pas le nom du chat.
7: Alors peut-être Mystigris.
15: Noiro.
14: Est-ce que c'est un nom de chat ou de chat?
0: Oui, on connaît ce nom-là. Croyez-moi, c'est un nom qu'on utilise
16: Félix.
0: Encore.
7: Félix.
0: Pas Félix.
14: Pampan.
0: Non, pas Pampan.
14: Minou.
15: Matou.
14: C'est plutôt un chat masculin ou féminin?
0: C'est pas un nom de chat et en même temps, c'est un nom de chat, voyez-vous.
14: Maurice.
0: Oh bah, il vous reste que 30 secondes. Bah, hein.
14: Oui. Mais Laurent, c'est une chatte ou c'est un chat?
0: Non, c'est un chat.
16: Edgar. Edgar et son souvenir de chat.
15: Ah oui?
0: Ah oui?
16: Oui.
14: Ah oui?
16: Vint dans ma tête. Est-ce qu'il y a déjà un endroit?
0: Mieux, hein.
7: Chamouche?
0: Pardon?
7: Chamouche?
0: Chamouche.
14: C'est pas ronron?
15: Chabite?
0: Chabite. Non, vous allez voir que vous connaissez le nom du chat. 300 euros, ça me faisait plaisir de donner un chèque RTL, je vous ai piégé, j'ai voulu avec Les Mystères de Paris, avec Pipelette, vous avez mes repères. Bah, franchement, à chaque fois que vous aviez la réponse, je suis allé jusqu'au bout, jusqu'au nom du chat qui se dispute avec Pipelette dans Kiri le clown. Pipelette, comme le nom des concierges dans Les Mystères de Paris, le chat lui s'appelle Ratibus.
15: Ah oui.
0: Ratibus, et c'est un chèque RTL qui s'en va.
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0: On nous rappelle dans ce papier du Figaro signé Mohamed Aissaoui, et ça, enfin quand je dis on nous rappelle, moi je l'ignorais, que ce poste était important d'être le secrétaire perpétuel de l'Académie française, car c'est, écoutez bien, le 24e rang de l'État et de représentants dans le monde.
19: C'est comment ça?
0: Alors moi, je me suis dit, tiens, mais il y a un classement espoir des représentants de la France dans le monde. Je savais effectivement que le président de la République était le premier représentant de notre pays.
20: Ah
0: en,
20: bon
0: en deux, c'est le
19: Sénat.
0: Non, en deux, c'est le premier ministre.
20: Ah oui.
0: En trois, c'est le président du Sénat, en trois. En quatre, c'est le président de l'Assemblée nationale. Mais je n'imaginais pas qu'il y avait un classement qui allait, écoutez bien, je l'ai là, ça va jusqu'à 60 à peu près.
6: Je suis combien, moi?
0: Ben, je sais pas dans

0: catégorie je peux vous mettre, mais c'est hallucinant.
1: Ah bon,
0: il y a un vrai classement par ordre d'importance des fonctions dans notre pays pour représenter la France à l'étranger. Et c'est en un président de la République, en deux premiers ministres, en trois présidents du Sénat. Alors effectivement, chancelier de l'Institut de France, secrétaire perpétuel de l'Académie française, j'ai bien vérifié, c'est bien 24e, derrière le président du Conseil régional d'Île-de-France, 23e.
1: Ah bon ?
0: Donc Valérie Pécresse, par exemple, elle est 23e représentante.
2: Donc c'est-à-dire, Laurent, si les 23 meurent, par exemple, c'est elle qui va devenir la représentante de la France.
0: En quelque sorte, voilà. Le maire de Paris, Anne Hidalgo, elle est avant Valérie Pécresse. Elle est 22e.
3: Oh non.
0: 22e. Mais avant elle, vous avez le préfet de police de Paris. Avant, vous avez encore... Alors, finalement, les rangs, ça ne veut rien dire, parce qu'en 12 et 13e, vous avez... tous les députés en 12.
1: Ah ouais?
0: Et en 13, tous les sénateurs.
4: Ah, ça fait
0: alors, comme ils sont 577 rien qu'au Parlement, ça veut dire que de toute façon...
1: Et s'ils sont en même temps, comment on le départage par ordre alphabétique?
0: Je ne sais pas. Mais alors, ce qui est intéressant, vous m'avez compris et vous me voyez venir, je vous ai donné les quatre premiers.
5: Pour le cinquième.
0: Je vous ai dit un président de la République, deux premiers ministres, trois présidents du Sénat, quatre présidents de l'Assemblée nationale... Qui trouve-t-on à la cinquième place dans le top 5 donc des plus hauts représentants de l'État?
3: Un joueur du PSG.
1: Le président du Conseil d'État.
0: Non, avouez que vous n'aviez jamais entendu parler de ce classement à ce point-là, franchement.
3: Jamais.
5: Est-ce que c'est militaire?
0: Je suis tombé des nues ce matin.
5: Un militaire.
3: Moi aussi, je tombe.
5: Un militaire.
0: Pardon.
5: Un militaire.
0: Non, pas
2: un politique. Un politique.
0: Politique, oui.
6: Le président du Conseil constitutionnel.
0: Non, non.
4: Président de l'Assemblée.
0: Le président du Conseil constitutionnel, il arrive en 8e. Position.
2: Ah, c'est pas si un ancien président de la République qui serait vivant, qui serait encore vivant.
0: Ancien président de la République. Bonne réponse.
3: Alors, il y en a deux.
2: Donc ce serait...
0: Bravo Johan Rioux. François Hollande et Nicolas Sarkozy sont actuellement les cinquièmes représentants de l'État à l'étranger.
6: Lequel,
3: alors qu'on les a foutus dehors. Ah, c'est incroyable. Non, mais c'est incroyable ce pays quand même.
6: On va pas se retaper Hollande.
1: Et Hollande, il est tous les dimanches dans mon quartier.
0: Ah bon, qu'est-ce qu'il fait?
1: Il est là à signer pour que quelqu'un la regarde.
3: Ah, il fait les pare-brises.
1: C'est comme
0: il est au feu rouge.
1: Il est un petit truc avec un
3: Il est déguisé en roumain.
2: Vous êtes sûr que c'est lui, Marcella?
1: Ah oui, il faut avec un sourire des pingouins, quand même, tout ça.
3: Le mardi, il est dans le 2e arrondissement, le jeudi, 3e.
0: Bon, en tout cas, voilà, vous avez l'ordre, on appelle ça l'ordre de préséance, vous voyez.
2: Vous serez pour qui? Alors, imaginons, comment on ferait un secrétaire perpétuel des grosses têtes.
0: Oui.
2: Ce serait qui, selon vous, qui mériterait ce poste?
3: Oh, écoute-le, l'autre, allons.
0: Ça sera pas vous, parce que quand on voit votre académie...
2: T'imagines s'il y a un vote et tout vote au sommet, on se réunirait entre nous, on voterait, il faudrait avoir des alliés. Est-ce que Asti voterait pour moi?
7: Non.
2: Mais moi, j'adorerais faire un discours, essayer de comme pour être...
5: Vas-y.
0: Az, par exemple, je le vois très bien secrétaire perpétuel des grosses têtes, parce que autant en prendre un jeune, parce que c'est jusqu'à la mort.
7: Voilà. Ce serait votre Gabriel Attal.
0: Non mais c'est vrai, autant en prendre un jeune, parce que si
2: je suis jeune, j'ai 45 ans seulement.
0: Ah oui.
7: Mais toi, c'est pas une question d'âge.
1: Lui, il a beaucoup moins, il a un temps de moins que toi.
0: Quel âge vous avez, monsieur Az?
7: 28.
0: 28 ans, vous voyez.
1: En plus, quand on les voit, on a envie qu'ils soient perpétuels. Hein.
2: Ah. Oh c'est ça, beau. La première gentillesse au bout de 45 ans.
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10: Dans les 20 derniers mois, le cours de l'or a pris 50%. Si ça monte, par définition, c'est que les achats se multiplient. Achats qui viennent, bien sûr, des particuliers, mais il n'y a pas que ça. Depuis plusieurs années, ce sont les banques centrales qui achètent massivement. Et c'est le point clé, elles se débarrassent du dollar américain. C'est le symptôme du déclin des États-Unis et de la montée en puissance de ce qu'on appelait naguère le tiers-monde.
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0: Los Angeles est arrivé 3e ce week-end. Mais à quelle occasion?
5: Le prix de l'Arc de Triomphe.
0: Le prix de l'Arc de Triomphe dont on vient de parler. Ouais. Bravo Ariel.
5: Ouais.
0: C'est le nom du troisième cheval.

0: puisque le tiercé, c'était effectivement Blue Stocking, Aventure, et le troisième, un cheval qui s'appelait Los Angeles. Mmh. Les femelles ont été meilleures que les mâles sur le Grand Prix
1: ça,
0: de l'Arc...
1: Ça, c'est pas nouveau.
0: Sur le Grand Prix de l'Arc de Triomphe. C'est le prince Albert de Monaco qui a
2: oui.
0: remis...
2: Ah bah un autre
0: qui
2: a parlé, oui.
0: Votre ex-fiancé, oui. Ah, parce que vous nous aviez raconté qu'il vous avait dragouillé quand même à une époque.
2: Attends, alors... attendez, mais il t'a pas pris pour Charlène?
3: mais tu as été avec le prince Albert?
2: Non.
4: Réglote.
2: Ben ça m'intéresse, bien sûr.
4: Mais le prince Albert et moi, nous sommes très amis.
2: Ah, oui. Voilà. Ah mais ça n'a jamais... Mais copains, copines, on se voit en pile ou
4: quoi? Non.
2: Non mais Eliane, moi je t'aime et il a raison, hein, t'es sublime.
4: Oh stop, bah t'es vraiment gentil.
2: Lui un peu moins, on dirait beau grand chauve.
4: Non,
2: mais...
4: non, si tu veux, c'est que j'ai un peu raté le coche.
3: Il y a eu une occasion et t'as pas...
4: Il y a eu beaucoup d'occasions.
0: Vous auriez pu être princesse de Monaco.
2: Oh, t'imagines
4: la vie... Bah, mais pourquoi ça te fait rire, toi? N'importe quoi.
2: Mais oui, pourquoi tu...
3: Mais je t'imaginais pas en princesse de Monaco.
5: Non, mais c'est que t'aimerais tellement être à ma place et être princesse de Monaco.
3: Alors, ça ne m'aurait intéressé que pour chanter comme un ouragan.
4: Voilà, c'est ça. Non, non, mais ce que je veux dire, c'est que oui, mais la vie n'est pas terminée, Laurent.
2: Ah, ah.
3: Charlène peut passer à autre chose.
2: Il t'appelle encore, vous êtes encore proche.
4: Espérons que...
0: Il y a bien eu Grace Kelly, princesse de Monaco, une actrice, pourquoi
2: oui.
0: pas une chanteuse.
2: Mais oui,
4: mais, oui, mais bien sûr.
0: Est-ce que vous êtes rentré dans le palais? Enfin,
2: mon oh. Oh. Non, non, bah, est-ce que lui est rentré dans le palais?
4: Mais non, mais attendez, on se connaît...
2: Dans ton palais,
4: on se connaît depuis 35 ans, ça
3: Ah bah raison de plus.
0: Justement, est-ce que vous avez visité le palais? Ça, je veux savoir.
2: Tu l'as vu sur le trône?
4: Mais bien sûr.
2: Donc tu l'as vu sur le trône, c'est mythique.
4: Mais non, non, non. Mais en tout cas, si jamais, on sait jamais, si on oui. nous écoute au palais, on vous embrasse très fort.
2: Mais c'est génial.
4: Allez, on part.
2: Et Ariel, t'as pas eu un roi qui t'a dragué un moment?
5: Si, si.
0: Si, si, c'est ce qu'elle a joué.
2: Su, impératrice.
0: Oui. Quel roi vous a dragué, Ariel?
5: Charles d'Angleterre.
0: C'est pas vrai.
5: Oui.
3: Louis XIV avant, quand même.
0: le roi Charles actuel,
5: oui. Oui, le roi Charles actuel.
0: Mais il n'était pas roi encore à l'époque.
5: Il n'était pas roi, il était prince.
0: Ah oui.
5: Et il m'a montré toutes ses aquarelles. Et... non, non. Et
3: il était avec Lady Di à l'époque, donc.
5: C'est, oui, c'est un être délicieux. Et...
0: Ah, vous l'avez goûté, donc, carrément.
5: Non, non, mais c'est quelqu'un qui a un grand sens de la poésie.
2: Ah oui,
5: qui
2: faut est... voir ses oreilles et ses couilles, les mêmes. C'est la même taille. Il paraît que c'est la même taille.
3: Toen a un grand sens
2: de la poésie. Et toi, Christine, t'as pas eu quelqu'un? Le roi Merlin, peut-être?
6: J'espérais.
0: Mais en quelle
6: occasion? Merci, merci, Sébastien. Ben oui, bien sûr.
0: Christine n'a pas besoin d'épouser un roi, c'est la reine, Christine.
5: Et voilà.
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0: Ah, Christine, bravo. Montrez-moi votre téléphone portable, Christine.
4: Non, mais vous m'accusez de tricher.
0: Je vous accuse de rien, on a les images d'hier.
4: Non.
0: Vous avez été filmé.
4: Mais non. Oui, je sais. J'ai été filmé. Je regarde mon portable pendant toutes les missions.
0: Ouais.
6: Eh ben,
0: ouais,
6: ça se met pas.
0: Toutes les missions. C'est marrant, vous les regardez surtout avant les questions littéraires
4: non,
0: et les réponses.
4: Non, je réfute.
0: On a les noms. Alors, je vais
4: on
0: vous dire.
4: On recommence.
0: Christine, bravo. Nous avons les noms de tous les auditeurs à qui vous avez fait perdre 300 euros, vous devrez envoyer par chèque 12 300 euros, on a fait le calcul depuis que vous trichez, 12 300 euros à tous les auditeurs qui ont perdu à cause de vous.
2: Non mais moi elle répond bien, Valérie elle utilise son portable mais elle répond mal, faut le faire quand même.
8: Ok, non mais je m'interroge.
0: Avouez Christine, vous pouvez avouer.
4: Non, je n'avoue rien, j'ai regardé hier ma tenue de mariée pendant
0: l'émission. Vous savez, il y a un truc qu'on peut faire par exemple. Je viens près de vous, là, Christine. Puis on regarde ensemble, on tape Google. Et on regarde recherche précédente.
4: Oh là là.
2: Oh
4: là
2: là.
4: Alors, vous voulez le faire?
0: Je veux le faire.
4: Eh ben, vous allez le faire.
0: Alors, allez-y.
2: Alors, non, mais attends, mais regarde, il y a une photo de Flavie Flamand sur ton téléphone. Ah non, c'est toi, il y a 25 ans. Elle a mis une photo d'elle, il y a 25 ans.
4: Alors, comment tu le sais?
2: Je vois d'ici.
0: Elle est en train d'effacer l'historique, là, regarde. Allez, venez qu'on rigole deux secondes. Allez, venez ici.
8: Moi qui pensais que Christine savait des trucs.
0: Alors, attendez.
8: Attends, je suis déçu.
1: Il n'y a pas un jeune dans la salle qui peut les aider, les deux vieux, là?
8: Même moi, je peux regarder. Si
2: attends, gros sexe Mozambique, c'est quoi, ça?
0: Bon, en tout cas, votre téléphone, vous le mettez devant oui, votre pupitre. Vous n'êtes pas viré pour cette fois, mais...
9: Attends.
2: Ouais.
9: Et pour tout vous dire, hier, il me manquait un hussard... Et j'ai regardé qui c'était.
0: Bah, vous venez quand même d'admettre bien... déjà.
9: Ah, bah parce que je suis honnête.
0: Heureusement qu'elle est drôle. Hein. Ça la sauve. Une première citation. Tiens, aïe, puisque vous allez vous
2: marrer. Comment elle répond aussi bien à chaque fois? C'est quand même une animatrice télé, elle doit savoir rien, quoi.
9: Arrête.
0: Ah non, mais vous allez voir que là maintenant, elle va moins répondre.
9: Ah bah oui, je vais bien vous faire chier. Je vais arrêter de répondre.
8: C'est vrai que. Oui, pardon, vas-y.
9: C'est vrai que pour hier, quoi.
8: Non, c'est vrai que pour hier, c'est injuste pour auditeur parce que Kléber, il me serait pas revenu du tout, donc il aurait pu avoir 300, mais bon, c'est pas.
9: Oui, bien sûr.
8: Mais je te jure, il me serait pas revenu.
2: Et c'est un auditeur, il lui manquait 300 euros pour sa greffe, une greffe et tout. C'est terrible comme histoire. Ce que tu fais, Christine, c'est pas bien.
1: On a une autre tricheuse, je lui dis tu me prêteras tes lunettes pour lire la news là, et elle me dit mais mes lunettes c'est des fakes.
0: C'est des fausses lunettes que vous avez, Liane Folie.
4: C'est en fait, je suis en train de, j'attends mes carreaux.
2: Ah d'accord.
4: À ma mesure que je viens de
2: refaire. Liane, rassure-nous, tes couilles c'est des vraies.
4: Ouais. Ah ça je peux te dire,
0: j'ai une équipe ici, mais j'ai une équipe. La première citation pour Azedine Labani qui habite Saint-Brieuc, et c'est pour votre mariage que j'ai choisi cette citation, Christine Bravo, qui a dit « Se marier, c'est partager à deux des problèmes qu'on n'aurait pas eu tout seul. »
2: C'est Jean-Yann.
1: Jean-Yann.
2: Non.
4: C'est Sacha Guitry.
0: C'est Sacha Guitry. Absolument. Bonne réponse de Liane Folie. Pour Annie Debloc, qui habite Trolley-Breuil dans l'Oise, qui a dit « Dieu a créé l'homme à son image, et puis l'homme a évolué. Dieu, lui, on ne sait pas. »
1: Je ne sais pas qui c'est, mais moi, ça, j'en suis sûr.
0: De quoi donc?
1: Ah ben, que l'homme peut évoluer.
8: Pierre Desproges.
0: Pierre Desproges, non.
2: Est-ce que c'est mort?
0: Ah non, c'est un vivant, un francophone.
2: Gueluc.
0: Philippe Gueluc, bonne réponse de Paul Aycarat. Pour Olivier Salou, qui habite Comte, c'est dans les Alpes-Maritimes, qui a dit « Il faut collectionner les pierres qu'on vous jette, c'est le début d'un piédestal. »
8: Jésus-Christ.
0: Wow. Ah non, non. Ah,
10: Francis Blanche.
0: Non, c'est joli, avoué.
1: C'est
0: hein.
1: Très ouais, beau. Alors là.
10: C'est genre Francis Blanche?
0: Non, c'est pas genre Francis Blanche.
2: C'est mort,
0: Francis
2: Blanche. C'est vivant, c'est français, c'est blanc.
0: C'est pas Francis Blanche,
8: Pierre Dac, alors.
0: Pierre Dac non plus. Ah non, non, on est bien plus ancien que tout ça.
8: Paul Caron, plus ancien.
0: Il faut collectionner les pierres qu'on vous jette, c'est le début d'un piédestal.
8: Socrate?
0: Non, ah non, pas quand même.
1: Ah non, parce qu'on
10: pas Victor Hugo?
0: Non, on est au 19e siècle.
2: C'est quelle couleur?
0: Mais ça n'est pas
8: Théophile Gautier.
0: Pardon.
8: Théophile Gautier.
0: Non, ce n'est pas un écrivain qu'on cherche.
9: Ah, mais c'est un poète.
0: Il a écrit aussi, mais c'est pas pour ça qu'on le connaît. Un homme politique, non. C'est quoi, on va s'en débarrasser, je vais vous donner les dates, El Karat. Il est né le 11 décembre 1803.
8: Ah ben c'est Hector Berlioz.
0: Hector Berlioz, bonne réponse de Paul El Karat.
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0: Question éphéméride, liée à quelqu'un que vous connaissiez sur... Enfin non, vous ne connaissiez pas, mais vous connaissez sûrement son nom. Claude Chappe, ça vous dit quelque chose? Claude Chappe, Monsieur Chappe a eu une fin assez terrible, et c'est l'anniversaire de sa mort, hein, Claude Chappe, puisque il est mort, oui, je vous le confirme, le 23 janvier 1805.
4: Ah oui, c'est pour ça.
0: À Paris, et il s'est suicidé en se jetant dans le puits du jardin de son hôtel. Bon, il était devenu un peu hypochondriaque sur la fin de sa vie, il était atteint d'un cancer dans l'oreille, et bon, vous me direz, s'il avait un cancer, il était plus hypochondriaque, c'est qu'il était vraiment malade, mais bon, il y a différentes versions sur sa mort. Alors on dit qu'il était atteint d'une maladie vraiment incurable et douloureuse, et qu'il a préféré se jeter dans le puits de son jardin, et puis d'autres disent qu'il était un peu bourré, quoi, voilà, qu'il avait un peu trop bu, et qu'il a chuté, et que alcoolisé, il a pas vu le puits, et qu'il est tombé dedans.
4: Est-ce que c'est un pseudonyme, Claude Chappe? C'est son vrai nom, il avait un pseudonyme.
0: Ah non, c'est son vrai nom. Et c'est un grand inventeur, Claude
5: Chappe. Ah, il a inventé les chapes de plomb.
0: Ah non, il n'a pas inventé les chapes de plomb. Qu'est-ce qu'il a inventé, Claude Chappe?
8: Un truc qui a révolutionné notre quotidien?
0: Ah bah quand même, oui. Il est mort jeune, hein, il est mort à 41 ans. Hein, c'est quand même assez tôt pour se suicider.
5: Est-ce que c'est un rapport avec son hypocondrie?
0: Pas du tout.
5: Okay. Ah. Est-ce que c'est un truc qui se trouve dans la rue?
0: Alors écoutez, dans la rue, non, mais en plein air, oui, en tout cas.
8: Ah, le passage flouté?
0: Non, mais non. Attention, hein, c'est une grande, grande invention.
4: Les becs de gaz?
0: L'invention de Claude Chappe. Non, le bec de gaz, non, non, non, non.
8: Les jumelles?
0: Les jumelles. Ah, les jumelles, on se rapproche.
8: Les lunettes, alors?
0: La longue vu. Non,
5: non, non,
0: il a réalisé sa première expérience à Brûlon. Brûlon, c'est la ville où il est né, vous voyez, en 1791. Et c'est une expérience qui a été positive. Et ensuite, il a amélioré évidemment tout ça. Et puis, ça a donné ce qu'on appellerait aujourd'hui...
4: Un instrument.
0: Alors, un instrument, oui, en quelque
4: de mesure
0: sorte. De mesure, non.
4: Non.
0: Instrument, oui.
8: Est-ce que c'est lié à la vue, Laurent?
0: À la vue, non, mais il est important que l'on...
4: De voir.
0: À l'époque, oui, qu'on voit, oui.
8: Mais on voit à travers la nuit.
4: Il se servait d'un objet pour.
0: Au début, c'était plutôt de jour.
5: Pour le soleil.
8: Ah, les radars, les radars.
0: Les radars, non.
5: Pour savoir la direction.
4: Les lunettes,
5: du soleil.
4: Les lunettes, la vue,
0: non.
4: C'est un endroit.
5: Les arrivées d'eau.
0: Non, les arrivées d'eau. Non.
4: Ça a à voir avec la communication.
0: Ah.
4: C'est ça. Ouais.
0: Bravo.
4: Donc,
5: les télégrammes,
4: le fax, les fax, on envoie le télégramme.
0: Alors on est encore avant ça.
4: Le télégraphe.
8: Ah non, le Morse.
4: Le Morse. Non.
0: Pas le Morse.
8: Un moyen de communication.
0: Oui, un moyen de communication.
4: C'est avec les lampes là, non?
0: Le premier moyen. Mais non, il y a
5: le pigeon voyageur.
0: Mais non,
8: le parchemin.
4: Ah, le tam-tam, le tam-tam.
0: Le tam-tam.
4: Non, mais non. Les signaux de fumée.
0: On n'est pas loin.
4: Et ben le signal le Morse, le... avec les lampes.
0: Comment
4: non,
0: ça s'appelle?
4: Quand on fait ça là, avec les lampes clignotant. Alors,
14: mais c'est des appels de phare, ça.
4: Oui. Il a inventé dans le Titanic là quand il dit il y a encore quelqu'un de vivant et il dit qu'il
8: se donne
4: des codes,
0: Mais non, il y a un nom à ça.
4: Eh bien,
0: c'est comment communiquer à distance, voyez-vous. C'est ça ce qu'il a inventé.
8: Le talkie-walkie,
4: l'alarme, le sifflet,
0: Avant ça, avant qu'on puisse parler dans un truc et dire ta ta ta.
8: Donc on s'envoyait des lettres,
4: les fréquences.
0: Mais non, non, non, il a inventé le.
4: Hasard là.
0: On va donner 300 euros à Mme Pichard.
8: Est-ce que ce sont des mots, Laurent?
0: Des mots. Mme Pichard habite Compiègne et elle mérite bien son chèque RTL. On n'en a pas donné encore.
4: Oui.
0: Hein. Mais c'est vrai qu'il a inventé une forme de télégraphe, l'art télégraphique. Mais avant le télégraphe, comment ça s'appelait? Ça s'appelait, il a inventé le.
4: Alors là.
0: Après, évidemment, qu'il y a eu le téléphone. Après, évidemment, aujourd'hui, il y a Internet. Tout ça, c'est la conséquence. Mais il fallait déjà avoir l'idée de communiquer à distance.
4: Ouais.
0: Et pour communiquer à distance, on faisait comment? On inventait le. 300 euros pour Mme Pichard à Compiègne. Est-ce que quelqu'un dans le public, il y a plusieurs mains qui se lèvent. Monsieur Rioux, allez-y pour 100 euros supplémentaires.
15: Bonjour monsieur, comment vous vous appelez monsieur?
16: Bruno.
15: Bruno, quelle est votre réponse?
16: Le sémaphore.
0: Le sémaphore, bien sûr.
15: Bravo.
0: Excellente réponse, il a inventé le sémaphore, Claude Chappe.
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0: Attention, qu'est-ce qui fait entre 18 et 30 millimètres de long qui peut être flamande quand elle est outre-mer ou balle de fusil quand elle est en Angleterre?
8: La fourmi.
0: La fourmi. Bonne réponse de Laurent Baffy. Ah oui, les questions zoologiques, c'est pour lui. Pourquoi vous riez, vous?
8: J'ai l'impression d'être Paul. Oh non, elle a lâché une caisse.
0: Mais qu'est-ce qui se passe, Caroline Diamant? Pourquoi vous avez ce fou rire?
19: On a vraiment des spécialistes. Ils sont tous fous entre l'autre. Vous dites un mot, je paf, l'autre un mot, je paf.
16: Ouais.
19: C'était rigolo quand on était cons, quand même.
16: Balle de fusil, là, mais...
0: Eh oui, c'est la Paraponera, le nom de cette fourmi, très précisément.
16: À la morsure extrêmement douloureuse.
0: Exactement. On peut souffrir pendant 24 heures quand elle vous pique la Paraponera clavata, alias fourmi à balle de fusil.
14: Mais où est-ce qu'on les trouve?
0: En Amérique centrale.
20: J'ai bien une idée, mais ça va pas plaire.
0: Et si elle vous pique, ça peut durer 24 heures. En Guyane, on trouve les fourmis flamandes, et elles font effectivement, quand même, c'est des grosses fourmis, entre 18 et 25 millimètres.
21: Ben, sur de langoustines.
22: Quand j'étais hôtesse de l'air, en étant à Guyane à l'hôtel, parce qu'on est resté 24 heures avant de repartir, et je m'étais mis, il y avait une pelouse devant l'hôtel, magnifique, avec des jets d'eau. Je me suis mis dans la pelouse 5 minutes. J'ai des fourmis.
0: Qu'est-ce que vous faisiez dans la pelouse?
22: Eh ben, je m'étais allongé dans la pelouse près de la piscine. Hein? J'étais pas sur un transat, je m'étais mis sur ma serviette. Eh ben, j'ai des fourmis plein le bras. Mais j'ai été piqué, j'ai eu hurlé, je pleurais. Et ça a duré bien 24 heures, il a fallu mettre des compresses et tout. Non, mais c'est vrai, ça a gonflé de partout.
23: Une fourmi de 2 cm et demi, on est déjà sur de la
22: mais ça pique. Ah oui. J'ai une douleur
20: incroyable. Des fourmis siamoises, qu'on appelle les fourmis doubles.
22: Ah oui, oui.
20: Chanté par Aznavour.
22: Des piqûres incroyables, hein. T'as gonflé, puis j'étais paralysé. Paralysé de douleur, ça faisait mal, je pleurais. Pourtant, je suis pas chochotte, hein.
0: Et il y a des fourmis siamoises, dites-vous, monsieur Baffy.
20: Oui, les fourmis doubles. Il y en a, hein. Fourmis doubles. Renseignez-vous, Laurent, écoutez.
0: Ah, c'est ça le niveau aujourd'hui, alors. Oui.
20: Aïe, aïe, aïe. Avec un Bernard Tapie, on s'acclimate.
24: Ah non, mais c'est parce qu'il y a un rapport avec Edith Piaf, quoi. Aïe,
0: aïe, aïe. Alors, attention. Quel est l'oiseau? On va essayer une autre question.
24: Ah, l'oiseau.
0: Hein. Zoologique. Quel est l'oiseau qui parcourt le plus de distance dans sa vie?
20: La sterne.
0: La sterne arctique. Bonne réponse de Laurent Baffy. Expliquez.
20: Elle peut voler.
0: Alors, attendez, il y a Caroline qui a encore un rire nerveux.
20: C'est la sterne arctique, elle peut voler jusqu'à 40 000 km, disent certains. On imagine que cet oiseau peut partir d'un point A, faire le tour de la Terre et revenir à son point A.
0: La sterne arctique, bonne réponse, bravo mon petit Laurent.
20: Merci.
0: Ah oui, non, ça fait plaisir.
21: Là, t'as battu Paul, hein.
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0: Vous allez me dire sûrement quel est le nom du fils de Marc Aurèle et de Faustine la Jeune qui fut empereur lui-même.
27: C'est pas Tibère, c'est...
0: Non, un empereur assassiné d'ailleurs, il faut bien le dire, le 31 décembre 192 par l'esclave Narcisse qui l'entraînait au maniement des armes et qui l'a étranglé dans son...
28: Parce que c'était un salaud ce mec, c'était un vrai salaud, c'est Marc Aurèle.
0: Le fils de Marc Aurèle, hein, c'est lui.
27: Octave,
0: c'est lui qu'on cherche. Il portait pas forcément bien son nom, pour tout vous dire.
28: C'est pas les Horace.
0: Non,
28: il était fâché avec son père, en fait.
0: Ah, c'était un despote, hein. Mais le peuple l'aimait plutôt parce que
28: le peuple aime les despotes.
0: Exactement. Et finalement, bon, il a quand même été assassiné par celui qui lui apprenait le maniement des armes. Il l'a étranglé dans son bain, l'assassin. L'esclave Narcisse.
20: C'est con, il aurait dû le noyer simplement.
0: Mais déjà, il avait tenté de l'empoisonner, ça n'avait pas marché. Alors, il avait fini à la main.
28: Avec sa sœur. Avec la sœur, il était complice de sa sœur.
0: Exactement, mais comment vous savez ça?
28: Parce que je m'intéresse à tout ça.
0: Bah alors, donnez-moi son nom.
28: Il portait un nom qui ne
29: Genre le bien-aimé.
27: Marc Aurèle.
0: Marc Aurèle, non.
27: Comme Maximilien.
0: Maximilien, non.
28: Comme héroïque ou quelque chose à voir avec un.
0: Pour trouver les réponses ici, il faut boire mes paroles. Il suffit d'écouter le moindre indice que je vous donne, mais vous ne m'écoutez plus.
28: Si, au
20: Postillon,
28: contraire.
20: Le magnifique.
0: Et Dieu sait pourtant que j'ai été chercher cette question dans mes tiroirs et que vous auriez déjà dû trouver le nom.
28: Non, mais c'est pas avec les tiroirs, il doit y avoir un truc. Tiroir, c'est tordu, je sens que c'est tordu.
29: Commode.
0: Bonne réponse de Valérie Mérès. Voyez, Valérie, elle est plus maligne que les autres, Valérie Mérès. Elle m'écoute, elle. Et oui, commode n'était pas commode. Et effectivement, c'est dans mes tiroirs que j'ai trouvé le nom de l'empereur romain Commode, fils de Marc Aurèle. Et Commode a été assassiné dans sa baignoire. C'est quand même une histoire terrible. Le nombre de gens, finalement. Moi, je prends plus que des douches. Parce que. Le nombre de gens qui sont assassinés dans leur bain, quand on pense.
28: Oui,
20: ah, mais c'est ça, Claude François, le premier.
0: Claude François.
20: Oui, absolument.
28: Mais lui, c'était la douche.
0: Ah non, c'était une baignoire.
29: Il fallait qu'il enjambe.
28: Est-ce que c'est le commode qui a donné le nom au meuble?
0: Qu'est-ce que vous dites?
28: Je dis, est-ce que c'est le commode qui a donné le nom à la commode?
20: Mais bien sûr.
0: Mais bien sûr.
20: Et en ses lointains descendants, c'est Bernard Buffet, le peintre. Voilà. Il y a aussi le poète argentin Sanchez. Mais...
0: Et d'ailleurs, on n'arrêtait pas de lui dire si tu es gay, ridon.
20: Ah oui.
0: Non, écoutez, franchement.
28: Mais Harry, comment tu peux penser une chose comme ça? C'est étonnant que ton cerveau provoque ce type de questions.
1: Non, mais attends. Me parle de mon cerveau avec sa sacrotouille blanche devant elle. Une commode.
0: Vous n'insultez pas la chienne. D'abord, alors là, madame.
1: Ah, tout ça parce que c'est votre belle-fille.
0: Oui, oui, vous voilà. N'insultez pas la fiancée de mon chien.
1: Alors attendez, je vois pas comment votre chien peut lui faire quelque chose.
0: Non, eh ben justement.
2: Ça m'arrange. Il peut lui renifler le cul, c'est tout.
3: Ouais, c'est un vrai animal.
2: Mais c'est vrai que c'est un. C'est un animal à la taille d'une crotte de votre chien, Laurent. Ouais. D'accord.
1: Oui, mais c'est pas la taille le problème de cet animal.
0: Très amoureux. Ouais.
3: On dirait un rat qui a eu des malheurs.
1: C'est le comportement.
0: Ils sont très amoureux. Mon chien adore la petite chienne de Marcella.
1: Et parce qu'elle fait pouet-pouet.
0: Comment ça, elle fait pouet-pouet?
1: Bah parce que quand il doit jouer avec, elle doit faire pouet-pouet-pouet, le même petit bruit que sa maîtresse.
0: Enfin, Marcella fait pas pouet-pouet quand je lui... quand j'appuie dessus.
28: Non, mais Harry, toi, tu vis dans un monde parallèle.
0: Elle vit dans un monde parallèle.
1: Complètement.
0: Et en tout cas, j'attendais de la culture et j'ai eu...
28: La commode, on a appris que la commode, ça vient de commode.
0: Non, oui, on a appris que Valérie Mérès avait tout compris à cette émission et qu'au moins elle a bien identifié l'empereur romain Commode, voilà, qui ne l'était pas.
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0: Une autre question pour Jean-Luc Ponce qui habite Pau. Je vais vous parler d'un décret qui date du 5 mars 1848. Je vais vous dire de quel décret il s'agit. Ce décret du 5 mars 1848 rétablissait le suffrage universel masculin à l'époque, évidemment. Tous les Français retrouvaient le droit de vote, sauf quelques-uns. Et c'est ainsi qu'est née une célèbre expression. Laquelle?
28: Pas de peau.
0: Comment ça, pas de peau?
28: Bah parce que c'est dans la ville de Pau, non? Donc pas de peau.
2: Laurent, c'était un jeu de mots sonorité.
9: Bon, ça va finir dans le best-of, ça.
2: Alors, attends.
0: Ah non, mais ça n'a rien à voir avec Pau, non. C'est l'auditeur qui habite Pau.
9: Hey, vivement qu'elle soit ministre. Hein.
0: On va rigoler.
2: Là, on voit qu'elle a le niveau pour être ministre.
0: Je comprenais pas. De quoi il me parle?
2: Laurent, est-ce qu'on l'emploie encore?
0: C'est Monsieur Ponce qui habite à Pau dans les Pyrénées-Atlantiques, mais ça n'a rien à voir avec la question.
28: Ah, très bien. Bah, j'ai fait une Ariel Dombal, pardon. Excusez-moi.
2: Laurent, est-ce que cette expression est tombée en désuétude ou est-ce qu'on
0: l'emploie
2: encore?
0: Non, c'est une expression qu'on utilise toujours aujourd'hui et peut-être même plus que jamais, même si maintenant on l'utilise aussi pour d'autres institutions.
2: Tiens, il y a combien de mots?
0: Je vous aide un peu.
2: Il y a combien de mots?
0: Trois mots, et c'est vrai que on a tort sur l'origine de cette expression. Je vous aide un peu, parce qu'on croit que cette expression vient de quelque chose, et pas du tout. Cette expression vient du fait que le 5 mars 1848, on a rétabli le suffrage universel masculin. Tous les Français retrouvaient le droit de vote, sauf certains.
2: Sauf les prêtres.
0: Alors, c'est vrai que les prêtres ne retrouvaient pas le droit de vote.
2: D'accord.
0: Mais ce n'est pas à cause de ça qu'on a connu une nouvelle expression.
9: Les prisonniers,
0: effectivement, non.
2: Repris de justice.
0: Mais encore une troisième catégorie, et c'est celle-là.
9: Les orphelins?
0: Non, la plus intéressante et la plus importante.
9: Est-ce que c'est des gens qui avaient...
2: Les transgenres, non.
0: Vous m'avez dit, le clergé ne peut pas voter. Les détenus ne peuvent pas voter. Il y a une autre catégorie qui ne pouvait pas voter.
28: Les rabbins.
2: Les bourreaux.
28: Oui, enfin,
0: non.
28: Les religieux.
0: Gros. Non, ils sont beaucoup plus nombreux que tout ça.
28: C'est une profession.
0: Oui, certains en font profession. Oui, absolument. Même si d'autres, on va dire, ils sont contraints. Même si d'autres y sont contraints, certains en font profession.
2: Les charcutiers traiteurs visagistes.
9: Est-ce que ce sont ceux qui travaillaient au plus proche de l'État?
0: Pardon.
28: Les ronds de cuir.
0: Ça, c'est bien, mais c'est pas ça du tout.
2: mais c'est pas mal.
9: C'était intelligent et déjà, c'est bien, ça change.
2: Les ronds de cuir. Ouais, non, la police.
0: Pas la police.
2: La gendarmerie.
9: Les militaires.
0: En effet, à l'époque, comme on était dans un climat de tension avec la Confédération germanique, le gouvernement français avait estimé dangereux de laisser les soldats se disperser sur tout le territoire pour aller voter dans leur commune.
2: Oui,
0: donc,
2: c'est pas bête.
0: On n'avait pas donné le droit de vote aux militaires. Alors, quelle expression est née à cause de ça?
4: Pas touche aux chèvres.
2: La gueuse.
0: Mais non.
2: À la guerre comme à la guerre.
0: Les militaires n'avaient pas le droit de vote. Donc.
2: Pompon, t'es mort.
0: Mais non.
2: Ah, c'est pas,
0: on va donner 300 euros.
28: Non, hein. non,
0: ça a été trop long à venir.
4: Voilà, c'est les militaires qui vont nous faire trouver.
0: Rachel Kahn, vous emmènerez vous-même le chèque à monsieur Ponce à Pau.
28: Ah, génial.
2: Donnez-nous un des mots.
4: Il y a un mot d'ordre militaire dedans, justement.
2: Ça commence par les.
0: Non, ça commence pas par les.
28: Mais il y a trois mots.
2: La grande quelque chose. La grande quelque chose.
0: La grande muette.
2: Oui.
0: La grande muette. Bonne réponse. Eh oui.
2: Mais oui.
0: Bonne réponse d'Ariel Wiesmann et de Laurent Baffy. La grande muette, c'est un surnom qu'on a donné pendant longtemps, effectivement, à l'armée française. On croit souvent que c'est parce que

0: Il y a un devoir de réserve et que les militaires n'ont pas le droit de s'exprimer, mais c'est une erreur. En fait, cette expression « la grande mette » date de ce décret 5 mars 1848, parce qu'ils n'avaient pas le droit de vote. On a appelé donc l'armée « la grande mette », et c'est une expression qu'on utilise aujourd'hui à nouveau dans la presse. Voilà pourquoi j'ai eu l'idée de cette question à propos de l'éducation nationale, puisque parfois aussi l'éducation nationale, on a vu ça avec l'affaire de harcèlement, se transforme elle aussi en grande muette.
1: C'était aussi le nom d'un artiste de chez Michou.
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0: On est un soir de février 1960 à Garnier et André Malraux, qui est ministre de la Culture, assiste à l'opéra Daphnis et Chloé. Je ne sais pas si vous connaissez cet opéra de Ravel. Un ballet d'ailleurs plus précisément de Ravel. Et ce soir-là, il s'ennuie ferme, le ministre de la Culture, monsieur Malraux, pour ne pas dire il s'emmerde. Et ce soir-là, il va donc prendre une décision. Laquelle ?
3: Il va faire pipi.
0: Non.
4: De changer le plafond de Garnier ?
0: C'est-à-dire ?
4: De le faire, de recouvrir le plafond de Le Nepveu par le plafond de Chagall.
0: Excellente réponse. Bravo. De Roselyne Bachelot. Exactement. Il s'emmerde tellement qu'il sait pas quoi foutre. Alors, il regarde le plafond. Et parce que ce qui se passe sur scène, ça l'emmerde. Alors, il regarde le plafond, le ministre, puis il dit, tiens, ce serait peut-être pas mal de changer ça.
4: Oui, alors que Le Nepveu est angevin. C'est un crime de lèse-angevinisme.
0: Aïe.
4: Eh oui.
0: Ah, c'est pour ça que vous savez ça. Ah,
4: bah oui, et le plafond du théâtre Opéra d'Angers est toujours
5: Mais
6: il était pas beau, le plafond?
0: Qu'est-ce que vous dites?
4: Très bien.
5: Mon dentiste a fait la même chose parce qu'il était très fier de son revêtement de sol. Mais moi, quand je suis chez lui, je vois que le plafond. Je lui ai dit, mais attends, t'as vu qu'il y a des fissures? Eh bien, il a refait son plafond grâce à moi.
1: Deuxième anecdote.
5: avec des portugais. Oui.
0: Ah oui, mais c'est pas Marc Chagall qui est venu peindre au plafond.
5: Non, mais ce que je veux dire, c'est que quand on s'ennuie, on regarde le plafond, mais quand on est chez le dentiste, on s'ennuie pas, mais on regarde le plafond par la force des choses. Donc il a refait son plafond.
4: Mais ça dépend de la position qu'on prend, quoi.
1: Chez le dentiste. On est rarement à quatre pattes.
4: Justement, chez le dentiste.
6: Ouais, tu confonds avec le proctologue, Roselyne.
0: Quand même, le plafond est superbe, reconnaissez-le.
4: Magnifique.
0: Roselyne.
4: On avait dit à un moment qu'on pourrait interchanger, c'est-à-dire qu'on enlèverait les panneaux de Chagall pour de temps en temps dévoiler le plafond de Le Nepveu. En fait, ça n'a jamais été fait.
6: Bah non, ça va coûter un fric, là, déjà la sécu a les soucis. Alors.
1: C'est passionnant ce que tu racontes, Roselyne. Du coup, je pense qu'il faudrait refaire le plafond du studio.
0: Ah, ça, c'est joli. Quand vous faites l'amour, ça vous arrive de vous ennuyer, de regarder le plafond, hein, Isabelle?
5: Oh oui.
0: Faut pas que ça dure trop longtemps, hein.
5: Ah non, 5 minutes, montre en main, puis après taxi, hein.
0: Non, parce que c'est vrai que souvent, les hommes se vantent.
5: Ah non, mais il n'y a rien de pire que les mecs qui veulent à tout prix faire des exploits, que ce soit sur la machine à laver et tout, mais non, mais le lit, c'est bien,
0: Oui, mais l'amour toute la nuit.
5: Ah non, mais oui, mais il y en a comme ça, hein, qui veulent à tout prix durer.
4: Pas sans le vécu.
1: Il est chaud, là.
7: J'étais en train de réfléchir sur le taxi. Ah ouais. C'est toi qui prends le taxi ou
5: c'est
7: lui?
5: Ah non, c'est lui. Ah non, moi je le livre pas à domicile. Hein. Ah non, y a pas marqué Uber Eats. Hein.
1: Uber Eats.
0: Ah bah oui, mais c'est quand même plus facile de prendre le taxi parce que c'est vous qui décidez
7: de partir.
0: Et
7: s'il veut pas partir?
5: Oui, mais.
7: Et s'il dit je veux prendre une douche?
5: Non, t'inquiète pas. Je sais comment
0: la
5: faire.
0: La douche, il l'a déjà prise quand elle lui a dit des mots d'amour.
6: Oh là.
5: Ça vous fait rire?
0: Donc c'est lui qui prend le taxi, alors que j'ai bien compris, Stomy, lui, est prudent, il préfère effectivement se déplacer, comme ça, il s'en va quand il veut, c'est bien ça?
7: Non, moi, avant, je partais jamais, je dormais, je restais toujours.
0: Ah oui, vous restez à la boîte,
1: tu squattes?
7: Non, mais je trouvais ça mal poli.
6: C'est vrai?
7: Ouais, tu...
6: Comme ça, alors tu es chez Paul Alcaraz, tu restes pas tout ça.
7: Tu viens de faire l'amour, après tu pars comme un goujat, j'ai trouvé ça...
5: Non, pas tout de suite après, bah,
6: tu peux dire merci.
7: Et après, dans les années 2000, j'ai vu des filles qui m'ont dit, ouais, tu veux pas partir maintenant? Ah bon, c'est comme ça?
0: Moi, parfois, je pars même avant de faire l'amour.
4: Il part à l'apéro, lui.
6: Non, mais c'est pas sympa. On parle d'érection, il y a François qui est là.
3: Moi je le vois depuis tout à l'heure. Il est comme ça. Oh, il va encore parler d'érection. Il est en train de chialer, le pauvre. Là.
1: Ouais. Il s'est enfoncé.
3: Non, vas-y,
8: on peut pas passer à une question. Non, mais
3: c'est quoi la question?
1: Non, mais il s'est enfoncé dans son siège. On aurait dit une bite après l'amour.
0: Alors, le fait de faire durer, comment on appelle ça? C'est pas tantrique ce que vous faites.
5: Oui, c'est ça. Ah, oui,
3: on le fait pas, il n'y a pas de pénétration. Tantrique,
1: c'est qu'il n'y a pas de pénétration.
0: Tantrique, c'est intéressant, tantrique.
1: Tantrique juvé.
7: Je sais pas si c'est tantrique, mais en tout cas, pour rebondir sur François. François.
1: C'est pas un trampoline.
7: Non, mais maintenant, les personnes âgées, avec depuis qu'il y a les pilules, ça va maintenant.
3: La dernière fois qu'il a bandé, c'est au 20e siècle.
7: Maintenant, il bande maintenant avec les pilules.
9: Je suis pas aussi âgé que tu le penses, j'ai 50 ans.
0: Et puis François va très bien alors.
3: Oui, puis s'en fout, c'est pas lui. Et François, si c'est pas toi qui bande, c'est ton mec.
9: Oui.
5: Tu peux prendre une doublure.
9: Et ça, moi j'ai une doublure sexe.
1: Il a aussi un parasol, mais
3: ouais,
1: un cocktail.
3: Sauf qu'il a pris Junior, pas de chance.
1: Lui, c'est un parasol à cocktail, François.
0: Parce que Toen, pardon de vous dire, monsieur Toen, vous êtes là, vous moquez des uns et des autres, moi compris, mais enfin.
3: Je suis le meilleur coup de la TNT.
0: Franchement, on peut pas dire que vous ayez. Enfin, j'ai jamais entendu d'éloge vous concernant dans le métier.
3: Parce que je suis discret.
5: Absolument. Le moins on en parle, le mieux on le fait.
0: Eh ben, Roselyne, elle ne doit pas faire grand-chose.
8: Oh là là là là.
5: Tu dois parler tout le temps, ça doit être terrible.
3: Mais je parle en italien. La langue de l'amour. Viens ma petite mozza que je te pétrisse. Tu veux voir mon petit tiramisu? Tu veux faire un bisou sur mon tiramisu? Et on rigole pendant des heures.
0: Vous parlez italien là alors?
3: Assolutamente.
0: Aussi bien que portugais manifestement.
3: Un peu moins ma.
5: C'est-à-dire
1: on va t'envoyer à Bruxelles.
5: C'est quand même plus sexy avec la voix italienne que portugais.
3: Tu veux que je travaille tes fondations? Tu veux voir ma trouelle?
0: Mon Dieu.
3: Non mais l'italien c'est magnifique, on tombe c'est amoureux, on est voilà.
0: C'est le spaghetti,
3: les... Et la gondole dans le slip.
1: Allez, c'est la gondole à venir.
3: Eh si.
0: Je peux pas, j'ai mes bolognaises, enfin bon.
1: Tout veut tout veut une double peinée à la rabiate.
3: Ah oui, c'est les doubles peinées.
1: La double peinée à la rabiate.
3: Oh François, arrête de faire la gueule.
9: Je suis consterné, je voudrais m'excuser.
0: Je crois qu'on a bien fait le tour là. Allez.
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0: Christophe Barbier est très content. Il est à côté de sa chouchoute Isabelle
1: Mergault. Ah oui, j'aime beaucoup Isabelle. Moi aussi.
0: Vous savez que c'est un couple qui est en train de se former entre Isabelle et Christophe.
2: Ouais. Va être ils ont consommé ou pas?
0: Qu'est-ce que vous dites, vous?
3: Elle va être contente, sa femme, à Christophe.
4: On a eu plein de petites écharpes rouges.
0: Vous avez vu comme il est classique, Paul. Oui. Il pense déjà à votre femme.
1: Oui, mais il pense pas au mari d'Isabelle.
0: Bah, elle n'en a pas, faut dire. Voilà, votre femme n'est pas jalouse d'Isabelle Mergault.
5: Oh, bah, elle est tellement brillante, adorable, belle et tout. Elle peut
6: pas. Ouais, mais enfin, bon, ça suffit. Pas de jour.
1: Elle a une grande tendresse pour Isabelle, comme moi. Et si, j'aimerais bien qu'on consomme un jour quelque chose avec Isabelle, au-delà d'un cocktail à la terrasse. C'est...
5: Mais moi aussi.
1: Et si nous jouions ensemble?
5: Ah, bah ce serait bien, j'adorerais.
0: Ah, bah, j'adorerais.
5: À Guitry, à Sacha Guitry.
1: Ah oui, avec grand plaisir.
0: Moi, j'aimerais bien vous voir jouer ensemble.
3: Oulala.
0: Et en plus, Isabelle est une grande cantatrice aussi. Quelle heure d'opéra vous pourriez chanter, monsieur Barbier? Vous savez que sa femme est une cantatrice, donc il faut quand même être à la hauteur.
4: La Reine de la Nuit.
0: Allez-y, allez-y.
4: Ah.
0: Ah oui,
3: qu'est-ce que t'as fait?
0: Je crois qu'il est temps. Il est temps de passer à une première citation pour monsieur Blanc, Maurice Blanc, qui habite dans le Loiret et qui a dit: ce ne sont pas les enfants sur la banquette arrière qui font les accidents, mais bien les accidents sur la banquette arrière qui font des enfants.
1: Oh. Est-ce que c'est Jean-Yann?
0: Oh, ouais. C'est pas Jean-Yann.
1: Pierre Dac?
0: Et c'est Pierre Dac, bien sûr. Bonne réponse de Paul Elkarat.
5: Sur la banquette arrière, c'est pas pratique.

0: Isabelle.
1: Oui, oui, c'est... mais la deux chevaux n'est pas confortable. Et la quatre-elle non plus.
0: Et donc c'est ça de sortir avec des hommes riches. Une autre citation, et cette fois ce sera pour Erika Culot, même Culot habite dans le territoire de Belfort, qui a dit « L'intelligence en politique consiste à dire à l'avance ce qui va arriver demain, la semaine prochaine, le mois prochain et même l'année d'après. Et d'avoir ensuite l'intelligence d'expliquer pourquoi ça s'est pas produit. »
2: Winston Churchill.
0: Bonne réponse de Christophe Barbier. Une citation pour Carole Dos Santos qui habite...
3: Oh là là là là.
0: Non. Oh non. Je vais demander aux auditeurs qui ont des origines portugaises de prendre un nom d'emprunt quand ils
3: nous envoient... C'est Dos Santos.
0: Non, écoutez...
3: À la tête, sa mort, Lusitanos.
0: Qui a
3: mais
0: dit...
3: sa cousine, elle, elle était d'Ivry-sur-Seine. Parce qu'Ivry-sur-Seine, il y a beaucoup de... C'est pas qu'il y a beaucoup de gens qui font du BTP, mais il y a des gens qui viennent...
0: Oh, je rêve que vous rencontriez une Portugaise qui s'appelle Tétanos, vous.
3: Ah oui.
0: Oh, qui a dit...
3: J'ai connu une daïra aussi.
4: Oh, là, là.
3: Mais c'est marrant parce que son mari faisait le BTP, mais il n'était pas carreleur. Il était terrassier, et c'est rare.
0: Ta gueulos. Qui a dit « Je connais un homme qui est mort d'avoir fait un trou à son pantalon, il faut dire qu'il était scaphandrier ». C'est quelqu'un dont je vais vous donner la date de naissance et la date de mort. Il est né en 1864 et il est mort en 1901.
4: Toulouse-Lautrec ?
0: C'est Henri de Toulouse-Lautrec. Bonne réponse de Paul Elkarat.
3: Vous donnez les dates, c'est facile aussi.
0: Pardon.
3: Vous donnez les dates, c'est un peu Mutual Manac, l'autre, là. Non, mais s'il savait, ah oui, je vois, il aurait bien pu dire ça, ce peintre incroyable, mais vous donnez les dates, c'est un peu... Ça m'étonne de toi.
0: Je donne les dates pour gagner du temps, parce que si je comptais sur votre culture, Toen...
3: Allez-y, posez-moi une question sur Gilles Verdez, je peux répondre.
4: Gilles Verdez.
3: Pas de soucis, mais vous prenez des peintres il y a 200 ans, là.
0: Pour Christelle Bastia, voilà, quelqu'un...
3: Elle est corse.
0: Oh non, mais...
3: Non, mais vous voulez de l'humour, vous voulez de l'humour de qualité, je suis là.
0: Madame Bastia habite...
1: Oh là là, Calvitien.
0: Madame Bastia habite à Villeneuve-sur-Yonne, dans l'Yonne. Ah, c'est quelqu'un qu'on a rarement cité à ce moment de l'émission. Et c'est une femme, je vous le dis d'avance. Une femme qui a dit « Je n'ai jamais posé pour la double page centrale de Playboy parce que je ne supporterais pas d'avoir une agrafe dans le nombril. »
3: Loana.
0: Non.
4: Elle est morte.
0: Elle est morte il y a 5 ans à
3: Brigitte
0: peu près.
3: Brigitte Bardot.
0: Brigitte Bardot, non.
3: Elle est morte, je l'ai vue en photo, elle est morte.
2: Est-ce que c'est une actrice française ?
0: Voilà. Une actrice française, non. Elle a tourné encore...
3: Ah, Marthe Villalonga.
0: Elle a tourné encore récemment, mais là, elle était plus âgée, évidemment, puisqu'elle est morte à 82 ans. Et tout récemment, elle tournait encore dans la série Game of Thrones, voyez-vous.
3: Ah, oui, c'est un jeu. Ouais, mais c'est très dur à trouver le nom.
0: Ah,
3: je vois qui c'est.
0: Mais elle était plus connue.
2: Oui, Diana Rigg.
0: Diana Rigg, l'actrice de Chapeau melon et bottes de cuir. Bonne réponse de Christophe Barbier.
3: Bravo, Christophe.
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0: Une question pour Monsieur Bouton, Andreas Bouton, qui habite Aix-sur-Vienne. À la Saint-Norbert, on attend plus de 6 millions de personnes. Mais où ça ?
1: C'est en Irlande.
4: C'est en France ?
0: En France, non.
4: Est-ce que c'est lié à la climatologie, c'est-à-dire qu'un phénomène...
0: Pas du tout.
1: C'est en Europe ?
0: C'est en Europe.
3: C'est la Saint-Norbert, le patron, ou c'est une ville qui s'appelle Saint-Norbert ?
0: C'est pas bête, ça, Monsieur Junior, comme question.
3: Non, mais c'est moi qui l'a posé.
0: Mais c'est bien le Saint-Patron, c'est le jour de la Saint-Norbert.
3: Est-ce que c'est une fête religieuse ?
0: Une fête religieuse,
4: c'est lié au sport, à une activité...
0: Le sport, non.
3: C'est une fête un peu rigolote, genre originale,
0: c'est en Europe ? Pas vraiment rigolote.
3: C'est en Europe ?
0: En Europe, oui.
1: Commémoration ?
0: Commémoration,
1: en Espagne ?
4: Ce ne seront pas 6 millions de personnes au même endroit, on pourra y être connecté ?
1: C'est une réunion Zoom.
3: C'est 6 millions répartis dans le monde, la question n'a aucun intérêt.
4: Tu peux pas avoir 6 millions de personnes dans le
0: monde.
4: Mais non, j'ai raison.
1: À Noël, t'as 6 millions de gens devant une dinde. Ah oui, bon, bah c'est pas...
0: Ça s'appelle le concours Miss France.
1: Est-ce que c'est en Espagne ?
0: En Espagne,
3: Est-ce que c'est vieux ? Est-ce que c'est ancestral ?
0: C'est funéraire ?
3: Depuis longtemps ?
0: Bah, c'est-à-dire que c'est
6: un
0: vrai
6: carnaval.
0: Tous les 10 ans, ça a son importance, oui.
6: En Italie.
0: En Italie, non.
7: C'est lié à l'alcool.
8: Est-ce que on commémore un Norbert célèbre?
0: Ah non, pas du tout.
4: C'est pas lié à, au méridien de Greenwich ou au méridien de Greenwich?
0: Ah oui.
4: Peut-être il y a un changement de latitude ou
8: bien
4: un changement
8: sûr.
4: De non, c'est pas
8: bah,
4: de,
8: quand non, tu bouges, il y a un...

0: Changement de latitude,
1: c'est comme il y a l'équateur.
2: Vous avez déjà donné rendez-vous à Nathalie dans un méridien ou dans un mercure?
1: Oh, vous êtes très très fort. Non, on n'est pas hôtel du tout.
2: Ah, vous n'êtes pas hôtel du tout.
3: Tu la fourres dans la rue.
4: Mais vous êtes.
3: Ah, mais c'est chouette, t'as raison.
0: Pourquoi pas un petit pas de porte.
3: Il a raison.
0: Il est en train de parquer.
1: Non, hein, elle m'a posé une question extraordinaire parce que. Arrêtez Laurent. Elle m'a posé la question.
2: Et les Juifs, alors ils font l'amour sous les portes cachères.
1: On l'a pas fait encore.
0: Non.
3: Mais... toujours pas.
1: Oui.
4: Mais qu'est-ce que t'as. Mais... il vous appelle
1: au secours. J'ai pas envie de donner aujourd'hui. Aujourd'hui, j'ai pas envie de donner.
0: Oh, mais... ça va, Rothschild.
2: Dites-lui à elle, mais pas à nous.
1: Non, mais je suis très gênée.
4: Qu'est-ce qu'elle mange? Elle est végétarienne.
1: Parce que le problème, c'est que je ne sais pas ce que je dois dire ou pas dire. J'ai envie de lui envoyer un texto.
0: Moi, je vais simplifier la vie pour toi. Attends, je vais te simplifier la vie, Johan. Tu préfères perdre ton boulot ou perdre ta meuf?
1: Ah, je préfère garder mon amour de ma vie.
0: Ah, d'accord.
1: Et personne n'applaudit dans le public. Non. Voilà le romantisme.
0: Eh ben alors, casse-toi.
2: Ça, c'est une bonne nouvelle.
1: Quand on s'est vu récemment, en fait, j'ai fait une mise au vert, je me suis arrêté à l'hôtel parce que elle habite très très loin.
5: C'est quoi une mise
1: au vert? Je peux pas faire la route sans m'arrêter. Donc je me suis arrêté dans un petit hôtel, et je vous assure, et j'avais la boule au ventre et je sais que c'est bon.
0: Et la gaule.
1: Parce que quand on
0: la boule. Bah, c'est lui la boule hein.
1: Non mais est-ce que ça vous arrive encore à vous d'avoir la boule au ventre, d'avoir le stress?
4: Ah oui, toi quand tu parles, oui, je l'ai. Tu m'angoisses en fait.
5: Johan, vous faites des
4: rêves humides. Mais elle habite où? Elle est pas con, elle habite très loin.
1: Elle habite très loin.
4: Elle a déménagé.
1: Ce qui est génial, c'est que je vous assure, en revanche, dès qu'on s'est vu, tout de suite, tout de suite, ça disparaît, ça y est, c'est.
0: Mais attends, mais c'est pas loin, Beauval. Je comprends pas, c'est pas le zoo de Beauval, c'est à côté, non, c'est à 3 heures.
1: Elle m'a dit qu'elle était vraiment, tellement mistritorée.
2: Oh, dis donc, on est en train de perdre 300
0: balles.
4: C'est pas honnête.
0: De Johan devrait être décompté.
4: Quand vous parlez de vous, de vos anecdotes, vous arrêtez le compteur.
2: Oui, mais là
4: vous la faites, vous le faites parler, et on arrête pas le compteur.
0: C'est injuste.
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2: C'est fini, et tant mieux pour les 300 euros qu'on va donner à monsieur Bouton qui habite Aix-sur-Vienne, et sûrement 100 euros de plus dans la salle. Regardez.
0: Oh, il y a une dame, elle est motivée, madame.
2: Il y a une main qui se lève.
0: Avec une main levée aussi.
3: Attendez, je vais passer par là.
0: Avec autant d'énergie.
3: Attendez. Voilà, enlevez la prothèse. Poussez la canne. Dégagez le fauteuil. Enlevez la secrétaire médicale. Le défibrillateur, on s'en fout. Bonjour madame, bienvenue. Votre prénom, votre réponse d'après vous?
7: Je m'appelle Valérie et je pense que c'est pour le 6 juin 44.
2: Et bien sûr, le D-Day, 80e anniversaire du débarquement. Valérie, c'est le jour de la Saint-Norbert. C'était mon piège.
0: Merci.
2: Bravo madame, vous gagnez 100 euros. Peut-être vous avez lu hier ou avant-hier, d'ailleurs dans le Figaro, un excellent papier signé Jean-Philippe Vincent, qui est essayiste et qui nous parle des Français qui acceptent finalement plutôt facilement d'être traités par le gouvernement comme des majeurs sous tutelle. Je ne sais pas si vous avez lu ce papier,
3: non,
2: mais c'est assez, assez intéressant, parce que c'est vrai qu'on accepte volontiers voilà, les consignes gouvernementales, mais en revanche, ce qu'on n'accepte plus, et c'est le but de son papier, c'est le risque. Les Français n'acceptent pas le risque d'être malades. Pourtant, rappelle-t-il, le risque de mourir du Covid-19 en France et ailleurs est extrêmement faible. Seule une petite minorité de Français sont touchés par le virus, et surtout parmi eux, il faut toujours le rappeler, 99% des personnes atteintes guérissent. Mais ça, on ne nous le répète jamais, on ne nous parle évidemment que des décès. Et pour montrer justement ce que c'était que la culture du risque, qu'on n'accepte plus aujourd'hui, il cite un exemple dans son papier. Il nous parle de quelqu'un qui, dans ses mémoires, racontait que pendant la guerre, en plein blitz, il dormait régulièrement dans son lit, à l'abri du calcul des probabilités. Oui, plutôt que de descendre à chaque alerte dans la cave, eh bien, il s'estimait suffisamment protégé par la faible probabilité qu'une bombe allemande détruise l'immeuble où il séjournait et le tue. Ça s'appelle une tolérance, une forte tolérance au risque. Mais qui faisait ça?
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4: Churchill.
2: Avouez que c'est intéressant,
4: c'est
2: quand
4: pas
2: même.
4: Le... c'est pas le... c'est Churchill.

0: l'accent.
1: C'est pas le nouveau mec de Christine Bravo.
0: C'est un anglais.
2: Un physicien.
1: Un français.
3: Un français.
1: C'est pas le mec de Christine Bravo. Je ne veux plus descendre à la cave, il me l'a dit.
3: C'est la probabilité du risque.
0: Ouais. C'est un français.
3: Un français, oui.
1: Un écrivain.
3: Écrivain, oui.
2: C'est quelqu'un qui était à Londres.
1: Benjamin Constant.
3: J'ai dit dans ses mémoires, il racontait.
0: Benjamin Constant pendant la Deuxième Guerre mondiale.
3: À Londres, ça se passe à Londres.
4: Un écrivain français qui vivait à Londres. Donc.
3: À ce moment-là, oui, ouais. Pendant le Blitz.
2: Comme un grand écrivain, Laurent.
3: Ah, un écrivain, politologue, sociologue, philosophe, journaliste, historien.
4: Raymond Aron. Raymond Aron.
2: Ah oui.
3: Raymond Aron. Excellente réponse de Johan Rioux.
0: Incroyable, il connaît. Il préfère avoir tort avec. Sartre que raison avec Aron.
3: Raymond Aron, qui effectivement ne descendait pas à la cave sous les bombardements.
0: Non, mais on raconte l'histoire d'un type comme ça qui avait très peur que quelqu'un transporte une bombe dans un avion. Ouais. Et on lui a dit, écoutez, que vous mouriez avec une bombe dans un avion, il y a à peu près une chance sur 1 million. Ouais. Mais si vous-même, vous emmenez une autre bombe, la probabilité qu'il y ait 2 bombes dans l'avion, on tombe sur 1 sur 1 milliard. Donc il faut,
2: Pourquoi emmener une bombe dans l'avion?
1: Bon, on rajoutera des rires.
2: Je n'ai rien compris à ton histoire.
5: Et nous, si quand j'étais hôtesse de l'air, si on trouvait une bombe dans l'avion, il fallait qu'on aille la déplacer sur un point qu'on appelait la zone de moindre risque. Et alors en fait, tu trouves la bombe, déjà tu la prends dans tes mains, tu dis c'est pas grave, c'est une bombe, bougez pas, je vais la mettre dans la zone de moindre risque. La zone de moindre risque, c'est au fond de l'avion à la dernière porte à droite. Et si ça saute là, tout l'avion est sauvé.
3: Ah bah c'est vrai. C'est vrai?
5: Oui.
3: En gros, ça voulait dire en classe éco, quoi.
5: Oui, ça va faire sauter les pauvres.
2: Non, mais arrête, c'est pas vrai.
4: Ça t'a servi de baiser
5: dans le avion, c'est la queue qui explose d'abord. Ah, bon, oui. C'est la queue qui explose.
2: Mais arrête, oui, c'est la queue qui. Mais donc, ça fait tomber le nez, la queue qui explose.
3: Pourtant, j'ai toujours entendu l'inverse, que c'était plutôt en queue d'avion qu'on avait moins de risques de mourir si l'avion s'écrasait.
5: Ah oui, mais là, je parle d'une bombe. Si une bombe doit exploser, on doit la faire exploser à l'arrière de l'avion.
3: Qu'est-ce que ça va changer?
5: Ça explose derrière d'abord.
4: Ça tue les pauvres d'abord.
1: Oui. Mais t'arrives à te poser quand la queue explose?
5: Mais nous sommes formés pour ça. On fait des entraînements avec des extincteurs, dans des simulateurs. On fait des feux de four, des feux de siège.
3: Non, mais racontez quand il y a eu le feu, c'était où et quand et comment alors?
5: Ça démarre toujours dans les toilettes. C'est vrai, hein?
3: Dans les toilettes.
5: 90% des incendies dans l'avion démarrent dans les toilettes.
2: Pourquoi?
5: C'est le problème. Parce qu'il y a toujours un gros con qui va fumer, qui a peur de se rigoler et qui jette la cigarette dans la poubelle.
2: Et alors?
5: Plutôt de les mettre dans les chiottes. Ah. Mettre dans la poubelle. Et dans la poubelle, il y a des papiers, ça s'enflamme de là. Et il y a des détecteurs. Et donc, alors, il y a toute une procédure, hein.
2: Ouais,
5: le détecteur de fumée, il fait un route,
1: t'appelles le 17.
2: Attends, laisse-le parler.
5: Il fait, oh mon Dieu. Et tu vas, et tu dois toucher la porte avec ta main d'abord pour savoir si elle est chaude.
4: Si elle est chaude.
5: Parce que si tu la portes
4: de merde,
5: tu peux brûler. Alors tu touches ta main, tu fais, oh c'est chaud. Tu vas vite chercher l'extincteur, mais il faut mettre une cagoule de
3: d'ailleurs,
5: protection.
3: Je vais te dire, il y a que ça de chaud dans l'avion quand tu bouffes.
5: Et là, tu dois aller chercher une cagoule de protection respiratoire.
2: Non,
5: parce que c'est des extincteurs au halon.
2: Quoi?
5: Ouais, c'est une espèce de gaz que si tu respires, t'as plus de poumons. Alors, il faut mettre une cagoule.
0: Ça s'appelle un
2: coup.
5: Non, mais non.
1: T'as pas plus vite prêt pour un parachute?
5: Il faut éloigner les gens. Tout ça est fait de concert avec l'équipage. Et alors, t'éloignes tout le monde, tu es avec un extincteur au halon qui est petit comme ça. Et en plus, faut pas te louper, ça dure 7 secondes.
2: C'est pas vrai.
5: Le truc, tu te sens la pression, t'as de la buée parce que t'as un masque tout ça. Et une membrane phonique pour parler, mais on t'entend pas. Tu ouvres la porte, tu recrutes comme ça, et puis là, tu... Et normalement...
2: Sur la porte.
5: Oui, le halon, c'est un extincteur qui agit par inhibition. C'est-à-dire que...
3: Contrairement à vous.
4: Lui aussi il dure 7 secondes.
5: Et ça marche. Mais après, il faut surtout pas respirer.
2: Alors
5: parce que t'as plus de poumons, t'as plus rien.
2: Alors
5: tu fermes la porte et t'attends. Et puis tu. Et puis,
2: ah,
5: hop.
2: C'est dedans.
5: C'est super efficace.
1: Tu viens pas de résumer le cunnilingus.
4: T'as parlé contre la membrane, après, t'as duré 7 secondes.
5: Parce qu'en fait, dans un
3: et
5: avion.
3: Chez vous, la zone à moindre risque, c'est quoi? C'est l'oreille?
5: Ah, c'est toujours à l'arrière.
3: Quand je pense que j'étais parti d'un excellent papier dans le Figaro, quand même.
6: À suivre.
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3: Une question pour Monsieur Blanc, qui habite Ondreville-sur-Essonne, dans le Loiret. Un sommet aura lieu mercredi prochain, auquel participera Monsieur Monténégro. Mais quel sera son homologue pendant ce sommet?
8: Monténégro, c'est les Français?
3: Alors non, ce n'est pas un Français, monsieur Monténégro. Pourquoi vous faites
9: C'est là, je kiffe. Depuis tout à l'heure, je suis en train de la mater, je kiffe son accent. Je kiffe sa vibe.
8: Tu peux m'écrire une chanson un peu vulgaire.
9: Tout ce qui est dit, je suis sous son charme. Mais t'es chercheuse, Marcella, c'est ça?
8: Oui.
3: Oui, elle trouve, croyez-moi.
8: Okay. Non, mais toi, tu sais, tu es très sexy. Je ne sais pas comment te dire. Moi, je te dis pas. Tu mériterais beaucoup plus de compliments que moi, hein.
9: Soumis. Non, pas du tout. Pas du tout. J'ai pas de voix
3: aujourd'hui. Pas soumis. Mais il peut vous montrer son Scoopy.
10: Soumis Bugsy, c'est joli aussi.
3: Stomy, il vous plaît beaucoup, Stomy, alors.
8: Ah non, mais il est super sexy, hein.
9: Moi, je connaissais pas Marcella, mais je la découvre, franchement.
8: Mais toi, c'est la première fois que tu es là, non?
9: Non, là, je suis en tournée, donc je suis pas venu pendant un mois que je suis pas venu là.
3: J'avais jamais osé vous réunir parce que j'avais peur que ça fasse des étincelles, que ce soit un peu trop chaud. Je me doutais qu'il y aurait un coup de foudre entre vous, vous voyez.
11: C'est pour ça qu'il a mis Doduic et Babi pour calmer un peu le jeu.
3: Parce qu'elle est rappeuse aussi, hein, au niveau de la langue.
8: Moi j'adore les rap, désolé. Hein.
9: Oui.
3: Vous aimez le rap?
8: J'adore la poésie comme ça, cette poésie. Oh. Quoi? Mais le problème c'est que moi j'aimais bien quand les rap étaient plus transgressifs dans les mots, quand on pouvait dire crève salope ou tout ça.
9: Bah là, aujourd'hui on ne peut plus dire. En tournée avec Mister Hammer, c'est totalement ça. Donc venez nous voir.
12: Crève salope?
9: Non, un peu plus.
12: C'est ce que je dis à mes carottes quand je les rappe. Crève salope! C'est extraordinaire.
3: Dans quelle ville vous passez là bientôt, Stomy?
9: Là, on passe Toulouse, Bordeaux et Perpignan.
3: Regardez, elle prend son cahier pour noter.
8: Non, je prends la Nicorette.
3: On est loin de Monsieur Monténégro.
10: Alors, est-ce que c'est un sommet politique?
9: Ah oui.
3: Un sommet politique, oui.
12: Le G20?
3: Le G20, non.
12: Le G7?
10: C'est la COP. C'est la COP.
3: Non, il n'y a que deux pays lors de ce sommet qui aura lieu mercredi prochain. J'ignorais d'ailleurs que ce genre de sommet existait de temps en temps. Et alors, je vous donne un des deux représentants politiques. Il y en a un, c'est Monsieur Monténégro. Et je vous demande quel est son homologue.
10: Est-ce qu'il représente son pays, le Monténégro?
3: Non, pas du tout.
10: C'est pas du tout. Il est pas du tout ce pays-là.
3: Il s'appelle Monsieur Monténégro. Non, enfin, écoutez.
10: Bien sûr, non, mais ça aurait pu être un hasard, quoi. Voilà. Monsieur Hollande Monténégro avait été président des Pays-Bas.
8: Non, mais Monténégro, il représente l'Italie, par exemple.
3: Par exemple, mais oui, Albert Londres n'était pas anglais, monsieur.
10: Non, bien sûr.
3: Monsieur Barbier.
10: Non. Vous voyez, Anatole France était français.
3: Voilà, François Hollande n'est pas néerlandais.
13: Non, et France Gall, n'avait pas la double nationalité non plus.
10: Mais ça aurait pu tomber par hasard.
11: Est-ce qu'on cherche un pays européen?
3: C'est un sommet européen, mais il n'y a que deux pays qui participent.
11: Alors, c'est de petits pays?
12: Ce sont des îles?
3: Non. Et c'est vrai.
9: Mais comment ça peut être un sommet européen, il n'y a que deux pays qui participent?
3: Parce que c'est de temps en temps que ces deux pays se réunissent.
9: Ok.
3: Et c'est toujours un mini-événement.
8: C'est l'Allemagne et la France?
3: L'Allemagne et la France, non. Et
10: ce sont deux pays qui se touchent, qui sont voisins, qui ont une
3: frontière? Ah oui, c'est deux pays.
9: L'Italie et la Grèce.
12: Liechtenstein et quelque chose comme ça, non?
3: Comment vous dites, Bernard?
12: Liechtenstein et...
8: Luxembourg?
12: L'Andorre ou...
10: Enfin, c'est un tout petit pays.
9: Portugal, Espagne.
3: Si le Liechtenstein et l'Andorre se touchent, Bernard...
10: Il y a un grand écart là.
12: C'est pas vite.
10: Alors, est-ce que c'est sans marin?
3: Non.
13: Espagne et Portugal.
12: Combien d'habitants?
3: Comment vous dites?
9: J'ai dit ça.
3: L'Espagne non, et le dit. Portugal.
9: Non, ça suffit, Laurent.
3: Qu'est-ce qu'il y a, monsieur Boxy?
9: Non. Je donne très peu de bonnes réponses.
3: Oui, oui.
9: Quand je donne des bonnes réponses, je veux qu'on me les attribue.
3: Oui.
9: Je l'ai dit il y a 30 secondes.
3: Ah, si vous l'avez dit il y a 30 minutes, c'était une autre question.
9: Non, il y a 30 secondes, je l'ai dit.
13: J'ai pas entendu, mon chat. Attends, je vais te le dire avec l'accent, ce sera plus facile pour toi. J'étais pas entendu, cariño. Désolé.
9: J'ai dit Espagne et Portugal, c'est bon?
3: Vous avez dit ça dans un dîner hier soir, mais...
9: Mais Laurent Ruquier, vous savez... Les gens, ils m'arrêtent dans la rue.
3: Oui.
9: Ils me parlent beaucoup des grosses têtes.
3: Ah, ça
13: me... Ils me demandent mes papiers.
9: Et ils me disent, Tommy, exactement, tu l'as dit ça, mais on t'a pas entendu.
3: Ah, voilà.
9: En plus,
3: voilà.
9: J'ai la voix pétée à cause de la tournée.
3: Et oui,
9: je donne beaucoup. Mais je l'ai dit, donc il faut m'attribuer cette réponse.
3: Alors attendez, parce que...
9: En régie, on peut...
13: Mais c'est
9: en
13: pas
9: régie.
13: La réponse, Tommy.
9: Ah, c'est pas la réponse.
13: Maintenant, faut trouver l'homologue.
9: Ok, d'accord.
13: Donc faut trouver le nom, le blase de l'autre gars.
3: Exactement. Okay. Parce que monsieur d'accord. Monténégro, c'est qui à votre
8: avis? Espagnol.
3: C'est le premier ministre du portugais.
10: Et Sanchez d'autre.
3: Pardon.
10: C'est Pedro Sanchez.
3: Pedro Sanchez, c'est l'autre. Bonne réponse. de Christophe Barbier.
11: Mais Stomy l'avait dit la semaine dernière. Enfin, Laurent. Oui, il a marmonné dans sa barbe, mais il l'a dit quand même.
3: J'en ai connu des escrocs ici, vous savez. Des gars qui me disent, je l'ai dit, je l'ai dit. Ça, monsieur Boxy. Méfiez-vous à Marcella, parce que vous semblez séduite par ce garçon, mais c'est un gangster.
8: Ben ça, c'est pour ça qu'il me plaît. Hein, parce qu'il ment.
11: Et c'est pas lui le gangster, c'était son père.
3: Ah oui, c'est vrai, son papa est un gangster.
8: Ah, son père est un gangster.
14: Alors là, on peut plus. Hein.
9: Mais tout ce qu'il a dit, c'est magnifique, Marcella. Tout ce qu'il peut dire, c'est magnifique. Ça fait drink, drink, papa, c'est les flics, cache-toi. Depuis que je suis tout petit, c'est ce que je répète à chaque fois. Les huissiers, les impôts, le fisc au cul. Il leur met dans le cul, prend leur femme et les fait devenir cocu. Leur corne pousse. Wanted, alors il se barre au bled en douce. Quand il repart, il a trop de gosses et il les connaît même pas tous.
8: Ah, oh, gouah.
3: On veut le refrain. On veut le refrain, on veut le refrain.
9: Papa à moi est un gangster. Mon papa à moi est un gangster. Il fait partie du ministère amer.
8: Oh mon dieu.
9: Mais d'habitude j'ai pas cette voix là.
11: Allez, on enchaîne. On enchaîne à mon tour. Balibalo dans son cercueil, bandé encore comme un chevreuil.
3: Attendez, attendez, attendez. Je pense que Marcella peut danser si on envoie la musique avec.

0: fait des clins d'œil aux mamans accompagnant leurs enfants. Vous avez vos chances, Marcella. Tel père, tel fils, comme disait La Fontaine. Ah non, c'est, si c'est nuit, c'est pas son frère.
1: Mais Stommy Bugsy, c'est la,
0: oh non,
1: c'est la pleure français. C'est la magie.
0: Et qui vous a dit que vous saviez parler, enfin, imiter Lucchini?
2: Ah ben personne.
3: Ah ouais, c'est ça.
0: Alors arrêtez, enfin.
4: Parce que c'était Lucchini.
2: Oui.
4: Ah, j'ai pas compris.
3: Et moi, je pense que Lucchini, on a assez avec lui pour qu'on l'imite un plus, hein.
0: Parce qu'elle le trouve...
3: Ah non, mais je peux pas. Je...
0: Comment vous
3: pour
0: trouvez
3: moi, vulgaire.
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0: Dans la famille, c'est le fils de Germaine qui a été choisi pour jouer son oncle. Mais dans quelle famille?
2: Oh, wow. La famille Lantier?
0: Non.
2: Attendez. La famille Coupeau?
0: Alors pourquoi la famille Lantier? Expliquez-moi.
2: Hein. Germaine, vous avez dit?
0: Oui, Germaine.
2: Ah, j'ai entendu Gervais.
0: Dans la famille.
2: Le fils de Germaine?
0: C'est le fils de Germaine qui a été choisi pour jouer son oncle. De quelle famille s'agit-il?
2: C'est une famille de comédiens? Bah,
0: de oui. Comédiens, non.
2: Donc le fils est devenu comédien et il a joué son oncle qui était célèbre.
0: Oui, voilà, absolument. Ah, le fils de Germaine.
2: Ok. Donc Germaine, c'était la sœur du monsieur?
0: Non.
2: Ou la belle-sœur?
3: Ah, c'est pas dans la famille Patrick Devers, ça?
0: Dans la famille Patrick Devers, expliquez alors Germaine Devers.
2: ça doit pas être ça. À mon avis, c'est
3: non,
2: pas ça.
3: Non, c'est pas ça, mais parce que je sais que ça, la mère des
0: Dieu
3: enfants...
0: sait que j'aime pas me moquer de vous, Michel.
3: Je sais, mais non, mais je...
2: C'est tentant.
3: Mais parce que Madame Devers, si vous... Elle avait...
0: Morin, je crois il s'appelle
2: Mado Morin.
3: Voilà, Mado Morin. Voilà, cherchez
0: Télé. Morin, c'est les
3: voilà,
0: Morin.
3: Mais pas du tout, c'est absolument pas ça.
0: Rien à voir.
2: Est-ce que ce sont des gens qui sont encore vivants, là, tous ces gens dont on parle?
0: Alors,
2: l'oncle, il est mort.
0: L'oncle est mort.
2: Et le fils, là, il est vivant encore?
0: Ah, bah oui, puisqu'il joue l'oncle.
2: Ah, il joue l'oncle en ce moment, là.
0: Le fils de Germaine.
2: Non, c'est nouveau, ça. C'est-à-dire qu'il le fait maintenant.
0: Oui,
4: maintenant. C'est dans un film. C'est
0: dans un film, oui.
2: Bah oui, bah oui.
8: C'est un film bio, c'est un biopic.
0: Un biopic, oui, oui.
8: Et son oncle, il est mort quand?
0: Ah bah non, mais je vais pas trop vous en dire.
2: C'est français?
0: L'autre, il croit que je vais lui donner la date.
2: Est-ce que c'est français?
0: Je l'ai pas vu venir.
8: Oh, ça va. Il est mort depuis longtemps, au moins, l'oncle?
0: Ah, il y a un petit moment, quand même.
4: C'est pas le biopic sur Aznavour?
0: Alors, donc, qui était Germaine Aznavour?
8: La femme de Charles.
9: La femme
8: à Charles.
2: Et oui. Et le fils de Germaine, c'était Raïm. Parce que c'était Germaine Raïm. Non, ça colle pas.
0: Ah, ça colle.
2: Non, mais ça colle pas.
0: Je suis bien content de ma question.
2: Est-ce que ce sont des Français?
0: Non.
3: Ah, voilà. Ah, Jackson, alors. Germaine Jackson.

0: Bravo. Bravo.
1: Oui. Je me suis rattrapé. Ah
2: oui. De Michel Bernier.
3: Germaine.
4: Germaine,
3: un homme.
4: Vous l'avez mal prononcé.
2: Si vous avez dit Germaine, c'était moins drôle.
4: Oui, ah ouais, c'est vrai. Vrai. En plus, je le connais, il n'aime pas du tout qu'on l'appelle Germaine.
2: C'est Germaine Jackson.
4: Germaine.
5: Germaine, tu te fous de ma gueule pour le kick.
2: Qui a un fils qui s'appelle Jafar.
5: Jafar. Oui, comme le méchant.
4: Dans Aladdin.
5: Dans Aladdin.
6: Prince Ali, oui, c'est de lui. Ali Ababa. Jafar, je suis coincé.
5: Jafar, c'est curieux, Jafar.
4: Tu fais beaucoup de voix, dis donc.
2: Un film qui sera réalisé par Antoine Fuqua.
3: Antoine Fuqua.
2: Ah, comme les dragées.
3: Comme les dragées.
4: Le fils, bah lui, c'est le fils de Gérard Fuqua.
3: C'est formidable.
0: Germaine Fuqua.
3: À mon avis, ça s'appelle vraiment Germaine. À mon avis, ça va être un film à chier.
2: C'est un très
0: Germaine Fuqua.
3: C'est un très s'appeler Germaine Fuqua.
2: Voilà, joli nom.
3: Antoine Fuqua.
2: C'est un très grand réalisateur, Antoine Fuqua.
3: Il a fait quoi d'autre?
2: On en a déjà parlé plein de fois.
3: Qu'est-ce
2: ici.
3: Qu'est-ce qu'il a fait, Antoine Fuqua?
2: Alors tiens, il a fait Equalizer. Equalizer.
6: Ah, j'adore, j'adore.
2: Equalizer 3.
6: Ah,
4: bon, avec Denzel.
2: The Guilty. Il a fait
4: The Guilty.
2: Oui, Guilty, si vous voulez.
4: Sacha Guilty.
3: Germaine.
2: Le Gueuleton. Le King Arthur. Shooter, tireur d'élite.
4: Ah, c'était bien ça.
2: La chute de la Maison Blanche.
4: Avec Gérard Butler.
2: Avec Gérard Butler. Les sept mercenaires, la nouvelle version.
4: Oh, okay. Seven Mercenaries.
3: Et maintenant, il fait.
4: C'est nul.
2: Ça existe même plus, les dragées. Ça existe.
4: Ça existe.
2: C'est pour aller aux toilettes. Hein, c'est
3: si. Je crois que c'est quand on est constipé.
4: Je pars beaucoup en vacances, ça existe.
2: Ah, mais vous vous devez le connaître, vous, Miss France, Jean-Pierre Fuqua.
4: Oh, c'est nul.
5: J'avoue, c'est votre dernier mot, Miss France.
6: On va passer.
4: Oh, j'avais même pas compris.
6: J'avais pas envie de passer une sacrée soirée.
5: Alors, avec une dragée Fuqua.
2: On a appris depuis que c'était sa dernière.
3: Mais c'est pas vrai. Il a démenti.
6: C'est oui.
3: Il a dit que ça n'était pas vrai.
2: Ah bon,
3: ce sont des bruits de couloir. Il dit
4: tant
3: que
4: c'est
3: pas vrai.
4: Et
7: cette année, ça fait 30 ans.
3: Il a dit j'y suis, j'irai.
4: Et 95 pas, et pas un cheveu blanc. C'est incroyable. Il a pas vieilli. Non,
7: c'est
4: vrai.
7: Un très bel amour.
8: Il a les mêmes cheveux que mon papy.
4: Il s'appelle une perruque. Il a une couleur d'un guépard.
6: J'aime bien parce qu'on est passé de Michael Jackson au grand-père de.
7: Et ensuite.
8: En plus, ils sont de la même année, ils sont de 47
2: ans. Non, mais Jean, c'est intéressant ça.
0: On a bien fait de venir.
3: Moi, j'attends avec impatience le biopic de Paul Elkarat.
8: Eh ben, il devait y en avoir un.
4: Non.
8: Il devait y en avoir un, oui.
2: C'est pas vrai. On a failli vous jouer au cinéma.
8: Ouais. Mais au cinéma, non, à la télé.
3: Pardon, mais t'as 24 ans.
2: Mais qui aurait joué votre rôle?
8: On sait pas, mais il y avait Hubert Besson sur le rôle.
4: Besson?
8: Ouais.
3: Luc Besson?
8: Hubert.
7: Hubert.
3: Ah non.
4: C'est le neveu qui apparaît ici.
3: C'est Jean-Pierre Fuqua. Il a un magasin.
2: Dieu sait, comme Bénichou avait dit pour Boublil, Dieu sait qu'on en connaît des Bessons, mais c'est le seul qu'on connaît pas.
8: Non, mais quand
4: c'est
8: même,
4: c'est le créateur
8: désolé,
4: de Plus belle la vie.
8: Un peu les séries françaises, il est connu, Hubert Besson. C'est lui qui est derrière.
3: Il a créé Plus belle la vie,
8: voilà, par exemple, mais d'autres choses.
2: Ah ouais. Vous pourriez faire une magnifique Joséphine Baker.
7: Oui, tout le monde me dit ça.
6: Mais oui.
3: Plus que Joséphine Ange Gardien. Non, moi, parce qu'on dirait qu'il y a au moins 3 Mimimati là-dedans.
2: Ah, mais c'est vrai.
7: Oui, non, tout le monde le dit
8: la
7: ça.
8: La poitrine est
2: pour elle. On avait déjà dit ça.
0: Non, mais Paul.
3: Non, il a pas le droit.
6: Polo, baisse les yeux.
0: Mais Paul, enfin.
2: Qu'est-ce qu'il a dit?
0: Il a dit la poitrine, non.
6: Parce que toi, t'as connu Joséphine Baker.
8: Bah oui, non, oui, parce que.
2: Elle avait une grosse poitrine.
8: Non, justement.
2: Ah, elle a trop de ça.
8: Un peu plus, je trouve.
2: C'est quand même la première fois que Paul Elkarat dit à une femme, elle a trop de nibards.
8: Non, mais pour un rôle, je veux dire que Joséphine.
2: Qu'est-ce que ça doit être?
8: Mais Joséphine Baker, en 1925, elle avait 19 ans. Elle était seins nus à la Revue Nègre. Elle avait pas beaucoup de poitrine, alors qu'elle en a un peu plus. Je trouve que c'est pas très.
3: Alors, moi, je sais pas ce que vous en pensez. Bah,
2: Michel Bernier, c'est foutu pour l'euro.
6: Voilà, faut que j'aille me faire bronzer. Hein.
3: Les bananes, ça va.
8: Non, Michel Bernier, elle pourrait faire Mae West.
2: J'ai deux amours. Angélique et Michel. J'ai deux amours.
3: Mon Dieu, qu'elles sont belles.
2: Et voilà.
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2: Voilà, là, pendant la pub, Stevie nous fait
3: on a perdu Stevie.
4: Une soufflante.
2: Une crise nerveuse.

0: Oh là là. Oui. Oh là
1: et
0: là.
1: Il a raison. Moi, c'est comme si on me débinait Napoléon.
2: Outino Ross.
3: Ce qui vit détends-toi.
2: Faire partie de la famille royale, tout le monde pense que c'est génial. Non, c'est que des contrariétés, c'est le devoir avant tout.
0: Mais bien sûr. Ouais,
2: je veux dire, la Meghan Markle, elle est tellement con qu'avant d'épouser le prince, elle a même pas regardé quel était le protocole britannique. Elle épouse une famille, elle va même pas sur internet se renseigner comment vit cette famille. C'est quand même la dernière des connes, arrête. Franchement.
4: Détends-toi, Stevie.
5: Elle avait peut-être pas de réseau.
4: Il est très énervé, Stéphane Bern. Hein.
2: Non, mais c'est Meghan m'emmerde. Donc, point, je veux dire, c'est... Pardon.
0: Elle a l'air charmante, en
2: non,
0: plus.
2: Non. Elle est tout sauf charmante.
0: Qu'est-ce qu'elle a pas fait de bien, alors?
2: Mais tout, je veux dire, elle arrive dans une famille qui est quand même la famille la plus connue du monde. Donc, il y a des articles sur Internet. Mais... On sait comment ces gens-là vivent depuis des siècles. C'est quand même pas arrivé depuis 20 ans. Ça fait quand même des siècles. Depuis la nuit des temps. Depuis 1800 ans que la famille britannique est comme
0: ça. Mais comment j'ai remis la manivelle.
2: Ah non, mais ça me tue. Et l'autre, elle est trop conne pour aller voir. Comment on se renseigne, comment vit cette famille, les papiers, les articles. Elle qui est friande de tout ce qui brille. Elle a quand même lu des articles sur sa future belle famille. Eh ben, pensez-vous. Oh bah non. Oh putain Diana. Oh bah oui, il y a eu un... Oh, mais arrêtez avec celle-là. Parce que je peux pas la voir.
4: On a compris, oui.
2: Bravo. Elle va me provoquer un segment de nez.
4: Voilà. Stevie,
5: future reine d'Angleterre, c'est ça,
4: Stevie, pardon. Il faut que t'arrêtes les rillettes. Hein.
2: Mais ce qui me tue, c'est la bêtise des gens, en fait. C'est ça que je supporte pas.
0: Non, mais enfin, elle
2: est quand même d'une bêtise insensée.
1: Et pourquoi il est tombé amoureux d'elle?
6: Mais justement,
2: personne ne sait pourquoi. Et puis elle a maltraité le personnel aussi de Kensington.
0: Ah voilà, là, c'est pas bien.
6: Là, il paraît.
2: Ah, mais non, mais elle a été odieuse. Non, mais parce que
1: enfin, le personnel.
2: La famille royale britannique travaille avec, généralement, ceux qui travaillent autour de la famille royale britannique, c'est de génération en génération. Les parents travaillent avec les parents et ainsi de suite.
6: Alors, tu es bonne,
2: c'est pour ça qu'on dit que c'est très conservateur.
4: Tu habites
2: donc,
4: là-bas.
2: Ils arrivent dans une maison qui est rodée. Donc c'est pas elle qui va mal, c'est pas la famille royale qui va mal parler au personnel, puisqu'ils connaissent déjà les parents et les grands-parents.
4: Mais bien sûr.
6: On a dit qu'il y a eu un
2: respect mutuel. Ce que je vous dis, c'est vrai, hein, vous pouvez me prendre ou pas me prendre, mais il y a un respect mutuel vis-à-vis des servants
0: et
2: des
0: dirigeants.
6: Ils ont été racistes. Il y a eu du racisme,
0: parce
6: on a dit ça.
0: Parce qu'elle n'était pas blanche.
6: Rappelle-toi. Voilà.
0: Ça, quand même, il faut que vous le voyez, ça,
5: c'est
0: monsieur.
5: Bien sûr, c'est une métisse. Ça ne plaît pas.
6: On a dit que ça avait posé problème.
5: Et voilà.
2: Oui, mais en attendant, qui a mal parlé au personnel? Parce que toute l'histoire vient de là, c'est quand même elle et pas l'inverse.
5: Et le personnel voilà, pouvait pas aller
2: les choses à ça.
5: Le personnel pouvait pas aller sur internet pour savoir qui était Meghan Markle.
0: Une question pour monsieur Guercher qui habite Marseille, question qui va nous permettre de quitter la famille royale.
4: Oh non.
0: Et la famille Bravo qui n'a rien à voir.
1: Qu'est-ce qu'elle a?
0: Non, on va parler du Panthéon. On a évoqué il y a quelques semaines évidemment l'entrée de Joséphine Baker au Panthéon, mais est-ce que vous vous rappelez qui est la première personnalité à être entrée au Panthéon au 21e siècle?
1: Marie Curie.
4: Simone Veil.
2: En 2001, c'était l'année du Loft.
0: Donc, au 21e
6: siècle. Pas l'ancienne résistante.
5: Olympe de Gouges.
4: Maurice Genevoix.
2: Non, Lucie Aubrac. Isabelle Aubray.
5: Enfin, Isabelle Aubray.
6: Elle est encore vivante.
5: Mais elle est rentrée pour faire des photos.
6: Je crois qu'elle est vivante.
5: Elle est rentrée faire des photos et elle est ressortie.
0: Isabelle Aubray, qu'on embrasse, vit encore. Et vous m'avez dit Maurice Genevoix, c'est le dernier à être entré en 2020.
6: Est-ce que c'est une résistante?
0: L'avant-dernier.
7: Et moi, j'ai dit Marie Curie.
0: Avant Joséphine Baker. Marie Curie. Ah non, Marie Curie, c'était en 95. Donc c'était encore au 20e siècle.
4: C'est un auteur.
0: Oui.
6: C'est pas Johnny, hein.
0: C'est pas Johnny, non. En 2001, il n'y a pas eu d'entrée au Panthéon. Mais en 2002, la première personnalité à être entrée au Panthéon au 21e.
2: À Guy Mauquet,
0: non.
5: C'est un homme, oui.
4: Un homme.
5: Écrivain.
4: Mais mort en 2002 ou.
0: Non. Très rare qu'on rentre au Panthéon directement. Oui.
6: Hein. Ils l'ont déterré, donc.
0: À part si vous visitez l'endroit, évidemment.
4: Mauriac,
0: non.
5: Il est mort au 19e siècle?
0: Mort au 19e, oui.
6: Il écrivait du théâtre aussi.
0: En fait, il est rentré, je vais même vous aider un peu, il est rentré au Panthéon pour le bicentenaire de sa naissance.
5: Victor Hugo, non.
0: Rimbaud, non.
4: Zola, non.
7: Est-ce que c'est une figure littéraire ou politique?
0: Ah, figure littéraire, grand romancier français, bien sûr.
7: Barbet d'Aurevilly.
0: Flaubert, Stendhal, non.
1: Mais non, ils sont pas là.
0: Et c'est vrai qu'on n'imagine pas qu'il ait fallu attendre 2002 pour qu'il entrât au Panthéon.

0: Mais on en a
1: Baudelaire,
0: Chateaubriand,
2: Baudelaire,
0: on en a beaucoup
2: Chateaubriand,
0: ça fait trois fois que vous le dites. Diderot.
2: Mais non.
1: Bon, arrêtez de dire des noms. Flaubert. Essayez de situer.
3: Bravo.
4: C'est plus vieux.
1: Est-ce que.
5: Mais on t'a déjà dit.
1: Est-ce qu'il a fait une saga?
2: Ah, ben oui, plusieurs.
0: Yannick Noah?
1: Proust,
2: non.
1: Non. Est-ce qu'il a fait une.
0: Alexandre Dumas?
2: Alexandre Dumas. Bonne réponse de Florian Gazan. Eh oui.
3: Ah bah ouais.
2: Curieusement, celui qui est entré au Panthéon au XXIe siècle, le premier du XXIe siècle, c'est Alexandre Dumas pour le bicentenaire de sa naissance. Et oui, l'auteur des Trois Mousquetaires, de la Reine Margot, du Comte de Monte Cristo, et je vous en passe, est au Panthéon depuis peu, depuis 2002. C'était à l'occasion du bicentenaire de sa naissance. Bonne réponse collective, mais conclue par Florian Gazan.
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2: Pardon pour cette voix un peu voilée.
1: Ça fait très sexy.
2: Ah, vous trouvez?
1: Ah ouais, on dirait un crooner qui a chanté toute la nuit, qui a un passé un peu comme ça, de nocturne, et c'est très sexy.
8: Oui. Ça y est, la voix, c'est parti, elle l'allume.
2: Vous êtes jalouse, Karine? Ça me fait plaisir que vous soyez jalouse.
8: Non, elle est jalouse de quoi? C'est son jeu est un petit peu trop voyant.
2: Ah oui?
8: Elle est habillée comme une...
1: Alors, je vais te dire, le marchand. Je suis habillée comme toi d'habitude.
2: Ça, c'est pas faux.
1: Parce que c'est vrai que t'arrives toujours avec une jupe au ras du bonheur, enfin du bonheur. Avant c'était le bonheur, au ras du bonheur et des. Et quand je me suis vue dans la glace, je me suis dit tiens, j'espère que le marchand est pas là, on va être habillé pareil, on va faire la comparaison. Et quand même t'es tellement bien gaulé que j'avais pas envie. Et là c'est pour une fois,
8: t'es en jean. Bah oui, mais chérie, t'as vu le temps qu'il fait dehors, tu vas prendre froid.
2: Regardez-moi, je suis sorti en culotte. Et voyez le résultat.
1: Bah, je vais prendre froid pour une fois, je prends un truc. Hein,
2: mais c'est vrai que vous êtes très très jolie.
1: Je n'avais plus de jogging de garde. Parce que, j'explique, ma machine à laver est tombée en rade. Ce qui fait que tous mes joggings se sont accumulés. Je m'habille contre jogging. Et je n'avais plus rien à me mettre. Je me suis dit, oh bah tiens, je vais faire ça.
2: C'est vrai, Karine, que vous êtes toute en bonne sort, en religieuse aujourd'hui.
0: Ah oui, mais depuis qu'elle est politique.
8: Alors, j'ai un petit pull un petit peu ajouré.
2: Oui.
8: Un jean près du corps.
2: Oui.
8: Non, moi je me trouve
3: l'hiver, quoi. Tu te rachètes une vertu depuis que tu fréquentes les politiques. Ah, parce qu'avant, j'étais habillée comme une Rastaquer.
1: Non.
3: Maintenant, elle met des petits trucs col Claudine.
9: Ouais, mais attention, ce
2: pantalon. Elle sait que les politiques sont dangereux.
3: Oui.
2: Je l'ai vu embrasser Darmanin, donc.
8: Oui, mais
2: elle a intérêt à mettre des jupes longues.
9: Attention quand même, au pantalon slim, on voit tes couilles.
2: Je crois qu'il est temps de démarrer par une première citation après cette première jolie remarque de Monsieur Toen. Pour Cynthia Zied, qui habite Villebret dans l'Allier, c'est que c'était quand même la journée de la femme ce week-end.
1: Non, la journée des droits des femmes. Oh là là.
3: Ouais, mais on était la femme.
9: Du coup, j'ai fait la vaisselle samedi soir.
1: Des roses pour la journée de la femme, ça m'énerve.
2: Ah oui, oui.
1: Et pourquoi pas un aspirateur?
2: Ah bah écoutez, justement.
9: On n'a pas dit journée de la vieille, journée de la femme.
2: Justement, trouver qui a dit, et voilà une première citation. Je crois que la femme est l'avenir de l'homme, mais en attendant, on a encore de beaux jours devant nous.
9: PPDA?
5: Non. C'est un homme.
2: C'était un homme.
1: C'est pas français. Martin ou
5: Jean-Yann.
2: On va dire dans la bonne lignée.
1: Sim?
2: Non.
9: Francis Blanche.
1: Carlos.
2: Non, quelqu'un qu'on a bien connu ici aux grosses têtes.
0: Pierre Bénichoux.
2: Pierre Bénichoux, bien sûr. C'est bien Pierre Bénichoux qui avait dit, ici même d'ailleurs, je crois que la femme est l'avenir de l'homme, mais en attendant, on a encore de beaux jours devant nous. Pour Isabelle Delattre, qui habite dans l'Aude, qui a dit, pour savoir qu'un verre de vin est de trop, encore faut-il l'avoir bu.
0: Renaud?
2: Non.
9: Hemingway.
2: C'est aussi un de nos habitués d'ailleurs, il va revenir dès la semaine prochaine.
9: Un alcoolique, François Berléand?
2: Non.
0: Olivier de Kersauzon?
2: Olivier de Kersauzon, oui. Bonne réponse de Florian Gazan. Ah, j'aime bien la suivante pour Corentin Miller, qui habite Saint-Florentin dans l'Yonne, qui a dit « En amour, être français, c'est la moitié du chemin. »
1: Sacha Guitry.
2: Eh ben non.
5: Et voilà. C'est un auteur du 19e?
2: un auteur du 20e. À cheval, il est essentiellement 20e, mais je vous connais, vous êtes Tatillon, comme il est né en 1888. Ah oui, vous allez me dire, ah ben non, il est aussi un peu du 19e. Enfin, ouais. Il a vécu 12 ans au 19e.
3: Donc il est, ah, il a écrit Léonard. Pendant le 20e.
9: Non, on c'est romantique ce qu'il dit.
2: On va dire que ce qu'il a écrit est du 20e, en tout
1: c'est
2: cas.
1: Un, c'est un philosophe.
0: Un poète.
2: Alors, philosophe, je ne sais pas si on ira.
1: Ou alors un essayiste.
8: Est-ce qu'il est français?
2: Écrivain, diplomate, académicien français.
9: Roland Dumas?
1: Gary?
0: Paul Claudel?
2: Non, pas Paul Claudel.
0: Anatole France?
2: Et Monsieur Barbier.
0: Alexis Saint-Léger-Léger?
2: Monsieur Barbier. Quoi?
9: Asia Taqueddine?
2: Et Monsieur Barbier l'a interprété au théâtre.
0: Paul Morand.
2: Bonne réponse.
1: Oh bah ouais, mais alors là, ça va être comme ça tout le temps.
0: C'est un romancier.
8: Je suis d'accord avec ma copine.
2: Pour Thomas Simon,
8: bah oui, c'est triché.
2: C'est vrai que c'est trop facile. Vous avez raison. C'est trop facile. Alors pour Thomas Simon, voici une autre citation. Je suis contre les femmes.
8: Tout contre.
2: Le plus contre possible.
8: Sacha Guitry.
2: Ah là, ça vous va par contre. Pour Julien Rivera, qui habite Gisors dans l'Eure, qui a dit « Personne n'accepte de conseils, mais tout le monde accepte de l'argent. Donc l'argent, ça vaut mieux que les conseils. »
0: Nicolas Sarkozy.
2: Non. Oh.
9: De Chavannes.
2: De Chavannes, non.
3: Mais c'est français.
0: C'est français.
2: Alors non. Non, c'est irlandais.
1: Il est mort, évidemment.
2: Ah oui, il est mort.
9: Non, il est là, il est devant toi.
2: Il est mort au XVIIIe siècle.
9: Oh, là, c'est un
2: Et on lui doit un très grand roman.
1: Le portrait de Dorian Gray ou pas?
2: Ah, pas du tout.
0: Walter Scott.
2: Là, vous parlez d'Oscar Wilde.
1: Ouais,
2: oui.
1: Ouais,
0: Walter Scott.
2: Walter Scott non plus.
9: Un Irlandais.
2: C'est Ivanhoé, c'est ça, oui, Walter Scott.
9: Il était roux.
2: Oh, je pense qu'il était roux. J'ai
8: comme
2: un portrait
8: si
2: de lui, là.
9: Bah, les Irlandais, ils sont roux.
8: Et alors, si on te dit oui, vas-y, alors c'est qui?
9: Ah, bah, c'est simple. C'est Jonathan Dunham.
2: Vous avez le début.
0: Jonathan Swift.
2: Ah, oui, la réponse.
0: Sébastien.
2: De Christophe Barbier.
0: L'univers.
9: J'ai laissé à Barbier, j'avais le prénom, j'ai laissé la victoire.
0: Fais une bonne équipe, Sébastien.
9: Dans le cul, le marchand.
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2: Serge Liado est au téléphone.
4: Non, bonjour. Bonjour à tous. Salut,
10: mon petit Serge.
2: Monsieur Chanson, vous vous souvenez de Serge Liado?
10: Oh ben, c'est pas que je me souviens, c'est qu'on se connaît très. Tu vas, mon Serge?
4: Oui, ça va. Ça fait quoi? Plus de 40 ans qu'on se connaît.
10: Ouais, nous, on se connaît depuis 40 ans, oui. Et on se voit souvent.
2: Alors, vous connaissez peut-être la nouvelle spécialité de monsieur Liado.
10: C'est quoi?
2: Ah ben, ce sont les hallucinations auditives.
10: Ah ben, je connais, oui.
4: Bien sûr.
10: Tu me l'as fait deux fois dans l'émission.
4: Absolument. Quelle mémoire.
1: C'est super drôle.
2: Ah oui, on croit entendre quelque chose.
10: Je sais.
2: Et comme évidemment Serge Liado a un don de mentaliste,
4: oui.
2: Il nous met dans le crâne une autre phrase et c'est vrai qu'une fois qu'on l'a entendu, ben on la vérifie à l'écoute. C'est bien ça, Serge?
4: Exactement. Ben, figurez-vous que justement hier soir, en faisant le tour des chaînes de mon bouquet numérique, j'ai eu droit à des variétés coréennes avec un boys band qui sautait de joie en chantant « J'ai gagné ho loto ».
11: J'ai zappé sur une télé japonaise qui retransmettait un match de foot. Sur un tir mal ajusté, le ballon part dans les tribunes et on entend le commentateur dire à son collègue « Il va cramer la tête de ta mère !»«
12: Il m'a cramé la tête de ta mère !»« Il m'a cramé la tête de ta mère !»
11: Sur un programme jamaïcain, je découvre avec bonheur qu'il est très facile de comprendre les paroles de ce célèbre reggae de Bob Marley « Galop, salope !»« Galop, salope !» Je m'attarde sur un reportage à propos des croisières de luxe où sont invités des artistes célèbres, mais il y a des tensions. Au restaurant, les Black Eyed Peas refusent d'être placés à la même table que Christophe Maé. Moi, commandant, j'aime pas Christophe. Mon compatriote Kali, qui est un peu farceur, a raconté qu'il y avait des crocodiles dans la piscine. Heureusement, la compagnie créole rassure tout le monde. Des alligators. C'est Kali-Kator. Au hammam,

0: La télé canadienne consacre un documentaire à Céline Dion qui cherche à minimiser sa fortune personnelle. Oh, j'ai pas grand chose, rien qu'une Porsche. En Afrique du Sud, une enquête s'intéresse à l'ancien masseur de l'athlète Oscar Pistorius qui avait été licencié car, au lieu de le relaxer, il avait le don de le crisper. À Johannesburg, ses collègues l'avaient d'ailleurs surnommé « Video Killer Ready Oscar ».
1: Oh non!
2: Ah ouais, celle-là!
1: Elle vient de loin, celle-là!
2: Ah oui!
0: Je me suis endormi après avoir regardé le superbe film d'Almodovar, Talon Aiguille. Grâce à Luz Casal qui chante le thème principal, on peut deviner dans quel studio ont été tournées les scènes d'intérieur. Plaine Saint-Denis.
3: Plaine Saint-Denis.
1: Ah, ça c'est bien.
0: Enfin, quand je me réveille, il fait grand jour, j'ouvre la fenêtre et j'aperçois Joe, le jardinier portugais, qui ratisse un tas de feuilles sur la pelouse. Joe rentre.

0: Serge Liardo. Mais quand même, une question.
1: Oui.
0: Il y en a que j'adore, hein, évidemment. J'adore Pleine Saint-Denis par Luz Casals. J'adore. Ah oui. Mais il y en a une, je ne comprends pas ce qu'elle disait, Céline Dion, avant,
2: oui, moi non plus,
0: avant que vous nous fassiez entendre.
1: Oui, Porsche. Ça, c'est sa manie, c'est sa diction. Elle a tendance à chuinter les S. En fait, elle dit, c'est pas grand chose, juste rien qu'une pause. Une pause.
3: C'est pas grand chose.
4: Oui, vraiment.
0: Ça alors,
5: oui. C'est fou, hein.
0: Ah oui,
1: il y a pas de trucage, je tiens à le préciser.
4: Non, mais Bob Marley, très drôle. Get up, stand up, get up.
0: Ah, c'est ce que vous avez retenu, vous, Ariel. Get up, salope.
6: Quand même.
0: Ah ben, bravo.
2: Il y a pas de hasard.
5: Get up, salope.
0: Merci, monsieur Chanson. C'était très bien.
7: Bien
0: monsieur Chanson.
7: Céline Dion, que j'ai connue en fond.
0: Ah oui?
7: Ah ben oui, c'est une des affiches les plus étonnantes de l'Olympia. C'est j'étais en vedette à l'Olympia, en américaine, j'avais Philippe Laville et en début de spectacle, j'avais une petite qui démarrait qui s'appelait Céline Dion. Et personne ne se souvient qu'on a fait une tournée de un mois ensemble. Je lui ai fait faire son premier Olympia en fait. Et elle avait
4: 14 ans.
7: Non, un tout petit peu plus, elle avait 15 ans.
0: Puisqu'on est aux grosses têtes, deux hommages à deux célèbres grosses têtes. Carlos, à un moment donné, il a pas eu d'enfant, Carlos, c'était lui le fils de Françoise Dolto, on le rappelle. Mais lui n'a pas eu d'enfant. Et à un moment donné, imaginons que tu changes d'avis et que tu décides d'avoir un gamin. Tu préférerais que ce soit un garçon ou une fille? Et il vous répond, pour le faire, je préfère une fille.
7: Pour le faire, je préfère une fille. De la même manière que quand il était à la fin de sa vie, parce qu'on était vraiment très potes, il continuait à boire et tout, et on parlait du cercueil, il m'a dit, ben au moins maintenant, je suis sûr que tu vas passer toute la nuit en boîte. Voilà.
0: Et Sim aussi. Sim.
7: Ça, c'est une phrase que m'a raconté Lanoux.
0: Victor Lanoux.
7: Ouais, que m'a raconté Victor Lanoux, qui résume bien l'humour noir qu'il faut avoir en toutes circonstances. Sim, à la fin, il était très très mal, et quand Victor Lanoux est allé le voir à l'hôpital, il avait tous les tuyaux, etc. Et Sim a juste enlevé le tuyau et a dit à Victor Lanoux, qu'est-ce qu'il faut pas faire pour faire rire? Et j'ai trouvé ça tellement joli, tellement émouvant.
0: Et aussi,
7: il y en a plein de nos copains des grosses têtes.
0: Et aussi Smaïn avec Yves Montand.
7: Ah oui, ça c'est Smaïn qui me l'a raconté. Il était tellement heureux de rencontrer Montand. T'imagines, tu manges avec Montand. Et puis à un moment, il commence à parler de Marilyn. Et Smaïn, il dit, mais quand je pense que les lèvres de Marilyn ont embrassé ses lèvres, et Montand lui a dit, je te conseille de pas regarder sous la table.
0: C'est dans le nouveau livre de Patrick Sébastien.
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0: Une question pour monsieur Marguet qui habite Blois. Si dans un livre on vous décrit quelque chose comme étant ponceau, de quoi s'agit-il? Ponceau.
6: P-O-N-C-E-A-U.
0: Vous êtes en train de bouquiner, vous lisez un livre, monsieur voilà. Ramy, oui. et c'est une supposition.
2: Et là, tu te prends en photo, parce que quand même... C'est la story du jour.
0: Et on vous dit, tiens, tel truc est ponceau, c'est ponceau.
6: Poussif.
0: Non, pas poussif.
6: Poncif.
0: Qu'est-ce qui peut être ponceau? Je regarde d'ailleurs ici. Ici, on peut voir les choses qui sont ponceau.
9: Est-ce que c'est lié au physique?
0: En physique, non.
9: Incompréhensible.
0: Ah non, non, non, non.
4: Un peu lourd.
0: Un peu lourd, non.
9: Lié à la tenue.
0: P-O-N-C-E-A-U.
6: Mais c'est uniquement quand on lit un livre?
0: Ah non, non. Parce que c'est une question de vocabulaire. Et c'est vrai que c'est un terme plutôt littéraire. On n'utilise pas tous les jours
9: C'est clair.
0: Le qualificatif de ponceau, vous voyez.
9: Est-ce que c'est lié à un caractère?
0: C'est un adjectif invariable.
6: Ah, c'est un adjectif.
0: Ah oui, oui.
6: On est ponceau.
0: Ah, bah, vous n'êtes pas ponceau, mais
4: il y a... Quelqu'un ici est ponceau?
0: Alors, je vois... Ah. Non, il n'y a personne qui est ponceau ici.
6: Ah, ça va.
0: Mais vous pourriez porter quelque chose de ponceau.
6: C'est une couleur.
0: C'est une couleur.
6: Ah, c'est ponceau, ça
2: c'est du blanc.
6: Rouge.
2: Du rouge carmin.
0: Alors, rouge carmin, rouge vif. Bonne réponse de Liane Folly. C'est le rouge vif foncé de la fleur du coquelicot qui est ponceau.
6: Ah,
0: peut-être vous avez eu un maillot ponceau.
9: Au Milan.
7: Oui, bien sûr. Ouais.
0: À Milan, c'est
9: un maillot rouge et noir.
0: Ah bah voilà, vous voyez.
5: Ouais, à Lille aussi. Ouais.
0: Ah bah à Lille, voilà. À Lille. Ah bah voyez, ah, vous avez...
5: Ouais, le micro est ponceau.
0: Le micro est ponceau. Okay. Ah oui, vous apprenez des choses ici. Hein, bah alors, bah ça, oui, quand vous allez retourner à Lille, voilà, vous allez avoir vos anciens collègues footballeurs et dire, est-ce que t'as gardé ton maillot ponceau?
2: Ah. Et là, quand il va s'arrêter au feu, tu vas dire, ah, bouge pas, il est ponceau.
0: Ou même à table, dis donc, on prendrait pas un petit coup de ponceau. Vous voyez, faut savoir utiliser les choses.
2: Pas mal,
5: hein. J'aime bien.
0: Une question géographique pour Karine Pasteur, qui habite Carros, dans les Alpes-Maritimes. De quel endroit Topeka est-elle la capitale?
9: Amérique du Sud?
0: Ah non. Ah.
2: Topeka.
0: De quel endroit Topeka est-elle la capitale?
4: Topeka.
0: C'est une question géographie. Et voilà. Topeka s'écrit, si ça peut vous aider, oui. T-O-P-E-K.
2: Aka.
0: Aka, comme vous dites.
9: Donc c'est pas en Afrique non plus.
0: Ce n'est pas en Afrique. Ma question est très précise, c'est quel endroit a Topeka comme capitale?
10: Ah oui, c'est endroit.
0: J'ai pas dit pays.
9: Exactement. Est-ce que c'est pas une fiction? Non, c'est pas.
0: Ah non, une fiction, non.
9: C'est pas une île alors?
0: Une île non plus.
4: Bah c'est forcément d'un pays la capitale.
0: Alors, cher Chantal, par exemple, Rouen ou Le Havre ou Caen ont été les capitales de la Normandie, vous voyez.
4: D'accord, d'une région alors.
0: Ça peut être une région.
4: Ah, oui,
2: est-ce qu'il s'agit du Japon?
0: Du Japon, non.
9: C'est en Europe, Laurent? C'est en Europe?
0: Ce n'est pas en Europe.
2: Ah, bon, c'est dans l'Est, dans l'Est.
0: Dans l'Est, non plus.
9: C'est pas vers le Groenland, quelque chose dans le...
2: En Norvège?
0: En Norvège, non.
5: En Afrique, alors, c'est plus beaucoup.
9: Il faut prendre l'avion pour y aller, c'est vraiment très
0: très long.
10: Est-ce que c'est dans les îles?
0: Dans les îles, non.
2: Moi, je dirais, non, Japon, non, Chine non plus.
4: Ça a à voir avec Topkapi?
0: Pas du tout, mais tout donné sauf un pays, quand même.
2: L'Amérique. La Russie.
4: L'Amérique.
0: Qu'est-ce que vous appelez l'Amérique?
2: L'Amérique latine.
0: Non.
10: Non, les États-Unis.
0: Alors, bon, on avance.
10: En Arizona.
0: Alors, voilà, donc les États-Unis, ça veut dire quoi? Qu'il y a plusieurs États. On avance.
2: C'est la Californie.
0: Non. La Californie, non.
4: En Amérique du Sud.
5: Au Texas.
2: Texas.
0: Non. Texas, non.
9: New Hampshire.
4: Miami.
0: Non. Miami, non.
4: Honduras.
0: Honduras.
5: San Francisco.
0: Honduras, ce n'est pas un État américain, Chantal.
2: Est-ce que ça ne serait pas en Floride?
0: En Floride, non.
10: Est-ce que ce n'est pas l'Iowa, par
0: exemple? L'Iowa, non. Non, non, non.
2: C'est Mexique. Mexique.
0: Non, c'est pas... Mais le Mexique n'est pas un État américain.
2: L'Alaska.
0: L'Alaska, non.
5: Le Minnesota.
0: Ah, le Minnesota, mais où alors?
5: Ah, encore une passe D.
0: Non, pas du tout.
4: Dans le Maine.
9: Est-ce que c'est dans l'ouest des États-Unis?
10: Il est à fond, j'adore. Il fait ça. Encore une passe D, ouais.
0: Et c'est vrai que cette ville, Topeka, n'est pas très connue. C'est la quatrième ville.
5: C'est la moins peuplée.
0: De l'État, et pourtant, c'est bien celle-là qui, effectivement, est la capitale du...
2: Missouri.
0: Non, non.
5: Du New Jersey.
0: Non plus, mais c'est bien ça, vous voyez.
9: Mississippi.
10: La Nouvelle-Angleterre.
9: La Caroline du Sud. Il
0: a trouvé sur son textile.
2: La Pennsylvanie.
0: Ah non. Au nord, vous avez le Nebraska. Je vais vous aider pour que vous situiez un peu ce... Voilà. Vous voyez les États-Unis. Oui. Au nord, vous avez le Nebraska. Oui. À l'est, vous avez le Missouri. Oui. Au sud, vous avez l'Oklahoma.
5: En bas à gauche, on a Pamela Anderson de Malibu.
2: La Californie.
0: À l'ouest, vous avez le Colorado. Au milieu de tout ça, il y a
2: le Nevada.
0: Non, le Nevada, non.
5: Mais non, c'est Los Angeles.
2: Après, oui. Oklahoma, on l'a dit, Oklahoma.
0: Ah ouais, Oklahoma. On a dit beaucoup, c'est pas l'Oklahoma. Ah non, mais écoutez, combien il y en a d'États américains?
9: Il y en a 52, non?
0: Oui, non, pas 12.
2: Il y en a
9: 52, 51, 51.
2: Non, il y en a 56.
0: Alors, oui, on n'a pas fait le tour.
4: Il fait très froid, je crois.
0: Topeka est la capitale de cet État américain. Qu'est-ce que je peux vous dire de plus? Là, je vous ai fait. Écoutez.
2: C'est pas un truc chier. Il y a Bâton Rouge, Tampa.
0: Non, je vous ai donné tous les États autour.
5: Un bateau ponceau.
0: Non.
4: Wyoming.
0: Qu'est-ce que vous dites, vous?
4: Le Wyoming.
0: Je croyais que vous étiez en train de bailler, moi.
4: Existe le Wyoming.
5: Oui, mais c'est en Chine, ça.
4: Mais non. T'es malade ou quoi? Le Wyoming.
0: Moi, je pensais que les footballeurs voyageaient.
5: Le royaume de Ying.
2: Le Tennessee.
4: Wyoming.
0: Pardon?
2: Le Tennessee.
0: Le Tennessee, c'est pas... Ah, ça, c'est pas mal.
2: Connecticut.
0: Mais ce n'est pas le Tennessee.
6: Non, c'est pas ça non plus, Connecticut.
0: Et non, je vous ai donné, écoutez, oui, entre le Missouri, l'Oklahoma, le Nebraska, le Colorado, au milieu de tout ça, vous avez, c'est un état du Midwest des États-Unis.
2: D'accord.
0: On va donner 300 euros.
2: L'IAO,
0: l'Ilona. L'Iowa, l'Oyao, l'Ioli, tout ce que vous voulez, c'est pas ça.
2: La tia-tia.
0: Non. Ah non, mais c'est triste.
7: Bah ouais, c'est en un mot ou deux mots? Peut-être que je vais trouver.
0: C'est en un seul mot. Ah ben. Et la ville célèbre dans cet état. On va donner non seulement 300 euros, mais en plus, on va donner un chèque RTL, parce que je suis certain que quelqu'un va avoir, évidemment...
2: Ah, dans le Houston.
0: Le Houston, non. Mme Pastor touche un chèque RTL à Carros. Dans les Alpes-Maritimes, levez la main. Regardez, monsieur Rioux.
2: Il y en a 7000.
0: Bonne réponse. Ah oui, parce que là vous avez été nul, les grosses têtes.
2: Ah oui, vraiment.
11: Vous êtes repéré en premier.
7: Toujours nul.
11: Bonjour, monsieur. Comment vous appelez?
12: Thomas.
11: Alors, vous êtes sûr d'avoir la bonne réponse? C'est comment?
12: Kansas.
0: Le Kansas, évidemment, avec Kansas City, qui est la ville la plus connue. Mais c'est bien Topeka, la capitale. Bravo, monsieur. Vous gagnez 100 euros.
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0: Restons dans la vie politique, puisque de nombreux ministres ont reçu une trouspinette. Mais qu'est-ce que c'est, la trouspinette?
16: C'est un cadeau de la part de M. Retailleau, qui a offert cette bouteille d'alcool vendéen. Exactement.
0: Ah ben voilà, regardez la mise qui fait toutes les régions.
4: Bah ouais, il faut rester dans sa catégorie, les régions.
0: Elle en a picolé de la trouspinette.
16: Entre autres.
4: Et ça débouche,
0: Ah oui.
16: Ça débouche.
4: Vous avez déjà goûté? Tout.
0: Elle a dit,
16: croyez-moi, ça débouche bien un coup de trouspinette.
0: Effectivement, le Conseil des ministres a démarré place Beauvau. C'est qu'ils ont fait le chemin à pied depuis le ministère de l'Intérieur.
16: Oh là là, ils arrivent à faire des trucs incroyables.
0: Jusqu'à l'Élysée. C'est une tradition. Et donc, comme ils étaient au ministère de l'Intérieur et que le ministre de l'Intérieur, c'est le Vendéen, M. Retailleau, il leur a offert à tous, effectivement, de la trouspinette.
16: Donc, ils étaient tous bourrés après pour aller faire le chemin.
0: J'imagine.
16: À mon avis, ils sont bourrés depuis 2 ans.
4: Non,
16: là.
4: C'était pour les réveiller. Pour les réveiller un peu.
0: C'est un vin d'épines, la trouspinette.
4: En Normandie, vous donnez du trou normand, en Vendée, on donne de la trouspinette.
0: On donne pas de trou normand en Normandie.
4: Non. Ah bon?
0: Non, d'abord on l'offre, on est normand. Ah. Enfin on l'offre, on le fait payer plutôt.
16: On le propose.
0: Ah voilà. Mais c'est un vermouth en fait, on peut dire ça comme ça.
16: En un seul mot?
0: Oui, en un seul mot.
4: Le trou, c'est un vermouth. Non, le trou normand, Ariel, le trou normand. Bah oui, un trou normand.
2: S'il vous plaît, est-ce qu'on peut m'isoler cette phrase? Je la voudrais pour mon répondeur téléphonique. Merci.
16: Le trou, c'est un vermouth.
2: Bonjour, vous êtes sur le répondeur de Karine Diamant.
4: Vous nous apprenez la trouspinette de Vendée. Et vous dites, en Normandie, on a le trou.
0: C'est pas moi, c'est l'autre là-bas qui a dit
4: mais
0: ça.
4: Mais non, mais c'est que j'ai fait un parallèle entre la trouspinette et le trou normand. Voilà, mais le trou normand, Laurent rajoute, c'est un vermouth.
0: Non,
4: la trouspinette, il compare la trouspinette au vermouth.
0: C'est un alcool, bien sûr. Ça, c'est du vin, du fruit macéré, de l'eau de vie, en quelque sorte. La trouspinette.
16: Ça secoue.
4: Un débouchiote.
0: Un petit canard, comme on dit parfois.
2: Pour moi, un canard, c'est un sucre qu'on trempe dans un café.
0: Vous avez raison, c'est ça.
4: Avec de l'alcool.
0: Ah oui, mais...
4: Non, le canard, tu mets
17: pour moi,
4: de
17: c'est
4: l'alcool
17: un oiseau.
4: Sur ton sucre.
17: Bon.
16: Pour moi, c'est un truc
17: jamais entendu parler
16: de ça. C'est un truc pour nettoyer les toilettes.
17: Ah ouais, c'est ça. Ouais.
0: Oui, une trouspinette peut vous servir aussi à nettoyer
16: les toilettes.
0: Les toilettes.
2: Merci, Bruno.

0: Jean-Claude Godet.
1: Georges Marchais. Ah oui, Jean-Claude. Ah oui, Jean-Claude.
2: Georges Marchais.
1: Oh non, c'est vrai, Jean-Claude Godet. C'est dommage, on pense à lui. Il a disparu l'année dernière, on l'aimait bien.
3: Monsieur Beaugrand, il y en a une quand même qui doit faire la gueule depuis que Manuel Valls est ministre, c'est Ségolène Royal. Ils sont allés rechercher Manuel Valls et même pas la pauvre Ségolène.
0: C'est pas faute d'avoir envoyé des coups de fil, des messages. J'ai fait toutes les télés possibles. MCI, BFM, Gulli. Ils ont pas voulu de moi. Hein?
4: Gris, c'est un scandale.
2: Ah, il nous manque, lui, hein.
4: Gris, c'est un scandale.
3: Une autre question à propos de M. Bayrou, restons dans la politique.
4: Oui, M. Ruquier.
3: Il avait eu cette phrase, le Premier ministre, à propos, évidemment, des difficultés qui étaient devant lui. « Je n'ignore rien de l'Himalaya qui se dresse devant nous, des difficultés de toute nature. » C'est M. Bayrou lui-même qui a parlé d'Himalaya, et le Parisien ajoute d'ailleurs qu'en entrant à Matignon, hein, c'est sous la plume de Marcello Vesfred dans le Parisien que j'ai lu ça, en entrant à Matignon, M. Bayrou n'avait sans doute pas anticipé autant d'Everest. Mais justement, ça nous permet de faire la différence entre les deux. Quelle est la différence ?
5: L'Himalaya est plus haut que l'Everest.
6: Non, il y en a un qui est le massif et un qui est un des sommets du massif.
3: Bonne réponse du professeur Rollin. Eh oui.
5: Oui.
3: L'Himalaya, mais... c'est la chaîne montagneuse.
1: Ah oui, c'est comme les Alpes et le Mont Blanc.
5: Mais qui est le plus haut? C'est ça qui est intéressant.
1: Bah non,
5: mais
1: c'est
5: pas...
1: Il est dedans.
5: Non, c'est pas ça.
1: Il est dedans.
5: Il fait partie de l'Himalaya.
3: Bah, les deux. Le plus haut, c'est les deux, puisque l'Everest fait partie de l'Himalaya, mais oui. L'Himalaya,
5: c'est
3: pas
5: la chaîne.
3: Ce n'est pas seulement l'Everest. C'est comme le Mont Blanc et les Alpes, voilà, si vous préférez, cher Ariel.
5: Ah, ben j'ai compris.
3: Les Alpes, les Alpes, c'est l'Himalaya, le Mont Blanc, c'est l'Everest.
5: Voilà.
3: Pour l'Inde, enfin pour le Népal et la Chine, puisque c'est là-bas, effectivement, que se trouve le...
0: Bérou ?
7: Bérou, ouais.
3: Non, l'Everest.
0: Et
5: Maurice Herzog, qui est le premier à avoir monté l'Everest dans l'Himalaya, a perdu les doigts. Ça a gelé.
0: Ouais.
1: C'est dommage.
3: Je crois que vous faites un à peu près à nouveau, cher Ariel.
0: Oh, c'est pas son genre. Ça va de l'insulter.
7: D'habitude, elle est très précise.
0: Oui.
3: Maurice Herzog est certes un grand alpiniste. Il a effectivement franchi des grands sommets.
5: Oui.
3: Il a perdu ses doigts.
5: Oui.
3: Mais je suis pas certain que ce soit dans l'Everest.
5: Ah, il me semble.
3: On va vérifier ça.
1: Vous savez que les neiges de l'Himalaya, c'est également le nom d'un tube de Dorothée.
3: Allez-y.
1: Les neiges de l'Himalaya et les montagnes du Guatemala. Tout cela ne m'empêchera pas d'arriver jusqu'à toi.
0: Oh, c'est dingue, celle-là, on ne la connaît pas.
1: Si, elle est connue. Et il y a au moins 2-3 personnes dans le public qui connaissent.
3: Pendant que Beaugrand nous rabâchait ses vieux souvenirs, on a vérifié, M. Herzog a perdu ses doigts dans l'Annapurna, cher Ariel.
5: Ah, dans l'Annapurna.
1: Ah, l'Annapurna.
3: Alors, l'Annapurna, qui est quand même l'Annapurna dans l'Himalaya.
5: Oui.
3: Ah. Mais qui est un
0: c'est comme des poupées russes, alors.
3: Un sommet différent de l'Everest.
1: Alors, il est moins haut, quand même.
3: Ah bah, moins haut, effectivement, que l'Everest, l'Annapurna, mais qui fait partie de la chaîne l'Himalaya.
5: Oui.
3: Là, je crois qu'on a tous très bien compris.
0: Ah. Je pense...
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3: On va à Sainte-Hélène, une île britannique dans l'océan Atlantique, au large de la Namibie. On est en Afrique de l'Ouest. Et il y a tout un article aujourd'hui, signé Laurence Le Fur dans Le Parisien. Cet article nous dit que là-bas, sur l'île de Sainte-Hélène, on fête un anniversaire. Mais quel anniversaire?
9: À la mort de Napoléon.
3: Non.
1: Est-ce que c'est l'anniversaire de quelqu'un?
3: Ah, de quelqu'un.
0: Ah, c'est pas là où ils ont fait le dessert à la poire Belle-Hélène et c'est l'anniversaire de la poire Belle-Hélène.
1: Je crois qu'on ferait un article entier dans le Parisien pour l'anniversaire.
0: Ah, je sais.
3: J'en ai vu d'autres.
5: C'est une fête religieuse.
3: Je peux même vous dire, c'est un 190e anniversaire.
9: Ah, c'est le seul endroit où Anne Hidalgo peut faire un meeting.
3: Non. 190e anniversaire.
1: Et c'est quelque chose de vraiment, on a envie de le fêter, on a envie d'y participer, on est heureux.
3: Bah, en tout cas, c'est un record.
7: C'est lié à la couronne d'Angleterre?
3: Non.
0: C'est pas les animaux?
3: Ah, ça.
0: C'est genre les tortues?
1: Au safari.
0: C'est pas les tortues?
3: Expliquez.
0: Ça fait 190 ans que les tortues ont décidé d'aller.
9: C'est la plus vieille tortue. La plus vieille tortue qui a 190 ans.
3: Bonne réponse de Max Boublil.
9: Comme quoi, il n'y a pas besoin de culture, avec un peu de jugeote, un peu d'intelligence, on arrive à tout. Je suis un exemple pour cette jeunesse qui est dans les secs.

0: pas pour cette jeunesse qui réussit pas. Les classes techniques, tout ça, les gars, à la fin, on y arrive.
1: Ou pas.
2: Vous savez pour qui voter maintenant.
0: Voilà.
3: Et c'est même mieux que la plus vieille tortue, c'est...
0: C'est la plus vieille tortue.
3: Non, mais
4: le plus vieil animal sur Terre.
3: Le plus vieil animal terrestre.
2: Ah, mais non. C'est plus vieux que Gérard Larcher.
4: Que Claude Sarraute.
3: Le plus vieil animal terrestre, 190 ans.
4: Ah ben, alors, Claude Sarraute, c'est
3: son secret, un petit verre de Porto et du gâteau au chocolat.
1: Avec comme Claude.
5: Exactement. Mais elle se porte bien, cette tortue. Elle n'est pas fatiguée.
3: J'ai la photo. Alors,
4: ah, elle est belle.
3: Alors, elle est un peu fatiguée.
6: Un peu fripée.
3: C'est une tortue mâle. Hein. Il s'appelle Jonathan.
0: Moi, je m'appelle Jonathan.
3: Et oui, l'animal arrive des Seychelles. Puis, on l'a foutu sur cette île de Sainte-Hélène.
4: Il va dans l'eau de temps en temps, quand même.
3: Alors, c'est une tortue géante qui s'épanouit à la plantation à Hausse, la résidence du gouverneur de l'île de Sainte-Hélène. Ouais. Jonathan est nourri une fois par semaine à la main.
4: Une fois par semaine?
3: Oui.
4: À la main.
3: À la main avec de la salade, des concombres et des pommes. Parce que comme Jonathan est aveugle, maintenant il n'a plus d'odorat.
4: Comme il est aveugle, il n'a plus d'odorat.
3: Alors, non.
4: Ça veut rien dire, hein, ça.
3: Ah oui, ben, il sent plus ce qu'il veut.
4: Comme il est aveugle, il n'a plus d'odorat.
3: Vous avez raison, j'ai oublié la virgule.
4: Ah oui,
0: il mange en braille. Moi, j'ai eu un cochon d'Inde jusqu'à qui a vécu 18 ans, moi, Laurent, pour les anecdotes que
2: tu t'es marié avec.
0: Non, c'est vrai. Alors, je vais vous dire même un truc, parce que je m'en fous. Tu peux me vanner, toi, j'ai eu un cochon d'Inde qui a vécu 18 ans, et à la fin, il était paralysé de l'arrière-train, et pour lui faire faire caca, il fallait lui appuyer sur le ventre comme un petit tube de dentifrice.
4: Mais pardon, tu lui appuyais dessus pour qu'il fasse caca?
0: Non, et en plus, oui. Parce qu'il était paralysé de l'arrière.
2: On fait pareil avec Bernard Mabille avant l'arrière. Bien sûr. Non, mais c'est pas drôle. Lui, écoute, lui, ça le soulage. Et nous, ça nous excite.
3: On en fait plus. Bernard, je t'en supplie, Bernard. Ne prends pas. Oh, non, mais je sais plus quoi dire. Moi. Je vais être fâché avec tout le monde. Je suis en train de parler d'une pauvre vieille tortue.
1: Eh ben, lui aussi.
3: Et qui est là-bas, sur l'île de Sainte-Hélène. Aveugle, qui a plus d'odorat. On lui met de la nourriture. On lui met de la nourriture par terre. Et il n'est pas capable de se rendre compte. Alors, on est obligé de le nourrir à la main. En revanche, son audition est excellente.
4: Ah oui.
3: Ah oui. Et ça, alors, c'est là où ça va être intéressant. Écoutez bien. Et sa libido aussi.
4: Ah, ça nique une tortue tout le temps, c'est vrai.
3: Mais ça nique. 190 ans et il continue.
0: Comme Bernard. Ah,
4: mais il continue de quoi?
2: Ah, mais le problème, c'est que là, il voit rien. Donc parfois, c'est sur un migrant.
4: Mais alors, il est dans le jardin du gouverneur.
2: Il voit rien. Alors, dès qu'il y a un trou, il y va.
4: Il est dans le jardin du gouverneur. Est-ce qu'il y a une madame tortue ou
3: il nique n'importe quoi? Il y a trois tortues géantes. Emma, David et Fred.
4: Ah, il nique les trois.
1: Ah, bah, Emma, elle doit morfler.
4: Ouais, David et Fred aussi, si ça se trouve.
1: Il est aveugle, alors bon, il va où il peut. Hein.
0: On pense évidemment à la femme de Mabille.
3: Elles sont bien moins vieilles que lui, vous voyez.
0: Oui, comme Mabille.
3: Emma, David et Fred. Et Jonathan est bien parti pour passer le cap des 200 ans.
4: Là, bravo, Jonathan. Bravo.
2: Il a connu Marie Curie, il va connaître Valérie Pécresse. C'est dingue comme histoire.
3: En tout cas, voilà, Jonathan est le plus vieil animal qui vit sur Terre. Wow.
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3: Et ma question concerne Zeus, justement.
10: Ça fallait le dire tout de suite.
3: Ah bah oui, parce que Zeus, il a eu évidemment de nombreuses femmes et de nombreux enfants.
1: Hein. Oui, oui, oui.
3: Alors d'abord, il a eu comme femme légitime Zeus Métis, avec qui ils ont eu Athéna. Ensuite, il a eu Thémis, avec qui il a
1: Roussos,
3: eu...
1: Thémis Roussos.
3: Non, trois enfants, parmi lesquels Astrée. Et puis il a eu Héra. Alors là, encore plus d'enfants avec Héra, parmi lesquels... Aïstos, par exemple. Hey. Ensuite, il a eu Leto et ils ont eu Apollon et Artemis ensemble. Mais
2: il arrêtait pas de baiser, le mec.
3: Ah, oui, oui.
10: C'est vraiment le DSK des dieux, ce mec. Hein.
3: Ah bah, c'est Zeus, c'est Jupiter. Lui, il en a eu qu'une, c'est Brigitte. Mais...
10: mais en tout cas, mais attendez, Zeus, c'est pas le mec aussi, des fois, il se transformait en vache pour aller niquer je sais pas qui, là.
6: Non.
2: Ah non, non, non, non, non, non,
3: non, non, non. Là, vous confondez avec l'abbé Pierre.
10: Ah, ah oui, ça doit être ça.
2: Il est mort quand, Zeus.
3: Pour les Grecs, c'est Zeus, pour les Romains, c'est Jupiter. Voilà. Mais c'est le même.
2: Et pour nous, c'est Macron.
3: Alors, j'en suis à la cinquième femme, je crois, à peu près.
2: Oui, oui, oui.
3: La cinquième, c'est Maya.
10: Hermès. Avec dites-vous, on n'a toujours pas la question.
3: Avec
10: hein.
3: qui ils ont eu Hermès. Non, mais je fais... toute la famille.
5: Oui, parce que c'est intéressant, un peu de culture, on n'ennuie pas quand même. Oui. Non
3: la sixième, vous connaissez la sixième, monsieur, c'est Alcmen.
6: Ah bah, ils ont eu Héraclès.
3: Et ils ont eu Héraclès, parfait. Après, il a eu Sémélée. Comme...
6: Sémélée et Dionysos.
3: Ils ont eu Dionysos, très bien. Après, la huitième, il a eu Danaé. Comme...
6: Danaé, c'est Persée.
3: Oh, mais il sait tous oh les là enfants. Là,
6: sous
3: alors,
6: la forme d'une pluie d'or en prison.
5: Toutes ses pensions alimentaires.
2: Hein. T'imagines.
6: Sous la forme d'une pluie d'or.
3: Neuvième femme.
11: On dirait la nécro de Di Barclay.
3: Neuvième femme. Mnémosyne.
6: Mnémosyne, ils ont eu les neuf muses.
11: Oh, il y a un médicament.
3: Dixième femme, Déméter.
6: Déméter, ils ont eu Perséphone.
3: Bravo.
2: Hein, c'est pas un truc de rabasse-poubelle.
6: Et Déméter qui est aussi sa sœur. Hein,
3: sans rire.
2: Hein bah, c'est sa sœur et son frère.
3: C'est la famille tuyau de poil.
2: Il se tapait sa sœur.
6: Héra aussi, c'est sa sœur d'ailleurs. Mais il se marie avec sa sœur.
3: La onzième femme, c'est Léda.
6: Léda, ils ont Léda, eu, ouais. ils ont eu Hélène.
3: Et Pollux.
6: Et Pollux.
3: Bravo.
11: Ah, j'aimais bien, moi, ce dessin animé.
3: Douzième. Douzième femme, Perséphone.
6: Perséphone.
3: Qui était donc sa fille, j'imagine.
2: Il était du Nord, Zeus.
3: Après, il a eu comme maîtresse Sélénée.
2: Parce que ça lui suffisait
6: Sélénée,
2: pas.
6: Sélénée, déesse de la Lune.
3: Après, il a eu Callisto.
6: Arcas, Callisto.
3: Alors, Europe, voilà. Avec Callisto, ils ont eu Arcas, c'est vrai. Avec Europe, il a eu...
6: Minos.
3: Minos, bravo. Minos,
6: roi de Crète.
3: Radamante et Sarpédon.
6: Oui. Ah, c'est des beaux prénoms. Et dont Radamante et Minos seront les juges des enfers.
3: Mais bien sûr.
6: Ah, sauf oui, père.
3: 16e femme.
10: Ah, mais oh. Non, mais vous rendez compte de Noël
2: ah, non, mais il était sur les genoux, là.
3: Sosième femme, Eurynomée, avec qui il a eu Charite. 17e.
6: Non, les Carites, elles sont trois.
2: Ah oui, ah,
6: elles
2: c'est quand
6: trois.
2: Ils ont mal au
6: dos. Les Carites, c'est oui, trois divinités. Ah, voilà.
2: Moi,
6: les
2: j'ai deux
6: trois
2: Carites.
6: Filles, trois filles. Les Carites dentaires. Alors, oui.
2: Et là, il se fait livrer du Viagra et il remet ça.
3: La 17e s'appelle Lolo, avec qui il a eu.
2: Lolo.
3: Il a eu Epaphos avec
10: le fleuve.
6: Ah oui, Epaphos, oui, je vois.
3: 10e femme, Pluto, il s'est même fait le chien, vous voyez. Et avec Pluto, c'est qui l'a eu avec Pluto?
11: Dago.
3: Avec Pluto, ils ont eu Tantal.
11: Ah, Tantal. Tantal là-dessus.
6: Mais oui, Tantal, exact.
3: C'est le même supplice. Quand bien. Et enfin, ça y est.
11: Ah,
3: on y arrive. Voilà ma question.
6: Ah, ouais. Qui va peut-être durer une seconde.
10: Ça fait 17 minutes.
5: Ça fait combien l'enfant?
3: La 19e femme, la 19e maîtresse, c'est Électra.
2: Ouais, donc.
3: Pouvez-vous me citer un des enfants que Zeus a eu avec sa dernière maîtresse, Électra?
10: Cette question était tellement longue, j'ai eu l'impression d'attendre un premier ministre.
6: Leur fils, il fut roi de quoi?
3: Alors, leur fils, je ne les connais pas bien, les enfants. Hein, je vais pas...
6: Mais le plus connu.
3: Mais alors, je vais vous dire que la plus connue, c'est un peu le symbole de notre émission, voyez-vous.
6: Harmonie?
3: Harmonie! Ah. Bonne réponse de Paul Elkarat. Avec Electre, ils ont eu Dardanos, Hématlon, Lazion et Harmonie.
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3: Comment appelle-t-on au Sénat l'équivalent du perchoir à l'Assemblée nationale?
6: Oui.
3: C'est ça ma question.
2: La chaise longue?
3: La chaise longue, non. Parce que le président ou la présidente, puisque c'est une femme actuellement à l'Assemblée nationale, on dit qu'elle est au perchoir de l'Assemblée nationale.
6: Le pilote?
3: Et comment on appelle ça pour le Sénat?
2: La tribune?
3: Non, la tribune, non.
5: La chaire?
3: La chaire, non.
4: Pas, ouais. Le monte-escalier?
3: Non plus.
4: Est-ce que c'est également quelque chose qui n'a absolument pour le coup rien à voir sur... Est-ce que c'est animalier?
3: Alors, j'ai envie de vous dire que ça va mieux à Gérard Larcher que perchoir.
4: La La baignoire.
3: Non.
6: La montagne.
3: La montagne, non.
5: Ça va mieux à l'archer. La cantine. À cause de son nom de famille. Archer.
4: Ou de sa corpulence.
3: Plutôt à cause, on va dire, de sa gourmandise.
2: Le boudoir.
3: Le boudoir, non.
4: La cuisine. La cuisine.
2: C'est pas un oiseau.
3: La cuisine, non.
5: C'est un ustensile de cuisine ou un plat?
3: C'est le lieu face à l'hémicycle, d'où le président de séance veille au bon déroulement des débats. Et ça s'appelle...
6: Au fourneau, non.
5: C'est un ustensile ou un plat?
3: C'est plus grand qu'un plat.
12: Mais non, est-ce que ça pourrait...
4: C'est un lieu où l'on mange, pas vraiment. Est-ce que c'est
12: au piano?
3: Au piano, non.
5: C'est plus grand qu'un plat.
3: On se rapproche.
2: La cuisinière.
5: Au fourneau?
3: Au fourneau, non.
4: C'est un endroit pour faire la cuisine.
3: Gérard Larcher a été réélu
4: au four. Au four.
3: Au four, non.
4: Au four à pizza.
5: À la haute.
3: C'est pas le Père Noël, Gérard Larcher, non plus.
6: À la cheminée?
3: À la cheminée, non plus.
4: À la rôtissoire?
3: Non.
6: Je le sais, je me
4: Est-ce que c'est quelque chose où on fait cuire?
3: Non, on peut
2: au
3: pas
2: frigo.
3: Dire ça. Au frigo, non.
2: Un faitto?
3: C'est gros. C'est gros, il y en a différentes tailles, Bernard.
4: Oh, l'autocuiseur.
3: Non, mais enfin, écoutez, on ne dit pas Gérard Larcher a été réélu à l'autocuiseur.
4: Non, c'est peu probable.
2: À la cocotte,
3: non,
2: oui.
3: Non,
2: on fait tout.
3: C'est un titre dans la presse.
4: À la friteuse.
3: Non, c'est un titre dans la presse ce matin. Sénat, Gérard Larcher remplit l'eau. Vous imaginez bien que ça a un...
5: La yaourtière.
3: Vous imaginez bien que ça a un double sens.
2: Au barbecue.
3: Un sens plus général, mais c'est vrai que, vu que c'est Monsieur Larcher, on peut penser au sens alimentaire du terme, mais c'est pas que ça, voyez-vous.
5: À la louche.
3: Mais non, c'est pas mal à la louche, mais c'est pas la louche.
2: À l'écumoire.
3: Mais ça n'est pas un instrument, je vous ai dit.
6: Oh là là,
3: mais
6: c'est pas vrai, je le sais.
5: Alors à la blanquette.
3: À la blanquette, non.
4: On est perdu.
2: C'est pas un plat non plus.
3: C'est pas un plat, j'ai dit. Plus grand qu'un plat, j'ai dit.
4: C'est là où est-ce qu'on range des instruments?
5: Qu'est-ce qui est plus grand qu'un plat? Un grand plat.
2: Un grand plat, oui.
4: une grosse marmite.
2: Un plateau.
3: Le plateau. Ah, bonne réponse de Bernard Mabille.
4: Oh. Ah oui.
6: Eh oui.
3: Gérard Larcher remplit l'eau. Plateau.
5: Si vous aviez voulu nous aider, vous auriez pu dire que j'aurais pu vous aider.
3: Parce que vous êtes habitué des plateaux, voilà. Bien sûr.
5: Ainsi que Monsieur Berlin.
3: Mais bien sûr, mais là, ce n'est pas des plateaux cinématographiques.
5: Oui, mais ça nous aurait aidé.
4: Oui, plus que la bouffe.
3: C'est le plateau qui était l'équivalent du perchoir à l'Assemblée nationale. Oui. Une réponse qui a été longue à venir, mais il ne nous étonnera pas que c'est finalement Bernard Mabille, quand même, qui l'a retrouvé. Une question, puisque vous rappelez, chère Isabelle, que vous êtes actrice et
4: oui, elle est bien obligée, c'est ce que vous êtes en train de dire.
3: Et Monsieur Berléand, acteur, voilà une question théâtrale. Encore que, il s'agit d'un opéra comique dont il faut retrouver le nom. Le personnage principal de cet opéra comique s'appelle Clairette. Mais quel est l'autre nom de Clairette, qui est le titre de cet opéra comique, signé Charles Lecoq?
2: Dodi.
3: Comment vous dites?
2: Dodi.
3: Clairette Dodi, non. C'est une question pour Philippe Giroux.
5: Donc c'est un prénom.
3: Qui habite, Monsieur Giroux, Ramonville-Saint-Agne, en Haute-Garonne. Clairette, c'est un prénom?
5: Oui, et on cherche un prénom.
3: Non, on cherche pas un prénom.
4: On cherche un surnom.
3: On cherche comment on appelle Clairette dans le titre de cet opéra comique en trois actes de Charles Lecoq.
2: C'est un animal.
5: Oui, mais dans le titre, c'est un animal. Donc le prénom.
3: C'est pas un animal. Non. Clairette, elle doit se marier avec Pomponnet, un perruquier.
5: Qui un est... perroquet?
3: Non, un perruquier.
4: Un perruquier. Un perruquier. Le père de Ruquier?
3: Non. Un perruquier qui est amoureux d'elle.
2: La cantatrice chauve?
3: Non, mais Clairette n'est pas insensible aussi au charme d'Ange Pitou, un chansonnier qui a l'habitude d'aller en prison pour les chansons qu'il écrit. Et elle le rejoint en cachette et essaie de trouver un moyen pour que le mariage n'ait pas lieu. Voilà. L'histoire de Clairette.
6: Est-ce que c'est la dame de...
3: Quoi?
5: Et le potolet.
3: Clairette et non. Le potolet, non.
6: Est-ce que c'est la dame 2?
3: La dame 2, non.
2: La dame 3?
3: Non.
6: ça ressemble?
3: Ça ressemble à...
5: C'est Mademoiselle A1?
3: Il n'y a pas Mademoiselle dans le
12: Monsieur
3: titre.
12: Monsieur, est-ce que c'est la belle de Cadix?
3: Non.
4: Est-ce que c'est Madame quelque chose?
3: Ça se joue jusqu'au 5 octobre à l'Opéra Comique actuellement.
2: Ah.
4: Est-ce que c'est Madame quelque chose?
3: Il y a Madame dedans.
4: Comme Madame sans gêne, mais enfin c'est pas ça.
3: Elle n'est pas Madame, elle.
2: Madame Cécé.
6: Mademoiselle.
3: Puisque Clairette, elle doit épouser.
4: Mais il y a Madame ou il n'y a pas Madame dans le titre?
3: Il y a Madame dans le titre, mais elle, ça ne peut pas être Madame puisqu'elle n'est pas mariée.
4: Si elle était mariée, ce serait Madame.
2: Voilà. Madame, Mademoiselle, Monsieur Mademoiselle, Madame.
12: Est-ce que ça serait presque Madame?
5: Jamais Madame.
2: Mademoiselle.
6: Madame Bossu.
3: J'essaie de vous aider, mais je n'y arrive pas.
4: Bah, Mademoiselle, si c'est pas Madame.
3: C'est mis en scène par Richard Brunel à l'Opéra Comique actuellement.
5: Je résume votre aide.
3: Oui.
13: Il y a Madame dans
3: courage.
13: Le titre.
3: Oui.
13: Mais, rappelez-vous qu'elle ne sera jamais madame. C'est ça que vous dites.
3: J'ai pas dit qu'elle ne sera jamais, j'ai dit qu'elle ne l'est pas encore. En
13: future
3: cas.
13: Madame. Donc,
12: madame se marie.
3: Non.
12: Donc,
3: non.
12: Madame va se marier. Madame s'est mariée.
2: Y a la fiancée, la fiancée de madame.
3: Non, mais on sera
12: madame, proche. Le
2: fiancé de madame.
13: Le fiancé madame. De madame.
4: Le futur mari de madame.
3: Mais non, c'est qui elle, Clairette?
4: C'est la fille de madame.
3: Oui, mais c'est pas le titre en entier.
10: Madame la fille?
2: La fille de madame.
4: La fille de madame se marie.
3: Mais non, mais.

0: Maintenant, il faut le nom de la dame.
1: Madame Claude.
0: Je l'ai entendu.
1: Madame Angot.
0: La fille de Madame Angot. Oui. Bonne réponse de Bernard Mabir.
2: Ah ben là, je connaissais pas son nom, moi, vous êtes marrant.
1: Bah non, moi non plus.
0: Ah bah c'est très connu, la fille de Madame Angot.
1: Oui, mais elle a pas de...
0: Mais ça n'a rien à voir avec Christine Angot. Là, elle s'appelle Clairette. C'est un des opéras comiques les plus célèbres. Oui, oui. La fille de Madame Angot, qui se joue actuellement à l'opéra comique. Elle s'appelle Clairette, la fille de Madame Angot. Bravo Bernard Mabie, vous nous avez sauvés.
3: Il est fort.
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0: Une question pour Emmanuel Vallot qui habite Bonny-sur-Loire, dans le Loiret. Une question qui devrait favoriser Monsieur Beaugrand, puisque dans les années 70, la question est « Comment reconnaissait-on les homosexuels à San Francisco ?»
5: Non mais attendez, je suis pas une anthologie de la teub. Hein.
6: Est-ce que c'était avec les foulards qui se mettaient dans la poche à l'arrière ?
0: Eh ben voyez, bonne réponse.
6: Bon, bah, ok, voilà, je sais.
0: Bon, oh. C'était bien la peine pour râler.
6: Après une dénégation hypocrite.
0: Pas n'importe quel foulard.
6: Non, mais en fait, visiblement, il y avait des codes. Si vous aviez un foulard qui était
0: pas
6: noué,
0: n'importe quel foulard.
6: Je sais pas moi.
0: Un bandana.
6: Un bandana. Et ça dépendait de la couleur du bandana ou s'il était noué ou pas. On savait si vous étiez actif, passif, si vous aimiez certaines pratiques ou pas.
0: C'était un bandana bleu clair signifiait qu'une personne était adepte de sexualité orale, par exemple.
7: Ah, c'est l'air qui parle.
8: Il parle beaucoup. Ouais, c'est juste des mots.
7: C'est moi ça. Ah, mais c'est comme le langage de l'éventail.
0: Ah oui, expliquez.
7: Par exemple, un éventail, si vous mettez votre éventail devant la bouche, ça veut dire peut-être que je suis pas
1: libre,
7: ça
1: m'intéresse
7: pas.
6: Dans le début de la gueule, oui. T'as mangé
7: alors,
6: des oignons.
7: L'éventail fermé, j'aime bien parce qu'il m'écoute bien. L'éventail fermé.
0: Je bois vos paroles et croyez-moi, il y a de quoi faire.
7: L'éventail fermé sur l'oreille, ça veut dire tu peux venir ce soir. Enfin, des choses comme ça, quoi.
6: Ouais, ce sont des codes.
8: Ou le langage des mouches. Des mouches sur le visage. C'est joli, si.
0: Absolument.
6: Ça. Ah, ça voulait dire des choses.
0: Ah oui, oui. Bien.
6: Daniel et nous, ça voulait dire quoi?
7: Si tu l'écrases là, ça veut dire que tu auras une belle journée.
6: Daniel Evenou, elle avait une mouche comme ça.
0: Une question historique pour David Berrier, qui habite Trolly-Breuil, c'est dans l'Oise. Ma question vous emmène le 14 juillet 1789, jour de...
9: La fête de la Fédération.
0: Oui, et de la prise de la Bastille. Et ce jour-là, un des pillards de la Bastille va rentrer dans une cellule et va repartir avec un précieux manuscrit. Je peux même vous donner son nom. Il s'appelait Arnoux de Saint-Miximin. Il trouve un précieux manuscrit. Un précieux manuscrit qui sera, après des décennies et même des siècles, qui sera vendu jusqu'à 4,5 millions d'euros en 2015 dernier. C'est même le ministère de la Culture qui a eu besoin de mécènes pour acquérir ce manuscrit. 4,5 millions d'euros. Quel manuscrit s'agit-il ?
9: C'est pas les minutes du procès de Sade ?
0: Oui. Et c'est donc...
6: Il n'y a pas une histoire de verge ?
8: Non, ça c'est Léonce de Verge,
1: c'est Apollinaire. Rick et la houppe ?
0: Non.
1: C'est pas la confession dans le boudoir ou un truc comme ça.
0: La confession dans le boudoir, non. C'était sous rouleau, hein. C'était un rouleau à 13 ans.
9: Mais en plus, je l'ai vu.
0: Eh oui.
6: Il n'y a pas Sodome et Gomorre dedans.
0: Ah, allez-y. Non,
7: c'est Proust. Sodome. C'est Proust, Sodome.
6: Non, mais il y a un truc avec Sodome.
0: Eh oui, ouais. Absolument.
1: Les 100 jours de Sodome.
6: Les 1000 jours,
1: les jours de Sodome.
6: Il y a plein de
1: 120 jours. Il y a les jours de Sodome.
6: Les 100 dalmatiens.
8: Les 120 jours de Sodome.
0: Les 120 jours de Sodome. Bonne réponse de Philippe Claudel.
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0: Vous allez bien, monsieur Toen? Vous avez l'air en forme, je trouve.
11: C'est pas exactement ça. Je suis en négociation, ça va être pour l'an prochain. Tout le monde me veut, là.
0: Vous me faites le coup tous les ans et tous les ans, vous êtes toujours là. Oui. Qui vous veut?
11: Non, j'ai plein de plans, là. Là, j'ai reçu un CD.

0: là, pour faire le parking chez Decathlon.
1: On est qu'en mars, me dites pas que vous êtes déjà sollicité en mars.
0: Si, il y a Al Jazeera qui veut que je vienne faire la météo chez eux. Et puis l'agence de voyage, là, Yann Moix, c'est Depardieu pour la Corée, vous savez. Ils cherchent un agent de voyage sympa, plutôt open, comme bien les gens. Non, j'ai plein de plans, alors méfiez-vous.
1: Vous hésitez donc.
0: Oui, j'hésite.
1: Mais je tiens à vous, s'il faut rajouter un petit billet, je rajouterai un petit billet.
0: Ah bah ça, c'est noté, tout de suite. Ça, c'est noté tout de suite.
1: Un petit billet pour que vous partiez.
0: C'est noté aussi, oui.
1: Et vous, monsieur de Kersauzon, alors, vous êtes content de retrouver votre camarade Jean-Philippe Janssen? Parce que j'ai appris quand même des choses. Jean-Philippe m'a raconté l'autre jour qu'un jour, il s'est fait toute belle pour aller voir votre banquier.
2: Oui, à la demande express d'Olivier de Kersauzon qui m'a demandé.
3: Mon banquier, que je pensais équilibré, sain et normal, a une attirance violente pour la compagnie de ce garçon.
2: Non, mais il m'a demandé de prendre bien soin de son banquier, que c'est important.
3: Mais
2: il
3: c'est important dit, de son banquier, parce que t'es prêt
1: à... Mais son banquier à Brest
2: Oui, ouais. Il m'a dit, je comprends pas, il m'a appelé un jour, alors bien sûr, Olivier de Kersauzon qui vous appelle de Tahiti, il vous appelle à 3h du matin, alors il a rien à foutre que vous dormez. Et puis il dit, alors je sais pas pourquoi, mais mon banquier il t'adore, alors je comprends pas, il a du goût de merde, mais bref, ça m'arrangerait que t'ailles déjeuner avec lui.
1: Et alors?
2: Ben, effectivement, j'étais déjeuné avec le banquier qui était charmant au demeurant. Et puis après, il m'a fait faire la tournée des popotes de tous ses amis. Je connais tout Brest. Hein.
1: C'est vrai?
2: Oui, il y avait des gens du Nord.
1: Enfin, tout Brest. Le Brest gay.
2: Oui.
3: Vous êtes en train de gâcher l'immense émotion secrète, profonde et rare que j'ai en regardant la jeune femme en face de moi.
1: Ah, vous parlez de Ariel Dombal?
0: Non, de Bellamy.
3: Je la trouve merveilleuse. Chacun de ses gestes, de ses inclinaisons.
4: Oh non, ne rajoutez pas, mais...
3: Je la trouve délicieuse et formidable.
1: Ariel, ça fait plaisir hein, quand même.
5: Mais oui, moi je reçois ça comme des caresses, comme le zéphyr sur un bateau. Voilà. Et ça me fait très plaisir.
6: C'est bizarre que tu dises ça, Olivier.
2: Ah oui, parce qu'il l'a pas dit à toi.
6: Ouais, non, c'est parce qu'en général, tu portes des lunettes.
2: Non. C'est Ariel Dombal, quand même, une icône.
0: C'est la femme de l'ambassadeur du Kurdistan. Quand même.
1: Et elle revient de Londres, Ariel.
5: Voilà, je reviens de Londres.
1: Qu'est-ce que vous avez tourné à Londres?
5: Alors, j'ai tourné avec The Hype of the Hype. The Beautiful Charlie XCX.
1: Ah oui, oui, oui.
5: On the top
1: ça
5: of
1: nous
5: the
1: dit
5: charts.
1: Rien, mais on fait comme si on comprenait.
5: Mais non! Attendez, elle a fait ce Brat, n'est-ce pas, avec Billie Eilish. Mais
1: ah, Billie Eilish, ça me dit quelque chose.
5: Ben voilà, mais alors, quel est le dernier super hit mondial avec les millions de followers?
0: Ah, c'est
5: Charlie XCX. D'abord, j'étais très émue parce que quand même, l'Eurostar...
2: Ah, c'est émouvant, oui.
0: Bah, tu arrives dans le tunnel, là, t'as envie de chialer.
2: Bah, tu vois la lumière au bout du tunnel, c'est incroyable.
0: Ouais, puis tu penses aux migrants au-dessus qui peuvent pas prendre. Eux, ils sont en bateau au-dessus, ils coulent et toi, t'es bien dans le tunnel.
1: Mais ça vous fait rire, Ariel.
5: Non, mais déjà, on se pose la question à quelle hauteur de la mer est le tunnel.
0: Ah, oui, en dessous, il est en dessous. Le principe, c'est que c'est pas le métro aérien, hein, c'est en dessous, en fait.
5: Oui.
0: Ils ont creusé en dessous.
5: Oui, mais creusé à combien?
0: 40 centimètres.
2: Oh, oui. Au moins, oui.
5: Non, on ne sait pas où on est, c'est assez extraordinaire. Et ces tonnes d'eau au-dessus de la tête et tout ça. Et c'est une grande aventure. Quand on arrive à Londres, on est très dépaysé.
1: On est mouillé, hein, vous avez vu. Hein.
5: On y
1: faut pas ouvrir la fenêtre.
5: On y parle 300 langues.
0: Mais non.
5: À Londres, à Londres.
1: À Londres.
5: Oui, 300 langues. La ville la plus cosmopolite du monde.
0: Ah ouais.
5: Et alors, c'était drôle parce que dans le train, il y avait des gens qui essayaient de parler français. Alors, on l'apprenait quand on a faim. Comment on dit quand on a faim? Alors, il faut dire « Je crève la dalle ». Alors, je me disais, mais comment c'est... Yes, if you really look French, you have to say « Je crève la dalle ». Alors, je me disais, non, mais c'est pas possible d'apprendre des choses pareilles.
0: C'est génial. Et tu sais qu'il y a un truc qui est super drôle aussi, tu connais la banlieue? Et c'est le même principe, tu prends un train qui s'appelle le métro, ça va en dessous, et t'arrives, c'est la banlieue, c'est cosmopolite, il y a 300 langues, c'est super. Enfin, te fais pas chier aller jusqu'à Londres, hein.
4: Mais quelle bonne idée!
0: Mais quelle bonne idée d'aller en banlieue!
1: Allez, une première citation, si vous le voulez bien, et ce sera une citation pour Monsieur Henriot, qui habite dans le territoire de Belfort, qui a dit « J'aime beaucoup les enfants, mais j'ai quand même un reproche à leur faire, c'est qu'un jour, ils vont devenir de futures grandes personnes. »
0: Jean-Marc Morandini?
1: Non.
0: Excuse-moi, il l'a même dit au tribunal, alors. Hein.
6: Alors, c'est pas de Saint-Exupéry?
1: Ah non, non, c'est un humoriste qu'on attend moins sur ce terrain-là. C'est un peu poétique.
2: Ah,
1: mais
2: oui.
1: C'est quelqu'un qu'on cite régulièrement
4: Woody
1: ici.
4: Woody Allen?
1: Mais c'est vrai qu'on le reconnaît moins, non, un Français.
0: Jean-Marie Bigard?
1: Non, non, non.
0: Quelqu'un qu'on cite souvent.
1: Ah oui,
0: bah, c'est Pierre Dac.
2: C'est Coluche.
1: Alors, c'est pas Pierre
0: Francis
1: Dac.
0: Blanche.
1: Francis Blanche, bonne réponse de Monsieur Thoen. Qui a dit « Comment peut-on aimer un intellectuel ? Ils ont une balance à la place du cœur et une petite cervelle au bout de la queue. »
5: C'est pas très gentil. C'est ça.
0: Est-ce que c'est un intellectuel également ?
1: Non. Vous dites ça parce que vous aimez un intellectuel.
5: Absolument.
1: Eh bien, ça vous
0: il
1: fait...
0: a même pas le bac, mais BHL, arrête.
6: Ça mais c'est fait... un peu vrai par rapport... C'est vrai ce qu'on dit. La phrase, elle est vraie.
1: Et en plus, c'est quelqu'un qui savait de quoi elle parlait, puisque ça lui fait un point commun avec vous, à cette personne qui a dit ça, Ariel. Ah. Parce qu'elle aussi, elle vivait avec un intellectuel.
5: Alors, Nathalie Sarraute, non.
6: Simone de Beauvoir,
1: bonne réponse d'Olivier Bellamy et de Marcella Yacoub.
0: J'ai une devinette, patron, je peux ?
1: Allez-y.
0: Vous savez pourquoi tous les Portugais s'appellent Manuel ?
1: Non.
0: On n'allait pas les appeler intellectuels.
6: Mais ton nom de famille, c'est pas portugais ?
0: Qu'est-ce qu'elle a, la vieille ? Qu'est-ce qu'elle dit, la vieille ?
6: Ton nom de famille, c'est pas...
0: C'est le chien qui parle ou c'est la vieille ?
6: Ton nom de famille, c'est pas...
1: C'est vrai que d'un seul coup, on pourrait croire que c'est Jeff Panacloc.
6: C'est quoi ?
0: Parce que vous enlève avez... ton point !
6: Quoi, le point ?
1: Vous avez un petit chien, on a l'impression que vous êtes ventriloque.
6: Non, c'est parce qu'elle est nerveuse aujourd'hui.
1: Ah,
6: elle est en chaleur. Elle est en chaleur. Non, elle attend. Elle cherche les pères de ses enfants.
4: Elle cherche une paire de fesses dans laquelle mordre.
0: Et bon, on s'amuse bien à Radio Classique.
6: Non, mais tout ça...
0: On s'est trompé de radio, j'en
6: fais. Ton nom de famille... Sébastien, ton nom de famille, c'est pas d'origine portugaise ?
0: Pas du tout.
1: En tout cas, il y a des intellectuels portugais. Si je suis par exemple de
0: bien
1: cité
0: sûr.
1: Pessoa, dont on a parlé il y a pas longtemps ici, grâce à une
0: bien
1: bande
0: sûr.
1: Dessinée extraordinaire
5: oui.
1: qui raconte la vie de ce grand écrivain portugais. Pardon donc à
0: évidemment.
1: Toute la communauté qui nous
0: oui.
1: écoute.
0: Bien sûr.
1: Mais vous savez que Thoen aime plaisanter.
0: Bien sûr. Je connais un carreleur qui a le bac, moi. Donc.
6: Comme
0: quoi, ça veut rien dire. Hein.
5: Mais la phrase m'étonne de Simone de Beauvoir.
1: Ah, vous revenez à ça,
2: oui, effectivement,
1: alors.
2: Oui.
0: Bah, tu l'as bien connu, faut dire.
1: Comment peut-on aimer un intellectuel ? Ils ont une balance à la place du cœur et une petite cervelle au bout de la queue. C'est pourtant bien signé. Simone de Beauvoir. Bravo, Marcella. Bravo, Olivier.
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1: Ah non, mais alors là, faut qu'on explique à nos auditeurs.
8: Oh non.
1: Faut qu'on explique.
8: Je demande juste un verre d'eau. J'ai demandé juste ça, Laurent, je vous assure. Elle s'est fracassée contre le plexi, là.
9: Il est tellement propre et tellement transparent.
8: Mais il est tellement clair.
0: Ah, Julie, quel palmarès.
8: Expliquez aux auditeurs.
1: Je ne sais pas si nos auditeurs ont bien compris, mais Monsieur Reichmann avait un peu soif, voyez-vous.
8: De l'eau.
1: Il réclame de l'eau. Julie Leclerc répond, j'ai pas touché à mon verre, je vais te donner le mien. Et elle tend le verre d'eau à travers le plexiglas.
8: Oui, ça marche pas du tout.
9: Ah, oui. Mais franchement, il est tellement transparent. Et bien entendu,
2: protestante, ça l'a rendu aveugle. Oui.
1: Il n'y a que ça de transparent dans la maison.
8: Est-ce que tu veux mon petit bidon ?
9: Mais c'est quoi ?
8: C'est de l'eau.
9: Mais non.
8: Si.
2: Oui, c'est de l'eau en forme de brique de lait.
9: Mais oui, moi je veux ça.
8: Voilà, je te l'offre.
0: Quel jour on est ?
8: Fais attention.
9: Quel jour on est ? On est mercredi.
0: Ah.
9: 9 février.
0: Quelle année ?
9: 2022.
0: Bon,
1: et voici une question pour Thérèse Coxham qui habite Aulnay-sous-Bois.
8: Ah, Thérèse.
1: Peut-être avez-vous vu sur les réseaux sociaux un film qui faisait son retour grâce à la rencontre entre Monsieur Macron et Monsieur Poutine autour de cette table incroyable.
8: L'ovale.
9: Elle
8: est énorme.
1: Je ne sais pas combien de mètres elle faisait cette table.
2: Ça a bien mis la distance.
1: Poutine d'un côté, Macron de l'autre. Une table improbable comme on n'en a jamais vu tellement.
9: Jamais vu.
1: Elle était longue. Elle était longue comme ma table.
2: Oui, on se serait cru chez vous.
8: En forme de ballon de rugby.
1: Mais incroyable. Donc, des gens se sont amusés à montrer l'image d'un film où on voyait une aussi longue table et au bout de la table, il y avait le comte Enguerrand de Montignac et de l'autre Félicien Mézeray. Mais de quel film s'agit-il ?
0: Scarface ?
1: Non.
10: Un film français ?
1: Oui, le comte Enguerrand de Montignac.
10: Oui, c'est
5: le souper, le souper.
1: Et Félicien Mézeray, ce sont des noms français. Alors c'est évidemment les noms des personnages que je vous ai donnés.
0: C'est pas Vatel ?
1: Pardon ?
0: Vatel.
1: Vatel,
5: c'est pas
1: non.
5: Le souper.
10: C'est un film tiré de Simenon, d'un roman de Simenon ?
1: Non.
5: C'est Les Visiteurs, non ?
1: Ah, Les Visiteurs, non.
0: Les Tuches ?
1: Les Tuches, non. Non, un film que tout le monde connaît, un vieux film qui date de 1968, mais qui repasse.
0: La Folie des Grandeurs.
1: La Folie des Grandeurs, non. Ah. Mais c'est vrai qu'il y a deux funesses.
5: La vie de château.
1: Il y a deux funesses au bout de la table.
8: La Grande Vadrouille.
1: La Grande Vadrouille.
0: Le grand restaurant.
1: Le Grand Restaurant.
0: La Zizanie.
1: Si vous trouviez qui y a à l'autre bout de la table, vous sauriez parce qu'ils ont tourné très peu de films ensemble.
5: Coluche, Bourville, non.
1: Le comte Enguerrand de Montignac.
5: Ah, c'est Jean Gabin.
10: Gabin, c'est le tatoué.
1: Bonne réponse de Fabrice. Aidé par Valérie Mérès.
0: Oui.
1: Vous êtes tatoué, monsieur Janssen.
2: Ah non, je n'ai jamais cédé à cette tentation. Non.
1: Ça, alors c'est bizarre.
2: Oui, c'est vrai, tous les PD sont tatoués, sauf moi. Parce que ça a fait
1: de même. Il n'y a pas que les PD, les chiens aussi.
2: Non, figurez-vous que j'ai longtemps hésité. Et puis, je me posais des questions parce que j'étais pas sûr de pouvoir. Et puis après, en vieillissant, je me dis non, c'est ridicule.
1: Le seul tatoué ici, c'est peut-être monsieur Toed. Non, vous n'êtes pas tatoué, Toed.
0: Non, pas du tout, moi, et ça me fait peur. Vraiment. Non, j'avais le visage de Zemmour sur une couille, mais je l'ai enlevé. J'avais sur une couille Zemmour et l'autre couille Frédéric François. Je les aime bien.
8: Mais quel est le rapport?
0: Je les aime bien les deux, moi.
8: Ah ouais.
5: Il faut
0: tout
5: pas
0: le
5: chercher
0: monde les insulte, moi je les aime bien, moi.
1: Valérie, je m'en souviens maintenant. Valérie, elle est tatouée,
5: moi,
1: ça y est.
5: J'ai un petit tatouage sur le coin de la fesse.
2: Oui.
5: Mais avec les yo-yos que j'ai fait, maintenant ça ressemble plus à rien.
2: C'est une sardine et c'est devenu un dauphin.
8: C'était quoi là-bas?
5: C'était le prénom de mon amoureux à l'époque de
9: Bonsaï. Faut jamais faire ça, ma pauvre fille.
5: Oh non, tu changes
9: d'amoureux alors.
5: Et donc, du coup, après, j'ai dit, comme c'est en chinois, j'ai pu dire que c'était mon prénom à moi.
8: Il s'appelait comment ?
5: Il s'appelait Eric à l'époque.
8: Et maintenant, il s'appelle Jean-François.
0: Christine Bravo qui a un souci aussi. Elle avait fait tatouer Tom Cruise sur sa fesse il y a 30 ans. Maintenant, c'est Pierre Ménès le tatouage.
8: C'est super moche.
0: Non, mais les jeunes générations le font beaucoup.
9: Oui, ma fille beaucoup, a des tatouages.
2: Ouais, il y a une mode des tatouages.
1: Monsieur Reichmann, peut-être, non ?
8: Oui, sur le nez.
0: Voilà.
8: J'ai essayé de l'enlever.
0: C'est
8: ça
0: quel vignoble que t'as mis hein.
8: C'est un gros cruche. C'est un médoc.
10: Et Laurent, vous êtes tatoué, vous, Laurent ?
1: Non, je suis pas vous, non.
10: Non.
8: Rien du tout. Est-ce que vous êtes percé, Laurent ?
1: Non plus.
0: Ni percé, ni tatoué, rien.
8: Même pas un petit trou quelque part.
1: Non.
8: Pourquoi Jean-Philippe Janssen répond à la place de...
2: Parce que je le connais quand même, je sais bien qu'il n'est pas percé ni tatoué.
8: D'accord. Bizarre.
2: Ce n'est pas dans son tempérament, vous comprenez ?
8: D'accord.
2: Ah oui, c'est vrai, c'est ça.
0: Non, mais trouvez
1: quoi je me mêle, vous ?
5: C'est vrai, on passe des vacances ensemble, on le saurait.
2: On voit bien qu'il n'y a pas de trou.
1: On passe des vacances parfois ensemble, je ne suis jamais nu devant vous, Valérie.
5: Jamais.
0: Oui, mais dans un backroom, on ne peut pas mentir.
5: Sur un malentendu.
1: D'accord. Sur un malentendu, alors.
0: Moi, pour un CDI, je le fais, Laurent.
8: Non. Non.
0: Ah si.
8: Mais non.
0: Mais si.
5: Mais comment il me renie quand je pense que quand j'avais 25 ans, il était fou de moi.
1: J'ai une question musicale.
8: L'autre, il change de thème.
1: Je suis toujours fou de vous, chère Valérie.
8: Elle va se faire tatouer Laurent en chinois.
0: Ah, il est super. Il est complètement fou. Il t'a filé une pièce pour te dire comme il est fou.
1: Ne l'angoissez pas, elle est déjà morte de trouille.
0: Elle va être super, Valérie, c'est génial sur scène, ça va être super.
1: Mais bien sûr.
0: Le problème, c'est l'autre. Plaza,
1: c'est pas vrai, je suis allé aux répétitions, je vais vous dire.
5: Il est fort.
1: Ils sont bluffants, tous les trois. Je voudrais vous y voir de jouer pareil, tiens.
8: Ouais, j'aimerais bien faire une pièce avec toi.
0: Ah ouais ?
8: Ouais.
0: Ah ouais ?
8: Ça irait très très vite.
0: Mais je sais pas comment on va qu'à faire, moi. On va boire un café, on se marie, puis après on fait une pièce.
8: D'accord, on commence comme ça.
0: Non, mais avec plaisir, j'en ai grave.
8: Ça t'embête pas.
0: Mais Laurent, il veut me faire bosser, il m'a dit. Ah, patron.
1: On va réfléchir.
8: Depuis la blague de Pierre Ménès, il a un doute.
1: On va réfléchir.
0: Mais je vais faire les 12 coups de midi d'abord. Je peux ou pas ?
8: Les 12 coups, ça va faire plaisir à Jean-Phi.
0: Oh.
1: Vous me donnez le temps de la pub et je réfléchis, d'accord ?
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1: Une question à destination de monsieur Patrick Latour qui habite la Ferté-Saint-Aubin.
13: On ne peut pas répondre, Laurent, aux questions. Moi, je ne peux pas réfléchir.
1: Pourquoi ?
13: Parce qu'il y a Adil Rami qui est à moitié nu devant moi.
8: Il n'est pas à moitié nu.
13: Il a des bras.
1: À moitié nu, il est. Il est manche courte.
13: Non, ça n'a rien à voir.
1: Comment ça, ça n'a rien à voir ?
13: Bah non, mais vous ne me déconcentrez pas. Mais là, les bras d'Adil, c'est impressionnant.
1: Il est sexy, ça, il faut reconnaître.
13: Ah, mais vous avez vu les bras,
14: c'est vrai.
15: Non, mais oui, ça mais
4: bon, c'est bon, on a fini.
14: C'est bon là.
4: Ça va aller là.
14: Je pense qu'on a. Mais ça se dit, oui.
1: Dis-moi, bon, écoutez, Yann Folie est déjà sur le coup.
14: Bah, oui, non, oui. Moi, j'ai rien dit, j'ai
15: elle
14: rien
15: est en train
14: fait.
15: De dire
14: alors, comment c'est pas.
8: Mais tu vas dire et tu vas faire, hein.
14: Ouais, oui.
13: Non, mais c'est pas moi qui ai commencé, hein. Non, après il s'est passé.
14: Ah. Tu rends le ballon, Liane. Moi, j'ai jamais dit que j'étais ni pour ni contre. On va réfléchir. Hein? Bon. On va jouer d'abord. Genre...
1: Il a dit qu'il aimait bien quand vous chantiez, que ça l'excitait. Peut-être qu'il pourriez lui chanter un petit
8: Liane
1: truc.
8: Mais
13: je vais apprendre à
8: chanter. Comment c'était avant que j'arrive dans les grosses têtes? Il y avait que des bonnes réponses.
14: On s'ennuyait.
8: J'ai l'impression que maintenant c'est.
15: Il y avait Bernard Mabille, mais enfin c'est pas.
14: Il y avait rien de quoi écouter.
1: Liane, qu'est-ce que. Si vous deviez séduire encore plus ce garçon, parce que je crois que la moitié du chemin est déjà fait.
14: Ah ben moi, j'ai...
1: qu'est-ce que vous pourriez lui chanter?
14: Hey.

0: issu.
1: En attendant ton retour, comme dans une vieille chanson d'amour.
2: Ouais.
3: Bravo.
4: Bravo.
3: C'était magnifique.
0: Bon, j'avais une question là. Qu'est-ce que je fais? Je la remets dans ma culotte?
4: Non, non, pas du tout, au contraire.
5: Je signerai la tribune.
0: Pour non, Patrick bon. Latour, qui habite la Ferté-Saint-Aubin dans le Loiret.
6: C'est pas loin de chez moi.
0: Oh, mais
4: super, on s'en fout.
2: Ah, quelle belle histoire.
4: Est-ce que je peux poser une question à Dari?
0: Oui.
4: Je voudrais juste savoir où elle en est avec Johanna. Mais non, parce que tu m'as dit que tu me tiendrais au courant et tu m'as rien dit.
5: J'ai des images en tête.
4: Mais oui, parce que c'est un
6: peu. Non, mais attends, là, je peux pas passer d'Adi là-dedans.
0: Pour l'instant, elle vient juste de le ferrer.
6: Non, mais t'as des questions, toi aussi.
4: Bah, je sais pas, je te demande.
0: Moi, j'ai des questions, mais on me les laisse pas poser. Voilà. Pour monsieur Latour, qui habite la Ferté-Saint-Aubin dans le.
2: Oh, c'est à côté de Tidari Boudboul.
6: Ah oh non, je non.
0: Roselyne, aidez-moi, faites quelque chose.
6: Oui, alors vous gueule les mouettes là, c'est pour ma question là.
0: Vous au moins, vous n'êtes pas perturbé par le grand garçon là-bas.
6: Oh, bah, comme,
5: comme par hasard. Quelle originalité, Roselyne aussi trouve beau. Et allez.
6: Mais dis-moi un truc, Adine.
3: Oui.
6: T'aimes bien les vieilles?
7: Allez, on pose la question, non, parce que non, monsieur Latour peut gagner 300 euros.
0: Qu'est-ce que vous dites?
3: Juste la maturité, c'est bien.
0: Ah oui, voilà.
3: Oui. Il peut avoir une femme de 28 ans, bien mature, c'est bien.
4: Et voilà.
6: Ah oui, donc 28 ans, il n'aime pas vraiment les vieilles.
7: Non. Bah pour lui, c'est une vieille.
5: Alors, attends, question. Jean-Fils Janssen fait son spectacle de la maturité. Du coup, est-ce que ça veut dire que tu peux y aller?
2: Il n'est pas homosexuel, ce monsieur, laissez-le tranquille.
5: Bon, c'est
3: pas. Mais je vais quand même venir au spectacle, tu m'as invité.
7: Alors, la question, c'est pour monsieur Latour.
2: Ouais, alors qu'est-ce qu'il veut, monsieur Latour, à la Ferté
4: Saint-Aubin? La question,
7: tout près de chez Dari Boudboul.
0: C'est vraiment près de chez vous, la Ferté Saint-Aubin?
6: Non, mais j'ai... Non, mais j'y vais souvent parce que j'ai un...
7: On s'en fout.
0: C'est dans le Loiret. La question concerne le docteur Calico. De qui le docteur Calico est-il l'ennemi?
6: Oula.
5: C'est un personnage de fiction.
6: Oulala.
0: Oui, absolument.
7: De bande dessinée.
0: De dessin animé, en tout cas. C'est une question pour faire plaisir à Adil Rami.
3: Ah ouais? De Lucky Luke?
0: Lucky
4: non,
0: Luke.
4: C'est Walt Disney.
0: Alors, c'est un film de Walt Disney, exact.
6: Oui,
3: c'est quoi le nom encore?
0: Le docteur Calico.
4: Calico.
2: C'est dans Aladdin.
0: Pourquoi
2: non.
0: Aladdin?
2: Bah, je sais pas pourquoi.
4: Non, c'est un vieux. Calico. Un vieux.
0: Parce
4: Walt
0: qu'il
4: Disney.
0: Connaît tous les dessins animés de Disney.
4: Oui, mais c'est.
2: Ah, bah, je disais tout à la maison DVD.
5: Est-ce que.
4: Et est-ce que tu as vu la princesse et la grenouille?
6: Exactement.
4: Tu connais?
3: Oui.
4: Bon, et Mama Audi, la sorcière, tu la connais?
3: Ouais.
4: Eh ben, c'est moi qui fais la voix.
2: Ah, ah bah, oui. Il parle.
3: Je crois que, non, ça me parle parce que j'ai fantasmé sur cette sorcière. Ah ben.

0: bizarre, sur la voix. Ben,
1: est-ce que vous avez vu les 101 dalmatiens?
2: Ah, mais ça date.
1: Ah bon?
3: Ah oui, mais
1: parce que c'est moi qui remue la queue.
4: Alors, bon,
1: non mais qu'est-ce que vous nous faites
4: Calico.
1: Pas dire ici alors.
4: Ça relève le niveau là. Alors, le docteur Calico.
2: Docteur ennemi de, okay.
4: Est-ce que ça serait pas dans les Aristochats?
1: Non, qu'elle est effectivement l'ennemi du diabolique docteur Calico.
5: Est-ce que le personnage est un animal?
1: C'est un Disney plutôt récent, on va dire.
0: C'est
1: en tout
0: pas celui au Mexique là.
1: Un Disney du 21e siècle, c'est sorti en 2008.
4: Oula, est-ce que ça serait pas...
2: Il y a un docteur, donc il y a...
1: N'hésitez pas à lever la main si vous avez la réponse.
0: C'est pas dans deux. Les poissons là.
1: Non, ça y est, vous n'aurez pas la réponse, vous êtes fait pour aller choper le public.
2: Oui, bah ben.
5: Wally,
6: bonjour.
5: Non.
6: Bonjour, dites votre prénom, votre dicné, votre identité tout seul.
7: Je m'appelle Damien et je viens de Saint-Nazaire.
5: Flash.
7: Et est-ce que ce ne serait pas Chicken Little?
1: Non, ce n'est pas c'est pas ça.
2: Ouais, mais c'est pas mal.
1: La question est toujours en cours, le docteur Calico.
5: Est-ce que le personnage est un animal?
1: Oui, le personnage est un animal. L'ennemi du docteur Calico.
0: C'est un lion?
1: Un lion, non.
5: Il y a
1: c'est un chien.
5: Quelqu'un qui sait avec
6: Bonjour, je suis avec une autre candidate. Comment s'appelle le schmiblick d'après vous?
8: Bonjour, je m'appelle Ondine, et est-ce que c'est Bernard et Bianca?
1: Non plus, oh non, c'est pas Bernard et Bianca.
4: 2008.
6: Ah bah t'as vu, le public aussi, ils sont cons.
0: Là.
1: Jean-Philippe. Je peux même vous dire que le docteur Calico, c'est Malcolm McDowell qui faisait la voix dans la version
5: française.
1: Et c'est John Travolta qui fait la voix du personnage qu'on cherche.
6: Ah, mais c'est pas moins moche et méchant, là, Grizzly, je sais pas quoi, là.
1: Et en voix française, c'est Richard Anconina qui faisait la voix.
5: Et le personnage principal était joué par?
1: C'est le personnage principal qu'on cherche.
5: Ah, parce que c'est aussi le nom du film.
0: Ah, là, il y a à nouveau le monsieur.
1: C'est le nom du film.
5: Est-ce que c'est un chien, le héros?
1: Oui.
5: Oui, oui, attendez. Est-ce que c'est un chien qui va très vite?
9: Volt
5: est-ce
9: malgré lui.
1: Pardon.
2: Bravo.
5: Volt, héros malgré lui.
1: C'est Volt. Ah. Bravo.
0: Regardez. Il est contrarié.
1: Volt.
5: Le chien qui va vite avec le petit hamster qui est dans le rond. J'allais le trouver à une seconde. Toi avec le nœud pape, je te hais.
2: Bravo. Bravo.
1: Volt, star malgré lui.
0: Alors il a gagné 300 euros.
1: Il a gagné 300 euros, ce monsieur. Et effectivement, c'est Richard Anconina qui faisait la voix de Volt dans la version française. C'est John Travolta dans la version originale. Volt, star malgré lui. C'est l'histoire de Penny et son chien Volt qui sont les personnages principaux et qui passent leur temps à échapper au plan du diabolique docteur Calico. Mais puisqu'on est dans les Disney, j'avais une deuxième question pour monsieur Vignali qui habite Argenteuil. Pareil, dans quel film trouve-t-on la méchante sorcière nommée Mère Gothel?
0: Oula,
5: c'est pas dans le... Et c'est réponse.
1: Et c'est une bonne réponse.
5: Quand même.
1: De Romane Deluc.
5: Alors, il dit rien le nœud pape là.
4: C'est la princesse.
2: Elle a la même coupe que toi, c'est pour ça que t'as trouvé.
1: Réponse. Là, moi j'ai jamais vu ces séries là.
4: Bah non,
6: réponse, c'est pas celle qui a les cheveux longs là.
4: Oui, elle a des cheveux très très longs.
1: Exactement, c'est une vieille et méchante sorcière qui s'appelle Mère Gothel.
6: Il y en a, elle fait le meilleur pâtissier cette sorcière là.
1: Ah non, pas Mercotte, Mère Gothel. Elle a trouvé une fleur aux pétales d'or qui inverse le temps et elle va vouloir couper les cheveux de réponse car elle croit que les cheveux auront le même pouvoir que les pétales de la fleur magique. Viens là que je te raconte l'histoire.
6: Oui,
1: à peine elle a coupé une mèche que celle-ci devient brune et terne.
6: Ah, c'est vrai.
1: Déterminée, la méchante sorcière Mère Gothel s'empare de toute la chevelure de réponse. Ça y est, il s'est endormi. C'est Isabelle Adjani qui fait le rôle de la sorcière dans la voix française. Et effectivement, vous avez raison, Romain Duris qui fait la voix, j'imagine, du prince, c'est ça?
5: Oui, il fait la voix du prince qui vient aider Réponse à se barrer de sa tour et à vivre des aventures. Il y a des super chansons, il y a un super film d'animation.
6: C'est merveilleux.
5: Ouais, c'est super.
1: J'ai une question plus culturelle cette fois, même si c'est aussi de la culture Disney.
2: Ça
5: va, il n'y a pas de sous-culture non plus.
1: Pardon, qu'est-ce que vous dites?
5: Non, je dis, il n'y a pas de sous-culture. Disney, c'est de la culture aussi.
1: Oui, en tout cas, maintenant que Mme Dati est au ministère, c'est de la culture. Et ma question est toute bête parce que c'est le 200e bicentenaire, on pourrait dire. 200e anniversaire de la naissance de Marie Duplessis. Quels sont les trois autres noms avec lesquels on pourrait appeler Marie Duplessis?
0: Marguerite Gauthier, la Dame aux Camélias.
3: Déjà, ça en fait deux.
1: Et la troisième, bah, la troisième, c'est, vous ne pouvez pas louper la troisième.
3: De la Traviata.
1: Eh ben voilà, bravo, c'est Roselyne Bachelot. Eh oui. Ah bah, il aurait pu manquer que vous manquiez l'opéra, Roselyne. Effectivement, Marie Duplessis était une courtisane française, née le 15 janvier 1824. Il y a bien donc 200 ans pile aujourd'hui. Elle est morte très très jeune, à 23 ans. Elle est morte, j'imagine, en toussant beaucoup, puisque c'est le principe, évidemment, du roman qu'a écrit
3: Alexandre Dumas. Elle aimait les raisins glacés parce qu'ils n'ont pas de saveur, les camélias parce qu'ils n'ont pas d'odeur, et les hommes riches parce qu'ils n'ont pas de cœur.
1: Et voilà, il s'est inspiré effectivement du personnage, enfin de la vraie personne qui était Marie Duplessis, pour le personnage de son roman La Dame aux Camélias, qui s'appelait Marguerite Gauthier. C'était deux des réponses que je vous demandais. Et après, Verdi en a fait un opéra, La Traviata. Tout ça, ce sont d'excellentes réponses de Madame Bachelot.
5: J'avoue, ça a plus de gueule que Disney.
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1: Bonjour Valérie.
10: Bonjour Laurent et toute l'équipe.
1: Bonjour. Vous êtes à Montbrison dans la Loire. On a décalé le jeu de quelques minutes. D'habitude, c'est avant le flash de 16h. Là, on l'a fait après parce qu'on a vécu cette histoire romantique entre Isabelle Mergault et Johan Rioux.
4: Et les tripes de Rioux.
1: Il paraît qu'Hollywood est déjà en train d'acheter les droits.
11: Le plus dur, c'est de trouver les acteurs. Hein.
12: Bah non, Danny DeVito.
11: Ah oui, ce serait génial. Ah, oui.
1: Et Micheline Dac.
11: Et Meryl Streep.
5: Oh le bâtard.
1: Valérie, vous iriez voir au cinéma La Rencontre, le rendez-vous romantique de La Belle et du Clochard, joué par Yann Rioux?
10: Il faut voir, l'affiche peut être pas mal.
11: Merci beaucoup.
1: Elle commence à prendre un morceau de trip d'un côté, puis elle de l'autre, que petit à petit s'avance. Ils vont s'embrasser sur la bouche à un moment donné. C'est mignon, vous savez.
11: Superbe.
1: Vous êtes amoureuse, madame? Répondez oui.
11: Vous aimez les tripes?
1: Et vous faites quoi dans la vie?
10: Je travaille dans une mairie.
1: Très bien. Et vous allez peut-être, grâce à RTL, partir dans un bel endroit, un endroit magnifique, un hôtel Mercure. Ah, on n'en parle pas souvent de celui-là. C'est l'hôtel Mercure de Rochefort, la Corderie Royale.
4: Ah, il est beau, il est magnifique.
1: Vous le connaissez, Anne? Oui. Elle a fait tous les hôtels de France avec, ses tournées internationales. Elle a couché partout, Anne Romanoff.
4: Bah oui, mais toute seule. Hein.
1: Ah bah oui, j'ai pas dit le contraire.
12: Bah faut appeler pour un extra pillow.
5: Yeah.
4: Ah bon?
12: C'est ça la formule aux États-Unis.
5: Ah oui.
12: Tu demandes.
4: Te passe Rio?
12: Un extra pillow, un oreiller supplémentaire. Oh. Si t'as pas de bol, pour vraiment un oreiller. Sinon...
1: Bon, enfin, il n'y a aucun endroit où on vous apporte un mec ou une nana.
12: Non, mais il y a...
1: À part au Carlton à Lille, à l'époque des SK, au bon temps.
12: Il paraît que les hommes d'affaires, quand ils demandent aux États-Unis un extra pillow, c'est une manière de demander...
1: Mais Valérie, elle a sûrement quelqu'un à qui elle pense, qu'elle emmènera à l'hôtel Mercure dans cette magnifique chambre de cet hôtel 4 étoiles, avec une vue, mais alors sur la Charente, le jardin arboré avec piscine, la Corderie Royale. Vous serez très bien installé pour découvrir un lieu exceptionnel et visiter ce beau département de la Charente maritime. N'est-ce pas, Valérie?
10: Oui, il faut déjà gagner.
1: Ah ben voilà. Ah, et voilà. Alors là, pour ça, il faut écouter les grosses têtes et bien connaître leur parcours aux uns et aux autres, car aujourd'hui, c'est un morceau de leur CV que nous allons dévoiler. Une seule personne va vous dire la vérité. Vous voyez, par exemple, quelqu'un m'aurait dit « J'ai invité Isabelle Mergault à dîner chez moi à la maison et j'ai changé les draps. » J'aurais pas deviné que c'était vrai. Et ça aurait pourtant été la bonne affirmation de Johan Rioux. Donc, méfiez-vous, Valérie. Écoutez d'abord Caroline Diamant.
12: Pour les journées du patrimoine, j'ai fait visiter ma chambre.
11: Merci beaucoup.
1: Anne Roumanoff.
4: J'ai été virée d'Europe 1 parce que je portais trop de robes aux couleurs de RTL.
1: Stevie Boulet.
13: Je vais devenir le beau-frère du garde des Sceaux grâce à ma sœur Isabelle Boulet.
1: Johan Rioux.
14: M6 et Karine Le Marchand m'ont proposé de présenter une nouvelle émission, L'amour est dans le stade, pour marier des supporters célibataires.
1: Isabelle Mergault.
15: Mon père était chirurgien et ma mère chercheuse.
12: Si c'est vrai, c'est pas de bol. Moi, je veux bien revenir, mais j'ai toujours fait visiter.
1: Ah oui, c'est vrai, c'est
12: alors, ou vous m'oubliez, ou c'est deux fois de suite.
1: Je vous confonds toujours avec l'autre. Florian Gazan.
16: Ah oui, c'est moi. C'est parce qu'il est publié aux éditions Mercure de France que j'ai appelé mon livre Ibis.
1: Ah ben voilà, six affirmations. C'est vrai que ça n'est pas si facile, Valérie.
17: Non, c'est pas si facile.
1: Mais quand même, par élimination, vous devriez y arriver.
17: Alors, j'élimine déjà Caroline Diamant.
1: Oui, c'est vrai que sa chambre n'est pas visitable, même pour les journées du patrimoine.
17: Anne Roumanoff.
1: Anne Roumanoff n'a pas été virée à cause de ses robes rouges, on vous le confirme.
17: Stevie.
1: Alors, Stevie...
17: beau-frère.
1: N'est pas le frère d'Isabelle Boulay, vous êtes sûr de ça?
17: Oh oui, je pense quand
1: ouais,
17: même.
1: Bah
17: je pense que ça serait connu quand même.
1: Eh bah oui, le beauf du garde des Sceaux, ça aurait été génial.
18: Ouais, t'imagines le truc.
16: Le garde du Sceau porte bien son nom.
17: Alors, je vais peut-être éliminer Isabelle Mergault.
1: D'accord.
17: Je ne sais pas ce que faisaient ses parents, mais je vais l'éliminer.
1: D'accord.
17: Yoann Rioux. Alors,
1: M6 et Karine Le Marchand lui ont proposé une émission où les supporters célibataires qui vont beaucoup au football et tout ça bah, ne trouvent pas de femme.
17: J'ai entendu parler de ça, alors je vais dire plutôt Florian Gazan.
1: Ah, son livre Ibis, c'est le nom d'un hôtel, aurait été publié aux éditions Mercure de France.
17: Ouais.
1: Florian?
16: Eh bien, absolument pas.
1: Eh non, ça va être montre RTL, là, Valérie. Hein.
17: Oh, bah tant pis.
1: Isabelle Mergault, que faisaient vos parents?
15: Mon père a été chirurgien et ma mère chercheuse.
1: Eh oui, c'était ça la vérité, Valérie.
17: C'était Isabelle, alors, vu. J'aurais dû aller chercher sur la tablette en vitesse. Je sais pas s'il y avait l'info.
1: Ah, en tout cas, tant pis, vous allez quand même continuer à nous écouter, j'espère, Valérie.
17: Oui, je vous écoute, pas de souci.
1: On vous embrasse et on vous envoie très vite la montre RTL.
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1: Question d'actualité pour Yvan Charron qui habite dans la Vienne. Et la question concerne la presse que vous pouvez trouver en kiosque aujourd'hui. On peut trouver deux diastèmes à la une des journaux aujourd'hui en kiosque. Quels sont les deux diastèmes qu'on peut voir dans la presse?
21: Il y a un réel Vanessa Paradis.
1: Vanessa Paradis. Vanessa Paradis à la une de Paris Match. Rappelez ce que c'est qu'un diastème.
21: C'est un petit écart entre les deux dents de devant.
1: Les dents du bonheur.
22: Jean Tiberi avait les dents du bonheur.
1: Et Jean Tiberi aussi avait les dents du bonheur. Bonne réponse du couple. C'est désormais un couple, Tellier-Barbier. Et oui, un diastème, ce sont les dents écartées devant. On appelle ça les dents du bonheur. Et Jean Tiberi avait les dents du bonheur.
22: Ça avait donné chez les Guignols la fameuse chanson à l'orgue de Barbarie, très drôle. Il a les dents du bonheur, mais sa vie, c'est que du malheur. Elle déroulait Xavier Tiberi toutes les affaires de son mari.
1: Elle est en vivante, elle-même,
22: oui,
1: Tiberi.
22: Oui, tout à fait. Elle va avoir 89 ans le 22 août.
1: Et lui est mort à 90 ans. Bravo, en tout cas, vous avez bien lu les journaux, chère Sylvie Tellier, Vanessa Paradis et Jean Tiberi sont bien les deux diastèmes, les deux dents du bonheur du jour. Il y en a d'autres, hein, des artistes.
22: Yannick Noah,
1: il y a eu effectivement, qui a eu d'autres? Nicole Calfan, les dents du bonheur aussi.
22: Oui.
1: Non, mais il y a d'autres quand même dents du bonheur célèbres. Marlène Jobert, elle n'a pas les dents du bonheur aussi.
22: Marlène Jobert.
1: Maria Pacôme avait les dents du bonheur.
12: Oui.
1: Diastème, c'est pas le nom d'un chanteur aussi.
22: D'un écrivain de théâtre.
1: Voilà. Mais diastème, sachez-le. Ça fait mieux de dire que les dents du bonheur. Oh, vous avez un joli diastème.
21: Ah oui. Moi, je trouvais toujours que ça rimait avec diadème. Mais voilà, là, on n'a pas eu une Miss France
12: comment,
21: avec un diastème.
12: Où vas-tu chercher tout ça? Tu bosserais pas aux Miss France?
21: Mais on n'a jamais eu une Miss France qui a un diastème.
18: Ça rime avec Capstem aussi. C'était éliminatoire ou pas?
21: Pas du tout, non. Moi je trouve ça
18: y a
21: très
18: pas
21: joli.
18: Eu de candidate.
21: Non, mais il n'y a pas beaucoup de femmes qui ont des diastèmes. En plus,
1: qu'elles aient des dents quand même, les Miss.
21: Il faut qu'elles aient des dents, ça aide.
1: Même celle de cette année qui était plus vieille, elle avait toutes ses dents.
21: Et oui, et je vais vous raconter une anecdote. Un jour, j'ai un petit garçon, on est en séance de dédicace. J'étais avec Laurie Tillman, qui a un très beau sourire. Et un petit garçon vient me voir. Moi j'étais à côté de Laurie. Et il me dit, mais Madame, je peux vous poser une question? Je dis, oui. Pourquoi les Miss France, elles ont plus de dents que les autres? Et j'avais trouvé ça très mignon parce que, évidemment, elles sourient toutes et elles ont toujours de très belles dents. Laurie a très belles dents. Donc, non, les Miss France n'ont pas plus de dents que les autres, mais c'est vrai qu'elles n'ont pas de diastème.
1: Madame de Fontenay, il en manquait bien deux ou trois à la fin, quand même.
21: Non. Ou, comme toute personne âgée, je pense qu'il en manque à tout le monde. Mais non, ça ne la caractérisait pas par son manque.
12: Non, elle était super. En plus, elle est super belle dans Star Wars quand elle fait Dark Vador. Et puis... il s'est mis
6: mimétisme, mais sans maquillage.
1: Non, mais vous aussi, vous avez une belle dentition, je dois dire.
21: Moi, j'ai corrigé un petit peu parce que j'avais les dents de devant qui se chevauchaient, donc j'ai mis un petit appareil dentaire à 30 ans, je crois. Laetitia Casta, ça lui va très bien, mais moi, je trouvais que ça m'allait pas du tout.
6: Regardez Christophe, il est tout content. Il a pris les trucs sur ses lits, il a rien à foutre, mais va, c'est bon, ça va. Quel charmeur, quel coquin.
21: Tu sais, je suis divertissante. C'est mon rôle ici.
22: Et puis, il y a la beauté dans la vie, parfois ça passe, et puis il y a l'élégance.

0: Kate Blanchett, qu'on pourrait comparer aujourd'hui, si on en croit un article de Thomas Soulier dans Le Parisien, qu'on pourrait comparer à monsieur François Bayrou. Mais quel est le point commun entre ces noms américains et François Bayrou?
1: Les oreilles?
0: Les oreilles, non.
2: L'élocution? Le fait d'avoir été bègue?
0: Alors, bègue, non.
3: Il est bègue, François Bayrou?
2: Bah, ils ont peut-être un trouble déficitaire de l'attention?
0: Non plus, non.
4: Elle parle lentement.
0: Sterling Holloway.
2: Dyspraxie?
0: C'est le premier, d'ailleurs. Jim Cummings, et puis plus récemment, Scarlett Johansson et Kate Blanchett ont un point commun avec François Bayrou, si on en croit les journalistes du Parisien.
2: Elles ont tous physique, non.
0: Elles
2: ont tous une peau?
0: Non.
2: C'est une opinion?
0: Une opinion, comment ça une opinion?
2: Bah, par exemple, il a dit qu'il était en hésitation sur la fin de vie. Est-ce qu'ils se sont exprimés sur
0: Non. L'opinion, c'est plutôt le journaliste du Parisien Thomas Soulier qui nous l'a soumis, puisqu'il considère que François Bayrou peut être comparé à quelqu'un. Je vais vous aider un peu, parce que c'est vrai que c'est difficile ma question. Thomas Soulier compare François Bayrou à un personnage à qui Sterling Holloway, Jim Cummings, Scarlett Johansson et Kate Blanchett ont prêté leur voix.
2: Un personnage de dessin animé, alors.
0: Carl
2: Fredricksen?
0: Non.
4: Betty Boop?
0: Comment?
4: Betty Boop.
0: Alors, dites-moi bien le rapport entre Betty Boop et François Bayrou.
4: Eh bien, je trouve que de temps en temps, quand il a le vent dans le dos, il a la tête de Betty Boop.
1: Bayrou. Avec le vent dans le dos.
0: Oui. Pour une fois, laissez-la parler, parce que là, je sens qu'on atteint quand même des sommets.
4: Et il suffit de rajouter des cols en résille et c'est fait.
5: Et moi, j'ai pas l'image.
4: François Bayrou avec le vent dans le dos. Donc, ses petits cheveux noirs se dressent sur le côté.
0: D'abord, il a pas de cheveux noirs.
1: Ouais, il a pas de cheveux noirs.
4: Voilà. Bah, il a trois petits poils. Puis,
5: Betty Boop, elle est un peu connue pour ses formes. Ouais. Hein, on est d'accord.
1: Et les oreilles,
5: d'où François Bayrou, on est plus dans l'arrondi quand même.
4: Tu retiens la tête avec les yeux. Et puis les petites jambes.
3: On va appeler l'infirmière.
4: Moi, je le vois bien.
2: Du coup, un homme, c'est des hommes et des femmes qui ont interprété un seul personnage.
0: Oui, la voix.
2: C'est un personnage de Disney?
0: Pas seulement, c'est au départ un roman comme souvent chez Disney. Disney utilise un roman, il en fait un dessin animé. Mais c'est vrai que le personnage a été rendu célèbre.
2: Il est masculin?
1: Un nain de Blanche-Neige.
0: Un nain de Blanche-Neige, ça c'est intéressant.
3: Prof.
0: Alors attendez, François Bayrou, vous le comparez à quel nain de Blanche-Neige?
1: Prof, par exemple.
0: Non, Atchoum.
2: Pinocchio,
0: non plus.
4: Ah, c'est un animal!
5: C'est pas un personnage de Disney, mais j'ai une idée. Est-ce que ça pourrait pas être le petit ours brun?
0: Mais non, puisque c'est pas un personnage.
1: Vous avez dit qu'au départ, c'était un roman.
0: Oui, au départ, c'était un roman.
4: Est-ce que c'est un animal avec des poils?
0: Avec des poils, non.
4: Ah, voilà, je peux avoir ce truc-là.
1: C'est un poisson.
0: Un poisson, non plus.
2: Un oiseau.
0: D'ailleurs, il y en a très peu de ce genre d'animaux dans les films de Disney. Ah. Mais dans ce film...
2: Un caméléon?
0: Un caméléon, non.
2: Un dragon?
1: Un papillon?
0: Un dragon, un papillon, non.
2: Un oiseau?
0: Un oiseau.
2: Un reptile?
0: Un reptile, oui.
2: Ah, c'est K, le livre de la jungle.
0: K dans le livre de la jungle. Bonne réponse de Christophe Barbier.
2: Et confiance, mais crois en moi.
1: Pourquoi comparer Bayrou à K?
0: C'est Thomas Soulier qui le compare, c'est pas moi, dans Le Parisien aujourd'hui. Il dit que Monsieur Bayrou remet toujours au lendemain ce qu'il doit faire, le plan d'économie, par exemple, mais pas seulement. Il a, il faut le dire, écrit Thomas Soulier, des allures de ce serpent hypnotiseur K dans le livre de la jungle. Il endort ses proies et il gagne du temps. Voilà, c'est K, l'hypnotiseur. Non, c'est pas très flatteur. Et il se trouve qu'effectivement, le serpent K dans le livre de la jungle, qui était un personnage secondaire au départ, a marqué les esprits dans le dessin de Walt Disney. Et effectivement, il endort Mowgli, il va être sauvé par Bagheera,
2: la
0: panthère. Et puis après, on sait que le serpent va s'attaquer au tigre aussi, cher Khan.
2: Avec la même chanson pour hypnotiser.
0: Et la fameuse chanson.

0: Attention, va descendre.
1: C'est Roger Carrel qui fait la voix française.
2: C'est pas Bérou, ça.
1: Non, c'est pas François
3: Bayrou. Un autre Premier ministre avait été comparé à K, c'était Balladur. Les Chiraciens, en 93-94, disaient « Mais Balladur, c'est K, il vous endort, il vous dit « Faites confiance, laissez-moi faire. » Et il était comparé
1: à K. Et en tout cas, Scarlett Johansson et Cate Blanchett ont prêté leur voix, elles aussi, à K, le fameux serpent de Disney, qui se termine quand même, il faut le dire, avec un nœud au bout de la queue. Hein, rappelez-vous. C'était une bonne réponse de Christophe Barbier.
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1: Un couple est au restaurant. La femme remarque de petits détails sur la tenue du maître d'hôtel. Je peux vous poser une question ? Oui, bien sûr, madame. Je peux savoir pourquoi vous avez une petite cuillère avec votre pochette ? C'est pour les petits incidents. Par exemple, si vous avez un petit peu de bouchon dans votre verre, je prendrai ma cuillère pour vous le retirer. Ça me permet de ne pas me mettre les doigts dedans.
2: Dans le verre.
1: Dans le verre, pardon. Ben, d'accord.
3: Mais quelle horreur.
4: Elle était super.
2: Elle n'est pas finie.
1: Alors, tentez-vous. Alors, et si je puis me permettre,
2: oui.
1: Pourquoi vous avez un petit bout de fil à votre braguette, là? Ça, c'est pour descendre du bout des doigts à ma fermeture éclair. Puis ensuite, ça me permet, quand je suis très pressé, de dégager mon sexe en retirant délicatement mon slip. Très bien. Je peux savoir comment vous rentrez votre... trois petits points. Dans votre slip, quand vous avez terminé votre affaire. Eh bien, avec la petite cuillère.
2: Elle est si bien racontée.
5: Ouais, c'est ça
1: fait tout.
2: Monsieur de Kersauzon, on se débarrasse tout de suite de votre...
6: Ouais, tu peux y aller.
2: Allons-y.
6: Oui. Pourquoi les blondes ne mangent-elles pas de bananes ? Parce qu'elles n'arrivent pas à trouver la fermeture éclair. Voilà. Et ça te fait rire, toi.
2: Raconté par vous, ça me plaît bien.
5: Non, dans ta bouche, c'est drôle.
6: C'est quand même assez misogyne, tu vois, c'est pas gentil. Quand même.
2: Madame Bravo, s'il vous plaît.
5: Alors, on est au bord de la mer et il y a un gars qui descend faire de la plongée. Là, il s'équipe, il descend à 10 mètres et il voit un mec à côté de lui sans équipement. Bon, il descend à 20 mètres, le mec est toujours là. Il descend à 30 mètres, il est encore là. Il sort un panneau, il dit « Mais qu'est-ce que vous foutez là, sans équipement ?» Et l'autre qui répond « Je me noie, connard !» Avec le
2: Elle a bien raconté, efficace.
7: Je la connaissais pas, on la connaissait pas. Hein.
2: Monsieur Titoff.
7: Allons-y, alors. Nous sommes dans un train de nuit, il y a Doumé, un jeune Corse, qui est dans un train de nuit, il cherche le sommeil, voilà, puis bon, il est bercé par le bruit du train, tout ça, il commence à s'endormir, et juste au-dessus de lui, sur la couchette au-dessus, il y a une dame, une rousse, avec des grosses lunettes, qui est en train de lire un livre. Monsieur, excusez-moi, vous dormez ? Ben, il fait Doumé, il fait, non, plus maintenant, là, vous m'avez réveillé. Excusez-moi, il fait un peu chaud, pourriez-vous, s'il vous plaît, ouvrir la fenêtre ? Alors, Doumé, il se lève un petit peu groggy, endormi, pas de mauvaise humeur, bon, il ouvre la fenêtre, et puis il va se recoucher. Puis du coup, la dame rousse fait « Monsieur, finalement, il fait un peu froid, pourriez-vous fermer la fenêtre ?» Ah, ça commence un peu à le gonfler, le Doumé, tu vois, sans un mot, Doumé se lève, tu vois, il ferme la fenêtre et se recouche. Quelques minutes plus tard, d'un coup, la dame rousse avec ses grosses lunettes fait « Monsieur, vous ne voudriez pas rouvrir la fenêtre et me passer la couverture ?» Et là, sans bouger de sa couchette, Doumé « Oui, écoutez, là, on est tous les deux dans cette cabine, hein. Pourquoi on ferait pas comme si on se connaissait un peu depuis quelques années, comme si on était mariés ? La dame bourgeoise, tout ça, elle fait « Oh, mais dis donc, c'est vrai que ça m'excite un peu, pourquoi pas, faisons comme si nous étions mariés. Pourquoi pas ?» Il dit « Bon, mais Doumé, il fait « Parfait, bon alors écoute, tu sais ce que tu vas faire, tu vas descendre de ta couchette, tu vas ouvrir la fenêtre, tu vas la fermer, et surtout tu vas fermer ta gueule parce que j'ai envie de dormir.
1: »
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2: Ah, voilà une question pour monsieur Charles Cator, qui habite Vilvorde en Belgique, qui a dit « Avec tous les maillots de Messi et Ronaldo que j'ai, je peux m'acheter une villa à Los Angeles. La première fois, je vais voir Ronaldo, il accepte facilement, on rejoue, je lui redemande, il me redonne un maillot. Il est super respectueux, il récupère le mien à chaque fois. »
9: Bah, c'est pas Adil Rami ?
2: Oui, c'est Adil Rami.
10: Bravo. Mais moi, je comprends pas ce que tu as voulu dire.
4: Ben, est-ce que tu comprends le français,
10: c'est
4: déjà ?
10: C'est trop compliqué.
2: Il aurait eu le maillot des... Non, mais vous avez combien de maillots, alors, de Messi et de Ronaldo ?
4: Je dois avoir, je crois, 3 ou 4

0: maillot de Messi. Et peut-être pareil. C'est
1: les joueurs, il faut qu'on vous explique, cher Marcella. À la fin d'un match, les joueurs s'échangent leur maillot. On pourrait faire ça d'ailleurs à la fin des grosses têtes, nous aussi.
2: On échange des slips.
0: Est-ce que vous savez que nous, on s'entraîne avec des slips et que chaque slip est numéroté?
1: Comment ça?
0: Ah ben, bien sûr. Par exemple, on arrive le matin dans le vestiaire et puis il y a des gros tas de slips en plein milieu. Et puis tout le monde, tous les
1: joueurs
0: arrivent.
1: Jésus et ses 10 slips.
0: Et on cherche. Et que t'as toi en équipe de France ou à Marseille ou ailleurs, eh ben on arrive et on cherche notre numéro sur le slip parce qu'il y en a qui piquent des slips.
1: C'est pas vrai.
0: Il y a un énorme tas.
3: Et alors, quelle est l'importance si quelqu'un vole un slip si tu dis qu'il y a 5 ans?
0: Moi, par exemple, c'est mes slips. Je veux garder mes slips, tu vois.
2: Ah oui, un slip, c'est personnel. Hein.
0: Ah oui. Enfin bref, voilà.
4: En tout cas, Marseille, ils ont pris une déculottée. Hein.
1: Et pourtant, le Paris Saint-Germain jouait sans Lionel Messlip. Difficile, celle-ci, qui a dit, je profite de la présence de Monsieur Barbier, qui a dit, la télévision n'est pas faite pour être regardée, mais pour qu'on y passe.
5: C'est quelqu'un qui aimait bien qu'on le regarde.
2: C'est un politique.
1: C'est un Anglais, effectivement, très, très, très raffiné, célèbre pour son esprit, mais qu'on a rarement cité ici aux grosses têtes.
4: C'est un humoriste anglais?
1: Non, pas un humoriste, un dramaturge. Voilà pourquoi je compte sur vous, Monsieur Barbier.
2: Ah, bah, c'est Shakespeare.
1: Ah, oh bah oui, Shakespeare.
5: Ah oui.
1: Qui voulait passer à la télévision.
4: Est-ce qu'il est vivant?
1: Alors, non, il est mort quand même. Il est mort en 73. Il est mort à la Jamaïque, d'ailleurs.
4: Jamaïque. C'est pas Harold Pinter qui meurt.
1: C'est pas Pinter. Non, alors il faisait plus du boulevard, voyez-vous. Genre Sérénade à Troyes.
5: C'est pas Coward?
1: Noël Coward. Elle n'en revient pas elle-même.
0: Mais c'est qui Shakespeare?
3: Non, c'est pas vrai.
2: C'est le frère de Britney Spears.
3: Oh, non, mais les gars.
0: Non, mais Shakespeare, je connais, mais Shakespeare.
1: Il a raison. Qui a mal prononcé Shakespeare?
2: C'est moi.
1: Bah oui, forcément.
3: Mais écoute, pour quelqu'un qui ne lit jamais aucun livre, tu peux pas faire les précieux non plus, Radhi. Hein.
1: Radhi.
0: Non mais je connais Shakespeare parce qu'ils ont fait un Disney sur Shakespeare, donc ça va, je connais. Ça s'appelle Gnoméo et Juliette.
1: La dernière pour aujourd'hui, qui a dit la principale cause de mortalité chez les mannequins est la chute à travers les grilles d'aération sur les trottoirs.
4: Est-ce que c'est un mannequin?
1: Non, c'est un Américain qui a dit ça.
5: Un photographe?
6: Woody Allen?
1: Pas Woody Allen, pas photographe.
2: Ricky Gervais?
1: C'est Ricky Gervais. Bonne réponse de Jean-Philippe Janssen.
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1: C'est vrai que là, il va falloir faire quelque chose, monsieur. Il faut vous arrêter parce qu'on n'a plus envie de vous engager si on peut plus se foutre de votre gueule.
4: 24 kilos aujourd'hui.
1: 24 kilos quoi?
4: Tu fais 24 kilos?
2: Et 24 kilos du Mans.
4: Le 106 à 82.
1: Non, ne l'encouragez pas, je vous jure.
4: Non, il a juste baisé une fois.
6: Mais il est à base de quoi, ton régime?
9: De sport. Je me suis remis au sport. Je suis fier.
6: Oui,
9: je suis
6: mais tellement tu manges moins. Développé.
9: Je mange beaucoup moins.
2: La masturbation, pour lui, c'est un sport.
4: C'est pas faux.
1: Oh là là. Non, un sport, c'est quand on y arrive.
9: Je vais grimper le Mont Ventoux au printemps.
1: Oh,
2: le pauvre Ventoux.
5: Le pauvre, oui, j'allais dire, ouais.
1: Elle a un surnom, Nathalie, maintenant, donc.
4: Le Galibier.
2: Le Galibier.
4: Mon petit Galibier.
1: À mon avis, il n'est pas le premier au col de l'utérus.
5: Oh non, Laurent, allons.
9: Je vais changer mes chemises dans quelques jours.
1: Ça oui, ça c'est pas
10: déjà, essaye d'en laver une.
9: Oui. Oh, en fait, ce qui est génial, c'est qu'on parle autant de moi quand j'étais gros que quand je suis devenu maigre.
11: Exact.
2: Non, t'es pas encore maigre, hein. Attends, il y a encore une marque.
10: Ce sera intéressant de voir ce que ça donne quand tu seras mort.
1: Allez. Une première citation pour Madame Mélina Zeribi, qui habite Calvi, qui a dit « Mon meilleur ami est parti avec ma femme. Il me manque. »
10: Groschomarck. Pierre Dac.
1: Non, c'est français, ce n'est pas Groschomarck. C'est quelqu'un qui vit encore.
6: Ah, qui vit encore.
1: Qu'on a eu au téléphone il n'y a
2: Olivier
1: pas longtemps.
2: Olivier de Benoît.
1: Olivier de Benoît. Bah oui. Bonne réponse collective.
10: Non, non, je crois pas.
2: Si, si.
1: On va dire Laurent Baffy et Jean-Philippe Janssen,
10: le couple.
1: Pour Inès Waïd, qui habite Saint-Étienne-du-Bois, qui a dit « Si la télévision n'était pas aussi éloignée du réfrigérateur, certains Américains ne feraient pas d'exercice du tout.
5: Oh. » C'est ouais. Un Américain qui a dit ça ?
1: Non, mais c'est quelqu'un qui a vécu à Los Angeles pendant quelques années.
9: Lynn Renault.
1: Pardon.
9: Lynn Renault avec...
1: Ah, Lynn Renault, ça pourrait être Lynn Renault.
10: Francis Weber.
1: Il a travaillé avec Lynn Renault.
9: Ah, c'est Jean-Jeanne. Jean-Jeanne.
1: Et j'ai entendu... Ah, oui, mais elle, ne lui piquez pas sa réponse.
9: Ah, j'avais pas entendu ça.
1: Elle l'a dit trois fois.
6: Ouais. Ah bah merde, en plus il compte et il répond pas. Ah bah merde alors.
1: Oui mais ça me permet de dire triple bonne réponse d'Isabelle Mergo.
6: Bravo.
1: Pour Gauthier Mounier, qui habite Mélès en Ille-et-Vilaine, qui a dit « Les préservatifs ne sont pas toujours très sûrs. Un de mes amis qui en portait un s'est fait renverser par un bus. »
5: C'est absurde.
1: Ah, c'est absurde, c'est drôle, j'adore. C'est vivant.
6: C'est Gueluc.
1: Et c'est pas français.
6: Ah, c'est belge.
1: Non.
10: Américain.
1: Ah bah, Gueluc est belge, c'est américain.
6: Woody Allen.
1: Non, on le voit à la télévision encore aujourd'hui. Ces émissions sont diffusées en France.
10: Jimmy Fallon.
1: Bonne réponse de Jean-Philippe Janssen. Pour Georges Guédu, qui habite Lassigny dans l'Oise, qui a dit « Les deux choses que je reproche à Édouard Balladur, c'est son menton. »
10: Jacques Chirac.
1: Non,
10: Bernard Mabille.
1: Non.
10: Une grosse tête. Veille.
1: Quelqu'un qui aimait bien se moquer des politiques.
5: Thierry Le Luron.
1: Pas Le Luron.
10: Jean Amadou.
1: Plutôt de gauche.
9: Guy Bedos.
1: Guy Bedos. Ah. Bonne réponse de Johan Rioux. Ah, j'aime bien celle-ci pour Emmanuel Pinto qui habite Boussevilliers, qui a dit « Plus j'aime l'humanité en général, moins j'aime les gens en particulier. »
10: Oh, c'est beau.
2: Oh, c'est beau.
6: Ça. Oh, c'est bien ça.
1: C'est littéraire et ce n'est pas français.
6: 18e ?
1: Non, on est plutôt 19e.
10: C'est Dostoïevski ?
1: Comment vous savez ça ?
10: Ben, c'est son esprit.
2: Non, mais alors lui...
1: Eh ben oui, c'est Dostoïevski.
6: Incroyable.
1: Bonne, excellente réponse de Franck Ferrand.
6: Alors, Franck Ferrand, il a une tête d'enfant sale. On dirait qu'il va faire la photo d'école.
2: Oui, mais il a petit débardeur du dimanche.
1: Je vous avoue, un truc, j'aime beaucoup Franck Ferrand.
6: Oh, oui.
1: Je vais vous avouer ça, c'est mon chouchou, Franck Ferrand.
9: C'est bien, non, Laurent, bah, d'où ça vient, Laurent?
1: Il est intelligent, il est drôle,
10: vous
1: il
10: n'êtes
1: a
10: pas
1: de l'humour.
10: À côté, parce que les paillots, ça fait péter.
1: Il a de l'autodérision, il rit de tout.
6: Oui, il a enfin,
10: avec le
6: style
10: qu'il gagne,
6: oui.
10: Il pourrait se payer des manches. Hein.
1: Oui, ça, c'est vrai qu'aujourd'hui, il est habillé en buraliste, mais.
10: C'est vrai, oui.
9: C'est votre préféré, Laurent, ou pas? C'est votre.
1: Ah, il fait partie de mes préférés.
10: Je sens une petite pointe d'angoisse dans ta question. Tu fais partie des détestés.
1: Je vais quand même enchaîner avec une dernière citation pour Nicole Provost, puisque Dostoïevski a été si brillamment trouvé par Monsieur Ferrand.
2: Oui, c'était son esprit.
1: Mais effectivement, pour Nicole Provost, peut-être plus difficile. Elle habite Chatou, même Provost, dans les Yvelines. Elle espère, elle aussi, un chèque RTL, qui a dit « La différence entre un ouvrier et un intellectuel, c'est que l'ouvrier se lave les mains avant de pisser, et l'intellectuel après. »
5: Après.
10: Ah, c'est joli. C'est français.
1: C'est français.
10: C'est vivant.
1: Ah non, c'est pas vivant. Non. C'est du 20e siècle. Quelqu'un qui est mort dans les années 1977.
10: Ah, pour c'est être pas précis. Pierre Daninos ?
1: Non, c'est pas Pierre Denis.
2: Ah, pourtant, c'était l'esprit. Ah, ouais.
10: Il a fait du cinéma.
1: Il a en tout cas dialogué pour le cinéma.
10: Audiard ?
1: Pas Audiard, non.
10: Janson ?
1: Non, mais on se rapproche. C'est un poète surtout. Un des
6: Prévert.
10: Raymond Queneau.
1: Jacques Prévert, bonne réponse. Isabelle Mergo, Jacques Prévert. Bravo Isabelle.
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1: Qu'est-ce que les Belges mettent par derrière?
13: Oh, j'ai une petite idée, hein. Dans certains endroits où je suis allé à Bruxelles, je sais ce qu'ils mettent par derrière. Hein. Non, on est bien accueillis.
14: Oh, laissez-le terminer la question.
0: Il est payé au mot, il est payé au mot, mon grand.
1: Qu'est-ce que les Belges mettent par derrière?
13: Oh, une bite, hein, on peut le dire.
1: Hein. Qu'est-ce
13: qu'on... Ça va pas, non?
1: Mais le pire, c'est que ça fait rire à rien.
0: Eh oui. Parce qu'il est à côté
14: c'est
0: d'elle.
14: C'est vrai que vous le cherchez. Je ne sais pas quelle va être
13: on
14: la question.
13: On sort, il n'arrête pas de m'aguicher, hein. T'étonneras pas après.
1: Laissez-moi terminer ma question.
13: Bah oui,
1: qu'est-ce que les Belges mettent par derrière que les Français mettent par devant?
13: Le slip. Le slip peut-être, non?
10: Le slip.
6: Non, des essuie-glaces.
14: Ouf. Quand je m'avais conduit une voiture, des essuie-glaces.
1: Il y a qu'Isabelle Mergaux qui a des essuie-glaces à l'intérieur.
10: Alors attendez, est-ce que c'est quelque chose de pratique dans la vie de tous les jours?
14: Oui. Oui, j'ai une idée. Non.
10: Mais tu
14: soyez
10: cherches.
14: Cool, après les gens ils m'en veulent à cause du roulement de tambour.
13: Allez, vas-y, hein.
14: Alors, ce serait, vous voyez par exemple, ce que vous enfilez.
10: Oh là,
14: ce que vous enfilez quand vous allez.
10: On parlait pas de la vie privée.
14: Quand vous allez vous faire opérer.
10: Ah, pardon.
14: Quand vous vous faites opérer, vous enfilez une.
10: Blouse.
14: Eh bien, peut-être que nous on l'enfile par devant et que les Belges l'enfilent par derrière. Ah,
1: c'est vrai que la blouse chez nous en France, vue de dos, c'est pas terrible parce que on a toujours le cul qui dépasse.
14: C'est ça,
10: oui,
14: exactement.
10: Alors, c'est ça la bonne réponse.
1: Alors les Belges, ils ont été plus malins, ils se sont dit on va la mettre par devant.
13: En nous, c'est pas le cul qui dépasse, hein, croyez bien. Hein.
14: Non, mais ça aurait pu être ça.
1: Rien à voir avec ça.
10: Est-ce que ce serait pas les lunettes?
1: Non.
10: Est-ce
1: non.
10: que c'est un vêtement?
1: Non.
14: Mais comment t'enfiles des lunettes par derrière? Pardon.
10: Si, parce que tu peux, avec des aimants, des fois...
1: On n'enfile rien ici. Alors, enfin, je veux dire, cette question n'a rien à voir avec...
10: Alors, on n'enfile pas, mais ça se fait par devant ou ça se fait par
1: qu'est-ce
10: derrière?
1: Qu'est-ce que les Belges mettent par derrière, là où les Français le mettent par devant?
14: Est-ce que c'est un objet?
1: Non.
10: Est-ce que la Légion d'honneur?
13: Est-ce que c'est en voiture?
1: Non.
0: Est-ce que c'est sur nous?
1: Non.
10: À la maison?
1: Non. Ah, bon. Ça a un lien avec la maison.
14: Ça a un lien avec
10: la boîte aux lettres.
14: Saint-Nicolas.
1: Ça a un lien avec la boîte aux lettres.
10: Les poubelles. Les
1: non,
10: poubelles.
1: Non.
10: Est-ce qu'ils mettent pas la sonnette au lieu de la mettre dehors, ils la mettent dedans?
13: Ça, c'est possible, hein, parce qu'on est quand même pas très futé, hein.
1: Ça, alors, ça est bizarre.
13: C'est
1: pas jamais vrai. Personne ne vient me voir.
13: Personne jamais, hein. C'est ballot.
14: Parce que vous êtes, mais, condescendant avec nos amis.
10: C'est lié à la maison. C'est lié à la porte d'entrée.
14: La poignée! Ah ben non!
0: Il y a un lien avec l'écriture.
1: Expliquez.
0: Bah, j'explique plus rien, je sais pas quoi.
14: Ça y est, j'ai trouvé.
1: Allez-y.
14: Eh ben, il timbre le dos de l'enveloppe et non pas le devant.
10: Ah non, l'expéditeur.
0: Ils écrivent derrière.
10: Ils y mettent l'expéditeur devant au lieu de le mettre derrière.
1: Non plus.
13: Et c'est pour ça que nos lettres n'arrivent jamais.
14: C'est pas le timbrage.
10: Alors attends, est-ce que c'est lié à un courrier qu'on envoie?
1: Absolument.
10: D'accord.
14: Au Père Noël. C'est non. Le courrier à Saint-Nicolas.
0: En fait, ils écrivent...
1: Oui.
14: Hein?
10: Ils écrivent l'adresse à l'arrière de l'enveloppe.
1: Non, mais
10: à l'envers.
6: Non, je sais, ils sucent le timbre du mauvais côté.
1: Ça a l'air. Vous, vous léchez le derrière et nous, on lèche le devant.
13: L'autre fois, si tu parles, c'est que ça colle. Hein.
1: Non, c'est autocollant aujourd'hui, les timbres.
10: Alors attendez, non, mais alors, c'est lié à la façon dont on écrit l'adresse.
1: Absolument.
10: Ah, le code postal de la ville.
1: Pas le code.
10: Le numéro de la rue. Le numéro de la rue, on met.
14: Il est derrière.
10: On met le nom de la rue et on met le numéro derrière.
1: Bonne réponse de Christophe Beaugrand. Oui.
10: Mais comment en Allemagne aussi.
1: On met la rue d'abord et le numéro de la rue ensuite en Belgique. Ah, alors que nous, on met le numéro d'abord et la rue après.
10: Mais les Anglais aussi mettent la rue, le numéro après, je crois.
0: Non, ils mettent avant.
10: Les Allemands.
0: Avant
10: oh, les Allemands.
6: Mais au Japon, il n'y a pas de numéro.
10: Voilà. Ah,
1: c'est
10: bon, vrai.
1: C'est vrai, elle a raison.
0: C'est pas pratique.
14: Ah, oui. Ah bah dis donc. Il n'y a pas de numéro.
3: Non.
14: Ah bah déjà qu'on ne comprend pas comment écrire l'adresse.
15: Ouais. Et en Palestine, il n'y a plus de maison. Donc, ça va encore plus vite.
16: Il y a des Belges là parmi nous.
1: Eh ben oui, les Belges.
13: Oh, je suis désolé.
1: Est-ce que les Belges confirment ce que je viens de dire?
13: Bien sûr.
14: Bah, ils sont partis.
13: Ah, bah non.
14: Ils se sont levés.
13: J'ai commencé à dire un truc, ils sont tous barrés. Je ne comprends pas.
1: En tout cas, voilà, si vous voulez écrire à RTL, ami belge, il faut écrire au 55 avenue Charles de Gaulle.
14: On est au 56.
1: Ah bon? Oui. Ah ben c'est pour ça alors.

0: courrier n'arrive jamais.
1: Mais ça veut dire quoi? Ça veut dire que si j'envoie un courrier en Belgique et que je mets le numéro en premier, il va pas trouver la rue?
2: Ça marchera, je pense, ça marchera quand même. Il se dira encore, c'est encore un con de français.
3: Non, mais moi, j'ai appris aussi qu'il ne faut plus lécher les timbres.
4: Non, ben non, ça colle. Sinon, maintenant, il reste collé à ta langue.
0: Mais alors, attendez, les adresses mail, est-ce qu'ils mettent l'arobase en premier?
5: Non, écoutez, franchement, laissez nos amis belges qui nous écoutent sur Bell RTL.
6: Il n'y a pas plus logique et intelligent qu'un belge.
5: Et en tout cas, en Belgique, une adresse postale ne s'écrit pas comme chez nous en France, effectivement. On met le numéro de rue après la rue. Nous, on le met avant. C'est un petit détail. Oui. Mais c'était une bonne question qui nous a permis de rigoler pendant 6 minutes.
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5: Avant de passer à la prochaine question, je ne sais pas si vous avez remarqué, mais Monsieur Rioux s'est calmé, ça y est. Hein.
0: Ah là là, oui.
9: Depuis deux questions, c'est bon. Deux questions,
0: Laurent. Non, mais arrêtez de le réveiller. On savourait. Mon mal de tête était en train de tourner.
9: Vous remarquez tout.
0: Mon cœur avait repris son rythme.
5: Depuis qu'on l'a jeté dans le public, il n'y en a plus.
9: Allez, là, je vais me rattraper.
2: Oh non, mais vous l'avez réveillé.
0: Ce n'était pas un appel à reparler.
9: Parce qu'en fait, la phrase la plus terrible aux grosses têtes, c'est quand Laurent Ruquier, il dit: mais vous avez entendu la voix de Johan Rioux depuis... Il est là, Johan Rioux. Et ça m'est arrivé deux fois. Une fois à Strasbourg, c'était horrible.
4: Et ça sent le licenciement.
9: Il y avait 2500 personnes dans le public. J'avais pas dit un mot pendant 2h30. C'était un truc de dingue. J'étais bloqué. Je t'assure, il y a rien qui venait. J'avais aucune inspiration. C'était horrible.
2: Alors, il y a des trucs...
9: 2h30 sans dire un mot. T'imagines un peu?
0: Oh, le paradis.
5: Il y a deux déplacements prévus bientôt.
0: Ah oui.
5: Peut-être avec les grosses têtes.
0: Oh oui, c'est où?
5: C'est à confirmer. On espère Versailles bientôt.
1: On va loin, là. On part la veille, hein.
2: Ah ouais.
9: Et le deuxième endroit, on ira
2: chez Valérie Pécresse.
5: Et peut-être pour la toute fin de saison, la dernière émission, en plein air dans les arènes de Carcassonne.
2: Oh, ça c'est génial.
9: Je m'inscris, Laurent.
1: Non, moi j'adore, c'est Caroline à Marseille, c'est quelque chose.
5: Ah oui, pourquoi?
1: Ah bah, toutes les 5 minutes, elle croit qu'on va se faire tirer dessus toutes les 5 minutes. Mais c'est vrai ou pas, Caroline?
0: Je fais comme dans les films américains de mafieux, c'est-à-dire je m'assois toujours dos au mur et voilà, face à l'entrée. Oui,
2: elle a une façon de...
0: Les mecs rentrés, s'ils sont armés.
2: Mais elle fait ça dans la rue aussi, dos au mur. Elle se frotte comme ça, c'est très étonnant.
9: Eh bien, si on dort ensemble, je dormirai à côté de la porte. Je te protège d'un attentat, je te propose de... Franchement, on fait ça.
0: Tu veux que je te dise? Je préfère crever.
5: Alors la question, je vous ai promis une question pour Monsieur Tuvier de Grand-Quevilly.
9: Je suis heureux.
5: Alors, manquez plus que ça.
0: Ah, il aime qu'on lui parle.
9: C'est vrai.
2: Ça l'excite.
9: Mais Laurent, pourquoi on pose des questions? On est bien entre nous là, sans déconner. J'adore quand on raconte notre petite vie. J'ai dit, en fait, il nous arrive rien, mais on raconte tellement bien, on a l'impression qu'on est des super héros.
2: Mais qu'est-ce qu'il dit?
4: Qu'est-ce qu'il raconte?
1: C'est un mec qui est resté 40 ans sans avoir d'amis, quoi.
2: Oui, c'est ça. Il découvre parler à quelqu'un ce que ça fait.
9: Ah, je suis heureux depuis 3 ans, c'est dingue. Ça a changé ma vie, le patron.
2: Mais avant, t'étais malheureux?
9: Non, j'étais super heureux. Ah, oui, bon. Moi, j'ai décidé d'être heureux un jour. Je me suis levé un matin.
1: Parce que tu nous as pas dit tout à l'heure. Ça fait combien de temps que t'as pas fait l'amour?
9: 2019, Deauville. Dans une baignoire.
2: Dans une baignoire. Tu m'avais raconté, elle est morte noyée.
9: En écoutant Jean-Jacques Goldman sur YouTube.
0: Mais non!
9: Puisque tu pars, elle est partie l'après-midi.
1: Tu pars. C'était Jean-Jacques Goldman. C'était Jean-Jacques Goldman. Je baise seul.
9: Elle m'a laissé mettre trop lourd, elle est partie.
0: C'est bizarre,
9: elle est partie
1: retrouver son mari. Elle est toute seule.
6: Et c'est bizarre parce que généralement une loutre, elle reste. Hein.
2: Mais non, mais le pauvre, c'est pas qu'elle est partie, c'est qu'il l'a noyée.
1: Comment ça?
2: Il était dessus dans la baignoire.
0: Et pourtant, c'était pas la mer à boire.
9: Je vais pas le dire, j'arrive pas à lui lancer ces mots-là.
0: Le mec, il a pas de pile, tout à coup, il fait ça sucré, ça je vais pas.
6: Mais vas-y, on sait que t'es un beau.
9: C'est l'après-midi, il y a beaucoup de gens qui nous écoutent.
3: Et alors, vas-y.
2: Mais c'était tarifé ou c'était...
9: On peut couper le micro.
2: Vas-y, qu'est-ce que t'as envie de dire? Vas-y, dis-le.
9: Je sais pas si je peux le dire, si c'est plus
1: pardon, parce que moi j'ai raté un passage. C'était une dame avec un zizi ou une dame...
9: Non, c'est une expression par rapport... Non,
2: elle était d'accord.
9: C'est une sensation que j'adore par rapport au... Est-ce que je peux le dire dans ton oreille,
3: oui.
9: Sébastien?
3: Non,
0: il est tout fort. Alors,
3: dans mon oreille,
0: attends,
3: que
0: nous, attends,
2: dans l'oreille du monsieur,
6: je
2: là.
6: Bien. Je veux bien que tu le dises, mais pas que tu le fasses.
4: Ah bah, tu vas l'écouter.
9: Non, mais je vais le dire.
6: Vas-y.
9: Non, mais merde. Alors,
4: ce qui. Attends, si non, vous... il arrive, non, il amène
9: si
4: son oreille.
9: Si vous êtes chez vous, si vous êtes chez
0: vous. Pousse-les, moi.
9: Non, j'adore l'odeur du sperme.
6: Ça a l'odeur du Carolin.
9: Oui. Et puis il faut
6: que les fêtes.
5: Ah oui, oui. Bah, j'en ai même connu. J'ai connu Cacaro. Et là, là.
6: Mais là, mais c'est l'odeur d'ammoniaque. Mais
5: oui. Là où j'ai honte, c'est que
4: j'ai envie d'être chez moi.
5: J'ai
4: là.
5: Honte parce que tout à l'heure vous nous avez présenté une dame, sa maman et sa grand-mère.
6: Ouais. Voilà.
5: Et
6: la qui grand-mère. Qui pensait venir à un truc politique, une émission politique.
5: Et la grand-mère Jeanne, c'est celle qui rigole le plus à vos conneries. Alors là, je me dis.
4: Elle se marre bien, ouais.
5: La Jeanne, elle est morte de rire, puis la petite fille, mais elle a honte.
4: Ah non, mais elle se marre aussi.
10: Mais pourquoi
9: et la fille et la maman, mais vous êtes non, mais... exactement, mais c'est un truc de dingue, vous êtes pareil, c'est beau, franchement. Mais c'est dingue, c'est une gémellité quasiment.
0: Alors c'est beau, beau quand les deux sont belles, parce que sinon.
9: Bah elles sont magnifiques. Bah,
5: les trois.
0: Mais c'est parce qu'elles sont belles, mais, ah, mais sinon, quand elle ressemble à ta mère et qu'elle est moche. C'est...
4: Non. Vous n'êtes pas moche.
6: Non, Jeanne, t'inquiète pas, tu vas te taper, Johan. C'est cadeau. Il n'y a pas de soucis, c'est cadeau.
4: Non, jamais.
6: Pour le reste, c'est mal exprimé.
4: Vous n'êtes pas moche.
6: Toutes les trois très belles, il n'y a pas de problème.
4: Non, mais il veut que de la tendresse.
6: Ah, c'est vrai.
4: Ça, vous faites et la tendresse.
10: Est-ce que tu as prévu bientôt de réitérer donc,
9: pas parce du
10: que...
9: tout, mais en fait, en ce moment, j'ai rien, j'ai aucun crush, j'ai rien. Ah ouais, personne me drague, je raconte
1: 2019,
9: personne.
1: On est en 2000 quoi,
10: 2022. 2022, ouais.
1: Non, mais t'as raison, on prend ton temps.
4: Non, non, mais.
1: Donc quand tu as beaucoup d'émotions comme ça, il faut retomber tranquillement.
9: Si, il y a une dame qui m'a écrit cette nuit, mais elle m'a dit
6: ah, Léa Salamé,
9: comme je suis misogyne et cruelle, et ben je ne vais pas vers vous, mais sinon je vous épouserai.
1: Comme c'est je vrai, suis misogyne.
9: C'est une dame qui m'a écrit ça cette nuit. Ah, il y a plein de femmes qui m'écrivent.
5: Une dame, hein, bien, une dame que misogyne.
9: Oui, je crois qu'elle aurait dû dire misandre.
6: Mais alors par rapport à ta chambre à la clinique, elle était quelle chambre elle?
9: Ouais, mais je disais, est-ce que je peux dire un petit truc, Laurent?
6: Ouais, dis-le moi à l'oreille très fort.
5: Je crois que là au point où on en est.
1: Non mais non, il va le dire, hey, Sébastien.
4: Mais qu'est-ce qu'il fait? Il est parti en courant.
6: Reviens.
4: Il est parti en courant.
6: Redis-moi à l'oreille.
9: Attends,
4: je vais
9: le dire.
4: Prends un micro.
6: Tu peux dire là.
9: T'es actif ou passif?
0: Mais à qui tu poses la question?
9: À Toen.
4: Mais Toen, il est hétérosexuel.
9: C'est vrai. Oh le
6: regard, il est hétéro.
5: Pour Pascal Tuvier, qui habite Grand-Quevilly, en Seine-Maritime, pouvez-vous me dire quel duo de choc on va pouvoir revoir ce soir?
4: Gilles Boulot et Léa Salamé.
5: Non. Alors que déjà, près de 7 millions de téléspectateurs les avaient regardés lors d'une première diffusion.
9: Ah, c'est pas Isabelle Adjani et Madame la fameuse inspectrice.
10: Capitaine Marlowe.
9: Capitaine Marlowe et,
5: Capitaine Marlowe face à Isabelle Adjani. Et oui. Moi, je savais pas. Je ne savais pas qu'Isabelle Adjani avait joué dans Capitaine Marlowe et ce soir on rediffuse cet épisode
6: ça
5: où effectivement
6: bien,
5: Corinne Maziero, c'est le nom de l'actrice Capitaine Marlowe.
6: C'est l'épisode sur la taxidermie, non?
5: Non, Corinne Maziero est face à Isabelle Adjani. C'est évidemment José Dayan qui a réussi à convaincre, j'imagine, Isabelle Adjani de jouer dans ce téléfilm. C'est incroyable quand même.
0: Faudrait peut-être que je regarde. Je n'ai jamais vu un épisode de Capitaine Marlowe.
9: C'est génial.
10: C'est sympa.
6: C'est exceptionnel.
5: C'est sur France 2, c'est forcément. Très bien,
10: oui.
0: Ah oui, alors ça doit être génial.
6: Non, mais alors, autant,
4: moi, rien,
6: autant le parrain, ça m'a saoulé, mais alors Capitaine Marlowe, c'est du génie. Hein.
1: Oui, il était une fois en Amérique, pareil. Oh, c'est long.
5: Et puis elle est sexy et tout. Enfin, bon.
1: Bah, ouais.
9: Mais ils prennent beaucoup de guests. Si Laurent, on vous appelle, vous y allez ou pas?
5: Non, je suis pas acteur, moi, voyez-vous, monsieur.
9: Oui, mais il y avait Christophe de Chavannes qui l'a fait.
5: Oui, justement.
6: C'est vrai que... Mais c'est vrai qu'elle est quand même pas très sexy. Quand on la voit, la Capitaine Marlowe, on a quand même envie de prendre la contre-allée, quand même. C'est sûr.
4: Non, mais pardon,
9: mais c'est génial.
4: Non, mais Navarro, il était pas sexy. Il y a pas de raison qu'une femme soit plus sexy qu'un homme.
10: Roger Hanin?
1: Ouais.
4: Ah bon?
10: Ah, il était super, Roger.
6: Ah ouais.
1: Non, mais le gorille.
4: Mais arrêtez d'être méchant avec Corinne Maziero.
6: Non, mais faut pas être méchant. C'est que Corinne Maziero, c'est un peu un punk à chien qui a avalé une gilet jaune, quand même. Donc. Et ça veut pas dire que c'est vilain. Mais c'est quand même un délire. D'accord, tu vois.
0: Moi, je ne suis pas dans cette émission, j'aimerais que mon nom soit rayé. Mais...
5: ouais. Bon, en tout cas, c'est pas demain qu'on va tourner dans Capitaine Marlowe, ça c'est sûr.
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5: Pour Ludovic Lotel, qui habite Champigny dans le Val-de-Marne, encore une question d'actualité, puisqu'on nous dit dans la presse ce matin que Vincent Garcia est le seul à savoir. Mais à savoir quoi ?
13: Oh bah le Ballon d'Or. C'est le rédacteur en chef de France Football. Ce soir, il y a le Ballon d'Or. Et pour la première fois, on n'a pas annoncé au vainqueur qu'il avait gagné. Personne ne connaît le résultat. Vinicius est favori. Adil Rami est deuxième. Mais seul le sait, le rédacteur en chef.
5: Comme ici, alors.
14: Mais comment toi, Radhi, tu savais pas?
5: Radhi Rami.
1: Parce qu'il va trop vite, le monsieur là-bas avec l'écharpe
14: rouge.
1: Mais
14: toi, tu devrais répondre à peine l'autre termine les prononcer.
1: Moi, j'écoutais pas. J'écoute après, moi.
5: Vincent Garcia. Écoute, après, qui c'est Vincent?
1: Bien sûr que je connais Vincent Garcia, mais on parle de Vinicius, mais aussi de Rodri, donc on ne sait pas.
5: On ne sait pas.
13: De Bellingham, peut-être.
5: Puisque seul Vincent Garcia sait qui sera effectivement le ballon d'or de cette saison. D'habitude, on sait à l'avance. Vous avez une petite idée ou pas, alors?
1: Au moins, on ne sait pas toujours à l'avance. Parfois, deux, trois fois, Lionel Messi a gagné le ballon d'or, il ne méritait pas non plus.
5: Oui. Vous avez été, vous, des fois dans les.
1: Hein non. Pas à ce niveau-là, quand même. J'ai été très, très haut, mais pas à ce niveau-là.
5: Les hot d'or, peut-être.
1: Oui, c'est quoi ça?
14: Les Hostons?
1: C'est du chocolat noir, non?
5: Ah non, pas Côte d'Or!
2: Les Hôtes!
5: Les Hôtes d'Or! Les Hôtes d'Or!
1: C'est les trucs des films de boules?
5: Oui!
1: Ah, ben ça me parle un peu plus, ouais!
14: Ça existe vraiment?
13: Les Hôtes d'Or, oui, ça existe.
14: Les Hôtes d'Or?
15: Ah oui, les Oscars du cinéma porno? C'est comme les Oscars!
14: Et donc ils reçoivent
1: la palme!
5: Ah oui!
14: Et puis ils font des speeches?
5: Absolument!
1: Bien sûr!
2: Tu peux encore t'inscrire!
5: Rocco Siffredi a eu un prix d'interpénétration féminine.
1: Non, j'attends le festival de Cannes pour ça, je préfère.
14: Pourquoi t'as arrêté?
1: Parce que j'ai bientôt 40 ans.
14: Ah, c'est pas qu'on t'a chassé?
2: On l'a chassé.
1: La quoi?
2: C'est pas qu'on t'a chassé, elle dit. On t'a chassé?
1: Ah ben non, on va pas chasser, non. Oh, ça
2: non.
1: Ah non. Mais j'ai même poussé la machine un peu trop loin.
5: Je pense qu'elle vous chasserait bien, vous voyez.
14: Non, c'est vrai qu'on ne t'a pas chassé.
1: Ah non, jamais de la vie.
14: Pourquoi? Mais on t'a exclu parce que tu t'es vieux.
1: Mais tu m'as pris pour un sanglier ou quoi?
14: Mais tu sais que tu imites davantage mieux les sangliers qu'un être humain.
1: On est tous des sangliers.
5: Pour Franck Prost, qui habite Rennes, c'est en Bretagne, ça tout le monde le sait. Une question toute simple, alors, question, puisque on va en trouver des enroulables. Jusque-là, on pouvait en trouver, même si ce n'est pas la majorité des pliables. Bientôt, il y en aura des enroulables.
14: Ah, des téléphones portables.
5: Bonne réponse de Marcella Yacoub. Eh oui, les smartphones flexibles, des appareils à écran pliable. Alors, c'est vrai qu'on en voit un peu plus qu'avant. C'est sorti il y a déjà 5 ans, en 2019, les smartphones pliables.
15: Les enroulables, on les met pas dans les poches, on les met carrément dans le slip.
2: Oui, mais non, il faut des télé enroulables aussi.
5: C'est-à-dire qu'en fait, c'est mou, vous voyez. Vous allez pouvoir le mettre, par exemple, autour de
15: comme un bracelet.
5: Comme un bracelet. Il s'enroule, il est mou, le téléphone.
1: Mais qui fait ça?
5: Motorola.
1: Ah, ok. Parce que là, apparemment, il y a un nouveau Tesla qui va sortir. Il va mettre tout le monde d'accord.
5: Un nouveau quoi?
1: Tesla.
13: Mais ils font des téléphones, Tesla?
1: Des téléphones, ouais.
14: Ah, des voitures enroulables.
13: Autour des platanes, oui, on pourra les enrouler.
5: Moi, je suis tenté quand même par le téléphone pliable.
14: Oh, mais bien sûr, évidemment, tout le monde va avoir son enroulable, en fait.
5: Pas enroulable, un pliable. Enroulable, j'en suis pas là encore. C'est vrai que ça me paraît un peu mou.
2: Oui, mais vous qui êtes Apple, ils n'en font pas chez Apple.
5: Ils vont finir par en faire.
2: Non, depuis que Steve Jobs n'est plus là, ils n'ont pas fait d'innovation transcendante.
5: Qu'est-ce que vous en savez, vous?
2: Parce que je suis l'actualité, moi je suis Samsung, je sais, c'était...
5: Mais Samsung, vous?
14: Attention.
5: Pardon. Moi, je suis Angoune.
14: Représentant.
5: Moi, j'ai une Angoune, elle est pliable aussi.
14: Elle rit jaune.
5: Elle est pliable, elle est...
11: Non, on va s'arrêter là.
13: Mais elle doit être très difficile à emballer.
11: Oh, oui, elle n'est plus emballable.
2: Oh, pop, pop, pop, pop.
4: Mais elle a déjà déroulé.
2: Oh, pop, pop, pop, pop, pop, pop, pop, pop.
11: Du câble,
5: trop tard. Elle va fermer son clapet.
11: Oh, c'est pour moi ou Valérie?
5: Ah non. Alors justement, puisqu'on parlait de flexibilité de ces téléphones enroulables, moumou en quelque sorte. Regardez l'enchaînement. Je vais vous demander qui a écrit cette nouvelle publiée en 1854.
11: Oh là là.
5: Nouvelle qui nous raconte l'histoire du chien moumou. Pauvre chien qui va être tué parce qu'il aboyait trop.
2: Moumou.
5: Moumou, le chien moumou.
11: C'est auteur français?
5: Un auteur français, non.
2: Ah non, parce que c'est japonais, moumou.
5: Comment ça, c'est japonais, moumou?
2: Bah, le
11: Jean-Pi.
2: Chien. Bah, si, c'est japonais, c'est des syllabes. Moumou, c'est japonais.
11: Miu miu, elle est pas japonaise.
5: Elle a raison.
2: Miu miu, c'est un chat. Miu miu, c'est un chien.
5: J'ai jamais pensé à vous appeler comme ça.
11: Non, surtout pas.
2: Mais moi, je dirais que je sais pas ça, qu'au nom japonais, sinon on aurait dit Mumu.
5: Le non, chien... non, Moumou, M-O-U, M-O-U.
13: C'est pas dans l'actualité, non, ça n'a pas à voir avec l'actualité.
5: Ah, l'actualité, le mot serait fort, mais ça a quand même à voir avec quelqu'un qui aurait eu.
11: Ah, quel âge? Quel âge?
5: Là, ça fait beaucoup à calculer parce qu'il était né le 28 octobre, certes. Mais 1818, alors.
2: Ah ouais, vous
5: faites les comptes.
13: Ah, c'est Ivan Tourguenieff.
2: C'est pas vrai.
13: Le russe.
11: Oh, mais alors, lui aussi, avec les dates, il dit un nom.
5: C'est le nouveau Paul Aïkarat.
2: Ah,
5: hein,
2: mais dingue. Non, c'est l'ancien.
11: Vous êtes allé.
5: Bonne réponse de Christophe Barbier. Ivan Tourguenieff. Bravo, Barbier.
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5: Comment bonjour, ça s'est dame. Passé en bonjour Belgique, monsieur Gueluc?
17: Mais le mieux du monde.
5: Ah oui, oh, on était numéro un. Ah, vous êtes numéro un.
17: Ah oui, on a souvent été lanterne rouge dans mon pays, mais là, on était numéro un, question mort, pendant le Covid-19.
5: Mais comment vous avez fait, alors?
17: Alors, on a mieux compté que les autres. Et je vous jure.
5: Vous avez fait quoi, alors, pendant ces 2 mois et demi?
17: Vous ne pensiez pas si bien dire, puisque ma grande exposition a été annulée et reportée d'un an.
5: Mais forcément.
17: Qu'est-ce que j'ai préparé pendant ces 2 mois de confinement?
13: Oh merde, un album.
2: Il est encore destiné
17: pour le mois d'octobre.
5: C'est pas vrai.
17: Pour mon éditeur, pour les libraires
2: et pour toi.
17: Pour vous tous.
2: Oui, bien sûr.
17: Pour vous tous.
5: Ah, c'est vrai.
17: Bah oui, pour rendre Noël féerique.
5: Et chat va s'appeler comment?
17: Le chat est parmi nous.
5: Oh, c'est mignon. Alors.
17: Ouais, je suis déjà en train de préparer vos dédicaces.
5: Bon, dites, j'ai quelques citations,
2: oui.
5: Comme d'habitude.
2: Oui, quand même.
5: Monsieur Gueluc, pour Émeric Guilleux, qui habite Fégréac, en Loire-Atlantique, qui a dit, sur la porte d'entrée des banques, ce n'est pas forcément une bonne idée de mettre un écriteau sur lequel il est inscrit « tirer ».
13: Américain?
5: Ouais. C'est francophone.
13: Pierre Légaré?
5: Pierre Légaré, bonne réponse de Florian Gazan. Ouais, c'est la première.
17: Vite, mais est-ce que c'est vrai? On peut pas m'étirer, mais est-ce que c'est mieux de mettre poussé?
5: C'est
17: parce
5: mieux.
17: Que le type qui a un petit peu la les tripes.
5: C'est bien
17: dérangées.
5: Ça, monsieur. Hein, vous avez bien fait de revenir pour nous dire ça. J'ai une autre citation. Ce sera pour Cécile Goujon, qui habite Châne dans la Saône-et-Loire, qui a dit « Le mur existant entre un homme et une femme qui ne se connaissent pas est plus facile à franchir que l'abîme qui se creuse entre ceux qui se connaissent trop.
11: Oh »
5: Sacha Guitry. Yes. Une réponse de... Enfin, comme ça, on est débarrassé. Isabelle Mergaux.
18: Est-ce que c'est un ancien enregistrement de Isabelle qui dit Sacha Guitry?
5: Oui.
18: Ou c'est elle en direct?
5: Non, elle le fait encore elle-même. Elle le fait encore elle-même. Elle a ce côté naturel qui fait que ça revient.
11: C'est jamais tout à fait pareil.
5: Non, jamais.
13: Non, il y a des variations.
5: Jamais. D'ailleurs, le public apprécie.
11: Ouais.
5: Ta gueule. Pour Alexis Mathieu, qui habite Cuvry en Moselle, qui a dit « Comment rira celui qui mourra le dernier ?»
13: Joli. Michel Drucker.
17: Louis Scutener.
5: Ça, c'est pas gentil. Ah, mais pas loin, parce que c'est effectivement un de vos habitués. pour votre retour, monsieur Gueluc.
17: Oh, j'ai vous pris êtes gentil,
5: quelques
17: alors.
5: Citations d'auteurs que vous aimez.
17: Alors, si c'est pas lui, ça peut être Grégoire Lacroix.
5: Grégoire Lacroix, non.
3: Ah, c'est
17: ça
3: un
17: peut
3: peintre.
17: Être Frédéric Dard.
5: Non, c'est un Belge.
9: Ah, Philippe Gueluc.
5: Non, non. Un auteur belge.
4: Raymond DeVos.
5: Non. Comment rire à...
3: Il est mort.
6: Materlinck.
5: Non, Materlinck, non.
3: Il est mort.
5: Ah oui, il est mort.
6: Oh. Félicien Marceau.
5: Il est mort en 2006.
17: Oh. En 2006.
3: Vous nous dites

0: un Belge mort en 2000. Attendez.
1: Comment rira celui qui mourra le dernier ?
2: Non, comment ? Oui.
0: Homme de plume.
1: Ouais. Romancier, comment, pamphlétaire, dramaturge, essayiste, journaliste, chroniqueur.
0: Jacques Sternberg.
1: Jacques Sternberg, oh, bonne réponse de Philippe Guelleau.
2: Ah mais j'ai joué ma première pièce, c'était Jacques Sten avec
1: c'est
2: de
1: pas
2: Jacques
1: vrai.
2: Sten. Oui, je l'ai rencontré, ça s'appelait Une soirée comme une autre, on était mémé tout petit avec Antoine Duléry, tout ça, et on avait joué ça au centre de culturel Pompidou là.
3: C'est quoi ça?
2: Et ben c'est
1: à Beaubourg, j'ai joué ça à Beaubourg.
4: Enfin Beaubourg. Ah, mais sur le parvis.
2: Et il y avait... Et
1: sur
2: y avait...
1: le parvis.
5: Devant les gens qui attendent pour le musée.
1: C'est à l'époque où elle était cracheuse de feu, ça n'a jamais marché.
4: Non, non. Si, c'est elle qui éteignait les autres. Elle était extincteur.
2: Oui, j'éteignais en même temps. Mais je ne peux pas finir mon...
0: Que n'était-elle sur le parvis de Notre-Dame le jour de l'incendie?
2: Ça, c'est drôle.
0: Vous imaginez Margot en gargouille, ça aurait été terminé en 3 secondes.
2: Quand vous
1: crachez ton venin,
2: quand vous racontez quelque chose, tout le monde vous écoute, même si ça nous emmerde. Moi, je n'arrive jamais à finir mes histoires.
6: Elle est drôle quand elle parle, on croit toujours que c'est
1: que
6: fini.
1: C'est fini.
6: Que c'est fini.
4: Mais oui. Mais non, t'as un problème de ponctuation.
2: Et
5: oui, vous y a une chute à chaque mot.
0: Vous savez pourquoi que
5: vous savez tu que pas, il a raison, il a raison.
6: Vous l'avez vexé.
0: Non, bravo. Mais pourquoi on croit toujours que c'est fini? Parce que après la pluie, le beau temps.
2: Ah, bon, écoutez, allez-y, continuez votre émission. Okay. Non. J'ai rien à... Non, donc... j'ai plus du tout envie. Alors là,
6: ou alors une autre anecdote.
2: Là, vous avez gagné.
1: Vous avez joué Sternberg à Beaubourg avec Duléry.
2: Oui, bon, et très bien. Public, et le public qui nous écoute, comment ça, les auditeurs, oui. Et ben, ils vont être sur leur faim. Voilà. Et... C'est tout. Voilà.
1: Ils vont rester sur leur faim.
4: Ouais, sur leur faim.
1: Je vois pas trop ce qu'ils veulent.
6: Je propose qu'on mette la chute dans la valise RTL.
1: Allez, la chute d'Isabelle Mergaud dans la valise RTL.
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1: Pour Florence Schiappetta, comment dit-on habillé, paré avec mauvais goût?
6: Fagoté. C'est un truc comme ça.
1: Je suis pas sûr que fagoté ce soit.
4: Mal fagoté. Il faut rajouter mal fagoté. Fagoté, c'est juste habillé.
1: Et oui. Voilà. Tandis que là, le côté péjoratif et on va dire de mauvais goût
2: est
1: dans le verbe déjà.
8: Mais non, saper, ça peut être bien.
1: Saper, non.
9: S'habiller. Comment c'est, redites la définition.
1: Un verbe qui signifie s'habiller ou parer avec mauvais goût ou habiller.
9: Ah, Pierre Sauzenné.
1: Non, habiller quelqu'un avec mauvais goût.
4: Satiffer.
1: Atifé ou satifé. Bonne réponse de Paul Alcaraz.
4: Atifé comme un chien.
8: Oui, c'est vrai. Comment es-tu atifé?
4: Malgré le fait que ça soit négatif, généralement, les gens, quand ils me disent, par exemple, moi, ça peut arriver, ils me disent, t'es atifé comme un pied. Ils rajoutent comme un pied, alors qu'atifé, c'est déjà négatif.
1: Exactement. Ou t'es mal atifé. Ma mère me disait toujours, mal. Regarde comment il est atifé, celui-là.
8: Comment t'es atifé ce matin?
1: Une question mathématique maintenant pour Joël Givray. Écoutez bien, parce que ça va vous rappeler l'école. Madame Givray habite à Bandol. Comment appelle-t-on une droite telle que la distance d'un point de cette courbe à cette droite tend vers zéro quand le point s'éloigne à l'infini?
9: Je sais, la Marisa.
8: Isocèle.
1: Oh, non, non.
6: Ça
1: vous rappelle vos mathématiques.
5: Mon angoisse.
9: Refaites la définition.
1: Une droite telle que la distance d'un point de cette courbe à cette droite tend vers zéro quand le point s'éloigne à l'infini.
2: L'inverse d'exponentielle.
1: C'est ça, oui, sûrement, oui.
8: Oui, alors là...
9: Tête à Toto.
2: Il y a exponentielle, ça monte, et c'est l'inverse.
8: Il y a peut-être un prof de maths dans le public.
1: On dit que par rapport à une courbe...
4: Je sais.
1: Allez-y.
4: C'est une droite asyndète.
1: Non.
9: Asynète.
4: Asyndote.
1: Comment vous dites?
4: Asyndote.
1: Non plus.
4: Mais c'est pour ça que c'est un truc compliqué, là.
8: Asyndote.
4: Non.
2: C'est une courbe.
4: Est-ce que ça commence par asyn?
1: Oui, ça, oui.
4: Asyndète.
1: Non.
4: Asyndote.
8: Asyndouille.
1: Asymptote. Bonne réponse de Paul Alcaraz. Il y a des jeunes qui s'en souvenaient dans le public.
4: J'ai pas entendu.
1: On a appris ça en mathématiques, les droites asymptotes.
8: Oui, alors il y a longtemps.
1: Une autre question de vocabulaire pour Martine Canès qui habite Hombourg en Moselle. Bah, c'est encore un verbe, tiens.
4: J'adore les verbes.
1: Un verbe qu'il faut identifier, un verbe qui signifie heurter un obstacle avec son pied avant de trébucher.
2: Ah, oh, buter.
1: Non. Buter. Non.
2: C'est pas buter.
4: Crapahuter, non.
1: Non plus.
8: Ah, il y a beaucoup, il y a beaucoup de syllabes.
4: Chahuter.
1: Chahuter, non.
8: Il y a beaucoup de syllabes dans ce mot-là.
1: Heurter un obstacle avec son pied avant de trébucher. Ah,
8: culbuter.
9: Pied botté.
1: Non, non.
8: C'est pas culbuter.
0: Tituber.
1: Non, non, non.
2: Et alors, attendez.
9: Ah, t'es trop joli.
2: Buter, ça voudrait dire quoi, buter, alors?
1: Buter, ça, c'est ce que je pense en ce moment.
8: Tu vas mal finir.
2: C'est bien ça, buter.
4: Buter avec son pied.
8: Là, c'est forcément avec le pied, ce mot-là.
1: Buter, forcément avec son pied, c'est juste le moment avant de trébucher. Vous voyez, ah ouais, c'est le moment où on heurte.
9: Le vol plané, quoi.
1: Non. Non.
2: Donc on n'est pas tombé encore.
8: Non.
4: Non, mais bravo. Oui, c'est ça.
1: C'est alors évidemment, ça, c'est le sens propre. Et c'est un verbe que vous connaissez pour son sens figuré.
8: Un sens figuré, c'est quand on envoie balader quelque chose.
1: Pas vraiment.
9: Arracher.
2: Planter.
1: Oui, il y a de
2: un
1: ça.
2: Un truc comme ça.
1: Il y a de ça.
2: Ouais.
1: Planter. Il y a échoué.
9: Clouer.
2: Non. C'est.
4: Se rétamer.
1: Non, non plus. Non.
9: Se niquer ça.
2: Envoyer bouler. Bouler.
4: Je me suis.
2: C'est un verbe transitif.
1: Alors, c'est un verbe.
4: Est-ce que c'est un verbe pronominal?
1: Alors, intransitif, qu'on peut utiliser aussi de façon pronominale, mais c'est plus rare.
4: Je me suis laminé.
1: Ah non.
4: Je me suis fait. Non c'est je.
2: Tu te rien du tout, puisqu'il n'est pas pronominal.
1: C'est pas je me suis, c'est j'ai ou nous avons.
2: Ah.
8: Ce qui nous aidera à trouver, c'est plutôt le synonyme d'échouer.
1: Oui, c'est absolument.
8: Ça. C'est plus ça.
1: Effectivement, vous avez raison, monsieur Beaugrand, c'est le même verbe qui signifie au sens propre heurter un obstacle avec son pied et finir par trébucher. Et évidemment, au sens figuré, on l'emploie un peu plus ainsi. Okay. Cela veut dire échouer.
8: Et là, on dit j'ai...
1: Ou faillir.
4: Ah, mais blackbouler,
8: non. J'ai merdé, par exemple.
1: Merdé, oui. Par exemple.
2: Ou niqué, j'ai niqué.
1: Ah, raté. Non. Tant non. Mieux, c'est une bonne nouvelle.
8: C'est pas si souvent.
2: Je vous le confirme.
4: Faillir.
1: Comment?
4: Faillir.
1: Non, faillir, c'est un synonyme, effectivement. Ah. Faillir, échouer.
3: J'ai raté, je sais pas.
1: Raté, non. Et vous connaissez ce verbe, mais sans savoir quel est son sens original.
2: Ah, d'accord.
8: Est-ce qu'il y a beaucoup de syllabes?
1: Quand même trois.
8: Ah oui.
2: C'est un verbe de quel groupe?
1: Premier groupe.
9: Capoté.
1: Capoté.
8: J'ai capoté.
4: Truman capoté.
2: Crotouillé.
1: Crotouillé, oui.
2: Joli qui d'ailleurs, crotouillé.
8: Qui dit j'ai crotouillé?
2: C'est mignon, crotouillé.
4: J'ai chiaillé.
9: Vous voulez pas qu'on chante plutôt?
2: C'est moi, joli.
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4: c'est
1: aller.
4: Brouillé.
1: C'est brouillé, non.
4: Mais c'est une consonne ou une voyelle?
1: Ah non, mais je ne vous dirai pas, je laisse une chance à nos auditeurs et surtout à notre auditeur qui touche un chèque RTL.
9: Aïe,
1: plus peut-être 100 euros dans la salle. Est-ce que quelqu'un a le verbe dans la salle?
8: Eh bien, il y a
1: personne. Et c'était à choper.
2: Oh, alors là, on aurait
1: pu choper.
9: À choper, l'émission.
8: À choper.
1: À choper, A-C-H-O-2-P-E-R. Et on dit, voilà, on a achoppé sur...
9: Mais qui dit ça?
1: Ah bah si, ça se dit.
9: Mais non, qui dit ça?
1: Achoppé
2: sur...
4: Moi, personne au monde, depuis que je suis né, me l'a sorti ce verbe.
2: Si, pas on une peut achopper quand
4: mais
2: on
4: je,
2: parle.
4: Je le connais, mais personne ne me l'a
1: sorti. Ah bah moi, je l'ai
9: moi,
1: déjà...
9: Moi, j'ai déjà achoppé en boîte.
8: Oui, j'ai déjà entendu ça, du genre les négociations achoppées.
1: Absolument.
8: Genre, je voilà. Pas, j'ai achoppé moi-même.
9: Le faillot,
2: l'autre. Tu peux achopper sur un mot que tu n'as pas prononcé.
1: C'est exactement ça.
9: Les deux faillots, là. Allez.
1: Les négociations achoppées, ça veut dire elles ont échoué. On a failli, c'est un échec, c'est un mot qu'on utilise dans le journalisme.
9: Mais non, c'est n'importe quoi.
2: Et Laurent, ça peut se dire aussi si on bute sur un mot compliqué à dire, on a achoppé sur un mot.
8: Ta gueule !
1: Achoppé nous coûte 300 euros.
8: Ouais, bravo.
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0: pour Aurélie Pan. Madame Pan habite Saint-Soul en Charente-Maritime. Et la question concerne l'échelle de Fujita. Mais que mesure l'échelle de Fujita?
1: La longueur du pinceau japonais?
0: Non, pas du tout.
2: Ah, c'est un
0: bravo.
2: Code.
0: Quelle culture, Christine. Mais non, monsieur Fujita, celui-là, en tout cas, n'est pas peintre.
2: Ah, est-ce que c'est lié à un phénomène climatique?
0: Alors, un phénomène climatique, oui, on peut dire oui. Oui, ah. Oui. Monsieur Ted Fujita, c'est son nom, hein, de l'Université de Chicago, a inventé un système qui classe ce phénomène climatique.
2: Les cyclones?
0: Les cyclones, pas
2: les
0: tout
2: ouragans,
0: à fait.
2: Les ouragans?
1: Les
2: typhons.
1: Tonnerres?
0: Alors, on est tout près.
2: Les tornades?
0: Les tornades. Bonne réponse collective
3: d'Esteban.
0: Les tornades, effectivement, et on les classe désormais, d'ailleurs, avec l'initiale de son nom, hein, monsieur Fujita. Vous pouvez avoir une tornade F0, ce qui veut dire que ça a soufflé, mais vous pouvez sortir de chez vous.
2: Un bébé tornade.
0: C'est pas bien méchant. Une tornade F5, en revanche, là, c'est un cauchemar. Les vents vont dépasser 320 km/h. Et savez-vous quel est l'état des États-Unis où il y a le plus de grosses tornades?
2: L'Oklahoma.
0: Comment vous savez ça?
2: Bah, je sais que c'est dans le centre des États-Unis.
0: Et là... c'est l'Oklahoma. Bonne réponse de Christophe Beaugrand.
2: On voit des vaches qui s'envolent parfois.
0: Et c'est pas vrai.
2: Je vous assure, c'est horrible.
1: Ben j'irai pas.
4: Et il paraît aussi que c'est l'endroit où il y a le plus de bovins et d'homosexuels.
1: Mais pourquoi tu dis ça, Christophe?
4: Ça n'a rien à voir, mais j'entendais quelqu'un qui disait ça.
2: Mais t'es sûr qu'il y a beaucoup d'homosexuels dans l'Oklahoma?
4: Oui.
1: Eh ben d'ailleurs, ils vont faire l'amour et dans le pré uniquement pour les homos.
0: Peut-être.
2: À vérifier. On ira sur les vaches, je pense, mais
1: on ira voir.
2: Oui. On va vérifier ça.
0: En coup de vent. Pour monsieur Dali, qui habite Pierre Dali, on reste aux États-Unis puisque là-bas, monsieur Charles Francis Bruch a été le premier en 1888, le premier à construire quelque chose qui fait florès, hein, depuis. On est effectivement dans l'Ohio et ça a surpris quand il a effectivement monté, construit une tour de 17 mètres de haut, mais qu'est-ce qu'on pouvait voir sur cette tour et qu'est-ce qu'il a quasiment inventé puisqu'il est le premier à avoir ainsi démontré que ça pouvait être utile un jour.
2: Une éolienne?
0: Une éolienne, encore une bonne réponse.
3: Voilà, bravo.
0: Eh oui, il a mis 144 pales en bois de cèdre qui tournaient avec le vent pour produire de l'électricité. Tout ça dans son champ, là-bas dans l'Ohio. Monsieur Charles Francis Bruch.
2: Il paraît qu'il y a beaucoup de vaches et d'homosexuels dans l'Ohio.
0: Oui, mais ils viennent de l'Oklahoma
2: à cause des tornades.
0: Eh ben, écoutez, parfait. Bravo, Beaugrand. Vous connaissez bien les États-Unis.
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0: Pour Rémi Jaya, qui habite Vichy dans l'Allier,
6: oui.
0: Pouvez-vous me dire comment s'appelle le bouchon qui se trouve à la frontière entre la Colombie et le Panama?
7: Un embouteillage? Non.
8: Entre le Panama
7: Hidalgo,
8: et...
7: Le Hidalgo.
0: C'est une zone de marais et de forêts située à la frontière entre la Colombie et le Panama.
1: L'Amazonie?
0: Non, ça fait quand même 160 km de long et 50 km de large.
8: Ouais.
0: Il n'y a aucune infrastructure à cet endroit, aucune route. Et c'est très connu évidemment en géographie, on appelle ça la région du ou le bouchon du.
8: Du diable?
0: Du diable, non.
7: Ça se sniffe?
0: Ah non, ça se sniffe pas.
2: Le bouchon de...
1: Le bouchon, c'est la terre?
0: Non.
1: Ce morceau de terre qui monte?
0: Non.
1: C'est un nom propre.
2: Et pourquoi on appelle ça le bouchon? Parce que c'est la forme d'un bouchon?
0: Oui, un peu,
7: oui,
0: voyez-vous.
7: Je viens de le dire, oui.
0: C'est à l'est de l'isthme de Panama, à cheval sur le Panama et la Colombie, et ça marque la limite entre l'Amérique centrale et l'Amérique du Sud.
2: Y a pas le bouchon de cocaïne,
6: c'est pas l'isthme de Panama?
0: Non.
2: Alors attendez, est-ce que c'est un mot espagnol que nous cherchons?
0: Alors on peut le dire à la française, on peut le dire à l'espagnol.
2: Si on le dit à l'espagnol, on le dit comment?
0: On dit pareil, oui, c'est pareil.
6: Tu veux le faire parler, toi?
2: C'est fait pour faire parler.
6: Bah oui.
0: Alors, pas très loin, vous avez côté Panama. Mais un Yaziva, vous voyez, qui est le principal...
1: L'Aziza?
0: Non, Yaziva, qui est le centre culturel. Et puis, alors, vous avez évidemment quand même quelques Indiens par là. Hein. Vous avez les Cuevas, mais ils ont été exterminés depuis. Les Emberas, les Kunas...

0: Non, ah, donc c'est.
1: Il y a des chutes. Attendez,
2: les counasses.
1: Attendez. Attendez, je l'ai.
3: Il y a des chutes d'eau célèbres.
0: Pardon.
1: À côté, il y a des chutes d'eau célèbres.
0: Il y a peut-être des chutes d'eau célèbres, mais pas à ma connaissance, non.
3: Laurent, est-ce que vous nous donnez des tribus d'Indiens parce qu'en fait, ça porte le nom d'une tribu?
0: Pas du tout. C'est quand même une zone d'activité pour les rebelles colombiens qui viennent.

0: Trouvable.
1: Alors, je vais vous aider, alors. On va dire que c'est une façon pour Jean-Philippe Janssen de répondre quand quelqu'un le remercie. Il, dans ces cas-là, il dit...
2: Merci les gens ? Pas de non. Quoi ?
3: Biloute ?
2: Ah oui, quand même.
4: Le
2: oui.
4: Bouchon de Biloute.
1: C'est pas le bouchon de Biloute, non. Alors, attendez. Vous faites Jean-Philippe, Bernard.
5: Oui, oui, oui.
4: Ok.
1: Moi, je vous dis merci Jean-Philippe. Et tu réponds ?
5: De rien, madame.
1: Bonne réponse de Bernard Mabie, le bouchon d'Arien.
2: Jamais entendu ce nom, jamais.
3: Oh, alors, la question.
1: C'est la région du Darien. Et c'est vrai que Jean-Philippe, quand on lui dit merci, Darien. Répond Darien.
2: Darien. Darien.
1: Le bouchon du Darien, vous ne connaissiez pas, Stevie?
6: Non, mais j'irai voir sur Google Earth.
1: Ah ben voilà, bah oui, vous voyez, comme quoi vous avez encore à apprendre en géographie.
6: La Terre est vaste.
4: Ah, non, mais, ça, c'est bien dit.
6: Non, mais, en plus, ça, je m'intéresse à la Lune, aux cratères, aux machins, je peux pas être partout.
1: Eh ben écoutez, si vous intéressez à la Lune, foutez-y le bouchon du Darien. Ça nous arrangera tous.
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0: C'est ce qui est arrivé deux fois en 24 heures à Ernest Hemingway et sa femme dans les années 50.
1: Une tornade, un ouragan là-bas dans les Keys?
0: Non.
2: Et ils étaient à Cuba?
0: Non, non.
2: Ils étaient aux États-Unis à l'époque?
0: Non, ils étaient, pour tout vous dire, ils étaient du côté en safari, en Ouganda. Et là, en 24 heures, il leur arrivait deux fois la même
2: chose. Ils se sont fait mordre par des rhinocéros?
0: Non, non.
1: Violés par un éléphant?
0: Non, non, non, non.
3: Est-ce que c'est arrivé que à eux ou c'est arrivé à d'autres gens?
0: Alors, il y avait très peu de personnes avec eux.
4: Ils se sont fait taper par la foudre.
0: Mais ils n'étaient pas seuls, ça c'est vrai. Et Ernest Hemingway raconte ça d'ailleurs dans une lettre.
4: Oui.
0: Qui s'est vendu très cher, 220 000 euros la lettre.
2: Ah ouais. Et ils ne sont pas fait attaquer par des lions?
0: Non, non, non, non. Deux fois en 24 heures.
5: Par une tribu africaine?
0: Non plus.
1: Sans aucun racisme. Ils sont allés aux toilettes?
4: Attendez.
0: Pardon?
1: Ils sont allés aux toilettes?
0: Oh bah, deux fois en 24 heures.
4: C'est pas étonnant, quoi.
2: C'est dans les cadres du safari qu'il est arrivé.
0: Alors, ils étaient en safari, et là, qu'est-ce qui se passe?
4: C'est quelque chose d'agréable ou de désagréable?
0: Ah non, non, c'est pas agréable. Non, non, ça, c'est surtout, alors je vais vous dire, c'est très étonnant. Non, ça arrive rarement deux fois en 24 heures.
4: Est-ce qu'on peut en mourir?
0: Ah oui, oui, ils auraient pu mourir.
3: Ils ont pris la foudre sur la tête.
0: Ils n'ont pas pris la foudre.
5: Des sables mouvants?
0: Non, non.
1: La Jeep, elle a crevé?
0: Non, la Jeep, non, n'a pas crevé.
4: Tu meurs rarement en changeant un pneu. Ouais,
2: ouais. Ils sont fait
1: ah bah moi aussi.
2: Ils sont fait attaquer
0: c'est
2: par...
0: C'est ce qu'on appelle le cric qui tue.
2: Ils sont fait attaquer par des locaux, par des tribus...
5: Non, j'ai demandé.
0: Ah non, non, non, non, non, non, non.
1: C'est par rapport à des animaux?
0: Ah non, il n'y a pas d'animaux là-dedans, non, non.
4: Est-ce que c'est un phénomène météorologique?
0: Alors, il y a Ernest Hemingway, il y a sa femme...
4: Je vais la reposer un peu plus tard, la question.
0: Alors, je ne sais pas si la météo a à voir là-dedans, mais peut-être que la météo a à voir là-dedans.
4: Merci, Laurent.
0: Il y a peut-être un lien avec la météo tout de même.
2: La voiture est tombée en panne, il ne pouvait pas sortir.
0: Non, la voiture n'est pas tombée en panne. On est en 1954.
5: Juste après la guerre.
4: Est-ce qu'ils sont tombés dans une crevasse?
5: Il y a un serpent qui est rentré dans la culotte de Madame Hemingway.
0: Deux fois en 24 heures.
2: La chance.
5: C'est pour ça qu'il en a fait une lettre, il en a fait un roman.
1: Ah oui,
5: s'appelle Le serpent dans la culotte d'Ernest Hemingway.
4: Est-ce que c'est un rapport avec les animaux ou les insectes?
0: Non, pas du tout.
3: Est-ce que c'est quelque chose qui vous est arrivé une fois dans votre vie? Ou...
0: Moi, non. Non. Par chance, non.
1: Ah oui, par chance.
5: Ah, il s'est trompé.
0: Monsieur Janssen, peut-être.
5: Est-ce que ah, c'est un, est-ce
1: il
5: que...
1: s'est trompé de trou?
0: Non, non,
1: ah, je sais pas. Ça m'est arrivé, ça m'est arrivé.
4: Est-ce que ça a un rapport avec le sol?
0: Le sol, oui. Oui, je suis obligé de vous dire oui.
2: Bah,
0: le sol,
2: que...
0: Oui et non, d'ailleurs. Alors, ils sont en Ouganda avec Madame Hemingway.
5: Oui. Hein. Elle était plutôt sympa.
0: Ernest est là, il y a Madame aussi. Il n'y a pas que, évidemment.
5: Oh.
0: Il hein. y a l'avocat aussi.
5: Gérard.
0: Pardon?
5: Gérard, leur copain Gérard.
4: Est-ce que c'est quelque chose qui leur est arrivé quand ils étaient en mouvement?
0: Oui, ah, oui.
1: Dans l'avion.
0: Ah!
1: Ils ont eu un problème dans l'avion.
0: Alors,
2: ils sont écrasés deux fois.
0: Ils ont échappé deux fois à un crash aérien.
5: Wow.
0: Bonne réponse de Constance, aidée par Jean-Philippe. En effet. Ils sont en Ouganda. Le couple est d'abord victime d'un accident d'avion alors qu'ils souhaitent photographier les chutes Murchison. Le pilote a été contraint d'effectuer un atterrissage en urgence pour éviter un groupe d'ibis.
1: Ah oui, les hôtels.
0: Non. tous, on essaie en tournée, on essaie d'éviter les ibis.
5: Généralement, c'est quand il n'y a rien d'autre, hein, l'ibis. Oh merde, on va devoir aller à l'ibis. La soirée est niquée.
3: Le pire, parce qu'il y a plusieurs catégories d'ibis.
0: Ouais. Ah oui,
3: l'ibis budget.
5: Il est moins bien que le style.
3: Ah ouais, c'est comme son nom l'indique.
0: Les Mercure, c'est mieux, les Mercure.
5: Ah oui, Mercure, c'est la classe.
0: Et top, c'est le Méridien. Alors,
1: il y en a plus beaucoup.
0: Ah oui.
1: Et des Méridiens. Mais puisque avant, ça appartenait à Air France, les Méridiens. Vous
0: savez. Alors là, je vous ai raconté que le risque d'un premier crash aérien.
1: Mais racontez-nous le second, là.
0: Oui,
1: parce qu'on est pendu à vos lèvres.
0: Alors, ils sont là, les Hemingway. Oh, en Ouganda, ils veulent photographier les chutes.
5: Ouh là là. J'essaie de mettre un peu de jeu, un peu d'acting là-dedans.
0: Peut-être on pourrait le jouer d'ailleurs.
5: Ah oui, Constance, moi je peux faire Ernest.
0: Constance, vous voulez bien faire Madame Hemingway?
6: Yeah.
0: Bon, parfait. Monsieur Boublil, vous
5: faites. Oui,
4: c'est bien.
0: C'est l'acteur.
2: C'est vrai qu'il fait,
5: il
2: fait penser à Hemingway.
5: C'est vrai,
2: quand on les voit, on imagine tout de suite.
5: J'ai l'impression que c'est ironique et ça me plaît pas.
2: Vie parallèle.
5: Allez, vas-y, allez, j'y vais.
1: Je suis le pilote.
5: Il est un peu comme Trump, quoi, Hemingway, un peu.
0: Alors là, ils sont en Ouganda.
5: Oh, what the fuck? What an amazing country.
0: Ils veulent photographier. Les chutes.
6: Alors, moi, je vais pas faire l'accent américain, je vais faire l'accent picard. Okay. Qu'est-ce qu'on va où là? Quand c'est ce qu'on a atterri là?
5: Ah, bon, d'accord. Eh ben alors, on arrive bien à temps, mon chéri.
6: Ah, bah oui, à
5: temps. T'inquiète pas, mets-toi sur le ventre, je vais te faire un petit mensonge.
6: Oh, tiens, je connais, la dernière fois que t'as fait ça, j'en ai eu deux de gamins.
5: Coquine, bon. Ah, vas-y, t'as.

0: Et le couple Hemingway, mais version France 3.
1: Mais c'est fou, du coup, t'es ni chanteur ni acteur en vrai.
0: Bon bref, alors ils évitent le groupe d'Ibis. Hein,
2: oui.
0: Et là,
3: il y a encore un hôtel Ibis pour Laurent.
0: Et ils passent une nuit dans la jungle parce que le pilote a réussi à ne pas se cracher, mais quand même, il a fallu atterrir d'urgence. Une nuit dans la jungle, les médias ont même annoncé la mort d'Ernest Hemingway.
4: Mesdames et messieurs, nous annonçons la mort.
0: Vous faites aussi
4: la radio et tout.
0: Mesdames et messieurs, nous annonçons la mort d'Ernest Hemingway en Ouganda, ayant échappé à un groupe d'Ibis. Vous le retrouverez prochainement. Qu'est-ce qu'il y a, vous?
5: Mais alors, et le pilote, il a recommencé.
0: Alors,
6: il a dit, attention, on va se cracher.
7: Il a dit en anglais.
6: Attention, crispez-vous, brace.
8: Il a dit bien, mesdames et messieurs, bienvenue à tous. Ici Mustapha de chez Lufthansa.
0: C'est ça, c'est un bad boy.
4: Parce que toi, ton pilote, il ressemblait beaucoup à Christian Clavier.
6: On va cracher, ok.
0: Et alors, le lendemain, ils repartent d'Ouganda et là, paf, ça remet ça, l'avion qu'ils prennent. Dans le second vol, l'appareil prend feu. Et
6: oh là là, attention, ça brille.
5: C'est le même appareil qu'ils ont pris.
0: Non, un autre avion.
4: Avec un autre pilote.
0: Qui prend feu et qui laissera à Ernest Hemingway des séquelles à vie, voyez-vous.
4: Ah oui, il a brûlé.
0: Des blessures conséquentes.
4: Tu le savais, ça.
6: Ça veut dire quoi, des blessures?
0: Le rein droit a été rompu, le foie et la rate blessés.
6: À cause d'un feu.
0: Je vous lis la lettre d'Ernest Hemingway, c'est lui-même.
4: On la connaît, vous n'avez pas besoin de nous la dire. Hein.
0: Le rein droit a été rompu, le foie et la rate ont été blessés. Je ne pouvais plus écrire de lettres à cause de mon bras droit qui était brûlé jusqu'aux os au troisième degré. Ça me faisait des crampes, raconte Hemingway. Les doigts brûlaient et la main gauche était également brûlée au troisième degré.
8: It burns.
0: Je ne pouvais plus taper. Et même sa compagne Marie a eu un grand choc et sa mémoire n'est pas encore très bonne. Elle ne s'en est pas remise.
6: Je me souviens plus de rien.
0: Mais tout va bien. Il est optimiste.
6: On est en vie.
0: Parce que quand même, si sa femme a plus de mémoire et que lui, il pouvait plus écrire des deux bras, je trouve que c'est drôlement optimiste pour un écrivain de conclure par « tout va bien ». Bah écoutez, voyez, il y a des hommes qui sont optimistes dans la vie.
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0: Comment s'appelle l'horloger chronométreur officiel de la Coupe du Monde de rugby?
6: Oh bah d'où, oh.
0: Ah bah oui,
3: Tissot.
11: Longines.
0: Comment vous dites?
3: Tissot.
0: Non, Longines, Tissot, non. Il y a une page entière dans le journal L'Équipe.
11: Omega.
3: Omega.
11: C'est IWC.
0: C'est Extra Business.
5: Attends,
0: aujourd'hui.
5: Quoi,
0: comment ça,
5: le
0: cherche
5: nom d'un horloger?
0: Rolex. Oui, alors, pas Rolex, justement, c'est intéressant.
5: Ah,
3: Breitling.
5: Longines.
0: Longines, non plus.
5: C'est ça que j'appelle un horloger?
0: Bah oui, c'est un horloger.
5: Ah, je croyais le nom d'un horloger. Pour chercher le nom d'un vrai horloger.
3: Donc, un sponsor. Swatch.
5: En fait, vous cherchez une montre. je ne comprends pas.
0: Je ne cherche pas de montre, j'ai la mienne.
3: Richard Mille.
0: Non, mais on
5: est-ce que c'est une montre de luxe?
0: Oui, alors moins de
5: cher
0: luxe que Rolex, parce que c'est les mêmes propriétaires, la même fondation Hans Wilsdorf, du nom du créateur des deux marques au début du XXe siècle. En 1905, ils ont créé Rolex. Et en 1926, donc 21 ans plus tard, l'industriel anglais souhaitait fabriquer une montre à plus bas prix.
3: Kelton,
0: mais sans perdre en qualité. Et le marché de la montre bracelet s'étoffait. Donc, en plus de Rolex, ils ont créé
3: Omega.
0: Non.
5: C'est une montre suisse.
0: Et c'est cet horloger qui est le chronométreur officiel de la Coupe du Monde de rugby.
7: Breitling.
0: Ils ont même une équipe maintenant de vélo, une équipe cycliste, vous voyez.
11: Ah, c'est pas Garmin.
5: Non. Sur le Tour de France.
0: Oui, sur le Tour de France, madame.
3: Ils ont l'heure.
0: Oui, ils ont l'heure. Oui, ça, c'est sûr qu'ils ont l'heure.
11: Si on vous en offre, vous êtes content, Laurent?
0: Oh, écoutez, j'ai ce qu'il faut. Je fais pas collection de montres. Moi, j'ai une petite montre de quartier.
3: Quelle est leur montre? quelle est leur montre emblématique?
0: La Ranger, ça vous va, ça? Voilà.
11: La Ranger.
5: La Ranger. Tudor.
0: Voilà, ils ont une Ranger.
5: Tudor.
0: Le héritage Ranger. Ça vous dit,
5: t'as
0: ça?
5: T'as pas m'écouter. Tudor.
0: Qu'est-ce que vous avez dit?
5: Tudor.
11: Oui, bah oui. Tudor, oui.
0: Eh ben oui, c'est Tudor. Bonne réponse de Christine, bravo. Tudor, c'est eux qui vont chronométrer les

0: Match de rugby. Combien de temps ça dure un match de rugby, monsieur Rio?
1: 80 minutes. Mais ce qui est bien, c'est que ça s'arrête. Quand il y a un arrêt de jeu, par exemple, ça s'arrête et donc on joue beaucoup plus que 90 minutes.
0: Vous allez commenter, vous, le rugby?
1: Non, moi, c'est le foot. Non, mais ce soir, on a un immense match de foot. Demain soir, on a un immense match de rugby. Là, on va se régaler pendant 2 mois. Putain, Alex, on fait un match ou pas? On fait un match, Alex?
2: Moi, je regarde que la Belgique, hein. Ah oui. Je m'en fous.
1: Mbappé, alors, attends. Christine Ocrane qui accélère sur le côté gauche. Christine Ocrane qui dribble Bernard Mabie. Le ballon pour Christine. Bravo, Christine. Bravo qui fait un grand pont, un petit pont. Christine Bravo qui est en train de battre, comment il s'appelle, Laurent Ruquier qui est pris, Laurent Ruquier qui court après Christine Bravo, Laurent Ruquier qui arrive, et quel tacle de Laurent Ruquier, c'est un carton, l'arbitre qui s'approche, carton rouge pour Laurent Ruquier, vous êtes viré Laurent, vous allez au vestiaire, je vais vous remplacer.
0: Qu'est-ce
1: maintenant.
0: Qu'est-ce qu'il y a Christine?
3: C'est ça
1: qui fait le prix. Ça marche en plus.
3: Mais on te voit toi.
1: Mais non.
0: Si, c'est ça le pire.
4: Mais
0: on ne voit pas le match. On voit Ryu regarder le match.
1: Ouais. J'ai eu une promotion, Laurent. Maintenant, je commente avec des matchs avec images.
0: C'est pas vrai.
1: Oui, et surtout, est-ce que je suis fier d'un truc?
0: Attendez, ça doit
5: changer.
0: Ça change rien pour vous. Quel con, vous avez toujours eu les images. Autrement, vous ne pourriez pas les commenter. C'est le téléspectateur qui n'a pas les images. C'est vrai, pas vous. Vrai. Ne me dites pas qu'en plus vous commentez les matchs dont vous n'aviez pas vous non plus les images.
1: Bah mais c'est dingue.
0: Ça change rien pour vous.
1: Bah mais ça change tout pour le téléspectateur. Et là, donc, depuis un an, on fait un match de Ligue 2. Donc, c'est quand même énorme, la Ligue 2. Chaque samedi à 19h. Et bien, samedi, pendant Laval-Camp, on était notre petite chaîne. On était la 5e chaîne de France. On était juste après TF1, France 2, France 3 et M6. Et ben, c'est beau, non? Vous applaudissez pas?
0: Mais ça, je comprends que ce soit une question que vous vous posez souvent, Laval-Camp.
1: Vous êtes un génie, putain.
4: C'est quel conseiller pour l'emploi qui vous a proposé ça?
1: Laurent, d'ailleurs, je crois que vous allez parler beaucoup sport dans votre émission.
0: À ma montre, Tudor, c'est l'heure des pubs, en tout cas.
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0: On parle beaucoup du Nynorsk dans la presse. Mais qu'est-ce que le Nynorsk?
8: La punaise de lit?
0: Non, pas du tout.
9: C'est une langue? C'est une langue.
0: Alors, vous êtes obsédé, vous aussi, par les punaises de lit?
4: Non, c'est très angoissant.
0: Non, mais c'est vrai, on ne peut pas ouvrir un journal sans tomber sur une punaise. Qu'est-ce qu'on en a à battre des punaises?
4: Parce que, je vous souhaite d'en avoir chez vous. Vous allez voir ce que c'est. C'est un enfer.
8: Qu'est-ce que ça provoque comme effet?
4: Alors, la journée, rien, parce que ces petites merdes, elles dorment. Mais dès le soir venu, elles le sentent. Oui, et là, elles ont besoin de sang, elles se nourrissent de sang, c'est des bêtes vampires. Donc, en général, elles se mettent là où on couche, dans ton lit. Et
0: plaignez-vous.
4: Et tu dors, et là, t'es piqué là. Tu n'arrives pas à dormir, t'es angoissé parce que ça, tu les vois pas, parce que c'est grand comme un pépin de pomme. Et puis, il y en a partout. Et ça coûte super cher pour
8: mais c'est pas des moustiques, ça.
4: Et une fois, écoute, j'en avais dans mon lit. Donc, je j'en pouvais plus.
8: Mais quelle différence avec les moustiques?
4: Bah, un moustique, ça vole, une punaise, non. Voilà. Et j'en avais dans mon lit. Je change parce que j'étais piqué de partout, j'étais angoissé. Je vais dans mon canapé. Écoute-moi bien, je les voyais faire comme des fourmis, faire une colonne comme ça de mon lit jusqu'au canapé pour me piquer, les salopes. Ah non, c'est très très... Je ne veux pas revivre ça, ni moi ni ma chatte.
0: Non, mais écoutez, franchement, de là à faire une psychose autour des punaises.
9: 11% des foyers sont infectés, c'est beaucoup quand même, un foyer sur 10.
0: Alors, vous aussi, alors, vous y mettez, alors, sur les punaises.
9: Non, mais bon, c'est vrai que quand tu regardes 11%, c'est beaucoup, c'est-à-dire un foyer sur 10. C'est-à-dire, là, il y a forcément des gens dans le public qui sont venus avec une punaise de lit dans la poche.
8: Mais la question
0: de punaise.
4: Retirez vos culottes.
9: En plus, ça vit dans les fauteuils comme ça, un peu, avec de la housse et tout, là.
8: Non, mais pourquoi?
0: Des fauteuils qui n'ont pas été nettoyés depuis Philippe Bouvard.
9: Apparemment, Philippe Bouvard est une ancienne punaise de lit.
8: Est-ce que c'est lié la punaise? Est-ce que c'est parce que les gens ne font pas les ménages?
4: Non, c'est pas. C'est pas
0: ça n'a rien à voir avec l'hygiène. Rien à voir avec l'hygiène.
8: Alors,
0: c'est comme ça. Voilà.
4: En vacances.
0: Voilà.
10: Ça me rappelle le mec qui bouffe une pute à 10€ et il voit des trucs qui sautent dans les poils. Elle dit à la pute, dis donc, ce serait pas des morpions, ça? Et la pute, elle dit, pour 10 euros, tu voulais pas des gambas, quoi.
0: Ah oui. C'était pour en arriver là.
8: Ouais, ouais.
9: Et 11% des foyers sont infectés. Non,
0: et tout ça, c'est de votre faute, madame Kahn.
5: Pardon, je n'aurais pas du tout dû prononcer ce mot.
0: Mon inorsque n'a rien à voir avec les punaises.
11: Est-ce qu'il fait partie de l'espèce animale?
0: C'est pas un animal.
9: C'est une langue, c'est une langue.
0: C'est une langue, le ninorsque.
9: Ah. Langue.
0: Bravo, alors, monsieur.
11: Ah oui, c'est une langue danoise.
0: Pas danoise.
8: C'est pas une langue qu'on parle dans la banlieue d'Ukraine?
0: Non, c'est pas ukrainien.
9: Comme le morse.
0: Ce n'est pas le morse.
5: C'est européen, comme langue.
0: C'est européen.
9: Ninorsque.
0: Le ninorsque.
9: Ça vient de Norvège?
0: Ça vient de Norvège.
11: Ah oui, c'est ça. Nouvelle... Et le prix Nobel de littérature vient de Norvège et il parle en ninorsque.
0: Il écrit en ninorsque. Bonne réponse d'Ariel Dombal.
11: Oui, oui.
0: Aidé par Az.
11: Oui, oui, oui.
0: Eh oui, mais le prix Nobel de littérature est norvégien, il s'appelle John...
10: Il va pas en vendre beaucoup, là.
0: Mais vous avez raison, John Foss, d'abord on nous dit, bon, alors, le prix Nobel de littérature, attention, hein, il est traduit dans le monde quand même, heureusement qu'il est traduit, parce qu'effectivement, on nous dit, un, il écrit en norvégien, puis après, on regarde les articles, mais attention, il écrit pas en norvégien, parlé par tous les Norvégiens,
11: non.
0: Il écrit en ninorsk, qui est parlé seulement par 10% des Norvégiens.
5: Ah bah, plus de lits aussi, c'est ça. C'est les 10%.
0: Non mais vous rendez compte un peu. Il écrit en inorx, John Foss, le prix Nobel de littérature. Ça me permet de vous poser une petite question subsidiaire hein, pour Madame Salès d'Astbéon dans les Pyrénées-Atlantiques. J'ai regardé un peu la liste de tous les prix Nobel de littérature depuis 1901. C'est d'ailleurs un Français hein, qui obtient le premier prix Nobel de littérature. Je ne vais pas vous interroger là-dessus aujourd'hui parce que ce serait trop dur. C'est Sully Prudhomme. Personne ne l'aurait retrouvé. Donc...
9: Ah, j'allais dire.
0: Oui. Ouais. La dernière, ça c'est plus facile, vous le savez.
11: C'est Modiano.
0: Mais non.
5: Annie Ernaux.
0: Annie Ernaux a obtenu donc le prix Nobel de littérature en 2022. Certes, c'est Modiano avant elle qu'il a eu en 2014. Je vous donne les prix Nobel français. Qui l'a refusé en 1964? Un Français l'a refusé.
11: Sartre. C'est ça.
8: Sartre. Oui.
0: Jean-Paul Sartre, ça c'est très bien.
10: Pourquoi il l'a refusé?
8: Oh, ben, parce qu'il était chic. Est-ce que tu comprends ça?
10: Ben non, c'est un peu que c'est pas dans mon dictionnaire, chic. Excuse-moi.
0: Et puis alors, je vais vous demander qui a obtenu le prix Nobel de littérature. On est chez les Français, attention. Hein. Il y en a eu deux Français dans les années 50.
11: Alors, il y a eu Camus.
0: Albert Camus en 1957.
10: Bravo, Ariel.
0: Mais pas de chance, ma question porte sur celui qu'il a obtenu en 1952.
4: Est-ce que son nom de famille, ça commence par un V?
0: Pas du tout.
9: Proust.
0: Proust,
8: est-ce
0: non.
8: Que ça commence mais Proust par était mort F... en 1922.
9: Ouais, son fils, c'était son fils qui écrivait.
11: Alors... Mais 57 Camus, je rappelle.
0: Oui, ça, on a compris, Ariel.
11: Je le rappelle en passant.
9: C'est quelqu'un d'amusant. Pourquoi vous avez choisi cette personne-là? C'est quelqu'un d'amusant?
0: Ah non, c'est pas amusant du tout. Non, c'est rare que les prix Nobel de littérature soient amusants.
9: Non, mais c'est juste que je veux dire, c'est surprenant, c'est surprenant.
0: Ah non, je l'ai pris parce qu'effectivement, c'est celui peut-être le plus difficile à retrouver parce que Camus.
11: Gide,
0: je l'ai dit.
9: Jean-Jacques Rousseau.
0: Non.
8: Non, mais là, tu l'as dit exprès pour que j'étais fouette avec ma langue.
9: Je n'ai pas du tout dit pour ça.
0: Non, alors je vais vous donner quelques titres écrits par ce grand écrivain français qui fut d'ailleurs aussi académicien.
8: Ah, Monterland ?
0: Non, Monterland, non. Il a écrit Thérèse d'Esquerou, Le nœud de vipère, Le baiser aux lépreux.
11: Vipère au poing ? Non.
0: François Mauriac. Bonne réponse de Marcella Yacoub. Bravo Marcella. Ouais.
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0: Je vous parlais de la méthode S plus 7. J'en ai d'ailleurs déjà parlé ici de la méthode S plus 7. C'est une méthode inventée par les écrivains amusants qui participaient à l'Oulipo, parmi lesquels Raymond Queneau, c'est toute une mode. Il s'amusait, il s'imposait des contraintes, il faisait des exercices littéraires. Et la méthode S plus 7, c'était de réécrire quelque chose en prenant le septième substantif dans le dictionnaire qui suivait le mot d'origine. Vous comprenez ce que je veux dire?
15: oui, très oui, bien.
0: Vous moi, prenez oui. un texte et vous remplacez chaque mot par le septième mot qui suit ce mot dans le dictionnaire.
16: Ouais. Oh là là, vous allez nous donner une phrase oui. et vous allez nous demander

0: de trouver la phrase originale.
1: Il me faut un dictionnaire.
2: Alors, ils ont repris à l'Oulipo, grâce à cette méthode S plus 7, ils ont repris la cigale et la fourmi.
0: Oh mon Dieu.
3: Oh, génial.
2: Et qu'est-ce que c'est devenu? Je vous demande que le titre, bien sûr.
0: Ah. Oh bah oui. Non mais, alors, on n'est pas là pour 3 heures avec une...
1: Le septième mot dans le dictionnaire après cigale. Donc ça veut dire...
2: Et la, pareil pour fourmi, évidemment.
1: La cochonne et la...
4: Non.
1: Tu vois, C-I, C-I.
2: Ah, c'est pas mal la cochonne.
5: Oui, c'est pas mal la
1: cochonne.
4: La cochonne et la tchakalof.
2: Non.
4: La chacalope et la chacalope.
1: Et la framboise.
2: La cochonne et la framboise. Oh. Pas du tout.
0: Ah. Mais, non, en tout mais cas, le mec, on n'est pas passé au F.
2: Mais vous avez compris le raisonnement, parce qu'effectivement, c'est exactement ça. Il faut trouver mot qui commence par C, un mot qui commence par F, qui arrive derrière cigale et derrière fourmi. C'est ça le principe. C'est le jeu du S plus 7. Ah bah. Et ce sont les écrivains de l'Oulipo qui, évidemment, ont inventé ce jeu. Et ça donne la cigale et la fourmi.
4: La cigarette. La cigarette.
5: La cochonne, c'est trop loin. À mon avis, ça doit être la claire.
4: Je suis pas loin. La cigarette, je suis pas loin.
2: La cigarette, non.
4: Ah.
2: La clarinette. La clarinette. Non, vous allez trop loin aussi.
4: Le cigare.
2: Alors, ça reste là et là, voyez.
5: La syphilis.
0: Avec un T.
2: Et ça s'écrit avec un S. Et un Y, en plus. Oh,
0: la cigogne.
2: Non, la cigogne, non.
5: Ah oui, pas mal.
2: Monsieur Obalk, normalement, devrait être favorisé, au moins pour le mot qui remplace la cigale, voyez-vous.
1: Ah. Putain. L'aquarelle.
2: Ah, pas du tout.
4: La cigogne.
1: C'est
4: la
1: cigogne. Vous connaissez pas.
5: On l'a dit.
2: La cigogne, non. Non, oubliez le G, hein. On est au L.
6: La cimaise.
0: On est C-I-L.
6: La cimaise.
1: La cimaise, pas mal.
2: La cimaise, ça, c'est la première partie. Bravo.
4: Mais c'est quoi? Pardon, mais c'est quoi une cigaise?
2: Merguez.
4: Ah, parce que je connais les merguez, grâce à Dieu.
2: C'est la différence entre une saucisse et une merguez.
1: Une cimaise, en gros, c'est deux choses. Soit c'est la paroi sur laquelle vous accrochez les tableaux.
4: D'accord.
1: Soit c'est la tringle elle-même.
4: C'est chiant.
2: Mais la fourmi, alors?
6: La fournaise.
2: Non.
0: La fournaise, c'est trop haut. C'est deux R.
2: Ah, non.
0: C'est pas deux R, F-O-U, deux
4: R. La fourrière?
2: Non.
4: Cigale et la fourrière.
6: La fourniture.
2: Non, mais oubliez le haut, hein, on va plus loin. Hein.
4: Attendez. Et la frange?
2: La frange, non, c'est avant frange, mais on se rapproche.
0: La fragrance?
2: Non plus.
5: Mais non, c'est
0: fragrance. Mais excuse-moi!
4: La fraternité?
2: On est avant la fragrance encore.
0: Ben voilà!
4: Eh ben la fraternité, ça marche?
2: Non, ça c'est après. Vous connaissez même pas votre alphabet.
1: La fraîche.
2: Pardon?
1: La fraîche.
2: La fraîche avec un i, on est encore avant le i.
4: Parce que le
0: la fracture, la fracture.
2: La fraction.
4: La fracture.
0: La fraction.
2: La cimaise et la fraction. Voilà la traduction pour l'Oulipo de la cigale et la fourmi.
4: Bravo.
5: Oh là là, tout 100%.
2: Et puisqu'on parle de cimaise, monsieur Obalk, qu'est-ce que vous pouvez m'expliquer pourquoi les tableaux sont encadrés toujours dans les musées?
1: Oui, pourquoi ils sont encadrés les tableaux dans les musées?
2: C'est moi qui vous pose la question.
1: Est-ce que vous avez une idée? Parce que moi je connais la réponse quand même. Pourquoi il y a des cadres? Pourquoi il y a des encadrements aux tableaux?
4: Pour pas qu'on les touche.
1: Pour pas qu'on les touche, je vois pas le rapport. On peut
6: les mettre en valeur.
1: Tu vas dans un musée où il y a de l'art abstrait, où il y a de l'art cubiste, où il y a de l'art ce que vous voulez, il n'y a pas de cadre autour des tableaux.
4: C'est vrai.
1: Est-ce que vous voyez qu'il y a une grande différence entre les musées d'art moderne et les musées d'art ancien? Il y en a une qui est évidente, en dehors des cadres, et qui sera la solution.
0: Oui.
1: C'est quoi?
0: Il y a des murs.
1: Bravo.
4: Ah bon?
1: Non mais ça suffit pas, Coco. C'est que les murs sont blancs dans les musées d'art moderne.
4: Oui.
1: Et que les murs sont tapissés dans les musées d'art ancien. Et alors du coup, il faut des cadres. Pourquoi il faut des cadres? Parce que c'est chiant quand il y a un mur tapissé avec des traits bleus et rouges et tout ça.
2: Surtout si c'est tapissé sur le mur.
1: Le tableau, eh ben il faut bien qu'il ait son espace
4: de séparation. Sinon on le voit pas.
1: Ouais. Et ça, personne n'a fait le rapport entre le fait que les murs sont blancs.
4: Parce que c'est tous des cons.
1: Pas. Et qui c'est qui l'a fait? J'ai lu plein de livres là-dessus. Il y a personne qui dit ça, sauf moi.
4: Mais oui.
1: Je glisse comme ça à mes quelques collègues des petites choses qu'ils ne savent pas et je leur dis écoute-moi aux grosses têtes demain, tu verras la réponse.
2: Quand même, j'ai un doute sur ce que vous nous racontez. Le fait que, effectivement, dans les musées d'art moderne, les murs soient blancs, ça je suis d'accord avec vous. Enfin, dans les vieux musées, c'est pas de la tapisserie sur les murs.
5: Mais non, c'est les gens.
1: Regardez, tous les grands musées du monde, le Prado, le Kunsthistorisches Museum.
2: Au Louvre aussi.
1: Le Louvre, les salles rouges du Louvre, par exemple.
4: Eh oui.
1: Les fonds rouges, c'est pas pour rien. Donc, ça sont bien une couleur. Et on peut pas mettre un tableau rouge sur un fond rouge. Donc, pour faire une séparation, on fait un cadre. Et pourquoi?
0: Ah, bah, tu t'es mal expliqué, alors.
1: J'ai très bien expliqué.
5: Non, mais.
1: J'ai très, très bien expliqué.
5: Moi, je redirais une chose, c'est que avant, les tableaux étaient chez les gens.
3: et les gens souvent

0: avait des murs.
1: Ah bah oui.
2: C'est intéressant.
3: Mais est-ce que vous avez remarqué que avant l'histoire, que l'histoire de la peinture commence, qu'on fait commencer avec les tableaux qu'on appelle peinture
2: rupestre.
3: Non.
2: Équestre. Équestre.
3: Non, les fonds or. C'est-à-dire qu'on savait pas peindre, il y avait des fonds or, d'accord? Bon, tous les tableaux qui font un peu Moyen-Âge, ça fait fonds or, vous êtes d'accord?
1: Ouais.
3: Et pourtant, il y avait de la peinture au temps préhistorique, il y avait de la peinture
2: oui.
3: à l'époque
2: bah
3: romaine.
2: Oui, les rupestres.
3: Pourquoi alors? Eh ben, c'est que justement, c'est que la peinture, elle existait peut-être de tous les temps, si ça vous amuse, sauf que le tableau, lui, il existe que depuis la Renaissance.
2: Ah oui, parce qu'avant, il peignait dans les grottes.
3: Oui. Non, il peignait sur les murs, ça veut dire que...
2: Mais c'est ça, la
3: rupestre. Oui. Et je veux dire par là que la peinture, c'était juste un truc de plus décoratif de l'architecture.
2: Bien sûr.
3: Et c'était inséparable. Tu vas pas à Lascaux en disant, ouais, ce graffiti, je le mettrais mieux là que là. Non.
2: C'est vrai.
3: Il est là ou là, il bouge plus.
2: C'est vrai.
3: Alors
2: bah,
3: que
2: là, je vais pas, je vais
3: alors
2: pas à
3: Lascaux. Ce qui est magique avec la peinture, c'est qu'on a créé un espace fictif, un espace virtuel qui fait que vous pouvez le mettre, tout d'un coup c'est une vue de la mer, vous pouvez la mettre dans la salle à manger comme vous pouvez la mettre dans le salon, et c'est ça qui fait la grandeur, d'où le fait qu'il y a un cadre, et c'est pour ça qu'il y a un cadre, parce qu'il y a un espace, si je puis dire.
4: Alors ici il y a un cadre et il est en train de se terminer. Mais bravo quand même.
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4: Une question historique pour Monsieur Ferrand à destination de Lydia Torres qui habite Saint-Grégoire en Ille-et-Vilaine. C'est une bataille qu'il va falloir retrouver, une bataille qui date du 29 juin 1440. Je sais pas, ça vous dit quelque chose ça déjà Monsieur Ferrand?
7: Ça pourrait être donc c'est pendant la toute fin de la guerre de Cent Ans.
8: Azincourt.
0: Azincourt.
7: Ah non, c'est 1415 Azincourt.
4: Alors
0: oui, pardon. Sorry.
4: Oui, excusez-moi. Je vais quand même vous donner les belligérants.
7: Voilà.
4: Belligérants. Eh ben, c'était une bataille italienne, puisque c'est entre la République de Florence et le duché de Milan. Quel est le nom célèbre de cette bataille?
0: Ah, la bataille des poltrone sofa. Et voilà.
2: Authentica qualità.
8: Et voilà.
4: Et oui. Les Florentins d'un côté, les Milanais de l'autre, et c'est une célèbre bataille.
7: Elle est célèbre pourquoi?
4: Ah, bah, c'est
7: toute
4: la question.
7: Parce qu'il y a une expression qui en est tirée, non?
4: Non, pas une expression.
2: C'est le nom d'une ville, en tout cas, ça, c'est sûr.
4: Ah, bah, effectivement, c'est lié à l'endroit où ça s'est passé.
8: Rimini?
4: C'est une ville toscane, vous voyez.
8: Rivoli?
4: Rivoli, non.
8: Sienne,
4: non. Non, elle est connue.
8: Pise.
4: Alors, c'est une victoire des Florentins, hein, si vous voulez quand même quelques précisions.
2: Est-ce que c'est un 3 3 buts à 1?
0: C'est un 3-1.
7: Elle est connue parce qu'il s'y est passé quelque chose de particulier. On
4: non,
7: dit
4: non.
7: Le...
4: elle est connue pour une autre raison.
7: C'est devenu une œuvre.
4: Ah, voilà.
0: Hernani.
4: Hernani, non.
2: Guernica. Ah. C'est le nom d'une toile, donc.
4: Guernica, ça c'est Picasso, oui. Monsieur.
2: C'est l'Espagne. Ah, est-ce que c'est le nom d'une toile?
0: Guernica. Ah,
4: c'est le nom d'une toile.
8: Ah, d'accord. Ah.
2: Et la toile, c'est simplement le nom de la ville ou c'est la bataille de...
4: Non,
2: de...
4: c'est la bataille de...
2: Ah, d'accord.
8: Rizzotto.
7: Tout le mot italien. C'est la bataille, ça y est, ça me revient. Oui.
2: Bah, ça a pas l'air, là.
4: Allez,
2: ouvre tes chakras.
4: Allez, Ferrand.
7: C'est la bataille peinte par Léonard de Vinci dans la salle d'honneur du Palazzo Vecchio de
2: Florence. On veut pas savoir où il est.
7: Ça s'appelle. Mais ça va me revenir.
0: Ferrand, on t'attend.
9: Ferrand, on t'attend.
4: Qui ne sente pas n'est pas historien.
9: Qui ne sente pas n'est pas historien.
2: Rien. Qui ne sente pas n'est pas historien.
8: Rien. Oh, chat Ferrand.
2: Non, il va trouver.
7: Je suis sûr que ça va me revenir.
2: Faut l'encourager. Est-ce que ça va revenir avant 18h?
4: Mais effectivement, c'est
2: ça la question.
10: Ah, mais c'est pas
4: une
10: pas par Léonard de Vinci dans la salle des machins, là.
9: Allez, Jean-Phi. Allez.
4: C'est une toile, d'ailleurs, qui n'existe plus.
7: Mais non, parce qu'elle est cachée par une autre qui a été faite depuis.
4: Et oui, elle a disparu, cette toile. Si vous avez regardé, d'ailleurs, l'excellente série, il est encore temps de la regarder en replay. Je le dis pas parce que c'est France Télé qui l'a faite, parce que je l'ai pas vu au moment où elle a été diffusée. Mais le week-end dernier, on a eu quelques jours de vacances. Donc, j'ai regardé cette série qui s'appelle Leonardo. Et c'est comme ça, d'ailleurs,
8: ah
4: j'ai
8: oui,
4: eu l'idée de la question.
8: Bien, ouais.
4: Très réussi. Vinci, où on voit toute l'histoire de Léonard de Vinci, et à un moment donné, il est là avec, face à lui, Michel-Ange, ils ont chacun
7: c'est
4: un ça, mur.
7: C'est un concours, en fait.
4: Voilà, c'est un concours entre les deux. Léonard de Vinci est plus vieux que Michel-Ange, qui le nargue, et l'un et l'autre, finalement, ne termineront pas leur toile. Léonard de Vinci, parce qu'il s'est aperçu qu'il a fait une connerie, et que ça commence à gouliner un peu de partout.
7: Oui, assez frité, oui.
4: Assez frité, et finalement, par respect, Michel-Ange ne terminera pas la sienne non plus. Ah. Mais comment
7: c'est
4: s'appelle
7: pas la bataille d'Anz... Ça me revient petit à petit, mais...
2: Il y a la première syllabe.
1: Il y a un Z derrière.
4: Non, il n'y a pas de Z. Mais il a le bon début.
0: Dancy.
1: Danduze.
8: On te demande le nom de la bataille.
7: Oui, mais elle va revenir, elle va revenir.
0: Mais quand?
2: Non, mais attendez, là où vous êtes marrant, il y a des
0: auditeurs. Elle va revenir, moi aussi j'ai dit ça pour ma femme, mais
7: deux gros chevaux.
2: Non, il y en a même une autre qui s'est barrée entre temps d'ailleurs.
1: Oui, elle était cachée en dessous.
4: Et hélas, 300 euros qu'on va devoir distribuer.
7: Ah ouais. Je ne connais que ça, mais j'ai
1: oublié. Mytho.
7: Mytho. J'ai fait des conférences sur ce tableau.
8: D'accord. Remboursé.
4: Ah non, tout ça pour nous dire qu'il faut qu'on le paye.
1: Stéphane Bern, il le sait.
7: J'ai un trou. Ce qu'on appelle un trou.
0: Mais même Laurent Deutsch. Laurent Deutsch vient de m'envoyer un SMS avec la réponse. Quelle honte.
11: J'ai toujours dit que quand on grattait bien en dessous de moi, il y a un Franck Ferrand, mais il est moins bon.
8: C'est peut-être, les chéris, c'est
4: peut-être
8: l'italien.
4: Qu'on va avoir la réponse dans la salle. Est-ce que quelqu'un connaît l'histoire de Leonardo?
11: Ah, il y a monsieur au fond.
4: Une main au fond, monsieur Beaugrand. Alors, quel est votre prénom?
12: Bonjour, Serge.
4: Bonjour, Serge, d'où venez-vous?
12: Marseille.
4: Oh, un Marseillais! Bien.
0: Ça y est.
4: Vous avez vu le match hier soir ou pas?
8: Non, bon.
4: Alors, est-ce que vous avez une idée de la réponse?
12: Écoutez, je ne connais pas vraiment la réponse, mais si ça commence par en, je vais risquer en coma.
4: Ah non, non, pas du tout.
0: Et vous monsieur, c'est bien marseillais.
4: Et monsieur Ferrand,
2: c'était bien d'avoir tenté.
4: Monsieur Ferrand vient de me donner la réponse par écrit.
7: Il m'a fallu le temps.
4: Mais c'est arrivé trop tard. On perd quand même 300 euros. C'était bien la bataille d'Anghiari.
7: C'est ça.
4: La bataille d'Anghiari peinte par Léonard de Vinci.
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4: Michaël, maintenant. Bonjour, Michaël.
5: Bonjour, Laurent. Bonjour, les grosses têtes et bonjour, le public.
6: Bonjour, Laurent.
4: Alors, est-ce que je peux lire votre mail directement, Michaël, et puis vous ajouterez ce que vous voudrez derrière?
5: Mais, vous l'avez pas pris mal.
4: Mais il m'éclaire pas du tout. Je ne porte jamais de montre, je n'en vois pas l'utilité. Mais plus je vous écoute, plus je me dis qu'une montre RTL me servirait à chronométrer la durée de certaines de vos questions.
7: Ah, ça, c'est vrai.
4: Je me suis fait plusieurs fois la réflexion. Vous commencez une question qui dérive sur un contexte lui-même expliqué par une autre situation dans laquelle des précisions viennent apporter des éclairages aux précédentes. Bref, c'est trop long. Même vos sociétaires vous demandent « Mais qu'est-ce qu'on cherche ?»
5: Exactement.
8: C'est vrai que ça arrive, ça. C'est vrai que vous vous dites « Attendez la fin de la question. » Mais alors, de temps en temps, vraiment, là, on comprend plus rien et on
7: alors que nous, on attend le
8: on
7: début
8: est noyé,
7: de la question.
8: Oui, des vrais.
5: Alors, on cherche le nom d'une personne, un personnage féminin dans un roman de Léon Turpier, incarné au cinéma dans un film de Pasolini par une comédienne qui avait commencé sa carrière en tant que chanteuse de cabaret, alors qu'elle avait fait
8: ça, c'est vrai.
5: Pas au casino de Rennes dans les années 40.
4: Michael, ok,
5: désolé.
4: C'est bon, vous avez gagné la montre, c'est bon.
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4: Une question pour Delphine Pascalin qui habite Aimargues dans le Gard. Il a 90 ans cette année et une de ses histoires les plus célèbres s'appelle Roule Galette. De qui s'agit-il?
6: Roule Galette.
7: Un breton?
4: Un breton, non, pas un breton.
8: C'est un écrivain?
4: Un écrivain, bah, il y a évidemment forcément un écrivain qui se cache derrière.
9: C'est un bédéiste.
4: Mais celui dont je vous parle, évidemment, qui a 90 ans, ce n'est pas l'auteur, c'est le personnage.
10: Donc c'est français.
8: C'est un policier ?
4: C'est français.
10: C'est un animal, ce personnage ?
4: Un policier, non. Un animal, le personnage ? Oui et non.
10: Oui et non.
9: Il se transforme ? C'est un animal ?
10: Il a une tête d'homme et un corps de taureau ?
4: Ah non, mais je peux pas vous répondre.
8: C'est en bande dessinée ?
4: Pardon ?
8: En bande dessinée ?
4: Ah non, ce n'est pas en bande dessinée.
10: Inspecteur Gadget ?
8: Si en roman.
9: Ok.
8: En littérature ?
9: Si vous pouvez pas répondre animal, j'ai compris pourquoi, Laurent.
4: Ah, très bien.
9: Je vous connais bien. Alors, c'est un groupe de personnes et il y a un chien. C'est Scooby-Doo.
4: Célèbre dessin animé français.
8: Le club des cinq.
4: Le club des cinq avec Dagobert. Non,
7: non, mais c'est Pollux. C'est le manège enchanté.
4: Mais non.
8: Il existe encore.
4: Alors, il y a plein d'histoires qui ont été vendues à travers les temps et depuis 90 ans. Mais la plus vendue, c'est Roule Galette, la plus rééditée, la plus vendue.
8: Mais c'est pour les enfants.
10: C'est des contes.
4: Ah, c'est pour les enfants, oui.
10: Le père Castor.
4: Et c'est le père Castor. Bonne réponse.
9: Excusez-moi. Le père castor n'est pas un animal.
10: Si, c'est un castor.
4: Bah oui et non, parce qu'un vrai castor raconte pas des histoires, voyez.
10: Oh, j'en ai connu.
9: Ah, bah quand même, ça nous aurait aidé à nous mettre sur la voie, quand même.
8: Malheureusement, Boulébile, enfin.
9: Le chat, c'est pas un chat.
8: Oui, Tex Avery, tout ça, ça n'existerait pas, là. Gros Minet, il parle aussi, et pourtant.
10: Oui, Félix, le chat, il parle.
4: Gros Minet, il parle même comme vous.
8: Pitié, Gros Minet, il parle alors.
4: Je crois que je t'ai vu.
8: C'est vrai. Non, mais.
4: J'ai longtemps cru que c'était vous qui faisiez la voix.
8: C'est quoi, Gros Minet? Non, mais là,
11: vous avez jamais fait de doublage.
4: Vous avez vu la gueule du Titi là-bas?
10: Lui, il a cru voir un gros minou.
7: Oh.
10: J'adore quand tu chointes.
9: Oh mon dieu. C'est non. C'est pas la peine de continuer à la draguer pendant l'émission. Elle a dit non.
4: Anne Romanoff, vous qui avez longtemps donné des conseils sexuels aux femmes de votre génération, peut-être vous pouvez donner quelques conseils à Isabelle.
8: Mais Isabelle, elle a une vie incroyable. Elle a eu plein d'amants. Elle n'a pas besoin de conseils.
9: Non, vaut mieux les donner à Johan Ryu.
8: À mon avis, c'est ça. Moi, ça va. Je crois que je peux me débrouiller.
4: Plein d'amants, j'en ai pas vu passer. Écoutez, ça

0: fait combien de temps qu'on se connaît, Isabelle?
1: Parce qu'elle est discrète.
2: Je suis dit, oui, eh ben, absolument.
3: Et puis parce qu'elle ne les garde pas forcément des années.
4: Non, parce qu'elle est traumatisée, parce que quand elle était ado, elle a eu une histoire d'amour extraordinaire, ravageuse.
5: Allez, c'est pareil.
4: C'est une magnifique histoire.
3: T'as bien fait de raconter ta vie, je pense.
4: Mais oui. Eh bien, cet homme-là, je sais qu'il t'a bouffé l'esprit.
1: Ferme-la. Alors, écoute, Johan.
4: Johan,
1: tu sais que tu peux rendre une femme très heureuse, c'est en fermant ta gueule.
0: Tiens, on parlait tout à l'heure de la mini-jupe d'Isabelle Mergault. Peut-être qu'elle est venue en jupe-culotte.
4: Ah oui, c'est vrai, ça.
0: Ça a été une vraie invention, la jupe-culotte, pour
2: c'est
0: les
2: horrible.
0: Femmes. Comment ça, c'est horrible?
3: C'était le truc le plus moche.
0: Ah oui, mais quand même, c'était pratique, parce que...
3: Non, c'est ça, pour la reine d'Angleterre, quoi, pour qu'elle monte à cheval.
0: Ça se soulève pas par le vent, les hommes ne peuvent pas aller regarder en dessous. Ça fait à la fois jupe et en même temps culotte, d'où le nom, la jupe-culotte. Et ma question est toute bête. À quel célèbre couturier doit-on la création de la jupe culotte?
4: Lagerfeld?
0: Lagerfeld.
3: Non, c'est la jupe pour fille, pour homme.
6: Non, c'est avant.
3: Est-ce que c'est genre un grand, genre Christian Dior?
0: Non, c'est une question pour Gaël Courneau qui habite Saint-Sauvy.
1: C'est un homme, le couturier?
0: Un homme.
4: Il est français déjà ou pas?
0: Un français.
1: Courrèges?
0: Courrèges, non.
3: C'est quand même pas Saint-Laurent.
0: Ah non.
4: Non, c'était avant? Avant Saint-Laurent?
0: Alors, avant Saint-Laurent, oui, puisque c'est un couturier qui est mort en 1944.
1: Bertin?
0: Comment?
1: Bertin?
0: Bertin, non.
3: Poiret?
0: Le prénom?
1: Paul Poiret.
0: Paul Poiret. Oh. Bonne réponse d'Anne Roumanoff et Caroline Diamant. Ah bah oui, vous me dites Poiret.
3: Oh bah, excusez-moi.
4: C'est un peu Poiret.
1: Non, écoute, Caroline, quand on donne une réponse, on la donne dans son entièreté.
0: Voilà.
3: Et bah, quand on va dîner chez un mec, la moindre des choses, c'est de le sucer.
4: Caroline, tu viens de le spoiler, c'était sa prochaine révélation.
6: Oh, c'était la déchire.
4: C'est ce qu'il allait nous dire.
0: Attendez,
4: mais oui, il
0: attendez, il est pas 18h.
4: Il en garde un peu sous le coude.
0: On sait pas encore tout.
4: Ah oui. Ah, il se dévoile. Ça va se terminer.
0: À 6h moins 5, on va apprendre qu'elle est enceinte.
1: Faudra nous garder un exemplaire.
4: Ah, vache.
0: Ah non, franchement.
4: J'espère que c'est pas des jumeaux. Hein.
0: En tout cas, c'est bien Paul Poiret qui a inventé, créé la jupe culotte au début du XXe siècle.
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0: Vous êtes invité à l'Elysée?
8: Non, je n'ai pas encore été invité, mais j'espère que le président écoute l'émission.
0: Parce que quand il y a un dîner comme ça avec l'avenue du Roi, on invite tous les Belges célèbres de Paris, j'imagine, Rosine, c'est comme
9: alors
0: ça.
9: Alors moi,
0: ça...
9: j'ai été invité, mais pour la réception au Centre Pompidou avec le Roi des Belges.
0: Là, ces jours-ci, là?
9: Oui.
0: Quand c'est?
9: Je crois que c'est ce soir.
0: Ah ben, vous pouvez y aller. Allez, faites-nous plaisir, emmenez Christophe qu'on rigole.
9: Je vais pas y aller, j'ai mieux à faire.
8: Ah bon? Ben parce qu'elle elle fait de la télé le soir.
9: Bah oui, je suis sur RTL pour On refait le monde.
8: Ah, de la radio, pardon.
9: Donc j'ai renoncé au Roi des Belges pour RTL.
8: C'est bien. Elle aime la thune, hein, quand même. Hein.
0: Mais vous, Ariel, vous y allez au dîner
8: elle
0: des
8: est pas
0: Belges?
8: Belge.
1: Non, non, maman.
4: Elle est gaulée comme une frite. Hein.
0: Elle est très belge.
8: Ah oui, c'est la plus belge. Ah, oui.
2: J'adore l'idée de gauler comme une frite. C'est comment, à votre avis, la frite?
0: Ça dépend de l'Afrique du Sud ou de l'Afrique du Nord.
2: C'est plutôt craquant.
8: C'est tout mince.
2: Ma marraine est belge.
0: Ah bon?
2: Oui,
0: ah,
2: oui, oui.
3: Elle est toujours vivante.
0: C'est qui votre marraine?
8: Annie Cordy. C'est pour ça qu'elle s'est lancée dans la chanson. Hein.
0: C'est qui votre marraine?
2: Eh bien, ma marraine est une merveilleuse, élégante, délicieuse dame qui s'appelle...
3: J'ai l'impression qu'elle ne se rappelle plus du prénom.
8: Elle a oublié.
3: Ça se sent, elle a oublié.
4: On est dans le maître du jeu.
2: Qui s'appelle Mimi Solvay. Et alors, ce qui est très chic, c'est que le pape faisait partie d'un de ses ouvriers dans les usines Solvay.
8: En Belgique?
2: Voilà, en Belgique.
1: Une usine de quoi?
8: De frites.
4: De frites. Chez Léonidas.
9: Solvay, c'est une puissance chimique.
2: Oui, et c'est le grand Nobel de chimie aussi. Solvay.
4: On ne comprend rien, c'est les énigmes de la mère Fouras.
8: J'avoue, là, c'est très étrange. Hein,
0: moi, de toute façon, j'ai quitté depuis un moment. Une première citation pour Jérémy Corniaud. Monsieur Corniaud habite Molette, dans les Yvelines, qui a dit « La différence entre un optimiste et un pessimiste tient au fait que le pessimiste pessimiste est habituellement mieux informé.
5: Ah, c'est français, ça.
3: Suran.
0: Ça, c'est français. C'est pas Suran, mais bravo, ça pourrait l'être.
2: Ça pourrait être. De l'inconvénient d'être né.
0: Mais c'est quelqu'un qui vit encore, qui
5: romancier.
0: Journaliste, écrivain, romancier, chroniqueur littéraire, qui signe dans le Figaro Magazine toutes les semaines.
3: Donc... Frédéric Becbédé.
0: Frédéric Becbédé. Ah, joli retour de Monsieur Titoff.
3: Bravo.
5: Alors là, si Titoff se met à lire le Figaro, là, ouais. C'est qu'il a pris un coup de vieux.
4: Ou alors il est allé chez le médecin.
3: Non mais, je connais tous les auteurs pessimistes. C'est vrai.
0: Pour Florian Schiappetta, qui habite Feuquières, dans l'Oise, qui a dit un homme qui dit... Quoi ? Qu'est-ce qu'il y a ?
5: Non, Feuquières, voilà. C'est un joli...
0: C'est Schiappetta qui vous a...
5: Bah les deux, Schiappetta et Feuquières.
4: Ça fait beaucoup. Hein.
5: Et souvent, ça arrive quand le...
0: Enfin, c'est-à-dire que Schiappetta, c'est deux passés simples qui vont pas ensemble.
4: Non, c'est où là où
3: c'est mal conjugué.
4: C'est pas fromage et dessert. Effectivement. Hein,
5: et parfois, c'est après...
0: Pardon, madame.
4: Je suis dit, un peu pétier.
3: Après, c'est où Schiappetta?
9: C'est comme bouffer épicé, c'est la même chose.
0: On a compris, oui. Alors, qui a dit un homme qui dit des obscénités à une femme, c'est du harcèlement sexuel. Une femme qui dit des obscénités à un homme, c'est 4 euros la minute.
5: C'est génial.
2: Pierre Bénichou.
3: Jacques Martin.
0: Pas Jacques Martin.
4: Jean-Yann.
0: Jean-Yann, ouais. Évidemment. Ah. Bonne réponse de Christophe Beaugrand. Ah. Une citation qui a un lien avec les actualités présidentielles américaines pour Madame Tassou, qui habite Le Pertre en Ille-et-Vilaine, qui a dit « La moitié des Américains n'a jamais lu un journal. La moitié n'a jamais voté pour la présidentielle. Hélas, ce n'est pas la même moitié.
3: »
5: C'est drôle. C'est américain.
0: Oui, c'est américain.
5: Woody Allen.
0: Et c'est un, non pas Woody Allen.
3: Jerry Seinfeld.
0: Mais un présentateur télé.
4: Jimmy Fallon.
5: Letterman.
0: Non.
5: Jay Leno.
0: Jay Leno. Ouais. Bonne réponse de Christophe Beaugrand. Ah, pour Jean-Jacques de Trèze, qui habite la Tesse-Morin dans l'Hérault, qui a dit « Après avoir fait une grosse connerie, le chat grimpe dans l'arbre, tandis que le fonctionnaire grimpe dans la hiérarchie. »
2: Oh là là.
4: Philippe Peluc.
0: Alors c'est quelqu'un, c'est peut-être le truc plus drôle qu'il ait dit. Hein. Pas
5: parce qu'il n'est pas humoriste.
0: Je ne sais pas à qui il l'a piqué. Et...
5: Ah, c'est quelqu'un qui pique des blagues.
0: Non, pas du tout. C'est quelqu'un qui n'était pas humoriste au départ. Fin non plus, d'ailleurs.
2: C'est un homme politique. Olivier.
0: Mais c'est son anniversaire aujourd'hui, je voulais lui faire un petit clin d'œil, s'il nous écoute encore, même s'il est un peu aigri aujourd'hui.
5: Ah, Jean-Jacques Perroni.
0: C'est un
2: journaliste.
0: Un journaliste.
2: Bruno Mazur.
0: Bruno Mazur. Oui. C'est marrant, journaliste aigri.
2: Direct.
0: C'est vrai. C'est bien Bruno Mazur. Bonne réponse de Karina Marimont. Ah, ça c'est plus difficile pour Françoise Brossard qui habite à Strasbourg, qui a dit « Mes parents me détestaient tellement que je suis doublé sur les films de famille.
2: » Que c'est drôle.
5: C'est pas français, ça.
0: Non, c'est pas français.
5: Américain.
0: C'est américain. Effectivement, il est né à Washington, il vit encore. Mm-hmm. Acteur, réalisateur, producteur, roi du stand-up pour ceux qui en font.
3: Eddie Murphy.
0: Pas Eddie Murphy.
4: Dave Chappelle.
2: Jerry Lewis.
4: Dave Chappelle.
0: Non. Et c'est vrai que il a un nom fait de deux consonnes, en quelque sorte.
9: Comment
0: Oui.
9: Ah oui, comme DJ, oui.
0: Voilà, comme DJ, bravo.
2: Ah oui, CK.
0: Louis CK. Excellente réponse de Karina Marimont. Bravo. Louis CK.
2: Joli. Ah oui.
0: Pour Noémie Bailly, qui habite Saint-Hilaire-de-Riez, qui a dit « Un requiem est une musique composée pour quelqu'un qui ne peut pas l'entendre.
2: Ah, » C'est peut-être Pierre Desproges.
0: Non.
5: C'est très beau.
0: Et ça, c'est vivant.
4: Ah, et c'est vivant. Français?
0: C'est français, vivant, un habitué de l'émission d'ailleurs.
3: Ah ouais, Jérémy Ferrari?
0: Non, c'est le même qui a écrit et donné cette définition de la prostate, organe masculin qui, passé un certain âge, nous fait pisser en morse.
5: Ah ouais. Laurent Baffy.
0: C'est Laurent Baffy, bonne réponse de Christophe Beaugrand.
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0: Une question historique pour Sébastien Canu qui habite Bourges dans le Cher.
3: Canu ?
0: Quel chef de gouvernement fut moqué par Victor Hugo au point qu'il le traita de participe passé ?
9: C'est Léon Blum. Jules-Louis Trochu.
0: Expliquez.
9: Parce qu'il disait Trochu a du verbe trochoir.
0: Excellente réponse de Paul Elkarat. Effectivement. Louis-Jules Trochu, le général Trochu.
11: Général et, membre du gouvernement provisoire juste avant la Commune.
0: Ah oui, bah oui. Il était même président du gouvernement de défense nationale.
11: De défense nationale après provisoire. Oui,

0: Voilà. Je vais rentrer. Oui. Non, je vais démarrer là. Dans cinq. Ben oui, maman. Non, c'est ma mère qui veut que je rentre parce que je me tape la honte.
1: On est en 1871, monsieur. Exactement. Guillaume, quand effectivement le général Trochu va finir par démissionner.
2: Au profit de Thiers.
1: Et c'est vrai que Victor Hugo a écrit à son propos: Trochu, participe passé du verbe trochoir.
0: C'est beau,
1: c'est assez joli,
0: ouais,
1: quand même.
3: Ah, oui.
1: Il était pas très sympa avec lui, hein, non, Victor Hugo. Il a écrit même, mais encore une fois.
4: C'est le même qui a écrit Les Misérables?
1: Non, vous confondez, confondez avec Luc Plamondon.
4: Ah, c'est ça, voilà, je savais, voilà.
1: Mais encore une fois, qui donc à ce pauvre homme a livré ce Paris qui contient Sparte et Rome? Où donc a-t-on été chercher ce guide-là? Qui donc à nos destins terribles le mêla? On prend pour meneur et pour auxiliaire, on ne sait quel pauvre être obscurément conduit, lent et fidèle, ayant derrière lui la nuit, dont le suprême instinct serait d'être immobile, sans tactique, sans but, sans colère, sans âme. Humble petit marcheur morne et poussif, rêveur comme la taupe, utile comme un âne.
5: Et après, on me dit que je dis du mal de Macron, mais Victor Hugo a commencé.
3: Oui, mais il écrivait bien.
5: Oui, mieux que moi. Oui, c'est pas faux. C'est
1: plus classe. Parce que moi, je me compare à Prévert, mais vous, vous comparez à Victor Hugo.
5: Humble petit marcheur, il aurait pu dire de Macron.
1: Ah, exactement. Mais en tout cas, c'est une excellente
4: C'était
1: réponse.
4: C'était un peu le Booba de l'époque, quoi, Victor Hugo. Non, mais
5: clashait,
4: c'est vrai.
5: Il clashait.
1: Monsieur Paul Aycarat a retrouvé le nom de Louis-Jules Trochu, le général Trochu, qui était né à Belle-Île-en-Mer.
6: Marie Galant.
1: Dans le Morbihan.
6: Saint-Vincent, loin Saint-Gaël.
1: Il connaît même les chansons de Woolsey, il est énervant. Bravo Paul Aycarat, en tout cas. Encore une question historique.
4: C'est bien les questions historiques.
1: Catherine Dehaye est morte.
6: La voisin.
1: Et comment est-elle morte?
6: Elle est morte brûlée pour sorcellerie en 1680.
1: Quelle date exactement?
6: Oh, j'ai pas l'année. J'ai pas la date.
0: Là, on dit la date.
6: Elle fait partie de ce qu'on a appelé la fameuse affaire des poisons. Donc, ces nombreuses femmes qui auraient concocté, vous savez,
1: des sortes de sorcières,
6: des petits remèdes, des petits élixirs, et qui ont été condamnées à mort.
1: Alors, ce que vous appelez des petits remèdes, des petits élixirs, Paul, c'est carrément le sacrifice d'enfants dont on récupérait le sang.
6: Il y a ça aussi, mais j'avais pas fini. J'avais pas fini, mais elle faisait ça aussi. Il y a eu Catherine Boss, il y a eu la Brinvilliers, il y a eu la voisin, Catherine Dehaye, qui a été brûlée. Elles ont toutes été.
1: Elle est morte sur le bûcher le 22 février 1680 à Paris.
4: Comme Jeanne d'Arc.
1: Pour l'affaire des poisons un peu plus tard.
5: Laurent.
1: Elle s'appelait Catherine Dehaye, dite la voisin. Voisin. Alors il paraît qu'elle a aidé la Montespan.
6: À être
1: mieux en cours encore. Elle a été jugée avec 36 complices, la voisin, et effectivement fut brûlée vive en place de grève le 22 février 1680. Il y a quelqu'un qui a décrit d'ailleurs la façon dont elle a été brûlée. Peut-être vous allez savoir qui a pu écrire ceci. Elle but beaucoup de vin. Elle chanta 20 chansons à boire, ce qui quand même est étonnant avant de mourir.
4: Ah oui.
1: À 5 heures, on la lia. Et avec une torche à la main, elle parut dans le tombereau habillée de blanc. C'est une sorte d'habit pour être brûlée. Elle était fort rouge, forcément, si elle a pu. Et on voyait qu'elle repoussait le confesseur et le crucifie avec violence. À Notre-Dame, elle ne voulut jamais prononcer l'amende honorable, et devant l'hôtel de ville, elle se défendit autant qu'elle put pour sortir du tombereau. On l'en tira de force, on la mit sur le bûcher assise et liée avec du fer, on la couvrit de paille, elle jura beaucoup, elle repoussa la paille 5 ou 6 fois, mais enfin le feu augmenta et on l'a perdue de vue, et ses cendres sont en l'air actuellement. Voilà la mort de Madame Voisin, célèbre par ses crimes et son impiété.
0: Et la dernière chanson qu'elle a faite était super sur le
1: rouge. Qui a écrit ça, à votre avis, ce que je viens de vous lire?
6: C'est pas Madame de Sévigné?
1: Oui, c'est Madame de Sévigné. Bonne réponse de Paul Aycarat. Moi, je savais pas que Madame de Sévigné, elle allait voir les femmes se faire brûler.
6: Elle a assisté à l'exécution de la Brinvilliers, je crois, d'ailleurs.
1: Et
6: elle en a parlé. Elle a parlé des nombreuses femmes accusées de sorcellerie qui ont été brûlées. Donc, c'était une témoin de l'époque. Elle a aussi été témoin et elle a parlé de la disgrâce de Nicolas Fouquet aussi.
1: Alors, c'était une avorteuse, aussi, il faut le dire, la voisin.
6: Oui.
4: Peine de mort, elle était difficile, Ça devait être un sacré truc, quand
1: même. Qu'une bonne chaise électrique.
4: Une chaise électrique, c'est rien, c'est reste humain.
1: En 1680, c'est plus difficile à trouver.
3: Une petite guillotine.
6: La première chaise électrique, c'est en 1690, le premier exécution.
4: Oui, c'est guillotin.
6: 1890.
1: Vous m'avez surpris.
0: J'étais là, génial, il est con.
4: On y a
6: Je voulais dire 1800, j'ai dit.

0: 1600.
1: Ah bah oui, parce que alors, commandez pas une bière avec Valérie, vous allez boire n'importe quoi.
2: Non, mais la torture, elle est horrible. Il la met sur la chaise, il lui met de l'acier, il la met dans la paille.
1: La paille, ça amortit le feu.
2: Oui, hein.
1: Ça embrasse.
2: Heureusement qu'elle
1: boit. Ouais.
2: Heureusement, ils sont gentils, ils la font boire un peu avant.
1: Bon, faut dire qu'attention à ce qu'elle avait fait à tous les enfants, c'était pas terrible non plus. Il paraît qu'on a retrouvé les corps de plus de 2500 enfants.
3: Ah, c'est beaucoup.
2: Oui, après, on a tous nos vices. C'est une autre époque. Qui on est pour juger?
4: Démoniaque.
1: C'est vrai qu'il faut pas, il faut distinguer la femme de l'artiste.
2: De l'artiste.
1: Mais en tout cas, c'est une bonne réponse encore de Paul Elkarat.
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1: Comment s'appelait le cheval de Turenne, le célèbre militaire Turenne?
4: C'était qui... pas un truc du genre foudre ou un
1: foudre
4: un nom comme ça?
1: Non, non, non.
4: Il avait
1: non.
4: des flatulences. Et non, c'est Pégase.
1: Non. Turenne, qui était maréchal de France, général des armées du roi, alors Louis XIII d'abord, Louis XIV.
2: Surtout Louis XIV.
1: Ensuite,
4: la rude.
1: Un stratège de grand talent, Turenne. Je crois même qu'il a été touché par un boulet de canon.
2: Oui, hein. Et avant de monter ce jour-là à cheval, justement, sur le cheval dont on cherche le nom, il dit, on le voit trembler. Tout le monde se dit, mais il a peur. Il dit, oh, tu trembles, carcasse, parce qu'il a froid, en fait. Ah, oui. Mais tu tremblerais bien plus si tu savais où je t'emmène.
1: Ah, et ben là, c'est une petite erreur de Franck Ferrand que je m'amuse à entendre.
3: Quoi?
1: Une méconnaissance de la part...
4: Tu trembles, carcasse.
3: Oh là là.
1: Et oui, parce que là, vous venez de donner la réponse sans savoir
3: carcasse,
1: que vous la donniez.
3: Il s'appelle Carcasse.
1: Il s'appelle Carcasse, le cheval.
3: Mais qu'il est con. Mais qu'il est con, ce Ferrand.
4: Il est trop con.
2: Ça s'appelle donner la bonne réponse sans le savoir. Là, j'avoue que je suis un peu humilié.
7: Ah bah oui, quelle humiliation.
4: Tu as trop étalé ta science là.
8: Qu'est-ce que ça peut être con, un historien?
4: T'as perdu toute dignité en 2 minutes.
2: Non, mais ça laisse entendre qu'en fait, ça ne s'adressait pas à lui-même, mais à son cheval.
3: Oh là, il vient de comprendre.
1: Mais oui. La phrase est très célèbre. Moi, je la connaissais,
2: mais
1: cette
2: pas
1: phrase. Tu trembles, carcasse, mais tu tremblerais bien davantage si tu savais où je vais te mener.
3: C'est pas gentil.
1: Il parle à son cheval.
3: Ouais, bah, c'est pas gentil.
4: Sinon, pourquoi il l'appellerait carcasse?
2: Il pourrait s'appeler lui-même. Il pourrait dire que sa carcasse tremble.
3: Ah oui,
4: On dit souvent, je tremble, carcasse, quand tu tiens ta froide.
2: Toi, non, mais tu rennes, oui.
3: Mais c'est pas gentil pour le cheval, quand même.
4: Bah oui.
1: Tu trembles, carcasse. Et tu tremblerais bien davantage si tu savais que Franck Ferrand t'ignorerait.
3: À ce point.
1: Quelques années plus tard. Bon, c'est quand même une bonne réponse d'Isabelle Mergo, aidée par Franck Ferrand. Et on va rester dans l'histoire et le cinéma. Ça va permettre de marier vos deux talents, Isabelle et Franck, puisque tout le monde sait évidemment que Abel Gance a réalisé
2: Napoléon.
1: Un très grand film sur Napoléon. Très long aussi, ça c'est vrai. Ça date de 1927. Vous vous rendez compte un peu comme c'est vieux, ce film de Napoléon. Je ne vous ferai pas l'injure de vous demander qui jouait Napoléon.
3: Non, ne nous insultez pas. Ne nous insultez pas, monsieur.
4: Franchement,
1: c'était Dieudonné, Albert Dieudonné.
2: Qui est devenu antisémite.
1: Qui jouait Napoléon. Mais ce qui est intéressant, c'est qu'Abel Gance lui-même jouait dans le film le réalisateur. Souvent, les réalisateurs, c'est encore plus vrai à cette époque.
2: Ce qui est horrible, c'est que j'ai présenté ce film il n'y a pas très longtemps. On était sur un bateau pour aller à Sainte-Hélène et j'ai dit aux gens, vous allez bien regarder telle image parce que le personnage de... est interprété par Abel Gance.
1: Et voilà, parce que c'est ça ma question.
2: Mais c'était Talleyrand, non?
1: Ah non, Talleyrand.
4: Turenne, c'est Turenne.
2: Tu trembles.
1: Tremble, Ferrand. Et oui, qui était le personnage joué par le réalisateur?
2: Rocher?
1: Non.
2: Fauquier?
1: Non.
3: C'était Joséphine? Joséphine?
1: Joséphine, non. Non, c'était un député.
2: Un révolutionnaire?
1: Un révolutionnaire. Un membre du comité de salut public, si ça peut vous aider, surnommé l'archange de la terreur.
2: Saint-Just.
1: Saint-Just! Bonne réponse de Franck Ferrand. C'est Saint-Just. Tremble Saint-Just.
5: À suivre.
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2: Une première question d'actualité pour Fanny Liège, qui habite Lacroste, en Saône-et-Loire. Oh, je suis en train de me rappeler que vous m'avez offert aux grosses têtes un cadeau pour les Jeux Olympiques, monsieur Orlinski.
3: Tout à fait.
2: Et que j'ai dit, on va l'ouvrir, ce cadeau, pendant l'émission.
3: Et vous l'avez oublié.
2: Et je ne l'ai pas rapporté. Alors, si vous pouvez me rapporter, on l'ouvrira dans la partie suivante avec les auditeurs.
4: Il est malin, le nouveau. Hein, il va faire un petit.
3: C'est pas moi, c'est les JO.
4: D'accord.
2: Qu'est-ce que vous avez fait pour les JO, monsieur Orlinski?
3: J'ai réinterprété le bonnet phrygien. Je suis le seul artiste à avoir réinterprété les bonnets phrygiens.

0: Qu'est-ce que tu comprends pas là-dedans?
1: La foire que je fasse venir Monsieur Porsche. Oh, c'est joli, ça ressemble à Durlinski.
0: Ah, oui,
1: ah, ah, bravo.
2: Mais ça se met où, là?
3: Ben,
2: c'est bien, ça.
0: C'est vendu combien, ça, cette histoire, Richard?
3: Il y en a plus, c'est sold out.
0: Ouais, mais vendu. C'était combien au début?
3: Non, c'était pas cher.
0: Ah ouais?
3: Ouais.
4: Ah bah, pour, alors je le rends. Ouais.
3: Bah, ça dépend ce qui est cher ou pas cher, quoi.
0: Bah, plus de 20 euros, c'est
3: maintenant,
0: cher.
3: Ah bah, plus de 20 euros, voilà. Plus de 100.
1: Ah, quand même!
0: Ah, c'est pas mal!
1: Ah non, mais alors je suis touché. Bonne réponse de Richard Orlinski.
5: J'ai un petit, comme ça, un petit gorille.
3: Ah ouais?
5: Offert par Arthur.
1: Votre mari, Michel.
6: Moi,
1: c'est pas
6: chose.
1: Un gorille, c'est un babouin.
5: Oh, Michel, qui est mignon comme tout.
1: Alors, ma question, j'étais en train de vous poser une question d'actualité pour Fanny Liège, quand il m'est revenu que j'avais bêtement laissé ce cadeau en coulisses. Fanny Liège habite en Saône-et-Loire, et ma question concerne, évidemment, les hésitations du président de la République pour trouver le nom d'un premier ministre. Ah, c'est un feuilleton, un suspense ben, sans oui, fin.
2: On sait que ça va être Hanouna, en plus.
1: Depuis le mois de juin. Et le Canard enchaîné a trouvé une bonne comparaison. Je ne sais pas si vous avez eu le Canard aujourd'hui, mais il compare évidemment ce suspense à un jeu télévisé, célèbre jeu télévisé, jeu qui fut d'ailleurs animé à une époque par José Sacré et Jean Amadou. Mais de quel jeu télévisé s'agit-il?
6: C'était en quelle année?
1: Ah ça, alors le jeu a dû commencer, je vais vous dire ça tout de suite. Si
3: c'est
1: vous voulez.
3: Pas tout récent. Hein.
6: Ah, oui, oui,
1: ah ben c'est pas tout récent, mais c'est un jeu je méga célèbre qui a commencé, je vais vous dire, en 1985 et qui a fini en 93.
3: Tournée Manège.
1: Et c'est Tournée Manège. Ah, ouais, ouais. Deuxième bonne réponse de Richard Orlinski.
6: Bah, je l'ai mis sur la piste. Hein.
2: Alors autant il est nul en poterie, autant là il est bon. Franchement, bravo Richard, bienvenue.
1: Eh bien oui, parce que tout le monde évidemment se souvient d'Evelyne Leclerc,
0: ben oui.
1: Fabienne Egal et Simone Garnier, mais il se trouve que pendant les trois premières années, il y avait aussi deux animateurs masculins. Jean Amadou, lui, faisait les interviews des personnalités qui étaient en couple, il faisait des questions parallèles pour savoir s'ils se connaissaient bien, et José Sacré, lui aussi, animait le duo sur catalogue. Il y avait des rubriques dans Tournée Manège pendant les trois premières années, et on a oublié effectivement.
2: Et celui qui faisait l'accordéon, si on oublie.
1: Ah, bah lui, il est resté tout le temps. C'est pas l'accordéon, c'est du piano Charlie Oleg.
5: Charlie Oleg.
0: Oui, connu Charlie Oleg.
2: Charlie Oleg. Moi, c'est un peu le même.
1: Et évidemment, la musique de Tournée Manège, tout le monde s'en souvient, ça. Et c'est vrai que c'est un peu ça à l'Élysée aujourd'hui. Et maintenant, M. Macron va recevoir Mme Castel. Ah, et voici Xavier Bertrand.
2: Alors Chantal, vous avez une question pour Bernard Cazeneuve?
1: Ah tiens, Monsieur Baudet, c'est la première fois que vous passez à la télé. C'est vrai, franchement, c'est une belle idée du Canard enchaîné. C'est Tournée Manège à l'Élysée en ce moment. On aurait pu ressortir aussi le sketch des Inconnus.
3: Les Inconnus, mythique. Tournée Ménage.
1: Tournée Ménage, ça s'appelle. Ouais. Encore une bonne réponse de Richard Orlinski. Ah, dites, c'est pour votre deuxième, vous faites fort, monsieur Orlinski.
3: Ah, j'essaye.
1: Ah, oui.
0: Bah, il suffit de faire un cadeau.
6: La prochaine fois, il vient avec tout gros comme statue. Hein.
1: Qu'est-ce que vous dites?
6: Si la prochaine fois, il vient avec un Kong, en plus.
0: On parle de qui, là?
1: Il y en a déjà cinq ici. Une autre question.
2: Non, tu vas pas faire d'autres animaux, genre un dauphin, un ragondin, tu sais
3: si,
2: pas?
3: Si, il n'y a pas de problème.
1: Bah, il fait pas que le gorille King Kong.
2: Il fait d'autres trucs, quand même.
1: Il y a des ours, il y a des.
6: Il y a un lion magnifique à Bastia.
3: Ouais. Voilà, à Bastia.
6: Très, très beau, un lion.
1: La plus grosse de vos statues, elle est où?
3: Elle est à Singapour.
1: À Singapour?
3: 37 mètres de haut.
1: Et ça représente quoi?
3: Une espèce de tour Eiffel avec justement des cons qui s'échappent d'une tour Eiffel.
0: Ouais. Ah, c'est combien ça vaut ça? 35 mètres?
3: Comment?
0: Ça vaut combien une statue de 35 mètres?
6: Attention, oh, ça suffit, l'argent.
1: Attention, c'est en deux mots, c'est Singapour dans la Creuse.
2: Et tu fais les animaux, est-ce que des fois quand tu angles tes recherches, tu fais les animaux en voie de disparition? Tu
3: bien
2: dis,
3: sûr,
2: tiens, par exemple, un socialiste, par exemple.
3: Ah ouais, bah, absolument. Absolument. François Hollande.
1: Ah, mais c'est quand même, écoutez, moi je suis fier d'avoir M. Orlinski dans les grosses têtes. Parce que d'abord, c'est le plus... D'habitude, les grosses têtes me charrient toujours en disant « Voilà, avec votre fortune, ceci, cela », alors qu'ils sont aussi blindés que moi, les uns et les autres. Hein.
2: Autant, quand même.
1: Mais la plus blindée des grosses têtes, c'est quand même M. Orlinski.
2: Ouais, mais il a plein de dettes, il joue au poker, il va aux putes. C'est ce qu'on dit, je sais pas, il faut confirmer ou pas.
1: Pourriez faire une statue de Chantal là-dessous?
3: Bien sûr. Ah, bah, j'ai fait Nabila.
1: Ah bah,

0: Ah, vous pourrez faire l'abîmer.
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2: Le public, ça va? Ça va? Ça va, commence? On gagne du temps, hein.
0: Vous faites chauffeur de salle, vous, maintenant.
2: Ouais, parce que j'ai passé une soirée horrible et je suis très content de vous retrouver tous les amis, c'était horrible. Bah, déjà, j'étais chez ma sœur, donc là, ça partait mal. Et puis, il y avait les amis à elle, donc elle est infirmière, donc il y avait un sophrologue, un cheminot, un contrôleur RATP, une vendeuse de spiruline, il y avait du tarama, du pain sans gluten, du houmous vegan, bref, ça puait la gauche. Christophe, t'aurais pété un plomb, je te jure. Et toute la soirée, elles n'ont parlé que d'une chose, d'un mec formidable, trop beau, génial, même pas moi. Ni vous, patron. L'autre là, qui depuis 10 jours cartonne, là, moi je l'appelle Timothée Chalumeau parce que c'est un peu le
3: Mais de qui vous parlez?
4: Jean-Claude Bardella?
2: Presque. Comment il s'appelle? Raphaël Quenard. Celui qui a tout eu au César là. Allez, alors tout le monde là, il est génial, il est trop beau, il est super. Là, là, là.
5: Mais c'est beau les nouveautés.
4: Et attends, il est super Raphaël Quenard.
2: C'est ça, cool. Ça commence. Voilà.
6: Mais c'est qui?
2: L'acteur là.
0: Elle a pas totalement tort.
2: Enfin bref, j'ai passé une soirée terrible et là je suis avec des gens intéressants, passionnants, je pense notamment à Isabelle Mergo.
0: Johan Rioux, il y a longtemps que vous n'étiez pas installé à côté de Mella Bédia.
5: Oui. Bah, depuis notre voyage à Londres en commun avec toutes les grosses têtes.
0: Et vous êtes content alors?
5: Bah, très heureux. Très très heureux. Parce
6: elle a été invitée à Londres et pas moi.
0: Ah non, alors vous, à chaque fois que vous êtes invité, vous ne venez pas et après vous me dites que je vous invite pas. Arrêtez de dire que je ne vous invite pas quand je vous invite et que vous venez pas. C'est pas pareil de ne pas venir et de ne pas vous.
6: Non, vous m'invitez plus parce que je viens pas, mais je voudrais avoir le plaisir. De dire non, je peux pas.
0: D'accord, bon bah alors voilà. Écoutez, je vais vous inviter à des trucs que j'organise pas, comme ça le problème sera réglé.
4: En tout cas, c'était trop bien Londres.
0: On a joué au foot en plus.
4: Oui, on a joué au foot.
0: En plus, on a joué au foot.
4: Ouais.
6: Ah ouais, bon bah ça, je suis pas jalouse. Parce non, que... mais là, je joue au foot, c'est ouais. Ça.
2: Et c'est Rio qui faisait le ballon.
0: Bah, en tout cas, il jouait. Vous jouez pas mal, vous, Toen.
2: Mais moi, je déchire.
5: Ouais,
2: dans...
5: t'es trop personnel. Ouais. Tu
2: mais moi,
5: pas,
2: le pas dans l'humour, je déchire. Ah
0: bah, il est trop personnel. Il y a pas besoin d'aller jouer au foot pour s'en rendre compte.
6: Ah bah, c'est sûr.
5: Tu voulais être le roi de l'équipe. Tu voulais être le roi du match. Tu tirais à gauche.
2: Mais
5: à droite.
2: Parce qu'il y avait les influenceurs. Oh. Je voulais faire une belle story.
0: Attention à ce que vous dites en ce moment. Il tirait pas à droite. Il tirait pas à gauche.
6: Il tirait au milieu.
2: Il dirait oui pour le pauvre.
0: Une première citation pour Emmanuel Joly à Jean-Chêne. Elle habite Paris 2e.
6: À Jean-Chêne?
0: Pardon?
6: À Jean-Chêne?
0: Non.
5: Jean-Chêne.
0: Une première citation pour Emmanuel Joly, virgule, Jean-Chêne.
6: Ah!
0: Virgule, d'accord. Qui habite Paris 2e.
6: Ah, parce que je comprenais plus rien. D'accord. Sacha Guitry!
0: J'ai pas mis la première pour Sacha Guitry, c'est dommage. Autrement, je vous l'aurais accordé. Non. La première citation, c'est celle-ci. Entre une mauvaise cuisinière et une empoisonneuse, il n'y a qu'une différence d'intention.
2: Oh là là là là. C'est un bon homme?
0: Un homme, oui.
5: C'est pas du Coluche?
0: Ah, c'est pas du Coluche, mais ça pourrait.
2: Jean-Yann.
0: Et c'est de la même
6: époque.
0: C'est de la même époque.
5: Pierre Desproges.
0: Pierre Desproges. Bonne réponse de Johan Rioux. Pour Marc
2: s'applaudit. Mais il s'applaudit quand même.
5: Je suis tellement fier d'être dans cette
0: émission. C'est pas qu'il s'applaudit, c'est une sorte d'otari de cirque.
2: Ah oui, c'est ça. Ouais. Quelqu'un a des sardines pour Johan?
5: Non mais Laurent, n'empêche, ça y est, j'ai réussi. Je démarre ma 6e année avec vous. Ça y est, on y est maintenant.
6: Oh merde.
5: Bah, c'est ma 6e année.
6: Eh ben, il est temps de partir.
0: Pourquoi elle démarrait quand la 6e année?
5: Ben, février 2024. Et donc là, on est en mars 2024. Donc c'est bon, j'ai passé le cap des 5 ans.
2: Mais là... février 2018.
4: Ouais, mais qu'est-ce qu'il raconte?
5: Je suis arrivé au grosse tête en février 2019. Ah. On est en mars 2024. Donc
4: ah, mais
5: c'est
4: tu comptes, toi?
5: Oui, je compte c'est passer.
6: Ça. Ah, non, mais il compte même le nombre de prestations que chacun fait par semaine.
0: Par exemple, Mella, elle fait un grand retour, hein, Mella.
5: Oui, Mella, c'est sa 8e participation de la saison seulement. Mais c'est normal, t'occupes avec ton film.
6: Mais sérieux?
5: T'es très pris par Amazon, tu prépares ta maison.
2: Ouais, puis il y a eu Gaza, t'es resté à Gaza combien de temps, toi?
6: Mais t'es pas à Gaza?
4: Ah non, oui, c'est sur la ligne 14.
6: En vacances?
0: Ouais. Enfin, Marcella, vous n'avez pas commencé à croire tout ce que dit Monsieur Toen, tout
2: si,
0: de même.
2: Si, regarde, et je t'aime.
4: Pourquoi il n'y a que des gens fous, en fait?
6: Bah, tu sais pas, t'es au centre, hein. Pose-toi des questions, hein.
2: Mais tu la confonds avec BNF, nous, c'est pour ça.
4: Ah oui, je suis pas une estrègue.
6: Pardon?
4: Ah ouais, je pense qu'il faut la rentrer à la maison.
6: Non, mais là, il a dit qu'il y avait eu un enfant.
4: Très vite
6: on comprend pas ce que tu
3: alors,
6: dis. Franchement,
3: c'est toi qui me parles de prononciation
6: parce que.
3: Non, tu sais, ma tante est orthophoniste à Livry-Gargan. Est-ce que tu veux que je l'appelle?
6: Eh ben, écoute, appelle-la pour toi, hein.
3: On va l'appeler pour nous. Alors, je n'ai pas eu d'enfant.
2: Oh là là, c'est la guerre entre Miss Monde et Miss Univers.
3: Mais j'ai remarqué, Isabelle et Marcella, elles aiment pas quand il y a des petites meufs au 109.
2: Ah non,
3: elles
6: pas du tout. Alors,
7: mais où est-ce qu'il y a des petites meufs au 109?
0: J'ai lu ce week-end un truc qui m'a beaucoup fait rire. C'est, il vaut mieux avoir le sang qui boue que le boue qui sent. Non mais attendez, sérieusement, vous avez vraiment eu de la famille orthophoniste à Livry-Gargan?
3: Oui.
0: C'est pas vrai.
3: Mais j'ai aussi un oncle qui a une pizzeria, donc je sais pas si ça...
8: Je suis très inquiet depuis le début parce que j'ai vu qu'Isabelle est venue avec des petits pains au chocolat, elle les a mangés. Sébastien a des chouquettes, il va les manger. Et Marcella est venue avec son chien. Est-ce qu'elle va le manger?
0: Ah, il est pas bouffable.
5: Il est tout petit, il est moche.
3: Il est mignon. Moi, j'ai un chien, il s'appelle Belkacem, mais c'est un pitbull. Est-ce que je me demandais, est-ce que je pourrais le ramener un jour chez RTL?
8: Ah non. Pourquoi Belkacem, c'est un pitbull à cause de Najat Vallaud-Belkacem?
3: Non, rien à voir.
8: Ah bon?
3: J'ai aussi un oncle qui a les yeux clairs comme lui. Bon, c'est une sorte d'hommage.
6: Il remue la queue, pareil.
3: Ah, il remue bien la queue, ouais.
0: La citation suivante concerne les chiens. Ah. C'est pour Monsieur Chiez qui habite Vauréal.
2: C'est une contrepétrie, là.
3: On a qu'à lui acheter une table, comme ça, il y aura table et des chaises.
0: Qui a dit les chiens sont vraiment les rois de la planète si vous considérez nos deux espèces? L'une d'elles fait caca, l'autre le transporte pour lui. D'après vous, qui est le patron des deux?
8: Ah. C'est récent, ça, puisque.
0: C'est récent.
2: C'est Michel Drucker.
8: Non,
0: c'est pas Michel Drucker.
5: C'est une femme, peut-être une femme?
0: C'est un homme.
2: T'as toujours été un homme?
6: Il est mort.
0: Ah non.
5: T'as toujours été un homme?
8: C'est pas Philippe Deluc? Philippe Deluc?
0: Non, non, vivant, vivant.
7: Mais il est journaliste.
0: Il est journaliste, non, humoriste.
2: C'est pas Laurent Baffy?
0: Non.
5: Patrick Timsit?
6: Il est français?
0: Non, il n'est pas français.
2: Ah, il est américain?
0: Américain.
2: Woody Allen?
0: Non.
2: Jerry Seinfeld?
6: Seinfeld.
3: Quoi?
6: Je le connais pas, mais je l'ai tellement entendu ce nom.
3: Seinfeld.
0: Aidez-la, aidez-la.
3: Jerry Seinfeld.
0: Jerry Seinfeld. Bonne réponse collective, on va dire.
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0: Et la question concerne un scientifique qui s'appelait, je sais pas dire s'il vit encore, peut-être, le docteur Donald Unger. Et ce docteur, pendant 50 ans, écoutez bien, pendant 50 ans, il a fait tous les jours la même chose afin de prouver scientifiquement que faire cela n'avait aucune conséquence.
8: Il s'est craqué les doigts pour voir si ça a altéré les articulations. Et au final, il n'y a rien.
11: C'est vrai, c'est ça.
8: Bonjour Monsieur Ruquier, vous allez bien?
11: C'est vrai, c'est ça.
0: Ça m'énerve, pensais qu'on allait tenir 5 minutes avec cette question. C'est une bonne réponse de Paul et Carac.
6: Et n'empêche que ceux qui font ça, qui se craquent les doigts, c'est hyper énervant.
0: Ah oui, le craquement des articulations, c'est dû effectivement à ce qu'on appelle, il y a un mot pour ça, la cavitation, voilà exactement.
11: C'est des bulles d'air,
0: Oui, ce sont les bulles, le phénomène de cavitation causé par la séparation des surfaces articulaires. Ça crée une bulle gazeuse et c'est ce qui permet de faire craquer ses doigts.
11: Ah, c'est un peu le pet des articulations.
0: Absolument, sauf qu'on a longtemps dit que c'était dangereux de faire ça très souvent.
12: Alors que non.
0: Et pas du tout, en fait.
11: Alors faites-vous plaisir.
0: C'est juste que ça énerve les autres.
6: Voilà, c'est ça.
0: Et qu'effectivement, les autres, au bout d'un moment, ont dit, puisque ça nous énerve, on va faire croire que c'est pas bon pour la santé. Le docteur, qu'est-ce qu'il a fait, le docteur Unger, pendant 50 ans?
11: Tous les jours.
0: Tous les jours. Il a fait craquer deux fois par jour sa main gauche.
6: Il a emmerdé toute sa famille.
11: Non, mais alors, il devait se douter quand même que ça ne faisait pas de mal, parce que sinon, c'est dangereux quand même. Il y a une prise de risque.
0: Ah bah non, c'est un scientifique. Les scientifiques sont faits pour prendre des risques.
11: Ah d'accord.
12: Bon, bah oui, c'est normal. C'est ce que font les kinés quand ils vous font craquer.
0: Ah oui.
12: Ah bah oui.
11: Moi j'imagine la taille du kiné qui fait craquer Bernard. Parce qu'il faut le secouer quand même.
12: J'ai des grosses bulles.
0: Le dernier kiné qui a fait ça, il a fait grève sur le tas.
12: Oh. Oh, ya.
6: Arrêtez.
0: pas.
12: Donc il est mort ce Toubib puisque Paul l'a trouvé.
0: Ah ben non, non, c'est simplement que Paul en avait manifestement déjà entendu ouais. parler. Et ce, c'est pas un Toubib, c'est un scientifique
12: oui, bah, c'est pareil.
0: Qui effectivement, oui, aujourd'hui il doit être à la retraite. Mais en tout cas, c'était une bonne réponse de Paul Aïcarat. Bravo Paul. Une autre question, et cette fois ce sera pour Lise Calvo qui habite Montreuil. Quelle célébrité mondiale est morte sans qu'on sache vraiment comment le 3 novembre 1957 ?
10: Humphrey Bogart ?
0: Non.
12: 57.
0: 3 novembre.
3: C'était une femme ?
0: Une femme, alors, oui, de sexe féminin, absolument.
11: Ah, c'est une chienne.
10: Bah, c'est Lassie, Lassie.
0: Non, Laïka, Laïka.
11: Laïka,
0: Laïka. Qui est la première.
3: Qui est allée sur la Lune.
0: La première à être en orbite.
12: Rintintin.
0: Elle n'est pas allée sur la Lune, Laïka.
11: Non.
0: Mais c'est la première chienne qu'on a envoyée dans l'espace. Oh. Bonne réponse de Paul Aïcarat, aidé par Christophe Beaugrand. Une question plus culturelle pour Laurent Magnas qui habite Maison Alfort dans le Val-de-Marne. Qui disait à propos de son gendre, si c'est ça le marxisme, ce qui est certain, c'est que moi, je ne suis pas marxiste.
10: Karl Marx.
0: Excellente réponse. C'est encore une bonne réponse de Paul Aïcarat. La question suivante, à mon avis, est plus pour François Berléand, Michel Bernier. François.
2: Ou Paul, ou bien Paul, ou bien Paul.
0: Ou Valérie Mérès.
11: Ah, c'est pour des comédiens, voilà. Genre,
0: parce qu'il s'agit d'un célèbre roman de Simenon.
12: Ah oui.
0: Un roman policier de Georges Simenon qui a été adapté deux fois. Une fois à la télévision et encore avant au cinéma. Et dans les deux versions, que ce soit au cinéma ou à la télévision, jouait Jean-Paul Belmondo. Sauf que Belmondo, évidemment, ne jouait pas le même personnage. Oh oui, il jouait un personnage jeune au cinéma. Et dans la version télé, il jouait un personnage âgé. Quel est ce célèbre roman de Simenon ?
12: L'aîné des fers chauds.
0: Excellente réponse !
2: J'allais le dire.
0: J'allais le dire en plus. De Bernard Mabille.
11: Bravo Bernard.
12: Je l'ai dit parce que vous ne m'avez pas cité au départ.
0: Enfin.
12: Et ça m'a vexé, donc j'ai dit je vais répondre.
2: Et moi j'allais le dire, parce que mais j'ai attendu.
12: Bah oui, bah
2: évidemment que Laurent finisse.
12: Oui, oui, toi t'es. Oui, bien sûr.
2: Mais, j'aurais pu répondre à cette question. Excuse-moi. Je ne l'ai pas fait. Et bien maintenant je me tairai jusqu'à la fin.
0: Ah non, je peux vous donner une deuxième chance parce que j'avais prévu une autre question pour le cinéma. Qui, au cinéma, eut pour dernier rôle le rôle d'un vendeur de journaux qui s'appelait Zizi ?
11: C'est une femme ou un homme ?
0: Un homme.
10: Qui ?
3: Français ?
10: Français ? Christopher Lee ?
0: Ah non, Christopher Lee, non.
3: C'était français ?
0: Un Français qui eut pour dernier rôle au cinéma le rôle d'un marchand de journaux qui s'appelait Zizi.
11: C'était pas le rôle principal du film.
12: Maurice Chevalier.
0: C'était pas un des rôles principaux.
12: Film de René Clair.
0: Pas du tout.
10: Et le film est sorti quand ?
0: C'est un film d'ailleurs de quelqu'un qui a participé aux Grosses Têtes pendant des années.
3: C'est un film de Jean-Pierre Mocky.
0: C'est un film de Jean-Pierre Mocky.
3: C'est À mort l'arbitre.
0: Non.
11: Avec le casting.
3: C'est le miraculé.
12: L'ibis rouge.
0: Oui, alors.
12: Michel Simon.
0: Michel Simon. Bonne réponse de Bernard Mabille. Michel Simon, effectivement, voilà pourquoi c'était son dernier rôle. Est mort en 1975.
11: Et, oui.
0: Et son dernier rôle au cinéma, c'était dans L'Ibis Rouge.
12: Ah, de Mocky.
0: Pardon.
12: Canal Saint-Martin, tourné le long du Canal Saint-Martin.
0: C'est intéressant, ça.
3: Oui, ouais.
12: Vous aimez le cinéma ou pas?
11: Moi, je trouve ça passionnant.
0: Alors que je parlais de Michel Simon, qui a été un de nos plus grands acteurs et qui est mort en 75. Il a joué, évidemment, avant.
12: Oh
0: il a été une vedette dans les décennies précédentes.
10: Ah oui. Il est même pas français.
0: La beauté du diable, le vieil homme, la poison, le vieil homme et l'enfant.
2: Le vieil homme et l'enfant,
0: voilà. La talent.
12: Boudu, sauver des eaux.
0: Boudu, sauver des eaux. Même Charlie Chaplin l'a désigné comme un des plus grands acteurs du monde. Et le dernier rôle de Michel Simon, c'était bien dans L'Ibis Rouge de Jean-Pierre Mocky.
12: Au Canal Saint-Martin.
0: En 1975.
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0: Qu'est-ce que vous pensez d'ailleurs de l'accent ridicule de Christophe Beaugrand quand il imite les Belges professeurs?
1: Ah bah, non, moi ça me fait rire, monsieur. Mais je suis bon public. Hein,
2: on s'en fait rire, mais je suis bon public.
3: Ça n'est pas un accent, c'est la réalité, ça n'est pas une imitation.
4: Personnellement, moi j'ai à droite et à gauche la même chose.
2: Alors je suis un peu plus intelligent, moi, évidemment.
0: Si vous parlez de vos nibards, je vous confirme.
3: Ah non, c'est en haut et en bas.
4: Oh, dis donc. Ils sont au même niveau. Dis donc, je vais te les mettre dans la tête.
3: Ah, mais j'ai rien dit, moi.
4: Ça va toucher les
5: oreilles. Non, mais attends, comme s'il était spécialiste en nichon.
2: C'est vrai, j'en ai peu vu, hein.
0: Vous êtes content d'être à côté de Caroline Diamant?
1: Oui, franchement. Oui, franchement.
4: Mais écoutez, c'est un homme bien élevé, c'est évident qu'il va vous répondre.
3: Ah, je pense qu'un physicien a des choses à dire.
0: Est-ce que vous pouvez montrer votre cartable à Caroline Diamant? Parce que voilà, je crois que ça vaut votre sac à main, Caroline.
3: Regarde, il y a une règle qui dépasse.
6: Il y a une règle de 30 cm.
4: Moi aussi.
3: Mais c'est pas une règle, toi.
4: Mais regardez, c'est... Oula! Ça fait un allemand!
3: Attends, mais donne-le-moi, on va ouvrir, voir s'il y a dedans.
0: Qu'est-ce qu'il y a dans votre cartable, professeur?
4: Ah, il y a un membre du coupé.
3: Alors on va ouvrir.
7: Ouais,
3: ce qu'il y a dans le sac du professeur.
7: Haute option.
4: Non, alors, ça se trouve, il a un slip de
3: chambre. Comment ça s'ouvre?
1: Oui, j'ai un chose.
3: Alors
1: de... Oui, voilà, ça c'est parce que j'ai froid dans le train.
6: Des sous-vêtements,
0: Voilà. On fouille pas dans le sac de
4: professeur. Mais ça, je ne sais pas. Moi, je ne sais pas.
0: Monsieur Beaugrand.
1: C'est pour nettoyer mes lunettes. Comme ça, on saura tout. Je suis pas à 5h du matin. J'ai le droit de prendre mes bazars avec, quand même.
0: De prendre quoi, vous dites?
1: Mes bazars.
0: Ah, oui, ah, vous prenez des bazars.
3: Avec ça, on peut prendre beaucoup de bazars. Je confirme.
0: Écoutez, on compte sur vous, professeur, pour monter un peu le niveau, si ce n'est culturel, en tout cas.
1: Merci.
0: Évidemment, physique, mathématiques, chimie aussi. Vous faites chimie aussi?
1: Je fais un peu de chimie, quand même.
0: Et vous connaissez monsieur Orlinski et ses sculptures?
1: Oui, ben j'ai, je l'ai
0: La résine, admiré. C'est quelque chose qui...
1: Ah, ça, c'est quelque chose qui parle beaucoup aux physiciens chimistes, hein, parce que c'est quelque chose d'impressionnant comme structure
0: ça
1: carbonée.
0: Ça coûte cher au prix où il est vendu, je voudrais savoir.
1: À mon avis, ça n'a rien à voir avec le prix d'achat des matériaux bruts. Hein.
0: Non, c'est... Faut multiplier par combien, à peu près?
1: Ah, ça, j'ai pas fait les calculs, mais je préférais pas les faire.
5: Est-ce que vous diriez que c'est convexe?
1: Convexe?
0: Ici, il n'y a personne convexe.
3: Ah non, faut pas être susceptible.
6: Mais les gars, là, vous voulez sortir un mot?
5: J'adore, il a rien compris à ce que je dis.
4: Non, mais toi non plus.
0: Vous-même. Bon, écoutez, on essaiera, cher professeur, d'utiliser vos compétences pendant l'émission. Mais on va commencer par une citation très simple sur le tennis de table, d'ailleurs, puisque les frères Lebrun continuent à triompher, à défendre nos couleurs françaises, qui a dit « Le tennis et le ping-pong, c'est pareil, sauf qu'au tennis, les joueurs sont debout sur la table. »
4: Coluche !
0: Coluche ! Bonne réponse de Caroline Diamant. Pour Valentin Michelet, qui habite Lausanne, qui a dit « Sur mes murs, j'ai mis des photos des pièces de l'étage du dessus, comme ça j'ai pas besoin de monter.
4: » Pierre Légaré ?
0: Non.
3: Français ?
4: Raymond DeVos ?
0: Ce n'est pas français.
4: Eh bien, c'est George Burns. Stephen Wright.
0: Stephen Wright. Bonne réponse de Caroline Diamant.
3: Elle est déchaînée.
7: Ouais,
0: qui apprend bien ses leçons.
7: Bravo, commence très fort.
0: Je sens que le professeur Michela va adorer la citation suivante. Peut-être même il pourra nous l'expliquer. C'est pour Michel Laurin, qui habite Torrey-sur-Ouche, qui a dit « La vérité, c'est qu'il y a une quantité incroyable de gouttes qui ne font pas déborder le vase. »
5: C'est un fleuriste ?
0: Non.
3: C'est un français ?
7: Un français.
3: Poète.
4: Boris Vian, je dirais.
0: Alors, un français né à l'étranger, d'ailleurs.
4: Albert Cohen ?
0: Non.
4: Ok, alors je pense à Peter Ustinov.
0: Si je vous dis qu'il est né à Vilnius, ça peut...
7: Romain Gary.
0: Romain Gary, bonne réponse de Philippe Claudel. Alors, est-ce que vous pouvez quand même nous expliquer cette histoire de goutte d'eau qui fait déborder le vase et le fait que Romain Gary dit il y a quand même une quantité incroyable de gouttes qui ne font pas déborder le vase avant celle qu'il fait déborder?
1: Oui, mais c'est magnifique parce qu'en fait, c'est quelque part, c'est le contresens. Parce que bien sûr, pour faire déborder le vase, il faut le remplir d'un nombre incroyable de gouttes. Et ce n'est que la goutte ultime qui le fera déborder. C'est un peu comme quand on va en soirée et qu'on rentre en mal de tête le lendemain. On dit c'est le dernier verre. Oui, c'est le dernier. Mais s'il n'y avait pas eu l'avant-dernier, le dernier aurait été l'avant-dernier et on n'aurait pas eu mal de tête. Vous voyez ce que je dis?
7: Enfin,
1: oui.
7: Vous dites-le encore une fois.
0: Attendez, je suis en train de l'avoir le mal de tête.
2: Oh, c'est quand même facile.
0: Mais alors, ça s'appelle comment cette loi-là?
1: Ben, c'est une sorte de paradoxe Zénon sur les gouttes d'eau, quoi, où on joue un peu sur une sorte de paradoxe sur les infinis, quoi, quelque part. C'était la dernière goutte qui fait déborder le vase, mais la dernière goutte, elle n'est pas importante en tant que place dans un ordre, mais elle est en tant que

0: Important
1: putain,
0: tant que
1: bien fait de venir, moi.
2: Non mais il a raison, non, si la dernière goutte avait été la première, elle n'aurait pas fait déborder le vase. Ah ben voilà.
3: La dernière goutte, c'est pour le slip, n'est-ce pas?
2: C'est ce qu'on dit, oui.
1: Oh non, oh non.
2: Laurent, vous devriez avoir honte.
4: Oui, oui, oui.
5: Ah. En fait,
4: voilà, professeur, il
0: voilà,
4: faut
0: bah, mais c'est pour ça que j'en ai pris un de rechange. Et, dans ma
6: et il est dans la salle.
4: Ah, je vois que vous habituez aux grosses têtes. Allez, pour Christelle Segond, qui habite Jex dans l'Ain, qui a dit « Rien n'est impossible pour celui qui n'a pas à le faire lui-même ».
1: Ah oui, c'est joli ça. C'est français, français.
4: Alors, c'est français. Ah. C'est quelqu'un qui vit encore, qu'on cite très rarement. La seule fois où on l'avait cité ici même, bah d'ailleurs, c'était pour la même citation, il y a bien...
2: Ah mince.
4: Ah bah oui, il y a bien...
2: On l'a oublié, du coup.
4: Ah oui, parce ah oui, bah voilà, il y a au moins 6 ou 7 ans de
2: ah
4: ça.
2: Ah oui, d'accord. Oui. Bon, on le cite rarement s'il n'a qu'une citation.
4: Oui, oui, oui, oui. Mais il a fait pourtant des spectacles seul en scène à ses débuts, assez nombreux, mais depuis, il fait surtout carrière au cinéma et au théâtre.
2: Est-ce qu'il est drôle?
4: Ah bah, il
2: joue dans des comédies aujourd'hui.
4: Il est plutôt drôle, poétique.
6: Écrivain
4: pardon?
6: Écrivain.
4: Ah, écrivain, non, non.
5: Il aurait quel âge?
4: Enfin, écrivain, non, il était l'auteur de ses spectacles à ses débuts, tout de même.
5: Non, mais là, il a quel âge?
4: Il est né en 42, dans le Puy-de-Dôme.
2: Ah, il est vieux, quand même.
5: Moi, je pense à Patrick Chenet.
4: Non, il a joué dans Le Fabuleux Destin d'Amélie Poulain.
5: Oui, bah,
4: c'est Rufus. Bonne réponse de Valérie Mérès, c'est Rufus.
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4: Une question pour madame Michèle Demange qui habite en Haute-Garonne.
1: Ah, très bien.
4: En 1890, qu'est-ce que Frédéric Dolaire a été le premier à numéroter?
1: Ah bon?
4: C'est une question très difficile, autant vous dire. Et qui a quand même un lien avec l'actualité, si vous avez bien lu.
2: Ah oui, sinon elle n'aurait pas lieu d'être, cette question.
8: Est-ce qu'il numérote les électeurs?
4: Il pose parfois des questions d'ordre culturel qui n'ont pas de lien avec l'actualité.
8: Il numérote les parrainages?
4: Mais les parrainages, non.
6: C'est lié au plaisir?
4: Qu'est-ce que vous appelez plaisir, monsieur?
6: Je sais pas, celui qui a inventé le match compteur à la sortie des putes ou un truc comme ça. Là.
4: Alors non, si c'est le sexe, non, mais c'est du plaisir.
6: C'est la bouffe.
4: Alors oui, la bouffe, oui.
8: Il a numéroté les saveurs.
4: Alors c'est lié à des animaux, oui.
2: Il numérotait des morceaux de viande, non, c'est ça?
4: Alors,
8: les abattis.
4: Alors c'est vrai que ça concerne de la viande.
8: Il numérote, il faut numéroter les abattis.
9: Il numérote les parties du
8: mais
9: corps.
8: Mais oui, c'est le tableau chez le boucher.
2: Oui, que la vache.
5: Ah oui,
2: la vache.
5: Il y a une grosse vache.
4: Ouais.
9: Pas des drums secs.
8: Pas le miroir. Valérie, pas le miroir, chez le boucher.
5: Il y a plein de chiffres.
4: Rien à voir.
8: Les vitamines.
4: Rien à voir avec la viande de bœuf.
2: Le poulet, alors.
8: Ça concerne les volailles?
4: Les volailles, oui.
8: C'est pas sur les oies?
2: C'est sur la dinde.
4: Les dindes, non.
2: Le foie gras.
4: Non.
1: Les oies.
4: Les oies, non.
2: Mais qu'est-ce qui a fait numéroter quoi sur ces poulets?
5: Ah, les canards.
4: Les canards, oui, mais comment, pourquoi?
5: Ah ben, parce que ceux qui étaient sur les lacs dans le bois de Boulogne.
2: Ah, les canards putes. Ils ont un col vert et tout.
1: Ouais. C'est les seuls que tu peux tirer dans les coins.
5: Alors, est-ce que ça a un rapport avec des canards vivants ou des canards morts?
4: Ah bah non, le canard est mort quand il le numérote.
5: Ah, c'est
4: le
5: canard pissé?
4: Non.
8: Avec les foie gras de canard?
4: Non, oui. Non, bah... Pourtant, je sais que vous, monsieur Junio, vous avez dû voir ces canards numérotés.
8: C'est la fête tour d'argent.
4: À la tour d'argent. Bonne réponse de Gérard Junio. Expliquez, Gérard.
8: J'ai jamais mangé parce que tout ça est effrayant. C'était le canard au sang. On prenait un canard, on l'écrasait pour sortir le sang. C'était horrible.
4: Effectivement.
8: Ils étaient numérotés, je crois.
4: La tour d'argent va fermer provisoirement. Là, vous pouvez y aller jusqu'au 30 avril. Mais après, il faudra attendre le 1er février 2023. C'est un restaurant qui est une véritable institution à Paris où les plus grands de ce monde sont allés. 15 quai de la Tournelle avec vue sur Notre-Dame de Paris.
2: Et la péniche de Christine Bravo, ça gâche la vue, je te dis.
4: Ou sur l'incendie, ça dépend des jours. Mais en tout cas, c'est évidemment une institution parisienne qui existe depuis très longtemps. Et Frédéric Dolaire, c'est le premier maître d'hôtel, propriétaire en 1890, qui a servi en salle le fameux canard au sang, tel qu'on le connaît encore aujourd'hui. C'est évidemment ce qui fait la renommée du lieu, entre autres, hein, parce qu'il y a la vue quand même aussi. Mais c'est le célèbre canard de la Tour d'Argent qui est découpé devant vous à bout de fourchette sans toucher le plat, paraît-il. Il faut faire ça comme ça, vous voyez. Et le canard au sang est découpé et numéroté.

0: numéroté depuis le numéro 1.
1: Il est écrabouillé dans un truc, je crois, surtout.
0: Et voilà, qui a été découpé en...
2: Est-ce qu'il est sélectionné? Est-ce que j'aurais numéroté parce qu'il est un peu prestigieux?
0: Non, il est numéroté parce que c'est...
3: Comme une œuvre d'art.
0: Comme une œuvre d'art, parce que c'est comme ça, on numérote tous les canards au sang découpés à la tour d'argent depuis 1890. Je serais intéressé de savoir à quel numéro...
4: Numéro là. Ah, oui, oui. Je ne comprends pas ce que ça veut dire numéroter un canard au sang.
0: Joyce, dites-lui.
3: Mais c'est comme une œuvre d'art, une pièce unique. Mais moi, je me dis que les associations doivent être folles.
4: Mais quand tu l'as mangé, c'est plus une pièce unique. À ce moment-là, on se l'est caché.
3: Mais c'est pas numérote. Ça, c'est qu'on
2: numéro... On le découpe. Il y a une association des amis des canards numérotés.
3: Non, mais c'est...
2: Ce monde va très bien.
3: C'est un peu, c'est un peu barbare.
2: Très, très bien.
3: C'est un peu barbare d'arriver avec ton canard comme ça que tu découpes à table.
2: Mais c'est un resto.
0: Bah, oui, c'est un restaurant qui a eu 3 étoiles. Je ne sais pas s'ils les ont encore.
1: Ouais, il a tout perdu.
0: Mais à une époque, ils ont eu 3.
2: Ah, c'est le cadre qui est joli aussi. C'est la vue là sur.
0: Alors la moquette est affreuse en revanche.
4: Oui, c'est.
0: Alors moi j'y suis allé.
2: Mais c'est pas pour partouzer, c'est pour manger. Que...
4: Bah, faut pas
2: forcément, Laurent, bah oui, lui, il arrive le menu, il a rien à foutre. Mais les gens s'assoient et mangent, Laurent, excusez-nous. Voilà. Ils sont pas à quatre pattes en train de faire l'hélicoptère avec Stevie. Voilà. Excusez-nous d'avoir les vies normales, nous.
0: Olivier, vous avez dû y aller, vous, à la Tour d'Argent.
5: Oui, oui.
0: Eh ben oui, c'était bien, alors, le canard au sang.
5: Vous voyez longtemps, j'ai oublié.
0: Ah bah, oh.
5: Il y a un numéro dans les toilettes quand vous tirez la chasse d'eau. Moi, j'étais le 121 832. Il numérote les canards et il donne des dossards aux crottes. Voilà. C'est la folie du numéro dans cette institution.
1: Bah, c'est le même numéro que ce que t'as mangé.
0: Oui, c'est la chasse aux canards.
1: Ah oui. Voilà.
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0: Il y a réellement eu un incendie, hein.
4: Oui.
0: Les pompiers sont arrivés, vous avez dû évacuer la salle.
4: J'étais en train de jouer en plein milieu de mon spectacle, il y a une alarme incendie qui se met en route, et puis avec une jolie voiture.
0: Attendez, vous pouvez me refaire l'alarme incendie. Ah oui. Ils ont changé, les pompiers.
5: C'est plus les mêmes.
4: Une jolie voix de femme qui dit, veuillez quitter l'établissement de façon calme et ordonnée. Donc, et moi, je pensais que c'était une alarme intempestive qui s'était déclenchée.
0: Une alarme intempestive?
4: Oui, oui. Des fois, dans les avions, ça arrive. Alors, je dis aux gens, restez, ça va s'arrêter. Alors qu'il fallait vraiment évacuer, en fait. Je faisais des démonstrations de sécurité aux gens, je dis restez.
5: Voilà. Mais ça, t'as l'habitude, hein.
4: Enfin oui, puis finalement, il a fallu sortir tout le monde, 3000 personnes sur le trottoir.
7: Ils ont déterminé celui qui avait le feu au cul qui était responsable.
4: Ben non, mais c'était une cuisine du restaurant en dessous qui s'était enflammée, comme il y avait une conduite de gaz au-dessus, ils ont préféré évacuer, c'est normal.
7: Bah oui.
4: Et les pompiers sont arrivés, mais on était tous en habit de scène dehors, moi j'étais en habit de scène, la Joconde était en Joconde, les liaisons dangereuses étaient en liaison dangereuse, tout le monde sur le trottoir, ça faisait bizarre.
0: La Joconde sur le trottoir, elle rapporte.
1: Et pas de jambes. C'est pour ça que t'as les cheveux qui ont brûlé?
4: Oui, un petit peu, ça m'a raccourci. Bah oui, il a fallu sauver, mais finalement, l'établissement n'a rien eu. Le feu a été maîtrisé assez vite par mes amis les pompiers. Et puis voilà. Alors après, moi, je voulais emmener tout le monde.
0: Mes amis les pompiers.
3: Prétention. Et t'as fait une rencontre?
0: Il les connaît tous, il connaît les calendriers par cœur.
4: Ils ont tous signé mon calendrier.
0: Mais tout a repris, bien sûr.
4: Et bien sûr, l'activité a repris dès le lendemain parce que le feu avait été maîtrisé et puis que les salles n'avaient pas été touchées.
0: Voyez. Il vaut mieux aller dans un endroit sécurisé comme Patrick Sébastien qui a choisi la Tour Eiffel.
7: Ouais, le théâtre de la Tour Eiffel.
0: Voilà, là au moins vous êtes sûr c'est bien gardé.
7: Ouais, ça c'est bien. Chez ma copine Christelle Chollet.
0: Vous allez faire quoi sur scène à la Tour Eiffel?
7: J'ai un spectacle qui s'appelle Hommage et dessert où je rends hommage à mes vieux potes, à Coluche, à Gainsbourg, à Nougaro, Tonton Flingueur, etc. Et je parle aussi d'actualité, je raconte des blagues, des conneries.
0: Ah, vous avez une blague, une nouvelle?
7: Une nouvelle. Ça se passe dans un EHPAD. Il y a une vieille qui est là, Madame Suzy, puis la directrice qui vient et qui dit, vous avez bien dormi, Madame Suzy? Ben, elle dit, bah oui. Ben, vous savez qu'il y a eu un problème cette nuit. Ben, quel problème? Ben, il y a une infirmière qui vous a vu sucer une... Madame Suzy. Ben, elle dit, mais c'est normal, c'était celle de mon mari. Ben, d'accord, mais elle aurait dû être incinérée avec le reste. Je vous raconterai le Saint-Georges d'Or.
0: C'est quoi ça?
7: C'est un vin. Je vous la fais tout de suite.
0: Allez.
7: C'est un mec qui adore ce vin. Ça s'appelle du Saint-Georges d'Orc. C'est un vin du Languedoc. Il rentre dans un restaurant, il dit, est-ce que vous avez du Saint-Georges d'Orc? Et le patron, il dit, voilà. Et il goûte, il fait, non, ça s'en est pas. Le patron, il dit, regardez l'étiquette. Non, ça en est pas. Je connais très bien ce vin, ça en est pas. Et le patron, il dit, bon, je vais vous dire la vérité. En fait, il m'en restait plus. J'ai pris l'étiquette. Mais le vin que j'ai mis dedans, les propriétés sont voisines. Le climat est identique, donc le goût est le même. Et le mec lui dit, vous êtes marié, monsieur? Oui. Ben, quand vous allez rentrer chez vous ce soir, votre femme, vous allez lui mettre un doigt devant, un doigt derrière. Vous allez voir que les propriétés sont voisines, le climat est identique, mais le goût, c'est pas le même.
0: Ah bah si, elle est bien aussi.
7: Voilà, celle-là aussi.
0: Moi, je trouve qu'on est bien dans l'ambiance, là. On peut y aller.
7: On va s'arrêter là.
8: Dans l'ambiance des vacances scolaires.
0: Pour Laetitia André, qui habite Charleville-sous-Bois, en Moselle, qui a dit « La grippe, ça dure 8 jours si on la soigne et une semaine si on fait rien.
7: Ben, » ma grand-mère me dit ça.
0: Pardon ?
9: Raymond Devos.
0: Raymond Devos, bonne réponse.
7: C'est un vieux truc. Ma grand-mère me disait ça. Toujours.
0: C'est Gérard Jugnot qui a trouvé la bonne réponse. C'était bien Raymond Devos. Pour Sandrine Saunier, qui habite Brive-Charensac, en Haute-Loire, qui a dit « Dans la vie, on peut rire de tout, sauf de moi.
2: » C'est quelqu'un de vivant ?
0: Ah non, non, mais quelqu'un qu'on aimait beaucoup.
7: Jean-Yann ?
0: Et qui n'aimait pas, c'est vrai. Qu'on...
7: Zitrone ?
0: Zitrone, non. Non.
2: Pierre Bénichoux ?
0: Pierre Bénichoux, bonne réponse de Caroline Diamant. On a hâte, d'ailleurs, le bouquin va sortir là au mois de mars. J'ai déjà feuilleté le livre consacré à Pierre Bénichoux qu'un journaliste du Figaro a fait. C'est, alors vraiment, le livre est formidable, je dois dire. Il y a une anecdote géniale. C'est Pierre Bénichoux, et c'est vrai qu'il nous l'avait raconté ici, j'avais oublié, il est en Chine et il va voir une rare synagogue qui se trouve en Chine. Il y a une synagogue. Bon, alors, évidemment, on le sait, hein, il est juif pied-noir d'Oran, Pierre Bénichoux, et il se retrouve donc dans une synagogue en Chine avec uniquement des Chinois. Et là, il y a un Chinois qui vient voir Pierre. Il dit « Vous êtes juif ?» Pierre dit « Oui. » Ça, alors, c'est marrant, vous n'avez pas la tête d'un juif.
7: Elle est jolie. Elle
0: est belle. Moi, je trouve que cette histoire, c'est la plus philosophique des histoires qu'on puisse raconter. Elle est géniale, non ?
2: Elle est géniale.
0: Le livre n'est pas encore sorti, mais vous pourrez le trouver en librairie à partir du mois de mars. Tiens, bah, pas très loin de Pierre Bénichoux, ici aux Grosses Têtes, quelqu'un qui a dit « La modestie chez un acteur, c'est comme la passion chez une prostituée.
7: » Bon, c'est pas Vincent Lindon.
9: Quelqu'un qui est venu au...
0: C'est pas Vincent Lindon.
2: Jean-Pierre Coff.
0: Jean-Pierre Coff.
9: C'est quelqu'un qui était aux Grosses Têtes.
0: Quelqu'un qui était aux Grosses Têtes.
9: Jean-Yves Sim.
7: Acteur.
0: Alors, acteur très peu. Hein. Il a joué un peu, mais...
7: Martin
2: Sim.
0: Il aurait aimé, oui.
7: Martin.
0: Jacques Martin. Bonne réponse de Patrick Sébastien. Une citation cette fois pour Patrick Ansel, une citation littéraire. Monsieur Ansel habite dans les Landes, qui a dit « La foi soulève des montagnes, oui, mais des montagnes d'absurdité. »
7: Oh, c'est joli, c'est beau. Ça.
0: Et pourtant, c'est quelqu'un qui l'avait, la foi, pour tout dire.
4: L'abbé Pierre.
0: Ah non.
9: L'abbé Pierre.
0: Je sais pas s'il a soulevé des montagnes.
7: Mort, bien sûr.
0: C'est mort, ça a été prix Nobel de littérature.
7: Camus.
0: Et ça a même écrit « Les caves du Vatican ».
8: Ah, mais c'est Gide.
0: André Gide, bonne réponse de Valérie Treveiller. Allez, une dernière pour la route, vous êtes d'accord ?
7: Oui,
0: attention, ça peut nous coûter 300 euros, parce qu'il faut de la mémoire pour se rappeler le nom de celui qui a dit « Pour qu'il y ait le moins de mécontents possible quand vous faites de l'humour, faut toujours taper sur les mêmes.
7: » Ah, c'est pas mal.
2: Jules Jouy.
7: Alors, est-ce que c'est un Français ?
2: Raoul Ponchon.
0: C'est un Français, mort il y a une vingtaine d'années.
7: José Arthur.
0: Mais je suis pas sûr que vous allez y retrouver son nom.
2: Il y a 20 ans.
9: Un chansonnier ?
0: Ça, à mon avis, ça peut nous coûter 300 euros.
7: C'est un chansonnier ?
9: Chansonnier ?
0: Pas chansonnier.
2: Frédéric Dard ?
0: Non.
9: C'est une femme.
0: C'est un homme. Non.
4: Pourquoi vous dites qu'il faut de la mémoire ? Parce qu'il a déjà été cité, qu'il faudrait s'en souvenir.
0: On l'a cité, mais très rarement. Et
7: il était écrivain ?
0: Il était alors plutôt producteur, dessinateur, créateur en tout cas d'un grand dessin animé.
7: Topor ?
0: Non, pas Topor, mais on se rapproche.
9: Chaval ?
2: Porto ?
0: Non. Si vous trouvez le dessin...
9: C'est les Shadok ?
0: C'est le créateur des Shadok.
2: Le créateur des Shadok.
9: C'est pas mal.
0: Oui, mais vous voyez, c'est son nom.
7: C'était une de mes imitations préférées à l'époque.
0: Allez-y.
7: Les Shadok, à cette époque, avaient fait les grosses têtes.
0: Et oui, c'est dans les années 68-69 hein, que sont
2: sortis. Oui, c'est Jacques. Jacques quelque chose.
0: Bravo.
2: Oui, c'est Jacques. Jacques faisant...
7: Non. Rouxel.
0: Jacques Rouxel. Bonne réponse. Bonne réponse de Patrick Sébastien. Jacques Rouxel.
7: Rouxel. Ah, j'avoue.
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0: Quoi que vous êtes venu sans masque, monsieur Rioux, aujourd'hui.
10: Mais je le porte dans la rue quand même, quand je vais faire les courses et tout, je porte le masque.
0: Ah oui, parce que quand même, si vous voulez séduire Christine Bravo,
11: oh là là.
0: Il vaut mieux montrer tout ce que vous avez sur vous, vous voyez.
10: Oui, mais il y a son mari qui est là, il y a son compagnon qui est juste à côté de nous. Bonjour monsieur.
12: Mais alors, il est peut-être partageur.
10: Elle vient toujours accompagner Christine, c'est beau.
0: C'est un marin, c'est les marins, ils ont l'habitude de faire ça à plusieurs.
11: C'est pendant le confinement, parce que je prends, il veut pas que je risque ma peau, ma vieille peau dans le métro. Donc voilà, il m'amène en moto.
0: C'est pas vrai.
11: Ben si, bien sûr.
0: Vous êtes accroché à moto derrière lui.
11: Ouais, accroché.
0: Elle a pris un coup, Brigitte Bardot.
11: Facile.
10: Plus Brigitte que Bardot.
11: Je suis embêté parce que justement, il y a mon amoureux qui est là parce que j'ai un petit coup de cœur pour Manœuvre que j'ai jamais rencontré.
0: Ah, c'est pas vrai, c'est votre première fois, là, ou à l'autre.
13: Voilà, c'est la première fois qu'on fait une émission ensemble, chère Christine.
0: Ça va vous faire plaisir que Christine vous aime, parce que vous savez que Mergo vous aime pas du tout, elle.
12: C'est l'équilibre.
13: Elle me l'a dit plusieurs fois.
0: Oh non, avouez-le, vous voulez.
14: Pourquoi tu sèmes la zizanie? Mais Philippe, tu t'en as dit que je t'aimais pas? Non, à lui, tu l'as pas dit, mais à tout le monde.
12: Nous, on le sait.
15: On n'est pas de la même famille de sensibilité.
14: Oh.
15: Voilà.
14: Oh,
15: elle te supporte.
13: Oh elle me supporte, non, mais elle me, supporte, mais elle me soutient pas.
15: Voilà, il y en a que je peux pas saquer, ça c'est sûr.
11: Mais attends, Manœuvre, il a tout pour lui, Manœuvre. C'est...
15: Mais il est gentil.
11: Non, mais il est pas que gentil, il est drôle, il a un style.
15: Non, il est pas drôle, non. Il est tout sauf drôle, enfin moi ça m'avait fait rire.
11: Il a une signature vocale.
15: Signature vocale.
11: Eh ben j'adore, c'est un côté marshmallow comme ça. On sait pas vraiment s'il est
15: marshmallow, pas marche. Il y a pas de R à
0: ça vous fait plaisir que des femmes s'entre-déchirent pour vous,
13: mais
0: monsieur Manœuvre.
13: Je suis fou de bonheur, là je suis au 7e ciel, Laurent, c'est génial, quelle vision géniale. Christine Bravo, Isabelle Mergault. Se déchirant autour de mon problème particulier.
10: Mais Isabelle, c'est un passionné comme toi aussi. Vous êtes deux passionnés.
15: Ah, moi, je suis pas passionné. J'ai aucune passion.
10: C'est vrai. T'es terne.
15: Ah non, je te jure, aucune.
12: Si, ta passion, c'est de détester Philippe.
11: Qu'est-ce que ça vous fait, Philippe, de me voir en vrai?
12: Ça me fait peur.
11: Parce que vous devez être bouleversé.
13: Mais Christine Bravo, moi, je l'ai rencontrée d'une façon incroyable. Est-ce que vous me parlez de ça?
11: Tu peux écouter quelqu'un qui parle de moi.
13: Il y a quelques années, j'étais en voiture et j'allais de Los Angeles à Las Vegas. Et donc, on traverse le désert de sable et au milieu, une espèce de petite station-service qui s'appelle le Bagdad Café.
11: Oui.
13: Je m'arrête, on fait de l'essence, on rentre pour boire un café.
15: On fait de l'essence, tu achètes de l'essence.
11: Mais tais-toi,
15: c'est toi qui la fabrique, l'essence. On ne fait pas de l'essence, on achète de l'essence.
13: On remplit notre réservoir de ma Ford de Mustang.
11: Non, mais attends, ça te fait vraiment chier.
15: Mais toi qui... Oui, ça me fait chier. Oui, parce que t'as absolument aucun intérêt. Tout le monde le sait depuis
11: longtemps. Mais toi, alors, s'il te plaît.
15: Oui.
11: C'est tout ce que t'as à dire, celui qui dit.
15: Bah non mais attends, tu dis je fais de l'essence. D'où tu fabriques?
0: Ariel, c'est de plus en plus facile de rester une princesse dans cette émission.
11: Bon bah attends, traite évidemment.
0: Ah oui, elle a pas beaucoup. Alors là, je vais vous dire, Ariel, elle a pas beaucoup d'efforts à faire pour être une princesse entre vous deux. Ah, ça c'est sûr.
12: Le marché de Neuilly a rouvert.
11: Alors excusez-moi, nous sommes dans le désert au Bagdad Café.
13: Je rentre dans ce café et parlant à ma femme, d'un seul coup la propriétaire me dit: mais vous êtes français? Are you French? Do you know Christine? Et là j'ai mené mon enquête. Figurez-vous, Christine Bravo est restée 3 semaines, je crois, dans cet endroit désolé.
11: Un an,
13: elle est restée un an là-bas. Elle écrivait un livre.
15: T'étais pompiste.
0: Elle faisait de l'essence.
12: C'était sa traversée du désert.
0: Elle avait un t-shirt, c'était marqué sans plomb.
15: Oui, alors c'est
0: dans la cervelle.
15: Alors, est-ce que vous vous rendez compte, on est sur la route 66, la mythique route 66, au trou du cul du monde et on me connaît.
16: Le trou du cul du monde, c'est la route 69.
15: Oui, c'est la chanson. Oh, quelle intelligence. Ils mettent la chanson. Est-ce que vous vous souvenez, on pousse la porte du Bagdad Café.
17: Bah, comme toutes les portes, hein.
15: Oh, bah, attends, qu'est-ce que tu fais avec une porte? Tu supportes pas quand on se détourne de toi une minute.
16: Si, mais j'avais un truc
15: très... Regarde, t'es jaune de tu t'égoulines de haine. Tu t'égoules.
16: Très loin, ça va très loin.
17: Bon, écoute, on était en train de parler de moi.
15: Non.
17: Et t'as fini ton anecdote?
15: Non, mais voilà l'anecdote. Je suis connu dans le désert de Californie.
7: Oh, bah oui.
12: Bah oui, c'est normal, y a personne.
10: Mais Isabelle, est-ce que t'es toujours amoureuse depuis deux semaines? T'avais un nouvel amoureux, un nouveau chéri.
12: Encore un dossier.
10: Tout se passait bien et tout. Alors, t'as vu, tu rougis, c'est beau, alors ça que se passe bien?
15: Bah, je rougis pas, où il va? Tu te rougis pas, j'ai jamais rougi de ma vie.
10: Il s'appelle.
15: Je suis pas une rougeuse.
10: Il s'appelle non.
15: Non, t'as jamais rougi parce que t'as toujours été rouge.
10: Isabelle, je suis sûre que tu souffres en amour parce que je pense que j'ai l'impression que t'es une victime de l'amour.
17: Non, bah, toi, tu baises une fois par an, alors non, ça va.
12: Non, lui, il baise une fois par vie.
16: Non, il dit qu'il n'a jamais fait.
10: Si, j'ai fait. J'ai fait.
16: Ariel, mais il aime pas. Ariel. Il aime pas.
0: Ariel, puisque vous prenez la parole, on pourrait peut-être parler de choses plus intéressantes.
16: C'est vrai,
0: Et le fait que le déconfinement a commencé à Monaco.
16: Alors.
0: D'où ce qu'on peut lire sur les réseaux sociaux dans la principauté, le déconfinement a commencé avant chez nous dans le reste de la France. On va dire si on peut considérer que Monaco soit la France. Ils ont commencé lundi.
16: Alors, exactement. À Monaco, le déconfinement progressif à partir de lundi. Lundi, les Bentley. Mardi, les Ferrari. Jeudi, seulement pour les Porsche.
0: Et vous avez trouvé quelque chose, Christine?
10: Elle a oublié sa feuille. Elle a oublié sa feuille.
15: T'es une cafetière. Je vais encore me faire virer de cette émission.
12: Ah ouais, c'est dommage, hein, ça repartait bien.
0: Philippe Manoff, vous avez trouvé quelque chose sur les réseaux sociaux?
13: Mais oui, Laurent, il y a une histoire qui circule et c'est le papa qui dit « Sais-tu, mon fils ?» Il y a quelques années, on pouvait fumer dans les bars. Et son fils lui répond, c'est quoi un bar?
15: Oh là là. Ça, c'est bien.
0: Et vous allez retrouver la vôtre, Christine?
15: Mais je suis sûre que Mergot m'a saboté. Tu veux pas que j'en revienne? C'est toi qui m'as saboté.
16: Mais tu
15: t'as pris ma feuille.
16: Tu me mets en valeur en revenant. Ça. Au contraire, je rêve. J'adore quand t'es là. J'adore. Je brille. Je fais même classe.
15: Ah, tu fais classe.
0: Mais qu'est-ce que vous avez fait de votre feuille?
15: Mais c'est...
0: Regardez dans votre sac.
12: Écoute, t'as qu'à
15: dire... Voilà, j'ai une feuille. J'ai retrouvé ma feuille. C'est aujourd'hui que j'ai compris l'importance du masque. Je suis passé à un mètre de quelqu'un à qui je dois de l'argent, il m'a pas reconnu.
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0: Ah bah les gens ils se lèvent dans l'avion même quand,
7: tout le
0: même
7: temps,
0: quand on leur demande pas.
7: Ah oui, surtout quand on leur demande pas.
0: Bah ça, à chaque fois vous deviez leur dire on reste assis.
19: Oui, il y a des turbulences, il faut rester assis, c'est pour votre sécurité, c'est pas pour vous embêter.
0: Non mais même
19: il y a une dame qui dit oui mais j'ai pipi. Bah vous faites eh ben oui mais vous allez faire pipi au plafond sinon.
0: Non mais même à l'arrivée souvent les gens veulent se lever trop tôt.
19: Ils sont très pressés. Mais...
0: Ah, comment vous faisiez alors?
19: Ah bah mais tu faut gueuler, tu prends le micro, tu fais assis.
7: Oui mais non. Oui mais t'as pas encore vu au théâtre, c'est des standing ovations.
19: Non mais ils sont tous pressés de sortir, ils ont tous une correspondance, la famille, machin.
16: Bah oui.
19: Je comprends, mais on ne peut se lever qu'après le dernier virage et quand on arrive au point de stationnement, c'est tout.
20: Mais alors maintenant ils plongent la cabine dans le noir pour que les gens restent assis voire allongés maintenant. C'est-à-dire que on dans l'avion.
19: Qu'est-ce qu'il prend comme avion lui? Des avions allongés, ils vont pas.
20: Mais non, sur les longs courriers, ça fait 3-4 fois. Il fait beau, on est en plein jour et il ils te collent dans le noir, comme ça ils se disent les gens vont pas circuler.
19: Non, monsieur, c'est pour.
18: C'est
19: une interprétation. C'est pour que les gens soient apaisés, voilà, sereins. Ça, ouais. Et on fait fermer les cachets parce qu'il y a des halos de lumière qui rentrent et qui empêchent les gens de dormir.
18: C'est vrai, c'est
19: pour,
18: chiant.
19: On fait tout pour le bien-être, hein, désolé.
2: Moi, je pense que si tout le monde restait assis, oui, on sortirait beaucoup plus vite.
0: Non, mais je trouve que les gens sont plutôt respectueux. C'est rangé par rangé. Il y en a toujours un ou deux qui essaient de se glisser devant vous, de la rangée d'après, ouais, à la rangée de devant. Mais c'est de plus en plus rare.
19: Oui, hein, maintenant, ils se disciplinent, les gens. Ils font attention. Mais vous savez, ne serait-ce que le moment où on débarrassait les plateaux, quand les gens avaient mangé. Moi, je sais que c'est désagréable d'avoir son plateau sur les genoux. Mais quand je débarrassais une rangée, ben, les trois rangées derrière, ils étaient déjà avec leur plateau comme
18: c'est
19: ça.
18: C'est vrai.
19: Et je leur disais, ma mère, elle n'a pas fait l'amour avec une pieuvre.
0: Et faut voir en même temps. Bah, il est peut-être temps de décoller quand même pour nous aussi.
18: Ah, oui.
0: Avec une première citation. Tiens, une citation dont tout le monde connaît évidemment le sens et ça arrive qu'on l'entende. Mais on en a parfois oublié l'auteur. C'est pour Christine Garrigue qui habite en Haute-Garonne que je tente cette citation donc à 300 euros. À qui doit-on cette célèbre phrase ? Puisque c'est mystère nous dépasse, feignons d'en être l'organisateur.
20: Ah, je crois que c'est Talleyrand.
0: Pas du tout.
19: Monsieur J, c'est tout, là.
20: Non, mais là où c'est horrible, c'est que je me rends compte que je l'ai souvent cité en disant « comme dit Talleyrand ».
15: Alors, les gens, ils osent pas te dire « mais c'est pas Talleyrand ».
18: Alors, est-ce que c'est un homme d'église ou un homme de pouvoir ?
0: Alors, homme d'église, non.
18: Et donc, un décideur,
20: un écrivain.
0: Un écrivain.
20: C'est Chateaubriand.
0: Chateaubriand.
20: Pascal.
0: Non, c'est après Chateaubriand, bien après Pascal. Ah, oui. C'est plus récent que
18: Victor
0: ça,
18: Hugo,
0: en fait. Puisque ces mystères nous dépassent, feignons d'en être l'organisateur.
20: Paul Valéry.
0: Pas Paul Valéry.
20: C'est Anatole la même époque.
0: Anatole France non plus.
15: C'est début du 20e.
0: Oh, il est mort en 1963.
18: Ah, oui.
20: Incroyable.
19: C'est pas l'autre, là, comment ça s'appelle?
18: Il y a quelqu'un en 63 qui disait feignons.
15: Il est français.
19: C'est pas Jean-Paul Sartre.
0: Jean-Paul Sartre, non.
20: Un homme politique.
0: Un homme. Oh, quand normalement on dit mort en 63, ça devrait vous aider, hein.
19: Ah, Kennedy.
0: Non, non.
20: c'est bon.
0: C'est vrai.
2: C'est 62.
0: Non, mais 63, on parle de double mort souvent.
20: Ah, c'est Jean Cocteau.
0: Jean Cocteau. Ah. Bonne réponse de Franck Ferrand.
2: Ça ne pouvait pas être Edith Piaf.
0: Eh oui, puisqu'on sait que Piaf et Cocteau sont morts la même année. Le même jour.
20: Le même jour, oui.
0: Enfin, pas tout à fait le même jour.
20: Non, à 24 heures d'écart.
0: Pour dire la réalité, puisqu'on a triché sur la date du décès d'Edith Piaf. Mais en tout cas, c'est bien Jean Cocteau à qui on doit, j'espère moi-même ne pas me tromper, monsieur Ferrand, mais j'ai mes sources là devant les yeux, qui est effectivement Cocteau qui aurait dit « Puisque ces mystères nous dépassent, feignons d'en être l'organisateur. » On lui doit aussi des phrases comme « Les miroirs feraient bien de réfléchir un peu avant de renvoyer les images.
2: » Moi, j'aimais bien aussi la superstition, c'est l'art de s'accorder avec les coïncidences.
0: Ah, ça, c'est très, très joli.
18: Moi, j'aimais compris, bien aussi une de ces citations célèbres « Un cul connu n'est jamais perdu.
21: » C'est à quelle occasion qu'il a dit
0: c'est
21: ça?
0: C'est de Cocteau, ça?
18: Je crois.
0: Je sais pas si c'est de Cocteau, mais on le dit souvent dans le Marais. Une autre citation pour Joël Givray. Mme Givray habite Bandol, qui a dit « On ne prête qu'aux riches et on a bien raison parce que les autres remboursent difficilement. »
18: C'est bien.
19: C'est pas Talleyrand?
0: Non, non.
2: C'est français?
0: Ah, c'est français.
18: Il était aux grosses têtes.
15: C'est Jean-Yann.
0: Ouais. Oh, il aurait pu être aux grosses têtes.
18: Ah, il était pas.
0: S'il fut vivant à cette
2: Alphonse
0: époque.
2: Alphonse
0: c'est un des plus célèbres vers
2: Tristan Bernard.
0: Tristan Bernard, bonne réponse. J'allais dire un des plus célèbres verbicrucistes.
20: Ah oui.
0: Pour Noémie Bailly, qui habite Saint-Hilaire-de-Riez en Vendée, qui a dit « À Hollywood, il suffit que vous alliez aux toilettes pour qu'on vous oublie.
18: » Une femme ?
0: Non, un homme.
20: Woody Allen.
0: Non, mais un homme toujours vivant.
19: Un réalisateur ?
0: Alors, réalisateur. Oui, je crois qu'il a réalisé un ou deux films, mais c'est pas ce qu'il a fait de mieux. C'est surtout un acteur.
18: Un acteur. Drôle.
0: Oh, drôle.
18: Pas forcément.
0: Non, il a joué dans...
20: Clint Eastwood.
0: Peu de films comiques, d'ailleurs.
2: Toujours vivant.
0: Quand j'y pense. Toujours vivant.
19: Kevin Costner.
0: Dans la fin de sa carrière, là, il a joué plus dans des comédies, mais au départ, c'était pas des comédies.
18: Ah, donc il est à la fin de sa carrière.
0: Schwarzenegger, non.
18: Et il faisait des westerns?
0: Des westerns, il a fait ce qu'on appelle un nouveau genre de western. Charme, c'est même son premier succès.
1: Eastwood ?
0: Non, non, non, non. On va dire que ça a même marqué la fin des westerns américains.
5: Dustin Hoffman ?
0: Dustin Hoffman. Bravo. Excellente réponse de Valérie Mérès.
5: 88 ans.
1: Ouais, il est si vieux que ça, Dustin Hoffman.
5: Purée, bah nous aussi, on vieillit en fait.
20: C'était Macadam Cowboy.
0: Et c'était évidemment Macadam Cowboy qui marquait la fin de ce qu'étaient les westerns et ce qui devenait d'un seul coup un cowboy urbain, évidemment. Macadam Cowboy, c'est un des premiers grands succès de Dustin Hoffman qui, après, a tellement enchaîné les tubes. C'est Tootsie, c'était une comédie très réussie, mais c'est vrai qu'il a joué plutôt des rôles dramatiques, que ce soit dans Rain Man, Kramer contre Kramer. Les chiens de paille, Papillon, Le Lauréat, Des hommes d'influence. Et c'est vrai que plus récemment, il était plutôt drôle. Ça, c'est dans les fameuses comédies avec Ben Stiller, là, où il joue le beau-père.
5: Non, c'est De Niro.
20: C'est Robert De Niro.
0: Il y a les deux.
5: Oui, c'est vrai.

0: Absolument.
1: Pardon, mais il y a les deux. Dans quand le vous voulez reprendre le chef, faites attention à ce que vous dites.
0: Dans le troisième.
1: Parce que, effectivement, il y a De Niro qui joue le beau-père de Ben Stiller. De mais le père de
2: oui.
1: Ben Stiller.
2: Avec, oui, pardon.
1: Qui c'est Tixer? Qui c'est Tixer?
3: Je ne pensais pas à celui-là.
1: Qui c'est Tixer? Qui c'est Tixer qui avait raison?
3: C'est Laurent.
1: Et ben voilà.
4: À suivre.
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1: Combien de temps vous restez à table quand vous êtes à table, Bernard?
9: Ça dépend si je peux.
1: Ah,
9: me
1: ça, c'est le P de fin de table qu'il vient de faire.
10: Non, mais comme il arrive plus à.
9: Ça dépend si je peux me lever ou
10: c'est
9: pas.
10: Ça. Il arrive plus à se lever. Une fois qu'il est à table, il y reste.
1: D'ailleurs, il se lève pas de table, il repasse par en dessous. On est content que vous soyez revenu parmi nous parce qu'on savait plus de qui se moquait.
9: Bah oui, bah là, ça
1: c'est
9: y est.
1: Même Rio a maigri, a perdu je ne sais combien de kilos.
9: Oui, j'ai vu ça. Oui.
1: Alors, c'est terrible.
9: Bah, moi pas.
1: Et ça fait plaisir que vous ayez gardé tous vos...
9: Tous mes kilos, oui. Toute ma cellulite.
10: Tout votre humour.
1: Il paraît que vous avez acheté un tapis de marche.
9: Oui.
1: Mais un tapis de marche, ça s'appelle un tapis de course, en fait.
9: Oui, mais pour moi, c'est un tapis de marche.
1: Que vous l'avez mis à l'arrêt. En fait, c'est un tapis de course que tu branches pas.
9: Ah oui, c'est ça, oui.
10: Mais parce qu'en principe, c'est pour courir, ça.
3: Mais oui, non, oui, tu peux très bien marcher. Hein.
9: Alors, il y a une ceinture abdominale, je sais pas à quoi ça sert.
1: Une ceinture abdominale,
11: c'est pour te masser le ventre.
9: Ah, ça te masse le ventre.
11: Oui, bien, voilà, tu la mets autour de ton ventre et tout en marchant, tu te fais masser.
9: Et puis alors, il y a un truc.
1: Tel que je le connais, il va la mettre autour de la bite.
9: Ah non, il n'est pas assez grande. Enfin, la ceinture.
1: Ça démarre fort. Allez, une première citation pour Mme Carré, qui habite Gruissant dans l'Aude, qui a dit « Ne marchez pas dans la mode, ça porte malheur. »
3: Desproges.
1: Pierre Desproges, bonne réponse de Valérie Mérès. Qui, rappelons-le, a eu l'honneur de faire de la radio avec Pierre Desproges. C'était sur RMC, hein, c'est ça?
3: Oui, moi j'ai travaillé avec tous les grands.
9: Moi aussi j'ai fait de la radio.
1: C'est vrai, avec Coluche, Desproges, Ruquier.
9: Moi aussi, j'ai travaillé avec Desproges. Deux ans sur Inter.
1: Oui. Ah oui, et je vous écoutais d'ailleurs dans Les Parasites.
9: Sur l'antenne.
1: Exactement. Et j'avais à peu près 18 ans et je vous écoutais. Il y avait Le Luron aussi.
9: Le Luron, Desproges. Il y avait Evelyne Grandjean aussi.
1: Oh, j'adorais Evelyne Grandjean.
9: Qui travaillait avec Desproges.
1: Oui, elle se mettait au piano et lui était à côté. C'était chouette.
9: Ça, oui.
11: Que de souvenirs.
9: Vous confondez peut-être avec Mireille du Petit Conservatoire, non?
1: Non, pas du tout. Ils avaient un sketch où elle était au piano et lui à côté Pierre Desproges.
9: Ah oui,
1: plus de rien, ça y est, c'est terrible.
9: Il faut bien que ça arrive un jour. Hein.
11: Chaque jour, il rentre chez lui, il fait « Mais pourquoi il y a un tapis de marche au milieu du salon ?»
1: Une autre citation pour Madame Note, Muriel Note. Et d'ailleurs, elle est pour vous, cher Bernard, cette citation. Je ne parle pas de la citation, mais surtout de celui qui l'a...
9: Alors, c'est un vieux...
10: C'est un vieux chansonnier.
1: Quelqu'un que vous avez croisé dans les cabarets, voilà. Forcément.
9: Sous Napoléon III.
1: Qui a dit « Ève... » Et celle qui a inventé la formule « Je n'ai rien à me mettre ».
9: Ah, c'est joli ça. Pierre-Jean Vaillard peut-être?
10: Julie Pietri?
1: Non, il a travaillé à La Vache enragée avec Jean Valton, au Caveau de la République.
9: Jacques Grélot?
1: Non, il a travaillé avec Jacques Grélot à La Boîte à sel.
9: Robert Roquin?
1: Robert Roquin, bonne réponse de Bernard Mabille. Pour Hélène Roussel, qui habite en Haute-Savoie, qui a dit « Les lois de l'humour sont très sévères. On ne peut plus se moquer des victimes, des noirs, des homos, des musulmans, des juifs, des handicapés. Mais de qui se moque-t-on ?»
10: Ça, c'est assez récent, du coup.
1: C'est très récent.
3: C'est Donald Trump?
1: Non, c'est pas Donald
11: Trump. Jean-Marie Bigard?
1: Non.
10: Ça a été dit en français?
9: Stand-upper.
1: Pas stand-upper, français et camarade à nous. D'ailleurs, qui sera là, il faut le dire, pour l'enregistrement des 10 ans des grosses têtes au Dôme, tout à l'heure à
11: 19h30. Jérémy Ferrari?
1: Non, pas Jérémy Ferrari.
3: Philippe Gueluc,
1: bonne réponse de Valérie Mérès et Bernard Mabille. pour Sabrina Oisy, qui habite Séry-Fontaine, qui a dit « La chirurgie esthétique, si c'est bien fait, ça ne se voit pas. Mais si ça ne se voit pas, ça sert à quoi ?»
11: Les frères Bogdanov.
1: Non.
9: C'est américain.
1: Ah non, c'est français.
10: Quelqu'un qui a eu recours à la chirurgie.
1: Alors écoutez, franchement...
9: ça se voit pas.
1: On s'en serait aperçu.
10: Ah.
1: Elle sera d'ailleurs avec nous cet après-midi.
3: Anne Roumanoff.

0: c'est pas feu. 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
1: En tout cas, elle est impatiente de vous revoir.
2: Les bons camarades. Ah, vous l'aimez, hein, vous l'aimez.
3: Les dents de Morandini, vous parlez des dents de lait qu'il a sur la
4: tête. Oh non.
2: Oh là là là.
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2: Radio Betarave.
1: Vous voilà, tout est fait, mais moi j'ai un début de carrière à lancer.
3: Une autre citation pour Karine Leclerc, qui habite Carros dans les Alpes-Maritimes, qui a dit « Je pense des femmes comme Vauban des citadelles ». Vous voyez, c'est un peu d'ailleurs comme tout à l'heure quand je vous ai comparé au Tour de La Rochelle, chère Valérie Mérès. Mais là, c'est pas moi qui ai fait cette citation. « Je pense des femmes comme Vauban des citadelles ».
1: Stevie ?
3: Non. Toutes sont faites pour être prises. Hein ? Toute la question est dans le nombre de jours de siège.
5: C'est Charles de la Clos ?
4: Elle se réveille, elle.
3: L'auteur des Liaisons dangereuses.
1: Oui. Choderlos.
3: J'avais bien compris. Elle l'a dit dans le désordre, mais j'ai bien compris. Non, ce n'est pas Choderlos. Comment on dit déjà ?
6: Charles Choderlos de la Clos.
3: De la Clos, voilà. Non, c'est pas lui.
0: C'est aussi loin que Choderlos de la Clos ?
3: Oh, c'est du 19e siècle, en tout cas.
4: Ah, oui.
1: 19e.
3: Le 19e incarné.
2: Hugo.
3: Victor Hugo. Oui. Bonne réponse. Oui. De Philippe Claudel.
2: Ah, c'était un chaud lapin.
3: Ah ouais. Alors voilà une citation plus difficile, car c'est quelqu'un qu'on cite rarement, et faut-il encore le connaître, pour Stéphanie Crozier, qui habite Mâcon en Gironde, qui a dit « Les prétextes n'ont jamais besoin d'être vraisemblables, autrement ils seraient des raisons et non des prétextes. »
1: Adil Rami ?
3: Non.
4: En tout cas, c'est un mec chiant. Hein.
1: Non, mais c'est joli.
3: C'est joli, avouez.
4: Oui.
3: Il faut comprendre la phrase, Bernard.
4: Oui, oui. Répétez. Carrément que je suis un con.
3: Je la répète.
1: Non, mais si, c'est joli.
5: Non, mais on a compris.
1: Non, mais pas Bernard, il n'est pas futur.
3: Expliquez à Bernard alors ce que ça veut dire, Marcella.
5: Ça veut dire... Tu n'as pas compris la phrase ?
4: Non, vas-y, moi, j'aime t'entendre.
5: C'est un auteur qui dit que les prétextes ne sont pas des raisons. Sinon, ce serait pas des prétextes.
1: Merde, j'avais compris avant.
4: Tu pourrais le dire en français.
3: Les prétextes n'ont jamais besoin d'être vraisemblables. Autrement, ce serait des raisons et non des prétextes. Oh, c'est vrai.
4: C'est un français.
1: Un alcoolique.
3: Un français mort ici, d'ailleurs, à Neuilly-sur-Seine.
1: Vous croyez dans le studio ?
3: Non.
2: Dans le studio.
1: C'est violent.
5: C'est un romancier.
3: Alors, un romancier, biographe, essayiste, voilà.
1: Il est mort il y a longtemps.
3: Qui fut même président du jury du Festival de Cannes, tiens, en 1957. Oh, bah,
1: 57. Ouais. Mais il n'avait pas fait de cinéma, ce monsieur.
3: Non, il a écrit des biographies de Victor Hugo, de Georges Sand, de Balzac.
4: Ah oui.
2: Bon.
0: Ah ben alors.
3: Il fut académicien français aussi.
4: Oui, oui, oui.
5: Il est mort en quelle année ? Ouais.
3: Il est mort en 1967.
4: C'est pas Jean Co.
3: C'est lui qui avait traduit d'ailleurs le célèbre poème de Rudyard Kipling, If, sous le titre Tu seras un homme, mon fils.
1: Non, mais Paul n'est pas là, mais je suis là, hein, Laurent. Donnez-moi sa date de naissance et j'enchaîne.
3: 1885 à Elbeuf.
1: Ah ben, c'est une belle date.
6: Mauroy.
2: André Mauroy.
3: André Mauroy, bonne réponse. Ils se sont mis à deux.
1: Ah oui.
3: André Mauroy, bonne réponse Christophe. De Philippe Claudel et Christophe Beaugrand.
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3: Une question zoologique à l'attention de Pierre Sisley qui habite dans le Tarn-et-Garonne, mais surtout à l'attention de Laurent Buffy qui me réclame régulièrement des questions zoologiques. Eh bien, je vais vous demander quel est le seul félin qui dort comme un chien.
0: Le jaguar, non.
4: Mais comment que ça dort un chien ?
3: C'est-à-dire qu'il dort la tête reposant sur ses pattes antérieures étendues comme un chien.
2: Le lynx ?
3: Est-ce que vous comprenez ?
0: Oh, c'est mignon.
4: Ma chatte a fait ça ?
3: Oui, mais justement.
0: Le chat.
3: Ah bah non, mais c'est pas la réponse, c'est pas votre chatte à vous, vous voyez. C'est le seul félin à dormir. Votre chatte, elle dort sa tête sur ses pattes antérieures.
4: Ouais, c'est plein de choses. C'est vrai, mais oui, elle dort sur ses pattes antérieures.
3: Attendez, montrez-moi, c'est quoi les pattes antérieures?
4: Ben, c'est celle du bas, là, c'est ça, les pattes antérieures.
2: Non, c'est postérieure.
4: La chatte a quatre pattes comme ça.
2: C'est pas l'oslo?
4: Si je dis ses pattes antérieures, c'est
3: dit
2: l'oslo.
3: L'oslo, excellente réponse.
4: Et c'est pas une question zoologique, c'est une question géographique.
3: Non, pas Oslo comme la ville. Oslo, O-C-E-L-O-T. C'est quoi un Oslo, alors, monsieur ?
2: C'est un félin magnifique qui, maintenant, est protégé, mais il a été chassé pour sa peau.
0: Il est acheté.
3: Ah, il est acheté.
2: Oui, bah oui, s'il est à vendre, il est acheté.

0: Non, mais il a des petites taches.
1: Oui, comme beaucoup de félins en même temps.
2: Très souvent, mais c'est bien, t'as un sens de l'observation assez développé. Hein.
1: C'est un bon grimpeur comme le puma, mais il est plus grand qu'un puma.
2: Ah oui.
1: C'est la poitrine au-dessus.
2: Il est plus svelte, mais il est plus long qu'un puma, mais il est très svelte.
1: Oui. Et il a un odorat très développé, et en tout cas, il dort avec la tête qui repose sur ses pattes antérieures étendues, comme un chien, et c'est le seul félin, à part la chatte de monsieur Janssen.
0: Ah oui, la seule qui regarde.
1: C'est le toujours à l'affût, Valérie. On va même parler de la limule aussi. La limule est une des quatre espèces étonnantes qui a un sang assez particulier.
2: Il est bleu.
1: Il est bleu. Ouais. Le sang de la limule est bleu. Bonne réponse de Laurent Baffy.
3: Et c'est quoi une limule?
2: On appelle ça le crabe fer à cheval. Et son sang est bleu, et c'est comme un peu les sangsues. Les chercheurs misent beaucoup sur cet animal pour essayer de créer du sang synthétique. C'est un grand espoir pour le sang qui manque.
0: En fait, quand on veut pas que tu dises des saloperies, il faut te poser des questions sur les animaux.
2: Exactement.
3: Il peut en dire quand même.
1: Oui, par exemple, je donne une nouvelle chance à Valérie Pouèche qui habite Cranfsal en Haute-Savoie. Pouvez-vous me dire quel est le nom qu'on donne à la fourrure de la moufette?
2: La fourrure, moi je suis pas très fourrure. Je suis contre la fourrure.
1: Ah oui, c'est bien, mais enfin, quand même, la moufette, vous voyez ce que c'est, d'ailleurs.
2: Oui, c'est un mustélidé.
1: Oui, et d'ailleurs, on les appelle parfois les moufettes comme ça, aussi du nom de leur fourrure.
0: Ah, le
2: sconce.
1: Comment?
2: Les sconces.
1: Le sconce. Excellente réponse de Laurent Baffy.
2: Alors, mais plus pour un sconce.
1: Vous voyez ce que c'est un sconce?
2: C'est des mustélidés, tout ça. C'est
3: ça schlingue, ça schlingue.
2: Oui. Ah oui.
1: Ça schlingue.
2: Ben oui, c'est ça, des glandes anales qui sentent très fortes et qui sont très utilisées en parfumerie, bizarrement.
4: Ah ben lui aussi, tu vois.
1: C'est pour ça qu'on vous a installé à côté de Johan Rioux. C'était pour que ça vous revienne.
2: Qui ne sera jamais utilisé en parfumerie.
1: Ah ben alors, j'ai encore une quatrième question.
0: Oh, festival.
1: Ah ben oui, c'était
2: pour... On tente les quatre à la suite.
1: C'était pour votre retour en 2022, monsieur Baffy.
2: C'est gentil.
1: Eh oui, parce que c'est dans Le Monde, une découverte scientifique, c'est paru dans Le Monde daté d'aujourd'hui, et il s'agit des dauphins, et plus particulièrement des femelles dauphins. Qu'a-t-on découvert, si on en croit les scientifiques, et particulièrement Madame Patricia Brennan, qui signe cette étude, une étude qui nous vient du Massachusetts. Qu'a-t-on découvert chez les femelles dauphins? Les dauphines, si vous
2: pouvez. Elles adorent les pommes dauphines, non?
1: Non.
4: Elles travaillent à Miss France.
3: Finalement, c'est...
2: Alors ça, je sais pas. Qu'est-ce qu'on a découvert chez les...
3: C'est pas les dauphins mâles qui font les enfants?
1: Non.
3: L'inverse?
1: Mais c'est vrai que ça a un lien avec le sexe.
2: C'est elle qui décide de la relation?
1: Ouais. Non.
3: Ah, c'est elle qui ont le dard? Enfin, c'est elle qui ont le
4: sperme? Elle les spermatozoïdes?
1: Non plus.
5: Les spermatozoïdes, le dauphin éjacule dans l'air et hop.
2: Arrête, tu m'excites.
4: Éjacule dans l'air.
1: Avec ses boules de flipper.
5: Allô. Il dépose ses œufs.
2: Elle
5: dépose sa semence sur le sol.
1: Non, alors, vous pouvez oublier le mâle.
5: Ah, d'accord.
1: Et vous intéresser seulement à la femelle.
5: Elles ont des rapports homosexuels.
1: Homosexuels, non.
0: Elles peuvent se faire un cunnilingus toutes seules.
1: Ça l'excite, l'autre là-bas.
3: Ah, ouais. J'essaie de deviner comment on fait un cunni tout seul.
4: Hein. Ouais, bah toi, tu y arriveras jamais. Hein.
5: Faut être très souple.
0: T'es pas un dauphin, toi, maintenant.
1: Non, en ça, elle se rapproche, c'est ce que nous dit en tout cas l'étude du Massachusetts, elle se rapproche des femmes humaines, voyez-vous.
3: Elles se touchent.
1: Non.
2: Elles peuvent employer un moyen de contraception.
3: Elles se masturbent.
1: Non, bah alors, elles peuvent, parce que pourquoi?
3: Ah, elles peuvent avoir un enfant.
2: Elles ont un clitoris.
1: Elles connaissent le plaisir clitoridien.
4: Oh là là.
1: Excellente réponse de Laurent Baffy. En effet, une équipe américaine a découvert que chez les dauphins, les femelles disposaient d'un clitoris qui fonctionne. En examinant les organes sexuels prélevés sur 11 grands dauphins, les chercheurs ont trouvé des terminaisons nerveuses et des tissus érectiles susceptibles de se remplir de sang. Et la place du clitoris à l'entrée du vagin permet aux femelles dauphins effectivement d'être stimulées lors des pénétrations.
6: Eh ben voyez-vous.
1: On va demander à Miss France, mais les dauphines.
4: Ah ben tu vois.
1: Les dauphines sont clitoridiennes.
2: Ah, mais vous savez que le clitoris chez la femme c'est comme la minuterie. Hein. Dans le noir c'est impossible à trouver. Hein.
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0: paraît que François Hollande redevient populaire.
1: Oui.
0: Je n'en revenais pas moi-même.
2: J'ai dîné avec lui il n'y a pas longtemps chez Gérard Jugnot.
0: Et alors?
2: C'était génial.
3: Il est drôle, hein?
2: Oh, il est drôle. Pour un mec de gauche, il est drôle.
0: Mais Gérard Jugnot ou François Hollande?
2: Les deux. Non, Jugnot, ça fait longtemps qu'il n'est plus de gauche. Alors, moins à gauche, moins à droite que clavier.
0: Vraiment, pour de vrai, vous avez.
2: Non, j'ai dîné avec lui, super.
0: Dîner avec François Hollande. Hyper sympa.
1: Mais qu'est-ce que tu faisais avec Jugnot?
2: Bah, c'est Gérard qui fait bien. J'ai un dîner avec un ancien président. Alors, moi, j'avais que ça à foutre. C'était ça, ou faire un baby-foot avec les copains. Et j'étais chez lui, effectivement. Et il le disait lui-même, il sentait que dans la rue, on l'aimait plus qu'avant. Quand il était président, il recevait un peu des colibés. Là, dans la rue, il va à la supérette, il va tout ça. Les gens lui disent bonjour.
1: Mais il vient dans ma rue, souvent. Il s'est mis à parler avec les gens comme un clown. Enfin, il s'est mis à dire bonjour, bonjour. C'est pathétique.
2: Tu confonds pas avec Rio.
1: Pathétique.
4: Mais non, mais il veut revenir en politique.
0: Vous voulez dire qu'il racole dans tous les quartiers, c'est ça?
5: Il est en campagne.
0: Bon, en tout cas, s'il peut revenir, il reviendra, nous dit Le Figaro. C'est Richard Flurin et Pierre Le Pelletier qui font un article que peut-être vous avez lu, Christophe Barbier, aujourd'hui dans Le Figaro. L'ex-président se déploie sur le terrain. Ben, vous avez raison, vous voyez, Marcella. Il est devenu la troisième personnalité politique préférée des Français.
2: Ils sont vraiment débiles, les Français.
0: Ça me paraît tellement incroyable. Mais
2: Jean-Jacques Goldman est encore la personnalité préférée des Français. Il ne fait plus rien depuis 25 ans.
0: Ça c'est bien. La différence entre Goldman et François Hollande, c'est que, vous l'avez dit, Goldman ne fait plus rien, alors que Hollande, lui, n'a jamais rien fait. Ça fait quand même grosse différence. François Hollande, en tout cas, se prend à rêver, nous dit Le Figaro. Et là va venir ma question, évidemment. Pourquoi il se prend à rêver? Parce qu'il aura 72 ans au printemps 2027.
2: Ah ouais,
0: prochaine présidentielle.
2: Pas, hein. Pour les 50 ans des grosses têtes.
0: Voilà. 72, vous avez raison. Pour les 50 ans des grosses
2: têtes. Il viendra, l'émission.
0: J'avais pas pensé à ça. On sera en pleine présidentielle pour les 50 ans des grosses têtes.
2: On va tout fêter. Les 50 ans des grosses têtes. La victoire de Bardella. On va être super.
0: Et mon départ.
4: Non.
0: Je vous disais donc que François Hollande aurait 72 ans en 2027. Et évidemment, les candidat aux différentes fonctions présidentielles à travers le monde, c'est vrai, maintenant comme avantage parfois d'avoir de l'expérience, une certaine forme de sagesse. Il est évoqué dans cet article du Figaro, évidemment, Joe Biden aux États-Unis, Lula qui a été élu, plutôt même réélu au Brésil, Mario Draghi en Italie. Mais voilà ce qu'on nous dit ensuite, et c'est même d'ailleurs François Hollande lui-même, paraît-il, qui prononce cette phrase. C'est un peu le mythe du vieux général romain qu'on va chercher en période de crise pour apaiser le pays. Mais quel est le nom de ce vieux général romain qu'on est allé chercher à une époque en période de crise?
3: Cincinnatus.
0: Cincinnatus. Bonne réponse de Christophe Barbier.
2: Le cousin d'Hibernatus.
0: Vous pouvez expliquer, Christophe.
3: Rome était dans une situation très très difficile. C'était la Rome très ancienne. Lui s'était retiré de la guerre et de ses exploits militaires. On est allé le chercher pour remettre de l'ordre. Il a remis de l'ordre. Et après, on lui a dit, faut rester. Il a dit non. Je retourne à ma charrue.
0: À la culture de mes terres. Voilà. Je crois d'ailleurs que Arnaud Montebourg avait utilisé aussi à cette époque, une époque, cette expression. Non,
1: et José Bové,
3: et d'ailleurs, il y est retourné, on n'en entend plus parler, de Montebourg.
2: Qu'est-ce qu'il devient, Montebourg?
3: Il fait du miel et des glaces.
1: Non.
3: Il a tout compris. On soutient le miel français et des glaces françaises.
1: Ah ouais, c'est marrant parce que les hommes...
3: Pour quelqu'un qui était complètement givré, les glaces, c'est normal.
1: Hein. Il est on fire aujourd'hui. Les hommes d'un certain âge, on dit qu'ils ont de l'expérience, alors que les femmes d'un certain âge, on dit qu'elles sont vieilles. Voilà.
5: Ouais. C'est vrai, on dit que c'est des vieilles marmites, c'est vrai.
1: Non, mais
5: c'est vrai, t'as raison.
1: Alors, parce que 72 ans, Hollande.
6: Mais c'est pas comme un étalon qu'on le veut. On le veut comme un président. C'est pas ça qui. Tu vois,
1: tu comprends ce que je dis, toi, ou pas? Non.
6: Je comprends très bien.
1: Non, mais
3: c'est vrai que les vieux hommes politiques, on dit, ils reviennent, et les vieilles femmes politiques, elles sont sur le retour.
1: Voilà.
3: C'est pas du tout le même
2: sens. Bah non, c'est pas juste.
1: Non.
3: C'est très injuste.
1: Mais si, c'est comme ça.
3: Quand c'est la crise, il faut faire appel à.
0: Quand Madame Bachelot a été nommée à la culture, personne n'a fait référence à son âge.
1: Bien sûr.
4: Normalement, quand il y a une situation de crise, moi, je ferais plutôt appel à quelqu'un de jeune qui, justement, n'a pas l'expérience du passé.
1: Non,
4: qui donc peut apporter, mais si, qui peut apporter son regard
6: neuf,
4: qui peut apporter sa vitalité.
6: Attends. Plus tu es jeune, plus tu es criminel.
4: Ah bon?
6: Oui, ça c'est l'histoire l'a montré toujours. Les plus grands criminels sont les jeunes.
2: Ah oui, demande à Cédric Jubilard.
4: Oui, mais si Hollande revient demain, il a déjà connu le pouvoir, il a plus faim, il a plus envie de.
6: Mais
4: faut
6: tu
4: avoir
6: vois,
4: envie, il faut avoir
2: mais
4: envie.
2: Mais c'est ton point. Oui, les anciens.
0: Vous me fatiguez tellement, je me demande s'il n'est pas temps de faire revenir Philippe Bouvard.

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1: Alors c'est un grand jour aujourd'hui pour notre ami Ariel Dombal. Son film sort aujourd'hui. C'est combien de mois, d'années de travail un film pareil?
2: C'est 15
1: jours, 15 jours.
2: Non, c'est 4 ans de travail.
1: 4 ans de travail.
2: On ne se rend pas compte.
3: Et de maquillage.
2: Et le maquillage aussi.
1: Oh, vous allez être surpris parce que vous n'avez pas vu le film, mais Ariel est très très... C'est une mangeuse d'hommes dans ce film. Elle est très coquine, elle est très...
3: Ah ouais.
1: Je peux dire que vous vous caressez à un moment donné, Ariel.
2: Oh, c'est pas exactement ça.
1: Comment vous appelez ça,
2: mais
1: alors?
2: Je ne sais pas comment vous avez vu, mais non, je pleure sur une lettre d'amour.
1: Oui, oh.
4: Alors, dis donc.
5: C'est vraiment des larmes?
4: Elle se tartine le feuillu.
1: Qu'est-ce qu'elle dit?
6: L'expression. Oh, l'expression des années 20.
1: Je n'ai pas entendu. Qu'est-ce qu'elle a dit?
6: Elle se tartine le feuillu.
1: Oh, non, mais...
2: J'ai même pas compris.
4: Et quel est l'homme alors en face de toi?
1: Ah, mais il y a plusieurs.
2: Ah, il y en a beaucoup.
1: Il y en a un qui est très très amoureux. Elle passe d'homme. D'abord, elle a besoin d'argent. Elle est un peu ruinée dans ce film, la princesse.
2: Je suis ruinée dès Cathy à l'aurore du crépuscule. Et je cherche l'amour. Et j'y ai beaucoup.
1: Voilà. Pardonnez-moi, mais vous n'êtes pas du tout des Cathy. Je vous ai vu dans le film. Vous êtes notre princesse la plus belle.
4: Elle a très bon chef-op.
2: Exactement, c'est vrai que j'ai eu la chance d'avoir un très grand chef-op.
6: Ah, c'est le créateur d'Avatar qu'on
2: bossait dessus. J'étais caressée de lumière.
6: On dirait qu'elle a 22 ans dans le film. C'est incroyable.
3: Mais c'est vraiment chaud, genre on te voit à l'horizontale?
2: Non, pas du tout. Mais on ne me voit pas à l'horizontale. Je me roule par terre.
1: Nuance. C'est vrai que c'est pas pareil. Bien, mais j'ai une première citation, et ce sera pour David Doucet, qui habite Villers-sur-Mer, dans le Calvados, qui a dit « Un homme est plus fort quand il avoue sa faiblesse ».
4: Oh, c'est vrai, c'est vrai.
1: Avouez que c'est joli.
6: C'est pas moderne.
1: Ce n'est pas moderne.
2: Est-ce que c'est 19e siècle?
1: Alors, effectivement, on est en plein 19e. C'est quelqu'un qui est né en 1799 et qui est mort en 1850.
4: Montaigne.
5: Est-ce que c'est pas Balzac?
1: Non, c'est Honoré de Balzac. Ben, oui. Mais bonne réponse! Et de Christophe Barbier.
5: L'auteur de La Princesse de Cadignan, on l'a encore dit depuis le début.
1: On n'avait pas encore cité Balzac, voilà pourquoi j'ai commencé par cette citation.
3: Il est fort,
1: voilà.
3: Stéphane
4: Bern. Il va pas commencer à donner toutes les réponses.
1: Parce que le film d'Ariel Dombal, c'est effectivement adapté d'une nouvelle d'Honoré de Balzac. Et c'est bien Balzac qui a dit cette très jolie phrase. Un homme est bien plus fort quand il avoue sa faiblesse. Une autre citation d'actualité pour Mathieu Truquet, qui habite dans l'Indre-et-Loire, qui a dit « Quand on va au cinéma, on lève la tête. Quand on regarde la télévision, on la baisse. »
2: Jean-Luc Godard.
1: Excellente réponse, Ariel Dombal.
2: C'est vrai, ouais.
1: Et vous savez pourquoi j'ai choisi une citation de Jean-Luc Godard aujourd'hui?
5: Parce qu'il est mort il y a un an aujourd'hui. Oui.
1: Exactement, pile il y a un an, Jean-Luc Godard
2: Décidé de mourir.
1: Comment ça, a décidé de mourir?
5: Il est allé en Suisse.
2: Parce qu'il est allé en Suisse et
6: il est déçu.
2: Mais il ne voulait pas.
1: Il avait
2: pas...
1: de la Suisse dans les idées.
2: Non, mais il ne voulait pas rater sa mort. Et donc, il fallait la décider.
3: Et, oui. Et c'est Jean-Luc Godard qui disait « Quand on va au cinéma X, on lève la queue.
5: » Oh.
3: C'est Barbier qui me l'a raconté tout à l'heure.
1: Non, franchement. Une autre citation pour Mathilde Castambla. Je pense que Monsieur Barbier aura peut-être la réponse plus rapidement que les autres. Et pour l'instant, je dois dire qu'il brille, il faut le dire, Monsieur Barbier. Oui. Pour Mathilde Castin, qui habite Aix-en-Provence. Vous connaissez tous, évidemment, cette phrase. Qui veut aller loin ménage sa monture. Mais qui en est l'auteur? Et dans quelle œuvre?
2: Alors, c'est ou Montaigne, ou peut-être La Fontaine.
6: Alexandre Dumas, non?
1: Ou Montaigne, ou La Fontaine.
2: C'est Montaigne. Oui, c'est Montaigne.
1: Eh bien, c'est ni l'un ni l'autre. Ah, bah,
7: alors, on sait un auteur dramaturge.
6: Est-ce que c'est pas
7: un dramaturge?
1: Un dramaturge.
6: Molière. Alexandre Dumas?
1: Non.
6: Courteline?
7: Shakespeare?
1: Shakespeare, non.
6: Racine?
1: Racine, c'est Jean Racine, mais dans quelle pièce?
5: Les plaideurs.
1: Dans Les plaideurs, on y est arrivé.
6: Joli.
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1: Qui va quand même, je pense, faire beaucoup parler dans cette émission, et c'est pour Dominique Berthoux qui habite Moncey-en-Belin dans la Sarthe. En effet, quelle photo Bertrand Laforêt a faite en 1980, photo qui va beaucoup vous étonner, sur une plage de Cannes pendant le festival.
11: Moi, je le connais, ce photographe.
1: Bertrand Laforêt ?
11: Oui.
1: Ah oui ?
11: Est-ce que je ne serai pas sur cette photo ?
1: Vous êtes sur cette photo.
12: Est-ce qu'il est tout nu ?
1: Non, non.
3: Ah, c'est avec la Cicciolina ?
1: Non, pas loin.
3: Brigitte Bardot ?
1: Non, pas loin.
12: Il est avec une star.
3: Pierre Chazal ?
1: Ah bah, oui, oui.
12: Une star du porno.
1: On est en ah non, pas quand même, on est en 1980, ils sont tous les deux sur la plage.
12: Et c'est un peu sexy ?
13: C'est pas Gérard qui est sexy.
11: Bah non.
12: Voilà. Il avait la moustache à l'époque.
11: Et ce serait une actrice ?
1: Ah oui, une actrice.
3: C'est pas Valérie Mérès ?
1: Et c'est Valérie Mérès !
3: T'as raison, c'est Gérard qui est sexy, ouais.
1: Alors, parce que la photo vaut son pesant de cacahuètes.
13: Mais, c'est dans le film d'Houry.
12: Oh, elle sort d'où cette photo ? Qu'est-ce qui se passe ?
3: Mais c'était dans quel cadre ? Un séminaire ?
14: T'aurais pu te faire du blé.
12: Il faut nous la décrire, Gérard.
11: Mais là, parce qu'on tournait.
13: Oui,
11: on tournait à Cannes.
13: Le coup du parapluie.
11: Le coup du parapluie. J'avais une très jolie veste.
3: C'est sublime, Gérard.
1: Mais pourquoi vous avez ces cheveux, Valérie Mérès ?
13: Parce que, en fait, pour le film, Gérard Houry avait voulu que je me teigne
12: en blonde.
13: En blonde.
1: Et que vous appreniez le français dans un deuxième temps. Vous êtes mignons tous les deux.
12: Il y a un doute sur la veste.
13: Mignon.
12: La
13: moi,
12: veste de Gérard, quand même.
11: Mais je joue un impresario, de Pierre Richard.
1: Et c'est là qu'on voit quand même que Cannes a beaucoup changé. À l'époque, vous aviez Gérard Jugnot et Valérie Mérès à Cannes. Aujourd'hui, c'est Jodie Foster et Nabila, vous voyez.
3: Il y a Nabila au Festival de Cannes ?
12: Oui, elle est
11: créatrice de contenu.
12: Elle a fait la montée des marches.
1: Dieu sait que j'aime beaucoup Anne-Elisabeth Lemoine et l'émission C'est à vous. Mais je trouve que quand même, franchement, quand on reçoit Jodie Foster, on reçoit pas Nabila en même temps.
3: C'est pour contrebalancer.
1: Ah mais non, je trouve mais je trouve ça honteux.
3: Je trouve ça logique.
14: Elle a reçu les deux en même temps.
12: Et elles étaient assises à côté.
1: Mais enfin, franchement.
3: Et il y avait Bertrand Cantat à la météo. Non mais elle a plein de trucs à raconter sur sa vie quoi. Après vous savez bien patron, le Festival de Cannes maintenant c'est le festival des marques, des cosmétiques, beaucoup plus que du cinéma.
1: C'est pas ça que je vous dis, je n'ai aucun problème à ce qu'on reçoive Nabila éventuellement dans C'est à vous. Le problème pour moi, ça m'a choqué, c'est en même temps que Jodie Foster. C'est ça.
3: Et ils lui ont posé les mêmes questions.
12: Non mais ça donne l'impression de les mettre sur le même plan.
3: Ça c'est ouf, s'ils ont fait ça c'est ouf.
1: Non, ce qui est génial c'est que Jodie Foster parle mieux français que Nabila.
3: Mais c'est un casting d'émission, c'est comme les grosses têtes. On met un génie comme moi, puis on met Junior en face. Pour contrebalancer.
12: Alors, tu veux dire que Junior, c'est Nabila, et toi, tu es Jodie Foster
3: Et inversement, oui, inversement.
1: Vous êtes contente de retrouver cette photo, Valérie Mérès, alors ?
13: Oh, ça me fait toujours. Ça m'émeut toujours
3: C'est un film mythique.
13: De me voir avec Gérard.
1: Mais pourquoi vous étiez ensemble à cette époque-là ? Parce que là on croirait quand même.
11: Pas du tout.
13: Ah, mais non.
12: Vous avez jamais tâté.
3: Vous avez joué au docteur un petit peu quand même.
11: Oui.
3: Il
11: n'y
3: a pas eu une partie de Ça va, ça vient, maman ?
13: Mais pas du tout.
1: J'ai vérifié, vous aviez 25 et 29 ans, l'un et l'autre.
12: C'est incroyable parce que Gérard, il en fait 60 sur cette photo.
3: Mais non. Il a toujours eu 60.
12: Mais c'est ça qui est formidable.
11: Je suis arrêté à 50.
1: Valérie est la plus jeune, elle a 25 ans sur cette photo.
14: Oh, t'es mignonne, hein.
11: Suivant son Wikipédia. L'avantage avec Valérie, c'est qu'on rajeunit quand on regarde son Wikipédia.
3: Non, mais moi, j'ai vu un dessin de Valérie dans une grotte de Lascaux. Hein.
12: C'est comme
1: de Lascaux. En tout cas, c'est vrai que cette photo de Gérard, distribuer, hein. On va la faire passer dans le public pour que vous puissiez la mettre chez vous. Mais
3: avec cette veste.
1: C'est vrai que c'est mignon de vous retrouver tous les deux Gérard, vous êtes presque ému même.
11: Ouais, c'est touchant. Ouais.
1: Ouais.
14: C'est peut-être l'année où j'y ai travaillé. c'était en quelle année?
1: Ah non, c'était pas non, le festival non. de Cannes. Hein.
14: C'est lâche.
1: Je l'avais depuis un moment, puis je savais pas sur qui ça allait tomber.
12: Et comme par hasard.
13: Par contre, ce qui était fou, c'est que on a tourné pendant le festival de Cannes avec Gérard. On nous a fait monter les marches et tout. C'était l'ancien palais pour une scène. Alors qu'il y avait des tas de gens, les figurants, c'était les vraies personnes qui étaient là, quoi.
15: Ah. C'est la première fois que je suis, et la dernière que j'ai monté les marches pour un film à moi.
1: Ah oui?
15: Oui.
1: Ils vous ont jamais invité à Cannes, si, autrement officiellement?
15: Si, mais pas pour mes films. Ah oui.

0: Ah voilà, pas officiellement.
1: On a failli y aller pour tandem. Mais...
2: Attends, t'as pas eu la palme pour Pinot Simple Flic?
3: Alors que moi j'ai monté. Alors
4: qu'il
3: que...
4: est con. Il est méchant en plus.
2: Alors mais que... tu, en plus j'adore ce film, je me moque de toi, mais j'adore.
5: La mais la palme, elle n'est pas remise à un acteur, elle est remise à un film.
2: Alors un Pinot Simple Flic.
3: Alors que moi j'ai monté les marches pour un film qui a eu un prix.
2: Mais c'était au, pas pour les festivals, c'était au casino.
3: Pas du tout. Pas du tout, on a eu le grand prix.
6: De quel film?
3: Le sacrifice de Tarkovski.
2: Ah, mais non. Alors là, respect. Alors là, bravo.
1: Mais Valérie, alors, elle a fait des tas de films à Tello.
0: Ah bah oui, elle a fait Les Bronzés font du Tarkovski.
3: Mais non, j'ai fait Le Grand Écart toute ma vie.
0: Oh là là,
6: cette souplesse. Tu le fais encore?
2: D'accord.
5: Le tu grand écart quoi, de quoi?
3: Bah le grand écart entre des films hyper intello et des comédies hyper pas intello.
2: D'accord. Bah, c'est bien, t'as économisé du temps sur ta séance de psy là.
0: En tout cas, j'en ai vu quand même des vedettes sur le sable et comme j'ai...
1: sur le sable.
0: Et comme Gérard et Valérie réunis sur cette photo, on va la mettre sur Twitter cette photo. Ah, ah non, oui. Mais peut-être qu'il faut payer des droits à Monsieur Bertrand Laforêt.
1: Ouais, je sais.
0: Il était sympa le photographe Valérie.
3: Je m'en souviens absolument pas de cette photo.
0: Gérard lui semble s'en souvenir.
1: Ouais, je connais son nom, mais je sais pas, j'ai pas revu depuis longtemps.
0: Ah bah c'est ça.
2: Non, mais c'est intéressant. En plus, c'est rare de trouver des belles photos de gens échoués sur la plage.
1: Il y avait une
2: photo. Il y a une photo de Roselyne en baie de Somme, mais elle est pas très bien.
3: C'est pas des migrants, qu'est-ce que
5: c'est
3: tu
5: comme des migrants, je t'emmerde.
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0: Olivier, je compte énormément sur vous pour les questions littéraires qui vont venir maintenant. Je vois vous et Ariel pour répondre aujourd'hui.
2: Oula.
0: Ariel par miracle, vous par connaissance. En plus, écoutez, franchement, la première question est facile d'accès puisque elle concerne une fable de La Fontaine que vous connaissez tous normalement. Ce sera pour Monsieur Paul Charles qui habite Paris 5e arrondissement.
8: Le corbeau et le renard.
0: Non. La laitière et le pot au lait.
8: Oui.
1: Perrette.
8: Légère et courvêtue, elle allait à grands pas, ayant mis ce jour-là pour être plus agile, cotillon simple et souliers plats.
0: Ah, c'est pas mal, dites donc. Oui, effectivement, c'est le début, en tout cas, Ariel.
1: Oh là là.
0: Notre laitière ainsi troussée comptait déjà dans sa pensée tout le prix de son lait, en employait l'argent, achetait un 102, faisait triple couvée. Je vous passe quelques vers et justement, je vous demande quel est le vers.
1: Adieu vos vaches.
8: Vache cochon couvée. Oui,
0: ouais. Excellente réponse d'Olivier de Kersauzon et d'Ariel Dombal. Qui ont répondu avant même que je pose la question. La question, c'était quel vers entend-on quand le lait tombe? Le lait tombe, adieu vos vaches, cochons, couvées. La dame de ses biens quittant d'un œil Marie sa fortune ainsi répandue va s'excuser à son mari en grand danger d'être battu. Le récit en farce en fut fait. On l'appela le pot-au-lait. Bravo Ariel, bravo Olivier. Voyez, j'avais misé sur vous.
2: On va vous laisser.
0: Allez. J'ai eu raison.
9: Il dresse.
0: Alors il faut expliquer ce qui vient de se passer. C'est qu'Olivier de
2: Kersauzon. Achève-le, Olivier, achève-le, on s'en branle.
1: Écrase-le.
0: Olivier de Kersauzon vient d'aboyer sur le chien. Et ça, c'est quand même vrai que pour un chien, ça doit être surprenant.
9: C'est bizarre.
0: De voir quelqu'un qui lui aboie dessus.
1: Oh, il est mignon, ce chien.
2: Il faut le croquer, croquez-le.
10: Tu fais ton gros dur, toi, mais t'aimes bien les bêtes.
9: Ouais, j'aime bien, ça sera bon. C'est bon. numéro 38.
2: Larry, on va prendre deux rouleaux de printemps, s'il te plaît.
1: Vous êtes vraiment grave.
0: Mais vous avez raison, quand même. C'est pas pour dire du mal, parce qu'on aime beaucoup nos auditeurs asiatiques. Mais c'est vrai que quand je promène mon chien, et ben je vous jure que c'est.
9: Regarde, bonjour, Monsieur Cake.
0: Mais je vous jure que c'est vrai, c'est que les personnes asiatiques le regardent bizarrement.
1: Oh, n'importe quoi.
0: Je jure que c'est vrai.
9: Ils ont l'impression. Ils ont
0: jure.
2: Ils voient même Nubé.
9: Monsieur Ruquet promène le.
4: Mais c'est pas possible.
2: Mais si. Mais si.
4: Ma chaîne, on regarde pas un poulet.
11: Si, si, si.
0: Je vous ne parle pas de nos amis asiatiques qui vivent
2: normaux,
0: chez nous.
2: Pas les normaux.
0: Ils sont habitués. Mais je vous parle des touristes
3: asiatiques. Ah oui,
11: les touristes. On m'en regarde beaucoup. C'est un vieux monsieur dans le quartier Neuilly, il promène le menu. Non, mais ils ont la bête. Il est très gentil, il promène le menu.
2: Tu cherchais un restaurant, ils le trouvaient pas.
11: Non, ils ont l'impression qu'ils bossent chez Deliveroo.
3: Bah oui. Il n'y a pas la sauce. Il y a juste le monsieur, il n'y a pas la sauce, il n'y a pas les baguettes. Parce que moi, je le riz pour accompagner, il n'y a rien. C'est juste un petit sommet.
2: Mais oui, mais par contre, vous avez mis un post-it avec marqué menu là sur la queue aussi.
4: On va avoir des problèmes avec les ambassades.
3: C'est un peu l'apéritif. C'est un peu l'apéritif. C'est pour mettre en appétit quand ça va.
0: Non, mais mon labrador, je le promène sans laisse.
3: Oui, non, bah bien sûr, il n'a pas de laisse. C'est un menu libre.
11: C'est le jeu en plein air.
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1: Dans les 20 derniers mois, le cours de l'or a pris 50%. Si ça monte, par définition, c'est que les achats se multiplient. Achats qui viennent bien sûr des particuliers, mais il n'y a pas que ça. Depuis plusieurs années, ce sont les banques centrales qui achètent massivement. Et c'est le point clé, elles se débarrassent du dollar américain. C'est le symptôme du déclin des États-Unis et de la montée en puissance de ce qu'on appelait naguère le tiers-monde.
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2: Une question pour Thierry Defour, qui habite Villers-lès-Nancy en Meurthe-et-Moselle. Dans quel cas prend-on une rincette ?
3: Pour se rincer les doigts ?
2: Ah non,
4: ça, c'est quand il
5: ça
4: pleut.
5: Se boit.
2: Ça se boit, une rincette, oui.
6: Entre deux plats ?
7: C'est un alcool entre deux plats ?
8: C'est pour faire digérer.
2: Ah, vous pensez au trou normand ?
7: Oui, voilà, mais appelé autrement dans une autre région.
2: Alors effectivement, ça se rapproche, mais c'est plus précis.
9: Alors, est-ce que c'est
7: après
9: est-ce que c'est la différence pour passer du poisson à la viande ?
2: Non,
3: j'ai une idée.
2: Ah,
3: c'est pour se rincer la bouche entre deux vins.
2: Pas du tout. Et vous avalez, vous, ce que... Enfin, je veux dire... quand vous rincez la bouche, vous avalez après. Alors,
3: oui.
2: Je viens de dire que ça se buvait. Alors
10: c'est pas à base d'alcool.
2: Alors, c'est à base d'alcool, c'est... mais ce n'est pas entre deux plats, justement.
7: Non, à la fin du repas.
2: Alors, mais précisément...
7: Avant le café.
2: Alors,
3: la digestion.
11: Avant la poire.
2: Pas avant le café.
10: Entre c'est
2: café.
10: Dans le verre de café chaud. Dans la tasse. Une fois qu'on a bu le café, dans la tasse à café, on met un petit peu d'alcool.
2: Et ça s'appelle la rincette. Ah, oui. Bonne réponse de Philippe Claudel.
9: Ah, mon grand-père faisait ça.
8: Non, moi, mon grand-père, il faisait chabreau.
10: Non, ah, chabreau, c'est autre chose.
8: Oui,
10: dans la soupe.
8: Mais
2: c'était pour
8: et alors, j'ai pas besoin. Et alors, je peux pas parler de moi.
3: Il faisait chabreau.
2: C'était pour vous.
8: C'est quoi,
2: c'était pour vous tester sur votre prononciation, c'est tout.
8: Oui. Chabreau, c'est mettre du vin rouge dans la fin de ta soupe.
2: Alors que là, la rincette, c'est une petite dose d'eau de vie qu'on verse dans la tasse à café qu'on vient de vider. La seconde dose, c'est le pouce café. Mais la rincette, c'est juste après avoir bu le café dans la tasse encore chaude, monsieur Claudel, spécialiste de la Mirabelle.
10: Exactement, j'allais vous le dire, avec la Mirabelle, c'est très très bon.
2: Vous m'avez apporté une bonne bouteille de Mirabelle.
10: Production personnelle.
2: Que je vais peut-être prendre pour la grippe, c'est bien.
10: Ah, c'est bien, oui.
9: Vous avez la grippe ?
2: Bah oui, je vais prendre une petite Mirabelle. Alors,
11: mais pourquoi vous parlez de la rincette ? Ça revient à la mode ou alors c'est.
2: Mais pourquoi.
9: Il n'y a pas de raison.
11: Non, mais vous pourriez dire, c'est en ce moment, ça revient, je sais pas.
2: Je vous le dis, mais là, c'est.
9: Là, c'est une
11: question. Je découvre l'émission, moi.
9: C'est une
11: question
9: décorrélée de toute actualité.
11: D'accord.
7: Est-ce que récemment, Laurent, on vous a proposé une petite rincette?
11: Ouais, mais c'était dans un sous-sol avec trois personnes.
2: C'est vous qui me rincez, vous voyez que je vous dise.
3: Ça, je peux comprendre.
2: Ah non, mais vraiment, Toed, alors. Mais qu'est-ce que vous préférez, d'ailleurs, comme petit alcool à la fin du repas, vous, Caroline?
12: Rien. Non, moi, je bois pas d'alcool.
2: Jamais. Même pas un petit limoncello, une chose comme ça.
12: Ah non, je déteste
9: une manzana,
12: ça.
9: Une manzana.
12: À la limite, quand c'est vraiment, je veux faire chic, et genre, la meuf qui sort, je prends un Cosmopolitan, comme dans Sex and the City.
10: Wow.
7: Démodé.
8: Ouais. Même pas ce que c'est.
10: T'as pas le sexe, mais t'as le Cosmopolitan.
12: Okay. T'en sais rien, j'ai peut-être plus de sexe que toi, toi t'es marié.
10: Justement.
2: Valérie, vous, qu'est-ce que vous prenez?
7: Alors, vous savez que moi, je m'appelle Trier Veller, et donc c'est aussi l'OG de Lorraine, hein, donc de Mirabelle.
2: Ah, Mirabelle aussi. Isabelle, qu'est-ce que vous prenez comme rincette?
8: J'aime bien la Marie Brizard avec de la glace pilée.
2: Ah, parfait, Marie Brizard.
12: Facile.
2: Pour vous, monsieur Beaugrand.
13: Moi, je prends pas ce genre de truc, là. Champagne, moi, tout.
11: Ouais,
13: le temps.
11: Et puis cocaïne, c'est tout.
2: Quelle horreur. Et vous, Toen, alors?
11: Moi, j'aime bien le véritable, vous savez, le Jet 27 ou 31, là.
2: Oui.
11: Qui est pas bon, parce que ça, c'est très industriel. Mais le véritable Jet est français, en fait. Ça s'appelle la menthe pastille et ça vient d'Angers.
2: Ah, oui.
11: C'est un pharmacien qui a créé ça. Et j'ai un pote d'Angers qui nous en ramène tout l'été. Et on se défonce la gueule avec des collégiennes et pardon. Je peux pas tout raconter non plus. Non mais la menthe pastille, c'est très très bon. Si vous aimez genre le Jet, mais c'est beaucoup mieux, c'est le vrai, vrai truc.
2: Bah, je crois qu'on a bien fait le tour de la rincette.
9: Et avec modération, hein, je le rappelle quand même.
2: Évidemment, et on se retrouve sans modération après les infos de 17h.
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2: Prend des risques. Ouais. Mais je vous emmène à l'école Saint-Pierre de Neuilly, Neuilly-sur-Seine, justement, en 1907. Là, il y a deux garçons, il y en a un de 10 ans, l'autre de 12 ans, et il y en a un qui va aider l'autre parce qu'il est attaqué par des petits camarades qui veulent évidemment lui voler.

0: son goûter, ses billes ou ses osselets. Et quels sont ces deux garçons qui vont devenir célèbres, l'un et l'autre, deux grands écrivains qui ont...
1: Aragon.
0: Alors, il y en a un, c'est Aragon, ouais. Bravo.
2: Et Arhol, attendez, l'étonnement dans la salle, là,
0: c'est
2: quoi?
0: C'est vrai qu'il y a quelqu'un qui a eu des...
2: Non, non, là, il y a quelqu'un, il y a pire, quelqu'un qui s'est évanoui,
0: le
2: là.
0: Pire, c'est, le pire, c'est que c'est votre mec.
3: Elle a un mec?
2: Alors, bah, bien sûr, quand j'ai un mec, tu veux pas.
0: Ah oui, c'est assez nouveau, alors,
2: ouais,
0: dis donc.
2: Il le sait pas, hein.
0: Ah, c'est toujours le quincailler, là? Non, non.
4: Oh non.
5: Non. Et le cotorep, tu le vois plus, le cotorep, là?
2: Qui?
5: Le petit cotorep qui habite en bas de chez toi, là. Il était sympa, lui, il avait une voix douce.
2: Bon, allez, allez, Aragon. Et,
0: Aragon et.
2: Et un autre écrivain aussi.
0: Ah, bah oui, un autre.
5: Turgot.
0: Non, non.
2: Peggy.
0: Comment vous dites?
2: Peggy.
0: Peggy, non, non.
5: Non, c'est toi, Peggy.
0: Non. Ça, c'est drôle.
2: Non, mais non.
1: Céline.
0: C'est vrai qu'elle a un côté Muppet Show aujourd'hui.
2: Oh là, c'est incroyable.
0: Surtout avec l'autre à côté qui a la voix de Kermit la Grenouille.
5: C'est vrai qu'il y a un trio, là.
1: Céline.
0: Céline, non.
6: Gide. L'autre, il était écrivain ou il a fait d'autres choses?
0: L'autre était romancier, dramaturge.
1: Gide, en grand.
0: Et c'est Aragon qui, évidemment, est venu à son secours.
7: Ah oui, il est de la même époque.
0: Et
7: forcément.
0: Pourtant, Aragon était plus jeune que lui. Aragon avait 10 ans, mais c'est lui, plus costaud, qui est venu aider...
7: Il faisait des poésies.
0: Alors, des poésies, non, non, il n'était pas poète. Il était surtout dramaturge, romancier, essayiste,
2: académique. Barbus.
0: Comment vous dites?
2: Henri
0: ah non,
2: Barbus.
0: Plus connu que ça, beaucoup.
5: Ah, Philippe Lelouch.
0: Comme ça. Bon, je vais quand même pas vous donner le titre d'une de ses œuvres.
2: Bah, peut-être si. Que si, ça fera du bien.
0: C'est vrai que c'est pièce de théâtre. Non, mais c'est vrai qu'il y a un roman aussi très connu.
2: C'est pas Monterland.
0: Et c'est Monterland.
5: Oh,
0: bonne réponse d'Isabelle Mergaux.
5: Oh non, pas elle. Hey. Oh. Bravo.
2: Non.
5: Mais si, Isabelle, au Collège de France.
2: C'est vexant. Arrêtez d'applaudir, c'est vexant.
1: Non, mais
2: il
1: au
2: a l'air
1: moins
2: un peu blasé, quoi.
1: Non, le fait de pas avoir de mec, elle a le temps de se cultiver.
2: Voilà.
0: On vient d'apprendre qu'elle connaît deux autres écrivains que Sacha Guitry.
2: Cela dit, Monterland, ça lui a pas réussi, il s'est suicidé quand même. Hein.
5: Oh, encore une info, bravo.
0: Vous, on vous aidait à la cour de récré, il y avait ce qu'on appelle un protecteur, monsieur Charles.
7: Ah oui, ben oui, mais moi, c'est ma sœur qui me protégeait.
0: Ah, votre sœur?
7: Oui.
2: La Goudou.
7: Ah non, mais je me souviens moi, j'étais en primaire à l'école Jeanne d'Arc. Ma sœur a été au lycée à Sainte-Thérèse-d'Avila. Mais c'est deux écoles qui se touchent. Et donc, mais on mangeait dans la même cantine. Et le premier jour que je suis allé à l'école, j'avais les cheveux, bon, à la Stone. Ma mère m'est coiffée à la Stone. Vous savez,
0: vous vous rendez compte que là-bas dans le Nord, même les écoles se touchent.
7: Et j'étais coiffé à la Stone avec mes beaux cheveux blonds. Et tout le monde à l'école, il m'avait dit petite fille, petite fille, petite fille. Tu vois, ça m'énervait. J'ai dit, mais non, je suis pas une petite fille. Il dit petite fille, petite fille. Et je suis allé à la cantine le midi. Ma soeur a dit, ça va, ça se passe bien la première. J'ai dit, non, il me traite de petite fille. Elle est descendue, ma soeur. Elle les a attrapées à part, elle les a claquées au mur. On va voir, petite fille.
5: Allez, franchement, elle. Ouais.
0: Et tous les gars faisaient garçon, garçon, garçon. C'est une belle histoire. Vous aussi, j'imagine, vous avez dû être moqué dans les cours de récréation, Isabelle, avec votre petit léger défaut de prononciation. Personne n'a remarqué, mais moi je le sais.
2: Ah non, mais c'est surtout que quand j'étais petite, j'avais un défaut de prononciation très prononcé.
0: Ah voilà.
2: Sur presque tout.
0: Ah oui.
2: Par exemple, le dire papa, je disais chacha. Mais sur tout.
0: Ah
2: sur
0: oui.
2: Tout.
0: Ah oui.
2: Et en fait, eh ben non. Et elle m'aimait bien. Quand vous faites rire, eh ben vous avez les gens derrière vous. Non, c'était plutôt la
7: oui.
2: Meneuse.
0: Ah oui, ah oui.
2: Ouais.
7: C'est dingue.
2: J'étais une gentille. Non, j'ai jamais été attaquée.
0: Ah bon, c'est bien. Cas, alors.
2: Pas
0: comment je vous aurais.
2: Sauf quand je mettais, parce que ma mère j'avais ma grande sœur et elle me donnait les affaires de ma grande sœur. Et puis, de temps en temps, c'était vraiment trop grand. Et je me souviens des impairs qu'elle me mettait, mais alors je retourne, j'avais honte, je mettais les mains dans les poches, comme ça, j'allais à l'école avec les affaires de ma sœur.
5: Bah, ça s'est bien passé, quoi.
2: Bah oui, mais après.
5: Mais pourquoi t'as arrêté en quatrième? Je comprends pas, moi.
2: C'est comme ça qu'on devient alcoolique, tu vois.
5: C'est ouais. Franchement, hein.
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0: Voici une question maintenant sur l'actualité, puisque c'est le retour de France Gall. Enfin, je parle du rugby.
9: Bon,
0: du rugby.
9: Ah bon, d'accord, oui, pardon.
0: Puisque.
8: Résiste, prouve que tu existes.
0: Ça y est.

0: devient
1: le tournoi Destination reprend. C'est ce week-end et ça débute vendredi par France Galles. C'est pas ma faute, c'est le match. L'équipe de France va affronter l'équipe galloise.
0: Mais comment t'arrives à trouver tout ça? On dit France Galles et tu chantes France Galles. C'est fou, hein. C'est tu vas faire de la scène.
1: Et ma question concerne le 15 du poireau, puisque c'est le surnom du Pays de Galles.
0: Ah bon?
1: Ben oui, les Français c'est le coq.
0: C'est
1: les
0: pas le surnom de Rocco Siffredi.
1: Les Anglais c'est le 15 de la rose. Les Écossais c'est le 15 du chardon. L'Irlande c'est le 15 du trèfle. Le Pays de Galles c'est le poireau. Ah. Or, ils n'ont pas un poireau sur leur maillot.
2: Ah bon?
1: Non.
2: Ah.
0: Ils ont un furoncle.
1: On pourrait croire que c'est un poireau et ce n'est pas un poireau.
3: C'est autre chose.
4: Une asperge.
1: Ce n'est pas une asperge.
3: C'est un légume.
0: C'est un fruit.
1: Ce n'est pas un légume.
4: C'est long et fin.
1: Et effectivement.
3: Une saucisse.
1: J'ai le maillot. Je vois le maillot des Gallois que nous allons donc affronter vendredi pour le début du tournoi Destination.
3: Oui.
1: Et effectivement, c'est pas un poireau qui porte sur leur
5: c'est
1: maillot.
5: C'est un phallus.
3: Ça y est, l'autre cochonne qui se réveille.
6: Oh là là. Marcella.
1: Elle dit pas grand chose, mais alors quand elle le dit. Mais
0: surtout qu'elle le pense en plus.
7: Est-ce que c'est un phallus qu'ils ont sur le maillot?
0: C'est un objet.
1: C'est pas un objet.
5: Est-ce que ça se mange?
1: C'est lié à un animal.
0: Ah, c'est un nain.
7: C'est la queue d'un animal.
1: Pas la queue.
7: La tête.
4: Les oreilles.
5: Les oreilles.
1: Pas les oreilles.
4: Les yeux.
1: Alors, c'est pour ça qu'on pourrait croire que c'est un poireau.
7: Mais c'est la partie d'un animal qui ressemble à un poireau.
1: Oui.
7: C'est bizarre quand même.
4: La nu.
1: Pardon.
4: C'est la nu.
1: Quoi, la nu?
7: L'anus.
1: Ah, l'anus.
0: Ça va pas, Gérard?
5: Un poireau, s'il est pris les oreilles.
1: Les oreilles d'un poireau.
7: Alors, non, mais est-ce qu'il y a que la barbe? Est-ce qu'il y a que le blanc du poireau?
1: Il y a la barbe.
7: Il y a les feuilles aussi.
1: C'est pas des feuilles, c'est quoi? Parce que
4: la barbe.
1: Un animal.
7: Des poils.
4: Des poils.
1: Pas des poils.
7: Des cheveux. Des plumes.
1: Alors, des plumes.
7: C'est une queue d'oiseau.
1: Des plumes de quoi, alors?
7: Des plumes de paon.
1: Pas de paon.
0: De cygne.
5: De canard. Des canards.
7: De boule.
4: De ma tante.
1: Non.
0: Mais c'est pas un animal mythique. C'est un vrai animal?
1: Oui, un vrai animal.
7: Est-ce que c'est un bel animal? C'est un bel oiseau?
1: C'est gros. C'est un bel oiseau, oui.
4: C'est gros?
5: Une autruche!
1: Des plumes d'autruche! Bonne réponse de Valérie Mérès. Les Gallois ont effectivement des plumes d'autruche comme emblème, bien qu'on les appelle le 15 du poireau, et on croit que c'est un poireau qu'ils ont sur le maillot, et pas du tout, ce sont des plumes d'autruche. En fait, ils ont deux emblèmes, deux symboles, le duvet de l'autruche et le symbole des dragons, qu'on peut effectivement aussi appeler le 15 du poireau.
0: Et le symbole de l'équipe du Portugal, c'est quoi alors?
1: Voilà pour le Pays de Galles. Je suis pas sûr qu'ils aient une grande équipe de rugby. Les Portugais, je vérifie, mais... Non, ils seraient... Non, les Portugais, je suis pas sûr...
7: Ça doit être un artichaut.
1: Les Italiens sont dans le tournoi des...
0: Ah, ils sont bons d'ailleurs.
1: Ah oui.
6: Eux, c'est pas un duvet, c'est une moustache.
1: Destination. Mais ils n'ont pas d'emblème, les Italiens. On les appelle les gladiateurs de Rome.
0: Ils sont humbles.
1: Les Italiens, ouais. Voyez-vous.
5: Bon, en tout cas, les meilleurs, c'est ceux de La Rochelle. Hein.
1: Ah, il y a des rugbymen à La Rochelle.
5: Bah oui, bien sûr.
7: Ils ont été champions de France.
5: Bah, le Stade Rochelet, c'est un des meilleurs
1: Mais là, on parle d'équipe nationale, on parle pas de club.
0: Il y a deux trucs à La Rochelle.
5: Oui, il y a plein de Rochelais qui font partie du truc national.
0: Il y a deux trucs à La Rochelle. Il y a des rugbymen et les socialistes.
5: Et moi.
0: Et Valérie Mérès.
1: Alors, il y a les Écossais aussi. Et évidemment, avec leur kilt, ils seront nombreux à venir encourager, puisque je vous l'ai dit, l'Écosse, c'est le 15 du chardon, à encourager le 15 du chardon.
5: Pourvu qu'il n'y ait pas de vent.
1: Alors, c'est bien que vous disiez ça, Valérie, parce que ça me permet de poser la
0: question.
1: D'ailleurs,
0: quand tu pètes, ça se lève ou pas?
1: Non, mais justement,
6: vous pétez fort.
1: Si vous demandez à un Écossais ce qu'il porte sous leur kilt, qu'est-ce qu'ils vous répondent traditionnellement?
5: Le 5 de Chanel?
1: Non.
7: Est-ce que c'est une expression qui veut dire le sexe, qui désigne le sexe?
1: Ah non, non, non, non.
0: C'est pas la Tour Eiffel?
1: Non.
0: Une couche?
7: Parce qu'ils sont connus.
1: J'ai vérifié cette question qui avait déjà été posée à l'époque de Philippe Bouvard aux Grosses Têtes.
7: Ah, oui.
1: Et je me suis dit, mais est-ce que c'est vrai? Et effectivement, il y a même d'ailleurs un extrait d'émission où on voit un Écossais en kilt.
7: Ouais.
1: Et c'est Bernard Tapie dans une émission de Christine Bravo. Je crois que c'était Froufrou à l'époque.
7: Ouais.
1: Ou peut-être pas d'ailleurs, c'était
7: Union Libre.
1: Et on voit Christine Bravo et Bernard Tapie qui sont là.
6: Il y a un Écossais en kilt.
1: Et Bernard Tapie demande à l'Écossais, il y a quoi sous votre kilt? Et l'Écossais répond, car c'est la phrase traditionnelle que répondent les Écossais.
7: Ça ne nous le garde pas, gros cochon.
1: Non.
5: My socks, mes chaussettes.
0: La couronne d'Angleterre.
1: Pire que ça.
4: My dick.
1: J'ai la traduction, évidemment.
7: Mais est-ce que c'est un gros mot?
1: Non, pas un gros mot, mais c'est pas gentil ce qu'il
7: répond. C'est un truc agressif, genre...
0: Ça te regarde pas?
7: Genre, va te faire foutre.
1: Non, mais pas loin.
6: Ah, j'ai.
0: Ma sœur.
6: Ta mère, ouais.
1: Non, mais c'est effectivement lié à la mère.
0: Ta mère en maillot de bain?
1: Non, non, non.
7: C'est par rapport à la mère de la personne qui pose la question.
5: Les couilles de ta mère.
1: Mais non.
7: Ah, ça y est, elle est réveillée.
0: Un poil de ta mère.
1: Qu'est-ce qu'elle peut avoir fait, la maman?
0: Bah, une pipe.
1: Alors?
0: La bouche, la langue.
1: Qu'est-ce que vous laissez?
0: Salut.

0: livre.
1: Bah, un billet.
2: Mais non.
1: Un billet.
3: Attendez, un billet. Mes lèvres.
2: Mais non, vous les laissez pas.
1: Le rouge à lèvres de ta mère.
4: D'accord.
2: Ah bah c'est rigolo. Si vous demandez à un Écossais qu'est-ce qu'il y a sous ta jupe ou sous ton kilt, il vous répond Your Mother's Lipstick.
4: Ah, c'est rigolo.
2: Le rouge à lèvres de ta mère.
5: Quelle belle culture.
4: C'est pas très chic, mais
5: quelle belle tradition.
3: Ah, moi, je mets jamais de rouge à lèvres, alors j'y ai pas pensé.
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2: Une question intéressante, je crois, pour Lionel Grandjean, qui habite Paris 12e. Qu'est-ce qui peut être en miroir ou à l'écrevisse?
7: Ah, est-ce que c'est une pratique sportive?
2: Une pratique sportive, non.
7: Sexuelle.
3: La pêche.
2: Même si c'est effectivement à propos de sport qu'on en parle. Vous dites
3: La pêche
2: à l'écrevisse, oui.
3: Oui, on peut mettre une écrevisse et
2: voilà,
3: puis...
2: Mais la pêche en miroir
3: On met un miroir et comme les poissons, comme ils sont... dans le miroir, ils croient que c'est
7: un autre poisson. Et là, on l'attrape, Laurent, et on le met dans la barre.
3: Ils se fracassent la tête contre le miroir.
7: Mais oui, il est estourdi, on rattrape.
8: Et on le récupère.
7: Et ça marche aussi à la chasse, hein. Vous faites ça avec les sangliers et tout. Vous allez avec un miroir dans la forêt. Ouais. Les sangliers approchent, vous les attrapez.
2: Non, c'est pas la pêche à l'écrevisse, c'est la pêche en miroir.
9: Est-ce que c'est une façon de corder une raquette, par exemple?
2: Non, non plus. Non, c'est pas directement sportif. Vous m'avez demandé si c'était sportif, je vous ai dit non. Ah. Et j'ai répondu plus précisément, même si c'est en ce moment à cause du sport qu'on en parle. Mais oubliez le sport.
8: À cause du rugby?
2: Ça n'est pas sportif. Oui, c'est vrai que c'est à cause de la Coupe du Monde de rugby.
9: C'est la façon de chanter en canon?
2: La façon de chanter en canon, alors là, wow. Excellente réponse de Florian Gazan.
8: Il y a une sacrée polémique là.
2: C'est à propos des hymnes qui étaient chantés par des chorales d'enfants, hymnes chantés en canon. Alors il paraît que les pays n'étaient pas vraiment contents du résultat que ça donnait, sauf que les gamins sont en train de pleurer à la maison parce qu'on leur avait promis de venir chanter en canon sur les terrains et qu'on a tous viré les mioches.
5: J'espère qu'Arthur n'en faisait pas partie parce que l'auditrice va nous rappeler. Pour nous reparler de son gosse.
2: Et alors, on peut chanter en miroir, c'est-à-dire de façon renversée ou à l'écrevisse, sous forme de rétrogradation. Alors, j'avoue que je connais pas les différentes façons de chanter en canon. Vous connaissez, vous, qui quand même est une experte en musique, en opéra.
10: Oui, non, mais chanter à l'écrevisse, à l'opéra, non. C'était quand même, on comprenait pas la Marseillaise.
2: Vous pourriez peut-être nous expliquer, vous, monsieur Rachin.
11: Bah, justement. Oui. Justement.
2: Rachin, c'est dans les choristes.
11: Non. Mais j'étais au stade, c'était hallucinant. C'est-à-dire qu'on a commencé à chanter la Marseillaise et puis tout à coup, on n'arrivait plus, quoi.
10: C'est la première fois
11: que je me suis arrêté. Mais qu'est-ce qui se passe? C'est quoi?
8: Mais parce que c'est pas toi qui devais chanter, c'était les enfants.
11: Mais
8: tais-toi!
11: Tu n'y étais pas.
8: De toi.
11: Donc à un moment donné, on a entendu d'autres notes. Enfin, c'est-à-dire en canon, quoi.
2: C'est bizarre. Bah oui, mais les pauvres gosses maintenant.
8: Mais oui, il fallait pas que tu chantes, c'est que les enfants.
11: Mais non, mais simplement, il fallait prévenir le public qu'on allait chanter en canon.
7: En fait, ce qui est triste, c'est que les huées du président, eux, étaient parfaitement en chœur et que les chansons étaient ratées.
2: On a un exemple de chanson en canon, si c'est possible.
11: Jacques.

0: Ce que je vous propose, c'est d'essayer.
1: Ah ouais, moi je suis
2: alors,
1: chaud.
2: Allez,
1: ah
2: bah, allons-y.
3: Nous, on commence.
4: Sur quelle chanson? Alors, sur les yeux d'Emily?
5: Ah non, pas Frère non, Jacques.
3: On fait sur Frère Jacques.
0: On a trois filles canons qui sont là, Roselyne, Valérie et Dari. Alors, vous faites Frère Jacques, vous.
5: D'accord.
0: Et nous, les garçons, on fait Dormez-vous, d'accord, d'accord. Alors, on essaye. Allez, attention, on y... un, deux, trois.
5: Frère Jacques, Frère Jacques,
0: dormez-vous, dormez-vous.
4: C'est pas un canon, Laurent.
3: Le canon, mais
4: non,
3: c'est pas
4: non,
3: ça.
4: C'est pas un canon, Laurent.
3: Non, en canon,
5: c'est pas ça. En canon, Laurent, c'est au moment où on va chanter Dormez-vous, vous allez entonner Frère Jacques.
0: D'accord,
3: on
0: recommence.
6: Par contre, faudrait qu'on démarre bien toutes les
3: trois. Avec la même note.
6: Parce que toi, vraiment, t'es partie fausse.
5: Bon, allez, on commence.
1: Alors, attendez. Qu'est-ce qu'on doit chanter?
5: On

0: Non,
1: ça devait être un bordel au stade, effectivement.
2: C'était pas si mal, nous.
1: Ouais. On a bien fait, vous trouvez?
2: Oui, je trouve ça pas mal.
1: Mais en tout cas, il a fallu que la ministre des Sports se mêle de tout ça pour virer les gosses. Alors bon, il paraît qu'ils vont recevoir des petites récompenses.
2: Oui. Pauvre petit gamin.
1: Non, mais enfin, écoutez, c'est vrai que c'était pas...
2: Bon, maintenant, ils vont jouer au foot.
3: C'est vrai que c'est horrible quand on y pense, parce que toutes les familles devaient être là-dessus depuis un an, ils répètent, tout le monde doit être fier.
1: À l'école, en fait, ils répétaient avec leurs institutrices dans les écoles, et il y a beaucoup d'enseignantes et d'enseignants qui disent on peut pas leur faire ça, on a passé 12 mois à leur faire apprendre l'hymne chilien. La petite
3: La petite Garrido,
1: elle a appris l'hymne chilien.
3: Ah ben, tonton Jean-Luc va être content. Mais.
4: Par contre, l'hymne néo-zélandais était très bien chanté.
1: Ah oui.
4: C'est la Marseillaise vraiment qui a pris cher.
2: Parce que tu connaissais pas et que t'as fermé ta gueule.
5: À suivre.
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1: Pour Yann Poyot qui habite Noisy-le-Grand, Seine-Saint-Denis, quel est l'autre nom de cette terre célèbre? Où va la jeune hindoue?
7: C'est dans l'Acmé.
8: Juvénile.
3: L'ère des clochettes.
1: L'ère des clochettes. Bonne réponse de Franck Ferrand. Qui a grillé la politesse. Vous connaissez l'air des clochettes, Franck
3: Ferrand? Oui, mais je pourrais pas.
8: Il les tient. Lâche-les.
7: Prends tout de suite les devants.
4: Ah, c'est un vrai air de soprano coloratour.
1: C'est, on va dire, le tube de cet opéra.
7: Oui, il y a aussi... Oui, c'est elle, c'est la déesse, qui est quand même un grand air baryton
1: et
7: ténor.
1: Et demain soir, sur Mezzo, qui est une chaîne consacrée à la musique classique et à l'opéra, sur Mezzo, demain soir, vous pourrez voir cet opéra de Léo Delibes, un opéra qui s'appelle L'Acmé avec cet air célèbre. C'est Ariel?
8: Non, c'est un 4 ans. C'est Ridou, c'est Ryu qui se vide.
1: Oh non, Ryu, non. Oh non, non.
2: Il manquait plus que le chant.
8: Quelqu'un, une serpillière.
1: On vient de massacrer l'air des clochettes. Ah, il y a aussi Tu m'as donné le plus doux rêve.
7: Ah oui, c'est l'air Denis Lacanta, oui.
1: Donc il y a vraiment des tubes dans cet opéra.
7: Ah bah il y en a plein de tubes.
3: Bien sûr, oui.
1: Bien sûr.
3: Mais c'est un des opéras qui a le plus d'air connu.
7: Non, pas l'air Denis Lacanta, mais oui. C'est l'air de l'Acmé aussi.
1: C'est chouette, hein.
3: Ah oui.
1: C'est Rachida Dati quand elle apprend qu'elle va rester à la culture.
7: Non, moi j'avais un vieux sénateur qui, chaque fois que je rentrais dans la salle de commission, chantait un désert de l'Acmé. Oui, c'est la déesse plus charmante et plus belle. Et j'aimais bien ça.
1: Ouais. Ah oui, ouais. La déesse est plus cotée à l'Argus, hein, mais bon.
7: Oh, mais les voitures vintage, ça a son charme.
1: Mais oui, regardez le Premier ministre.
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2: Non, mais c'est une merveille, c'est orchestré dans 50 pays et c'est la fête de l'amour. Et en plus, il semble que c'est aussi le jour où les oiseaux... Les oiseaux recommencent.
3: J'ai toujours cru que t'étais ovipare, toi. C'est sûr et certain.
2: Ah, ils roucoulent. Voilà, beaucoup non, mais plus.
1: Le pigeon roucoule, le géjacule.
3: L'alouette turlute.
1: Bien sûr. Vous avez un date pour la Saint-Valentin,
3: ah,
1: monsieur?
3: Ah, ben oui, parce que moi, maintenant, j'ai une amoureuse, les gars. Ça y est, c'est officiel.
1: Comment elle s'appelle?
3: Écoutez,
8: non, il a pas une amoureuse.
0: humoriste, il a un fond d'écran. Non, c'est vrai qu'elle est sur mon fond d'écran. Je l'ai invitée à Lisbonne là, le week-end dernier. C'était mes premières vacances en amoureux. J'avais jamais fait ça avant.
1: Au Portugal.
0: Oui, on est allé au Portugal et le concept de vacances en couple, j'ai découvert ça. C'est génial.
9: Vous n'avez pas quitté la chambre?
0: Ah bah non.

0: On mange en attendant de baiser, on baise en attendant de manger, c'est un cercle vertueux.
1: Et c'est pas la peine d'aller au Portugal.
0: On n'a rien vu du Portugal. On n'a rien vu, c'était très beau depuis la fête.
2: Mais... Si tu manges, t'es pas amoureux. Hein.
3: Oui. Est-ce que tu as mangé du bacalao?
0: Oui, on a mangé du bacalao nata.
4: Ah, ça, de la morue, il en a eu.
0: Mais non, mais c'est ça le truc, c'est que ma copine, je ne comprends pas, elle est sublime. Elle est magnifique quand on croise des gens dans la rue. Ça y est, je suis devenu ce couple où la meuf est trop belle et on comprend pas ce qu'elle fait avec ce gars-là.
4: Oui, elle avait pas beaucoup à faire.
0: Ah, mais je vous jure, c'est terrible, je me demande ce qui cloche chez cette fille. J'arrive pas à comprendre.
4: Ben, elle existe vraiment, vous nous faites pas une Ryu là.
0: Mais non. elle est sur mon fond d'écran.
4: Elle est belle, Philippe.
0: Regardez, Philippe,
1: regardez.
5: Ah, non, je le montre à Philippe juste à
6: Elle est très jolie, elle est très très belle.
3: Mais attention, ce n'est peut-être qu'une allumeuse.
0: Est-ce qu'elle est réelle
5: aussi?
0: Comment tu parles de ma meuf, toi?
5: Est-ce qu'elle est réelle? Peut-être qu'une petite pute.
1: Oh, on parle pas comme ça des femmes.
0: Mais je vais tous vous péter la gueule. J'ai mis mon perfecto en pire.
4: Ariel est jalouse parce que, enfin, elle est quand même très heureuse, très épanouie parce que son BH rentre pour elle aujourd'hui.
3: Les États-Unis, oui, parce que c'est tout de même, il y a une vibration dans l'air spéciale. D'ailleurs, on la sent même dans ce studio.
2: Ça fait chier la Saint-Valentin, c'est bizarre.
4: Ah oui, vous êtes malheureuse, vous?
2: Non, je suis pas malheureuse, mais ça va, quoi. Ceux qui sont en couple sont en couple, les autres, ça va, foutez-leur la paix.
7: Mais non, mais c'est bien, on fait des dîners de copines et on tape sur les mecs. Hein,
3: non, mais j'ai appris que tu vas sur Tinder.
2: Mais non, j'y vais pas, c'est lui, il raconte n'importe quoi. Pas du tout, ça va pas.
4: J'ai vu votre profil.
2: Agent.
0: Sur Grindr.
4: Anne Roumanoff.
2: Mais jamais de la vie, quand t'es connu, tu peux
4: cherche
2: pas...
4: médecin.
2: Mais quand t'es connu, tu peux pas aller sur des sites de rencontres.
0: Moi, j'allais sur Tinder avant et je me suis fait sauter mon compte parce que j'y étais signalé comme fake.
4: C'est-à-dire?
0: C'est-à-dire que les gens disaient, c'est pas possible que Roman Dodwick soit sur Tinder. Du coup, mon compte a été.
7: Son ego est devenu.
5: Il a mis du gel dans les cheveux, mais la tête a gonflé quand même.
4: Ah, bravo!
0: C'est vrai?
4: Allez, oublions la Saint-Valentin pour les grosses têtes et quelques citations à commencer. Tiens, par une citation qui va vous plaire, monsieur Claudel, je l'ai choisi pour votre retour, puisque vous étiez absent depuis quelques semaines, qui a dit un écrivain... Attention, je ne pense pas à vous, mais c'est... Non. D'un seul coup, je suis en train de réaliser...
5: Attention, Laurent.
4: La gaffe.
5: Je suis tout ouïe.
4: Qui a dit un écrivain raté... Non.
5: Ah oui, c'est raté. Oui, oui. Ouais. Bah, continuez.
8: Tu dois savoir ça, Philippe, quand même. C'est ta branche.
7: Tu vas comprendre.
0: Non, mais il va jamais te swiper sur Tinder avec ça. Hein.
4: Mais non, mais attendez la suite de la citation et vous verrez que vous pourrez vous servir de cette citation.
0: Un écrivain raté sans cheveux, allez-y, continuez.
4: Un écrivain raté peut faire un excellent critique puisqu'avec du mauvais vin, on fait d'excellents vinaigres.
3: Oh là là.
5: C'est très très bien.
3: C'est très méchant.
5: Et c'est très vrai.
7: C'est assez récent.
4: Non, c'est pas récent.
5: Alphonse Allais.
4: Allez, bonne réponse de Philippe Claudel.
5: C'est joli.
4: Ouais. Une citation maintenant.
2: En plus, il n'est pas chauve, il a un petit tapis sur la tête.
5: Merci Yann, tu l'as remarqué.
4: Ah, c'est votre genre d'homme?
2: Non, Philippe. Pas du tout.
4: Pour Jean-Paul Cuvelier, alors j'enchaîne, qui a dit « Un groupe de loups, c'est une horde. Un groupe de vaches, c'est un troupeau. Un groupe d'hommes, c'est souvent une bande de cons. »

0: Je pense qu'un membre de la famille royale a sûrement dû un jour être très très proche d'un autre membre de la famille royale.
1: Est-ce que c'est un Anglais ?
0: Alors c'était non, c'était un Américain qui a dit ça.
2: Américain.
3: C'est Woody Allen ?
0: Pas Woody Allen.
3: Il est mort ?
0: Il est mort aussi, il n'y a pas si longtemps, il y a une dizaine d'années. Ah. Il s'est, je crois, d'ailleurs suicidé à son domicile.
3: Ah, oui, ah ben c'est Robin Williams ?
0: Robin Williams, bonne réponse de Valérie Mérès.
1: Valérie connaît tous les suicidés, hein, c'est ça?
3: Ah ouais, j'étais tellement triste quand il s'est suicidé.
0: C'est vrai.
3: Bah, j'étais triste parce que c'est qu'il devait être très très malheureux.
1: Généralement, oui.
4: C'est le principe du suicide.
1: Non, ce qui est terrible, c'est quand les gens se suicident alors qu'ils vont très bien. Ça, c'est terrible.
0: Il n'y a que les homosexuels qui se suicident gays. Pour Sébastien Lugano maintenant, qui habite Fontaine Couverte en Mayenne, qui a dit que les femmes soient condamnées parce qu'elles aient osé porter des habits d'hommes à une époque, c'était déjà aberrant. Mais le comble, c'est qu'elles l'ont été par des hommes qui portaient une robe.
1: Oh. Ah. Ouais, oui. Un historien ?
5: C'est un Irlandais.
0: C'est pas
5: alors,
0: mal,
5: un Écossais.
0: Mais non.
3: Mais c'est une femme. C'est...
5: Non, mais qui a dit une chose pareille.
0: Mais non, mais qui portait une robe sont les juges qui portent une robe.
5: Ah chez... bon, alors oui. Les prêtres. Non, mais.
6: C'est un Français, allez,
0: qu'est-ce qu'elle raconte ?
3: Non, mais c'est une femme qui a dit
0: c'est
3: ça.
0: C'est une Française.
1: Une Française.
0: Ouais. Une des pionnières de l'humour féminin, voyez-vous.
3: Ah, mais ah, Sylvie Jolie.
1: Jacqueline Maillan.
0: Pas Jacqueline Maillan.
1: Muriel Robin.
0: Pas Muriel Robin. Avant, encore.
1: Avant.
4: Maria Pacôme, non ?
0: Pas Maria Pacôme.
1: Avant Jacqueline Maillan.
0: Elle faisait les cabarets, vous avez dû la croiser.
4: Anne-Marie Carrière.
0: Anne-Marie Carrière. Ah, oui. Bonne réponse d'Anne Roumanoff. Pour Natacha Thierry, qui habite en Haute-Garonne, qui a dit « La première fois que l'on joue de la cornemuse, c'est un peu comme si on faisait l'amour avec une pieuvre. »
5: Alors, est-ce que c'est un Irlandais ou un... Mais un oui, Écossais. Tout à l'heure, c'était
0: c'est
5: le skill.
0: Un des plus célèbres Écossais au monde.
3: Ah, c'est Sean Connery.
0: Sean Connery, bonne réponse de Valérie Mérès.
1: Oh, Valérie, tu es en forme.
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0: Bah tiens, je compte sur vous, hein, monsieur Janssen, pour répondre à la question suivante. Une question d'actualité, étonnamment. mais à quelle actualité est ramené ce mot que j'ai découvert dans Libération hier? C'est une question pour Claire William, qui habite Pontivy. En effet, j'ai appris ce qu'était un flaperon. Mais qu'est-ce qu'un flaperon?
3: Un apron moche.
0: Voilà pourquoi il faisait déjà les grosses têtes il y a 30 ans.
9: Ça n'a rien à voir avec l'aérien ?
0: Eh bien, évidemment que si.
9: Si ah,
0: c'est un flan, qu'est-ce que vous avez comme d'autres domaines de culture que...
9: C'est un volet sur les ailes de l'avion.
0: C'est-à-dire donc c'est...
1: Un morceau d'aile.
0: Un morceau d'aile. Je vous accorde la bonne.
9: Ah oui, c'est un morceau d'aile, c'est un volet qui est... C'est des pièces détachées, vous savez. C'est... Et il y en a qui est abîmé, c'est ça, c'est par rapport à ça. Il y a un avion qui a volé et les passagers vu qu'il manquait un morceau sur ce volet.
0: Non, c'est qu'on nous reparle dans la presse d'un flaperon, pas n'importe lequel, flaperon. Mais effectivement, moi, j'ignorais l'existence de ce mot. Un flaperon, c'est bien un morceau d'aile.
9: Il fallait me demander. Hein.
0: Alors maintenant, je vous demande pourquoi on parle d'un flaperon.
6: À cause d'un accident.
0: Ah, oui, mais lequel?
6: C'est celui du Rio.
0: Non, pas le Rio, mais c'est un anniversaire. Enfin, l'anniversaire, une célébration. Hein.
6: Ah, le Concorde.
0: Ah non, pas le Concorde.
3: Argentine.
0: Non plus. Ah, l'Argentine non plus. 10 ans de mystère.
1: Malaysian Airlines.
0: Le Malaysian Airlines, bonne réponse. Ça fait une double réponse.
1: Hein. Alors, c'est carré.
0: Ah non, mais vous avez dit morceau d'aile, c'est vous qui l'avez dit.
1: C'est vrai, je l'ai spécifié.
6: Mais là, il pensait à un poulet, lui.
0: Ah bah oui, c'est vrai, quand. Ça, c'est pas bête ce que vous dites. Quand on vous proposera dans le poulet, quel morceau vous préférez?
6: Le flaperon.
0: On va dire le flaperon. Mais le flaperon, c'est un morceau de l'avion qui avait été récupéré un an après. Ouais. Alors, j'allais dire la catastrophe, on n'en sait rien. Parce
5: non,
0: que
5: mais c'est pas.
6: Non,
5: mais
6: là, il manque un bout. L'avion,
1: on peut l'imaginer, ouais.
0: Eh bien, allez savoir, il vole peut-être toujours quelque part, cet avion.
4: Non, mais ça fait peur.
0: C'est,
4: hein.
0: C'est le vol MH370 qui avait effectivement disparu en mars 2014, vous vous rendez compte? Ça fait 10 ans déjà. Hein.
9: Il y en a eu deux coup sur coup de MH.
0: Comment ça, deux?
9: Eh bien, il y a eu le premier MH370 et quelques mois plus tard, il y en a eu un autre qui a été abattu au-dessus de la Russie.
0: Ah oui, mais celui-là, on sait.
4: Si on savait,
9: oui, mais ça fait quand même deux avions de la même compagnie en quelques mois. Donc, ils ont mis la clé sous pression, normalement.
4: C'est vrai?
9: Bah, c'est terrible pour une compagnie d'accidents coup sur coup. Il y a une confiance qui s'installe.
0: Attendez,
1: surtout

0: On dit jamais 203.
1: Voilà. Attendez que je comprenne. Le deuxième avion, on sait ce qui s'est passé.
2: Oui, mais ça quand même, ils n'ont pas de sens, quoi.
3: Mais c'est quand même mystérieux quand même, parce qu'on n'a pas les résultats de l'enquête. On a retrouvé la carcasse, l'avion, on sait que, mais on ne sait pas
1: donc,
3: exactement.
1: En gros, ce que vous êtes en train de me dire, là, c'est que pour mes prochaines vacances, je ne choisis pas voilà, Malaysian Airlines.
3: Non, surtout pas, je vous conseille pas. Non, oui, oui. Moi, je l'ai répertorié dans ma liste noire, hein, oui.
1: Et ouais. Il y a des compagnies comme ça qu'il faut pas prendre, vous le savez, vous, monsieur Janssen. Donnez des conseils à tous nos auditeurs, autant
3: mais
1: qu'on
3: je veux
1: en
3: bien,
1: profite.
3: Mais vous savez, je...
2: Il va avoir des
3: n'ai plus vraiment la légitimité de me prononcer sur l'aérien parce que je ne vole plus. Mais il y a quand même des listes qui sont éditées par le gouvernement pour les compagnies les plus fiables au monde.
1: Ah oui.
3: Voilà, donc on peut les consulter sur les sites dédiés. Voilà.
1: Air France, c'est bien Air France.
2: Oui. Ah bah oui.
3: Oui, oui, oui. Ah si, si, si. Ah bah ça, oui. Ça, par contre, il faut attention. On n'a pas toujours été bien classé, mais maintenant on est bien classé. Voilà.
4: Ils nous, changeaient les flaperons à chaque fois.
3: Oui, oui. Moi, je nettoyais tous les flaperons. Hein, toi, je...
1: Non, mais il y a un truc que j'arrive pas à comprendre. C'est la nourriture. Comment vous arrivez à chauffer tout pour tout le monde?
4: Ah bah il y a des micros.
3: Il y a des fours, monsieur Ruquier.
1: Mais ils sont grands les micros pour.
3: Ah bah, non, il y a plusieurs. Il y a des séries de fours et c'est des cassolettes, c'est des systèmes de cassolettes. Donc c'est des à
5: c'est
3: étage.
5: Pas micros,
3: il doit y avoir, hein. Il doit y avoir 40 cassolettes par four.
2: Mais
3: c'est
2: ah ouais.
3: Et il y a 7 fours à l'arrière, 2, 3 au milieu et 2 à l'avant en première, oui.
5: Donc au feu de bois.
3: On peut faire chauffer, on fait chauffer simultanément tous les plats et après il faut charger tous les plats dans les voitures.
5: Mais comment c'est, que mais le c'est plateau pas des micro-ondes parce que c'est de l'aluminium.
3: Ah non, c'est des fours à chaleur ventilée, monsieur Junio.
2: Et vous avez d'autres repas, vous. Vous mangez pas comme nous.
3: Non, on ne mange pas comme les passagers. Par contre, les deux pilotes ne doivent pas manger la même chose.
4: Ah oui.
3: Voilà.
2: Parce que
3: s'il y en a un pénatox, l'autre ne la fera pas. Parce que sinon, hein, vous vous rendez compte, s'ils ont une gastro avant d'atterrir, c'est compliqué.
2: Une allergie. Les collègues sont juste derrière.
5: Une allergie.
3: Ouais, donc ça, c'est
5: ils gonflent comme un airbag.
3: Ah oui, vous faut des œdèmes de cac.
1: Comme Coluche dans Banzai. Voilà,
6: ouais.
1: Vous vous souvenez, Valérie?
4: Oh, bah, je m'en souviens très bien.
3: C'est elle qui faisait le chameau.
4: C'était horrible.
1: Qu'est-ce qui était horrible?
4: Ben, sa tête.
1: Ah, hein. Comment ils ont fait d'ailleurs
4: pour... Oh, bah, c'était du maquillage.
1: Ah,
4: hein.
1: Oui, ah oui.
6: Merci Valérie.
1: Il me fait toujours rire ce film.
3: Ah oui.
1: C'est vrai. Hein.
4: Ben, il n'y a pas que vous, il repasse au moins 2 fois par an.
3: Hein. Bah, et moi, pendant qu'on faisait la tournée théâtrale de votre pièce, monsieur Ruquier, une grande pièce, hein, quand même, couple magique, et ben, j'ai été étonné et ébahi à chaque fois. Les gamins. Donc, c'est-à-dire que ce film traverse toutes les générations, parce que les gamins qui connaissent pas Valérie, mais ils connaissent forcément Banzai et Valérie par rapport à Banzai. Et ben, je trouve ça magnifique de traverser les générations comme ça.
4: Non, mais ils me connaissent.
3: Ben, non, mais ça, c'est dingue, ça.
4: Tu as raison.
3: Et tu sois flatté, tu sais.
4: Mais je suis très flatté.
3: Pour les gens, tu restes une mythe. Non, un mythe.
1: En fait, c'est votre point commun. Vous, tous les deux, vous resterez une hôtesse de l'air jusqu'à la fin de votre vie.
3: Exactement.
1: Faut bien dire les choses. Vol MH370, en tout cas 10 ans de mystère. Parce que là, pour le coup, celui-là, on sait vraiment pas du tout ce que cet avion est devenu. Tiens, vous avez froid, Karine Le Marchand.
6: Je vous vois mettre. Il a remis ses chinchillas.
4: Tu vois, c'est ça de pas avoir de chair.
2: T'as jamais froid. Moi, j'ai tout le temps froid.
1: D'habitude, on voit votre petite fourrure, mais c'est parce que votre jupe.
5: Mais c'est ignoble.
6: C'était mieux avant.

0: Question pour François Mercier, qui habite Vendin-le-Vieil dans le Pas-de-Calais. Où trouve-t-on une soupape, une contrepatte et un soupon?
1: Dans un animal?
0: Non.
2: Dans un instrument de musique.
0: Un instrument de musique, non.
3: Dans un moteur?
0: Dans une, un moteur.
4: Un monument, une machine?
1: Un monument architectural?
0: Un monument architectural, non.
5: C'est quelque chose,
6: un vêtement?
0: Un vêtement, alors une partie de vêtement, oui.
2: C'est pas pour monter à cheval?
0: Ah non.
1: C'est un vêtement qu'on porte tous, qu'on a tous porté, en tout cas autour de la table.
0: Ah, c'est pas un vêtement, j'ai dit.
1: C'est pas un vêtement, pardon.
0: Partie de vêtement.
4: Un accessoire de mode plutôt, alors, non?
0: Alors, non, ce n'est pas un accessoire.
1: C'est une lavalière.
0: Attention, tous les vêtements n'en ont pas.
5: C'est pas un truc qui sert à attacher la chemise entre les jambes.
4: Des bretelles?
0: Des bretelles, non.
1: Est-ce que c'est un rapport avec une boutonnière?
0: Une boutonnière, on se rapproche.
2: Ah. Une braguette.
4: Une braguette.
0: C'est trois parties de la braguette.
5: Ah bah elle connaît, tu penses.
1: J'aurais dû savoir.
5: Christine, bravo.
4: Ah ouais, il y a les questions manœuvres, les questions bravo.
1: C'est génial.
2: Parce qu'il y a un livre qui s'appelle L'histoire de la braguette.
5: Et tu l'as lu,
2: bien sûr. Parce que c'est, bah oui, dans
5: l'histoire. Ça, c'est une question pour toi.
2: Dans l'histoire de France, mais c'est magnifique.
0: Alors, est-ce que vous savez où se trouve la soupape, la contrepate et le soupon?
2: Non,
0: venez, je vais vous montrer.
1: Regarde de près.
5: Est-ce que tu déboutonnes en premier?
1: Ce sont des braguettes avec fermeture éclair, parce qu'il y a des braguettes à boutons.
2: C'est les anciennes. C'est les brailles.
0: Il n'y a pas de zip là-dedans,
2: parce que à l'époque, il n'y avait pas de braguettes, puisque les mecs, ils étaient à poil sous leur nip. Bah oui, bien sûr.
5: T'en as connu des mecs, tu vois.
7: On est toujours à poil sous nos vêtements.
1: On avait un slip.
2: Il n'y avait pas de braguette.
0: Vous aimez ce moment, Chantal, quand vous ouvrez la braguette de votre mari?
3: Elle est toujours ouverte, la sienne. Il nous plaît de la fermer. Alors.
0: C'est normal quand il y a un mort dans la maison, mais.
4: C'est un peu la braguette magique pour toi.
0: Non, mais sérieusement, c'est un moment que les femmes, paraît-il.
3: C'est vrai, je ne me souviens plus avoir fait ça, c'est très loin.
0: Ouais. C'est vrai?
3: Oui, non, il les habille tout seul maintenant.
0: Ça va revenir.
5: Grand, il est grand, oui.
1: ça te pend au nez, hein.
2: Moi, je dis.
0: Qu'est-ce que vous faites sur votre téléphone portable, Manœuvre? Je peux savoir.
3: C'est comme
0: si vous emmerdez avec nous,
3: fait.
0: Faut le dire.
7: Non, pardon, excusez-moi.
1: Ça me choque.
3: C'est comme ça que
7: j'ai senti un message arriver.
0: Non, mais j'ai l'impression d'être un pion ici. Mais un peu. Je suis épuisé.
5: Ça fait combien? Ça fait 10 ans que vous faites ça, vous n'en étiez pas aperçu.
0: Ah non, mais c'est pas possible, quand même, d'être surveillant génial. Moi, je pensais faire carrière d'animateur. Un jour. Et puis je suis devenu surveillant général.
1: Il est CPE.
0: À toutes les 10 minutes, je lui dis, il ne faut pas rien que des micros, parce que dans le micro, on ne t'entend pas, Chantal.
2: Elle n'applaudit pas.
0: L'autre, il est sur son téléphone portable.
7: Mais pas du tout.
0: Le troisième, il parle en même temps que les autres tout le temps.
7: Non,
0: il n'y a que Christine qui a fallu 3 ans et demi, mais maintenant, elle est parfaite.
2: Oui.
0: Bernard, vous aussi, vous êtes l'homme parfait.
5: Merci, Laurent.
4: Franchement, tu es tellement parfait, tu devrais arrêter maintenant.
0: Vous parlez dans le micro, vous mettez votre casque, je suis pas obligé de vous dire tout le temps. Je suis épuisé à la fin de l'année, vous savez, monsieur Manœuvre. Vous comprenez ça?
7: Mais hein, je comprends très bien, Laurent. Si vous avez besoin d'aide, appelez-nous, on est là.
0: Et donc, qui vous appelait, Manœuvre, on peut savoir?
7: C'est quelqu'un.
2: C'est son anniversaire.
7: Honnêtement, qui me demandait.
3: Qui ça?
7: Un truc d'aller faire le 20h chez Delahousse ce soir. Donc je ne sais pas si je dois y aller ou pas.
0: Ah bah non, on va vous le dire. Allez-y, mais fermez votre téléphone.
7: Bon voilà.
0: Parce qu'autrement, croyez-moi, je vais vous appeler pendant le 20h. Ah oui.
2: Ah, ça c'est drôle.
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0: Direction Caluire-et-Cuire, c'est dans le Rhône, vous le savez, c'est Gaëlle qui nous attend là-bas. Bonjour Gaëlle. Gaëlle ?
10: Elle nous attend.
0: Gaga, Lady Gaga.
10: Gaëlle.
0: Elle a disparu, Gaëlle.
11: Je suis là.
0: Bah, qu'est-ce que vous foutiez, alors, Gaëlle?
11: Vous m'entendez?
0: Ah, oui, on vous entend très bien, mais c'est...
11: Ah, bonjour, monsieur Ruquier.
0: Ah, bonjour. Alors, oui, on recommence aussi. Bonjour, mademoiselle ou madame Garandeau.
11: Madame
0: Garandeau. Je vous appelais Lady Gaga. On vous appelle Gaga, Gaëlle?
11: Ah, pas du tout, non.
0: Pardon. Alors, je retire ce que j'ai dit. Que faites-vous dans la vie?
11: Je viens de vendre mon commerce et voilà, je suis en transition. Je me cherche.
0: Ah oui, c'est un gros commerce quand on vend carrément le commerce.
11: Oui, enfin.
0: C'était un commerce de quoi?
11: C'était une pâtisserie à la Croix-Rousse.
0: Ah, une pâtisserie à la Croix-Rousse.
6: Il y avait des éclairs au café ou pas? J'adore.
11: Pas du tout.
1: Oh non, on s'en fout. Là.
12: Non, mais lui répondez pas. Il va. Franchement, concentrez-vous sur le jeu. Il y a un mec qui va vous parler.
1: Lui, c'est pas, pour c'est pas, lui pas un éclair, lui.
13: Il y avait des glands. Il y avait des glands. C'est bizarre que c'est pas le gland.
6: J'adore les glands.
13: Ta pâtisserie préférée.
6: Mais comment on peut avoir une pâtisserie sans éclair au café? C'est comme dans toutes les boulangeries, dans toutes les pâtisseries.
1: Oui, mais il y a des éclairs au café.
0: C'est juste que Gaël avait pas envie de vous répondre. N'est-ce pas, Gaël?
11: Non, mais en fait, je faisais la pâtisserie américaine, donc.
1: Non, mais dites qu'il y a des éclairs au café.
0: Eh oui, il y a moins d'éclairs. C'est comme ici, il n'y a pas d'éclairs de génie non plus.
12: La pâtisserie américaine.
4: American
13: des cupcakes, vous faisiez des
1: cupcakes.
13: Et des popcakes.
0: Ah, dis donc, vous étiez branché hein, comme commerce, Gaël.
11: Ouais, puis Trump est arrivé, je me suis dit que c'était plus tendance.
14: Et vous avez acheté une Tesla.
11: Pas du tout.
0: Gaël, concentrez-vous parce que j'ai un beau cadeau à vous proposer. Un week-end à Saint-Malo à l'hôtel Spa Le Nouveau Monde. Il est situé sur la grande plage de Saint-Malo, à 5 minutes à pied de la vieille ville. Piscine à jet sous-marin, hammam, solarium, une vraie...

0: Parenthèse de bien-être pendant tout un week-end avec dîner au restaurant gastronomique Les Sept Mers. Vous connaissez Saint-Malo, Gaëlle ?
1: Alors oui, et ça me motive totalement.
0: Ah, mais vous êtes déjà allé à Saint-Malo en plus et vous avez envie d'y retourner.
2: Ah bah oui.
0: Écoutez, franchement, RTL tombe bien pour ça. Il faut retrouver la vraie info parmi les fake news qu'on va vous donner. Et nous commençons tout de suite par Madame Bachelot.
3: En réponse à Laurent Wauquiez, qui veut envoyer les étrangers sous OQTF à Saint-Pierre-et-Miquelon, François Bayrou, a suggéré de les envoyer à Notre-Dame de Bétarame. Ce sera encore plus dissuasif.
0: Alex Vizorek.
4: Avant toute chose, je présente mes excuses à la personne qui va être citée parce que je l'aime profondément. L'Association de défense des sans-papiers de France conseille à ses membres, pour éviter de partir à Saint-Pierre-et-Miquelon, de demander Michel Thor en mariage. Et Michel, je t'embrasse, c'était son anniversaire hier.
0: Je lui ai souhaité. Vous aimez vraiment toutes
4: Michel,
0: les vieilles.
4: Michel Thor, c'est ma préférée.
2: J'ai mes chances.
4: C'est ma préférée. Roselyne, méfiez-vous.
0: Az, monsieur Az.
5: Loi sur la fin de vie. Par souci d'économie d'énergie, les députés écologistes ont proposé hier de supprimer la lumière au bout du tunnel.
0: François Berléand.
6: Nouvelle de Turquie. L'avocat de l'avocat du maire d'Istanbul a été arrêté à son tour.
0: Karina Marimont.
7: La ministre de l'Éducation Elisabeth Borne a déclaré que les élèves doivent commencer à réfléchir à leur orientation professionnelle dès la maternelle, et ce n'est pas une information du Gorafi.
0: Yoann Riou, pour terminer.
8: Le Paris-Roubaix et le marathon de Paris auront lieu ce dimanche. Les organisateurs ont rappelé que si vous voyez un Kenyan sur un vélo, il faut immédiatement le prévenir qu'il s'est trompé d'épreuve.
9: J'ai dit immédiatement.
0: Vous avez dit immédiatement, vous avez foiré la brève.
9: Je sais, on recommence.
0: Non. Même pas capable de lire une phrase.
9: Ouais, mais je perds des yeux, je suis devenu presbyte et après avec.
0: Presbyte. On presse ce qu'on peut. Hein. Gaëlle, où est la vraie info ?
1: Alors, le marathon de Paris, j'élimine.
0: Oui, c'est vrai que c'est bien le marathon de Paris ce dimanche prochain, le Paris-Roubaix aussi, mais effectivement, on ne mélange pas les deux épreuves. Ensuite.
1: La lumière au bout du tunnel de Monsieur Az, j'élimine aussi.
0: Mais c'était très bien. Ensuite.
1: Les sans-papiers qui doivent épouser Michel Thor,
0: ce salaud de Vizorek.
1: Roselyne Bachelot, je vais aussi l'éliminer.
0: Oh oui, on les enverra pas pour autant à Notre-Dame de Bétarame.
1: Voilà, alors il me reste connaître sa formation depuis la maternelle.
0: Oui.
1: Ou les avocats d'Istanbul, et je pense que je vais prendre Elisabeth Borne.
0: C'est-à-dire Karina Marimont. Vous avez raison, bravo oui, Gaël. La nouvelle de Turquie, l'avocat de l'avocat du maire d'Istanbul a été arrêté à son tour. Ça, c'était une vraie info du Gorafi. Tandis que le ministre, plutôt la ministre de l'éducation, Madame Borne, qui dit que les élèves doivent réfléchir à leur orientation professionnelle dès la maternelle, ça, c'était pas une information du Gorafi, c'était une vraie info.
2: Elle s'est rétractée. Hein.
0: Ah oui, c'est-à-dire se rétracte souvent. Une goutte de citron suffit, pareil.
6: Ce serait quand même d'une bêtise affligeante.
0: Ah oui, c'était affligeant. Sur la chaîne parlementaire qu'elle avait dit ça.
2: Exactement. Elle a rétropédalé.
0: Oui. Elle s'est dit oui, c'est un peu tôt quand même la maternelle.
2: Oui, peut-être. En première année de CP, ça devrait. En CP, ça devrait suffire.
0: On devrait avoir autrement que des pompiers, des infirmières, si on demande aux petites filles, aux petits garçons. Ouais. Vous vouliez faire quoi quand vous étiez petit?
4: J'ai regardé parce que j'ai fait des blagues sur le sujet ce matin. Les petits garçons veulent être pilotes d'hélicoptère.
0: Pilotes d'hélicoptère. Ah oui, oui.
2: Moi,
0: oui.
2: Je voulais être chanteuse d'opéra.
0: Ah, vous vouliez être chanteuse d'opéra.
2: Oui.
0: Alors, c'est pas loin.
2: C'est raté. Hein.
0: Vous, monsieur Berléand?
6: Moi, je voulais être pape.
4: C'est pas fini, c'est pas perdu. Attends.
0: C'est pas trop tard, François.
6: Ouais, je sais.
0: Vous n'avez pas été au cinéma encore?
6: Non, mais j'ai reçu déjà une dépêche du Vatican.
2: Faut aller voir Conclave.
4: Le poste va se libérer bientôt, a priori. Ouais.
0: Et vous, monsieur Haas, vous vouliez faire quoi quand vous étiez petit?
5: Je voulais être dans les grosses têtes.
0: Ah, bravo. Karina Marimont.
7: Moi, je voulais être maîtresse d'école quand j'étais petite.
0: Ah oui, maîtresse d'école. Et vous, Yoann Riou?
4: Correspondant de guerre.
9: Je voulais être grand reporter à Beyrouth et tout, parce que quand j'étais petit, je suis en 78, donc le monde se transforme dans des 80.
7: Il va développer.
9: Et non, je voulais être post-première, je voulais
7: être. Qui lui dit?
9: Et je m'imitais.
5: Franchement, une balle de sniper dans la tête, personne n'est
6: pas. Faites comme s'il n'était pas là.
9: Et je vous assure, non mais attendez, je faisais 120.

0: tenir un micro devant une glace et je disais voilà, journal de TF1, on retrouve Johan Rioux, notre correspondant à Moscou, alors que se passe-t-il devant le Parlement
1: à Beyrouth,
0: et là il y a un putsch et tout devant et vraiment je m'inventais comme vous vous inventiez votre vie de patron des grosses têtes déjà, et moi je rêvais vraiment qu'on cite mon nom.
2: OK,
3: vous continuez à le faire un peu ici quand même à donner des nouvelles de Beyrouth. Bon, c'est gagné, Gaëlle. Bravo.
4: Super. Merci à vous. Hein.
0: Merci à vous. Oh,
5: bah, Vartec ou Johan Rioux pendant une semaine à Saint-Malo.
1: Saint-Pierre et Miquelon.
3: Vous le voyez dans la thalasso et on vous pardonnera, Gaëlle.
0: À bientôt, Gaëlle.
3: Bah, dis donc, c'est moi qui dis au revoir. Mais pour qui vous prenez maintenant?
0: Je suis heureux aujourd'hui, Laurent. Que voulez-vous? Ne m'en voulez pas, mon bonheur.
3: Mais pourquoi vous êtes heureux? Il n'y a vraiment
1: parce
3: rien.
1: Parce que c'est un imbécile.
3: Ah oui, vu comme ça.
5: C'est mon nouveau duo préféré. Fais-tu une tournée Rioux Berléand, moi je prends les places.
6: Ça va te changer de Sophie Mars.
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3: Question qui concerne une nouvelle lettre, la lettre M, qui va être ajoutée derrière trois autres lettres. Lesquelles?
5: SNCF, le train.
6: Alors, le TGV.
5: Le TGV.
3: TGV M. Eh oui, TGV M. La bonne réponse est de Marcela Yacoub, oh. Aidée par Richard Orlinski. Ah,
6: j'avais pas besoin d'aide.
5: D'ailleurs,
6: hein.
5: ils ont.
3: Qu'est-ce que vous dites, Marcel?
6: J'avais pas besoin d'aide. J'avais lu les Parisiens. Ce matin.
3: TGVM, et c'est vrai que lui, bêtement, il a dit SNCF. Alors
5: oui, bah parce que je suis pas très intelligent. Donc moi, j'ai à côté d'un puits de science comme ça.
1: Marcela est brillante.
5: Elle est trouvée, elle lui.
1: Ah ouais. Un puits sans fond. Puits
3: de science drôle, Orlinski.
5: Mais par contre, c'est intéressant. Vous avez vu que ce qui va, les trains, comment ils vont être, ça va être un truc incroyable.
3: Incroyable.
5: Et c'est super luxueux. Ah, par contre, pour ceux qui vont en seconde classe, ils ont réduit extraordinairement les.
1: Ah, c'est bizarre,
5: tiens. Il y a plus du tout de place.
6: C'est-à-dire qu'il y a une différence des classes plus marquée, plus radicalisée.
1: Oui, c'est bien, ça. Pour les riches, les riches se sentiront vraiment bien d'être riches.
3: Mais t'as les
1: il ne suffit pas que ce soit confortable, il faut que ce soit vraiment moins confortable pour les pauvres.
3: Il y a quelque chose que vous allez regretter, Christophe Beaugrand.
5: Le bar.
3: Ah ben oui, parce
5: le bar cathédrale.
1: Il n'y a plus le barman.
5: Non,
1: il y a
5: mais
1: le barista.
3: Il n'y a plus de barista.
1: C'est scandaleux. Non, c'est tous des trucs automatiques.
3: C'est-à-dire que encore du travail en moins pour les gays.
1: Non, mais en revanche,
3: Écoutez.
13: Les baristas, c'est comme les curés, ils en sont tous.
3: Non, bah, je sais pas si vous avez remarqué, à bord de tous les TGV, oui. C'est comme ça.
13: Ou c'est les gays, ou ils ont la tête de marcher là.
3: Non, mais écoutez.
6: Quoi?
3: Vous entendez le barista qui vous fait. Alors, si vous avez envie de venir voir le beau barista,
5: moi, la voix au parleur, elle est incroyable.
3: Non, incroyable.
5: Incroyable, vos parlants, c'est.
13: Et quand il propose le chocolat, il y a un chocolat et pas de café.
1: Non, la voix, c'est comme ça.
5: Et nous restons à votre disposition.
14: Bonjour, je suis Kevin, votre barista. Sachez qu'il reste des tartines que je vous beurrerai moi-même. Rendez-vous au wagon bar, n'hésitez pas.
3: Alors le wagon bar, maintenant, il fera deux étages.
5: Étages.
3: Mais il y aura. Alors, je comprends pas. Il fait deux étages, mais il y a plus de barista.
5: Ouais,
3: il y a
1: deux étages, mais en revanche, il y a quand même quelqu'un qui surveillera.
3: Ah.
1: Pour aider les clients à appuyer correctement sur les boutons, visiblement, pour avoir des sandwichs distribués dans une machine. Moi, je trouve ça très triste.
13: Franchement, c'est dommage.
6: Moi aussi,
13: c'est dommage.
6: Je trouve ça très triste.
5: Moi, non.
13: Tout ça sert à rien.
5: Bien, parce que très souvent, il n'y a personne. Parce que souvent, il y a grève.
14: C'est parce que Kevin a trouvé un voyageur pour s'amuser dans les toilettes du wagon 12.
3: Ah bah, puisque vous parlez des toilettes, il y aura une ambiance bleu nuit dans les toilettes.
6: Alors jusque-là, ça va encourager à sauter dans le
3: train. Alors que
1: ah, c'est vrai, t'as fait ça déjà?
3: Non, franchement, bleu merde, ça aurait été mieux, parce que bleu nuit...
1: Ça sentira toujours le pipi.
13: Mais je vais vous dire, patron, ce qui est grave, c'est que la SNCF a une très mauvaise image depuis un moment, parce qu'il n'y a plus de grève, mais c'est trop cher. Le TGV, c'est génial, c'est la meilleure invention française, avec la perche à selfie et Marcela Yacoub. mais une chose est sûre, c'est que c'est très cher. Et là, c'est sûr que ce que nous dites, la première classe, elle va être plus classe, tout ça, ça va devenir encore plus cher, le train. Donc là, ils ne vont pas se réconcilier avec les Français.
3: Non, mais la seconde classe, il y aura plus de place pour les jambes, mais c'est vrai que les fauteuils...
13: C'est pas pour les corps, par contre. Pas pour le reste du corps.
3: Les fauteuils... Ah, oui.
2: j'espère que je vais pas
4: les grossir.
13: Par contre, on saura pas où mettre nos têtes. Mais il y aura pas de place pour les jambes.
1: On peut être grand, mais pas gros.
3: Alors, attendez, que je vous explique. Il y aura plus de place non plus au-dessus de vos têtes pour mettre la valise.
2: Ah, ça, il y a longtemps que c'est...
3: Ah, ça, c'est fini.
1: On met le blouson.
3: Mais en revanche, vous pourrez mettre la valise sous votre siège. Ça, il y aura de la place pour la mettre sous le siège.
1: D'accord.
6: Avec les jambes en même temps.
3: Alors, vos jambes par-dessus la valise.
1: Ah, et en revanche,
3: le fauteuil sera plus étroit, vous voyez.
4: Ouais, beaucoup plus étroit.
1: Ça veut dire qu'on va voir les coudes du voisin.
3: En fait, il y aura des rangées de quatre
1: De chaque côté.
3: Non, pas de chaque côté.
1: Ça fait beaucoup.
3: Mais parfois, il y en a.
6: Sardines, comme les sardines.
3: Non, mais dans les TGV, vous avez généralement deux d'un côté et un de l'autre.
6: Ouais. Oui.
3: Tandis que là, il y aura deux de chaque côté.
4: Deux, ouais, quatre.
3: Voilà. Donc, c'est finalement, il faut
13: réduire. On va être plus serré, quoi.
3: Il faut réduire la largeur.
4: Ouais, c'est ça,
3: Mais ce sera un petit bijou technologique.
13: Est-ce que ça ira plus vite?
3: Mais le TGV, il va vite déjà.
4: Non, ça dépend des voies, ça dépend pas des trains.
3: Mais en libre service, vous aurez deux machines à café, un frigo avec boissons et plats.
13: Il y aura un pressing?
3: Deux caisses automatiques et chacun scannera ses articles.
1: Voilà, comme
13: c'est un super
1: monoprix.
13: Le barista, c'est pas.
4: Et il y aura du vol, du coup.
13: C'était génial, le barista.
1: Mais oui,
13: un vrai petit resto, en fait. Ils sont gentils.
3: Qu'est-ce qui va devenir, Kevin?
1: Il était content.
14: Eh bien, Kevin va être bien dans la merde. Merci, la SNCF.
4: Il est au chômage.
13: Il va rester dans la cabine du conducteur. Et puis
3: encore des futurs humoristes qui vont venir.
1: Ah oui, ils vont être obligés de faire des comédies club maintenant.
13: Mais franchement, et c'est pas avec ça qu'ils perdaient de l'argent, c'est parce qu'il y avait un mec au bar ou une nana.
1: Non, mais alors le fait de mettre un étage, quand même, il va falloir se baisser quand même, parce que c'est pas forcément.
3: Comment ça?
1: C'est sur deux niveaux.
3: Oui.
1: Il va falloir arriver en rampant.
4: Non, comme dans tous les TGV, c'est deux niveaux. Ça
13: c'est
4: deux niveaux.
13: Non, mais ce qui est terrible, c'est que s'il n'y a plus de barista, comment tu fais pour les plats chauds? Parce qu'avant,
4: bah,
13: tu peux avoir un micro-ondes.
4: Ah
13: non, mais c'est dégueulasse, un micro-ondes. Non, c'est pas bien, ça va être dégueulasse.
4: Il y a toujours des micro-ondes.
13: Ah, il faut chier, les SNCF.
4: Je crois que les sandwichs, ils étaient réchauffés avec quoi?
13: Oui, mais
4: il y avait un but à gaz.
13: Tu le commandais,
1: il faut se mobiliser pour sauver Kevin.
4: Sauvons Kevin.
3: Ça, c'est vrai. L'intérieur du TGV du futur, en tout cas, a été dévoilé par la SNCF. Il faudra attendre le début de l'année prochaine pour voir ces nouvelles
4: 2026.
3: Rames. Sans Kevin, c'est comme ça.
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3: Une question pour David Doucet de Villers-sur-Mer dans le Calvados. Il s'en vend un toutes les 8 secondes, oula, si on en croit un article du Parisien publié cette semaine. Mais quoi donc?
16: Un vibromasseur?
3: Alors en France, c'est en France, il s'en vend un toutes les 8 secondes.
1: Est-ce que ça se mange?
3: Non, ça ne se mange pas.
1: Est-ce que c'est pour les enfants?
3: Les enfants, non. Pas
16: c'est un outil. C'est un objet électrique?
3: Un objet électrique, non.
1: Est-ce que ça se branche?
3: Non. Chaque année, on en vend à peu près 2,5 millions. Voyez.
2: C'est pour faire un métier?
3: On en a un peu moins vendu, autant vous le dire, pendant la période du confinement. Ça peut vous aider.
1: Alors c'est quelque chose qu'on utilise
16: pour le déplacement,
1: le
16: voyage.
1: Pour les femmes, par exemple. Est-ce que ça peut être du rouge à lèvres?
3: Non,
1: un tube
3: pourquoi
1: de rouge
3: les femmes auraient été désavantagées pendant le confinement par rapport aux hommes?
2: On ne se maquillait plus parce qu'on ne sortait plus.
1: Voilà, beaucoup de maquillage.
3: Voilà. Vous ne vous maquillez plus pendant le confinement?
2: Quand je ne sors pas, moi, je ne me maquille pas.
3: Et pour votre mari qui était confiné avec vous?
2: Mais quand... Ah oui, mais quand il est là, je me maquille.
1: Non, en fait, pour être plus précis, Laurent, il ne s'est plus vendu de rouge à lèvres parce que les femmes avaient des masques et ne mettaient plus de rouge à lèvres. En revanche, le maquillage pour les yeux a continué à se vendre.
3: Si elle était à la maison avec son mari, elle ne mettait pas un masque.
1: Non, mais de toute façon,
16: sauf si elle a des points.
1: Si elle a envie de faire l'amour, elle est peut-être obligée.
17: C'était des balles masquées pour les noces de perles.
1: Pour motiver le chaland.
2: Ça fait du bien à la peau de ne pas se maquiller, de se mettre des tartines comme ça.
1: Non, puis au bout d'un certain temps.
3: Pas la vôtre.
1: Non, mais ils s'aiment sans artifice, ils n'ont pas de soin.
2: Voilà, d'une
1: ça,
2: part.
16: Voilà. Un petit
2: d'une
16: peu d'enduit, et puis voilà.
17: Oui, ou une soirée cagoule.
3: Ça glisse tout seul.
1: C'est ça.
3: Bon, qu'est-ce qui se vend tous les 8 secondes?
16: Ça s'utilise en extérieur, peut-être.
2: Ah, si, j'avais trouvé.
3: Alors, on peut
16: l'utiliser. Un parapluie?
3: À l'intérieur, mais c'est plutôt.
16: C'est un gros objet?
3: Non, mais vous étiez sur une piste, monsieur Ferrand.
4: C'est un outil, j'ai dit.
3: Non, après, vous avez dit, avant que monsieur Beaugrand parle de rouge à lèvres, c'était lié au fait que.
4: On voyageait, oui, voilà.
3: Voilà.
1: Ah, des valises. Ah.
3: Alors, des valises, non.
4: Mais c'est de ce registre-là.
3: On se rapproche.
17: Un cadenas.
3: On en vend un.
17: Un cadenas.
3: Vous utilisez les cadenas en voyage.
17: Un cadenas.
4: C'est pas un
18: comme vol dans ma valise.
19: Pour ma valise.
17: Un cadenas.
19: Un cadenas pour la valise.
17: Un cadenas.
19: Quand on les met en soute.
18: Bon alors, Laurent, pardonnez-moi, mais toutes les 8 secondes, ça veut dire qu'on en vend beaucoup. Est-ce que ça coûte cher?
3: Vos expériences sadomaso, monsieur Jean-Philippe Janssen, ne nous regardent pas.
17: Mais je comprends, mais j'essaye de trouver qu'est-ce que j'achète toutes les 8 secondes.
18: Est-ce que ça coûte cher, Laurent?
16: Ça coûte cher.
18: Est-ce que c'est un objet qui coûte cher?
3: On n'achète pas tous les 8 secondes.
16: Tous, on en achète. Ils s'en vendent.
3: Voilà, ils s'en vendent.
18: Est-ce que c'est un objet cher?
3: Non, non, c'est pas.
16: C'est pas un parapluie.
3: C'est
16: moins de 10 euros.
3: Un parapluie.
18: Ça coûte combien, genre?
3: Un parapluie. Non, combien ça coûte? Faut que je vérifie.
16: C'est un vêtement.
17: C'est donc un objet du quotidien.
16: C'est une pièce de vêtement.
3: Ah non, c'est pas un objet du quotidien.
2: On en a vraiment besoin en voyage?
3: Pardon.
2: On en a vraiment besoin en voyage?
3: On peut s'en passer, mais en tout cas.
18: C'est quand on prend l'avion.
3: La preuve que certains trouvent ça utile, c'est quand même, ils s'en vendent un toutes les 8 secondes.
16: Bon, ça se porte sur soi?
3: C'est fait en tout cas pour le porter, pour l'avoir avec soi.
18: C'est un vêtement.
3: Soi,
18: est-ce que c'est un vêtement?
3: Un vêtement, non.
2: On l'a dans la poche.
3: On peut l'avoir dans la
2: ça
3: poche.
2: Ça tient dans la poche, je veux dire. C'est un petit truc.
18: Des grosses poches.
3: Pas des grosses poches, mais une poche. Oui, parce que ça tient dans la poche, mais ça dépasse un peu par expérience.
2: Ah, mais c'est le guide du routard.
3: Excellente réponse. De Julie Leclerc.
2: Il y avait une photo où il y avait un mur de guide du routard dans le bureau de, comment il s'appelle déjà,
3: Philippe Bloagen.
2: Philippe Bloagen, voilà.
3: Cofondateur du routard, puisqu'il y a un nouveau routard Paris qui vient de sortir. C'est le guide le plus vendu en France, le guide du routard. Depuis 1973, ça existe et il s'en vend un toutes les 8 secondes.
2: C'est
3: alors
2: incroyable.
3: Évidemment, il s'en est moins vendu pendant les périodes de confinement parce qu'évidemment on voyageait moins. Mais j'ai une petite question subsidiaire, puisque tout le monde connaît le logo du guide du routard. Et
18: oui,
3: ce sera une deuxième chance pour monsieur Régis Rodriguez, qui habite dans l'Oise, précisément. Bon. Quelle est la particularité du sac à dos du routard?
16: C'est un globe terrestre.
3: Bonne réponse. Vous l'utilisez, vous l'achetez le routard, Julie?
2: Ah oui, oui, oui.
3: Ah bah voyez,
2: très,
3: voyez.
2: Très souvent, même pour la France. On vient d'acheter la Lorraine, là.
3: Ah, c'est pas vrai.
17: Ah bah, une quiche.
2: Mais non, mais c'est de la quiche.
17: Il s'éclate, hein, tous les deux, le week-end.
3: Ah, quelle belle vie.
17: Allez, on va aller péter en Lorraine ce week-end.
3: Il a le sens du rêve, Gérard Leclerc.
16: Julie, 41 ans de mariage.
2: Mais
16: on part en Lorraine et on ira en Alsace après.
17: Alors, un petit week-end à Vierzon, allez hop.
16: Allez,
2: vous savez ce qu'on fait. Quand on sait pas quoi faire le dimanche, qu'on est à Paris et tout, et qu'on s'ennuie.
17: On va à Vesoul.
2: On prend une ville de France qu'on connaît pas et on y va.
18: Tu es allé où récemment?
2: À Étampes.
16: Oh, c'est très bon. Wow.
17: Alors, c'est dans l'Essonne. Je connais Étampes.
3: C'est, oui.
17: Étampes, c'est vrai que c'est pas...
16: Et le week-end de
3: l'avion. Ah ouais. Alors là, vous vous ennuyez vraiment. Autant la Lorraine, je trouve qu'on a été narquois, on a exagéré.
2: Parce oui, on ira à Nancy.
3: Parce que quand même, Nancy, tout ça, c'est magnifique. Colmar et j'en passe.
16: Mais non, Colmar, c'est l'Alsace.
3: C'est l'Alsace, pardon. Enfin, c'est pas loin tout ça, Nancy, Colmar.
17: C'est beau.
3: C'est quand même chouette. Mais alors, Étampes.
2: Alors, je vais vous dire.
16: Est-ce que le week-end prochain, vous allez à Palaiseau?
2: Non, mais on peut aller.
3: Attendez, on veut savoir. Alors, vous y êtes allé. Qu'est-ce que vous avez vu à Étampes?
2: Alors, à Étampes, il y a déjà 4 églises qui méritent d'être vues.
17: Il y a 4 églises.
2: Et surtout.
16: Il y a un carrefour.
2: Vous avez une tour penchée. L'autre jour, on a parlé de la tour de Pise.
3: C'est la tour des Temples. Le monde entier.
2: Je vais vous
3: expliquer. Les gens se font chier à aller à Pise.
18: C'est plus près.
3: Alors qu'il y a Étampes. Mais qui sont cons, les gens.
2: Laurent.
19: Mais alors, vous dormez à l'hôtel?
2: Vous avez
3: les pyramides d'Étampes.
16: Bien sûr.
3: Franchement. Mais oui. La statue de la liberté d'Étampes.
16: Bien sûr, le Taj Mahal des Temples.
3: Le
16: Machu Picchu des Temples.
3: Les canaux des Temples.
16: Bien sûr, très connu.
18: Un peu la Venise du Nord, quoi, en fait.
2: Bah, vous avez l'église Saint-Martin des Temples qui est comme ça.
17: Ouais.
2: Et son clocher, il est comme ça.
16: Oh,
2: et
16: génial.
2: On l'appelle la tour penchée.
18: Ah, et ça vaut le coup.
16: Magnifique. Et au niveau du jet lag.
18: Et alors, est-ce qu'il y a des bons restaurants à Temples?
2: Alors, le bon restaurant, il y avait que deux restaurants.
16: Il y avait un couille qui a fermé.
19: Et en plus, vous y allez le dimanche.
2: Oui, c'est pour ça.
19: C'est fermé.
2: Non. On a déjeuné au rendez-vous des amis.
17: Ah oh, oui, connais, wow. Oui.
2: Mais c'est vrai en plus.
18: Est-ce que c'était bon?
2: Il n'y avait que deux restos dans le guide du routard.
17: Il y a un guide du routard des Temps.
16: Des Temps, oui.
2: Oh, pas des Temps,
17: il doit être très épais.
16: C'est le guide du Quetard, non?
3: Et alors, et franchement, faut vraiment pas aimer Michel Drucker.
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3: Alors, je dois dire.
18: Mais alors, pardon, pourquoi il est coiffé comme Chantal Goya?
3: Ou Mireille Mathieu, je sais pas.
21: Ou c'est... Ringo Starr, les amateurs de rock'n'roll, ils reconnaîtront la référence à mon idole.
18: La moustache, c'est plus Mireille Mathieu.
21: Je tiens à dire que c'est parce que c'est mon comeback dans les grosses têtes, alors il fallait faire un peu comme à la rentrée, on fait la nouvelle coupe de cheveux, et c'est pour Laurent que j'ai fait cette petite coupette.
2: Mais c'est pas assez réussi.
21: C'est une frange pour les auditeurs qui nous verraient pas, en fait.
22: Mais moi, je trouve que ça le rajeunit, cette coupe de cheveux.
21: Et ça m'embellit aussi,
3: oui,
21: me disent
3: mes proches. Non, ça non.
21: Merci,
3: mon pauvre Esteban.
21: Oh là là.
3: J'avais oublié que vous pouviez être un souffre-douleur parfait.
21: Mais pas du tout. D'ailleurs, je reviens de la chasse aux Responchos avec mon beau-père.
3: Il faudrait que je revienne à son imitation. J'arrive plus à le faire. Comment?
21: Mais vous avez jamais réussi à le faire.
23: Mais vous avez jamais réussi à le faire.
21: Oh là là. Je sais pourquoi j'ai boycotté cette émission clivante pendant 2 ans.
18: Non, mais c'est Homer Simpson.
21: Mais pas du tout. C'est ma voix.
23: Mais pas du tout, toi, hein, de neuf.
21: C'est la voix d'Esteban.
18: C'est Homer Simpson.
23: Homer.
2: Et c'est une très belle voix.
21: Eh ben merci Christine, enfin des gens respectueux et respectables.
3: Allez, première citation si vous voulez bien pour Anthony Pouzel qui habite le Valois-Perret, qui a dit « Dieu, il y a longtemps que j'ai fait une croix dessus ».
21: Ah, c'est joli. Laurie, bien
22: est-ce
21: sûr,
22: que ça serait des proches qui a dit ça?
3: Non, c'est pas des proches, mais
22: c'est pas loin.
3: Quelqu'un qui a travaillé beaucoup avec
22: Daniel Prévost.
3: Daniel Prévost, bonne réponse de Christophe Beaugrand, aidé par Yann Folli. Une citation maintenant pour Madame Daniela Diora, quelqu'un qu'on a rarement cité.
24: Moi, ce que j'aime chez Daniela, c'est que l'on peut s'y mettre à trois. Il y a toujours de la place pour les copains qui passent.
3: C'était Elmer Footbeat, ça.
18: Exact, Elmer Footbeat.
3: La chanson d'Elmer Footbeat. Rien à voir avec la citation.
18: On embrasse Daniela.
3: Citation qui nous vient d'Hollywood, donc c'est quelqu'un qu'on a rarement cité. De temps en temps, on la cite.
2: Donc, c'est une dame.
3: C'est une dame, effectivement. Elle a dit « La carrière d'acteur de Sylvester Stallone est un plus grand mystère que la mort subite du nourrisson. »
18: Oh la vache.
21: Joan Rivers?
3: Non, pas Joan Rivers.
21: Mélanie Griffith, Laurent.
3: Non plus.
2: C'est une actrice?
3: Alors, actrice, humoriste, chanteuse.
18: Oula. Bette Midler.
3: Bette Midler, bonne réponse de Monsieur Beaugrand. Tiens, à propos de la religion, voici celle-ci de citation, et c'est à destination de Madame Huette, Alexia Huette, qui habite Jouer-les-Tours, qui a dit « En gros, les religions sont toutes les mêmes. Une grosse part de culpabilité et différentes dates de vacances.
21: » C'est français,
3: ça vient des grosses têtes, d'ailleurs.
18: Pierre Ménichou.
3: Pas Jean-Yann, mais l'autre.
18: Carlo.
21: Jacques Martin.
3: Jacques Martin, bonne réponse. La suivante, pour Aline Henry, qui habite Nantes, la voici, je l'ai retrouvée, la citation, qui a dit « Jamais je n'avais vu rayonner autant d'intelligence autour de moi, sauf peut-être le jour où je me suis trouvé tout seul dans la grande galerie des glaces à Versailles. »
2: François Bayrou.
3: Ah non, pas quand même.
18: C'est quelqu'un qui se la pétait un petit peu.
21: Ouais, qui s'aime beaucoup.
3: Mais qui faisait de la politique, ça c'est vrai. Un diplomate.
21: Plutôt gauche ou droite, Monsieur Ruquier?
3: Américain. Alors, c'est qu'aux États-Unis, il n'y a pas de gauche, il n'y a pas de droite.
21: Plutôt démocrate.
3: Comment vous dites?
25: Henri Kissinger.
3: Kissinger. Bonne réponse d'Olivier Bellamy.
21: Mais c'est qui, Singer? Oh, excellente blague de Esteban.
3: Non, alors écoutez, laissez-nous juger nous-mêmes de l'excellence de vos blagues, et celle-ci nous rappelle pourquoi vous n'êtes pas venu depuis longtemps.
21: Ouais, je savais, j'ai tendu cette perche pour me faire taper par un bateau.
23: J'aurais vraiment pas dû venir.
3: Pour Madame Brigitte Lacaille, qui habite Vionville, qui a dit « Je cherche un associé pour ouvrir un magasin, j'ai déjà le pied de biche et les cagoules.
18: » Ça, c'est
22: un malfaiteur.
18: C'est français. Ah, Olivier de Benoît.
3: C'est quelqu'un, d'ailleurs, la cagoule lui irait bien, il faut bien dire. Pardon à lui de dire
25: parce
3: ça.
25: Parce qu'il est moche.
18: Oh, y en a
2: c'est Michael Youn.
26: Parce qu'il est chaud.
2: Boudère.
3: Boudère, bonne réponse.
18: C'est horrible. Vous devriez avoir honte.
3: Alors, ce qui est horrible, c'est pas l'indice que j'ai donné. Ce qui est horrible, c'est que Valérie ait trouvé.
18: Oh. Il est génial, Boudère, on l'adore.
21: On l'adore.
3: Il est drôle, Boudère. Très drôle.
18: Très drôle.
3: Et d'ailleurs, la preuve, cette citation est très amusante. Je cherche un associé pour ouvrir un magasin. J'ai déjà le pied de biche et les cagoules. Pour Charlie Chomy, la dernière citation du jour, avant de passer aux questions sur l'actualité, qui a dit « À Hollywood, les mariages sont si éphémères qu'à la sortie de l'église, on jette du riz à cuisson rapide. »
0: Oh. Woody Allen. Allen.
3: Non, non,
22: non, c'est un français.
7: C'est l'oncle Ben.
3: Non,
22: c'est un américain.
3: Un américain.
7: Qui fait du talk show.
3: Producteur de cinéma.
7: Eddie Murphy.
3: Non, non, Os. Non. Il est parfois avec Robert De Niro dans des films très drôles.
18: Ah oui, mince. Ah, oh, je vois
0: ah,
18: sa tête.
0: Ah oui, Ben Stiller.
3: Ben Stiller. Ben Stiller. Bonne réponse de Valérie Mérès.
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0: Là, nous partons pour la Seine-Maritime, un département que je connais bien, mais en revanche, je ne reconnais pas et je ne connais pas Roquemont. Bonjour Julien, c'est où Roquemont ?
1: Bonjour Laurent, bonjour les grosses têtes.
2: Bonjour, bonjour, bonjour Julien.
1: Roquemont, c'est une vingtaine de kilomètres au nord de Rouen.
0: Ah, très bien, tout près de Rouen, Roquemont. Parfait Julien, vous faites quoi là-bas en Normandie ?
1: Moi, je suis responsable commercial dans une société qui fabrique des capteurs pour le sanitaire.
0: Oula, des capteurs pour les sanitaires.
3: Et vous captez quoi?
0: Ah bah c'est-à-dire que j'imagine que c'est un peu comme mes toilettes à la japonaise, c'est-à-dire qu'une fois qu'on se lève, le truc se rabat et tout ça, c'est ça.
4: Et ça déclenche l'eau.
1: C'est ça, c'est principalement fait sur les robinets sans contact.
0: Ah, les robinets. Ah, là, là. Oh, ça marche pas toujours. Ah, ici ouais. À RTL, on est là tout le temps à passer 10 minutes sous le robinet à savoir où est-ce qu'il faut mettre la main pour que l'eau tombe. Ah, c'est vous qui faites ça, salopard.
4: Le pire c'est dans les trains parce que dans les trains, le savon il marche toujours mais l'eau jamais.
0: Vous avez remarqué,
5: et ça marche
0: et le train non plus. Bon, écoutez, Julien, il est temps maintenant de savoir évidemment pourquoi vous allez jouer, parce que vous êtes là pour ça. Je sens le vainqueur, le winner en vous. Un week-end de divertissement dans un casino par touche vous attend. En plus, vous pourrez jouer là-bas aux machines à sous, au casino. 30 euros de jetons de crédit pour jouer.
6: Mais 30 euros.
0: Ouais, mais surtout, ce qui compte, c'est la chambre qui vous est réservée pour deux nuits, le repas au restaurant du casino. Et tout ça, évidemment... Pour la destination de votre choix, vous choisirez un partouche sur le site internet partouche.com. Contrexéville, Aix-en-Provence, Dieppe, Forges-les-Eaux, Le Havre, Saint-Amand-les-Eaux, d'Yvonne-les-Bains, hier aussi, ou Sally de Berne. Voilà les destinations possibles. Julien.
7: C'est magnifique. J'y suis allé, mais dans ces hôtels casinos, tout est jeu. C'est-à-dire que vous posez sur un bouton d'ascenseur, vous pouvez gagner aussi de l'argent.
0: C'est vrai?
7: Si vous tapez sur le 7 ou le 9 et que c'est le 7 qui sort, eh ben vous êtes au bon étage. Et pour rentrer dans la chambre, vous devez jouer à pile ou face. Si c'est pas le bon truc, vous dormez ailleurs.
4: Mais même, Philippe, la chasse d'eau, le bouton, il y a 3G qui tourne et fixe la ligne et tu gagnes le jackpot.
0: Julien, ne les écoutez pas. Voyez, ils mentent déjà, ils racontent n'importe quoi. Seule une grosse tête vous dira la vérité. On commence par Roselyne Bachelot.
8: Réouverture des discothèques. D'après une fuite venant du ministère de l'Intérieur, ce serait sur une décision de Madame Castaner qu'elle serait toujours fermée.
0: Florian Gazan.
4: Scoop, un Dumonté d'honneur a été remis hier par Jean-Marc Dumonté à Franck Riester, ex-ministre de la Culture, lors de la 32e cérémonie des Dumontés.
0: Pierre Palmade.
9: Alors moi, c'est un drame de la circulation. À force de baisser la vitesse sur les routes, un automobiliste roulait tellement lentement qu'il a été écrasé par un hérisson qui traversait.
0: Philippe Gueluc.
7: Bonne réponse. Ah merde, vous m'aviez dit de pas le dire. Le petit Robert vient de faire entrer un nouveau mot dans son édition 2020-2021, le verbe balkaniser, qui veut désormais dire se foutre ouvertement de la gueule du monde.
0: Isabelle Mergaud.
10: Alors, dans le cadre de la lutte contre le racisme, la marque Eskimo va disparaître pour ne pas discriminer les populations de l'Arctique.
0: De l'Arctique.
10: De l'Arctique.
0: Titoff, maintenant.
11: Bien sûr. Christophe Castaner et Camélia Jordana auraient été aperçus main dans la main lors de la fête de la musique avant d'être rejoints par Florence Foresti et Roman Polanski. Les deux couples auraient alors décidé de se retrouver dans une chambre d'hôtel pour une soirée échangiste. D'après Twitter, l'information reste à confirmer.
0: Évidemment.
4: Évidemment.
0: Alors attention, vous avez bien entendu les six grosses têtes. Il va falloir décider, Julien, qui vous a menti, qui vous a dit la vérité.
1: Alors, il y en a plusieurs que je vais éliminer. Hein. Roselyne, effectivement, ouais. Je pense que la Madame Castaner est contre la réouverture, mais je pense que c'est pas
0: elle qui décide. Voilà.
1: C'est pas elle qui décide. Pierre Palmade, le hérisson, j'y crois moyen.
9: Oui, ça m'a pas piquant. Hein.
0: Ça alors.
1: Par contre, je pense que la véritable information, c'est Isabelle Mergaud.
0: Ah, c'est-à-dire laquelle?
1: La marque Eskimo qui va disparaître.
0: Exact. La marque américaine de glace Eskimo va changer de nom. C'est un fabricant de glace américain qui estime effectivement qu'il ne faut pas continuer.
3: Alors que les Eskimos adorent se faire sucer comme les autres.
4: Ouais, enfin, ils aiment pas trop qu'on leur mette un bâton dans le cul quand même. Hein.
5: Roselyne. Ouais,
0: oui. Mais c'est comme ça. C'est une marque Eskimo qui a décidé que ça véhiculait des stéréotypes et des clichés racistes.
9: Comme quoi ils vivent dans le froid, par exemple.
10: hein.
0: Mais oui, c'est
9: ce genre de, ce genre de cliché.
11: Esquimaux.
9: Tu sais que je fais un procès à Palmolive, hein.
0: Dans le passé. Dans le passé.
10: Et moi, merguez.
0: Je vais y arriver. Dans le passé, les non-inuits ont imposé leur nom pour nous désigner et renommer nos territoires à la place de ce centenaire que nous utilisions. Je comprends rien à ce que je raconte.
10: Mais... Et ça, par contre, personne ne lui coupe la parole. Hein. Moi, je raconte un truc, ça fait chier tout le monde.
0: Non, mais c'est la même marque, si vous voulez, qui a lancé la marque Eskimo que celle qui est propriétaire de Donkle Benz. Vous voyez.
4: Ah, bah, décidément.
11: Ah, ouais, les collectionneurs. Ouais,
0: et comme ils ont décidé d'enlever Oncle Benz des paquets de riz Oncle Benz, ils se disent qu'il faut peut-être aussi enlever l'Eskimo qu'on voit sur le paquet d'Eskimo.
7: Ou alors, ils doivent brouiller les cartes. Ils appellent le riz Eskimo et les glaces Uncle Benz. Et là, c'est irréprochable.
0: Peut-être. Mais en tout cas, ça a permis...
11: Une glace qui colle jamais.
0: Ouais. Non, la glace qui ne fond jamais. Ah ouais. Ce serait génial.
10: Et le riz qu'on suce.
4: J'ai une question. Est-ce que je peux encore utiliser ma tronçonneuse Black & Decker ou je te raciste?
0: En tout cas, ça vous a permis, Julien, vous, de gagner un voyage chez Partouche. Ça fait plaisir.
1: Ouais. Super, merci beaucoup.
0: Bah ouais, et on vous souhaite de continuer à écouter RTL très longtemps. Vous écoutez les grosses têtes depuis longtemps?
1: Depuis que vous avez repris.
0: Bon bah écoutez alors, voilà. Vous êtes l'auditeur parfait, mais on aime aussi ceux qui étaient là avant, pensez bien. Oui. On aime tout le monde. C'est nous, alors je vais vous dire. Les Inuits.
4: Les Esquimaux, tout.
11: Les anciens d'RTL.
4: Les anciens.
0: Tout le monde. Nous on prend
11: tout le monde.
4: Tout le monde.
0: Ah, vous êtes d'accord.
9: Ah hein. Oh, bah oui.
11: Les anciens ministres.
0: Tout le monde, on prend tout le monde, Julien. Et même les gens de
10: recul. Et même les chauves.
7: Oh, il n'y a rien sur les chauves. Ah si, monsieur propre. Stigmatisant.
0: Ah oui. Ah, oui.
7: Comme la lessive le chat.
0: Absolument. Vous êtes toujours là, Julien ?
1: Je suis toujours là.
0: Ah bah écoutez, alors vous repartez avec vos jetons de chez Partouche.
7: Vous savez, Julien, il y a un moment dans la vie où il faut savoir raccrocher.
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0: Une question historique pour faire plaisir à Christophe Barbier. Ah, vous faites A, vous aussi,
11: oui, monsieur. Je vais enfin pouvoir briller.
0: Ah oui, je suis sûr.
10: Ah oui.
0: Remarquez, c'est une phrase que tout le monde connaît, donc vraiment...
11: Est-ce que c'est dans Fort Boyard?
0: La réponse est à la portée de tout le monde. Non, alors là, on est un peu plus loin dans le temps, pour tout vous dire. On est au XIVe siècle.
11: Voilà. Ah, bon.
0: Ah oui. Ah.
11: Voilà.
0: Et
11: c'est avant-guerre.
0: Dans les années 1320... Et même vous dire le nom du roi en question, hein, c'est Philippe VI de Valois. Il va tenter d'affronter... Tiens, bah, ça vous concerne, monsieur... comment il s'appelle, lui, là-bas?
6: Guillaume. Ouais, bah, enchanté, Laurent Rabier. J'ai fait partie de l'équipe depuis un an et demi. Là, pour l'anecdote, j'ai croisé Adil Rami sur une émission. Et oui. Il m'a dit, il faut absolument que je te dise un truc. J'ai dit, ah, ben, bah, dis-moi. Il m'a dit, eh ben, je te vois bien aux grosses têtes. Et je lui ai dit que j'étais arrivé avant lui.
11: Incroyable.
0: Alors, ma question concernant Philippe VI de Valois et donc les années 1320, avant que monsieur le roi déclare la guerre aux Flamands révoltés.
11: C'est avant le roi d'Agobert. Hein.
0: C'est après. Philippe VI de Valois, c'est après. Et Philippe VI, qu'on appelait le fortuné ou le catholique, a affronté donc les Flamands. Et là, il a eu, cette année-là, une phrase célèbre. On est en 1328, précisément. Quelle phrase célèbre fut prononcée par Philippe VI de Valois en 1328?
11: À l'attaque.
0: Non, mais on n'est pas
4: si loin. Qui même me suivent.
0: Pardon.
4: Qui même me suivent.
0: Qui même me suivent. Bonne réponse de Christophe Barbier. Voilà, et c'est une phrase qu'on utilise encore parfois.
10: Oui, ben c'est... Il y avait ceux qui même prennent le train.
0: Ah oui, ça c'est Patrice Chéreau. Oh, ouais. Mais effectivement...
6: Et il a gagné contre ces Flamands, on ne sait pas.
0: Ah, ben, en tout cas, c'est une phrase qu'il prononce à Gaucher 5 de Châtillon. Je vous le dis pour votre information. Hein. Gaucher de Châtillon, qui quand même a 80 ans à cette époque-là, et qui dit au roi, quand il dit qu'il va avoir besoin de soldats pour affronter les Flamands, je le comprends, le pauvre Gaucher de Châtillon, qui a quand même 80 ans à ce moment-là. Là, lui dit « Qui a bon cœur trouve toujours bon temps pour la guerre. » Et c'est à ces mots que Philippe VI de Valois prend le vieil homme dans ses bras et s'écrit « Qui m'aime, me suive ».
12: Il faut dire qu'à l'époque, on ne suivait pas le roi comme ça, il n'était pas le chef du pays. Les grands féodaux devaient être convaincus ou payés pour lever l'OST, O-S-T, c'est-à-dire le service militaire. Voilà, on faisait campagne.
0: Il n'y avait pas d'armée.
12: Il n'y avait pas d'armée, donc soit on payait, et soit on devait les entraîner par de telles phrases.
13: Non, c'est une jolie phrase qui est restée. Hein. Moi, je le dis, histoire avant d'aller me coucher. « Qui m'aime, me suive
0: ». Et alors, il y a du monde.
13: Oh, ça s'appelle la queue à la porte.
0: Non, mais en tout cas, c'est une excellente réponse de Christophe Barbier, qui m'aime me suivre. Bon, ben ça aussi, tiens, ça va être pour Monsieur Barbier. Et là, je pense qu'il n'y a que lui qui peut répondre. Pour Simon Pierrat, qui habite Mions, dans le Rhône, j'aimerais que vous me donniez l'auteur de Das Land der Sonne et Die Lustige Witwe.
10: Ah oui, d'accord.
14: C'est de l'espagnol.
0: Alors, c'est de l'allemand.
6: Donc, c'est de l'allemand, mais c'est une grande œuvre qui a été traduite en français.
0: Je vous donne deux œuvres qui, évidemment, ont été traduites en français. D'un côté,
6: ne me répondez pas avec ce petit ton-là, Laurent. J'essaye de participer à votre émission comme je peux.
0: Petit ton vous-même. Das Land des Lächelns et die Lustige Witwe.
12: Alors, Das Land, le pays
13: de. Le pays.
12: Vous ne nous donnez pas les traductions, je suppose.
0: Bah non.
14: Ça serait pas non, donc, Das Land, c'est ce pays. Allez-y.
0: Le pays, Das Land, le pays.
10: Das Land.
6: Il parle un peu néerlandais.
12: C'est
6: donc
12: un romancier ou c'est un religieux?
0: Ah non, ni l'un ni l'autre.
10: Un philosophe.
0: Quel est l'auteur de ces deux œuvres que je vous donne effectivement en langue originale? Die Lustige Witwe et Das Land des Lächelns.
12: Die Lustige Witwe, c'est pas la veuve joyeuse?
0: Oui.
12: C'est. C'est Offenbach.
0: Non, c'est pas Offenbach.
10: Attendez,
12: la veuve joyeuse.
14: Marcel Pagnol.
10: La veuve joyeuse. Non, Schubert.
14: Marcel Pagnol.
0: Marcel Pagnol, la veuve joyeuse.
12: Non, c'est un compositeur.
10: Franz Schubert, la veuve joyeuse.
0: Il s'agit évidemment d'un compositeur autrichien d'origine hongroise.
10: Eh ben c'est.
12: C'est pas Schubert.
0: C'est pas Schubert.
10: Non, c'est pas Schubert.
15: Non, c'est la truite.
0: Et mais effectivement,
14: c'est la truite.
10: Non, mais oui, Schubert, c'est la truite.
0: Bien sûr, mais elle a raison, oui. Schubert, c'est la truite.
10: T'as raison.
0: Là, c'est Die Lustige Witwe, ça, c'est la veuve joyeuse. Et l'autre, bah, je vais vous le traduire maintenant que vous avez trouvé la veuve joyeuse. L'autre, c'est le pays du sourire, Das Land des Lächelns.
14: Ah, la Chine.
0: Mais. Qui est con?
6: C'est vrai que je savais pas que c'était particulièrement con.
10: Il est aussi connu qu'Offenbach.
0: Ah bah quand même il est assez connu.
12: La veuve joyeuse.
14: Offenbach pour moi c'est un DJ.
6: Moi aussi.
12: C'est Strauss.
0: Ah Strauss. Pas du tout.
10: Ah non.
12: C'est pas Strauss. Ah, il m'a piégé. Alors attendez, la veuve joyeuse.
0: Je me marre ici, mais je me marre.
10: C'est pas Strauss.
12: C'est pas Haydn.
0: Mais non, c'est pas Haydn.
15: Je vais dire une bêtise, mais tu l'as dit quand même, on sait jamais.
0: Ce serait pas la première, Valérie.
10: Mozart. Wagner.
0: Ah, Wagner.
12: C'est 19e ou c'est 20e?
0: Ah, et ta sœur. Ah non, on est effectivement fin 19e, début 20e.
14: Baden.
0: Non, il est mort. Il est mort en Autriche en 1948. Il est mort dans des circonstances difficiles. Parce qu'il souffrait de problèmes biliaires, rénaux, glandulaires et oculaires. Et de pneumonie aussi.
14: Très constipé.
0: Avec ses femmes, ils ont passé les derniers mois de la guerre à Bad Ischl. Ils sont allés en Suisse pour un séjour qui leur ferait du bien, vous voyez, à Zurich. Mais la femme est morte là-bas, la pauvre. Il a décidé de rentrer, de mettre fin au séjour de 2 ans en Suisse. Et puis, il est revenu triomphalement chez lui. Il a été nommé citoyen d'honneur, mais il est mort 1 an après son épouse. Vous voyez, ça, il n'a pas supporté.
12: C'est pas Meyerbeer.
0: Pardon.
12: Meyerbeer.
0: Oui, il n'a pas connu la veuve joyeuse, puisque sa femme est morte avant lui, pour le coup.
14: Oui.
0: Mais c'est lui qui a composé La veuve joyeuse et Le pays du sourire.
10: C'est archi connu, en fait, La veuve joyeuse.
0: La veuve joyeuse, c'est ça. Vous connaissiez ça, monsieur Barbier.
12: C'est comme Nana Mouskouri.
15: En effet, elle est joyeuse.
0: Et le pays du sourire, c'est ça, le pays du sourire.
10: Ah,
6: c'est gay.
14: It's a Small World à Disney.
0: Et c'est des opérettes très célèbres. Maintenant, effectivement, vous ne connaissez pas l'auteur de ces deux opérettes. Si Madame Bachelot était là,
10: là.
12: Mais elle est pas là, Laurent.
6: Faites avec ce que vous avez. Voilà.
0: Je veux bien faire avec.
12: C'est pas Meillac et Alévi.
0: Non,
12: c'est pas eux.
0: Je veux bien faire avec ce que j'ai, mais normalement, Monsieur Barbier.
12: Bien sûr.
6: Mais il s'est mis à notre niveau, que voulez-vous.
10: Contemporain d'Offenbach.
0: Il s'arrache les cheveux, vous voyez.
12: C'est plus tardif qu'Offenbach. Enfin, c'est plus récent.
10: C'est après Offenbach.
12: chez nous, oui.
0: Ah, oui.
6: Il s'arrache les cheveux. Cela dit, j'ai une très bonne adresse pour les remettre, hein, monsieur.
0: Sa langue maternelle est le hongrois, ouais. Vous voyez. Et là.
12: C'est pas Caudalie.
0: Ah, c'est pas. Mais je vous demande pas ce que c'est pas. Je vous demande ce que c'est.
12: Bien sûr.
6: Platis pas qui gueule sur Barbier.
13: C'est pas Vivaldi.
0: Comment vous dites, vous?
13: Oui, ben, je sais pas. On dit ce que c'est pas. C'est pas Vivaldi. C'est pas
10: Vivaldi.
0: Un bel Autrichien, Vivaldi.
13: T'es pas loin.
12: Ah là, je suis pas en forme.
0: Alors, il a fait des tas d'autres opérettes. Ah, j'aurais peut-être dû vous aider en vous donnant les titres.
6: Voilà, Laurent.
0: Dermann mit den drei Frauen.
10: Oh, oui,
13: le monsieur avec les trois femmes.
6: Ça, sonnerie téléphone, tiens.
0: Siegener Liebe, Rosenstock und Eldeweiss.
14: Oh là là, le Eldeweiss.
10: Ah, Eldeweiss, Eldeweiss.
6: Ah, Laurent.
0: Der Sterngucker.
6: Laurent, continue à parler en allemand comme ça. On dirait le début d'un mauvais film porno.
0: Vaudilerschesingt, Frühling, die Gelsenchake.
6: Ah, da, Laurent, da.
0: Paganini, Clo-Clo.
6: My liebe, liebe petit garçon.
0: Bah écoutez, voilà, 300 euros qui s'en vont. Tant mieux pour notre auditeur, puisque Simon Pierra va recevoir très vite un chèque RTL. Regardez, il y a une dame au premier rang. Trois autres personnes derrière.
14: Il y a beaucoup de monde qui sert.
0: Bravo, bravo.
13: Bonjour madame, comment vous appelez-vous?
0: Quatre ou cinq auditeurs. Bonjour Christine.
13: Marie-Christine, c'est ça. Et quelle est selon vous, Marie-Christine, la bonne réponse?
16: Je pense que c'est Franz Léard.
0: Et c'est Franz Léard. Bravo madame. Barbier s'en veut, hein.
12: Je m'en veux d'autant plus que mon épouse m'a offert un autographe de Franz Léard.
0: Oh,
12: je suis impardonnable.
0: Oh là là, là.
12: Je suis impardonnable.
10: Oh là là.
12: Eh ben voilà, il va pouvoir se taper ma mère. C'est comme étonnant, ouf, je l'avais sur le bout de la langue.
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0: Je sais que vous êtes solidaire avec moi, hein, que oui. Quand vous avez vu Beaugrand arriver, vous avez dit « Oh merde, il pourrait chanter ».
19: Il s'est réjoui.
0: Non, non, il s'est pas réjoui. Il est comme moi, il en a marre de vos chansons, vraiment. De vos casseroles.
19: Il en a marre, il vient d'arriver, ça fait longtemps qu'il était pas là, il en a déjà marre.
13: Mais de toi, oui. D'abord, dis ça.
20: On va le baïonner comme assurance touriste.
19: Ça pourrait m'exciter.
12: Ça, à tous les coups. Hein.
20: Moi, je dirige une émission, quelqu'un me gonfle, je le fais pas revenir juste pour le déplaisir de l'entendre.
19: Mais il veut me virer, cet enfoiré.
20: Mais non, mais...
0: Non, c'est moi qui veux virer. Parce qu'il trouve que je...
19: C'est vrai.
0: Il trouve que je ne dirige pas bien cette émission à partir du moment où je prends... C'est vrai.
19: Bah,
0: il y en a d'autres qui m'énervent, par exemple, parce qu'au bout d'une heure, ils sont fatigués et ils disent,
19: d'ailleurs,
0: tout,
19: ils
0: ce
19: sont
0: qui
19: plus
0: passe... et ils disent tout ce qui se passe par leur tête, vous voyez.
19: Oui, mais vous avez...
0: Parce qu'ils sont un peu...
19: Oui, mais vous avez
0: un peu autistes, vous voyez.
19: Oui.
0: Et je les vire pas pour autant, vous voyez.
20: Vous avez pas le choix, parce que sinon, il y a, y a trop de chèques qui sont partis.
0: On lève notre polo.
10: On lève notre Paul.
0: D'ailleurs, j'ai choisi des citations difficiles aujourd'hui.
13: Et tout...
0: Pour vous, Paul Alcarat, pas la première. La première, elle est
13: Une date de naissance.
0: Non, la première, elle est pour Valérie Mérès et Claude Richier.
20: Coluche, alors.
0: Pardon,
20: Coluche.
0: Voilà, bonne réponse.
19: Oh la pauvre. Elle a même pas
10: eu. Je l'aimais beaucoup, mais ne me réduisez pas.
0: C'est vrai que c'était une citation de Coluche. Je peux la donner après. Si j'ai l'occasion, j'aimerais mieux mourir de mon vivant. Bon, ben voilà.
20: Coluche.
0: C'était Coluche.
19: Allez, ciao, Pantin. Ça me fait penser à une chanson. Aimons-nous vivants. N'attendons pas que la mort nous trouve du talent. Aimons-nous vivants.
13: C'est ça.
19: S'il faut danser, je veux danser maintenant.
20: Il y en a qui meurent injustement, Coluche, et il y en a.
0: Ah, c'est vrai que s'il pouvait prendre un camion dans la gueule, Beaugrand.
10: Non, mais
19: vous êtes horrible. Ma mère vous écoute.
10: Oh non.
21: Mais ce qui est incroyable, c'est que tu n'aies pas fait cette carrière de chanteur. Pourquoi t'es animateur alors?
19: Et pourquoi toi t'es imitatrice?
21: Parce que ça fait partie de mon métier de chanteuse, rien à voir.
19: Tu sais tout faire.
0: Allez, une citation pour Paul Alcarat cette fois, pour Anne Cobel. Enfin, il a déjà trouvé la première sans que je la donne, mais.
19: C'est pas juste.
0: Pour Mme Cobel de Lunel, c'est dans l'Hérault, qui a dit: pour se diriger parmi l'écueil des hommes, les femmes se servent de leurs yeux comme sextant, de leur sexe comme boussole et de leur bouche comme gouvernail.
19: Waouh.
14: Ah oui.
19: Jean-Luc Lahaye. Pourquoi Paul Alcarat?
0: C'est Kersauzon? Non, c'est pas Kersauzon.
19: Est-ce que c'est un navigateur?
0: C'est quelqu'un qui est né en 1900. 1902 et qui est mort en 1981.
19: Alors, bah,
0: et
19: qui est... Jacques Lacan.
0: Non, et qui était né sur l'île Maurice.
21: Oula.
2: Ah, l'île Maurice. Ah.
19: Malcolm de Chazal.
0: Comment vous dites?
19: Malcolm de Chazal.
0: Malcolm ah oui, de d'accord. Chazal. Alors là. C'est une excellente réponse.
19: Qui c'est? Quelqu'un avait déjà entendu ce nom?
0: Oui, Malcolm de Chazal. C'est le père de Claire.
19: Ah oui, Claire, ah, oui, oui. Mais Malcolm de Chazal, c'est l'un des plus grands écrivains de langue française mauricien. C'est un mauricien, il n'est pas français. Et c'est un peu celui qui a devancé, on va dire, en termes de nationalité, notre cher Le Clésio, qui est aussi mauricien et dont on ne sait pas qu'il est mauricien.
0: Et ben voilà, vous voyez, ça c'est une excellente réponse circonstanciée. Et c'est pas que les dates, vous voyez, c'est aussi une partie du dictionnaire dans sa tête.
2: Il a lu, oui.

0: évidemment. Une citation, allez, tiens, je la prends celle-ci, elle est difficile, pour Gauthier Foulon, qui habite Cosne-Cours-sur-Loire, dans la Nièvre, qui a dit que la nature est prévoyante. Elle fait pousser les pommes en Normandie, sachant que les indigènes de cette province ne boivent que du cidre.
1: Laurent Ruquier ?
0: Non, c'est pas Laurent Ruquier.
1: Alors, il est vivant.
2: Philippe Geluck ?
0: Ah non, non, non. Mais ah, c'est pas Philippe Geluck, mais c'est bien que vous disiez ça.
2: Il est belge ?
0: Non, il est pas belge.
3: Il est dessinateur.
4: Piem ?
3: Uderzo ?
2: Stampé ?
0: Illustrateur, caricaturiste, dramaturge.
1: Illip.
0: Comment vous dites?
1: Illip.
0: Ah non, non, non, non. Et il est du 19e siècle.
5: Ah. Non, c'est pas Dominique.
4: Hélels.
5: Ah oui, il est...
1: C'est un Belge, vous dites?
0: Ah non, pas du tout. Non, ah non, non.
2: Non, non,
5: non, non, non, non, il est dessinateur.
0: Pardon?
1: Henri Monnier.
5: Je sais pas qui c'est.
1: Henri Monnier.
4: Henri Monnier.
0: Sans que je donne les dates, alors.
1: Henri Monnier, celui
0: c'est
1: qui...
0: C'est Henri Monnier. Ah. Bonne réponse. Alors là,
1: C'est le créateur du personnage pédant burlesque d'Auguste Prudhomme.
0: Exact.
1: Qu'il a réalisé dans des journaux dans les années 1830.
0: Je crois que c'est Joseph Prudhomme.
5: Ah oui, il est nul, ce
1: Auguste
5: Paul.
1: Prudhomme.
0: Non, les mémoires de Joseph Prudhomme, il a écrit, vous voyez.
1: Ah, il n'y avait pas Auguste dedans?
0: Non, il n'y a pas Auguste dedans.
5: Peut-être qu'il a un son père.
0: Oh, le con.
4: Je vous préviens, mesdames et messieurs, si vous êtes venus pour gagner 100 euros,
1: en tout cas, son prénom, on ne le dit pas, c'est surtout Monsieur Prudhomme qu'on dit.
0: Une citation pour Gauthier Verbert, qui habite Saint-Just, qui a dit « Picasso peint les femmes avec une bouche à la place de l'oreille, ça prouve qu'il les connaît bien. »
1: Van Gogh ?
4: Oula, oula.
2: Van Gogh ? Jean-Yann ?
0: Non, non, mais c'est quelqu'un qui dessinait et peignait à lui.
1: Matisse ?
4: Dali ?
0: Ah, je vous donne les dates. 1889-1963.
5: Vas-y, Paul.
0: Cocteau.
5: Voilà.
0: Jean Cocteau. Voilà,
5: merci.
0: La réponse de Paul.
5: Et voilà.
0: J'aime bien celle-ci, tiens, pour Florian Sobo, qui habite le Talus, dans les Deux-Sèvres, qui a dit « J'arrête de boire, mais seulement quand je dors. »
1: Oula, Jean Carmet.
4: C'est un alcoolique notoire.
1: Gérard Depardieu.
0: Non.
4: Jean-Louis Borloo.
1: Patrick Sébastien.
0: Non.
4: On va citer tous les alcoolos du métier, c'est formidable.
1: Renaud.
2: Non, mais d'abord est-ce que c'est un acteur?
0: Un acteur, non.
4: Est-ce qu'il est mort?
2: Un écrivain?
0: Il est mort.
4: Ah, il est mort. D'accord.
0: Il est mort en 2005.
4: D'une cirrhose?
0: C'est le même qui avait dit, et vous me laissez terminer la citation, Paul. Je n'ai pas couché avec 7 Miss Monde, seulement 4. Les 3 autres, je ne suis pas allé au rendez-vous.
5: Il était beau gosse.
6: C'est un auteur?
0: Ah, il était très séducteur.
1: John Huston.
4: Ah, je sais qui c'est.
0: Il a dit aussi en 69, j'ai arrêté les femmes et l'alcool.
4: Ah oui.
0: Ça a été les 20 minutes les plus dures de
1: ma
0: vie.
1: Mais oui, c'est le ballon d'or, George Best.
0: C'est George Best, un footballeur.
1: Bravo. Et... Monsieur Ruquier,
0: oui.
1: Monsieur Ruquier, il est nord-irlandais pour être plus précis.
2: Ah, franchement.
5: Ah là, mais quel emmerdeur. Alors c'est pas possible.
0: Pardon, j'avais pas ma boussole. Citation.
5: La la la la la la la la la la la la la la la la la la la la la la la la la la la la la la la la la la la la la la la la la la la la la la la la la Le Diver Galway, non, arrivé de...
0: Les gens vont croire que l'émission est terminée, c'est toujours à la fin. Pour,
4: non.
0: Ça. Pour Jean-Pierre Muller, qui habite Bonneuil-sur-Marne.
4: Herr Muller.
0: Qui a dit, je me suis toujours demandé si au moment de mourir, les gauchers passaient l'arme à droite.
4: Ah, c'est mignon.
1: Oh, c'est joli.
5: Jean-Marie Le
4: C'est français.
2: Est-ce
4: du
2: que
4: coup,
2: c'est
4: ça.
2: Un humoriste?
0: Ah, c'est un des plus grands humoristes.
2: Guy Bedos.
0: Né en 1854.
2: Ah, oui, non. Pas de date.
1: Alphonse Allais.
0: Alphonse Allais. Voilà, comme ça, on a le grand chelem.
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0: Une question pour Youssef Amal qui habite le Bourget. Et la question concerne un personnage de la littérature française dont je vous demande comment il s'appelait, quel est, on va dire, le surnom qu'on lui donnait. Ça a d'ailleurs fait le titre du livre. Dans l'histoire, il s'appelle Daniel Esset. C'est un roman paru il y a longtemps, hein, je vous préviens, en 1868. C'est un jeune garçon rêveur qui grandit dans le sud de la France et qui s'appelle Daniel Esset. Quel est le nom de ce livre et le surnom de ce jeune garçon?
6: Alors c'est juste les seules infos qu'on peut avoir, c'est ça.
0: Je vais pas vous en donner.
6: Est-ce que ça pourrait être l'autobiographie de Jean-Marc Morandini?
0: Non.
4: En 1800.
6: Un mec dans le sud qui rêve.
0: Un roman autobiographique. Effectivement, il grandit dans le sud de la France avec son frère Jacques, si vous voulez. La famille va tomber dans la misère à la suite de la faillite de l'entreprise familiale. Alors le petit Daniel, il va partir avec sa famille en exil à Lyon. Il va aller au collège et c'est un professeur qui lui donne le surnom qui est le titre de ce

0: célèbre livre.
1: Le cancre?
0: Le cancre, non.
2: Le grand moulne?
0: Le grand moulne, non.
3: Le Guy petit de
0: con? Le petit con, non.
3: Guy de Graigne? Oh,
4: bah si. Et puis il y avait la pub, il disait, vous ne ferez jamais rien de votre vie, Guy de Graigne. Il y a au kilo aujourd'hui.
0: Mais c'est pas littéraire, ça, monsieur Jean.
2: Oh, bah, quand même.
1: Et en plus, il s'appelle Daniel.
2: Le Horla? Non.
5: C'est pas un livre de Zola?
0: Non, de Zola, non.
2: Et pas Pagnol? Pagnol?
0: Mais vous avez trouvé la moitié du titre.
6: Bah c'est le petit, alors.
0: Eh oui, mais
6: le petit quinquin?
0: Le petit quoi?
2: Le petit chose?
0: Pardon?
2: Le petit chose?
0: Le petit chose? Ah. Bonne réponse de Gérard Jugnot. De quel auteur?
5: Alphonse Daudet.
0: Alphonse Daudet, bravo Jonathan.
3: Allez, par contre, je l'ai.
0: Vous avez dû lire ça, Alphonse Daudet. Oui. Vous l'avez lu, Joyce?
5: Oui.
0: Ah bah oui. Ouais. Et vous aussi, monsieur de Kersauzon?
7: Non, je ne l'ai pas lu et je n'ai pas fait de chanson non plus.
0: Pourquoi vous demandez ça?
5: Dis ça par rapport à ma réponse, c'est ça?
7: C'est gratuit.
6: En plus, oui, vous discutiez vachement avant l'émission.
4: Ah oui, oui.
6: Je ne sais pas de quoi vous parliez, mais vous étiez vachement proche.
4: Il a dit qu'il y a un projet qui naissait.
6: C'était tout seul, il y avait côté la petite fille dont on zizi à côté.
5: On avait brisé la glace et il y a la glace qui s'est montée entre nous après.
6: Ça, c'est le monde des médias, c'est terrible.
5: Ouais.
6: C'est comme Karine Le Marchand, elle n'est pas aussi sympa à part avec les brebis.
4: Oui, oui, bah, elle est gentille, c'est gentille.
6: Arrête.
4: Ah, c'est une
6: elle est géniale, géniale. Bah, elle est géniale. Elle était à Sciences Po.
0: Et pourquoi vous voulez nous fâcher avec tout le monde, vous, là-bas?
6: Je vous dis qu'elle est géniale, Karine Le Marchand.
4: Non, mais voilà. Pourquoi? Non, mais.
6: C'est la Sarah Sublet que je peux pas blairer.
4: Oh.
6: Je peux pas te marrer comme ça aux blagues de Canteloup, comme ça. C'est pas sincère, c'est pas sincère.
4: Là, c'est bon.
6: Non, mais Canteloup, il est fort, il est drôle, mais pas le soir, là, sur TF1. Eh, les gens, elle fait, ah, quelle est marrante l'imitation de Michel Rocard, incroyable. Non, mais. Oh, le jeu de mots, les 80, incroyable. C'est pas possible.
4: C'est
6: ah, Gérard, c'est pas possible.
4: C'est spécial, cette émission. Ah,
5: moi, je l'aime bien, Alessandra Sublet.
2: Le boule de haine.
5: Elle est solaire.
4: Elle aurait pas dû se mettre en blonde, là, ça ne va pas.
0: Nous, on aime bien.
6: Elle est en blonde?
4: Oui, elle a fait des mèches, c'est pas beau.
5: Ah, j'avais pas vu ça. Mais elle est tellement, elle rayonne, elle est sublime.
4: Ça fait camping.
6: Bah, Alessandra Sublet, c'est la bourgeoise du camping. Elle a tout, elle a.
4: Oui, elle a le mobile.
6: Elle a un côté très mohair, tu sais.
4: Oui.
6: Et très plancha en même temps.
4: Ouais.
6: Donc très TF1. C'est un truc comme ça, tu vois. À la fois le mythe un peu de la bourgeoise.
2: Arrêtez et... Mais pourquoi tant?
6: Mais non, mais ça tourne pas, on est entre nous là. On fait de la sociologie là.
4: Ouais.
6: Sociologie des médias, c'est intéressant.
0: C'est très bien, ça cartonne chaque soir sur
6: TF1. Pourquoi Laurent Ruquier présente les grosses têtes par exemple?
0: Oui.
6: Parce que ouais, il fallait à la fois quelqu'un de viril, mais pas trop.
4: Oui.
6: Quelqu'un de drôle, mais pas trop. Quelqu'un d'intelligent, mais pas trop. Et à la fois qui représente un peu l'autorité, espèce de mix entre Laurent Wauquiez, Alain Minc, et à la fois l'humour de... Comment tu t'appelles déjà, Jean-Phil? Jean-Phil Janssen.
4: Voilà.
6: Fallait un mix de tout.
0: Monsieur de Kersauzon a dit lui-même que j'étais le plus viril d'entre vous.
4: Ah, alors monsieur. Là, je vois pas pourquoi non, il dit non. Ça.
7: Pas d'entre nous, d'entre eux.
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3: Une question pour Gabriel Leclerc, question liée à l'actualité aussi. Même Leclerc habite Galgon, en Gironde.
4: C'est très bon pour la machine.
5: Oui.
6: Mais la place de plus longtemps avec Galgon,
7: ça enlève tout le tartre.
8: Ça enlève le galgaire.
6: Ça évite les dépôts de bactéries.
3: C'est Galgon, pas Calgon, oui, bah. Vous voyez.
7: Ah,
3: même Leclerc habite Galgon, en Gironde. Et ma question concerne une Américaine. Une Américaine qui fut la première femme à faire la couverture du magazine Business Week, et elle s'appelait Bronnie Wise, cette femme.
4: Mais c'est quoi la question?
3: Ben la voici. La voici, monsieur.
6: Il a bout de nerfs.
8: elle est pas dans l'éphéméride.
7: Voilà, il a pas placé un truc sur l'éphéméride, il est au bout du rouleau.
3: La voici, monsieur Buxy. Oui. C'est quelque part d'ailleurs un anniversaire, parce qu'il y a 70 ans, elle faisait...
9: Est-ce que c'était aujourd'hui?
8: Voilà. Le jour.
3: Il y a 70 ans, elle faisait la une du magazine Business Week. Première femme à faire la une de ce magazine, Bronnie Wise. Mais en effet, je vous demande...
9: Le New York Times.
3: Non.
8: Calme-toi.
3: Je vous demande pour quelle raison faisait-elle la une du magazine Business Week.
9: Elle a inventé
3: Week.
9: Quelque chose.
3: Alors en quelque sorte, inventée pas tout à fait, mais elle a été la première à faire quelque chose.
6: Une chaîne de restaurants.
9: Et le 20 septembre aussi.
8: Elle faisait.
3: Non, on se fout de du jour.
8: C'est un truc que faisait ma mère.
9: Elle a été la première.
3: Pardon.
8: C'est quelque chose que faisait ma mère, dont j'ai beaucoup souffert quand j'étais jeune.
3: Allez-y.
8: Les réunions Tupperware.
3: La première réunion Tupperware. Ah. Bonne réponse.
7: Mais il paraît que compagnie.
6: Ouais. Excusez-moi. Peut-on savoir pourquoi il a souffert de réunion de Tupperware?
9: J'ai
6: tout. T'as plein de bonnes femmes qui débarquent à ta maison pendant que ta mère elle a préparé à bouffer pour tout le monde avec des recettes de merde.
7: Florian,
6: pour vendre des boîtes. Et puis moi je devais servir les tartes qu'on avait fait dans les Tupperware.
8: Ah ouais, mais dans le placard il y avait que des trucs en plastoc, le vinaigré, des trucs qui servaient à rien. D'accord. En plus qui prenaient la
6: petite frère. Mais
7: ça c'est pas de la vaisselle de chez Christophe.
4: Ça, ça a fait des grandes embrouilles dans les familles capverdiennes et martiniquaises.
3: Expliquez.
4: Elle a volé mon Tupperware. Elle a tous mes Tupperware chez elle. Ah ouais. Moi, je me rappelle, dans ma famille, ma mère, qu'est-ce qu'elle faisait? Elle mettait son nom, elle gravait son nom, elle mettait ses initiales. Elle allait chez mes tantes, elle allait revoir. Regardez, elle a mes Tupperware. Ça fait des grandes embrouilles de famille.
3: Mais vous avez raison, mais vous avez, je suis absolument d'accord avec vous.
8: Bien sûr.
3: Parce que moi, tout le temps, parce que moi, je déteste transporter de la nourriture. Je sais pas pourquoi, d'où ça peut venir. Par exemple, quand j'étais objecteur de conscience, je gagnais pas ma vie. Et le week-end, qu'est-ce que je faisais? Je rentrais manger chez mes parents. Et évidemment, ma mère, elle me disait toujours, tiens, reprends ça, tu pour ta. Et je ne voulais pas, j'avais pas envie de transporter dans le train de la bouffe. Et je sais pas d'où ça vient,
8: vous
3: ce traumatisme.
8: Peur que ça se renverse, peut-être.
3: Je sais pas, j'ai pas envie de transporter de la nourriture.
9: Mais c'est le traumatisme.
3: Et c'est encore vrai aujourd'hui. Et en revanche, quand on vient chez moi dîner, c'est vrai que j'aime pas perdre, j'aime pas le gâchis. Et souvent, je dis à des amis, tiens, et ben, ils ramènent jamais les Tupperware.
8: Mais c'est comme les DVD. C'est comme les DVD.
3: Les gens ramènent jamais les Tupperware.
6: J'ai deux Tupperware à vous à la maison.
8: Eh ben voilà.
6: Je discutais en tant que femme de ménage.
3: Je comprends pas d'ailleurs qu'il fasse faillite, parce que c'est ça l'actualité de Tupperware. Effectivement, la boîte fait faillite. Voilà
6: parce que
3: pourquoi.
6: Ça reste cher, c'est trop cher. Et puis la concurrence est arrivée avec des produits et les plans en verre.
7: Et puis
6: ils ont pas pu négocier leur avenir.
8: Et puis le plastique est pas trop
3: à la mode. C'est le plastique qui n'est plus à la mode.
6: Mais la technique de vente, c'était une idée de génie au départ.
3: Ah oui.
6: Bah, le bouche à oreille de femme.
3: Vous avez fait des réunions Tupperware, vous?
6: J'ai une tête à faire des réunions. D'abord, c'est pas ma génération.
8: Une tête à faire avec des réunions sextoy.
9: Bah, les réunions sextoy étaient encore plus frustrantes pour les enfants.
8: Bah, sauf les démonstrations.
3: J'en
10: ai fait des réunions Tupperware. Effectivement, on remplit ses placards avec des trucs qui servent jamais. Des soi-disant des poissonnières où on pourrait mettre le poisson dans l'eau chaude pour le cuire. Évidemment, le poisson.
4: Quand t'as eu le temps de faire ça, ministre?
10: J'étais pas ministre à l'époque, j'étais rien du tout.
3: Il aurait pu manquer qu'elle fasse des réunions Tupperware
8: au ministère,
9: à la rue de Valois.
3: Ministère de la Culture.
8: T'imagines?

0: J'imagine un peu. Oh, ça aurait été génial.
1: Je t'imagine.
0: Donc tu l'imagines, carré. Tu l'imagines. Tu l'imagines.
1: Lupert et Adjani avec leur tupperware. Ah, bah c'est la ministre de la Culture qui vous a
0: dit. J'arrive au conseil des ministres. Alors aujourd'hui, j'ai reçu un assortiment de pots là, qui s'emboîtent.
2: Mais c'est génial, les boîtes tupperware.
3: Mais il paraît qu'ils font faillite. Là,
2: oui, oui. On vient de le dire, Roselyne.
0: La journée d'Alzheimer, c'est demain, Roselyne.
1: Ah, on m'a proposé de faire... Attendez.
0: Attendez, ne dis rien, comme j'aime.
2: Pas encore comme j'aime. Parce qu'ils sont prêts de passer de vous à Adriana Carambo.
1: Mais la preuve, la preuve qui...
0: Bah oui. Mais c'est normal, ils ont fait avant, après.
1: Bon bah tant pis, vous saurez pas.
4: Oh si, oh si, on en
1: veut. Alors là, allez bien bouffer. Je nous tiens en haleine.
2: On ne terminera pas cette émission.
1: Ah si, vous allez la terminer, je vous le dis.
2: Vous ne sortirez pas d'ici.
0: Ah non, on va te coller.
5: Caroline. Ça vous intéresse, Caroline, vas-y.
1: Non, non, c'est pas intéressant, c'était dans le mouvement. Alors, vous avez une autre question?
2: Oh, allez, allez.
1: Ah, non, non, non.
2: Qu'est-ce qu'on vous a...
1: Ah non, vous saurez que quand je dis non, je dis non.
6: T'as fait l'amour dans la tupperware.
2: On vous a proposé d'être l'égérie de quelque chose, une marque.
1: Pas du tout.
0: Allez, on joue pour 300 euros. Alors, français mort.
5: Bah, elle est pas commode, hein, Caroline.
2: Mais l'autre qui en rajoute. Allez. Non, mais ici, c'est terrible. Personne n'a de pitié pour personne. Ah là là, heureusement, c'est bientôt le week-end. Et dans quelques instants, on reçoit l'invité du jour.
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2: Mais pourquoi vous dites que Van Gogh, c'est moins bien que Cézanne, par
8: exemple ? C'est très simple. C'est parce que Van Gogh... C'est graphique. Cézanne, c'est pictural. Pourquoi est-ce que je dis ces deux mots-là? Parce que graphique, ça veut dire que, en gros, il y a des grosses couleurs qui fait que quand vous le voyez en reproduction, ça pète. Mm-hmm. C'est très moche, un Cézanne en reproduction. Ce qui est beau dans un Cézanne, c'est que vous rentrez dedans et que vous voyez encore des petits traits qui font chanter les couleurs. Alors que c'est la couleur d'une seule chose, d'une même couleur. Par exemple, vous avez, je sais pas, une falaise. Elle est grise, elle est en couleur calcaire. Eh ben, il y a du rouge, il y a du bleu, il y a du jaune, tout ça. Chez Van Gogh, le pauvre Van Gogh, il fait que la silhouette du truc en noir. Et puis c'est tout. Sauf que ça, ça a de la pop. Ce qui veut dire que c'est bon en reproduction. Autrement dit, Van Gogh, c'est bon pour un mug.
2: Dans une cuisine.
8: Alors que Cézanne, sur un mug, c'est pas beau, c'est laid, c'est moche. Et donc, chacun sa grandeur. Et dans le chose, et à la fin, je vous assure, il y a des gens, parce qu'ils le prennent mal. Ils disent, non, vous avez parlé de Van Gogh, c'est mon peintre. Et je dis, c'est pas vous, Van Gogh, on s'en fout, non? Eh ben, si, ils le prennent pour eux. Mais non, c'est pas de vous, donc je parlais de Van Gogh. Les gens, c'est fou, hein. Ils s'identifient à la personne qu'ils aiment. Je leur dis, non, c'est moi qu'il faut aimer.
4: Mais vous engueulez le public.
2: On peut quand même conseiller.
8: C'est un final que j'ai fait pour Isabelle, pour qu'elle se moque de moi, là.
2: Est-ce qu'on peut quand même conseiller à nos auditeurs d'aller au musée d'Orsay?
4: Ah, bah oui.
2: C'est jusqu'au 4 février pour voir les dernières toiles de Van Gogh.
8: Oui, mais enfin bon, mon spectacle, ça faut quand même le conseiller. C'est toute l'histoire de la peinture en moins de 2 heures, tous les lundis soirs. Et ça, on n'a pas dit depuis le début. Je suis quand même pas là pour faire la publicité d'Orsay. C'est quand même dingue. Toute l'histoire de la peinture en moins de 2 heures. Mais c'est quand même dingue. On se fatigue. Je vais dans une émission qui ne fait pas progresser d'un chouïa mes ventes. J'ai fait ça vraiment pour aider le jeune public à rire de bon cœur. Je me prostitue. Non, bah, et ça n'apporte rien. Et bah,
2: si, ça vous apporte déjà de savoir que le docteur Gachet,
9: voilà,
2: comme nous le rappelait Monsieur Philippe Lançon dans Libération aujourd'hui,
9: peignait pas si mal.
8: C'est de l'info, ça.
2: Il peignait. Alors, le docteur Gachet, médecin comme son nom l'indique, hein, peignait et dessinait lui-même, entre parenthèses, pas si mal, sous le nom de Van Rysel, voilà, avec son fils, donc...
9: Ah, Varicelle. Moyen mnémotechnique.
4: Il peignait des points rouges.
2: Mais je suis surpris que vous ne sachiez pas ça, quand même.
9: Moi, je suis tellement déçu.
8: Mais
9: déçu.
8: Tellement. Je vais vous dire, moi aussi, je suis surpris, d'accord. Et vraiment, vraiment, et ça m'a intéressé parce que j'aurais jamais pensé que je puisse être surpris de pas savoir la question qu'on m'a posée. Je sais plus, j'avais un truc à dire, j'ai oublié.
9: Non, c'est oublié.
2: Non mais moi, j'ai
9: il va prendre la confiance et on va plus pouvoir parler, c'est que pour lui.
6: Moi, je voudrais remercier en tout cas notre invité. Notre grosse tête.
2: Pourquoi?
6: Mais parce que du coup, Ryu, il se tait.
10: C'est vrai,
2: c'est pas faux. C'est pas faux.
10: Il est tellement extraordinaire. Mais vraiment, t'étais un génie.
2: Alors, qu'est-ce qui. Le docteur Gachet, là, j'ai la toile devant les yeux. C'est elle qui va être à l'entrée de l'exposition, la toile du docteur Gachet.
8: Il y a deux versions.
2: Ah, allez-y.
8: Il y a deux versions.
2: Expliquez.
8: Eh ben, qui se ressemblent. Et puis, les spécialistes, enfin, les amateurs disent, oh, je préfère celle-là, d'autres, je préfère celle-là. Moi, je pense que les deux aussi mauvaises.
2: Bon, écoutez. En tout cas, il y a quelqu'un qui a écrit à propos.
8: C'est vrai ou pas qu'il y a deux versions?
2: Ça, je sais pas.
9: C'était quoi votre question? J'ai pas répondu. J'ai compris la réponse, j'ai rien compris.
6: Il n'y avait
9: quoi,
6: pas de question.
2: Je ne l'ai pas posé. Le docteur Gachet, il est à l'entrée de l'expo. Il est à l'entrée de l'expo, le docteur Gachet.
9: Okay, okay. Mais c'est lui qui déchire les billets. Tout ça.
2: non. Elle est drôle, là.
8: C'est la, non, c'est la deuxième bonne.
2: Le docteur Gachet est à l'entrée. La toile est à l'entrée du musée. Il y a quelqu'un qui a écrit à propos de ce portrait du docteur Gachet. Ainsi, le portrait du docteur Gachet vous montre un visage couleur d'une brique surchauffée et hâlée de soleil, avec la chevelure rousse, une casquette blanche, dans un entourage de paysages, fond de collines bleues. Son vêtement est bleu d'outre-mer, cela fait ressortir le visage et le pâlit, malgré qu'il soit couleur brique.
6: Il a écrit malgré qu'il ? Ah bah c'est pas français.
2: Pardon.
6: Il a dit malgré qu'il ?
9: Tais-toi, c'est déjà assez long comme ça.
2: Malgré qu'il.
9: Il va tout reprendre depuis le début.
2: Malgré qu'il.
6: Malgré le fait qu'il.
9: Oui,
2: malgré le fait qu'il, si vous voulez.
6: S'il y a un journaliste qui sait pas écrire le français, d'accord.
9: Cette question de Gachet, là, j'en peux plus.
10: On n'en peut plus.
2: Les mains d'accoucheurs sont plus pâles, et ça se termine ainsi, les mains d'accoucheurs sont plus pâles que le visage. Qui a écrit ça à propos.
9: Le visage de quoi, du bébé ?
2: Non ! Du docteur.
4: Est-ce qu'il est vivant?
2: Oui. Non. Qui a écrit ça à propos de cette toile?
8: Paul Valéry,
2: non.
10: C'est un autre peintre?
2: Un autre peintre? Comment c'est un autre peintre?
6: Oui, c'est quelqu'un.
2: Un autre peintre par rapport à qui?
6: Bah, Van Gogh.
10: Bah, Van Gogh.
2: Non.
10: Un autre écrivain.
8: Monsieur voulait dire, c'est pas Van Gogh qui a écrit ça. C'est ça qu'il voulait dire, monsieur.
10: Oui, parce que souvent, Van Gogh écrit sur lui-même.
2: Pardon?
6: C'est pas
10: Van Gogh lui-même qui a écrit ça.
2: Bonne réponse de Stevie Boulet.
6: Ah bon?
10: Le peintre,
2: c'est Van Gogh.
8: Enfin, c'est un petit peu moi qui ai donné la réponse.
10: Oui.
8: Là, j'ai aidé monsieur en précisant.
2: Mais parce que
10: c'est dit
8: chose qu'il avait dit, ça, c'est ce qu'il
2: je crois qu'il avait même pas
8: monsieur.
2: Compris sa question.
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2: Le téléphone du jour nous emmène en Alsace où nous attend monsieur Rémi Gullung qu'on va avoir au téléphone.
12: Et en plein.
2: Et monsieur.
12: En plein, bonjour.
2: Monsieur Gullung.
12: Gullung, le téléphone sonne.
2: Non, là. Il va raccrocher monsieur Gullung.
10: Là, t'es lourd.
12: Ça serait un dommage.
9: Bien, monsieur
2: Gullung. Vous êtes lourdingue.
12: Ouais, moi, lourd, alors lourd. Personne ne me l'a jamais dit.
2: Vous feriez pas ça sur TF1.
12: Oh, ouais. Je ferais pire.
2: Monsieur Gullung, si vous m'entendez, n'écoutez pas ce que disent mes camarades parce que monsieur Gullung est un expert. expert dans son domaine. Il fait des prévisions météo. Et j'ai d'ailleurs là devant les yeux toutes les prévisions météorologiques pour 2000.
15: Jusqu'à la Saint-Glinglin.
2: Ne raccrochez pas, monsieur Gulu.
15: Ce que j'aime bien, c'est qu'on l'a pas entendu, monsieur Gulu, encore.
2: Mais non, parce que je dois vous poser la question d'abord.
15: Oui, prêt à tout pour un bon mot. Une star, monsieur Gulung. Voilà, tout le monde va parler de lui.
2: Vous me cassez les glaouis en attendant. Alors, monsieur Gulung.

0: Et arrêtez de redire le nom. Mais arrêtez Rémi, de redire le nom.
1: Rémi, appelons-le.
2: Rémi Gulung.
3: Rémi.
2: Monsieur Gulung.
0: Je crois que ça a sonné à la porte.
1: Il est en Alsace. Arsmansville.
4: On lui fait plein de schmutz.
5: Un sop des schnogrog, tout ce qu'il veut, il a, mais ce qu'il a, il n'en veut pas, et ce qu'il veut, il ne l'a pas dit. Un sop des schnogrog, tout ce qu'il veut, il a. Voilà, c'est un peu alsacien.
6: Ah oui, oui, ah oui, oui,
1: bien marqué. Ouais,
5: donc c'était bon, pour faire un hommage à monsieur
1: Gulung. Il est bien vivant, monsieur Gulung.
5: il paraît.
1: Et j'ai devant les yeux, d'ailleurs, les prévisions météo de Rémi, jusque pour la fin de l'année. Hein. Ça qui est bien, c'est qu'on a les prévisions pour toute l'année.
2: Décembre 2025, il sait.
1: Oui. Ah ouais. Et même j'ai un résumé de toute l'année qui sera plutôt sèche et chaude, avec un été mitigé, mais en compensation, une assez belle arrière-saison pour septembre. En Alsace, les vendanges auront lieu vers le 7 septembre.
2: Ah oui, il est précis quand même.
1: Mais comment monsieur Gulung réalise-t-il ses prévisions météo?
5: Il a une grenouille.
1: Non, pas avec une grenouille. Avec que Jean Breton, qui était ici un grand présentateur météo pendant des années sur RTL dans les années 70-80, était réputé pour avoir sa grenouille.
5: Mais oui, mais il y avait une chanson de Carlos d'ailleurs.
1: C'était comment?
5: Seigneur météo, quand tu dis qu'il fait beau. Seigneur météo, aïe aïe aïe, quel frigo.
1: Non, Gulung Gulung fait frigo.
7: C'est avec un animal?
1: Un animal,
2: est-ce
1: non.
2: Est-ce que c'est les tarots, c'est au pif?
1: Les tarots, non.
5: Est-ce que c'est ça, un truc physique, par exemple?
1: J'ai la photo, hein, j'ai l'illustration.
7: Vous pouvez nous montrer?
1: De sa technique.
2: Ah, il a une technique très particulière.
1: De prévision météo.
7: Il presse le raisin?
1: Ce qui lui permet d'avoir les 12 mois de l'année.
6: Il voyage dans le temps ?
1: Non, il va nous expliquer comment il fait d'ailleurs. Et c'est une technique ancestrale. Il fait ça le soir de Noël, le soir du réveillon de Noël.
7: Ah, il va sur la crèche ?
1: Non, non, non, non.
2: En fonction du temps qu'il fait le soir de Noël.
1: Et ça fait près de 20 ans qu'il réalise ses prévisions météo.
2: Et ça marche ?
1: Ah ben écoutez, il a en tout cas beaucoup de gens qui le suivent sur Facebook. C'est un gros succès.
2: Ah bon ?
1: Parce que, évidemment,
2: Gulung,
1: il vous donne la météo pour les 12 mois de l'année.
5: Et ça veut dire que tout le monde peut le faire, Laurent ?
1: Ah oui, oui, oui, vous pouvez le faire aussi. Ah. Il se sert de quelque chose.
6: Il regarde pas dans les fesses d'un animal.
1: Non, non, non.
8: Pourquoi ? Pourquoi, Maxime ?
6: Non, mais avec
2: par exemple, dans les fesses de la chèvre d'Alain Bougrain-Dubourg, par exemple.
1: Tout le monde ne fait pas comme vous, monsieur Gouville.
7: Lui, il y compare avec les entrailles.
1: Non, non, non. Non, il fait quelque chose, et peut-être...
6: Avec des végétaux ?
1: Monsieur, ah oui, avec des végétaux.
7: Il fait un herbier ?
1: Non, pas un herbier. Ah non, non.
5: Est-ce que c'est une plante qui nous fait des trucs pour manger, par exemple ?
1: Alors, on s'en sert en tout cas en alimentation, oui. On en mange, oui.
7: Il fait... Ah, on en mange ?
5: Oui, oui. Alors, attendez, dans la patate.
2: Mais qu'est-ce qu'il fait avec cette plante ? Il la regarde fonction de la taille des feuilles, ça dit quelque chose ?
1: Non, pas du tout. Mais ça, après, on va vous l'expliquer. Déjà, trouver la plante.
6: Le tournesol.
7: Est-ce que cette plante... Est-ce que c'est une fleur, cette plante ?
1: Non, c'est pas une fleur.
7: Est-ce que c'est un légume ?
1: Un légume. Est-ce que ça fait partie des légumes ? Faut que je vérifie.
2: Ah ouais, c'est de la salade ?
1: C'est considéré comme un légume.
7: Est-ce que c'est quelle famille de légumes, les cucurbitacées ?
1: Oh non, ce n'est pas un cucurbitacée.
2: Est-ce que ça se mange cuit ou cru ?
7: C'est quoi la famille ?
1: Alors, c'est plutôt... c'est compliqué. Ah. On mange ça plutôt cuit, oui.
7: Un navet ?
1: Un navet, ouais, non.
2: Une carotte ?
1: Une carotte, non.
2: On peut le manger cru.
1: Non.
2: Une courgette ?
1: Une courgette,
7: mais non, on a dit c'est pas un cucurbitacée.
5: Les potirons ?
1: Les potirons, non.
5: Mais on a dit c'est pas un cucurbitacée.
6: Une patate douce ?
1: Non, c'est une plante...
5: Mais m'engueule pas, toi !
2: Est-ce qu'il y en a particulièrement en Alsace ?
1: C'est une plante consommée comme légume.
7: Et c'est de la famille de quelle famille ?
1: Ou comme condiment.
7: Quelle famille botanique ?
2: Le cornichon.
1: De la famille des amaryllidacées.
5: Mais arrête avec le cornichon, on a dit pas les cucurbitacées.
1: Vous l'énervez, hein ?
2: Oui, mais il s'énerve tout seul.
7: Mais c'est tout que de la même famille que vous.
1: Vous allez finir par l'exciter plus que la Miss France.
2: Dieu m'en préserve.
7: C'est le poireau ?
1: Le poireau, non. Non.
7: Est-ce que ça a différentes tailles, différentes couleurs ?
5: Ah, de la semoule aussi.
7: C'est poivron.
6: C'est du couscous.
1: Il y en a des
5: spaghettis. Mais qui lit dans la semoule ? Alors,
7: est-ce que ce légume porte un autre nom ? Un autre nom.
2: Alors, dans mon couscous royal, j'ai vu qu'il allait faire très beau le 14 avril. Voilà.
1: Ben, il y en a différentes variétés, évidemment.
7: Et c'est quoi les noms des variétés ?
1: Ah, ben, ça,
8: poivron.
1: C'est trop facile.
7: Ah bon ?
1: Ben, vous m'avez demandé la famille, je vous ai donné la famille quand même.
2: Oui, les amalées.
1: Comme tout à l'heure, la famille Jackson, vous avez Germaine. Bon, ben là.
6: German.
2: Est-ce que ça se mange avec de l'assaisonnement ?
1: Là, dans la famille, bah, je vous ai dit que c'était aussi un condiment, donc on pouvait s'en servir aussi.
7: La moutarde ?
1: Justement pour assaisonner.
7: Le réfort.
1: C'est à la fois un légume et un condiment. Vous pouvez en avoir au pied aussi, ça peut vous aider.
2: Des oignons !
1: Des oignons !
5: Voilà !
8: La réponse. Aussi, ça marchait.
3: Alors, ah oui, on peut lire la météo dans l'oignon.
9: Vous avez, dans j'étais pas loin.
10: Alors, dans l'oignon.
9: Avec le cul des animaux, non, mais... j'étais pas loin.
10: Dans l'oignon. Non, mais attendez. Pas dans, bon. Dans l'oignon de monsieur Glungling.
1: Monsieur Météo, ne les écoutez
10: monsieur
1: pas.
10: Monsieur Météo?
1: Oui, monsieur Météo, Grand Est France. C'est ainsi qu'on surnomme monsieur Glungling. Rémi Glungling. Bonjour, Rémi Glungling.
11: Bonjour, Laurent Ruquier. Ça me fait un honneur de pouvoir vous parler.
1: Et moi aussi, je suis très honoré. Je vois sur le rebord de votre fenêtre les 12 oignons que vous avez installés. De l'oignon numéro 1 jusqu'à l'oignon numéro 12.
10: Il y a un oignon par mois, donc.
1: Exactement.
10: Très bien.
1: Mais alors, comment se fait-il que les 12 oignons, j'imagine que vous installez au même moment devant, sur le rebord de votre fenêtre le soir du 25 décembre, comment se fait-il que ces oignons-là, avec du gros sel, hein, je crois,
10: ah oui, c'est mieux,
1: ne donnent pas les mêmes prévisions,
10: ça
1: mois par mois? Qu'est-ce qui différencie chaque oignon?
11: Donc je vous explique, je pèle 6 oignons.
1: Oui.
11: Je les coupe en deux.
1: Oui.
11: Je les place devant la fenêtre.
1: Oui.
11: L'oignon, quand je suis derrière la fenêtre, l'oignon de gauche, c'est janvier. Et l'oignon de droite,
1: oui,
11: c'est décembre. Hein.
9: Décembre, hein, oui.
11: Donc je mets un peu de gros sel sur chaque oignon.
10: Et après, qu'est-ce qui se passe?
11: Je ferme les volets.
10: Oui, parce que ça sent fort.
11: Et après la messe de minuit, je regarde les oignons qui sont mouillés.
10: Sont mouillés?
1: Et ils sont pas mouillés pareil du numéro 1 au numéro 12. Mais pourquoi? Comment c'est possible?
11: C'est ça le...
10: C'est la magie, hein?
11: C'est ça la... C'est ça le mystère, hein?
10: Mais alors, pardon, fois... en fonction du taux d'humidité de votre oignon, vous déterminez s'il va faire, s'il va faire beau
3: ou pas. Le plus humide et il va pleuvoir.
9: Si l'oignon sue, vous savez qu'il va pleuvoir.
10: Ah, mais si l'oignon sue, il fait chaud.
11: Si l'oignon est mouillé,
10: oui,
11: ça peut dire que le mois qu'il représente sera humide.
1: Ah bah oui.
10: D'accord, et alors du coup, c'est bien. Et alors, pardon, alors on va poser une question concrète. Votre oignon du mois d'août, il est comment?
1: Occupez-vous de vos oignons.
3: Il est comment?
9: Ah bon, il est mauvais.
10: Il est très mouillé.
1: Alors c'est vrai que c'est pas précis au jour le jour.
10: C'est que pour l'Alsace ou c'est pour toute la France?
11: C'est la région où vous le faites, hein. Vous pouvez le faire partout, hein.
1: C'est uniquement la météo régionale.
10: Mais c'est juste la nuit de Noël ou on peut le faire maintenant?
11: C'est la nuit de Noël.
10: C'est trop tard.
1: Encore raté.
10: C'est encore un coup du petit Jésus.
1: Moi qui voulais refiler le tuyau à Louis Baudin. Non, alors c'est raté.
10: Pour l'année prochaine.
1: Écoutez, on vous remercie en tout cas pour cette astuce. On vous rappelle. Pensez-moi, on vous rappelle, c'est promis le 20 ou le 22 décembre l'année prochaine pour qu'on pense tous à le faire pour la prochaine nuit de Noël.
10: On sortira tous nos oignons.
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1: Une question pour monsieur De Maison, je sais qu'il aime bien.
13: C'est juste pour lui.
1: Oui,
13: on répond pas, nous.
1: Oui,
13: c'est
1: puisque
13: pour moi.
1: Ça concerne le vin, et là on va vérifier.
9: Mon Dieu,
10: l'alcoolique.
1: Son spectacle s'appelle Divin. Alors voilà, j'essaie de tester ses connaissances. Quelle différence y a-t-il entre un vin qui a une capsule rouge et un vin qui a une capsule verte?
3: C'est tiré de la vigne bio, le vert?
1: Non.
9: C'est
1: non.
9: Sulfite et sans sulfite?
1: Non.
13: Est-ce que c'est lié au cépage?
1: Non.
14: Non, pas du tout, c'est une question de douane, non?
1: Non.
13: Est-ce que c'est lié à l'embouteillage?
9: J'ai plus de capsule rouge, mais une verte.
1: Non.
3: Est-ce que c'est lié au tonneau? À la matière du tonneau?
1: Non.
13: Est-ce que c'est lié à la qualité du vin?
1: Alors, la qualité du vin, non.
3: Est-ce que c'est lié à la couleur?
1: Vous pouvez très bien en avoir de très bons avec une capsule verte et de très bons avec une capsule rouge.
14: C'est les vins italiens qui sont...
1: Non.
9: Les degrés du vin.
3: Est-ce que c'est du vin blanc ou du vin rouge?
1: Je suis content si je vous apprends quelque chose.
14: Bah oui, vous m'apprenez.
3: Quand même, quand j'ai parlé du tonneau, vous avez eu un petit air de trouver que c'était pas bête.
1: Oh, bête, quand je vous écoute, je trouve toujours que c'est pas bête.
10: Est-ce qu'il est faux cul?
1: Je trouve pas que c'est intelligent, mais je trouve pas que ce soit bête.
9: Sur les vins jeunes, les vins primeurs.
3: Ceux qui sont en fût de chêne et ceux qui sont en fût en plastique. Non.
9: Les vins primeurs.
1: Non, mais monsieur De Maison, vous êtes producteur vous-même.
14: Mais oui, mais là, je dois dire.
3: Ah, c'est les bouchons. Alors, les bouchons en liège.
1: De quelle couleur est votre capsule, si
9: De quelle couleur est votre capsule? Ça peut être discret quand même.
10: comme il y va. Vous êtes devant tout le monde comme ça.
3: Il a une capsule bicolore.
14: Bah, écoutez, ma capsule, elle colle au fond et puis c'est tout.
10: Mais Laurent, est-ce que c'est lié, par exemple, est-ce que c'est un vin de garde ou un vin qu'il faut consommer?
1: Ah non, rien à voir avec ça.
14: C'est une question de législation, d'information légale.
9: Gueule de bois assuré.
1: Non, c'est lié au producteur du vin, vous voyez.
14: S'il est propriétaire récoltant.
1: Oui. C'est-à-dire?
14: Oui. C'est-à-dire que s'il est propriétaire récoltant, c'est rouge, si c'est vert, c'est du négoce.
9: Manipulateur. Oui, c'est mis au château.
1: Alors, voilà. Je vais vous accorder
3: c'est
1: la bonne
3: comme
1: réponse.
3: Comme le champagne.
1: Même si c'est le contraire, en fait.
14: Oui, c'est ça. Le vert, c'est le propriétaire récoltant. C'est-à-dire que ce sont ses propres vignes. Et le rouge, c'est du négoce et ce sont c'est du raisin qu'il a acheté dans d'autres coopératives.
1: Excellente réponse
3: c'est ça.
1: De François-Xavier de Maison.
14: Bravo.
1: Eh oui. Capsule verte, le producteur plante sa vigne, il la récolte et il la vinifie lui-même. Capsule rouge, le producteur a acheté le raisin à un viticulteur et il procède seulement à la vinification.
14: Voilà.
1: Alors, vous êtes capsule rouge ou capsule verte, vous?
14: Écoutez, ça dépend des jours. Non, j'ai des grandes cuvées, on est propriétaire récoltant. Et puis, on fait un peu de négoce sur les petites cuvées en agriculture biologique.
1: Donc, vous avez les deux capsules?
14: J'ai les deux capsules!
3: Et avec l'huile d'olive aussi, je crois qu'il y a des choses comme
10: absolument,
3: ça.
10: Absolument, avec l'huile d'olive aussi.
15: Mais pour les massages. Moi, j'aime bien le récoltant manipulant.
14: Ouais. Elle aime bien se faire manipuler.
15: Tu te fais masser à l'huile d'olive, toi?
14: Ouais, elle se fait masser à l'huile d'olive.
15: Elle fait ce que je veux.
14: Après, c'est le poivre, tu fais le four et tu te régales.
9: Elle se fait masser.
15: Faut trouver le four.
1: Je vous conseille pas le micro, là. En tout cas, c'était une bonne réponse de monsieur de Maison.
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1: Si vous avez une vie sexuelle vicénale, quoi s'agit-il?
19: Ça, c'est pour Johan.
15: Décousu?
1: Ah, décousu, ça, c'est le moins qu'on puisse dire. Alors, mais précisément.
19: Débridé. Eh bien, très fixé à une façon de faire et juste s'en tenir là. C'est-à-dire pas avoir de diversification.
1: Non, mais ça a une signification très précise.
19: Comment ça s'appelle?
1: Vicénale.
19: Alors,
1: j'ai évidemment accolé cet adjectif à votre vie sexuelle, mais je vous rassure, ça ne concerne pas que la sexualité, il y a plein d'autres choses.
20: Et non pas vicinale.
1: Eh bien, alors, vicénale. Les chemins vicinaux n'ont rien à voir. comment elle s'appelle déjà? Chantal.
15: Est-ce que, par exemple,
19: c'est
15: Laurent...
19: pas un truc, tu ne fais pas l'amour que sur les chemins vicinaux, c'est ça.
21: Est-ce que vous pensez, Laurent, que je suis un spécialiste de cet amour-là?
1: Ah, bah alors vous êtes sûrement, effectivement...
19: Oui. Alors, eh bien, c'est un désir de s'exprimer sexuellement en mettant en scène.
1: Non, mais j'ai effectivement vraiment qualifié un rapport sexuel de vicénal, c'est très rare.
19: Ah bon?
1: À part justement peut-être chez Monsieur Rioux. Mais vicénal, en fait, c'est un qualificatif qui peut aller à plein d'autres choses que le sexe.
19: C'est-à-dire un autre exemple?
1: Oh bah par exemple, qu'est-ce que je pourrais
19: le
1: vous
19: travail.
1: Dire?
19: Le travail?
20: Par exemple, c'est un amour vissé.
15: Non.
20: C'est-à-dire que le mari visse, on n'a pas le droit de sortir.
21: Ça veut dire que c'est quelqu'un qui est très actif le matin.
9: Ouais, je sais pas, j'essaie.
15: On va tous savoir.
21: Que le matin.
1: Vous êtes l'ami du petit déjeuner.
21: Non, mais ça peut être possible qu'on parle de, je sais pas. C'est faire l'amour sans faire l'amour. C'est faire quelque chose sans faire quelque chose.
1: L'amour, je vous dis.
19: Oublie ça.
1: Ça peut être politique.
19: C'est une façon.
1: Vicénale. C'est pas une façon.
19: Ah, c'est une.
1: C'est un adjectif qu'on. Un engagement peut être vicénal. Vous voyez, par exemple.
15: En même temps,
19: éternel. Ben, exclusif.
1: Non. Une fête peut être vicénale.
19: Débridée.
1: Une cérémonie peut être vicénale.
21: C'est lié à un quartier, c'est lié à un endroit.
1: Non.
21: Quand tu romantises ta vie.
1: Comment ça?
21: Mais tu romantises, tu la rêves, tu
15: la fantasme, ouais.
21: Tu la fantasme de ouf et tu deviens acteur d'un.
1: La fantasme de ouf.
21: J'avais oublié que j'étais à l'EHPAD.
1: Ok. Ok, bah moi je vais fantasmer de ouf alors.
19: C'est fou.
21: Est-ce que Laurent, c'est lié à une partie du corps? Forcément non, une partie non, du corps.
0: Est-ce que ça voudrait dire une fois ou jamais?
1: Ah, alors là on se rapproche.
19: Oui.
1: Car il est question de fréquence là-dedans, évidemment.
21: Une fois par décennie?
1: Alors
21: une
1: pas par décennie.
19: Non, par centenaire. Par
1: non,
19: cent ans.
1: Mais là, on se rapproche, on brûle.
21: Par 50 ans.
19: Par quelques
21: ans.
19: Mois, par année.
1: Alors, non, vicénale, c'est quoi?
21: Est-ce que c'est plus de une 100 ans fois... ou pas plus de 100 ans?
1: Moins, moins.
19: Une fois chacun.
1: Non.
21: Une fois tous les 50 ans.
0: Une fois tous les 10 ans.
19: Une fois tous les 5 ans.
1: Plus
19: tous les 10 ans. Tous les 15 ans.
21: Tous les 70 ans.
19: Tous les 20 ans.
0: Non, tous les 50 ans.
20: 80 ans.
1: Je viens de l'entendre. C'est Michel Bernier qui a donné la bonne réponse. Répétez-moi.
0: Une fois tous les 20 ans.

0: fois tous les 20 ans.
1: Mais c'est quoi ça alors?
0: Vicennal, c'est un adjectif qui veut dire qui a lieu tous les 20 ans. Alors voilà, j'ai effectivement tenté de vous perdre un peu en parlant d'un rapport sexuel vicennal, donc qui n'aurait lieu que tous les 20 ans. Imaginez que vous n'ayez pas...
2: Moi, c'est ce soir.
1: Une fois tous les 20 ans.
0: Alors, ça peut vouloir dire aussi...
3: Qu'est-ce que vous dites?
4: Une fois tous les 20 ans, mais dans ce cas-là, je reste dedans pendant 20 ans. Au moins une fois, quoi.
0: Ah ben, vous croyez pas si bien dire, parce que vicennal, ça veut dire aussi qui dure 20 ans.
2: Ah, voilà.
0: Soit ça veut dire tous les 20 ans, soit ça veut dire qui dure 20 ans. Vous voyez, par exemple, effectivement, un mandat vicennal, ça veut dire que vous êtes en fonction depuis 20 ans. Et ça a les deux sens. Soit c'est une fois tous les 20 ans, soit c'est qui dure 20 ans.
2: C'est la chanson, on n'a pas tous les jours 20 ans, ça vous arrive une fois seulement.
0: Et ben voilà, exactement. Voilà. Merci Chantal Goya.
4: Bravo.
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0: Une question pour Sophie Bécu qui habite dans Lyon. Sur TF1 dimanche soir, vous pourrez revoir ce qui est arrivé le 15 janvier 2009. Mais qu'est-ce qui s'est passé le 15 janvier 2009 ?
6: Ah, moi j'étais au Naturalia. Et je me rappelle, les choux-fleurs, tu te rappelles, Christine, ils avaient augmenté.
0: C'est marrant que vous disiez ça, parce que c'est vrai que souvent, quand je vois dans les films les interrogatoires, vous savez, de quelqu'un qui doit trouver absolument un alibi, qu'est-ce que vous faisiez telle date, je me dis, mais jamais je saurais répondre.
2: Impossible.
6: C'est comme ça qu'ils vous piègent, en vous demandant, vous faisiez quoi, vous mangiez quoi, et en fait, vous vous trompez, si c'est vous l'accusé, vous faites avoir.
0: Non, mais là, je vous parle quand même d'un événement important, le 15 janvier 2009. La preuve, vous allez le revoir dimanche soir.
7: Un événement français ?
0: Sur TF1. Français, non.
7: Américain ?
0: Américain, oui.
8: La sortie d'un film ? Un blockbuster.
0: Alors, pour répondre à votre question, il y a eu un film sur ce qui s'est passé le 15
8: janvier. Je le sais, c'est Sully.
0: Expliquez.
6: L'avion.
8: Ah, c'est l'avion qui a atterri sur l'Hudson River. Ouais.
0: Excellente réponse de Christine, bravo. Et oui,
8: parce que... Eh ben, je me souviens de ce que je faisais ce jour-là. Parce que c'est tellement sidérant, un avion qui se pose sur l'Hudson.
0: Chez Les Burnett, Sullenberger dit Sully Sullenberger, qui effectivement a été joué à l'écran, vous savez par qui quand
6: Tom
0: même.
6: Hanks. Voilà. Tom Hanks.
7: Il fait le rôle de l'avion.
0: Non.
9: Le commandant de bord.
0: Il fait le rôle de Sully, le célèbre commandant qui aura des ennuis. Hein, c'est
8: ah bah oui.
9: Oui, ils vont l'embêter.
0: C'est tout le sujet du
6: film. Parce qu'il a picolé un peu, c'est ça.
0: Du film de Clint Eastwood,
8: c'est qui
0: sera diffusé dimanche soir sur TF1, où on va revoir. Évidemment, tous les passagers effrayés, en même temps applaudir quand même ce commandant.
7: Mais pourquoi? Qu'est-ce qui s'est passé? Franchement, je ne sais pas.
0: Eh bien, il a réussi à atterrir l'avion parce qu'il y a les réacteurs ne
8: À Rivière-Rire
0: ou à Fleuvire, je ne sais pas comment vous dites. Mais en tout cas, effectivement, le Hudson River est un des fleuves qui traverse New York, vous voyez, Manhattan.
6: Qui traverse à côté, parce qu'il n'y a pas de fleuve dans New York.
0: Oui, enfin qui?
6: Vous confondez avec Meudon. Non mais je vous le dis moi, parce que là on se fout de la gueule des gens. Et tous les New Yorkais qui nous écoutent moment et qui hallucinent.
0: Vous avez quand même deux rives.
6: Oui mais c'est de côté.
10: Il y a deux rives mais c'est New York qui est au milieu.
0: Avec
10: Manhattan. Il n'y a pas de haut, on dit oui monsieur et on continue.
6: Merci Olivier.
0: Vous avez Manhattan d'un côté et vous avez... Qu'est-ce qu'il y a Christine?
8: Parce qu'il est... Il veut tout d'un coup se mettre plus belle que la mariée. On parle de Sully, on s'en fout.
6: C'est sympa pour Jean-Philippe Janssen.
0: Bah, toujours est-il qu'effectivement, il a réussi à, dites ça comme vous voulez, mais
10: à amérir.
6: C'est miraculeux, c'est miraculeux.
7: Pourquoi on l'a condamné? Pourquoi est-ce qu'on a dit que c'était pas bien ce qu'il avait fait?
0: Parce qu'il aurait peut-être pu trouver d'autres solutions.
9: En attendant, tout le monde était sain et sauf, et puis les passagers, vous avez cette photo où les gens sont sur les ailes, et il avait une avarie technique, et la seule solution qu'il ait trouvée, c'est d'amérir sur le Hudson, mais il a bien fait.
6: Ça te parle,
11: il aurait pu les tuer, il tout le monde serait mort si tu parlais sur le Hudson, il a eu raison. C'est une ancienne hôtesse qui vous parle.
9: Bah oui. Attends.
11: Quand même, faut pas déconner, il a eu raison.
9: Moi, j'aurais adoré être hôtesse de l'air.
11: Non, mais j'aurais été dans l'avion avec lui, j'aurais applaudi de tous mes petits poignets.
6: On lui reproche, parce que je pense que on lui a conseillé de faire autre chose que d'essayer cette espèce d'amérissage improbable, et c'est pour ça qu'il a pu avoir des ennuis après.
9: Ah oui, mais vous savez, monsieur Toen, les conseillers sont pas les payeurs.
7: Et alors, donc, il est toujours pilote ou on lui a retiré sa licence?
8: Non, il est à la retraite. Ce qui était compliqué.
7: Du jour d'aujourd'hui, oui.
10: Maintenant, il y a

0: Moniteur
1: mais à l'époque,
0: il y a moniteur de plongée dans un club. Il a arrêté la version, tout.
2: Il paraît que c'est des oiseaux hein, qui étaient rentrés dans les réacteurs. Dans les réacteurs.
3: Très dangereux, les oiseaux pour les réacteurs, vous savez.
0: Très dangereux, ils
3: arrivent
0: boum dans le réacteur, oiseaux. Boum, boum, boum, boum.
3: Sur tous les aéroports, il y a toujours des voitures qui sont là pour chasser les oiseaux avec des cris. Et ça fait partir les oiseaux. Parce qu'un avion qui rentre dans le réacteur, ça peut vous bousiller. On est obligé de faire demi-tour et retourner
0: la preuve.
4: Tu as dit un avion qui rentre dans le réacteur.
3: Un oiseau. Elle est con, celle-là aussi. Hein.
2: Ouais, c'est... Ou une tour.
4: Non, parce que...
2: Tour, un hôtel, un oiseau, tous ces trucs-là.
3: Un oiseau, si petit soit-il, il rentre dans le réacteur, ça peut bousiller l'avion. On est obligé de faire demi-tour, il y a une procédure.
5: Un avion qui rentre dans un oiseau, ça fait mal au
3: cul. Les gens, ils croient qu'on fait ça pour les emmerder quand on fait demi-tour au parking parce qu'il y a un oiseau. Mais non.
0: Il y en a une fois,
3: il m'a dit, vous faites chier, moi j'ai un contrat à signer, je vais perdre des millions d'euros pour ma société. J'ai dit, on n'en peut rien, monsieur, on a un oiseau qui est rentré dans le réacteur.
2: Il m'a dit,
3: j'exige de voir l'oiseau.
2: Vous lui avez montré
3: un morceau de poulet. J'ai ramené un poulet grillé, voilà.
6: Mais je comprends pas pourquoi ils mettent pas des petites grilles devant. Pour empêcher les oiseaux.
3: C'est pas radiateur connasse.
2: Moi, j'irais même un chasseur sur chaque... S'il y avait un chasseur sur chaque réacteur.
3: Oui.
2: Un chasseur avec un fusil. Il nous faut chier ici sur Terre.
6: Mais je suis
2: pas content parce qu'ils chassent en forêt, alors qu'on les foutrait. Un chasseur par réacteur, le problème serait réglé, vous voyez. Non, franchement, oui.
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2: Et c'est à propos d'un article très intéressant d'ailleurs, signé Frédéric Goyard dans Le Parisien aujourd'hui, jeudi 13 mars, page 10 du Parisien. On nous rappelle que c'est vrai, les jeunes aujourd'hui sont de plus en plus nombreux à dire « je sais pas c'est quoi » au lieu de dire « je ne sais pas ce que c'est
9: oh là là.
2: Je sais pas c'est où ». Et ce sont des phrases qu'on reproche souvent aux adolescents. Il n'y a pas que les adolescents d'ailleurs, les adultes commencent à dire ça aussi. Ceux qui étaient encore adolescents il y a 10 ans, je pense, même Adil Rami dit ça parfois ici, ou Stomy même le dit. Je sais pas c'est quoi, je sais pas c'est où, je sais pas c'est qui. Et on leur reproche ces expressions-là.
10: C'est dommage.
11: À juste titre.
2: Ouais. Eh ben, à juste titre, c'est ce que je pensais jusqu'à ce que je lise cet article. Et en fait, non, parce que dans cet article, il y a quelqu'un qui s'appelle Mathieu Gou, qui est docteur en lettres et en langue française, qui nous dit qu'on n'a pas fait mieux nous-mêmes ces dernières années. Il donne en exemple, justement, c'est ma question. Que donne-t-il en exemple pour dire qu'au fond, on n'a rien à reprocher aux jeunes qui font ça, parce que nous-mêmes, on a quasiment fait la même chose. Mais avec quelle question, quelle expression?
11: C'est aussi une question?
2: Oui, aussi, souvent, ce sont des questions.
10: Tu vois?
2: C'est-à-dire?
10: Bah, je sais pas, tu vois.
11: T'as vu?
10: Oui, t'as vu, tu vois.
2: C'est-à-dire, expliquez, Bernard.
6: C'est un type de langage.
10: Oui, mais tu vois, ça...
6: Je sais pas si t'as vu.
4: Mais
10: T'as vu Baisse?
4: J'ai vu RTL aujourd'hui, tu vois?
2: Vous dites vous-même parfois que vous dites...
10: Tu vois.
2: Ah bon, et qu'est-ce qu'il faudrait dire?
10: Vois-tu.
11: Et pas tu vois.
2: Et voilà, c'est un bon exemple. Bonne réponse de Bernard Mabille. Mais oui, on dit tu vois alors qu'on devrait dire effectivement vois-tu. Ouais. Et ça fait des années qu'on dit ça et ça ne nous choque pas. Et les jeunes font effectivement finalement la même chose que ce que nous on a fait. Et puis il y a des tas d'autres exemples dans l'article qui vraiment m'ont convaincu et me font dire qu'on reproche aux jeunes ce que nous-mêmes on a fait ou peut-être nos parents ont fait il y a quelques années. D'autres exemples donnés par ce linguiste. T'as fini? On devrait pas dire t'as fini.
6: As-tu fini?
2: Et pas tu as fini. Et on le fait nous-mêmes. Donc finalement, c'est exactement la même chose.
11: Par exemple, tu suces? C'est pas évident. Sustu? Je sais pas si les gens comprennent.
2: Oui, mais sustu, c'est plus élégant, moi, je trouve. Sustu. En tout cas, c'est plus discret.
6: C'est plus chic.
2: C'est plus discret. Sustu?
10: Oui.
2: Je suis pas sûr que. Sustu?
11: On comprend pas tout de suite.
2: Sustu, sur un malentendu, on peut vous répondre oui.
6: Oui, puis alors on peut aller un peu plus loin. Nictu?
2: Non, mais c'est vrai que ce qu'on reproche aux jeunes d'aujourd'hui quand ils disent je sais pas c'est quoi, au lieu de dire je ne sais pas ce que c'est ou qu'est-ce que c'est, eh bien on le fait depuis des années avec d'autres. Tu me passes le sel? Alors que on devrait dire
10: sel.
2: Non,
10: passe-moi le sel, oui.
1: Passe-moi le sel.
9: Veuillez me passer le sel.
2: Mais non, c'est pas ça. Oh là là là, mais vous comprenez rien.
9: Oyez, oyez.
2: Mais non. Me passerais-tu le sel? Et pas tu me passes le sel.
10: Oh, c'est long, ça.
2: Sel, mais c'est ce qu'on fait.
10: Ça dépend avec qui on est. Parce que si je suis avec Bernard, je dis passe-moi le sel.
3: Oui, avec des gens vulgaires, il faut leur parler.
10: Est-ce que passer le sel, ça va.
3: Passez-moi le sel.
2: C'est quoi le problème?
3: Vas-y, c'est quoi le problème?
2: C'est quelque chose.
9: Quel est le problème?
2: C'est quelque chose qu'on dit depuis des années. C'est quoi le problème?
9: Quel est le problème?
2: Donc, en gros.
3: Oh, vous nous saoulez, là. Hein. Là, c'est un peu moralo, hein, quand même.
2: Mais non, j'ai été convaincu par et cet article et ce linguiste que, au fond, effectivement, on reproche aux jeunes d'aujourd'hui, on leur reproche ce que nous-mêmes on fait depuis des années avec d'autres formules.
3: De toute façon, les jeunes ont tort par définition.
12: Bah, les adultes aussi, du coup.
3: Et oui, mais parce qu'ils ont été jeunes avant.
9: De toute façon, voilà, ça tourne, hein, le fait d'être jeune.
3: Oui, ah bah oui. Enfin,
12: comment te dire que là, ça,
2: même, ça tourne mal. Ça se voit.
12: Comme si.
9: C'est comme la montre RTL, elle n'est pas arrivée.
2: Bon, en tout cas, voilà, les jeunes, vous pouvez continuer à dire je sais pas c'est quoi, non. Parce qu'on a exactement fait la même chose depuis des années avec d'autres questions. Non, mais c'est vrai. C'est ça la conclusion.
9: Mais je trouve que il y a des choses qui font saigner les oreilles, quoi. Je sais pas c'est quoi.
2: Oui, mais sûrement au début.
9: C'est qui,
2: certainement les premières personnes au début qui ont dit t'as fini au lieu de dire as-tu fini, eh ben ont dû faire saigner les oreilles des générations précédentes. Vous voyez.
9: C'est ça. Moi, quand j'étais petite, on disait pas les haricots.
2: Quel rapport?
10: On dit toujours pas. Hein.
9: Parce que on les mangeait.
2: À l'époque, vous en mangiez encore.
10: En tout cas, au bac français, faut pas dire, je sais pas c'est quoi. Il aura pas une bonne note.
9: À mon avis,
12: On devrait pas le dire du tout, Pombard.
2: Qu'est-ce qu'il y a, vous, le jeune, là?
12: Bah, le jeune.
2: Oui, mais vous êtes un vieux dans votre tête, c'est ça le problème, vous voyez?
12: Bah, justement, je suis avec des vieux qui disent la même chose. Donc les vieux qui ont été jeunes mais qui continuent à dire ça aux jeunes, ces jeunes-là vont dire la même chose.
2: En résumé, faut
12: cesser de le dire.
2: Maintenant. Voilà, faut pas dire je sais pas c'est quoi, faut dire je sais pas.
12: Donc c'est ça que vous auriez dû dire, Monsieur Ruquier. Cessez de dire ça au lieu de dire
10: bah,
12: vous pouvez continuer, les adultes le font.
10: Tais-toi.
2: Ce que je sais pas surtout, c'est pourquoi j'ai posé cette question. Une question pour Charlotte Pio qui habite Vougeot-Court, c'est dans le Doubs. Quel est l'autre nom du baculum?
10: Ah bah,
3: c'est sexuel.
9: La baignoire.
2: Ah non, non, non, le baculum.
10: C'est un vin.
9: C'est avec deux C.
12: C'est physique.
9: B A deux C U.
2: C'est B A C U L U M.
12: Ah oui, mais c'est physique. C'est une partie du corps.
2: C'est une partie du corps.
9: Ouais. C'est un os.
2: Oui, lequel?
9: Ah, voilà.
12: Est-ce qu'il est le coccyx?
3: Est-ce qu'il est dans le bas du corps?
2: Oui, dans le bas du corps.
3: Est-ce que c'est dans le pied?
12: La hanche?
2: Non, dans le pied, non, non.
9: Dans la cheville?
2: Non, dans la cheville.
9: C'est près du fémur.
2: Mais c'est un os, le baculum.
10: Dans le genou?
9: Le genou?
2: Le genou, non.
3: Dans le cul?
2: Alors, chez vous, souvent, sûrement.
10: Le pénis? C'est dans le pénis?
2: C'est l'os pénien. Bonne réponse de Bernard Mabille.
3: Mais pourquoi j'ai dit ça?
2: Mais il n'y en a pas chez les humains. Hein.
3: Mais oui, parce que c'est des baleines, non?
2: Donc,
3: oui.
2: J'imagine
3: parce que
9: vous auriez moins de problèmes.
3: C'est pas un os.
2: J'imagine que vous ne couchez ni avec les primates. Mais effectivement, les gorilles et les chimpanzés ont un os pénien, contrairement à nous qui n'en avons pas.
10: C'est leur avantage.
3: Je crois que François en a un.
2: Et ça facilite leur...
9: Mais c'est un vieux qui l'avait récupéré.
3: Oui, en vacances en Afrique, il avait ramené un...
2: Ça facilite le rapport sexuel. Les ratons laveurs aussi ont un os pénien.
3: Ah bah oui, ils n'ont pas de problème d'érection.
9: C'est pratique parce que, voilà, en plus, ils font la vaisselle.
3: Ils ont vraiment pas besoin de femmes.
2: Le baculum, effectivement, c'est surtout chez les animaux, donc d'accord. Vous l'aurez compris, et pas chez l'homme.
12: Plus on av-
2: Mais oui, quoi.
12: Non, je disais, plus on avance dans l'évolution, plus l'homme perd des os. Hein.
2: Pas les femmes qui perdent des os.
12: Oui, j'ai pensé à la même chose. Mais quand j'étais petit, je pensais qu'elles perdaient vraiment des os, hein, quand on les accouchait. Bref. Voilà. Mais sinon, on avait aussi un os qui permettait d'avoir une queue avant. Os qui sert à rien. Ouais. Et c'est pareil pour le baculum. On en avait un au premier temps de l'évolution.
2: Moi, je crois que j'ai un baculum, mais je sais pas c'est quoi.
13: À suivre.
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2: La question qui vient maintenant concerne ce qui s'est passé dans la nuit du 10 au 11 octobre 1963. Cette nuit-là, il y a donc bientôt 60 ans, du 10 au 11 octobre 1963, il s'est passé quelque chose d'illégal. Quoi ?
1: Dans quel domaine?
14: Il a dû se passer beaucoup de choses illégales.
1: Il y a un type qui a fait un excès de vitesse. Non.
2: Alors, non, quelque chose, évidemment, dont tout le monde est au courant, sans savoir forcément que c'était illégal.
14: Alors, j'ai une idée.
2: Ou plutôt, on connaît l'événement sans savoir qu'il s'est passé de cette façon-là.
14: Alors, c'est le mec qui a assassiné le 22 novembre, et ben peut-être que dans la nuit du 10 au 11, qui avait assassiné Kennedy, peut-être qu'il a acheté un flingue.
2: Pas du tout. Et ça se passe en France.
1: Ah voilà, ouais, ça se passe. Il aurait été con de venir en France acheter un fusil pour assassiner son truc en plus à la douane, c'est compliqué.
6: Alors, est-ce qu'il s'agit d'un meurtre?
2: Pardon?
6: Est-ce qu'il s'agit d'un meurtre?
2: Non, non, Isabelle, il ne s'agit pas d'un meurtre.
6: Si vous pouviez comprendre tout de suite ce que je dis,
14: qu'est-ce qui était illégal dans les années 60? Tout, pratiquement.
2: Oh, ça reste illégal aujourd'hui.
14: Ah,
2: hein.
14: Alors, est-ce que ça a un rapport avec la prostitution ou les maisons closes?
1: Avec les stupéfiants?
2: Du tout.
6: Avec les femmes?
2: Ah non, mais c'est une date peut-être que vous pourriez avoir retenu, la date du 10 ou 11 octobre 1963.
6: Bah, dans
2: justement,
6: une
15: manifestation,
2: c'est
15: une manifestation.
2: Une manifestation.
14: La
2: non,
14: nuit
2: non, non, non, non.
12: Mais c'est un truc dont les Français sont fiers.
2: Oh non, c'est pas ça. Mais d'ailleurs, on va commémorer cette date-là en octobre prochain.
1: Je sais, c'est la nuit des longues fourchettes.
2: C'est quoi que...
1: Il y a eu la nuit des longs couteaux en Allemagne, de triste mémoire.
14: Un bon souvenir.
1: Et on a moins parlé de la nuit des longues
12: fourchettes.
2: Non, non, ça se passe en France.
14: J'ai une idée.
2: Oui, allez-y.
14: Je l'ai un peu perdu, mais je l'avais il y a deux ans.
6: Ça s'est passé à Paris.
2: Alors, je vais vous aider, même, et je vais répondre à votre question, chère Isabelle. Ça se passe entre Grasse et Paris.
12: Grasse. Dans un train,
6: ah, donc
12: dans
6: c'est un trajet, un oui. Train, un train, un train. Oh, je suis là.
2: Oui, oui, j'écoute, j'écoute.
6: Un train, c'est l'histoire. Il y a, est-ce qu'il y a un train dans l'histoire?
14: Mais il y a un moyen de locomotion.
2: Je crois que j'ai bien compris la question.
6: Ouais. Alors, oui
2: et,
6: ou non?
2: Et il n'y a pas de train dans cette histoire.
6: À l'avion?
2: Il y a
14: un oui, moyen oui. De transport. C'est la sœur de Catherine Deneuve, hélas, qui est décédée dans un accident
6: mais
14: de
6: non,
14: voiture.
2: Pas
6: non,
2: du
6: non,
2: tout.
6: Non.
12: Il y a un moyen
6: un
12: de transport.
6: Il y a un avion?
2: Il y a
6: un moyen de locomotion.
2: Ouais, c'est ça. Oui, une voiture.
14: Bah oui, entre Grasse et Paris, voilà. C'est sûr.
2: Il y a une voiture, on a.
14: Est-ce que ça concerne un homme?
2: Non, une femme.
12: Accident. Ils étaient trop dans la voiture.
2: Non.
1: Laurent, y a-t-il un accident de voiture?
2: Non, ouais. Il n'y a pas d'accident
6: de voiture. Ah, c'est illégal, c'est le moyen de transport qui est illégal.
2: Non, non, c'est la...
6: C'est l'enfant, c'était, elle n'avait pas son permis de conduire.
14: Ah, c'est Chantal Nobel avait... qui était en train de faire
2: pas
14: une...
2: Dans
14: une...
2: Les...
15: Non, pas en 63.
1: Pas en 63.
2: Pas en 63, ou alors c'est la plus longue fellation qu'on ait jamais connue.
1: Et c'est pas illégal.
14: Je cherche, monsieur.
2: C'est vraiment, c'est vraiment que notre ami Sacha Distel était loin à venir.
6: Elle n'avait pas...
12: C'est une femme, hein.
6: Elle n'avait pas son permis.
15: Faites gaffe, parce que si vous dites trop de conneries, moi demain j'appelle pour faire le rectif.
12: C'est une femme écrivain.
6: Elle...
2: C'est pas une femme écrivain.
6: Elle n'avait pas... Écoutez-moi deux secondes. Parce
2: mais
6: que
2: je sinon... ne fais que,
12: en fait que ça.
2: Je bois vais... vos paroles.
6: Je vais fatiguer tout le monde. Mais
1: on est forcément, on est tous obligés de boire ses paroles quand elle... Ouais. Quand elle fait des chuchus.
6: La personne n'avait pas son permis de conduire.
2: Rien à voir avec ça.
12: Est-ce qu'elle est connue, cette femme?
2: De toute façon, elle ne pouvait pas conduire.
12: Mais elle est connue, cette femme.
2: Ah oui, très.
1: Attendez, elle ne pouvait pas conduire. Il sait le transport d'une personne décédée.
14: Oui, Claude oui. François
1: Non, non, non, laissez-moi.
15: Mais pourquoi tu veux mettre laissez des célébrités moi, dans
1: laissez-moi
15: cette
1: terminer.
15: Histoire.
1: Laissez-moi
2: Claude
1: terminer.
2: Claude François est mort dans les années 70.
12: C'est une momie, c'est une momie.
1: On a ramené le corps à Paris, entre Grasse et Paris, d'une personne qui était décédée à Grasse.
2: Oui.
1: Et on a voulu faire croire qu'elle était morte à Paris.
2: Exact.
1: Et il s'agit d'Edith Piaf.
2: Et c'est la bonne réponse de Philippe Gueluc.
14: Vous a aidé quand même.
2: Eh oui, Edith Piaf nous a quittés il y a 60 ans. Et,
14: ça, c'est dingue.
2: Et Edith Piaf est morte chez elle à Grasse, mais elle voulait mourir à Paris, si bien qu'une fois son décès constaté, on l'a ramenée dans le 16e arrondissement, en pleine nuit, dans la
14: dans
2: nuit
14: coffre.
2: Du 10 au 11 octobre.
14: Ah non, rien de rien. Rien de regret, rien.
12: Et du coup,
14: quelle horreur.
12: Ça lui a fait plaisir d'être morte à Paris, du coup, elle a préféré.
6: Oui. Mais on l'a mis dans le coffre.
1: Non, on l'a mis à la place du mort. Avec la ceinture de sécurité à côté.
12: On l'a mis à la place du mort. Et avec une ficelle, il venait bouger la main. La reine d'Angleterre.
1: Et le mec du péage s'est douté du truc parce qu'elle bougeait. Elle a pas tourné la tête. pour dire bon, au revoir.
2: Un peu de respect pour Madame Piaf. Ouais,
15: c'est l'hymne à la mort.
16: Oh, mais on a vachement de respect pour elle, attends.
14: Ah, moi j'adore.
2: Mais c'est vrai que officiellement elle est morte le 11 octobre, alors qu'en fait elle est morte la veille le 10. Et on a annoncé sa mort à 7h du matin le 11, alors qu'elle était morte depuis la veille. Et c'est pendant la nuit qu'on a ramené le corps de Piaf.
16: J'ai vu tous les chiens qui suivaient la bagnole.
6: On l'a ramené
16: comment? L'odeur de viande froide et tout.
14: En voiture.
2: On l'a ramené en voiture.
6: Mais en voiture classique.
16: Il l'avait ramené en vélo.
1: Il est arrivé un truc formidable un jour. C'est une famille belge qui était en vacances en Espagne. C'est une histoire véridique. Et lors des vacances, la grand-mère décède, malheureusement, un petit peu comme Edith Piaf. Et plutôt que de payer des frais considérables pour rapatrier le corps, il roule la grand-mère dans un tapis et il la met sur le... sur la galerie, sur le toit. Je vous jure. Et il s'arrête un moment sur une aire d'autoroute pour déjeuner un truc et on leur pique la bagnole. Bon, c'était pas Edith Piaf, mais c'est bien quand même.
2: Elle s'est éteinte en début d'après-midi, le 10 octobre 1963.
1: En début d'après-midi, comme Claude François.
2: Dans sa maison.
1: Claude François s'est éteint en début d'après-midi aussi.
2: Dans sa maison.
15: Alors lui, c'était à Dunkerque, mais comme il a voulu aussi.
2: dans sa maison du quartier Place Cassier à Grasse, à la suite d'une rupture d'anévrisme, et sa secrétaire et amie Danielle Bonnel qui l'accompagnait, s'est dit on peut pas la laisser là, il faut qu'elle meure à Paris, c'était son souhait, on va la ramener pendant la nuit.
1: Donc, ce qui aurait été drôle, c'est que la bagnole fasse un accident de la route et qu'on constate qu'elle est morte deux fois. Une fois.
2: Et donc ils l'ont ramenée illégalement, parce qu'évidemment c'est illégal.
14: Ah, on n'a pas le droit de déplacer. Oh là là.
2: Non, on n'a pas le droit de déplacer un mort pendant la nuit.
16: Ah
2: non,
16: bon
6: hein, ah bah, et pendant la journée?
14: Pendant la journée, c'est moins discret, pardonnez-moi. Mais...
16: Moi, j'ai des copains, ils font que ça, ils déplacent des morts la nuit, tu rigoles.
2: Et ce qui fait qu'elle est morte finalement le même jour que Jean Cocteau. Oui.

0: Non, parce que tu n'as pas du tout une voix de radio, toi.
1: Ah, c'est, oui, mais...
2: Pas bien physique, hein.
3: Ah, si, si, justement.
1: Bien physique.
0: Oh là là.
1: Mais Laurent, on vous voit jamais dans des pubs, d'ailleurs, c'est vrai. C'est
3: pardon.
1: On vous voit jamais dans des pubs.
3: Non, parce que j'ai toujours refusé ces dernières années, mais j'en ai fait il y a très très longtemps. Mais c'est vrai qu'on me ressort toujours les mêmes images à la con, mes débuts, il y a, dans les années 80, et jamais on me ressort les deux seules publicités dans lesquelles je suis passé.
0: Publicité avec quoi, vous avez?
3: Alors, je vous dis, la Poste, c'est pas écrit La Poste, là, avec Patrick Bouchitet à l'époque, mais c'est pas, j'étais très mauvais, donc c'était pas passé. Je pense qu'ils se sont dit, au mieux la retirer. Et puis l'autre pub, c'était pour le TER, quand on a lancé le TER, et j'étais avec Florence Artaud dans un wagon.
1: C'est énorme.
3: Et le problème, c'est que quelques semaines après, Florence Artaud s'est battue dans un bar, il y a eu une rixe, et donc la SNCF a pensé que c'était pas bien pour l'image des TER, donc ils ont enlevé la pub. En fait, faire de la pub, être payé et qu'elle passe pas, c'est ce qu'il y a de mieux. Vous auriez dû, vous voyez, ça vous aurait évité la honte de faire de la pub pour
1: Pampers. Oui, mais justement, c'était pas à la télé, donc on voyait pas mon image.
3: Ah, c'était la radio,
1: vous, la radio est sur Internet, ouais.
0: Ah, ouais. Non, mais
1: je commentais des exploits de jeunes bébés, en fait.
0: Non, mais t'as une voix qui est horrible.
1: Oh non, elle peut être suave aussi.
0: Ah non, mais
1: Marcelle,
0: c'est horrible, t'as la voix la plus horrible que j'ai jamais entendue.
1: Est-ce que tu veux qu'on aille au restaurant, Marcelle?
2: Non, ça va vraiment changer, hein.
0: Allez, comment on peut t'embaucher pour ta voix? Moi, je comprends pas.
3: Elle est cache.
4: Vous voulez réinviter Marcella?
1: Parce que Marcella, quand même, j'ai envie de savoir pourquoi t'es venue en France, ça qui est beau. Qu'est-ce qui t'a emmené dans ce beau pays? Qu'est-ce qui t'a fait quitter l'Argentine pour
0: Je ne suis pas venue ici pour te répondre à tes questions.
3: Il aimerait vous inviter à dîner. Si vous invite à dîner, est-ce que vous iriez, Marcella?
1: Ah, j'attends la réponse.
2: C'est pour finir.
0: À mon avis, il va me faire payer à moi.
4: Oui. Et si je viens, Marcella?
0: Ah, si tu viens, oui.
3: Vous l'inviteriez, vous paieriez pour.
4: Eh ben, toutes les deux, tu nous invites.
1: Et bien d'ailleurs, dans quelques semaines, ce sont l'anniversaire de mes 6 ans en grosse tête. Et bien, j'invite beaucoup de gens au restaurant des grosses têtes.
3: On n'est pas au courant, je suis pas invité.
1: Mais c'est pas encore lancé le. Parce que je tiens.
2: L'anniversaire de mes 6 ans.
1: Vous avez encore un mois pour me virer, hein. Mais si je tiens un mois.
3: Mais dans quel restaurant ce sera?
1: Le Beurre Noisette dans le 15e.
3: Le Beurre Noisette?
1: Un restaurant.
3: Moi, je viens pas au Beurre Noisette. J'ai une question, en tout cas, maintenant, pour Madame Truand, Emmanuel Truand. Et cette question, je vous signale que pour l'instant, vous avez été très brillante, chère grosse tête, puisque nous n'avons pas distribué de chèque RTL.
2: Oui,
3: bah
2: c'est comme ça, oui.
3: Et là, je mise bien un petit bifton sur un chèque de 300 euros pour la question qui vient.
1: Bon.
3: Pardon.
1: À vos souhaits.
3: C'était pas, j'éternuais pas couillon.
2: Il est vraiment trop con.
3: Il fait pas la différence entre la toux et un éternuement.
1: Mais pourquoi je fais tout à l'envers dans ma vie? Mais c'est dingue.
2: C'est ce qu'on m'a dit, ça.
1: Non, ça j'ai pas testé encore. Laurent, c'est bizarre.
3: Il y a 20 ans, le 9 janvier 2005, mourait Jacqueline Joubert.
1: Oui.
3: Pour les plus jeunes qui ne connaîtraient pas.
1: Extraordinaire.
3: Jacqueline Joubert.
1: La maman d'Antoine.
3: C'était la maman d'Antoine de Caunes. Oui. Pour les plus jeunes qui ne connaîtraient pas Antoine de Caunes.
4: C'est vrai.
3: C'est le fils de Jacqueline Joubert.
1: Et de Georges de Caunes.
3: Mais c'est vrai qu'Antoine de Caunes faisait partie d'une famille qui faisait déjà de la télé. Son papa était journaliste, oui. Georges de Caunes. Et Jacqueline Joubert a été effectivement la première speakerine présentatrice de télévision dans les années, rendez-vous compte, de 1949 à 1967. Et on raconte dans son CV, hein, c'est pour lui rendre un petit hommage, elle nous a quittés il y a 20 ans, pile jour pour jour, le 9 janvier 2005. On raconte que pour être acceptée, pour être engagée, il a fallu qu'elle passe un concours à la télévision publique. À l'époque, on appelait ça la RTF. C'était même pas encore l'ORTF.
1: C'était
3: la RTF, Radio-Télévision Française. Et il a fallu qu'elle prononce des mots pour qu'on vérifie si elle était capable de ne pas bafouiller en prononçant Rachmaninov, anticonstitutionnellement, Nabucodonosor, vous voyez, moi j'aurais été viré, Yehudi Menuhin, et encore un autre nom. Et là, je vous mets au défi de retrouver lequel.
5: C'est un nom d'auteur?
3: Oui. Un nom d'auteur? Non.
1: Un musicien?
3: Ornithorynque? Non.
2: Miaou miaou?
5: C'est un nom commun ou propre?
3: Un nom propre, c'est un nom propre.
5: Un nom de pays?
3: Un nom de pays, non, un nom propre qui n'est pas un nom de pays, le nom d'une personne.
5: Et le nom d'un personnage historique?
3: D'un personnage historique, c'est pour ça qu'on a quand même peut-être
5: une chance. D'un personnage historique antique?
3: Antique, oui.
1: De Thèbes, non, c'est pas. Non. Et Eponomitas, c'est pas loin. Eponomitas.

0: Ah, c'est ce que je l'ai vu, ça, dans un
1: biographe. C'est pas un pharaon égyptien.
2: Vous n'êtes pas loin.
0: Epaminondas. Il y a Nondas. Il y a Nondas.
3: Epaminondas. Epaminondas.
2: Bonne réponse de Franck Ferrand, aidé par Johan. Et c'était qui, Epaminondas? Un général, on est en Grèce, dans la Grèce antique, effectivement, et Epaminondas a transformé la cité de Thèbes en cité-état. Il a fait effectivement de cette ville son œuvre, en quelque sorte. Et Epaminondas, je sais pas où est-ce qu'ils sont allés chercher ce nom-là pour une speakerine.
0: Mais c'est un bon test, je trouve, c'est un super test.
2: Pardon.
0: Je vais essayer, par exemple, anticonstitutionnellement, Yehoudi Menouhin.
2: Et moi, Yehoudi merde. C'est la fameuse blague.
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2: Il manque une grosse tête. Le dis pour les auditeurs qui font les comptes, il nous manque Paul Aïcarat.
3: Notre fils adoptif.
2: Donc, profitez pour donner des bonnes réponses avant qu'il arrive, les uns et les autres.
4: C'est
2: le moment, oui. Enfin, vous en donnez jamais de toute façon.
5: Oui, c'est vrai. Je parlais au nom de l'équipe, mais pas pour moi, c'est vrai.
2: Mais c'est vrai qu'avec Christophe Barbier, Philippe Claudel, Ariel Dombal, dont c'était l'anniversaire
3: hier.
5: Oh là là, 36 ans.
2: Et il se trouve que je l'ai croisé, le hasard a voulu, que je l'ai croisé dans un grand restaurant parisien.
5: Elle était à poil sur la table.
3: Hier.
2: Elle était avec son mari.
5: Vous étiez au flunch.
6: Quel a été le cadeau de Bernard?
2: Alors oui, on veut connaître le cadeau d'anniversaire.
5: Alors.
7: Eh bien, il est un poète.
2: Oui.
7: Par conséquent.
2: Ça, c'est qu'il a rien offert.
7: Ce sont des mots d'amour.
2: Oh là, bien sûr.
5: Le crevard.
2: Ça coûte pas cher.
5: Et puis avec lui, c'est votre anniversaire tous les jours.
3: Ah oui, une nuit d'amour avec BHL, c'est quand même le cadeau d'anniversaire quand même.
7: Exactement.
2: Comment vous le savez, vous?
6: C'est du vécu? C'est du fantasme.
3: J'ai dit que je supputais.
2: Ça, pour supputer, vous supputez. Bon, écoutez, on ne saura donc pas ce que Mademoiselle Dombal a eu pour son cadeau d'anniversaire. Et c'est, il faut quand même le rappeler, c'est un an.
7: Exactement.
2: Ah, vous avez...
7: Mais je crois qu'on a le même âge.
2: Oui, vous avez fêté hier, voilà.
7: Exactement.
2: Quoi, j'ai le même âge que vous, moi?
3: Non.
2: Moi, j'en ai connu des escrocs.
3: Moi, j'ai le même âge que Laurent.
2: Une deuxième menteuse.
3: Ah oui, Laurent, il est de 63.
2: Ah ben voilà.
3: Et moi, je suis de 62.
2: Ah oui, ben voilà.
3: Oui, mais Ariel, elle est de 85.
2: Je suis un petit jeune.
5: Si vous êtes un petit jeune, mais je suis un petit spermatozoïde, moi.
3: Ah oui.
2: Oh ben vous en avez bien la tronche, tiens.
6: Oui, mais il manque la queue.
2: Avec le bonnet sur la tête, là. Il est temps de passer à une première citation pour Mademoiselle Bourges, Christelle Bourges, qui habite la Ciotat, qui a dit « Le karaté est un art martial qui nécessite des années d'apprentissage avant de pouvoir, grâce à ses pieds et ses mains, réaliser les plus mauvais films de l'histoire du cinéma. »
6: C'est un jaloux, ça.
7: C'est un Américain, peut-être.
2: Non, c'est un Français, habitué des grosses têtes.
7: Jean-Yann.
2: Réalisateur lui-même. Jean-Yann, bonne réponse d'Ariel Dombal. Et regardez,
5: eh ben voilà.
2: Ariel, vous avez eu raison d'en profiter.
8: Paul.
2: Parce que Paul Aïcarat est déjà là.
7: Voilà. Mais j'ai répondu avant lui.
2: On pensait avoir un répit un peu plus long, monsieur Aïcarat.
9: Jamais.
2: Ah ouais.
5: On peut connaître la raison du retard ou pas du tout?
2: Vous êtes proviseur, vous, maintenant.
5: Bah, j'aime bien avoir quelques précisions sur la raison pour laquelle on était à l'heure et pas lui.
2: Alors allons-y, monsieur Aïcarat. Est-ce que vous voulez bien répondre à l'autre couillon, là-bas?
9: Je sais pas si ça en vaut vraiment la peine, mais j'ai fait de mon mieux, quoi.
2: Qu'il a fait de son mieux.
5: Mais on le dit de pas prendre le métro. Les gens raquettent là-bas tout le temps.
9: Non, en plus, j'ai vu quelqu'un qui demandait de l'argent.
2: Ah bah,
5: ça, c'est pas du racket, c'est de la mendicité. Ça n'a strictement rien à voir.
2: C'était pas monsieur en chemise blanche qui disait pour le cadeau d'Ariel. Pour le cadeau d'Ariel. Alors, une autre citation pour Sarah Paturel, qui habite Sancy, c'est dans Lyon. Quelle actrice à qui on demandait pourquoi prenez-vous des bains de lait? Elle a dit parce que je n'ai pas trouvé de vache assez haute pour prendre des douches.
9: Cléopâtre?
2: Non, pas Cléopâtre.
6: Une actrice française?
2: Une actrice française.
3: Arletty? Sarah Bernard?
2: Alors, il faut la connaître parce que c'est pas récent.
3: Est-ce que c'est Pauline Carton?
2: Pauline Carton, non.
7: Cécile Sorel?
2: Eh bien, c'est une bonne réponse, la deuxième. Ariel Dombal.
5: Elle est en forme, hein?
6: Elle est dopée, Ariel. Hein.
5: Voilà, mais
2: vous prenez des bains de lait vous-même, cher Ariel?
7: Non, mais en revanche, j'adore les bains.
2: Ah oui,
7: c'est vraiment là.

0: choses que j'aime au monde.
1: Bien sûr.
0: Et j'ai essayé tous les parfums, et toutes les huiles.
2: Et hier soir, les... BH, vous a embrassé sur la douche.
0: Non, mais je n'aime pas du tout les douches.
2: En tout cas, il fallait connaître Cécile Sorel. Bravo, oui, à Marie Lombard.
3: Deuxième bonne réponse.
2: C'est une actrice qui est morte à Trouville-sur-Mer, d'ailleurs.
3: Enfin, c'est dommage de mourir là-bas, quand même.
2: Pourquoi? Non, il y a déjà le trou.
4: C'est magnifique.
0: Non, mais elle disait une chose très jolie sur les miroirs.
2: Oui.
0: Elle se regardait dans le miroir, comme ça. Mmh. Elle disait, oh, les miroirs ne sont plus ce qu'ils étaient.
2: Ah, on sent que c'était son anniversaire hier. Pour Valérie Lopez, qui habite dans les Ardennes, qui a dit, quand j'ai envie de lire un livre, j'en écris un. Puisque M. Paul Elkarat est arrivé un peu en retard, je vais quand même lui offrir son petit cadeau du jour.
5: Hein.
2: Alors, si je dis 1804-1881,
5: Blanqui ?
2: On n'est pas sûr du français. Hein.
5: Ah, bah c'est Benjamin Disraeli.
2: Et voilà, Benjamin Disraeli.
6: Bravo.
2: Ouais. Qui fut premier ministre du Royaume-Uni et aussi écrivain. Bravo, il fallait quand même le retrouver.
3: Ouais, mais il l'a retrouvé après deux fois. Enfin, il s'est trompé une première fois. C'est important de le souligner.
5: Non, parce que Blanqui, il a les mêmes années.
3: Ah ouais, mais bon, enfin, voilà, c'est pas... C'est important.
5: Voilà, voilà.
3: C'est bien quand même, hein, mais...
2: Vous laissez pas faire par Guillaume, vous voyez.
3: Bah, on se connaît bien.
2: Ah oui?
3: Bah oui, hein. C'est moi qui le raquette à la gare du Nord.
5: Ouais, il a ses running gags, il va s'endormir après.
2: Allez, une dernière citation, et cette fois, cette citation sera pour Thibault Laflèche. Monsieur Laflèche habite Gradignan, Gironde, qui a dit « Les femmes sont comme les cheveux. Quand ils ou elles ont décidé de nous quitter, rien ne peut les retenir. »
0: Oh, c'est du Sacha Guitry.
2: Non. Et c'est pas compliqué. Non plus Monsieur Guillaume qui doit être chauve sous son bonnet.
3: Ah bah pas du tout.
2: Ah bah pourquoi vous mettez un bonnet? C'est bien parce que vous êtes chauve.
3: Et d'ailleurs je remercie mon partenaire principal qui s'appelle Turkish Protection Cheveux. Qui a fait un travail formidable. Je suis impatient de vous dévoiler le résultat.
7: Ah ça repousse, c'est une serre alors.
3: C'est
7: ce
3: une
7: bonnet.
3: Serre.
4: Alors est-ce que c'est un homme ou une femme, Laurent?
5: C'est un Français.
2: C'est un homme qui a dit ça. Un Français.
4: Les cheveux. Mais c'est un mec
7: qui était chauve.
2: Alors j'ignore. Ah oui je regarde là, il y a une caricature. Il manquait un peu de cheveux sur le dessus. C'est quelqu'un qu'on cite rarement, hein, autant vous dire. Les femmes sont comme les cheveux, quand ils ou elles ont décidé de nous quitter, rien ne peut les retenir.
5: C'est un écrivain, Laurent ?
2: Alors c'est un dramaturge, scénariste, réalisateur.
4: Maurice Barthélémy.
2: Je vais vous donner les dates. 1876-1957.
3: Paul.
5: Yves Mirande.
2: Yves Mirande.
3: Voilà.
6: Bravo.
2: Alors là, bravo, l'auteur de Tabouche. Une opérette, Tabouche. Bravo à Paul Elkarat, qui a bien fait de venir.
6: Il a bien fait de venir.
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2: Chantal, oui. Qu'est-ce que vous voulez donner comme conseil aux trois puceaux qui sont là aujourd'hui? Parce que il y a effectivement un dépucelage pour Monsieur Bellamy, pour Monsieur Dodwick et pour Mademoiselle Tellier, qui se déplacent pour la première fois avec les grosses têtes.
0: Alors ils ont beaucoup de chance de venir à Saint-Dizier parce que le public est excellent.
10: Ouais. Moi je suis pucelle de la délocalisation des grosses têtes, mais je suis pas pucelle de Saint-Dizier parce que je suis déjà venue.
2: Pucelle de nulle part.
5: Ça, c'est moi, je suis plus celle que vous croyez.
2: Qu'est-ce que vous êtes venu faire déjà
10: ici? Moi, je suis venu organiser l'élection de Miss Sainte-Marne, mais il y a quelques années.
2: Ah bah oui, tu m'étonnes.
11: Ah oui, tu es plus jeune non plus.
2: Ça devait être bien.
10: Ouais, c'était très bien.
2: Ah oui, les filles sont jolies ici.
10: Alors, la Champagne-Ardenne n'a jamais gagné, mais ça va peut-être changer cette année, hein, n'est-ce pas?
5: Oui, ça c'est... Mais oui, moi je vois deux, trois vieilles dans le public, qui seraient parfaites pour ça.
0: Si vous voulez, je vais
11: être jury. Mais c'est vrai que c'est souvent les filles du Nord qui gagnent, excusez-moi. On a un réservoir de beauté dans le Nord.
12: Non, parce que les gens appellent, en fait, les gens adorent appeler. Donc les gens appellent le 36-15 et c'est pour ça que vous gagnez souvent.
0: Mais c'est fini, 36-15.
11: C'est
0: terminé.
11: 36-15.
0: Mais non, mais non, attendez, moi je suis dans le jury, vous me donnez un peu d'argent, je fais gagner la Champagne-Ardenne.
5: Non mais c'est vrai.
2: Attendez que je comprenne. Cette année, vous serez dans le jury sur TF1.
0: Sur
2: le jury.
0: TF1, oui.
2: C'est pas vrai.
0: Si.
2: C'est pour que les téléspectateurs voient bien la différence.
11: avant, après.
1: Non, parce que je vais peut-être aussi défiler, si vous voulez.
2: C'est pas vrai.
1: Si, parce que maintenant,
2: ah,
1: il pointe des...
2: Alors, on pourrait peut-être commencer par ça. Bah, oui. Avant même les citations.
1: Ah oui.
2: C'est Sylvie Tellier, d'accord. Ne bougez pas, Sylvie.
10: Je ne bouge pas, parce que c'est facile de dire qu'on va défiler. Mais quand t'es devant 12 millions de téléspectateurs, c'est pas si facile.
11: Non, non,
10: on veut te voir à l'œuvre.
11: J'ai défilé dans le monde entier, alors, madame.
2: J'aimerais que vous vous leviez tous les cinq autres grosses têtes que Sylvie. Et que vous défiliez en file indienne là devant le public.
5: Ça tombe bien, j'ai ramené mon bikini.
2: Et Sylvie va vous dire qui défile le mieux et va vous donner des conseils.
10: Un par un, vous allez défiler, puis
11: il
10: moi
11: faut
10: je vais
11: marcher
10: vous donner
11: sur
10: conseils.
11: Une ligne.
2: Pour l'instant, on croirait un défilé de la CGT.
11: Vous me suivez.
2: Jean-Philippe vient de passer. Monsieur Bellamy.
10: Posez vos talons un peu, monsieur Bellamy. Voyez Chantal, elle roule des hanches, c'est bien.
2: Roman.
5: Moi j'avais vu que tout était dans le regard, il faut un mélange d'admiration et de dégoût, vous voyez.
2: Roman Doduic, habillé en arlequin aujourd'hui, il faut bien dire, il vient.
10: Et Roman, il a compris, regarde les téléspectateurs, c'est important.
2: Alors Riou. Riou défile sur la scène des Fuseaux à Saint-Dizier. Qu'est-ce que vous en dites?
10: Ah, c'est pas facile. Non, mais c'est Chantal. Haut la main.
2: Ah oui,
10: dirait... Ah, c'est Chantal.
5: Non, mais attendez, Johan Rioux, on dirait une pute russe pas chère.
2: Pas chère, vous êtes généreux. Moi, je dirais gratuite. Rejoignez vos places. On peut applaudir nos grosses têtes qui ont défilé devant Sylvie. Et on va passer à une première citation. Ce sera pour Florian Sobo, qui habite le Talus dans les Deux-Sèvres, qui a dit « J'ai claqué beaucoup d'argent dans l'alcool, les filles et les voitures de sport. Le reste, je l'ai gaspillé. »
12: Georges Best.
2: Vous êtes sûr?
12: Oui, je suis sûr de moi, c'est sûr. Extraordinaire Ballon d'Or en 1968. Et il a jamais pu... Il habitait à côté d'une plage. Et il a jamais pu aller à la plage parce
5: que... Vous voulez juste le nom du mec, hein.
2: C'est une bonne réponse, d'ailleurs, Rioux. Pour Pierre Julien, qui habite la Chapelle d'Armentières dans le Nord, qui a dit « Une nuit d'amour, finalement, ça dure souvent qu'un quart d'heure. »
12: Ah, c'est vrai.
1: C'est vrai, c'est pas faux.
12: Ah, ça dure moins longtemps. Non, mais très honnêtement, soyons réalistes, tout le monde, on est 1200 ici. Franchement, personne fait l'amour à quart d'heure, c'est impossible de tenir un quart d'heure.
11: Bien sûr que si.
12: La moyenne, je crois que c'est 5 minutes 23.
11: Mais le dernier
1: sondage. Mais pas du tout.
5: Non, moi, je suis d'accord avec Johan.
2: Dans
5: 15 minutes, j'espère faire un jour de quoi.
2: Écoutez, vous voulez que je vous dise, moi, je crois qu'avec vous, ça durerait beaucoup plus longtemps. Déjà, le temps que ça marche. Chantal, vous qui avez de l'expérience.
1: Oui.
2: Alors, le plus longtemps que ça ait duré.
1: Ben, c'est-à-dire que c'est bon quand c'est long, je trouve, moi.
10: Ah, pas trop, quand même. Hein.
2: Je parle pas de la taille du sexe, je parle de la nuit.
1: Eh ben, une nuit d'amour, ça peut être 2 heures, 3 heures.
2: Ah, quand même.
10: Non, 2 heures avec le même homme, c'est trop long.
2: Ah oui.
10: Ah oui, plusieurs fois, mais pas une fois.
2: Ah, donc vous êtes
10: heures.
2: D'accord, un quart d'heure, 20 minutes, c'est à peu près.
10: Ah, je pense que la bonne moyenne, je dirais que c'est 20 minutes.
1: Oui,
10: c'est
1: bien. On peut s'endormir entre les trucs, si tu veux.
10: Oui, bah, faut reprendre.
1: Moi, je m'endors quand même.
5: 20 minutes, tu te la pètes, franchement.
2: Vous, monsieur Doduic,
5: oh, mais moi,
2: 3 secondes.
5: Quand ça dure 35 secondes, je suis content parce que je suis quelqu'un de très émotif. Et j'aimerais représenter tous les précoces de France. Venez, on assume, les gars. Parce que hey, c'est peut-être 3-4 secondes, mais c'est 3-4 secondes
2: bien
5: magnifiques.
2: Sûr, ouais.
5: Il y a de la passion.
2: Comme on le dit à chaque fois, ce sont les meilleurs qui partent le premier. Je vous signale quand même que vous êtes en train de perdre le chrono pour trouver l'auteur de la phrase. Ouais. Une nuit d'amour, ça dure jamais plus d'un quart d'heure.
10: Enfin, Frédéric Dard.
2: Frédéric Dard, non. C'était un dessinateur pour vous aider un
1: Cabu.
2: Peu. Pas Cabu.
5: Gueluc.
12: Cavana.
2: Pas Cavana.
1: Gueluc.
2: Il est mort, hélas, le 7 janvier 2015.
12: Volinsky,
2: bien sûr, c'est Volinsky. La citation suivante sera signée de quelqu'un qui a un rapport proche avec la Haute-Marne. C'est quelqu'un qui a dit « La pire calamité après un général idiot, c'est un général intelligent ».
12: Un grand général gagnant de la Seconde Guerre mondiale?
2: Alors, un grand général gagnant, oui. Enfin, gagnant.
5: Leclerc, le maréchal Leclerc.
2: Mais non, réfléchissez en haut.
12: On cherche un général?
2: En haut, oui, en général.
12: Foch?
5: Non. Pétain? Toi-même?
11: MacMahon?
2: Chacun les siens, hein. Mais non, en Haute-Marne, voyons.
5: De Gaulle?
2: De Roman Doduic!
5: Et on est d'accord, une bonne Gaulle, ça ne dure jamais moins de 15 minutes, ça on est sûr et certain.
2: Le général de Gaulle, évidemment. Colombey, les deux églises.
1: Ça oui, mais dit... attendez, il est né à Lille.
2: Oui, quel rapport.
1: Ben, il n'est pas de la Haute-Marne. Ah, c'est pas loin.
2: Et Colombey, les deux églises, vous
1: citez... C'était sa maison de campagne.
2: Enfin, quand même, il y est mort, cher Chantal. Ah, oui.

0: Oui, mais il est né à Lille.
1: Oui, d'accord.
2: On peut pas aller en pèlerinage cette nuit avant de repartir demain.
1: Bien sûr, il y a Tantivol qui t'attend. Une dernière citation pour Monsieur Dupanier qui habite Fumet dans les Ardennes.
0: Ah oui.
3: Aziz.
1: Qui a dit: avec ma femme, on organise les Jeux Olympiques du sexe. On baisse tous les 4 ans.
2: C'est contemporain, c'est tout récent.
4: C'est français, ça.
1: Ah, c'est français, non, c'est contemporain.
0: C'est Coluche.
1: Et c'est quelqu'un qui d'ailleurs sera ici au Fuseau le 25 janvier.
2: Olivier de Benoît.
1: Bonne réponse collective.
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1: Pour Madame Thor, une question culturelle qui pourrait...
9: Je m'appelle Michel, j'ai le cœur en Provence où j'ai laissé mes souvenirs.
4: Mon Dieu.
9: Aïe, aïe, tous aïe. Mes souvenirs.
4: Non, l'autre.
1: Même Michel Thor.
9: Emmène-moi danser ce soir, joue contre joue et serré dans le noir. Fais-moi la cour comme au premier instant, comme cette nuit où tu as pris mes 17 ans. J'en appelle à la tendresse. Ah, l'amour, s'il nous en reste.
10: Et Barry, c'est elle qui a inspiré la chanson des Beatles de McCartney. Michel, ma belle, il semblerait que ce soit elle.
1: Vraiment, vous pensez ça?
10: C'est ce qu'elle a dit, en tout cas, dans des interviews. Tu sais ça, Bobo?
1: On est à une époque où tout le monde croit Fabien Lecoeuvre. Alors...
10: Pas possible.
1: Pour Christelle Thor, donc. Une question culturelle qui pourrait nous coûter 300 euros, parce que là, c'est vrai que ça demande vraiment, on va dire, un savoir littéraire. Mais je vois bien deux ou trois personnes qui l'ont ici, sans citer de nom. Vous voyez Charles Dickens.
4: Oui, on voit.
1: Il est mort, Charles Dickens, en 1870, mais il est né en 1812, et il est né, pourquoi je vous en parle aujourd'hui, il est né un 7 février, c'est aujourd'hui l'anniversaire de naissance de Dickens, à qui on doit évidemment Oliver Twist, David Copperfield. Ça, c'est les plus connus des œuvres de Dickens. Les Grandes Espérances, un peu moins connues, mais quand même. Mais quel était le titre du premier livre de Charles Dickens?
3: Facile.
1: Et là, on va rigoler.
3: Mais non, c'était...
4: C'est pas l'histoire de Noël, là.
11: Au bout de la langue, c'est facile.
4: C'est pas sur Noël.
0: Christmas...
4: C'est pas ça, non?
11: Ils n'en ont pas fait une pièce de théâtre aussi?
1: Non. Il y a quelqu'un qui avait un peu récupéré le nom du personnage principal de ce livre. Ah. Et c'est vrai que le nom du personnage principal est connu. Et il est d'ailleurs...
4: Est-ce que c'est le titre?
1: Il est d'ailleurs dans le titre.
3: Ah, d'accord. C'est pas Oliver Jerk?
1: Non.
3: Alors, il twist, il jerk.
4: Est-ce que c'est uniquement le nom et le prénom, il y a une phrase entière?
1: Ah, il y a une phrase, je peux vous aider, c'est les aventures de, et là derrière...
4: Huckleberry Finn?
1: Non, c'est pas ça.
0: Le petit Lord Fauntleroy?
1: Non plus. Les aventures de...
0: Tom Sawyer.
9: Tom Sawyer, c'est l'Amérique, le symbole de la liberté. Il est né sur les bords du fleuve Mississippi. Tom Sawyer, c'est pour nous tous un ami.
1: Et Tom Sawyer, c'est Mark Twain.
3: C'est pas le baron de Munchausen?
1: Non plus. Charles Dickens a écrit Oliver Twist. C'est vrai qu'on confond parfois Oliver Twist et Tom Sawyer.
11: Les aventures de Satanas et Diabolo.
4: C'est peu probable.
1: Ah, ça nous rappelle des souvenirs.
4: Mais c'était bien ça.
1: Avec la voix de Satanas, c'était génial.
10: Ça n'a pas donné lieu à un film des années plus tard. Et c'est pas un nom genre Tom Jones.
1: Ah non, c'est pas
3: ça. Sex bomb. You're my sex bomb.
1: Non.
3: Il y a un personnage ou deux.
1: Il y a plusieurs personnages, mais le rôle titre est, comme je viens de vous le dire, dans le titre. Alors les autres personnages...
11: Les aventures de Toto.
0: Huckleberry Finn.
1: Non, les autres personnages s'appellent Augustus Snodgrass, il y a Tracy Tupman, Samuel R., Alfred Jingle.
4: Ça a été adapté en dessin animé ou au cinéma?
1: Alors en dessin animé, je ne crois pas, mais...
10: Mais au cinéma, non?
1: Au cinéma, je pense.
3: Et c'est un nom qui a été récupéré par un autre artiste.
1: Oui, il y a un artiste, pas tout à fait, mais pas loin, vous voyez.
0: C'est Harry?
3: Laurent Wauquiez.
0: Mais c'est un homme, hein?
1: Ah oui, c'est un homme. Ouais. C'est les aventures de...
0: Un petit garçon.
1: Bénil.
10: J'adorais.
3: Il y a cinq syllabes.
1: Non, il y a...

0: deux syllabes.
1: Peacock, Mr. Peacock.
2: Ouais, Peacock.
0: Vous n'êtes pas loin.
1: Peacock. Ça me dit quelque chose.
0: Les aventures.
1: Pee-wee.
2: Pee-wee Herman. Pee-wee.
0: Alors. Mélangez les deux là. Oui, je sais que vous l'avez dit.
3: Bonne réponse de la basse-cour.
0: Au milieu du poulailler, j'ai effectivement entendu pas pouic-pouic, hein, pic-pouic.
4: Non, j'ai dit pic-pouic, je l'ai dit plein de fois.
2: C'est le côté intello qui a répondu.
0: Les aventures de Mr. Pickwick. C'est le premier roman de Charles Dickens. Bravo, on y est arrivé.
2: Bravo.
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0: Ah, une question pour Yann Lever, à laquelle Yann Moix devrait répondre facilement. Paris 19e, pas Yann Moix, Yann Lever. La question concerne un lipogramme. De quoi s'agit-il?
7: Un hipogramme?
0: Non, un lipogramme.
8: C'est le fait d'utiliser une lettre, de faire commencer un poème par la même lettre.
0: Non, ah non, ça c'est un
2: hippopotame.
0: Non.
8: Alors c'est le fait de mettre un certain nombre de mots dans un vers.
0: Non.
9: C'est le fait de commencer une phrase et de la terminer avec la même lettre.
0: Non.
10: Alors c'est peut-être le fait de commencer tous les mots par
0: non,
10: la même lettre.
0: Non, vous étiez tout prêt au départ, monsieur. Et je suis sûr que vous allez pouvoir me citer.
8: Par exemple,
0: le lipogramme le plus célèbre.
8: On enlève une lettre, par exemple la disparition de Georges Perec, c'est un lipogramme en E.
0: Voilà, parce qu'on n'a jamais utilisé la lettre E, c'est enlever une lettre de tout ce qu'on a pu écrire. La lettre E, effectivement, disparaît de ce livre qui s'appelle La Disparition. Il y a d'ailleurs pas de...
9: Alors là, ça me... Ou le U.
0: Pas de dans le titre. C'est Georges Perec qui a écrit La Disparition et c'est un lipogramme. Ah. Bonne réponse de Yann Moix.
10: Ah, mais oui!
0: Pourquoi?
10: Ben oui, parce que liposuction, tu enlèves quelque chose.
9: Non, mais c'est pas l'hypo que t'as pas compris, c'est grave.
11: Ben oui, non, mais elle a raison, l'hypographe.
0: Et crois-moi qu'elle a compris succion, en revanche. Pour Fernand Jans, qui habite Fontenay-les-Bris dans l'Essonne. C'est dans les tweets Savoir du Monde que je trouve parfois des questions. J'aime les citer quand même, c'est bien toujours de citer ses sources. Et dans Savoir du Monde, on nous a donné une phrase en tchèque. Une phrase qui signifie « enfonce ton doigt dans ta gorge ». Pourquoi cette phrase « enfonce ton doigt dans ta gorge » est-elle célèbre en tchéquie?
9: Parce que ça désigne une personne?
0: Non.
10: Est-ce que c'est un... Est-ce que ça fait...
9: Mais...
1: Un flambant de la révolution. C'est pas un rapport avec... Est-ce qu'on pourrait pas dire que...
0: vous seriez pas en train de faire un hippogramme?
9: Oui, non mais sauf que toi t'as enlevé toutes les lettres.
10: Attendez. Est-ce que c'est... Est-ce que quand on prend les initiales en tchèque, ça donne quelque chose en tchèque?
9: Non, non,
10: en
9: tchèque, ça a marqué le début de la censure dans ce pays. Avant, la phrase s'appelait « prends ton doigt dans ton cul ».
0: Non, non, ça marche encore aujourd'hui. Et c'est vrai que c'est pas la seule phrase en tchéquie, mais évidemment, moi je vous donne la traduction « enfonce ton doigt dans ta gorge ». C'est valable aussi, il faut le dire, pour une morie pleine de taches se mouilla dans la brume.
9: C'est des pangrammes ?
0: Non. Et c'est valable aussi pour une taupe à péter à travers une motte de gazon ayant premièrement avalé une poignée de grains.
10: Est-ce que c'est des codes pour la guerre ?
9: C'est vraiment
10: arrivé. Est-ce que ce sont des codes pour la guerre ?
0: Je suis moins sûr des suivants. Non, évidemment, il faut connaître...
10: C'est pour ne pas oublier quelque chose.
0: Il faut connaître, évidemment, la langue tchèque. C'est ce qu'on appelle un vire-langue, vous voyez.
9: Oui.
10: Ok, j'ai une idée.
0: Ah, allons-y.
10: Ouais, alors peut-être que c'est pour se souvenir, par exemple, en tchèque, de toutes les planètes.
0: Non, non, non, on est tout près de la question et de la réponse précédente, pour tout vous dire.
8: Ah, eh bien, toutes les lettres sont employées.
9: Ah, non. Il n'y a pas de voyelle. Il n'y a pas de voyelle.
0: Il n'y a pas de voyelle dans cette phrase. Bonne réponse de Stevie.
10: Attendez, excusez-moi, je voudrais pas vous reprendre, patron, mais dans enfonce, il n'y a pas de E.
0: Mais ça, c'est en français.
9: Ben, rien compris.
11: Moi, quand j'étais en vacances, c'était quoi ce pays? En Slovénie.
0: Oui.
11: Et ben, pour dire bourdon, parce que je demandais comment ça se dit ça en slovène.
9: Ah ouais,
11: et
9: ouais.
11: Ben, le mec, il n'y avait pas de voyelle dedans.
0: Vous êtes sûr que c'était pas gland plutôt?
11: Non. Non, il y avait des bourdons, je dis comment on dit? Et il n'y a pas de voyelle. Nous, on voyait pas prononcer.
0: enfonce ton doigt dans ta gorge.

0: gorge, ça te dit...
1: Ah oui, c'est normal, parce que c'est comme ça qu'on parle quand on a le doigt dans la gorge.
0: STRC, PRST, SKRZ, KRK, pour traduire en langue française, enfin avec les lettres françaises.
1: Vous voulez pas qu'on fasse un Scrabble?
0: Mais c'est vrai aussi pour la traduction en tchèque d'une morie pleine de taches se mouilla dans la brume. Voilà des mots qui en tchèque n'ont aucune voyelle. Bonne réponse collective.
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0: Alors voilà des questions pour mélomanes, pour ceux qui aiment la musique. Non, pas pétomane. Et là, je vais vous demander le nom et Madame Bachelot et Monsieur Bellamy seront forcément avantagés. Encore que, si vous connaissez la politique, vous pouvez répondre aussi parce que c'est quelqu'un qui fut à la fois Premier ministre et ministre des Affaires étrangères. Je vais même vous le faire écouter en train de jouer du piano. Mais de qui s'agit-il? Qui joue?
4: Je l'ai.
0: Allez-y.
4: Paderewski.
0: Prénom?
4: Ah, le prénom...
5: Pavel.
0: Non.
6: Sigmund.
0: C'est bien Ignace Paderewski.
4: Ignace, voilà.
0: C'est quand même une très belle réponse.
5: Bon, oui, bravo.
0: Une très belle réponse d'Olivier Bellamy. Bravo.
4: J'ai une petite anecdote. Attendez,
0: vous l'avez reconnu à quoi? Au toucher de piano?
4: Au toucher, naturellement.
5: Mais enfin, il a reconnu au fait que vous ayez dit qu'il était à la fois ministre et qu'il cherchait un ministre.
4: Tu n'es pas obligé de me dévaloriser tout le temps.
7: Mais pardon, c'est de quel pays?
4: Non, c'est parce qu'il joue du Chopin. Et c'était un Polonais et un très grand interprète de Frédéric Chopin. Certains disent qu'il prenait un peu trop de liberté. Je laisse à chacun le soin.
5: Mais t'avais une anecdote
4: par
5: alors
4: lui-même. Alors j'avais une petite anecdote, c'est Paderewski qui est devenu, après la Première Guerre mondiale, je crois, il est devenu président même de Pologne, je crois.
0: Premier ministre, président
4: Premier
0: du Conseil,
4: ministre, voilà,
0: en 1919.
4: Et donc Clémenceau lui a dit, alors monsieur Paderewski, vous étiez pianiste et vous êtes devenu homme politique, quelle dégringolade! C'est pas beau,
5: c'est
4: ça.
5: Ah, ça, c'est une belle anecdote.
6: Ah ouais.
4: J'étais sûr que j'aurais dû me taire.
0: C'est pas souvent, effectivement, qu'un grand pianiste, compositeur, devienne homme d'État.
4: Voilà.
0: Et effectivement, c'est une belle réponse. Vous connaissiez, vous, Ignace Paderewski?
8: Oui, oui. Il y avait un grand accordéoniste qui est devenu président de la République.
0: Oh, jusqu'à...
9: Très content Valérie. Que vous rappeliez de moi. Cher Roselyne, je me la suis fait.
0: C'est vrai? On reste dans l'opéra, enfin plutôt dans la musique. Là, c'est de l'opéra dont je vais vous parler. Et j'aimerais que vous retrouviez le nom de cet opéra et le nom de son compositeur, d'ailleurs, c'est son œuvre la plus célèbre. Et on trouve dans cet opéra une jeune paysanne qui s'appelle Santuzza, un jeune paysan.
4: Oui, je l'ai.
5: Cavalleria Rusticana. Voilà.
0: Et le compositeur
4: Mascagni.
5: Mascagni, oui.
0: Pietro Mascagni, Chevalerie Campagnarde, Cavalleria Rusticana, bravo. Notre duo de mélomanes.
4: Ah, ça c'est magnifique.
0: Bellamy Bachelot, c'est je vous fais écouter un extrait de cet opéra.
5: C'est l'intermezzo magnifique.
4: Ah ouais. Qu'on entend dans Le Parrain.
0: Exact, ouais. Dans Le Parrain 3 de Francis Ford Coppola.
5: On passe entend. À Palerme. Et où il joue Cavalleria Rusticana.
0: Oui, un des personnages du Parrain qui joue en fait dans l'opéra. Ouais. Bravo Roselyne. On a dit la musique classique au cinéma. Bravo, bravo, bravo. Chevalerie Campagnarde. J'avoue que je connaissais pas cet opéra.
4: C'est qui ça?
5: Mais c'est toujours joué avec quelque chose d'autre. C'est un opéra très court.
0: Ah oui. Ouais.
4: Avec Payas.
0: Alors c'est con alors.
4: C'est toujours joué avec Payas de Léon Cavallo. Et après il y a Cavalleria Rusticana.
5: Oh là là.
7: Mais il chante jamais?
5: Ah si si.
7: Ah bon, parce que c'est censé être un opéra.
4: Si, mais c'est un intermezzo. Ça veut dire
5: on peut pas mettre le refrain.
7: Moi je reconnais pas là.
4: C'est beau ça, non? Tu trouves pas?
7: C'est pas une pub pour les souliers Big aussi?
4: Oh.
5: Mais ça se vit dans des publicités.
0: Pietro Mascagni, en tout
4: Mascagni,
0: cas.
4: Ouais.
0: Eh bien, l'auteur de cet opéra en un acte, Cavalleria Rusticana, Chevalerie Campagnarde. Allez, une dernière question musicale, parce qu'après les autres
5: vont
0: s'ennuyer.
5: Ouais, parce qu'on existe. 36
6: ouais, on n'existe pas, nous.
10: T'as encore un Minitel?
7: C'est vrai qu'elle est moderne.
0: 36 elle a commencé comme ça. 3615 Hula, c'était elle. Et en tant qu'Hula, elle.
4: Oula,
0: elle a gardé le Minitel. Alors, un opéra dont on peut dire que une des héroïnes de cet opéra s'habille en garçon, se fait appeler Zdenko au lieu de Zdenka, et l'opéra porte le nom de sa sœur. De quel opéra s'agit-il? Où on trouve Zdenko habillée en garçon alors que c'est une fille, elle s'appelle Zdenka en vrai. Elle écrit des lettres d'amour à Matteo, qu'elle signe du nom de sa sœur, et sa sœur, c'est le titre de l'opéra en question.
4: Rien du alors, tout, c'est hein. pas la fiancée vendue?
0: Non, ce n'est pas la fiancée vendue.
5: C'est,
4: c'est tchèque. Hein.
0: Ah non, c'est pas tchèque du tout. Ah bon,
6: c'est italien.
5: En fait, mais en une dans le but quand même. C'est pas tchèque. C'est...
4: Qu'est-ce que t'as mangé ce
0: C'est le dernier opéra d'un grand compositeur. Et effectivement.
5: Allemand.
0: Alors, allemand, oui. Alors, pareil, attention. Ah, hein, oulala.
5: Oulala.
0: Oulala.
5: Oui, parce que si c'est la Poznanie, il y a une époque où c'était polonais.
0: Non, mais là, c'est à Munich, donc c'est bien allemand.
4: Richard Strauss. Capriccio.
0: Non, mais non. C'est bien de Richard Strauss.
4: Zdenka.
5: Alors.
4: Si. Arabella.
0: Arabella. Bonne réponse.
5: Bravo. Bravo.
0: Excellente réponse d'Olivier Bellamy.
5: Bravo.
4: Mais c'est pas le dernier opéra.
5: Il connaît son métier, quoi.
4: Ce n'est pas le dernier opéra. C'est un des premiers, même. Hein. Parce que le dernier, c'est Capriccio.
0: C'est la dernière collaboration entre Strauss et Hofmannsthal.
8: Ah oui, mais il a fait des choses après.
0: Oui. Voilà.
1: Là.
0: Mais pas l'autre. L'autre est mort. D'une attaque d'apoplexie, chère Roselyne.
8: On m'a parlé de Gatel, mais voilà.
0: Richard Strauss, Arabella, en trois actes. Écoutez cette comédie lyrique. Oh, regardez, Bellamy est content, hein.
5: Oui, rouge.
4: Ah, je bois du petit lait.
5: Ça change.
1: Ouais, du gros rouge.
5: La seule chose que Beaugrand.
0: Il vaut mieux un petit lait qu'un grand moche. En tout cas, bravo Monsieur Bellamy, vous êtes une vraie grosse tête mélomane.
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0: Une question pour Julien Pilet, qui habite Trélazé dans le Maine-et-Loire. Qu'est-ce que Perrette Pradier, une actrice dont vous vous souvenez peut-être, monsieur Palmade?
10: Alors, c'est peut-être votre question, donc j'attends votre question, mais je suis fan
0: de... Maintenant, vous avez vu, il en est au point, maintenant, il en est à sa deuxième réponse.
11: Alors, il dit, tiens, regarde l'assurance qu'il a.
10: C'est sur sa voix qu'on vous a questionné.
0: C'est sur sa voix, parce que 20 ans après Marie Français, Perrette Pradier a fait la même chose. Quoi donc?
10: Après je m'en vais. Perrette Pradier était une grande doubleuse de cinéma.
1: C'est exact. Pas la question.
0: Exact. Si.
10: Elle a forcément doublé quelqu'un comme la dame, une américaine.
11: Elle
12: a doublé Marilyn Monroe.
0: Non, Marie Français. Je vais même vous aider, je vais vous donner les dates.
10: Candice Bergen.
0: Non, Marie Français l'a fait elle en 1982. Et Perrette Pradier a fait la même chose.
10: A doublé donc.
0: En 2002.
10: Elle a doublé la voix de.
11: Marilyn Monroe.
0: Marilyn Monroe, non.
11: D'une américaine.
0: Une américaine, non.
1: Un remake.
11: Marlène Dietrich.
0: C'est pas un remake, c'est-à-dire que le film est sorti, on va dire, en 82 une première fois, et 20 ans plus tard, il est sorti dans une version, on va dire...
1: Remasterisée.
10: Donc un film anglais ou
0: un film américain.
10: Perrette Pradier, c'est elle doublée une des trois drôles de dames.
0: Par exemple.
10: Elle a doublé Sabrina Duncan.
0: Ah, exact. Okay.
11: Et on la voyait
0: souvent au jeu de 20h.
10: Je l'appelais au téléphone pour écouter Une drôle de dame, j'adorais.
11: Ah oui, tu l'appelais elle.
12: Meryl Streep, non?
0: Elle a joué dans Boing Boing, Perrette Pradier, elle a joué au théâtre de boulevard de nombreuses pièces, mais c'est vrai qu'elle était surtout utilisée pour sa voix dans de nombreux doublages.
12: C'est pas Meryl Streep, non?
0: Meryl Streep,
1: non. Elle n'a pas doublé Isabelle Margot parce qu'on ne comprenait pas ce qu'elle disait dans la version originale.
0: Non plus, non. 82, c'est Marie Français. 2002, 20 ans plus tard, c'est donc Perrette Pradier qui double qui?
12: Sophia Loren,
0: non.
11: C'était pas la même actrice.
0: Même actrice, non, mais en tout cas, pour la même voix qu'il fallait doubler.
12: Sylvia Mangano. C'est une italienne?
0: Une italienne, non.
11: Américaine, Marie. Elle est morte, l'américaine?
0: C'était pas une américaine.
1: Alors, c'était peut-être pas une personne.
0: C'était pas une personne.
1: C'était la voix de l'ordinateur dans 2001, Odyssée de l'espace.
0: Non, mais on se rapproche.
11: Dans un dessin animé. C'était la voix de Il faut sauver Willy.
0: Dans un dessin animé, non. Podane, non.
1: C'était un objet, une machine.
0: Une machine.
11: Star Wars.
0: Star Wars, non.
1: C'était un mec qui s'était fait couper.

0: Donald,
1: trucs,
0: non.
2: C'est un truc de science-fiction ou pas?
0: De science-fiction, alors oui, un peu, oui.
3: C'est un robot, c'est un robot.
0: Un robot, non.
4: Ah, c'est Dune, c'est dans le film Dune, non?
0: Dans le film Dune, non.
5: C'est pas un animal, c'est pas un objet.
0: Je vais vous dire, elle doublait, je vais vous aider un petit peu, elle doublait le rôle titre.
4: Blade Runner, non.
0: C'est pas Blade Runner, non.
2: Ah oui, donc si on, en fait, alors
3: Mary Poppins.
2: Le titre.
0: Mary Poppins.
2: Juste, vous
0: c'est
2: nous
0: bien
2: dites
0: plus
2: le
0: vieux, Mary Poppins.
3: Mais j'en sais rien, moi, qu'est-ce que vous voulez, je meuble.
0: Ah oui. Mais je viens de vous redonner les dates, alors 82. Vous voyez bien que Mary Poppins, ça date pas de 1982, quand même.
2: C'est pour les enfants, surtout.
0: Ah, c'est pour la famille.
6: C'est pas Beethoven.
0: Beethoven. Ah, le chien Beethoven.
6: Ouais, ouais.
0: Elle aurait doublé le chien Beethoven.
3: et ce serait pas E.T.
0: Pardon?
3: E.T. de Spielberg.
0: C'est voilà, E.T. Bonne réponse de Philippe Gueluc. C'est E.T.
2: Elle a dit maison tout le temps.
3: Elle faisait E.T. Et qui faisait Gros Minet, alors?
2: Mais je comprends pas E.T.
3: E.T. et Gros Minet.
0: Téléphone maison, il dit déjà E.T.
2: Oui, et puis la voix est transformée un petit peu aussi.
3: Ah oui, mais n'empêche.
0: C'est Perrette Pradier qui, en 2002, quand le film est ressorti 20 ans après la version première, il a été rallongé de quelques scènes. On a même modifié un peu esthétiquement E.T. parce que les trucages étaient plus adapté, évidemment, en 2002 qu'en 82. Donc, on a réadapté E.T. et c'est Spielberg qui, effectivement, a fait une nouvelle version, retravaillée, pour fêter les 20 ans de E.T. l'extraterrestre. Quand même, c'est vrai que la voix d'E.T., c'est quand même une voix particulière.
6: Ah, ouais.
0: Chantal, vous pourriez vous la faire.
6: Téléphone maison.
0: C'est émouvant, E.T. Moi, je l'ai vu.
2: Génial. C'est poétique.
3: J'ai pleuré.
0: Et vous avez mis Piggy aussi dans les Muppets.
5: C'est Piggy la cochonne.
0: Perrette Pradier, ouais, Miss Piggy. Et puis elle a fait aussi, elle a fait des tas de personnages. Sarafina dans Le Roi Lion. Elle faisait.
5: Grande voix de doublage.
3: Essayez plutôt de trouver.
5: Roger Carrel.
3: Essayez plutôt de trouver une chute à la séquence.
0: Non mais écoutez, Monsieur Gueluc.
3: Non mais c'est vrai, parfois on se demande si on doit écouter votre émission en prenant des notes pour ce tellement elle est danse en information.
0: Bah écoutez, comme information, vous pouvez noter que c'est Philippe Gueluc qui a trouvé la bonne réponse.
3: Ah, ça, c'est de l'info.
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9: Et là, j'ai l'impression d'être en famille parce que j'ai l'impression d'avoir mon papa à droite, Sébastien, ma maman à gauche, Isabelle, Gérard le papy.
2: Oh putain, si j'ai un fils, si j'ai un fils comme lui, je me mets une balle dans le pied, moi.
9: Caroline la tata.
6: Et Guillaume le cousin attardé.
9: Guillaume le cousin appelle.
0: J'ai déjà échappé à la tata, c'est pas mal.
9: Et Laurent, vous êtes,
0: attention à ce que vous dites, vous.
9: Le tonton. Mon grand-oncle.
0: Votre grand-oncle.
6: Oh là, la gueule de la famille, ça donne envie, hein. Vivement Noël.
9: Maman, est-ce que je peux regarder le match de foot
5: moi,
9: ce soir?
5: Moi, je suis la mère, alors là, moi, je m'en remets pas. Hein.
0: D'ailleurs, pardon de vous dire Isabelle Mergo, parce que pour une fois, c'est moi qui vais me plaindre. D'habitude, c'est vous qui vous plaignez auprès de moi, parce que à chaque fois qu'on parle ou d'un voyage, ou d'une visite, ou d'une invitation, vous dites « Ah, mais j'ai pas été invité !» alors que je vous invite et vous venez pas. Et je m'aperçois quand même, d'un seul coup, ça me tilte là, que la seule fois où vous êtes allé quelque part, c'est quand Yoann Riou vous a invité chez lui.
5: Pas du tout, je suis allé chez vous, dans votre maison aussi.
0: Oh. Oui, enfin, il y a très longtemps.
4: Mais attends, là, elle change de sujet.
5: Il y a très longtemps, vous m'avez pas réinvité.
4: Attends, quand t'arrives chez Yoann Riou, tu sonnes.
0: Il y a un truc que je comprends pas.
4: Tu sonnes.
0: Pardon, je vous interromps, monsieur Toen, parce qu'il y a Olivia, notre charmante hôtesse, à qui j'ai réclamé en début d'émission, et le public ici présent l'a vu, pour avoir un peu plus de forme, des vitamines, des bananes et des clémentines. Elle m'a apporté des bananes et des clémentines, puis là, je sais pas pourquoi.
9: Oui, c'est vrai,
0: elle vient de revenir, puis elle est repartie avec. Pourquoi m'a enlevé mes clémentines et mes bananes?
4: C'est un coup de Gérard, c'est un coup de Gérard. Ça.
6: Laurent, il y a deux options. Soit elle a considéré que vous les méritiez pas. Soit elle s'est dit, Laurent est en pleine émission, je vais lui découper, lui prédécouper les fruits et lui rapporter sur un plateau.
9: C'est possible.
2: C'est possible. Elle va l'éplucher.
9: C'est ça.
0: Elle va me l'éplucher.
2: On a dû lui dire, mais enfin, putain, pas, qu'est-ce qu'il va faire de ses purs, etc.
4: Elle avait fait un truc très grosse tête, elle a mis deux clémentines et la banane au milieu.
0: Je suis quand même capable d'éplucher une banane et des clémentines.
2: Que vous allez en faire des épluchures. C'est ça qu'ils se sont dit, ça allait faire brouillon sur votre bureau. Et donc là, elle est partie vous l'éplucher.
0: Qu'est-ce que je vais faire des épluchures, moi, contrairement à vous, je les recrache.

0: Olivia arrive. Oh.
1: Elle revient avec les fruits épluchés. Celle-là de deux fruits, je le lis.
2: Tu plais à Gérard.
1: Finalement, je suis très en forme, enlevez-moi tous ces fruits à la con.
3: Olivia, je peux avoir une sole au filet, s'il te plaît.
1: Une première citation pour Sabrina Perrault, qui habite Danemarie dans les Yvelines, qui a dit « Chaque fois que je m'apprête à coucher avec un homme, je vois le nom de mon père sur son caleçon. »
2: Carla Bruni.
4: Non. Ah, la fille de Calvin Klein.
1: La fille de Calvin Klein, bonne réponse de Caroline Diamant. Bravo, Caroline.
3: C'est vrai, en fait.
5: Il y a aussi...
1: Mais j'avais jamais pensé à ça, mais c'est vrai que
5: a,
1: ça doit être...
5: Il y a Christine Petit Bateau aussi.
4: Non, les caleçons Petit Bateau sont moins fréquents, quand même.
1: C'est ce que vous portez, Caroline. Petit Bateau.
6: Non, gros paquebot.
3: Laurent, pour l'anecdote, moi j'ai fait une seule fois dans ma vie du banc solaire et
1: Des UV.
3: Et j'avais laissé
1: vous
3: mon.
1: Attendez, avant même que solaire. Vous continuiez, si vous vous faites des UV, moi je suis curé.
3: Non,
2: il les a pas fait.
1: J'ai jamais vu un mec aussi blanc comme un linge.
6: Il a dit qu'il l'avait fait une fois.
5: Il ressemble à mon dermatologue.
4: Il l'a pas fait qu'une fois, il est belge. Donc quand il raconte, il dit je l'ai fait une fois.
3: Non, mais là j'en sors, donc je suis un peu déçu. Et bref, j'ai.
1: Là, vous sortez de séance d'UV, là.
3: Mais non.
2: Ah, c'est pour ça la capote sur la tête.
3: Et j'ai laissé mon slip et j'avais une ceinture sur la peau, du coup, de Calvin Klein. J'ai été tatoué Calvin Klein comme ça de toute la.
1: Pourquoi vous avez. Vous voulez dire que vous avez gardé votre slip pendant la séance d'UV?
3: Oui, et donc j'ai eu mon tatouage Calvin Klein pendant.
6: Non, bah, c'est impossible.
3: Ah, ben
6: si, parce que Calvin Klein, c'est pas. Il faudrait que les rayons passent filtre. Voilà. Et c'est collé dessus. Écoutez, tu as la marque. De
1: si, c'est
6: slip,
1: marqué.
6: Mais il n'y a pas marqué Calvin
1: non,
6: Klein.
1: Non, il n'y avait pas le prénom. Il n'y avait que Klein et ça allait très bien avec sa bistouquette. Ça veut dire petit.
2: Mais c'est dommage, là, t'as la raie toute blanche alors.
3: Note à moi-même, ne plus raconter mes anecdotes personnelles.
0: Mais est-ce que c'est la classe de porter du Calvin Klein? Moi, j'ai jamais porté.
6: Non, non, attends, là, ils n'ont pas du 52. Hein,
1: Quel genre de sous-vêtements vous portez, monsieur Rioux?
4: À mon avis, du bon slip kangourou, les enfants. Hein.
6: Non, il est dans le short, lui. Non,
1: alors, il a des slips kangourous, mais qui sentent jamais.
0: Et la nuit, tout nuit, toujours. Toujours, tout.
5: La petite affaire est dans le
4: short. Voilà, tu dis ça pour nous exciter.
6: Ouais, il croit qu'il nous fait rêver.
0: Caroline, est-ce que tu portes des nuisettes? Est-ce que tu portes des nuisettes, Caroline?
6: Moi, honnêtement,
1: non, mais si on le fait d'abord avec moi, il va porter un nuisible. Et Nathalie, elle dort comment, Nathalie?
0: J'ai pas vu encore.
1: Et toi, ça couche quand?
2: C'est marrant, il a le même rire que Nordal Lelandais. Ça sent bon pour Nathalie.
0: Laurent, dépêchez-vous.
1: Une citation pour Madame Lamy, qui habite Lunel dans l'Hérault, qui a dit « J'adore parler de rien, c'est le seul domaine où j'ai quelques vagues connaissances. »
0: Français?
6: Guitry?
1: Non,
4: non, c'est un Américain qui a dit ça.
1: Pas un Américain.
0: Un Anglais.
1: Très célèbre.
2: Churchill.
1: C'est Winston Churchill. Bonne réponse de Caroline Diamant. Une citation pour Claire Garnier, qui habite Arbois, dans le Jura, qui a dit « Un confrère est un personnage sans aucun talent, qui exerce inexplicablement le même métier que vous. »
2: Ah, Philippe Bouvard.
1: Non, c'est drôle. C'est très drôle.
3: Ouais,
1: c'est littéraire, un peu, autant vous dire.
3: C'est français?
1: Alors, c'est français, mais c'est quelqu'un qui s'est énormément intéressé à l'Angleterre.
2: Stéphane Bern.
0: Rousseau.
5: Daninos.
0: Rousseau.
1: Et ça, c'est Pierre un bon Daninos. Indice, qui a toujours une vraie grosse tête. Effectivement, c'est l'auteur des carnets du Major Thompson, Pierre Daninos. Bonne réponse de Gérard Jugnot.
6: Que tous ceux qui aiment Danino se lèvent.
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2: Cette citation pour faire plaisir justement à monsieur Bellamy qui fréquente l'opéra.
3: Où j'ai eu peur.
4: Et les opérettes.
2: Pour Sophie Le Gaillard qui habite Saint-Martin-d'Air.
4: La Gaillard, c'est féminin.
2: Qui a dit les ballerines sont toujours sur la pointe des pieds. Pourquoi est-ce qu'on n'en engage pas des plus grandes?
4: Sacha Guitry.
5: Ah non, c'est du Jean-Yann.
2: Non, c'est américain pour tout vous dire.
5: Woody Allen.
2: Non, après.
3: Robin Williams.
2: Oh. Bonne réponse d'Olivier Bellamy. Vous voyez que c'était pour vous. Ah bah tiens, on va rester aux États-Unis pour cette citation suivante. À l'attention de Pascaline Mignard, qui habite Villers-Excel, en Haute-Saône, qui a dit « Pourquoi est-ce que le sirop de citron est fait avec des produits chimiques alors que le liquide pour laver la vaisselle est fait à base de vrai citron ?»
5: C'est bien.
3: C'est pas bête, ça.
4: Ça, c'est un cuistot, non ?
2: Non, c'est un humoriste, c'est très drôle, et c'est tellement vrai, en plus.
5: Alors peut-être Dave LaChapelle.
2: Ah, Dave LaChapelle, non, mais...
6: C'est un Américain ?
2: Un Américain, toujours vivant, lui, est né à Brooklyn en 1900.
4: Seinfeld.
2: Jerry Seinfeld, bonne réponse de Monsieur Toer.
4: Bah, je l'aime pas, lui. Oui.
2: Pour Thierry Schneider, qui habite Fête-Bretagne, en Loire-Atlantique. On revient avec une citation française.
4: Ah, enfin.
2: Qui a dit, quand je n'ai pas de petite copine, je me rase une jambe, comme ça, quand je dors, j'ai l'impression d'être avec une femme.
4: Ah, bah, c'est Patrick Bruel.
2: Non.
4: Mais il y a toujours une petite copine, en même temps. Là.
5: C'est Coluche.
2: Et c'est Coluche.
4: Ah, oui.
2: Bonne réponse de sa fiancée des airs, Valérie Mérès.
4: Tu te l'es tapé, Coluche, Valérie?
5: Non.
4: Mais pourquoi ?
5: Parce que je me tape que des beaux, t'as aucun espoir.
4: Dommage pour Bellamy.
3: C'est pour ça que les cyclistes se rasent les jambes.
2: Ah, il est toujours sur la citation. Ah, ouais.
4: Lui, c'est l'émission, la culture.
3: Moi, j'ai l'esprit lent, excusez-moi.
2: Pour Hélène Mouix, qui habite Voiron, dans l'Isère, qui a dit « Hier, j'ai déjeuné avec un champion d'échecs. Il a mis 20 minutes pour me passer le sel.
4: » Jean-Yann.
2: Pas Jean-Yann.
4: Jacques Martin.
2: Jacques Martin, ah. Bonne réponse de Sébastien Thoen.
4: Ah, oh, je suis bon aujourd'hui. Je suis pas drôle, mais je suis bon.
2: Pour Mehdi Aziki, qui habite Pipriac, en Ille-et-Vilaine, qui a dit « Si la natation est bonne pour la ligne, pourquoi les baleines sont-elles si grosses ?»
4: De Kersozon ?
2: Non.
6: Thierry le Luron.
2: Ah non, c'est alors quelqu'un qui est mort, on n'est pas habitué à l'avoir dans nos citations, parce que, pour tout vous dire, ça n'est pas français, je vous aide un peu, mais c'est quelqu'un dont on a peu de citations, il faut bien dire.
5: Esther Williams.
2: Esther Williams, non, alors, c'est vrai qu'elle était nageuse, Esther Williams. C'est quelqu'un qu'on a peut-être vu nager, mais au cinéma, voyez-vous.
3: Ah. Johnny Weissmuller,
2: non.
5: C'est un acteur américain ?
2: Un acteur américain, absolument.
4: Qui est mort, hein,
2: vous avez dit. Il est mort à Santa Barbara en 97.
5: Ah, c'est peut-être Jerry Lewis.
2: Jerry Lewis, non.
7: Robert Mitchum.
2: Et c'est Robert Mitchum. Encore une bonne réponse de Richard Orlinski.
4: Oh là.
2: Votre famille doit être fière parce que vous trouvez beaucoup de bonnes réponses. On a remarqué ça, on ne vous avait pas invité pour ça, vous.
7: Oui, mais je raconte beaucoup de conneries aussi.
2: Oui, d'accord, mais enfin, c'est vrai que c'est...
4: Alors
2: c'est...
4: qu'en poterie, t'es à l'ouest. Mais dès qu'il y a une question ciné, t'es bon, hein.
2: Encore une citation pour Pauline Clavry qui habitait Lincourt. Ce sera la dernière pour aujourd'hui avant qu'on passe évidemment aux questions d'actualité. Qui a dit si Michel-Ange avait été hétéro, il aurait peint le plafond de la chapelle Sixtine en blanc et au rouleau.
5: Ah, c'est Jean-Yann. Woody Allen.
2: Pardon ?
4: C'est Jean-Yann.
2: Eh ben oui, ça, bah c'est oui. Jean-Yann.
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4: Ah, ça va pas du tout. En plus, j'ai fait un cauchemar horrible cette nuit.
2: Qu'est-ce que
4: plaisir de vous voir, parce que ça va pas du tout. J'ai fait un cauchemar horrible. Je sais pas où j'étais. J'étais sur un toit, puis au loin, il y avait des ruines. C'était pas en banlieue, mais c'était à l'étranger. Puis il y avait une piscine, ça partait bien, mais c'était bizarre parce que il y avait un gars, là, qui ressemblait, c'était pas Bruce Toussaint parce qu'il avait des cheveux. Stéphane Plaza. Sur un transat, comme ça, il me regardait, je comprenais pas, puis je voulais me baigner, puis en fait, il y avait une

0: ami de Tuche qui faisait des bombes dans l'eau, c'était chiant, mais en fait c'était Valérie Trier-Veller et Julie Leclerc. Et puis après je vous voyais vous patron avec un mec plus jeune, donc du coup vous me regardiez plus et j'essayais, j'aurais plus d'émission et, oh. Et c'était, ah, c'est, je sais pas, c'était horrible comme cauchemar.
1: Ça c'est vrai, ils vous regardent pas, vous avez vu votre gueule.
0: Ah mais non, c'était du... en Grèce avec vous, on est parti en séminaire.
2: Ça
0: on
2: faisait du raconte... bruit.
1: Ah oh, oui oui, c'était on vrai. Était on était les grosses têtes, c'est vrai, en séminaire de travail.
3: Ouais.
4: Ah oui,
5: c'est vrai. Oh, c'est vrai.
1: C'est marrant comme quoi on n'est pas crédible.
5: Ah, si, il faut le dire.
4: On réfléchit aussi une nouvelle
5: Franck question. Ferrand, on a travaillé.
1: Oui,
5: on
1: est crédible. Est-ce que vous pouvez expliquer que c'est vrai?
5: En fait, on est allé là-bas pour travailler. On avait beaucoup de points à éclaircir.
1: Voilà.
5: Et on en a éclairci certains.
2: Voilà. Sauf quand il est aux grosses têtes. Hein. Pas crédible quand il est aux grosses têtes.
1: Pourquoi? Pourquoi?
2: Bah, parce que ce qu'il vient de dire, c'est faux.
0: Tu veux qu'on raconte ta soirée dans le bar à strip, toi? Il est malin, mais... On a fini avec les Syriens. Heureusement, chacun là fait les potes avec Macron, il s'en est sorti.
2: Dès qu'il y a de la merde, il est là, lui.
1: Méfiez-vous, Paul, parce que c'est vrai qu'on a des dossiers maintenant. Ah, le petit jeune, je peux vous dire qu'on a dévergondé pendant le week-end.
2: Pas du tout.
1: Pas du tout.
0: Alors non, là, c'était super.
2: Moi, bon, vivant.
0: Il et fallait coucher pour assurer son CDI, mais ça valait le coup.
1: Juste pour revenir là sur le séminaire. Monsieur Paul Aycarat, qui vous avez trouvé le plus sympathique des grosses têtes pendant ce séjour?
6: Je sais pas.
0: Bon, quel est le meilleur coup? Ça va aller plus vite.
4: Attends, alors, ce que tu vas dire, Paul.
6: Non, ils étaient tous sympathiques.
1: C'est vrai.
6: Ouais, non, bah ça, non, c'est compliqué parce que ils sont tout le monde est différent. Donc dire qui est le plus sympathique en sachant
1: ça,
6: que
1: ça, j'ai remarqué, c'est vrai que s'il y a bien un truc qui caractérise les grosses têtes, c'est que ça, vous êtes différents.
7: On est tous différents.
1: Non, mais avec un nombre de gens différents,
2: avec une certaine
1: très différent.
6: Une sympathie inhérente à chacun, mais je peux pas. Choisir, décider qui était le plus, la plus sympathique à tel moment, sachant que chaque jour change.
4: Oui, ça dépend du contexte.
8: Bah ouais, non, bah ouais, j'en
0: fiche. Les hétéros sont sympas, mais... c'est les PD qui sont casse-couilles.
8: Moi, non, mais quand on a le luxe d'avoir Franck et puis Paul qui se complètent, qui nous racontent des choses qui font nos guides dans les musées.
1: Ouais, ça, faut quand même dire que Franck Ferrand, effectivement, est formidable comme guide touristique.
5: Oui. C'est l'ami guide, un peu.
1: On a fait le musée de l'archéologie, il nous expliquait tout très très bien, et c'est vrai que Paul Aycarat, il était derrière, il faisait « il raconte que des conneries ». Et vous, Julie Leclerc, ça a été bien votre séminaire, alors?
7: Très, très bien. On était dans un hôtel magnifique. On avait forcément, dès qu'on levait les yeux, on voyait l'acropole. On avait des paysages sublimes autour de nous.
0: Le Formule 1, il est incroyable.
7: Il est bien, hein, ouais.
0: C'est
7: en
0: dommage, fait, on n'avait pas le
8: même. Et puis, on était une bonne bande de filles. Hein. On s'est toutes régalées.
0: Si on m'avait dit un jour que je visiterais le Parthénon avec Daniel Evenou. Je ne savais pas où étaient les ruines, du coup.
4: Attends. Oui, c'est marrant. On s'est dit, il y a un anachronisme. Il y a une momie en Grèce.
0: Bah oui, tu t'es
2: non, bah non,
0: sortez là, enlevez-lui les bandes, enlevez-lui les bandes.
1: On mange un peu toujours pareil en Grèce, en
0: pas du tout.
7: On met toujours la salade de tomates avec les petits morceaux de feta, voilà, avec des olives.
4: Oui,
7: le petit régime crétois.
0: Mais il faut un très bon cassoulet, par contre.
2: Feta matin, midi et soir.
1: Feta neuneux pour vous. Une première citation pour Cyril Leblanc, qui a dit: Mozart était tellement précoce qu'à 35 ans, il était déjà mort.
2: Pierre Dac.
1: Non.
2: Jean-Yves Desproges.
1: Pierre Desproges. Bonne réponse de Paul Aycarat. Qui a dit: être dans le vent, c'est une ambition de feuille morte.
7: Mais c'est poétique.
0: Liam
7: en
0: Folie.
1: Non.
2: Gérald Darmanin.
1: Non, un écrivain et philosophe français.
4: Ah oui.
1: Dont je dois dire, j'ignorais le nom jusqu'à hier dans l'avion.
4: Ah, yaya.
1: Quand j'ai trouvé cette citation dans le Figaro.
4: Vous connaissiez pas son nom?
2: Il est né quand? Il est né quand?
4: On vient de Grèce, on n'a pas révisé.
5: C'est Merleau-Ponty.
1: Merleau-Ponty.
5: Non.
0: Michel aux fraises. Il est aux fraises, Michel, de plus en plus.
1: Un écrivain et philosophe français, récompensé par l'Académie française.
4: Oui,
5: à quelle époque?
1: Ah voilà, influencé par Platon, Aristote.
0: Ah, Thierry Beccaro.
1: Non.
2: Tyrozon.
1: Pardon?
2: Tyrozon.
4: Non, ça, c'est un dinosaure, ça.
1: Non. Il est né à Saint-Marcel-d'Ardèche en 1903 et il est mort en 2001.
0: 98 ans. Bravo, papy.
1: Et oui, absolument.
0: Bravo, respect.
1: Oui, effectivement.
0: Dans quel état, par contre?
4: Tu vois, gars.
2: Ça commence pas par un T?
1: Oui, ça commence.
2: Son nom,
4: mais
0: Thierry Ardisson.

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2: Ils sont 22 nés en 2024 et c'est un record, nous dit le journal Le Monde. Mais de quoi s'agit-il? 22 nés en 2024.
3: En France ou dans le monde?
2: Alors, en France, monsieur.
4: Ce sont des animaux ou des humains?
2: Ce sont des animaux, madame.
5: C'est pas des pandas?
2: Des pandas, non.
4: 22 pandas. Des ours dans les Pyrénées.
2: Vous voyez, c'est mieux que les pandas encore. Des oursons dans les Pyrénées. Bonne réponse de maman ours. C'est mignon quand même, 22 oursons, vous vous rendez compte?
5: On peut les toucher ou pas? On peut aller les voir? On peut...
4: Non, ça déconne pas.
5: Non mais c'est vrai, non mais c'est en liberté ou pas?
4: Oui, ce sont des ours en liberté.
2: Ouais. Ah bah oui,
4: c'est la politique de repeuplement à partir des ours slovènes.
2: Voilà, exactement.
6: En plus, ils sont même pas français.
5: Hop, Saint-Pierre-et-Miquelon.
4: Les ours à Saint-Pierre-et-Miquelon.
2: C'est des petits oursons, des ours, pas en chocolat, des vrais oursons, vous voyez. Vous aimez les oursons en chocolat, je suis sûr.
5: Mais comment vous savez ma vie, Laurent? J'adore, mais non, mais c'est bon, ma petite friandise préférée, les guimauves, vous savez, en guimauve, là, et tout. Les petits oursons en chocolat.
2: Pas guimauve, on dit guimauve.
5: En guimauve. Mais oui, mais comment vous connaissez par cœur sans me connaître?
2: Je vois bien bouffer des oursons en chocolat. Connement devant la télé, vous voyez. Je vous vois bouffer la guimauve, vous êtes une forme de guimauve vous-même, géante.
5: Laurent, j'avais une question très intéressante, je reviens à nos moutons.
2: Ah, je suis pas sûr qu'elle soit très intéressante.
5: Nos oursons, pardon, je reviens à nos oursons parce que vous avez l'histoire extraordinaire des loups, là. Des scientifiques ont réussi à reconstituer des loups incroyables, des loups sauvages de je sais pas combien de mètres, de 70 kilos.
4: Non, mais arrête.
5: Mais c'est une histoire de fou, comme cette histoire, non, Laurent?
6: Ce sont des loups préhistoriques.
5: C'est ça?
6: Voilà, c'est ça.
5: Ouais.
6: C'est ça ce qu'il faut dire.
5: Oui, c'est ça. Et des loups. Il fait peur! Il prend dans la gueule! Laurent, c'est pas mon émission, on donnait la parole à d'autres.
7: Ah, c'est vrai, Laurent, c'est pas possible. C'est pas parce que j'aime quand même.
5: J'ai l'impression d'être la star de l'émission.
7: Ah, mais bon, parce que Laurent, pas possible.
5: Je suis gêné pour mes autres partenaires. Je ne veux pas prendre la lumière à ces fois. Karina fait la joie pour tout.
2: Ah, oui, il est quand même drôle, finalement. Non, c'est vrai, il faut reconnaître. Aïe, aïe, aïe.
4: François refuse d'applaudir.
2: Il est drôle, mais il est con. Hein. Non, parce qu'il a voulu caresser un oursin. Il a cru que c'était les oursins qui étaient... Les ours sont 22 dans, mais c'est beaucoup en 2024.
6: Ce qui est complètement con d'ailleurs, parce que j'aurais dû être 24 pour...
2: Oui, alors, vous voulez dire... Oui.
6: Oui.
5: Je vois ce qu'il veut dire.
2: C'est pas moi qui réintroduis l'ourson, qu'est-ce que vous voulez que je vous dise? J'y suis pour rien, moi, ils sont 22, mais... Ah.
8: Mais on a réintroduit combien? Parce que si c'est un couple, ça va être dégénéré dans pas longtemps, parce qu'il y a que des frères et sœurs du coup.
9: Ah, mais ils les ont introduits à Lille. Ils vont pas être dépaysés.
2: Ça prouve que la progression des ours est constante en termes de population.
6: Ah oui.
2: Et c'est vrai qu'on se souvient de la pauvre oursonne qui s'était fait tuer par un chasseur dans les Pyrénées. Bah, vous voyez, j'allais dire, c'est pas si grave. C'est pas ce que je veux dire. Mais enfin, quand même, vous voyez, on a bien rattrapé le coup puisqu'il y a 22 oursons qui sont nés dans les Pyrénées. Qu'est-ce que vous dites, vous?
5: C'est une très belle histoire, vraiment.
2: Merci. Bonne nuit, les petits. Tu peux aller au lit. Une question maintenant pour le teinturier. Monsieur Thibault, le teinturier, qui habite Lorient dans le Morbihan. Comment Mussolini demanda-t-il la main de sa future femme à sa future belle-mère? C'est une question historique.
9: En lui mettant un pistolet sur la tête.
2: Excellente réponse de Monsieur Haze. Bravo, Haze. Ah, vous les connaissez, les méthodes.
5: Je devrais faire pareil,
10: c'est ça.
9: Non, mais j'en ai déduit logiquement.
2: Eh bien oui, en la menaçant d'un revolver, c'est ainsi qu'il a effectivement, Benito, hein, c'était son prénom, demandé la main de sa future femme.
8: Quel séducteur,
2: sa belle-mère.
5: Et pourquoi elle n'a pas dit non alors aussi? T'as le droit de dire non quand même.
2: Bah, parce qu'elle était prudente. Est-ce que vous avez déjà...

0: va demander la main de Nathalie à sa maman ou à son papa.
1: Je pense que c'est la mère de Nathalie qui lui a mis un pistolet sur la tête. Tu vas te parler chez moi, gros lourd. Si tu veux pas que je te mette un coup de fusil dans la tête.
2: Franchement, en fait, c'est la...
0: Parce que je sais que Nathalie a rencontré vos parents. Ça, elle est venue à la ferme. Mais est-ce que vous êtes allé chez les parents de Nathalie?
2: En fait, je découvre un truc extraordinaire dans cette histoire d'amour. Je découvre le temps long. Je découvre vraiment la relation.
3: Oui, ça veut dire que ça va être très très long.
4: Surtout
2: je découvre le temps long.
0: Ce qu'il est en train de nous dire, c'est qu'elle n'a pas encore osé le présenter à ses parents. C'est
2: non,
0: ça?
2: Non, mais c'est un truc de dingue, justement. Si, bien sûr, il y a eu la rencontre et tout. Il y a le repas du dimanche et tout. C'est un mais
0: chez ses parents,
2: et en fait, je découvre une histoire extraordinaire. En fait, tu vois, Karina, toi, c'est une histoire qui dure depuis.
4: Mais fais comme si j'étais pas là. Laisse-moi tranquille.
3: On parle de toi.
2: Non, mais Karina. Non, et c'est un truc de dingue. C'est vraiment, même, je trouve que c'est poignant, l'amour. C'est vraiment émouvant. Oui, oui, je suis très ému. Mais vraiment, je déconne pas, Laurent, j'ai envie de pleurer parce que c'est très, très beau.
3: Oh,
2: François,
3: je trouve qu'il n'y
2: a rien de plus beau au monde que le matin de se réveiller. Avec la douce.
0: Avec une érection.
2: Non, mais avec la douce le matin. Et vous savez quoi, Laurent? J'ai failli te dire tu d'ailleurs, parce que quand je suis amoureux, je dis tu. Et ben c'est dingue.
0: Pas moi, hein.
2: Elle me laisse des petits post-it sur le frigidaire et ça me rend très très heureux et tout.
4: Il est marqué ta gueule.
2: Non, mais c'est un truc de fou.
0: Donc vous avez rencontré les parents.
2: Mais en fait, depuis quelques semaines, j'agis un petit peu en sous-marin. Je ne dis plus rien en grossette. Justement, ça surprend pas mal d'auditeurs.
4: Ah là, tu dis plus rien.
2: Mais je construis.
4: Pardon, j'avais pas constaté.
2: Et je suis en train de construire vraiment les fondations de cet amour. Non, mais vraiment, je vis un truc, Laurent, je vous assure, je suis très heureux de vous contribuer à
0: ça. Ils font quoi, les parents?
2: Eh ben, ils sont en retraite.
5: Est-ce qu'ils regardent l'équipe quand vous commentez
2: ça? Non, mais ils sont vraiment fans de l'équipe, ils en ont rien à faire, mais en revanche, les grosses têtes, ils adorent.
5: Ah ouais, c'est vrai.
2: Mais ils ont un peu honte parfois parce que.
3: Ah bah, tu me fais. Je les comprends.
2: Non, je vous assure. Parfois ils disent mais Johan, vous y allez comme vous y allez. Je dis, Laurent, il adore quand je fais le couillon, donc vous savez si je veux rester.
0: C'est ta faute, tiens. Aïe aïe aïe. En tout cas, comme Mussolini, je vous conseille de prendre un revolver quand vous demanderez la main de Nathalie.
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0: Pour Thierry Bourgeois, qui habite Cap d'Agde. Quel est le célèbre auteur des androïdes rêvent-ils de moutons électriques?
8: Philippe K. Dick. Philippe K. Dick.
0: Philippe K. Dick. Bonne réponse de Paul Alcarat. Et d'ailleurs, ça a donné quoi, ce livre?
8: Blade Runner.
0: Exactement. Ça a donné le film Blade Runner. Au départ, le roman s'appelle Les androïdes rêvent-ils de moutons électriques. C'est signé ce romancier américain spécialiste de science-fiction, Philip K. Dick. Il a écrit en 66 ce roman, qui ensuite, dans les années 80, a été adapté par Ridley Scott. Et ça a donné... Blade Runner, qu'est-ce qu'il y a, monsieur?
9: Réa, je me dis que si j'avais le cerveau de Paul, qu'est-ce que je m'en taperais de la meuf?
5: Bah, apparemment, ça a pas l'air fou.
8: Non, j'en serais pas si sûr.
0: Vous connaissez Blade Runner tout de même.
9: Non, je connais, mais c'est juste que la rapidité avec laquelle il ouvre les tiroirs dans son cerveau pour sortir l'information. Moi, le matin, il me faut 6 minutes pour me demander comment je m'appelle. C'est insupportable.
0: Peut-être vous êtes meilleur en sport. J'ai une question sportive pour Josette Briquet. Madame Briquet habite Monchy-Lagache.
8: Monchy?
0: Oui, dans la Somme. Vous êtes au courant que, évidemment, Djokovic a gagné.
5: Bien oui, sûr. Contre Medvedev.
0: La finale contre le russe Medvedev.
9: 24e grand chelem.
0: Mais il a surtout rendu hommage à un autre sportif au moment de sa victoire.
9: Bien sûr, Kobe Bryant.
8: Kobe Bryant.
0: Ah. Excellente réponse de Guillaume, vous voyez?
4: Tu vois?
0: Kobe Bryant, qui était, lui, il faut le dire, basketteur et non pas tennisman, et qui est mort dans un accident
9: d'hélicoptère avec sa fille.
0: D'hélicoptère, effectivement, en janvier 2020. Bravo. Il était tout jeune, évidemment, Kobe Bryant. Quand, on doit dire Kobe et pas Kobe, hein, évidemment. Moi, je pense toujours au bœuf de Kobe.
9: C'est pas grave,
5: parce que vous êtes riche.
10: Oui, à chacun ses références.
5: Moi, par exemple, ça me vient pas tout de suite à l'idée.
0: Ah, t'as jamais mangé de bœuf de Kobe?
10: j'en ai mangé.
0: Eh ben, voyez, voyez.
10: C'était pour faire un bon mot.
4: Et c'est bon.
0: Ah bah oui, vous, à l'Elysée, vous avez dû en manger.
4: Non, pas du tout. J'en ai mangé au Japon.
0: Du bœuf de Kobe.
4: Oui, non, François. J'en ai effectivement mangé avec un François, mais pas celui auquel tu penses.
10: Ah ouais?
8: Berléon?
9: Sacré Fillon.
4: Exactement. C'était avec Fillon.
9: Ah ben voilà.
0: Mais qu'est-ce que vous avez mangé de bon à l'Elysée pendant que vous étiez là-bas? Il y avait des bons dîners quand même, j'imagine.
4: Eh ben, il y avait de très bons dîners. Ouais, j'ai mangé de tout, mais il y avait pas mal de plats qui étaient interdits sous François Hollande.
0: Ah bon, quoi?
4: C'est pas vrai. Pas de homard,
11: tu l'avais
4: pas
11: mis
4: de caviar.
11: Tu l'avais mis au régime. Hein.
4: Oui, bah
8: la
4: oui.
8: La poule au pot.
4: Voilà, c'était des plats classiques.
0: Et non, alors, là, puisqu'on est dans... Vous êtes vraiment bonne cuisinière, Valérie?
4: Non.
0: Non, ah bon.
4: Non, mais je suis pas trop mauvaise, je sais faire quelques trucs. Ah, hein. Bah,
0: comment vous la faites
4: mais
0: monter?
4: J'ai un fils qui est chef aujourd'hui. Donc.
0: La sauce de Hollande, comment vous la faites monter?
9: Non.
10: Bah,
4: la sauce hollandaise.
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11: Laurent, pourquoi vous dites qu'elle a un QI de 130? Qui t'a dit que t'avais un QI de 130?
12: Non, mais c'est pas 130, c'est 128.
11: Mais c'est vrai. Mais d'où, où t'as fait ça, où? Sur Internet, là,
12: Mais tu m'as vraiment pris pour une idiote.
11: Non, donc,
12: j'ai fait des tests il y a des années parce que je trouvais parfois.
11: Ah, des années.
12: Ça ne bouge pas.
11: D'accord, alors, pour un.
12: Contrairement au poids, ça ne bouge pas. Le QI, tu l'as une fois pour toutes.
0: Fais-vous le test, Isabelle Mergaud.
11: Ah, mais quand j'étais très jeune, je crois que j'étais en 7e.
0: Et alors?
11: J'ai eu 34.
12: Parce non que...
1: Et j'ai fait mieux.
12: Non, je pourrais pas
11: non mais vous savez quoi, je suis trop émotive. Ah, parce que, pardon, A, B, C, c'est quoi la suite? Et pour moi, c'était D, évidemment. Mais je me dis, c'est trop facile. Donc, je cherchais un truc, une astuce. Enfin, bon, bref.
0: Quelle astuce vous avez mis après
11: A, B, C? Je me souviens plus. Attendez, j'étais dans cette... Je vous donne un exemple. Au hasard.
0: Parce qu'il faut vraiment être conne pour pas mettre D après ABC.
11: Oui, et ben je trouvais que c'était trop facile et donc voilà.
0: Elle a mis la culotte, ABC la culotte, elle a mis.
11: C'est pour que
1: non, tu. Mais... Je comprends tellement Isabelle parce que moi-même, qui, vous le savez, suis d'une intelligence plutôt au-dessus
0: sûr,
1: de la moyenne, j'avais voulu faire un test de QI dans un magazine féminin, ma femme l'avait réussi brillamment et j'ai calé à la première question et donc on en a conclu que j'avais le QI d'une huître.
12: C'était quoi? Où est le lave-vaisselle?
1: Non, c'était aussi, c'était des suites logiques.
0: Écoutez, les meilleurs tests de QI, ce sont encore les questions que je vais vous poser et on commence. Vous connaissez certainement notre tradition, monsieur
11: j'avais
0: Vizorek.
11: J'avais encore plein de trucs à raconter.
0: Qu'est-ce que vous dites, vous?
11: J'avais encore plein de trucs à raconter, mais dès que je raconte une petite anecdote qui me concerne, on me coupe. Mais
0: qu'est-ce que vous aviez d'autre à raconter?
12: La question 2, quoi.
11: Eh ben, vous ne le saurez pas. Allez-y, posez vos questions.
1: Après, c'était EFG.
0: Une citation donc pour monsieur Lapenec qui habite Neuilly-Crimolois, c'est en Côte d'Or, qui a dit « La liberté, c'est un mot qui a fait le tour du monde et qui n'en est jamais revenu. »
9: Politique ?
0: C'est quelqu'un qui s'est mêlé de politique, mais on va dire que c'est un habitué hein, de nos citations.
12: Oh, alors, ce serait pas Sacha Guitry ?
0: Non.
1: C'est
0: non,
1: français,
11: sinon
1: ou...
11: il aurait dit « La liberté, c'est quelque chose. »
1: C'est pas Winston Churchill.
0: C'est un français dont on parle beaucoup depuis quelques jours d'ailleurs. Tiens.
11: Ah,
12: Nicolas Sarkozy.
0: Mais non.
11: Il est mort.
0: Oui, il est mort, Isabelle. Là, il est mort. Regardez, je vous regarde bien quand je vous réponds. Il est mort.
12: Il est mort de quoi?
1: Et pourquoi est-ce qu'on en parle?
0: Il est mort. Regardez le gars qui facilite la tâche. Il est mort parce qu'il était à moto, il est rentré dans un camion. Si vous me demandez, je vous réponds. On va gagner du temps. Attention, plus difficile pour Katia Delgado, qui habite Nandry, en Seine-et-Marne, qui a dit « Si Dieu existait, on n'aurait pas besoin d'y croire. »
1: Woody Allen ?
0: Pas Woody mal. Allen, non.
12: Alors, c'est américain, néanmoins.
0: Ce n'est pas américain.
12: Alors, c'est britannique.
0: Ce n'est pas britannique.
12: Alors, c'est peut-être français.
11: Un philosophe.
0: Alors, un philosophe à sa façon, j'ai envie de dire.
12: Il était belge.
0: Non.
12: C'est Raymond DeVos.
0: Non.
1: Il n'était pas belge. Ah non, alors c'est peut-être...
0: Il n'était pas belge, Raymond DeVos.
8: Non, il est né à Moucron, mais il n'était pas belge.
1: Voilà, il a été belge pendant 2 jours et demi. Ah zut, c'est celui dont on ne retrouve jamais le nom, c'est ça?
0: Ah non, c'est quelqu'un que vous connaissez, qui d'ailleurs portait le même prénom que vous, mais c'est vrai qu'il était plus connu sous son pseudonyme, monsieur Gulli.
1: Illip,
0: le dessinateur Illip. Excellente réponse de Philippe Gueluc.
10: Mais c'est pas le meilleur dessinateur du monde, et je dis ça avec tout le respect que j'ai pour lui.
13: Pas.
10: Mais c'était, non, ses dessins étaient franchement assez moches. Bah, contrairement à d'autres qui font des dessins, qui font des dessins remarquables.
11: Depuis le temps que tu fais le même, il peut être bien.

0: que je tiens à notre Belgique. Il est vraiment connu chez vous, monsieur Gueluc, monsieur Vizorek.
1: C'est une énorme imposture. C'est comme Alain Delon au Japon. En Belgique, personne ne sait qui c'est.
0: Non,
1: mais par contre, Ilip, on l'adore.
0: Pour Florent Barbera, qui habite Conches-en-Ouche, c'est dans l'Eure, qui, pendant un dîner mondain, dans un moment de silence, laissa échapper un P bruyant, se tourna alors vers une dame très collée montée qui était assise à côté de lui, et lui dit suffisamment fort pour être entendu de toute la table, « Ne vous inquiétez pas, madame, je dirais que c'est moi. »
2: Churchill.
0: Non, pas de Churchill.
2: Guitry.
0: Et c'est Sacha Guitry. Bonne réponse de François-Xavier de maison.
3: Vous connaissez cette anecdote?
4: Mais moi, vous savez, il y a des citations de Sacha Guitry que je trouve que...
5: Mais quel misogyne quand même.
0: Pardon.
5: C'est pas possible.
4: Non.
5: Même ses proutes, fallait qu'il les attribue à des femmes. C'est pas possible.
0: Bon, enfin, écoutez, c'est vrai que c'est toujours gênant quand on fait un P que les autres.
5: Oui, parce que c'est bien, vous trouvez, de faire croire que c'est votre voisine.
0: Bah, c'est plus rigolo, en tout cas.
5: Ah, oui, elle a du beau courir,
6: non,
5: la dame.
6: Au contraire, c'est d'une grande élégance. Parce qu'il a dit,
3: je n'ai pas compris l'anecdote.
6: Si, j'ai compris que c'était lui qui avait pété et qu'il lui fait croire que c'est elle et que par élégance, il s'attribue ça à lui, donc une fausse élégance. J'ai bien compris ça.
5: Pourquoi t'as eu 35 au test de en fait.
4: Et je voudrais préciser, pour ceux qui en douteraient, que je n'ai rien à voir avec ChatGPT.
1: Non, je suis très inquiet parce que mes amis de France Inter vont m'appeler après.
0: Oui.
1: Et je vais leur dire, ils m'ont demandé qui a pété sur RTL. Je suis très inquiet.
0: Oh bah, ce qui a pété, c'est votre émission.
7: À suivre.
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0: répondent aux auditeurs.
1: Bonjour Franck. Premier message, c'est vous qui nous l'avez envoyé, Franck. Et il est adressé d'ailleurs ce message à Richard Orlinski, c'est bien ça ?
2: Bah, je voulais le remercier, Monsieur Orlinski, pour l'exposition qu'il a fait dans la ville de Nancy en 2019.
1: Ah oui,
3: il était temps, oui.
1: Il y a 6 ans déjà.
3: Était temps de le remercier. Bah,
1: oui. Vous avez fait une expo à Nancy.
2: J'ai eu l'occasion de le faire auparavant, donc je profite de votre antenne pour le remercier, en fait.
1: Ah bah c'est gentil. Qu'est-ce que vous aviez fait à Nancy, Richard?
4: Alors, on a fait une très belle exposition, effectivement, sur la place Stanislas. Il y avait des écoles, on a fait des visites aussi pour le troisième âge, des visites pour les écoles, et ça avait beaucoup, beaucoup plu.
3: Quoi, j'ai rien dit?
4: Moi, je regarde maintenant ma bille quand j'ai le troisième âge.
5: C'est, bah, franchement, non, mais ça finit par reposer.
4: C'est lourd. Hein, bah,
3: Christophe,
4: tout ça, moi je parle de quelque chose de très important, une exposition qu'on a fait à Nancy. Et elle vous a plu, l'exposition, cher monsieur?
5: Mais il s'en souvient pas.
2: Si, je me souviens, c'est pour ça que je me permets d'appeler, parce que moi
1: j'étais
2: à Nancy à l'époque. Et du coup, ça m'a fait permettre de découvrir l'art, et notamment monsieur Orlinski. Et donc, effectivement, il y en avait un peu partout dans la ville, c'était bien sympa.
1: Découvrir l'art, n'exagérons pas non plus.
4: Bah si, il a raison.
6: Forme.
4: Non, vous avez raison, parce que beaucoup de gens disent ça. Ce qui est intéressant, c'est qu'il y a beaucoup de gens qui sont des primo-accédants à l'art, que j'ai, grâce à ces expositions, j'ai fait découvrir l'art. Effectivement, c'est rien d'extraordinaire. En tout cas, il y a plein de gens qui n'ont jamais été dans un musée, qui n'ont jamais une...
1: C'est de l'art populaire. C'est une façon de découvrir l'art, vous avez raison.
4: Et d'amener le spectateur gratuitement aux sculptures.
1: Comment vous avez dit, des primates découvreurs?
6: Des primo.
4: Non,
3: des primo-accédants.
4: Il y avait des primates dans l'exposition, mais non, c'était des primo-accédants à l'art.
1: Et vous voulez pas une montre RTL, Franck? Qu'est-ce que vous réclamez à monsieur Orlinski?
2: Apparemment, les gens, ils reçoivent pas les montres RTL, donc si monsieur Orlinski veut bien m'envoyer une petite statuette, de sa création, ça serait sympa.
1: Ah, une petite œuvre miniature.
4: Je vous enverrai un porte-clés, si vous voulez.
1: Eh ben voilà.
4: En forme de Kong.
1: Un porte-clés Orlinski en forme de Kong. Ça, c'est bien, Franck. Leïla, maintenant. Bonjour, Leïla.
7: Bonjour, les gouttes.
1: Ça résonne chez vous, Leïla.
7: Ah, ça résonne. Pourtant, je suis pas aux toilettes.
3: N'hésitez pas si vous avez besoin.
1: Merci de l'information.
7: Désolé.
3: Ça nous choquera pas.
1: Marquez, je préfère, parce que vous dites, je vous écoute depuis les années 90, vous seriez sacrément constipé.
3: Oui.
7: Ouais, non, tout va bien dans le niveau transit, vous inquiétez pas.
1: Vous dites que je suis comme un tonton de la famille.
7: Ah. Oui, vous êtes le tonton, on vous écoute depuis plus de 30 ans.
1: Oui, merci, oui. Vous
7: oui,
1: avez
7: depuis
1: raison.
7: Rennes à Ciré, ma mère vous écoute à la radio.
8: Même je vous entendais, je vous écoutais au
3: temps
8: de
3: maman derrière.
8: Amadou et Maryse.
7: Oui, il y a la maman. Il y a
3: oh là là, elle est fan depuis longtemps.
5: Vous pouvez nous passer la grand-mère.
7: Non, la grand-mère, non, paix à son âme.
1: Ah non, mais c'est gentil ça, vous m'écoutiez déjà avec Jean-Amadou et Maryse, c'est gentil ça. Et puis après, vous avez fait France Inter au repas, et vous voilà sur RTL.
7: Oui, ouais, exactement. Et vous, c'est... de Piccadilly. Rami est là.
1: Ah, alors Adil va revenir bientôt, là il est absent depuis quelques semaines parce que c'est qu'il triomphe la fois dans Les Traîtres, il va nous faire un strike Adil Rami, à la fois Les Traîtres et à la fois Danse avec les stars. Et bientôt il fera Danse avec les Traîtres. Mais en tout cas il risque de gagner les deux.
9: Ça c'est pour son entrée au gouvernement.
1: Ah, c'est incroyable.
3: En tout cas il est finaliste pour Danse avec les stars vendredi. Là.
1: Ah, et pour l'instant ça se passe bien aussi dans Les Traîtres.
3: Il fait partie des trois finalistes.
1: Mais il reviendra tout de suite après, je l'ai de temps en temps.
7: On est derrière lui.
1: En message. Moi, pas encore, mais en tout cas...
3: Mais il espère.
4: Mais ça va arriver.
10: Moi, j'aimerais bien être devant, mais
1: en tout cas,
3: les deux.
10: Moi,
3: les...
10: je m'en fous, je viens bien sur le côté. Hein.
1: Leïla, on vous envoie en tout cas une montre RTL pour vous et une montre aussi pour votre maman. Et même une autre pour votre sœur. Élise, maintenant. Bonjour, Élise.
11: Bonjour à tous.
6: Bonjour,
1: Élise. Je vous sens intimidée, Élise. N'ayez pas peur. Peut-être que vous écoutez avec votre sœur Charline et que vous n'osez pas encore. C'est elle qui vous a dit appelle-les, Charline.
3: Ah bon?
11: Oui, en fait, voilà, ma sœur va avoir 40 ans cette année.
1: Ah oui?
11: Et j'aurais aimé lui faire la surprise de venir vous voir.
1: Ça, c'est raté maintenant que vous le dites.
11: Oui, mais non, parce que de toute façon, elle est très en retard dans les podcasts. Donc,
1: elle écoute. Bon, très bien, mais quand est-ce que vous voulez venir alors?
11: Eh bien, en fait, nous venons demain à Paris.
1: Ah, oui, ça c'est...
10: Pourquoi vous nous prévenez?
3: Alors, il faut vérifier.
1: Bah, pourquoi vous n'avez pas pris de place?
11: Bah, parce que j'ai surveillé tous les jours pendant un mois. Je surveillais l'ouverture des places et le jour J.
10: Ah, bon, on va dégager deux personnes pour demain.
3: Oh, on va bien virer, on virera deux vieilles.
11: Parce qu'il y a ma maman qui est avec nous.
1: On va vous trouver trois places pour demain. Oui. Oh,
3: au pire, vous mettez par terre au premier rang.
1: Mais oui.
11: On va sur vos genoux, sinon.
1: Il y a toujours deux ou trois morts, hein, entre les réservations et le moment où les gens viennent.
3: Ça arrive.
1: Hors antenne, on prend votre nom, Élise, et effectivement, de toute façon, il y a toujours des places au dernier moment. N'hésitez pas à venir au studio RT.

0: Hôtel à Neuilly-sur-Seine. Il y aura 3 places qui se libéreront pour vous, c'est promis, Élise. Et on termine avec Nicolas. Bonjour, Nicolas.
1: Bonjour, monsieur Ruquier. Bonjour à toutes les grosses têtes et puis bonjour au public.
2: Salut, Nicolas.
3: Bonjour, Nicolas.
2: Bonjour, Nicolas.
0: Alors, c'est rigolo ce que vous m'écrivez, Nicolas. Vous voulez le raconter vous-même ou vous voulez que je vous lise ?
1: Oui, je peux raconter rapidement. Donc, j'ai rencontré une fille il y a plusieurs années et puis je me suis dit, je vais appliquer le principe femme qui rit à moitié dans ton lit. Ah. Et du coup, je lui ai fait découvrir les grosses têtes. Et bah, du coup, ça a bien marché puisqu'aujourd'hui, c'est ma femme et on attend notre premier enfant.
0: Wow.
1: Et donc, ça, c'est génial. Le problème, c'est que ça a un petit peu dérapé.
0: Ah oui.
1: Et maintenant, elle est devenue une aficionados des grosses têtes. Elle vous écoute systématiquement en podcast. Là, d'ailleurs, elle doit se bidonner sur son vélo en allant au boulot en me reconnaissant.
0: Ouais.
1: Et du coup, il suffit qu'elle ait un petit peu de retard dans vos émissions et je vous entends matin, midi et soir, comme une prescription médicale.
4: Vous en avez marre, en fait.
0: Fallait pas lui dire d'écouter les grosses têtes.
2: Hein. Vous aurez peut-être pas un deuxième enfant. Hein.
4: C'est une sorte de virus, les grosses têtes, vous savez.
1: Bah, je pense que notre enfant, quand il va naître, bah, il vous prendra, Laurent, pour son papa, je pense.
0: Ah bah écoutez, c'est pas mal, c'est une façon pour moi d'avoir des enfants. Dites-moi, vous pourriez peut-être l'appeler Laurent pour me faire plaisir.
4: Très bien. Ou Valise, si c'est une fille.
0: Vous avez prévu quoi comme prénom ?
1: Ah bah pour le moment, on n'en est pas là encore.
0: Ah bah, faites-moi plaisir. Ce serait le premier petit Laurent, peut-être, parce qu'il n'y en a plus beaucoup de Laurent.
4: Ah non, c'est un peu vieux.
3: Non, mais c'est peut-être une fille.
0: Ah bah, Laurence, vous l'appelez Laurence.
3: Bonjour, Laurence. C'est pas très moderne.
0: Oui, c'est ce que je disais, oui. C'est pour ça que ça me ferait plaisir que le prénom revienne à la mode, voyez, Nicolas.
1: Ah oui, bon, on va essayer, alors je vous promets rien.
0: C'est prévu pour quand ?
1: Le mi-septembre.
0: Mi-septembre.
4: Ah, vous avez le temps de réfléchir.
0: Vous-même, vous nous écoutez quand même encore un tout petit peu, Nicolas.
1: Oui, bien sûr. Et puis surtout, dans la voiture, quand on fait des longs trajets, on essaye de se bagarrer un petit peu pour essayer de trouver les réponses. Et puis, généralement, quand il y en a un qui trouve la bonne réponse avant les grosses têtes, on dit « Bonne réponse, Amélie !»
0: Ah bah, c'est gentil.
2: Vous avez l'air sympa, votre couple.
4: Vous ennuyez pas,
0: c'est bien. Comme cadeau de mariage, on vous envoie l'almanach des grosses têtes et 2 montres RTL qui devraient arriver avant le mariage, ou plutôt la naissance du mois de septembre.
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0: Une question pour Mehdi Habibi qui habite...
3: Oui,
0: ça vous rappelle les chansons.
3: Habibi, c'est pas de chez toi, ça.
7: C'est chez moi.
3: Habibi. Oh oui, fais-le.
7: Madame Narafladoula.
3: J'adore quand il fait l'arabe. Vas-y, fais-le. Fais l'arabe.
7: Non, je veux pas l'arabe.
3: Allez, j'ai pas d'âme, je vais être poursuivi. Non, allez.
7: Tu vois, je vais faire l'arabe avec 30% d'extrême droite en France. Mais t'es con ou quoi?
3: C'est pas faux.
7: C'est très bien. Habibi, ça veut dire mon amour, ma jolie.
0: Écoutez, de toute façon, Mehdi Habidi, c'est pas Habibi, c'est Habidi.
7: Ah, ça change tout, c'est Habidi, Habidi. Alors que l'autre, c'était Habibi. C'était con, faut Habidi, Habibi, t'es foutu.
0: Il habite Vireux-Valran, en Ardennes, dans les Ardennes. Et notre auditeur espère un chèque RTL qu'on lui souhaite. La question n'est pas si simple, même si elle est dans l'actualité. Quel est l'autre nom du dessement des Pyrénées qui vient d'être classé espèce en danger?
3: C'est une bête.
0: C'est une bête, oui.
3: Ça, c'est une bête.
0: Oui, le dessement des Pyrénées.
4: Ça vole?
0: Ah non, ça vole pas, le dessement.
3: C'est un ours. Ça a 4 pattes.
0: Alors attention, je vous demande son nom entier au dessement des Pyrénées, parce qu'il y a 2 noms. Il y a un nom, on va dire, plus connu que...
7: Lizard,
0: non.
3: Tu ne nous demandes pas son prénom. Par exemple, Albert, on s'en fout.
0: Non, je vous demande pas son prénom, non.
7: Est-ce qu'il existe dans les Alpes?
0: Il est plutôt dans les Pyrénées, le dessement des Pyrénées. Il est, vous voyez, au nord de l'Espagne et du Portugal.
7: Donc, il a un accent.
3: Ben oui.
0: C'est un petit animal.
3: Il est petit.
0: C'est un rongeur. Alors, maintenant.
3: Tout le monde ronge.
7: Je veux dire. C'est vrai.
3: Il n'y a pas.
7: Ça ne dit pas distinctif, c'est vrai.
3: Non. Tout le monde ronge. Laurent ronge.
7: Un rat.
0: Vous, si vous êtes arrivé là, c'est parce que vous avez beaucoup rongé. Il n'y a qu'à la maison que c'est mal rongé.
7: Ça y est, fais le cochon. Tu parles d'animal.
8: Est-ce que ça serait pas Une taupe.
7: Tout de suite.
0: Une taupe, non.
7: Est-ce que c'est gentil comme animal?
0: Oh, c'est gentil. Bah là, en tout cas, on en a besoin parce que c'est une espèce en danger.
8: Un écureuil.
0: Un écureuil, non.
9: Une belette.
0: Alors, c'est un museau pointu.
7: Oh, j'adore.
9: Un blaireau.
0: Un blaireau, non.
8: Ah non, un fourmilier.
0: Alors, un fourmilier, non.
7: Ça se mange.
0: Alors, ça se mange pendant la guerre, éventuellement.
7: Un ornithorynque.
9: Un castor.
0: Non, un castor. Plus simple que ça.
7: Un ragondin.
0: Alors,
7: c'est dégueulasse, les ragondins. Faut les tirer, les ragondins.
0: Plus petit qu'un ragondin.
7: Moi, je tire les ragondins.
9: Ragondin.
0: Alors, non, non.
7: Une musaraigne.
0: Non, non, non.
9: Une souris.
7: Est-ce que ça fait des cabanes avec sa
0: queue? Plus gros qu'une souris.
7: Un rat.
0: Un rat.
7: Mais je l'ai dit tout à l'heure.
9: Un rat musqué.
8: Un rat.
0: Un rat, ça suffit pas.
7: Ah oui.
0: Il faut trouver quelle sorte de rat.
7: Un ratatouille.
9: Un rat des champs.
4: Un ratatouille.
9: Un rat de la montagne. C'est l'heure.
0: Non,
9: un rat des Pyrénées.
0: Alors, le décement des Pyrénées, c'est un rat qui a une particularité physique.
8: Sans poils.
0: Alors non,
8: il est nu.
0: Il a des poils. Effectivement, il a des petites pattes palmées qui lui permettent.
7: Il peut grimper.
9: Un rat canard.
0: Alors un rat canard. Non, non, c'est
8: un rat des marais.
0: Non, c'est plutôt lié à son museau. Vous voyez, c'est
9: un raton laveur.
0: Non.
7: Qu'est-ce qui est lié à son museau?
9: Un rat Cyrano.
0: Son
9: long nez.
0: Ah, c'est son nom. Son nom, c'est un rat...
7: Poilu, moustachu.
0: Moustachu, non, non, non, non, non.
9: C'est un rat avec un bec de lièvre. Alors... C'est très rare.
7: Ça s'opère.
9: Ça s'opère.
0: Il repère ses proies sous l'eau, vous voyez.
7: Non.
9: Ah, regarde, il a...
7: Oh, attends, oh la vache.
0: Et Pierre, comment il va les choper, ses proies?
7: Il va avec une canne à pêche et un fil.
9: Avec sa queue.
4: Non, non, non.
9: Avec sa queue.
4: Avec les dents.
0: Non, qu'est-ce qu'il a?
7: Dents.
9: Les poils.
4: Avec une langue, avec sa langue.
7: Il a un hameçon sur... Je le connais.
9: Un hameçon
7: sur la langue. Il a un hameçon sur la langue.
9: Il a un cheveu sur la langue.
0: Mais non, mais non.
7: Qu'est-ce qu'il a? Avec quoi il le...
8: Un crochet.
7: Il le gobe.
9: Avec ses incisives.
7: Il le chuche.
0: Non, non, non.
7: Il l'aspire.
8: Il
9: l'aspire. Il a une trompe. Rat-trompe. Avec un rat-trompeur.
8: Un rat-trompeur.
9: Un rat-trompe.
0: Il a une trompe. Et on l'appelle donc le rat...
9: Le rat-trompette.
0: Le rat-trompette. Bonne réponse de Jean-Bendigui. Eh oui. Désormais, le rat trompette est une espèce classée en danger.
7: Je peux savoir.
9: Oh bah je comprends.
7: Comment?
9: J'ai dit Jean-Jacques Goldman et j'ai dit rat. Non mais. Ça bosse.
0: Enchaînons avec le rat trompette, si vous le voulez bien.
9: Ouais.
0: Pour Fabrice Marchal, qui habite Polestre, justement. Quel est l'instrument de musique qu'on appelle aussi la trompette de canne? C'est plutôt effectivement comme un roseau évidé, avec seulement une petite membrane qui fait résonner l'instrument.
8: C'est un espèce de hautbois, de
9: piano,
8: flûte.
9: Un piano.
0: Alors c'est une petite flûte, on appelle ça aussi la flûte eunuque.
8: Eh ben c'est une flûte arménienne.
0: Pardon?
9: On a coupé une partie.
0: Oui, oui, en quelque sorte.
9: Oui, c'est pour ça qu'on l'appelle la flûte eunuque.
0: La flûte eunuque. Elle
7: c'est un pipeau.
0: Elle mesure à peu près 20 cm.
7: Ah, même, oh la vache.
0: Elle s'allonge.
7: Ça fait longtemps que je n'ai pas soufflé là-dedans, moi.
9: C'est un mirliton. C'est un mirliton.
0: Un mirliton. Bonne réponse de Daniel Picouli.
9: Donc il faut souffler.
0: Un mirliton. Bonne réponse.
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0: Grâce à des tests ADN, on sait depuis 2010 que cette incroyable personnalité est née de parents qui étaient frères et sœurs. De qui s'agit-il ?
1: Oh, un inceste ?
0: Oui, absolument.
1: Shakespeare, un vrai personnage ?
0: Non. Ah oui, ça c'est un vrai personnage.
1: Napoléon.
0: Et il y a même toute une exposition là sur lui qui va démarrer le 3 février aux Galeries Montparnasse. Et donc, croyez-moi, c'est un vrai personnage. Et son père et sa mère étaient frères et sœurs.
1: Ah. Oh là là, il était un peu... Il était équilibré.
0: Alors, je ne l'ai pas bien connu, pour tout vous dire.
1: Il était du Nord ?
0: Alors, du Nord d'un pays, mais pas du Nord de la France. Non.
2: Est-ce que ce n'est pas Toulouse-Lautrec ?
0: Ah non, non, non.
2: Alors,
0: non.
2: Il était de la Norvège, de la Suède ?
0: Non, non, non. Grâce à des tests ADN réalisés en 2010, eh bien, on sait...
3: Est-ce que c'est Richard III ?
0: Richard III, non.
3: C'est un Anglais ?
0: Qu'est-ce que vous dites, Bernard ?
4: Yves Montand.
0: Yves Montand.
4: On a fait des tests ADN.
0: Yves Montand, non.
5: Attendez, il y a quelqu'un qui était artiste ?
0: Ah non, oh non,
2: un homme politique.
0: Alors politique, oui, ça oui.
2: Genre Napoléon.
0: Genre Napoléon, c'est compliqué de vous dire, mais
2: oui,
0: c'est...
2: parce qu'il y en a qu'un Napoléon.
0: Voilà.
2: Non,
0: voilà.
2: Mais est-ce que c'est quelqu'un à l'époque de Napoléon?
0: Ah non, c'est bien avant là.
2: C'est quel siècle? On parle
0: bien avant. On est dans les années 1300.
2: C'est un roi. Un roi.
4: Charlemagne.
0: Mieux qu'un roi.
4: Un pape.
0: Attention, j'essaie de vous piéger quand je dis 1300.
2: 1300 quoi ?
0: Bah non, vous me demandez quelle époque.
3: 1300 avant Jésus-Christ.
0: 1300 avant Jésus-Christ.
2: Celui qui éclairait là avec les corps là.
3: Diogène.
2: Mais non, pas Diogène, non. Celui qui éclairait avec les corps là, il mettait le feu, il les mettait comme ça et puis il faisait des torches.
0: Jean-Michel Jarre.
2: Mais non.
4: Pline l'Ancien.
2: Un ancien genre Héraclite, Parménide.
4: Cicéron.
2: Deux siècles avant Jésus-Christ. Oh, mais tu connais que lui.
3: C'est un pharaon. C'est Toutankhamon.
0: Et c'est Toutankhamon. Bonne réponse, Christophe Barbier. Eh oui.
2: Un peu Isis et Osiris sont frères et sœurs.
0: Alors, pardon.
2: Isis et Osiris,
0: mais
2: sont frères pas les et
0: parents.
2: Sœurs.
0: Mais c'est pas les parents de Toutankhamon.
2: Eh ben, ils vous dites, c'est pas les parents.
0: Bah, je vous le dis.
5: Qui
0: vous le dit? Bah, moi, je vous le dis. Non, mais je suis entouré de dingues aujourd'hui.
5: Toutankhamon, il a vraiment existé, alors qu'Isis et Osiris, c'était des déesses.
2: Mais Toutankhamon, ça se voyait qu'il était pas normal, il marchait toujours de profil. Ce n'était pas, il avait un problème.
0: Et c'est en 1922 que Howard Carter a retrouvé, évidemment, la momie, le corps de Toutankhamon. Dans les années 2010, on a fait effectivement des tests ADN à nouveau sur la momie, parce que les progrès de la science ont fait qu'on pouvait en savoir un peu plus, et on en a conclu que les deux parents de Toutankhamon étaient bien frères et sœurs.
2: C'était qui les parents?
0: Alors, je vais vous dire.
2: Isis et Osiris.
0: Ah non! Le père serait Akhenaton, voilà.
2: Ah oui, mais il serait.
0: Ah bah oui, on n'est jamais sûr à
2: 100%. Ah oui, alors c'est pour ça que c'est frère et sœur, mais on n'est pas sûr que alors, la femme d'Akhenaton, c'est qui la mère?
0: Eh bah, ce serait sa sœur.
6: C'est Martine Akhenaton.
0: Sa sœur Nebeta.
2: Nebeta. Et alors si ça se trouve... Mais si
0: c'est
2: ça
0: votre
2: trouve,
0: nom
2: c'est...
0: de jeune fille. Isabelle Mergo Nebeta.
2: Mais si ça... Ça le fait rire. Mais si ça se trouve... Mais si ça se trouve, c'était pas les parents.
0: Oh bah si ça se trouve...
3: En fait, l'ADN de Toutankhamon est composé de deux ADN identiques. Donc forcément, de frères et sœurs.
2: Oh, monsieur 36-15,
3: mais oui.
2: Lui,
3: 36-15, non. C'est fini depuis 30 ans. Hein.
6: Vous commencez à nous agacer, Barbier.
0: À la reine du Minitel. RTL est partenaire de l'exposition. C'est une expérience immersive pharaonique qu'on vous propose aux Galeries Montparnasse. C'est rue du Départ, dans le 15e arrondissement de Paris. Et à partir là, du 3 février, c'est-à-dire là, le 3 février...
2: C'est demain.
0: C'est la semaine prochaine.
5: Mais c'est les Galeries Lafayette.
4: Il est arrivé.
0: Mais non, c'est pas les Galeries Lafayette.
3: C'est un ancien centre commercial qui est vidé de ses commerces parce que la mairie de Paris va tout refaire et ça devient un espace immersif.
6: Parce que je sais tout.
4: Ah bah oui.
2: Quand je te fais ça, ça veut dire tais-toi, d'accord.
0: Plongé dans la plus grande exploration archéologique de l'histoire, au cœur de la vallée des rois. Non mais il va y avoir.

0: le monde, hein, parce que ça, c'est passionnant, les gens adorent ça.
1: Ah bah oui.
0: Puis l'Égypte, c'est pas que enfin ouais, c'est loin.
2: Ça passionne tout le monde.
0: Oui, puis là, on est sûr de pas rentrer avec une, comment dirais-je.
1: Une quoi?
0: Parce qu'on a fait, nous, la Vallée des Rois avec les copains des Grosses Têtes à une époque.
2: Ah bah, pourquoi je t'ai pas invité, moi?
0: Parce qu'on avait peur qu'ils vous gardent.
1: On a deux billets, oui.
2: Parce que Nébétain, c'est ça?
0: Non, mais à l'époque, il y avait Pierre Bénichoux, Jean Benguigui, Perry Cochin. Voilà, on s'est bien. On a fait, on était une vingtaine, mm-hmm. et on a fait là, on est descendu sur. Vous y étiez, Valérie, vous?
3: Non, j'étais pas.
0: Mais non, mais d'ailleurs, c'est pendant que vous jouiez au théâtre à l'époque. Je me souviens mm-hmm. très bien, vous étiez au théâtre dans la presse.
1: Il avait choisi sa date. Hein.
4: Ouais. Sa date en Égypte, ça tombe bien.
0: Et on a fait, on est parti sur le bateau à roues, vous savez, sur le Nil.
2: Ah, ça s'appelle une voiture.
3: Un felouk. Ben non, c'était la descente du Nil.
2: Un felouk.
0: Le bateau de mort sur le Nil. Mais non, pas un felouk. On est allé jusqu'au fameux hôtel dans le Cataract.
1: Ah oui,
0: voilà.
1: Oui.
0: Voilà. Ah, oui. On a fait Luxor. Sauf que, voilà, et j'en viens là, sauf qu'on est tous revenus, sauf les trois copains d'origine un peu, on va dire, nord-africaine, c'est-à-dire Pierre Bénichoux, Jean Benguigui, et Perry Cochin, tous les autres, on a tous été malades pendant tout le trajet. L'Égypte, c'est chouette.
1: Ah, c'est sympa.
0: Mais la dysenterie est.
2: Piquée par les moustiques.
0: Mais non, mais il faut bien dire les choses.
2: Oui, oui.
0: Tandis que là, rue du départ à Montparnasse. Oui.
3: Tu risques rien.
0: Tu y vas, tu reviens pas malade.
2: Mais pourquoi vous avez eu la dysenterie?
0: Mais parce que c'est comme ça, on vous dit toujours, ah, faut bien nettoyer les fruits et tout. Tu le fais pendant deux jours, puis le troisième jour, tu bouffes le fruit.
1: Et paf.
2: Mais alors vous êtes revenu tout maigre, hein?
1: Ah bah ils sont revenus tout en camion.
0: Non mais c'est vrai, faut bon voilà, mais c'est magnifique en revanche.
1: Ah oui. Vu tes toilettes, c'est super.
0: Alors, la réalité, c'est que sur 20 personnes, on était 17
2: à aller aux toilettes.
0: Ah hein. Oui.
2: Et alors donc, l'exposition, c'est à partir de quand je l'emmenais
3: Du 3 février.
0: Voilà.
3: Oui, aux galeries, qui étaient avant les galeries Lafayette, maintenant c'est une galerie.
0: Mais pas du tout.
1: Non, c'est au bout de la rue de la Gaieté.
0: Les galeries Lafayette, les galeries Lafayette.
3: Avant, il y avait des galeries Lafayette.
0: Mais les galeries Lafayette, c'est rive droite, c'est pas rive gauche.
4: Il y avait des galeries.
0: Là, c'est en immersion. Voilà. Vous serez carrément devant
4: l'eau. On est sous l'eau.
0: Voilà.
1: Devant avec tout le temps.
0: Le trésor le plus célèbre des pharaons, vous voyez.
2: Ah bah on a intérêt à retenir nos places maintenant.
0: Ah oui, il est prudent de louer.
1: Oh, il ne va pas partir. Hein.
0: Et selon une étude de l'ADN.
2: Il est poulé de louer.
0: Selon une étude de l'ADN des momies royales, je vous explique quand même les parents, parce que vous m'interrogiez sur les deux parents de Toutankhamon. Bon.
2: Il y aura les deux autres momies alors.
0: Pardon.
2: Il y aura Akhenaton.
0: J'ai pas dit les grands-parents, j'ai dit les parents.
2: Non, il y aura Nébété et Akhenaton.
3: Non, Nébéta.
1: Nébété.
2: Il y a la momie Nova et Nébéta.
0: Le père de Toutankhamon, Marcel.
1: Il s'appelait Marcel.
0: Marcel Amon, oui, bien sûr. Le père de Toutankhamon est identifié comme étant la momie trouvée dans la tombe KV-55, dont certains égyptologues pensent qu'il s'agit d'Akhenaton. La momie de sa mère, elle, a été trouvée dans la tombe KV-35. Elle a été surnommée The Younger Lady, la dame la plus jeune.
1: À Brigitte.
0: Car elle n'est pas formellement identifiée. Les seules sœurs connues d'Akhenaton sont Satamon, Iset, Enoutaneb et Nébéta. Les trois premières ayant épousé leur père, Amenhotep III.
3: Ah oui, à l'époque.
0: C'était la famille tuyau de poil. Hein. Donc les trois premières sœurs ayant épousé leur propre père, Nébéta, elle serait la seule des quatre sœurs
2: à pas avoir épousé son père.
0: Et voilà, mais à avoir épousé son frère.
2: Bah oui, elle était plus jeune.
0: C'est la moins conne des quatre.
2: Bah oui.
4: Elle était
2: en tout cas, Akhenaton, c'est celui qui a ce maxillaire très très long. Et les frères Bogdanov voulaient lui ressembler.
0: Non, là vous confondez ça.
2: Mais c'est
0: tout en menton, ça. Ça, c'est tout en menton.
3: Et Akhenaton, il fait du rap.
1: Bah oui. Ayam.
2: Donne ton cerveau à la science, je te jure. Parce qu'il y a des trucs.
0: J'en peux plus, parce que moi, RTL, ils m'ont dit, faites un peu de pub pour ça.
3: Ah oui, parce qu'on est partenaire.
0: Oui, on est partenaire.
3: Ah, on est partenaire des galeries.
0: Oui, des galeries.
3: D'accord, alors tous le 3 février pour voir...
0: Ah mais à partir du 3 février...
1: Oui, il sera là longtemps.
3: Il est là combien de temps?
0: Et la billetterie est ouverte déjà.
3: Mais est-ce qu'on va le voir en chair? En bandelette et en...
2: Mais oui.
3: Ah oui. On va le voir pour de vrai.
1: Ah oui.
2: On te dit, immersion, tu seras dans la momie.
3: Oh bah merci, hein.
0: Si. C'est... Non mais...
1: Si t'as pas de place...
0: Allez-y dès maintenant. Je vois les auditeurs déjà rouler à tombeau ouvert.
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0: Une question pour Laetitia.
6: Mais non, mais sérieux?
0: Qu'est-ce qui se passe?
3: Mais qui l'écho? Mais qui l'écho?
6: Moi, j'ai pas 36 combats, mais j'en ai un. Si on était augmenté, on pourrait s'abonner aux journaux, et comme ça, on saurait tout.
3: Voilà. Mais comme on n'est pas augmenté, on peut
0: là,
3: pas faire. On peut pas
0: faire.
3: On
0: ne
3: sait rien.
0: Et c'est vrai que. Grassement payé les uns et les autres.
6: Oh, si, si. Rapport au talent, je te jure, c'est énorme.
3: Et on nous avait croire qu'on était payés tous pareil. Moi, je sais les différences. Et ben, je les ai là.
0: Non, mais enfin, écoutez, on n'en est
2: pas...
0: C'est
2: vrai, quand j'ai vu ton salaire, j'ai éclaté de rire.
6: Ah ouais, c'est vrai.
0: Regardez, non, franchement, monsieur de Kersauzon, il est très content de son salaire.
7: Ah, bah, il ne dit rien. Hein? Non, mais lui, tout ça pour dire ta gueule toutes les 10 minutes, quoi.
4: Ouais. Non, mais là, je peux rajouter connasse.
0: Non, écoutez, franchement, je suis quand même pas en train d'assister à une mutinerie des gros...
6: Allez, les gilets jaunes, on met tous les gilets jaunes.
7: Les gilets rouges. Oh non, mais les gilets
0: un
7: rouges.
0: Un peu d'essence, vous voyez. Quand on connaît le salaire moyen des auditeurs et que moi je connais vos cachets, il y a un peu de décence.
6: Vous n'avez qu'à pas faire d'études, comme nous.
3: Mais oui. Mais moi j'ai fait zéro étude.
6: Mais oui, les gens ils sont cons, ils passent le bac et tout, ça sert à rien. Ça ne sert à rien, toutes les grosses têtes.
2: Ah, c'est vrai alors.
0: Que des échecs scolaires.
6: Mais oui, que des cas sociaux. Ah, et aussi sûr. Des hétéros picards comme Jean-Philippe Janssen.
2: On est des
6: qui ne joue pas du tout là-dessus, pas du tout.
2: C'est sûr, moi j'ai réussi avec mon cul.
6: Ah, c'est du tout.
3: Bah, heureux.
2: Ah, moi aussi.
3: Heureusement que tu t'y es pris tôt, parce que maintenant, là...
0: Ah ben c'est marrant, parce que c'est une discussion que j'avais ce week-end, votre
6: avec
0: propos.
6: Avec Léa Salamé.
2: Pourquoi non. Avec mon propos
0: parce que je trouvais que vous étiez belle, jeune, quand même, je veux dire...
2: Merci.
3: Que vous étiez quoi?
7: Belle, jeune.
2: Laissez-le finir.
3: Belle, jeune.
6: Mais au 19e siècle, t'étais
3: bien. Vous étiez bourré, il était quelle heure?
2: Eh ben, tu sais quoi?
3: Je me suis revue.
0: Et j'ai montré votre photo, puis... Et qui m'a dit, bah non, elle était pas belle, même jeune.
2: Je veux savoir qui c'est.
6: Laurent. Là maintenant, Christine, il y a une photo de toi à l'élection de Giscard, t'es super belle.
0: Je peux vous dire pourquoi cette question est venue. C'est parce que j'ai regardé le feuilleton sur l'affaire Villemain lundi soir sur TF1.
2: Et je suis dedans.
0: Alors justement, je me suis posé la question.
6: Il y a ton sosie.
0: Parce que non, mais il y a un personnage. Enfin, y a tous les noms sont les vrais noms dans le feuilleton. Jean-Michel Bézina, le journaliste de RTL, est joué par Michael Youn, vous avez Christine Villemain, Laroche, et tout le monde le juge, c'est Gérard Jugnot qui joue le et il y a un personnage qui, en fait, lui est le seul personnage qui n'existait pas, qui est joué par Laurent Sarnet, qui est charmante, Laurent Sarnet, et j'ai cru à un moment donné, je me suis
6: dit... Elle est mieux, Christine, quand même.
0: Je me suis dit, c'est peut-être Christine.
2: Non, mais je pense que c'est...
0: Parce que vous étiez sur l'affaire Villemain.
2: Ah bah évidemment.
6: Ah, c'est toi qui l'as tué.
2: Ah bah...
4: C'est elle qui lui a appris à nager.
0: Combien de temps vous êtes passé là-bas?
2: 3 mois.
0: Non mais vraiment, sérieux?
2: Ah bah oui, 3 mois dans la Vologne, je peux vous dire.
4: Ah oui.
2: C'est dur.
6: T'avais un maillot de bain?
2: C'était
0: pour le matin de Paris. Hein,
2: oui, et surtout, c'est la seule histoire où on connaît la victime avant qu'elle soit tuée. Je parle pas de Grégory, je parle de...
0: Laroche.
2: De Laroche.
0: Laroche,
2: on connaît le gars...
8: Et on revient à la mort du gars. C'est-à-dire, on est resté un mois et demi pour Grégory. Et bam, il y a un des protagonistes qui se fait dessouder. Et alors là, on revient tous. Ça a été un truc exceptionnel. Bah, mais alors, vous avez regardé cet épisode ou vous allez le regarder. C'est pas commencé encore.
0: Si, j'ai regardé le premier épisode lundi soir.
8: Alors, il faut bien savoir qu'il y a un truc qui ne peut pas être vrai. C'est que quand on parlait à ces gens, on comprenait pas ce qu'ils disaient. C'est-à-dire, moi, on me demandait de faire des interviews. J'ai tout inventé, hein.
6: Attendez, c'est de la vosgienphobie.
8: J'arrivais et je disais bonjour. Alors, qu'est-ce que vous avez à me dire sur oh là, bah, tu vois. Heureusement, j'étais avec le journaliste de la Liberté de l'Est qui parlait couramment le vosgien. Je lui dis qu'est-ce qu'elle dit. Elle dit on mangeait des raviolis.
6: Oh, quelle merveille.
8: Alors le juge avait un doute parce que c'était...
3: Tu m'étonnes.
8: Et le journaliste de la Liberté de l'Est, qui était le correspondant local du Matin de Paris, s'appelait Géchou. Philippe Géchou. Et là je vous raconte juste... Alors le mec il s'appelle Géchou, déjà il est mal barré dans la vie parce que... Et alors, ce mec, à un moment, il y a un portrait robot qui circule et tout le monde voit ce portrait robot du corbeau. Et là, on est donc à Épinal avec tous les journalistes de la grande presse, les Bézina, les Paris Match et tout. Le portrait robot passe comme ça et là, il y a un mec qui dit « Mais Géchou, c'est toi ?»
0: En regardant le portrait robot.
8: Oui. Et là, on le regarde, on dit mais Géchou, c'est toi.
0: Non, mais il y a eu un portrait robot, c'est ce qu'on voit dans le premier épisode là, de La Roche aussi quand même.
8: Si.
0: Il se rase même
8: les rouflaquettes.
0: Il se rase les rouflaquettes pour pas correspondre au portrait
8: robot.
0: Tous
8: les Vosgiens se rasent les rouflaquettes. Quand il y a eu un portrait robot avec rouflaquettes, comme ils avaient tous des rouflaquettes, ils se sont tous fait raser les rouflaquettes. On avait chacun un clan. Moi, j'étais dans le clan La Roche, ce qui m'a permis de m'approcher de La Roche mort.
0: Mais quelle horreur!
6: Attends, mais c'est ça! C'est ça qu'il fallait filmer! C'est ça qu'il fallait filmer! Pas le truc sur TF1!
1: La Roche mort!
6: Christine fait un téléphone!
0: Mais vous avez raison de rappeler ça, La Roche mort était à la une de Paris Match! C'est quand même absolument hallucinant! Ouais. Ils ont photographié La Roche mort avec sa femme à côté! C'est quand même incroyable!
8: Donc, un jour, on est là, et il y a... Ils nous jetaient des cailloux, c'était la guerre du feu, hein. Les Vosgiens
0: nous méritiez bien.
8: Ils nous jetaient des cailloux. Et il y en a un qui sort avec un fusil. Pour les journalistes! Pour les journalistes! Et là, je me fous sous la bagnole de Bézina. Et il y a le fils, il dit, mais popo, c'est pour les journalistes, c'est la radio. Avec RTL.
3: Va pas passer tes vacances là-bas, hein. Là, tu vas être mal reçu maintenant. Hein.
7: Puis, on va pas donner l'adresse de ta péniche qui est au pied de la Tour d'Argent.
0: Ben, j'ai cru que c'était vous, le rôle joué par Laurent Sarnet.
8: Non, mais c'est tout le monde. On a tous été des petits saligots.
0: Eh oui, ça vous pouvez
8: on
0: le dire.
8: On a manipulé ces gens. C'était épouvantable. Mais moi, c'était ma première mission de journaliste. J'ai tout appris avec les journalistes. Je les regardais, j'étais épouvanté. Mais dès que j'ai pu, moi, ramener un peu de biscuit... En suivant la camionnette de la gendarmerie, il y avait 50 bagnoles de presse. Un jour, il y en a un qui sort de la route qui fait 3 tonneaux. Personne s'est arrêté. Le soir, le journaliste y est arrivé avec les lunettes cassées et des cannes. Et on lui a dit, bah Robert, qu'est-ce qui t'est arrivé? On l'a tous vu.
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0: Ah, ça c'est pas mal aussi. Je vais vous demander le nom d'un célèbre empereur romain. Et d'ailleurs, quand il est mort, cet empereur, il est mort curieusement en Angleterre. Enfin, à l'époque, on n'appelait pas ça l'Angleterre. Hein. On appelait ça la Bretagne.
6: Oui.
0: Voyez. Ah oui. Et oui, c'était comme ça. Il est mort le 4 février 211. Il avait 64 ans, cet empereur. Et il aurait même prononcé sur son lit de mort des mots qui seraient, je dis seraient parce que moi, je ne connaissais pas cette phrase, maintenez la concorde, enrichissez les soldats et moquez-vous du reste.
9: C'est pas commode.
0: Alors justement, c'est pas commode. Ça, c'est marrant que vous disiez ça parce que c'est tout sauf commode.
10: Ah, aimable.
11: Est-ce que ça serait
10: aimable?
0: Pas aimable. Mais c'est quelqu'un qui a succédé.
6: J'ai pas compris le mot commode.
0: Et parce que commode est un empereur.
6: C'est un empereur. Ah, je croyais que c'était un meuble. Pardon.
10: Mais non.
6: Excusez-moi. Est-ce que premier degré?
0: Commode est mort en
10: Marc Aurèle.
6: Attendez, depuis quand commode est aussi célèbre que Jules César?
10: Mais si, parce que dans Maximus, les gladiateurs là. Il parle de commode.
11: Ah, mais je regarde pas, moi je regarde
0: ça. Pas les commodes, hein, commode.
10: Commode, oui, pareil.
0: Il a été assassiné, commode, le 31 décembre 192. Ça marque la fin de sa dynastie. Et dans l'année qui va suivre. Et de sa vie, oui, bien sûr. Et dans l'année qui va suivre, il y a 5 empereurs qui vont se succéder. Il y a Pertinax, Dudius Julianus, Pessinius, Claudius Albinus. Et le dernier.
6: Et Caius.
9: Jean-Michel Trudicus.
6: Caius.
0: Le dernier.
11: Est-ce que c'est Titus?
0: Titus. Non.
6: Néron, Caligula.
0: Non.
11: Ça finit en us.
0: Ça finit pas en us.
11: Ah.
0: Et croyez-moi.
9: Vespasien.
0: Croyez-moi, c'est assez dingue d'imaginer que cet empereur ait pu effectivement succéder à l'empereur Commode.
6: Ah, armoire bretonne.
10: Buffet.
9: Club de nuit.
6: Ça, il est mort en Bretagne.
0: Et je vous rappelle que quand
11: même. Cicéron, c'est pas carré.
0: Non. Je vous rappelle que quand Monsieur Baffi m'a demandé, est-ce que c'est commode? Qu'est-ce que je lui ai répondu?
6: C'est tout sauf commode. C'est pas facile.
10: Poltron et coffin.
0: Non.
6: C'est compliqué.
0: Non. Qu'est-ce que je lui ai répondu?
6: Vous l'avez dit, c'est tout sauf commode.
0: Exactement. Voilà. Je dis, c'est pas commode.
6: Ah, c'est pas commode. C'est méchant.
10: Non, c'est Complicus.
6: C'est Machiavel.
0: Alors, je peux donner vous son petit nom, hein. Son petit nom, c'était Septime.
11: Septime Sévère.
0: Sévère. Bonne réponse de Julie Leclerc. Eh oui.
10: Excusez-moi. Non, mais. Séverine Ferrer.
0: Non, pas Séverine Ferrer. Septime Sévère.
10: Ah, d'accord, je pensais.
0: Et effectivement, un empereur sévère a succédé à un empereur commode.
10: Ah,
0: ça
10: oui.
0: Paraît incroyable.
10: Ah, ouais.
0: Mais c'est comme ça, effectivement. Jolie réponse collective, là encore. Et Julie Leclerc, assez fort.
6: Ah oui, bravo Julie.
10: Oui, bravo Julie.
9: Oui, c'est Julie.
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0: Ah, une question littérature, ça fait toujours plaisir quand on a un écrivain sous la main et pas la littérature.
6: C'est gentil, merci.
0: C'est vrai que... Où en est votre livre, d'ailleurs? Vous en avez vendu...
6: On approche les 25 ventes. C'est...
0: Voilà un écrivain qu'on a surnommé le valet de chambre de l'histoire à cause des détails intimes qu'il a donnés sur certains de ses... personnage, et c'est un écrivain français, militaire aussi, qui, il faut le dire, date un peu, puisqu'il date de la deuxième moitié du XVIe siècle. De quel écrivain s'agit-il?
9: Roger de Bussy-Rabutin?
0: Non.
9: Agrippa
11: de Ronsard?
0: Ronsard, non.
6: Bijard?
9: Théophile de Viau?
0: Non plus.
13: Guillaume du Bartas?
0: Non.
9: Théodore de Bèze?
0: Ça existe, ça?
9: Ah oui, je vous promets.
13: B-E-Z-E.
9: Oui, mais
6: c'est pas moutarde?
9: Vincent Voiture.
6: Le colonel, vous avez dit.
0: Non.
9: Vincent Voiture?
0: Non.
11: Mibélé?
9: Brantôme?
0: Non. Comment vous dites?
9: Brantôme.
0: Brantôme. Excellente réponse de Paul Elkarat. C'est Brantôme.
6: Il est chiant, Elkarat, parce qu'il est comme Beaugrand, il parle tout le temps. Mais lui, à la fin, il a la bonne réponse.
0: Pour Thomas Penn, qui habite ici les Moulineaux, pouvez-vous me donner le nom de ce célèbre scientifique connu pour son chat?
9: Schrödinger. Erwin.
11: Non, allez, s'il vous plaît.
9: Erwin,
11: c'est ça?
9: Erwin Schrödinger.
6: Oh, j'aurais dit Gueluc, moi.
9: Erwin.
13: Non, mais il est très fort.
0: Philippe Claudel s'est fait griller de 2 secondes par Paul Elkarat. C'est énervant, hein, Philippe Claudel.
13: Non, non, mais il est très fort, je suis admiratif.
0: Pour Véronique Sarange, qui habite Carcassonne, je vais tenter encore une question littéraire, mais cette fois, je vais vous donner le nom d'un pays, un pays imaginaire, et je vais vous demander qui a inventé, créé ce pays. Ce pays, c'est la Garabagne. Qui a créé, inventé la Garabagne?
14: La Garabagne?
11: Un Français.
0: Un Français? Alors un Français...
14: Non.
0: Non. Il a été naturalisé français en 1955, mais ça va aider Christine Ockrent et peut-être même Monsieur
14: Guillaume. Un Belge.
0: Puisqu'il est, Belge. Né, il est né à Namur.
14: Henri Michaud.
11: Il est né...
14: Henri Michaud.
11: Non, non, mais non, mais laisse-la moi au moins celle-là. C'est insupportable.
0: Bah oui, vous l'avez deviné, c'était bien Henri Michaud, à qui on doit voyage.
11: Ma mère va me tuer.
0: À qui on doit voyage en grande Garabagne.
14: Ah ouais.
0: C'est effectivement un de ses recueils de poésie publiés. La Garabagne étant un pays imaginaire, objet d'un récit d'Henri Michaud.
14: À chaque fois qu'on en parle d'Henri Michaud, j'aime bien préciser, je oui. sais pas si c'est un peu psychopathique de ma part, mais
0: sûrement.
11: Oui. Ah,
0: sûrement.
14: J'aime bien préciser que sa femme est morte accidentellement dans un incendie, l'incendie de chez eux.
0: Ah, ah oui.
14: Ouais. Mm-hmm. En 46, je crois que c'était au sort.
11: Moi aussi, j'ai bien précisé ça lors des repas de famille.
0: Alors, il est temps d'appeler les pompiers, peut-être. Une autre question pour Didier Chicha, qui...
6: Chicha. J'étais chez lui hier.
14: Voilà, non.
13: Ça sent bon, ça.
0: Monsieur Chicha habite Béchamp, Meurthe-et-Moselle. Et oh, si vous avez lu le supplément du magazine Le Monde, vous saurez répondre à cette question. C'était une page intéressante parce que le titre de cette page, c'était « Cas d'école ». Et on nous faisait remarquer dans cet article que souvent, à la rentrée scolaire, il y avait un prof ou une institutrice qui était mise en avant, à l'occasion d'ailleurs, la plupart du temps, de la sortie d'un de ses livres, d'un livre qui, on va dire, raconte l'univers scolaire de l'intérieur. Alors cette année, c'est une femme qui s'appelle Lisa Kamen-Hirsig, qui a même fait la une du Figaro Magazine il y a 8 jours pour expliquer ce que l'école était devenue. Il y a quelques années, il y avait une femme qui s'appelait Céline Alvarez, qui s'était fait connaître grâce à un livre appelé « Les lois naturelles de l'enfant ». Et puis, on remonte jusqu'en 1976, ainsi. Cette année-là, effectivement, il y a un écrivain, il est devenu écrivain, il est devenu romancier, mais au départ, il était professeur, et c'est grâce à un livre qui s'appelait « Je suis comme une truie qui doute » qu'il s'est fait connaître.
6: C'est la biographie de Christine Bravo.
0: Non. Monsieur Toen.
6: Je pose une question. Je suis... pas que vous qui posez des questions.
0: Je suis comme une truie qui doute.
6: Je vois, c'est parce qu'on voit tous la couve. On voit tous la couve. Christine avec ses lunettes comme ça, avec sa petite bouteille. Là.
0: Et puis ensuite, il... Et puis ensuite, il a publié « Anti-manuel de français à l'usage des classes du second degré ». Et c'est devenu un spécialiste de la langue française, une sorte d'historien, chroniqueur au Figaro littéraire aussi,
6: ouf,
0: qui nous a quittés en 2012. De qui s'agit-il? Quel prof s'est fait connaître cette année-là, en 1976, grâce à ce livre avec un titre « C'est vrai curieux ». Je suis comme une truie qui doute.
6: Ah. Il a fait un peu de médias.
0: Ah oui, oui. Bah, d'abord, je vous ai dit...
6: Au-delà de la presse.
0: Il était au Figaro littéraire.
6: Non, mais genre de la radio, de la télé.
0: Il a même fait acteur de temps en temps. Il a écrit aussi des livres sur la chanson française.
14: Oh, j'ai peur.
0: Et même son livre, « Je suis comme une truie qui doute », a été adapté au cinéma par Bertrand Tavernier. Et c'est devenu ce fameux film qui s'appelait « Une semaine de vacances ». Ça vous dit quelque chose, ce film de Tavernier. Mais moi, je connaissais le nom... sans savoir qu'il fut professeur au départ et qu'il s'était fait connaître à la rentrée scolaire 1976.
6: Paul, c'est à vous.

0: cette émission.
1: Ah, mais... pas du tout, j'ai même pas vu qu'il était mort.
0: Mais vous avez les réponses dans le mauvais ordre.
2: Ah, Jacquard Albert.
0: C'est bien ça, monsieur. C'est bien, monsieur. Comment il s'appelle déjà? Guillaume.
3: Est-ce qu'il s'appelle, moi, qui est-ce qu'il s'appelle Christophe?
0: Non, mais je vous jure que vous le connaissez.
4: Son
0: Philippe
4: prénom,
0: Claudel.
4: Son prénom, Laurent. Oh,
0: allez. Claude, allez, je vous donne son prénom. Claude.
5: Claude Allègre.
0: Non, non, non.
4: Claude Duneton.
0: Claude Duneton. Bonne réponse de Philippe Claudel. Claude Duneton.
6: On n'aurait pas trouvé.
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0: J'aimerais maintenant vous demander qui est mort pendant une célèbre bataille. Il faut que je la retrouve, la bataille, parce que j'ai perdu.
9: Jeanne d'Arc. Oh,
0: non.
9: Elle est morte après la bataille.
0: Donc, pendant une bataille,
9: c'est
0: Jeanne
9: après,
0: d'Arc.
9: Je sais pas moi comment je peux savoir.
3: Oui, parce que à Disney, il raconte Jeanne d'Arc mourir dans la guerre du barbecue.
9: Bah, Napoléon alors.
0: Mais non, mais Jeanne d'Arc, vous, quand même, vous savez bien qu'elle est morte sur un bûcher, ben en train de brûler, Jeanne d'Arc.
9: Ah bah ouais, bah, ok. Alors Napoléon, je sais pas. Ah, il était sur un, il était même pas sur un cheval en plus, c'est faux. La photo du cheval, c'est même pas vrai.
0: Mais vous me citez que
9: il
0: des
9: était
0: gens
9: sur un âne ou sur un mulet, c'est un mytho.
0: Mais non, mais vous me citez que des gens qui justement sont pas morts pendant une bataille.
9: Bah, ils m'ont menti alors. J'ai l'impression que c'était des guerriers qui sont morts. En...
0: Mais non, Napoléon, c'est juste qu'il est pas mort dans son lit là-bas.
9: Ah bah alors Maximus.
0: Qui ça?
9: Maximus.
0: C'est qui ça, Maximus?
9: Le Gladiator 1. Ah, je sais pas moi. Peut-être qu'il doit attendre la fin de la question alors.
0: On l'aime un autre.
10: On a envie de lui faire des bisous.
0: Oui, ah c'est, oui vrai, c'est vrai.
4: On sent grosse tête tout de suite.
0: Ouais. Non, le mien, il est mort pendant une célèbre bataille le 27 avril 1521. La bataille de Mactan ou Mactan, comme on dit à l'international. Mais en France, on dit Mactan. Qui est mort pendant la bataille de Mactan le 27 avril 1521
10: un soldat. Il y en avait beaucoup. Hein.
0: Oui. Un soldat, non pas.
4: Un poète.
0: Un poète, non.
10: Il y avait Lucien Marchal.
0: Non, non, non.
10: Là aussi.
0: Qui vous dites?
10: Lucien Moi, je connais Marchal. Que ceux qui ne sont pas connus. Lucien Marchal, François Klein. Enfin, il y en a beaucoup, hein. C'est.
4: Dis des noms.
3: Merci de leur rendre hommage.
0: Je ne crois pas qu'il y avait des noms comme ça lors de la
4: mais
0: bataille de Mactan.
4: C'était pas un soldat de métier.
10: Ah, c'est quoi? C'est une bataille qui n'est pas française?
0: Elle n'est pas française.
10: Ah. Elle est vietnamienne. Ah. Oh, elle est asiatique.
0: Vous connaissez.
9: Non, Vietnam, je connais, moi, par contre.
0: Allez, allez-y.
9: Alors, c'est Booba. Mais non.
0: Qu'est-ce que vous me racontez?
9: Bah, Booba dans Forrest Gump. Oh la c'est la guerre du Vietnam.
0: Vous allez trop, la fois, pas. Vous allez trop au cinéma, vous. Ouais.
3: T'as donné ton corps
10: non,
3: à la science.
10: Non, c'est. Est-ce que
3: c'est. Le corps à l'accident, parce que moi, j'aimerais assister à la dissection, tu vois.
10: Non, donne ton cerveau à la science.
9: Mais lisez mon livre, il s'appelle Autopsie.
11: Est-ce que c'est un anglais?
0: Remarquez, je serais de vous, monsieur de Kersauzon, je serais moins le fiero sur cette question.
10: Oui. Ah!
0: Parce que vous
10: c'est en Bretagne!
11: C'est ça, Breton!
3: Vous êtes Christophe Colomb?
0: Non, pas Christophe Colomb.
10: Allô, non, c'est
3: Américo
10: oui, l'autre.
3: Vespucci.
0: Magellan? Ah, pardon?
4: C'est Magellan?
0: Magellan! Ah, oui. Bonne réponse!
4: Tu me mets toujours sur la piste.
3: Oui!
10: Ouais, il s'est
4: marqué. C'est mon boulot. Gueluc, il fait les passes décisives.
3: Ouais.
4: Je mets le but.
0: Bonne réponse de monsieur Crédville. Magellan, à qui d'ailleurs, Olivier de Kersauzon rend un vibrant hommage dans son livre Avant que la mémoire s'efface. Vous dites quand même que ce qu'il a fait Magellan à son époque, donc au XVIe siècle, même s'il n'a pas vraiment réussi à aller jusqu'au bout de son tour du monde, puisqu'il est mort pendant cette fameuse bataille, hein. Il y avait sur la petite île de Mactan des autochtones qui, se sont battus. Lui, pensait gagner parce que ils étaient plus nombreux, mais il n'avait pas envisagé qu'il y avait des flèches empoisonnées en face de lui et donc il en est mort, le pauvre Magellan. En même temps, il essayait de chasser
3: carrément
0: des gens de leur île, hein, l'île de Mactan. Mais vous dites qu'à cette époque, fallait le faire de naviguer comme il a navigué.
12: Ah ouais, c'est incroyable. Ouais. C'est le plus beau parcours maritime qui ait jamais été fait. Hein.
0: Mieux que Christophe Colomb, Magellan.
12: Oui, parce que Christophe Colomb, il part des côtes espagnoles et je sais pas quoi, et il va vers les Antilles. Et en fait, on change pas vraiment de lumière entre avril au Portugal, la mer, les bleus ciels, ça, et pareil aux Antilles, parce que, comme Magellan, lui, il descend, et plus il va vers le sud, plus la mer est verte, plus elle devient noire, plus elle devient dure, plus les gens ont peur. Ça n'a rien à voir. Magellan, c'est très courageux.
0: Vous dites même quand il y a la nuit pendant plusieurs jours.
12: Ouais. Plus tu vas vers le sud, plus c'est la nuit absolue en hiver.
0: Et voilà. Et donc, vous dites, à cette époque-là, eux, ils ne savaient pas ce que ça voulait dire.
12: Non, puis il y avait des hommes de Magellan qui croyaient encore que la mer était plate. Tu vois, donc chacun pensait approcher de l'endroit où on va tomber pour toujours.
9: Elle n'est pas plate?
12: Non.

0: Dans
1: une crêpe,
2: bah, parfois il y a des vagues, mais elle est plate.
3: Non, mais elle est plate. Oui.
4: La terre.
3: Non, elle est plate.
4: La terre, elle est plus plate que ma Pamela Anderson.
3: Ouais, non, elle est plate. Tout est plat.
2: Ah, voilà.
5: Olivier, continue ton récit passionnant sur ton livre formidable.
3: Je suis tout à fait perturbé par ce qu'il dit. Moi.
4: Vous lirez le livre d'Olivier de Kersauzon à Lille?
2: Impossible. Juste la couverture, ça m'intéresse pas.
3: Non mais, je te remercie, ça me rassure.
2: Hier, j'ai croisé Paul Alcaraz. Il a voulu m'offrir son livre.
3: Ouais.
2: Mais évidemment, je ne l'ai pas pris.
3: Bah non.
2: Je lui ai dit, mais comment tu veux que je le lise? Il me dit, tu te renseigneras, tu feras des recherches. C'est incroyable, lui. Hein. Bah, j'ai lu quand même le truc derrière, là. Je ne sais pas comment ça s'appelle, le résumé, là.
6: La quatrième de couverture.
2: La première phrase, il fallait que j'aille dans le dictionnaire. C'est bon. Je lui dis, au moins, mets-moi des astérix, quelque chose. Non, même pas.
4: Il sera là la semaine prochaine, Paul. Ah, mais il a dû être déçu que vous ne preniez pas son livre, quand même.
2: Ouais, mais pourquoi faire?
4: Non, mais c'est vrai. Bah, il est pas lire.
2: Non, mais je ne vais pas le lire.
7: Moi, alors, il est passionnant. Il est
4: si
7: passionnant,
4: vous voulez, moi, je peux vous donner des cours de lecture.
2: Non, mais je sais lire. Mais le problème, c'est que je sais lire. Mais je ne retiens pas ce que je lis. Et je suis dyslexique, alors à chaque fois je dois revenir au bout de la phrase et je mets du temps à lire un livre.
5: Mais Isabelle aussi a failli être Miss Mexique à un moment, non?
2: Mais il y a un nouveau truc maintenant. Ah, je viens de comprendre, enfoiré.
4: Vous avez dyslexique et Miss Mexique réunis dans la même émission.
3: Oh, quelle horreur.
8: À suivre.
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10: 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Depuis plusieurs années, ce sont les banques centrales qui achètent massivement. Et c'est le point clé, elles se débarrassent du dollar américain. C'est le symptôme du déclin des États-Unis et de la montée en puissance de ce qu'on appelait naguère le tiers-monde.
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4: Mais... C'est pas le nouveau studio RTL?
3: Il est pas mieux que l'ancien, attends, je vais dire.
4: Regardez, rien n'a changé, Isabelle Mergo est toujours aussi fraîche.
3: Non, mais Isabelle, c'est...
0: Ben, pour être fraîche! Faut qu'elle avale d'abord, je vais dire après.
4: Elle a la bouche, elle goûte, hein, c'est l'heure de goûter pour Isabelle Mergo. Mais c'est vrai que quand elle est arrivée tout à l'heure, vous avez dit, elle est toujours aussi bien gaulée. En 40 ans, elle n'a pas pris.
0: Il n'a pas dit ça!
6: Non, il n'a pas dit ça.
0: Elle a dit, elle n'a pas de chance. Elle bouge pas.
4: Ah oui, elle bouge pas.
0: Non, attendez.
4: Bernard Mabille non plus, il bouge plus.
0: J'explique aux auditeurs que j'ai mangé un petit pain.
4: Oh, ils voient pas la différence.
5: Non, la différence, c'est quand elle a mordu dans un croissant, ça fait des postillons en miettes.
11: Et sinon, c'est comme ça qu'on a créé le millefeuille. Le millefeuille a été créé comme ça, Isabelle.
0: Mais complètement con, lui.
11: C'est pas nouveau.
0: D'où il sort? Je supporte pas les petits jeunes ébouriffés comme ça.
4: Ah, ébouriffés, vous trouvez qu'il est ébouriffé?
0: Bah ouais, c'est marrant. Ouais. On voit que ça a été étudié dans la glace.
11: 4 heures que je suis pour la glace.
7: C'est un petit côté Laurent de la Housse.
0: Je me réveille.
11: C'est Laurent de la Housse.
0: Et mon cul, il se réveille. Quoi que j'aimerais bien.
7: Il est jamais en dents.
4: Ah oui, vous diriez pas non.
0: Oui, c'est un des plus beaux avec mon voisin.
4: Ah, voyez-vous.
11: Elle me gâte finalement.
4: Vous lui plaisez.
11: Merci.
0: Non, pas plus que ça. Oh, attendez, vous savez, j'ai un bon moyen de drague.
4: Ah oui.
0: Ah oui, mais je ne l'ai pas fait exprès. J'étais à côté de gens qui m'avaient reconnu et je cherche mon téléphone.
4: C'est déjà
3: exceptionnel.
11: C'est un événement.
0: Oh là là, vous êtes méchant. J'avais un énorme sac et je cherche mon téléphone et je dis, écoutez, vous ne pouvez pas m'appeler s'il vous plaît parce que je ne retrouve pas. Mais je te jure, j'ai un gros, grand sac comme ça.
5: Et ils ont été cons parce qu'ils ont crié « Isabelle
0: !» Et donc, je donne mon numéro, ça sonne, je le retrouve, on se dit « Oh, merci !» Et là, après, je me suis dit, bon, c'était pas terrible. Mais je me suis dit, en fait, c'est un bon plan de drague.
4: Il faut pas donner son numéro à un moche, en revanche. Alors,
5: si tu veux, ça peut marcher plus généralement. Le numéro d'Isabelle est le 06 78.
11: Est-ce qu'ils ont rappelé depuis?
2: C'est marrant parce que ce que dit Isabelle, c'est juste une trend sur TikTok. Hein.
4: Ah oui?
2: Ah oui, c'est connu. Hein. Une trend, bien sûr. T'as un petit. Ouais, parce que t'as pas TikTok, tu scrolles pas, c'est pour ça.
0: Je quoi?

0: Tu scrolles pas.
1: C'est quand même marrant quand deux patients chez un orthophoniste se parlent.
2: Non mais...
1: On se croirait dans la salle d'attente.
2: Va voir un orthopédiste, tu parles comme un pied.
1: Je peux peut-être placer une première citation si ça dérange personne. C'est vrai qu'on se marrait bien en même temps.
2: Vous avez cassé l'ambiance, Laurent. Vous ne savez pas animer.
1: Pardon.
2: Vous ne savez pas animer l'émission.
1: On me l'a souvent dit. Hein.
2: Vous cassez l'ambiance, on était bien. Alors allez-y, allons.
1: Non, je voudrais prendre des nouvelles de Liane Folie parce que c'est vrai qu'on n'a pas pris des nouvelles de Liane.
3: Depuis pas mal de temps.
1: Et quand même, vous voyez, quand elle prend sa voix de.
2: Mais c'est ta voix normale ou t'as imité quelqu'un ?
3: Non, pas du tout. Non, je m'imite moi.
2: Tu portes de moins en moins le mot bien ton prénom quand même. Hein.
4: Isabelle, tu veux pas terminer, tu veux pas terminer ton croissant avant de continuer à parler.
5: Parce que là, c'était juste l'entrée.
4: Parce que, écoute, moi, je veux bien aussi.
1: Au premier rang, on a mis que des ramasse-miettes.
3: Non, tout va bien. Je suis très heureuse de vous retrouver.
1: Oh, merci, Léane.
3: Voilà.
1: Je préfère quand vous imitez Isabelle Mergaux. C'est que monsieur de Kersauzon peut vous battre dans l'imitation d'Isabelle Mergaux.
2: Ah bon? Sacha Guitry. Ouais, mais pas au niveau des seins, lui. Pas mal.
4: Mais Laurent, vous faites bien de dire qu'il y a des ramasse-miettes au premier rang parce que tout à l'heure, je parlais avec quelqu'un. Je lui ai dit, tiens, vous avez des pellicules. Il dit, non, j'ai bavardé avec Isabelle Mergaux.
1: Ah bah c'est sûr que c'est pas avec vous qu'il a causé. Allez, une première citation si vous voulez bien, et ce sera pour Catherine Loyer. Mme Loyer habite Thonon, qui a dit, si vous avez la même tête que la photo sur votre passeport, c'est que vous n'êtes pas en état de voyager.
3: Oh, c'est contemporain, ça, c'est...
1: Si vous avez la même tête...
3: Oh, bah, j'ai bien compris la phrase. Hein.
1: Oui.
3: Ouais. Un humoriste,
2: vous
3: Laurent.
2: Vous pouvez redire tous les mots, moi, c'est les mots ensemble que je n'ai pas compris. Si vous avez la même tête que sur votre passeport, vous n'êtes pas en état de voyager.
1: Oui, parce que les photos sont souvent nulles, terribles sur les passeports. Donc, si on a la même tête que sur la photo d'identité, c'est qu'on ne va pas bien, vous voyez.
3: Non, c'est un humoriste.
1: Ah, si, un humoriste. Très drôle.
3: Il était aux Grosses Têtes.
1: Qu'on cite régulièrement, il n'est jamais venu.
5: Coluche.
3: Ah, il n'est pas venu.
1: Aux Grosses Têtes, il est mort il y a 2-3 ans de ça. Oh. Et c'est un de nos favoris, un francophone.
2: Légaré.
4: Légaré.
2: Ah bah, c'est bon son prénom.
4: Pierre Légaré.
1: Pierre Légaré. Bonne réponse de Philippe Gueluc.
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1: Tout le monde connaît, évidemment, Monsieur Pluchart, mais sous un autre nom. Hein. Ça, c'était son nom d'origine. Il a pris un nom d'artiste.
7: Ah, c'est pas Sinatra ?
1: Non, c'est pas Frank Sinatra. Ben, vous croyez pas...
7: C'est pas loin.
2: C'est pas épluché ?
1: Non, Monsieur Pluchart, il a quand même, justement, c'est pas Sinatra, mais il a quand même participé à plusieurs reprises au Ed Sullivan Show, qui était une émission américaine mythique. Alors, il y a longtemps, déjà, mais il était surnommé le bottin mondial de la chanson, Monsieur Pluchart. Mais je vous demande évidemment sous quel nom connaît-on mieux cet artiste. Artiste très souvent récompensé, qui a même animé des soirées à l'Empire State Building.
7: Des soirées quoi? Mais genre
8: d'origine française peut-être, mais qui avait un nom américain.
1: Ah non, non, il avait un nom bien français.
7: Mais quand vous dites des soirées, c'est genre un pot de départ en retraite?
1: Non. Il était internationalement reconnu. Et si j'en parle aujourd'hui, c'est parce qu'il y a une actualité plutôt triste qui le concerne indirectement, Monsieur Pluchart. Alors ce que je peux vous dire en tout cas, c'est que son nom d'artiste, même si vous ne le connaissez pas, on va dire pour ses qualités artistiques, est resté dans une expression qu'on utilise encore parfois aujourd'hui.
8: De qui s'agit-il ? Artiste américain.
1: Ah non, français.
3: Maurice Chevalier.
1: Comment ?
3: Maurice Chevalier.
1: Maurice Chevalier, non.
7: Est-ce que son nom, c'est juste un mot ?
1: Oui, c'est juste
7: donc
1: un mot.
7: Donc c'est genre Zébulon ou...
1: Non. Un nom qui est un qualificatif et qui est souvent, quand on l'utilise dans une expression, on va dire l'inverse de ce que cela veut dire.
8: Aimable.
1: Aimable. Oui, oh. Bonne réponse de Bruno Solo.
3: Aimable et son orchestre.
1: Et oui, quand quelqu'un n'est pas aimable, on dit souvent, bah lui c'est aimable et son orchestre. Et aimable était un grand accordéoniste.
7: Ah Adil, tu te rappelles?
3: On a perdu Adil Rami là.
1: Vous connaissez pas aimable?
0: Pas, ni ça, ni l'expression, ni rien.
7: Eh ben mange des carottes, connard. Ça rend aimable.
1: L'expression aimable et son orchestre, ça veut dire vraiment t'es pas aimable. Et ça vient effectivement du chant.

0: Aimable, dont le prénom était vraiment Aimable. Il s'appelait Aimable Pluchart. Et Aimable Pluchart a été un accordéoniste internationalement reconnu. Si je vous en parle, c'est parce que le dernier fabricant d'accordéon a fermé ses portes à Tulle.
1: Mais non,
2: et François Hollande, il peut mettre des sous,
0: ben, François Hollande, il avait essayé de mettre des sous à un moment donné, puis ça n'a rien donné. Les espoirs d'une percée sur le marché chinois ont été déçus.
1: Ben là, ils jouent au tennis, ils ne peuvent pas.
0: Ben oui, parce que les Chinois, ils avaient l'air de bien aimer ça, l'accordéon. Et ils ont même essayé de se diversifier dans l'harmonica, cette entreprise qui s'appelle Mogin. C'est une famille corrézienne à Tulle. Les frères Jean-Antoine et Robert Mogin ont fermé des.
3: Mon Dieu, mais comment ils vont faire les gens qui jouent de l'accordéon maintenant?
1: Il n'y a plus personne qui joue.
4: Dans les métros.
0: Et ben justement, on les fabrique en Chine maintenant.
5: En Chine.
3: Oh, quelle horreur.
0: Ah ben oui. Ah ben
3: oui. Sur la muraille.
1: Il t'a jamais dit Mbappé, ça?
4: Non, jamais, non.
1: Je vois bien dire ça à Mbappé, pourtant.
0: Dire quoi?
1: Oh, l'autre, il fait la gueule, on dirait Aimable et son orchestre.
3: Mais parce que
1: vous avez raison, par contre, c'est tellement d'actualité.
0: Non, mais c'est une vieille expression,
1: je me connais. Oui, mais il est pas vieux, Adil, on dirait pas comme ça, il a juste 80
4: ans. Bon, alors le monsieur Pluchart, là.
0: Monsieur Rami, rassurez-moi, vous voyez quand même ce que c'est qu'un accordéon.
4: Non, mais ça, oui.
0: Ah, bon, très bien.
4: Machin, ok, d'accord.
3: Ça, c'est plus une guimbarde.
0: Mais c'est normal que vous connaissez pas monsieur Aimable, parce que pour les footballeurs, il y a corner.
3: Oh oui. Oh là là là là là là. Et même celle-là, faut lui expliquer. Et même celle-là, il ne l'a pas.
4: Mais si on joue à ce jeu-là, on va jamais avancer dans l'émission.
0: Il y a corner, il y a Yvette Horner. Il y a corner.
3: Yvette Horner.
1: Oh là là.
3: Essaye de faire un truc avec Verschuren pour voir, et là, il sera très fort.
0: Yvette Horner, la sœur de Tina Turner.
4: Ok.
3: Non, mais Yvette Horner.
1: Non, mais si.
4: Non, mais attends, et pénalty, il y a quoi? Il y a un rapport avec les pénalty?
0: Pas du tout.
1: Ok. René Coty. Faites un jeu de mots avec René Coty, patron, il va comprendre.
0: Non, mais c'est vrai qu'Yvette Horner, même. Vous voyez, même.
1: Elle a disparu.
4: Vous voulez pas qu'on fasse un jour les grossesses, mais qu'avec des footballeurs?
0: Chiche, vous amenez
3: vos copains. Ce serait que du mime. Tu sais, ce serait que du mime. Il n'y aurait pas une parole.
0: Amenez Griezmann, quand même, qu'il n'y a rien qui sache deux, trois trucs.
5: Ouais, mais vous verriez le public.
4: Est-ce que vous savez c'est qui le plus diplômé de l'équipe de France?
0: Non, allez-y.
1: Oui, c'est Pavard.
4: Non.
5: Maradona.
4: Griezmann. Allez, je prends la place de Laurent Routier.
3: Allez,
4: regardez-vous maintenant.
0: Allez, attendez.
3: Il joue en ce moment? Il joue dans l'équipe de France? Il est titulaire?
0: Pendant la Coupe du Monde 98, vous voulez dire?
4: Non.
0: 2018?
4: Ah. Il y était.
1: Varane?
4: Non.
5: Carambeu?
4: Non.
0: Carambeu, il était plus là en 2018.
1: N'Golo Kanté?
4: C'est vrai que votre position, elle est bien.
0: Il est génial.
5: Il faut que tu nous donnes des indices.
0: Attendez,
4: mais là c'est trop facile.
0: Pavard, non.
1: Rabiot.
0: Varane, non. Un des frères.
3: Camille Nastri.
0: Un des frères Hernandez, non.
1: Ben Yedder.
4: Bon, on donnera 300 euros à un auditeur.
1: Attends, il était titulaire ou pas? Pas vraiment. Ah, c'est pas évident.
4: Ouais, quand même, c'est un buteur. Allez.
1: C'est un buteur.
3: Ah, c'est un team Ben Arfa.
4: Non, il jouait pas en 2018.
5: Mbappé.
4: Non.
1: Un buteur.
0: Un buteur.
4: Assez costaud.
3: D'origine. Hein?
4: Assez gaillard.
1: Un black.
4: Olivier Giroud.
1: Olivier Giroud.
0: Ah, c'est Giroud le plus diplômé?
1: Mais quoi, en théologie, il est
4: pas. Ça, je sais pas maintenant.
5: Il a fait un CAP quoi?
3: Ah oui, mais c'est lui qui t'a dit, tu l'as cru quoi.
1: Eh, Adil.
0: Je sais pas si c'est le plus diplômé, mais c'est le plus menteur.
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7: Une question historique pour faire plaisir à Christophe Barbier. Ah, vous faites A vous aussi,
8: oui, monsieur. Je vais enfin pouvoir briller.
7: Ah oui, je suis sûr.
9: Ah oui.
7: Remarquez, c'est une phrase que tout le monde connaît, donc vraiment...
8: Est-ce que c'est dans Fort Boyard ?
7: La réponse est à la portée de tout le monde. Non, alors là, on est un peu plus loin dans le temps, pour tout vous dire. On est au XIVe siècle.
8: Donc c'est avant-guerre.
7: Dans les années 1320... Et je vais même vous dire le nom du roi en question, hein, c'est Philippe VI de Valois. Il va tenter d'affronter... ça vous concerne, monsieur... comment il s'appelle, lui, là-bas?
10: Guillaume.
11: Ouais, enchanté, Laurent Rabier, ravi de faire partie de l'équipe depuis un an et demi. Là, pour l'anecdote, j'ai croisé Adil Rami sur une émission, et oui. Il m'a dit, il faut absolument que je te dise un truc. J'ai dit, dis-moi. Il m'a dit, je te vois bien aux grosses têtes. Et je lui ai dit que j'étais arrivé avant lui.
8: Incroyable.
7: Alors, ma question concernant Philippe VI de Valois et donc les années 1320, avant que monsieur le roi déclare la guerre aux Flamands révoltés.
8: C'est avant le roi d'Agobert.
7: C'est après. Philippe VI de Valois, c'est après. Et Philippe VI, qu'on appelait le fortuné ou le catholique, a affronté donc les Flamands. Et là, il a eu, cette année-là, une phrase célèbre. On est en 1328, précisément. Quelle phrase célèbre fut prononcée par Philippe VI de Valois en 1328?
8: À l'attaque.
7: Non, mais on n'est pas
12: si loin. Qui même me suivent.
7: Pardon.
12: Qui même me suivent.
7: Qui même me suivent. Bonne réponse de Christophe Barbier. Voilà, et c'est une phrase qu'on utilise encore parfois.
9: Oui, il y avait ceux qui même prennent le train.
7: Ah oui, ça c'est Patrice Chéreau. Oh, ouais. Mais effectivement...
11: Et il a gagné contre ces Flamands, on ne sait pas.
7: En tout cas, c'est une phrase qu'il prononce à Gaucher V de Châtillon. Je vous le dis pour votre information. Hein. Gaucher de Châtillon, qui quand même a 80 ans à cette époque-là, et qui dit au roi, quand il dit qu'il va avoir besoin de soldats pour affronter les Flamands, je le comprends, le pauvre Gaucher de Châtillon, qui a quand même 80 ans à ce moment-là. Là, lui dit « Qui a bon cœur trouve toujours bon temps pour la guerre ». Et c'est à ces mots que Philippe VI de Valois prend le vieil homme dans ses bras et s'écrit « Qui m'aime, me suive ».
12: Il faut dire qu'à l'époque, on ne suivait pas le roi comme ça, il n'était pas le chef du pays. Les grands féodaux devaient être convaincus ou payés pour lever l'OST, O-S-T, c'est-à-dire le service militaire. Voilà, on faisait campagne.
7: Il n'y avait pas d'armée.
12: Il n'y avait pas d'armée, donc soit on payait, et soit on devait les entraîner par de telles phrases.
13: Non, c'est une jolie phrase qui est restée. Hein. Moi, je le dis, histoire avant d'aller me coucher, qui m'aime, me suive.
7: Et alors, il y a du monde.
13: Ça s'appelle la queue à la porte.
7: Non, mais en tout cas, c'est une excellente réponse de Christophe Barbier. Qui m'aime, me suive. Bon, ça aussi, tiens, ça va être pour monsieur Barbier. Et là, je pense qu'il n'y a que lui qui peut répondre. Pour Simon Pierrat, qui habite Mions, dans le Rhône, j'aimerais que vous me donniez l'auteur de Das Land der Sons et Die Lustige Witwe.
9: Ah oui, d'accord.
8: C'est de l'espagnol.
7: Alors, c'est de l'allemand.
11: Donc, c'est de l'allemand, mais c'est une grande œuvre qui a été traduite en français.
7: Je vous donne deux œuvres qui, évidemment, ont été traduites en français. D'un côté, vous avez...
11: Ne me répondez pas avec ce petit ton-là, Laurent. J'essaye de participer à votre émission comme je peux.
7: Petit ton vous-même. Das Land des Lächelns et die Lustige Witwe.
11: Alors, Das Land, le pays
8: de... Le pays.
11: Vous ne nous donnez pas les traductions, je
7: suppose. Non.
8: Ça serait pas non, donc, Das Land, c'est ce pays. Allez-y.
7: Le pays, Das Land,
9: Das Land.
11: Il parle un peu néerlandais.
12: C'est
11: donc
12: un romancier ou c'est un religieux?
7: Ah non, ni l'un ni l'autre.
8: Un philosophe.
7: Quel est l'auteur de ces deux œuvres que je vous donne effectivement en langue originale? Die Lustige Witwe et Das Land des Lächelns.
11: Die Lustige Witwe, c'est pas la veuve joyeuse?
7: Oui.
11: C'est Offenbach.
7: Non, c'est pas Offenbach.
9: Attendez,
11: la veuve joyeuse.
8: Marcel Pagnol.
9: La veuve joyeuse.
8: Marcel Pagnol.
7: Marcel Pagnol, la veuve joyeuse.
11: C'est un compositeur.
9: Franz Schubert, la veuve joyeuse.
7: Il s'agit évidemment d'un compositeur autrichien d'origine hongroise.
9: Et ben c'est
11: pas Schubert.
7: C'est pas Schubert.
9: Non, c'est pas Schubert.
14: Non, c'est la truite.
7: Et mais effectivement,
8: c'est la truite.
9: Non, mais oui, Schubert, c'est la truite.
7: Bien sûr, mais elle a raison, oui. Schubert, c'est la truite.
9: T'as raison.
7: Là, c'est Die Lustige Witwe. Ça, c'est la veuve joyeuse. Et l'autre, je vais vous le traduire maintenant que vous avez trouvé la veuve joyeuse. L'autre, c'est le pays du sourire d'Aslan. Ah oui.

0: Les Chinese.
1: Ah, la Chine.
0: Mais... Donc, qui est con?
2: C'est vrai que je savais pas que ça... c'était particulièrement con.
3: Donc, ça donc, peut
4: il est aussi connu qu'Offenbach.
0: Ah oh bah quand même il est assez connu.
2: Bah, la joyeuse.
5: Et Offenbach pour moi c'est un DJ.
2: Moi aussi. C'est Strauss.
0: Ah Strauss ouais. Pas du tout. Ah. Pas du tout.
4: Ah non.
2: C'est pas Strauss. Ah, il m'a piégé. Alors attendez, la veuve joyeuse. Ah.
0: Je me marre ici, mais je me marre.
3: C'est pas Strauss.
2: Non,
0: c'est pas Strauss.
2: C'est pas Haydn.
0: Mais non, c'est non. pas Haydn.
4: Je vais dire une bêtise, ouais. Je l'ai dit quand même, on sait jamais.
0: Ce serait pas la première,
3: vous allez dire. Mozart.
4: Wagner.
0: Ah, Wagner.
1: Oh, non,
2: c'est 19e ou c'est 20e?
0: Ah, et ta sœur. Ah non, on est effectivement fin 19e, début 20e.
1: Baden, Baden.
0: Non, il est mort. Il est mort en Autriche en 1948. Oh, il est mort dans des circonstances difficiles. Hein, ah, oui. Parce qu'il souffrait de problèmes bilaires, rénaux, glandulaires et oculaires.
2: Ah, yo-yo-y.
5: Et de, faisait de la bile.
0: Et de pneumonie aussi. Alors,
1: avec il sa était très constipé.
0: Avec ses femmes, ils ont passé les derniers mois de la guerre à Bad Ischl. Ils sont allés en Suisse pour un séjour qui leur ferait du bien, vous voyez, à Zurich. Mais la femme est morte là-bas, la pauvre.
1: Oh là là.
0: Alors, il a décidé de rentrer, hein, de mettre fin au séjour de 2 ans en Suisse. Et puis, il est revenu triomphalement chez lui. Et il a été nommé citoyen d'honneur, mais il est mort 1 an après son épouse, vous voyez. Ça, il n'a pas supporté.
2: C'est pas Meyerbeer.
0: Pardon.
2: Meyerbeer.
0: Oui, il n'a pas connu la veuve joyeuse, puisque sa femme est morte avant lui, pour le coup.
1: Oui.
0: Mais c'est lui qui a composé La Veuve Joyeuse et Le Pays du Sourire.
3: Il s'est archi connu, en fait, oui, La Veuve Joyeuse.
0: La Veuve Joyeuse, c'est ça. Vous connaissiez ça, monsieur Barbier.
2: C'est comme un amour qui est sur le.
4: En effet, elle est joyeuse. Hein.
0: Et le pays du sourire, c'est ça, le pays du sourire.
3: Ah, c'est gay.
2: C'est gay.
1: The Small World à Disney.
0: Et c'est des opérettes très célèbres. Maintenant, effectivement, vous ne connaissez pas l'auteur de ces deux opérettes. Si Madame Bachelot était là,
2: là. Mais elle n'est pas là, Laurent. Faites avec ce que vous avez. Voilà.
0: Je veux bien faire avec.
2: C'est pas Meya qui est à Lévis.
0: Non,
2: c'est pas eux.
0: Je veux bien faire avec ce que j'ai, mais normalement, Monsieur Barbier.
2: Bien sûr, bien sûr. Mais il s'est mis à notre niveau, que voulez-vous.
3: Contemporain d'Offenbach.
0: Il s'arrache les cheveux, vous voyez.
2: C'est plus tardif qu'Offenbach. Enfin, c'est plus récent, c'est plus près de chez nous,
0: oui.
2: Arrache les cheveux. Cela dit, j'ai une très bonne adresse pour les remettre, hein, monsieur.
0: Sa langue maternelle est le hongrois, ouais. Vous voyez. Et là,
2: c'est pas Caudalie.
0: Ah, c'est pas. Mais je vous demande pas ce que c'est pas. Je vous demande ce que c'est.
2: Bien sûr. Le type qui gueule sur
5: Barbier. C'est pas Vivaldi.
0: Comment vous dites-vous?
5: Oui, ben je sais pas. On dit ce que c'est pas. C'est pas Vivaldi. C'est pas
0: Vivaldi.
3: Vivaldi.
0: Un bel Autrichien, Vivaldi.
5: C'est pas loin.
2: Ah là, je suis pas en forme.
0: Alors, il a fait des tas d'autres opérettes. Ah, j'aurais peut-être dû vous aider en vous donnant les titres.
2: Voilà, Laurent.
0: Dermann mit den drei Frauen.
3: Oh, oui,
5: le monsieur avec les trois dames.
2: Sonnerie téléphone, tiens.
0: Siegenerliebe, Rosenstock und Edelweiss.
1: Oh là là, le Edelweiss.
4: Ah, Edelweiss, Edelweiss.
2: Ah, Laurent.
0: Der Sterngucker.
2: Laurent continue à parler en allemand comme ça. On dirait le début d'un mauvais film porno.
0: Vaudilerschesingt, Frühling, die Gelsenschacke.
2: Ah, da, Laurent, da.
0: Paganini, Clo-Clo.
2: Mein liebe, liebe petit garçon.
0: Bah écoutez, voilà, 300 euros qui s'en vont. Tant mieux pour notre auditeur, puisque Simon Pierrat va recevoir très vite un chèque RTL. Regardez, il y a une dame au premier rang. Trois autres personnes derrière.
1: Il y a beaucoup de monde qui sert.
0: Bravo, bravo.
5: Bonjour madame, comment vous appelez-vous?
0: Quatre ou cinq auditeurs. Bonjour Christine.
5: Marie-Christine, c'est ça. Et quelle est selon vous, Marie-Christine, la bonne réponse?
6: Je pense que c'est Franz Léard.
0: Et c'est Franz Léard. Bravo madame. Barbier s'en veut, hein.
2: Je m'en veux d'autant plus que mon épouse m'a offert un autographe de Franz Léard.
0: Oh,
2: je suis un pardonnable.
0: Oh, oh là là.
2: Je suis un pardonnable.
4: Oh là là.
2: Eh ben voilà, il va pouvoir se taper ma mère. C'est comme étant en route, je l'avais sous le bout de la langue.
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0: Une question pour monsieur Maximilien Brouchou qui habite l'homme dans
9: c'est un surnom, c'est pas possible, c'est un pseudo.
0: Pourquoi?
9: Non, Brouchou. Maximilien Brouchou, on dirait un nom de magicien au 18e siècle.
1: Brouchou.
9: Ou un ventriloque.
0: Brouchou, il s'appelle.
9: Mouchou.
0: Brouchou.
9: Brouchou, Maximilien.
0: Oui, Brouchou. Eh ben, ses parents lui ont donné un joli prénom au moins, vous voyez.
9: Ah ouais, ça va être des scientologues ou des témoins de Jéhovah.
2: Et il habite
0: c'est
2: l'homme.
0: Remarquez, Max Brouchou, c'est moins bien.

0: Déjà, parce que j'imagine que tout le monde l'appelle Max, oui. Maximilien.
1: Ou alors Emilien, on l'appelle.
0: Monsieur Brouchon, en tout cas, espère un chèque RTL. Et ma question porte sur 0,75 centimes d'euros de différence. Mais de quoi s'agit-il ?
1: Est-ce que c'est le carburant ?
2: Est-ce qu'il est question de pouvoir d'achat ?
0: Non.
3: Est-ce que c'est la même chose, mais dans une différente matière ?
0: C'est vrai, il est question de comparer deux choses.
3: D'accord.
2: Est-ce que c'est un objet ?
0: Et la différence entre les deux, c'est... 0,75 centimes.
3: Est-ce que ce sont deux versions différentes de la même chose?
0: Alors, deux versions différentes de la même chose, on peut quasi dire ça, oui.
4: Est-ce que
0: ça,
4: c'est
0: ça,
4: genre
0: ça,
4: bio, un légume bio, un légume pas bio?
0: Un légume bio, non.
5: Dans ce sont les sacs avec une l'électricité.
0: L'électricité, non.
2: C'est le même usage, en tout cas, ces deux objets.
0: Le même usage, oui. 0,75 centimes de différence
2: entre
0: les deux.
2: Est-ce que c'est quelque chose qu'on achète?
0: Et vous m'avez demandé si, au fond, les deux avaient le même usage.
2: Oui, le même usage.
0: Je vous ai répondu oui. Et peut-être que quand je vous donne la réponse, vous me direz, ah non, je connais Madame Leclerc.
2: Elle est chiante un peu.
0: Son esprit tatillon, ouais, ou Monsieur Moix, peut-être. Ils vont me dire, ah mais non, c'est pas le même usage.
1: Ah, c'est un concombre.
4: Des capotes.
3: Des capotes,
2: une application sur iPhone.
0: Non.
2: Est-ce que c'est quelque chose qu'on a, à votre avis, qu'on a déjà acheté autour de cette
0: table? Alors attention, pour obtenir 0,75 centimes de différence, il a fallu que je fasse des divisions, hein, parce que le prix des deux choses que j'ai comparé, évidemment, est bien plus élevé que 0,75.
2: C'est au poids alors que vous l'avez fait?
0: Pas au poids.
3: Au nombre?
0: Au nombre,
1: mais
0: au nombre de
1: c'est pas le prix du miles?
3: Bah, je sais pas, un paquet de pâtes? Un paquet
0: non,
3: de nouilles?
0: Non.
2: Ou un paquet
1: de
2: cigarettes?
1: C'est pas un truc qui est un peu imagé, c'est pas genre le prix du miles quand on prend
0: le
1: l'avion?
0: Le prix du miles, non.
3: Et là, vous avez divisé par beaucoup, beaucoup, beaucoup?
0: Ah, j'ai divisé, je vais vous dire.
2: Ah, bah
0: j'ai divisé pour l'un par 2044 et pour l'autre par 2836.
1: Ah, c'est l'indemnité de Castex?
0: Non.
2: Mais alors, c'est quelque chose qu'on achète en grande quantité quand on en achète, alors?
0: Ah non, non, non.
3: Ah, c'est un nombre de jours, ça?
0: De jours, non. Et alors, ce qui est fou en plus, c'est que j'ai vu Monsieur Moix lire l'article tout à l'heure.
1: Mais non.
0: Et je me suis dit, il va pouvoir répondre facilement.
3: Ah oui.
0: Sauf que moi, j'ai fait le calcul, pas lui.
2: Est-ce que c'est le nombre de plumes dans un coussin ou un oreiller,
0: pas
2: par exemple?
3: Le nombre de pages dans un dictionnaire?
2: J'ai lu juste un truc sur
3: le nombre de pages dans un dictionnaire entre le Larousse et le Robert.
0: Excellente réponse de Florian Gazan.
2: Ah oui.
0: Eh oui.
2: Ramenez à la page, vous êtes vicieux, hein.
0: Et le petit Larousse et donc le
1: Florian
0: petit Robert qui sortent en même temps, comme chaque année, évidemment.
5: Ouais.
0: Le millésime 2023 du petit Larousse et du petit Robert.
2: Y a-t-il même le même nombre de mots à l'intérieur?
0: Alors, de mots, je ne sais pas, mais en tout cas, de pages.
2: Ça peut être écrit plus petit.
0: Il y en a 2044 dans le petit Larousse illustré. Plus de pages dans le petit Robert, mais pas tant que ça, au fond, hein. 2836.
2: Oh bah quand même.
0: Quand même près de 800 pages en plus. Et le petit Robert coûte plus cher, 66,90 € pour le petit Robert, 32,95 € pour le petit Larousse. J'ai donc fait un calcul pour savoir par page quel dictionnaire coûtait le plus cher. Eh bien, écoutez, sachez qu'il y en a un qui coûte 1,60 centimes par page, et ça, c'est le petit Larousse, et l'autre qui coûte 2,35 centimes par page, c'est le petit Robert.
2: Alors, le Robert est beaucoup plus cher. Hein.
5: Donc, le Robert, c'est plus cher.
0: Ah oui, le Robert est plus cher, d'où la différence de
5: 0,75 centimes
0: entre les
2: mais
0: deux.
2: Est-ce qu'il est bien, est-ce qu'il est mieux, le Robert?
0: Alors, justement, à vous de me répondre maintenant, est-ce que c'est le même usage, le petit Larousse ou le petit Robert?
5: Est-ce qu'il y a les noms propres dans les deux?
1: Ouais, c'est ça.
0: Ah bah, dans le petit Larousse illustré, il y a les noms propres.
5: Oui, et pas dans le Robert?
0: Et dans le petit Robert, non, parce que je crois qu'il faut acheter le Robert des noms propres pour avoir le...
1: Voilà. C'est marrant, moi j'ai vu sur les petits Robert de Christina depuis tout à l'heure.
0: C'est un hommage à vos petits Robert, qui sont magnifiques, qui n'ont pas été refaits en plus.
1: Contrairement à... Hein, ça va, Julie?
2: Non, Julie.
1: Elle a perdu la radio en plus.
5: Pardon,
1: c'est compte, elle a la radio.
0: Julie, c'est pas les petits Robert, Julie Larousse, évidemment.
5: Oh, oui, bravo.
2: Non, Julie, elle les a pas fait refaire.
3: Non, ça tient.
2: Ça permet aucun chirurgien fait ça. Hein. Ça n'existe pas.
5: Allez, parlez vite d'autre chose.
3: Non, mais c'est incroyable.
1: Là, par contre, sa perruque, c'est elle.
0: Ils ont appelé les mecs du chantier de Notre-Dame pour essayer.
5: Oh,
3: ah, ils vont lui installer une flèche d'ailleurs.
1: Oh non, okay.
0: C'est la première cathédrale où les saints seront à l'extérieur.
1: Oh. Allez, vous rigolez, vous ferez comment à son âge? 93 ans, elle a la vieille. Je vous souhaite d'être comme elle à 93
2: ans. T'as quel âge en vrai? On peut te le demander ou pas?
5: Je ne vous dis pas mon âge, je vous donne ma date de naissance et vous ferez le calcul.
3: 1946.
2: Non, avant.
3: 1800.
5: Le 11 juillet 1945.
2: Ah, quand même.
3: Respect.
2: Bravo.
5: Restez assis.
2: Moi, donc tu vas bientôt avoir...
1: Oh là là.
0: Moi je le sais parce que le jour où elle m'a appelé, je peux raconter l'histoire Julie.
5: C'était quoi ?
0: Le jour où elle m'a appelé il y a quelques années donc pour me dire est-ce que tu viens pour mes 70 ans ? Je lui ai dit mais pourquoi tu me préviens aussi longtemps à l'avant ?
2: Oh c'est beau.
5: Ah. Mignon.
2: Et, parce que tu aurais pu dire mais pourquoi tu ne m'as pas prévenu ? C'était il y a 2 ans. Mais alors Christina, comment tu peux l'habiller alors ?
6: Ah, oh là là, magnifique ma chérie.
1: Un fichu, un caddie non ? À cet âge-là, elles font quoi les
7: femmes ? Julie, tu as encore le corps en B. Corps en B, il faut faire un plan bas et serrer en haut le B. C'est important, la bouteille Perrier Orangina.
0: Ça veut dire que le 11 juillet prochain, vous aurez vos 77 ans.
5: Ouais.
0: Et de 7 à 77 ans.
5: Je dirais mon dernier Tintin.
0: Ben voilà, c'est ça. Ou c'est plutôt pour votre mari que ça va être Tintin après.
2: Il a quel âge lui alors ?
5: Il est incroyable, il a 6 ans de moins que moi, il m'aime toujours, c'est quand même.
0: Ah là là, en plus elle est cougar !
7: Ah ouais,
0: c'est... espèce d'Annie Ernaux.
7: Voilà, exactement.
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0: Ah, une question que j'avais gardée pour votre retour, monsieur Adil Rami.
2: Parce
0: que c'est pas du Disney, mais c'est une auditrice qui s'appelle Pauline Etchard à Talence, qui a remarqué, oui, parce qu'il est spécialiste des films de Disney.
1: Ah, ça m'étonne pas, moi. On l'appelle le bourriquet du football.
9: Et pourtant, il sait pas ce qu'est une courge. T'as pas vu Cendrillon ?
10: Non. Non.
0: Là, c'est une de vos autres.
10: C'est la seule question où il se fait pas miquer.
0: C'est une de vos autres spécialités.
10: La baise.
0: Et madame, madame Pauline Etchard a remarqué que vous aimiez ça. Alors, elle vous demande ce que sont que les okobos, les pichous, les baxas, les caligas et les carbatinas.
1: C'est des animaux.
0: Des animaux, non.
1: Des végétaux.
0: Non.
7: Des carba quoi ?
0: Des pichous, des okobos, des baxas, des caligas ou des...
1: Des pygmées, c'est des pygmées ?
9: Des bakugans.
0: Ou des carbatinas.
7: Carbatinas. Ah, c'est de manga, non ?
10: Eh, vous êtes toi qui me connaît ?
0: Ah, oui, vous connaissez bien.
7: Pas des Pikachu, des trucs comme ça ?
10: Parce que j'aime, moi, je suis un geek. Est-ce que ça a à voir avec le monde du geek ?
0: Rien à voir avec le geek, mais c'est quelque chose pour lequel vous avez une vraie passion. Elle l'a entendu, vous l'avez dit, et moi, j'en suis témoin, je m'en rappelle très très bien.
7: Ouais, voilà, mais il dit tellement de conneries, Laurent.
1: C'est des noms de bêtes méchants.
10: Je sais pas grand chose, donc c'est
11: le nom des bêtes et méchants. Non ?
10: Ça veut dire quoi, ça ?
11: Bêtes et méchants. Il y a les bêtes et méchants.
10: Ah, c'est des méchants.
7: Les mignons.
11: Oui, les méchants.
0: Non, pas du tout.
9: Alors, des prénoms de DJ.
0: Non plus.
10: Non, je suis pas.
9: Des bouteilles de vodka.
0: Non plus.
10: Non, je suis pas un alcoolique.
0: Qu'est-ce que vous aimez, monsieur Rami ?
7: Il aime le foot, c'est que des remplaçants.
10: Alors, qu'est-ce que j'aime ? J'aime les Disney.
0: Oui. Ouais. Quand vous êtes avec une femme.
7: À part moi, Adil, à part moi, qu'est-ce que tu aimes ?
10: Qu'est-ce que j'aime quand je suis avec une femme ?
0: Oui.
9: Des noms de petites culottes.
0: De petites culottes, non.
9: De soutien-gorge.
0: Non. Allez-y, laissez-le.
10: Elle est forte. Mais c'est vrai que je suis un petit peu fétichiste des pieds.
0: Alors, c'est quoi ?
11: Des chaussettes.
0: C'est des chaussures. Bonne réponse.
9: Un fétichiste des pieds, encore.
1: Attends.
7: C'est très exigeant d'être fétichiste des pieds parce que la plupart des pieds sont moches, je trouve. Ouais. Donc, ça demande beaucoup de recherche.
10: Je suis très très observateur.
0: Ouais. Pichou, c'est un mocassin porté par les Américains, les Indiens. Okobo, c'est une chaussure traditionnelle japonaise. Et les Baxa, Caliga ou Carbatina, c'était des sandales à l'époque des Romains. Donc évidemment, uniquement des chaussures dont vous ne connaissiez pas le nom. Mais en revanche, madame Pauline Etchard, vous connaissez bien.
10: Incroyable.
0: Parce qu'effectivement, vous aimez les pieds. Montrez vos pieds, Ziz.
7: Oui, voir. Regardez Cendrillon.
1: Ah, oh, c'est
7: Ballon
1: beau.
7: Ballon Chanel, collection.
1: Oh, bah c'est très beau,
10: non, mais je regarde souvent les pieds parce que je sais pas, c'est là où on peut voir la personnalité de la personne aussi.
0: Dans les pieds.
10: Les mains et les pieds.
7: Rien foutre aux grosses têtes.
10: Les mains et les pieds.
7: C'est les petits pieds que tu devrais faire.
9: Un pied bien entretenu, comme une main bien entretenue.
1: Ah ouais, un bon coup de pied.
10: Bah ouais, c'est propre.
1: Un bon coup de pied au cul, ça marche.
10: Ça m'est déjà arrivé plusieurs fois de voir une très jolie fille, d'être avec elle, ça, et quand je vois les pieds, je peux pas.
0: Ah oui ?
10: Ouais, je peux pas.
1: À ce point ?
10: Ah ouais.
1: Même un pied beau, tu peux t'aimes pas ?
10: Un pied beau aussi.
1: C'est joli un pied beau. C'est propre.
10: C'est quoi un pied beau ? Un beau pied, tu veux dire ?
9: Non.
7: Non, t'es un handicap.
0: Alors, c'est un magicien. Alors, monsieur Rami, s'il y a une jeune femme qui vous dit j'ai deux pieds beaux, ne croyez pas qu'elle a des beaux pieds. Vous allez être déçu.
7: Ou surpris.
1: Ça va peut-être te plaire, mais là, c'est un autre délire. Là, ça mérite une consultation.
0: En plus, c'est très rare, deux pieds beaux. C'est un seul, généralement.
1: Ouais, bah, montre, Sylvie, montre.
9: Non, mais je t'en prie.
7: Déjà, un, t'es dans la merde.
1: Montre-lui, Sylvie, parce que c'est mon
0: Une question pour Anthony Guérin, hein, qui habite l'île Jourdain. Une question qui nous emmène en Belgique où Guillermo Peixoto a fait un tabac. Il est portugais, Guillermo.
12: Oh là là, ça s'entend tout de suite.
0: Et il est DJ, mais ce n'est pas DJ comme les autres.
13: Padre Guillermo.
0: Expliquez.
13: Il a 1 million de followers.
0: Et expliquez qui c'est.
13: En fait, c'est un prêtre qui considère que pour attirer les jeunes, il faut être DJ. Et donc, il s'est mis aux platines et il mixe.
14: Ouais. Aux blondes platines.
15: Ah oui, j'ai lu ça, oui.
14: Ça m'étonnerait pas.
12: Tiens. Et les enfants passent sous la table à DJ.
0: Effectivement, le curé qui enflamme les dance floors, c'était un papier dans le Parisien hier. Le Padre Guillermo, c'est un curé portugais.
14: Je lui laisse pas 3 semaines.
0: Oui, parfois la notoriété, c'est ça pas que du bon.
14: Ça va très très vite.
13: Et c'est pas là où on dit bonne réponse de Sylvie Tellier ?
0: Ah, vous avez
13: raison.
0: Parce
13: que c'est rare.
0: Bonne réponse de Sylvie Tellier.
14: Ah, c'est son truc, les ecclésiastiques.
0: Il a commencé au bar de la paroisse.
14: Ah, ça fait sérieux.
0: C'est le David Guetta du clergé, vous voyez.
12: David Guetta. David Guetta, c'est Jean-Philippe Janssen sans Botox. Pour moi, il est quand même pas mal.
0: Alors que lui, Guillermo Peixoto, c'est plutôt une sorte de Johan Riou avec un col...
14: Avec
0: un col romain.
12: Comment ça un curé qui est gros et chaud encore. Ça m'étonnerait.
0: Oui, un curé gros et chaud. Oui, comme sur les camemberts, vous voyez.
12: Ouais, c'est vrai, c'est ça,
14: oui, le vrai.
13: Bah, oui.
14: Mais il ferait plus de trucs comme ça, des curés Chippendel à la fin de la messe. Ils arrachent la putain. Mais ils le font, hein. Ils le font, mais pas tant que
13: ça.
14: On fait pas, ouais. Mais ça rassemblerait les brebis égarées et toutes les salopes iraient à la messe, hein. Ça, c'est.
13: Bah, ce qui est quand même bizarre, c'est que le même week-end, en fait, il y a un moine qui est DJ, puis il y a le pape qui canonise un mec qui a des positions assez particulières, quand même. Hein.
12: Wow, c'est quoi les positions?
13: Ça n'engage que moi.
12: Les positions du Kama Sutra, tu veux dire?
13: Non,
0: il parle du roi Baudouin.
13: Bah oui, il va canoniser le roi Baudouin qui quand même, qui a fait semblant de pu être roi pendant 2 heures pour pas valider une loi.
10: Ne regarde pas, je connais personne.
0: Et elles deviennent politiques, les miss.
12: Mais ça va pas, Sylvie.
13: Non, c'est pas politique, c'est féministe.
14: Encore un trait.
0: Voilà. Moi, je croyais recevoir Sylvie Tellier, j'ai Sandrine Rousseau, dis donc.
13: Ah non, rien à voir. Mais bon, c'est vrai, aujourd'hui, si effectivement il faut que l'église s'ouvre un peu, moi je trouve.
12: Alors
13: que,
12: pas trop non plus.
13: Que prendre position contre l'IVG, c'est un truc qui est quand même hyper bizarre, quoi.
10: IVG, ça me parle, ça.
13: Ça te parle, ça
14: c'est rien à voir avec le train à grande vitesse. Hein.
13: Non, mais.
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0: Monsieur Crétin est au téléphone. Bonjour. Comment ? Johan.
17: Bonjour à tous.
0: Crétin, ouais, attention.
14: Parce que Johan Crétin, il est avec nous.
0: Ah non. Johan Crétin, il est là.
14: Oui, ouais.
0: Et Johan, vous, c'est Johan en plus.
17: Non, on dit Johan également.
0: Ah, on dit Johan aussi. Vous habitez Auxerre, dans Lyon.
17: C'est ça.
0: Et vous êtes tout jeune, vous avez 24 ans, Johan.
17: Oui, absolument.
0: Alors, qu'est-ce que vous faites dans la vie à 24 ans ?
17: Je conduis des trains.
0: Oh, c'est pas vrai. Pour la SNCF ?
17: Oui, pour la SNCF, oui.
0: Avec des passagers ou avec des marchandises ?
14: Pour la France.
17: Des trains de passagers entre Paris et Dijon.
0: Ah, entre Paris et Dijon. Très bien.
10: Pas mal.
0: À 24 ans, c'est jeune, non, pour conduire un train ?
17: Je suis rentré à 18 ans.
0: Ah oui, quand même, dites donc.
18: Non, moi, je ne monterai pas dans un train avec un
10: mec. Tu sais pas l'âge du mec qui conduit.
18: Eh ben, moi, je vais demander maintenant. Je vais demander les papiers du mec qui conduit.
0: Vous avez entendu ce qu'il vous a dit ?
18: Qu'est-ce qu'il a dit ?
0: Il dit, moi, je ne monterai pas sur un bateau avec Christine Bravo.
12: C'est quoi ? Ce sont des TGV ?
17: Non, c'est des TER pour
0: TER. Ah bah oui, on commence petit, puis on finit évidemment.
17: Voilà, c'est
0: en
17: ça.
0: Avion, quand vous serez grand, quand vous.
17: Ma compagne
14: on finit sur un TGV.
0: Ah, votre compagne, qui s'appelle Micheline, j'imagine.
14: Elle n'a jamais train entre vous deux.
0: elle est conductrice de train, elle aussi.
17: Également, ouais.
14: Bah, vous croisez des fois ?
17: Oui, c'est ça. On klaxonne un peu plus fort quand on se croise.
0: Ils se sont rencontrés sans crier gare.
12: Est-ce qu'il y a toujours l'homme mort ?
17: Oui, c'est la veille automatique, ça s'appelle, cette chose-là. D'accord.
0: C'est mignon, quand même. Un couple de cheminots, donc, en quelque sorte. Comment elle s'appelle, votre compagne, Johan ?
17: Johanna.
0: Ah, bah, en plus, alors.
17: C'était prédestiné.
0: Alors.
12: Oui, mais comment échapper au train-train ?
0: Je ne sais pas si vous chantez bien, Johan.
17: Pas du tout.
0: Aïe, ah bah c'est gentil de réserver ça pour nos oreilles.
14: Mais mes camarades vont siffler le train.
0: Mes camarades vont tenter de retrouver le nom de l'interprète de la chanson que vous avez choisie. C'est parti.
15: Même à genoux, même en prière, elle se souvient de l'Italie. 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De l'autre côté de l'enfer, elle se souvient d'avoir dit oui à la passion, à la lumière, à l'amour fou, à l'infini.
0: Oh, vous chantez pas
15: j'ai
0: mal.
15: J'ai prié hein. Cet homme sur la croix, c'est encore ah, ceux de Nérali.
0: Trop vite.
15: Et quand lui viennent ces idées-là,
0: Claude
15: c'est
0: Barzotti
15: à peine si non. Elle en rougit.
0: Français,
15: la religieuse a comme
0: c'est
15: moi,
0: une chanson écrite par Didier Barbelivien.
19: Il est vivant, l'interprète, si c'est un homme d'ailleurs.
0: L'interprète n'est pas un homme.
15: Même à genoux, même en prière,
19: femme vivante.
0: Femme vivante.
15: Elle voit des bateaux Patricia sur la mer.
0: Qui a dit Patricia Cass? J'essaie de gagner du temps parce que c'est pas ça du tout.
19: Années 80.
0: La chanson date de 1988.
15: Même à genoux,
19: elle
15: même
19: chante
15: en
19: encore
15: prière,
19: cette chanteuse.
0: La chanteuse chante encore. Dépêchez-vous, Johan, parce que accélérez le train là.
19: Isabelle Boulet.
0: Isabelle Boulet, non.
19: Elle est pas québécoise, la chanteuse. Elle est française.
0: Faut vous dire.
19: Lara Fabian.
0: Pardon.
15: J'ai réussi à. C'est bon, j'ai placé tous les couplets normalement. C'est bon.
19: Il a fait la version express.
0: Vous avez senti que ça arrivait là.
15: Oui, j'ai eu peur. J'ai un peu eu peur.
0: Ah ouais, Isabelle Boulet, là, ça commençait à se rapprocher. Lara Fabian. Ensuite, j'ai entendu
19: Natacha Saint-Pierre.
0: Natacha Saint-Pierre, j'ai entendu. Et en fait, écoutez, c'était.
19: Ah, Céline Dion, non? C'est encore se donner
0: la vie. Ah, ouais. Michel Thor? Non, c'est Céline Dion.
19: Céline Dion. C'est à peine si elle en rougit. La
20: religieuse a comme moi des nuits d'amour en nostalgie. Ouais, mais il a tellement pas chanté juste.
0: Oh, c'est pas gentil.
15: Non, c'est le principe. J'ai chanté vite, surtout.
20: Ah, oui, c'est vrai, vous avez gagné.
0: Pourquoi vous avez choisi cette chanson de Céline Dion, Johan?
15: J'ai envoyé plusieurs chansons à vos collaborateurs et c'est celle-ci qui a été retenue. Et je l'avais entendue dans une émission et je me suis dit, ça peut être une bonne idée.
0: La religieuse,
15: oui.
0: Chantée par Céline Dion, choisie par Johan. Religieuse qui vous permettra de vivre avec votre compagne, Johanna, de nuit à l'hôtel intercontinental pour vous, Johan. Johanna.
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0: Qu'est-ce que Catherine de Médicis a introduit à la cour de France en 1533? Quelque chose qui se fait grâce à un fouet et à des jaunes d'œufs.
22: Eh ben,
0: Une île flottante. Non,
23: le flan, le pain douce.
19: C'est une sauce.
0: Alors, c'est une sauce. Non, c'est un dessert, un entremets, si vous préférez. Ça se mange tiède ou frappé. Alors, je vous ai pas donné.
23: La crème brûlée.
0: Je vous ai pas donné tous les ingrédients parce que ce serait évidemment un peu trop facile. Ça vient d'Italie, hein, en fait, au départ.
23: Crêpe,
0: hein.
23: Le tiramisu.
0: Non.
23: Non, ça, c'est Japon.
22: La pabrova.
0: Qu'est-ce que vous dites, vous?
23: Le tiramisu, c'est Japon.
0: Pas du tout.
22: Est-ce que vous savez ce que ça veut dire, non, tiramisu?
23: Ça veut dire remonte-moi le moral.
22: Bravo.
0: Mais non, le tiramisu, c'est italien, Ariel, oui, voyons.
22: Bah,
0: mais
22: tiramisu. Oui,
23: bah, bon,
0: vous
23: dessert,
0: avez vraiment jamais mis les pieds ni dans un restaurant, ni dans une cuisine.
23: Non, mais vous êtes sûr de vous.
22: Ah, oui, parce que... oui, oui. Bah, parce que le tiramisu. Tiramisu, c'est tiré vers le haut.
23: Oui, oui.
22: Et si tu veux que ça soit tiré vers le bas, tu dis un tiramisu.
23: Tiramisu.
22: Ah, bon, une mousse au chocolat. Non, ça c'est français.
0: Non.
22: La pavlova. La panna cotta non plus.
0: Le sabayon. Ah. Bonne réponse de Philippe Claudel.
23: Il est très fort. Il est bien parce que Philippe dit rien de toutes les conneries.
22: Moi, j'ai jamais vu le sabayon dans une carte italienne.
0: Ah, si, ça vient de l'italien sabayone. C'est une spécialité culinaire italienne à base de marsala, évidemment. Voilà l'ingrédient que je ne vous avais pas donné. Voilà. Le sabayon est obtenu en incorporant un liquide, généralement du marsala, des jaunes d'œufs. Vous faites ça au fouet, à feu vif, hein. Je vous donne, comme si j'étais un cuisinier.
23: On est un top chef, là.
0: Et là, vous obtenez une préparation mousseuse et parfumée. Et le sabayon est servi chaud ou tiède, parfois accompagné d'une petite garniture, un poulet, une choucroute, ce que vous voulez. Mais il existe des sabayons sucrés et d'autres salés.
23: Ah, d'accord. Mais alors, le marsala, ça consiste exactement en quoi?
24: Ah, on a du grand tombal aujourd'hui, hein.
19: Elle l'a prononcé à l'arabe en plus, hein. Le marsala.
23: Oui, le marsala.
0: Alors c'est le savon de marsala. C'est pour faire des bulles dans le dessert, voyez. Non, mais vous pouvez le faire au champagne, votre sabayon. Vous pouvez le faire avec du vin doux. Faites ce que vous voulez, évidemment. Mais c'est vrai qu'au départ, c'est fait plutôt avec du marsala.
23: Une question. Mais ça ne répond pas. Non, non, je ne
0: réponds pas. Une question pour monsieur Nini, Sébastien Nini. Ah. Qui a, pourquoi?
2: Bah, Nini, c'est mignon. Oui. Moi, je m'appelle Mimi et j'aimerais bien avoir un mec qui s'appelle Nini.
0: Eh ben, écoutez, ben, monsieur Nini espère un chèque RTL. Il habite Bourges, monsieur Nini. Et ma question concerne un pays que l'explorateur anglais Sir Walter Raleigh a tenté de rallier par deux fois, mais évidemment, il n'a jamais réussi. Un pays que Voltaire, d'ailleurs, a utilisé dans un de...
23: Les Indes.
0: Les Indes, non. Dans un de ses célèbres ouvrages.

0: Essai sur les morses, mais on le retrouve aussi dans Candide, d'ailleurs.
1: Ah oui, le jardin.
0: Et puis c'est aussi un pays dont Edgar Allan Poe a fait un poème.
2: Alors je sais, El Dorado.
0: Et c'est l'El Dorado. Mmh. Bravo, Ariel Dombal. Ça, c'est mieux que le tiramisu.
2: Oui, oui.
0: Eh oui, un pays imaginaire, en fait, parce que l'Eldorado n'existe pas.
2: Oui.
0: Et pendant longtemps, hein, les gens ont vraiment cherché l'Eldorado en imaginant que c'était un pays qui existait. Mais il n'y a évidemment pas d'Eldorado, Philippe Claudel, vous me confirmez?
3: Non, oui, enfin, on le situait à peu près dans le Pérou actuel, hein, dans la zone amazonienne. Mais...
0: Qu'est-ce qui vous a fait trouver alors, Ariane?
2: Mais parce que au Mexique, on fume des Raleighs.
0: Oui.
2: Raleighs.
0: Oui.
2: Bon. Et donc, moi, j'en ai fumé. Et
0: Ça, sûrement.
1: Ça. Mais très vite, très tôt, très tôt.
0: Il y a des restes.
2: Donc, voilà, je me suis intéressée au grand navigateur.
0: Walter Raleigh.
2: Voilà, Sir Walter Raleigh. Et notamment, beaucoup avant Christophe Colomb, quels sont les pays imaginaires qu'on voulait découvrir?
0: Et effectivement, et cet explorateur anglais, Sir Walter Raleigh, je ne vois pas le rapport avec les cigarettes, s'est lancé à deux reprises à la recherche de l'Eldorado, qui pensait être en Guyane, lui. Ah. Et puis, son second voyage a eu lieu en 1617, hein, on est au XVIIe siècle, et à cette occasion, il a décidé d'envoyer son fils, alors, pour le coup, Wat Raleigh, en Colombie. Là, ils se sont dit, bon, bah, peut-être c'est en Colombie, l'Eldorado, sur l'Orénoque. Et là, le fils est mort pendant la recherche de l'Eldorado. Donc, c'est une histoire plutôt triste. Et donc, on a donné le nom de ces explorateurs à des cigarettes, c'est ça, Ariel?
2: Voilà. Et moi, je prenais Raleigh Mentolado.
1: Ah, c'est ça qui t'a donné un long coup.
0: Alors, oui. On n'a pas le droit de faire de publicité pour la cigarette, Ariel.
2: Oui, mais c'est au Mexique. C'est l'Eldorado. Non, mais c'est loin.
0: Ah oui, d'accord, ça se vend.
2: Elles n'existent pas en Europe.
0: Ah bah très bien, alors là vous me rassurez, parce que je ne voudrais pas que les auditeurs de RTL se précipitent au bureau de tabac et demandent...
4: Le temps qu'ils prononcent déjà...
0: Des Raleigh de l'Eldorado. Ah bah tiens, là c'est plutôt pour monsieur Janssen la question suivante. On va quitter les pays exotiques pour peut-être que vous me répondiez.
1: Aéronautique.
0: Et monsieur Libert, habitant Lunès-sous-Bois, et lui encore espère 300 euros. Non, à quoi sert une vasingue?
1: Bah, nettoyer le sol, c'est une serpillière.
0: C'est une serpillière. Bonne réponse.
1: Et ça vient de l'américain. Vous savez que ça vient de washing.
0: Ah bon?
1: Bah enfin, je vous apprends un truc. C'est quand les Américains sont venus libérer, ils disent washing. Oui. Et donc, nous, on a gardé, ça s'appelle la wasang.
0: Alors ça, c'est ce que vous ont raconté vos parents.
4: Oui.
0: Mais votre mère, à mon avis, a plutôt couché avec un Allemand parce que ça vient de Vachon, lavé.
1: Bah, c'est pas...
4: Baron. C'est Baron, Baron.
0: Je vous jure, j'en fie.
1: Oui, mais c'est pour ça, mais moi-même,
0: votre père, vous a dit, oh, c'est un Américain qui est venu à la maison.
5: C'était un Vachon SS.
0: Mais c'est...
4: Non, c'est Baron. C'est Baron. La prononciation.
0: Vasing, effectivement, c'est du picard, c'est du flamand, si vous voulez, mais ça vient de l'allemand waschen, qui veut dire laver, et une wasing, on dit bien une wasing. Une wasing, c'est une serpillière. Ah, vous voyez, chacun son domaine dans cette émission.
1: Ah, oui. Ah, bah, moi, je suis content.
4: Mais j'adore.
1: Moi, tous les
4: lui, c'est la philologie.
1: Et wasing.
4: C'est incroyable.
3: Mais cela dit, il a sans doute raison aussi, puisque de toute façon, l'allemand et l'anglais ont.
1: Oui, washing et wash en anglais, c'est pareil.
2: Washing machine.
1: Oui. Voilà.
2: Il y a aussi washi washa.
0: Quel rapport, Ariel?
2: Non, mais on était dans les wash.
0: Oui, bien sûr, d'accord. Wesh aussi, mais t'en connais, oui. En tout cas, effectivement, une wasing, c'est une serpillière dans le Nord-Pas-de-Calais et en Picardie.
6: Ah oui.
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0: Pouvez-vous me dire quelle période a suivi le néolithique et a précédé l'âge de bronze ?
5: L'âge de pierre.
0: L'âge de pierre, non.
6: L'âge de fer.
5: L'âge de feu.
0: L'âge de feu, non plus.
6: Le fer.
0: Et ça a un lien avec l'actualité, autrement, ah, évidemment.
5: Le conclave.
0: Pardon.
5: Le conclave. Je sais pas, on entend conclave partout, j'ai l'impression que le pape est mort, alors.
0: Il y avait très peu de papes à l'ère préhistorique,
5: oui,
0: vous voyez.
5: Ah, oui, c'est pour ça que je comprenais pas, c'était surréaliste.
12: C'est pour ça que c'était le bordel, d'ailleurs. Bah oui, s'il y avait eu un pape, il n'y aurait pas le bordel, les dinosaures, il serait fait des bisous.
6: Ouais. Et ça s'appelle âge de quelque chose.
0: Absolument, monsieur de Kersauzon.
2: L'âge, l'âge de glace.
5: L'âge, l'âge de la roue.
0: Pardon.
5: L'âge de la roue.
0: L'âge de la roue.
6: L'âge de la trouille.
0: Non, mais en tout cas, c'est une page dans le Parisien aujourd'hui. Et c'est, et c'est ça qui m'a donné. Ah, regardez.
2: Je sais, je sais.
0: Dès que je lis le Parisien, elle joue.
2: Il n'y a que ça que je lis, alors.
0: Allons-y.
2: Un rapport avec Astérix et Obélix.
0: Ah, mais pas du tout. Oh, bah, bah. Elle va me faire toutes les pages du Parisien.
15: Ah oui, donc c'est l'âge canonique, c'est ça?
6: Mais un rapport avec l'actualité avec française,
0: là. Ah, ça c'est joli, dites donc. Oh, oh oui. Ouais. L'âge canonique, ça.
12: Vous avez la félicité à chaque fois qu'elle répond mal?
2: vous êtes
12: ça, c'est
2: jaloux,
12: génial,
2: pas jaloux.
12: L'autre, elle est complètement à l'ouest. Ouais. Lui, il fait ah, dommage. Oh, c'est trop
0: c'est
12: beau.
0: C'est vrai qu'en Wood, elle pourrait.
12: Mais non, mais c'est un scandale.
0: Elle peut dire n'importe quoi.
12: C'est un scandale. Ouais. Il y a du favoritisme.
0: Elle le dit avec un tel charme.
12: Offrez-lui des papiers plutôt.
0: Il y a le néolithique.
5: Oui. Oui.
12: Est-ce que c'est antique?
0: Et puis après, il y a une période. Et puis encore après, il y a l'âge du bronze. Entre les deux, il y a quoi?
12: Est-ce que c'est un matériau?
0: Oui, absolument.
12: Donc c'est l'âge du...
0: Vous voyez, ça, c'est une bonne question.
12: Mais je suis là pour ça, moi.
6: L'âge de la pierre.
5: Du cuivre?
6: L'âge du silex.
5: Du cuivre.
0: L'âge du cuivre. Bonne réponse de Stevie. Hey.
2: Et vous pourriez pas filer un point supplémentaire et demander quel est le lien avec le Parisien, parce que ça, je le sais. Je
0: bah alors, allez-y, dites-le.
2: Bah parce qu'il y a plein de voleurs de cuivre et du coup, il n'y a pas d'ADSL ni d'Internet dans le Nord, souvent.
0: Et
2: dans
0: pourquoi il n'est pas fait rapprochement avant?
2: Bah parce que le temps que je me fasse toutes les pages du Parisien, vous voyez, il me fait du temps. Alors, c'était pas évident non
0: comme
2: plus.
0: Quoi, hein, les fils de cuivre, ça se retouche pas vite. Hein. Mais effectivement, le cuivre est un métal composé d'un seul type d'atome, je tiens à vous le dire.
12: C'est vrai.
0: Et il y a une ère de la préhistoire qui porte son nom, l'âge du cuivre.
12: L'âge du cuir, c'est quelle année?
0: Alors, l'âge du cuir, c'est plus tard, mais l'âge du cuivre suit le néolithique avant l'âge du bronze. Bravo à Stevie Boulet qui a...
2: Bravo.
0: Il faut le dire... des connaissances préhistoriques. Non, c'est vrai, vous aimez bien cette période.
5: Ben oui, ben, grâce à Alain Decaux.
0: Ah oui.
5: Mais quand j'étais gamin, je recevais les fiches d'Alain Decaux. Enfin, il faisait un livre et il y avait aussi des petites fiches.
0: Oui, il y avait les salisettes.
5: Et c'est grâce à ça que j'ai connu tous les rois, l'histoire. Je suis passionné.
0: Tous les rois de la préhistoire.
5: Non, mais les rois, l'histoire, etc. Mais vous rigolez, mais j'y passais des heures.
12: Bah, tu t'en sers jamais alors.
5: Oh, bah attends.
12: T'as de la chance, t'es intelligent.
5: Non, mais quel culot.
12: Tu montres que t'es con à tout le monde, pourquoi?
2: Moi, c'est comme ça que j'ai fini Miss, hein, parce que moi, je collectionnais les magnettes des Pères Dodus, vous savez, sur toutes les régions de France. Bah voilà. Ouais. Vous vous souvenez pas de ça?
5: Ah bah si, Père Dodu, j'en peux plus, bouffe-moi le...
2: Oh,
12: quel parcours!
0: En tout cas, ce que je sais, c'est que l'âge des Lumières, c'est pas aujourd'hui. Non, écoutez, franchement, une autre question pour Madame Labani, ou Mademoiselle Christelle Labani, qui habite Lille, dans le Nord. Là encore, il y a un lien avec l'actualité, cette fois, c'est vraiment l'actualité politique, puisque je vais vous demander quelle qualité attribue-t-on au peuple des sept feux? Et si je vous parle de cette qualité, c'est parce que on l'a attribué dans la presse aujourd'hui au Premier ministre François Bayrou.
12: Ah, le bégaiement?
0: Non.
2: La lenteur?
0: La lenteur? Non.
2: Pardon.
0: C'est une qualité pour vous, la lenteur? En sexe, alors, peut-être.
2: Bah, c'est une qualité. C'est une qualité.
0: Vous aimez quand on prend son temps, c'est ça? Vous aimez les préliminaires, Angoune?
2: Oui, oui.
0: Bah, avec moi, vous allez être servi.
12: Il va finir par la nuit. Devant tout le monde.
0: Ça peut bien durer 10 ans.
6: Laurent, la mesure, la tempérance.
0: Ah, la mesure, la tempérance, on n'est pas loin, absolument. Et c'est une expression qu'utilise la presse aujourd'hui à propos de Monsieur Bayrou. Et voilà pourquoi j'ai eu envie de chercher d'où venait cette expression.
12: Éjaculateur précoce, cette
0: qualité. Non.
2: Comment on dit, c'est quoi cette qualité quand on grille les étapes?
0: Et d'ailleurs, je vous lis ce qu'écrit Valérie Accot, toujours dans le Parisien d'ailleurs aujourd'hui. François Bayrou avait pourtant jusque-là fait preuve de... Alors, de quoi?
2: Ah oui.
5: Mesure?
0: Non.
12: Fermeté?
0: Non, non, non, non.
2: Conviction?
6: Lenteur?
0: Non, pas la lenteur.
5: D'ouverture?
0: Non, non, non.
3: Vous avez dit que c'était pas loin de la tempérance.
2: Hein. Prudence?
12: Conviction?
2: Prudence?
0: Alors, prudence, alors c'est quoi le peuple en question?
2: Bah, les prudents.
5: Les prudents?
0: Mais non, mais effectivement, vous voyez, on va accorder une partie de la réponse à Sylvie Tellier qui vient de dire...
12: Pour une fois.
0: Qui vient de dire prudence.
2: Ah.
0: Mais ça ne nous dit pas pour autant quel est le peuple des sept feux.
12: La précaution.
3: C'était des fous furieux?
0: Mais non!
5: Péché?
0: La prudence, on l'attribue à qui d'habitude?
3: Je comprends pas la question. À qui attribue-t-on la prudence?
0: Écoutez, vous ne comprenez pas la question. Moi, je comprends pas vos réponses.
3: On est fait pour s'entendre.
2: C'est pas un peuple indien, voilà.
5: Ah,
2: voilà.
5: Ah oui.
6: Les Sioux, les Sioux.
0: Les Sioux. Ah, ah, ah, réponse.
6: Ah, ouais.
0: C'est les Sioux, quand
6: ouais,
0: même.
6: Ouais.
5: Bah, ouh, mou, mou, mou.
6: Ouais.
3: Ah, tu le fais bien.
6: Ah, ouais, ça.
0: Ah, ouais. Vous connaissez quoi d'autre comme indien, Stevie? Parce que.
5: Géronimo!
0: Votre façon de faire, vous, ne parlez pas de Géronimo devant monsieur de Kersauzon. C'était le nom d'un de ses bateaux, ça, Géronimo.
5: Ouais. Bah oui, mais c'était quand même un grand chef Sioux.
12: C'est pas Géronimo?
5: Ah, il était Sioux ou Apache?
0: Il était Cheyenne, non?
5: Ou Cheyenne, oui.
12: Non, c'est Angoune qui est Cheyenne.
6: Ouais.
12: Angoune, quand je la regarde comme ça, elle l'a changé.
0: C'était quoi, Géronimo, monsieur de Kersauzon?
6: Je me souviens plus, je t'ai déjà dit, j'ai perdu la moitié de la mémoire.
0: Moi, non,
6: écoute, Bernard, quand je te dis ça, tu m'écoutes.

0: Alors pardonnez-moi, est-ce que c'est long et dur? Non mais c'est vrai.
1: C'est long, c'est pas si dur que ça.
2: Ah, ça change de dimension.
1: C'est solide, mais ça n'est pas dur.
3: C'est pas pour enlever les taches sur les vêtements.
1: Il y a des tirs. Alors non. Mais en revanche, il y a des tarabites de différentes longueurs.
4: Est-ce que c'est connu sous un autre nom que tarabite?
1: Alors oui, il n'y a pas vraiment de nom d'ailleurs, mais c'est pour ça que c'est intéressant de connaître le nom.
4: C'est pas juste tabite et on aurait rajouté un rat.
1: Non, enfin.
3: Est-ce qu'on s'en sert tous les jours, par exemple? Est-ce qu'aujourd'hui, j'ai tarabité?
1: Non. Alors, non, on ne se sert pas d'une tarabite sans le savoir.
4: Est-ce qu'on en a une?
0: Oui, est-ce que vous
1: avez... On n'a pas de tarabite.
0: Vous pensez qu'on n'a pas de tarabite à la maison?
5: Rare. Est-ce que c'est rare?
1: C'est pas rare.
6: C'est à l'hôpital quand on est chirurgien.
1: Il y en a peu en France.
6: C'est pas dans le continent européen, surtout. C'est...
1: Alors, on en trouve plutôt, effectivement, en Afrique, en Asie.
3: Ah, bah, il y a plus de tarabite en Afrique.
1: Et en Amérique latine.
5: Est-ce que c'est vivant?
1: En Inde, évidemment, mais moins, c'est vrai, on va dire, dans
4: l'Europe. Laurent, est-ce que c'est la nature qui fabrique la tarabite, ou est-ce que c'est l'homme?
1: Non, c'est l'homme qui la fabrique, mais en revanche, qui la fabrique à partir de
4: quelque chose de la nature.
1: De quelque chose de naturel.
3: Est-ce que c'est quelque chose de festif? Est-ce qu'on est heureux quand on tombe sur une tarabite?
1: On a plutôt les pétoches.
0: Ça fait peur. Est-ce que c'est lié à une arme?
4: Je pense à un bambou.
1: Oui. Non.
4: Et un bambou qu'on taillerait et alors avec le dont on se servirait comme d'une arme.
0: Ah oui, ça serait un peu comme une carabine, mais on dit tarabite. C'est ça.
1: Ah oui, oui. Tirer à la tarabite.
0: C'est quand tu prononces mal carabine.
6: Est-ce que c'est un objet qu'on utilise?
5: Est-ce que ça peut...
1: L'homme à la tarabite.
5: Est-ce que ça peut tuer?
4: Non.
1: Alors, ça peut tuer s'il y a des accidents, mais...
0: Mais ça peut faire mal.
5: C'est pas fait pour tuer.
1: Mais là, c'est plutôt l'inverse. C'est fait pour ne pas tuer, justement.
5: C'est un bouclier.
1: C'est fait pour vous aider, mais ça fout les pétoches.
6: Donc, c'est quand on l'utilise quand t'es dans une forêt, dans une...
1: Plutôt, oui.
4: C'est pour sauver quelqu'un.
1: Ah non, pas pour sauver.
6: C'est pour échailler un animal.
5: Pour effrayer un animal.
3: C'est pour faire imiter le bruit d'un animal.
1: Non, ça a une utilisation, alors pour le coup, bien précise.
6: Ah, c'est quand il y a un crocodile, on essaye de mettre quand on est attaqué par un crocodile.
1: Peut-être quand vous avez fait Pékin Express et l'un et l'autre, là je dois dire, vous avez peut-être utilisé des tarabites.
6: Ah, est-ce qu'on se dit
4: moi je sais
6: contre les éléphants
4: que Valérie a utilisé la tarabite de Yoann Rioux. C'est ce qu'il s'est dit après.
5: Non.
0: Moi, on m'a dit qu'elle avait utilisé la tarabite de François Hollande il y a quelques années.
3: On n'osait pas la.
7: Ce ne serait pas une machette.
5: Enfin, je te rappelle que Laurent a utilisé la tarabite de ton mec.
3: C'était pas une tarabite, mais que c'était vraiment une...
4: On a besoin d'une tarabite quand on est vêtu.
1: Non, aucun rapport avec les vêtements.
5: Est-ce que c'est pour se déplacer?
7: Est-ce que ça embellit?
1: Mais c'est pas que ça embellit ou pas embellit, ça n'a rien à voir avec
0: est-ce
1: ça.
0: Est-ce que c'est quelque chose qu'on tient avec les mains?
1: Ah. Alors, non, mais on s'accroche à une tarabite.
4: C'est une liane.
5: C'est une charrue.
4: C'est une liane.
1: Alors, c'est pas une liane.
0: Quelle folie.
7: C'est une tuipénien.
5: C'est la tyrolienne.
1: Alors, c'est-à-dire?
5: Une tyrolienne, c'est le, vous savez, la grande corde et on s'accroche avec une poulie.
3: C'est
5: pour passer d'un côté à l'autre.
1: Ça sert à quoi une tarabite?
5: Alors, la tarabite, c'est comme, c'est la poulie qui se met sur la tyrolienne.
1: Et ça sert à?
4: À faire de la tyrolienne.
5: À faire de la tyrolienne.
3: À glisser.
1: À quoi sert une tarabite?
5: À glisser le long de la tyrolienne.
1: Oui, mais...
4: Non.
1: À faire quoi?
4: À rouler sur la corde pour aller d'un endroit A à un endroit B.
7: Qu'est-ce qu'il a dû s'emmerder, Hollande?
5: Pour traverser une rivière ou un gouffre.
1: Et ben voilà, pour passer d'une rive à l'autre. Voilà à quoi ça sert une tarabite. Bonne réponse.
5: C'était laborieux, hein.
1: Ah oui.
4: Ils en ont pas installé une sur la Tour Eiffel.
1: Alors,
0: si,
6: ce serait génial.
0: Si, il y en a une. C'était une opération avec Perrier et on s'accrochait à une tarabite. Effectivement.
1: Non, mais attention, une tarabite, ça peut être un pont de liane. Vous voyez, un pont suspendu. C'est vrai que ça fait toujours un peu peur parce que ça bouge. Évidemment, vous êtes là pour passer d'une rive à l'autre, c'est pas forcément rassurant.
0: Enfin, surtout s'il y a Yoann dessus.
1: Et si le pont de liane n'est pas totalement suspendu et végétal, il y a aussi effectivement c'est plus compliqué encore.
7: Des tarabites dures.
1: Des cordes faites de lias ou de courroies très fortes qui sont tendues d'une rivière à l'autre pour vous faire passer, attachées à un tourniquet ou à un cylindre, comme nous l'a décrit si bien Mme Treveiller.
4: Elle décrit admirablement.
1: C'est la spécialiste des tarabites.
0: J'ai rarement vu quelqu'un aussi bien décrire la tarabite.
1: Elle est spécialiste des tarabites, c'est évident. Qui est déjà passé sur une tarabite?
0: Oui.
6: Ça m'est déjà... Il y a quelques années.
4: Au club Mickey.
1: C'est vrai.
4: La tarabite,
1: c'est pas vrai.
4: Quand t'étais petite.
1: C'est pas...
4: Mais...
5: avec la queue du Mickey, la tarabite.
4: Non, mais vous
5: allez
4: sur la plage à Deauville.
1: Ah, oui. Oh, Deauville. Oh, l'aventurière.
0: Sur la plage à Deauville, c'était une tarabite circoncise.

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3: Si vous vous moquez de moi, monsieur Janssen.
4: Non, mais c'est un beau discours.
5: Martin, le
4: quand
5: tortille.
4: Il a dit mélange sucré ou salé, les gens ont chialé.
6: Jus de tomate. Du sel de céleri avec votre jus de tomate.
7: C'est céleri, pas de céleri. Il faut toujours l'erreur, les gens.
4: Mais c'est pas céleri, c'est céleri.
5: Céleri.
6: Bah non. Le légume, c'est le sel.
7: Dans les avions, c'est du céleri.
5: Attendez. Non, c'est du sel au céleri.
3: Attendez, faites-nous le. Moi, je fais le client. Ouais. Vous arrivez avec votre petit plateau. Ouais. Je suis là. Je suis
6: en évidemment première,
5: une
6: en
5: fois
6: première.
5: En première, parce que sinon, il n'y a pas de sel de céleri du tout.
3: Alors, en première, non, mais en business.
5: En business.
3: Peut-être.
5: Oui.
7: Ouais, bonjour, voilà. Monsieur. Riquet, que c'est voilà, de boîte.
3: Je dormais et m'emmerde.
4: Je suis en train de regarder un film.
7: Qu'est-ce qui vous ferait plaisir, monsieur?
3: Je prendrais bien un petit jus de tomate.
7: Bien sûr, monsieur.
3: Il y a que dans l'avion qu'on prend des jus de tomate.
6: Oui.
4: Non, non, parfois.
7: Vous voulez du sel au céleri également?
3: Pardon?
7: Quoi? Vous voulez du sel au céleri?
6: Je comprends rien.
3: Je comprends pas.
6: On est sur Air France.
4: Du céleri et vous voulez des chips de betterave?
7: On comprend. Des vous dites pas. Vous voulez des amandes? Vous dites du céleri rémoulade, pas du céleri rémoulade.
4: Bah, si, céleri.
6: Céleri.
7: Céleri. Il y a un E. C'est céleri.
5: Il y en a même deux.
8: Non, il n'y a pas d'accent sur le deuxième E.
7: Oui, ça fait de l'animation.
3: Une question culturelle pour un Muriel Baucher qui habite Bain-sur-Oust en Ille-et-Vilaine. Dans quelle œuvre célèbre oublie-t-on toujours le roi des souris dans le titre?
6: Hein?
3: C'est-à-dire, on connaît cette œuvre sous un titre qui...
5: Donc c'est La Fontaine?
3: Non, ce n'est pas La Fontaine. Orwell, non. Non, on connaît le titre de cette œuvre,
5: oui.
3: Mais on ne le connaît pas complètement.
6: D'accord.
3: Parce qu'on oublie toujours la partie et le roi des souris.
7: Ratatouille.
4: Mickey?
5: Alibaba.
4: Mickey?
3: Ali Baba et le roi des souris. Mickey, le roi des souris.
8: Est-ce
3: non.
8: que c'est destiné aux enfants comme
3: Alors, au départ, c'était un conte. Je peux même vous dire un conte d'Hoffmann. Et puis, c'est devenu, évidemment, une œuvre qui a été adaptée dans tous les genres depuis.
4: Casse-noisette?
3: Et c'est Casse-noisette.
6: Ah ouais.
3: Bonne réponse de Florian Gavant. Eh oui. L'œuvre de départ signée Hoffmann, les contes d'Hoffmann, c'est Casse-Noisette et le roi des souris. Le conte a été traduit en français, adapté ensuite par Alexandre Dumas lui-même. Et puis évidemment, il y a eu une adaptation pour que cela devienne un ballet. Et le ballet n'a pas gardé l'aspect roi des souris. Casse-Noisette de Tchaïkovski n'a pas été effectivement utilisé avec son titre entier. On a oublié le roi des souris, on a gardé seulement Casse-Noisette. Mais au départ, c'est bien Casse-Noisette et le roi des souris.
9: Yann Rio, le jour, il a dansé, il a fait Casse-Noisette, le roi des casse-couilles.
3: Voilà, il y a une question pour Madame Ockrent. Puisque ça concerne les années Mitterrand, vous triomphiez à la télévision au journal de 20h, chère Christine.
7: Une icône.
5: Ça commence mal. Pas une icône, une icône.
9: Une icône.
7: Oh.
3: Et vous vous rappelez sûrement.
9: Pas une icône.
3: Quel ouvrage.
9: Cône.
3: Et vous vous. Oh, et merde. Voici la question.
9: Tu dis pas, c'est une sale cône.
3: Non, mais il dit bien.
4: Céleri.
3: Céleri, alors. La question pour Monsieur Blin de Plumelin dans le Morbihan concerne le livre ouvert que tient François Mitterrand dans les mains dans toutes les photos qui étaient accrochées dans toutes les mairies de France. Photos qui existent encore d'ailleurs dans certaines mairies puisque certains maires gardent toutes les photos officielles de tous les présidents depuis des années.
9: Ah, c'est le Martine à la plage.
7: C'est du Victor Hugo.
4: Le socialisme pour les nuls?
3: Non. Et effectivement, il avait un livre ouvert et la question était de savoir...
5: C'est Léon Blum?
3: Léon Blum, non.
5: Un livre politique?
3: Alors, un livre politique, non.
7: Non, c'est un auteur, un grand auteur.
3: Un grand auteur.
5: Chateaubriand.
3: Chateaubriand,
5: Victor
3: non.
5: Hugo.
4: Jules Verne.
6: C'est un lui.
3: Jules Verne, non.
7: Un lui.
3: Ça, c'est François Hollande.
6: Ah oui. Il y en a eu d'autres.
8: C'est le livre de Gabriel Garcia Marquez.
3: Non.
7: Maupassant.
3: Un auteur français, tout de même.
4: Balzac.
9: Mauriac.
3: Maupassant, non.
4: Balzac.
7: La peste.
3: Balzac. Alors, non seulement je veux l'auteur, mais je veux évidemment remarquer, on n'en connaît pas 10 000 hein, de ses œuvres, mais je veux le nom du livre. Montesquieu, non, on se rapproche, mais ce n'est
8: Guy
3: pas...
8: Guy de Maupassant.
3: Non.
5: Ah oui. Montaigne.
3: Montaigne, c'est donc...
8: Les essais
3: de Montaigne. Bonne réponse de Christine O'Krent et Laurent Baffi. Qu'est-ce que vous choisiriez, vous, par exemple, monsieur Janssen? Admettons, hein, c'est vraiment...
9: Des livres à colorier, surtout, lui.
3: Oui. C'est vraiment une supposition.
7: Oui, bien sûr, hein, oui. J'étais président, oui.
3: Vous êtes président de la République.
7: Non, mais je suis première dame, moi.
4: Mais je fais les deux en même temps.
3: On vous demande la photo officielle. Alors, évidemment, c'est mieux d'avoir un livre dans la main. Quel livre vous prenez?
7: Je sais pas, j'aurais surtout une belle robe, mais... alors, le livre, je prendrais le Horloge.
3: Quoi?
7: Le Horloge.
3: Ah, Maupassant.
7: Le Horloge. Oui, parce que j'aime bien ce livre et puis il va vite à lire.
3: Ah, très bien, c'est le seul qui vous est revenu à la tête.
4: Bah, je pensais que tu irais le catalogue Ikea.
3: Julie, vous prenez quoi comme livre?
8: Le dictionnaire.
3: Le dictionnaire. Ah, c'est pas mal ça.
9: De
3: ah,
9: qui? Oui. De qui?
7: Julie le gros Robert.
8: La Rousse.
3: Non. De Laurent Baffy.
8: Ah, de Laurent Baffy.
3: Le Tico de Baffy. Ça aurait de la gueule. Hein.
9: Une amie.
3: Monsieur Titoff, vous prenez quoi, hein, Marcel Pagnol?
6: Sans hésiter, l'équipe.
3: Madame O'Krent, vous auriez pu être présidente.
5: Oui, d'ailleurs, je n'ai pas dit mon dernier mot, donc Yourcenar.
3: Ah, un livre de Yourcenar, c'est pas mal.
5: Mémoire d'Adrien,
3: de Marguerite Yourcenar, très bien. Et vous, monsieur Baffy, alors?
9: Toute l'œuvre de Marcel Pagnol, que j'adore, que j'idolâtre.
3: Oh, non, je pensais qu'il allait dire une grosse connerie, c'est-à-dire qu'il croit vraiment qu'il va être président de la République.
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3: J'aimerais maintenant pour Tatiana Druyère qui habite Reims, vous parler des Solène marginatus, Solène obliquus Sprengler, Solène rostriformis, Solène sicarius ou encore Solène viridis.
10: Alors, ce sont des plantes, ça.
3: Et là, je vous ai donné les différentes...
11: Des MST, ce sont des coquilles Saint-Jacques.
3: Les différentes espèces. Vous avez dit...
11: Des coquilles Saint-Jacques.
3: Non, mais on n'est pas loin.
11: Des moules.
10: Ce sont des crevettes.
3: Non.
5: Des huîtres.
10: Ça vit dans l'eau.
6: C'est dans l'eau, oui.
11: Alors, fruits de mer.
3: Alors, ça vit dans l'eau.
11: Ah, des migrants.
3: Non. Alors, ça
10: non,
3: vit...
10: tu vas trop loin. C'est des algues.
11: Vous inquiétez pas, je suis là. Pour l'humour, je suis là.
3: Ça vit dans...
6: Quelle horreur.
11: Pour l'humour de bon goût. Hein.
3: Ça vit dans ce qu'on appelle...
6: C'est dégoûtant.
3: Ça vit dans ce qu'on appelle l'estran. Je sais pas si vous savez ce que c'est que
12: l'estran.
3: Ah
12: oui, c'est au niveau de l'embouchure d'un fleuve.
3: C'est la zone comprise entre les marées les plus hautes et les plus basses.
10: Est-ce que ça se mange?
3: Les zones de sable à gros grains, vous voyez.
10: C'est un animal ou une plante?
3: Ça se mange et je vais vous dire, j'adore
11: des amandes.
3: Non.
10: Des bulots.
3: J'adore ça, des bulots.
5: Des couteaux.
3: Bonne réponse de Valérie Mérès.
11: Bien sûr, bien
10: c'est
11: sûr.
10: Très bon.
11: Je
10: c'est très rigolo à ramasser.
3: Eh oui, moi je sais pas comment on les ramasse.
11: On met du sel. Si ça pisse, c'est.
3: Je sais comment on les mange. En tout cas, croyez-moi, c'est tellement bon.
11: On les mange avec des cuillères.
3: Non, même pas d'ailleurs.
10: Même moi, j'aurais avec pas les doigts. Ça.
3: Mais attention, alors il faut être méfiant hein, quand on ramasse des couteaux, paraît-il.
11: On peut pas se faire mal.
3: Faut toujours avoir le soleil face à soi.
11: Ah bon, pourquoi?
3: C'est ce que je vous lis ce qui est écrit. Hein.
11: Non, tu prends une clé.
3: Et ne pas créer d'ombre sur le trou.
10: Laurent, on est bien d'accord que le couteau, c'est ce crustacé qui ressemble à une espèce de truc longiligne.
3: C'est pas ça ressemble à un couteau.
10: Oui, mais on en trouve qui ont plusieurs branches.
3: Ah oui.
10: C'est le couteau suisse. <qu'on trouve. rire>
3: Ah oui, la mer
10: dans
3: en
10: le
3: Suisse.
10: Lac Léman.
11: Oui. Mais attendez, ils ont des coques. Parce que quand on nous laissait au restaurant, il y a la coque autour.
3: Oui,
11: là.
3: Ah ben bah oui, bien sûr. Ce sont des mollusques bivalves, les couteaux.
11: Ah d'accord. Un peu comme Faustine Bollard.
5: En même temps, ce qui est bon dans le couteau, c'est l'ail et le persil.
3: Ça, c'est pas faux. En même temps, vous avez raison. Il faut que ce soit effectivement bien assaisonné.
11: C'est un peu caoutchouteux.
3: Alors, c'est facilement caoutchouteux. Ça, c'est vrai. Ouais. Télérama, sous la plume d'Esterelle Payani, cette semaine, nous fait un petit article sur le mollusque chic. Parce que c'est un mollusque chic.
10: C'est-à-dire?
3: C'est branché.
11: C'est
3: branché, le couteau. Et avec l'automne et les grandes marées, eh bien, c'est le temps des couteaux en ce moment.
10: C'est le temps des
13: couteau.
3: C'est un très bel article qu'elle écrit. Droit et nacré comme le manche d'un couteau, d'où son nom. Voilà.
10: Ah oui.
3: C'est nacré comme le manche d'un couteau.
13: Ouais.
3: Ce bivalve fruste, peu onéreux. Ça serait que c'est pas cher en plus, mais consommé dans le sud de l'Europe et en Asie, est devenu le plus chic des mollusques. Ah
11: ouais. C'est tellement bon en sorbet, par exemple.
3: Les amateurs de pêche à pied le débusquent en

0: salant légèrement le trou en forme de 8 qu'il creuse dans le sable.
1: Et ça sort.
0: Si vous voyez un 8 dans le sable, hop, il y a un couteau. Alors, vous pouvez évidemment le faire en tartare de couteau.
2: Ah bon ?
0: Vous pouvez le faire en aller-retour dans une poêle chaude. Je vous dis ce que dit Télérama.
2: Oui, bien sûr. Oh,
0: le plonger 10 secondes dans l'eau bouillante suffit à le voir s'ouvrir.
2: Ouais.
0: Suffit à le voir s'ouvrir. Sa chair ferme à la saveur plutôt intense n'a peur de rien.
1: Ça veut rien dire, ça. Qu'est-ce que vous voulez dire?
0: Ça veut dire qu'on peut, par exemple, l'accommoder avec une persillade, avec un vin blanc.
1: Ah, c'est vrai, elle a peur de rien, cette chair ferme. Vraiment, elle a peur de rien.
3: Ça veut dire qu'en fait, ça n'a aucun goût.
2: Oui.
0: Avec une sauce marinière.
4: Mais faut faire attention avec le sel, hein, parce que moi, j'ai mis du sel là, sur une plage au Cap d'Agde, et c'est pas un couteau qui est sorti, c'est une vieille moule.
1: Et elle a giclé ou pas?
4: Non, mais sérieux, hein. Parce qu'il y a, le faites pas partout, le sel dans le sable, le faites pas partout.
0: Monsieur Swann, moi, j'adore les couteaux. Vous voulez me faire plaisir?
4: Oui.
0: Vous me commandez des couteaux.
4: C'est prévu.
2: Allez, on y va. Mais
3: on va à la gueule.
2: Et vous savez, vous devez garder les coquilles.
0: Ah oui.
2: Une fois que vous avez mangé la bête.
0: Pour faire quoi?
2: Mais pour faire des jeux de Mikado pour les enfants pauvres.
5: Non.
4: C'est vrai? Ou pour faire des faux ongles aussi?
2: Ouais.
1: Ah, les influenceuses, elles ont ça.
0: C'est affreux.
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0: On a un autre spécialiste dans l'émission et lui aussi, je dois dire qu'il s'y connaît. Il l'a prouvé la saison dernière, ne serait-ce qu'au zoo de Beauval,
9: ah bah oui,
0: où il triompha. C'est notre ami Laurent Baffy,
9: ah bah tiens,
0: spécialiste des animaux et qui donc va pouvoir répondre à la question, j'imagine, pour Madame Lelarge.
9: Connaît tous les animaux.
10: Oh, elle a beaucoup retraité.
0: Madame Lelarge habite Tartaras dans la Loire.
11: C'est joli comme nom.
0: Quel animal a un œil plus gros que son cerveau?
10: L'autruche.
0: L'autruche. Bonne réponse de Laurent Baffy.
9: Et il s'y connaît un autruche.
0: Pour
9: Monique, c'était pas difficile.
0: Ah bon, ah bon.
9: Bah, vu la taille de la tête, tu peux pas avoir un gros cerveau.
12: Oh mais t'es
13: vrai. Bah non, vu, tu peux avoir. C'est faux. Regarde, une souris, un rat, ça a une toute petite tête et c'est un cerveau. C'est très intelligent.
9: Mais c'est un grand corps.
14: Regarde, toi, t'as une très grosse tête et.
9: Chérie.
0: Et un petit œil. Pour Madame Rogès, Monique Rogès, qui habite au Bervilliers. De quoi un zèbre a-t-il besoin pour s'endormir?
9: De rayures?
0: Non.
13: D'oreiller?
9: Bah pour être dissimulé.
10: De mettre son pyjama.
0: Non, non, non, non, non.
10: C'est vrai que... De voir sa maman.
13: De noir.
0: C'est vrai que c'est mignon de mettre son pyjama pour un zèbre, c'est mignon comme
14: il
0: réponse.
14: Il compte ses rayures, oui.
0: Comment?
14: Il compte ses rayures.
0: Non, il compte pas ses rayures.
13: Il est obligé.
9: De dormir à deux.
13: Il est obligé.
9: De dormir à deux.
0: Le zèbre ne peut pas s'endormir s'il est seul.
14: Ah, c'est
0: bonne réponse de Jean-Philippe Janssen.
14: C'est dingue ça.
9: Oui, je le sais.
13: On me laisse jamais finir mes phrases. Alors.
9: C'était ça que t'allais dire.
0: Non mais en fait pourquoi? Parce que le zèbre a besoin d'un autre zèbre pour monter la garde et le rassurer. Il y a un zèbre qui surveille pendant que l'autre dort.
9: Un zèbre de secours.
0: Vous voyez, c'est un zèbre de secours en quelque sorte. J'ai l'impression que vous ne saviez pas ça, monsieur Baffy.
10: Non, j'ignorais totalement et je ne peux pas émettre de doute, mais je n'en pense pas moins et je fermerais bien ma gueule.
0: Pour Valérie Le Guluche maintenant. Même Le Guluche habite dans le Rhône. Mmh. Qu'est-ce que la grenouille ne fait jamais?
10: Elle ferme pas les yeux.
0: Non.
10: Elle a pas de paupières.
0: Ah,
13: elle ne porte pas les œufs. C'est
9: ah,
13: le
9: je sais. Elle se transforme jamais en prince.
10: Elle ne boit jamais.
13: Pardon.
10: Elle ne boit jamais.
0: Elle ne boit jamais. Bonne réponse de Laurent Baffy.
10: C'est vrai, vous allez dans un bistrot, il n'y a aucune grenouille au comptoir.
0: La grenouille ne boit jamais.
10: Elle boit par la peau.
13: Et même celle de bénitier.
0: L'hydratation de son corps se fait par la peau.
9: Mais elle est pauvre,
0: elle absorbe l'humidité présente dans l'atmosphère.
13: Comme elle est poreuse alors.
0: Ouais, mais elle ne boit pas. La grenouille ne boit jamais.
9: Mais enfin, on la regarde 24 heures sur 24 pour être sûr.
0: Ah bah oui, oui. Ah, là j'ai une mordette devant les yeux. Mais la mordette, c'est le bébé de quoi?
9: Du mordeau?
0: Non, la mordette.
10: D'un mustélidé?
0: D'un quoi?
10: Mustélidé, comme fouine, belette...
0: Ah merci de m'aider, parce que là, vraiment, vous me donnez des noms, là, j'ai cru que c'était une marque de Nutella.

0: Alors, la mordette, non, c'est pas la mordette.
1: Est-ce que c'est un mammifère?
0: Alors non, pas du tout.
2: Ça a des petites dents et ça mord.
1: C'est un oiseau?
0: Ah, ça mord pas, la mordette.
2: Ah, bah alors le nom est mal choisi.
1: Est-ce que c'est comme un lézard?
0: Non, c'est le bébé d'un animal. On va dire que c'est le bébé, le mot est un peu...
3: Larve.
0: Pardon.
3: C'est pas une moule.
0: C'est la larve d'un animal, mais lequel?
1: Le pou.
4: La libellule.
0: Attendez, refaites-le que je chronomètre.
1: Non, mais vous m'écoutez jamais, alors moi je répète.
0: C'est pas le pou, c'est pas le pou.
4: L'escargot.
0: L'escargot, non.
1: Ça a pas de larve, un escargot. Le papillon.
0: Le papillon non plus. C'est la larve du.
1: Des mythes.
0: Non.
4: Du hanneton.
0: Bonne réponse.
1: Monsieur
0: Ah là, il vous a piqué des hannetons, monsieur. La mordette.
3: Pas que la musique.
4: Prends-toi ça dans la gueule.
3: Il est fort aussi.
1: Chérie.
0: La mordette, c'est la larve du hanneton. Maintenant, je vais vous parler de l'araponga, et particulièrement l'araponga blanc. Quelle est sa particularité à l'araponga blanc?
3: C'est un poisson.
2: C'est un poisson.
1: Il est blanc.
0: Ce n'est pas un poisson.
4: C'est un serpent.
0: Ah, je pensais que vous saviez.
1: C'est salissant.
0: Ah, c'est compliqué. Non, c'est un oiseau. Je vais quand même vous dire dès le départ, c'est un oiseau, la raponga. Mais quelle est sa particularité?
2: Bah, il vole.
1: Il peut faire du surplace.
0: Non. C'est un record, hein, pour un.
2: Ah, il atterrit avec la tête en premier.
0: Non, c'est un record pour un oiseau.
4: Il ne se pose jamais.
3: Il vole en altitude, très haut.
0: Non plus.
2: Il fait du road dogging.
1: Il peut faire une marche arrière.
0: Non, il fait pas une marche arrière.
4: Il peut faire de très longues distances.
0: Non plus.
3: C'est pendant le vol qu'il se distingue.
0: Non, pas spécialement.
2: Il peut rester immobile le plus longtemps possible.
3: C'est celui qui fait le plus d'œufs.
0: C'est plutôt que quand il est sur la branche, vous voyez.
2: Ah, il dort.
1: Il peut dormir.
0: Non.
3: Il chante longtemps.
4: Il fait des chants.
0: Alors là, on va commencer à brûler.
3: Il a le plus de chants.
2: Et cuit.
0: Non, mais on se rapproche.
1: Ah, il a plus de variations.
2: Il a un chant particulier.
1: Il chante à cappella.
0: Pardon.
1: Il chante à cappella.
0: C'est vrai qu'il a pas d'orchestre avec lui, vous avez raison. Il chante à cappella.
1: Il imite plusieurs. Il imite tout. Chœurs.
0: Alors, c'est vrai qu'il y a des oiseaux qui imitent les
3: autres.
0: Comme
3: l'oiseau lyre.
0: Mais pas celui-là. La raponga n'imite pas. Mais quand même, il a un record.
1: Il fait des coups.
3: Le chant le plus long. Le plus fort.
0: Un record de décibels. C'est le chant le plus fort de tous les oiseaux. Bonne réponse de Laurent Baffy. Il peut monter la raponga blanc jusqu'à 113 décibels.
2: Il y a vraiment des métiers passionnants.
0: C'est un niveau sonore qui équivaut à un concert de hard rock.
2: Moi j'ai un raponga à côté de chez moi, je dors pas.
0: Vous voulez le son?
1: Oui. Oui.
0: Bouchez-vous les oreilles, voici le son de la raponga.
4: Oh là là, c'est désagréable. Qu'est-ce que c'est?
3: Ah non, ça c'est Lara Fabian.
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0: Oh, une question amusante quand même avant les infos de 16h, puisqu'on est le 13 janvier. C'est une journée mondiale un peu particulière aujourd'hui.
2: Ah oui.
0: Journée mondiale étonnante d'ailleurs. Allez-vous.
2: Si on aurait su qu'on était le 13, on aurait vérifié.
7: J'ai vérifié, je sais la réponse.
0: Alors allez-y.
7: Et puis ça me correspond parfaitement. C'est la journée nationale de l'hypersensibilité.
0: Eh ben pas du tout, non.
2: Bon, alors attendez. Toi, t'es hypersensible.
7: Bah oui.
3: T'es hyper chiant, oui.
7: Je pleure souvent.
8: Alors, est-ce que c'est une maladie?
0: Je croyais que vous aviez la bonne réponse, parce que je suis sûr que vous êtes capable. Alors attention, hein. Écoutez bien ce que je vais dire.
8: Okay.
0: Vous êtes capable de suivre cette journée, monsieur Rioux.
8: C'est lié à la sexualité.
0: Journée mondiale, non, pas spécialement la sexualité.
2: C'est la journée de l'abstinence.
0: Il faut savoir que précisément...
3: Ça, il l'observe tous les jours, ça.
2: Ah, justement, c'est pour ça qu'il est capable de la suivre.
0: D'habitude, elle avait lieu au mois de mai, cette journée mondiale, et puis ils l'ont changée, ils ont décidé de la mettre le 13 janvier, et c'est déjà la 13e édition de cette...
1: Du bisou.
0: Journée mondiale.
1: C'est la journée du bisou.
8: Est-ce que c'est quelque chose de positif?
0: Positif, négatif, non, mais...
8: Parfois, c'est une maladie.
0: Ça nous permettra en tout cas de demander à Monsieur Rioux, on va dire, d'adopter cette journée mondiale.
8: Ah, de vous fermer sa gueule.
0: Non.
2: La journée du silence.
0: Et en plus d'écouter peut-être Rika Zaraï.
8: Ah, les bains de siège.
2: Mettre le cul dans l'eau froide.
8: Le cul dans l'eau froide.
0: Non.
8: C'est la journée sans chemise, sans pantalon.
7: Ah oui, c'est génial. Dans le métro.
0: C'est la journée sans pantalon. La réponse.
7: C'est ceux qui vont dans le métro seulement en slip. Ah bon ? Ou un maillot de bain.
0: Journée mondiale sans pantalon, monsieur.
9: Mais alors, c'est pour les femmes ?
0: Non, non, non, c'est pour les hommes.
2: Ça se passe comment, là ?

0: Mais comment ça peut s'appliquer, ça? Les gens vont pas mettre de pantalon?
1: Et c'est surtout dans les métros, en fait, entre New York
2: dans le métro.
1: Bah, je sais pas, c'est souvent, en fait, c'est né dans un mouvement dans les métros. Les gens prenaient le métro, ils devaient absolument pas avoir de pantalon. C'est par rapport à l'homosexualité, je crois, par rapport à
2: la... c'est pas toujours notre faute.
3: Non, mais avant, c'était au mois de mai, donc ça allait, il faisait chaud, mais là, ils vont se jouer les couilles, les mecs.
4: Elle a le côté pratique.
5: Non, mais ni les femmes, ni les hommes n'ont d'avoir de pantalon.
6: J'en ai sans pantalon, j'en ai mondial.
2: Mais regarde, ça culotte.
3: Tu peux mettre ta petite jupette.
5: Les hommes peuvent mettre un kilt.
6: Absolument, vous avez raison, les hommes peuvent mettre un kilt.
1: Moi, ça me dérangerait pas du tout d'aller.
2: De faire l'émission sans pantalon.
5: Si, ça nous dérangerait. Ouais, mais pense aux autres, quand même.
2: Est-ce que tu es capable, Johan, est-ce que tu es capable, en l'honneur de cette journée, d'enlever ton pantalon maintenant?
7: Laurent, il en pense quoi, Laurent?
5: Ah, il a peur! Il va le faire.
7: J'ai changé mon slip ce matin, c'est pas
5: vrai. Vas-y, vas-y. Voilà, on s'en sort bien.
3: Non, mais des jeux qu'on
6: le voit
5: sur la scène.
6: Je pense qu'il en est capable.
3: Oui, mais oui, déjà, on le voit quasiment. Voilà.
2: Mais arrête de tirer dessus, il va faire un sprint.
5: Il va faire une orquille.
0: Il a tenté son slip parce qu'il savait que tu allais venir.
6: Il aurait mieux fait de changer sa bille.
7: Laurent, elle fonctionne très bien. J'ai fait des contrôles récemment.
5: Ah bon? Qu'est-ce donc, ça veut dire qu'il fait pipi régulièrement? Non, mais...
7: bah, comme je vais être papa et tout, donc j'ai vérifié si
2: tu vas être papa.
6: Comment ça, vous allez être papa?
7: Non, mais je veux être papa.
2: Ah, il veut.
7: Donc j'ai vérifié si c'était possible, les spermatozoïdes et compagnie.
3: On y va. Est-ce que t'as trouvé une femme qui accepte de faire un enfant avec toi?
7: Déjà, je voulais faire un point sur ma santé, donc j'ai vérifié et tout.
2: Il a vérifié techniquement.
7: Laurent, je suis allé voir. C'est bon, j'ai encore des je sais pas quoi, des spermatozoïdes. C'est bon, je suis au point.
0: Ça, oui, tu dois.
7: Je vais pouvoir féconder.
2: Mais c'est terrible parce que
6: je crois pas que vous avez encore des spermatozoïdes. Je crois que vous êtes un spermatozoïde.
2: Je suis d'accord.
6: On le voit s'agiter. On a l'impression que c'est le dernier qui a gagné la course. Vous voyez,
5: moi, je crois même que tu as, ce qui est rare à ton âge, j'ai tous tes spermatozoïdes.
2: Il a déjà rien donné.
3: Non, mais moi, ce qui m'intrigue, c'est comment tu vas faire pour trouver une femme qui accepte de te faire un enfant.
1: Je suis très confiant dans mon destin.
5: Avec de l'argent, on trouve.
1: Ah, mais je suis très confiant.
2: Mais il a
1: confiant.
2: Pas d'argent.
6: Avec qui vous avez passé les fêtes, monsieur Rioux?
5: Il a écrit en Europe de l'Est.
1: Non, je vais vous dire le truc. Je suis sûr que je vais trouver quelqu'un et que je vais faire un gamin.
6: En 2022?
1: Mais, non, 2023. Enfin, non, parce que le premier bisou en 2028.
2: Allez, 2029.
6: Le premier bisou en 2022.
1: Parce que moi, je suis très lent, vous savez. Il y a beaucoup de restaurants avant. Il y a beaucoup de nuits à la maison sans toucher.
3: Alors, le restaurant, moi, je veux bien, mais je m'arrête là.
5: Non, moi-même, resto, ça me...
0: Ouais, moi-même, resto, ça me...
1: Arrête, t'as passé 7 heures chez moi.
2: 7 heures?
5: Oui, non. 7 heures.
1: Elle est arrivée à 18h30 et elle est partie vers 1h du matin.
6: Mais comment ça se fait? Mais qu'est-ce que vous avez fait pendant 7 heures?
1: On a parlé de la vie de son enfant.
3: Mais elle est bizarre de
0: qui, j'ai dormi.
5: Il y avait le gigot de 7 heures, maintenant il y a le mergot de 7 heures. T'as trop vitamine de GHB.
6: Non, mais attendez, Isabelle.
2: C'est trop long.
6: Moi, je savais pas que vous étiez resté 7 heures.
5: 7 heures. Elle était à point.
0: Non, mais il est pas excité comme ça, en tête à tête.
1: En fait, dans l'après-midi, je suis hyper calme.
0: Il est beaucoup plus calme.
3: Il était intimidé, peut-être.
1: Et Laurent le sait.
0: Mais il a les bras toujours aussi courts. Hein.
2: Il y a des invariants.
5: Pourquoi c'est toi qui as dû aller chercher les trucs au fond du four?
6: Non, mais vous auriez dû attendre effectivement le 13 janvier, journée mondiale sans pantalon, pour inviter Isabelle Mergault. Moi, vous auriez eu un prétexte pour l'avoir, voyez, entre les mains, votre pantalon.
2: Ah, j'ai eu peur.
6: Et Chakri Kazaraï a évidemment signé cette magnifique chanson.

0: Excusez-moi, mais on imagine la tête d'Isabelle Mergault qui sait pas que le 13 janvier, c'est la journée sans pantalon. Elle accepte gentiment de se faire inviter à dîner par l'autre Stanley.
1: Elle sonne.
2: Et il a le pantalon à la main.
0: Et l'autre, il ouvre, il est en quel but.
1: Il y a Rick Azaray qui passe en fond sonore. Lumière tamisée. Ah tiens, juste avant 16h, j'ai deux, trois petites histoires amusantes que j'ai trouvées sur Internet à vous proposer. Il y a le professeur Strauss, c'est sur Twitter, ou sur Instagram peut-être, qui dit « C'est un mec qui est en train d'accrocher des cornichons dans un arbre. » Il croise un autre gars qui lui dit « Mais pourquoi tu mets des cornichons sur les arbres ?»« Pour éloigner les girafes, » lui dit l'autre. « Mais il n'y a pas de girafes ici. » »« Bah oui, parce que j'ai mis des cornichons.
3: » Moi, j'aime bien.
4: Joli. Oui, elle est mignonne.
1: Il y a aussi cette dame qui dit à une autre, c'est Michel et Denisot qui, sur Instagram, soit il raconte des blagues, soit il publie des blagues d'autres. Hein, c'est pas lui forcément qui les imagine, mais en tout cas, il en fait la publicité et c'est plutôt amusant. Et Michel Denisot a publié ce dessin où on voit une dame qui, pour la nouvelle année, dit à une autre, ma résolution cette année, c'est d'arrêter d'insulter les gens sans le vouloir. Et toi, c'est de perdre du poids, j'imagine.
0: C'est joli.
1: C'est joli. Et il y a aussi Eric Métayer qui a publié ce photomontage. On voit une maman qui est en train de coucher sa petite fille. Et la petite fille dit à la maman, dis maman, c'est dans longtemps 2023. Et la maman répond dans 4 dodoses.
2: Ah, oh, c'est mignon.
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0: Une question pour Yann Richard, qui habite Tréflaouenan dans le Finistère.
1: On dirait une vanne.
2: Mais elle ressort beaucoup, cette ville.
0: Le pigeon est le seul oiseau au monde...
3: À chier sur ma voiture.
0: C'est normal, il vous reconnaît.
1: T'as qu'à pas l'appeler aussi.
3: Non, mais je vous assure que dans la...
0: Elle est là, la tête par la vitre arrière, à faire... Alors forcément, il rapplique.
3: Dans la rue, il y a plein de voitures, il n'y a que sur la mienne qui vont chier. Et je vous assure que c'est vrai.
0: Et vous connaissez la phrase de Pierre Légaré qui disait « Ce que je ne comprends pas, c'est que les pigeons chient des crottes noires sur les voitures blanches. »
4: Oui, c'est vrai.
0: « Et des crottes blanches sur les voitures noires. »
4: C'est vrai.
0: Bon, alors écoutez, c'est pas ça ma question.
4: C'est pas ça.
0: Le pigeon est le seul oiseau à pouvoir boire de l'eau comme les autres ne le peuvent pas. Qu'est-ce que font
4: avec une paille.
0: Non, pas avec une paille.
1: Attendez, je suis du côté des vieux ou des cons, en fait.
5: Je crois que le pigeon est déglutissant.
0: C'est-à-dire.
5: Ben en fait, la plupart des animaux, ils ne déglutissent pas. L'eau passe directement dans leur gorge, et je crois que
3: lui déglutit. Glou comme ça.
5: C'est-à-dire qu'il prend de l'eau dans son bec, il lève légèrement la tête et il déglutit. Donc il avale l'eau.
1: Il a une luette, tu veux dire?
5: Non, il avale.
3: Oui, il déglutit pas.
5: Par exemple, les autres animaux.
3: Ça va directement.
1: Moi aussi, j'avale. Je suis pas un pigeon. Oh.
0: Vous avez donné une partie de la réponse, monsieur Ferrari, mais j'allais dire presque à l'inverse.
5: Ils n'utilisent pas leur langue.
3: Pour déglutir, ils sont obligés de lever la tête en l'air.
4: Ouais. C'est le contraire. C'est les seuls qui déglutissent pas.
1: C'est les seuls qui sont capables de boire la tête en bas.
0: Excellente réponse de Caroline Diamant.
5: Laurent, les pigeons.
0: Non,
5: il relève la tête.
0: Non, justement, le pigeon est le seul oiseau au monde à pouvoir boire de l'eau sans avoir ensuite à lever la tête pour avaler.
4: Mais ça lui sert à quoi ?
3: Dans mon jardin, ils lèvent tous la tête. Moi, je sais que je les regarde.
5: T'as du temps d'après-midi.
3: Bah oui.
5: Pour regarder les pigeons.
0: Ça, c'est vraiment la vieille à sa fenêtre.
3: Mais j'ai plus de meubles chez moi. Faut bien que je m'occupe.
5: Il faut déballer tes cartons.
4: Moi, j'ai un poisson rouge, Laurent. Et je sais pas si c'est une particularité du poisson rouge, mais il arrive à manger les petites graines, tu sais, que je lui donne comme ça de temps en temps, en faisant caca. Il arrive à manger en faisant caca.
3: Ah, ça fait directement.
1: Ah bah, je le fais aussi, moi, ça.
4: Oh non.
0: Bah, si ça m'arrive de prendre un truc...
4: Aux toilettes.
0: Aux toilettes. Pas un plat de pâtes, mais par exemple un Mars ou je ne sais quoi.
4: En plus, ça ressemble à la sortie. Ça a même la même aspect à l'entrée à la sortie.
1: Un coup de barre, Mars, ça repart.
5: Laurent.
3: Pourquoi pas du boudin? Pourquoi pas du boudin noir?
5: Vous pensez qu'il y a des millions de gens qui admirent Laurent Ruquier? Qui voient en lui un intellectuel. Le mec qui a lancé la carrière de milliers d'artistes, etc. Et on apprend comme ça en se levant le 2 janvier qui fait caca en mangeant des Mars.
1: Ça va vraiment pas bien.
0: Ça vous est jamais arrivé de grignoter un truc?
3: Personne. C'est impossible.
4: Mais c'est horrible.
0: Caroline, ça vous est jamais arrivé de grignoter un truc dans les toilettes?
1: Jamais.
3: Non, moi
4: c'est le pire.
3: C'est impossible.
0: Ah, non mais écoutez, c'est pas grave.
3: Mais vous êtes le seul.
0: Non.
3: Vous avez choqué.
1: Si.
3: Vous avez choqué la
4: personne. Non, il y a mon poisson rouge.
3: Levez la main ceux qui ont déjà fait ça. Non, voilà.
4: Mais non, il y a les odeurs là.
0: Je vous dis pas que je fais ça chaque fois. Ça m'est déjà arrivé une fois.
3: Oui, mais
0: j'avais faim, pas le temps, bon.
5: Laurent, moi, si je suis totalement honnête, ma grand-mère, elle faisait ça.
0: Ah,
5: mais elle le faisait pas exprès.
3: Quelle horreur.
0: Mais non, enfin, écoutez, comprenez-moi. Je vous dis pas que dès que je vais aux toilettes, je prends un truc pour manger.
3: Oui, ça vous est arrivé, mais nous, jamais.
4: Jamais.
3: C'est impossible.
5: Moi,
3: jamais.
5: En tout cas, moi, j'ai plus envie de dîner avec vous, là. Non, c'est sûr.
0: Mais non, mais enfin, écoutez, ne me mentez pas.
1: Moi, jamais.
4: Mais je vous jure,
5: c'est impossible.
3: Jamais.
0: Ça m'arrive encore de ces jeux. Même de pisser en mangeant, d'ailleurs.
4: Ah, d'accord. Oui.
5: Il y a un truc qui est super dur, c'est de boire de l'eau et de faire pipi en même temps. Essayez, c'est super dur.
4: C'est vrai.
5: Le cerveau n'accepte pas les deux informations. Sauf chez vous, visiblement. Mais il y a que...
0: Ça me rappelle une histoire que Philippe Bouvard adorait raconter aux grosses têtes. Il l'a raconté à peu près une fois par an et moi je le fais à peu près une fois tous les deux ans aussi. C'est une histoire de Philippe Bouvard, donc je peux le faire, car les auditeurs fidèles des grosses têtes sauront reconnaître son histoire. C'est le type qui va aux toilettes et qui dit « Docteur, j'ai un problème de digestion, je digère trop vite en fait. Hein. Je mange des

0: paf, je fais des petits pois. Je mange des carottes, paf, je fais des carottes. Je mange des haricots verts, paf, je fais des haricots verts. M'a bouffé de la merde.
1: Et bonne année 2024.
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0: Ah tiens, il y aura un documentaire la semaine prochaine sur Hans-Jürgen Zöring.
3: Ah, ah ben super voilà.
0: Alors évidemment, cet Allemand, tout le monde ne connaît pas son nom et pourtant, en France, on retient son nom, au point même qu'il y a un documentaire qui lui soit consacré à Hans-Jürgen Zöring. Mais qui était-il ?
4: Il étudiait les animaux.
0: Non, pas du tout.
5: Et il a fait un monument.
0: Non plus.
6: Il vivait en France ?
7: C'est son vrai nom.
0: C'est son vrai nom, Hans-Jürgen Zöring.
5: Il vit en France
0: ou Zöring, hein, vous prononcez comme vous voulez. Ça s'écrit S-O-E-H-R-I-N-G.
6: Il vivait en France ?
0: Alors, il a vécu en France, et puis il est mort au Congo, pour tout vous dire.
6: Et en quelle année il est mort ?
0: Ah, il est mort en 1960.
4: Il a eu un rôle important pendant la guerre ?
0: Ah, ça, alors, important, ça dépend ce que vous appelez important. Mais il était en tout cas un officier allemand pendant la guerre, oui.
7: Je le connais. Il a été l'amant d'une femme célèbre.
0: Oui.
7: Et il faut retrouver la femme.
5: Bah, je dis, c'est pas, c'est, bah,
6: Christine de Méjean-Cour.
7: En quelle année,
6: de Arletty.
0: Ça a été évidemment l'officier amant d'Arletty. Bonne réponse de Christine Bravo et Isabelle Mergault. Membre de la Luftwaffe pendant la Seconde Guerre mondiale, il a eu une relation avec la comédienne Arletty. Il y aura tout un documentaire hein, sur Arletty.
7: Ah bon
0: oui, hélas, je t'aime, c'est le titre de ce documentaire sur France 5. C'est pas mal comme titre.
6: Ouais, c'est un beau.
0: Hélas, je t'aime. Nous sommes seuls l'un pour l'autre et que le monde aille à sa perte. Voilà ce qu'elle écrit, Arletty, à son officier.
7: Mais
0: ça peut arriver.
5: Des fois, l'amour, il prend des chemins, on choisit pas forcément, tu vois.
0: Ah oui.
5: Oui, bah, c'est vrai, les sentiments.
0: Vous avez eu une relation avec un Allemand, vous.
7: Moi, oui.
5: Oui, j'ai été qu'un Allemand, oui. Oui.
7: Et ils sont bien, les Allemands. Hein.
5: Oui, ils sont bien.
6: Ils sont mieux que les Japonais, hein.
8: Alors, pourquoi, Valérie, c'est-à-dire?
0: Oui, mais vous avez plus vos chances, ils sont kamikazes. Non, mais c'est vrai que vous avez connu un Allemand, mais pas un Allemand pendant la guerre, Christine.
5: Non, j'ai connu un...
7: Mais tu t'appelles Christine, toi?
5: Non, je sais pas.
0: Bah, chacun son tour. Hein.
6: Chacun son Allemand,
7: moi,
6: quoi.
7: C'est le héros de mon livre Foudre. C'est mon
0: vous l'avez connu aux Jeux Olympiques.
7: Aux Jeux Olympiques d'Atlanta, journaliste. Et toi, ton Allemand, il était comment?
5: Il s'appelait Mustapha.
8: Mais c'est pas vrai.
0: Mais si, il nous en a souvent parlé. Moustapha qui a volé, je sais plus quoi chez lui.
5: C'était un germanico-marocain.
0: Il avait volé quoi dans la vitrine de votre maman?
5: Sa carafe Baccara. Elle n'a jamais été restituée à la France, la carafe.
0: Et vous l'avez revue ou pas?
5: Non, figurez-vous quand même. Oui, la nature humaine, hein, figurez-vous qu'il m'a largué comme une merde. Oh, il est reparti à Francfort avec la carafe qui m'a volé à ma mère. Eh ben, quand j'ai commencé à être un peu connu de la notoriété, qui s'est revenu devant ma porte? Mustapha. Et la carafe. Et qui me dit, j'ai changé, tu m'as connu à une époque où j'étais pas bien, je t'en prie, laisse-moi revenir. J'ai dit, bah non, moi aussi j'ai changé. Hein ouais. En plus, il vient même pas avec un bouquet de fleurs pour...
4: Ou une carafe.
5: Il vient avec un paquet de quoi? Un paquet d'Haribo, mais enfin, m'a vraiment préparé une conne. Je dis, rentre en Allemagne, allez, dégage. Allez, hop.
4: Et t'as pas...
5: Oust.
4: Bravo.
8: Mais il a planqué où la carafe?
5: Mais tous, vous savez, tous mes ex, ils sont revenus. Tous.
7: C'est pas
5: alors
7: vrai.
5: Qu'ils m'ont tous... Parce que moi, en amour, je suis souvent la victime, je suis jamais le bourreau. Hein. Moi, je suis même dans la cage. Et ben, ils sont tous revenus à par un, je dis franchement. Hein.
6: Mais tous.
0: Ça fait du monde dans l'escalier.
5: Oh, bah oui, hein, c'est. Mais j'ai dit non, allez, dégagez. Les gens sont terribles.
0: Mais enfin, il faudrait peut-être que vous les gardiez un peu plus longtemps aussi. Pardon, hein, je veux pas me mêler.
5: Mais qu'est-ce que vous en savez? Vous savez, j'ai eu des relations longues, monsieur Riquet. J'ai fait des
7: relations longues. Celui qui t'a dépouillé, qui t'a volé 150 000 euros.
5: Oui, c'était. Oui, ah oh, oui.
0: Stéphane Plaza.
5: Ah oui, bah.
8: Mais c'est dingue, si tu fais pas du tout gay.
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0: Chantal.
9: Oui.

0: Pourquoi vous n'êtes pas maquillée aujourd'hui, Chantal?
1: Ah, parce que j'avais pas le temps.
0: Je vous ai jamais vu dans cet état-là. Qu'est-ce qui vous est arrivé?
1: Non, parce que voilà, c'est comme ça.
2: Voilà, la phrase.
3: Du coup, elle a mis ses lunettes.
1: Bah non, parce que quelquefois, c'est aussi bien de pas maquiller. Regarde comment elle s'appelle, elle se maquille plus, elle est beaucoup plus jolie, l'américaine, là, qui a des gros seins.
4: Malibu?
1: Malibu.
4: Pamela Anderson.
2: Elle est pas américaine.
1: Elle est beaucoup mieux pas maquillée.
0: Je sens qu'il va falloir trouver les noms pour tout le monde aujourd'hui, hein. Ça va être du boulot.
1: Oui, c'est sympa, cette émission en direct de l'hôpital psychiatrique.
2: T'es la marraine.
0: Ouais, je vais avoir un boulot aujourd'hui.
3: Là, mais c'est vrai,
0: j'aurais jamais dû les sortir toutes les deux le même jour.
3: C'est vrai
4: que ceux qui se font des lifting paraissent souvent plus vieux qu'avant.
5: Ah non, on va pas commencer à dire du mal de Jean-Fille.
0: Monsieur Haas, vous êtes content de retrouver Daniel Evenou?
6: Très content, mais à chaque fois qu'elle me voit, elle se rappelle pas de moi, donc. Ah bah oui, c'est la première fois qu'on se voit, je dis bah non, ça fait 15 fois, mais c'est...
1: Mais je blaguais.
6: C'est vrai qu'ici, c'est la seule émission, quand on voit pas quelqu'un plus d'une semaine, on s'inquiète vraiment.
0: Chantal, la dernière fois que je vous ai vu, vous étiez enfermé dans une cave à la télévision pour le maître du jeu, ce sera demain soir la finale, mais lors de l'émission vendredi dernier, Max Boublil vous a enfermé dans une cave.
1: Et j'ai eu très peur.
0: Ah vraiment?
1: Ah oui, parce que je pensais pas que c'était filmé en plus.
0: Poup, la télévision souvent.
6: Oui.
1: Il m'a dit, t'inquiète pas, c'est pas filmé. Si oui, mais on va pas m'enfermer dans la cave. J'ai eu très peur, j'ai très peur. Très peur du noir, très peur des maisons vides, etc. Donc j'avais très peur.
0: Et alors, qui vous a ressorti de la cave?
1: Je ne me souviens plus, en fait. Quelqu'un m'a sorti de la cave, mais qui?
2: C'est Az.
0: Bienvenue, en tout cas, dans cette émission aux Alzheimer anonymes.
2: Ah, ouais, voilà, pour les questions, c'est pas mal. Hein.
0: Et voici une première citation pour Andreas Bouton, qui habite en Haute-Vienne, qui a dit, et c'est pour vous, monsieur Bellamy, que j'ai choisi la première citation. Qui a dit « J'ai hérité d'un tableau et d'un violon qui se sont révélés être un Rembrandt et un Stradivarius. Malheureusement, Rembrandt faisait de très mauvais violons et Stradivarius était un très mauvais peintre. »
4: Ah, pas mal.
0: C'est pas mal.
3: Montesquieu.
2: Ça sort d'où? C'est un artiste.
3: Je suis dans Montesquieu.
1: C'est un humoriste.
0: Un humoriste, oui, bien sûr.
6: Coluche.
2: Non, Jean-Yann.
3: Des proches.
0: Un humoriste américain.
2: Groucho
1: Marx. Woody Allen,
0: bonne réponse de Chantal là-dessus. Pour Anthony Boucher, qui habite Saint-Michel-Chef-Chef, c'est en Loire-Atlantique, qui a dit « Dans notre école, on nous fouillait à l'entrée pour savoir si on avait des revolvers ou des couteaux. Et si on n'en avait pas, ils nous en donnaient pour nous défendre. »
3: Un cuisinier?
0: Donald Trump. Non, mais c'est un Américain, évidemment.
2: Oui, il est vieux?
0: Ah non, un jeune.
6: Un acteur?
0: Enfin, un jeune.
2: Steven Wright.
0: Il a mon âge, voyez-vous.
6: Humoriste?
0: Oui, un humoriste.
2: Steven Wright.
6: Dave Chappelle, non.
0: Chris Rock, bonne réponse de Paul Alcarat. Pour Evelyne Gouthier, qui habite en Seine-Maritime, qui a dit « J'aime le travail, ça me fascine, je peux rester assis à regarder ça pendant des heures. »
4: C'est un Corse, ça?
0: C'est pas un Corse.
3: Est-ce que ça peut être une Bretonne?
0: C'est un écrivain.
1: Drôle.
0: Alors, drôle, oui. Britannique, pour tout vous dire.
3: Oscar Wilde,
0: non. Comme ça va être très difficile.
2: Bernard Shaw?
0: Non, je pense que je vais donner les dates à Monsieur Alcarat, comme ça il va tout de suite nous dire de qui
4: George
0: il s'agit.
4: Bernard Shaw?
0: À moins que je commence par vous dire, peut-être avant de vous donner les dates... Le nom de son œuvre essentielle, peut vous aider. Trois hommes dans un bateau.
2: Jérôme K. Jérôme.
0: Bravo, sans les dates, c'est mieux. Parfait, Paul, pour Didier Rétori, qui habite dans le Haut-Rhin, qui a dit, il s'agit de retrouver le nom d'un célèbre pianiste, ça aussi c'est pour vous, monsieur Bellamy.
4: Donc je vais pas trouver?
0: Oh, normalement, tout de même. C'est un pianiste qui était devenu presque aveugle, et il a dit, c'était à la fin de sa vie, j'ai décidé de ne plus jouer, non pas parce que je ne trouve plus mes notes, mais parce que je trouve plus le piano.
4: Ah,
6: Gilbert Montagnier?
2: Franz Lehár?
6: Gilbert Montagnier?
0: Non, c'est pas Gilbert Montagnier.
2: Franz Lehár,
0: non.
4: Rubinstein.
0: Comment vous dites?
4: Arthur Rubinstein.
0: Excellente réponse d'Olivier Bellamy. Pour Axel Baudriche, qui habite Livry-Gargan, qui a dit « Le destin des montagnes doit être terrible, elles sont obligées de contempler toujours le même paysage.
2: » Xavier de Maistre.
0: Non.
6: C'est un poète?
0: Ah, c'est un poète, surtout romancier, pour tout vous dire. Un romancier, auteur de best-sellers. Il a vendu son ouvrage le plus célèbre, écoutez bien, à 85 millions d'exemplaires.
2: Saint-Exupéry?
0: Ah,
6: Victor Hugo?
3: Du siècle d'avant?
0: Ah non, non, non.

0: Il est toujours vivant même, pour tout vous dire.
1: Guillaume Musso.
2: Welbeck.
0: Comment vous dites?
1: Guillaume Musso.
0: Guillaume Musso, non.
3: L'autre.
0: Quoi l'autre? Placide.
4: Marc Lévy.
0: Placide et Musso.
3: Et est-ce Lévy. Que nous, il est venu ici? Il est venu dans votre émission?
0: Non, je l'ai jamais reçu, non.
3: Et moi, je l'ai
4: lu. Il est âgé.
0: Oh, il est âgé. Il est né en 1947.
3: Oh, il habite à New York.
4: Orsena.
0: Orsena, non.
4: Mais c'est un Français.
0: Ah, j'ai pas dit ça.
4: Ah, Stephen King.
0: Non plus.
4: Ah non plus.
1: C'est quoi, c'est un Américain?
0: Non plus. Il y a d'autres pays que.
3: Est-ce que ce pays touche la France?
0: Ah oui, non, du tout.
1: Un Bolivien.
0: Ah, je suis obligé de vous répondre oui.
1: Avec la Guyane.
3: Un Brésilien. Un Monaco.
4: Un Brésilien. Oui, avec... Cohen machin.
0: Arthur Coelho, Paulo Coelho. Coelho. Bonne réponse. Eh oui. Vous lui demandez si son pays touche la
4: Guyane,
0: France,
4: oui.
0: Comme on a effectivement un département français qui s'appelle la Guyane qui touche le Brésil, on est bien obligé de dire que
4: oui,
0: son pays touche la France. Paulo Coelho est brésilien et c'est avec l'alchimiste évidemment qu'il avait vendu 85 millions d'exemplaires de son livre. Allez, mais Chantal, qu'est-ce que vous êtes en train de faire?
4: Vous l'avez vexé.
0: Elle est en train de se maquiller maintenant. Mais c'est trop tard.
4: Non, mais c'est pas la
0: c'est trop tard, on a vu votre gueule.
3: Alors, je suis comme un mandalure. Elle se maquille aux grosses têtes aussi.
0: Mais vous êtes en train de vous maquiller devant les gens.
3: Je m'en fous. Ils connaissent tout de moi. Dans le temps, mais continuez, vous n'avez pas besoin de me regarder. Posez des questions.
0: Ah mais non, mais je suis épaté par la façon dont vous vous maquillez devant tout le monde.
1: Avec un naturel déconcertant.
0: Ah oui.
3: Et encore, j'ai pas tout mon matos. Ah, regarde, c'est beaucoup mieux déjà, non?
1: Ah, ça change tout, hein.
3: Ça change tout.
1: Ah, c'est fou, hein.
4: Ah, vous êtes presque désirable, là, Chantal.
3: Tu me regardes même pas, belle amie.
0: Ah, presque désirable.
3: Non. Vous avez jamais vu une femme se maquiller, je pense, c'est pas dans vos trucs.
0: Mais si, j'en ai déjà vu, oui. Mais pas de cet âge-là. Avouez quand même que je vous regarde parce que c'est moi qui vous l'ai dit que vous n'étiez pas maquillée.
3: Oui, c'est
0: avouez.
3: Parce que vous me regardez.
0: Avouez.
3: Elle n'a pas vu que j'étais pas maquillée, elle m'a emmené ce matin, elle n'a pas vu alors que vous l'avez vu.
0: Ah bah tout de suite j'ai vu d'habitude.
3: Parce que nous sommes face à face.
0: Bah oui.
3: Et avec Michel, nous allons dans le même sens.
0: Allez, une dernière citation plus difficile, attention, à identifier pour Jonathan Corbet, qui habite Crozier-le-Vieux, c'est dans l'Allier, qui a dit la dernière fois que quelqu'un a autant raté un truc que François Hollande, c'était les parents de François Hollande.
4: Sarkozy.
0: Non.
3: C'est un politique?
0: Ah non, c'est un humoriste, un jeune humoriste français, chroniqueur de radio, de télévision.
1: Walidia.
0: Comment vous dites?
1: Walidia.
0: Walidia, non, plus drôle.
1: Ah, la balle perdue.
4: Marc-Antoine.
0: Pardon.
4: Marc-Antoine. Notre Marc-Antoine.
0: Pablo Mira, non. Il a été sur France
1: Guillaume
0: Inter.
1: Guillaume Meurice,
0: non, mais il travaille.
4: Lompré, Émeric Lompré,
0: non. Mais avouez que c'est drôle quand même.
1: Jamil Le Schlag.
0: Non, la dernière fois que quelqu'un a autant raté un truc que François Hollande, c'était les parents de François Hollande.
4: Pierre-Emmanuel Barré.
0: Pierre-Emmanuel Barré. Bonne réponse de Paul Alcarat. Bravo, Paul.
3: Pierre-Emmanuel Barré.
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0: Une question pour Guillaume Calque, qui habite Paris 17e. Vous savez qu'en ce moment, Mathilde et Emmanuel Seignier jouent sur scène Simone Signoret et Marilyn Monroe dans un spectacle écrit par Eric Emmanuel Schmitt. Ça s'appelle Bungalow 21, si ma mémoire est bonne, ouais. Puisque dans le Bungalow 20, séjournaient dans cet hôtel hollywoodien Yves Montand et
3: qui
0: Simone...
3: Qui est le Beverly Hills.
0: Oui, j'allais le dire, Ariel. Séjournaient dans le Bungalow 21, Simone Signoret et Yves Montand, et dans le bungalow 20, c'était... à moins que ce soit l'inverse, en tout cas, les deux bungalows étaient voisins, et c'est comme ça qu'Yves Montand est passé discrètement.

0: Ariel, ça n'était pas ça la question. Effectivement, oui. Cet hôtel, c'est le Beverly Hills Hotel, où il y a le Bungalow 20, le 21, où il y avait toutes les stars de Hollywood à l'époque qui séjournaient. Mais cet hôtel a été encore plus célèbre en 1976. Pour quelle raison ?
1: Il y a eu un meurtre dedans.
0: Non, non, non. Non. Pour quelle raison?
2: Est-ce que c'est quelqu'un qui s'y est caché, genre Al Capone?
0: Non plus.
3: Il y a eu un événement.
0: Un événement, c'est pas le mot.
4: Une enquête judiciaire.
0: Non plus. L'hôtel a...

0: était encore plus célèbre en 1976 à travers le monde entier.
1: C'est pas la chanson des Eagles, là?
2: Hôtel California.
0: Bonne réponse de Jean-Philippe Janssen.
3: Bravo, Jean-Philippe.
0: Mais oui. comment vous avez trouvé ça?
1: Welcome to the Hotel California. Parce que je fais de la culture.
4: Magnifique chanson.
1: Oui, belle chanson. Les nuits entières, j'ai ramassé là-dessus, moi.
0: Effectivement, l'hôtel qu'on voit sur la pochette des Eagles, Hotel California, c'est le même hôtel dans lequel Marilyn Monroe, Yves Montand et Simone Signoret, on va dire, ont joué à un Fedo ou à la biche.
5: Je pensais que c'était un Ibis sur la pochette.
0: Ah non, c'est pas un Ibis. Vous la connaissez tous,

0: Speak English.
1: Ils ont chanté et enregistré la chanson, ouais. Puis après, il fallait trouver un hôtel pour mettre sur la pochette. Et là, ils ont cherché un hôtel à Hollywood, puis ils ont trouvé celui-là. C'est quelqu'un qui a dit aux Eagles, ben, on en a un, là, qui a l'air pas mal, on peut faire la photo, Sunset Boulevard. Et alors, ils ont carrément, enfin, le photographe a carrément pris une, comment ça s'appelle, une nacelle un peu bancale, d'ailleurs, de 18 mètres de haut en face de l'hôtel pour le prendre vu du dessus, vous voyez.
2: Oui, il n'y avait pas de drone à l'époque. Voilà.
1: Pardon.
2: Il n'y avait pas de drone à l'époque.
1: Il n'y avait pas de drone.
3: Ah, c'est vrai, il n'y avait pas de drone.
4: Non, mais
3: il y avait des punaises, mais il n'y avait pas de drone.
4: Mais...
2: Ah, je vous souhaite pas d'en avoir, les punaises.
4: Non, mais la signature de l'hôtel, c'est qu'il est vert et rose.
1: Ah, vous y êtes allé, vous, forcément.
2: Oh, bah oui.
4: Ah, bah oui. Oui, oui. Non, mais je
1: quel bungalow vous étiez, alors?
4: Non, j'étais pas dans un bungalow, j'étais dans une suite.
1: Oh, ouais, parfait.
0: Avec, non, Robert, non. De, avec Robert De Niro, j'imagine.
4: Non, non, mais je tournais un film en voilà.
1: C'est quand vous avez tourné
4: De Lace? Non.
1: De Flic à Miami?
4: Ah non, Miami, ce n'est pas en Californie.
1: Oui, ça, je le sais, merci, quand même.
4: Non,
1: c'est en Floride, c'est pas écrit, voilà. Du con, ici.
4: Non, c'est quand j'ai tourné un film qui s'appelait The Boss's Wife, avec Christopher Plummer.
1: Ah oui, voilà. Ah, bien.
4: Alors, on était...
0: Ah oui, bah, j'adore, normal. J'adore ton accent.
1: Ah bah, forcément, well, si elle avait dit...
0: Brian is in the chicken.
1: Ah, alors que
0: moi, j'apprends l'anglais à mes enfants.
1: Alors que moi, j'aurais dit, j'ai été dans un hôtel avec Christopher Plummer. Ça aurait pas fait pareil. Mais alors, je suis un peu déçu parce que moi j'étais persuadé que cette histoire donc qui se joue actuellement, je crois que c'est au théâtre de la Madeleine, hein, Bungalow 21, avec les sorceigniers qui jouent effectivement Simone Signoret et Marilyn Monroe. J'étais persuadé que ces histoires de bungalow, c'était dans un hôtel à Los Angeles, à Hollywood, parce que Hollywood c'est Los Angeles, dans un hôtel qui s'appelait le Château Marmont.
4: Ah non,
1: je pensais que c'était ça l'hôtel le plus chic de Los Angeles.
4: Le Château Marmont, c'est le plus décadent. Et c'est le plus rock'n'roll.
1: Ah bon?
4: Voilà.
2: Ah oui, décadent.
4: Mais c'est un côté vieux château gothique, voilà, avec...
0: avec un donjon, les gens attachés et tout.
1: Et des alligators dans les douves.
4: Des canapés poussiéreux, une très vieille moquette.
1: Des punaises, mais des punaises,
4: voilà. Mais...
1: Donc, alors, attendez, que je comprenne, parce que j'ai envie d'y retourner un jour. J'y suis allé il y a à peu près maintenant 6 mois, là, c'était au fête de fin d'année dernière à Los Angeles, et j'étais ni dans l'un, ni dans l'autre, ni dans au Château Marmont, ni au Beverly... Comment vous dites
4: De Beverly Hills.
1: Beverly Hills.
4: Il faut que Beverly soit très contracté.
1: Et lequel des deux était le mieux, alors?
4: Non, c'est tout de même, le Beverly Hills, il y a une piscine incroyable.
2: Ah oui.
4: Et puis, il y a les fameux bungalows. Et puis, autour de la
5: bungalow?
4: Piscine, les bungalows.
2: Bungalow.
1: C'est parce que tu repars à cheval, c'est un bungalow.
4: Les fameux bungalows. Et puis, bon, la piscine est géniale. Et il y a des petites tentes tout au...
1: Ah, ça m'intéresse.
2: Ah, bah oui, j'y étais, c'est vrai.
0: Et le soir, t'en prends une ou deux.
4: Voilà, non, mais les gens aiment beaucoup les petites tentes autour de la piscine. Parce que c'est...
1: Ça, c'est au Beverly Hills.
4: Ça, c'est au Beverly Hills.
1: Parce que moi, j'étais à Malibu, vous voyez.
4: À Malibu, oui. Oh, ça ne se fait pas.
1: Ah, bah, c'est quand même pas mal, on est sur la plage.
4: Mais c'est une plage impraticable.
1: Oh, bah, voilà autre chose.
4: Maintenant, la mer est méchante. Mauvaise.
2: C'est
4: comme
2: pas le meilleur côté.
1: Ah, ma mère a toujours été méchante, alors je suis habitué.
0: C'est la belle-mère qui est méchante, c'est pas la mère normalement.
4: Non, mais on peut pas nager, donc ça n'a pas beaucoup
1: d'intérêt.
4: Comment
1: ça, on peut pas nager?
4: Mais non.
1: Parce qu'il fait froid, d'accord. Mais
5: vous avez bien vu la série avec les sauveteurs, à chaque fois qu'il y en a un qui se baigne après.
1: Mais j'étais là.
5: Alerte à Malibu.
1: Pile là, j'étais.
5: Voilà. Oui.
1: Et je cherchais, mais il y avait.
0: Arlette à Malibu.
1: Ah non, c'était chouette quand même. Donc faut plus que j'aille là. Alors.
4: Non.
1: Ah voilà.
4: Et il y a des vagues méchantes.
2: Ah oui. Méchantes.
4: Oui.
1: Oui, mais pour le surf, puisque je suis surfeur. Ah
0: ben. Sur la PlayStation.
1: Oui, c'est une plage qui est dans la chambre.
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1: Et je vais vous parler pour le coup d'un bar. Un bar à 11 millions d'euros. C'est le Figaro qui nous l'a annoncé ce week-end. Quel bar a été vendu 11 millions d'euros?
7: Un poisson?
1: Un poisson, non.
7: Un vrai bar, un bistrot, ça existe vraiment?
1: Pas un vrai bar.
7: Ah, c'est une peinture d'un café?
1: Pas une peinture.
7: Une sculpture?
1: Une sculpture.
4: Ah.
7: La sculpture d'un bar?
1: Oui.
8: Alors,
7: qu'est-ce que c'est?
1: Alors là, évidemment, si on avait ici un sculpteur...
5: Oui, oui, un vrai sculpteur. L'artiste est américain.
7: Franchement, Laurent, le bar, c'est le seul animal qui fait pas. Il fait le gorille, il fait la panthère.
1: Ah, mais là,
2: non, on parle d'un vrai bar.
1: Le bar n'est pas un animal.
7: Non, c'est un bistrot, là.
1: Même s'il y a deux animaux, d'ailleurs.
8: Est-ce que c'est pas de Damien Hirst?
1: Non, ce n'est pas de Damien Hirst.
2: Est-ce que c'est un bar qu'on peut voir en peinture et qui a été reproduit en sculpture?
1: Non, c'est une sculpture et c'est un nouveau record chez Sotheby's à Paris avec cette sculpture adjugée. Quand même 11 millions d'euros.
8: C'est pas mal.
5: Un artiste français.
8: C'est beaucoup 11 millions d'euros.
1: Un artiste français.
5: César.
1: Je peux même vous donner d'ailleurs le nom de l'artiste.
7: Ah oui.
2: Ah oui.
1: C'est François-Xavier Lalanne.
8: Ah oui, Lalanne. Donc, ouais. Il est spécialiste des animaux. De l'art animalier. Et donc, il a fait donc, les moutons, par exemple. Mmh. Il a fait l'hippopotame, etc.
7: Et là, il a fait des bêtes dans un bar.
1: Alors, c'est pas dans un bar.
8: Alors, on cherche quoi, l'hippopotame.
2: Excusez-moi, Laurent. On sait le prix. On sait où ça s'est vendu et on sait le nom du sculpteur et on sait que c'est un bar. Qu'est-ce que vous voulez en fait?
7: Alors c'est un bar,
8: c'est vrai. C'est un bar en bronze.
1: Le titre de l'œuvre qui va vous expliquer évidemment après ce que représente l'œuvre. En tout cas moi je pourrais vous l'expliquer, mais c'est un bar au quelque chose.
2: Il y a un jeu de mots.
1: Ah non, il y a pas.
4: Ah c'est un dromadaire.
8: Est-ce que c'est un animal?
4: Un dromadaire.
1: Alors il y a deux animaux dans cette.
8: Alors c'est un rhinocéros.
1: Alors ce sont pas deux rhinocéros.
7: Est-ce que ce sont des animaux de la jungle?
1: Non.
5: Des vaches. Non.
2: Sont-ce deux animaux différents?
8: Des poules.
1: Pardon.
2: Sont-ce deux animaux différents?
1: Non, c'est les deux mêmes animaux.
7: Est-ce que ce sont des poules?
2: C'est la des mère poules. Et le père?
1: Alors, non. Ils
2: sont...
4: C'est peut-être la... comme quand on a des serre-livres. Il y en a deux de chaque côté.
1: Oui, exactement.
8: Il fait toujours ça, Lalanne, oui.
1: Jean-Fils serait là, d'ailleurs, il vous trouverait tout de suite.
7: Des phoques.
8: Et le nom
7: des
8: du
7: phoques,
8: bar.
7: Des phoques. Pardon.
8: Mais ça pourrait. Et le nom du bar, c'est le nom de bar aux animaux. Avec le nom de l'animal.
1: Le bar aux
2: éléphants.
1: Pas aux éléphants.
2: Aux baleines.
8: Aux hippopotames.
1: Aux hippopotames, non.
2: Pourquoi Jean-Fils trouverait? Parce qu'il en a vu en avion.
7: Aux autruches.
1: Le bar aux autruches. Bonne réponse.
7: Parce qu'il était déguisé en autruche dans Mask Singer.
1: Une autre question, et cette fois c'est pour Paul Lehu. Là, il ne s'agit pas d'une sculpture, mais de quelque chose en fourrure. Une fourrure bleue. Mais quand même, hein, ça mesure 4 mètres de haut.
2: Facile.
1: Et on peut voir ça au Grand Rex actuellement.
2: Ah, mais oui. La poufoune de la Schtroumpfette.
1: Mais non.
7: Mais non, c'est Stitch.

0: Exactement. On va sortir là, on est déjà fait, là on va le sortir.
1: Un Orlin Stitch.
0: Un Orlin Stitch, oh pas mal.
2: Ah, attention, déposez vite.
1: T'as raison, ça peut me rapporter ça.
3: Non, non, à mon avis, ça peut te coûter un procès.
2: Comme quoi, on peut passer à côté d'un énorme succès. Il paraît que c'est l'ami imaginaire rêvé pour les enfants.
1: Il est rigolo, le dessin animé.
2: Votre fils a un Stitch?
1: Non, alors je ne sais pas pourquoi il n'aime pas Stitch. Ah, moi, oui, j'aime bien.
2: Je vous sens largué sur cette affaire-là. Professeur.
1: Pas tout maîtrisé.
4: J'essaie de suivre, j'essaie de suivre, très modestement.
1: Vous, professeur, vous croyez que les extraterrestres existent?
4: Qu'il y a une vie au-delà de la Terre?
1: Oui, oui, moi ça, j'en suis convaincu. Un extraterrestre rigolo avec des petites...
4: moi je pense qu'il y a sans doute des formes de vie, mais peut-être des formes de vie qu'on n'imagine pas, dans des autres formes de vie que celles qu'on imagine basées sur le carbone et l'oxygène.
5: Oui, sont dans l'infini.
0: C'est un paradoxe. C'est un paradoxe.
5: Mais il t'a rien fait, ce pauvre monsieur.
6: Il y a d'autres beaux grands dans l'univers?
4: À mon avis...
2: Mon Dieu, pour vous que non.
3: Moi j'espère. Il y a peut-être, comment on dit, le négatif de Beaugrand.
6: Ou la version améliorée.
0: Ou le positif.
2: Le négatif de Beaugrand, c'est un pléonasme.
4: La version réussie. Plus on envoie des télescopes dans l'espace, et chaque fois on découvre des nouvelles choses. Donc, à mon avis, c'est impossible.
1: Mais l'espace, c'est une
4: forme de vie. Mais ça peut être des champignons, ça peut être. Oui, c'est pas forcément une forme de vie qui a réussi à fabriquer des armes pour tuer.
1: Ah non, mais alors, si jamais il faut faire des millions de kilomètres pour tomber sur un champignon, c'est pas très intéressant. On veut voir des petits hommes verts rigolos avec des soucoupes volantes.
3: Il suffit d'ouvrir son slip.
2: Ce serait à combien de kilomètres alors cette forme de vie, professeur?
4: Peut-être que demain on va se rendre compte qu'il y a des formes de vie sur des planètes du système solaire. On va peut-être se rendre compte qu'il y a eu de la vie sur Mars ou sur Vénus. C'est pas interdit. Hein. On est aujourd'hui toujours en train de découvrir de nouvelles choses. Peut-être qu'on va découvrir demain qu'il y a eu de l'eau sur la Lune, alors que pendant des années on nous a dit qu'il n'y avait pas eu de l'eau. Vous voyez ce que je veux dire?
2: Il paraît qu'il y a de la vie à Charleroi, vraiment.
6: Surtout la nuit.
3: Il est fascinant parce qu'il est très prof. Il a un stylo bleu, un stylo rouge. Rouge et un stylo vert se ressemblent comme si...
2: Oui, parce que c'est un inventeur, mais il ne sait pas qu'on a inventé le quatre couleurs.
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0: question sportive pour vous donner une nouvelle chance, monsieur Adil Rami, parce que tout à l'heure, Barbier vous a méchamment piqué la question, je sais plus sur quel sport.
1: Le ballon d'or.
0: Ah voilà, le ballon d'or, vous auriez pu trouver, et là, au moins, ça vous fait une deuxième chance, cher Adil. Je suis là pour vous mettre en valeur, moi, vous savez comme je suis, hein. Je mets en valeur les grosses têtes.
2: Je suis plus calé sur les Disney que sur le sport.
0: Voici la question, puisqu'on va parler de Bercy, des Masters 1000 de l'Accor Arena. D'ailleurs, il y a toute une polémique, parce qu'il paraît que c'est la dernière fois, hein, que ça se passera à Bercy, puisque manifestement, Cédric Pioline, c'est lui qui dirige les Master 1000 de l'Accor Arena de Bercy, qu'on n'appellera plus comme ça, puisqu'a priori, l'année prochaine, ce sera à La Défense Arena. Il quitte, on va dire, l'Est de Paris pour l'Ouest, c'est bien ça, monsieur Barbier ?
3: Il manquait de cours d'entraînement à Bercy. Donc
0: ils sont pas contents à Bercy.
3: Ah non, ils sont pas contents.
0: Qu'est-ce que vous dites ?
4: Ça manque à gagner quand même.
3: Oui.
0: Oh, l'autre, l'épicier. Ils vont tout faire pour que ça se passe bien quand même, le dernier Masters 1000 à l'Accor Arena. Et on nous rappelait justement, sous la plume de Victor Cousin dans le Parisien aujourd'hui, que quand même, il y a eu 3 Français qui ont gagné Bercy. Quels sont les 3 seuls Français à avoir gagné Bercy en tennis ?
3: Guy Forget, son gars.
4: Le Comte.
0: Alors, Guy Forget, c'est bien.
3: Tsonga.
0: Joe Wilfried Tsonga, c'est bien. Et il en manque un, entre les deux.
4: Ah oui, entre les deux, il y avait quelqu'un entre les deux.
5: Eh ben Gaël, mon fils.
0: Forgé en 91, Tsonga en 2008, et non, c'est pas mon fils, hélas, le troisième.
3: C'est pas Richard Gasquet, non?
0: Richard Gasquet, dans l'autre, c'est en 2001. Il a gagné en 2001.
3: Thierry Tulane?
0: Tulane, non.
3: Mon fils, Gaël, mon fils.
5: Ah non, on l'a dit.
4: Écoute un petit peu.
3: Ah non, bah oui.
5: Écoute, ils ont...
2: Le pauvre, il a déjà trouvé les 3/4 de la
3: réponse. Il a trouvé 2/3. Bougez-vous un peu, là, allez.
2: Ah oui, bah nous, on est ensemble, toi et moi.
3: Ah oui.
2: On a trouvé, t'as 2 réponses à 2.
5: Oui, oui.
0: Je peux vous dire qu'en 2001, il avait gagné contre Kafelnikov. Voilà.
4: Oui, Kafelnikov.
0: Ça vous donne un peu, ça situe l'époque, la période, parce que tout ce que vous me dites, là, Noah, Léo,
4: français.
0: Ça, c'est bien avant, évidemment. Oui, il est français. Français, il a un nom très français, d'ailleurs. Il a même un homonyme. Enfin, il avait un homonyme. Tous les deux sont à la retraite dans un autre sport.
5: Ah.
0: Ce qui est assez rare, vous voyez.
5: Ah,
0: oui, un autre champion dans un autre sport.
5: Ah, dans la voiture.
0: Oui, dans la voiture.
5: Oui, oui.
0: Il avait un homonyme dans la voiture, comme vous dites.
3: Enfin,
0: la
3: Formule 1.
0: Ils faisaient pas les trajets ensemble. Hein.
5: Il s'appelait proche.
0: Encore que, il y en a un qui devait être à l'arrière et l'autre comme devant. Et c'est comme devant.
3: Ah, Grosjean, bien sûr, Grosjean.
0: Grosjean comme devant.
5: Oui. Grosjean.
0: Bonne réponse. De Christophe Barbier. Eh oui, il connaît mieux les expressions françaises que les joueurs de tennis. Grosjean comme devant. Romain Grosjean et Sébastien Grosjean étaient les 2 Grosjean que vous ne connaissiez pas, Adil Rami.
2: Non.
0: Vous avez un homonyme, vous ?
2: Non.
0: Me regardez pas comme ça. C'est pas un PD du Gard, un homonyme.
2: Bah, je dois réfléchir, faut voir s'il y a un homonyme. Est-ce que le jeu de cartes, c'est un homonyme ou pas?
5: Voilà,
0: bah alors ce serait plus un synonyme, ça, pour le coup.
2: Oh, il y a trop de mimes, là.
0: Non, vous avez raison, c'est un homonyme, mais c'est pas un homonyme. Non, c'est pas un synonyme, d'ailleurs, le jeu de cartes.
2: Non, parce que sinon,
3: synonyme, c'est des sons différents, mais le même sens. C'est bien un homonyme, mais c'est pas un être humain.
0: C'est un homonyme, mais c'est pas un être humain comme vous, un jeu de cartes, vous voyez. Ouais. Vous demandez un homonyme, un autre Rami, quoi. S'il y avait un autre.
5: Un autre Rami.
2: Malek Rami.
5: Oui.
0: Ah oui.
2: Grand acteur.
0: Très grand acteur qui a joué Freddie Mercury au
2: Bravo.
0: Cinéma.
2: Exactement.
0: Et voilà. Vous voyez, vous pouvez me poser des questions.
2: Mais le problème, c'est qu'il faut que j'y réfléchisse et j'ai pas envie.
0: Mais pourquoi vous n'avez pas envie?
2: Ben, parce qu'on sait, tout le monde sait que le cerveau, c'est un muscle qu'il faut contracter et ça fatigue.
4: Ah oui, ça, c'est sûr.
0: Bon, en tout cas, on a eu 3 Français qui ont gagné Bercy. Effectivement, c'était Forget, Grosjean et Joe Wilfried Tsonga. Dans les anniversaires du jour, et là, on quitte le sport pour la littérature, il y a l'auteur du Potentiel érotique de ma femme. Mais qui a écrit le Potentiel érotique de ma femme?
3: David Fuenquinos.
0: Excellente réponse.
3: Ça a été adapté au théâtre, d'ailleurs.
0: De Christophe Barbier. On souhaite un bon anniversaire à David Fuenquinos, qui a 50 ans. On lui doit aussi La Délicatesse, qui fut adaptée aussi au cinéma.
3: Et Charlotte.
0: Charlotte, magnifique livre. Le Mystère. Henri Pic, adapté aussi au cinéma. Beaucoup de ses livres ont été adaptés. Je vais mieux, aussi un livre sur un type qui a mal au dos, j'avais lu. Ça, c'était.
3: C'est lui qui a fait numéro 2 sur celui, l'enfant qui n'a pas été sélectionné pour jouer à Harry Potter, qui est arrivé deuxième au casting.
0: Très bon livre, numéro 2. C'est son avant-dernier. Et La Vie Heureuse aussi, son dernier, ça raconte, tu sais, il paraît que ça arrive chez nous en France aussi.

0: tout cas en Europe, mais il nous avait expliqué que c'est en Corée où il y a des magasins. Ça, ça peut vous intéresser, monsieur Rami. Il y a des magasins, vous entrez, on vous met dans un cercueil, on referme le cercueil et ça fait comme si vous, là, vous avez le temps pour réfléchir à votre vie.
1: Oh,
0: vous
1: voyez.
2: Ah ouais.
1: Quelle horreur.
3: Non, mais quand j'entends Christophe, je me dis, je savais pas qu'on pouvait mettre autant d'infos dans son cerveau. Je me demande, en fait, j'étais en train de réfléchir. Quand tu te lèves le matin, tu fais quoi? Tu lis?
4: Je lis la presse, oui, je lis les journaux, je regarde, j'essaye de, voilà, mais moi, tu me mets sur un terrain pour faire un tacle, je suis nul, hein.
3: Ah ouais, moi aussi, on est deux, mais le truc, c'est que...
0: Et vous, qu'est-ce que vous faites le matin quand vous vous levez, vous allez pisser
3: Mais le matin, je me réveille, j'allume ma machine à café parce qu'elle fait beaucoup de bruit, les graines. Vous
4: oui, savez comment ça marche.
3: Ensuite,
0: déjà, ça empêche de réfléchir.
3: Ouais, de toute façon, je mets toujours mon cerveau en off. Et moi, je crois que je dois avoir le TDAH où j'ai une fenêtre de concentration très courte par jour. Alors, je vais pas m'en servir pour les grosses têtes parce que de toute façon, c'est perdu d'avance. On va pas se mentir. Hein. Donc voilà.
0: Non mais je trouve que vous faites beaucoup d'efforts et pour moi, vous savez, ici, je prends tout le monde. Moi, je chacun a son rôle, vous voyez.
3: Oula, doucement, doucement.
0: Vous êtes une grosse tête, monsieur Rami, vous êtes une grosse tête.
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0: Question suivante, à destination de Monsieur Leguet, qui habite Busigny.
3: Ah bah tiens, lui aussi.
6: Bonjour.
0: Guillaume. Il habite dans le Nord. Et oui. Enfin, écoutez, c'est pas vous, Beaugrand, qui allez faire des caricatures.
6: Mais si, justement, je peux me permettre.
0: Mais non, c'est idiot, enfin.
6: C'est idiot,
0: écoutez, soyez viril, nom de Dieu.
7: Quoi? C'est quoi le problème? Pas me laisser emmerder par un présentateur, là, comme ça. Bon.
0: Alors, je vous emmène dans
3: le Finistère. Finalement, son string à Gérard.
6: Ça lui va très bien.
0: Je vous emmène dans le Finistère pour cette question.
6: J'entends le renard. Et la belette, j'entends le loup et le renard chanter. La jumeur de Michaud et son petit poulain rentrent dans le pré, on mangeait tout.
0: Je ne sais pas si vous connaissez la commune de Sker dans le département du Finistère.
6: Sker.
0: C'est une commune très vallonnée, sur 65 mètres d'altitude. C'est pas non plus une montagne, mais quand même, c'est à l'est du Morbihan.
3: Le massif armoricain.
0: Et c'est tout près de Quimper, Sker. Et dans la commune de Sker aujourd'hui, tout le monde parle, évidemment, tout le monde parle de l'appartement.
6: Ah, mais oui, l'appartement.
0: Kathleen, pour quelle raison?
6: Parce qu'il a été loué par Airbnb à un couple de gens qui faisaient du vélotourisme et quelle ne fut pas sa surprise quand elle a ouvert la porte de voir que le monsieur du couple, c'était Jean-Jacques Goldman.
0: Bonne réponse de Christophe Beaugrand.
8: Ah oui.
6: C'était la femme de Jean-Jacques Goldman qui avait réservé à son nom le Airbnb et du coup c'était en fait Jean-Jacques
0: Goldman.
6: Elle
0: l'a pas reconnu tout de suite.
6: Bah non, elle s'y attendait pas.
0: Ah oui, c'est quand elle a vu la femme de Jean-Jacques Goldman donner du pain aux oiseaux sur son balcon
6: pour attirer les moineaux et les pigeons. Effectivement. Non, elle s'est dit, il se passe un truc.
0: Non mais c'est quand même dingue. T'as un appartement, tu le loues en Airbnb et tu vois sonner à ta porte Jean-Jacques Goldman.
6: Ah, des gens qui font du cyclotourisme, t'imagines pas forcément, tu vois.
0: Bah c'est surtout que je sais pas, moi, je suis Jean-Jacques Goldman. Je gagne ma vie, je vais à Tahiti, à Bora Bora.
3: Mais il était peut-être la semaine avant, vous savez.
6: Ouais, mais on s'en lasse.
0: Je vais pas
6: à Sker. On préfère Sker après.
0: Dans le Finistère, vous vous rendez compte? C'est ça qui rend humain, Jean-Jacques
8: Goldman.
0: Peut-être
8: il aime le froid.
0: C'est ça qui fait qu'il est numéro un dans le cœur des Français, Jean-Jacques
3: Goldman. Mais pourquoi Goldman. Il est numéro un? Ça fait 20 ans, par faire du vélo, il fait quoi?
0: Eh ben, il fait du porte-à-porte. Par Airbnb. Non, mais c'est quand même génial. Vous le connaissez, vous, Jean-Jacques?
9: Oui, il a toujours été comme ça.
0: Il est comme ça, il est resté très simple. Alors voilà,
6: ouais. Ou alors radin. Ça, on ne sait pas.
3: Moi, on m'a dit énorme que tard. Même Mathieu, il y est passé.
0: Oh non.
3: C'est Gérard qui me l'a dit. Si, dans les enfoirés, tu me l'as dit.
0: Non, mais je peux vous dire qu'une des grosses têtes féminines ici présentes a flirté avec Gigi G.
3: Oh.
0: Regardez comme elle plonge dans son.
3: Elle serait pas la belle bouquine du théâtre?
6: C'est pas possible. À l'époque de Banzai.
3: Est-ce qu'il t'a dit?
8: Ma vie privée ne te regarde pas.
3: Est-ce qu'il t'a dit, je te donne, j'arrive?
0: Non, quand il s'est réveillé, il a fait encore un matin. Oh, vous le connaissez, Jean-Jacques Goldman,
8: mais
0: j'imagine.
8: Mais ça fait longtemps, je ne l'ai pas vu.
0: Eh bien, vous saviez ça, comme ça, qu'il louait des appartements en Airbnb dans le Finistère?
8: Absolument pas.
0: C'est fou.
8: Ça
0: du c'est quoi d'abord du cyclotourisme? C'est faire du vélo.
8: Il est en vélo.
1: Avec des sacoches.
6: C'est-à-dire qu'il va d'un endroit à un autre en vélo, il s'arrête à certaines étapes et justement, il prévoit généralement au dernier moment, en fonction de l'endroit où il s'arrête, là où ils vont passer la nuit. C'est ce qui est arrivé. C'était pas prévu à l'avance, ce Airbnb.
0: Vous le connaissez, vous, Ariel, Jean-Jacques?
2: Oui.
0: Peut-être que vous pourriez nous chanter. On a quand même 3 chanteuses aujourd'hui. 4 avec Beaugrand.
6: Oui, merci.
0: Peut-être vous pourriez nous chanter ensemble à un des succès de Jean-Jacques Goldman, Angoune. Je suis sûr que vous avez...

0: choses d'intime.
1: Voilà, je vais, la, je vais les laisser.
2: Si la musique est bonne.
3: Si j'étais né en 17 à Leidenstadt.
4: Comme toi, moi j'adore Comme toi. Elle est tellement jolie. Comme toi. Comme toi. Comme toi. Comme toi. Ariel, vous en avez une?
0: Comme toi qui parle tout bas. Je te promets le ciel.
3: C'est Johnny ça. C'est Johnny Hallyday ça.
0: Mais c'est lui qui l'a écrit, non?
4: Oui, oui, oui, c'est,
3: oui, sans doute.
4: C'est Goldman qui l'a écrit pour Johnny. Elle a raison, Ariel.
3: Oui, elle a toujours raison, de toute façon.
0: Elle met du pain sur son balcon pour attirer les oiseaux, les pigeons.
4: Ah ouais.
0: Et puis après, je sais plus.
3: Elle a fait un bébé toute seule.
5: On la connaît tous.
3: Elle a fait un bébé toute seule.
1: Ah, on dirait vraiment lui.
4: Je marche seul aussi.
3: Je marche seul. Dans les rues qui se donnent. Ça fait 1, 2, 3, petit mama, 4, 5, 6.
4: Ah, bah ça, c'est du Airbnb.
0: Et aujourd'hui,
3: on n'a plus le droit ni d'avoir faim, ni d'avoir froid.
4: Gérard pourrait la chanter, c'est un vrai enfoiré. Il peut vraiment.
3: Ça, c'est un vrai enfoiré.
4: Non, mais c'est vrai, Gérard, vous la connaissez, j'imagine, par cœur.
3: Non. Il a dû la chanter déguisée en spermatozoïde avec des trucs comme ça, c'est bien.
2: Ni d'avoir faim, ni d'avoir froid. Et il paraîtrait que. Quand Johnny était venu chanter ça, le réalisateur, quand il enregistrait le son, il faisait le mixage et il y avait un truc bizarre. Il réécoute toutes les voix et il entend Johnny qui chantait lui « Aujourd'hui, on n'a plus le droit ni d'avoir faim, ni d'avoir soif.
4: » Ben oui, mais c'est aussi pour ça qu'on l'aime, Johnny.
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10: Je suis content de refaire une émission avec Roselyne surtout.
4: Pourquoi ?
10: Parce que la dernière fois qu'on avait fait une émission avec Roselyne, j'avais dit que je partais en vacances à Prague et elle m'avait conseillé pendant les vacances d'aller voir un opéra. Oui. Elle m'a dit que c'était la chose à faire à Prague. Alors moi, tous les soirs, j'ai fait une activité différente. Un soir, je suis allé en boîte de nuit. Un autre soir, je suis allé dans un club de striptease. Après, j'ai fait un casino. Et puis au bout de 4 soirs, je me dis allez, je vais comme je pense à Roselyne vu que je sortais du club de striptease. Je me dis je pense à Roselyne, je vais aller je vais aller voir un opéra et donc je réserve l'Elixir di Amore, 3 heures d'opéra en italien, surtitré en tchèque.
1: Ah oui.
10: Mais et ben c'était la soirée la plus chiante de toute ma semaine.
5: Tu sais que c'est là qu'il y a eu la première de Don Giovanni de Mozart.
10: Bah non, je savais pas.
5: Et c'était chiant.
10: Ah, c'était chiant à mourir.
5: L'Elixir d'amour, c'est peut-être quand tu dois dépuceler quelqu'un pour l'opéra, tu l'emmènes voir l'Elixir d'amour.
10: Non, c'était très sympa, mais c'était vrai que bon,
5: tu préfères le striptease.
4: Mais Roselyne peut faire les deux à votre demande.
5: Ah oui, moi, vraiment,
10: c'est ça l'avantage.
4: Faire le striptease, vous emmener à l'opéra et vous dépuceler. Elle peut faire les trois.
10: Et ça,
4: même,
10: c'est les bonnes vacances.
4: C'est comment l'air le plus connu de cet opéra
5: Una furtiva lacrima.
4: Alors allez-y, Ariel, on vous écoute.

0: Et encore non lo so.
1: Et ben, ça veut dire que la suite, elle ne la sait pas.
2: Aïe, aïe, aïe, puisque vous êtes si jeune, monsieur Dodwig, j'ai choisi pour vous la première citation.
3: Ah, c'est gentil.
2: À l'attention de madame Barcelone, qui habite Abbeville, le contraire aurait été mieux. Impossible de vous dire mon âge, il change tout le temps.
0: Ah, c'est Cécile Sorel. Ah,
2: pas du tout.
1: Alors... C'est une femme?
2: C'est un homme qui a dit ça.
1: Sacha Guitry?
2: Non, un des premiers humoristes grands.

0: large humoriste français.
1: Léon Devos.
0: Non, du début du 20e, fin 19e.
1: Thierry Leluron.
0: Né à Honfleur.
2: Alphonse Allais.
0: Alphonse Allais, bonne réponse de Roselyne Bachelot. Pour Franck Chevalier, qui habite Roissy-en-Brie, en Seine-et-Marne, qui a dit « Mon frère jumeau est tellement narcissique qu'il n'arrête pas de me regarder. »
3: C'est français.
4: C'est mignon.
0: Alors, c'est francophone.
1: Belge.
0: Philippe Gueluc. Philippe Gueluc, bonne réponse d'Alex Vizorek, son compatriote.
5: Qui n'a pas de frère jumeau du tout. Hein.
0: Pour Sandrine Hakim, qui habite Clermont-Ferrand, j'aime bien celle-ci, qui a dit « Un tatouage drôle, ça coûte pas plus cher, mais ça peut améliorer l'ambiance s'il y a une autopsie. »
2: Oh, donc c'est français.
0: C'est français.
1: C'est Coluche.
0: C'est français, c'est pas Coluche.
2: C'est vivant.
0: Et c'est vivant parce que c'est quelqu'un qui vient même aux grosses têtes de temps en temps.
4: Et il est tatoué?
0: Assez régulièrement. Il est à vous, si vous voulez.
2: Tout ce qui est tatoué est à moi.
0: Voilà.
4: Tatoué.
1: Bigard?
0: Non, pas Bigard, mais il a travaillé avec Bigard et Baffi, et vient de temps en temps ici asséner ses vérités. Et
1: Rollin.
0: Et son ton docte, François Rollin. Bonne réponse d'Alex Vizorek. Peut-être plus difficile la citation qui vient, même si je l'aime beaucoup, qui a dit « Demander à un amant d'être discret, c'est demander à un coq de ne pas chanter au lever du soleil. »
4: Oh, Roselyne Bachelot. Ça, c'est Sacha Guitry.
0: Alors, c'est pas Roselyne Bachelot, mais c'est quelqu'un que Roselyne a sûrement connu, puisqu'elle aurait 100 ans aujourd'hui.
2: C'est super agréable. C'est une femme.
0: C'est une femme.
2: Anne-Marie Carrière.
0: Anne-Marie Carrière. Bonne réponse. Oui, je vous ai aidé.
4: Oui.
1: Je l'ai vu sur scène, moi, encore.
0: Mais moi, j'ai travaillé avec elle.
1: Vous en avez
0: de la chance. Moi, je suis arrivé au caveau de la République, il y avait encore Anne-Marie Carrière sur scène. Et je buvais un coup avec son mari en attendant. Parce que c'est comme ça dans les cabarets, on ne sait pas, mais chacun faisait 25 minutes dans un cabaret. Alors, on était 10 à passer les uns derrière les autres. Alors, pendant ce temps-là, qu'est-ce qu'on fait? On boit un coup en attendant son passage. Ceux qui arrivent à la fin sont donc bourrés quand ils arrivent sur scène. Et alors, vous faites connaissance, surtout pas avec ceux qui passent sur scène, mais avec ceux qui les accompagnent. Donc, moi, j'ai plus connu le mari d'Anne-Marie Carrière. Qui picolait au bar.
1: Donc vous avez connu son mari dans un caveau, c'est ça que vous êtes en train de nous dire.
0: Anne-Marie Carrière, non, c'est pas vrai. J'ai connu aussi Anne-Marie Carrière et en plus elle était très très très sympathique avec moi. Et pour les plus anciens qui nous écoutent, c'était la dame qu'on voyait parfois le dimanche midi derrière un kiosque à journaux qui commentait l'actualité. Elle faisait la kiosquière qui commentait toute l'actualité. C'était une chansonnière et elle était très drôle. Hommage à Anne-Marie Carrière qui aurait eu 100 ans aujourd'hui. Et elle joue aussi. Elle joue aussi, on la voit dans un film qui repasse de temps en temps, un des rares films avec Bourvil et Fernandel, La cuisine au beurre.
2: Ah oui, effectivement.
1: Très sympa.
0: Elle joue l'Allemande qui arrive à la fin sur le lit d'hôpital de Fernandel pour essayer de le récupérer. Et elle fait une sorte de bachelot allemande. Elle est si jolie en plus, Roselyne, aujourd'hui. Je sais pas ce qu'elle a au programme dans la journée, ou un rendez-vous avec un ministre, ou un enterrement. Mais
2: en fait, c'est l'anniversaire de la loi de Simone Veil.
0: Voilà.
2: Donc,
0: parce que là, votre tenue, vous êtes d'accord,
4: ah oui.
0: Ariel.
4: Ah oui.
0: Même vous, vous faites souillon à côté.
2: Et vous n'avez pas vu, Laurent, les gants.
4: Oui.
1: Assortis au sac.
2: Assortis à mon
1: en
2: sac.
1: En zèbre. Voilà.
0: Tout en zèbre.
2: Tellement
1: zébré. Voilà.
0: Alors,
1: c'était un zoo.
2: Et la broche. Il faut emballer la vieille viande dans du beau papier.
0: Allez, une dernière citation pour Claude Monin, qui habite Terre en Charente-Maritime, qui a dit « Seulement la moitié de la population se tient informée, et c'est sûrement l'autre moitié qui va voter.
1: » Coluche ?
0: Pas Coluche, non.
2: C'est français.
0: C'est français, c'est un réalisateur. D'ailleurs, je sais pas si Monsieur Berléon a tourné avec lui.
1: Mocky.
0: Mocky, non.
1: Berry ?
2: Jean-Yann ?
0: Jean-Yann, non.
1: Poiret ?
0: Mais c'est quelqu'un qui a fait tourner Jean-Yann en tant qu'acteur. Peut-être même les meilleurs films de Jean-Yann.
1: C'est mort ?
2: Chabrol ?
1: Oui, Chabrol.
0: Claude Chabrol.
1: Oui,
0: Chabrol. Bonne réponse de François Berléon. C'est Claude Chabrol.
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0: Une question pour Mélanie Millemant, qui habite Gap. On est là, alors autant vous dire, en 1802, quand cette femme, échappant à la guillotine, peut enfin partir pour l'Angleterre. Quand je dis échappant à la guillotine, c'est que pendant la Révolution, elle a été emprisonnée, paraît-il, dans la même prison d'ailleurs que Joséphine de Beauharnais. Sa tête fut rasée à cette femme pour son exécution, et puis elle aurait été libérée grâce à l'intervention du peintre David. Et puis cette femme, que vous connaissez bien, ensuite est partie à Londres. Mais de qui s'agit-il ?
1: Charlotte Corday.
0: Charlotte Corday, non.
7: Madame Tudor.
8: Pourquoi a-t-elle été décapitée ?
1: Madame Tussaud.
4: Elle ne l'a pas été.
0: Bonne réponse de Christophe Beaugrand, aidé par Bernard Mabie qui a dit Madame Tudor.
4: Oui.
7: Bah, j'ai visité le musée Grève.
0: Et oui, Marie.
1: Et donc, qui a créé le fameux statut de cire.
0: Et oui, Marie Grossholz, de son nom de jeune fille.
9: Comme Gerhard Holtz.
0: même Grossholz.
9: Ah, son Gerhard.
0: Elle vient de Strasbourg au départ. C'est comme, il faut le savoir, le musée Tussaud chez nous. C'est ça qui est assez curieux d'ailleurs.
1: C'est Grévin, oui.
0: Chez nous, c'est le musée Grévin, mais quand vous allez à Londres, quand vous allez à New York, c'est le musée Tussaud. C'est international, Tussaud.
1: Et c'est français, donc.
0: Et
1: à la base.
0: C'est français, même. Tussaud était française.
1: C'est alsacien, plus précisément.
0: Exactement, strasbourgeoise, mais elle est morte à Londres à l'âge de 80. Oubla, un petit rototo. Elle est.
1: Il n'y a pas de problème. Vous aussi, vous avez du mal à digérer les diarrhées verbales de Ryu, je comprends.
7: Non mais les
0: c'est
7: Anglais
0: qui me gavent là. Ouais,
1: c'est normal. Le problème c'est que ça va lui faire une heure maintenant.
7: Les Anglais sont contre l'euro, hein.
4: Non mais en fait le seul Français qui est dans les trois musées.
0: Oui.
4: C'est Jean-Paul Gaultier.
0: C'est pas vrai.
4: Non mais c'est joli parce que moi je suis allée visiter les trois. Grévin, Tussaud, New York, Tussaud, Londres. Et voilà, et c'est quand même merveilleux qu'un Français...
0: Vous voulez pas aller chez Johan Riou visiter le musée Puceau?
4: Ah non, ça...
1: Non, ça non.
10: L'entrée est gratuite.
7: Il paraît que c'est un musée de miniatures.
1: La sortie est payante.
0: Une autre question pour Inès Rimi, qui habite à Montpellier. Édouard Clunet était avocat et il défendait celle qui était attaquée par Pierre Bouchardon. C'est même, d'ailleurs, il faut le dire, ce monsieur Bouchardon qui a arrêté celle dont je vous parle, et j'aimerais que vous retrouviez son nom, Pierre Bouchardon, le capitaine Bouchardon, qui d'ailleurs a arrêté cette femme sur signalement de Louis-Ferdinand Céline.
7: Il y a trop de
0: qui
7: monde.
0: Travaillait au service des passeports.
7: Ah, oui.
0: De qui s'agit-il ?
7: Matahari.
0: Matahari, excellente réponse de Bernard Mabir. Eh oui. Je savais pas que c'était Céline qui avait dénoncé Matahari.
1: Il a dénoncé beaucoup de monde. Hein.
0: Oui, c'est vrai, effectivement, ouais. Matahari, célèbre espionne, oui. Évidemment, qui a travaillé pour les Allemands, même si, au fond, elle aimait beaucoup notre pays et la France. Elle a été arrêtée par ce fameux capitaine Bouchardon, et c'est son amant avocat, l'amant de Matahari, qu'il a défendu contre Pierre Bouchardon.
1: Donc Édouard Clunet, c'est ça.
0: Exactement, Édouard Clunet, elle va Doudou. Finir... Bah, il a pas gagné, hein, il a mal défendu, parce que quand même, elle va finir fusillée, faut le rappeler.
7: C'est celui qui fait de la pub pour le café, Clunet.
9: Georges.
7: Ah, c'est Georges Clunet.
9: C'est Georges Clunet.
1: Ah,
9: c'est
1: dommage, Clunet. T'avais une bonne réponse, tu gâches tout.
0: C'est un peu vous, la Matahari d'aujourd'hui, Gaël Chakalov.
8: Alors non, c'est pas moi du tout. En revanche, il y en a une dans mon précédent livre. Ça continue, les Matahari. Il y en a quand même une par président.
0: Ah bah oui, vous avez eu des soucis avec celle-là.
8: Oui, avec celle qui était dans mon livre, j'ai eu des soucis.
0: C'est des métiers dangereux, hein, c'est pour ça que vous venez ici. C'est pour qu'il vous...
8: Ouais, c'est une couverture.
0: C'est pour qu'il vous arrive rien, en fait. Parce que si vous disparaissiez, on s'en rendrait compte.
1: Ah bah oui.
0: Pas au moment de la question littéraire.
8: Mais je pourrais plus écrire un bouquin avec votre histoire.
1: Est-ce que vous auriez voulu être une espionne, Gaëlle? Vous auriez...
8: J'aurais adoré, bien sûr. C'est vrai. Comme tout le monde aurait adoré.
1: Non.
8: Il n'y a pas rien de plus romanesque.
7: Bah oui.
1: Et pourquoi vous l'avez pas été alors ?
7: Elle couche pas.
9: Non. Elle couche, mais elle se rappelle plus.
8: N'importe quoi.
9: Faut prendre des notes.
7: Elle a pas d'ordinateur.
9: Oui, ça, parce qu'elle a pas d'ordinateur, c'est tout.
0: Castex, vous le connaissez, Castex. Qu'est-ce qu'il va redevenir après ? Il va redevenir garde-barrière ou pas ?
9: Il va faire comme Sherazade, il va disparaître.
1: Il adore les grosses têtes, il serait grosse tête. En plus, il adore les grosses têtes.
8: Oui, il adore les grosses têtes.
1: Oui. C'est vrai.
9: Il écoute ça tous les après-midi. Vraiment que ça.
1: Ils ont que ça à foutre.
8: Toute la Macronie adore les grosses têtes. Tous les conseillers d'Élysée écoutent les grosses têtes.
0: C'est pas pas vrai.
8: Ah oui, je sais, oui. Parce que dès que je dis un mot de travers, on m'appelle tout de suite en sortant de l'émission pour
7: c'est
8: me
7: pour
8: dire...
7: ça que le pays va bien.
0: On donne des conseils.

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2: Alors pardon Monsieur Toen, mais vous n'avez pas la vedette aujourd'hui, on est obligé de se tourner vers Adil Rami qui est le grand vainqueur de tous les jeux, j'ai fait un mélange entre...
3: C'est dingue, au foot il est nul mais il joue à la con, hein. Tous les jeux à la con il cartonne, c'est fou, hein.
2: Entre Danse avec les stars où quand même vous étiez finaliste, hein, il faut le rappeler, et Les Traîtres que vous avez gagné en trahissant une traîtresse comme Liane Folly, en étant aidé, il faut le dire, par Sophie Tapie qui a de Kittenir. Vous étiez sous les radars, vous.
4: J'étais sous les radars, mais j'avais pas de choix à prendre. Je pouvais pas éliminer, c'était elle qui faisait tout, qui éliminait tout le monde. Elle avait
5: ça,
4: pas
5: c'est
4: de...
5: vrai.
4: Et franchement, c'est une émission, elle est pas facile. Hein.
2: Ah
4: vous
2: non,
4: l'avez faite, hein, elle est dure. Hein.
2: Ben moi, j'ai gagné, ouais. Comme vous.
4: Ah oui, on a un point commun, tiens, tête de cul. Ah bon.
2: Mais t'étais pas moi qui dis ça, c'est à toi.
3: C'est dingue, mais comment t'as fait pour t'en sortir au milieu de ce chaos diplomatique?
2: Ce qui était pas très sympa, c'est que la plupart, et Madame Tapie, mère, parce qu'il y avait la fille Tapie, mais il y avait aussi la mère Tapie, la veuve de Bernard Tapie, elle a dit que si vous avez gagné, c'est parce que vous étiez très con. En gros, hein, traduis. Hein.
4: C'est une forme d'intelligence de pouvoir être con.
2: Je suis d'accord avec
5: et
2: vous.
5: Et elle a menti parce qu'elle était au courant de tout, évidemment. Moi, on me fait pas croire qu'elle ne savait pas où était sa fille. Elles étaient collées ensemble.
2: Ah oui.
5: 24-24.
2: Ah oui.
5: Donc ça, c'était un peu injuste dans le jeu.
2: Ah oui.
5: Moi, la prochaine fois, je viendrai avec mon proxénète.
2: Alors, François Allu, je vous demande évidemment si vous avez regardé aussi Adil Rami en train de danser.
6: J'ai vu passer des extraits et je dois dire qu'Adil, il a un très beau cadre. En même temps, il a cadré toute sa vie.
2: Oui. Mais comment ça, un très beau cadre, ça veut dire quoi?
6: C'est-à-dire qu'il a un port de bras qui se tient très bien. On sent qu'il y a une musculature puissante. Après, c'est vrai qu'il a la tête qui part de temps en temps en avant, mais comme c'est quelqu'un qui en veut et qui va de l'avant en permanence, c'est normal.
2: Ah, il a la tête qui part en avant. Je l'ai mis à l'arrière de ma voiture, déjà.
4: Franchement, la danse, c'est magnifique. Hein.
2: Ah oui.
4: Je sais pas. Je suis tombé amoureux de la danse, pour
2: ah
4: le
2: oui.
4: vrai.
2: Ou de la danseuse.
4: Non, non. Alors, la danseuse, je suis tombé amoureux d'elle dans le sens où, amicalement.
2: Oui.
4: Et,
3: une érection, c'est pas amical.
4: Non, mais ce que je veux dire par là, c'est qu'elle m'a fait aimer la danse.
3: Mais tu t'en fous, elle va pas porter plainte.
4: Oh, mais ta gueule de con, toi.
5: Moi,
3: si t'as pas un mytho à 50 ans, t'as raté ta vie.
2: Vous l'avez pas regardé, Isabelle? Vous l'avez pas regardé, votre Adil, chérie?
7: Je savais même pas qu'il faisait ça, et en plus, non, je le regarde pas. Je regarde,
8: j'ai tout regardé.
7: Je regarde des films.
2: Alors, Philippe Clavel, racontez-nous.
8: J'ai regardé toutes les émissions de Danse avec les stars.
2: Vous êtes fan
8: avec
2: d'Adil,
8: Adil,
2: faut dire.
8: Extraordinaire, oui.
4: Merci.
8: Et d'émission en émission, c'était spectaculaire.
7: Ah oui, c'est vrai.
8: Moi, c'était mon vainqueur de cœur.
2: Contrairement à ici, il fait des progrès.
8: Méchant. Non,
7: mais
8: franchement, chapeau, Adil.
7: C'est vrai ce que dit, en tout cas,
2: François Allu.
7: François, bien sûr. François, et ce qu'il dit par rapport au cadre, parce que toutes les filles, qu'on ait n'importe quel âge, on est sous le charme d'Adil, parce qu'il nous prend dans ses bras, il est protecteur.
9: Il t'a pris dans ses bras?
7: Ah oui, bien sûr, plusieurs fois.
3: Et ton père
8: comment de la graine, Toen.
9: Ah, dans Les Traîtres?
7: Oui, enfin, non, mais je veux dire amicalement, nous deux.
9: Ah oui.
7: Oui. Voilà, et c'est quelqu'un qui rassure.
9: Ah, moi, si on me prend dans les bras, c'est pour pas que ce soit amical. Hein.
7: Avant.
9: Ah, moi, faut qu'on baise, hein, sinon.
7: Oui, mais enfin, il était très demandé. Hein.
4: Et vous aussi, ça vous fait bizarre ou pas quand on me voit dans la rue en ce moment et on me dit ah bravo t'es un bon traître, je sais pas comment le prendre.
7: Ah non, très
2: alors,
7: bien.
2: Alors moi non, pas du tout. Moi quand on me voit dans la rue en ce moment on me dit mais il y a qui sous le cornichon? Parce que moi j'ai fait ma Singer depuis.
4: Mais non, mais on a tous des grands palmarès ici à part Sébastien, mais ça va venir.
3: Moi, on ne me propose aucun jeu, quoi.
2: Ah, rien.
7: Non, si toi, dans Les Traîtres, tu serais exceptionnel.
3: Ouais, je sais pas. Non,
7: si.
3: Non, après, je serais plus les jeux à l'ancienne.
8: Mais le jour où il y aura une émission qui s'appelle Les Enculés, tu seras.
2: Allez, une
3: non, moi je voulais
2: citation.
3: Faire Interville ou alors regarde le Téléthon, un truc rigolo quoi. Mais
2: une première citation. Allez, il est temps de passer aux choses sérieuses. Qui a dit les deux seules créatures qui s'accouplent en se faisant face sont l'homme et le sandwich au pâté.
9: Oula. Des proches.
2: Non,
3: un bon vivant.
2: Alors un bon vivant mort quand même.
9: Hein. Jean-Yann.
2: Il est mort.
8: C'est pas Coluche, non?
2: Non, c'est pas Coluche.
9: Ah, Bernard Blier.
2: Il est mort en 2014.
9: Giscard.
2: Non.
7: Est-ce que quelqu'un qui venait aux Grosses Têtes?
2: Oh, il a dû venir une fois, mais très peu de fois. Mmh. À l'époque de Philippe Bouvard, c'était surtout un écrivain, journaliste, qu'on cite régulièrement ici, et dessinateur même.
3: Ah, il a fait Volinsky, enfin!
2: Mais non, pas Volinsky, mais pas loin.
7: Ah.
2: Et il a fait surtout un grand best-seller qui rappelait ses origines.
9: Ah ouais, Goscinny.
2: Mais non.
3: Johannes Spahn.
9: Oh, ça va.
8: Cavana. François Cavanna.
9: Il se plante et moi c'est mais non, mais non.
7: Presque, oui.
2: Vous les connaissez les origines de Goscinny? Moi je peux vous les dire, il était argentin. Mais vous voyez, il n'a pas fait un livre sur ses origines argentines, Goscinny.
7: Attendez, ça va être comme ça tout.
8: Laurent, François Cavanna.
2: Tandis que François Cavanna, lui, il a écrit les Rital. Et, oui. Et ça c'est une bonne réponse de Philippe Claudel. Pardon, hein, Isabelle, je vais me rattraper avec vous.
9: Ouais,
2: avec...
9: Sacha Guitry.
3: Bonne réponse.
9: Ça y est, c'est fait.
2: Allez. Avec la citation. Alors maintenant, trouvez la citation, puisque vous avez trouvé le nom. Bon, alors, vous voulez pas de Sacha Guitry aujourd'hui?
9: Allez, je vais donner.
2: Bon, d'accord.
9: Non, tu prononces très mal, cette émission. Avec beaucoup d'animosité. Toi, tais-toi quand je parle.
8: Mais Isabelle, tu prononces beaucoup mieux avec un pain au chocolat dans la bouche. Hein.
2: C'est vrai.
8: Un conseil d'orthophoniste, hein, mais.
3: On comprend mieux, c'est fou.
9: T'es beaucoup moins chauve avec un casque sur la tête.
2: Ah bah tiens, la citation suivante, je l'ai choisie pour vous, Philippe Claudel, en tant que président de l'Académie Goncourt. Vous devriez être intéressé par cette phrase qui a dit « Le prix Goncourt est à la littérature française, ce que la vache qui rit est au fromage. »
7: Oh là,
3: oh là, là.
8: C'est un con. Qui ne l'a pas eu.
7: Est-ce que ça serait François Sagan?
2: Non.
3: Attendez, un con qui écrit.
7: C'est une femme?
2: C'est un homme.
3: C'est un con qui écrit, Yann Moix?
8: C'est un jaloux.
2: Il n'est pas un con. Alors ça, il est peut-être jaloux. En tout cas, il n'aime pas manifestement le prix Goncourt.
8: Ouais.
2: Et en tout
8: je pense que nous ne l'aimons pas non plus.
2: Je pense que vous l'aimez bien quand même.
7: Oui. Et, c'est un écrivain, donc.
2: Et peut-être il aurait pu avoir le prix Goncourt.
8: Alors, il est vivant?
2: Il est vivant. Je me demande s'il n'a pas déjà été candidat à l'Académie française, une fois, mais je ne suis pas certain.
3: Ah, Philippe Risoli?
2: Non.
3: Il était candidat, mais je vous apprends les trucs. Vous voulez apprendre les trucs? Mais restez avec moi.
8: Est-ce qu'il est journaliste aussi?
2: Alors, il est non seulement écrivain, mais journaliste critique. Et d'ailleurs, chaque semaine, il fait une critique littéraire très courue.
3: Éric Nord.
9: Ah, Bouvard.
2: Non, pas Bouvard.
7: Ah, non.
8: Plus de... Jérôme Garcin.
3: Ah, Jordan Deluxe.
2: Pardon.
3: Jordan Deluxe.
8: Frédéric Becbédé.
2: Bonne réponse de Philippe Claudel.
3: C'est curieux qu'il dise ça.
8: Il s'est présenté une fois à l'Académie.
2: Ah, il s'est bien présenté à l'Académie. Alors, vous retirez ce que vous avez dit ou pas sur le fait que c'était un con?
8: Oh, je vais réfléchir. Non.
3: Pourquoi il n'aime pas
8: assez? Il est sympathique, il a le sens de la formule et puis il a écrit aussi des livres intéressants. Il est au jury du prix Renaudot, mon cher Laurent.
2: Voilà, c'est parce que...
3: Et demain, il sera en garde à vue.
8: Dans le salon d'à côté.
3: Non, il a une carrière incroyable. Garde à vue, livre, enfin bon, c'est fou. Canal Plus, Europe 1, France Inter, Décathlon.
7: Journal télévisé.
3: Une carrière de fou.
2: Pour monsieur Benatia, qui habite Reims, qui a dit « En littérature, on corrige des épreuves. Dans la vie, ce sont les épreuves qui vous corrigent. »
7: Oh, c'est joli.
3: Nicolas Bedos.
7: C'est pas une femme, ça, qui a écrit ça?
2: C'est un homme.
7: Pourquoi il n'y a jamais de femme?
3: Parce qu'elles disent rien, les femmes. Elles nettoient et tout. Me disait Adil Rami,
2: En littérature, on corrige les épreuves. Dans la vie, ce sont les épreuves qui nous corrigent.
9: Ce qui est complètement faux, parce qu'on peut faire
3: Bernard Pivot.
9: Traverser des épreuves.
2: Bernard Pivot. Bonne réponse de Sébastien Thoen.
3: Bonne réponse de qui?
2: Sébastien Thoen.
3: Oui.
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10: Mais qu'est-ce que vous nous chantez là?
9: Et ça, c'était incroyable parce que ça sentait la club.
2: Elle continue à parler de ses galeries Lafayette pendant la pub.
12: Mamie.
2: C'est Isabelle Mergault. Alors Isabelle, pardon, hein, mais on a été obligé quand même d'enchaîner parce qu'on a Marie-Christine. Marie-Christine.
13: Oui, bonjour.
2: Au téléphone, bonjour Marie-Christine.
13: Bonjour tout le monde.
2: Vous nous appelez depuis Champneterie, c'est bien ça?
13: Oui.
2: Comment on doit dire exactement?
13: Ben, je sais pas, moi je dis Champneterie.
2: Champneterie, d'accord. Vous faites quoi là-bas, Marie-Christine?
13: Je fais du sauvetage de chiens.
2: Oh, c'est pas mal, dites donc.
7: Bravo.
2: C'est mignon.
12: Ah, oui.
2: Vous êtes la Brigitte Bardot de la Haute-Vienne.
7: Oh, ben
13: oui,
7: mince
13: enfin,
7: alors.
13: Je suis pas là depuis longtemps, je suis parisienne. Hein.
2: Ah, d'accord. D'accord.
7: Bon, en tout cas, c'est formidable.
14: Ouais, c'est très bien.
7: Alors là, vraiment, on vous
13: applaudit. Merci, Ariel. Merci, ça me fait du bien.
7: Ah, ben oui. Ça,
13: j'ai besoin d'être encouragé.
2: Ah ben on vous encourage,
14: Marie-Christine. C'est super.
2: Je vais surtout vous encourager à chanter. J'espère que vous avez bien répété. Vous chantez professionnellement. Vous avez, on va dire, un talent.
13: Pas du tout, du tout. Non.
2: Donc vous êtes vraiment venu pour nous casser les oreilles. Parfait, merci Marie-Christine.
13: Voilà. Non, si j'ai des talents, c'est pas là.
2: Bon, en tout cas, vous avez choisi un titre qui est censé évidemment être méconnu par mes camarades, puisque le but c'est de les piéger, qu'ils ne retrouvent pas le nom de l'interprète de cette chanson, Marie-Christine. Christine, nous vous écoutons.
13: Un jour de sabbat, trois sorcières en cape de soie marchaient dans le bois. Elles marchaient en pensant tout bas. Potion d'ongles et d'hirondelles, je serai foi de demoiselle, élue la reine du sabbat. Morella, écoute,
2: elle nous avait prévenu.
13: Leur formule mortelle.
9: C'est une chanteuse. Alors, c'est une chanteuse.
2: Oui, c'est une chanteuse.
11: Biouna.
2: Biouna, non.
12: Années 60.
15: Ça sent lié un peu, non?
9: Oui, ça sent lié.
2: Elle est toujours avec nous, cette chanteuse.
9: Alors, Sylvie Vartan.
2: Sylvie Vartan, non.
12: Sheila.
2: Le titre date de 69.
11: La Goya.
2: Mais on va dire, non, c'est pas la Goya. C'est une chanteuse qui a surtout eu beaucoup de succès dans les années 70.
9: Avec les enfants?
2: Avec les enfants, non.
12: Non. Nicole Croisy.
2: Aïe, aïe, aïe. Oui, c'est Nicole Croisy. Bravo, Florian Gazan.
13: Qui a trouvé?
9: Florian.
2: Devinez.
11: Le méchant, celui qui n'aime pas les chiens.
13: Oh. Ah oui, il est horrible.
2: C'est le vilain Gazan.
13: Où est-ce qu'il a appris tout ça?
2: Ah ben, on ne sait pas.
12: Ouais, j'ai pas eu d'enfance.
2: Mais là, il le fait un peu au hasard, bon. Hein, parce que je ne pense pas qu'il connaissait spécialement cette chanson de Nicole Croisy qui s'appelle Potion d'ongles.
13: Les hirondelles.
2: Ah oui, où est-ce que vous avez trouvé cette chanson, Marie-Christine?
13: Mais en fait, quand j'étais ado, je sais pas, on est tombé sur ce disque avec une copine. C'était nos premières vacances sans parents. Et voilà, on chantait ça tout le temps.
2: C'est signé Boris Bergman, quand même, hein, et José Bartel. Ouais. Écoutons la version originale, quelques secondes, minutes peut-être même. Allez.

0: On la reconnaît bien déjà, hein, Nicole Croisi. Ah ouais, c'était un bon choix, Marie-Christine. S'il n'y avait pas eu Gazan. Ah, s'il n'y avait pas eu Gazan. Bah, enfin, écoutez, vous allez avoir une montre RTL, c'est déjà pas mal.
1: Ah, oh, bah oui, c'est bien.
2: Comment s'appelle votre refuge?
1: Ah, mais c'est pas un refuge. Moi, je suis bénévole et j'ai en ce moment 10 chiens avec moi.
0: Ah, quand même.
3: Chez vous?
1: Oui. Bah oui, ils étaient là, hein, pendant. Là, ils sont là.
3: Oh, ouais, c'est.
1: Mais je leur ai appris, je leur dis que quand je téléphone, il faut se taire.
0: Ah, c'est ça. Parce que c'est je croyais en avoir entendu un, hein, mais non. Alors.
3: Mais vous avez
1: un oui, si, si, il y en a eu un qui a aboyé.
3: Vous vivez seule?
1: Oui. Oui, oui, au milieu des prés.
3: Oh, parce que c'est pas facile d'avoir un conjoint quand on a 10 chiens, quand même.
1: Bah, il faut qu'il aime les chiens.
3: Il faut qu'il aime les chiens.
4: Normalement, oui.
5: Il faut un grand lit. Quoi.
2: Non, mais voilà. on vous super félicite. Heureusement qu'il y a des gens comme vous.
0: Ah, bah oui, oui.
1: Ah, c'est sympa.
2: Vraiment.
1: J'en ai eu jusqu'à 17.
0: Ah, oui, oui. Comment ils s'appellent, les 10 chiens?
1: Alors, par exemple, là, il y a Oumi.
4: Il y a Florian, maintenant.
1: Orphée. Toto, c'est Mato.
0: Ah, oui.
1: Cassandre.
0: Oui.
1: Lachan.
6: Ouais.
1: Olga, Harry.
6: Oui.
1: Je sais pas à combien je suis là.
5: Au moins 7, hein.
2: Ouais. Et donc tout ça, c'est des chiens sauvés.
0: On a du bol de pas être tombé sur Cruella.
1: À part un ou deux, parce que j'adore les Labradors. J'en ai eu une qui est morte l'année dernière et je peux plus vivre sans Labrador maintenant.
0: Ah ben oui, écoutez, moi c'est pareil. J'ai mon Labrador et j'en avais un avant et c'est quand même des chiens formidables.
1: Ah, oui. Ah, c'est fantastique.
0: Marie-Christine, on vous embrasse.
2: Bravo.
0: On vous envoie une montre RTL que vous mettrez à votre bras d'or. Tiens, justement, on vous embrasse très fort. Oui.
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0: Henri est au téléphone, il a laissé un message sur notre adresse mail, lesgrossetêtes@rtl.fr. Je vais me la répéter de façon à ce que vous laissiez vous aussi vos doléances, réprimandes, critiques, quelques compliments de temps en temps font du bien aussi, mais ce n'est pas l'essentiel.
4: C'est moins marrant.
0: C'est moins marrant, ça dépend qui est concerné, c'est toujours pareil. Bonjour Henri.
9: Bonjour, bonjour Laurent, bonjour les grosses têtes et bonjour le public, évidemment.
0: Eh ben, tiens.
4: Quel paillot.
0: Ah, et Henri a noté une petite erreur que je reconnais avoir pu commettre récemment, parce que je suis allé vite en sortant cette phrase. Je me souviens exactement dans quelles circonstances c'était. Mais

0: Allez-y, je vous écoute, Henri.
1: Oui, c'était la question. Alors, qui a dit, pardon, qu'il vaut mieux être le premier mari d'une veuve que le deuxième?
0: Oui.
1: Et donc, je me suis dit, ou bien Laurent s'est mélangé un tout petit peu les pédales, ou bien l'auteur de cette citation n'était pas très futé, parce que le premier mari d'une veuve étant carrément mort, évidemment, sa place n'est pas enviable.
0: Non, voilà, effectivement, voilà. La citation, c'est il vaut mieux être le deuxième mari d'une veuve que le premier.
1: Voilà. Il me semblait bien aussi.
0: Et c'est de Sacha Guitry. En fait, je sais exactement pourquoi je me suis planté quand j'ai donné cette citation que je connais par cœur depuis des années. C'est que c'est un jour où Isabelle Mergault se plaignait dans l'émission de ne pas avoir eu de citation de Sacha Guitry. Ah.
1: Et oui, donc, je m'en souviens.
0: Voilà. Et au dernier moment, j'ai sorti de mémoire la citation. Et comme je l'ai sorti de mémoire très rapidement, j'ai inversé les deux propositions. Mais vous avez absolument raison. Et évidemment, ça n'est drôle que si on ne se trompe pas dans l'ordre. Il vaut mieux être le deuxième mari d'une veuve que le premier. C'est bien de Sacha Guitry. Bravo d'avoir rectifié et de bien suivre. C'est aussi pour vérifier si les auditeurs sont attentifs.
2: Laurent,
1: je vous suis depuis tellement longtemps que forcément.
2: Vous avez quand même appelé les grosses têtes pour dire que Laurent s'était trompé en disant qu'il s'était mélangé les pédales, qui est une expression qui n'existe pas du tout puisqu'on se mélange les pinceaux.
3: Oui, parce que moi j'étais pas là en plus.
1: Effectivement.
4: C'est perdre les pédales.
0: Oui, parce que je ne mélange aucune pédale. Sachez-le, je sais qui est qui. On vous remercie, Henri. Maggie, maintenant, est au téléphone. Ah, Maggie, rend la vie. Je sais plus comment c'était la chanson.
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0: En visant.
5: C'est un poème.
2: J'adore Rosiva.
6: Ah, avec
2: elle sa bouche.
6: Avec elle sa bouche. Maggie, la.
5: On est sous le charme.
0: On les découvre, les ex-intello de France Inter. Ah, bravo, Vizorek.
2: J'adore Rosiva.
0: Il nous a fait croire pendant 10 ans qu'il regardait 7 sur 7 d'Anne Sinclair. Alors qu'en fait, il
2: était devant
0: Maggie, il regardait Maggie parce que c'était la même heure, hein, je vous préviens.
2: C'est pas faux. Et oui. C'est pas faux.
0: Alors bonjour Maggie en tout cas.
7: Bonjour Laurent, bonjour les grosses têtes, bonjour à tous. Je suis très très très heureuse de vous avoir.
0: Ah, c'est gentil. Alors et particulièrement voilà. Vous aimez nos ch'tis, je crois.
7: Ah bah j'appelle du Nord, bien évidemment. Oh. Donc un gros bisou à Jean-Philippe.
3: Un bisou tchotte.
7: Un petit gros bisou, mon tio. Ouais, oh, mon tio. Ouais, Bilote, gros bisou aussi à qui. Hein. Mais ceci dit, je n'oublie pas Alex parce que je suis sa compatriote.
0: C'est pas vrai.
2: Belge du Nord, mais... c'est pléonasme. Hein
3: non.
7: Pléonasme, mais bon, je suis belge comme Alex, mais je trouve qu'Alex, il a perdu son accent.
2: Alors, j'ai travaillé. Ouais. J'ai travaillé. Je voulais que je vous explique pourquoi.
0: À France Inter, oui. Ils sont obligés.
2: Non, c'est quand je suis arrivé au cours Florent, on m'a dit qu'avoir un accent dans sa langue, ça n'allait pas. C'est-à-dire que si j'avais un accent allemand, un accent italien, j'aurais pu jouer le Cid. Mais jouer le Cid avec un accent belge ou un accent québécois, c'est mort. Et donc, effectivement, j'ai travaillé. Donc, je ne dis plus 8, je ne dis plus mon radiateur à fouille.
3: Ah oui.
2: Je ne dis plus je prends le wagon.
0: 90.
2: Je ne dis plus 90.
8: Et c'est difficile d'enlever son accent?
3: Non, moi, j'ai pas eu de mal à le perdre.
2: Maggie, je peux le reprendre très facilement, hein, si tu veux.
3: Le Cid, nous partions ça.
7: Écoutez, moi, je fais du théâtre et de temps en temps, je dois prendre l'accent belge.
2: Mais dans quelle pièce tu as un rôle de belge?
7: On avait fait la chambre mandarine et alors, au lieu d'avoir un accent méridional, moi, j'ai pris un accent belge.
3: Il y a la comédie musicale aussi de La Frite Enchantée.
7: Oui.
0: Et c'est pour ça, parce que vous aimez le théâtre, j'imagine, que vous avez appelé votre chien Roméo.
7: Oui, ça me plaisait bien. C'est un petit rescapé qui vient d'un chenil. Et voilà.
0: Je pensais que c'était pour Shakespeare, moi, vous voyez. Oui.
7: Pour Shakespeare aussi, puisqu'on me demande partout où est sa Juliette. Voilà.
0: Et il a déjà connu une Juliette, Roméo, ou pas?
7: Il en a connu certainement une.
0: Ah oui, mais avant vous voulez dire.
7: Oui, enfin, avant moi.
3: Non. Mais avant qu'il se fasse opérer.
0: Entendons-nous avant vous, avant qu'il soit... Oh, merde. On peut rien dire ici. On vous embrasse, Maggie. Daniel, pour terminer. Bonjour, Daniel.
4: Oui, bonjour Laurent, bonjour à tous.
8: Bonjour.
0: Alors Daniel, qu'est-ce qu'il me dit Daniel? J'écoute les grosses têtes depuis le début, je regrette la disparition des vraies grosses têtes.
8: Ah.
0: Jean Dutour, Jacques Martin et Jean-Yann.
3: Oui, ah. Bah, ils sont
2: nous aussi.
8: Qu'est-ce qu'on peut faire?
2: Est-ce que vous voulez l'explication de pourquoi

0: ils viennent moins souvent.
1: vous avez une espèce de poule qui glousse et qui coupe la parole de tous les autres. Ouais. C'est assez insupportable.
2: C'est qui?
3: C'est moi la poule.
2: Uniquement avec
1: moi. Heureusement, elle relève le niveau. C'est une petite grosse, quoi.
4: Johan Ryu.
5: Une petite grosse.
0: Mais on est plus sur un dindon, hein.
1: Alors, en fait, tout ça, ce n'était qu'un jeu. Le but de la manœuvre, vous l'avez bien compris, c'est d'avoir une montre.
3: Vous savez quoi? On va vous envoyer deux montres RTL. Je vais vous dire pourquoi. Je vais vous envoyer une nouvelle et une ancienne pour que vous puissiez les comparer.
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0: Une question pour Mme Yoka, Michel Yoka, qui habite le Pertre en Ille-et-Vilaine. J'aimerais que vous identifiez celui qu'on appelait l'astucieux, ou encore celui qui baille.
1: Ah, j'ai mis de chien. Non.
0: J'ai pas fait exprès. Ah non, mais...
1: Je vais aller me coucher.
2: C'est pas lui ?
0: C'est pas lui.
2: Ah, c'est qui alors ?
0: Au début, à sa naissance, on l'a appelé celui qui baille, ou encore l'astucieux. Il faut dire qu'il était le fils de celle qui est traversée par la lumière.
3: Ah, la Vierge Marie.
0: Et il doit...
2: La BHL ?
0: Non, et il doit son nom...
4: Raymond Barre.
0: Mais non, pas...
4: Gérard Larcher.
0: Mais non, enfin...
4: Ah non, il baille plus, il dort carrément.
0: Enfin,
4: oui.
0: Vous avez bien compris qu'il s'agit... Enfin, la...
4: Qui la personnage on... mythologique.
0: Pas mythologique, qui on appelle comme ça ?
2: Et ce... Laissez parler Adil Rami, laissez parler Adil Rami.
0: Je vais vous aider. Ce sont les Mexicains qui lui ont donné son nom, le nom...
4: Pépito !
0: Mais non.
4: Pépito.
2: Speedy Gonzalez.
0: Mais non. Ce sont les Mexicains qui ont... Oh, merde.
4: Pépito, c'était bien quand même.
0: Ce sont les...
2: Nicolas Sol. Si c'est pas Pépito, c'est Nicolas Sol.
0: Ce sont les Mexicains qui lui ont donné le
2: Manu
0: nom...
2: Chao.
0: Mais non, le nom sous...
4: Mais Ariel devrait savoir.
3: Mais
4: à la
3: oui, justement, le condor. Astucio.
0: Qu'est-ce que vous dites, vous ?
3: Le condor.
0: Oh, bah, ne réveillez pas s'il baille. Non, non.
4: Ah, c'est facile, mais c'est drôle. Oh, bah, c'est efficace.
2: Il est très aimable. C'est très aimable.
0: Il est mort à 79 ans.
4: Ah, merde.
0: Bon, quand je... Alors, je résume. Quand il est oui. né, oui. sa famille l'a appelé celui qui baille. Ou encore l'astucieux, quand il était adolescent, parce qu'ils se sont rendus compte qu'il était astucieux. Sa maman, c'était celle qui est traversé par la lumière. Et ce sont les Mexicains qui lui ont donné, par accident, le nom sous lequel tout le monde le connaît encore aujourd'hui.
4: Le Grand Schtroumpf.
3: Et c'est l'actualité ou pas ?
4: Pancho Villa ?
0: Pancho Villa, non. On est au 19e siècle. Ah. Il est mort au début du 20e en 1909. Il est mort aux États-Unis.
3: Ah, Louis Lumière !
0: Mais non. Non, écoutez. Écoutez bien les noms que je vous donne. Ouais. Dans un premier temps, on l'a appelé celui qui baille.
3: Ouais.
0: Sa mère, c'était celle qui est traversée par la lumière.
3: Nathalie Baye ou
0: quoi ? Non, pas Nathalie Baye. Corneille aussi, tant que vous y êtes. Écoutez, franchement, qui on appelle comme ça ?
5: Ben, je sais pas.
4: Mais ça, on savait.
0: Non, mais...
4: On te tutoie d'habitude, Adil. Hein.
2: Mais c'est un personnage de quoi, alors ?
4: C'est un personnage mythique.
2: Réel ou de fiction ?
0: Ah oui, je peux même vous dire que les Américains ont donné son nom de code à Oussama Ben Laden dans les années 2010, quand il s'agissait d'aller...
2: Ah bah, Popol !
0: D'aller...
5: La Bamba.
0: Quoi ?
5: Non, je sais pas.
2: La Bamba ?
5: La Bamba ?
0: La Bamba, non.
2: La Bomba !
0: C'est un tel nom devenu. C'est même un nom de bateau aussi.
3: Et
0: alors...
3: L'amiral ?
0: Non,
4: le Titanic ?
0: Non.
5: Le Black Pearl ?
3: La Goélette.
4: On vous redonne une chance, Laurent.
0: Oui.
4: Parce que là, vous êtes empêtré dans un truc où vous n'arrivez pas à vous dépatouiller.
3: Oui.
4: Alors, vous allez reformuler la question, qu'on puisse vous donner la réponse, parce qu'on la connaît, la réponse.
0: Alors, vous avez vraiment l'art de retourner la situation, monsieur Solo.
4: C'est bien la première fois qu'on me le dit.
2: Sauf sur M6.
3: Mais c'est quelqu'un, c'est quelqu'un qui baille.
0: Mais
3: c'est ça.
0: C'est pas ça.
4: On reformule la question.
5: Non, quand il était bébé, il est né, il baillait. Ils l'ont appelé le petit qui baille, apparemment.
0: Voilà.
5: Après, quand il a grandi, il commence à avoir des émotions.
4: La lumière vient d'Adil.
5: Il est quoi ? Il est
0: astucieux.
5: Astucieux. Et après, les Mexicains l'ont trouvé un surnom.
3: Qui ?
5: Et Ben Laden l'a utilisé.
0: Non, pas Ben Laden. Les Américains l'ont utilisé.
2: Ah, c'est pas El Karat ?
0: Mais non.
3: Non.
0: Et c'est vrai que ce nom est connu de façon internationale. Donc,
2: Géronimo, c'est comme Géronimo, machin. Géronimo ?
0: Géronimo, bonne réponse de Sébastien Thorel.
2: Ça me gêne, j'aime pas ça.
4: Mais c'est un escroc. Il a balancé un truc comme ça, et puis voilà.
5: Pourquoi t'as sorti ce mot-là ?
2: Ça s'appelle le génie, monsieur.
3: Mais oui, Géronimo.
0: Vous savez bien que les Indiens se donnent des noms qui signifient quelque chose.
2: Ah oui, vous êtes vraiment trop cons.
0: J'arrêtais pas de souligner.
4: C'est
2: évident.
0: J'arrêtais pas de souligner les phrases. Celui qui baille, celui qui a la vitesse du vent, celui qui...
4: Mais oui, ça aurait pu être petit chien qui s'encule devant le tipi.
0: Voilà. Par exemple. Maman, celle qui est traversée par la lumière. Vous voyez, on a des
5: traits. Ouais, mais c'est quoi le rapport avec Géronimo?

0: Mais non, il n'y en a aucun.
1: C'est un Indien, Geronimo.
2: Et qui est mort en Mexique.
3: Mais c'est évident.
1: Un Apache, justement, qui a défendu, évidemment, son peuple et les autres Indiens, les Apaches, contre les...
0: Ah, les Apaches, c'est pas les Mexicains, hein.
1: Non, justement.
2: Il n'a pas dit ça.
1: C'est ce que j'allais vous dire.
0: Ah, d'accord.
1: Et il a vengé sa famille contre les Mexicains en 1859, le jour de la Saint-Jérôme. Si bien que les Mexicains, invoquant Saint-Jérôme pour leur défense, criaient Geronimo, Geronimo. C'est ainsi que cet Indien a pris le nom de Geronimo que les Mexicains lui ont donné par hasard au cours de cette bataille.
4: Et il baillait vraiment quand il est né ?
1: Bah, les enfants baillent peut-être quand ils sont
3: et
1: nés.
3: Et il est mort du Covid ?
1: Non, non, non. Vous qui aimez bien les cow-boys, les westerns, quand même les Indiens, ça vous parle ?
5: Non, je voulais juste dire que Geronimo, maintenant, c'est le gardien de l'OM.
1: C'est pas vrai.
5: Bah, bien sûr, son prénom, c'est Geronimo, gardien de l'OM.
1: Le gardien
3: Rulli,
1: de l'OM.
3: Rulli.
5: Geronimo Rulli.
3: Absolument.
1: Bah, voyez, quand vous allez le rencontrer, vous allez pouvoir lui re-raconter tout ce que je viens de vous dire.
2: Je crois pas qu'il ait tout noté.
1: Attendez.
5: C'est vrai.
1: Attendez.
5: Elle a pas tort,
3: on va demander si c'est, on va demander.
1: Attendez,
3: on
2: garde la fiche de Laurent et qu'il a dit comme ça.
1: Attendez, on essaye. Moi, je suis donc Geronimo
5: Rulli.
1: Le gardien de l'OM.
5: Hola, qué tal, señor? Parce qu'il est argentin.
1: Ah ouais, oh, et va bene, va bene.
2: Il parle italien, c'est très bien.
1: Et alors, vous lui expliquez
5: Tu sabes, un tigo que estaba un niño et estaba así. Et después.
0: La luz,
5: su madre se follando por la luz. Et ahora, tu sabes el nombre? No lo sé, de Ronimbo, comme t'es.
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1: Ah, le livre du jour, il est intéressant, ça va beaucoup vous plaire les uns et les autres, puisque c'est la fabuleuse, j'ose même pas donner le titre.
2: Ah bah allez-y.
1: La fabuleuse histoire de la levrette.
3: On parle de l'animal, là, ou de... Ah, je suis content,
0: c'est pas possible. Et c'est un livre entier que sur ça.
2: Mais oui, il est assez épais, d'ailleurs.
1: Ariel, vous le conseille.
3: Il y a des photos ou pas?
1: Non, il y a des dessins, évidemment. C'est aux éditions La Musardine.
2: Donc c'est vraiment du sexe.
1: Ah oui, c'est un éditeur spécialisé dans les livres érotiques, La Musardine. Et c'est un journaliste belge que nous aurons au téléphone.
8: Oh, alors ça, c'est une bonne nouvelle. Savoir davantage de choses sur la levrette, vraiment, c'est le jour.
9: La levrette, c'est comme l'amour, c'est regarder dans la même direction.
8: Ah oui, je suis d'accord.
1: Monsieur Didier Bellen nous écoute.
8: Mais monsieur Didier, il n'y a pas de problème.
1: Et il n'a pas l'accent, cet accent belge que vous faites.
8: Mais aucun belge. Moi, il faut toujours tenter la levrette. Une fois, et puis après on l'a fait deux fois.
3: C'est très très dur à faire, je trouve.
8: Mais ça veut dire que tu peux quand même continuer à préparer les frites pendant que.
10: Mais vous savez à quoi on reconnaît un Belge?
8: Marie s'occupe de toi.
10: Vous savez à quoi on reconnaît un Belge dans une partouze?
1: Non.
10: C'est le seul qui baise sa femme.
8: Oh, c'est pas gentil de dire ça, hein.
10: Non, mais c'est drôle, c'est
9: totalement dans le sujet. Quand tu fais la levrette, tu peux poser le livre et continuer à le lire.
8: Alors, quelle est votre question, hein?
1: Ma question concerne l'équivalent du dieu Mutunus Tutunus. Cette divinité romaine a évidemment son équivalent dans la mythologie grecque. Ah. Alors, c'est Mutunus Tutunus.
0: Alors, je sais qui c'est le dieu Pan.
1: Pan, non, mais...
0: Non, alors, c'est le dieu...
1: Phallus. Non, mais
0: alors, c'est Dionysos.
3: Trouducus.
2: On est prêt de Phallus.
3: Le dieu Pampan.
1: Non, le dieu de la fertilité, le protecteur des troupeaux, et c'est vrai
2: Dionysos, c'est son équivalent
1: dans la mythologie romaine, c'est Mutunus Tutunus, et lui, vous le connaissez, parce que c'est un problème qu'on peut connaître parfois.
9: Et Morius.
3: Ah, oui, je sais.
1: Priap. Dieu Priap, bonne réponse collective.
8: Bon, dis donc, hein. C'est quand on bande une fois et que ça ne s'arrête jamais.
1: Exactement. Souffrir de priapisme, croyez-moi, ça n'est pas drôle. Ça fait mal, même,
10: c'est
1: il paraît.
10: C'est comme si on avait... Monsieur Ruquier, ça va mieux?
0: Non, mais il y a peut-être quelqu'un dans le public, non?
2: Qui bande, là?
9: C'est comme le Viagra sans le Viagra.
8: Mais dites-moi, Laurent, c'est comme si dans le slip, vous aviez un os, non pas un os.
1: Un os? Comment? Priap a donc son équivalent dans la mythologie romaine qui s'appelle Mutunus Tutunus.
2: C'est un peu ridicule.
1: Bonjour, Didier Dylan.
11: Bonjour Laurent Ruquier, bonjour à toutes bonjour. Les grosses têtes.
9: Je suis désolé, je ne parlais pas comme ça.
1: Je suis désolé pour toutes les blagues.
8: Arrêtez de faire croire que vous êtes belge, monsieur.
9: C'est scandaleux.
5: C'est ridicule.
9: Vous n'êtes pas belge.
11: Monsieur. On est habitué et on aime ça.
8: Bon, alors ça va, vous avez de l'humour.
1: Et en plus, votre livre prouve que vous avez de l'humour, évidemment, parce qu'il s'agit de toute une étude à la fois sérieuse, mais drôle, insolite, captivante autour de la levrette à travers les âges.
2: Et on ne parle que de cette position-là.
1: Absolument.
2: Mais il y a combien de pages?
1: Ah bah écoutez,
9: il y en a 69. Il y a 69 pages.
2: Oui. 300 pages sur la levrette.
1: 300 pages.
2: Oh bah les draps.
5: Alors, ouais. Mais moi j'avais lu le premier là. Son premier, le
9: missionnaire.
5: Le missionnaire.
9: Le missionnaire.
1: Non, ça part évidemment.

0: des deux protagonistes, en tout cas, est derrière l'autre.
1: Mais ça rappelle la guerre du feu, vous savez, quand la dame va se laver...
2: Tout ça pour un briquet.
1: Non,
2: on voit le verbe.
1: Moi, j'en avais marqué quand j'étais gamin, elle allait se laver les mains à la rivière, et puis tac-tac, il arrivait derrière.
2: Ah, oui. C'est vieux comme le monde, la levrette.
3: Mais est-ce que c'est dans les grottes de Lascaux?
2: Non. On est en Ariège, oui. C'est la grotte d'Enlaine, hein, c'est bien ça, monsieur?
0: Oui,
4: c'est dans l'Aisne, effectivement.
2: Pourquoi vous êtes intéressé, monsieur Dylan, à la fabuleuse histoire de la levrette?
0: C'est en travaillant pour d'autres de mes ouvrages.
5: Parce que j'adore le sexe, en réalité. Je vais vous dire la vérité, c'est que j'adore baiser. Moi, je baise en fait. Alors, je me dis, pourquoi ne pas faire un livre sur la levrette? Parce qu'avec Simone, mon épouse, on n'arrête pas de baiser.
2: Taisez-vous. Laissez parler monsieur Dylan.
6: C'est pas bien, ça.
2: Parce que monsieur Dylan est un journaliste sérieux.
5: On peut être sérieux.
7: Aimer la levrette.
5: Aimer le zizi.
2: Qui travaille pour le soir.
7: Le soir, la levrette, c'est bien.
5: Mais je le fais le matin aussi.
2: C'est un grand journal belge, le soir.
5: Bien sûr.
2: Vous travaillez pour le supplément du soir. C'est bien ça, monsieur?
0: Oui, j'ai travaillé pour le supplément Lifestyle du soir qui s'appelait Victoire. Aujourd'hui, je travaille pour d'autres magazines. Je suis pigiste, comme on dit.
2: Pour Femmes d'aujourd'hui, pour...
5: Levrette Hebdo, oui.
2: Pour Brouette plus Cuisine.
7: Je viens d'intégrer le mensuel du Cuny aussi.
6: Non, mais enfin...
7: Et l'officiel du missionnaire. Et vous me retrouvez dans un numéro spécial du Cuir Magazine.
5: Finalement, je me faisais un peu chier au soir. Vous me disiez tout le temps de parler de choses sérieuses. Et bon, je ne m'intéresse qu'à la bite.
2: Monsieur Beaugrand, vous êtes journaliste à LCI.
5: Je
2: vous demande de respecter votre confrère.
5: Mais non, justement.
2: Qui vous en apprendrait, même à vous, qui vous en apprendrait beaucoup.
5: Surtout à moi.
2: Sur la levrette.
5: Surtout que lui, il s'y connaît dans les deux sens.
2: Parce que ce qui est intéressant, évidemment, c'est de connaître à travers les décennies, les âges et les siècles, quand la brouette fut à la mode et quand, au contraire, elle fut, on va dire, réprouvée. Au Moyen-Âge, les chats, alors là, vous l'écrivez très bien, voici venir le Moyen-Âge, les choses se gâtent pour la baise à reculons.
5: Vous voyez comment il écrit, hein? C'est pas moi, hein?
2: L'avènement de la morale chrétienne et du christianisme comme religion d'État signe non seulement le glas du pousse-fesse païen, c'est bien écrit, mais aussi de tout l'hédonisme de la mode gréco-romaine. Parce qu'évidemment, dans l'Antiquité, ça, on n'était pas gêné par la levrette.
5: En veux-tu, en voilà.
0: Oui, exactement. Mais d'ailleurs, la levrette, c'est une des positions préférées des Grecs de l'Antiquité. Et les Romains n'étaient pas en reste, d'ailleurs. Ils aimaient beaucoup ça. Elle est représentée dans...
2: Et c'est revenu quand, alors, puisque ça a été interdit au Moyen-Âge? Quand est-ce que...
6: On a le droit.
2: Quand est-ce que la levrette a signé son retour?
0: Ben disons que ça a été un retour progressif, hein.
2: Va-et-vient, en quelque sorte.
7: On a recommencé par le côté, d'abord.
5: Le truc, c'est que si tu avances quand je recule, comment veux-tu?
6: Non, monsieur, on est désolé, mais il a l'air formidable.
2: Je ne sais pas quelle est la personne qui a mis ça sur mon bureau un matin.
5: Oh, ben à mon avis, c'est quelqu'un qui avait envie de baiser, hein.
2: Mais c'est vrai qu'un matin, j'arrive, je dois reconnaître.
6: On vous a mis la levrette sur le bureau.
2: Et je vois sur mon bureau la fabuleuse histoire de la levrette. Je me dis, ça devrait bien pouvoir nous faire un quart d'heure.
7: On se peut faire une émission.
2: Et je ne m'étais pas trompé.
5: Moi, je dis un quart d'heure, c'est un bon score.
2: C'est très rare quand on prend un livre des éditions de la Musardine. Et monsieur Dylan, c'est grâce à vous. Donc je vous applaudis.
6: Oui, merci, bravo. Monsieur,
0: merci vraiment. À vous.
6: Alors, on vous applaudit à qu'une seule main.
0: Merci beaucoup.
2: On a beaucoup ri. La fabuleuse histoire de la levrette. Je la glisse dans la valise RTL.
5: Glissez-la.
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0: Titoff qui est surtout heureux de retrouver sa fiancée.
1: Ah bah vous avez vu comme il est beau?
0: Ah, vous trouvez?
1: Oh bah il a minci, il est formidable.
2: Pour toi, Roselyne.
1: Oui, ah non, mais...
2: Ah aussi, tu es très en beauté.
0: Je sais pas, vous avez vu qu'il a minci, parce qu'alors moi...
1: Ah non, mais c'est impressionnant. Bon coq n'est jamais gras, disait ma grand-mère.
3: Je me demande si tu ne le confonds pas avec Ryu.
2: Merci.
4: Moi, je suis un peu déçu parce que moi, j'ai perdu 7 kilos, mais t'as même pas remarqué.
0: Non, mais il faut savoir que Madame Bachelot a une tendresse pour Monsieur Titoff depuis des années.
1: Mais c'est une liaison qui dure.
4: Ah, ça fait des années qu'ils ne sont pas vus, alors.
2: On n'a pas senti le temps passer, surtout Roselyne.
0: Mais vous avez eu des enfants ou pas?
2: C'était un choix, en fait. J'en voulais, mais Roselyne voulait continuer la politique, d'aller à l'opéra le soir, tout ça.
1: Nous ne voulions vivre que l'un pour l'autre.
0: D'ailleurs, il faut dire que Roselyne est plutôt virginale aujourd'hui.
1: Oui.
5: Oui. Vous avez pépé.
0: Non, j'ai pas dit vierge.
5: Je me suis dit, il a des infos qu'on n'a pas.
0: Non. Toi, virginale dans
3: moi,
0: le
3: je me suis dit, ça a cicatrisé.
0: Non, virginale dans le sens où d'habitude, elle a toujours des tenues plutôt colorées.
4: Oui, c'est vrai.
0: Voilà.
1: Il est pas chic, ce trois quarts.
0: Oui, mais il est crème, ce qui est très rare.
4: Il est même blanc.
0: Il est même blanc. Je me demande si elle voudrait pas être élue pape.
1: Papesse, oui.
0: Oui, parce qu'il y a quelque chose là quand même. Oui. Ah, vous aimeriez avoir une papesse?
3: Ah bah évidemment. On n'a pas de pâte noire, excusez-moi, jamais. Et on n'a pas de femme évidemment pour les raisons qu'on connaît, mais bon, faudrait quand même.
1: Alors une femme noire. Et ben Karine.
0: Karine Le Marchand, pape, ce serait génial.
1: Ce serait vachement bien.
0: Pour tous les curés labourés dans le prêtre.
3: Je préfère encore Karine Le Marchand, pipe.
0: Oh, pipe, ça alors. Pipe, vous l'êtes pipe.
3: Moi, je trouve ça plus rigolo d'être pipe que pape.
0: Ah bah très bien, écoutez, c'est mieux que pipe. Donc hier, quand on a dit que vous étiez une spécialiste de...
3: Oui, ça c'était une connerie.
0: Ah, bah alors, vous confirmez aujourd'hui.
3: Je rigole.
0: Ah bon, vous me rassurez.
5: J'ai raté hier.
4: Qu'est-ce qui s'est passé hier?
3: Ils sont partis en délire sur une pseudo-réputation, comme quoi je serais super forte à ces choses-là.
6: Alors, moi, je n'ai jamais entendu cette réputation-là. À mon grand désarroi, mais apparemment...
3: Il n'a pas cité ses sources, d'ailleurs.
1: Mais alors, de qui avait l'info?
4: C'est quoi la répute?
1: Vous parlez de façon...
0: On dit pas la répute.
2: Mais il manque une lettre.
0: On dit une station de bus équivoque. Non, franchement...
2: Mais qu'est-ce qui s'est passé hier?
3: Ils ont prétendu, alors c'est plutôt flatteur, mais que j'étais la reine de la fellation, sans citer leur source. Alors, je ne sais pas d'où ça venait. Pourquoi dirais-je ça?
1: Parce qu'elle a confondu dans une interview, crois sur RTL,
3: la
1: d'ailleurs,
3: la fellation.
1: Inflation et fellation.
0: Oui, c'est vrai que c'était Mme Dati, la ministre de la Culture. À l'époque, elle ne l'était pas encore, mais elle l'est devenue suite à ça.
1: Il paraît que c'est un brevet qu'il faut passer pour être ministre de la Culture.
0: Puisqu'on parlait du pape, voici une première citation pour Nathalie Barnérias, qui habite Bretteville l'Orgueilleuse, c'est dans le Calvados, qui a dit, à part pour les gonzesses et le pognon, ça doit être chiant d'être pape.
4: Jean-Yann. Coluche.
0: Ah oui, elle est en deux temps, celle-là.
5: Est-ce que c'est quelqu'un qui n'était pas porté vers les femmes?
0: Ah non, non. Alors, à part pour les gonzesses et le pognon, ça doit être chiant d'être...
3: Ce serait pas Bénichou.
0: C'est Pierre Bénichou. Bravo, la réponse de Karine Le Marchand. La suivante est dédicacée pour Monsieur Titoff et c'est Liliane Sévrac qui habite Marsac-sur-Tarn qui a une chance de gagner un chèque RTL, une toute petite chance, qui a dit « J'ai souvent remarqué que les gens qui sont en retard sont de bien meilleure humeur que ceux qui ont dû les attendre. »
2: C'est pas faux.
3: C'est tellement vrai.
2: C'est pas faux, c'est drôle.
4: De Vos.
0: De Vos.
1: Emmanuel Macron.
0: C'est français et en plus c'est marseillais. C'est vrai qu'Emmanuel Macron a la réputation d'être en retard.
2: Espagnol. Ce serait pas Fernandel.
0: Ce n'est pas Fernandel.
1: Pagnol.
2: Rému.
0: Ce n'est pas Pagnol.
3: C'est mort.
0: C'est un autre dramaturge marseillais.
4: Zidane.
0: Non, pas vrai. C'est vrai que c'est un bon dramaturge, Zidane.
1: Un dramaturge marseillais.
0: Oui, il est né à Marseille.
3: Il est mort.
0: Ah oui, mort.
4: Ah, il est mort, oui.
0: Mort dans les années 80. Académicien français. On l'a surnommé Pagnolé, petit Pagnol, à une époque.
4: Le petit Pagnol.
0: Bah, par exemple, Nina est une de ses pièces.
2: Est-ce qu'il a un nom italien?
0: Non, les œufs de l'autruche aussi.
4: Pardon. André Roussin.
0: André Roussin. Il faut que ce soit un Belge. Bravo. Magnifique. Mais il y avait

0: C'est lorsque l'enfant paraît, qui a été récemment joué par Michel Fou, ou encore la Mama, qui fut jouée et créée au Théâtre de la Madeleine. Il faut dire qu'il a dirigé ce théâtre. André Roussin était marseillais. Qu'est-ce qu'il y a, monsieur Titoff? Ça vous intéresse ce que je dis ou pas?
1: Oui, ça me...
2: Il adore Marseille.
3: C'était pas flagrant.
4: Je suis tellement vexé de ne pas avoir trouvé la bonne réponse que,
0: oui, que quoi?
4: J'en ai des chaleurs.
0: Non, mais vous êtes en train de faire des signes à qui, là?
4: Je disais que l'émission se passait super bien. Mais malgré votre allergie, vous étiez de bonne humeur, patron.
0: J'étais de bonne humeur jusqu'à ce que vous arriviez. Non, franchement, c'est terrible ce qui se passe ici.
3: Ouais,
0: hein. J'en ai une autre pour vous, remarquez, monsieur Titoff.
2: Marseillais.
0: Et pour Pierre Marpinard. Monsieur Marpinard habite Clairoy, dans l'Oise. Elle vous va bien, cette citation?
4: Oui, c'est moi.
0: C'est vous qui auriez pu la dire, d'ailleurs. Qui a dit, quand je décide de me remettre au sport, j'achète l'équipe.
3: Jacques Chirac.
4: Effectivement.
2: C'est un humoriste?
0: C'était pas un humoriste, mais c'était quelqu'un de drôle. Un confrère de radio pendant des années, mais il est mort déjà il y a un petit moment, en 2015. Et on le cite souvent ici. On n'est jamais certain qu'il soit l'auteur tout à fait de ces citations, mais il a fait quelques recueils, ou parfois
5: il était sur France Inter.
0: Emprunté à d'autres, il était sur France Inter.
5: José
3: Bouteiller.
2: Arthur.
0: José Arthur. Bonne réponse. Encore d'Alex Vizorek, aidé par Richard Orlinski. Ouais.
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0: Pour Angélique Sabatier, qui habite Tourches dans le Finistère.
2: Je maîtrise mieux le sujet.
0: C'est la première fois, il y a 110 ans, qu'on a utilisé le mot « slip » dans la presse française, dans une revue qui s'appelait « L'Illustration ». Le mot « slip » est apparu pour la première fois en 1913.
5: Avant, on disait quoi ?
0: Ah bah, avant, caleçon, culotte. Ça n'existait pas vraiment, en plus. Donc,
5: non,
0: vous voyez, et
5: les deux,
0: ça vient du verbe « slip »,« glisser », vous voyez.
8: Avant, c'était la chemise qui servait de slip.
0: Oui, exactement, monsieur Junior, vous avez raison. Et il y a eu un procès, il y a une vingtaine d'années.
5: De slip?
0: Oui, un procès entre deux marques de slip, la marque DIM et la marque HOME. H-O-M. En effet, l'un et l'autre s'accusaient d'une invention que l'un pensait être, on va dire, le l'astigateur, et l'autre a répliqué en disant non, ça existait déjà.
8: C'est le slip kangourou.
0: Le slip kangourou, non, il existait.
8: L'affaire est dans le sac.
5: Est-ce que c'est la est-ce que c'est la petite poche pour sortir le zizi sans enlever le slip?
0: C'est-à-dire, expliquez.
5: Bah, le fait, il y a une couture ouverte, comme ça, on peut sortir le zizi sur le.
0: Mais ça, c'est le slip kangourou.
2: Oui, enfin.
8: Il y a une poche.
3: Ah, non, mais maintenant, il y a beaucoup de slips forme kangourou.
0: Oui.
5: Qui n'ont pas l'ouverture. Qui n'ont pas l'ouverture.
0: Elle connaît toute celle où il y a l'ouverture, en tout cas.
3: Tu sais bien comment on fait.
2: Les
3: très
2: très
3: déçu, il n'y a pas d'ouverture.
5: En fait, elle collectionne.
0: Une experte vous parle.
5: Elle collectionne les slips de ses voisins.
3: Il y a des slips kangourous qui sont fermés.
0: Oui,
5: on a compris que tu étais très déçu.
8: Il y a l'empiècement, mais du coup,
0: on est au bon endroit, en tout cas.
5: On est sur la couture.
0: Sauf que, effectivement, à un moment donné, la société HOME, H-O-M, a apporté une amélioration au slip.
8: Le slip sans couture.
3: Oui.
2: Le slip sans couture.
3: Mais je voudrais proposer des trucs sans être traité de prostituée.
0: Mais, et dis donc, c'est vous-même qui souvent vous auto-traitez.
3: Non. Est-ce que ce serait pas la couture qui fait la couture épaisse et large avec la marque?
0: Non.
8: C'est sans couture.
5: C'est lié à l'élastique.
0: Vous étiez tout prêt avec le slip kangourou, hein, effectivement.
2: Est-ce que c'est pas le slip avec une trompe d'éléphant là devant pour faire rigoler?
8: Le slip.
3: C'est horrible. C'est horrible.
9: Le slip koala.
0: Non.
8: Le slip prend
3: une armature éclair.
8: Le slip prend bourré.
0: Vous étiez en train de brûler.
8: Au lieu de mettre un béret,
5: il laisse ça rembourrer. Ça moule au niveau du paquet.
3: Bah, le shorty.
0: Non.
3: Le shorty caleçon.
0: Il y a eu DIM et HOME qui ont, se sont fait un procès parce que, effectivement, l'un a dit, moi je l'ai fait avant. L'autre a dit non, mais ça existait déjà sous
2: l'Antiquité. Le string.
0: Sous l'Antiquité. Non, on est tout près de la poste.
8: On est élastique.
0: Mais vous n'avez pas trouvé
5: la fermeture éclair?
0: Non.
3: Est-ce que ça concerne le tissu ou plutôt la forme?
0: Non, ça ne concerne pas le tissu.
5: Est-ce que ça concerne une couture?
0: La forme, pas tout à fait une couture.
5: Est-ce que c'est
3: matière?
5: Est-ce que c'est par rapport? Est-ce que c'est par rapport
8: au réversible?
0: Pardon.
8: Le slip réversible.
0: Alors pas le slip.
5: Est-ce que c'est dégoûtant ça?
3: Enfin Gérard.
8: Un peu chaud. Quand il a un peu usé.
3: Non. Non.
0: Devant derrière.
5: Est-ce que c'est lié au
0: Coluche jaune devant marron derrière? Non, écoutez.
5: Est-ce que c'est lié au maintien des bourses?
0: Pas tout à fait, mais
2: le jockstrap.
1: moule couille.
0: On est bien, on est bien.
5: On est bien dans la zone.
0: On
5: là,
0: est
5: oui.
0: bien
8: c'est
0: dans
8: pour
0: un...
8: les hommes.
0: On est bien, bien sûr que c'est pour les hommes.
5: Non, c'est lié aux
8: slips pour les femmes.
5: C'est lié aux testicules.
0: Rarement pour les slips kangourous. Un slip kangourou, c'est pour les hommes. Et vous étiez tout prêt, vous brûliez.
3: Ben, c'est pour. J'ai brûlé quand j'ai. Enfin,
5: sur l'ouverture.
2: Quand t'as dit merguez.
5: Sur l'ouverture.
0: Sur l'ouverture.
5: On a brûlé sur l'ouverture.
8: Oui, ah, il n'y a pas d'ouverture.
3: Oui, oui, oui.
5: Bah si, mais l'ouverture est horizontale et pas verticale.
3: Ils en ont mis une de chaque côté.
0: Effectivement, pour que les droitiers comme les gauchers puissent sortir leur sexe de l'un côté ou de l'autre. Bonne réponse de Caroline Diamant.
5: Ah mais elle est slipologue.
0: Et oui,
5: t'es slipologue.
0: Parce qu'avant les slip poches kangourou n'avaient qu'un côté.
3: C'est vrai.
0: Et si vous
3: enfin,
0: étiez,
3: c'est vrai. J'imagine. Si
2: on
3: vous...
2: voit. Oh, oui, mais alors bien que les hommes ici ne sont pas experts en slip. Ouais.
5: Non mais pardon, excusez-moi, mais pardon, on peut sortir quand même son zizi sans le sortir avec la main.
0: Ah bah c'est pas pratique.
5: Comme, c'est pas comme écrire au stylo.
3: Non, mais c'est pas pratique, j'imagine.
0: Parce que quand c'est de l'autre côté, c'est pas pratique.
8: Mais c'est très compliqué parce qu'il y a une espèce de chicane, ce qui fait que.
5: Non mais ça dépend si tu portes
8: si
5: ta gauche ou si
8: envie,
5: tu portes ta droite.
8: Pisse dessus quoi, oui.
1: Non, mais... Moi j'ai toujours préféré les hommes en caleçon. Hein.
5: Ah non c'est mieux les slips.
3: Oui mais
5: non,
3: les parfois boxers. Tu sais tu poses pas la question.
8: Le boxer.
1: Bah oui mais j'y revenais pas.
5: C'est beaucoup plus. À cause de ça.
2: Il y a quand même rien qui puisse permettre d'éviter la dernière goutte.
5: Ah mais si, il faut.
8: C'est le vieux proverbe qu'on soit ouvrier ou bien patron, la dernière goutte c'est pour le caleçon.
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0: Pour vous, monsieur Barbier, parce que je vois bien que vous vous lamentez depuis
5: le
0: tout
5: nadir.
0: À l'heure.
5: Ah, c'est sur la musique techno, là.
0: Non, ça concerne Boileau. Vous connaissez forcément ce fameux conseil de Nicolas Boileau. Remettez sur le métier votre ouvrage 20 fois. C'est des conseils pour travailler, pour écrire. 20 fois sur le métier, remettez votre ouvrage. Mais il y a un autre conseil très célèbre parmi les conseils de Boileau. Lequel?
12: Le monde appartient à ceux qui savent tôt.
0: Ah non.
12: C'est un conseil d'écriture.
0: Ah oui, un conseil d'écriture, d'expression.
12: Ceux qui se conçoit bien, s'énoncent clairement et les mots pour le dire le viennent aisément.
0: Excellente réponse.
3: Bravo.
0: De Christophe Barbier.
10: Respect.
3: Faut te dire que lui, il a pas su virer de BFM. Hein.
12: Ça me permet de ne pas rester trop longtemps à mon nadir dans cette émission.
0: Ce que l'on conçoit bien. Non mais c'est joli quand même.
3: C'est sublime.
0: C'est du Boileau et c'est très joli. Bon, il l'a piqué un peu à Horace, paraît-il. Ce que l'on conçoit bien s'énonce clairement et les mots pour le dire arrivent aisément. C'est un des autres conseils de Boileau, en dehors effectivement de celui plus connu. 20 fois sur le métier, remettez votre ouvrage ou encore hâtez-vous lentement et sans perdre courage.
3: Il est super Boileau.
0: Ah oui, vous aimez.
3: Ah ouais, bah, c'est un maître à penser pour plein de gens, pour moi, pour Renaud aussi.
0: Quel point commun, et ce sera encore une question culturelle pour monsieur Lemort, Pierre Lemort, qui habite Quincy sous Sénart. Quel point commun ont Crassus, Khéops et The Kiss?
3: C'est les chanteurs.
0: Zeuxis, c'est un peintre grec, pour tout vous dire.
12: Crassus, c'était le chef des liaisons romaines.
0: Voilà.
12: Et puis Khéops, c'est celui de la pyramide.
0: Absolument.
12: Ils ont été tués de la même manière, ils ont été assassinés. Est-ce qu'ils ont été interprétés par un personnage, un même acteur ou...
0: Non.
3: Ils ont le même nombre de followers sur Insta.
1: Une passion pour les femmes.
4: C'est des architectes, tous les trois.
0: Alors, on a bien compris. Hein. Crassus, Khéops et Zeuxis.
12: Ils sont morts de la même manière?
0: Ah oui, ça c'est vrai.
12: Empoisonnés?
0: Pas empoisonnés.
3: Pendu, comme du fromage.
0: Non.
12: Ah, enterré vivant.
0: Non.
12: En éternuant, en rigolant.
0: Non.
12: En rigolant. Mort de rire.
0: Mort de rire. Bonne réponse de Johan Rioux.
3: C'est dingue, ça.
13: C'est marrant que ce soit toi qui réponde ça, parce que je te vois cette fin là. Ça serait sublime. Pas
14: mais on peut mourir de. Je sais qu'on peut mourir d'orgasme, mais je ne savais pas qu'on pouvait mourir de rire.
0: Oh non, mais vous ne craignez rien, ni l'un ni l'autre.
14: Vous pouvez nous raconter un petit peu plus, Laurent?
0: Ah bah, par exemple, le peintre Zutzi s'est mort de rire en faisant le portrait d'une vieille dame. D'un seul coup, ça, il s'est pris à rire et il en est mort.
13: Il avait quel âge aussi?
0: Et ça arrive dans les théâtres aussi.
12: Oui, bah c'est la première du chapeau de paille d'Italie, de la biche. Un spectateur est mort de rire dans la salle. Ça a fait le succès de la pièce.
14: Mais c'est génial.
15: C'est vrai. Mais c'est plutôt une crise cardiaque.
0: Ah oui, ça équivaut évidemment à
12: une apoplexie.
0: Ouais, mais c'est toujours mieux pour la publicité de la c'est pièce génial. De théâtre. Bah, de
13: ça
0: dire...
13: peut arriver ici, putain. Ça ferait un buzz.
15: Mais ils sont morts de rire jeunes ou ils étaient tous vieux?
13: Il bah, faudra qu'on fasse rire, c'est tout. Quoi. Ça, c'est un autre délire.
0: Non, mais regardez, le public est mort de rire aujourd'hui. Mais
13: ah, ça peut arriver alors.
0: Au sens figuré, tant mieux, parce que au sens propre, on regretterait évidemment qu'il y ait un décès dans notre salle.
13: Ouais, mais Khéops, comment c'est alors Khéops?
0: Ah bah Khéops, pareil, était mort de rire. Et on en parlera d'ailleurs de Khéops avec Barbara Schultz tout à l'heure, notre invitée, puisqu'il y a un film aujourd'hui.
13: La skieuse, Barbara Schultz.
0: L'actrice réalisatrice.
13: Ah, génial.
0: Qui vient de réaliser un film avec Fabrice Luchini, et ce sera notre invitée en fin d'émission.
14: Mais c'est la plus belle des morts, je trouve. Hein. Franchement, on peut
0: mourir
14: pas.
0: Mourir de rire.
14: Mais très honnêtement, bah, y a, pour les artistes, c'est mourir sur scène.
13: Mais pour les pauvres types, c'est mourir de rire.
14: Non, mais c'est vrai, après une belle blague, comment vous aimeriez
15: En dormant.
14: En dormant, Goun.
15: Ça, c'est mieux quand même.
16: Ah ouais.
14: Sans le savoir, quoi. Mais est-ce qu'on sait qu'on va mourir?
15: Bah non.
12: L'homme est le seul animal qui sache qu'il va mourir.
14: Dans le regard, je crois, non? Parce que tu regardes les gens différemment quand tu sais que tu vas y passer. Non, mais je pense que c'est vrai. Non.
0: Là, actuellement, par exemple, je ne sais pas si je vais mourir, mais j'en ai envie, vous voyez.
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0: Ah, une question pour Chantal Lambert. Question musicale qui nous permettra d'ailleurs d'écouter ce morceau musical que tout le monde connaît, qui fut joué pour la première fois à Paris lors de l'exposition universelle de 1867.
13: Ah, la Lambada.
0: Non. Ce fut un triomphe majeur international, puisque c'était l'exposition universelle, tous les pays du monde étaient là. Plus de 20 rappels, et ensuite on a vendu plus d'un million de partitions dans le monde.
13: Mais non.
18: Est-ce que c'est un chant de Noël?
0: Un chant de Noël? Non.
13: C'est pas le canon de Pachelbel?
0: Non, mais c'est vrai que pendant les fêtes de fin d'année, on entend souvent ce célèbre air.
13: C'est pas Vive le vent?
0: Vive le vent, non.
13: Maréchal, nous voilà?
0: Ah non.
13: Ça a été composé. Moi, je le chante tous les mois.
15: C'est une composition.
13: Donc, il y a bien un moment au mois de décembre où je le chante.
0: Ça fait comment, Maréchal, nous voilà?
13: Maréchal, nous voilà. Devant toi, le sauveur de la France. François, on l'a enchanté ensemble hier. Ouais, il fait genre, il découvre l'autre.
0: C'est pas Marion Maréchal, nous voilà.
13: Marion Maréchal, nous voilà, évidemment. Devant toi, la sauveur.
19: Mais c'est une chanson.
13: Vous parlez c'est une composition. Composée par un grand musicien connu.
0: Alors, il y a des paroles qui ont été mises sur
19: cette
0: air.
19: C'est le beau Danube bleu.
0: C'est le beau Danube bleu. Bonne réponse de François Berléand. On l'a, le beau Danube bleu, on l'a.
20: Moi je l'ai vu, le beau Danube, il est pas bleu du tout, il est pourri.
13: Il est pas bleu, il est pas beau.
20: Non, il est
18: mais c'est vrai que c'est tellement beau, mais c'est du Strauss.
0: Ah bien sûr, c'est du Strauss.
18: Mais il y a père et fils.
0: Ah oui, mais c'est le fils, Johann Strauss fils, qui a composé le beau Danube bleu, que vous pouvez peut-être nous interpréter avec la voix, chère Ariel.

0: Le ticket 22 du vestiaire est demandé.
1: Continuez, Ariel.
2: Non, mais moi, je trouve que c'est une musique qui vous emporte. Ah, ben. Les vagues.
3: Alors, qui a posé des paroles sur cette musique?
4: Alors,
3: ça m'intéresse.
4: Alors, il y a des paroles qui n'étaient pas très appréciées.
3: Ah bon?
4: Danube, si bleu, si beau et si bleu, vous tourbillonnez calmement à travers la vallée et les prairies. Notre Vienne vous salue, votre ruban d'argent lie le pays à la terre et les cœurs heureux battent sur votre belle plage. Mais les paroles n'étaient pas très appréciées.
3: Et donc, qui les avait écrites?
4: On a très vite abandonné. Ah, vous voulez vraiment le nom du type?
5: Certains Rommel.
3: Non.
4: Alors, c'était pas Strauss, en tout cas, qui a écrit les paroles, mais je peux vous le retrouver, le gars.
5: Ouais, la musique, bien. Même sans paroles.
4: L'auteur, poète et parodiste Joseph Weil, un ami d'enfance de Strauss, qui a écrit les premières versions des paroles sur un thème un peu satirique et ironique, mais qui a été pris à

0: la légère, et qui, bon, à la maison d'Autriche, on n'a pas aimé, vous voyez ce que je veux dire. Donc on a très vite supprimé les paroles de cette, cet air qui reste mieux comme ça, vous voyez.
1: Vous le vendez bien.
2: Oui.
0: Ah, Ariel le fait mieux. Vous pouvez me le refaire encore une fois, Ariel?
3: Non, je vais vous faire les quatre, les derniers leads de Strauss, le quatrième lead de Strauss.
4: Non.

0: On va mettre des paroles là-dessus. Hein.
1: Non, mais c'est le quatrième livre de Strauss.
2: Allez, François. François, tu nous fais les quatre autres.
1: Non, mais d'après Strauss, il y a

0: plaisir fou. Tout y gardez-moi, puisque je suis à vous. Ah ouais. Oui. Oh. Ouais.
1: Mais pardon, pardon Ariel. Parce que je suis en train de vérifier, ça n'a aucun rapport avec Strauss.
0: Non, non, aucun.
2: Allez Gérard, tu nous chantes du Beyoncé ?
1: Non, parce que je la connais tellement, mon arrière.
3: Maintenant, vous vérifiez tout, maintenant.
1: Je suis allé vérifier, c'est Franz Léa.
0: Oui, mais enfin, c'est une valse.
2: Elle a passé un magasin.
0: Voilà, c'est une valse, c'est une valse.
1: Ah, d'accord, enfin bon, si c'est une valse, alors pourquoi pas du François Feldman, tant qu'on y est.
4: Eh ben oui.
1: Ah, vous voyez, les valses...
3: Les valses de Dienne.
4: Les valses de Dienne.
5: Oui, maintenant, que deviennent les valses de Dienne.
3: Ils sont les Biboulet et les François Berléand.
1: Que devient Vincent de Dienne ? C'est vrai qu'on pourrait faire
4: oui.
1: Une très jolie parodie, vous avez raison.
4: Ah, ouais. Ah, que devienne les valses de Vienne. Dis-moi, qu'est-ce qu'elle devient ?
1: On peut quitter Vienne puisqu'on parle des rivières et du beau Danube bleu. Ça me fait penser à la Maritza. Peut-être que Sylvie Vartan pourrait chanter le beau Danube bleu.
6: Ou... bonsoir, bonjour, au revoir. J'arrive de Los Angeles. Ariel, tu es magnifiquement habillée. Je te dis, j'adore tes bottes tout à l'heure. J'adore. Et je suis très heureuse d'être là avec ces messieurs si cultivés.
2: Tu sous-entends qu'elle est un peu chiante ?
6: Pas du tout, pas du tout. Qu'est-ce que vous vouliez que je chante quoi ?
1: Oh, bah, ce que vous voulez, moi, c'est ici, on est là pour s'amuser. Hein.
6: Oui, bah, une chanson qu'on aime bien de Sylvie Vincent va choisir.
3: Le Zizi.
6: En tout, tout, tout, vous saurez tout sur le Zizi. Le gras, le faux, le là, le beau, le dur, le mou. Un grand coup, le grand touffu, le petit joufflu, le grand ridé, le Montpellé. Tout, tout, tout, tout, vous serez tout Laurent Ruquier.
1: Ben voilà, il n'y a qu'à demander.
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1: Je vais vous raconter une histoire, à vous de me dire à quoi elle correspond cette histoire. Philippe Veuly se réveille un matin dans une maison de santé en pleine possession de ses moyens, mais sans aucun souvenir des circonstances qui l'ont conduit à être interné dans cette maison de santé. En compagnie de son gardien, il fait le tour du propriétaire, il rencontre les autres pensionnaires de l'établissement et il tombe éperdument amoureux d'une jolie malade du bâtiment d'en face. Tout semble bien se passer jusqu'au moment où il commence à souffrir de troubles psychologiques et d'hallucinations.

0: Lyon. Komoun, un habitant de la planète Koukra, est venu chercher refuge dans le corps d'un terrien pour échapper aux dures conditions de la vie de son astre.
1: Vous avez pris de la drogue ?
0: Non, je vous raconte l'histoire. Et Philippe Veuly va donc devoir désormais partager son corps avec lui, avec Komoun ou Kmoun, je ne sais pas comment prononcer, de la planète Koukra. Or, ce dernier personnage, cynique, dévergondé, voire même lubrique, est capable de prendre possession de la volonté de son hôte et de lui faire dire tout le contraire et tout ce qu'il veut. Quelle est cette histoire que je viens de vous raconter ?
2: La guerre des étoiles. Bon,
3: avec Philippe Veuly,
1: bien sûr.
4: Alors, c'est Les Misérables, non ?
0: Les Misérables.
3: Bon, c'est un livre.
0: C'est un livre.
5: De science-fiction.
0: Un livre de science-fiction.
5: Ah bon ?
0: On va dire oui, plusieurs.
3: C'est, la soupe aux choux.
0: Ah non, c'est pas la soupe aux choux.
5: Américain ?
0: Non. Américain ? Non.
5: C'est pas du Jules Verne.
0: Ah non, c'est du roman français.
2: Est-ce que c'est de la littérature pour enfants ?
0: Pas du tout.
5: Mais pardon, l'auteur est mort, Laurent ?
0: Ah, l'auteur est mort.
5: Barjavel ?
0: Barjavel, non.
3: Pardon, on connaît le titre de ce livre, mais manifestement, on ne connaît pas l'histoire, puisque ça ne nous rappelle... Alors, on ne la connaît pas, cette histoire.
0: Écoutez, je vous accorderai une bonne réponse, soit si vous me donnez le nom de l'auteur, soit si vous me donnez le titre du livre, parce que je dois reconnaître que c'est une question assez difficile.
3: Mais le titre est très connu.
0: Ah, je n'ai pas dit ça.
3: Ah non, d'accord.
2: Ce n'est pas Harry Potter.
3: Non, c'est français.
5: Donc, Laurent, vous nous donnez, pour nous résumer, vous nous racontez une histoire sans queue ni tête, à propos d'un livre dont personne ne connaît le titre et dont on ignore le nom de l'auteur.
4: C'est compliqué, hein, c'est ça.
0: Oui,
5: d'accord, mesdames et messieurs, le pognon va arriver.
0: Oui, mais ce livre a son importance, monsieur Gueluc. Ah.
3: C'est-à-dire ?
6: C'est de là qu'on a tiré Dune ?
0: Ah, pas du tout.
3: Non. Est-ce que ce livre a inspiré autre chose ?
0: Non, pas spécialement. D'ailleurs, on dit même que ce livre aurait pu être inspiré du récit de Maupassant,
5: le Horla.
0: Le Horla, exactement.
3: Ah, il y avait un extraterrestre dans Maupassant ?
0: Voilà.
5: Il y a une présence.
4: Mais
5: L'auteur est très connu.
2: Est-ce que Pierre Boulle fait partie de la littérature fantastique ?
4: C'est pas Boulle.
0: Vous me proposez Pierre Boulle, je vous entends, monsieur Berléand.
4: Oui, c'est pas ça.
0: Mais ce n'est pas Boulle.
4: Non,
0: c'est pas Boulle.
2: Littérature fantastique ?
0: Un peu quand forcément, même. Vous voyez, parce que...
2: Alors, est-ce qu'il s'agirait de Tolkien ?
0: Non, on voit bien que le héros a quelques troubles psychiatriques dus à une présence, manifestement, que lui seul voit.
3: Est-ce qu'il est mort depuis longtemps, ce monsieur, qui a écrit le livre ?
0: Ah, celui qui a écrit le livre, il est mort en 1918.
5: Il a écrit un autre livre très connu, lui.
0: Non, je crois vraiment que c'est son livre le plus connu.
5: Est-ce que c'est un des deux Ronnie ?
0: Non, mais c'est vrai que monsieur Claudel, je dois avouer que si je pose cette question aujourd'hui, c'est parce que je savais que votre présence nous aiderait forcément.
4: Est-ce qu'il a eu le Goncourt, le monsieur a eu le Goncourt ?
0: Le monsieur a eu le Goncourt.
4: Alors vas-y,
5: Jean-Antoine Nau.
0: Pardon ?
5: Jean-Antoine Nau.
0: Et c'est ?
5: C'est le premier Goncourt.
0: Bonne réponse de Philippe Claudel.
5: Merci François.
3: Bravo.
5: Et je confesse ne pas l'avoir lu.
3: Et comment s'appelle ce livre alors ?
0: Force Ennemie.
5: Ouais, Force Ennemie.
0: C'est le premier prix Goncourt qui fut décerné, effectivement. Ouais. Force Ennemie a obtenu le prix Goncourt en 1903, l'année du premier Goncourt, comme évidemment Philippe Claudel fait partie aujourd'hui de l'Académie Goncourt. Je me suis permis de raconter cette histoire.
5: Quand même vous l'avez résumé, avec une histoire assez culottée, quoi. Enfin, c'est quand même un roman d'anticipation.
3: C'est curieux.
5: Pas fréquent à l'époque. Ouais.
0: Et effectivement, moi, je ne connaissais pas bien non plus cet auteur. Ouais. Jean-Antoine Nau. D'ailleurs, c'était un pseudonyme. Hein. Il s'appelait en fait Eugène Léon Édouard Torquet.
5: Ah, c'est moins bien.
0: Breton. Mais c'est qu'il était né à San Francisco quand même, cet écrivain.
5: Ah non, je savais pas.
4: Ah, c'est Breton de San Francisco.
3: Il a rajouté John.
0: Il était né en Californie. Voilà pourquoi il s'est fait appeler Jean-Antoine Nau. Même si effectivement sa famille était de Honfleur et du Havre.
4: Ah bah tiens, un cousin lointain.
0: C'est peut-être un cousin. Monsieur Nau, alors, John Antoine Nau ou Eugène Léon Édouard Torquet, qui fut en tout cas le premier prix Goncourt de l'histoire. Bravo à François Berléand et Philippe Claudel. Oh, une question toute bête maintenant. Si vous achetez des vitelottes pour quelles raisons sont-elles particulièrement recherchées?
3: Parce qu'elles sont des pommes de terre roses ou rouges.
0: Vous remplacez Juan Arbelès parfaitement aujourd'hui, parce que c'était une question que j'avais préparée pour lui.
3: C'est pas dur, ça.
0: Et des vitelottes.
2: Non, il paraît qu'il y a 18 espèces de pommes de terre différentes.
5: Espèce de patate. Avec toi.
3: Espèce de patate.
1: Je pense qu'il y en a un peu plus, Ariel, même.
2: Non, mais c'est vrai, 18 espèces de pommes de terre.
4: Même plus que ça.
5: Beaucoup plus.
3: Il y a des chips vitelottes violettes.
1: As-tu jamais épluché une pomme de terre de ta vie, Ariel?
2: Non, pas encore.
3: Mais c'est un projet.
2: Oui, c'est un projet.
3: C'est un projet de vie. Bah, par exemple, voilà, le grand projet 2025 d'Ariel, c'est d'éplucher une pomme de terre.
0: Elle attendait d'apprendre parce qu'elle estimait que c'était plus sûr.
1: Bravo.
5: Mais fais attention, Ariel, quand tu éplucheras des pommes de terre, veille à ce qu'elles n'aient pas de germes. Parce que sinon, on dit qu'il faut enlever les yeux avant de les éplucher.
2: Mais quelle horreur.
5: Mais oui, n'enlève pas tes yeux, sinon tu trouves plus tes pommes de terre non plus.
2: Non, mais vous les épluchez avec quoi? Le petit truc à...
3: Ah non, un économe,
2: avec
3: ça s'appelle.
2: Un économe. Avec l'économe.
0: Il n'y en a pas d'économe à la maison.
6: Mais ah non, mais la vitelotte, c'est ravissant.
0: Ouais, c'est très joli. Ah, vous connaissiez, vous, les vitelottes?
6: Ah, ben très bien, oui.
4: Moi aussi, je connais.
2: Alors, elle est rose.
3: Elle est rose-violette.
4: Oui. Rose-violette, elle est violette. Pourpre à l'intérieur.
6: Quand on fait des chips de vitelotte, c'est très joli.
3: Oui, c'est vrai.
0: Autrefois appelée négresse ou truffe de Chine.
3: Ah non, on fait plus.
5: Ah, ça, on peut plus.
3: Là, on peut plus.
4: Si, on peut dire truffe de Chine. On peut dire truffe de Chine.
5: Ah oui, mais rose, déjà, on dit elle est rose, ça peut aussi.
0: Elle a une peau et une chair violette.
5: Oui.
0: Voilà.
4: Attention, par rapport à tous les gens violettes. Violet aussi, il faut faire attention.
5: Mais Laurent, quand elle est cuite, et pardon à tous les alcooliques qui nous écoutent.
0: La couleur se conserve à la cuisson.
5: Oui. Ah, c'est ça.
6: Mais oui, c'est ça, pour l'intérêt. Ça.
2: Donc c'est un peu couleur betterave.
3: Oui, un peu.
4: Voilà. Justement, c'est un croisement de pommes de terre et de betterave.
2: Ah oui.
4: C'est pour ça qu'elle est...
2: Ah voilà.
4: C'est pour ça.
6: Mais c'est parce qu'elles ont poussé dans le même champ. Donc
1: on
6: le violet.
1: On a fait
6: pousser
1: une pomme de terre avec une betterave.
3: Je crois qu'il dit n'importe quoi.
5: Mais est-ce que la couleur violet.
3: Ah, il dit n'importe quoi. Oui, mais il a l'air tellement sûr.
0: C'est une belle réponse collective.
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0: Sous quel nom connaît-on mieux la fille de Gervaise Macquart?
6: Cosette,
0: non.
6: Nana.
0: Nana, excellente réponse de Julie Leclerc. C'est Nana. D'Émile Zola,
8: c'était en Pax, moi.
6: Oh non.
5: Pom, pom, pom, pom.
6: Oh là là. Ça gâche tout, là. Je viens de faire une bonne réponse et toi derrière.
0: C'est vrai
6: boum.
0: Qu'à chaque fois que je vois Nana Mouskouri, elle n'était pas contente.
5: Ouais, ouais. Tempache Mouskouri, ouais.
0: Un jour, je lui avais dit, je l'avais reçue, Nana Mouskouri, et je lui avais dit, vous avez un prénom de serviette périodique. Elle n'était pas contente.
6: Oh, ouais. Mais quoi?
2: Pas ça, Nana Mouskouri.
6: Franchement, vous savez parler aux femmes, vous.
0: Vous l'avez reçue souvent, Nana.
9: Ah, j'ai même eu le privilège de l'assommer sur la scène.
0: Expliquez-nous.
9: Ah oui, c'est une histoire qui ça les est souvenirs. Nana, oui, elle est adorable.
0: C'est l'assommoir, ça fait la suite.
9: C'est l'assommoir, oui.
6: Ouais. Wow,
9: ben, elle était derrière moi sur scène, la scène n'était pas immense, c'était rue Bayard, RTL, et puis j'ai voulu la présenter d'un geste large, n'est-ce pas, de la main, mais j'avais pas vu qu'elle était derrière moi. Alors, j'ai fait ce geste large, et je lui ai cassé ses lunettes en deux, et je l'ai assommée.
0: La prochaine fois, il faut inviter Régine, elle ne bougera pas.
9: Alors, évidemment, on était un peu embêtés, forcément, parce que c'est pas la meilleure façon de recevoir Nana Mouskouri. Alors, on est allé lui chercher un énorme bouquet de fleurs. Mais c'est une femme adorable.
0: Mais bien sûr.
9: Elle m'a pardonné.
0: Non,
9: voilà.
0: Tu chantes.
9: Mais c'est un souvenir.
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10: Alors lui, il a sauvé Nana Mouskouri et moi, j'ai sauvé Mireille Mathieu.
0: Ah bon?
10: Ah mais à la Concorde.
0: Arrêtez tous.
10: Non mais c'est vrai.
9: Qu'est-ce que t'as fait à Mireille Mathieu? J'ai pas compris.
10: Ah mais non, mais la pauvre Mireille. C'était lors du quand Sarkozy est élu président, il y a Mireille Mathieu qui est venue.
0: Ah, vous étiez à la Concorde.
10: Moi, c'est vrai,
6: elle
10: avec,
6: chantait les colombes.
10: C'était avec à la Concorde juste devant. Et puis c'est vrai qu'il y avait tellement de monde et à un moment ça poussait parce que. Sarkozy, il allait monter sur scène et il y avait cette pauvre Mireille Mathieu qui était face à moi, à côté de moi. Hein. Je me tenais
6: mais t'étais
10: mais
6: sur scène aussi, toi, là.
10: Mais oui, j'étais au pied de la scène et en fait, tout le monde voulait l'écraser parce qu'elle est, elle est menue, elle est toute petite.
5: Mais tout le monde
10: et moi, je mettais mes bras contre les barres et je retenais toute la masse.
8: Tu t'es tapé ?
10: Toute la masse !
5: Ah oui.
10: Mais non, mais. La...
8: Oh, dis donc.
5: Ah la vache.
8: Première fois qu'elle a vu le loup.
2: Et même pas, elle
10: mais
2: lui a
10: non,
2: tour...
10: mais...
2: elle
10: attends,
2: lui a
10: mais moi, m'écraser et tout, et j'essayais qu'elle puisse respirer, c'est un petit bout de femme.
5: Continue, mais non, mais ça elle lui fera plaisir.
10: Oh. Mais elle est très gentille. Elle m'a dit merci. Ouais. Et après, elle est montée, elle a senti 5 colombes ou 1000, je sais plus.
6: Ah bah oui, les 1000 colombes.
10: Voilà,
6: 1000 colombes.
5: Ah ouais.
8: Elle t'a dit merci en playback.
6: Elle est juste à 5 colombes ou 1000.
10: Ah oui. Non, mais elle est mignonne.
0: J'avais oublié que vous étiez à la Concorde.
10: Ah bah oui.
6: Au premier rang.
10: Je monte et après, ça causait une fou. Une claque.
0: Pourquoi il m'avait foutu une claque?
10: Je sais pas, en fait, tout le monde était là, il était heureux, président élu, et là, il regarde tout le monde.
0: Heureux, il était plutôt malheureux, en amour, à
10: oui,
0: cette époque-là.
10: Oui, il y avait Cécilia qui était quand même sur scène,
0: vous
10: et
0: auriez
10: ses deux enfants.
0: Vous pu finir première dame de France.
10: Non, je serais pas première dame, déjà.
8: Les gardes républicains, je serais jupette.
10: Non, je serais premier damoiseau à la rigueur, mais pas...
0: Premier damoiseau.
5: Eh bé, il est pas dans la merde, le royaume de France. Et voici notre premier damoiseau qui vit, voilà.
10: Bon bref, Sarkozy il regarde tout le monde à un moment, il est sur scène et je sais pas pourquoi. Il sourit, à l'Assemblée il est bien, et moi il me voit.
0: Ouais.
10: Il me regarde, il s'avance vers moi, et me...
0: Attendez, il y a un suspense.
10: Et là, il me fait trois petites claques sur ma joue comme ça.
5: Il te fait une tapette avec un... alors, il te fait trois tapettes, c'est ça?
10: Et là, il fait un grand sourire. voilà.
0: C'est quand même des souvenirs, ce sera dans les livres d'histoire.
5: Oh. C'est quand même autre chose que Napoléon, tout ça. Hein.
2: tu lui as offert bourriquet?
10: Ah non, non, non, non. Mais il est très gentil. Mais j'ai jamais su pourquoi il me suicide. Enfin.
6: Non, Stevie.
0: Faites attention à ce que vous dites.
10: Je n'ai jamais su pourquoi je suscitais un peu d'intérêt chez lui. Voilà. Parce que quand il faisait les discours, une fois il m'a rappelé à l'ordre.
0: Ah oui,
10: parce que
0: ah
10: c'était pas, il y avait pas encore, c'était pas tout le temps diffusé sur les chaînes info encore en 2007, c'était pas des meetings
0: le début,
10: dans toutes
0: le début,
10: les villes, etc. Et là on est à Angers et je suis en train de ricaner avec Sébastien Chenu parce qu'il fait très bien Michel Serrault. Enfin bon, peu importe, il imite.
5: Oh la vache.
0: Et il est passé au Rassemblement National.
10: Oui, maintenant, oui,
0: c'est fou ce que vous suscitez bien.
10: Et là, on rigole avec Sébastien Chenu.
0: Ah oui, on rigole, on parle.
10: Et puis d'un seul coup, je me fais rappeler à l'ordre sur l'estrade par le patron. Ouh, ça m'a.
0: Ah, le patron, vous l'avez.
10: Ah, il a tapé sur le pupitre en disant Stevie. Et là, je peux vous dire que bah, tu dis c'est un bossu, ça le fout droit. Hein.
0: C'est normal, c'est comme ça, les patrons. D'ailleurs, vous viendrez me susciter à la fin de l'émission.
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0: Est-ce que la famille Granier a été la première à exploiter à partir de 1863
8: Un minerai,
0: pas tout à fait.
10: C'est sous terre.
0: Pardon, je retarde un peu parce que on va dire que Napoléon III a favorisé la fortune de la famille Granier, mais ils ont commencé à exploiter ce qu'ils ont exploité dès 1841.
2: Ah ouais.
0: Je ne voudrais pas vous tromper dans les dates.
8: Les pavés.
2: Tout ce qui nous emmerde le dimanche, les vides Granier.
0: Non.
6: Est-ce que c'est de la pierre, un matériau de construction?
0: Non, ça se passe à Vergèze.
8: C'est Perrier.
0: L'eau de Perrier, bonne réponse de Monsieur Mabi.
6: Oui. C'est vrai que Napoléon III aimait beaucoup les villes de cure, hein, puisqu'il a développé
8: son épouse,
6: Plombières, son épouse, Eugénie. Ouais.
8: Quand tu vois ce qu'il y a dans la Perrier aujourd'hui, c'est dramatique.
0: Ah oui, dites donc, vous rendez compte.
8: Des matières fécales, il paraît.
0: Ben, oui, oui. Ah.
8: Imagine quand tu commandes un Perrier rondelle.
0: Mais c'est vrai qu'aujourd'hui, les autres Perrier ont un peu de soucis, faut bien dire.
8: Alors, ils ont changé la marque, ça s'appelle maintenant Maison Perrier.
0: Ah oui.
8: Ouais. Mais c'est la même... c'est l'eau du robinet, toujours.
0: Vous allez en cure, vous, régulièrement, Bernard?
8: Je vais en cure, c'est-à-dire... Non, je voulais dire chez les curés, je vais chez les curés.
0: Non, vous allez dans des...
8: Ah ben, je vais en thalasso de
0: des stations
8: temps,
0: thermales.
8: Ah ben, oui,
2: donne pas l'endroit, parce que c'est pas une bonne pub. Hein.
8: Non, non, mais je vais de temps en temps, oui.
0: Oui, ah oui.
8: Mais des stations avec de l'eau de mer.
0: Ah, très bien. Voilà. Alors, où est-ce que vous allez? On peut avoir vos adresses?
8: Bah, Pléneuf, Saint-Malo, je suis allé à Pornic l'autre jour, magnifique à Pornic.
0: Ah, ah oui, ah oui.
8: Magnifique.
0: Vous êtes allé à Pornic dans un espoir que le
8: oui,
0: nom...
8: Oui, oui, oui. J'étais avec ma mère, Pornic ta mère, oui, d'accord. Allez. Oh, c'est drôle, mais Laurent, vous êtes trop, trop drôle.
11: Il y a une de ces villes d'eau qui est oui, en train de créer Ferrand. Un festival du Second Empire à cause de ça, d'ailleurs. C'est Bagnères de Luchon.
0: Très bien, on va se sortir.
11: Merci, merci.
0: Il faut que ce genre de discussion ait un terme.
8: Oh, bravo.
0: Oh, bah
8: bravo,
0: oui, quand même.
8: Bravo, bravo,
0: il est temps
8: bravo.
0: De passer à une autre question pour Eva Debelle, qui habite Saint-Brie-le-Vineux, et c'est dans Lyon, cette fois. J'aimerais savoir, dans quel cas, on va, en janvier prochain, passer de B1 à B2.
11: C'est pour le permis de conduire ?
0: Pour le permis de conduire.
12: Non, c'est pour la nationalité, acquérir la nationalité française, c'est le niveau de langue qui est requis. B1, c'est la conversation banale, demander sa route, demander l'heure. B2, c'est déjà une conversation plus raffinée. Ah, oui. Si vous voulez être naturalisé, faudra passer le TCF, le test de connaissance français. B2 et non B1.
0: Excellente réponse de Christophe Barbier.
8: Il faudrait qu'il parle le français couramment.
12: Ah oui, c'est pas tellement couramment, parce qu'il faut déjà à B1 le parler couramment, c'est les sujets qu'on aborde. Par exemple, parler d'histoire avec Franck Ferrand, c'est plutôt B8.
8: Ah bah oui.
0: Avec Stevie, c'est bébête.
8: Ça va être formidable sur les
11: chantiers. C'est BBQ.
0: On a 300 000 mots dans la langue française et un francophone moyen, écoutez bien, n'en utilise que 3 000 à 5 000 régulièrement.
8: C'est déjà un gros francophone. Hein.
0: Ah, vous trouvez?
8: Ah bah oui.
0: Vous utilisez
8: mots.
0: Moins de 3 000 mots?
8: Deux, deux trois mots.
0: Deux, moi. Trois mots.
8: À faim, j'ai faim.
0: Quand est-ce qu'on mange? A plus faim. J'ai pété. Monsieur Ferrand, vous devez utiliser les 300 000 mots,
11: ah non,
0: tel que je vous connais.
11: Disons que j'essaie d'en connaître le plus possible, mais on en découvre toujours.
2: Oui, mais il faut rencontrer des gens qui connaissent aussi les mots que tu vas connaître. Oui. Et il y en a de moins en moins, donc ça sert à rien.
11: Sinon, ça s'appelle parler une langue morte.
0: C'est pour ça que j'ai fait venir Christophe Barbier, c'est pour qu'ils se comprennent aujourd'hui, les deux, vous voyez. Non, mais c'est vrai, vous êtes tout à fait l'un et l'autre avec un vocabulaire un peu plus châtié que...
2: Oh, bah ça va, moi aussi.
8: C'est quand même vachement désagréable. Hein,
2: mais c'est pas parce que j'ai pas la connaissance de Barbier et de Ferrand.
0: Ah, vous voyez.
11: Voilà.
0: Vous voyez, vous n'avez pas la fin de la phrase.
2: Il est content. C'est la bonne réponse de Laurent Ruquier.
8: Mais dès qu'il nous humilie, il est content.
0: Ah bah, ouais. Ça, c'est Bouvard qui m'a appris. Non mais Stevie, vous avez combien de mots de vocabulaire?
2: Mais on ne peut pas savoir combien de mots on a.
13: Moi, j'en utilise beaucoup.
0: Ah, oui, oui,
13: ça
0: oui.
13: peut être surprenant.
0: Ah oui, vraiment?
13: Oui.
0: Très surprenant. Oui, c'est vrai que vous avez des mots parfois que vous utilisez.
13: Mais j'adore lire le dictionnaire déjà. J'apprends souvent des mots comme ça au hasard.
2: Mais dis pas comment ça se termine.
13: Le dernier, c'était Alexithymie.
2: Je l'ai pas fini.
13: Par exemple, là, Isabelle, t'as fait une Alexithymie. C'est un déficit de verbalisation des émotions.
0: Ouf!
8: Oh! Tu couches avec le gros Robert?
13: Ah mais moi j'adore lire le dictionnaire pour le coup.
0: Mais c'est pas vrai pour les photos, pour les...
13: Non, quand je suis aux toilettes, j'aime bien lire le dictionnaire. J'aime bien.
0: Allez, page rose alors. Puisque vous aimez lire le dictionnaire, voici une question pour Madame Chivre. Micheline Chivre, c'est pas pour vous ça, Isabelle. Madame Micheline Chivre habite Saint-Pantéon de l'Arche, c'est en Corrèze. Et la question concerne indirectement le président Macron, car j'ai voulu vérifier dans le petit Larousse, illustré dans les pages des noms propres, évidemment. J'ai voulu vérifier où se trouvait le président Macron. Alors, on va dire, il est toujours au centre, hein, le président Macron, puisque, effectivement, c'est
8: il
0: le
8: roi. Pas souvent là, en tout cas.
0: C'est le roi du en même temps. Ben là, il est bien là. Et j'aimerais, regardez, je vous montre la colonne, vous pouvez pas lire de loin, mais on voit, c'est d'ailleurs le seul qui a sa photo, hein. Il a dû payer. Il a sa photo dans la colonne et j'aimerais que vous me donniez au moins un, allez, même deux. Deux, c'est possible. Deux noms qui se trouve dans la même colonne que celle d'Emmanuel Macron.
12: Des noms propres.
11: Macroéconomie.
0: C'est une petite question.
12: Ah, mais
10: Non, des noms,
12: des noms propres.
0: De logique. Bah oui, des noms propres.
12: Alors, Macmillan.
8: McDonald.
12: Macmillan. Macmillan, qui était un premier ministre anglais.
0: McDonald, non.
12: Macmillan, il n'y est pas. Ouais. Macmillan, le premier ministre anglais.
2: On cherche le nom propre.
8: Au-dessous de Macron, il y a Brigitte.
0: Ou au-dessus.
12: Macmillan et McNamara, voilà, un Anglais et un Américain.
0: Alors Macmillan, pas de chance pour vous, monsieur.
12: Il est avant.
0: Barbier
12: et McNamara.
0: Il est dans la colonne d'avant. Comment vous dites?
12: McNamara.
0: Ah, il est pas dans le dictionnaire.
5: C'est un Mac.
8: Il y a des sportifs.
0: Non, il y a pas de sportifs.
8: Des intellos.
0: Non, mais il y a quand même un écrivain latin, ça c'est vrai. Auteur d'un commentaire sur le songe de Scipion de Cicéron.
8: Ah bah oui. Platon.
0: Non.
12: C'est pas Macrin, tout simplement?
0: Non, c'est pas Macrin, non. Et puis, alors, vous avez avant, alors vraiment, deux vedettes, enfin, une grosse vedette. Et puis, allez, je vais vous aider un peu, il y a aussi un...

0: un auteur français qui s'appelait Pierre Dumarchais de son vrai nom.
1: Pierre Macorlan.
0: Pardon.
1: Ah, Macorlan.
0: Oui. Macorlan, ça en fait un, bravo.
1: Et nous. Alors, vedette, c'est une vedette de cinéma.
0: Alors Macorlan est l'écrivain qui est en haut de la colonne, ouais. Voyez. Et
1: McQueen, donc, Anthony
2: on voit,
1: McQueen,
2: on voit où ça commence.
1: McQueen, Steve alors, McQueen.
0: Steve McQueen,
3: ah,
0: bonne réponse.
3: Évidemment.
0: Vous voyez que c'était facile, hein, plus facile que vous ne pensiez. Oui, il est dans le dictionnaire.
4: Il n'y avait pas Mac Cabane au Canada.
2: Oh. En plus, je m'appelle Stevie grâce à McQueen.
0: C'est pas vrai.
2: Ah, mais si.
0: Grâce à Steve McQueen.
2: Oui, parce que quand il était jeune et qu'il a fait le film Le Mans, ouais. En fait, il passait dans le village de mon père qui était téloché et mon père lui faisait coucou tous les matins.
0: Oh, et c'est même drôle. Pas marqué dans le dictionnaire.
2: Eh ben, vous avez vu,
0: ils sont cons chez Larousse. Ah.
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0: Une question pour Mme Soulard, qui habite Port-de-Lanne, dans les Landes. Question qui concerne un grand champion d'échecs américain, Hans Niemann, qui n'est peut-être pas américain d'origine, mais en tout cas qu'il est devenu, et il est un des meilleurs joueurs d'échecs au monde. Sauf que lors d'un match, il y a quelques mois, contre le grand joueur du 21e siècle, le Norvégien Magnus Carlsen, il est accusé d'avoir utilisé quoi pour gagner?
7: Une IA?
0: Pardon.
7: Une intelligence artificielle?
0: Alors, intelligence artificielle, pas tout à fait.
7: Une oreillette?
3: Une oreillette.
0: Pas une oreillette, parce qu'une oreillette, ça se voit tout de même.
7: Ouais. Une application. Ah oui, Eshkouf. L'application Eshkouf.
1: Un petit détecteur électrique qui lui donnait des impulsions.
0: Alors, quelque chose qui lui donnait, oui, des impulsions. C'est en tout cas une accusation, évidemment.
7: Sur le compteur?
0: Non, pas sur le compteur.
3: C'est quelque chose qui portait sur lui, en tout cas.
0: Oui, absolument.
7: Ben donc c'est ça alors, s'il avait un...
0: Oui mais quoi, je vous demande quoi?
3: C'est cet objet. Ah,
7: le nom de l'objet,
3: un boîtier,
7: vous voulez? Un vibreur.
3: Un boîtier.
0: Quel genre
3: un
0: de
3: vibromasseur?
0: C'est-à-dire?
3: Bah un plug anal ou un...
0: Un plug anal.
4: Incroyable.
0: Bonne réponse de Joyce Jonathan.
3: Eh ben, je suis ravie d'avoir trouvé ça, vraiment.
4: Eh ben, celle... eh ben, tu vois
7: qu'elle va suivre celle-là.
0: Alors, chacun sa spécialité.
3: En plus, vraiment pas.
0: Le grand maître d'échecs Hans Niemann nie avoir eu recours à un sextoy dans le but de tricher.
2: C'est comment ils l'ont découvert?
1: Parce qu'il sautait plus haut que le mouton qui avait fumé du shit.
0: Non, mais effectivement...
2: À chaque fois qu'il faisait un coup, il faisait « Oh !»
0: Il est accusé de tricherie par son grand rival, considéré comme le plus grand joueur du 21e siècle norvégien, Magnus Carlsen. En effet, il l'accuse d'avoir... Ils ont mis à nu, si j'ose dire.
7: Il l'accuse, mais comment on accuse de ça? Excusez-moi, je pense que le concurrent...
4: Monte ton cul. Bah non, je peux pas là. Si.
3: Non mais attends, comment ça marchait son truc?
1: C'est pas compliqué, il y a un complice qui fait travailler un ordinateur pour aller plus vite dans les choix de combinaison.
4: Je vais faire du morse.
1: Il envoie par un code.
7: Oui, c'est une télécommande.
1: La case où il faut déplacer la pièce. Ah. Et hop, les sensations du plug anal font que on déplace la bonne pièce.
4: E17, c'est
0: chers
4: dur.
0: Auditeurs, vous loupez
7: le mime.
0: Vous loupez le mime de Christophe Barbier.
3: Qui se secoue sur sa chaise.
0: Vous pouvez me le refaire ce soir sur BFM TV. Parce que ça peut faire monter l'audience. Christophe Barbier qui mime le joueur d'échecs.
7: Mais il mime
3: peut-être
0: avec un plug anal.
4: Il reçoit des messages codés en morse.
7: Il mime peut-être pas, il y a sa femme qui a une télécommande dans la main.
0: Hein. Ah non.
4: Ouais. Déjà qu'on avait cramé la carrière de Roselyne Bachelot, maintenant on va cramer.
0: Alors
4: Barbier.
0: En tout cas, l'Américain répond au Norvégien : je suis prêt à jouer nu la prochaine fois.
4: Oui,
0: bah, remarquez, ça change rien.
7: Ça change rien. Il faut qu'il joue nu
4: et debout,
7: penché en avant.
0: Il faut qu'il joue nu la tête en bas. S'il joue nu la tête en bas, là on se rassure. Mais pas avant, vous voyez.
7: Mais même pas, parce qu'il peut toujours y avoir des boules de
3: Gaïcha
7: aussi qui font
1: des... Des boules à facettes.
7: Télécommandées comme ça. Oh, ouais. Mais tu peux mettre de la lumière, ça sert à rien à l'intérieur.
3: Très volontaire.
7: Si ça t'amuse, mets de la lumière. Hein.
1: Mais je sais.
7: Bon, bah c'est
4: comment, bête. Comment tu dis case E17, Christophe, en morse? Vas-y, mon Christophe, vas-y. Ah, il le fait.
7: Ah, je crois qu'il y a échec et maths, là. Hein. Ah, ouais.
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0: On parle aussi de Daniel Craig dans la presse aujourd'hui.
4: Ah,
0: parce que,
4: il me ressemble.
0: Ah, il vous ressemble, vous trouvez?
4: Il me ressemble.
0: Vous êtes le James

0: Bond du Nord, oui. Alors.
1: Les ch'tis Bond. Bah,
0: vous avez peut-être vos chances, parce qu'il paraît que ce ne sera pas lui le prochain James Bond.
2: Il est tolérant, hein, oui.
0: Et ce soir, il y a Casino Royale qui est diffusé sur France 3. C'est le premier James Bond dans lequel il a tourné, lui, Daniel Craig, succédant d'ailleurs, souvenez qui était...
3: Pierce Brosnan.
0: Bravo à Pierce Brosnan, effectivement. Et il en a fait 4, Pierce Brosnan. Daniel Craig, lui, il en a fait 5. Et effectivement, c'est le premier qu'on voit ce soir sur France 3, Casino Royale. Il y a d'ailleurs Eva Green dans celui de ce soir, il faut le dire. Mais le dernier, c'est ma question. Quel est le dernier?
1: Mourir peut attendre.
0: Comment vous appelez
1: Mourir peut attendre?
0: Parce qu'autrement, on aurait 80 ans aujourd'hui. Mourir peut attendre. Bonne réponse. C'est bien. Effectivement, il a fait Casino Royale, ensuite Quantum of Solace, voilà.
4: Skyfall
0: de Sam Mendes. Ils sont bien ceux de Sam Mendes. Ah, 007 Spectre et enfin Mourir peut attendre. Voilà pour le James Bond qu'on verra ce soir. Je vous vois bien, hein. Peut-être Adil Rami plus que vous, quand même.
2: Lui un méchant, un espion méchant.
5: Ah ouais, oui. Ça peut être cool, ouais. Une belle grosse moustache, là.
0: Et Angoune pourrait faire une très belle James Bond.
3: Vous savez que j'ai... On me l'avait proposé.
0: C'est pas
3: il
0: vrai.
3: Y a 20 ans.
0: C'est pas vrai. Ouais.
3: Oui. Pour demain, The World is Not Enough. Oui.
4: Le monde ne suffit pas.
3: Oui, c'est ça. Ouais. Le monde ne suffit pas. Mais je voulais pas.
5: Ah ouais, il est bon.
3: Parce qu'en fait, c'était juste pour 2 minutes, passer au lit avec lui et puis mourir après.
1: Bah, quelle chance.
3: C'était avec Pierce Brosnan.
0: Il y en a d'autres qui auraient dit oui, hein.
3: Non, mais vous savez qu'il y a une véritable malédiction chez les Bond Girls.
0: Ah oui.
1: Ah bon.
3: Paraît-il. Après, leur carrière ne décollait pas.
6: Ah, à une époque, oui, parce que t'étais un objet.
1: Bah, parce qu'elles font pas d'autres castings.
6: Mais,
0: peut-être. Léa Seydoux, qui est
3: oui,
0: le dernier.
3: Mais c'est vrai, ça, maintenant, il y a
0: James Bond
3: problème.
0: Avec Daniel.
4: Carole Bouquet avec Roger Moore.
0: Pardon.
4: Carole Bouquet a été James Bond Girl aussi.
0: Aussi, voilà, fait. Voilà.
3: Michelin Dax.
2: Micheline Dax aussi dans un des premiers.
7: Peut-être parce qu'ils choisissent pas des bonnes actrices.
0: Il y a eu Ursula Andress, quand même.
1: Bah, oui.
3: Monica Bellucci, Sophie
7: Claudine Auger.
0: Comment?
7: Claudine Auger.
4: Et Katharina Murino.
0: Quand je pense qu'Angoune a refusé d'être James Bond Girl, alors Valérie, vous auriez pas refusé, vous, hein?
6: Bah, ça dépend, si c'est juste pour mourir, non.
5: Bah, quand même.
6: Non, en ayant.
0: Fallait être toute nue, c'est ça peut-être qui vous a. Fallait être nue ou pas?
3: Non, je voulais. Oui, bah, forcément, quand on passe au lit avec.
1: C'est pas que tu mises de nuit.
0: Peut-être vous auriez pu garder votre pyjama pilou-pilou.
3: Non, c'était pas une option. Non, c'était juste parce que je voulais chanter à l'époque. Alors que si on me posait la question maintenant...
4: Ça... Vous auriez fait un cadavre exquis.
0: Ah, faux oh. Ce barbier
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3: Madame Bachelot devrait trouver réponse rapide.
4: Bah oui, parce qu'elle était ministre, tout ça.
3: Ah bah oui, vraiment, mais pas seulement, parce qu'on va parler d'un sénateur, qui continue à nier avoir fait quelque chose de façon intentionnelle. Il s'agit de Joël
5: Guerriau.
3: Mais comment vous savez ça?
5: Joël Guerriau, c'est l'homme qui est soupçonné d'avoir tenté de droguer une collègue députée pour tenter d'abuser d'elle.
6: Droguer, oui.
3: Excellente réponse de Christophe Beaugrand. Une députée de Loire-Atlantique, d'ailleurs, hein, députée MoDem.
7: Sandrine Josseau qui, avec la députée Aurore Berger, mène un combat pour inscrire la soumission chimique dans les...
3: Absolument.
7: Dans les violences sexuelles.
3: Vous croyez qu'il voulait deux consorts ou le sénateur Joël Guerriau, Roselyne Bachelot, qui dit « je ne l'ai pas fait exprès ».
7: Ah oui, c'est
8: pardon.
7: Excusez-moi.
8: Non, mais le témoignage est
7: On va revenir en arrière. Qu'est-ce que c'est? J'ai versé une drogue dans ton verre.
8: Non, il a dit...
7: c'était pas intentionnel.
5: Il explique qu'il avait versé de la drogue dans un verre pour lui plus tard pour se détendre parce qu'il était un peu peiné parce que son chat était mort et qu'il était un peu déprimé.
7: Ok, alors
4: c'est une bonne défense.
7: S'il est peiné, il reste chez lui.

0: années 50.
1: Vous avez rien inventé, les mecs.
2: Oh. Bah si, ils ont inventé des
1: demain,
2: trucs.
1: Je parlerai de mon homosexualité.
0: Vivement demain.
3: Ah, il est en forme.
1: Ah, il est en forme. Ah, les mecs, mais vous êtes des bébés à côté de nous.
4: Mais c'est vrai que Bernard, vous avez tout vu, tout connu. Ah, oui. Vous avez fait toutes les boîtes de nuit avec le Luron.
1: Bien sûr.
5: Bien sûr qu'il a fait des rêves.
1: Et même sans le Luron, j'arrivais à sortir sans le Luron.
5: Ah, mais j'arrivais. Surtout, est-ce que t'arrivais à rentrer dans les boîtes?
4: Mais vous étiez en cuir avec Yves Mourouzi.
1: Ah, ouais. Ne me parlez pas d'Yves Mourouzi, c'était un type formidable.
4: Ah, mais je l'adorais.
1: Formidable.
4: Connu, j'ai eu la chance de le connaître.
1: J'allais au Look, bien sûr.
5: Mais il était en cuir.
2: C'est quoi le Look?
4: Alors ça, je connais pas.
1: Ça, c'était la boîte d'Yves Mourouzi au Wall.
2: Ah, je savais pas qu'il avait une boîte de nuit.
1: Ah, bah, elle est au courant de tout, mais c'est rien. Je ne savais pas qu'il y avait une boîte de nuit. C'est vrai.
5: Non, mais c'est vrai qu'on imagine. Tu vois, on n'imagine pas. On voit un petit papier avec sa canne. Le gars, il se défonçait en boîte.
1: Et si la canne pouvait parler, on en a vu. Hein.
5: Non, mais c'est génial, on ne pouvait pas l'imaginer.
4: Moi, je ne vous imagine pas en cuir sur une moto
5: avec un harnais.
1: Mais même sans Yves Roussy, j'ai une moto, j'ai eu du cuir, des trucs.
2: Mais attends, mais alors, t'es très vieux, là, alors.
5: Bah oui, ça se voit.
1: Oui, c'était les années quoi, Yves Mourouzi?
5: 70, 80.
2: Non, mais moi, 70, je sortais pas, j'ai pas ton âge.
4: Et alors, donc, vous étiez en moto en cuir et faisiez les boîtes de...
1: J'ai une moto, j'ai une Honda, oui.
4: Une Honda.
2: Ah, une Honda. Voilà,
4: honte. Et tu n'es
2: pas toujours Harley Davidson.
5: Et alors, des expériences homosexuelles, moi, c'est ça qui m'intéresse.
2: Bah, c'est les camionneurs. On en a parlé pendant des années.
5: Ah, c'est ça, c'est les camionneurs.
6: C'est une offre de service?
5: Non, mais je suis curieux.
2: Les aires d'autoroute.
5: Ah oui, il devait aller sur les aires d'autoroute et laisser des petits mots dans les toilettes.
1: J'ai fait l'inauguration du
4: train. J'ai cru qu'il y avait une Renault.
1: Moi aussi. Moi aussi.
5: Il est vraiment très vieux. Très, très vieux.
1: Ah non. J'ai pas connu les horreurs de la guerre.
4: Oh. On embrasse Lynn, qu'on adore.
1: On l'embrasse.
2: Elle nous entend.
4: Je la vois dimanche, Lynn.
2: Vous l'embrassez?
1: Elle va vous chanter des trucs, peut-être, non?
4: Ah bah, c'est moi qui vais lui chanter son répertoire.
1: Qu'est-ce que vous allez lui chanter?
4: Toi, ma petite folie.
7: Toi, ma petite folie, mon petit grain de fantaisie. Oh là là.
2: Pourquoi il y a que les homosexuels qui savent, qui connaissent la chanson?
5: Est-ce qu'elle va chanter Bananas Island?
4: Allez-y, Christophe.
5: Mais que font ces garçons tout bronzés qui se promènent sous les bananiers? Oh, mais que font ces garçons tout musclés? Ils vous attendent sous les bananiers. Oh, qu'est-ce qu'ils offrent aux touristes étrangers? Oh bah. Les fruits sauvages de leur bananier.
2: Oh non, mais c'est honteux.
5: Je vous jure, elle attend la fin. Et tu crois que c'est bon à goûter? Ouvre la bouche et viens les goûter. Ananas, Ananas Island, c'est un pays magnifique.
4: Je vais pas faire pour dimanche.
5: Bananas Island, c'est une chanson sur le tourisme sexuel.
0: Non, mais elle chantait vraiment ça.
1: Est-ce que vous avez lui chanter combien pour me faire la vitrine?
5: Ça, c'est ce que t'avais écrit pour...
4: Ça, c'est une parodie pour le Luron.
1: Pour le Luron.
4: Elle est fâchée contre vous, Lino?
1: Il paraît, je sais pas pourquoi, parce que moi, j'ai toujours trouvé sympathique.
4: Ah bah, si vous voulez, je vous emmène avec moi dimanche.
5: Ah bah non, mais attendez. À mon avis, elle va pas
1: dimanche
5: kiffer.
1: Je vais voir ma grand-mère à l'EHPAD.
5: S'il y a à manger, Bernard, il vient, à mon avis.
8: Est-ce qu'on peut régler le casque sur jeune, sur le...
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4: La valise, 1069 euros et deux choses dans la valise. On vous la confie, chère Anne. Un numéro de 1 à 20 pour commencer.
11: 15.
4: Le 15. Alors, retenez bien. Vous allez appeler quelqu'un qui s'appelle Christine. Christine Bibot. Bon, le prénom suffira. Et Christine habite à Lunel. Lunel, c'est dans l'Hérault. Alors, évidemment, à chaque fois, j'explique à nos invités, mais vous connaissez bien le principe. Quelqu'un décroche, vous présentez, vous expliquez où vous êtes. Et la question qu'il faudra retenir, au bout d'un moment, c'est quel est le contenu de la valise RTL? Ça sonne déjà. Je vous laisse faire, Anne Roumanoff.
6: Je le sens. Ta promo en même temps.
11: Non,
6: je la sens pas, cette Christine.
1: Ah ouais.
4: Christine Bibot.
6: Oula.
11: Déjà, elle répond pas.
4: C'est la sœur de Justin Bieber.
12: Allô?
11: Allô, Christine?
12: Oui?
11: C'est Anne Roumanoff.
12: Oui?
4: Elle est pas plus surprise que ça.
11: Je vous appelle, je suis aux grosses têtes à RTL.
12: C'est une blague?
11: Bah non!
6: Non, c'est pas une blague. Non, t'aurais dit c'est Madonna, on t'aurait pas dit Roumanoff. Hein. À la rigueur, Beyoncé, on t'aurait dit.
12: Ah non, parce que j'y crois pas, hein!
6: Vous aussi là-dessous, quand
4: Vous écoutez RTL?
11: Vous écoutez RTL ou vous écoutez une autre radio?
12: Depuis que je suis née!
11: Ah bah depuis que vous

0: Ça nous rajeunit pas.
1: Vous avez quel âge?
2: 63.
1: 63. Et vous faites quoi? Vous faites rien?
2: Non, je fais plus rien. Mais enfin, j'arrête pas de bosser. Mais bon, je fais plus rien.
3: Tu sais que c'est Philippe Bouvard qui présente toujours les grosses têtes.
4: Bonne réponse de Sébastien Thoen.
5: Donc, Christine Anne-Roumanoff a une question fatidique à vous poser. C'est parti.
2: Qui y a-t-il
1: dans la grosse tête?
2: Mais qui y a-t-il donc dans ma tête à moi? Il y a
1: qui
2: rien.
1: Qui y a-t-il dans la valise, Christine?
2: Alors, moi, j'ai 1069, c'est coquin.
5: Oui.
2: J'ai deux places pour la pièce de Christina Reali, un tramway nommé Désir au Bouffe Parisien.
5: Oui.
3: Pas obligé d'y aller.
2: Et j'ai la réédition de l'album bleu des Beatles.
5: Ah oui, un triple vinyle, 38 titres
2: triple
5: des Beatles.
2: Vinyle, oui.
5: Et ce week-end, qu'est-ce que Vincent Perrault a ajouté?
2: Ah, ben j'ai rien.
3: Mais si, la cacouille.
1: Mais non, mais c'est pas juste parce qu'elle écoute à peu près, quoi.
5: Bah oui. Mais ce qui est bien, en revanche, c'est que Vincent Perrault, ce week-end, n'a rien ajouté.
2: Ah, j'avais bien, vous êtes un blagueur.
5: Vous avez gagné la valise RTL. Ouais. Wow.
2: Merci beaucoup.
1: Mais j'ai pas compris. Elle a gagné 0,69, c'est
5: non,
1: quoi?
5: 1069
2: non, 1069
5: euros.
2: Ah, 0,69.
6: Tu veux dire qu'elle aura droit à aucun 69 dans tout
5: 1069 euros, deux places pour Christina Reali au Bouffe Parisien et l'album des Beatles, album bleu, triple vinyle, 38 titres. Bravo! Alors franchement, c'est bien, Christine.
2: Ah, bah, j'écoute depuis que je suis née, mes parents m'ont mis RTL dans les oreilles depuis le début, hein.
5: Et c'est la première fois que vous connaissez, que vous gagnez la valise RTL?
2: Oui.
5: Jamais vous n'avez rien gagné avec RTL?
2: Jamais, ni montre, ni bouquin.
3: Oh, c'est vraiment des salauds. Hein.
7: On l'a dit, ça n'arrive jamais.
5: En 60 ans, en 63 ans, vous n'avez rien gagné.
1: Et vous faisiez quoi comme métier avant?
2: Oh, de tout. J'ai beaucoup déménagé, j'ai fait un peu de tout. Mon métier premier, c'est secrétaire.
3: D'accord. Vous avez vendu du poisson aussi, non?
2: Oui, aussi, oui.
3: Ah, vous êtes très à l'aise quand vous parlez, c'est pour ça.
5: En 63 ans, elle n'a jamais rien
1: gagné.
5: Est-ce
1: que vous avez un mec?
2: Oui, malheureusement.
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5: C'est le jour ou jamais où j'imagine vous avez préparé, révisé votre chanson de
10: comme les rois mages. Ah,
5: voilà.
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5: Aïe.
10: Je te suivrai.
5: Ah, bah, voilà, on est débarrassé.
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5: Oui, ça y est, c'est fini.
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1: Tais-toi.
5: Aïe.
11: Bon, j'en chanterai d'autres.
5: Hein. Ah non. Enfin, là,
6: si, ça m'a presque manqué.
5: Ah, au moins, on est débarrassé, vous voyez, de cette chanson. Ah, vous pensez qu'il peut la refaire avant 18h?
11: Oui, oui. Oh, plein d'autres merdes aussi. Hein.
5: Oh, ça, je peux compter sur vous. C'est vrai que vous avez encore l'âge d'être reine maintenant qu'on sait qu'une Miss.
11: Ah, je croyais que vous me parliez à moi.
5: Ah, non,
11: j'ai trouvé ça bizarre.
6: Nous, on voit pas quand vous tournez. Ils sont tous d'accord.
11: Non, mais oui, je suis d'accord.
5: Je me tourne vers Sylvie Tellier.
12: Mais bien sûr, j'ai l'âge, vous aussi, patron.
5: Ben oui, on peut être reine jusqu'à quel âge alors?
12: Il n'y a plus d'âge.
11: Oui, mais par contre, il faut être une femme. Donc, Laurent, ça va être difficile, non? Il faut être une femme pour faire Miss France.
12: Il faut être une femme, mais il ne faut pas être automatiquement née femme.
11: Oui, mais il a pas encore fait l'opération.
12: Il attend de changer d'avis.
13: Peut-être qu'il est en transition.
12: Ben, peut-être.
11: Pas, voilà. C'est pour ça qu'il m'a dit qu'il allait chez le barbier tout à l'heure.
12: C'est
11: la transition.
5: Ah non, mais enfin, écoutez, franchement, vous me voyez changer. Je pense que c'est un
11: Laurence Ruquier.
5: C'est un peu tard pour que je change de genre. Non,
6: Laurence Ruquier.
5: Mais pourquoi
12: Miss
5: pas
12: Miss Normandie.
5: Si d'un seul coup.
12: Miss Le Havre. Miss Le Havre.
10: 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Mais
14: bonjour, alors mademoiselle Ruquier. Vous pensez à quoi? Est-ce que vous avez une opinion sur la guerre, sur la paix?
5: Ah, ben bien sûr.
14: Sur les fleurs, sur les plantes.
5: Disons qu'après mes études d'esthéticienne, je tiens à dire que je suis contre la guerre.
14: Oui.
5: Que je suis pour la paix dans le monde.
15: Si vous souhaitez voter pour la charmante Laurence, vous envoyez un au 72 500. Pourquoi pas?
12: Juste après Amandine.
5: Quel âge est-elle alors, la nouvelle Miss
12: Sylvie? Elle a 34 4 ans,
5: vous
12: il me
5: semble. Vous y étiez,
12: oh,
5: hein.
12: Mon Dieu. Mais oui, j'y étais. Surtout, j'étais à Miss Martinique. Je présentais l'élection de Miss Martinique, dont je la connais depuis le mois de septembre.
5: Ah, donc, ah oui, oh là là.
12: Eh oui,
5: ah,
12: oui, bah, oui.
5: Elle est sympa, en tout cas.
12: Elle est très sympa.
5: Elle va venir ici en tant que grosse tête bientôt. Génial.
12: Elle vient là.
11: Elle a beaucoup de réparties, ouais. Pardon. Elle a beaucoup de réparties.
5: Ah oui, oui.
12: Bah, heureusement, à 34
11: ans. Oui, elle est vieille, elle peut quand même.
12: Non, c'est pas ça, c'est que.
3: C'est pas une question d'âge.
5: Elle commence même à radoter. Pour Evelyne Gouthier, la première citation, Mme Gouthier habitant Seine-Maritime, tiens, bah justement, voilà, qui a dit...
3: Bonne année
5: à Mme Gouthier. Qui a dit, quand tu prêtes de l'argent à des amis, tu perds l'argent et les amis.
3: Ah oui, Charlotte de Turckheim.
5: Charlotte de Turckheim, non.
11: Est-ce que c'est une humoriste?
5: Une humoriste.
12: Michel Bernier.
5: Qu'on aime bien, une copine à nous.
12: Florence Foresti.
11: Non. Muriel Robin.
5: Robin. Non, bah va être contente que toutes les autres passent avant elle.
11: Ah merde.
3: Ah oui, bah bien sûr, Anne Roumanoff.
5: Anne Roumanoff, bonne réponse de Caroline Diamant. Pour Karim Deroux, qui habite la Ricamarie, c'est dans la Loire, qui a dit « Je n'aimerais guère vivre sur la Lune, ça m'embêterait de changer de quartier tous les 9 jours. »
3: Groucho Marx.
5: Non, c'est un Français, ouais. Car ça marche pas autrement, vous voyez, les quartiers de Lune et les quartiers...
3: Bah, les voilà. Quarters of Moon.
5: Vous voyez, c'est forcément français. « Je n'aimerais pas vivre sur la Lune, ça m'embêterait de changer de quartier tous les 9 jours. »
11: Est-ce que c'est un poète?
3: Raymond Devos.
5: Ah non, il était aussi poète, mais il était avant tout humoriste, un des rois de l'humour français.
12: Pierre Dac.
5: Dans les années, pas Pierre Dac.
12: Guy Bedos.
5: Pas Pierre Dac.
11: Francis Blanche.
5: Francis Blanche, ah, oui. Bonne réponse de Christophe Beaugrand qui connaît bien l'émission.
11: Pour oui, Marie je ne connais Bernard. Pas Pierre Dac et Blanche, mais je connais l'émission.
5: Quand, oui, c'est quand vrai. Je dis pas Pierre Dac, oui.
11: C'est l'autre,
5: c'est Francis Blanche. Mm-hmm. Pour Marie Bernard, qui habite Saint-Dié-sur-Loire, dans le Loir-et-Cher. Qui
13: ma dit... famille habite bon. Dans le Loir-et-Cher. Ces gens-là ne font pas
5: oh,
13: de
5: merde.
13: On dirait que ça gêne de marcher dans la cour. On dirait que ça gêne de marcher avec nous.
5: Beaugrand, même si vous mettez rien dans la fente, il chante.
11: Bon, arrêtez, ça peut sembler un peu pervers, ça.
5: C'est la différence avec un jukebox.
11: Ah, j'ai eu peur, je croyais que vous alliez dire avec une copine.
5: Qui a dit, et c'est donc pour Mme Bernard de Saint-Dié-sur-Loire, qui est dans le Loir-et-Cher, donc je confirme,
11: oui.
5: Puisque tout est parti de là, qui a dit, les femmes ne devraient pas se fatiguer à simuler l'orgasme, puisque de toute façon, on s'en fout de savoir si elles en ont un ou pas.
12: Putain,
11: Jean-Yann,
12: oh là là,
11: Jean-Yann ouais, moi je pense à Jean-Yann. Coluche.
5: Pas Jean-Yann, c'est plus récent, c'est contemporain.
11: Olivier de Benoît.
5: Olivier de Benoît, bonne réponse de Christophe Beaugrand. Allez, une dernière citation, et cette fois, ce sera cette citation pour Sylvie Pinsard, plus littéraire, je vous préviens d'avance, pour M. Pinsard qui a dit « L'humour est une déclaration de dignité, une affirmation de la supériorité de l'homme sur ce qui lui arrive. »
12: Oh, c'est Madame de Sévigné.
5: Pas du tout.
11: C'est un homme ?
5: Un homme, oui.
11: Un philosophe.
12: Ça aurait pu être moi.
5: Alors, philosophe, pourquoi ça aurait pu être
16: parce
5: vous.
16: Que l'humour, c'est quand même un petit peu mon domaine.
3: Ah ben, ouais, l'intelligence, non.
5: Vous avez raison, plus que la chanson, en tout cas.
12: Alors, est-ce que c'est quelqu'un du 19e siècle
5: Au 20e siècle, il est mort en 1980. Si mes souvenirs sont bons, il s'est même suicidé.
3: C'est Mike Brandt.
5: Romain Gary. Excellente réponse de François Rollin.
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5: Question d'actualité pour Mme Duvet qui habite...
11: Quand il fait froid...
5: Oh non, écoutez...
21: Elles sont vides facilement.
11: Est-ce que ce sont des plumes d'oie?
5: Vous allez la raser, Mme Duvet. Elle habite Broglie-Châtel, en Haute-Marne, et la question concerne une phrase qui m'a chiffonné, je dois dire.
11: Oh, non, vous êtes comme ça.
12: Tu sais qu'elle chiffonnait,
0: Il était tranquille ce week-end à la maison, il a enlevé la chiffonnette.
21: La petite chiffonnette de jambon.
0: Qu'est-ce que c'est que cette chiffonnette?
20: Il était quelle heure? 5h30
5: ce matin. C'est ce matin,
0: hein, on prépare. Et à quelle heure quelqu'un osez-vous chiffonner?
5: En préparant cette émission, je lis la presse, je lis Libération.
0: Mais ça chiffonne souvent.
5: Non, mais là, c'est pas Libé les coupables, mais c'est dans l'éditorial de Paul Quignot de Libé. Et effectivement, il nous donne cette phrase, et j'avoue que je suis un peu surpris. Let's celebrate. À quoi correspond cette phrase que j'ai pu trouver dans Libération aujourd'hui?
0: C'est le slogan d'une marque?
5: Alors non, pas tout à fait une marque, mais en tout cas, effectivement, c'est publicitaire. Let's celebrate.
22: C'est une chose pour un jubilé?
5: Non, pas du tout. Ben,
20: c'est à cause du salon d'automobile?
5: Expliquez.
20: Eh ben c'est parce que on célèbre la voiture alors qu'on devrait la construire.
22: Non, la voiture électrique.
21: Je sais pourquoi. Parce que c'est le slogan du mondial de l'automobile et c'est un mondial français et c'est une phrase anglaise.
5: Et voilà, pourquoi mettons sur une affiche pour le mondial de l'automobile à Paris une phrase anglaise, let's celebrate. C'est ça qui m'a chiffonné, mais c'est une bonne réponse Florian Gazan.
20: Ouais, mais je l'ai aidé, hein.
22: Ouais.
5: Franchement, vous n'êtes pas d'accord, Roselyne Bachelot?
20: Si, c'est vrai.
5: Vous qui avez été ministre de la Culture.
20: Oui, oui.
5: Ah, je l'ai, la fiche.
22: Oui, mais ça s'appelle mondial. Donc, l'anglais, c'est la langue mondiale.
5: Oui, mais alors, à ce moment-là, il faut mettre mondial off automobile.
21: Off bagnoles.
20: Quand Emmanuel Macron parle de la start-up nation, c'est un peu pareil aussi.
0: Nation.
5: C'est pas bien de dénoncer quelqu'un qui vous a engagé.
21: Ouais. Et qui t'a nourri toutes ces
5: langues. Je sais à quoi m'attendre maintenant.
20: Non, mais Laurent, c'est lui qui doit m'être reconnaissant.
5: Pourquoi?
20: Bah, que j'ai accepté.
5: Ah oui, vu comme ça. Ils nous donnent tout sur le marché automobile en chiffres dans Libération. Et ils disent que 97% des Chinois assurent qu'en 2024, ils vont choisir une voiture électrique. Ils sont bien en avance sur nous.
21: Même les pangolins sont électriques là-bas.
23: Mais 97% des Chinois, ça fait quand même un milliard de personnes.
21: Même plus, ouais.
23: Non?
21: C'est énorme.
23: Bah, j'ai pas les chiffres là. Ce matin, j'ai pas eu la presse. j'ai été chiffon. Ce que j'arrive à Paris hier soir, je suis arrivé dans un barguet, je m'en suis rendu compte.
5: Ah, encore? Mais pourquoi tu passes ta vie dans les barguets?
23: Bah, parce que je suis arrivé dans le quartier, j'étais dans un barguet, je m'en suis pas rendu compte tout de suite.
5: Ah oui.
23: Quand j'ai vu que, bon, j'étais pas le seul mec.
22: Non, mais c'est l'inconscient qui parle.
5: Mais qu'est-ce que vous avez fait alors? Qu'est-ce qui vous a chiffonné alors?
23: Rien.
21: C'est qu'on lui a rien proposé?
23: Chiffonné? J'ai jamais été autant dragué de ma vie.
5: Mais c'est, ah oui,
22: mais c'est
5: ah
22: bon, ouais, ça.
23: Puis ça drague bien.
5: Ah bah on y va.
23: Dans un barguet, franchement.
5: Mais racontez.
23: Je suis arrivé, j'ai récupéré l'appartement d'un ami, puis j'ai plus d'appartement à Paris. Et j'étais dans le quartier du Marais. Juste au-dessus d'un bar très très gai.
5: Ah. Oui.
23: Vraiment, on peut pas faire plus gai.
0: Mais comment t'as fait pour
23: au
0: pas
23: début,
0: t'en rendre compte?
23: Au début, je croyais que c'était un garage en fait.
0: Mais comment t'as fait pour pas t'en rendre compte? En descendant, il y a des drapeaux, il y avait que des mecs.
23: Non, je me suis un petit peu rendu compte quand même. Quand à un moment donné, j'étais le premier de la chenille, tu vois, je me suis dit, il y a quand même quelque chose là, tu vois.
0: Alors que tu voulais être le dernier.
23: Ouais. Mais je voulais être le DJ.
5: Ça, c'est la fameuse blague. À chaque fois, je la raconte, mais elle me fait tellement rire. Tu sais, il y a comme ça une chenille, et une chenille gay. Et le premier de la chenille, celui qui est en tête, il a un sexe de 40 cm. Vous voyez. Et le dernier de la chenille, il a des hémorroïdes terribles. Oh. Alors là, tu t'en fais, il hésite. Hein. Je préfère encore un tompi, je me mets derrière les hémorroïdes. Et là, il y en a un qui fait, allez, on ferme la chenille. Ambiance électrique en Europe, c'est le titre de Libération aujourd'hui. Let's celebrate le mondial de l'automobile.
22: Allez, let's celebrate.
5: Je sais pas s'il y a toujours. Je me demandais d'ailleurs à ce propos, avec le mouvement MeToo, les choses ont quand même tellement évolué et changé.
0: Ah, les hôtesses.
5: Voilà. Est-ce qu'il y a toujours les hôtesses à moitié à poil sur les capots des voitures?
23: Hier soir, pas du tout. Pas une seule hôtesse, je peux te dire.
0: Il paraît que c'est fini.
5: Avant, c'était ça au mondial de l'automobile.
0: Non, elles ont des cols roulés maintenant.
21: Non, maintenant, il y a la parité. Il n'y a pas que des hôtesses, il y a des hôtes également, il y a des stewards, je ne sais pas comment on les appelle.
0: Ah ben, je vais pouvoir aller au salon de l'auto, moi, c'est très bien.
5: Et vous, Ariane, vous avez déjà posé nu sur le capot d'une automobile?
22: Non, pas sur le capot, mais...
21: Non, sur l'essuie-glace.
20: Dans le coffre.
21: Sur l'essuie-glace, elle a posé.
20: Sur l'étroviseur.
22: Non, mais c'est vrai que j'ai posé nu
5: sur quoi?
21: Eh ben, sur un chinois.
22: Non, sur le front page de Playboy.
5: Ah oui, c'est ça. C'est d'ailleurs notre camarade Frédéric Bell qui est à la une de Playboy.
21: Ah, j'ai vu l'intérieur.
5: Ce moi.
0: Comment de Frédéric Bell?
21: Non, du magazine.
0: Ah bon, pardon.
5: C'est assez étonnant, hein.
21: Ah oui, elle y va.
5: Elle a gardé les talons aiguilles.
21: Oui, mais elle a enlevé le reste, hein.
2: Elle est pudique des pieds.
0: On peut pas tout montrer en même temps.
21: Elle a mis des caches gros orteils.
2: Non, les pieds, non, je suis pas d'accord. Non.
5: Vous avez posé nue déjà, Carina, vous?
2: Oh non, non.
5: Bah, pourquoi
2: bah,
5: non?
2: Parce
5: non.
2: que personne me l'a demandé.
20: Moi aussi, personne me l'a demandé.
0: Alors, une ministre, ce serait...
5: Non seulement personne vous l'a demandé, mais nous-mêmes, on vous a pas demandé si quelqu'un vous l'avait demandé. Ce qui est encore pire.
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5: C'est le jeu du ding-ding. Ah. Vous connaissez Monsieur Semoun?
2: Absolument pas.
5: Ah ben voilà, ben, Monsieur
2: c'est
5: Palmade.
2: C'est la première fois que j'entends une cloche.
20: Non, c'est dur à comprendre.
5: Pas moi. Et
2: pourtant, bah ouais.
5: Monsieur Palmade, pouvez expliquer le jeu du ding-ding à votre camarade Semoun?
7: Eh bien, oui. il va nous dire des grands titres de journaux, des ouais. titres qui font des...
5: Merci Pierre.
7: Des gros titres de journaux. Ouais. Et le ding-ding va remplacer un mot.
5: Le
2: ah,
5: dernier mot.
2: Il va falloir le trouver. Ah, le c'est
5: dernier
2: génial.
5: Mot. Le dernier mot de chaque titre trouvé dans la presse du jour. À moi de vous proposer ces titres, à vous de trouver le dernier mot et on saura qui parmi les six grosses têtes, justement, aura ce dernier mot. On va commencer par vous. Alors, Pierre, par vous, Monsieur Palmade. Ça m'amuse plus de commencer par vous avec le titre que j'ai devant les yeux. Vous êtes prêt, Pierre?
7: Oui, à fond.
5: Attention, c'est un titre du Parisien ce matin. La folle journée de Léon...
7: De Bruxelles.
5: C'est bien essayé, Pierre.
2: Oui, mais je peux la récupérer, celle-là.
5: C'était
2: Léon Bertrand.
5: Non, Marchand.
2: Léon Marchand.
5: Léon Marchand, vous auriez perdu aussi.
2: Mais oui.
5: C'est le tricolore, le fameux oui, nageur qui s'est qualifié pour la finale du 200 mètres papillon en battant le record de France. Vous êtes éliminé. Madame Treveiller, attention, c'est pour vous, c'est de la politique. Macron cherche la...
2: Majorité introuvable.
5: Non, un seul mot. Attention, c'est un titre du Parisien aujourd'hui.
2: La solution.
5: Pardon.
2: La solution.
5: Alors, c'est presque la solution, mais c'est pas la solution. Macron cherche la...
2: La sortie. Oui, la sortie. Il aimerait bien.
5: Le 14 juillet, qu'est-ce qu'il y a ? Le Macron cherche la...
20: La victoire.
5: Non.
20: Le défilé. À se défiler. Le Macron cherche à se défiler.
5: Non. Mais on n'est pas loin du défilé. Macron cherche la...
2: À ce défilé, tu l'as
5: non.
2: dit.
5: Non.
2: La martingale.
5: La parade.
2: Ah.
5: Oh. Il cherche la parade, Emmanuel Macron. Vous êtes éliminé, Valérie Traveiller. Monsieur Benguigui, c'est dans Le Monde qu'on peut lire ce titre. Madame Brigitte Bourguignon, battue sur le fil, va devoir quitter le ministère de la...
20: De la santé.
5: La santé. De la santé. Ah oui. Vous restez ça, parmi
2: facile.
5: Nous.
2: Merci.
5: Attention, monsieur Semoun. Voici encore un autre titre du Parisien. La nouvelle Assemblée nationale est un peu moins...
2: Est un peu moins variée. Non, est un peu...
5: Est ça, au
2: est
5: contraire.
2: Un peu moins... Oui, au contraire. Est un peu moins bleu. Est un peu moins bleu.
5: Bleu. Ah oui, elle est bleue. Oui, vous l'aviez demandé à point.
2: Non, mais est un peu moins ensemble, rassemblée.
5: Non, Christine.
2: Féminine.
5: Féminine.
2: Oh,
5: elle est moins féminine, la nouvelle Assemblée.
20: Ah bon,
5: il y a moins de
2: j'ai
5: femmes
2: perdu.
5: Que dans la précédente Assemblée. Oh. C'était le titre qu'il fallait trouver. Vous êtes éliminé, monsieur Semoun.
2: Oui.
5: Christine O'Krent, titre du Figaro. Gustavo Petro présidera la...
2: Colombie.
5: Oui.
2: Wow,
20: attendez, c'est son boulot.
2: Ah oui. Bah, oui, c'est
5: monsieur Babi, trouverez-vous le dernier mot du titre suivant dans le Parisien. C'est la ministre de la Culture, Rima Abdul-Malak, qui déclare exclusif dans le Parisien. J'ai très envie de me rendre au...
20: Au cabinet. Au rejoindre son chef de cabinet.
5: Non.
20: En Ukraine.
5: Non.
20: Au théâtre.
5: Non. La nouvelle ministre de la Culture déclare, j'ai très envie de me rendre au...
20: Au César.
5: Non plus.
20: Au Molière.
7: Au Châtelet.
5: Au Hellfest.
7: Hellfest.
5: Elle veut aller au Hellfest.
20: Chez les Metallica, là.
5: Exactement.
20: Ouais, elle a pas tort.
5: À l'occasion de la fête de la musique, la nouvelle ministre fait le point sur ses passions et elle dit, j'ai très envie de me rendre au Hellfest. Vous, par contre, vous pouvez aller au cabinet, Bernard. Il nous reste... Jean Benguigui en course, c'est bien ça?
1: Ça va pas bien.
5: Oui. Et Madame Ockrent. C'est le duel final. Jean Benguigui contre Christine Ockrent.
1: Quelle histoire.
5: Monsieur Benguigui, à Vitry-sur-Seine, un incendie mortel a eu lieu chez un homme qui accumulait les objets. D'où ce titre. Au secours, mon voisin a le syndrome de...
1: Diogène.
5: Diogène, excellente réponse de Jean Benguigui. Attention, c'est le titre de l'Humanité qu'il faut trouver maintenant, Christine Ockrent.
1: Ah, c'est pas ses idées, hein, non.
23: Oh, ben, le lit quand même.
5: Président de la République, recherche majorité.
2: Majorité.
5: Un adverbe derrière.
2: Ah. Oh, désespérément.
5: Désespérément, excellente réponse de Christine Ockrent. C'est bien désespérément. Attention, monsieur Benguigui. Dans les coulisses de la vente, titre l'Équipe, Textor aura 66% du capital de...
1: L'Olympique Lyonnais.
5: Excellente réponse. De monsieur Benguigui.
23: Oh là là.
5: Attention, madame Ockrent. Titre du Parisien, les Français délaissent de plus en plus le...
2: Les Français délaissent de plus en plus le vote, oui. Le vote.
23: Les burettes, les burettes.
6: Les clochettes.
23: Les cloches.
5: Vous êtes toujours sur RTL. À la quatrième cloche, il sera 17h. Le cash. Les Français délaissent de plus en plus le cash.
2: Le cash.
6: L'argent liquide.
5: L'argent liquide.
1: Ah, ils vont plus au distributeur.
5: Ah, exactement. Ils délaissent de plus en plus le cash.
1: Crypto-monnaie.
5: Tout à l'heure, on avait le chèque au bord du terrain. Maintenant, on a le cash en dernier mot. Et le grand gagnant est...
8: Jean Benguigui.
5: Bravo. On se retrouve après les infos de 17h.
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5: Qu'est-ce que vous faites, Isabelle Mergo? Je vous signale qu'on est filmé, vous vous levez devant les caméras de Paris Première. Qu'est-ce que vous faites? Qu'est-ce que vous allez draguer un monsieur au premier rang?
25: Eh ben, je vais essuyer ma table parce que j'ai beaucoup parlé. Non, je vais renverser mon thé, voilà.
5: Ah, vous avez renversé votre thé.
25: Il y a un monsieur qui m'a prêté gentiment des Kleenex. Personne voulait ici me prendre. Et il y a de l'électricité, que j'aurais pu subir un choc électrique.
23: Ah, mais qu'est-ce qu'il y a quand même?
5: Imaginez que vous retrouviez une parole normale. On sait jamais.
25: C'est comme ça, ça commence comme ça.
5: Non, ça
25: très
5: commence
25: bien.
5: Pas comme ça. Non, j'ai cru que vous vouliez faire comme Carina Marimont, trouver l'homme de votre vie au premier rang, comme c'est arrivé à Carina. Enfin, elle, c'est d'abord par téléphone. Elle n'avait pas vu la tête du mec au départ.
6: Oui, c'est vrai, c'est la voix d'abord.
23: Alors, c'est quoi cette histoire?
25: Ensuite, le corps.
5: Vous n'êtes pas au courant, Bernard?
23: Non.
25: Ça fait longtemps.
6: Eh bien, figure-toi que j'ai rencontré mon amoureux ici.
5: Il a appelé
6: pour dire des trucs sympas sur moi, puis après on s'est vus, et puis maintenant on s'aime.
23: Ah oui?
6: Ouais.
5: Vous voyez?
23: Ça nous l'a donné. T'as réussi à trouver un jeune.
5: Vous voyez, messieurs, ça peut arriver.
23: Vous croyez que ça peut m'arriver, moi? Laurent, ça peut m'arriver, moi.
5: Oh, bah écoutez, il y a bien 2-3 veuves dans la salle.
23: Ah oui.
5: Parce qu'en plus, il était veuf, hein, il faut le rappeler.
6: Il l'est toujours, Laurent.
26: Dans Le Dindon, Georges Feydeau fait dire à un de ses personnages, la différence entre le bœuf et le veuf, c'est que le veuf, il peut recommencer.
5: Ah, oh, c'est joli.
23: Non, j'ai pas
25: parce qu'un
23: bœuf,
25: un bœuf est coupé.
26: Ah oui,
25: c'est comme un chapon. Un chapon, c'est chapon pas.
23: Un bœuf est coupé, c'est comme un chapon.
25: Sinon, c'est un taureau.
23: Et dis donc, à Noël, c'est gros un bœuf à la place du chapon.
25: Ah bah ça, faut partir. Hein.
5: Et vous, monsieur Boulet, vous allez bien? Il y a longtemps qu'on vous a pas fait venir.
23: Ben oui, ben moi ça va bien, écoutez.
5: Faut dire qu'il est en tournée théâtrale, il vend ses plantes au Mans.
23: Eh ben oui, je suis un homme heureux.
27: Oh, il a une belle
23: bouche. Mais vous me manquez quand même. Hein.
5: Ah, c'est vrai.
23: Mais je vous écoute.
5: Ah bah c'est gentil.
23: Oh, bah oui, quand même. Et puis alors, j'ai avec mes deux premiers de la classe, là, en plus, Ferrand et Barbier. Le gars.
27: C'est gentil pour moi. T'es vraiment un salaud, hein. Alors là, vraiment.
5: Oh bah vous.
23: Oh, t'étais pas le premier de la classe.
27: J'achèterai plus rien dans ta boutique. Alors là.
5: Ah, qu'est-ce que vous avez acheté dans la boutique?
23: Oh là là, une dévalise, Bernard.
5: Il vous dévalise?
23: Oh oui.
5: Ah, mais vous faites alimentation aussi?
23: Ah oui. Là, elle a fait tous ses cadeaux de Noël.
27: Des plantes carnivores.
5: Qu'est-ce que vous avez acheté à Stevie?
27: Bah, des vases et des bougies. bougeoirs, des vases, des bougeoirs, plein de choses. Tout est beau. Tout
5: c'est
27: est
5: pas
27: beau.
5: Vrai.
25: Mais tu vas
27: à part le vendeur, tout est beau.
5: Oh, alors là, vous n'auriez pas craché dessus il y a longtemps, à l'époque où vous pouviez encore cracher. Hein. Vous avez avoué ici déjà vos petits travers.
25: Ah, c'est vrai. Ah bon, j'ai des travers de porc.
27: Oh la vache.
5: Vos petits travers homosexuels, on va dire, Bernard.
27: On a pu s'égarer une fois ou
5: voilà.
27: Deux.
3: Ouais, il était tard, il avait bu, il avait une perruque. Bon.
5: Une première citation, vous êtes d'accord, il est temps d'enchaîner.
25: Oui, enchaînez-moi.
5: Pour même Ragusa, qui habite Seine-Saint-Denis, qui a dit « Les statistiques prouvent que les femmes vivent plus longtemps que les hommes, surtout les veuves.
27: Ah, » Ray Bombard.
8: On reste dans le
5: Jean-Yann. C'est pas Jean-Yann.
27: C'est un politique.
5: Oh non, c'est...
27: Un Raffarin.
5: Non.
25: Ah non, c'est un grand... Un grand
5: un des habitués, oui.
9: Ça pourrait être le

0: Tiens, ça pourrait être le tien,
1: ça pourrait être Sacha Guitry, ça pourrait être Pierre Dac, ça pourrait être Francis
2: Pierre
1: Blanc.
2: C'est Pierre Dac, bonne réponse de Christophe Barbier. Pour Isabelle Pion, qui habite en Seine-et-Marne, qui a dit « Avez-vous remarqué que quel que soit le bruit qui vous réveille, il cesse aussitôt que vous êtes réveillé ?»
3: Sacha Guitry !
2: Pour Patrick Claude, qui habite Plogastel-Saint-Germain, qui a dit « Depuis l'invention du tabac, les cannibales se plaignent du goût de la viande. »
4: Ça, c'est très joli.
1: C'est britannique ?
2: Pardon.
1: Un britannique ?
2: Un britannique ?
5: Un américain ?
2: Alors, c'est marrant que vous disiez ça, un britannique, un américain. Philippe Bouvard vous aurait répondu à l'époque, car c'est une citation que j'ai reprise à l'époque de Philippe Bouvard. À l'époque, Philippe Bouvard avait dit « On ne sait pas quelle nationalité il a en ce moment. »
4: Dupont de Ligonnès.
2: Non, enfin.
1: Peter Ustinov.
2: Peter Ustinov. Ah, oui. Bonne réponse de Christophe Barbier. Et je vais vous expliquer pourquoi j'ai choisi cette citation et pourquoi je suis ravi que vous ayez répondu, monsieur Barbier. Parce qu'en 1998, Philippe Bouvard avait posé cette citation, écoutez.
6: Qui a dit « Depuis l'invention du tabac, les cannibales se plaignent du goût de la viande ?»
7: Pierre Doris.
6: Non, alors c'est...
7: Vivant ?
6: Il est vivant, il n'est pas français, je ne sais pas d'ailleurs quelle est sa nationalité du moment.
7: Peter Ustinov ?
6: Peter Ustinov. Bonne réponse de Laurent Ruquier.
2: Ah. Et voilà ! Et voilà ! Non, parce que quand vous dites « je ne saurais pas répondre aux questions », si, vous voyez, j'ai la preuve que si...
4: Quelle modestie.
2: Et je suis retombé là-dessus, c'est un auditeur, parce qu'il paraît que pendant la nuit, passent les anciennes émissions des Grosses Têtes, et effectivement, en 98, j'étais venu avec Henri Jean Servat, Jean-Pierre Coff et Jacques Pradel aux Grosses Têtes. J'étais venu précédemment d'ailleurs, mais c'est, je crois, la dernière fois que j'étais venu aux Grosses Têtes en tant que Grosses Têtes, et je me suis rendu compte, bah dites donc, j'étais pas mauvais.
1: Bonne réponse de Laurent Ruquier.
2: Ça fait plaisir.
4: Je dirais que vous aviez du bol.
2: Ça fait plaisir d'entendre Philippe Bouvard dire bonne réponse de Laurent Ruquier. Oui. On va la repasser en boucle. Hein.
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2: C'est vrai que vous tournez à Monaco, Chantal,
9: oui,
2: en ce moment.
9: Oui, je tourne à Monaco.
2: Mais qu'est-ce que vous faites à Monaco ?
9: Eh bien, je fais deux épisodes d'un unitaire avec Ryan Bensetti.
2: Ah oui, oui.
9: Je fais une baronne.
2: Ah, une baronne ?
9: Fauchée,
2: ah.
9: Qui vient chercher de l'argent, en fait.
10: Ah, la baronne voilà. De Brunstetter.
9: Je viens au casino, j'ai pas un rond, et je voudrais bien me rencontrer un jeune prince arabe.
2: Ah, voilà.
9: Et je rencontre un jeune prince arabe qui est Ryan Bensetti, qui est très très riche, qui joue très bien au poker.
2: Grosse différence d'âge entre vous.
9: Oui, mais c'est pas grave, aucune importance. Et donc, ce Ryan Bensetti n'est pas du tout, justement, un jeune prince arabe. Voilà.
2: Ah,
9: c'est Dagad la Courneuve. Voilà.
2: Alors que vous n'êtes pas non plus une comtesse.
11: Elle va tomber de haut. Et pardon, Laurent, mais dans votre présentation, vous avez dit que les chats avaient 7 vies.
2: Oui.
11: Alors qu'ils en ont 9.
4: 9.
9: Ah. Ouais. Ah oui.
11: Pardon.
2: Oui.
11: J'ai horreur de vous reprendre.
2: Ouais. Ah, mais vous avez raison de le faire. Faut dire que je suis pas un fou des chats, moi. Je suis allergique aux poils de chat, donc je ne sais
11: pas. Eh ben, ça se sent. Ouais, mais...
10: 9 vies, en revanche, il y a bien 22 albums du chat.
2: Dont le dernier sortira en octobre prochain.
10: Le 23e.
2: Voilà, exactement. Une citation pour Annie Baudouin, qui habite Le Havre, tiens, en plus, qui a dit « Essayer de vouloir est plus difficile que vouloir essayer. »
10: Sacha Guitry.
2: Non.
10: Pierre Dac.
2: Non plus.
4: Coluche.
9: Francis Blanc.
10: Les Français.
2: Ah, il est Français, oui.
12: Mort.
2: Ah non, il est vivant, il est même venu nous voir à l'époque où on recevait encore du public ici.
10: Ah ben alors c'est...
9: Grégoire Lacroix.
2: Grégoire Lacroix, quelle mémoire. Bonne réponse de Chantal là-dessous. Alors là, je n'en reviens pas. Ouais. Mais Chantal, qu'est-ce qui se passe ?
9: Mais il m'envoie ses livres.
2: Ah ben... Ceci explique cela. Ouais. Alors,
9: oui, et puis c'est un garçon formidable, plein de talent.
2: Ah bah oui, il crée comme ça quelques aphorismes dont il fait des recueils. Ouais. Essayer de vouloir est plus difficile que vouloir essayer. C'est bien du Grégoire Lacroix.
9: Bravo Chantal, là-dessous.
2: Une citation pour Sébastien Lecoeur, qui habite Caen, qui a dit « Si Dieu existait, on n'aurait pas besoin d'y croire. »
4: Waouh.
9: Wow. Ça, c'est
12: bien. Guitry.
2: Non.
4: C'est un écrivain mort.
2: Jean-Yann, non.
4: Écrivain mort ou humoriste.
2: C'est quelqu'un qu'on cite très rarement.
10: Jean-Paul II.
2: Non.
10: Benoît XVI.
2: Ah non plus. Non.
4: Mais il est mort ou pas ?
2: Alors il est mort.

0: Il est mort en 2003. Et je peux même vous donner peut-être son vrai nom. Est-ce que ça va vous aider? Parce que il avait un pseudonyme et il s'appelait Philippe Labarthe.
1: C'est pas Ilippe.
0: Ilippe, excellente réponse de Philippe Gueluc.
1: Voilà. Auteur, dessinateur, un petit peu homme à tout faire de l'humour poétique.
0: C'était un bon dessinateur?
1: Non. Mais il y a certaines phrases qui sont très bien. Non, je l'ai pas connu.
0: La pornographie, c'est quand on ne connaît personne. Voilà une des phrases qui dit...
2: pas mal, ça.
0: Ah, c'est pas mal, ça vous plaît, ça? Le cil est un poil qui a réussi.
3: Ah, c'est bien, ça.
0: Ah, ça, c'est pas mal, quand même. Non, il y a des choses jolies chez Ilippe, tout de même. J'en ai d'autres, si vous voulez. Pourquoi irais-je regarder le nombril d'un autre?
4: Ah oui, c'est bien.
0: Bon, bah voilà, tout ça, c'est du Ilippe. Peut-être préférerez-vous la citation suivante pour Dolores Boyer, qui habite La Ciotat, qui a dit « J'ai appelé un plombier en octobre. Il m'a dit qu'il passerait en juin. Il faut que je le rappelle en mai pour qu'il me précise l'année. »
3: C'est une blague soviétique, c'est une vieille blague.
0: Ah, c'est en France qu'on a du mal à trouver des plombiers.
4: Ouais, Francis Blanche?
0: Et Francis Blanche, non.
5: Il est mort, oui, c'est un humoriste mort.
0: Non, c'est quelqu'un qui était avec nous cette semaine.
1: C'est une femme.
0: Je vous confirme qu'il est bien vivant.
3: Bernard Mabille?
0: Bernard Mabille, non.
2: Patrick Sébastien,
0: bonne réponse de Pierre Palmade. Qui est très content.
1: Pierre Palmade se jette dans le public, mais il n'y a pas de public.
0: Il vient de nous faire une chime.
2: J'ai une culture tellement nulle que quand j'ai un point, je suis content.
6: Oh, bah dis donc.
0: Pour Éric Claret, qui habite le Domine-les dans l'Ille-et-Vilaine, qui a dit « La tolérance, c'est quand on connaît des cons et qu'on ne dit pas les noms.
3: » C'est Michel Audiard?
0: Michel Audiard, non.
4: Un journaliste?
0: Pas un journaliste, un de nos maîtres de l'humour, en tout cas un de mes maîtres à moi, ça c'est sûr.
4: Allez, Alphonse.
1: Allez, Garé. Doris. Non. Pierre Doris.
0: Merci Philippe de bien me connaître. Allez. Pierre Doris, bonne réponse de Philippe Gueluc. Allez, une dernière citation, et je l'aime beaucoup, pour Jean-Luc Fumet, qui habite Montgeron, qui a dit « J'ai un ami qui est à moitié portugais, moitié juif. Il est concierge, mais l'immeuble lui appartient.
3: » Copec, c'est Copec, non?
0: Popec, vous voulez dire.
1: Oui, Copec, c'est une monnaie russe.
0: Ouais. Pas Copec.
5: Woody Allen?
0: Woody Allen, non.
1: C'est un français?
0: Français.
1: C'est Louis Rigaud.
0: Pardon?
1: Louis Rigaud.
0: Louis Rigaud, bonne réponse de Philippe Gueluc.
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0: Ah, vous voulez raconter une petite histoire?
8: Parce que moi, elle m'a fait rire. Elle, forcément, je vais faire un beat parce que vous allez m'arrêter.
0: Non.
2: C'est son jour de bonté.
8: Je l'ai trouvée drôle. Mais me dites pas que vous la connaissez. Même si vous la connaissez, vous dites rien.
9: Hein. Non, mais t'as pas commencé encore.
8: Donc, c'est un homme qui va chez son médecin parce qu'il n'arrive pas à s'endormir le soir. Alors le médecin lui dit, écoutez, je ne vais pas vous donner des somnifères, mais j'ai un bon truc.
0: Est-ce que vous ne pourriez pas dire Gabriel Attal? Déjà, ça va être beaucoup plus drôle, parce qu'on sait que M. Attal, paraît-il, dort très peu.
8: Donc,
0: alors allez-y, recommencez avec le Premier ministre.
8: Le Premier ministre arrive chez son médecin, docteur, je n'arrive
0: comment
8: pas à
0: m'endormir. Comment il s'appelle, le docteur, on peut savoir?
8: Le docteur Bachelot.
0: Très bien. Alors, c'est Gabriel Attal qui va voir Roselyne Bachelot. Déjà, tout de suite, c'est mieux.
8: C'est tout de suite mieux, vous avez raison.
0: Ah non.
8: Alors, maintenant, vous vous taisez, hein.
0: D'accord.
8: Attention, parce que je viens de pâcher. Chaque soir, au lieu de prendre des somnifères, vous allez prendre...
0: Non, mais là, il faut reprendre depuis le début, on a...
2: c'est un sketch à vous deux.
8: Bon, je recommence, on se tait.
1: Oui.
0: Mais bien sûr.
8: Gabriel Attal a beaucoup de mal à s'endormir. Il va consulter... Docteur Roselyne Bachelot.
0: Vous voyez, c'est beaucoup mieux, vous êtes d'accord.
8: Il demande à Docteur Roselyne Bachelot, donnez-moi des somnifères, je ne peux pas m'endormir. Docteur Roselyne Bachelot, qui est extrêmement proche de la nature, lui disait, très mauvais pour vous, les somnifères. Je vais donc vous prescrire autre chose. On va essayer les médecines naturelles. Tous les soirs, vous prenez un verre de lait et un bain bien chaud. Et vous revenez me voir dans une semaine. Une semaine s'écoule. Notre petit Gabriel revient chez le médecin. Docteur, ça va pas du tout. Écoutez, c'est pas possible, dit Roselyne. Est-ce que vous avez bien fait exactement ce que je vous ai dit? Ah bah oui, docteur. Pour le verre de lait, il n'y a pas de problème. Mais alors le bain, j'arrive pas à tout boire. Oui. Oh, si, elle est drôle. Si, elle est drôle.
4: Elle est un peu absurde. Oh non.
8: Si.
9: C'est-à-dire que il a fallu attendre tout ce temps-là, quoi.
8: Mais moi, non, elle m'a fait beaucoup rire.
2: Je la sens pas, ton histoire. Oh.
8: Et ben moi, elle m'a
0: la fois, vous alliez voir Anatomie d'une chute.
2: Ouais, c'est ça, ouais.
3: Tous.
8: Alors, je voulais que je vous l'explique.
0: Non. Pour monsieur Lallois, qui habite Buzet-sur-Tarn, en Haute-Garonne, une question qui concerne le festival de BD d'Angoulême. J'imagine que vous êtes allé là-bas quelques fois en tant que ministre de la Culture, Mme Bachelot. Donc, vous saurez répondre. C'est une question que je ressors à peu près tous les 2-3 ans à propos de la bande dessinée du festival. Comment on appelle la bulle ou le ballon dans lesquels sont inscrits les dialogues du
6: phylactère.
0: Les phylactères. Bonne réponse. Restons dans la BD avec une autre question pour monsieur Langlais qui habite Coudekerk. Comment on dit Coudekerk-Branche.
6: Ouais, parce que Coudekerk,
0: c'est où ça, Coudekerk-Branche?
2: C'est dans près de Dunkerque, tout ça, là.
0: Ah, bah, dites-vous le nord, c'est pas moi. Bah, alors répondez-moi.
6: Je croyais que vous parliez de Roger.
9: C'est là-haut.
8: Et le Belge, il connaît pas non plus?
4: La ville,
0: Coudekerk-Branche, c'est dans le nord, et ma question concerne un héros de bande dessinée et ensuite de dessin animé d'ailleurs, dont le meilleur ami s'appelle Toshiro, et je vais même vous donner le nom du papa si vous voulez, le papa de, alors pas papa dessinateur, le papa dans la BD, parce que il y a évidemment un créateur à ce dessinateur, mais le papa de ce héros s'appelle Grete Harlock. Le meilleur ami Toshiro, de qui s'agit-il?
2: Grete Harlock?
0: Oui, Grete Harlock. Ça, c'est le père. Vous avez dit?
9: Albator.
0: Et c'est Albator! Ouais. Bonne réponse de Roselyne Bachelot. Alors là, je suis surpris. Vous connaissez Albator, Roselyne?
8: Ministre!
2: Bah oui, elle est fantastique.
6: D'abord,
2: Albator.
6: C'est non seulement une.
9: C'était quoi la chanson?
6: Une BD, bah, mais c'est aussi un film.
0: Pardon.
6: C'est aussi un film d'animation.
0: Ah ben bien sûr, ça a été un film d'animation. Et d'ailleurs, il y a tout un article cette semaine sur Rintaro, qui est celui qui a porté à l'écran ce personnage Albator. Rintaro qui a signé des films comme Le Roi Léo. Et Le Roi Léo, c'était en 1968. Bien avant Le Roi Lion. On dit que Le Roi Lion, c'est un peu un plagiat du Roi Léo, voyez-vous. Vous y allez cette année au Festival de Bande Dessinée, Roselyne?
6: Non, je n'y vais pas.
0: Non, là, maintenant, vous allez voir que ce que vous voulez, en fait.
6: Exactement.
0: C'est ça l'avantage.
6: Mais j'aime bien la BD, j'aime beaucoup la BD. Moi, vais, mon héros absolu en BD, c'est Bilal.
0: Ah, très bien. Ah, ouais, ouais.
6: Mon auteur préféré.
8: Moi, ouais. C'est Bécassine.
0: Oui, ça ne nous étonne pas. Chacun son domaine.
6: Aubry des Rivières.
0: J'aurais hésité, vous voyez, entre Bécassine et Rentenplan, moi. Une question opéra pour faire plaisir à Madame Bachelot. Et cette question concerne quelqu'un sur qui il y aura un documentaire très bientôt là, sur TV5 Monde. Retrouverez-vous le nom de cette cantatrice décédée, d'ailleurs, il n'y a pas si longtemps, quand même. Enfin, pas si longtemps, tout est relatif.
6: Hein. 2004
0: Non, elle est partie.
6: Je ne demande pas la date.
0: Elle est partie en 2020, cette cantatrice, dont le papa était professeur de musique au lycée Victor Schœlcher de Fort-de-France.
9: Christiane Hédapierre.
0: Christiane Hédapierre. Bonne réponse de Roselyne Bachelot. Et d'ailleurs, pardon, je viens de commettre une petite erreur avant que les auditeurs laissent un message sur...
6: Avant qu'ils m'assassinent.
9: Pour avoir une montre
0: oui. Oui, parce que c'est sa maman qui était professeure de musique au lycée Victor Schœlcher de Fort-de-France. Mmh. Son papa, lui, était journaliste au Courrier des Antilles. Et ça a été une des premières grandes cantatrices noires de l'opéra, Roselyne Bachelot.
6: Il y en a eu d'autres aux États-Unis, mais on se souvient de son rôle de l'ange dans l'opéra de Messiaen. Les ailes qu'on lui avait données étaient tellement lourdes qu'elle était obligée de les quitter à l'entracte.
0: Et il paraît qu'il y a un documentaire là sur TV5 Monde.
6: Je l'ai connu.
0: Sur Mademoiselle Hédapierre. Oui, vous étiez en fonction d'ailleurs quand je crois. Et c'est vous qui avez fait le petit communiqué le jour de sa mort.
6: Voilà, exactement. C'est une femme remarquable. Voilà, donc, d'une modestie absolue et une très très grande artiste.
0: Et donc Christiane Hédapierre a le droit à tout un documentaire diffusé sur TV5 Monde. J'ai même un petit extrait où elle chante, si vous voulez, tiens.

0: ça c'est le jour où elle s'était pris le pied dans la commode.
1: Hein. Non, ça c'est la flûte enchantée.
0: C'est beau quand même.
2: Ah, ça sert de test chez Audicast.
0: Et ben voilà, hommage à Christiane et Dapierre.
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5: Éric Coquerel, l'un des responsables de la France Insoumise, a annoncé le dépôt d'une proposition de loi pour abroger la réforme des retraites et revenir à 62 ans. On sait que le RN veut faire la même chose. Dans le monde entier, les réformes des retraites se multiplient. C'est toute l'Europe qui se prépare au vieillissement avec des réformes. Toute l'Europe, sauf le petit village gaulois.
6: Bon, va falloir qu'on y pense en tout cas. C'est le sous-texte de votre chronique. Merci beaucoup, François.
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1: Bonjour Olivier. Olivier m'a envoyé un mail que je ne comprends pas très bien d'ailleurs pour ce qui est de la première phrase. Enfin, pas bonjour à tous, ça je comprends très bien, bonjour à tous. Mais juste derrière, Olivier, bonjour.
2: Bonjour.
1: Vous avez écrit « Je suis enchanté de revoir Michel Bernier aux grosses têtes ». Mais elle n'est jamais partie, Michel. Tu aurais été là.
3: Bah oui. Qu'est-ce qui se passe, Olivier?
2: Oui, elle était toujours là, mais on la voyait un peu moins. Et je trouve que...
1: Vous voulez dire qu'à la radio, on la voit moins qu'à la télé, c'est ça?
3: C'est un peu vrai.
1: Est-ce que vous êtes allé voir Michel au théâtre, puisque vous êtes fan de Michel Bernier?
2: Et non, parce que malheureusement, moi je suis dans le centre de la France, là je suis dans la Loire,
1: ouais.
2: Et c'est vraiment très difficile de monter sur Paris, surtout actuellement je viens de déménager,
1: ouais.
2: Mais franchement, dès que je peux, je monte à Paris, ça ouais. C'est sûr, c'est prévu, ouais. Normalement,
3: et
2: avant l'été.
3: Alors, j'y serai plus, mais je...
1: et ben là,
3: en tournée, à partir de janvier, verrez, regardez sur votre
1: tablette.
4: Vous sortez quand de prison?
1: Bah écoutez, je crois qu'on a bien fait le tour, Olivier.
3: On vous embrasse, pense, Olivier. Ouais.
1: On vous envoie une photo de Michel Bernier. Dédicacé.
5: Voilà.
1: François. François voulait réagir à une émission où on aurait dit que la ville de Valjoufret était considérée comme la pire ville ou le pire village de France. On a dit ça, nous, François ?
2: Oui, oui. Bonjour à tous.
4: Bonjour, madame.
5: Bonjour,
4: oui.
5: François.
2: Et oui, effectivement, vous avez dit ça, que enfin, Valjoufret était...
1: C'est pas nous qu'on l'a dit. Nous, on a lu une enquête qui a été faite et on reprend les informations. Comment on connaît même pas Valjoufret.
3: Ouais.
1: Alors, comment voulez-vous qu'on invente que Valjoufret serait la pire ville de France ?
4: Où il n'y a que des cons.
1: On a regardé.
4: Ils ont ajouté ça.
1: On a regardé l'enquête, je ne sais plus dans quel journal c'était, puis voilà, il y avait Valjoufret en dernier.
6: Comment vous nous vendriez cette ville alors ?
2: Bon, compliqué, non, mais je la vendrais comme un petit village typique, niché dans la montagne, où vous pouvez faire de très très jolies randonnées,
1: ouais.
2: Dans un parc national des écrins qui est vraiment très très très joli. Donc,
3: ben oui, moi je trouve que ça donne envie.
6: Bah oui.
1: Écoutez, je n'ai qu'un mot, François, vive Valjoufret.
6: Oui. Oui.
1: Ça nous aura au moins permis de parler ensemble.
3: Et lui va accoucher à Valjoufret.
1: Et peut-être même aller savoir que grâce à RTL et aux grossettes, Valjoufret va remonter dans le classement, hein, François.
2: Peut-être
1: vous pouvez vous présenter aux prochaines élections, parce que le maire de Valjoufret, lui, ne nous a jamais appelés. Hein.
2: Ouais. Non, mais il y a 160 habitants, donc je ne sais pas si le maire est encore en vie. Ou je...
6: Bah, c'est encore pire.
7: Il y a beaucoup de maires morts, oui.
4: C'est non, mais c'est beau, vous défendez un village comme ça.
1: Il n'y a que 160 habitants, donc ça ne fait pas beaucoup, en fait.
2: Non.
3: Non, mais attendez, 160 habitants, pour combien de maisons?
2: Je n'ai pas compté, Ariel. Je ne sais pas vous dire.
1: Il y a une maison, ils sont 160 dedans.
6: Ouais, c'est ça.
1: Pour ça que c'est pour ça que c'est terrible l'endroit à vivre. Mathieu, maintenant. Bonjour, Mathieu.
8: Bonjour, Laurent.
1: Alors, Mathieu voudrait nous apporter une petite précision de vocabulaire, car Monsieur Toen se trompe régulièrement, dis-vous.
4: Oui, dans la vie, oui.
1: Quand il parle de club échangiste, c'est bien ça ?
8: Absolument, oui. J'ai la fâcheuse habitude d'entendre club échangiste dans le langage de Monsieur Toen, et je voulais juste rétablir une petite vérité,
1: oui,
8: qui est très simple. Les clubs échangistes, ça n'existe pas.
4: C'est des clubs libertins ?
8: Voilà. Ce ne sont que des clubs libertins, absolument. Ouais. Et dans les clubs libertins...
4: Les centres aérés,
8: pratique,
4: comme on dit, oui.
8: Oui, aussi. Donc voilà, dans les clubs libertins, on pratique l'échangisme, le candolisme, le triolisme, le cotacotisme, voilà.
6: Ah, c'est quoi le cotacotisme?
8: Qu'est-ce que c'est que le cotacotisme? C'est tout simplement deux couples qui sont ensemble, qui font l'amour en couple, l'un à côté de l'autre.
1: Ah, mais il y en a à Valjoufret, pareil. Mathieu, attendez.
7: Monsieur est un spécialiste.
6: Vous êtes pratiquant?
1: C'est quand même des clubs...
8: Je suis pratiquant, oui, absolument.
1: Mais c'est quand même des clubs échangistes, si...
8: Non, ce sont des clubs libertins. L'échangisme est une forme de libertinage.
1: Ah, mais il n'y a pas...
8: On peut y pratiquer l'échangisme, mais il n'y a aucune obligation.
1: Ah, bah oui.
4: Heureusement.
7: Vous nous rassurez.
6: Et vous pratiquez quoi?
1: Surtout si on vient tout seul.
6: Et qu'est-ce que vous pratiquez?
8: Dans ces cas-là, on pratique le triolisme si on vient tout seul.
1: Ah, triolisme.
6: Et vous pratiquez quoi, vous?
8: Ça dépend avec qui je suis, cher monsieur Semoun.
1: L'autre jour, il était avec votre femme.
6: Bah ouais, c'est ça. Ah, c'est toi le père.
8: On pratique beaucoup les soirées Tetris, nous.
1: Les soirées quoi?
4: Tetris.
8: Les soirées Tetris.
1: C'est quoi une soirée Tetris?
8: Les soirées Tetris, donc c'est chez mes amis les HD, on fait des soirées Tetris.
1: On s'emboîte.
8: On joue et on s'emboîte pas mal.
4: Mais il y a Attends, il y a aussi puissance 4 ou pas? Il y a quoi?
8: Non, parce qu'à 4, c'est pas assez. On s'ennuie beaucoup, donc on est plus une vingtaine.
3: Mais comment ça se passe pour le dîner?
8: Comment?

0: Vous mangez avant ou après?
1: Oui, bien sûr, on boit un peu de champagne, on mange avant pour faire connaissance.
2: Ah, bah oui, quand même.
3: Et vous faites quoi le dimanche, un Cluedo?
2: Dans quel coin vous allez-vous, Mathieu? Alors, il est où votre club libertin?
1: Moi, mon club libertin fétiche, c'est le 113 à Bordeaux.
2: Ah, le 113?
3: Ah, comme le groupe de
0: tout
3: rap,
0: le monde note, t'as remarqué?
4: Il y a un grand silence.
1: Les amis et les propriétaires sont ravis de vous accueillir.
0: Ah,
1: d'ailleurs,
0: bien
1: je remercie,
0: sûr.
1: Nous avons fait une très belle soirée samedi dernier.
0: On va passer inaperçus.
4: Et son poids, c'est le numéro dans la rue, 113, ou c'est le nombre minimum de participants?
3: Ah, pour un Tetris, il faut être 113.
1: C'est le numéro de la rue, absolument. Ah
4: ouais. Ça doit être terrible quand t'es connu et que tu vas faire une soirée échangiste. Oh, la bite de Monsieur Semoun.
0: Ah bah dis donc, sur
1: le cap d'acte de début mai, vous êtes le bienvenu, il nous reste une place dans la coloc.
4: Ça ira.
3: Bon. Et dans le lit, il y a de la place?
2: Moi j'irai chez vous à Bordeaux, mais je mettrai un masque d'Alain Juppé pour voir. Olivier, comment il s'appelle déjà? Mathieu.
5: Ah bah oui, on l'a pas échangé, oui.
2: J'ai échangé votre prénom déjà. Olivier, c'est le suivant. Bonjour Olivier. Alors, ça va être difficile de faire aussi bien que Mathieu, là, Olivier.
3: Vous aimez le Tetris?
1: Non, je préfère en jeu. Je pense que mon épouse ne serait pas tout à fait d'accord pour que je joue à autre chose que...
5: Ah, vous mais vous, vous seriez d'accord, vous?
1: Non, pas du tout.
2: Non, parce que c'est ça qui est drôle. Il a raison, Philippe Claudel. Quand quelqu'un dit « Je suis pas sûr que mon épouse serait tout à fait d'accord », c'est que vous, vous le sauriez, vous voyez.
1: Oui.
5: Un rire gêné.
2: Je crois qu'il vaut mieux raccrocher maintenant, Olivier. Hein. Avant qu'elle vous reconnaisse. Vous venez avec elle bientôt nous voir, en plus, je crois.
1: Ce sera pas elle, ce sera ma fille.
2: Ah bah,
3: vous savez quoi,
2: on dit toujours ça. Et ben alors, à très bientôt, Olivier.
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5: Mais est-ce que ça existe ça encore? On met encore le dentier, les personnes âgées mettent encore leur dentier dans un
3: verre. Ah oui, demande au public.
0: Ah, voilà. Pourquoi tu nous demandes ça à nous?
5: Ah, il y a la dame au premier rang.
0: Oui,
5: la dame au premier rang.
0: J'ai mon verre, allez-y, j'ai mon verre.
2: En tout cas, je vais vous dire, ma mère le faisait. Elle avait c'est terrible, mais elle avait ses dents sur la table de chevet.
0: Mais votre père devait adorer. Que je vous dois.
3: Oh non, il n'aurait pas dire ça.
2: Pas tant que ça, ils ont quand même eu 5 enfants.
3: Ah, bah oui. Mais votre père, il était hétéro, Laurent.
5: Mais Laurent.
2: Oui.
5: Laurent, je suis tellement heureux parce qu'aujourd'hui, c'est un moment très important pour deux personnes, les retrouvailles après 12 ans, Caroline Diamant et Yann Folli. Et ce qui est beau, c'est que Laurent, vous avez changé la vie de ces deux femmes.
2: Ah bon?
5: Oui, c'était Place de la Bourse, un restaurant qui s'appelait Le Bon Deux, pas Le Bon Dieu, Le Bon Deux.
2: Oh là là.
5: C'était super bien. Et là, vous avez, Yann Folli a été extraordinaire. Yann Folli vous a dit, prenez ma copine, mon amie Caroline Diamant, elle est géniale, ça sera une formidable pour les émissions.
3: Là, elle est cachetière à Franprix, sauvez-la.
5: Et tu
3: oui, elle est dans la merde. J'étais là. Moi, j'étais serveur. Moi, il m'a pris.
5: Et ce qui est génial, parce que non, mais ce qui est beau, c'est que quelques mois plus tard, Caroline a fait de la télé grâce à Yann Folli, grâce à Laurent Ruquier. Et c'est qui travaillait avec Caroline Diamant? C'était toi. Et lui, en 2004, t'as fait les Yens avec Caroline Diamant.
3: T'as vu,
5: alors on dit que t'es la nouvelle vague, on dit que t'es la nouvelle jeunesse.
8: C'est la vieille vague.
5: On dit que t'es un nouveau. Ça fait 18
3: la
5: ans.
3: La mini vague, la nouvelle mini vague.
5: Ça fait 18 ans que t'es dans le poste, ça fait 18 ans que t'es.
9: T'as déjà essayé de prendre de la cocaïne?
4: Ah non, ça serait mortel pour lui, oublie.
5: Mais c'est vrai.
4: Ah non.
9: Il meurt sur le coup.
4: C'est comme
8: Obélix.
5: Revenons à notre sujet. Alors les deux amis, vous êtes fâchés, vous êtes réconciliés, comment ça se passe?
0: Moi j'ai jamais été fâché, mais la vie nous a séparés.
4: La vie nous a séparés.
2: Ah, ça veut dire
0: la vie nous a séparés. On a tracueilli.
2: Il faut dire que c'est pas bien, Yann, d'avoir couché avec son mari. Hein.
8: Ah, c'est ça, en fait, il y a eu du sexe, évidemment.
4: Mais jamais de la vie.
0: Jamais.
4: Je trouve que ce qui est important, c'est l'instant présent, non?
2: Non, mais vous êtes parvenu.
0: Non, attendez.
2: Il a raison, Rio. Vous êtes parvu depuis 12 ans.
4: 12 ans.
2: Il faut qu'on en profite.
8: Mais attendez, vous n'étiez jamais revu.
0: Moi, je pense même plus que 12 ans.
8: Non, mais jamais revu, même croisé dans la rue, où vous étiez.
3: Elle n'a pas touché Christian Jacob, vous n'êtes pas croisé?
5: Ouais, il y a pas de hasard. Vous avez passé beaucoup de temps ensemble la nuit à vous confesser l'une l'autre, à vous raconter. Non, mais c'est vrai. Vous avez eu un rapport formidablement amical et c'est ça qui est beau.
2: Mais comment vous savez ça, vous?
5: Mais parce que je bosse.
2: Parce que autant le reste, je voulais raconter, mais pas ça.
8: Mais là, il invente peut-être.
5: 7h02, j'ai un appel masqué. Je dis appel masqué, c'est soit ma mère, soit Ruquier. C'est l'un ou l'autre, quoi. Johan, pour le début d'émission, alors on va se dire un truc. Mais surtout, tu dis pas que c'est moi qui t'aime.
2: Et j'étais certain qu'il le dirait.
0: Il le dirait, bien sûr.

0: Mais vous êtes un escroc, Laurent.
1: C'est-à-dire que je fais coup triple.
0: Mais tout est truqué dans cette émission.
2: Je suis très heureux parce que Laurent adore faire les retrouvailles avec Isabelle Mergault, avec Christine Bravo. Vous adorez,
3: mais tu pourrais
2: adorer vous fâcher.
3: Tu pourrais les laisser remplacer.
1: J'adore pas me fâcher, mais je trouve qu'on a tellement de choses plus importantes dans la vie que de rester fâché. Regardez, elles sont pas heureuses toutes les deux.
4: Mais non, on n'était pas fâchés.
5: Mais regardez.
0: Mais c'est quoi l'embrouille en fait?
5: Oui. Oh non.
0: C'était quoi l'embrouille? On veut savoir.
2: C'est les chemins de la vie.
4: Mais c'est une histoire de.
5: Allez.
4: C'est la meilleure. Mais non, mais c'est dans la queue du Sephora. Il y a une embrouille, on la connaît cette embrouille.
1: Pardon.
4: Écoutez. Dans la queue du Sephora.
5: Écoutez.
4: L'autre, elle l'a poussé pour choper son rimmel et tout. On vous connaît les femmes, c'est pour rien du tout. Vous êtes amis. Bon, tu sais qui? Bernard Mabille.
5: C'est tellement sexy.
4: Mais même moi, je le suis, Bernard Mabille, parce que je suis fan. Alors j'imagine pas.
1: Il est temps de passer à autre chose maintenant. Une citation pour Francis Cognard, qui habite Poix du Nord, qui a dit « Si tous les hommes savaient ce qu'ils disent les uns des autres, il n'y aurait pas quatre amis dans le monde. »
0: Il n'y aurait plus les grosses têtes.
4: Sacha Guitry.
2: Coluche. Non. Des proches.
1: Des proches. Non.
5: Jean-Yann.
1: Oh, c'est bien plus vieux que ça.
0: Molière.
5: Alphonse Allais.
2: Confucius.
1: On est au XVIIe siècle.
5: Oula. Voltaire.
2: La Fontaine.
1: Et c'est l'auteur préféré de Stevie.
2: Ah, Boileau.
5: Blaise Pascal.
1: Bonne réponse de Caroline Diamant.
0: Non, c'est Pascal Blaise.
1: Ah oui, j'ai choisi forcément.
4: C'est génial comme indice. Mais tous les gens, ils font moi. C'est un grand écrivain qui a fait ça. Là, c'est l'auteur préféré de Stevie. D'ailleurs, c'est génial comme indice.
5: Freddie Mercury.
0: Non, mais il y a un passif. Enfin, je veux dire, il y a
1: c'est parce
0: une histoire.
1: Qu'il dit Pascal Blaise au lieu de Blaise Pascal.
4: Ah, qui sont cons, ces PD.
0: Ne mets pas tout le monde dans
4: le même panier. Me disait Yoann Rioux tout à l'heure.
0: Ne mets pas tout le monde dans le même panier.
2: Attends, moi je suis à moitié gay, dis pas ça. Attends.
0: Non, t'es à moitié.
2: C'est pour ça que tu es à moitié.
0: On n'est pas à moitié.
4: Tu sais que ce matin, il y a un mec qui a failli m'écraser. J'étais en vélo. Comme tous les vélos, je grille le feu rouge tranquille. Et il y a un camion qui a fait me rentrer dedans. Il me reconnaît. Il fait ah, c'est l'autre con, les grosses têtes. Et moi je fais, je suis pas Yoann Rioux. Il fait ouais, lui aussi, il est con. Je te jure que c'est vrai.
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1: Pour Monsieur Boissin, Yvan Boissin, qui habite Pontax. Non, elle est très facile, cette question, elle est à la portée de tous, puisque je vais vous demander le nom d'un célèbre artiste peintre, moins célèbre pour sa peinture que pour le fait d'avoir évidemment récupéré, entre autres, les travaux de Joseph Nicéphore Niépce, inventeur de la photographie. Et d'ailleurs, on lui a même attribué un temps l'invention de la photographie. Un peintre devenu photographe, en quelque
8: Nadar.
1: Sorte.
8: Nadar?
1: Pas Nadar, non.
0: Avec Thor Hobal qui n'est pas encore disponible, mais dans quelques instants il sera de retour.
1: Il est toujours sur Clovis Rouillard.
9: Il se gratte la barbe.
0: Vous avez bien demandé avec Thor Hobal. Merci de bien vouloir patienter.
5: C'est une femme.
1: Ah non, c'est pas une femme. Ah bon. C'est un homme que tout le monde connaît, hein, vraiment.
0: En tant que photographe ou en tant que peintre.
1: Et il a été un temps considéré comme l'inventeur de la photographie. Puis après, on a rendu à Nicéphore Niépce ce qui appartenait à Nicéphore Niépce parce qu'ils avaient travaillé ensemble. Mais il avait commencé, lui, j'allais dire son nom, comme artiste peintre.

0: effectivement piqué l'invention de la photographie après avoir travaillé avec lui, Nicéphore Niépce. Et puis finalement, on a rendu à Niépce ce qui appartenait à Niépce. Mais le daguerréotype, effectivement, eh bien, un mot commun qui vient de son nom propre, Louis Daguerre.
1: Je peux vous faire un petit commentaire si vous voulez.
0: Je vous en prie.
1: C'est assez fondamental cette lutte entre la photographie et la peinture.
0: Pourquoi ?
1: À un moment, on dit, ah ben, la photographie a détruit la peinture et donc les peintres disent, c'est pour ça que nous sommes abstraits. Bien. Mais l'autre côté, c'est pas vrai. Vous voyez surtout que les photographes ont singé la peinture par les premiers mouvements de la photo qui sont, ils appellent ça pictorialistes. Et puis de l'autre côté, vous avez les peintres qui, en douce, comme Degas, utilisent la photographie.
2: C'est un scandale,
1: Voilà, en douce. Alors que c'est justement ce qui fait. Ça se voit très vite. Vous savez pourquoi? Vous voyez un tableau de Degas, si vous voyez qu'il y a un bras qui est coupé, ça ne peut être que d'après une photo. Ce que je veux dire, c'est que dans les tableaux qui sont tous les autres tableaux du monde avant Degas, vous avez jamais un bras qui est coupé comme si on avait coupé au cadrage. Voilà la différence.
0: Si c'est un portrait,
1: ça vous va dans ma participation? J'ai apporté mon petit travail là. Au moins vous apprenez quelque chose. Non, mais j'en ai marre.
3: Est-ce que vous savez comment Renoir appelait Nadar?
4: Raphaël,
3: il disait faux artiste,
1: le singe
3: faux peintre,
1: le
3: photographe.
2: Et alors, qu'est-ce que ça a à voir avec ce qu'on entend parler?
0: Pardon.
2: Qu'est-ce que ça a à voir avec ce qu'on entend parler?
0: Ah bah Nadar, c'était aussi un photographe.
1: Eh oui,
0: Monsieur Tournachon,
1: bon.
0: De son vrai nom d'ailleurs.
2: Oh, moi, j'aime pas quand les gens perdent la raison comme ça.
4: T'es bien placé pour en parler.
0: Monsieur Bellamy, en tout cas, méritait une question pour lui. On va lui faire écouter un joli morceau musical, un morceau d'ailleurs dont le compositeur lui-même avait déclaré. Il faut le jouer de telle sorte que les mouches tombent mortes du plafond et que les spectateurs commencent à sortir de la salle par pur ennui. Voici le morceau. Alors, qui a composé ce morceau avec beaucoup de lucidité?
5: Ça a l'air joyeux, effectivement.
0: A Star Requiem, autant vous
1: dire. Handel.
0: Non.
3: C'est pas Penderecki?
0: Non. Et effectivement, le compositeur, à propos de son propre morceau, a dit « Il faut le jouer de telle sorte que les mouches tombent mortes du plafond et que les spectateurs commencent à sortir de la salle par pur ennui. »
2: Vincent Delerme, le compositeur est allemand.
5: C'est étonnant cette lucidité.
3: Ah, Vincent Delerme,
1: 18e siècle.
0: Alors,
1: 18e siècle, début 18e.
0: On va dire, je peux vous donner les dates, Paul Elkarat n'est pas là. Alors on va vous dire 1906-1975.
1: Pas du tout.
0: Ah, on est donc en plein 20e.
1: Donc c'est un tardif.
5: On a et alors c'est quelqu'un qui avait de l'humour sinon?
3: Du Rufflé?
0: Ah non. Du Rufflé. Bien plus connu que ça.
2: Hein, Boulez?
0: Comment vous dites?
2: Boulez?
0: Ah, Boulez, Stevie Boulez.
4: Pierre-Henri?
0: Non, ce n'est pas Pierre.
2: Boulez,
0: oui.
2: Un Français?
0: Un Français, non. Non.
2: Il était russe?
0: Russe, oui.
5: Ah.
0: C'est le quatuor à cordes numéro 15.
6: Vladimir Poutine.
0: Non.
6: Six mouches mortes, moi tué.
3: Shostakovich.
0: Pardon?
3: Shostakovich.
0: C'est Shostakovich. Ah, bonne réponse. C'est pas que ça pouvait être ennuyeux comme ça, Shostakovich.
3: Oui, mais il y a d'autres choses.
2: C'est magnifique.
3: De toute façon, c'est pas ennuyeux du tout.
2: C'est magnifique.
3: Évidemment, dans une émission de
0: là,
3: rigolade.
0: C'est pas ennuyeux parce qu'on parle dessus.
3: Oui.
2: Moi, si j'étais une mouche, je serais tombée déjà morte.
1: Amoureuse.
4: Oh, la tronche de la
5: non, mouche. Mais après, un requiem, c'est pour un enterrement, donc
4: éveillé. Bah oui.
2: Non, mais cette musique est magnifique. Désolée de vous dire, de vous importuner, mais je l'ai trouvée magnifique.
7: Oui, c'est magnifique.
2: On peut avoir des questions littéraires.
7: En regardant un tableau de Clovis Trouille.
5: Tu aimerais avoir ça comme musique pour ton enterrement, Marcella?
1: Vous êtes tous et toutes contre Marcella, parce que c'est la seule à ne pas être démagogue. C'est la seule à ne pas être... à ne pas faire des choses populaires. Elle méprise le populaire. Et pour ça, je l'admire. Parce que moi, j'ai pas ces couilles-là. Voilà, c'est ça la vérité.
5: Mais vous
1: et
5: avez...
1: je dis, bravo Marcella.
2: Il est trop mignon.
5: Vous avez déjà eu une histoire, tous les deux, ou
2: non.
5: Pas?
1: Jamais.
2: Non, mais peut-être maintenant, je veux l'envisager.
5: Allez, vivement la pub! Comme ça, vous allez pouvoir en profiter.
0: J'ai entendu que mademoiselle Tchakaloff me réclamait, parce que c'est pas tombé dans l'oreille d'un sourd. Vous me réclamiez, cher Gaël Tchakaloff, une question littéraire.
3: Mais pour qui?
0: Ça...
2: Mais qu'il est vilain, celui-là. Il a changé, il est perverti.
4: Il y a une question sur les boîtes de nuit.
0: Alors, moi, je veux bien vous poser une question littéraire, mais j'ai peur après que vous soyez tout simplement humilié, cher...
2: Non, il m'en faut davantage.
0: C'est vrai. Bon, alors,
2: en plus, elle aime ça. Hein.
0: Si vous aimez être humilié, alors allons-y. Hein.
8: Oui, moi aussi.
0: Voilà la question littéraire pour vous, cher Gaël Tchakaloff, et c'est à destination de Madame Metter, Stéphanie Metter. C'est Thibaut de Montaigu pour le livre Cœur, paru chez Albert.

0: Pas Michel, qui a obtenu le prix Interallié la semaine passée. Ma question est toute bête, hein. Je vous demande le nom du précédent récipiendaire.
1: Alors là, vous l'avez dans l'os, c'est Gaspard Koenig. Je connais par cœur.
0: Bonne réponse, oh, le bel Chakalov. Bravo, on a des vraies grosses têtes.
2: À suivre.
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0: Vous vous souvenez qu'il y a plusieurs semaines, Emmanuel Macron a réuni les différents chefs de parti en huis clos en Seine-Saint-Denis. Certains ont hésité à venir. Bon, finalement, ils sont venus. Et à un moment donné, d'ailleurs, le président de la République, puisqu'il y avait une suspicion sur ce qu'il attendait, évidemment, de cette réunion, certains pensaient que ça pouvait être une forme de piège, évidemment. Et le président de la République a cité un auteur dont je vais vous demander d'identifier, évidemment, la personnalité à travers cette phrase. C'est une phrase que le président de la République public a prononcé lui-même. La confiance, c'est le problème de l'autre. Avouez que c'est une jolie phrase. La confiance, c'est le problème de l'autre.
4: Est-ce un auteur français, Laurent ?
0: Alors, c'est un auteur non, qui est mort en France, qui est mort d'ailleurs un 25 décembre, un jour de Noël à Clichy, mais il n'était pas d'origine française.
5: Kundera.
4: Anglaise ?
0: Milan Kundera, non. Anglais, non.
4: En quelle année est-il mort ?
0: Alors, il est mort en 95, il avait 90 ans puisqu'il était né...
6: C'est funeste, Louis Borges. Louis Borges.
0: Non.
4: Il était né en 1905.
0: Oui, il était né en 1905.
6: Ah, russe.
0: Il était né, exactement, il était russe d'origine, enfin en tout cas...
6: Solzhenitsyn.
0: Non, aujourd'hui c'est la Lituanie, mais à l'époque c'était l'Empire russe. Il était né à Kaunas, vous devez connaître.
4: Est-ce que c'est pas Henri Troyat ?
0: C'est pas ma faute, ça s'écrit K-A-U-N-A-S, Kaunas.
4: C'est pas Henri Troyat ?
0: Henri Troyat, non.
6: Mais non, il a un nom très russe.
0: Quand on le sait, oui, mais c'est pas si évident que ça, non.
6: Non. Est-ce que vous l'avez lu, Laurent ?
0: Non, je ne l'ai jamais lu.
6: Et nous, est-ce que nous on l'a lu ?
0: Ah, monsieur Moix, j'imagine, monsieur de Kersauzon aussi.
4: Est-ce qu'il est prix Nobel ?
0: Tous les autres, non.
4: est-ce qu'il est prix Nobel de littérature ?
0: Non, il n'est pas prix Nobel.
4: Est-ce qu'il a été incarcéré dans un goulag ?
0: Non. Non, il a reçu une éducation juive traditionnelle, axée sur la Torah. Et
4: quand je sais qui c'est.
0: Allez-y.
4: Emmanuel Lévinas.
0: C'est Emmanuel Lévinas. Excellente réponse de Yann Moix. Un philosophe, évidemment, c'était la précision supplémentaire que j'aurais dû donner, mais ça aurait été trop facile.
7: Ah oui.
0: C'est à Emmanuel Lévinas qu'on doit cette phrase. La confiance, c'est le problème de l'autre. Oui, c'est fort juste.
6: Pourquoi vous regardez ?
0: Parce que je vous fais pas confiance et pour moi, c'est pas un problème.
6: Voilà. Mais je suis d'accord avec cette phrase.
0: Ah, vous êtes d'accord ?
6: Ben, totalement.
0: Restons dans la littérature un moment, avant les infos de 17h, pour Marie Martin, qui habite Versailles. Une question intéressante, puisque la France, la Bibliothèque nationale de France, en 2010, ce n'est pas si vieux, hein, il y a donc 13 ans seulement, la Bibliothèque nationale de France a réussi à acquérir, grâce au mécénat, ce manuscrit original qu'elle a payé 7 millions d'euros. Oh. Un manuscrit original en français. Quel manuscrit original en français a coûté 7 millions d'euros à la Bibliothèque nationale de France quand elle a voulu l'acheter.
6: Est-ce qu'elle a acheté un manuscrit écrit en français ?
0: C'était dans la question, madame Bravo.
4: Ce manuscrit se présente-t-il sous la forme d'un rouleau ?
0: Alors là, vous me posez des questions.
5: C'est du PQ ?
4: Non, parce que c'est... c'est pas Sade.
0: Ce n'est pas le Marquis de Sade, mais on n'est pas loin.
6: Barbet d'Aurevilly ?
0: Ah non.
7: Montaigne. C'est cette période ?
4: Les Essais de Montaigne.
0: Le manuscrit a été écrit en français.
7: Du 18e siècle ?
0: En 1789. Entre 1789 et 1790.
6: Donc c'est
7: la déclaration des droits de l'homme.
6: Non, c'est l'époque de Sade qui était effectivement.
0: Donc on va dire
4: c'est un philosophe.
0: Il a mis 10 ans pour écrire ça, et ça n'appartenait pas à la France. C'est parti en Allemagne, ça a été acheté d'abord par un éditeur allemand en 1822, et il y a seulement 13 ans que la France a pu racheter ce manuscrit.
6: C'est un mec embastillé ?
0: Alors embastillé, non.
4: Danton. C'est pas Jean-Jacques Rousseau. Hein.
0: Jean-Jacques Rousseau, non.
6: C'est un enfant ?
0: Comment ça, un enfant?
6: C'est pas le fils de Louis XVI?
0: Ah non, non, non.
4: C'est un homme politique?
0: Alors, un homme politique, il l'a été aussi, enfin, on va dire diplomate, mais pas tout à fait homme politique. Diplomate, on va dire.
4: Chateaubriand était...
0: Chateaubriand, non, non. Non, il vous manque une donnée, une question importante qui fait que pour l'instant, vous êtes très, très loin de la réponse.
2: Il est mort exécuté?
0: Non, il n'est pas mort exécuté.
4: C'est peut-être un scientifique aussi.
0: Non, non, non, non, non, non.
4: Et c'est peut-être pas un roman ni une œuvre de fiction.
0: Non, ce n'est pas un roman.
6: C'est illustré.
0: Non, ce n'est pas illustré. Ce n'est pas une fiction.
4: C'est peut-être une constitution, un traité politique.
0: Non, ce sont des mémoires.
4: Des mémoires.
6: C'est pas du roi. C'est
0: du roi. Non.
4: Le cardinal de Ray.
0: Le cardinal de Ray. Non.
6: Est-ce que c'est un curé?
0: Un curé. Non.
5: Ça se passe en dehors d'Europe.
0: Ça se passe. Non, ça se passe en Europe.
5: Tout le temps.
0: Oui, tout le temps.
6: C'est une femme.
4: Une question. Est-ce que c'est écrit en français intégralement, mais est-ce que l'auteur est français?
0: L'auteur n'est pas français.
4: Il est peut-être allemand, l'auteur.
0: Il n'est pas allemand non plus.
4: Il est suisse.
0: Il n'est pas suisse.
6: Non, 1789, autrichien.
0: Autrichien, non.
4: Américain.
0: Américain, non.
4: Anglais.
0: Non. Anglais non plus.
7: Espagnol. Italien.
2: Il est belge.
7: Italiano.
0: Qui a dit italien?
7: C'est moi. Ouais.
4: C'est les mémoires de Casanova.
0: Et c'est Casanova. Oh. Bonne réponse de Yann Moix. Eh oui. Giacomo Casanova, oui. Ses mémoires ont été rachetées il y a seulement 13 ans par la Bibliothèque nationale de France parce que c'est écrit en français. Le premier manuscrit des mémoires de Casanova sont écrits en français. Bravo Yann Moix, c'était bien Giacomo Casanova.
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0: Qu'est-ce qu'il y a, Caroline Diamant? Pourquoi vous n'êtes pas contente?
2: Alors aujourd'hui, il y a une nouvelle grosse tête pour moi. C'est-à-dire, je n'ai pas encore fait les grosses têtes avec Monsieur Orlinski. Donc, il ne sait pas que j'ai un roulement de tambour. Donc, vous parlez de grosse caisse.
0: Oui.
2: En me présentant.
4: Mais c'est quoi la grosse caisse du coup? Moi, j'ai pas compris. J'ai pas compris la grosse caisse.
2: Ben voilà, faire le bruit. Parce que chaque fois que je pense avoir une bonne réponse, je dis je sais et j'ai le droit à.
0: Voilà.
7: Pour le suspense.
10: Ça n'a rien à voir avec son physique.
2: Et en général, c'est une mauvaise réponse.
0: C'est bien, Gérard, de le préciser parce que j'ai bien compris que Monsieur Orlinski s'était imaginé qu'elle était assise dessus.
4: Oui, oui, bah.
0: Mais vous avez l'air impressionné par la présence de Monsieur Orlinski, Caroline.
2: Alors, vous me connaissez bien, Laurent. Oui. Je ne suis pas impressionné du tout. Il a l'air très sympathique.
7: Mais elle s'en fout complètement.
2: Personne ne m'impressionne.
4: Comment elle s'appelle? Maria Carré ne m'impressionne pas.
2: Je veux dire, il y a des gens qui ont du génie, du talent, et il en a beaucoup.
5: Arrête de parler de moi.
2: Mais moi,
4: c'est gentil.
7: En même temps,
2: tant qu'être humain, nous sommes tous égaux.
7: Non, mais en même temps, Caroline, tu as vu beaucoup de stars de très près, je crois.
2: Enfin, c'est...
7: on ne donnera pas de nom.
0: Non, c'est vrai, monsieur Orlinski, que vous ne connaissez pas Caroline Diamant, mais je peux vous dire qu'elle en a sucé de la résine. Non, mais quand même, vous connaissez les sculptures de monsieur Orlinski.
2: Oui, absolument, mais je l'ai même. Il s'en souviendra pas, parce qu'il est arrivé à la fin quand je partais. Je l'ai croisé à l'anniversaire d'une femme qui s'appelle Nathalie.
7: C'est une très très bonne anecdote.
5: C'est pas celui-là.
2: Je veux dire, je sais qui il est.
7: Genre, t'as failli le voir à une soirée d'une nana dont tu
2: je
7: peux pas dire
2: croisé,
7: le nom.
2: Je l'ai croisé, je l'ai vu, on était assis en bas.
0: Vous vous souvenez
2: de... Non, il y avait une bande de femmes assises. Ah. Il est entré, il a dit bonjour, il est allé avec les hommes qui
10: mais
2: étaient.
10: Mais ça n'a aucun intérêt.
4: Ah, c'est, je m'en rappelle.
7: Si, si, il l'a croisé. Le lendemain, il a sculpté un hippopotame.
5: Qu'est-ce qu'il est poli.
4: Si, si, je m'en rappelle très bien. Ça m'avait beaucoup marqué d'ailleurs.
2: C'est marrant parce qu'il a vu ta bite, le lendemain, il a sculpté un spaghetti.
0: Vous le connaissez, monsieur Junior?
11: Oui, de vue, j'étais très impressionné. Je crois que c'est à Bastia où il y avait une énorme panthère sur le port.
4: Et des sculptures monumentales dans toute la Corse. C'est vrai qu'il y a une grosse exposition.
0: Puis il y a eu un film, Les Bronzés font Orlinski. Allez, il est temps de passer à une première citation. C'est pour monsieur Bonnet. C'est surtout à destination de monsieur Bellamy et de madame Bachelot.
2: Merci.
0: Oui,
7: c'est l'opéra.
0: Vous allez comprendre pourquoi. Non, tout le monde peut trouver la réponse, mais c'est la citation, le thème de la citation qui va les intéresser plus que les autres, qui a dit « Le véritable mélomane, c'est l'homme qui, entendant une femme chanter dans sa salle de bain, s'approche du trou de la serrure et y colle son oreille. »
12: Jean-Yann.
0: Jean-Yann, non.
13: Sacha Guitry.
0: Jacques Martin.
7: C'est mort.
0: Pardon.
7: C'est mort.
0: C'est mort.
13: Alors, est-ce que c'est français ?
0: C'est français, c'est quelqu'un d'habitude qui est plutôt dans l'humour noir et qu'on aime bien
13: Pierre
0: ici.
13: Doris.
0: Pierre Doris. Ah, bonne réponse de Gérard Jugnot. C'est Pierre Doris. Pour Amandine Leroux, qui habite Saint-Péreux dans le Morbihan, qui a dit

0: Droguez pas, ne couchez pas avec des filles de joie, laissez-moi tout ça.
1: Ça, c'est pas français, ça. Hein.
0: Ce n'est pas français.
2: C'est pas
3: américain. C'est une femme ou c'est un homme?
0: C'est un homme et
1: Woody Allen,
0: quelqu'un qu'on a rarement cité au Grosse
2: Tête. C'est pas un prêtre.
0: C'est pas un prêtre.
3: Est-ce que c'est un homme politique? C'est un homme qui aimait les hommes?
0: Ah non, non, il est toujours vivant.
1: Il était chaud quand même.
3: Toujours vivant, il toujours debout.
0: Mais toujours vivant, toujours debout. Vous croyez pas si bien dire parce qu'il est chanteur aussi.
1: Il est américain.
0: Et il est américain. Ne vous droguez pas, ne couchez pas avec des filles de joie, laissez-moi tout ça.
1: Il chantait du rock, mais chante du rock.
0: Il chante toujours, mais pas du rock.
4: Mick Jagger.
0: Mick Jagger.
3: Ah oui, ah oui, oui,
0: plus
3: oui.
0: Plus récent,
2: pas américain. Mais oui. Mick Jagger.
0: Plus récent.
1: Justin
0: que ça.
1: Timberlake.
0: Non. Pas loin.
4: Bieber.
0: Entre les deux.
3: Oui.
1: Ah, il est jeune quand même.
0: Ah, ah. Voilà la grosse caisse. Ah.
1: Voilà la grosse caisse.
3: Jay-Z.
0: Non, pas Jay-Z.
1: Est-ce qu'il
0: non.
1: est noir?
0: Non, il est blanc.
2: Il fait du rap.
0: Ah bah, il fait du rap.
1: Eminem.
0: Eminem. Bonne réponse de Christophe Beaugrand.
2: J'étais sûr qu'il allait trouver.
0: J'aime bien la citation suivante. Et normalement, je sais d'avance qui va vous donner la bonne réponse. Ce sera Caroline Diamant. Vous voyez, je fais des paris. Hein. Et voici la citation.
2: Combien?
0: Une véranda, monsieur.
1: Il n'y a vraiment que l'argent qui l'intéresse.
0: Voici la citation qui a dit « La vieillesse, d'abord on oublie les noms, puis après on oublie les visages, puis on oublie de fermer sa braguette, puis on oublie de l'ouvrir.
1: » Français?
3: Popek!
0: Popek, non.
1: Est-ce que
0: non.
1: c'est français?
0: Ah non, c'est américain.
1: Alors, Stephen Wright.
3: Stephen Wright.
0: Et c'est quelqu'un, pourquoi, évidemment, il s'y connaissait en termes de vieillesse et qu'il est mort à l'âge de 100 ans.
3: Eh ben, c'est George Burns.
0: Eh ben, voilà!
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0: Une question pour Carla Moulineau qui habite Malakoff.
3: Oh, j'ai Malakoff.
4: Ah, encore une idée de week-end.
2: Qu'est-ce qui fait bien
3: Malakoff.
4: C'est peut-être un peu loin pour Julie Malakoff.
0: Carla Moulineau espère elle aussi un chèque RTL. Oh, dans oui. quel cas précise-t-on qu'on a choisi celle ou celui qui est zinzolin?
3: Zinzolin.
1: C'est un adjectif?
0: Alors, c'est un adjectif, zinzolin, oui.
6: On dit zinzoline au féminin.
0: En gros, la question, c'est évidemment, qu'est-ce que veut dire le mot zinzolin?
4: Voilà, zinzolin, c'est un tissu.
0: On peut qualifier un tissu de zinzolin.
1: C'est lié à un motif.
0: Mais alors, dans quel cas?
3: C'est pas pour une fête, genre le carnaval, le Dunkerque?
0: Non, mais vous avez raison, un tissu.
4: Oui, c'est un tissu, elle peut être zinzolin.
0: Mais pas seulement les tissus, plusieurs choses.
4: C'est une couleur, c'est un coloris.
3: Est-ce qu'un visage?
0: C'est une couleur.
4: C'est un coloris.
0: Mais quelle couleur?
4: Verdâtre.
6: Le blanc.
0: Verdâtre, non.
4: Que c'est pas un peu rouge, coque de bruyère,
1: un peu violacé, comme
4: ocre.
1: Par exemple, Christine Bravo a le teint zinzolin.
0: Oui, ou un gland peut être zinzolin.
4: Ah, oui. Oh, on vit dans le slip du patron, on est content.
1: Mais Laurent,
4: mais ça va
1: pas.
4: On est content.
1: Il y a peut-être des enfants dans le public.
3: Et on sait pas, on est depuis 2 heures.
1: Et pourquoi vous parlez de la couleur de votre gland, Laurent? Mais ça va pas.
4: On aura le scrotum à 18h.
2: Non mais.
4: Alors que le clito tout seul.
1: Ah non mais parti comme ça.
2: Alors c'est le clito qui est rouge. Pas pour tout le monde.
1: Ah non mais vous êtes
0: cousin. C'est pas rouge, c'est violacé.
1: Violacé.
0: Mauve.
1: Vous avez
3: pété les couilles.
0: Et monsieur Logérias était en train de me montrer son sexe.
4: Mais oui. Je savais pas dire le mot exact, c'est pour ça que je préfère vous montrer.
0: Alors voilà, donc j'ai bien obligé de dire
1: vrai,
0: ce qui est.
1: Violacé.
4: On dit zinzolin ou glandu.
1: Ça a l'air de dégoûter Caroline.
0: Violet, rougeâtre. Et c'est zinzolin ou gingolin d'ailleurs, on peut dire aussi.
7: Gingolin, ça c'est quand c'est Dominique Besnier qui en parle. Moi c'est le gland zinzolin. Ça il est tout violacé, ça c'est sûr.
3: C'est pas joli comme mot violacé.
0: C'est pour, vous voyez,
4: c'est plus joli.
0: Par exemple, comment il s'appelle notre ami Prince aurait pu chanter Zinzolin Reign.
4: Zinzolin Reign. Zinzolin Reign.
2: C'était mieux d'ailleurs que
4: la,
2: ça.
4: La couleur Zinzolin de Spielberg, très bien.
1: C'est mignon, Zinzolin.
0: Alors ça évidemment, ça s'use.
1: Mais Laurent,
4: eh ben oui.
1: Non,
4: eh ben
1: pas.
4: Voilà.
0: Non. Ça se. Vous me fatiguez. Ça s'utilise moins qu'avant, évidemment.
4: Ah bah,
0: ça
4: pas du tout, oui. Ah bah, t'as des souvenirs quand même.
0: C'est un peu vieilli. Mais en littérature, on utilise encore parfois la couleur Zinzolin.
3: Ah ouais, parce que dans les.
0: Et c'est vrai que des vêtements du vernis à ongles peuvent être Zinzolin.
3: Écoutez, vous savez, comme je suis fan de vernis à ongles.
0: Oui.
3: J'ai jamais entendu. Est-ce que vous pouvez me mettre un petit zinzolin
0: si,
1: un petit vernis couleur gland.
3: Oui,
1: c'est sympa.
3: Ah ouais.
4: Mettez-moi donc un vernis gland.
1: Allez, c'est pour une petite soirée.
3: Ça se verra pas.
4: Ah oui, comme en plus elle a les mains poilues, ça fait couille, c'est bien.
1: Ça fait beaucoup.
4: Ça fait une belle soirée, quoi.
3: Vous êtes bêtes. Ah, ils sont bêtes.
0: C'était une question, franchement, de français, de vocabulaire.
4: Oui, tout à fait.
0: Et qui permet quand même d'utiliser des mots un peu nouveaux plutôt que de dire mauve, violet, rougeâtre.
3: On dit zinzolin.

0: Ben voilà.
1: Voilà.
0: On pourrait dire Saint-Solange.
2: Moi, je trouve qu'il y a trop de mots pour dire rouge. Finalement.
0: Maintenant, je vous emmène dans la tribu pygmée des Haka en Afrique centrale. Et particulièrement, la question porte sur les hommes. Mmh. Et c'est pour madame Sonia Huche, qui habite Nointel, dans l'Oise. Quelle particularité étonnante ont les hommes, enfin plutôt, qu'est-ce qu'ils font d'étonnant, les hommes de la tribu pygmée des Haka en Afrique centrale?
3: Est-ce que c'est lié à leur truc zinzolin?
4: Ils se mettent zinzolin, mais tu fais bien.
3: Non. Est-ce que c'est lié au truc zinzolin qu'ils ont sous le pagne?
0: Que peu d'autres hommes font dans le monde.
3: Est-ce que c'est de
5: la vaisselle?
3: Est-ce que c'est de la souplesse?
0: Pas la vaisselle, mais voyez, il y a...
3: Ils portent les enfants.
0: Alors, ils portent les enfants.
6: Ils nourrissent les enfants.
7: Ils allaitent les enfants.
4: Ils accouchent.
6: Nourrissent les enfants.
4: Ils accouchent les enfants.
5: Ils les allaitent.
6: Ils les allaitent.
0: Ils donnent le sein aux enfants. Bonne réponse.
2: Pardonnez-moi.
0: De Florian Gazan.
3: Mais il y a de lait, il y a du lait. On a du lait.
2: Alors, techniquement, normalement, quand on donne le sein, c'est pour donner du lait.
0: Oui, eh bien, oui. Ils peuvent donner du lait aussi.
4: Bien sûr. Ah bon. Et les hommes s'appellent Anso, Virginie, Nathalie.
7: Oui. Ce sont des yels.
4: Le truc, c'est qu'en fait, c'est pas le même.
3: Non, mais pardon, Laurent, vous pouvez avoir du lait, vous sentir alors, dessus.
0: Alors, ça dépend des circonstances.
4: Comme si tu ne savais pas.
5: C'est des pygmées, hein, ils sont tout petits.
3: Donc, tout est proche. Tout est proche. On pense qu'on tient sur le...
0: Non, écoutez, en fait, vous moquez pas des Haka, il y en a peut-être qui nous écoutent.
3: Oui, oui.
0: Les hommes pourraient allaiter. Le seul problème, effectivement, c'est qu'il y a un processus pour allaiter, pour produire du lait. C'est évidemment très, très rare, mais ça arrive et ça peut arriver...
3: Chez les Haka.
0: Effectivement.
3: Ah, c'est génétique, alors.
0: La création du lait a été constatée chez ces hommes qui donnent quotidiennement le sein aux nourrissons parce que, en effet, les hommes comme les femmes ont cette possibilité de créer du lait paternel. En effet, on a les appareils d'organes nécessaires à la création du lait, les tétines, les glandes mammaires, l'hypophyse. Mais il suffit effectivement d'activer.
2: Alors, je crois stimuler. Qu'effectivement, j'allais dire, en fait, il faut... Alors, je ne vais pas faire de gestes.
3: Si, vas-y, vas-y. Vas-y, c'est filmé. Vas-y.
2: C'est filmé.
5: Si,
2: mais je crois qu'effectivement, une glande mammaire, ça s'active. Et qu'à force de...
0: Absolument.
7: Mais regarde, Bernard Mabille, il fait de l'isio-4.
5: Mais alors, attends, ça s'active peut-être en prenant certains aliments?
0: Non. Alors, je vous explique.
2: En aspirant.
0: De façon purement physiologique, l'homme est au même titre que la femme, doté d'un dispositif nourricier, des tétines, des glandes mammaires et une hypophyse. Ça, je vous l'ai dit.
3: D'accord.
0: La production de lait est déclenchée par une hormone appelée la prolactine.
3: Oui.
0: Les hommes seraient donc en théorie capables de produire du lait.
3: Ça veut dire qu'ils pourraient aspirer les tétines de votre mari toute la soirée pendant plusieurs années pour qu'il y ait du lait qui sorte.
0: Le problème, c'est que le mâle secrète également une quantité importante de dopamine, une hormone dite de plaisir qui stoppe la production de prolactine. Mais
3: il faut pas prendre du plaisir quand on vous tête le sein.
0: Et c'est à cause de la dopamine qu'on voit quasiment jamais de lait sortir des tétons masculins. Mais autrement, nous produirions nous aussi de la prolactine.
3: Ah ouais.
0: Et les papas Haka, eux, parviennent cependant à déclencher eux-mêmes. Oui, les papas Haka.
7: On dirait une chanson de Tromae. On dirait le dernier tube de Haka. Papa, donne-moi du lait.
4: Mais en fait, Laurent, donc pendant que les pères, là, chez les AK, donnent le lait, quoi, les femmes, elles sont au bistrot, elles font les baby-foot.
5: Bah, évidemment.
4: Non, mais c'est ça.
6: Et bois du Riga, tu me déclopes.
4: Quelle chance elles ont.
0: Bon, où en était-on? Alors. C'est une bonne réponse, en tout cas.
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0: joueur argentin, ex-joueur du Paris Saint-Germain, qui joue, ça peut vous aider peut-être, qui joue à l'Inter Miami aujourd'hui. Eh oui. Et on a vu Lionel Messi appuyer sur un bouton avec un ballon. Mais pour faire quoi ?
1: Appeler l'ascenseur ?
0: Appeler l'ascenseur, non.
2: Pour une association ?
0: Pour une association, non.
3: C'est lancer un événement ?
0: Oui, en quelque sorte,
4: c'est
0: on peut
4: le
0: dire.
4: C'est un buzzer ?
0: Un buzzer, c'était une forme de buzzer. D'habitude, ça se fait plus, j'ai envie de dire, plus naturellement, plus simplement. Là, c'était un peu plus compliqué.
4: Une inauguration ?
0: Une inauguration. On peut dire.
5: C'est pas
0: oui.
5: Les JMJ ?
0: Les JMJ, c'est quoi ça, les JMJ ?
5: Les Journées Mondiales de la Jeunesse.
0: Ah non, non, non.
3: Est-ce que c'est
5: le pape, là ?
2: Attendez, c'est à Miami, ça se passe à Miami.
0: Ça se passait à Miami.
2: C'est un stade ?
0: Quoi ?
2: L'inauguration d'un stade ?
0: Un stade, non.
5: Un parc d'attractions ?
0: Un parc d'attractions, on se rapproche, une plage, on se rapproche.
4: Ah, un parc d'attractions sur une plage.
0: On se rapproche encore plus.
2: Santa Monica, Clarica,
0: un festival, non.
2: Qu'est-ce qui nous manque ? Le nom du parc ou la
0: désignation ? C'est pas un parc. C'est pas un parc.
5: Un golf.
2: Un musée.
0: Mais on se rapproche.
4: Il y a des toboggans.
0: Ah, oui, il y a des toboggans.
5: Un aquapark.
3: Un aquapark, oui.
0: Un aquapark, non.
3: Non, mais il n'y a pas le mot parc dedans.
0: Non, il n'y a pas le mot parc.
4: Il y a le mot land ?
0: Non plus.
6: Mais il y a quoi, alors ?
3: Il y a à quoi ?
0: Ah non, mais vous avez sûrement vu ça.
5: Un centre de rétention ?
0: Non. Vous avez sûrement vu ça dans les journaux et c'est vrai qu'on ignore. Voilà, la preuve, je l'ai appris ce matin dans le Figaro Économique. C'était Lionel Messi qui avait inauguré avec un ballon en appuyant sur un bouton.
5: Est-ce que c'est logique que ce soit lui ? Genre c'est un combat qui...
0: Non, j'imagine que c'est parce que ça se passait à Miami qu'ils l'ont pris lui. Mais
3: c'est un genre de Fashion Week ?
0: Non, la Fashion Week, non.
3: Des toboggans ?
4: Bah, des toboggans.
3: On ne sait pas.
0: Il
3: hein.
0: Y a des toboggans.
5: Il y a de l'eau.
0: Il y a de l'eau, oui.
3: Bah, c'est au bord de la mer. C'est pour les enfants et les grands ?
0: Bah, les enfants, mais aussi les adultes.
3: D'accord.
5: C'est un cinéma ?
0: Il y a ça aussi.
3: C'est un genre d'aquaboulevard ?
4: Un centre commercial ?
3: C'est un aquaboulevard.
0: Un centre commercial, il y a ça aussi.
3: Un aquarium géant.
4: Un hôtel.
5: Mais c'est une ville, tout simplement. Ville. C'est une nouvelle ville.
0: Alors oui, mais c'est quoi précisément ?
2: Une nouvelle ville.
5: Ah, il y a une
0: nouvelle ville, non.
2: Un mall, une tour.
0: Non, un mall, non. Une tour, non. Non une tour mall non plus.
3: un Messi City.
4: Un aéroport.
0: Non plus.
6: Mais qu'est-ce que c'est que ça ?
0: Ah ben oui, mais vous êtes très loin.
3: À Miami.
0: Et c'est pourtant très facile et ça... prouve aussi que vous n'avez pas suivi l'actualité. Parce que on a vu les images partout, ça fait peur.
4: Oh oui, je sais, un bateau géant.
3: Oui, le bateau.
4: Le Pacifique.
5: Oui. Le plus grand bateau du monde.
0: Bonne réponse de Romane Dauduit et de Michel Bernier.
3: Espèce d'immeuble incroyable.
0: C'est monstrueux, le nouveau plus grand paquebot du monde.
5: Et on
4: il y a 7 piscines, 20 restaurants.
0: Une quarantaine de bars et restaurants. 7600 passagers à bord.
2: C'est
5: un cauchemar.
0: 20 ponts, 2800 cabines.
4: Il y a un casino aussi.
0: Des toboggans, des cinémas, un casino.
5: On sort plus du bateau, on va même pas voir la mer. Hein.
3: Non. T'as pas besoin.
5: Tu sors même pas sur le pont, tu restes dans le bateau en fait.
0: Et en tout cas, c'est bien Lionel Messi. Et en appuyant, alors qu'est-ce qui s'est passé en fait ? Il a pris un ballon, avec le ballon il a appuyé sur le bouton, ça a déclenché tout un mécanisme.
5: Avec le toboggan ?
0: Qui fait que là, il y a une bouteille de champagne qui est allée s'écraser.
5: Ah. Comme dans Pouic Pouic ?
0: Comme dans Pouic Pouic.
5: Et le bateau il a coulé, oh merde !
0: C'est pas dans Pouic Pouic, c'est
5: le
0: dans
5: petit
0: le petit baigneur.
5: Le petit baigneur, pardon, le petit
2: Mais c'est la fameuse bouteille à la mer.
7: Vous connaissez la définition de la croisière ?
0: Allez-y.
7: C'est le moyen... le plus cher et le plus lent pour aller d'un endroit où on s'emmerde à un endroit où on n'a rien à faire.
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0: Une question pour Sylvie Favreau, qui habite Parthenay dans les Deux-Sèvres. On a longtemps dit que l'empereur Néron était porophage. Mais qu'est-ce que cela veut dire ?
9: Manger du porc.
0: Pardon ?
9: Manger du porc,
0: non, monsieur.
9: Et manger ses crottes de nez.
0: Non plus.
4: Ah. Vous pouvez répéter le terme scientifique ?
10: Le terme scientifique.
4: Porophage.
0: Mais bien sûr, professeur Boulet.
2: Porophage.
0: P-O-2-0 et phage.
11: Il mangeait quelque chose de particulier.
0: Absolument.
11: Ah, la queue ?
0: Quoi ?
11: La queue ?
0: Quoi, la queue ?
11: Bah, manger des queues. Que de vache, que de chèvre, que de
2: c'était humain qu'il aimait manger.
11: Les testicules.
2: C'est animal.
11: C'est animal.
0: Animal, non, humain non plus.
11: Ah. Bon, c'est végétal. Un légume.
0: Oui, monsieur Fabrice.
11: Végétal. Ah, il aimait pas les trucs verts.
0: C'est-à-dire ?
11: Eh ben, il aimait pas les courgettes, les concombres et tout ce qui est vert.
3: Non, il aimait parce qu'il est phage. Il mange.
11: Phage, pas phil. Il
10: fait des poireaux.
0: Il mangeait tout simplement beaucoup de poireaux pour éclaircir sa voix et calmer sa toux. Bonne réponse d'Olivier Kersauzon. Eh oui, il était porophage, on le surnommait le porophage, tellement il mangeait de poireaux.
1: Il devait sentir bon.
11: Le poireau, c'est bon pour la gorge.
0: Ah, c'est bon pour tout le poireau. Ouais. Ah, ouais.

0: Ah non, moi je prenais du thym, du romarin, mais je peux planter
1: et
0: du poireau.
1: Poireau donnait poreau, c'est bizarre ça. Poireau faisait poreau, PO20.
2: Ça arrive ça, vous voyez.
1: Ouais, ouais. Ah
2: bon, vous les faites comment les poireaux vous-même, Julie?
1: Vinaigrette.
2: Ah, c'est très bon ça.
1: Ah, c'est très très bon. Ouais. Ah,
2: oui. Comment vous faites alors les poireaux vinaigrettes?
1: Je les fais cuire à la vapeur.
2: Oui.
1: Ensuite, je les égoutte bien. Mmh. Et je fais une sauce moutarde. Je fais une sauce moutarde, c'est-à-dire que je mets beaucoup, beaucoup de moutarde, un tout petit peu de vinaigre, et je monte avec de l'huile comme ça, très épaisse, que je mets sur les poireaux.
2: Faites encore les gestes, ça nous excite. Ouais.
1: Et comble du raffinement, sur les poireaux vinaigrettes, je mets des œufs mimosa.
2: Eh oui,
0: bah oui.
2: Et voilà. Oui, évidemment.
3: Moi, j'ai une recette plus pratique, je caresse le poireau et j'ai la vinaigrette.

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1: Pour Daniel Topic, qui habite Andernos-les-Bains en Gironde.
2: Andernos-les-Bains
1: en Gironde, c'est votre région, monsieur.
2: Ah ben ma grand-mère avait sa maison en Andernos.
1: Est-ce que je vous demande si elle faisait du vélo?
2: Alors non, elle faisait pas de
3: vélo. Elle en a fait.
2: Elle en fait plus, elle est morte.
4: La pauvre.
2: Ah ben ça arrive. Elle s'appelait Mamie Janine. Elle faisait d'excellentes tomates farcies.
5: Elle est morte de vieillesse.
2: Oui.
1: Non, mais elle faisait des tomates farcies en même temps que de faire le vélo. Alors forcément, on peut pas tout faire.
2: C'est une très belle maison.
6: Allez, à vendre.
2: Pas loin de la plage du Béteil.
1: Vous avez hérité de Mamie Janine?
2: Non, ça a été vendu avant. Il y a eu une dispute de famille.
6: Ah là là, la connasse.
2: Non, non.
5: Oh pardon.
3: Qu'est-ce qu'elle
2: était? Parce qu'elle était propriétaire avec sa sœur, Tati Nicole.
5: Ah, là.
2: En fait, c'était la maison de Mamie Cécile, de la grand-mère.
3: Et c'est Papy Robert qui a hérité de tout, alors.
2: C'est intéressant. Mais Tati Nicole, elle est encore vivante, elle nous écoute peut-être.
1: Ah, bah, bien sûr, bah, qu'elle sache que.
3: Bonjour.
1: Qu'elle sache que Tata Christophe l'embrasse.
6: Pas mal.
2: Joli. Donc on dit Andernos.
5: Ah oui, pardon, on a un peu parlé de vous, on voulait pas, excusez-nous, oui. Andernos.
1: Tout est là, Andernos, moi je disais Andernos-les-Bains, donc en Gironde, monsieur Topic attend maintenant la question pour savoir s'il a une chance de gagner 300 balles. Pourquoi ne doit-on jamais, c'est une, on va dire, une tradition, ou plutôt même une superstition, mais d'où vient cette superstition? Pourquoi ne doit-on jamais allumer 3 cigarettes avec la même allumette?
3: Parce que pendant la guerre, quand on allumait 3 cigarettes, on était repéré avec la même allumette.
1: Expliquez bien, monsieur Bami, mais c'est la bonne réponse.
3: Bah, c'est la bonne réponse, donc j'ai rien à expliquer.
4: Mais si, parce que ça durait trop longtemps.
1: Voilà, c'est ça qu'il faut dire.
3: Ah oui,
1: bonne réponse de Bernard Mabi et de Valérie Mérès. Et oui.
4: Je fais le...
1: Allumer 3 cigarettes avec la même allumette portait malheur, porte toujours malheur, mais tout ça vient effectivement du fait que pendant les guerres, c'était dangereux d'allumer 3 cigarettes avec une seule allumette parce que la nuit, un tireur habile a le temps de préparer son arme à la première cigarette, de viser à la deuxième cigarette et de tirer enfin à la troisième cigarette.
5: D'ailleurs, ce soldat en question n'a fait l'erreur qu'une fois. Hein.
1: Je ne connaissais pas cette superstition non plus. Vous la connaissiez, vous?
2: Jamais entendu.
1: Bernard, oui, manifestement.
3: Ah bah moi, j'ai fait la guerre.
2: Connu la guerre. Je rigole. Il était dans les tranchées, je sais pas comment il faisait pour passer.
3: Depuis 70, je fais 3 guerres.
2: Il était dans les tranchées, il a jamais réussi à ressortir.
3: Ça l'a fait rire, l'autre, l'Argentine.
2: Ah bah, elle a fait la guerre aussi.
3: Ah bah, elle a fait les Malouines.
6: Les Malouines.
1: Allez, question littéraire et d'actualité, en tout cas d'éphéméride, pour Rémi Gerbeau, qui habite dans les Deux-Sèvres. De qui Voltaire parlait-il quand il écrivait « On dit qu'à l'âge de 18 ans, il savait 22 langues ». Cela n'est certainement pas dans le cours ordinaire de la nature. Il n'y a point de langue qui ne demande environ au moins une année pour bien la savoir. Quiconque, dans une si grande jeunesse, en sait 22 à 18 ans, peut donc être soupçonné de les savoir mal, ou plutôt il en sait les éléments, ce qui est ne rien en savoir.
4: Mozart. Alors, il disait Mozart. Ça de Rousseau?
1: De Rousseau, non.
3: Mozart.
1: De Mozart, non.
6: D'un monarque?
2: D'un écrivain?
1: D'un monarque, non.
2: D'un écrivain?
1: Oui, d'un autre philosophe, même.
3: Diderot.
1: Diderot, non.
6: Du même siècle que lui?
1: Non, pas tout à fait du même siècle. Ah. Du siècle, on va dire, au moins du siècle précédent. Ça n'est pas parce que tout est à cheval, là, vous voyez, c'est compliqué.
3: Ils sont tous à cheval.
1: Lui, en tout cas, était du 15e siècle, voilà.
6: Du 15e?
2: Ça remonte.
6: Oui. Donc
1: ça fait 2 siècles d'écart entre Voltaire et lui.
4: Ah oui, donc c'était il y a longtemps.
6: Ça fait même 3, alors.
1: Il parlait... Ah oui, non, ben non.
3: Mais on refait

0: Voltaire, c'est le 18e. Ah oui, vous avez raison. Vous avez raison.
1: Mais donc, il l'a pas connu, en tout cas.
2: Ça en fait presque 4.
3: 1400.
2: Pardon? Ça en fait presque 4.
0: Bah non. Entre 14 et 17, ça fait 3 siècles.
2: Ah, 3 siècles.
3: Un italien, un français, les philosophes en question.
0: Ah, ça, c'est une très bonne question.
4: Pic de la Mirandole.
0: Et c'est le Pic de la Mirandole. Bonne réponse.
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0: Une question pour Christian Gouèche qui habite Troyes dans l'Aube. Ah, qui en octobre 1967, avant de mourir, aurait dit « Ne tirez pas, j'ai plus de valeur pour vous vivant que mort ».
6: Belmondo dans Le Professionnel.
0: Non.
1: Un homme politique.
0: On est en octobre 1967.
7: Donc c'est pas Kennedy.
0: Ce n'est pas Kennedy.
6: Non. Un français?
0: Un français, non. Alors vous m'avez dit politique, je suis obligé de vous répondre oui.
6: C'est pas Reagan?
0: Non, c'est pas Reagan.
6: C'est un américain.
8: C'est pas, c'est pas le révérend père...
3: Martin Luther King.
0: Martin, qui a dit Martin Luther King?
3: C'est moi.
0: Eh ben c'est pas ça.
3: Ah, j'ai cru.
1: Il est mort en fuite. En
0: c'est bien d'avoir des nouveaux, je peux refaire mes vieux coups.
3: Mesrine.
6: Vous avez dit Reagan parce que je pensais à Reagan acteur, moi. C'est dans un film, c'est dans un film qu'on a dit ça?
0: Ce n'est pas dans un film, c'est dans la vraie vie. Et avant d'être fusillé, car il sera effectivement fusillé, il a dit « Ne tirez pas, j'ai plus de valeur pour vous, vivant que mort. »
6: C'est pas Pierre Goldman?
0: Non, ce n'est pas
1: c'est
0: Pierre
1: Goldman. C'est un ancien dictateur?
0: Un ancien dictateur, non. Non.
8: C'est en Amérique?
0: En Amérique, qu'est-ce que vous appelez
1: l'Amérique du
3: aux
1: Sud.
3: États-Unis?
0: En Amérique du Sud.
1: En Amérique.
6: C'est, c'est pas le Che Guevara? Le Che Guevara?
0: Le Che Guevara, bonne réponse de Monsieur Cohen, c'est le Che...
6: Ernesto.
0: C'est le Che, justement, en octobre 67.
6: C'est un peu le Gérard Larcher de l'époque.
0: Qui était là-bas?
1: Régis Debray.
6: Régis Debray, le français.
0: Alors, Régis Debray, c'est vrai, mais quelqu'un d'autre aussi, dont on parle beaucoup dans la presse ces jours-ci.
1: Goldman.
0: Pierre Goldman, ah oui. Bonne réponse. De Yann Moix, c'est oui, le demi-frère.
6: Et c'est là qu'il a créé les enfoirés.
0: Le demi-frère de Jean-Jacques Goldman était effectivement, c'est raconté aujourd'hui dans Libé, était là-bas au moment où le Che s'est fait tuer. Et c'est vrai qu'il a été lui-même abattu. On ne sait pas trop par qui, on n'a jamais vraiment su.
6: Ah bah c'est le secret de la police. Portugais, c'est sûr.
0: Alors qu'effectivement, il venait d'être libéré, d'être sorti de prison.
1: Il a été abattu par un groupuscule intitulé Honneur de la police en septembre 79. Beaucoup ont cru que c'était Giscard qui l'avait fait assassiner, mais on sait aujourd'hui que c'est un règlement de compte de flics douteux, de barbouzes, qui n'ont pas supporté qu'il soit innocenté en 76, alors qu'il est vraiment considéré par eux comme coupable.
0: Il y avait un papier ce week-end dans le magazine M du Monde sur Pierre Goldman, absolument incroyable, avec des photos surtout de l'enterrement, et on voit, alors on voit Simone Signoret, Yves Montand, alors Jean-Paul Sartre, il paraît qu'il a même dû être exfiltré, Jean-Paul Sartre, du cortège.
7: Est-ce qu'on voit Pierre Bénichoux?
0: Alors, Pierre, il devait y être,
7: oui,
0: Pierre.
7: Normalement, il a sûrement chanté la trompette, ça a été très mal vu par l'entourage.
0: Mais non, mais Sartre était en très mauvais état et il a eu un malaise. Il a fait un malaise au cimetière pendant l'enterrement de Pierre Goldman et on l'a exfiltré vers une station de taxi. Et d'ailleurs, le cortège avançait très très lentement. Il y a quelqu'un qui a plaisanté en disant « C'est Sartre devant qui freine tout le monde ». Puisqu'on parle cinéma, c'est demain que le film sur Pierre Goldman sort. Il y a...
6: Vous l'avez vu, patron?
0: Non, je ne l'ai pas vu encore.
3: Sort demain.
0: Mais je voudrais, ben j'aurais pu le voir avant.
3: Oui, même pour les stars. Vous êtes
6: chez BFM, ils ont tous les films en avance.
0: Je vois tous vos films en avance.
6: Ah, c'est bien ça le problème.
0: Aïe.
8: C'est mieux de les voir en avant, toi, tu les ferais pas.
3: C'est gentil.
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0: Une question qui concerne Monsieur Macron et l'Élysée, puis c'est un livre dont on parle beaucoup qui est sorti et Le Parisien fait son ouverture sur la tragédie de l'Élysée, les coulisses du palais présidentiel sous Emmanuel Macron. On apprend, bon alors il n'y a pas que des choses essentielles, hein, il y a évidemment des informations anecdotiques mais qui sont évidemment parfois amusantes, je dois dire. Alors par exemple, on apprend que tout le monde sait quand le président est là ou pas à l'Élysée à cause de son parfum, parce qu'il se parfume toute la journée. Son parfum, c'est Eau Sauvage de Christian Dior, en version Cologne. Il suffit d'être dans le vestibule d'honneur à l'Élysée.

0: pour savoir s'il est passé récemment ou pas. Et tout le monde dit, le président, on le sent venir. Oh. Et partout où vous passez à l'Élysée, paraît-il, les gens disent, ah, ça sent le président.
1: Ah. C'est élégant comme ça.
2: Si ça sent pas le fromage, ça va.
0: Et le président ferait d'eau sauvage une consommation industrielle,
1: bah oui, il a
0: nous
1: les
0: dit
1: moyens.
0: Le Parisien. Non. Même après 20 ans de vie commune, Brigitte s'en étonne encore, ce qui ne l'empêche pas effectivement, quand il s'envole pour l'étranger, de s'autoriser voilà, à s'en mettre une ou deux gouttes pour se rappeler son époux quand il est ailleurs.
1: Si je puis me permettre, je peux aller aussi chez Sephora, je m'en balance et je me dis, oh tiens, ça sent Macron. Oui, pendant qu'on connaît le nom et la marque.
0: Tiens, tu veux sentir du président?
3: Voilà. Caroline, vous avez qu'à venir me sentir, c'est l'aftershave que je mets.
1: C'est vrai?
3: Ouais.
0: Vous aussi?
3: C'est l'aftershave que je mets.
0: J'imagine que vous devez vous parfumer parce qu'autrement, il y aurait une odeur.
3: Ah non, ça me dérange pas, moi.
0: Non, mais avec tous les morts que vous voyez, ça va quand même commencer à cocoter, je dois dire.
3: Oui, mais je ne les mets pas sur moi. Hein,
0: non.
4: quelle est la question? Parce que j'ai rien compris, moi.
0: Alors, il y a deux questions, parce qu'on apprend d'autres choses. Encore, évidemment, sur la vie à l'Élysée. De temps en temps, voilà, on passe une enveloppe sous la porte dans le bureau de M. Macron, et sur cette enveloppe, c'est quand il dit « je ne veux pas être dérangé ». Et sur cette enveloppe, il est écrit parfois « TTU ». Qu'est-ce que ça veut dire ?
4: Très, très urgent.
0: Très, très urgent. Bonne réponse de François Berléand. Alors, l'autre question concernant ce livre à propos du président Macron, la tragédie de l'Élysée dans l'enfer des quinquennats, c'est chez Robert Laffont et c'est Olivier Beaumont, journaliste parisien, qui nous raconte toutes ces petites confidences. Alors, il y a un truc assez rigolo, je dois dire. C'est une boîte. Une boîte que Monsieur Macron propose à ses invités quand il les reçoit sur la terrasse de l'Élysée. Il vous propose une boîte dans laquelle vous allez devoir vous servir. Mais une boîte
3: de chocolat.
0: De chocolat, non.
1: On est d'accord que il ne vous offre pas la boîte.
0: Non.
1: Il ouvre la boîte et il vous propose de piocher ce qu'il y a dedans.
0: Non, il a une boîte, vous voyez, dans laquelle il a mis des tas de
1: marques de cigarettes.
0: Non, pas de cigarettes.
3: Des capotes.
0: Non. Ah
4: bon des cigares.
0: Des cigares, non plus.
1: Des pétards.
0: Le fait que ça se passe sur la terrasse devrait vous donner.
1: Oui, c'est qu'on ne fait qu'en extérieur.
3: Des lunettes de soleil.
0: Des lunettes de soleil. Bonne réponse de Monsieur Haas.
5: Je trouve pas.
0: Alors, je vais vous expliquer pourquoi. C'est que, évidemment, il y a le soleil qui arrive sur la terrasse de l'Élysée. Lui, il est dos au soleil. Ses invités sont face au soleil. Et il paraît que ça énerve le président quand les invités n'ont pas de lunettes de soleil parce qu'ils font des grimaces. C'est vrai que c'est pas agréable, vous voyez. Alors, dans ces cas-là, hop, il prend la boîte, il ouvre la boîte et il offre à ses invités, enfin, il prête à ses invités une paire de lunettes. Et il paraît, ça s'est raconté donc dans le livre, que les lunettes de soleil qui sont dans cette boîtes sont de toutes sortes. Vous voyez, une mallette avec une vingtaine de binocles d'occasion, de toutes formes, pas forcément à la mode, parfois avec des bords rouges, voire même un peu ridicules, avec les branches tordues. Il faut choisir pour être autorisé à rester sur la terrasse. Et il y a quelqu'un qui témoigne, qui dit « Je me demande même si, au fond, ça le fait pas marrer de nous voir avec ces trucs. On a l'air tellement cons, tous sur la terrasse, avec des lunettes grotesques. » On ne se fait pas prendre deux fois. Maintenant, on a toujours nos propres lunettes de soleil sur nous. Monsieur Haas a toujours des lunettes de soleil, vous
1: c'est
0: voyez.
1: Vrai. Vous aussi?
0: Vous feriez pas avoir avec le président?
6: Jamais. Mais moi, depuis que je suis très célèbre, je suis obligé de me balader avec des lunettes de soleil. Sinon, c'est la cohue dans la rue. Moi, c'est carrément les gens, je sors dehors, ils me les donnent, ils me disent, vous êtes trop connu, tenez ces lunettes.
1: Non, mais t'as raison, hein, un jour, ça servira.
0: Et vous aussi, vous avez vos lunettes
1: moi,
0: de soleil?
1: Moi, j'ai toujours parce que je suis myope. Alors, j'ai des lunettes de. À ma vue. Donc oui, elles sont toujours dans mon sac.
0: Il faut dire que Monsieur Alu est très surpris par tout ce que Caroline Diamant trimballe. Vous êtes d'accord?
2: Je dois dire qu'elle est très équipée.
0: Il y a longtemps qu'on ne l'a pas fait,
1: oh,
0: Caroline.
1: Non. C'est pas possible, je ne l'ai pas rangé.
0: Ah non, si. Montrez-nous ce qu'il y a dans le sac orange.
5: Pas.
0: Dans le sac orange, on veut voir. Le public veut savoir.
1: Alors, accroché à la hanche, forcément, une petite pince pour les cheveux, en cas de chaleur dans la nuque.
0: Vous notez tout, hein, monsieur Boxo.
3: Ne vous inquiétez pas, j'ai l'habitude des sacs des femmes.
1: Alors, là, nous avons un châle au cas où ça se refroidirait.
4: Bon, raison, oui,
1: un châle épais. 25,
2: oui. Tu m'as proposé généreusement, d'ailleurs.
1: Là, nous avons une casquette au cas où il pleut en cas de brushing.
2: Puis dans le studio, c'est vrai qu'il y a...

0: pas tout abîmé, hein, voilà. Alors là, nous avons la poche, une des pochettes de médicaments.
1: C'est très glamour.
2: Voilà. Et qu'est-ce qu'il y a comme médicament?
0: Whitney Houston. Alors, il y a pour tout. Mal à la tête, mal aux pieds, mal au cul, mal au ventre. Alors, s'il pleut beaucoup, il y a un parapluie en plus de la casquette et du châle. Voilà. Qu'est-ce qu'on a encore? Alors,
2: Marie-Poppine va bien se tenir.
1: Oh là là.
0: Là, récemment, j'ai eu mal à la gorge, donc j'ai des bonbons au miel.
2: Sympa.
0: Voilà, là, nous avons un paquet de Kleenex. Nous avons deux paquets de Kleenex. Nous avons trois paquets de Kleenex. Nous avons quatre paquets
1: de Kleenex. Elle collectionne.
2: C'est plus un nez, c'est une fontaine.
0: Waouh. Nous avons... six paquets de Kleenex. Nous avons sept paquets de Kleenex.
1: Et ils sont tous entamés.
0: Nous avons huit paquets de Kleenex. Nous avons neuf paquets de Kleenex. Nous avons dix paquets de Kleenex.
3: Non mais c'est un tour de magie, c'est pas possible.
2: Et le lapin, il sort quand?
0: Nous avons un éventail s'il y a un peu de chaleur. S'il n'y a pas de raison, quand même. Alors, qu'est-ce qu'on a encore? Alors, au cas où le Covid revient, dans un gant, pour le maintenir, j'ai mis quelques masques roses, parce qu'on ne va pas porter du bleu comme tout le monde. On a un stylo, si on a des choses à écrire, TTU. Alors, si on ne veut pas que ça reste, un petit crayon à papier. Voilà, bien sûr. On arrive à la fin. Alors, nous avons... eh ben voilà, je crois que nous sommes... Et du fil dentaire.
1: On ne sait jamais.
0: Pour après les fellations.
3: Voilà. On peut dire qu'elle a vidé son sac.
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1: Pour votre grand retour parmi nous, et je suis ravi que vous veniez nous voir, cher Juan Arbelez, j'ai fait évidemment des présentations culinaires.
4: Bah, c'est délicieux, mais j'ai envie de dire.
1: Mais je suis pas certain qu'on ait des grands chefs et des grandes cuisinières.
5: Je suis maître queue.
6: Tu eres Juan, eres de Bogotá.
4: Sí, ese soy yo.
6: Sí. Pero haces enchiladas, pollo frito,
4: todo lo que necesites, todo.
6: Todo lo de América
5: Latina. Bienvenue sur Radio Latina.
1: Voilà, plein de langues.
7: Et patron, pourquoi on a lui et Etchebest, c'était trop cher,
1: c'est ça? Etchebest, on a peur de se faire engueuler si on invite Etchebest, tandis que Juan, il est charmant.
5: Oh oui,
1: vous en êtes à combien de restaurants, Juan?
4: 14.
1: Waouh! 14, wow.
5: 14.
4: Ouais.
6: C'est presque comme Hippopotalamus.
7: Et tu connais Buffalo Grippin? C'est un super resto aussi.
1: Il y aura des questions culinaires, mais on va commencer par une première citation. Plutôt à destination, je le dois dire, de Christine O'Krent. En tout cas, c'est elle qui a une chance de trouver le nom de l'auteur de cette citation, qui a dit « Un congrès, ce sera pour Madame Delaire, qui habite Dinard. Un congrès, c'est une assemblée qui se réunit dans le but de décider de la date du prochain congrès. »
5: Ah, c'est un politique.
1: Ah, c'est un politique.
6: C'est américain.
8: Contemporain.
1: C'est un français, alors contemporain, ça dépend.
5: Il est mort.
1: Ce que vous appelez contemporain.
7: Ah, c'est pas Chirac, pas c'est pas Jacques Chirac.
1: Il est mort, et il est mort avant le 21e siècle, puisqu'il est mort en 88.
5: Il a été ministre, ce monsieur?
1: Il était biterrois, il était né à Béziers.
5: Est-ce qu'il a été ministre?
1: Ministre, oui, oui, ah oui, bien sûr. Et même président de l'Assemblée nationale.
7: Oula.
8: Aha. Président de l'Assemblée.
1: Il avait un gros cheveu sur la langue et il a été académicien français.
8: Edgar Faure.
1: Edgar Faure. Bonne réponse de Christine O'Krent. Pour Véronique Folle, qui habite Carcassonne, qui a dit « Je suis trop timide pour exprimer ouvertement mes pulsions sexuelles, autrement qu'au téléphone et à des gens que je connais pas.
6: » Sacha Guitry !
1: Non. C'est pour rendre hommage, évidemment, à Michel Blanc, dont la voix est reconnaissable dans « Le Père Noël est une ordure », puisque c'est lui qui dit « Il ne joue pas dans
5: Le Père Noël. » Il joue le pervers au téléphone.
1: Il faut le rappeler à tous les journalistes qui, à chaque fois, citent « Le Père Noël est une ordure ». Il ne joue pas dans « Le Père Noël est une ordure », Michel Blanc, mais on l'entend dire « Thérèse,
5: je t'encule, voilà. Thérèse. Je te prends, je te retourne contre le mur, je te défonce, Thérèse. »
8: C'est ça, là, mon grand devient
7: viril.
1: Et même presque viril.
5: Il y a un monsieur très mal poli qui a téléphoné, il voulait enculer Thérèse.
1: Et d'ailleurs, celui qui a dit cette phrase, je la répète, je suis trop timide pour exprimer ouvertement mes pulsions sexuelles autrement qu'au téléphone et à des gens que je connais pas, c'est un des maîtres de Michel Blanc. On l'a souvent comparé à lui.
7: Ah, Woody Allen.
1: Woody Allen, bien sûr. Bonne réponse de Yann Folli. Woody Allen. Alors attention, parce que la citation suivante, à mon avis, va nous coûter 300 euros, je vous le dis d'avance. Ça permet de rendre hommage à quelqu'un qui est mort il y a pile 60 ans, jour pour jour.
7: Oula.
1: Ah oui, puisqu'il est mort le 7 octobre 1964 à Marne-la-Coquette. Ah. Et c'est quelqu'un à qui on doit des citations plutôt amusantes, comme celle-ci par exemple. Si les Romains avaient dû d'abord apprendre le latin, ils n'auraient jamais eu le temps de conquérir le monde.
8: Jean Cocteau?
1: Jean Cocteau, non.
5: Il est français, en tout cas.
1: Un français, oui, oui. On lui doit plein de chansons célèbres.
7: Ah bon,
1: Antoine? Et plein d'opérettes célèbres.
5: Est-ce que Régine a chanté des chansons de ce monsieur?
1: Il a d'ailleurs, ça peut peut-être aider Christine O'Krent. Il a été secrétaire de Georges Clémenceau. Il a travaillé au ministère de l'Intérieur. Il a été directeur du Théâtre des Bouffes parisiens. Président de la SACEM.
7: Henri Guénon?
1: Non, non, non.
6: Mais je dois le connaître.
1: Et on lui doit des chansons comme Mon homme.
7: Ah, c'est un hétéro?
5: Ce n'est pas qu'il soit beau, qu'il soit grand ou bien costaud, mais je l'aime.
6: C'est mon homme.
7: Je sais pas qui est Liane Folly qui est Beaugrand. Les deux, ils ont la même voix, quasi ont la même tête.
5: Ben, la plus mal coiffée, c'est elle.
1: On lui doit Ramona.
7: Mais arrêtez avec ça.
1: Vous connaissez
7: sublime. Et ils sont sublimes, tes rajouts.
1: C'est Herbelas qui a préparé un bon rajout pour.
5: Ah, il a bien mijoté là.
4: Ah ouais. La meilleure recette.
1: Ah bon, dites alors.
8: Henri Crolla. Bon,
1: non. Alors. Mon homme. Dans la vie, faut pas s'en
5: dans
1: faire.
5: Dans la vie, faut pas
7: dans
5: s'en
7: la
5: faire.
7: Vie, faut pas non, mais il a pas chanté, il a écrit ça, c'est pareil.
1: Il a écrit tout ça. C'est une gamine charmante.

0: Valentine.
1: Oh, on a tous le nom.
2: Ah, j'adore.
3: Mais ça, c'est du temps.
4: La veille des tout petits petons. Valentine, Valentine.
0: Ah, si vous connaissez ma poule.
4: La veille des tout petits tétons que ma tante
1: est à côté. Je suis à côté, moi, je suis à côté. Imaginez.
5: Est-ce que ce ne serait pas Pierre Perret?
0: Non.
1: Qui est mort
0: Pierre Perret, il est mort il y a 130 ans.
5: Ça va lui faire plaisir.
0: Il vit encore, Pierre Perret.
1: Ah, non, moi, j'ai vu l'interview, il vit plus.
0: Et ça sort. À chaque fois, je la fais, mais je l'aime bien. Et ça sœur Inès vous embrasse.
3: Inespéré.
1: Qu'est-ce qu'il est drôle, l'animateur.
0: Félicie aussi, c'est lui qui a écrit. Oh.
4: Félicie aussi.
5: Ah, oui.
4: J'ai pris un homard sauce tomate, il avait du poil aux pattes. Félicie aussi.
6: C'est là, même moi, je la connais. Hein.
7: Est-ce qu'il a laissé son nom à quelque chose?
0: Il a laissé son nom à des tas d'opérettes, je vous ai dit.
1: Mais genre à une rue, une mosquée, non?
0: Fifi. Ta bouche, par exemple, ça a même été adapté au cinéma par Alain Resnais, ta bouche.
5: Ah oui.
8: Un baiser, un baiser, un baiser, pas sur la bouche.
1: Attends, c'est Beaugrand là ou c'est qui?
8: Un baiser, un baiser,
1: non,
8: un baiser,
1: c'est pas moi.
8: Jamais farouche.
0: C'est celle des JO.
1: C'est la même des JO. Ouais.
8: Que Paris soit une belle avec tous ses athlètes. Tour Eiffel comme un raison d'une pluie de médailles d'or.
1: Ah oui, bon,
0: je sais pas si vous avez entendu le gong, mais il vous reste 30 secondes. J'avais prédit un...
3: Jacques quelque chose, non?
0: Non, non, non.
7: Robert.
0: J'avais prédit effectivement...
7: On va trouver des vieux
3: Michel.
7: Prénoms.
3: Michel.
0: 300 euros, bah
7: Gustave.
0: Voilà.
7: Gustave.
0: On va les donner, les 300 euros à nos
3: Robert.
0: Producteurs.
3: Robert.
7: Jean-Claude.
1: Et le mec qui fait les kebabs, là, tu sais pas?
6: Là, comme ça...
1: Putain, mais alors, franchement,
3: dis donc,
1: tu sers à quoi, quoi?
6: Rien.
4: Il fait des enchiladas, là.
1: Excuse-moi de te dire ça, t'es le bienvenu, je t'adore, mais...
6: C'est pour qu'Ariel puisse pratiquer son espagnol que je fais là.
1: Ah, oui. Olé.
5: Non, pero tal vez Cuco Sánchez. ¿Conoces a Cuco Sánchez?
6: Sí, claro que sí.
5: Es una maravilla.
4: Claro que sí.
0: Et ben voilà, 300 pesetas qui s'en vont.
3: Il y a quelqu'un qui sait.
0: Et...
7: Bah, c'est toujours le même.
5: Mais oui.
0: Une seule personne dans la salle lève la main et c'est notre habitué, Serge.
1: C'est pas n'importe lequel, il va se présenter à nouveau.
7: Il gagne un peu.
1: Salut Serge, depuis combien de temps tu viens?
9: Depuis très très longtemps, alors c'est Albert Wilmetz.
0: Bonne réponse, vous gagnez Serge 100 euros.
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0: Mais vous n'avez pas froid, Johan Rioux, vous êtes en chemisette d'été alors qu'on se caille dans ce studio. Le public a froid, n'est-ce pas que vous avez froid?
1: Ouais.
0: Mais... à M6, il ne chauffe pas. Monsieur de Taverneau fait des économies sur tout, y compris sur notre santé. Et lui, il est là en chemisette, non, bras nus.
1: Enlève ce coussin, là. Ah non, c'est pas un coussin.
5: Johan, tu manges des damars, le matin?
7: Mais non, mais j'aime bien parce que je sais que pendant 3 heures, ça va être bouillonnant. Je vais dire plein de bêtises. Et là, déjà, ça monte en température, ça chauffe. Ça... Et je suis à la place aujourd'hui pour la première fois d'Ariel Dombal.
5: Et oui,
7: la même classe, la même élégance.
0: On a bien vu la différence. Oui.
7: La même pudeur.
5: Oui.
7: Bon, alors, Sébastien, tu fais quoi dans ta vie? Je t'ai pas vu depuis 6 mois, Sébastien.
1: Ah, moi, j'ai refait ma salle de bain. Il m'arrive des trucs de dingue, là. Et toi, ça va?
7: T'es revenu dans le grand capital, alors?
1: Ouais, j'adore, j'ai plein de thunes.
7: Tu t'es renié, quoi.
1: Oui, mais on peut passer à autre chose, patron.
0: C'est vrai qu'il est chiant. Hein,
1: il est chiant, il est
0: Il faut toujours qu'ils mettent le doigt là où il faut pas.
7: Ça me dit toute la même chose.
1: Ah ouais. N'est-ce pas, Caroline?
7: Oh, Caro, t'as froid, Caro, on te voit pas. Mais regarde, elle est toute. Elle a un manteau, elle a une écharpe, elle a des lunettes de soleil. Je comprends pas la dichotomie entre la lunette de soleil
0: et la dichotomie. Employez des mots qu'elle comprend déjà.
1: Il a appris un mot ce week-end.
7: C'est le mot que je préfère maintenant.
1: Mais je comprends pas la dichotomie.
11: Non, il a appris un mot en 2023 et voilà, 2024, il nous le balance.
0: Arrêtez de vous gratter devant tout le monde.
1: Ah,
7: non, c'est pas que je me gratte, c'est que je me caresse.
1: Ah, mais
11: enfin, interdisait ça pendant les heures de bureau.
7: Mais ça paraît naturel, c'est vrai que là, pour les gens qui ne voient pas la scène, et c'est dommage pour eux.
5: Ah oui, c'est vrai.
0: Je suis pas sûr que ce soit dommage. Mais allez-y, oui. Alors
7: là, tiens, je fais une diagonale avec ma main gauche sur mon torse et tout. Ah.
5: C'est ça qui prend du temps.
7: Allez, on rigole, on rigole.
0: Une première citation, oui, on rigole, oui. Pour Monsieur Barbier, Charles Barbier, qui habite Ondres dans les Landes, qui a dit « Si tes larmes deviennent jaunes, c'est qu'il est vraiment temps d'aller pisser.
5: Oh. »
7: Du Coluche?
0: Non, c'est pas du Coluche, c'est pas du Jean-Yann.
7: C'est Pierre,

0: Frédéric Dard.
1: C'est pas du Frédéric Dard.
0: C'est français.
1: C'est francophone.
2: Ah, Gueluc, alors
3: Philippe Gueluc.
1: Philippe Gueluc, bonne réponse. C'est le chat. C'est dans l'album des 40 ans de Gueluc pour Jean-Jacques Martin, qui habite Latmorin dans l'Hérault, qui a dit les chats, justement. Les chats adorent les gens qui leur sont allergiques.
4: Oh, c'est très joli.
0: C'est vrai.
5: C'est très, très
1: joli. Pas Lynn Renault. Pardon.
5: Lynn Renault.
1: Pourquoi Lynn Renault?
5: Je sais pas, je vois Lynn Renault, je vois un chat.
6: C'est pas Colette?
1: Non, ce n'est pas Colette.
5: C'est une femme, hein.
1: Ce n'est pas une femme.
2: Une grosse tête habituelle?
1: Une grosse tête, non. Non.
5: C'est un homme qui nous a quittés.
1: Ah oui, c'est un homme qui vous a quittés. La liste va être longue.
2: Un dramaturge?
5: Bah non, en fait.
0: Mais il a quitté Caroline il y a longtemps.
1: Les chats adorent les gens qui leur sont allergiques.
6: C'est un dramaturge?
1: Dramaturge, non.
5: Mais lui-même, avait-il des problèmes avec les chats?
1: Non, il avait beaucoup de chats autour de lui.
6: C'est Paradis de Moncrief.
5: C'est
6: Richelieu.
1: Richelieu, non. Non. Non.
6: Un romancier?
1: Un diariste, comme je dis souvent.
5: Oui.
6: C'est Jules Renard?
1: Non, pas Jules Renard.
5: Tristan Bernard?
1: Non plus, non.
5: Alors c'est André quelque chose?
0: Non.
5: André
0: Rieu. Il est du 20e siècle.
6: C'est Pierre Daninos.
1: Pierre Daninos.
5: C'est pas le mec de C'est pas sorcier? C'est pas Maurice?
1: Pourquoi le mec de C'est pas sorcier?
5: Je sais pas, je le vois, je vois un chat.
0: Il est du 20e siècle,
5: Maurice,
6: ça, ça pourrait être Paul Léoto.
1: Et c'est Paul Léoto. Bonne réponse de Franck Ferrand.
5: Il le savait depuis le début. Je n'arrive pas à retenir.
6: C'est vrai.
5: Diariste. Paul Léoto.
7: Oui, ça pourrait être Paul Léoto.
5: Non, mais qu'est-ce qu'il est intelligent, le mec du Tour de France.
1: Pour Sylviane Cardozo, qui habite Lozay, c'est en Charente-Maritime. À qui doit-on ces jolies lignes? Je naquis infirme et malade, je coûtais la vie à ma mère, et ma naissance fut le premier de mes malheurs.
6: Oh là, c'est beau, ça. Oh
5: bah, c'est quelqu'un qui... Jean-Luc Delarue?
7: Quelqu'un qui croyait en la vie.
5: C'est quelqu'un dont la mère est mort en lui donnant naissance.
1: Eh ben oui, oui, bah ça oui, c'est ce qu'il raconte.
5: Oui, j'ai compris, c'est ça que je voulais dire.
0: Un grand dépressif.
1: Je naquis infirme et malade, je coûtais la vie à ma mère et ma naissance fut le premier de mes malheurs.
5: Est-ce que ce ne serait pas un peintre?
1: Non, ce ne serait... Ah ben,
6: non, c'est un
1: je
6: poète.
1: Je vous confirme, ce n'est pas un peintre.
6: C'est un poète.
5: Alors est-ce que ce serait français. Un poète?
1: Un poète, écrivain, surtout plus que poète.
6: Oui,
5: je pense hélas à ce, sacré Victor.
1: Non, philosophe aussi.
5: Oui.
1: Je pensais que M. Ferrand savait
6: ça. Oui, mais je connais en plus la citation.
5: Oui, je connais. Vincent Lagaffe? Moi, c'est le seul philosophe que je connais.
6: Est-ce que ce ne serait pas Jean-Jacques Rousseau?
1: Et c'est Jean-Jacques Rousseau. Bonne réponse de Franck Ferrand.
7: Il n'a jamais été heureux.
1: Une citation maintenant pour Jérémy Joblin, qui habite Molette dans les Yvelines, qui a dit « Dans un monde sans mélancolie, les rossignols se mettraient à rôter. »
6: Oh, très joli.
5: C'est Jean-Yann. Micheline Dax?
1: Quel rapport?
5: Je sais qu'elle imitait bien l'oiseau.
1: Oui, d'accord.
5: Mais elle rôtait bien, surtout.
6: Ça pourrait être Pierre Dac?
1: Non, non. Dans un monde sans mélancolie, les rossignols se mettraient à rôter.
5: Est-ce que c'est français? Est-ce que c'est français?
1: Français d'origine étrangère.
5: C'est
1: Ionesco, non, mais on est dans la même nationalité.
5: Sarkozy.
6: Un roumain, donc, un roumain.
5: Tolstoï.
1: Un roumain.
5: Ah bah c'est Cioran.
1: Moi, je connais. Et c'est Cioran.
5: Bah oui.
1: Bonne réponse. Excellente réponse.
5: T'es bien emmerdé, Ferrand.
6: Ah là, je reconnais.
5: Parce que le clou, il l'a trouvé. Alors toi, tu

0: vous demande évidemment de retrouver le nom. L'écrivain qui d'ailleurs continue à enchaîner les best-sellers. Son dernier livre fait partie des meilleures ventes du moment. Mais quel est l'écrivain qui a écrit cette série dans laquelle vous retrouverez Éric Cantona?
1: Pierre Lemaitre.
0: Pierre Lemaitre. Bonne réponse de Johan Rioux. Alors là, bravo.
1: Bravo. Ouais, qu'il y a eu le concours.
0: Qu'est-ce qu'il a écrit, Pierre Lemaitre? Vous pouvez me rappeler? Ben là, en ce moment.
1: Non, mais surtout, il y avait eu le prix Nobel en 2013.
2: Nobel?
1: Nobel, non. Non, le prix, pardon, le prix Goncourt en 2013.
3: Ouais, pas la même chose, hein.
1: Là-haut, le soleil? Non? Là-haut, le... Si, il avait eu le prix Nobel, le prix Goncourt en 2013.
3: Je vois, il bluffe. Là-haut, le soleil, c'est une chanson de Dalida.
4: Là-haut, le soleil!
5: Il a écrit le bouquin dont a été adapté Dupontel
0: au cinéma. Au revoir, là-haut. Pas là-haut, le soleil. Au revoir, là-haut.
3: Là-haut, le soleil.
1: Ouais, mais j'ai là-haut de vous.
0: C'est terrible comme vous gâchez tout.
3: C'est vrai. Mais en même temps, c'est votre faute, Laurence, que vous êtes gourmand, vous lui demandez de préciser.
1: Oui, mais il a fait Cadre Noir aussi en 2010.
0: Et bien, Cadre Noir, c'est justement avec ce livre qu'il adapte cette série qui s'appelle Dérapage avec Éric Cantona et qui démarre ce soir sur Arte. Et le livre avec lequel il est dans les meilleures ventes du moment, Pierre Lemaitre, ça s'appelle Miroir de nos peines et c'est chez Albin Michel. Il collectionne, il faut le dire, les succès. Je vais maintenant vous parler d'une rue, ce sera la question suivante pour Laetitia Veil qui habite Parampuire en Gironde, la rue Émile Richard à Paris. Quelle est la particularité de cette rue?
6: Elle n'a qu'un seul côté?
0: Non.
1: C'est la plus pentue de Paris?
0: La plus pentue? Non.
3: La plus étroite? C'est la seule rue qui n'est pas confinée.
6: Il n'y a pas d'habitants.
1: Personne n'habite rue.
0: Il y a des habitants, mais ils ont une particularité, ces habitants.
3: Ils n'ont pas de nez?
0: Non. Non.
1: Ecclésiastique, il n'y a aucune porte qui donne dans la rue, c'est que des fenêtres. On ne peut pas sortir par une porte dans cette rue.
0: C'est vrai qu'il n'y a peut-être pas de fenêtres, mais il y a des portes.
6: Ah, il y a des portes.
1: Une prison? Il y a une prison?
0: Une prison, non.
3: Ils sont morts?
1: Un cimetière,
2: Non, l'état tenant à un cimetière.
0: Tous les habitants sont morts. Bonne réponse de Jérémy Ferrari, puisque la rue Émile Richard, elle traverse le cimetière de Montparnasse.
2: Ah, c'est moi qui ai trouvé cimetière.
0: Bonne réponse de Jérémy Ferrari et Ariel Dombal.
6: Est-ce qu'à 20h, ils sortent les bras des tombes pour applaudir les soignants?
0: Elle coupe le cimetière du Montparnasse, en fait. Des deux côtés de la rue, Émile Richard, c'est le cimetière. Donc, il y a des habitants, mais ils sont tous morts. Il n'y a pas de fenêtres, évidemment, mais il y a quelques...
2: Il y a des petites portes.
0: Des portes pour...
1: Est-ce que c'était le mari de Marthe Richard, ce monsieur
0: Émile Richard, il était président du conseil municipal. C'est un homme politique. Non, je ne pense pas qu'il ait un rapport.
2: Eh bien, d'un côté de la rue, il y a la tombe de Jean-Paul Sartre. Et de l'autre côté de la rue, il y a la tombe de Baudelaire.
6: Et entre. Et lui dit, fais gaffe en traversant.
2: Il y a la rue.
3: Ça va être sympa, la fête des voisins, là-bas. Ah
0: ouais. Bah tiens, on quitte le cimetière du Montparnasse pour celui du Père Lachaise. Pouvez-vous me retrouver le nom de l'architecte qui a tracé les plans du Père Lachaise?
6: Le Père Lachaise?
0: Non.
2: C'est peut-être Haussmann, les frères Haussmann.
0: Haussmann, non.
1: Le nôtre?
0: Le nôtre, non.
1: Mansart?
0: Non. Il est d'ailleurs enterré dans son cimetière.
6: Stéphane Plaza?
0: Stéphane Plaza, non.
1: On est bien d'accord que c'est...
3: Ah bah alors c'est Jim Morrison s'il
1: enterre. On parle du 18e siècle, du 17e, 17e siècle.
0: Ah, il est mort au 19e siècle.
1: Il est mort au 19e.
0: Mais il était né en 1739, c'est vrai.
6: Il faisait que ça, des cimetières?
1: Ouais,
0: il a
6: fait des maternités quand même.
3: Il a fait des ponts plus joyeux.
0: Ah non, il a réalisé, qu'est-ce que je pourrais vous citer?
1: Garnier.
0: L'hôtel du duc d'Orléans, l'hôtel de Courcelles, le couvent des Capucins d'Antin, l'hôtel de Montesquieu.
3: Est-ce qu'il a donné son nom à une rue ou à une avenue?
0: L'église de Saint-Germain-l'Auxerrois, Romainville.
6: Est-ce qu'il a donné son nom au couvent des Capucins d'Antin?
0: Non, mais il y a quelque chose qui porte son nom dans Paris, ça c'est vrai.
6: Ah. Un monument?
0: Un autre monument.
6: Ah. Eiffel?
0: Eiffel, non.
6: Non. Triomphe, non. Il a fait l'arc?
0: Non.
1: Les Saches, Concorde?
0: C'est vrai qu'on ne sait pas forcément que c'est un architecte, et pourtant, son nom, on le connaît
2: Vendôme.
0: Tous.
2: Vendôme.
6: Madeleine.
0: Madeleine Vendôme, non.
6: Bastille?
0: Bastille, non.
6: Non. Il a une place, donc il a une place à Paris?
0: Pas une place.
6: Non, pas une place.
1: C'est Astérix. Un monument qui s'appelle Nanin, c'est
0: oui,
1: son nom.
0: Absolument.
1: Avec pas son prénom, il y a juste son nom de famille.
0: Ah non, ses prénoms, c'est Alexandre Théodore, je suis pas sûr que ça va vous aider.
3: C'est un peu long.
2: Banville.
0: Banville, non.
6: Monde arabe?
1: Mansart.
6: Il a un institut?
0: Pardon.
1: Mansart.
0: Qu'est-ce que vous l'avez dit?
6: Monde arabe, c'est lui qui a fait l'institut.
1: D'Orsay.
2: Nouvelle.
0: Alexandre Théodore Monde arabe. Qu'est-ce que vous dites, vous?
2: Moi, j'ai dit Nouvelle, parce que c'est lui qui a fait l'institut du Monde arabe.
0: Mais c'est Jean Nouvelle.
1: Oui, mais en 1842, il n'était pas né du tout.
6: C'est rive gauche ou rive droite, Laurent, ce bâtiment?
0: À ses rives droites, si ça peut vous aider.
1: Bah oui. Donc on a dit pas Mansart.
0: Je sens qu'on va encore donner 300 euros.
3: Est-ce qu'on peut pousser

0: C'est la gourmandise.
1: Ah, Brognard, le palais Brognard, Brognard.
2: Brognard, le palais Brognard. Ah. Bonne réponse de Florian Gazan. Ça, c'est très bien. Bravo, Florian.
3: Bravo. Mais il est où le palais Brognard?
1: À Koh-Lanta.
3: Non mais
1: c'est
3: il est où?
1: Bourse.
2: C'est la place de la Bourse, c'est le palais
3: c'est
2: de la,
3: la
2: Bourse.
3: Place. Oui. Et comment vous écrivez Brognard?
4: B-R-O-G-N-I-A-R. T ou D?
2: Exactement.
3: Ah, y a un I.
2: B-R-O-N-G-N-I-A-R-T.
1: Ça,
2: Alexandre Théodore Brognard, c'était un architecte et il a conçu le palais qui porte son nom, le palais Brognard, mais aussi les plans du cimetière du Père Lachaise, où d'ailleurs il est enterré, c'est plus facile pour s'y retrouver. Une question pour Pierre Paysan maintenant, qui habitait Vian-les-Bains, c'est en Haute-Savoie, et la question concerne un chanteur d'opéra américain qui s'appelait Lloyd Thomas Leach. Tout le monde connaît sa voix à ce chanteur d'opéra. Pour quelle raison?
4: Il a fait une pub.
3: Il était un haute-contre?
2: Haute-contre, non.
1: Il a fait une voix dans un dessin animé très connu. Il a fait la voix d'un personnage, peut-être?
2: Oui, ça c'est vrai.
4: Mais... un ténor.
2: Un ténor. Il était, je crois, aussi soprano.
0: Est-ce qu'il a chanté un jingle publicitaire?
2: Un jingle publicitaire, non.
1: Est-ce que c'est lui qui faisait le cri de Woody Woodpecker?
2: Non, mais on se rapproche.
4: C'est lui qui faisait le cri de Tarzan.
2: Le cri de Tarzan. Bonne réponse. Eh oui, ça n'est pas Johnny Weissmuller qui aurait lui-même fait ce cri, mais c'est bien un chanteur d'opéra américain des années 40, Lloyd Thomas Leach, qui serait la voix originale derrière le cri de Tarzan. Là, le vrai cri de Tarzan.
4: Vous voyez, en version originale.
3: Oui, refaites.
2: Alors, c'est douloureux. Il paraît qu'il n'est pas le même dans tous les pays. En Russie, il est comment? Au Mexique, il est comment? En Chine, Tarzan en Chine.
1: Ariel, vous pouvez le faire, Ariel, allez. Avec...
0: La jungle vient de se vider.
1: C'est la première fois que Liane fait le cri de Tarzan, quoi.
5: C'est Tarzan du Père Lachaise, là.
2: Tout a craqué.
0: Mon Dieu.
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2: Le sommet international de la FIL. Mais c'est quoi la FIL?
4: La FIL. Ça s'écrit comment?
2: FIL.
1: La filière interprofessionnelle du lait?
2: Comment vous savez ça, vous?
1: Je sais pas.
2: Vous êtes invité au salon du lait?
1: Avec un dé, alors.
2: C'est bien ce que je voulais dire.
1: J'avais bien compris.
2: C'est vraiment ça?
4: Non.
2: C'est la bonne réponse.
4: Non.
2: Quel talent. Pardon, mon Florian, parce que c'était vraiment pour faire un mot.
4: Hein. En plus, il est pas si vilain. Hein.
1: Non, je m'arrange.
4: Non, ouais, il est mieux que
1: je serais beau mort.
4: Oui, c'est vrai, il vieillit très bien.
2: On est plusieurs dans ce cas-là, effectivement. C'est pas votre cas, beau grand.
4: Je sais, vous avez envie d'être méchant avec moi aujourd'hui.
2: Pas du tout. Je me retiens.
7: Christophe, ce serait. Mets ton caouet.
2: Je me retiens pour tout à l'heure. C'est le sommet mondial du lait cette semaine. La France est le pays hôte. C'est important le lait à travers le monde.
3: Qu'est-ce qu'on ferait sans les vaches?
2: Vous avez déjà trait une vache, Ariel.
3: Eh bien,
7: Non, mais Bernard.
3: Pour un film, j'ai dû traire une vache.
2: C'est pas vrai.
3: Un film, oui.
7: Vous jouiez une paysanne?
3: Non,
7: un rôle de composition.
2: attendez. Dans quel film vous avez trait une vache?
3: Alors, c'était d'après Françoise Sagan. Hors saison, et c'est pendant l'idée de pendant la guerre, des Parisiennes, voilà, qui sont obligées de s'exiler dans une ferme.
4: Donc tu galérais à traire.
2: Voilà. S'exiler dans une ferme.
3: Voilà. Bon. Mais alors c'était
4: rendez-vous en terre inconnue.
3: Ben c'était merveilleux de traire. Alors les pies sont très chaudes.
1: C'est un pie.
4: C'est un pie. Sinon c'est un oiseau.
3: Ouais. Bon, en tout cas,
2: ça me fait penser à cette vieille blague. Vous la connaissez? C'est Ariel.
4: Oh. C'est du retour en boîte, c'est ça? Oui.
2: C'est Ariel avec des copines. Et puis, le chauffeur.
3: Qu'est-ce que ça va être?
2: Le chauffeur d'Ariel a disparu. Elles sortent de discothèque toutes les quatre. Et le chauffeur d'Ariel n'est plus là. Et donc, elle rentre à pied à travers la campagne.

0: pour rentrer sur Paris, parce que souvent les discothèques sont loin, hein, à la campagne.
1: Hein. Surtout celles que fréquente Ariel.
2: Oui, Ariel, elle est du genre aller au Makunga Club.
0: Et puis, là, d'un seul coup, elles ont très soif, parce que c'est souvent comme ça, on est déshydraté en sortant d'une boîte de nuit. Et effectivement, il fait nuit, elles savent pas quoi faire. Puis il y a une vache. Alors, toutes les quatre, elles attrapent les pieds de la vache. Oui. Et puis, elles commencent à boire du lait, évidemment. Oui. Et puis, quand même, on n'est pas rentré. Puis, il y en a une qui dit, oh, ben, il y en a bien un des quatre qui va nous ramener.
3: Oh ben bravo. Moi non, écoutez, moi,
2: quel
3: bah, vraiment,
2: c'est scandaleux.
3: J'en reviens
0: c'est
3: pas.
0: Scandaleux.
3: Moi j'allais vous, j'allais vous expliquer une expérience bucolique.
4: Non, bucalique.
0: C'est pas bucolique ce que je viens de raconter.
4: Non, c'est bucalique.
3: Mais en tout cas, j'ai eu le coup de main très vite.
2: Oui, mais non, ça m'étonne pas.
5: On voit l'expérience.
2: Ça m'étonne pas, Ariel, ça.
3: Non, c'est pas si difficile et c'est très agréable.
5: Moi, j'ai très les chèvres.
0: Ah oui,
5: dans une communauté hippie en Lozère.
2: Mais alors... Oh non, c'est à l'époque où tu fumais des pétards.
3: Mais leur pie est plus petit.
5: Eh ben non, parce qu'une chèvre, ça se trait entre les deux pattes de derrière et pas sur le côté comme une vache.
2: Eh ben, oui.
3: Mais elles ont combien de pies?
5: Oh, ça, j'en sais pas. Deux.
3: Ah, voilà.
0: 1416.
1: du coup, t'as moins de chance d'être ramené, du coup.
2: Ouais, t'as que deux chances.
0: Ah, oui. Et vous avez traîné une vache déjà, Carina?
6: Non, mais j'ai fait d'autres trucs que je peux pas raconter.
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0: Question suivante pour Monsieur Picard qui habite Dijon. Quel est le point commun entre la griffe du tigre, la patte du paon et le saut du lièvre?
2: C'est le nombre de...
4: Ce sont des figures de danse.
11: Les figures de karaté, non?
0: De karaté, non, de danse.
11: De yoga.
0: De yoga non plus.
12: Du Kama Sutra.
2: Ah ben voilà.
5: Mais vous êtes chez moi aussi.
2: Bravo.
5: Voilà.
4: C'est le seul.
5: Vous êtes chez moi ici.
4: Non. C'est le seul à faire ça.
5: Voilà.
4: Quand il donne une bonne réponse, il secoue sa bite au-dessus du public.
5: Voilà, si j'avais pas
11: parce
5: trouvé
11: parce qu'il sait
5: cette
11: que c'est filmé, c'est pour ça. Autrement,
0: dès
11: il
0: qu'on
11: pas
0: lui
11: fait.
0: Donne une question de son domaine.
5: Bah, chez moi, voilà.
11: Et c'est oui. Vrai, il y allait direct.
0: Ah oui, ouais. La griffe du tigre. Alors, comment c'est
11: ah,
0: la
11: vas-y,
0: griffe.
11: Tu vas nous les décrire.
5: Ah oui,
3: c'est la démonstration.
5: On va dans les loges.
3: Démonstration. Je te sers de. Comment on appelle ça?
4: De muse. De muse.
0: De cobaye.
3: De mannequin.
0: De muse.
3: De muse.
2: D'instrument.
0: De mannequin.
2: D'accessoire.
11: La griffe du tigre.
2: Alors, ça y est. Oh là là, mon Dieu, quelle horreur.
0: Comment vous faites la griffe du tigre, alors?
2: Mais tu l'as vraiment fait?
5: T'es sérieuse, Julie?
2: Oh
5: non, mec, en plus, il est balèze, hein, paraît-il.
11: Ah, c'est un catcheur, son mec, tu vas voir, il est super sympa.
2: Bon, alors allez-y.
5: Alors, la griffe du tigre.
13: Elle me fait pas mal, hein?
5: On prend le bras. Non, je connais pas.
0: On s'en doutait un peu quand même. La patte de paon et le saut du lièvre. Il y a aussi la feuille de lotus bleue, évidemment.
2: Ah oui.
11: Le saut du lièvre, j'aimerais bien.
4: C'est le papier toilette. C'est quand on est aux toilettes.
2: C'est ça, c'est le papier toilette, la feuille de lotus.
0: Alors, la griffe de tigre, c'est la ligne courbe tracée sur le sein. La patte de paon, c'est.
2: Expliquez la position, allez-y.
0: Alors.
2: ça a l'air compliqué.
0: Oui.
2: allez-y, raconte. Décrivez ce que vous voyez.
11: Le saut du lièvre,
2: ça a l'air rigolo. Non mais ça a l'air marrant. La patte du paon, ça a l'air...
0: C'est pas ça, c'est que je m'imagine Stomy à la place. Mais en tout cas, c'est une excellente
2: Bravo.
0: Réponse.
12: Des bonnes réponses.
0: Pour Arthur Clément, puisqu'on vient de fêter le nouvel an chinois, moi je vous emmène en Russie. Pourquoi fête-t-on 8 fois le nouvel an en Russie?
3: Pour boire?
0: Non.
3: C'est par rapport aux orthodoxes.
11: Aux orthodoxes.
0: Aux orthodoxes.
4: Non. Est-ce que c'est pour par célébrer rapport à quelque chose qui
12: c'est
4: a eu
12: par
4: lieu
12: rapport à
4: 8
12: toutes
4: fois.
12: Les ethnies?
0: Non.
11: Ah, mais parce qu'il y a tout simplement 8 fuseaux horaires en Russie.
0: Excellente ouais réponse de Bruno Solo.
2: Ouais, c'est logique. Et c'est un grand pays.
6: Il faut aller vite, hein.
0: C'est vrai, la raison.
11: Ah oui, de Leningrad à Vladivostok, ouais, effectivement, tu peux le faire 8 fois.
0: Une question maintenant, ce sera pour Jérémy Franz, qui est dans le Bas-Rhin. Pouvez-vous me citer quelqu'un qui a des éphélides?

0: Des quoi?
1: Des éphélides.
2: Oh, c'est quoi les éphélides?
3: C'est un jardinier?
1: C'est ça la question, vous voyez.
4: Est-ce que c'est bien d'avoir des éphélides, à votre avis?
5: Vincent Lindon, on a?
1: Moi, non, il n'a pas d'éphélides, Vincent Lindon. Moi, je trouve ça. Alors, je vais vous dire.
4: Oui.
1: J'aime beaucoup les gens.
4: Vous trouvez ça charmant?
1: Ouais, moi, je trouve que.
4: Une petite coquetterie dans l'œil.
1: Alors, ça, vous me connaissez bien.
4: Oui, je sais, je vous connais.
1: Ouais, j'aime bien.
2: Est-ce que j'ai des éphélides, moi?
3: C'est un truc.
1: Comment vous me connaissez?
2: Est-ce que j'ai des éphélides?
1: Non, vous, c'est non.
3: C'est des fossettes? Des fossettes sur le visage?
1: C'est pas des fossettes.
4: Non, mais c'est la coquetterie. Dans l'œil, il l'a dit.
1: Non, c'est ça, c'est vrai que je suis fan.
0: Ça, vous me l'avez déjà dit.
1: De la petite
2: coquette qui rougit.
5: C'est vrai, il se masturbait sur Dalida, jeune.
3: Non, mais pas.
2: Non,
3: mais il y a une coquetterie qui gnoffe
5: sur
3: dans l'œil, il part sur le côté.
2: Sur Jodassin.
5: Sur Paul Prébois.
2: Beaucoup sur Jodassin.
1: Ah non, Jodassin, c'était trop. Alors là.
3: La coquetterie.
6: Si tu n'existais pas.
1: La coquetterie, c'est la coquetterie, c'est pas non plus.
3: C'est les taches de rousseur.
1: C'est pas le strabisme. Qu'est-ce que vous avez dit?
3: Taches de rousseur.
1: Ce sont les taches de rousseur, les éphélides. Et c'est vrai.
4: Ah, vous aimez les bigleux avec
3: des... Pourquoi vous dites pas, c'est une excellente réponse de Julie Ferrier?
1: Ben, je peux dire
3: pour ma maman.
1: Pour Mme Ferrier.
4: Elle est là aussi?
3: Non, elle va pas tarder.
1: C'est l'école des fans aujourd'hui. Mais effectivement, c'est une très bonne réponse de Julie Ferrier.
0: Ouais, bravo.
4: Et alors vous, ça vous...
1: Alors en même temps, vous n'avez pas tout à fait répondu à la question, puisque je vous ai demandé, pouvez-vous me donner des noms de personnes?
4: Marlène Jobert.
1: Julie Ferrier. Vous avez des éphélides, vous?
3: Attends, tu veux voir?
1: Ah ben oui, je veux bien voir. Parce que c'est qu'on ne les voit pas, vos éphélides.
5: Non,
1: elle a des éphélides.
4: Axel Red.
1: Marlène Jobert. Axel Red, alors ses éphélides, maintenant, elles sont dans le cou.
4: Mon épouse.
0: Elle a des anciennes rides.
1: Axel Red, c'est tache de rousseur, c'est maintenant.
3: L'actrice française Sandrine Kiberlain.
1: Sandrine Kiberlain, magnifique. Ouais. Tache de rousseur.
4: Childeric en avait.
1: Oui, et mon ami
2: Elsa.
1: Patchy a des taches de rousseur.
2: Oui. Elsa aussi, la chanteuse.
4: Ah, la chanteuse
3: il y a
4: Elsa.
3: Même des, oui. Il y a même des chanteuses qui s'en font faire.
1: Ça ne m'étonne pas que vous ayez des éphélides, chère Julie Ferrier, et ça vous fait une bonne réponse supplémentaire.
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1: Ah, une question de mode maintenant pour Grégoire Ilch qui habite Noirmoutier en Ile. C'est en Vendée. Alors là, c'est vraiment à la portée de tout le monde. Vous connaissez peut-être les acteurs Liam Neeson, Pierce Brosnan.
2: Ah oui.
1: Ça vous dit quelque chose?
9: Oui, j'ai vu Pierce Brosnan à New York. Il est magnifique.
1: Eh bien, il y a aussi Adam Sandler, Justin Bieber, Kylie Jenner. Eh bien, tous ces gens ont été vus avec quelque chose de nouveau dans la mode, quelque chose qui ne se faisait pas avant et qui est quand même très très étonnant. C'est une marque qui fait ça. Qu'est-ce qu'on les a vus porter, tous ces gens-là?
9: Des jupes?
1: Des jupes, non.
4: C'est vers le bas ou vers le haut?
5: Un sac à dos.
4: C'est vers le bas ou vers le haut?
1: Alors on va dire que c'est dans la partie inférieure du corps.
4: D'accord.
2: Un bikini.
3: Qui se met au pied?
1: Ah non, c'est pas au pied, non.
0: C'est un pantalon?
1: Alors c'est une forme de... Enfin, c'est
2: un pantalon jupe.
4: Un pantalon où le fond est tout bas.
3: C'est le truc indien, là.
1: Non.
2: C'est un pantalon avec une seule jambe.
1: Non. Je peux même vous dire c'est des jeans, en fait.
4: C'est lié à peut-être le fond de la culotte qui est très très bas.
1: Non.
9: C'est étonnant parce que ce sont des hommes.
1: Ça, c'est des choses qu'on connaît.
3: On connaît.
1: Depuis un petit moment, les jeans taille basse qui laissent passer le sourire du plombier, on connaît ça.
2: Attendez, ce sont des jeans Superman, non? Avec le slip au-dessus.
4: C'est devant ou derrière? C'est plutôt lié...
1: Alors, c'est plutôt devant. Plutôt devant.
4: Il n'y a pas de braguette?
9: Est-ce que c'est quelque chose...
1: On se rapproche.
3: C'est en jogging? Jeans en forme de jogging?
9: C'est le double boutonnage comme les pantalons de marin ou les trucs de bébé?
1: Braguette à l'arrière?
9: Non, genre...
0: comme une liée.
3: Oui.
2: Un lacet à la place de la fermeture éclair.
1: Qu'est-ce qui est un lacet?
2: Un lacet.
9: Ah oui, moi je portais quand j'étais jeune les pantalons Philippe Salvet avec des
3: lacets.
9: Très sexy.
2: Oui.
0: Et t'en restes?
9: Bah, il n'y a pas de braguette.
4: Oui, je peux le mettre. Est-ce que ça m'irait bien, par exemple? Est-ce que ça m'irait bien? Je serais à la mode avec...
1: Ah non, bah alors... Vous, pour tout vous dire, j'ai l'impression que vous les avez portés avant les autres.
9: Oh, c'est pas vrai, qu'est-ce que c'est? Ah, le ventre au-dessus du pantalon.
4: C'est la chemise qui n'arrive pas à tenir dans le pantalon.
1: Non.
4: Ah, je sais.
2: Est-ce que c'est un rapport avec...
4: Mais je vais vous dire ce que ça m'est arrivé ici mon premier jour. C'est en fait quand je suis stressé, parfois il y a toujours une petite goutte qui reste.
2: Oh.
4: Et donc c'est ça. Oh. Et donc comme dans la goutte on la voit plus.
9: Mais c'est dégoûtant, putain.
4: En fait quand je suis stressé, quand je vais faire pipi, en fait je suis tellement stressé, Laurent.
9: Mais on veut pas te voir.
4: Et il y a
1: une bonne réponse de Johan Rioux. Les nouveaux jeans.
4: Il n'y a pas de taches.
3: Ils sont absorbants.
1: Ils sont, non, ils ont des fausses taches.
6: Ah non.
1: À l'entrejambe. Comme si, comme si vous étiez fait pipi.
4: Tu peux venir voir, Laurent?
1: Ah, vous pouvez regarder. Comme si vous étiez fait pipi dessus.
3: Tu peux faire passer.
6: Ben,
10: c'est
6: mon
10: ma vie.
1: Ce sont des jeans faussement mouillés à l'entrejambe.
3: Non mais
1: montrez, faites passer Riou, faites passer Amadi.
3: Moi aussi je veux bien voir parce que voilà.
1: Ce sont des jeans faussement mouillés à l'entrejambe, comme si on s'était oublié.
2: Bah, c'est pour parce que est-ce qu'ils sont marrons derrière?
1: Ça pourrait. Oh. C'est un effet mouillé au niveau des parties intimes.
9: Oh. Non, mais c'est un effet trempé même.
1: Qui donne l'illusion que celui qui le porte a eu quelques petits problèmes techniques.
2: Quelle horreur.
6: En fait, moi j'ai mon oncle, il en a un depuis 2 ans. Hein.
1: C'est commercialisé une 60aine d'euros. Alors c'est sur le site, vous pouvez les acheter, on devrait s'en.
6: C'est horrible. Pourquoi dépenser des sous, on a qu'à se pisser dessus.
4: Mais attends, mon premier jour en grosse tête, il y a Valérie, il y a comment on s'appelle? Il y a comment, Ariel Dombal qui me dit, mais il y a une goutte sur ton jean, mon premier jour, t'imagines un peu? La honte, ça commençait mal. Hein.
1: White Pants Denim, voilà le site internet sur lequel vous pouvez acheter votre jean mouillé à l'entrejambe. Wet comme humide, mouillé, hein, c'est facile. WET, wet pants comme pantalon, denim comme les jeans. Wet pants, je sais pas pourquoi je fais la pub pour ça, je touche pas à mon
3: pourcentage. Non mais franchement.
4: En toute humidité.
9: C'est dégoûtant.
2: Laissez pisser.
1: Non mais attendez, je vous ai pas.
4: Attends, Caroline, me dis pas pourquoi ça t'arrive jamais.
1: Je vous ai pas montré cela, c'est encore pire. Tenez, vous pouvez faire passer, regardez, il y en a.
9: C'est dégoûtant, mais c'est incroyable. C'est écœurant de dégueulasserie.
6: Qui a eu l'idée?
9: Mais c'est vrai, il a raison. Alors dans ces cas-là, on va lancer avec une tache marron derrière. Il y a des cons qui vont porter ça.
4: Ou du vomi.
9: Mais parfois t'es avec du vomi.
2: À la chemise avec le jour vomi.
9: Mais
4: je trouve que c'est bien parce que parfois c'est involontaire et on le sait pas qu'on l'a.
9: Non, mais que tu t'oublies avec une petite goutte. Déjà c'est dégoûtant. Mais là, ce sont des photos de mecs qui sont complètement faits dans le pantalon.
2: Tu le vois faire juste une petite goutte, lui?
9: Je le vois pas.
4: On a quand même avant un caleçon. Laurent, merci pour la question.
1: Pourquoi?
4: Parce que c'est un truc génial, je trouve.
1: Ah oui.
3: Enfin, il y a le soir.
1: Ah mais c'est très à la mode dans tous les orpéas, j'en ai vu moi.
9: Dans cette émission, tu dis tout en fait.
4: Oui, c'est vrai,
3: attends, il n'y a pas de temps dans l'émission, c'est tout le temps.
6: Et Pierre, et encore aujourd'hui, il est un peu sur la retenue.
1: Son rêve, c'est d'être moi.
4: Je vous respecte infiniment. Vous avez changé ma vie.
1: Ah.
4: Mais oui.
1: Oui, mais à changer de couche. En tout cas, voilà. Wet Pants, comme son nom l'indique, c'est une marque de jeans faussement mouillée à l'entrejambe. Ça vous coûtera entre 65 et 75 dollars. Ou pas un rond si vous faites ça vous-même à la maison.
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1: C'est rare, mais c'est aussi un anniversaire qui est lié à l'actualité politique du moment, puisque Joe Biden, qui est encore président des États-Unis pour l'instant, il a 82 ans aujourd'hui. Mais êtes-vous capable de me donner le nom entier de Joe Biden?
5: Joseph
1: Robinette Biden. Bonne réponse.
0: Je pas il a des origines françaises. Il a des origines françaises et il s'appelle Robinette. Et d'ailleurs,
5: il a le robinette qui fuit. D'ailleurs,
9: à partir d'un certain âge, on a des problèmes de robinette.
11: Et il paraît que il avait une aïeule qui était huguenote et qui a émigré de France.
3: C'est la fin de la phrase.
6: Mais elle n'y croit plus en cours de route.
3: Elle croit pas ce qu'elle dit.
6: Elle se lance dans un truc. Tu sens qu'elle lâche en cours.
1: Vous avez un tournage.
12: Manque de motivation là.
1: Roselyne, vous avez un tournage aujourd'hui. Parce que, pardon, hein, je vous connais très très bien, vous êtes beaucoup plus maquillée que d'habitude.
6: Oh! Alors là, je sais pas comment.
11: Non,
6: pas de tournage. C'est pas démaquillé de la veille, à mon avis.
9: Mais il est con!
6: C'est le maquillage de BFM hier soir.
1: Vous êtes d'accord, Christophe? Ouais.
5: C'est le rose.
11: Et alors, est-ce que c'est bien?
1: Eh ben, vous avez un peu chargé la mule, vous voyez?
4: Vous êtes là, disons qu'on se demande si c'est Drag Race.
11: Mais je vous emmerde!
3: Non, mais ça doit être le fuchsia
5: ou la coupe
3: rose.
5: Ou la truelle.
6: Non, elle est très jolie, vous, arrêtez.
5: Vous, non, elle est très chargée.
6: Roselyne... Pardon, mais vous verrez quand vous aurez son âge.
1: Roselyne, non seulement est très jolie.
6: Oui.
1: Et effectivement, elle est toujours maquillée, mais parfaitement, vous voyez. Et là, aujourd'hui.
10: Oui, non. J'ai un peu chargé.
6: Mais non, elle est bien.
1: Comment ça se fait? Qu'est-ce qui s'est passé?
10: Bah, je sais pas, je vous dis, j'ai été voir Le Suicidé hier à la Comédie Française. Je pense que.
5: Ah, mais là, c'est l'embaumé, là.
1: Aïe, aïe, aïe.
6: Non, mais je suis pas d'accord, moi je trouve qu'elle est très jolie.
10: Je pense que j'ai perdu le sens de la mesure.
1: Ça doit être ça, hein.

0: Ah oui,
1: non, mais ça lui va très bien.
2: Bon, en tout cas, bravo pour la réponse à monsieur Robinette, enfin Joseph Robinette Biden Jr.
3: C'est voilà. Pas vrai quand même là.
2: Qu'est-ce que vous dites?
3: Ça fait pas tellement vrai, Junior.
4: Ça fait de moins en moins.
1: C'est
4: ouais.
1: Vrai que ça fait publicité mensongère.
2: C'est pas faux. Une question de géographie liée là encore à l'actualité, puisqu'on parle beaucoup du Mercosur à cause évidemment des manifestations d'agriculteurs. Alors, c'est que le Mercosur réunit.
1: Mercosur,
2: si vous voulez, ou Mergosur, si vous préférez.
3: Ou alors sur Mergo, je pense.
4: Ben ça, faudra aussi voter nous. Hein, ouais,
3: ben. Ah, non, mais il y a des agriculteurs qui sont...
2: Ah oui, c'est vrai. Ouais. Ah bah ça, ils sont prêts à labourer. Hein.
4: Ils sont quand même passés de toi, Karine Le Marchand. Hein.
2: Bon, dites, je peux la poser ma question.
0: Oui,
2: alors,
0: allez.
2: Alors, il y a 5 pays dans le Mercosur. Je ne vous ferai pas l'affront de vous demander.
3: Non, hein. Non.
4: Évitez,
3: alors, évitez l'humiliation.
2: Vous les connaissez, Barbier, les 5
5: Brésil,
2: pays.
5: Brésil, Argentine, Uruguay, Paraguay.
4: Cinquième, c'est le Chili ou la Bolivie?
2: Bolivie. Brésil, Argentine, Bolivie, Paraguay, Uruguay. Et ma question porte évidemment sur le pays le moins connu des 5, le Paraguay.
5: Eh oui.
2: Quelle est la capitale du
4: Paraguay?
2: Asunción.
4: Asunción.
2: Oh, bravo. Asunción, bravo.
1: Non mais Laurent, oui. Vous nous dites le moins connu comme si on connaissait par cœur l'Uruguay.
4: Oh bah Montevideo,
1: vous pouvez éviter Bolivie,
2: la base. D'abord, moi j'y suis allé en Uruguay pour tout vous dire.
1: Tout le monde n'y est pas allé.
2: Ah bah moi j'ai eu cette chance au moment de la Coupe du Monde de football.
1: Ah, c'est bien.
0: Bah, voilà.
2: Et en plus, je suis allé voir France-Uruguay en Uruguay. Enfin, ça se jouait pas en Uruguay.
3: Bah, vous auriez dû rester en France. Mais c'était non, France-Uruguay.
5: Vous l'avez vu à la télé, quoi.
2: C'est idiot ce que vous dites, ça se jouait en Russie.
4: Mais oui. Oui, est-ce que nous, quand
3: est-ce que vous faisiez un Uruguay pour voir France-Uruguay?
1: Mais quel est l'intérêt d'aller en
2: Parce que je vais à toutes les Coupes du Monde de football.
1: Oui.
2: Mais je n'avais pas envie d'aller chez Monsieur Poutine pour voir cette Coupe du Monde de football. Et j'ai préféré aller la voir dans les pays d'Amérique latine. Et donc je suis allé voir.
0: Vous les regardiez à la télévision?
3: Bah oui,
2: absolument,
3: alors.
2: Oui.
3: Mais ça coûte moins cher de rester chez soi.
2: Mais non, parce que je suis allé voir, par exemple, France-Argentine. En Argentine, avec des supporters argentins.
6: Ça, c'est
2: autour.
6: Le luxe, hein, comme
2: France-Uruguay en Uruguay.
1: France-Brésil au Brésil?
2: Non, parce que c'était France-Croatie au Brésil.
5: Ouais, ouais.
1: Ah, c'est très
5: c'était la finale.
1: Oui.
5: Il vaut mieux voir France-Croatie au Brésil que France-Brésil en Croatie, à choisir.
2: D'ailleurs, faites pas l'innocent, vous étiez là, Gazan.
5: Ah, mais complètement. Moi, je vous laissais. J'étais juste derrière vous.
1: Ah, mais quand c'est gratos, il est là, Gazan.
2: Bah, vous intéressez pas au foot, je vais pas vous inviter.
1: Ah, non, mais je serais pas venu.
2: Ah bah voilà.
1: Ah bah je serais peut-être venu en Uruguay pour aller dans des bars, aller à la plage, mais pas pour regarder le match.
2: Oh ça, je suis pas sûr que l'Uruguay pour aller dans des bars.
6: La plage, non.
1: Si, c'est pas bien.
6: Ah si, Montevideo, c'est une très belle ville.
2: Ah oui, oui. Ah j'ai pas eu le temps de voir.
1: Ah bah oui, vous y êtes allé que pour regarder la télé.
2: Oui, absolument.
1: Et après vous me dites, ah mais je connais bien l'Uruguay. Le gars, c'est il a passé sa journée devant une télé Panasonic.
5: On regardait la télé dans un pays dont la capitale est Montevideo, c'est assez logique.
6: Oui.
1: Alors, meilleur van.
2: On vous avait dit pas l'humour, Barbier.
3: On avait dit deux trucs. Ouais. Pas l'humour et stock. Pas la chanson.
2: Mais je note, monsieur Beaugrand, que vous êtes vraiment là pour me contredire.
0: C'est sa fonction.
1: Exactement.
2: Moi, je confirme que sur les 5 pays en question, c'est quand même le Paraguay qu'on connaît le moins. Vous connaissez mieux le Paraguay que l'Uruguay.
1: Mais je connais ni l'un ni l'autre.
2: Ah, non.
1: Je connais non, juste.
2: Vous avez connu des Paraguays, peut-être.
6: Ou des Baraguais.
1: Des Baraguais.
4: Des Baraguais, ouais.
1: Il y en a dans le monde entier, vous savez.
2: Ah oui, c'est vrai.
1: Faut bien les chercher.
2: À Moscou, c'est plus dur.
4: Ah, il y en a.
1: Faut les chercher.
7: Bonjour, bienvenue. Toi, enlever vêtements et moi, te montrer puissance russe.
6: Oh là là. Toi, aimer les roquettes.
3: En Afghanistan aussi, c'est un peu plus grave.
1: Oui, ça, j'avoue. On peut passer une autre question, ça m'arrangerait.
2: D'abord, je fais ce que je veux ici.
1: Ah oui. Oh. Ouais.
2: Quand vous animerez cette émission, Beaugrand, je sais que c'est votre rêve de me voir crever.
6: Brutus. Non. Brutus, Beaugrand.
1: Arrêtez de dire ça, il y a un monsieur sur Facebook, sur la page des grosses têtes, qui m'insulte en disant, mais Beaugrand, on le sait très bien, vous n'attendez qu'une chose, c'est que le patron crève pour vous piquer sa place. Mais alors que ce n'est pas vrai. Si vous dites ça tous les jours, la direction va finir par le croire.
2: Je vois bien votre ambition. Oh, bah, la direction, il y en aura eu 10 de changer avant que vous me remplaciez.
6: Voilà. C'est pas impossible. Ça grattait à la bonne porte.
1: Non, mais
2: et puis, je vous signale que vous n'êtes pas seul sur le coup. Hein. Il y a Yoann Rioux aussi qui veut ma place.
1: Ah, ouais. Non.
3: Il n'y a jamais de femme.
1: Oh bah essaye.
3: Ah non, sûrement pas. Mais non, mais c'est vrai, il y a ça.
2: Ah, ce serait génial si vous parlez. Un jour, je vous laisse la place. Non. Juste, c'est vous qui connaissez le mieux l'émission, vous pourriez.
3: Ah oui, mais je pourrais jamais faire ce que vous faites.
2: Ah bon, vraiment? Vrai.
6: Ouais.
2: Non, je vous vois bien poser des questions pour les citations.
3: Qu'est-ce qu'il a dit?
2: Ben voilà, bonne réponse, bonne question, d'Isabelle.

0: Bonjour.
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3: On voit bien que vous nagez dans le bonheur.
4: Ah oui, moi je nage dans le bonheur.
3: Vous êtes métamorphosé, vous n'êtes qu'amour, alors qu'avant, vous n'étiez que haine.
4: C'est vrai. Oui, c'est vrai, c'est pas faux.
5: Et Laurent, ces visites en péniche ont commencé. Donc ça fait un tabac déjà.
3: Ah, vous y êtes allé, vous?
5: Non, mais j'ai vu des photos avec Guy Carlier, énormissime.
6: Mais ça, ça ah, mais,
3: bah, le bateau énormissime, Guy Carlier.
6: Non, mais c'est sympa pour lui.
3: C'était pour tester le bateau.
4: Ça a tenu, vous pas êtes vrai. Bah, il a adoré, mais c'est pas une péniche. C'est un yacht de collection.
3: Un yacht de collection.
4: Il a toujours pas compris. J'habite sur une péniche et j'ai un yacht de
5: t'es très riche alors. Ah, c'est deux bateaux différents.
4: C'est deux bateaux
3: c'est
4: différents.
3: C'est quand même très con, moi. À votre place, je ferais le contraire.
4: C'est-à-dire.
5: Tu vis sur le yacht.
3: Je vivrais sur un yacht et je louerais ma péniche.
6: Ben oui, c'est vrai.
4: Ah, mais non, mais ça va pas la tête. En tout cas, c'est vrai, on a commencé les premières croisières. Hier, les premières croisières historiques, et c'était vraiment...
3: Je croyais que vous allez faire une croisière-concert avec Thomas Dutronc.
4: Alors là, c'est dingue. J'ai eu un coup de foudre pour Thomas Dutronc, et c'est réciproque, figure-toi. Là, c'est réciproque.
5: C'est dingue.
4: On a discuté pendant deux heures. Par SMS.
5: C'est dingue.
4: Et pour le lancement de son album, le 19 juin, à 17h.
3: Oh, c'est dingue, 17h.
4: On va sur le canal Saint-Martin, on offre un concert de jazz sur mon bateau.
7: Ah, ça, c'est canon.
4: Les 5 musiciens de Thomas pour la sortie de son album. Et on offre ce concert gratuit aux Parisiens.
7: Ça, c'est dingue!
4: Et ça dure 5 heures. C'est un concert itinérant, mais comme on va naviguer à 2 à l'heure et qu'en plus, il y a plein d'écluses et qu'on doit attendre un quart d'heure par écluse, donc les gens sur les quais vont voir en live gratuitement. Thomas Dutronc, faut savoir que c'est un des plus grands guitaristes de la scène jazz.
5: Mais tu vas chanter aussi ou pas? Est-ce que tu vas chanter?
6: Non.
5: C'est vrai qu'il est adorable. Alors, je l'ai appelé
8: mais c'est jazz ou c'est manouche un peu?
4: C'est jazz et lui, c'est guitare manouche.
6: Ouais.
4: Parce que c'est un guitariste virtuose. Tu le connais
6: Oui, très bien.
4: Tu le connais, toi?
6: Il n'y a pas que toi qui connais Thomas Dutronc, tu sais. Heureusement, parce que sinon, il serait un peu limité dans ses amitiés.
8: Je le connais, moi aussi.
3: Elle nous demande si on connaît Thomas Dutronc.
7: Voilà.
5: Mais c'est dingue, il y a deux semaines,
3: il est né par un inconnu, faut dire.
6: Ouais, c'est vrai. Ça doit être un pseudo.
4: En tout cas, voilà, rendez-vous vendredi.
3: J'ai une question quand même pour Madame Cordula. Il n'y en a pas que pour vous, vous voyez. Et votre péniche. Ah, vous avez bien fait, vous.
4: Mon yacht de collection.
3: Vous avez bien fait, vous, de la brancher là-dessus, connard. Ryu.
5: J'adore quand elle raconte des histoires.
3: Mais pour une fois qu'elle n'en parlait pas de son bateau.
6: C'est vrai.
3: On était peinards, on était là tranquille. Et paf. Une question pour vous, chère Christina.
4: Ouais.
3: Vous allez, j'en suis sûr, retrouver le nom de cette styliste française. Elle est morte à Paris en 2009, cette styliste. Elle a commencé à travailler pour Yvette et René Derhi, avec qui elle s'est associée jusqu'à la cession de sa marque. Elle habillait les petites femmes de Paris.
8: Sonia Riquel, non.
5: Pimoussi ou...
7: Elle est morte quand?
3: Elle
5: est morte quand? 2009.
3: Elle est morte en 2009.
5: H&M?
3: Non. Et quel est le nom
4: Zara
3: de cette styliste née à Troyes, au lieu de la bonneterie, la ville de Troyes, et qui, après des études de stylisme et de modélisme, a commencé par travailler chez Dorothée Biss pendant 4 ans, puis pour la marque René Derhi. Vous connaissez cette marque?
4: Oui.
3: René Derhi,
4: oui.
3: Bon, ben voilà. Elle a travaillé pendant 10 ans pour cette marque avant de créer sa propre marque.
6: Qui avait son nom à elle?
3: Propre marque qui a porté son nom à elle, accompagnée par son époux Daniel Pax. Ils ont ouvert 3 boutiques parisiennes. De qui s'agit-il?
4: On y allait?
3: Je sais pas si vous y alliez, mais...
6: C'était cher?
4: Est-ce que c'est mon genre?
3: Ah oui, c'est...
4: De fringues.
3: C'est...
7: Dorothée Biss,
3: non,
4: c'est...
3: je l'ai dit.
4: Ah, vous venez de parler
8: Dorothée Biss. C'est en Inde?
3: Pardon?
8: C'est pas elle qui est morte dans un attentat en Inde?
3: Ah, alors ça, je ne sais pas. Non, je ne crois pas.
7: Est-ce que c'est la fille de Dorothée Biss?
3: Ah, Dorothée Terre.
7: Non, Jacob...
5: Chantal Thomas.
7: Jacobson.
5: Chantal Thomas.
3: Zara, Chantal Thomas. Non, c'est pas pour vous, Christine. Bravo, parce que elle habille surtout les 15-30 ans.
8: Josiane Repetto?
3: Repetto, non.
4: Mais je vois pas pourquoi.
8: C'est un nom italien.
3: Une marque féminine et citadine. Non, elle est
8: Chanterelle.
3: Française. Chanterelle, non.
5: Claudie

0: Comment ?
1: Claudie Pierlot.
0: Claudie Pierlot. Ah, bonne réponse de Florian Gazan.
2: Il est dingue. Comment ça vient de chez Claudie Pierlot. Mais qu'est-ce que vous racontez ?
3: C'est un vieux polo.
2: C'est pas un vieux polo.
0: Vous l'avez peut-être acheté quand vous aviez 30 ans.
4: Je savais même pas que Claudie Pierlot faisait des vêtements pour 15 ans.
2: Alors. Mais non, mais moi non plus. Non,
5: mais c'est devenu un truc énorme, Pierlot, maintenant.
2: Mais je m'habille chez Pierlot, c'est magnifique et ce n'est pas du tout pour les 15-30 ans. C'est n'importe quoi.
4: Bah oui.
2: C'est pour tout le monde.
4: Bah oui.
5: Voilà. C'est bon ça comme slogan.
3: C'est pour ça.
5: La mode pour tous ceux qui n'en veulent.
2: Pourquoi vous me regardez comme ça avec
6: parce qu'il vous adore.
2: Pourquoi vous êtes comme ça?
0: Parce que j'ose plus vous parler.
6: Mais ça, on se fait engueuler maintenant quand on
0: vous m'agressez alors que je vous ai dit qu'au départ c'était une marque pour habiller.
5: Ah non, c'est pas de donner.
2: Non.
0: Oui.
5: C'est
0: non. Au départ, c'était pour habiller les petites femmes de Paris, voilà. Destinées aux 15-30 ans.
5: Et pas les grosses.
0: Et puis finalement, ça a changé. Maintenant, c'est vrai. Maintenant, je le reconnais. Elle habille aussi les vieilles grosses. Puisque vous m'avez cherché, vous m'avez trouvé.
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0: sa sœur jumelle. On est solidaire. Je ne sais pas si vous l'avez remarqué, mais depuis que Yoann Rioux est en blonde, on ne l'entend plus. Il est totalement inhibé.
1: Non, au contraire, je suis désinhibé et tout. Mais j'ai encore envie. Regardez, on a un espace
2: extra. Il est grisé,
1: j'ai envie d'aller danser, j'ai envie d'aller m'exprimer.
0: Ah bah, ça tombe bien parce que je voulais dire un mot sur le Rocky Horror Show. Ah. Et je pense que vous auriez
3: belle votre transition.
0: Je pense que vous auriez votre place.
1: Ah oui, ce serait moi le Rocky, ce serait moi.
0: Dans le Rocky Horror Show, parce que là, actuellement, et pour encore deux semaines, se joue donc, je vous l'ai dit, cette comédie musicale qui est une sorte de vaudeville, forum de folie, forum antique, Funny Thing Happen on the Way to the Forum. Mais c'est pour deux semaines encore seulement. Et tout de suite après, ce sera le Rock'n'Roll Musical Culte, enfin sur scène en version originale à Paris, le Rocky Horror Show. Et si vous voulez vraiment gagner le milieu de la salle pour danser, on envoie un extrait, évidemment, de cette comédie musicale. Mais d'abord, peut-être une question.
1: Oui.
0: Car on va écouter tout de suite après, je crois que la chanson phare de cette comédie musicale s'appelle Toucha Toucha Touch Me, exactement.
4: Oh là là, c'est imprononçable. Je veux bien faire la pub pour ça, mais...
0: Monsieur Rioux essaiera de danser sur ce titre.
4: Mais remonte tes bas, hein, parce que franchement,
5: c'est... Ça, c'est s'il te plaît.
0: Il a connu des hauts, mais là, effectivement...
1: Regardez Ariel, regardez.
4: Tu
1: fais du pied, Ariel.
4: Je vois, je vois.
6: sous les yeux d'Ariel.
3: Sa taille en bas n'existait pas. Il a fallu que je dise que ce ne sont pas des jambes, mais des petits gigots d'agneau. Et la dame a compris pour les collants.
1: J'ai parmi les plus beaux mollets de France. J'ai des mollets énormissimes, regardez.
4: Non, mais
1: j'ai des mollets de dingue, j'ai des mollets de cycliste. Mais regardez les mollets.
4: Mais oui.
1: J'ai des mollets de cycliste et de footballeur.
4: Attention, c'est bon, ça.
2: T'as un fil derrière.
1: J'ai un fil.
0: Mais
1: regardez. Au premier rang, qui est au premier rang pour vérifier mes mollets?
0: J'ai l'impression de voir la sœur cachée de Marilyn Monroe.
1: Mais regardez-moi ça, monsieur, regardez. Eh, j'étais footballeur. Regardez, il me touche. Comment vous vous appelez?
7: Patrice.
1: Est-ce que vous passez une bonne après-midi avec...
7: Oh, super.
1: C'est la première fois que vous venez au Lido.
2: Tu pas trop, vos fesses.
1: Bonjour, monsieur.
0: Je vous en prie, je vois le trou du souffleur.
1: J'ai changé ma culotte juste avant l'émission.
2: Tu perds tes bas.
0: Ariel, fermez les yeux, Ariel, fermez les yeux.
2: Non, mais...
1: Ariel, j'arrive.
3: On dirait Balasco dans Nuit d'Ivresse.
2: Non, mais...
0: Même pas, pire.
1: Mais ça va, Laurent, tout va bien.
0: Allez à votre place.
2: Mais j'admire les talons, il marche bien sur ses talons.
3: Moi, j'ai un doute que ce soit la première fois, les talons, je vous dis.
2: Oui, oui.
3: À mon avis...
2: Moi aussi.
3: À mon avis, il a déjà pratiqué.
2: Ouais.
0: Je voudrais d'ailleurs remercier la maison RD qui nous a prêté les plumes.
3: Oui.

0: Parce que c'est une maison illustre qui...
1: Café et l'Odoli, Laurent d'ailleurs, avec Annie Cordy et à l'époque.
0: Et qui fabrique les boas, des boas énormes hein, que vous aviez autour du cou à Yoel Rioux.
1: Les plus belles plumes de Paris.
0: Et Ziz du panier. C'est une maison qui existe depuis 1870, la maison RD. Et alors, j'ignorais, mais c'est que les autruches, il n'y a pas de problème à utiliser des plumes d'autruche parce qu'on les tond.
1: Oui.
0: Comme les moutons.
2: Les tons, les autruches.
0: On tond les autruches. Alors, ma question, à propos donc de ce spectacle qui va démarrer ici, au Lido de Paris. Là, à partir du 27 février prochain, changement de comédie musicale au Lido sur les Champs-Élysées. Ce sera effectivement la version originale du Rocky Horror Show, que vous avez peut-être vu en film, mais ça s'appelait à ce moment-là le Rocky Horror Picture Show. Mais sachez que ça a été créé en 1973 en Grande-Bretagne et en France, chez nous, ça a été créé Porte-Saint-Martin en 1975. C'est Roger Miremont, un acteur qui s'appelle Roger Miremont, qui jouait le personnage masculin principal. Mais il y avait un docteur. Et cet acteur n'est plus de ce monde, d'ailleurs. Et je trouve ça sympa d'en parler aujourd'hui parce qu'on l'a un peu oublié.
2: Il était génial, Laurent.
0: Ah, vous le connaissez?
2: Mais bien sûr! Tiki Oldalgo! Tiki Oldalgo!
3: Tiki Hidalgo.
0: Il va finir par dire Hidalgo, on va tous...
3: Tiki Hidalgo.
0: Je rassure tout le monde, Madame Hidalgo n'est pas sur les Champs-Élysées.
2: Bah non, il n'y a pas de place pour se garer.
0: C'est Tiki Hidalgo et c'est une bonne réponse. On envoie un extrait du Rocky.

0: partir du 27 février au Lido de Paris avec RTL, bien sûr.
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4: Et merci de me mettre à côté de Angoun, ma première rencontre avec Angoun. Et je sais qu'il faut jamais complimenter une femme pour son physique parce que c'est macho de dire qu'une femme est belle.
5: Ah si, non.
4: Mais je vous trouve d'une beauté.
5: Moi, je prends.
4: Et vous avez été un fantasme de jeunesse, vraiment.
0: Ah, dans mes... okay. Ça c'est moins élégant. Ouais.
4: Et vous êtes toujours aussi belle et tout, mais c'est dingue. Comment vous faites et tout alors? Vous ne changez pas. Vous êtes une beauté extraordinaire.
5: Ben, je fais beaucoup l'amour.
0: Tout votre opposé.
4: Ouais, c'est vrai, Angoun. Et pourquoi ça fait du bien? Pourquoi ça fait du bien aux rides, l'amour? Parce que ça détend. Quand on est dans le lit à faire ça, ça détend les rides, ami. Je comprends.
6: Elle a l'impression de voir un extraterrestre.
4: Ce soir, je vais faire l'amour.
6: Calme-toi.
4: Parce que je commence à avoir des rides.
7: Est-ce qu'Angoun sait que Johan traverse un désert sexuel depuis que les derniers matins?
4: 2000. Alors c'était à Deauville, c'était juste avant les grosses têtes, février 2019. Ah, première quinzaine.
6: Mon Dieu. La dernière fois que tu as fait l'amour?
4: Ouais.
5: C'était
0: c'était donc 5 ans. Hein. C'est vous dire si elles sont pleines.
6: Bon alors Angoun, ne sois pas trop jolie quand même, ça pourrait exploser.
4: Angoun, est-ce que t'aimes bien les hommes maladroits au lit? Les hommes qui savent pas y faire. Des hommes qui ne peuvent pas, des hommes qui sont impuissants, des hommes qui n'arrivent pas, des hommes qui...
0: Mais arrête, personne n'aime ça.
5: Et faut que je réponds.
6: Mais personne n'aime ça.
4: C'est vrai. Parce que c'est touchant, non? Moi j'aimerais bien être...
5: Non mais de toute manière, maintenant c'est trop tard, j'ai un mari.
4: Ah c'est vrai.
5: Super, oh là là.
4: Tu es fidèle?
5: Mais grave.
0: En tout cas à l'antenne.
6: En tout cas à côté de Johan. Sur tout ça.
0: Monsieur Gillot, vous avez vu que j'ai remarqué que vous faisiez aussi de la pub maintenant pour les vérandas. J'ai entendu ça ce week-end.
8: Oui.
0: Des extensions de vérandas.
8: C'est ce que je gagne ici. Que...
9: Ouais, mais il essaye de me piquer mon boulot. Les meilleures vérandas, c'est Akena. Arrête de vérandas.
4: C'est quoi cette pub, Gérard? Alors qu'est-ce que.
9: Rénoval, c'est de la

0: Rénoval.
1: Ah non, Rénoval.
2: Oh, c'est du haut de gamme.
1: Rénoval, c'est point final. Hein,
2: absolument.
1: Hein, Gérard.
2: Et c'est du haut de gamme. Et Sarah, sinon, j'aurais jamais accepté.
0: Ils t'ont fait une véranda gratos en échange?
2: Non.
3: Non.
2: Vous n'avez pas une question?
0: Si, j'ai une question.
4: Ah, ça aime l'argent, les acteurs.
1: C'est le dernier film de Gérard Jugnot, un poisson nommé Véranda. Non, mais enfin, c'est bien, Gérard, parce que vous êtes très bon dans la pub. Moi, je vous ai entendu il y a plusieurs
0: fois. Mais souvent, il est meilleur dans les pubs.
5: Excellent dans les pubs.
4: Mais passez quand même de Alain Delon à une pub.
1: Qu'est-ce que vous dites?
4: Bah, Gérard Jugnot a joué avec Alain Delon. C'est énorme, monsieur Klein, un de ses plus beaux films. Comment on passe d'Alain Delon à une Véranda?
3: Il est vénéneux, il fait semblant d'être très gentil, c'est une salope.
1: Une première citation. Et ah, j'aime beaucoup cette citation. Je crois qu'on l'avait posée il y a quelques années de cela, mais comme j'en suis à ma 10e saison ici, je recherche dans les vieilles citations, parfois que j'avais oublié moi-même, qui est l'auteur de cette fameuse liste « 6 mensonges les plus courants ». 1. Le chèque est parti ce matin. 2. La villa est à 100 mètres de la plage. 3. Vous avez de la chance, il nous en reste plus qu'un en stock. 4. Ce n'est pas pour l'argent, c'est pour le principe.
6: Mais oui.
1: 5. Je suis tombé par hasard sur un film porno. Et 6. La taille n'a aucune importance.
0: C'est français, ça?
1: Ce n'est pas français.
4: Ah,
1: c'est pas
4: américain?
1: Américain.
3: Woody Allen?
1: Ce n'est pas Woody Allen, c'est son maître.
2: Groucho Marx?
1: Groucho Marx. Bonne réponse de Gérard Jugnot. Pour Samantha Lacaille, Mme Lacaille, pour l'instant en tout cas, est sur... Ah bah oui, ça vole vite ces choses-là. Est en Seine-et-Marne. Et la citation, la voici, qui a dit « Si vous voulez bien manger en Angleterre, prenez 3 petits déjeuners. »
0: C'est pas faux. Ça, c'est français.
1: Non, alors, oui et non, parce
0: Belge.
1: Que c'est quelqu'un qui est né, on va dire, à l'ambassade de Grande-Bretagne, qui se trouvait sur territoire français, donc... Il est en fait de ce...
0: Ah, il est anglais donc, mais principe. Il est né en France.
1: Voilà, il est né en France tout en étant anglais.
2: Peter Ustinov?
1: Pas Peter Ustinov.
0: Oscar Wilde?
1: Un romancier, dramaturge, novéliste.
2: Somerset Maugham?
1: Somerset Maugham. Oh là là, la réponse.
3: Oh, bon. Mais Christophe.
0: C'est pourquoi tu as l'air étonné.
3: Une fulgurance.
2: Ah, mais il a écouté les grosses têtes il y a très longtemps.
0: C'est vrai, quand
2: c'est vrai que c'était le grand jeu de
1: Philippe Castelli
2: oui,
1: qui disait Somerset Boom. Il sortait sa grande langue, un peu comme Beaugrand d'ailleurs.
0: Oui, mais j'écoutais petit, c'était mon, j'avais envie de devenir Philippe Castelli, tu vois.
1: Ben ça y est.
0: C'est vrai.
1: Une autre citation plus littéraire, celle-ci. On va profiter de la présence de Monsieur Claudel, et c'est pour Robert Renault, qui habite dans l'Aisne, qui a dit « Les livres sont nos meilleurs amis, ils sont tellement vexés quand nous les prêtons qu'ils ne reviennent jamais. »
0: Ah, c'est drôle, c'est joli. Ça. C'est vrai, et c'est vrai en plus.
7: Oui, c'est vrai.
2: C'est Sainte-Beuve.
1: C'est Sainte-Beuve. Oui, bonne réponse de Philippe Claudel. J'ai aussi un écrivain à identifier, un écrivain qui a fait partie des grosses têtes d'ailleurs, et c'est pour Tatiana Dahl qui habite dans les Vosges. Cet écrivain a dit « La chance est la forme laïque du miracle ».
0: Français donc.
1: Un Français. Un écrivain qui se faisait moquer beaucoup ici aux grosses têtes.
2: Ah oui, naïf.
1: Oui.
2: Paul Gut.
1: Paul Gut. Bonne réponse de Gérard Jugnot, c'est Paul Gut. Une dernière citation pour Madame Millot, qui habite Paris 17e, et celle-ci, je vais la dédier plutôt à Monsieur Johan Rioux, qui a dit « Nous avons des raisons de penser qu'historiquement, le premier homme qui s'est mis debout voulait simplement se libérer les mains pour pouvoir se masturber.
4: Ah oui, c'est pas faux.
0: Jean-Yann?
1: Jean-Yann, non.
0: Desproges?
1: Desproges, non. Mais
0: Coluche?
4: Jacques Martin?
1: C'est quelqu'un qui a travaillé avec Pierre Desproges.
7: Ribes?
1: Pas Ribes. Et c'est vrai qu'il était, on va dire, face à Pierre Desproges pendant plusieurs années.
2: Louis Rego.
1: Louis Rego, dans le tribunal des flagrants délires. Encore une bonne réponse de Gérard Jugnot.
0: Bravo. Bravo.
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1: Une question pour Jimmy Benabès, qui habite Paris 18e. C'est en voyant ce mot à plusieurs reprises dans la presse ce matin que je me suis demandé d'où venait l'origine de ce mot. Et j'ai appris, et peut-être vous le savez-vous déjà, que c'est Auguste Le Breton, un écrivain, qui a lancé ce mot qui n'existait pas avant lui. Il en a même fait plusieurs romans qui commençaient par ce mot. Quel est ce...
6: Rififi.
1: Qui a dit Rififi ?
6: Gérard Jugnot.
1: Excellente réponse de Gérard Jugnot. Eh oui. Mais
7: là, ça commence à se sentir que vous donnez les réponses à Gérard Jugnot.
10: Ouais. Il y a des préférences, il y a juste la chouchouterie.
1: Effectivement, rififi, alors c'est un mot de plus en plus utilisé dans la presse, du rififi dans telle partie, du rififi dans tel club, du rififi en Ukraine. Ce matin, il y a le mot rififi un peu partout dans les journaux.
6: Mais à une époque, j'ai connu des gens qui avaient écrit une pièce qui s'appelait Rififi, je sais pas quoi.
1: Et Loulou.
6: Et ils n'avaient pas le droit de l'utiliser. Ils n'ont pas eu le droit d'utiliser, ils ont appelé ça rififouin. Parce que c'était déposé, c'était...
11: Ah bah, pourtant, et la bande à Rififi aussi.
1: Il y a eu depuis des tas de films avec du Rififi chez les hommes de Jules Dassin.
6: C'était pays hyper.
12: Alors ça veut dire exactement quoi?
1: Ah, du Rififi.
12: Une espèce de petite bagarre.
1: C'est ça, oui, voilà, du Rififi.
6: J'ai un peu de bordel, quoi.
1: Alors lui, il a écrit, Auguste Le Breton, du Rififi chez les femmes, c'était le premier, du Rififi à New York, du Rififi au Proche-Orient, du Rififi à Hambourg, du Rififi au Mexique, du Rififi à Barcelone, à Paname, au Cambodge.
7: Du Rififi est une ordure.
6: Du Rififi fait du ski.
1: Du Rififi au Canada, en Argentine. Enfin, écoutez, je vais pas vous donner toute la liste.
6: Et ça, il l'a déposé, alors.
1: Pardon?
6: Il l'a déposé.
1: Oui, il l'a déposé parce que ça vient du mot rif au départ.
6: Ah oui.
1: Mais le mot rififi n'existait pas.
13: En fait, il y a une histoire très jolie là-dessus. C'est par rapport à Michel Legrand qui me l'avait raconté. Et ils n'ont jamais, avec Jacques Demy, déposé le nom des parapluies de Cherbourg, qui est devenue la plus grande marque au monde de parapluies, les usines des parapluies de Cherbourg.
1: Il faut se méfier, évidemment. Il faut très vite penser, dès qu'on a une idée, à la déposer. Ah
7: oui. Mais c'est bizarre que Michel Legrand n'ait pas pensé à déposer un truc.
13: Et oui,
7: c'était plutôt un réflexe qu'il avait, je crois, de
13: vous le connaissiez chez Vincent?
7: Oui, c'est mon ex.
13: D'accord. Moi, j'aime bien les « il paraît ». Je peux vous dire que non. Il était... Non, là-dessus, ils ont été très naïfs. Et un jour, il m'a raconté ça. J'ai trouvé l'histoire très jolie.
7: Moi, on m'a raconté une histoire que j'adore sur Michel Legrand. Oui. Un jour, il était au festival de Montreux, festival de jazz. Oui. Et dans les rues, il était avec son épouse. Et il dit « Oh là là, mais cette vie est quand même fatigante, cette vie. Toujours dans les hôtels, toujours en tournée, jamais chez soi. » Donc, il se plaint un peu. Puis d'un coup, sa femme dit « Oh, mais on n'a pas une maison à Montreux ?»
13: Elle est très jolie.
11: C'est drôle. Enfin, je pense à tous les fans de hip-hop qui nous écoutent. Ils doivent se dire, quelle émission formidable.
1: Donc, Michel Legrand, vous avez de l'admiration pour Michel Legrand.
11: Michel Legrand, Jean-Claude Duss, qui tu veux, il n'y a pas de souci. Non, je connais. Qu'est-ce qu'il a fait comme musique à part les parapluies de Cherbourg?
1: Il a
11: composé de la bossa nova aussi, très pote avec...
1: Yann, vous pouvez nous chanter les moulins de mon cœur.
14: Comme une pierre que l'on jette dans l'eau vive d'un ruisseau et qui laisse derrière elle des milliers de ronds dans l'eau, comme un manège de lune avec ses chevaux d'étoiles.
1: Pas trop longtemps parce qu'il y a Ariel qui commence à faire la gueule.
12: Non, c'était formidable, mais je rebondis sur...
1: Comment elle a dit c'était formidable?
13: Elle le pense, sincèrement, je sais qu'elle le pense.
12: Mais je rebondis sur l'histoire d'inventer un nouveau mot. Inventer un nouveau mot, on a le droit de faire ça.
1: Ah oui, oui.
12: Parce que moi, j'ai connu un chien qui s'appelait Rififi.
1: Ah oui.
12: C'était un teckel au poil dur. Oui. Mais ça vous rapporte quoi de déposer un mot? On invente un mot. Et puis on le dépose.
1: Un teckel, vous pouvez le déposer en bas de la porte pour éviter, pour éviter que le froid passe.
13: Non, mais par exemple...
11: Moi, j'ai déposé Ruquier, là, il n'y a pas longtemps. Même lui, plus présenté dans un établissement, à la CAF,
13: sans que je touche les sous. Les grosses têtes, c'est qui a inventé?
1: C'est RTL.
13: Oui, mais c'est qui a inventé ce nom?
1: Ça appartient à RTL, c'est un monsieur de RTL, qui était un directeur de la station à l'époque, qui a déposé le titre. Non, ça appartient pas à Philippe Bouvard, par exemple.
13: Ça,
1: vous voyez,
13: voilà.
1: Ça appartient à la station parce que il y avait un directeur ici qui a eu l'idée. Au départ, ça devait s'appeler Les Incollables. hein, pour tout vous dire. Ah. Ça avait déjà été pris.
7: Ah bah oui, c'était un jeu.
1: Exactement. Mm. Et donc, des incollables, c'est devenu les grosses têtes. Mm. Et,
11: c'est mieux les grosses têtes.
13: Ah, vous trouvez? Ouais, c'est chouette.
1: Mais ça ne correspond pas à tout le monde. En
11: non, moi j'aurais appelé ça les grosses tentes. Mais bon,
7: les grosses tentes.
11: Quand on voit certains castings. Les ça, François
7: les grosses tentes, il a dit.
11: Mais bon, ça c'est mon problème.
1: Ben oui, vous n'aimez personne, monsieur.
11: C'est pas que j'aime personne, c'est que j'ai envie que l'émission progresse.
1: Ah oui.
11: Grâce à vous. Il y a un niveau depuis que je suis là qui est misérable. Et j'aimerais être poussé par mes camarades.
1: Bah, vous allez voir si votre niveau.
11: Oui, il y a répondu.

0: Une question.
1: En géographie est bon parce que là, attention, faut être doué en géographie.
0: Quelle est la capitale de la France?
1: Non.
2: C'est facile, c'est Meudon.
1: Pour pouvoir répondre, Juliette Le Goff a toutes les chances de toucher un chèque RTL. Elle habite Gap dans les Hautes-Alpes. Et j'imagine que vous suivez, et Ariel va peut-être être privilégiée puisque son mari est sur tous les fronts. Oui. Mais vous suivez, j'imagine, le conflit entre la Russie et l'Ukraine.
3: Bien sûr.
2: Il y a un conflit?
1: Oui.
2: Mais non.
1: Ah si, si, si.
2: Mais ils ont la même tête. Pourquoi ils s'embrouillent? Moi, je l'aime bien, Poutine, en tout cas. Autant Philippot, au moins.
1: Pourquoi vous aimez bien Poutine?
2: Je sais pas, c'est physique. Quand il a fait ses photos, là, c'est sur les chevaux, là.
1: Ah oui, oui.
2: C'est Jean-Philippe Janssen qui a un tableau de lui à la maison, là. Quand il est torse nu sur son cheval, franchement, t'as envie de voter à droite. Même moi, je suis hétéro et un peu de gauche, et j'ai envie de voter à droite quand je le vois.
1: Alors, magnifique. Ma question géographique qui concerne l'Ukraine, c'est le nom d'une mer que je vous demande.
0: La mer Noire.
3: La mer d'Odessa.
1: Non, je vous demande cette mer intracontinentale, peu profonde, qui s'étend sur 37 800 km² quand même, bordée à l'ouest et au nord par l'Ukraine, à l'est par la Russie, et au sud, justement, par la presqu'île de Crimée. Et ces deux mers sont séparées, c'est elle et la mer Noire, par le détroit de Kertch. Quel est le nom de cette mer?
3: La mer d'Azov.
1: La mer d'Azov.
3: Ah oui.
1: Excellente réponse de Gérard Jugnot.
2: Mais Gérard, t'as dormi chez Laurent ou quoi? T'as toutes les réponses depuis tout à l'heure.
1: Alors, parce que là, j'étais persuadé que personne n'aurait retenu le nom de cette mer, qui est la mer, et effectivement, au bord de laquelle se trouve ce conflit, parce que la mer Noire, c'est un peu plus bas, et ce petit trou qui se trouve à un
4: peu. Même pas où c'était, d'ailleurs.
1: Ah ben, c'est la mer d'Azov. Excellente réponse de Gérard Jugnot.
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1: Pour monsieur Gérard Klein qui habite Plaisir, tiens, c'est peut-être le Gérard Klein qu'on connaît parce que je crois qu'il habite Plaisir, Gérard.
8: Dans le 78.
1: Klein, dans le 78. Comment vous savez, vous?
8: Ben, je connais les départements de France.
1: Non, mais. Comment vous savez que Gérard Klein.
8: Ah ben, j'en sais rien.
1: Ah bon,
8: que je répète bêtement ce que vous dites.
1: Ah, ben voilà, bon, je comprends mieux.
9: J'aime bien le magasin Ikea là-bas, moi.
8: Il y a Auchan aussi.
9: Mes courses
1: Auchan, elle y va pour ses émissions.
9: Ceci dit, un jour, je me suis fait draguer par un mec. Il m'a dit, de toute façon, les garçons, ils t'invitent toujours dans les bons restaurants. Moi, je vais être original, je vais t'inviter à manger chez Ikea.
8: Mais non.
9: Et ben, je suis sortie avec lui. J'ai trouvé ça tellement drôle. Mais premier non. rendez-vous.
8: Ah, ça, c'est bon à savoir.
1: Et il vous a démonté.
4: Ça valait la peine de la placer.
2: Personne n'a osé la faire.
4: Tout ça. Hello, patron.
1: Une fois que tu l'as monté, il reste toujours un peu de vis.
4: Ou de jeu, il y a un peu de jeu.
9: Ouais. Non.
1: Il reste toujours. Je savais pas que vous étiez fan d'Ikea. Non,
9: j'adore. Et un jour, il y a un couple qui m'a dit, mais qu'est-ce que vous foutez là? Je dis pardon. J'ai avec le pognon que vous gagnez, que vous foutez chez Ikea. Je dis mais excusez-moi.
8: C'est ce qu'on
9: un, vous savez
8: tous,
9: pas. Non, mais un, vous savez pas combien je gagne. Et puis deux, je le sais. Pour moi, c'est un grand kiff d'aller
4: et
9: dans les magasins
4: mais justement,
9: de bricolage.
4: Pardon, je veux savoir. Et tu payes en plusieurs fois?
9: Non. Mais les magasins de bricolage, c'est ma passion. Et Ikea, j'adore aussi.
1: Non, mais là où Karine Le Marchand a raison, c'est non. Pareil quand vous voyagez. Vous êtes dans l'avion, vous montez dans l'avion. Moi, je peux vous dire par expérience, si vous allez en éco,
9: voilà.
1: Les gens vous disent, bah, qu'est-ce que
9: déçus.
1: Vous foutez là?
9: Ils sont déçus.
1: Et si vous allez, non pas en première, mais en business, en tout cas, si il est en business, ah, regarde, il est en business. En fait, il n'y a pas de solution à paraître sur les ailes.
8: Dans la soute.
4: Mais le mieux, c'est de faire comme vous faites, patron, c'est prendre un jet privé.
1: Oh, si seulement. Alors, je vais vous dire, si seulement. Tout ça part en tout cas.
9: C'est un plaisir.
1: Ah, voilà.
8: À plaisir.
1: Tout ça part en tout cas d'une question pour Monsieur Klein, Gérard Klein. Je ne sais pas si c'est le vrai Gérard Klein.
4: Dans le 78.
1: Hein, à plaisir. Tout près de l'Intermarché, vous voyez. Et en tout cas, la question va permettre à Monsieur Klein de toucher qui sait un chèque RTL. Et je reviens sur l'élection du pape dont on parlait tout à l'heure, puisque il y aura 137 cardinaux électeurs. Au cas, d'ailleurs, c'est assez terrible, j'y pense, parce que les journaux font comme s'il était

0: que compte le Vatican. Pourquoi une telle différence?
1: Il n'y a pas des cardinaux émérites?
0: Non, ça n'a rien à voir avec ça.
2: Donc, il y en a, en gros, il y en a qui votent pas.
0: Exactement. Il y a 252 cardinaux.
2: Ce sont des femmes.
0: Et il y en a que 137 qui vont voter.
1: Y en a pourquoi? Parce qu'il n'y a pas assez de place dans la salle de la curie.
0: Non plus.
3: Un seul par pays?
0: Non plus.
3: C'est les plus âgés? C'est les 137 plus âgés?
0: Ah.
1: Il y a un âge limite?
0: Alors, c'est le contraire. Expliquez.
2: C'est les plus jeunes?
4: Uniquement ceux qui ont moins de 50 ans.
0: Non, donnez-moi la réponse, mais pas vous, Titoff.
1: Il faut avoir moins de 80
2: les plus
1: ans.
2: Jeunes,
1: Crosby, il faut avoir moins de 80 ans
0: pour voter. Bonne réponse de Roselyne Bachelot. Seuls les cardinaux ayant moins de 80 ans ont le droit de voter en cas de conclave.
2: C'est l'inverse.
1: J'ai encore 2 ans.
0: Ça veut dire qu'il y en a quand même beaucoup qui ont plus de 80 ans. Parce que,
2: ils sont plus tout jeunes là-dedans.
0: La différence entre 137 et 252, Titoff.
4: Mais en tout cas, je suis en train de me faire une réflexion, c'est un métier d'avenir, cardinal.
0: Ah oui, vous trouvez?
4: Ah bah oui. Il y a, combien ils sont? 200, combien? 137, 252?
5: Non, ça fait 120 et quelques.
4: 20, 100, 125. Ça fait 125. Non, 135.
0: Bah, ça fait 115, non?
5: Ah oui, 115.
0: 115.
5: 115.
0: Il suffit de compter, vous voyez.
4: Ouais,
0: il n'y en a pas un qui est capable de me le dire ici.
4: Non, mais moi, perso, ce matin en venant, je ne savais pas que j'allais faire des maths.
0: Il y a donc 115 cardinaux qui ont plus de 80 ans et qui n'auront pas le droit de voter pour le futur pape.
5: Et est-ce qu'ils peuvent être élus?
2: Eh oui.
5: À plus de 80 ans?
0: Ah oui, ça en revanche, oui. Ouais.
5: Ah ça, c'est pas normal.
0: Ah oui, ça, ils peuvent être élus. Il y a peu de chances qu'il y ait un pape...
3: Il y a peu de cardinaux de 25 ans, de toute façon.
5: Non, mais quand même.
3: Déjà.
2: Et il faut être majeur pour être cardinal?
0: Oh, faut être...
1: Oui, c'est mieux.
2: Non, c'est mieux, mais est-ce qu'il
1: non,
2: faut...
1: Non, mais pour vivre avec un cardinal, non, il n'y a pas besoin d'être majeur, mais pour l'être...
0: Il y a seulement 18 cardinaux africains, sachez-le. Ah oui. 53 cardinaux européens, 24...
1: Bah, y a le copain de Bolloré dans les cardinaux africains.
0: 24 cardinaux asiatiques. Alors faites là c'est une addition, monsieur Titoff. Voilà, une addition de cardinaux. Alors 22 plus 53.
4: 22, 80.
5: Plus 24.
0: Plus 24, ça fait. Jean-Paul II et j'en retiens 4. Ça, c'était connu si j'avais dit ça.
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0: Une question pour Pascal Hoquet, qui habite Buzet-sur-Tarn. Je vais vous raconter une histoire, écoutez-la bien, parce que je vais vous demander de quoi il s'agit, bien sûr. Le soir tombait. Papa et maman, inquiets, se demandaient pourquoi leurs 4 garçons n'étaient pas rentrés. Les gamins se sont certainement perdus, dit maman. S'ils n'ont pas encore retrouvé leur chemin, nous les verrons arriver très fatigués à la maison. Mais pourquoi ne pas téléphoner à Martine? Elle les a peut-être vus. Aussitôt dit, aussitôt fait, à ce moment, le chien se mit à aboyer. De quoi s'agit-il?
4: Le club des 5.
0: Non.
4: La famille Ligonnès?
0: Je... Ça aurait pu, mais non, monsieur.
7: C'est quoi la question?
0: Oh, je viens de la poser, la question.
7: Non, mais on ne comprend pas. Vous avez lu, est-ce qu'on cherche un titre de livre?
0: C'est à vous de chercher ce qu'on cherche.
7: C'est à moi de chercher ce qu'on cherche.
0: Oui. Je vous ai raconté une histoire.
7: Oui, ça, on a compris.
0: Bon, et je vous demande à quoi correspond cette histoire.
2: Ça peut être le résumé d'un film ou d'un livre.
0: Le résumé d'un film ou d'un livre, non.
4: Un téléfilm?
0: Un téléfilm, non.
4: Un film demain nous appartient, c'est ça hier. Vous pouvez relire un petit passage?
0: Bien sûr, c'est pas un petit passage, je vous lis l'intégralité. Le soir tombait, papa et maman, inquiets, se demandaient pourquoi leurs 4 garçons n'étaient pas rentrés. Les gamins sont certainement perdus, dit maman. S'ils n'ont pas encore retrouvé leur chemin, nous les verrons arriver très fatigués à la maison. Pourquoi pas téléphoner à Martine? Elle les a peut-être vus. Aussitôt dit, aussitôt fait. À ce moment, le chien se mit à aboyer.
7: Martine est un serial killer.
4: Ah oui, bah, non, après Martine à la plage, Martine est pas.
0: Elle tente de me répondre à cette question-là ou à une autre, là?
2: C'est peut-être un début de roman inachevé.
0: Ça, c'est bien. Allez-y, monsieur.
2: Quelqu'un qui a commencé et hop, c'était interrompu par la mort ou par un accident.
0: Ce n'est pas ça du tout, mais c'est bien.
7: Est-ce que c'est un spot publicitaire?
0: Non plus.
7: Mais c'est bien.
0: C'est bien. Chacun aura son sucre.
2: Est-ce que ce serait un message crypté?
0: Non, c'est pas crypté du tout.
7: Si ça vient pas d'un livre.
0: Je peux vous jurer qu'il y a des tas de gens qui connaissent.
7: Ah, je sais. Et la caravane passe?
0: Non.
4: C'est une histoire.
7: Le chien aboie.
0: Il y a des tas d'auditeurs à qui ça a sûrement parlé, à qui

0: Ça a évoqué quelque chose, cette histoire.
1: Est-ce qu'il y a une suite à ce texte?
0: Non.
1: Ça s'arrête là?
2: C'est un mot de passe.
3: Ce que vous avez lu, c'est l'histoire en entier.
0: Oui.
2: Laurent, j'ai une question. Est-ce que l'histoire a une importance ou c'est les lettres et les mots qu'il y a à l'intérieur de l'histoire?
0: Ah, c'est intéressant ce que vous dites là parce que c'est un vrai débat du moment, ça. Les deux sont importants.
1: Est-ce que, oui.
4: C'est un message de résistant pendant la guerre.
0: Ah, dis donc.
3: C'est efficace et concis.
0: Ah ouais, ça c'est...
3: T'as le temps de crever 10 fois.
0: Les Américains ont le temps de débarquer, hein.
4: Martine,
2: est-ce que dans cet extrait, il y a un mot, un indice qui devrait nous faire tout trouver immédiatement?
0: Pas plus que ça, non.
3: Est-ce que Martine, c'est Martine Aubry?
0: Ah non, du tout, non.
4: Est-ce qu'elle avait un chien, justement? Ah, c'est ça le problème.
0: Je ne comprends rien aux questions de Chantal.
2: C'est-à-dire que la question est une des plus difficiles où on ait jamais eu aux grosses têtes. Hein.
0: Je vous la refais une fois, si vous voulez.
4: Ce sera
0: au moment de la réponse.
2: J'ai une dernière question, Laurent. J'ai une question très importante.
0: Oui, monsieur Moix.
2: Est-ce qu'on connaît l'auteur de ce passage?
0: Oui, absolument.
3: Il est mort.
0: Je peux vous donner le nom de l'auteur. Elle s'appelait Danielle Maness.
1: Ah, c'est une fille. Comme le rappeur, Soso Maness.
0: Danielle Maness.
4: C'est une auteure, en fait. Non, parce qu'il n'était pas un livre.
0: Oui, à partir du moment où elle a écrit cette histoire, c'est une auteure. Vous avez raison, Chantal. Je ne peux pas vous contredire. Je m'en voudrais même de vous contredire.
3: Ah, ouais, c'est pas un jeu de rôle.
1: Est-ce que c'est pas dans le Cluedo
0: Dans le Cluedo, non. Un jeu de rôle, non.
3: C'est un message sur eux. Oh.
0: 300 euros pour monsieur Hockey, le deuxième chèque RTL du jour.
3: Ah oui, c'est dingue.
0: Je vous ai déjà coincé avec les tapis roulants. Est-ce que quelqu'un dans le public a une idée à quoi correspond cette histoire? Non,
3: mais
0: personne.
3: Les questions que vous posez, nous on répond pas, le public répond pas, posez-vous des questions sur vos questions. Hein.
0: Peut-être que si je vous l'avais lu autrement, vous auriez deviné.
2: Un mot sur deux.
0: Voilà comment j'aurais dû vous lire l'histoire.
2: Un mot sur deux.
0: Le soir tombait. Point. Papa et maman, inquiets, se demandaient pourquoi leurs 4 garçons n'étaient pas rentrés. Les gamins se sont certainement perdus, dit maman. Point. S'ils n'ont pas encore retrouvé leur chemin.
3: Écoute.
0: C'est une dictée. C'est une des dictées les plus célèbres qu'on donne aux enfants à l'école. Bonne réponse, mais trop tard, Jean-Philippe Janssen.
1: J'avais pensé, j'ai pas de loin.
0: C'est une dictée classique qu'on donne aux enfants parce qu'il y a beaucoup d'accords dans le texte que je viens de vous donner. Vous voyez, il faut conjuguer, il faut accorder les verbes, les participes passés. Oui. Et c'est un texte à la fois facile.
5: Tu peux te la carrer, ta dictée. L'autre idiot, il nous fait des dictées, arrête.
4: Mais arrêtez, putain, t'es
5: complètement malade et tout.
2: Vous auriez vraiment dû nous la faire, la dictée,
0: Elle a l'air simple, cette dictée, s'il n'y a pas de mots compliqués.
5: Tous les dictées, c'est simple, t'écris comme ça, c'est écrit, c'est tout.
0: Et oui, à ce moment, le chien se mit à aboyer. Et quand vous m'interrogiez sur le sens, la question, c'est qu'effectivement, en ce moment, on parle beaucoup de ça dans la façon d'éduquer les enfants. Est-ce qu'ils doivent savoir écrire les mots ou est-ce qu'il vaut mieux qu'ils en comprennent le sens? Et cette dictée-là est justement utilisée depuis quelques années. Elle est signée, cette dictée, Mme Danielle Maness, la grande dame de la linguistique.
3: Ouais, elle est
0: décédée au printemps 2022. Cette dictée de 66 mots est très accessible, mais il n'empêche que les élèves chutent le plus souvent sur les situations d'accord sujet-verbe qui pourtant sont sans difficulté manifeste. Et c'est une question sur laquelle manifestement vous avez chuté. Vous aussi, vous ne passerez pas en classe supérieure.
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0: C'est un ballon d'or dont on parle, page 9 du journal La Croix aujourd'hui. Pour quelle raison parle-t-on de ce ballon d'or?
7: Ah oui, c'est Georges Weah, qui est le président du Liberia, ancien ballon d'or 95, ancien joueur du Paris Saint-Germain, et c'est l'élection présidentielle au Liberia aujourd'hui pour un deuxième mandat.
0: Alors, bonne réponse de Yohann Rioux, bravo! C'est quand même rare, un ex-joueur du Paris Saint-Germain qui est donc président de son pays, le Liberia.
7: Mais il paraît que ça n'a pas été terrible ce mandat. Ouais. Il a pas
8: avant, respecté. C'était une femme d'ailleurs. Hein. C'était une femme qui était présidente, qui était une très bonne présidente apparemment.
0: Vous avez raison, absolument, monsieur, monsieur Stevie.
8: Donc on a une analyse géopolitique du Liberia.
7: Non, mais
8: c'était étonnant de voir une sacrée femme d'État qui était la présidente du Liberia qui tenait le pays.
4: T'as pas à être sur le cul, il est très
7: spécialisé très Liberia.
3: Non,
7: mais c'est-à-dire que c'est pointu quand même le Liberia.
4: Et c'est t'as pas à être sur le cul, avoir ce petit mépris.
7: Non, Alex, c'était pas du mépris. Qui connaît le Liberia?
9: Non, mais moi je comprends, Madame Mérigo, elle défend.
10: Madame Mérigo.
0: Alors là, c'est pire que tout.
8: Madame Mérigo, ah ben.
9: Non, mais elle défend son voisin parce qu'il est noir, non? Je n'ai même pas vu, vous êtes noir ou pas, je n'ai pas compris.
8: Oh, je suis un peu tout.
9: Ma voisine, soi-disant, elle est noire, je te
0: Et maintenant,
9: vous n'avez pas vu parce que je ne regarde jamais ce genre de truc. Et puis, à tout d'un coup, vous m'en parlez. Je me dis, tiens, pourquoi pas. Ça doit être pour ça qu'elle le défend, dis donc.
0: Je vous emmène à la piscine de Roubaix maintenant pour la question suivante. Question pour Ghislain Fondin qui habite la Selle-Condé, c'est dans le Cher. Il y a un certain Georges, qui est exposé à la piscine de Roubaix. Mais de quel Georges s'agit-il?
7: De Niro,
0: non. Quel Georges peintre est exposé à la piscine
10: quel
0: de
10: siècle,
0: Roubaix
10: siècle.
9: Georges Rouault.
0: Non, 20e siècle.
10: 20e siècle. Il n'y en a pas 36 des fleurs.
9: Non, mais là, il s'est trompé, c'est 20e siècle, Georges Rouault.
10: Oui.
9: Il ne peut pas me reprendre en disant non, 20e siècle.
10: Non, on cherche un peintre du 20e.
0: Non, 20e, vous me demandez quel siècle, je vous dis 20e siècle.
10: On cherche un peintre du 20e siècle dont le prénom est Georges.
4: Mais c'est le Jean Pierre Coff de la Gouache.
9: Georges Braque.
4: C'est le Jean Pierre Coff de la Gouache.
9: Georges Braque.
0: Le Jean Pierre Coff de la Gouache.
4: Bah oui.
9: Georges Braque.
0: Georges Braque, non.
7: Et c'est français.
8: N'oubliez pas le poisson.
0: Il est français.
8: Clémenceau.
0: Ah, mais non. Oh. C'est pas bête, notez bien, il était copain avec Claude Monet, si ma mémoire est bonne. Ça aurait pu.
8: Mais il peignait.
0: Il peignait pas si mal.
10: Est-ce que c'est pas
8: non, mais il dessinait.
10: Est-ce que c'est pas un piège? Est-ce que ce serait pas un Giorgio, etc.?
0: Non, c'est un vrai Georges.
9: Copain de Monet, donc impressionniste.
0: Voilà.
9: Il y en a aucun qui s'appelle Georges, enfin, c'est pas grave.
0: Il est mort.
9: Pissarro, c'est Camille.
0: Il est mort en 2012.
9: Sera en 2012.
7: Vazzarelli.
0: Il est mort en 2012.
10: Ah, il est mort en 2012.
0: Et ça, sa première grande exposition.
4: Et vous le dites comme ça.
10: Ah, il n'est pas super connu, alors c'est sa première expo.
0: Quand même, son nom est très très connu parce que je n'ose pas vous le dire.
10: C'est un homonyme.
0: Son fils est
9: c'est
0: très connu.
9: C'est pas Caillebotte.
0: Caillebotte, non, c'est pas Caillebotte.
4: C'est un fils, mais son fils est connu en tant que peintre.
0: Son fils est même autre chose. Son fils est plus connu que le père.
7: Un acteur.
0: Son fils est un acteur.
4: Brasseur.
9: Jean-Paul Belmondo.
0: Mais non, Georges.
9: Georges, merde.
8: Ah, Georges.
7: Un acteur encore en vie qui fait des beaux
0: oui,
7: films.
0: Oui, encore en vie. On a eu peur, mais il est encore en vie.
4: Ah, oui.
8: Georges Arditi.
0: Georges Arditi. Bonne réponse.
10: Il n'a pas trouvé Hector.
0: Bah Hector.
9: Non mais attends, mais si on descend tellement bas, on en est. Déjà c'est des épingles sans aucun intérêt, puis après ça devient des épingles qui sont pères d'acteurs. Non mais je veux dire, où on va quoi?
0: Non, écoutez,
9: le mec parce qu'il s'appelle Georges. Contrairement à sa croûte.
7: Mais attendez, Arditi va pas bien, s'il nous écoute.
0: Écoutez, il peint très bien le père de Georges Arditi.
7: Alors c'est une pierre. Elle est belle,
9: ah non, c'est
7: la
9: pas mal. Ah, non, c'est pas mal, c'est pas mal. Il y a un côté Balthus, c'est un peu symboliste. C'est une ambiance un peu surnaturelle dans une ambiance.
4: Enfin,
9: avec
4: il découvre,
9: des personnes
4: hein,
10: il découvre le clair obscur, hein.
9: Non, mais c'est plus que ça.
4: Vous
9: non,
4: le
9: non,
4: connaissiez?
9: Il y a quelque chose là. Il y a quelque chose.
10: C'est beau.
9: C'est mieux que le père. Le père, qu'est-ce qu'il fait déjà?
7: Non, c'est le fils.
10: Mais c'est lui le père.
9: C'est l'acteur, non?
10: C'est le fils qui est acteur.
9: Oui. C'est, non, mais c'est franchement, c'est même très bon,
10: bien.
9: Ça.
10: Hein. Oui, très bien.
9: C'est typiquement.
4: C'est un grand acteur.
9: Post-surréaliste, néo-symboliste. Vous voyez ce que je veux dire? C'est les années
7: 30. Vous ne connaissez pas?
9: Jamais entendu parler, mais maintenant je vais regarder. Non, parce qu'on est ouvert à tout, hein.
8: Ah, oh bah oui, on est bien ouvert, hein.
9: Y a que, vous savez quoi? Il y a que les gens qui s'y connaissent pas qui disent, mais je savais.
7: Ah oui.
9: Non, moi je vous dis, je savais
4: mais
9: pas.
4: Mais c'est une grosse imposture, Hector. Vous connaissez rien sur moi,
10: c'est magnifique.
9: Et j'aime bien apprendre tous les jours.
7: Ah, ça c'est beau.
0: Georges Arditi, effectivement, est exposé pour la première fois. C'est une belle exposition à la piscine de Roubaix. C'est bien le papa de Pierre Arditi.
9: Mais c'est très. C'est pas mal, hein. C'est très bon.
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0: Une sculpture dans l'actualité, elle va être vendue entre 1,5 et 2 millions d'euros. C'est pas celle que vous avez commandée à M. Orlaski.
15: Non, moi c'est beaucoup plus cher.
0: Elle sera en vente le 16 février prochain à Orléans, cette sculpture que je ne connaissais pas, je l'ai regardée dans le détail. Il y a 3 personnes sur cette sculpture et parmi les 3 personnes, il y a Rose Beurret. Mais qui sont les 2 autres ?
9: Dans un musée, elle est pour le moment ?
0: Non, alors, il y a des copies dans... parce qu'il y en a 3 ou 4 qui circulent. C'est comme ça, les sculpteurs. Expliquez-leur, monsieur Orlinski. Il y a un moule.
15: On peut faire plusieurs tirages, on démoule, on fait des tirages.
3: C'est ce qu'on m'a dit.
15: C'est pour toi que je disais ça. Mais effectivement, il peut y avoir plusieurs copies, jusqu'à 8 copies.
0: Voilà.
16: C'est un sculpteur très connu.
0: Ah oui, oui. Et d'ailleurs,
15: Rodin.
0: Alors, pardon.
15: C'est pas Rodin.
0: Alors, je voudrais donc la réponse à ma question.
3: Il y a 3 personnes dessus.
0: Il y a Rose Beurret. Qui sont les 2 autres ?
15: Auguste Rodin.
0: Auguste Rodin.
3: Et Camille
0: voilà.
3: Claudel.
0: Et Camille Claudel. Voilà. La sculpture s'appelle L'âge mûr. C'est une sculpture, paraît-il, très célèbre. Et une sculpture que Camille Claudel a faite au moment où Rodin l'a...
3: Oui, l'a largué.
0: L'a largué, voilà, on peut dire ça.
9: L'envoyé péter.
0: Parce qu'il voulait pas quitter sa femme de l'époque, qui était Rose Beurret.
3: D'accord, alors qu'il a dessiné, en fait, l'adultère et son couple.
0: Non, c'est pas lui, c'est Camille Claudel. Et Rodin avait 24 ans de plus qu'elle, vous voyez. D'où le titre de la sculpture. Vous voyez, ça s'appelle, effectivement, L'âge mûr. Et elle représente Rodin, elle est là à genoux en train d'essayer.
3: Comment ça ?
16: De le retenir.
3: Mais attendez, paye de Saint-Valentin, pas de venir, patron.
15: Essayer de se servir.
10: Et moi j'ai une question.
0: Elle essaie de le retenir. Votre question après, vous la mise.
10: Ok.
3: Elle l'aura oublié.
16: Elle le retient par les jambes.
0: Elle est là, elle est derrière. Elle le tire par la main, la petite.
3: C'est un plan à 3.
0: La petite Camille.
16: C'est un trouble.
0: Et lui il s'en va, vous voyez, elle le tire et lui il s'en va. Et sur son dos, elle a représenté sur son dos, une vieille femme.
16: Rose
0: Beurret, parce qu'elle est là.
16: Les copains m'appellent Siro.
3: Mais attendez, du coup, patron, Rose Beurret, elle était au courant déjà de leur relation
16: Évidemment. Autrement, elle ne serait pas dans la sculpture.
0: Rodin, il a choisi de rester avec sa femme.
16: Celui-là.
0: Comme quoi, il y a eu une réforme des statuts depuis.
10: Et moi, pour ma culture de blonde.
0: Ah, ça y est,
10: donc, oui. Alors,
0: Madame
10: une
0: Tellier
10: femme...
0: me pose une question.
10: Non, mais une...
0: Je suis toute oui.
10: Merci. Une femme âgée avec un jeune, c'est une cougar. Mais alors là, s'ils ont 24 ans d'écart, un homme âgé avec une jeune, c'est. Comment on l'appelle ?
0: Un président de la République.
17: À suivre.
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0: Mais pourquoi vous n'aimez pas les chanteuses, monsieur de Kersauzon ? Faudrait percer.
1: Il n'aime pas les chanteuses. C'est la musique qu'il n'aime pas. Il aime bien les chanteuses.
15: Il dit pourquoi vous n'aimez pas le diesel ? Parce que ça pue, bah pareil.
10: Ah, mais il y en a qui adorent l'odeur de l'essence. Hein.
15: Non, j'aime pas. C'est pas que j'aime pas. La musique me gave, je n'ai pas accès.
0: Faudrait aller chez un psy pour savoir pourquoi ça vous gave la musique.
3: Parce qu'il n'aime pas ce qu'il rapporte des sentiments.
1: Que tu n'écoutes jamais de musique, Olivier.
15: Non, je suis allergique, ça me gêne.
16: Parce que sa maman lui chantait des trucs
15: mais non,
16: pour l'endormir.
15: Non,
10: c'est des berceuses.
0: Ah oui, il a été traumatisé par bateau sur l'eau.
16: Ah oui.
15: Non, j'aime pas. Attends, c'est un regret. C'est pas une, c'est tout, j'aime pas.
3: Même les réveillons que tu passes avec Palmade ou danser sur la compagnie créole en slip, là.
15: Non, c'est la musique me gêne, mais il n'y a pas que ça qui me gêne. Non, mais j'ai tout.
0: Vous êtes courageux, toi.
15: J'ai le droit de pas aimer ça. J'ai pas...
3: Tu peux ne pas aimer quelques groupes, mais tout le monde aime la musique en général. La musique,
15: non, mais tout le monde, moi j'aime pas. C'est tout
0: pas ça. Lui.
15: Il y a pas mal de choses qui m'intéressent pas. Tu en fais partie d'ailleurs. Mais c'est tout. Je suis intéressé. Il y a des domaines où j'ai du talent, je suis intéressé par, et des choses où je n'ai pas accès. C'est tout. C'est plus une infirmité, une souffrance. Ouais, ouais. Tu peux pas te rendre compte à quel point c'est difficile pour moi de pas pouvoir profiter du talent de cette charmante jeune femme.
18: Je vois un gosse qui
15: et de quand même entendre les trucs niaiseux que tu dis et même pas drôle. Tu crois que c'est jamais
18: agréable? Je vais m'occuper de toi, je vais faire de toi une reine.
15: Ça va, ta gueule.
3: T'es là pour embellir la vie, c'est tout.
0: C'est vrai que quand même, je vous sens un petit coup de cœur pour notre amie.
15: Oui. Non, mais elle est charmante, que tu te dises, mais.
10: Et t'as jamais joué d'un instrument? T'as
15: non,
10: jamais
15: non,
10: mis tes mains sur un piano?
18: C'est vrai, il aime pas la musique.
0: Mais il est allergique, il a déjà un début de tête de cuit.
18: Bah oui.
0: Et il gonfle.
18: Tu parles pas philosophie avec Stéphane Plaza, c'est pareil.
3: Même sur le bateau, t'écoutes jamais de musique.
18: Même rien.
3: Classique.
15: Mais les oreilles en mer, c'est les yeux. C'est comme les yeux, les oreilles, ça sert à écouter. Avec le son, tu sais ce qui se passe.
18: Et tu entends les sirènes?
15: Bon, ça me fait... Écoutez, déjà, c'est déjà pas toujours drôle d'être avec des gens comme vous, donc soyez... Soyez un petit peu agréable, occupez-vous de votre entre-vous que vous adorez, parce que vous passez votre temps à vous féliciter, à vous
3: congratuler, aux poissons,
15: à faire des films les uns sur les autres et des chansons merveilleuses. Occupez-vous de vous, moi je bois un coup tranquille, foutez-moi la peine.
0: Bravo! Monsieur Carcozo, je vous présente des gens charmants, vous retrouvez des vieux amis comme Monsieur Junior que j'ai éloigné.
15: Non, il est plus vieux qu'ami. Hein.
0: Valérie Mérès, que vous avez connue à ses débuts aussi, vous devriez être
15: non,
0: content.
15: Non, mais je les aime bien, mais c'est pas non plus une vraie passion, mais ça rassure toi. Hein.
0: Enfin, quand même, et Jean-Philippe Janssen, avec qui vous avez sympathisé, vous parlez le même dialecte aujourd'hui.
3: Ah oui, mais bah, oui. Je me mettais visiter son île et tout.
0: Comment
15: oui,
0: ça?
15: Oui, mais c'est bah, vieux. J'ai joué à Tahiti, moi.
0: Et c'est pas vrai, vous avez vu Olivier à
3: bah,
0: Tahiti?
3: On s'est vu là-bas, on a gâché, il m'a fait faire le tour de l'île. Ouais.
0: C'est pas vrai.
3: Oui, oui, dans sa voiture, et il m'a dit, je vais te faire faire un tour que tous les touristes ils font pas, donc il me dit on va pas faire les plages tout ça, et il m'a emmené dans l'île parce que c'est, et ben j'ai cru qu'il voulait me perdre dans la jungle là, parce qu'à un moment il dit descends de la voiture, revoir là-bas, et je suis descendu, il me suis retourné, il y a plus de voiture, je me suis retourné derrière. Il a essayé de me perdre dans la jungle à Tahiti.
18: Et t'as montré son bigorneau?
0: Il a été bien accueilli et tout.
3: Oui, bien, on a bien mangé, bien accueilli. On a fait, oui, il s'est bien occupé de moi.
18: C'est-à-dire qu'il est sympa dans la vraie vie.
3: Plate. Ah, oui, il est très sympa. Oui. Et puis il m'a appris plein de trucs, il m'a tout expliqué, l'île, comment que ça marchait.
0: Par exemple.
15: Bah. Je ne me souviens plus de rien, mais t'en as bien plus. Je traverse l'île avec lui, il m'a emmené partout, et il m'a abandonné. Il a eu peur qu'il est sauvage. Hein?
3: Mais non, mais j'étais à sa maison, une jolie maison.
0: Ah, vous êtes allé chez lui?
3: Oui, il fait celui qui est pas tant si machin. Mais c'est joli, c'est harmonieux, c'est pas un gros bruit qui vit dans un garage. Hein. Non. C'est une belle maison, il y a du volume.
0: Il y a un toit.
3: Ah oui, ça a sorti à les couleurs. Tu sens que j'ai souci du détail, il n'a pas rien à foutre, non?
18: La déco, c'est quoi? Il y a quoi comme déco?
3: Ta compagne est charmante, adorable en plus.
18: Jean-Louis? Elle est charmante, Jean-Louis. Moi, je suis son Instagram, elle est charmante.
3: J'ai passé des moments délicieux.
18: Vraiment de la chance, Olivier. Hein.
0: Ah bah non, mais on y va tous. Maintenant qu'il nous dit qu'au fond, 20 heures d'avion, c'est pas long.
3: Mais c'est pas long.
0: Moi, je propose qu'on
18: aille... C'est pas long, mais c'est cher.
0: On y va tous, on va faire les grosses têtes en Polynésie. Ouais. On va venir là-bas vous emmerder.
3: Ouais.
15: T'es le bienvenu.
0: On restera pas plus de 3-4 jours. Hein.
18: Ouais.
0: On fait ça.
18: Avec plaisir.
15: T'es pas obligé d'amener ton cirque, mais tu peux venir.
0: J'ai une autre question quand même, parce que c'est vrai qu'on va lâcher un peu notre ami Olivier de Kersauzon.
15: C'est une bonne idée.
0: Ben oui, parce que je sais bien qu'il a besoin de repos de temps en temps.
15: Non, j'ai un coup de téléphone à faire.
10: À faire.
18: Pour la valise?
0: Mais pourquoi vous téléphonez pendant l'émission, monsieur de Kersauzon?
15: Ah, parce que le. Je voudrais pas te faire de peine, mais même quand tu bavardes, le monde continue à exister, tu vois. Et qu'il y a des trucs où des mecs, ils attendent de moi une réponse pour un truc ou je sais pas quoi.
0: Vous avez toujours du business alors, monsieur de
15: Kersauzon? Non, c'est pas du business, c'est des affaires générales et maritimes, ça te dépasse un peu, mais.
3: Là, il attend de déclencher le
15: continue à parler avec tes idiots, ferme ta gueule et tout ira bien. Allez hop.
0: Bon, bah alors, une question pour mes idiots.
18: Comment ça se passe ton business de bois tropical où tu mets de la coke dedans?
0: Pour Pascal Rion, qui habite Neuf-le-Château, pouvez-vous me dire qu'est-ce qu'on appelait joyeuse au moment du sacre de Napoléon en 1804?
16: Les couilles!
0: Non, Valérie, non, c'est joliment dit, mais non.
18: C'est une personne qu'on surnommait comme ça?
0: Non, pas une personne. Mais il faut dire que
3: pratique.
0: Ce qui s'appelait Joyeuse depuis très longtemps.
10: Pour c'est les prostituées.
0: Non, non.
3: Les veuves.
0: Non, non, non.
18: C'est des personnes.
0: Non, non, c'est pas une personne.
2: C'est militaire.
0: Alors militaire, le mot est un peu fort, mais
18: ah, c'est les cloches.
10: Les gardes.
0: Non, les, non,
18: les,
0: non.
18: Les coups de canon.
0: Non, non, non, non.
18: C'est une arme. Une arme.
0: Ça date, pour tout vous dire, quand même, depuis...
16: C'est des gens vivants.
0: Comment ça, des gens
16: c'est
0: vivants
16: pas des bah, c'est, je veux dire, c'est pas des... C'est pas des cloches, justement. Ah,
10: c'est des objets ou des humains.
16: Voilà, merci.
0: Alors, c'est un objet qu'on appelait joyeuse.
10: Ah.
18: Qui sert à la cérémonie.
0: Alors, qui servait à la cérémonie.
18: C'est religieux.
0: Et qui, en plus, existait depuis, on va dire, les années 800, depuis le 9e siècle.
10: C'est des cloches.
18: C'est religieux.
0: Le religieux... Alors, là, au moment du sacre de Napoléon, c'était effectivement plus ou moins religieux, mais ça ne l'était pas au départ.
18: Ah, c'est pas le vêtement ?
0: Non, non, non.
18: C'est une couronne.
10: C'est donc pour célébrer un moment ?
0: Oui, alors, c'est le sacre de Napoléon. Qu'est-ce qu'on voit, un sacre de Napoléon ?
16: Ah, une couronne !
18: Il y a un sacre.
0: Alors, il y a un sacre. Il y a une couronne.
10: Il y a une épée. Ah,
0: une épée. Une épée. Joyeuse, c'est l'épée. Mais l'épée de qui ?
16: À tout celui Durandal, qui le met sur
0: Durandal.
16: La tête.
0: Alors Durandal, on
18: non de Roland.
0: Alors
10: Damoclès.
0: On se rapproche.
18: L'épée de Christine Bravo.
0: On est à la bonne époque.
18: De Charlemagne.
0: L'épée de Charlemagne. Ouais, ouais. Bonne réponse de Gérard Jugnot. Et oui, c'est l'épée de Charlemagne qui a servi au sacre de Napoléon, cette épée qu'on appelait joyeuse, allez savoir pourquoi.
18: Tu te prends un coup de joyeuse, ça fait mal. Hein.
0: Ben oui, mais en tout cas, cette épée a servi au sacre des rois pendant tout le 12 et 13e siècle, et c'est une épée qu'on a ressortie au moment du sacre de Napoléon, et voilà, et elle s'appelait joyeuse.
16: Moi, je pense savoir pourquoi on l'appelait joyeuse, c'est parce que Charlemagne se battait beaucoup, donc il faisait comme ça, oui. Donc c'était joyeux.
3: Il faisait ouh.
16: Voilà.
3: Je suis joyeux, sur l'épée.
16: C'était joyeux.
18: Quelle déduction. Tous ces morts, c'était joyeux.
0: Oh, la version de l'histoire par Valérie Mérès et Jean-Philippe Janssen.
3: Oui, bah, tout a une signification, sinon pourquoi ça s'appellerait joyeux dans bah, la
0: enfin, bon, parce
3: réfléchissez,
0: que
3: monsieur Ruquier.
0: C'est d'ailleurs dans la chanson de Roland, effectivement, qu'on découvre le nom de cette épée qui a appartenu à Charlemagne et qui a servi, qu'on peut voir encore d'ailleurs cette épée. Hein.
2: Oui, oui.
0: Elle est au Louvre, oui, l'épée de Charlemagne.
2: Si ah, vous voulez.
16: Mais elle bouge plus.
18: Il n'a pas volé Lupin.
0: Pardon, monsieur de Kersauzon, c'est à moi ou c'est au téléphone que vous répondez?
2: Non. Non, mais joyeuse est au Louvre, on peut la voir. Tu vois, je suis tout en même temps quand même.
0: Et à qui vous répondez alors? Parce que vous textotez, je vous vois textoter.
2: Non, non, je texte, n'exagère pas non plus. Je lis les textos, oui.
0: Ah oui.
2: Mais je t'entends en même temps, je suis dans le coup. Attends, Charlemagne, l'épée de ça, continue, merde. Sois pas de mauvaise foi. Non, je suis obligé de faire ça parce que j'ai du travail.
18: Sur le petit téléphone, il y a...
0: Joyce, Jonathan, est-ce que vous pouvez lui confisquer son téléphone portable?
3: Mais attention, mais pas ta main.
2: De là, toi, là. L'araignée chantante arrive de ton côté.
10: Mais c'est pas un téléphone.
2: Je franchis pas la glace.
10: C'est un genre de tam-tam.
18: Le téléphone à... Attends, je fais une photo, il y a un MeToo. Il y a un MeToo, il y a une agression de Joyce Jonathan sur Olivier de Kersauzon, je tweete tout de suite.
2: C'est ah oui, appelle MeToo.
3: Ah oui.
2: J'ai une belle tête de victime, continue.
3: Elle sortira en cuir aiguë, sauter dessus.
0: L'araignée chantante, il l'a appelée.
18: Mais tu reçois des textos sur ce téléphone de 1983?
0: J'en reviens pas.
10: C'est un joyeux.
0: Mais en plus, le téléphone est presque plus petit que son pouce.
3: Bah oui, mais tout est plus petit que son pouce.
2: Non, mais je vous dérange pas.
18: Vas-y,
2: non, personne, j'écoute même ce que tu dis.
18: Mais non, mais tu reçois des SMS de Mergo pour aller dans les buissons, raconte, vas-y, lis.
2: Non, non, mais là, c'est des trucs...
3: C'est professionnel, oui. C'est des contrats qui sont en jeu, hein, ça, c'est sûr. Hein.
18: Cher Chantal, je ne suis plus avec Christine.
2: Mais non, je réponds pas. Bon, ça va, quoi. Vous allez me faire chier combien de temps?
0: Vous avez vu comme elle est gentille.
2: Moi, je vous dérange pas, je vous laisse faire votre émission.
3: Elle est attentionnée.
0: Vous avez vu comme elle est gentille, Joyce. Ah, oui. Vous voulez, et puis elle le voit, elle dit, vous voulez que je vous aide à textoter?
18: Oh.
0: C'est mignon.
18: Avec mes petits doigts.
2: Je
18: ils vont nous textos, faire un duo, ça va être fou, quoi.
0: Oh oui, comme à l'époque, Pierre Bachelet, Florence Artus.
18: Exactement.
10: Mais j'ai peut-être un concert prévu en Polynésie, donc évidemment, Olivier, je vous mets sur la liste.
3: Ah bah, tu vas voir, il va te faire visiter ton île, attention qu'il t'abandonne pour voiture.
18: Tu veux voir la première partie?
10: Mais non, il y a Jean-Louis qui est là, de toute façon.
18: Il fait la première partie, Olivier, un petit one-man show, là, un petit stand-up. Mmh.
2: Écoute, je suis pris, fous-moi la paix, continue ton truc, là.
18: Quel talent il a.
2: Profite de mon absence pour être drôle à cette émission.
10: Ah, c'est ça toute l'histoire. Eh c'est parce qu'il y a un volage de vedettes.
15: Il y a de la jalousie.
0: Il y a de la jalousie, il y a
3: de la rivalité.
18: Vous heureusement, il y a Boublil qui vient, on est peinards comme ça. Ouais.
19: J'ai fini, tu peux reprendre.
0: Ah. Après la pub alors.
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0: Une question sur Alain Delon. Dans quel film Alain Delon jouait-il des jumeaux Guillaume et Julien de Saint-Preux? C'est une question pour Mme Durac qui habite Saint-Cyr-les-Corps.

0: Voilà.
1: Le guépard ?
2: Le guépard, non.
3: C'est un film de KPDP.
2: Absolument.
3: C'est Tulipe Noire.
2: Pardon ?
3: La Tulipe Noire.
2: La Tulipe Noire. Excellente réponse. Oui. De Christophe Barbier. Alors, Ariel, il ne s'agit pas de dire oui quand quelqu'un a donné la bonne réponse.
4: Mais non, mais j'ai vu ce film et j'ai vu à quel point il sait se dédoubler comme l'immense acteur qu'il est.
2: La Tulipe Noire.
3: Il y en avait un balafré et l'autre pas, si je me souviens
2: bien. Exactement. Oui. C'est à la veille de la Révolution française. Le chef de la police du Roussillon, qui s'appelle Lamouche, traque la Tulipe Noire, un justicier masqué. C'est un peu Zorro avant Zorro. Hein. Ouais. Et il ne parvient pas à l'arrêter. Comme il soupçonne Guillaume de Saint-Preux, il le balafre. Et là, qu'est-ce que fait la Tulipe Noire ? Il se fait remplacer par Julien, son frère jumeau.
5: Ah oui, c'est Zorro. Ouais.
2: Et évidemment, Alain Delon joue les deux. Ça va, ils n'ont pas trouvé...
5: jumeau.
3: Il y en a un des deux qui est mort aujourd'hui et l'autre est toujours vivant.
4: Et bien vivant.
2: Lequel ?
3: Son cher.
2: En tout cas, La Tulipe Noire était un film de Christian Jacques avec Alain Delon et Virna Alizi. Et décidément, bravo Monsieur Barbier, vous êtes la vraie grosse tête du jour. Ah ! J'ai une question subsidiaire. On va donner une deuxième chance, peut-être, à Mme Durac de Saint-Cyr-l'École. Quels sont les trois derniers films joués par Alain Delon dans lesquels Alain Delon ne joue pas Alain Delon? Parce qu'il y a eu effectivement quelques films où il joue son propre rôle à la fin de sa carrière.
3: Mais dont le film alors, avec Ariel.
2: Alors, quels
6: l'ours,
2: sont...
6: L'ours...
4: Non, là, c'est Astérix.
2: Alors, Astérix, il voilà, jouait Jules César. César. C'est d'ailleurs le dernier film dans lequel voilà. Il ne joue pas Alain Delon, puisqu'il joue Jules César.
7: Mais comment ça, il ne joue pas Alain Delon? Le guépard, c'est pas Alain Delon.
3: Non, mais
5: les derniers films, on dit.
6: On parle des derniers.
2: Elle comprend rien.
7: Mais il a joué Alain Delon, lui?
2: Oui, mais oui, autrement, je veux.
7: C'était des documentaires.
5: Peut-être lui expliquer qui est Alain Delon, d'abord.
8: Mais le film de Lecomte, il joue Alain Delon, une chance sur deux?
2: Alors, non, voilà, bravo.
5: Avec Belmondo.
2: Ça fait un deuxième film, une chance sur deux.
7: Il joue Alain Delon?
5: Non.
2: Non,
7: mais c'est quoi là? Alors donnez-moi les films où il joue Alain Delon.
2: Je vais vous les donner. Par exemple, dans Toute ressemblance, le film de Michel Denisot avec Franck Dubosc, c'est le dernier film qu'il a tourné Alain Delon et il joue Alain Delon dans ce film.
8: Et puis dans les acteurs de Blier aussi joue
2: voilà.
8: Alain Delon.
2: Dans le film de Bertrand Blier, les acteurs. Il joue aussi okay. Son propre
7: je
2: rôle
7: viens de
2: Alain Delon.
7: Oui.
2: Dans Bonne année les mamans, qui est l'avant-dernier film dans lequel il a tourné, il joue lui-même aussi. Donc en fait, à la fin de sa carrière, il a essentiellement joué lui-même. Voilà pourquoi, chère Isabelle. Je vous demande les trois derniers films dans lesquels il ne jouait pas Alain Delon.
8: Il n'y a pas Casanova?
2: Casanova, c'est avant.
5: Le bâton,
2: vous avez raison.
5: Bâton.
2: Si je vous avais demandé les quatre derniers, il y aurait eu Casanova.
6: Le rigolo.
2: Non.
3: Bah, vous c'est pas le film de BHL avec Ariel Dombal.
2: Oui. Excellente réponse de Christophe Barbier.
5: On l'a dit tout à l'heure.
4: Mais...
5: Ah oui.
4: Mais oui, mais c'est comment ça, il joue pas Alain Delon, non, mais il en a fait beaucoup, beaucoup, il ne joue pas Alain Delon.
3: Ouais, mais
4: il en
3: a fait
5: on a dit les trois derniers,
6: on parle des derniers.
5: Elle nous fait une mergo, alors. Oh, là, là.
2: Ma question, c'était les trois derniers.
4: Ah bon,
2: mais Ariel, et le film Le jour et la nuit, le film de BHL, dans lequel vous étiez avec Carl Zéro, si ma mémoire est bonne, ce film qui s'appelle Le jour et la nuit, le film de Bernard-Henri Lévy, fait partie des trois derniers films dans lesquels Alain Delon ne joue pas Alain Delon.
3: Qui joue Alain Delon à sa place?
2: Ah bah écoutez, aujourd'hui, peut-être par exemple, on pourrait citer, on a comparé, et j'adore cet acteur d'ailleurs, Raphaël Personnaz, au nouveau Alain Delon, vous voyez. Qu'est-ce que vous faites là, Isabelle, sur votre téléphone portable?
7: Je regarde Raphaël Personnaz. Ah bah il est
5: Persona.
7: Bon, oui. Persona. Ah, ça va. Je viens de le découvrir, alors. Et je trouve qu'il ressemble pas du
5: tout. Tu cherches un nain de longe.
7: Eh ben... il est...
5: Raphaël Personnaz.
7: Eh ben, il est loin, loin, loin de la beauté de Delon. Voilà.
2: Oui. Enfin, il est quand même pas mal, dites donc.
7: Oh, il serait dans mon lit, je dirais pas.
3: Ou sur l'escabeau. Ou sur l'escabeau. S'il était sur l'escabeau.
2: Dans votre livre, vous en avez eu des personnes nazes.
7: Alors, vous ne croyez pas si bien dire le nombre de taxis que j'ai dû appeler. Mais alors,
2: comment vous faisiez pour vous débarrasser d'un homme dont vraiment vous n'avez pas envie qu'il reste pour le petit déjeuner, Isabelle ?
7: Eh ben, j'appelle un taxi.
2: Ah oui.
7: Oui.
2: Ah oui. Il faut quand même le dire à l'autre. Dis donc, il serait temps que tu partes. Comment vous faisiez comprendre?
7: Eh ben, vous savez, quand moi je commence à me démaquiller, à me mettre en pilou-pilou, le mec, il a compris. Et j'ai dit, attends, je t'appelle.
5: Bah là,
7: un taxi.
5: Il a peur, il se barre. C'est lui qui appelle le taxi.
7: Non, mais le mieux, c'est quand même d'aller chez l'autre. Comme ça, bah oui.
2: Ah, vous avez raison.
7: Parce que comme ça, vous partez quand vous voulez, quoi. Moi, je rends service. Je me déplace.
2: Et vous êtes la pizza 30 du sexe.
7: Absolument. Sans les champignons, merci.
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2: Un couple qui, dans la prison de Sing Sing, fut exécuté le 19 juin 1953.
6: C'est deux Américains qui avaient trahi.
2: Et comment s'appelle-t-il ?
8: Rosenberg.
6: Un couple, voilà.
2: Le couple Rosenberg. Bonne réponse de Fabrice et d'Olivier de Kersauzon.
8: Ils ont fait quoi ?
2: Ah ben, ils étaient communistes. Oh. Ils ont été arrêtés pour espionnage au profit de l'URSS. Bon, ça, à la limite, j'allais dire, c'est pas grave, mais c'est vrai qu'ils étaient vraiment communistes. On l'a su, parce qu'à un moment donné, on a dit que c'était un coup monté, mais après, les archives ont démontré que c'était vrai qu'ils étaient des espions. Bon, après, de là à les exécuter sur la chaise électrique, évidemment, c'est ça qui est terrible. Bon, en couple, c'est moins grave.
6: Oui, c'est une banquette électrique. Tu vois,
5: main dans la main.
6: Ça va chauffer, chérie. Ça fait partie des moments intimes de la vie de couple qui sont quand même assez remarquables.
5: On appelle ça le coup de foudre.
6: Voilà.
2: Non, mais c'est terrible, évidemment. Ils sont exécutés.
6: Ça y est, t'as le feu au cul maintenant.
4: Oh non.
2: Ils sont exécutés en 53 hein, dans la prison de Sing Sing. Ça aussi, c'est un joli nom pour une prison. C'est mieux que
6: Sing Sing, oui.
2: Ah, Sing
6: oui.
2: Sing. Ah, tu vois, chante. Ouais,
8: Sing Sing, c'est la vie.
2: Eh ben oui, Sing Sing.
6: Ça pourrait être une chanson d'Anna Mouskouri.
4: Sing Sing. Ouais.
2: Enfin, c'est quand même terrible, la chaise électrique.
6: Nous, on décapite, c'est mieux, parce que tu peux faire des rondelles si tu recommences. Enfin, un peu comme le saucisson, tu vois.
8: Mais nous, la France, on n'a jamais utilisé la chaise électrique, si.
7: Non, non, on avait la guillotine, c'est beaucoup plus.
6: On l'a fait avec des bougies à une époque.
7: Claude François, on a du temps. Hein.
6: C'était pour Jeanne d'Arc.
5: Oh, mon Dieu, Olivier. Claude François a essayé la baignoire électrique et ouais. Ça n'a pas marché. C'était pas mal.
6: Mais ça donne des ampoules aux mains.
8: Ben moi, dans ma salle de bain, j'ai une ampoule qui vrille, mais tu sais que à chaque fois, je pense à Claude.
6: Fais pareil, on dira du bien de toi.
8: Oui, mais je te jure, à chaque fois, je suis en train de dire non, je vais pas faire mon Claude. Mais je te jure, je suis tenté toujours.
2: Ah, essayez.
8: Mais non, mais ça se trouve, il m'a sauvé.
2: Ah oui.
8: Ah mais ouais. Ça, il a sauvé plein de gens, Claude, évidemment.
2: Ah oui. Oui.
9: Mais pourquoi? Mais on ne te met pas dans le bain pour toucher l'ampoule.
8: Bah oui, mais c'est grâce à lui.
5: Bah vite.
9: Mais oui, mais alors fais-le hors du bain.
8: Bah je sais, mais j'y pense pas.
9: Mais fais venir un électricien et on n'en parle plus.
8: T'observes ta salle de bain quand tu ne fais rien et que t'es à l'aise et détendu. C'est là que tu vois tous les vices d'une salle de bain. Et quand tu te reposes, tu dis ah bah là il y a une toile d'araignée, là ça va pas, là il y a une infiltration.
6: Là il y a des rats, il y a des coupures.
2: Tiens, Charlotte Corday.
5: C'est quand t'es assis sur ton bidet. Ouais.
8: Et là, je regarde mes lustres et là, je me dis, ah bah là, ça vrille.
2: Vos lustres,
8: ah bah oui, bah,
6: ah bah oui, t'as,
5: c'est pas Versailles ici. Oh les lustres.
6: Attends, et... il y a là, je compte dans la cuisine, imagine ce qu'il y a dans la salle de bain.
2: Mais il y a quoi dans votre salle de bain?
8: Bah rien, juste deux lustres.
2: Deux lustres
9: avec des pampilles.
8: Ah bah laissez-moi passer, bah oui, les amis.
9: Les pampilles.
8: Ah bah moi, j'adore les pampilles. À moi quand ça brille.
2: C'est quoi des pampilles?
9: Mais c'est les petits trucs en cristal.
7: C'est les trucs qui pendent.
8: Et quand t'as le soleil qui tape dessus, ça brille dans toute ta maison.
5: Oh, enfin. Non, magnifique. Ça et la Joconde, c'est un piège à vieille. Hein. Ah, oui. Oh la vache. T'imagines?
8: Ah, il va falloir que tu viennes faire un tour, mon Bernard.
2: Ah, bah, il rentre pas dans la baignoire, le pauvre Bernard.
8: Ah non, mais j'ai une pièce douche aussi, il rentre. Hein.
2: Ah, vous avez une pièce douche?
8: Oui, toute la pièce, c'est la douche. C'est là que je mets mes plantes et c'est là que je me lave avec mes plantes.
6: Il y a marqué éléphant bleu à l'entrée.
8: pièce douche. Mais il y a ma vidéo de ma douche sur Instagram.
2: Ah, mais c'est un palais chez Stevie.
9: Vous êtes allé, Laurent?
2: Ah, moi j'y suis allé une fois.
4: Ah, il a un goût.
2: Je n'en revenais pas tellement. Je vais vous dire, moi,
4: magnifique.
2: À côté de chez moi, c'est rien, quoi. Je veux dire. Ah, non, mais c'est.
8: Ah, l'autre, il veut un mouchoir pour pleurer, peut-être.
2: Ah non, mais je vois où est passé tout mon argent.
8: Mais c'est grâce à vous, mon cher Laurent. Mais j'aurais pu craquer l'argent dans la drogue, dans des trucs. Non, j'ai acheté une maison, j'ai mis ma maman à l'abri et je m'occupe de mon jardin.
2: Ah, c'est vrai que ouais. sa maman est à l'abri, il y a une petite cabane dehors.
5: Il y a une niche.
2: Ouais. Elle attend
6: tu lui as changé sa gamelle avant de partir. Oh. Allez, maman, couchez.
8: Ma pauvre mère qui est une sainte.
2: Ah non, mais je me suis bien dit que c'était grâce à moi quand j'ai visité tout ça. Je pissais dans chaque pièce.
5: Pour marquer votre territoire.
2: Non, c'est beau chez Stevie. Vous y êtes allé aussi, Isabelle.
4: C'est magnifique.
8: Mais il y a que des plantes. Hein. Finalement, il n'y a que des plantes chez moi.
4: Oui, et des pampilles.
8: Et des pampilles. Mais il n'y a que ça.
2: Une ampoule qu'il faut réparer, donc.
8: Ah ouais, non, mais ça.
2: Vous voulez pas y aller, Olivier, vous qui avez le pied marin, un pied dans la baignoire. L'autre.
6: Je veux dire, après une vie de merde, mourir dans la baignoire de Stevie, ça me ferait vraiment chier, tu vois.
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2: Il y a une demi-page dans le Figaro aujourd'hui sur un Artipop. Moi, je connaissais pas cette marque Artipop. Qu'est-ce que c'est qu'un Artipop qu'on s'arrache, paraît-il? Il y en a des moins chers que d'autres, mais ça peut aller jusqu'à 4000 euros l'Artipop. Mais de quoi s'agit-il?
8: C'est des vêtements?
9: Un vibromasseur.
2: Un vibromasseur? Non.
8: C'est des vêtements?
2: Des vêtements, non.
9: Des baskets?
2: Des baskets, non.
8: Des lunettes de soleil?
2: Elle n'est pas lu le Figaro aujourd'hui.
9: Non.
2: Et c'est un papier de Marie-Gabrielle Graffin qui, effectivement, consacre tout un article, une demi-page à l'Artipop.
8: C'est quelque chose qu'elle porte.
2: Alors, ça a été créé en 2012, cette marque. C'est une marque de luxe, hein.
8: Puisque, c'est décoratif?
2: Alors, comporte, vous dites, c'est ça?
8: Comporte?
2: Oui, comporte, oui. Comporte. C'est.
8: Comme des lunettes, un chapeau?
2: Pas tout à fait comme des lunettes ou un chapeau.
8: C'est décoratif. Des dentiers?
2: À des dentiers Artipop.
8: Ouais, des dentiers Artipop.
9: C'est un sac?
2: Alors, un sac, le mot serait impropre, parce que, évidemment, vu ce qu'on met dedans, ce serait quand même un peu compliqué.
8: Ah, c'est un truc pour porter les bébés?
2: Bonne réponse de Jérémy Ferrari. Effectivement, on appelle ça le Birkin des mamans, parce que Jane Birkin a été la première à utiliser cette marque, l'Artipop. Enfin, la première, je suis pas sûr, parce qu'en 2012, à mon avis, il y a un petit moment qu'elle avait accouché déjà. Mais si elle portait encore Charlotte dans un Artipop, c'est qu'il y a un problème.
9: C'est gênant.
2: Mais en tout cas, c'est une marque née aux Pays-Bas. Il y a une demi-page sur, effectivement, ces sacs, vous voyez, qui permettent de porter le bébé sur le ventre. J'imagine que... Maintenant, qui est papa parmi vous, les garçons, là?
8: Moi, je l'ai fait. Le porte-bébé, oui, mais ça fait très mal au dos, ça. C'est génial.
2: Ah ouais, au dos du bébé ou à votre dos?
8: Non, ça fait mal au dos parce qu'on a une position pas naturelle. Donc il faut...
2: C'est vraiment les hommes. Et l'avoir 9 mois dans le ventre, ça fait pas mal au dos, Baptiste?
8: Non, mais ça, c'est un truc qui me manquait beaucoup. J'adorais avoir le porte-bébé, avoir mes filles devant, c'est trop bien.
2: Et donc vous n'aviez pas un Artipop, alors?
8: Non, j'avais un porte-bébé classique.
2: Et vous, monsieur de sa mère?
10: Je me souviens plus. C'était, vous savez, moi, je suis vieux. J'ai plus de souvenirs de ça. Mais en revanche, j'ai vu une vidéo récemment avec un Artipop, très rigolote. Et c'est un père de famille qui a son bébé dans un Artipop, sur le dos, et il cherche son gamin, il y a la poussette devant lui. Et le gars fait une crise de panique parce qu'il a paumé son gamin.
8: Il a oublié que le bébé était dans le dos.
10: Partout, il se retourne et tout, il y a le gamin qui est, dans son dos.
8: Et il tombe dans les pommes et le bébé est mort.
10: la vidéo est... hilarant, vraiment. Une vidéo d'Artipop, donc en lien donc avec ce que vous disiez, Laurent. Donc mon intervention va être gardée au montage.
2: Et vous alors, Karina, vous avez été maman, vous alors?
4: Je suis toujours, hein.
2: Elle n'est plus en âge que vous la portiez, ça que je veux dire.
4: Oh non, ce serait l'inverse. Bah,
8: elle a quoi, 64?
4: Elle a 21 ans, ma fille. Je la portais dans un porte-bébé, ouais, bien
2: Comment
4: sûr.
2: Comment peut-on imaginer que cette jeune femme ici présente est une jeune fille de 21 ans? Vous rendez compte un peu?
4: J'ai 53 ans.
2: Mais ça ne se voit tellement pas.
4: Vous êtes mignon.
8: J'ai 52. Hein.
2: Et surtout, alors, depuis qu'elle a retrouvé l'amour, alors elle est rayonnée.
4: En
8: ce moment, je peux malheureusement pas trop venir vous voir, mais j'écoute en podcast, et donc j'ai entendu cette fameuse émission où il y a une espèce de psychopathe là qui a voulu qui t'a dragué en direct, et finalement il t'a pécho alors.
4: Ouais.
6: C'est vrai. T'as pécho un auditeur?
4: Ouais.
11: Oh. Mais non.
12: C'est légal, ça, encore, aujourd'hui?
13: Ben, je crois, il est majeur.
14: Mais c'est le majeur, c'est
2: pour les femmes, c'est légal.
14: Ah oui, voilà, c'est ça.
11: Non, c'est un auditeur qui a appelé, qui t'a demandé des places pour venir voir ton spectacle.
13: Non, non, il a appelé.
11: En province.
13: Il a pas appelé pour demander des places, il a appelé pour dire qu'il me trouvait charmante.
11: Ah oui.
2: À la radio.
13: Et comme j'avais vraiment, comme j'étais vraiment morte de faim, j'ai craqué.
11: Mais c'était en province, je me rappelle, c'était sur une date en province.
13: Non, lui, il habite à Nantes, mais il est venu me voir jouer à Paris.
11: Ah oui, il avait vraiment faim aussi, d'accord.
2: Il habite à Nantes, Ligonnès, il s'appelle.
14: Ah ouais. Il fait des terrasses.
13: Non, il a une très belle terrasse.
11: C'est génial.
2: Il y a une Madame Boxo, parce qu'on connaît.
14: Oui, il y en a une.
2: Moi, j'aime bien savoir un petit peu quand même.
13: Il est marié.
2: La vie de mes grosses têtes. Et maintenant, vous êtes une grosse tête à part entière, Monsieur Boxo.
14: Et vous voulez savoir quoi ?
2: Il y a une Madame Boxo. Oui.

0: Ilan, Madame Box, depuis.
1: Qui fait le même métier que vous, souvent
0: ça. Non, elle est orthophoniste.
2: Ah oui. Elle est vivante.
0: Elle apprend aux gens.
3: J'ai une question qui va plaire à Laurent. Et est-ce qu'il y a un box-office?
4: Génial.
5: Bravo.
0: Ça fait plaisir. J'ai jamais vu rire autant Laurent.
2: Non, mais moi je sais pourquoi Philippe s'est marié en revanche.
1: Ah pourquoi?
2: Parce que pendant le Covid, vous êtes rendu compte que vous vous supportiez.
0: Je le connais bien. Ouais, c'est vrai.
1: Et vous, Constance, vous espérez aussi trouver l'amour ici à RTL?
2: Pourquoi
1: Ah, vous voulez plusieurs...
0: Oh là, le nombre d'appels que vous allez recevoir.
2: Et vous m'avez pas demandé si j'avais des enfants?
1: Non, je vous ai pas demandé parce que je crois que vous n'en avez pas.
2: Non, je n'ai pas d'enfants, heureusement pour ma chatte.
0: Allez, c'est top. Et on enchaîne tout de suite sur le point trafic.
1: Elle parle de son petit animal de compagnie.
2: Non, de ma chatte.
1: Pour Stéphanie Rioche, j'enchaîne avec une question.
0: Oui.
1: Pour Mme Rioche qui habite Metz en Moselle. Quel point commun ont les acteurs Jude Law, Anthony Quinn, Rex Harrison et Anthony Hopkins?
6: Ils ont des jumeaux?
0: Ils ont tous joué un pape.
1: Ils ont tous joué un pape. Bonne réponse. J'aime bien Arnaud de Saver qui trouve pas de réponse mais qui hoche la tête.
3: Je hoche de la tête parce que ça ne m'étonne pas du tout que Baptiste ait trouvé la réponse. Il a une culture cinématographique incroyable.
1: Et ben on va vérifier.
3: J'en discutais avec lui il y a pas longtemps. Il est vraiment passionné par les histoires de cinéma.
1: On va vérifier parce que justement j'ai fait exprès là. J'aurais pu mettre Michel Piccoli dans la liste aussi mais ça aurait été un peu trop facile. Jude Law c'est dans une série récemment qu'il a joué un pape.
0: C'est Young Pope, non?
1: Anthony Quinn c'est un peu plus loin évidemment. Rex Harrison. Je crois que c'est dans un film entre Michel-Ange et le pape de l'époque, Jules et quelques.
0: C'est de Jules II.
1: Voilà, et Anthony Hopkins aussi a joué un pape. Mais justement, dans cette liste, j'ai enlevé quelqu'un qui a joué le pape Pinoff dans un film qui s'appelait Lixtomania, un film britannique. Mais qui a joué le pape Pinoff au cinéma?
0: Galabru, il avait la...
1: Michel Galabru, non.
2: Il
0: avait le tour de taille.
1: Comment vous dites?
2: Rowan Atkinson.
1: Ah, Mr Bean, c'est pas bête, mais non, puisque c'est un film britannique.
0: Sean Connery,
1: non.
0: Donc c'est un Anglais?
1: Un Anglais, oui.
2: Il est vivant,
1: il a 84 ans aujourd'hui.
0: Oula. Ah. C'est pas un membre des Monty Python?
1: Ah, c'est intéressant ce que vous dites là. Ah. Un membre des Monty Python. Mais la réponse est non.
0: Alors pourquoi c'est intéressant ce qu'il a dit là?
1: Réfléchissez.
0: Ah, c'est un rapport avec le Python, le serpent?
1: Non.
0: Il s'appelle Snake?
1: Non, mais c'est un membre.
2: C'est un humoriste?
0: C'est David Snake?
3: Non. C'est un membre.
2: C'est un membre des Blues Brothers.
1: Un membre des Blues Brothers? Non.
3: C'est pas un nom de membre en anglais, c'est pas leg ou finger?
0: Non, il fait pas des jeux de mots non plus à chaque phrase.
3: Je fais des jeux de mots en anglais, pardon.
1: Un membre? Non, c'est intéressant. Vous dites les Monty Python, c'est un groupe britannique célèbre.
3: Ah, mais les Beatles alors?
1: Alors?
3: Eh ben, Lennon, non?
1: Lennon,
3: ou McCartney?
1: Non plus.
3: Ok.
0: Ah, bah c'est dommage.
2: Harrison?
1: Non.
2: Ah, bah l'autre.
0: Le dernier que personne connaît.
3: Mais non, on a cité les quatre.
1: Vous n'avez pas cité les quatre. Non.
2: Mais on cherche quoi?
1: Vous avez cité John Lennon, Paul McCartney, George Harrison.
3: Et Ringo Starr.
1: Bonne réponse.
0: Ah, il avait dit Italien, Ringo Starr.
1: Bonne réponse d'Arnaud Tsamer. Ringo Starr a joué un pape au cinéma.
0: Ah bon?
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1: Ah, l'action se passe à Chamonix. C'est pas une histoire drôle que je vous raconte, moi. Ah bon? C'est une question pour Mélanie Millement qui habite Gap. Et ça se passe effectivement près de Chamonix, pour être très précis. La Villa des Argentières. On est le 7 janvier 1934. Des policiers rentrent dans ce chalet appelé le Vieux Logis et ils entendent des coups de feu qui retentissent et ils vont trouver un homme atteint de 2 balles dans la tête. Quel est cet homme?
6: Stavisky.
1: Excellente réponse de Jean Benguigui.
8: Extraordinaire, Jean.
1: Alexandre Stavisky, vous pouvez rappeler pour ceux qui ne connaîtraient pas
6: Stavisky
1: cette histoire.
6: Un homme qui était très répandu dans Paris et sur la France, qui était surtout un escroc, qui a escroqué énormément de gens, notamment le crédit municipal de Biarritz ou je ne sais où, dont il avait tiré des faux trucs, les gens étaient ruinés, et il a fini par se faire gauler. Et puis, surtout, il avait beaucoup de secrets d'État avec lui, c'est pour ça que la presse de l'époque l'avait dit, c'était, comment c'était, qu'il s'était suicidé de 2 balles à bout portant.
1: Il y a eu un film évidemment célèbre, film d'Alain René avec Jean-Paul Belmondo qui jouait le rôle de Stavisky. Et d'ailleurs plus récemment aussi, Thomas Sisley a joué Stavisky, l'escroc du siècle.
9: Ah, c'est moins bien.
1: Oh, il joue bien Thomas Sisley.
6: C'est un bon acteur Thomas.
1: Dans l'escroc. Vous êtes jaloux en fait. Hein, ça.
9: Mais non.
1: Ah, vous êtes jaloux. Vous êtes...
9: Après Belmondo, de toute façon, tout le monde est mauvais.
1: C'est... Oui, puis Alain, c'était un téléfilm. Enfin, écoutez, l'autre datait des années 70, le film avec Belmondo. Là, c'était plus récent, c'était il y a quoi, allez, on va dire 6-7 ans, le film Stavisky, l'escroc du siècle, un téléfilm réalisé par Claude Michel Rome, alors que c'est vrai que le film de Belmondo était réalisé à l'époque par Alain René. Une dernière question avant nos invités, Marc-Antoine Lebré et notre invité du jour. Là, je voudrais vous parler d'un renard, c'est pour Sylviane Cardozo qui habite Lauzet en Charente-Maritime. Qu'est-ce que fait un renard quand il mulotte ?
8: Mais il cherche des mulots ?
1: Non.
9: Il parle. Il accouche.
1: Ah non, il accouche pas.
6: Il
1: non.
6: fait des bruits.
8: Alors, il mange.
1: Quand vous dites il cherche des mulots, vous n'êtes pas loin. Évidemment.
8: Il les trouve.
2: Ah là là.
8: Il va dans les terriers.
1: Il les trouve.
8: Il va dans les terriers.
9: Il creuse. Il creuse.
10: Quand il drague.
8: Il creuse dans les terriers.
1: Non. C'est une technique, le mulotage.
10: C'est sexuel un petit peu.
1: Ah non, pas du tout. D'accord. Tout n'est pas sexuel, monsieur Rion.
10: C'est. Est-ce que ça, c'est nécessaire pour sa survie?
1: Alors, c'est quand? C'est vrai que muloter.
8: Toujours.
1: Et madame Boutboul.
8: Oui, parce que les teckels, ils mulotent aussi.
1: Oui, alors, les teckels mulotent peut-être. C'est vrai que muloter, ça peut vouloir dire aussi fouiller les caveaux d'un mulot pour se repaître du grain qui est amassé. Et par exemple, les sangliers.
8: Retourner la terre, mulotent. Voilà.
1: Mais moi, je vous ai demandé ce que fait un renard quand il mulote. Et le renard, quand il mulote, c'est pas ça qu'il fait.
8: Ah, c'est quand il va manger des poules, il en prend plein, il les mange pas toutes, il les ramène, il les stocke.
1: Non.
8: C'est quand il chasse. On est d'accord, c'est quand il chasse.
1: C'est une technique de chasse.
6: Oui. Avec sa queue.
1: Non, pas avec sa queue.
6: Avec sa bouche.
8: Avec ses pattes.
1: Alors, qu'est-ce qu'il fait avec
8: il
1: ses
8: saute,
1: pattes?
8: Il saute, il gratte. Il saute.
1: Mais c'est-à-dire comment il saute?
8: Eh ben, il saute, il secoue dans tous les sens.
6: Mais fais-le, montre-nous.
10: C'est quand il fait des bons?
8: Il saute. Arrête Stéphane.
1: Elle m'appelle par le prénom de son mari. C'est inquiétant, non?
9: Il fait des saltos.
8: Il saute. Ça m'a fait penser à Stéphane.
10: Il est dans la salle en plus. Hein.
6: Il est là.
8: Alors oui, il est là. Mais
9: il saute des poules. Il saute des poules.
8: Pas, il est tout rouge. Attends.
6: Vous vous rendez compte que ce garçon avec qui il vit?
8: Il guette le mulot.
2: Ah non.
8: Il s'immobilise et d'un seul coup, il fait des bonds énormes, le renard.
2: Oui, alors, il saute.
1: Oui, il saute.
8: Et vous n'allez pas lui accorder les bons et pas mon saut.
1: Il saute pour retomber. Bah, je vais
8: sur le mulot.
1: Il saute pour retomber patte en avant sur sa
8: proie. Oui,
2: c'est ce que je disais. Tais-toi. T'essayes de me piquer la réponse.
8: Mais j'ai dit mulot.
2: Je l'ai dit qu'il saute. Et toi, tu dis il fait des bons et l'autre, il va dire oui.
10: Pour moi, c'est égalité.
1: Elle est en train de muloter sur la question. Hein. Muloter, c'est sauter pour retomber patte en avant sur sa proie. Pas forcément un mulot d'Harry Boutboul, vous voyez.
8: Une souris, noix de coco, elle le fait sur des poulets.
1: Le renard, ça chasse toutes sortes de choses, vous voyez. Généralement un rongeur, mais pas toujours un rongeur. Et effectivement, le renard mulotte.
8: Et oui, mon mari aussi.
1: Le renard mulotte quand il bondit sur sa proie. Bonne réponse collective.
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1: Je vous emmène dans la prison de Florence où se trouve une célébrité encore aujourd'hui. Mais quelle célébrité dans la prison de Florence?
10: Ah, c'est El Chapo, un criminel évidemment avec la drogue et compagnie. Et c'est l'équivalent d'Alcatraz dans les montagnes rocheuses aux États-Unis.
1: Parce que vous n'êtes pas tombé dans le piège.
10: Oui, c'est ça.
1: Effectivement, Florence, c'est comme la chanson de Serge Reggiani, Venise n'est pas en Italie. Eh bien, Florence n'est pas toujours en Italie car il s'agit bien d'une ville américaine qui s'appelle Florence où se trouve la plus grande prison des États-Unis. Dans laquelle il y a El Chapo. Excellente réponse de Johan Rioux. Florence in Colorado est effectivement un United States Penitentiary Administrative Maximum Facility.
10: Ah. Et qui m'embête l'accent.
1: Autant dire une prison américaine de très haute sécurité. Et si on en parle, on la surnomme l'Alcatraz des Rocheuses. C'est bien parce que Donald Trump a évoqué l'éventuelle réouverture de la prison d'Alcatraz, qui, elle, cette prison se trouve à San Francisco, en Californie. Oui. Il se trouve que le hasard a voulu qu'il n'y a pas longtemps, j'étais à San Francisco il y a quelques mois pour la Joconde qui se joue là-bas. Et j'ai visité invité pour la première fois à 4 ans.
10: C'est vraiment possible de s'évader alors.
1: Alors ça, je peux vous dire qu'il y a du boulot pour Donald Trump s'il veut rouvrir cet endroit.
11: Ah, c'est en mauvais état.
1: Ah ben non, mais c'est pas possible. C'est, mais,
11: en plus, c'est délabré.
12: C'est pas devenu une pizzeria. Non.
13: Ah non.
14: Alors, il y a l'Alcatraz.
1: Je crois que vous confondez l'Alcazon et l'Alcatraz. Non, mais c'est des cellules comme on ne peut plus en mettre personne aujourd'hui, de toute façon, puis elles ne sont plus en état. Enfin, de toute façon, la presse aujourd'hui, on nous dit qu'il est déjà revenu sur ce qu'il a dit Trump, parce qu'il aurait fallu carrément raser la prison et en construire une autre, parce que celle-ci, elle n'est évidemment plus praticable, même si en revanche, elle attire de nombreux touristes. Ah, oui. Je conseille la visite, ça vaut vraiment le coup. Alors, prenez pas le
11: l'audio guide.
1: Ça ne sert à rien, l'audio guide. Ah bon. Non, on vous raconte des trucs.
3: Il faut régler sur français. Hein.
1: Pardon.
3: Il faut régler sur français.
10: Ah, j'ai réussi, waouh.
1: Quand M. Trump a reparlé d'Alcatraz ce week-end, tout de suite, je me suis rappelé une question que j'avais posée ici, en rentrant justement de ce voyage à San Francisco, quand j'avais visité la prison. Et je vais vous reposer la question, mais inversement. Puisque Alcatraz s'appelle Alcatraz, parce que elle est ainsi nommée, cette prison, parce qu'elle est sur l'île de Los Alcatraces. Okay. Mais qu'est-ce que ça veut dire?
10: Les pélicans. Les pélicans.
1: Les pélicans. Bonne réponse.
11: Mais c'est parce bossé, que Johan.
1: Vous avez retenu, vous avez bossé.
12: Alcatraz, ou
10: Wikipédia, 5h35 ce matin. Je suis content de mon investissement et tout. Ouais. J'ai dévalisé encore la marchande de journaux juste à côté. Elle me remercie trop et tout. Elle est trop gentille, cette dame. Place du marché, allez la voir à Neuilly-sur-Seine, extraordinaire.
1: Elle est marrante en plus.
10: Vous la connaissez aussi.
1: Ouais, je la connais, bien sûr que je la connais.
10: Mais oui, elle est trop gentille.
1: Et elle dit toujours des trucs rigolos. Oui. Oh, bah, il fait froid aujourd'hui.
10: Elle est exceptionnelle. Et puis elle a été victime des travaux sur cette place pendant des années et des années. On l'a mis à gauche, à droite. Ah, et c'est une île incroyable parce que c'est des réserves d'oiseaux absolument de
1: dingue. Ah là, vous reparlez de la prison.
11: Ah, oui. Il mélange tout.
1: Je croyais que vous parliez du kiosque de la dame.
11: Il y a peu de pélicans.
1: Il va tellement vite, on a du mal à le suivre.
11: Ouais, bah, pensez à Nathalie.
1: Ah, il y a quelques pélicans. Neuilly, j'ai encore vu Balladur passer la semaine dernière. Je
15: vous demande de vous arrêter.
10: Tu as fait de la prison ici, même une garde à vue ou quelques instants, quelques minutes.
14: Bah, on va te le raconter.
11: Je suis sûr qu'elle a fait de la prison.
14: J'ai pas fait de la prison, mais j'ai déjà été embarqué par les flics. Je suis déjà resté.
1: Raconter quelques heures. Pour ivresse.
15: Ah, oh, sûrement.
1: Ou racolage.
14: Non, pas
15: les deux. Les deux.
14: Non, j'étais avec un copain dans une soirée.
15: Oui, ah bah voilà.
14: Dans une soirée dans laquelle il y avait 200 personnes et les flics ont débarqué. Et en fait, il a été embarqué. Ils m'ont embarqué avec, je ne sais pas pourquoi, je crois que nos téléphones étaient, enfin, ils avaient vu qu'on s'échangeait pas mal de messages.
15: Oui, pour acheter des produits.
14: Et lui, en fait, voilà, il était soupçonné d'avoir acheté de la drogue.
15: Ah bah voilà, il m'en doutait.
14: Sachant que moi, j'ai jamais touché à la drogue de ma vie, mais bon. Ils nous ont relâchés quelques heures plus tard.
12: Et comment était la cellule de dégrisement?
14: On n'a pas été en cellule de dégrisement. On était dans une, on a été derrière un bureau. Les flics nous ont posé des questions. Moi, j'assistais le gars, mais j'avais rien à dire, en fait, si ce n'est que j'avais des coups de fil personnels.
1: Un peu comme d'habitude, donc.
14: Mais qui est vilain?
11: Et Bernard Henry, il a jamais fini dans une geôle à Kaboul ou un truc comme ça?
12: Oui, ça lui.
1: Ah oui, vous avez dû lui apporter des oranges. L'avantage, c'est que vous pouvez rentrer, vous passez entre les barreaux.
14: Heureusement qu'il n'est pas marié avec moi.
1: Et vous avez chanté dans les prisons?
12: Oui, j'ai chanté.
1: Ça, c'est bien parce que les gens peuvent pas s'échapper.
15: Ça s'appelle ce qu'on appelle la double peine.
12: La double peine. Mais c'était à la prison des Murets, vous voyez, qui est près de Toulouse.
1: Les pauvres.
12: Pour les grandes peines.
15: Oui, c'est ce qu'on disait.
12: Mais c'est vrai qu'ils étaient obligés d'être au concert. Hein. Je leur ai chanté du bel canto, du Puccini, toutes sortes de choses, mais ils aimaient, ils étaient adorables. Je dois dire que j'avais un public extraordinaire.
1: Pourquoi vous n'allez pas faire un concert chez Sarkozy?
12: Mais il a un bracelet, lui.
1: Ah oui. Non, il paraît qu'ils n'ont pas trouvé. Il a tellement des chevilles qui sont grosses qu'ils n'ont pas trouvé de bracelet à sa taille. Est-ce que vous avez travaillé cette émission, manifestement, Monsieur Rioux, en dehors de l'actualité? Je suis sûr que vous avez révisé tout le parcours et le CV de Vincent Cespedes.
10: Oui, plein de petits, vraiment plein de
1: petits. Qu'est-ce que vous savez sur lui? Par exemple, que moi je saurais pas. Déjà, le fait qu'il chante, je le savais pas.
10: Ah oui, vous êtes vraiment cosmopolite. Vous êtes né en Algérie. Je crois que la maman est, vous avez côté hongrois et côté espagnol, et vous êtes né en Algérie.
13: Non, c'est mon père, à Oran, oui.
10: Ah oui.
13: Ouais. Non, moi je suis né à Aubervilliers.
10: Ah oui, c'est très décevant.
1: Ouais, j'ai bien bossé. C'est bien ce qu'on disait. Et quoi d'autre?
10: Mais non, mais vous avez fait plein de petits bouquins et tout philosophiques, c'est ça, plein de petits.
13: 630 pages, 400 pages.
10: Ah oui,
11: des tout petits opuscules.
10: Et quelle est votre plus grande fierté? Alors, qu'est-ce que.
13: En philo?

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3: J'ai prévu des questions d'un niveau très très difficile.
4: Hein. Oh là. On est là.
3: Alors d'abord, videz votre bouche, oui, Isabelle. Il faut toujours qu'elle commence son goûter au début de l'émission, quand même. Regardez, le nombre de pains au chocolat est croissant.
5: Eh bien, 4 petits pains au chocolat, ça fait un pain au chocolat normal. Hein.
3: C'est vrai, vu comme ça, mais enfin quand même. Vous mangez pas le midi chez vous.
5: C'est gratuit, moi je prends. Hein.
3: Vous êtes contente de revoir monsieur?
4: Ouais, très.
3: Je vous parle pas de Joyce Jonathan, je vous parle de Fabrice.
4: Ah, oui.
3: Non, parce que Joyce, je sais que vous êtes un peu jalouse.
4: Oh, non.
3: De notre chanteuse.
4: Non.
6: Non, c'est
4: non,
6: pas de la jalousie.
4: Je n'aurais jamais aimé avoir des initiales chichi.
3: Ah oui, j'avais pas pensé à ça, c'est vrai. Non, ouais. Mais pour d'autres raisons, parce que j'ai une relation un peu particulière avec Joyce.
4: Ouais, vous faites ce que vous voulez de votre sexualité, je m'en fous. Hein. Chacun son mauvais goût. Hein.
3: Bon, elle est jolie comme un cœur.
4: Vous trouvez que c'est beau un cœur? C'est dégueulasse, c'est ruisselle.
3: Un cœur, c'est très joli un cœur.
6: C'est un beau cœur.
4: C'est pas beau comme organe. Hein. Je préfère le foie, enfin pas le mien, mais bon.
6: Ou le cul.
3: Oh, le cul, ah, vous aimez le cul, vous?
6: Des belles fesses, oui. J'étais à un défilé cette semaine.
3: Ah oui.
6: Le défilé Etam, il y avait des fesses magnifiques. Ah oui, des belles fesses.
3: C'est mais vous étiez dans le défilé ou dans le
6: cul? Non, je regardais.
4: Franchement, réfléchissez.
6: mais quelle mauvaise.
4: Bah, ah, vous connaissez l'histoire des deux fesses qui disent « Oh là là, tu vois que ça pue dans le couloir
3: ?» Ah ben voilà, un bon début.
7: Ah, ça commence.
3: Je crois qu'il est temps de commencer par une première citation pour Laurent Camurac, qui a dit « S'aimer pour la vie, il faut en être convaincu, mais il ne faut pas en être sûr. »
5: Sacha Guitry.
3: Voilà. Pour Pascal Venou, qui habite Pradé dans le Var, plus difficile, quelqu'un qu'on cite plus rarement en grosse tête, qui a dit « Tout peut arriver dans la vie, surtout rien.
8: » C'est un Français
3: assez pessimiste, il faut bien le dire.
8: Début 20e.
3: Alors là, très contemporain, toujours vivant.
8: C'est embêtant, oui.
6: Mais s'il est pessimiste, il est toujours
8: vivant. Un écrivain.
3: Un grand écrivain vivant, oui.
8: C'est un romancier.
3: Romancier.
4: Français.
3: On dit un de nos meilleurs romanciers français.
8: C'est pas celui qui a fait
6: Michel Houellebecq.
3: Bonne réponse de Christophe Barbier et Joyce Jonathan. Une citation pour Claire Pascal, qui habite à Loigne, dans le Pas-de-Calais, qui a dit « Celui qui a 50 ans a la même vision du monde qu'à 20 ans a perdu 30 ans. » C'est pas mal.
4: Ouais, on dirait du moins ça.
8: Un humoriste?
3: Ah, c'est pas un humoriste du tout. D'ailleurs, je vous conseillais pas de rigoler avec lui.
7: C'est un homme politique?
8: Mike Tyson?
3: Ah, alors, pas Mike Tyson, mais...
8: Mohamed Ali.
3: Mohamed Ali, bonne réponse de Monsieur Hage. Pour Madame Mardanova, qui habite la Guerche de Bretagne, en Ille-et-Vilaine, une question et une citation plus culturelle. Attention, c'est quelqu'un, je crois, qu'on n'a jamais cité aux grosses têtes. Non. Qui a dit « Les allusions sont les lettres anonymes de la conversation ».
8: Oh. Ah. Pas mal.
3: Ah, c'est pas mal.
8: Ah, oui.
3: Les allusions sont les lettres anonymes de la conversation.
6: Oh, ça, c'est une femme?
3: C'est une femme qui a dit ça. Bravo, Joyce.
7: Louise
3: de Villemorin, non.
8: Écrivaine?
3: Femme de lettres française.
8: Elle est morte?
3: Morte en 1821.
4: Anna de Noailles?
3: Comment vous dites?
4: Anna de Noailles.
3: Anna de Noailles, non.
8: Simone de Beauvoir?
3: Non. Épistor, bah non, non.
4: 1821. Germaine de Staël?
3: Comment vous dites?
4: Germaine de Staël?
3: Non plus, non, non.
8: Vous dites qu'on ne la cite jamais? Germaine de Staël, il dit ses voisines, lui.
7: La comtesse?
3: Quelle comtesse?
7: De Ségur?
3: Ah non, non, non, non, non.
8: Marie-Antoinette?
3: Mais elle était comtesse, ça c'est vrai.
6: Elle était comtesse.
3: Et d'ailleurs, on disait d'elle que c'était peut-être la femme avec laquelle.
4: Du Barry?
3: On le mieux aimé causer Napoléon. Léon et Monsieur de Talleyrand. Du Barry, non.
8: Sophie?
3: Quoi, Sophie?
8: Le malheur de Sophie.
4: Juliette Récamier. Juliette Récamier.
3: Juliette Récamier, non.
4: C'est pas Madame de Beaufort?
3: Non plus. Non, non, non.
4: Non, c'est un fromage. Hein,

0: Est-ce que son mari, donc le comte, était un comte d'empire?
1: Oui, c'est ça. un comte d'empire.
2: C'était une dame du palais de l'impératrice Joséphine, vous voyez. Elle a écrit trois volumes de mémoires, racontant avec détail tout ce qu'elle a vécu auprès de l'empereur, vous voyez.
3: Est-ce qu'elle a été peinte?
2: Ah oui, elle a été peinte par Guillaume Descamps. Là, elle est assez jolie. Je l'ai devant les yeux.
1: Comtesse de la Joconde?
2: Et
4: elle était mariée avec quelqu'un qui travaillait avec l'empereur ou pas?
2: Alors ça, non.
1: Elle était avec un chauffeur Uber.
2: Non.
4: Mais il faisait quoi son mari?
2: Son mari, il lui a fait des enfants déjà.
4: Oui, ça c'est des...
2: Deux fils, Charles, de quelque
0: Madame
2: chose.
0: Madame de Rémusat.
2: Bonne réponse de Christophe Barbier, c'est revenu.
5: Bravo.
2: Une vraie grosse tête, Christophe, bravo.
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2: Une question historique et culturelle pour Sandrine Hakim, qui habite Clermont-Ferrand dans le Puy-de-Dôme. Qui devint veuve à 25 ans parce que son mari a été tué lors d'un duel? Un duel qui avait pour, on va dire, cause la belle Lolo.
7: Quoi?
5: Lolo Ferrari?
7: Elle était qui? Et elle c'était qui? Et c'était qui?
5: Mais qui? Est-ce que les chansons à texte?
7: Comment je me suis intégré pour rester en France?
2: Mais c'est qu'on l'a reçu, le chanteur de
1: c'est pas vrai. La petite culotte.
2: C'est la première fois qu'on recevait la petite culotte dans ce sens-là, parce que d'habitude, c'est de la petite culotte qu'on. Oh, et puis
1: vous m'avez compris.
7: Vous voulez pas qu'on aille en week-end, on arrête tout là, tout de suite, on part.
2: Mais ce chanteur est assez. Il est corse, je crois d'ailleurs, d'origine.
5: Ouais, très sympa.
2: La petite culotte, et il a fait un tabac avec cette chanson, mais ça n'a rien à voir avec cette belle Lolo-là, si j'ose dire, puisqu'on est le 5 février 1651, quand ce monsieur est tué lors d'un duel, un duel, je peux vous dire d'ailleurs le nom de l'autre duelliste, François Amagneux, seigneur d'Ambleville, chevalier, et ce duel c'était pour les beaux yeux de Madame de Gondran, qu'on appelait la belle Lolo.
3: C'était pas un mathématicien avec qui il se battait?
2: Non.
3: C'était pas Molière?
2: Non, on est en 1651.
7: C'était pas au Puy du Fou, juste?
2: Non. Et tout ça a fait une veuve, donc, très célèbre, qui a perdu son mari alors qu'elle avait 25 ans seulement, et c'est elle dont je vous demande de retrouver...
5: Ah, c'était pas une embrouille de Bitcoin?
3: Est-ce qu'elle n'est pas devenue la maîtresse d'un roi?
2: Ah non.
0: C'est une écrivaine?
2: Alors, une écrivaine...
0: C'est Madame de Sévigné?
2: Et c'est Madame de Sévigné. Ouais. Bonne réponse de Christophe Barbier. Et je vous en parle évidemment parce qu'il y a un film qui est sorti sur les écrans.
5: Pourquoi il y a toujours des films qui sortent tous les 6 mois, un film historique?
2: Avec Karine Viard qui joue la marquise de Sévigné, car elle était marquise. Je ne sais pas si elle était vraiment marquise d'ailleurs. Hein. On dit qu'elle a été marquise
5: parce qu'elle a couché.
2: Non, mais enfin, vous voyez ce que je veux dire, quoi.
5: Par quoi alors?
7: Par quoi? Le
2: marquisat.
0: Le marquisat, s'il y a une terre.
3: Par complaisance. On lui a donné.
2: Par complaisance, voilà.
3: On lui a donné ce titre-là.
7: Mais pourquoi?
3: Ça pouvait s'acheter. Comment ça, pourquoi? Parce que ça faisait bien d'être marquis de, etc.
7: Donc moi aussi, demain, je peux m'auto-proclamer marquise de Bois-Colombes.
1: Tu peux acheter.
5: Mais c'est pas le cas, déjà?
2: Elle a épousé Henri de Sévigné à 18 ans. La marquise, dont vous connaissez le vrai nom, je suis sûr, monsieur Barbier.
7: Corinne.
2: Non.
5: Monique.
2: Marie de Rabutin. Marie de Rabutin.
7: Ah, c'est plus classe Sévigné quand même.
2: Voilà. Donc elle épouse Henri de Sévigné. Il y a le film actuellement sur les écrans joué par Karine.
5: Racontez pas tout alors.
2: Karine Viard, je vous dis, je suis pas sûr qu'il raconte ça dans le film parce que
7: je suis pas sûr qu'on aille le voir.
0: C'est surtout la relation avec sa fille, parce que les lettres de Madame de Sévigné à la duchesse de Grignan.
2: Effectivement, sont les relations épistolières qui intéressent.
7: Comme Chauderneau de la Clos.
3: Épistolière.
5: J'ai mis un B à la place du B.
0: Un épistolier a des relations épistolaires.
2: Voilà, exactement.
1: C'est qui la belle Lolo dans tout ça, alors?
2: C'était Lolo. Bon, alors donc, donc le mari de Madame, c'est ça moi que j'essaie de vous raconter, le mari de Madame de Sévigné, qu'elle épouse, qui n'est donc pas encore son mari quand elle a 18 ans. Elle l'épouse en 1644, elle a 18 ans, Henri de Sévigné, et il est lui de vieille et de bonne noblesse bretonne, il possède le fief, je vais vous dire exactement le nom parce que je ne l'ai pas, c'est juste le fief de Sévigné, voilà, d'où le nom.
1: Oui, c'est à côté de Rennes, non ?
2: Henri de Sévigné.
7: On s'en bat les couilles, hein.
2: Le mariage est célébré en l'église Saint-Gervais de Paris. Voilà pourquoi je vous dis que marquise, c'est pas sûr, c'est que les Sévignés n'ont pas de titre de noblesse, mais ont fini par sacrifier à l'usage en se faisant appeler baron. Et c'est Henri qui, le premier, a adopté le titre de marquis, et en l'épousant, Marie est devenue marquise par approximation, plus que par usurpation. Wow. Voilà.
0: Et la Bretagne,
2: ça vous va comme explication?
0: La Bretagne s'était rattachée à la France très tardivement, et donc les titres de noblesse n'étaient pas...
8: On n'a rien dit parce que c'était le patron, alors tu vas pas t'y mettre, toi, maintenant, là, c'est bon. Alors, on a une autre dose, là.
2: Non, mais monsieur Barbier et moi, on a quand même le droit d'essayer d'élever le niveau de cette émission. Hein, Christophe?
0: Exactement, et sa fille s'est installée à Grignan.
8: D'accord.
0: Où il y a un festival de la correspondance chaque année en hommage.
2: Alors, ce que je ne comprends pas...
8: Ah non, mais si, moi, je... Qu'est-ce que vous ne comprenez pas? Je vais vous expliquer.
7: Je vais avoir des questions sur Anne Hidalgo, les JO, tout ça.
2: J'aimerais que M. Barbier m'explique pourquoi, alors que M. de Sévigné a épousé cette jeune femme de 18 ans, qui va devenir donc la marquise de Sévigné, pourquoi il se bat en duel pour une femme qui s'appelle la belle Lolo. Il avait une maîtresse officielle.
0: Oh bah bien sûr, le mariage, c'était simplement pour se rattacher à une famille assez noble ou assez riche d'habitude.
1: Oh,
0: il menait sa vie à côté. Et il est tombé sur un rival.
7: Pourquoi tu dis que c'est passé ça? C'est toujours le cas?
0: Oh non, c'est plus le cas. Un peu moins quand même, les nobles font un peu moins...
5: Ah non, il m'a couché pour aller aux grosses têtes, Marcella.
0: Sans doute qu'il y avait deux hommes pour une seule Lolo, alors que s'il y avait une paire de Lolo, ils auraient été contents.
1: Quatrième jeu de mots.
7: Bravo. Non, il est chaud aujourd'hui.
5: Est-ce qu'on peut féliciter Jean-Marie Bigard? Bravo.
1: Mais Christophe, vous prenez de plus en plus confiance, c'est beau à voir.
5: Ah ouais, c'est
1: vrai.
5: Par contre, il va se faire virer de BFM.
1: Au début, vous étiez discret.
2: Alors, je vais vous dire, monsieur Barbier, je vous aime beaucoup. Mais quand on commence par être félicité par Riou, c'est là où il faut commencer à s'inquiéter. Croyez-moi.
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1: On va avoir un maire au téléphone, monsieur Château. Monsieur Château est maire d'un village qui s'appelle Abjad-sur-Bandia. J'espère que je prononce bien le nom du village. Tout le village était en émoi parce qu'on recherchait. Mais qu'est-ce qu'on recherchait dans ce village qu'apparemment on a retrouvé, d'après mes dernières informations?
2: Un animal?
1: Un animal qui était en liberté. Oui, mais quel genre?
3: Un lama.
4: Un guépard.
1: Comment
4: un
1: vous
4: lama.
1: Savez ça, vous?
3: Ben, je l'ai lu.
1: Eh ben oui, c'est un lama. Bonne réponse. Bonjour monsieur Château.
5: Oui, bonjour.
1: Laurent, moi c'est Laurent.
5: Et, oui, bonjour Laurent, oui.
1: Et est-ce que vous, c'est bien Abjad-sur-Bandia, c'est comme ça qu'on doit prononcer?
5: Alors oui, on ne prononce pas forcément le T final, c'est Abjad-sur-Bandia, oui.
1: Abjad-sur-Bandia, un village du Périgord, combien il y a d'habitants dans votre village?
5: 640 habitants.
1: Ah oui, donc un lama, ça se repère vite au milieu de tout ça.
5: Oui, oui, oui, surtout que même si on est dans donc, la partie du Périgord-Limousin avec c'est vallonné, voire la moyenne montagne, on est à 500 mètres d'altitude, mais bon, on est loin de la cordillère des Andes quand même.
1: Il s'était échappé d'où votre lama?
5: Depuis quelques années, le lama est plus considéré comme étant aussi, alors, soit un animal de compagnie, mais aussi un herbivore qui peut entretenir des espaces un peu ligneux, vous voyez, faire de l'éco-pâturage, on va dire.
1: Donc les gens achètent des lamas pour tondre leur pelouse, en quelque sorte.
5: En quelque sorte, voilà, pour entretenir leur terrain, voilà.
4: C'est génial, un lama.
1: Ah oui. Ouais.
4: Ah, moi, j'en ai serré un dans les bras.
1: Oui.
4: J'ai fait un câlin. C'est pas une vanne.
3: Et ça crache vite, ça crache vite.
1: Serge, peut-être, non?
4: Non, mais j'ai.
1: C'est pendant que pensais que vous aimez beaucoup les chanteurs.
4: J'ai fait un câlin.
2: C'est pendant qu'ils chantaient les petites femmes de Pigalle.
4: J'ai fait un câlin. Merci beaucoup.
3: Et après, t'as craché dessus. Mais t'as pas craché dessus?
4: J'ai fait pas du tout. J'ai fait.
1: Non, ça, c'est Serge.
4: Allez. Bonne route.
3: Parce que c'est pas un mythe, hein, ça crache vraiment le lama.
4: Mais non, mais j'ai fait un câlin à lama.
1: Mais où est-ce que vous avez fait un câlin
4: sur
1: à lama?
4: Sur France 2.
3: Ah,
4: sur
3: bah
4: France Je t'aime, etc. On nous a apporté un lama. C'est apaisant à un point dont vous n'avez même pas idée. Et ils ont des beaux yeux. Il avait des yeux de biche. Enfin, non, de lama.
3: De lama, non.
4: Avec des longs cils.
3: Mais à mon avis, elle était pas bien. C'est bon, t'as fait Massinger, t'as trouvé le lama.
4: Mais non, mais il peut pas te cracher dessus, puisque quand tu lui fais un câlin, il a sa tête.
3: Ta tête est derrière, ouais.
4: Voilà, sa tête est derrière.
3: C'est le mec derrière qui prend tout dans la gueule.
4: C'est très apaisant. Si je recroise un lama, je lui refais un câlin.
1: Bon, alors, votre lama appartenait à des particuliers, si j'ai bien compris, monsieur le maire.
5: C'est ça, oui.
1: Il s'était échappé. Et vous le cherchez depuis, vous le recherchez depuis combien de temps, alors?
5: En fait, on l'a croisé sur une route, enfin, moi-même, d'ailleurs, je l'ai croisé sur une route communale en milieu de semaine dernière. Ah. Et puis après, on l'a revu, dans la semaine et finalement, il a été localisé samedi matin, et on a fait intervenir une personne spécialisée pour l'intercepter, on va dire.
1: Un lamatologue.
5: Je crois, c'est possible. On peut dire littéralement cow-boy, c'est un lama boy qui vraiment il attrape les bêtes sauvages au lasso.
1: Donc c'est le Far West, le Périgord aujourd'hui.
5: Ah, c'était un peu ça. Non, mais là le lama était un petit peu effarouché, donc il n'était pas forcément très coopératif.
4: Et le mien, donc, il était très sympa, le mien.
5: Oui, mais je partage votre description que j'ai entendue. C'est vraiment de très beaux yeux. Ça, on a envie de le prendre dans les bras. C'est vraiment superbe. Mais lorsque ça se balade sur une route communale, on a plutôt envie qu'il rentre dans un enclos. Voilà.
1: Bah oui, évidemment. Et donc, vous l'avez rendu à son propriétaire. Vous l'avez pas battu,
2: j'ai des amis qui en ont des lamas, vers chez moi.
5: Non. Il a été remis gentiment dans l'enclos dont elle était partie. Mais les propriétaires sont en fait des personnes qui vivent de façon irrégulière, irrégulièrement, pas souvent dans la région. Ils ont des animaux, des chevaux, des moutons, et c'est un couple qui gère un petit peu la ferme, qui c'est eux qui les ont rattrapés. Mais le propriétaire, même je l'ai pas vu du tout, le propriétaire, il est en Suisse, je crois.
1: C'est la famille Delon, peut-être qu'il allait chercher son héritage. Le fameux lama Delon.
2: Ouais, ça c'est drôle.
5: Ah oui, pourquoi pas.
2: Bah, mon ami qui a un lama, en fait, c'est un tintinophile. Et il a la fusée de Tintin, et puis Tintin au Tibet, etc. Il a trouvé deux lamas à côté.
1: C'est effectivement grâce à Tintin et à Hergé qu'on a appris la fameuse phrase « Quand lama pas content, lui crachez ». Voilà. Et vous, c'est le bon lama que vous avez retrouvé? Vous êtes sûr que c'est pas le lama un portrait tout craché de l'autre?
5: Non, a priori, c'était bien le celui qui manquait.
2: Il n'était pas habillé en orange avec le crâne rasé.
5: Non, c'est pas celui-là. Il y en a aussi en Périgord-Limousin.

0: Tout ça, il y en a.
1: Merci en tout cas monsieur le maire, parce que vous avez mis une petite larme à l'œil de Caroline Diamant qui
2: D'ailleurs, si vous voulez retrouver mon câlin avec le lama, vous n'allez pas sur le site de Jackie et Michel, mais sur mon compte Instagram, il y a une photo où on se câline.
3: Ah super. Non mais je comprends tout à fait, c'est un animal qui a l'air qui porte de la douceur dans les yeux et
2: exactement.
1: Mais c'est dans quelle catégorie sur YouPorn?
4: Zozo.
5: Granny et Limo.
2: Granny, je vais t'en foutre du granny, tu vas voir.
1: Mais comment vous faites? Il est où maintenant, ce lama, alors?
2: Mais il était venu sur le plateau, et c'est vrai que c'est...
1: Non, parce que ça a l'air tellement de vous avoir ému que...
2: Mais non, mais parce que, en fait, c'est très apaisant, et c'était un lama thérapeutique, je crois, pour calmer...
1: Un lama thérapeutique.
4: Oui, parce que vous... Et il t'a fait quoi?
2: Il m'a fait quoi? Non, il m'a rien fait.
4: Ah bon?
2: Mais le fait de le prendre dans les bras, tu cales ton cœur, ton rythme de cœur contre le sien,
5: oui.
2: Je sais pas, c'était beau.
1: Et comment vous faites maintenant, vous ici, lui là-bas?
5: Vous écrivez quand même.
4: L'amour à distance.
2: Oh, mais c'est pas possible d'être aussi idiot.
4: C'est dur, l'amour à distance.
1: Je crois que là, on a bien fait le tour du lama.
2: Oui.
1: Et ça nous permet de parler de la Dordogne, du Périgord, et je suis sûr de votre joli village. C'est joli, Abjas-sur-Mandia.
3: Oui, un très beau village, bien sûr. Laurent, vous êtes invité quand vous souhaitez.
1: Oh, bah,
3: et oui, un très beau village. Et c'est le premier village de Dordogne, notamment parce que, par ordre alphabétique, parce que A, B. Donc voilà, premier village
2: merci,
3: de Dordogne.
2: Oui.
1: Bah écoutez, on revient. Alors, je vous dis pas qu'on va arriver tout de suite parce que on part avec Caroline à dos de lama. Donc le temps qu'on arrive, on est chez vous. Merci, monsieur le maire.
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1: Une question pour Annie Lelarge qui habite Tartaras, madame Lelarge.
5: Tartaras à la récré.
1: C'est dans la Loire, Tartaras.
8: J'aimerais vas-y, Tartaras, là. Vas-y, pose ta question, là.
1: J'aimerais que vous me retrouviez.
2: Tu me fais penser à Gim, c'est Booba, ça me donne envie de vomir.
8: Comment il se la pète, là?
1: Pas comme ça, en bas de mon immeuble, hein, Yohann Rioux.
9: Il y a quoi? Passe à Monsieur Rouquier.
5: Je écoute toujours Grosse Tête. Voilà. Très bien, Grosse Tête.
2: C'est Monsieur Prescovic.
5: J'ai préparé Dubichou pour Grosse Tête Rouquier.
2: Il est sorti de...
10: Il s'est roulé à la main sous les
5: escaliers.
1: Je salue tous ceux qui habitaient 12 rue Paul-Louis-Courrier. Je crois qu'il n'y a plus que deux familles à peu près.
11: Ça a beaucoup changé.
5: Les familles Mertetuchou.
1: Je crois qu'il y a la famille Tanterre et peut-être la famille Orange qui est toujours...
11: Il y avait une famille aussi très importante, Vautier. La famille Vautier.
1: Ah, ça, c'était l'autre escalier.
11: Oui, c'est ça.
1: Il nous faisait peur.
11: Oh, c'est vrai.
5: Ah, c'était méchant.
11: Et pour voir le monsieur que j'ai interviewé, c'est très, très facile. Vous allez au 12.
2: Non,
11: et c'est
2: ça
11: lui.
2: Va.
11: C'est lui qui a une parabole pour avoir les chaînes croates. Et
8: c'est là, il balance.
11: Mais c'est vrai, c'est
2: le pauvre mec, il pensait qu'il serait discret.
11: Et je lui ai dit, monsieur, ne vous inquiétez pas, je dirais que vous habitez un peu plus
2: attends,
11: loin.
5: Prochaine fois que je vois gros monsieur chauve excité, moi, pas répondre.
11: Attendez, je vais vous faire la fin de l'histoire. Donc il voulait absolument me raccompagner jusqu'à l'entrée de l'autoroute. Oh, et il s'est arrêté en plein pied de la route.
8: Non, il voulait qu'il se barre.
11: Il voulait être sûr qu'il se barre
10: dans la forêt.
5: Regarde, petit monsieur chauve, tu vas être dans la forêt.
2: Suis-moi. Repars.
5: Va voir Rouquier, rentre.
10: Petit chaperon Ryu.
5: Paris.
11: Mais après, j'ai voulu me balader sur le port du Havre qui est très très grand.
10: Oui, très joli, Paul.
11: Et là, il y a le monsieur et tout qui ouvre la fenêtre qui dit: mais qu'est-ce que vous faites là, monsieur? Ben, je suis un ami de Laurent Ruquier et puis je viens faire un peu le pèlerinage. Monsieur, faut pas rester ici, là, c'est interdit au public. Donc vous avez dit, j'ai fait le tour du port, je suis rentré très tard et tout.
9: Il t'en prie pour un migrant.
2: Tu te fais passer pour un ami de Laurent Ruquier.
9: Un ami.
2: Ben oui. Même moi, je le connais depuis presque 20 ans, je dis jamais je suis son ami. Il le laisse le dire s'il le pense.
10: Oui, mais lui, il croyait que ça allait un passe droit pour lui, tu vois. Donc.
1: J'ai jamais pensé à ça non plus.
5: Merci, monsieur Rouquier.
10: Monsieur Rouquier, c'est quoi la question?
5: Quelle question, Rouquier?
10: Car maintenant que j'ai plus paraboule, je voudrais écouter radio.
5: Non, plus paraboule, écoute Grosse Tête, parce que moi que Radio RTL.
9: C'est fou de se moquer.
5: Plus Radio RTL.
2: On ne se moque pas. Mais moi, je trouve que savoir qu'il faut aller au Havre pour voir les chaînes croates, c'est une info qui compte.
11: Mais non, mais.
1: Mais il était

0: Falas, monsieur, c'était pas mon voisin à l'époque.
1: Il l'est maintenant.
2: Laurent, oh. Et puis c'est marrant parce que pendant l'interview, il y a le petit Achille, son petit-fils et tout, qui braillait. Et donc, on a dû refaire la prise.
1: En tout cas, merci pour la discussion pour lui. T'as donné son adresse, le nom de sa fille.
2: Est-ce que Laurent, vous êtes touché par cet hommage que je vous rends?
0: Mais bien sûr.
3: Est-ce qu'il y a une plaque sur l'immeuble?
4: Ah oui,
2: j'espère. Non, mais tout le monde sait que vous êtes
3: cotisé.
1: Il y a marqué ici, gire Johan Rive.
4: Tué par un monsieur
1: Je t'ai dit ça, qui est monsieur
0: non, mais est-ce qu'il y a un ascenseur ou pas maintenant? Ça m'intéresserait.
2: Vous savez, je suis quand même. J'ai pas voulu déranger, donc je ne suis pas. Ben non.
3: Leur vie a explosé.
4: Oh non, mais c'est extraordinaire.
3: Oh mon Dieu. Je pense qu'il faudra envoyer quelques mots à RTL.
1: J'ai pas voulu déranger. Le mec a dit j'ai pas voulu
4: déranger du tout.
2: Oh, j'ai mal au ventre. Oh,
4: ce type est fou.
0: Ah, ça doit faire quelque chose. Alors, pour Annie Lelarge qui habite Tartaros.
4: Ah oui, c'est ça. Oui,
0: c'est à cause de vous, mon grand, qu'on est reparti là-bas.
4: Comme souvent.
0: Alors, la question concerne un Chinois mort à l'âge de 102 ans.
4: Oh merde.
0: Quel célèbre Chinois...
5: Yuan Mingpei.
0: Pardon?
5: Yuan Mingpei.
0: Qui était...
2: À l'architecte
5: de la pyramide du Louvre.
0: Excellente réponse de Paul Alcarat.
1: Oui, mais alors... C'est vrai que c'est impressionnant, mais c'est vrai que du coup, on rit moins que Kogan. Voilà,
0: c'est vrai que Pae, l'architecte de la pyramide du Louvre, architecte chinois, né à Canton...
3: C'est pas un Égyptien.
0: ...est mort à New York.
5: Il y a pas très longtemps.
0: Il est mort à l'âge de 102 ans, oui, il y a pas très longtemps.
1: Mais attendez, c'est un métier qui maintient en vie longtemps.
0: Bravo.
1: L'architecture.
0: Vous vous souvenez que l'autre architecte brésilien...
5: Oscar Niemeyer.
1: Il a passé 100 ans.
0: Il y a un centre... Vous êtes allé au centre culturel Oscar Niemeyer.
2: J'ai pas eu le temps, Laurent.
0: C'est ce qu'on appelle le pot de yaourt au Havre.
5: Oscar est mort à 105 ans.
0: Et c'est vrai qu'il a battu encore en longévité. Ils foutent rien, les architectes, alors,
3: c'est
0: en fait.
3: Mais c'est un théâtre, moi, je crois qu'il ait joué dans ce pot de yaourt.
0: Mais oui, bien sûr,
5: vous êtes en train de bailler, Gérard. Hein.
4: Pardon, hein. C'est bien.
2: Gérard, il fait ça.
4: Ça s'entend un petit peu, mais bon.
0: Si mon enfance vous ennuie, dites-le.
1: Attendez, il va y
4: on a entendu le bâillement, je suis désolé Gérard, ça s'est entendu un petit peu.
0: Si mon enfance vous emmerde, on peut le dire.
3: J'ai baillé.
1: Non mais j'ai pas entendu ce qu'il a fait, maman. Mais c'est surtout, il se rend plus compte. Non, ça s'entend vachement quand on baille en parlant.
0: Bailler, c'est pas grave, c'est quand il pète.
3: Oh mon Dieu. Mais je baille pas pour me détendre.
1: Mais l'entre deux phrases.
0: Effectivement, je vous confirme, vous avez dû jouer au centre Oscar Niemeyer au Havre. Car c'est un centre culturel qui reçoit de nombreux spectacles. Mais en tout cas, Oscar Niemeyer, qui était un architecte brésilien, communiste, c'est pour ça qu'à l'époque il avait été choisi d'ailleurs pour faire le pot de yaourt au Havre, Oscar Niemeyer a vécu encore plus longtemps que Pei. C'est que les architectes, effectivement, finissent centenaires.
3: Comme les photographes.
0: Bon, les photographes aussi.
3: Les photographes, oui.
5: Il n'y en a que deux, monsieur.
0: Pardon ?
5: Il n'y en a que deux, parce que j'en vois pas d'autres qui ont vécu aussi longtemps.
0: Ah, vous connaissez tous les âges, vous et mort, de tous les architectes, peut-être.
2: Et oui, il y a eu un mort célèbre, en plus, celui qui a fait l'architecte de l'aéroport de Barcelone, qui est décédé il y a quelques jours.
5: Oui, bah, Beaufil, il n'est pas mort hyper vieux, il est mort à 82 ans.
0: Oh, c'est pas mal déjà, 82 ans.
5: C'est pas centenaire. Il y a Jørn Utzon,
0: à 20 ans près.
4: Alors attendez, on va faire la mort
5: de Beaufil et Jørn Utzon qui a fait le.
4: On va faire la mort de tous les architectes.
2: Souvent, parce que moi, il y a des architectes qui sont bien, mais qui crèvent.
0: Il y en a qui le méritent.
1: Ah oui.
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0: Ah, ça y est, c'est l'automne, hein, on est le 21 septembre, je vous le rappelle.
4: Enfin, le 23,
0: mais le 23, mais enfin, ce que je veux dire,
4: voilà,
0: c'est
4: voilà, Alzheimer, ça commence. Et Bouvard, ça commençait pareil.
0: Mais non, ce que je veux dire,
4: Si, ça commençait pareil, Bouvard.
0: Ce que je veux dire, c'est que le 21 est passé, ça y est, on est dans l'automne. Ah. Non, parce que quand on est le 21, on sait jamais dire si, est-ce que c'est aujourd'hui, demain, là, le 23, on en est sûr. Voilà. C'est l'automne.
4: Et le ciel le prouve.
0: Les feuilles mortes se ramassent à la pelle.
4: Les gens morts aussi.
0: Et évidemment, là, je sens que ça va intéresser Paul Alcarat et Christophe Barbier, puisque nous
4: on
0: sommes...
4: On va parler fringues.
0: Non. Puisque...
3: Allez, puisque... question sur la page de Loïc.
4: Le mec qui dit ça, je suis mieux habillé que lui, quoi.
0: Puisque nous sommes...
3: On a deux Égéries et Célio,
0: la merde.
3: Non, mais on a quand même deux Égéries et Célio, c'est rare. T'en es où avec Uniqlo, Christophe? Ils t'ont mis un peu de sous de côté, là? Il y a un défilé, il y a quoi?
0: Vous n'êtes pas non plus le mieux habillé.
3: Moi, j'en ai pour plus d'une barre de fringues sur moi.
0: La plus élégante, on le sait, c'est notre princesse. Bien. Regardez Ariel.
3: Ah, je crois qu'il parlait Marcella.
4: En couleur d'automne, d'ailleurs, Ariel. C'est magnifique.
7: Voilà, c'est vrai.
0: Et le pire, c'est Ryu, là-bas. Vous voyez.
4: Oui, c'est la chemise par bonheur.
3: Mais c'est les fringues à sa sœur, lui. Il dit pour rien. Mais...
7: On dirait toujours des chemises cubaines, tu vois. Ah,
3: mais non, mais il tourne dans le biopic de Carlos, là.
7: Quoi?
3: Enlève les fringues du tournage. Mets tes fringues à toi, t'es con ou quoi?
4: Non, parce que j'ose pas mettre de chemise blanche parce que je transpire beaucoup et on va voir les auréoles.
0: Oui, puis faudrait pas qu'Ariel vous confonde avec BHL.
7: Non, alors, non, ça, il n'y a pas de danger. Oh,
0: alors, voici la question.
4: Elle est déjà assez en lévitation.
0: Pour Olivier Sousseron, donc, cette question concerne évidemment un des poèmes les plus célèbres de Paul Verlaine, Chanson d'automne, que vous connaissez, monsieur Barbier.
4: Vaguement.
0: Comment ça, vaguement?
4: Je vais laisser Paul répondre. Là,
0: les sanglots longs des violons de l'automne
4: bercent mon cœur d'une langueur monotone.
0: Alors, justement, je viens de vous entendre, monsieur Barbier, dans ce poème de Verlaine, on commet souvent une erreur. Laquelle erreur ne doit-on pas commettre quand on récite la chanson d'automne de Paul Verlaine? Et d'ailleurs, vous venez de la commettre.
4: Faut dire langueur et pas longueur.
0: Ah non, non. Non.
7: Répète, s'il te plaît.
4: Les sanglots longs des violons de l'automne bercent mon cœur.
0: Blesse mon cœur. Oh. Bonne réponse de Paul Elkarat.
4: C'est pas berce, c'est blesse.
3: Mais c'est pas...
0: Effectivement.
4: Moi, pour moi, c'est pas une erreur, j'ai toujours dit blesse, moi.
0: Ah bah, oui.
4: Non, mais moi, j'aurais tendance à dire berce. C'est peut-être plus joli, d'ailleurs, non?
0: Et je vais vous dire pourquoi.
3: Moi, j'ai dit baise, moi.
4: Parce que. Parce qu'en 1944.
3: On en parle, ce poème.
4: En 1944, quand ils ont annoncé le débarquement, ils ont dit berce.
0: Alors non, ils ont dit blesse. Et c'est Charles Trenet.
4: Voilà.
0: Qui, dans sa chanson, parce que Charles Trenet a repris le passage, et Trenet, lui, dit « berce » au lieu de « blesse ouais. ». Et d'ailleurs, il dit aussi « de-ci, de-là » au lieu de « de-ça, de-là ». Ah non, « quinca », c'est encore autre chose, ça.
3: Il a dit aussi « Hitler ». À la fin du poème.
0: Et même Léo Ferré, d'ailleurs, a repris le poème en transformant le verbe. Il ne s'agit pas de « berce mon cœur », mais « blesse mon cœur ». C'est ça, le poème original de Chanson d'automne, « Les sanglots long des violons de l'automne, blesse mon cœur d'une langueur monotone, tout suffocant et blême quand sonne l'heure, je me souviens des jours anciens et je pleure, et je m'en vais au vent mauvais qui m'emporte de ça de là, pareil à la feuille morte. Voilà, mais ça, on avait déjà posé des questions sur, on va dire, le dernier passage de ce célèbre poème. Tiens, d'ailleurs, question subsidiaire, qui est paru dans quel livre de Verlaine? Comment s'appelle ce livre dans lequel est paru Chanson d'automne?
4: Romance sans parole?
0: Comment vous dites?
4: Romance sans parole.
0: Ah non,
4: Ah bah c'est Poème saturnien.
0: Poème saturnien, bravo. Ça c'est bien. Ah non, mais ça, c'est fort. Ah bah, puisqu'on continue avec l'automne, voici...
4: Et pourtant, ça ne tourne pas bien chez moi.
0: Ah non, ça, j'ai bien compris.
3: Ah, qu'est-ce qu'il est drôle. Il a tous les talents. Il a tous les... C'est dommage, il a une toute petite bite. C'est dommage, ça, c'est...
0: Comme dirait Pierre Bénichoux, si tu l'avais dans la bouche, tu dirais pas Strasbourg.
3: Bien sûr. Mais bien sûr que c'est faux, Paul. T'es monté comme un poney, alors. Non, le problème, c'est Ryu, lui.
0: Bon, dis, tu peux poser...
3: Non.
0: Vous vous rendez compte que je suis en pleine poésie sur l'automne.
4: Allez-y.
0: Je vous donne du Verlaine. Et maintenant,
3: c'est bien qu'il y ait les deux.
0: Et maintenant, tiens d'ailleurs, un deuxième poète à identifier. Voilà un autre poème sur l'automne. Dans le brouillard s'en vont un paysan cagneux et son bœuf lentement dans le brouillard d'automne qui cache les hameaux pauvres et vergogneux. Et s'en allant là-bas, le paysan chantonne une chanson d'amour et d'infidélité qui parle d'une bague et d'un cœur que l'on brise. Oh, l'automne, l'automne a fait mourir l'été. Dans le brouillard s'en vont deux silhouettes grises.
7: C'est alors simple. Peut-être Lamartine.
0: Ah non.
4: C'est Karine Lamartine. C'est 19e ou c'est 20e?
0: 1913.
3: Karine Lamartine.
4: Apollinaire. Apollinaire.
0: Guillaume Apollinaire. Encore une bonne réponse de Paul.
4: Dans alcool. Non.
0: Dans alcool.
4: Dans alcool.
0: Bon, bah alors, je vais passer à un poète plus contemporain qui a démarré son texte par « Poster devant la fenêtre, je guette les âmes essolées ». Et d'ailleurs, son vrai nom, c'est Mahmoud Niang. Mais on le connaît sous un autre nom, effectivement. Et ça, c'est son nom...
8: De scène
0: Non, mais son nom d'auteur.
8: Ah, c'est son nom chez Daesh.
0: Mais non.
8: Parce que quand on arrive chez Daesh, ah, Christophe, tu te rappelles, on nous file un pseudo.
0: C'est quelqu'un qui est né à Dakar, mais qu'on a adopté chez nous en France. Et c'est vrai que vous devriez tous connaître et reconnaître ces premiers vers que je viens de vous donner.
5: Ampatouba.
7: Mais vous ne les avez pas prononcés, les vers.
0: Ah, bah si, j'ai prononcé les vers.
5: Ampatouba.
0: Non.
5: C'est pas Saint-Gor.
0: Non. Posté devant la fenêtre, je guette les âmes esselées. Posté devant la fenêtre, je regrette de n'y avoir songé.
9: Ah, je sais, Aimé Césaire.
0: Mais non.
5: C'est un chanteur aussi.
0: Pardon.
5: Il est chanteur.
0: Oui.
5: Manu Dibango.
8: Pierre Perret.
5: Youssou N'Dour. Non.
0: Posté devant la fenêtre, je guette les âmes esselées. À la faveur de l'automne, posté devant la fenêtre, je regrette de n'y avoir.
8: À la faveur de
5: Tété.
0: C'est Tété, évidemment.
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4: Paris brûle-t-il, film magnifique qui raconte évidemment la libération de Paris avec un casting absolument
5: incroyable
4: hein, quand on regarde la
6: Esmeralda,
4: distribution.
6: Esmeralda, tout ça.
4: Ah non, pas Esmeralda. Non, non, c'est pas Notre-Dame de Paris, Paris brûle-t-il. Paris brûle-t-il, oui, monsieur.
5: Il y a Delon.
4: Alain Delon qui joue Jacques Chaban-Delmas.
6: Ah, oui. Ah, oui.
4: Vous avez Jean-Paul Belmondo, Charles Boyer, Leslie Caron, Jean-Pierre Cassel, Georges Chakiris.
7: Et des Américains.
4: Bruno Kremer, Kirk Douglas.
6: Beaucoup de femmes,
7: et la chanteuse.
4: Daniel Gélin, Pierre Dux, quelle chanteuse
6: qui chante Paris brûle-t-il, comment elle s'appelle?
4: Ah bah Mireille Mathieu, elle joue pas dans le film, Mireille.
6: Elle joue pas dans le film.
4: Mais on y viendra tout à l'heure à la
1: elle
4: chanson.
1: Elle a brûlé dans l'incendie.
4: Orson Welles, Michel Etcheverry, Jean-Louis Trintignant, Pierre Vanek, Simone Signoret, Claude Rich, Anthony Perkins.
1: Vous n'allez pas nous demander de trouver celui que vous n'avez pas cité.
5: Non, non, non.
4: Félix Martin, Francis Nani, Michel Berger, le chanteur, qui faisait de la figuration, parce qu'il y a des tas d'acteurs qui sont pas accrédités
1: C'est ça que le film était si long. Dans le générique, ils ont mis tous les noms des figurants. Et les gens restaient pour voir le leur.
4: Justement, ils ne sont pas au générique, mais on les reconnaît. Il y a Michel Berger, il y a Patrick Devers, il y a Michel Fuga. On est qu'on dit à Jacques Pradel, notre animateur Jacques Pradel. Il y a Michel Sardou qui joue un jeune résistant.
7: Et alors, c'est un film des Carpentiers.
4: Non, c'est un film de René Clément. Et ils ont coupé Romy Schneider au montage.
5: Ah oui,
7: bah,
5: cher,
7: elle joue pas très bien.
1: Elle avait un petit accent allemand qui pouvait déranger dans ce genre de situation.
4: Et alors, il y a quelqu'un que je n'ai pas cité, c'est Michel Piccoli. Michel
6: Piccoli. Vous venez de le citer.
4: Oui, oui, mais je vous le cite parce que c'est la question. Quel rôle jouait Michel Piccoli dans Paris brûle-t-il?
6: Un résistant.
4: Alors oui, un résistant, oui.
1: Ah oui.
4: Un résistant.
6: Il résiste pas beaucoup.
4: Celui qui résiste et qu'on connaît, parce qu'après, il a fait une carrière politique, évidemment.
6: Jean Moulin.
4: Jean Moulin, non.
5: Un gaulliste.
7: Il n'a pas fait une grande carrière.
5: C'était un gaulliste ou c'était un communiste?
4: Ah non, c'était plutôt un gaulliste.
7: Jean Moulin qui a beaucoup parlé. Hein, Moulin, parole, on disait.
1: Non,
4: Il a rejoint le Maquis. C'était un jeune résistant. Non, remarquez, quand je dis gaulliste, il était plutôt de gauche, hein, tout de même.
1: Oui.
5: Gaulliste de gauche,
4: mais,
5: alors
4: mais pas communiste, en tout cas.
5: Pas communiste. Gaulliste de gauche?
4: Bah, et... gaulliste de gauche. Fait, on était tous plus ou moins gaullistes à la Libération, quand même.
6: Et il était dans le gouvernement de De Gaulle?
4: Non. Il n'était pas dans le gouvernement de Gaulle, mais en revanche, il a été ministre sous François Mitterrand.
5: Michel Durafour?
4: Michel Durafour, non.
1: Est-ce qu'il a une école qui porte son nom?
5: Alors, c'est Philippe Gueluc, alors.
4: En France. Peut-être il est né à Tunis, alors peut-être aller savoir.
5: Edgar Pisani.
4: Et c'est Edgar Pisani.
1: Bravo.
4: Bonne réponse de Franz-Olivier Gisbert. C'est de vous que j'attendais la réponse, monsieur Gisbert, elle est venue.
5: Elle est venue.
4: Alors, madame Latsou a évoqué, mademoiselle, pardon,
6: je vous en prie.
4: On reste demoiselle.
6: Bien sûr, jusqu'à la mort
4: quand on est actrice, quand on est comédienne, et comme mademoiselle Mergot d'ailleurs.
7: Je croyais qu'il m'avait oublié, disons.
4: Qui, de toute façon, est une demoiselle, elle, pour le coup, par rapport à vous.
6: Ah oui,
4: elle, elle s'est pas faite.
7: On va pas remettre ça tous les jours.
1: Vous voulez dire passer la bague au doigt? Ou le doigt dans la bague.
5: Non.
7: Elle a pas retrouvé de montre. On rigole parce que hier, il y a eu tout un épisode sur la sodomie qui m'a mis très mal à l'aise. Et je vois bien qu'ils veulent remettre le couvert sur le sujet.
4: Pas du tout. Donc, je nous disais que mademoiselle Latsou a évoqué la chanson de Mireille Mathieu qu'on peut peut-être réécouter un instant.
8: Que l'on touche à la liberté et Paris se met en colère.
4: On adore.
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7: Elle était joyeuse à l'époque, hein.
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4: Il
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1: Non, Laurent, vous voulez pas plutôt parler anglais, c'est moins pénible.
4: C'est Maurice Jarre et Maurice Vidalin qui ont écrit cette chanson.
6: Elle est très très émouvante.
4: Elle est très belle cette
6: chanson. Elle est très belle.
4: Et cette chanson, on l'entend certes évidemment dans Paris brûle-t-il, mais on l'entend dans un autre très grand succès cinématographique. Lequel ?
7: Ah, un Claude Lelouch, je crois.
4: Un Claude Lelouch ? Non.
6: Un Clapiche ?
4: Un Clapiche ? Non. Oh
7: là, ah, c'est pas une comédie ?
4: Oui.
7: Et c'est pas La vie est un long fleuve tranquille ?
4: La vie est un long fleuve tranquille. Bonne réponse de Pierre Palmade.
7: C'est historique, c'est historique.
4: Si je vous donnais les paroles, vous pourriez m'interpréter Paris brûle-t-il ? Mais je voudrais faire un concours entre vous et Isabelle Mergault pour voir laquelle des deux pourrait reprendre la chanson de Mireille
1: Mathieu. Pendant qu'elle se chauffe la voix, je vous raconte, ça vous ignorez, mais on entend aussi cette chanson dans Ascenseur pour l'échafaud. Je l'ai vu à la télé récemment.
4: Paris brûle-t-il ?
1: Oui.
6: Mais c'est pas la question.
1: C'est ma femme qui avait mis le 10 pendant que je regardais le film à la télé.
4: Mais qu'il est con. Moi, en plus, je me dis, tiens, c'est
7: je
4: bizarre.
7: Je cherchais où était la connerie.
4: Je me disais, c'est bizarre. Je voyais pas Miles Davis en train de...
1: Mais ils ont été ensemble, hein, Miles Davis et Mireille Mathieu. Ah non, c'est Juliette Gréco.
4: C'est
1: Juliette. Je les confonds toujours.
4: Chantal.
1: Parce que quand Mireille Mathieu chante Déshabillez-moi, c'est quelque chose.
4: Personne n'a jamais osé le faire. Alors, Chantal. Alors,
6: que l'on touche à la liberté, et Paris se met en colère. Et Paris commence à gronder, et le lendemain, c'est la guerre.
4: Mais c'est pas mal, hein,
6: dites. Paris se réveille, et il ouvre ses prisons. Paris.
4: Là, c'est moins bien.
1: Ouais, non, c'est tout de même Mireille Mathieu
4: bien
1: qui
4: a démarré.
6: Pas mal, hein.
4: Passez à votre copine Mergault. Enfin, oui. Pas à votre copine, à Mergault.
1: Laurent Barpage.
6: Que l'on touche à la liberté, se mettre en colère. Et Paris commence à gronder. Et le lendemain, c'est la guerre.
4: C'est formidable. C'est nous qui sommes résistants, moi je vous le dis.
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4: Vous pourriez encore participer à une épreuve d'athlétisme, Rachel ?
10: Oui, mais pas au triple saut.
4: Ah, pas au triple
10: non,
4: saut.
10: Ah, quand trop... même ! Non. Non, parce que c'est quand même...
4: Le triple saut, il est en face de vous.
10: Voilà. Alors, en parlant de saut, vous m'avez gâtée, hein, parce que je suis à côté pour la première fois d'Adil Rami. Je suis très honorée. Merci beaucoup.
6: C'est mieux d'être en face, peut-être.
4: Ah oui, j'ai décidé de lui présenter toutes les grosses têtes féminines, les unes après les autres.
6: Et il va choisir après.
11: Et moi, je suis jaloux, je commence à être jaloux parce que j'ai joué au foot aussi. Je suis très bon au foot. Mais oui.
5: T'as pas joué au foot, on t'a tapé dedans sur le ballon.
6: Et dis donc, ça te fait quoi d'être comme ça parmi que des femmes ?
5: Comment ?
6: Ça te fait quoi d'être parmi des femmes seulement ?
5: Bah, c'est bien.
10: Ouais, c'est...
4: Elle est comme...
10: tu vois.
4: Elle est comme vous après un match, elle a des problèmes d'articulation.
6: T'es joueur de foot, non ? T'es joueur de foot ?
7: Oui.
5: Ouais, putain de temps, je l'ai été.
11: Ah bon. Champion alors... du monde, Rachel, il a été champion du monde.
10: Champion du monde de foot. Ah bah d'accord, bah merci, bah on a rien à voir.
6: Je croyais qu'elle était journaliste, excuse-moi, je te connais pas.
4: Pardon ? Mais
6: je croyais qu'elle était journaliste.
4: Qui ?
6: La jeune femme, là-bas ?
11: Elle est journaliste.
10: Non, enfin, on parle pas de Rachel, on parle d'Adil.
6: Je parle des deux en même temps, de gros. Parce que c'est la première fois que je fais une émission avec eux deux. Au moins, ils sont beaux.
10: Calme-toi, maman.
6: Il y a des boudins.
4: Qu'est-ce que vous dites ? Qu'est-ce que vous dites ?
6: Ils sont beaux, c'est agréable à regarder. C'est pour ça que je me suis mis de ce côté.
4: C'est vrai qu'on a là un joli couple. Mais pardon, monsieur Rami était déjà en couple avec Liane Folly. Parce qu'il préfère les dames, pardon, Liane, mais les dames un peu plus âgées, a-t-il
10: dit. Ah, c'est
4: vrai ?
10: Ouais, c'est ça.
6: Alors, dis donc, si un jour on est ensemble, tu me prêteras ton pull ?
4: Mais pourquoi son pull ?
6: Il a un beau pull.
4: Oui, mais enfin, écoutez.
5: Mais non, mais j'aimais bien les plus âgées quand j'avais 18 ans. J'en ai 38.
10: Voilà.
5: C'est compliqué maintenant.
6: Non, mais c'est bien âgé, ça a de l'expérience, la conversation.
5: De la conversation, parce que j'en ai pas beaucoup, moi.
10: En même temps, c'est pas ce qu'on demande le plus.
11: Que si vous aimez pas.
4: Alors, je vous présente quand même Adil, effectivement, ouais. Rachel Kahn.
5: Enchanté.
10: Très honoré.
4: Qui a été athlète, c'est vrai, mais aussi conseillère à la culture pour la région Île-de-France, qui a failli devenir à nouveau au mini. Enfin, je dis à nouveau. Elle a raté une fois, elle vient de rater une deuxième fois.
10: Une troisième fois.
4: Une troisième troisième fois. Mais elle a encore ses chances, parce qu'on ne sait pas combien de temps Mme Dati restera à la culture. On ne sait pas combien de temps Mme Oudéa Castéra restera au sport. Donc elle se tient prête, Rachel.
10: Dans les starts.
4: Ah, vous êtes toujours postulable.
10: Ah bah oui, après, il faut demander au président de la République.
4: Et, vous, et vous, Chantal, vous êtes toujours postulable.
10: Oui,
4: Monsieur Rioux, la dernière fois qu'on a fait l'émission ensemble, c'était au Lido et vous étiez habillé en femme.
10: Ah oui.
4: Talon aiguille, barésie. Oh. Qu'est-ce qu'a dit votre nouvelle fiancée, Nathalie, alors?
11: Elle est très, très, très, très fière de moi. Et tout. Oh. Ah, oui. Elle écoute tout. Elle écoute
4: donc elle est lesbienne aussi, alors. Oh.
12: J'ai vu la vidéo.
10: Maman, j'ai raté un épisode. Il a une nouvelle fiancée.
12: Bah oui, moi aussi, je savais pas.
10: Bah oui,
12: t'as une fiancée.
11: Ouais, mais on a eu une réunion de crise samedi matin parce qu'elle avait écouté le podcast. Et maintenant, il faut plus parler de nous deux. Et donc.
10: Ah bah, tu parles, on va se gêner.
11: Je vous assure, je suis arrivé en reportage parce que on a eu une petite réunion de crise samedi matin. Réunion de crise. Pendant une heure.
12: Une réunion de crise au lit. J'étais au lit ou pas?
4: Une réunion de crise. En face à face ou
11: non, par téléphone.
10: Oh, elle était joliment guide, Nathalie.
4: Mais elle est toujours par téléphone, comment ça se fait? Pourquoi vous la voyez jamais
10: parce
4: en
10: qu'elle
4: vrai
10: est, elle est virtuelle, elle existe
11: pas. Bah non, mais
10: pas.
11: Parce qu'elle habite dans le sud-ouest et donc on est un peu loin.
12: C'est ah, compliqué et maintenant d'aller dans le sud-ouest.
10: Qu'est-ce qu'elle fait dans la vie, mais Nathalie? Non,
11: vous avez vraiment créé une situation de crise.
10: Qu'est-ce qu'elle fait dans la vie, Yohann?
11: J'ai failli divorcer avant même de me marier.
12: Avant même de la connaître.
10: Et qu'est-ce qu'elle fait dans la vie, Nathalie?
11: Mais je peux pas dévoiler. Laurent, vous promettez de ne plus me parler de ça?
4: Elle est où dans le sud-ouest?
10: À Carcassonne.
12: On va l'appeler.
11: Vous savez bien, Laurent, je peux tout faire pour vous, mais là, il faut que je préserve ma vie privée. Oh.
4: Alors écoutez, je vais enchaîner avec une première citation, comme ça on va oublier Nathalie. Une citation pour Mme Doré, Amandine Doré, qui habite dans la Marne, qui a dit « Oh Seigneur, accordez-moi la patience !» Et tout de suite.
10: Ah,
12: c'est Jean-Yann
4: qui a dit ça. Eh bien c'est une bonne réponse que Chantal là-dessous, c'est Jean-Yann. Une citation pour Timothée Mio, qui habite Belleville-sur-Vie, en Vendée, qui a dit « La meilleure façon de prendre un autobus en marche, c'est d'attendre qu'il s'arrête.
12: » Francis Blanche.
4: Non, mais...
10: Pierre Dac.
4: Bonne réponse de Liane Follier et de Michel Bernier. Pour Michel Guizelin, qui habite Morestel dans l'Isère, qui a dit « Arriver dans la surface et ne pas pouvoir tirer au but, c'est comme danser avec sa sœur. »
11: Ah oui, c'est pas Maradona.
4: C'est Diego Maradona. Bonne réponse de Yohann Rioux. Une citation plus intellectuelle pour Charles Miraki, qui habite Ouassery en Seine-et-Marne, écoutez bien, qui a dit « Beaucoup prétendent que je suis un menteur, mais eux aussi affabulent. Les plus grands mensonges me concernant, c'est de la bouche des autres que je les ai entendus. Je pourrais les démentir, mais comme je suis menteur, personne ne me croirait. » C'est joli.
11: Français.
4: Ce n'est pas français.
12: Woody Allen.
4: Ça a été traduit. Woody Allen, non, mais c'est quelqu'un qui faisait le même métier que Woody Allen.
12: Donc un réalisateur.
4: Hitchcock. Hitchcock, non.
10: Spielberg.
11: Toujours vivant.
4: Orson Welles, non, vivant. Non, il est mort en. Il est mort il y a 30 ans, en 93.
10: Ah oui, il est américain. Bon, alors,
4: est-ce qu'il n'est pas américain.
10: Il est italien.
4: Il est italien.
11: Visconti.
10: Non.
12: Dino Rizzi.
4: Non.
12: Fellini.
4: Fellini, et vous dites
10: Federico.
4: Alors, c'est pas Federico.
10: C'est Federico.
4: Il n'y a pas de R.
10: Je croyais qu'il s'appelait
4: Federico Fellini. Bravo, Chantal. Federico Fellini.
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16: Ça
0: Après, on n'en parle plus. D'accord. Mais est-ce que c'était votre rêve d'aller au Pérou?
4: Eh bien, votre réponse, votre question m'intéresse et je vais y répondre. Et...
0: Parce que mon rêve, c'est la Syrie, par exemple.
4: Et sauf que si j'y réponds sérieusement, vous allez dire, ça y est, il fait encore son malheureux et ceci, cela.
0: Non, non, non.
4: Eh bien, oui. Quand j'étais enfant.
0: Ah ben voilà, ça, c'est une vraie histoire.
4: J'achetais les fascicules de Alpha Junior. Et on faisait les encyclopédies en achetant chaque semaine un fascicule chez le marchand de journaux. Et un des premiers fascicules Alpha Junior était consacré au Pérou. Et je me suis dit, je devais avoir 10 ou 11 ans, un jour, j'irai au Pérou.
16: Oh, c'est beau.
4: Voilà. Voilà.
16: C'est beau. C'est beau.
0: Moi, j'avais lu une BD sur le Cap d'Agde. Ouais. Du tu connais plus du slip et Grosibouille. Bah du coup, à 15 ans, mes parents, ils m'ont dit, allez hop.
4: Attendez, comment vous les avez appelés?
0: Plus du slip et Grosibouille. Vous connaissez pas les aventures des deux bonhommes, là, au Cap d'Agde?
4: Plus du slip et Grosibouille.
0: Et Grosibouille. Bah, c'est une bande dessinée un peu olé olé, mais moi, mon oncle, il lisait ça. Avec mes nièces.
4: Bah, j'ai bien fait dire Alpha Junior. Pour Michel
0: mais
4: Richard.
0: Du coup, vous n'êtes pas déçu. Non mais, juste après, on n'en parle plus. Mais vous n'êtes pas déçu de votre voyage. Vous voulez
4: pas du tout. Pas du tout. Est-ce que j'ai l'air déçu? Je reviens épanoui. Je suis heureux. Je vous revois en plus après.
0: Mais alors, qu'est-ce que vous avez envie de faire maintenant? Généralement, un voyage, ça marque les esprits. Vous avez envie de quoi maintenant? De mettre un bonnet péruvien? De gravir les montagnes? De quoi?
4: Non, j'ai envie de gagner à nouveau un peu d'argent pour pouvoir repartir.
0: Parce que ça, ça a un prix quand même. Parce que c'est pas cher là-bas. C'est cher?
4: Ah non, c'est pas cher. Alors en plus, ça, c'est vrai que c'est pas cher au Pérou.
0: C'est combien la baguette? Oh ben, la choucroute de la mer, c'est
16: pour là-bas. C'est pas en chocolat ou chocolatine?
0: C'est pas,
4: c'est pas une baguette, il y a que des flûtes là-bas.
0: Non, mais le menu aux courtes pailles, c'est combien? C'est 12 euros?
4: Mais même les restaurants, évidemment, sont pas chers. Là-bas, vous pouvez manger pour 2 euros, bien sûr.
0: Ah, c'est bien le tiers-monde.
16: Oh là là!
4: Bah oui, évidemment, enfin, 2 euros, l'équivalent.
16: Mais ne prenez pas cet air supérieur pour, alors qu'on apprend de
4: enfin,
16: vous.
4: Enfin, c'est pas en 2 euros, il faut multiplier par 4, en gros, pour avoir le prix en sol péruvien, voilà.
17: En sol?
4: Oui, c'est des sols.
17: De quoi, les salmonières?
16: Le sol.
4: La monnaie, c'est le sol.
17: Ah, ils payent en poisson, là-bas?
4: La monnaie, c'est le sol.
16: Parce qu'il faut se baisser pour le ramasser.
4: Et donc vous divisez par 4 et ça vous fait le prix en euros en gros.
0: D'accord.
4: Voyez voilà.
0: Et on rencontre des gens facilement ou les gens sont simples? Mais moi j'aime bien savoir quand je vais dans un pays si les gens sont accueillants. Et les pays qui sont plus accueillants que d'autres. Alors la France c'est pas le plus accueillant. Enfin, alors le Pérou, vous arrivez, vous sortez de l'aéroport, vous dites quoi? Vous dites olé.
1: El condor pasó.
0: Et tout de suite quelqu'un vient vous parler. Comment ça se
4: passe? On dit hola.
0: Hola. Hola Catal. Hola Quintal. Hola Quintal si vous êtes gros.
4: C'est à peu près les. À peu près les seuls mots d'espagnol que je
0: connais. Mais les gens sont sympas, ils voient pas seulement le touriste occidental plein de
4: mais
0: thunes.
4: Pas du tout,
1: non,
4: pas du tout.
1: Ça serait fou.
16: Mais il y a la mer à Lima.
4: Oui, il y a la mer, oui, ça, il y a même des tas de très jolies plages, même.
16: Ah, je pensais que
0: et vous y avez pas été?
4: Mais si, bien sûr, je suis allé à la plage.
0: Avec votre slip arena, je suis pas...
16: Ah oui, mais alors quel temps il faisait là-bas? Il faisait chaud ou pas?
4: Très chaud. Je peux vous dire, alors, j'ai des ampoules aux pieds, j'ai trop marché. Si vous voulez savoir, ce que j'ai fait, j'ai trop marché. Voilà.
16: D'accord.
4: Beaucoup marché.
17: Il n'y a pas Uber?
4: Si, il y a Uber aussi.
17: Ah, il y a Uber au Pérou?
4: Bah, bien sûr, ça c'est. Alors, c'est vrai que ça aussi, ça change les voyages.
17: Mais non.
4: Il faut bien dire, le téléphone portable change tout des voyages aujourd'hui.
17: Et c'est quoi les conducteurs là-bas? C'est quoi? Parce qu'ici, c'est beaucoup de. Voilà. Et là-bas, c'est quoi?
0: Bah, c'est Umberto.
4: Bah, il y a des Vénézuéliens, il y a des Boliviens.
0: Ah, c'est leur Pakistanais à eux. D'accord. Non, et sur la plage, ils jouent à quoi les Péruviens? Ils jouent au Jokari?
18: Mais Lima, c'est pas au bord de la mer?
4: Ah, bah, hein.
16: Si.
17: Ah, mais
16: si,
17: c'est
16: si.
17: Bon en géographie, toi, j'ai l'impression.
4: Ah, c'est ça, je vous confirme.
17: Ça, Machu Picchu,
0: on comprend pourquoi la
17: Heureusement qu'ils n'ont pas mis aux affaires étrangères. Hein.
18: Ah, c'est au bord de la mer, Lima.
4: Ah, bah, oui. Plus au bord de la mer, vous ne pouvez pas.
18: Ah, d'accord.
4: Bon, j'avais même de très jolis couchers de soleil, voyez-vous, cher.
16: Vous êtes baigné dans la mer?
4: Non, je ne me suis pas baigné dans la mer.
16: Vous trouvez qu'il a pris des couleurs?
4: Oui. Oui, bah oui. Je suis
0: oui,
4: pas,
0: quand même.
4: Je suis pas lichon d'habitude, voyez.
16: D'accord.
0: Mais par contre, t'as que la fesse droite qui est bronzée, c'est marrant.
16: Pour 2 euros, tortilla de maïs y pesa espada.
4: Qu'est-ce qu'elle dit?
16: Qu'est-ce que vous avez mangé pour 2 euros?

0: La tortilla de maïs.
1: Il y avait les mêmes là-bas ou pas? Non, mais qu'est-ce que vous avez préféré, la mer ou la montagne?
2: Vous ne croyez pas si bien dire. Vous me parliez d'immigration. Effectivement, il y a une immigration chinoise.
1: Ils sont partout.
2: Un quartier chinois. Il y a Chinatown aussi.
1: Mais non.
2: À Lima. Oui, absolument.
3: Ouais, partout, il y a partout des Chinatown.
0: Les bureaux de tabac sont tenus par les Chinois.
1: Mais est-ce qu'il y a un quartier chinois à Pékin?
0: Ah,
1: ça se demandait maintenant.
3: Non, donc quand vous commandez des Uber, c'est Xang Zingli qui est à l'approche.
1: C'est possible, ouais.
0: Il y a des pousses là-bas. Ou des touc-touc.
1: Des tac-tac.
3: Il y a Roselyne qui voudrait savoir si le Pérou c'est toujours en Afrique ou s'ils ont changé de place. Ils l'ont déplacé depuis.
2: Dites, je suis en train de penser, heureusement que vous n'avez pas été ministre des Affaires étrangères.
4: Je vous emmerde.
2: Alors, une question pour Mme Richard.
1: Enfin, ça vaut le coup d'y aller, quoi.
2: Oh.
1: Non, mais au final. Non, mais après, on n'en parle plus.
2: Regardez.
1: Après, on n'en parle plus, patron. Est-ce que ça vaut le coup d'aller au Pérou?
2: Regardez.
1: Parce que moi, je vais tous les week-ends à Melun. Si vous dites ça vaut le coup, je vais dans le Pérou.
2: C'est quand même 11 à 12 heures de vol.
1: Quoi?
2: Bah oui, ça, évidemment, c'est pas la porte d'un côté, vous voyez.
0: Vous avez enlevé vos chaussures? Non, mais sinon, on gonfle des pieds. Par contre, gardez votre slip, ça peut aider.
2: Alors oui, c'est la première chose que je fais en avion, chère Isabelle, j'enlève mes chaussures.
0: Mais pour un voyage long.
2: Oui.
1: Donc vous voulez nous dire que 5 jours au Pérou, c'est jouable?
2: Pas au Pérou, à Lima.
1: À Lima.
2: Parce qu'au Pérou...
1: Ah, si on veut faire le pays, c'est impossible. Et pourquoi alors?
2: Parce que c'est très grand.
1: D'accord.
2: Comprenez.
3: C'est grand. Vous êtes resté que 5 jours.
2: C'est plus grand que la France, le Pérou. Enfin.
1: Mais non.
2: Mais oui.
1: Il n'y a pas plus grand que la France, monsieur. Il n'y a pas plus grand que la France. Ça, c'est vraiment... Ça, c'est pas patriote. J'aime pas ça.
0: Non, mais...
3: Ça, je peux pas, moi. 12 heures de vol pour rester 5 jours, c'est impossible.
2: Mais enfin, écoutez, c'est ça.
1: Il arrive à dormir en économie.
2: Pardon.
0: Il y a le décalage horaire.
2: Ben, il y a 6 heures de décalage, oui.
0: Et vous avez pas l'air décalé.
2: Non, je suis du Havre, je suis pas de Calais. Oh là là, écoutez.
1: Allez, on enchaîne, patron. Ouais.
2: Alors, pour Michel.
1: Mais vous y retourneriez? Non, mais après, on n'en parle plus. Mais est-ce que, par exemple, parfois, on va dans un endroit, on dirait j'y retournerais?
2: Oui,
1: bien.
2: Oui, j'y retournerais. Rien que pour plus voir vos gueules. Oh là là là là là là là là. Mais écoutez, oui, ça suffit 4 ou 5 jours dans une grande ville.
3: Non, mais quand vous faites 12 heures de vol, surtout que vous allez dans un pays où il y a un décalage horaire, je peux pas rester 5 jours, c'est impossible.
2: Bah, moi, ça me dérange pas.
3: Bah, non, bah, vous bah, faites
0: moi,
3: plus ça, vous ne faites
0: aussi,
3: plus ça.
0: Moi aussi, il faut amortir quand même.
3: Bah oui.
1: Et en plus, si t'arrives là-bas, que tu tombes malade, tu chopes une tourista. Tu restes 4 jours au lit, à te chier dessus. Donc t'as tout perdu, quoi.
0: Il y a non, des
1: mais,
0: touristas.
1: Ça arrive dans ce genre de pays, le moindre riz complet, attention.
0: Il y a des touristas là-bas?
2: Il y avait moi. Oh, regardez la tourista. Non, vous me faites chier, c'est le cas de le dire.
1: Allez, on enchaîne, patron.
2: Pour Michel Richard.
1: Et vous irez où la prochaine fois? Vous avez d'autres rêves de destination que le Pérou?
2: J'ai plein d'autres rêves. J'aimerais aller en Australie. Je suis jamais
1: allé. Mais c'est loin.
0: Pas l'Australie.
5: Tant que vous lui répondez, on est foutu, là.
3: À l'Australie, il y a 24 heures d'avion. Vous avez qu'à faire un week-end. Vous avez qu'à faire un week-end là-bas. 24 heures d'avion. Vous restez samedi, dimanche et vous rentrez lundi. Comme ça, c'est bien.
1: Ah oui, c'est là, ok. Ne partez pas un week-end.
3: Ça va être super.
0: Mais non, en Australie, il y a plein de bestioles horribles.
1: Bah, les Australiens, c'est les Anglais gros et bourrés. Non. Et bronzés, ils sont bronzés.
2: Les kangourous, c'est sympa, un kangourou.
0: Non, mais il y a des grosses araignées, il y a des mygales, il y a des serpents. Non, enfin, c'est faut pas y aller.
1: Mais il n'ira pas dans la jungle, patron.
2: Là, il y avait des tortues, par exemple.
0: Ah, oui, mais les tortues.
2: J'ai vu des belles tortues au Pérou.
3: Les fameuses tortues Lima.
1: Moi, il y avait quelqu'un en bois de Boulogne, là, un Péruvien, qui faisait la tortue avec ses couilles. C'est peut-être la même personne que vous avez vu, patron. Non, mais sérieux. Non, mais écoutez, moi aussi, j'ai mon côté touriste et découvreur de... Voilà.
5: On n'a pas répondu à une question, mais on est crevé. Hein.
3: Non, mais l'Australie...
1: Et à part l'Australie, vous y allez où en week-end, patron? Le château de Chambord, ça vous dit ou pas?
5: Stuttgart, vous connaissez Stuttgart? C'est très joli.
2: Ah ben, non, mais il y a des... Alors, j'adorerais retourner à Berlin, mais c'est...
5: Non, j'ai dit Stuttgart, j'aime pas dit Berlin.
2: J'aime voyager.
5: Eh bien,
2: j'ai quand même le droit d'en profiter.
3: Regardez
2: vos gueules, vous qui voyagez pas.
3: Moi, j'ai fait un voyage et je suis resté ici. Hein.
2: J'aime bien aller en Thaïlande, vous, monsieur Haz. Est-ce que je vous fais la leçon?
3: Je suis resté 3 semaines, moi.
1: Oui. C'est vrai? Et même pas une MST, rien. T'as 3 semaines à Pattaya, pourtant t'as dû rigoler quand même. Bon, patron, vous, par exemple, si on pouvait se faire un week-end entre grosses têtes, vous iriez où avec nous, par
2: exemple ? Avec vous ?
1: Non, mais avec nous tous.
2: Ah, je ferais une petite croisière au Groenland.
1: Ah, c'est sympa, ça.
0: Ah, c'est bien, le Groenland. Mais à Berlin, ce qui est bien, c'est qu'il y a un zoo. Et y a un rhinocéros albinos. Non, mais c'est très extraordinaire.
2: Vous voyez, oui. J'aurais beau aller plus loin, possiblement jamais je retrouverai ce que je retrouve ici.
0: On dit pas un zoo, on dit un zoo.
3: À Berlin, on dit un zoo.
0: Non, on dit un igloo, mais un zoo. Mais pourquoi vous voulez faire l'Antarctique?
1: Mais on dit un igloo, pas un igloo.
0: Pourquoi vous voulez faire l'Antarctique avec nous?
3: Le Groenland,
0: ah oui.
3: C'est en haut, là.
0: Mais il fait froid là-bas. Non, moi
2: je
0: crois pas.
2: Je vous emmène en croisière, Isabelle.
0: Ah non, j'ai le mal de mer.
1: Mais pourquoi vous voulez aller au Groenland avec nous, patron?
2: Mais parce que je trouve que ce serait sympa, un peu.
0: Mais il n'y a rien à voir.
1: Ah. Mais si, il y a des phoques. Mais pas vous allez au Groenland, patron.
0: Mais non, mais il n'y a rien à voir, à part de la glace et de l'eau.
2: Ben, c'est beau de regarder de la glace
3: c'est
2: et de l'eau.
3: C'est beau.
1: Bon, moi, chez Picard, on reste une semaine chez Picard, on est bien. Hein. Non, mais sérieux, moi, chez Picard, 3 jours. Il lui file les clés, ils aiment bien les grosses têtes, il paraît.
2: J'ai bien fait de revenir.
1: Mais vous referiez pas quel pays, par exemple?
2: Comment ça, je referais pas?
1: Vous avez fait plein de... Vous partez souvent en vacances.
2: Il y a des pays où on a. Ben non, mais écoutez, c'est pas une conférence que je tiens ici, quand même.
1: Par exemple, le 93, vous referiez pas.
3: On a perdu en
1: rive droite. La rive droite à Paris, vous referiez pas, par contre, par exemple.
2: Non, je vais très peu rive gauche à Paris, voyez, par exemple.
1: Ah, vous êtes peu rive gauche? D'accord.
3: Rive gauche, c'est laquelle?
0: C'est là où il y a, par exemple, l'Institut du Monde Arabe, tout ça.
3: Pourquoi, par exemple, l'Institut du Monde Arabe, tout de suite?

0: Sylvain Tesson.
1: À Charles de Gaulle. À Charles de Gaulle, vous avez un taxi moto jusqu'au bout du bout. Putain, mais ils vont de plus en plus loin, ceux-là.
0: Hein. Attention, c'était un kidnapping, patron. Hein. Faites gaffe la prochaine fois.
2: Hein. Non, c'était à l'aéroport Chavez, ça s'appelle l'aéroport là-bas.
1: Ah, j'ai eu peur.
0: À chaque fois, c'est un démocrate, hein, le nom de l'aéroport.
2: Non, c'est pas le Chavez qu'on connaît, c'est un autre. Et. Oh, et merde.
1: Mais quoi, là-bas, à l'aéroport, les taxis proposent d'autres pays, carrément. Espagne.
0: Moto, Espagne.
1: Brésil. Mais c'est quoi, il n'y a pas les villes avant, il n'y a pas...
3: Mais parce que c'est pas loin, la Bolivie.
0: Mais racontez, patron. Laissez-le raconter, parce que ça va faire dingue comme histoire.
3: C'est pas loin, la Bolivie, on peut y aller en taxi.
1: Bah, demande à Roselyne, elle est forte en géographie.
0: Alors, mais vous sortez de l'aéroport.
2: Non, je suis... Je
0: vous êtes au Duty Free, vous achetez des Haribo, je vous connais.
2: Je m'apprête à prendre mon vol pour Paris pour rentrer, vous voyez.
0: D'accord.
2: Et je suis, j'ai cette chance d'être dans le lounge, le truc d'attente. Oui. Voilà, et là, il y a des gens qui attendent. Et là, il y a un jeune homme charmant qui s'installe en face de moi. Je fais comme si je ne le voyais pas. Je bouquine, je lis beaucoup, vous voyez. Je prépare les
0: livres. Alors, vous l'avez vu qui s'approchait.
2: Je prépare les livres du jour, vous voyez. Donc, j'ai lu aussi beaucoup pendant ce voyage. J'aime bien installé en terrasse, lire.
0: Tout en mettant son petit cul. Mais ça va, non. Non, mais vous l'avez dit, patron, excusez-moi, vous l'avez dit, je sais qu'il vient, mais je fais genre, je le vois pas. Excusez-moi. Bon, bref.
3: Bon, alors donc, vous.
0: Le mec
3: vous...
0: s'arrête, il est curé, oui, allez-y. Et là, ça commence. Si on lisait la Bible dans l'avion, bien sûr. Ouais.
2: Ah, mais non, je vous ai dit, j'ai fait plusieurs messes.
0: Moi, j'étais voilà. Au week-end à messe il y a 3 semaines.
4: Contre Pétri.
1: Ah, tout. Et donc le gars vient vous voir.
3: Alors,
1: et
3: le gars
1: vous
3: vient vous voir et vous dit Bolivie.
2: Mais non, un garçon charmant qui prenait l'avion pour aller à La Paz en Bolivie et là-bas il allait faire un raid moto, vous voyez.
3: Voilà. Et vous proposait de faire un raid.
2: Voilà.
3: Mais pas de vous emmener de là où vous étiez en Bolivie.
2: Bah
3: si. Il a flashé sur Laurent. Non.
0: Oui, mais c'est une autre question, ça.
3: Ça, c'est... Non. Il vous a dit, rejoignez-moi en
1: quoi,
3: Bolivie.
1: C'était un quoi? Un Bolivien?
2: Ah non, un moche Livien.
0: Et vous avez pas dit oui, mais où est votre sens de l'aventure qui vous caractérise tellement, patron? Vous êtes un peu le Olivier Mine de la radio.
1: Bah, il a un sens du salaire. Avant, il devait rentrer pour RTL. Hein.
2: Exactement. Puis surtout, je savais que j'avais des amis qui m'attendaient ici.
3: Ah bon,
0: oui, c'est vrai. Ouais.
2: Bah, vous. Et ça me fait tellement plaisir de vous revoir.
5: Alors, c'est quoi la question?
1: Ouais, cette question.
2: Si vous saviez comme vous m'aviez manqué, cet humour qui vous caractérise les
3: oui.
2: uns et les autres.
0: Mais vous savez, patron, vous n'avez pas fait la moto jusque La Paz, là, tout ça. Mais si vous voulez, en sortant du studio, vous pouvez vous faire un tour en scooter sur le périphérique avec moi.
2: Eh ben ça, c'est pas le Pérou. Et la question, la question pour Mme Richard, elle attend hein, depuis tout à l'heure.
3: Michel Richard.
0: Ah, c'est un transgenre, Mme Richard.
2: Michel Richard, elle habite à Montrestel, dans l'Isère. La question, ce sera après la pub.
0: Oh non,
2: voilà.
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2: Alors on va répondre à Angie qui a laissé un message sur lesgrossetêtes@rtl.fr. Bonjour Angie.
8: Bonjour.
2: Alors Angie a fait un road trip en Normandie pendant l'été.
0: Et pourquoi?
2: Bah, peut-être qu'elle voulait découvrir ma ville natale.
1: Mais oui.
2: La ville d'Édouard Philippe, justement, allez savoir.
4: Ah, le Havre, c'est en Normandie?
2: Oui.
4: Eh bah, j'apprends des trucs tous les jours, je suis content de venir ici.
0: Tu connais que Deauville, j'imagine.
2: Bon, donc vous allez faire un road trip en Normandie. Alors, au Havre, précisément, Angie?
8: Non, en fait, on était parti pour Étretat, et coincé dans les embouteillages, on en a eu marre, du coup, on est parti, et j'ai dit, est-ce que tu veux voir la ville la plus moche de France?
4: C'était pas le Havre.
8: Et donc, on a été au Havre, comme il faisait un super beau soleil, un beau ciel bleu,
0: Coup,
8: mon copain dit, en fait, c'est super joli ici.
0: Ben oui, mais là, c'est pas la ville qui est moche, c'est les gens.
2: Il est pas français, votre copain, c'est ça?
8: Non, il est tchèque.
2: Tchèque. Ah oui, alors forcément par comparaison.
1: Ah oui, c'est bon.
0: Non mais le Havre, il y a une nouvelle dynamique là, patron, défendez votre ville. Genre, il y a les artistes qui s'installent, ils retapent des trucs, il y a les orphelinats, les écoles coraniques.
2: Non mais c'est une jolie ville.
3: C'est très là. Moderne.
2: Quand on n'y a pas vécu et qu'on y passe 24 heures, on trouve ça très joli. Bien voilà.
9: Il faudrait d'ailleurs citer tout le nom de la ville, c'est le Havre de toute grâce.
2: Absolument.
9: C'est vrai?
2: Ah oui.
0: Bien
9: géant. D'un seul coup, ça fait plus envie.
2: Œuvre de François Ier.
9: N'est-ce pas?
2: Et oui, oui, il faut quand même le rappeler. Bah écoutez, Angie, merci pour votre joli message. Et
0: vous juste raconter ça?
2: Mais moi je vous

0: merci en tout cas de vendre ainsi la ville du Havre, ouais, qui a en plus un club de foot formidable. Thomas, maintenant, est au téléphone. Bonjour, Thomas.
1: Bonjour, Thomas. Non, je déconne. Bonjour, les grosses têtes.
2: Oh, un hétéro qui a de l'humour.
1: Ça va, Sébastien?
2: Et toi, mon coquin?
1: Très bien, très bien.
0: Vous avez acheté le livre de Sébastien Thoen.
2: Ah, c'est lui.
3: Ah, c'est pour ça.
2: On l'a trouvé. Oh, je t'aime, je t'aime.
1: Impeccable. Si vous savez, comme il est très, très, très utile, un très bon cale-porte.
0: Et vous aimeriez récupérer un mug RTL pour, pour votre petit...
3: Dédicacé par Sébastien.
0: Pour votre petit déjeuner, j'imagine.
1: Ou l'hôtel et moule à la bouche, Joyce.
2: Voilà, pour faire un autre.
1: Et j'aimerais mériter ce mug. Et j'ai une petite blague grosse tête un peu intelligente, on va dire.
0: Allez-y, ah, allez-y.
2: Ça va changer, ouais.
1: Pourquoi la farine ne fait pas de bruit quand elle tombe par terre?
0: Pourquoi la farine ne fait pas de bruit quand elle tombe par terre?
4: Il sait mettre l'ambiance, en tout cas. Il y a une jovialité qui suit.
1: C'est intellectuel, hein, c'est pas humour. Hein. Alors,
0: je vous écoute, alors, c'est quoi la réponse?
1: Et bien, dans la farine, on a enlevé le son.
4: Le son et le son qu'on écoute.
2: D'accord.
3: Comme le son d'avoine, les flocons d'avoine.
4: Non, c'est bien.
1: Le son, c'est l'enveloppe de la particule de l'épine.
2: On l'a compris, monsieur Bigard.
0: J'ai pas compris avec le parterre.
4: C'est mais ça. Parce que ça
3: parce
4: fait pas de bruit quand on
3: enlève
4: le parterre parce qu'on a enlevé le son. Il y a pas de son. Le son qu'on a.
5: Le son d'avoine.
4: Dis donc, Laurent Ruquier, vous allez pas faire le difficile avec les jeux de mots.
2: Ah ouais, pas vous. Pas vous, franchement.
0: Justement, oui, je suis un peu plus difficile que ça, quand même, vous voyez. Non, mais c'est drôle, Je comprends que vous ayez acheté le livre de Sébastien Thoen. Bruno, maintenant. Bonjour, Bruno.
6: Salut, Laurent.
0: Alors, Bruno.
6: Salut, les grosses têtes.
0: Ah bah, Bruno, ah,
3: Il est sur scène, là.
0: Bruno, il est morceau. Et il aurait aimé venir nous voir le 13 septembre. Mais
2: viens devant, on te fera rentrer.
0: Eh ouais,
4: c'est-à-dire qu'il est morceau, c'est-à-dire qu'il a pas de membre.
0: Non, morceau, ça veut dire qu'il est. Il est dûment, comme
3: ça. Ah, dûment.
0: Comme Stevie, mais. Stevie sera pas au Mans. Vous serez avec nous, vous, Sébastien Thoen.
2: Absolument, j'ai posé un RTT pour venir.
0: Ah bah, c'est bien.
4: Moi, j'aimerais bien venir, je suis jamais en délocalisation.
2: Non, on veut les mecs drôles.
4: Non, c'est vrai, vous m'amenez jamais en délocalisation.
0: C'était sympa Angoulême, on vous a proposé 18 fois, à chaque fois vous dites non. Alors.
4: Non, c'est pas vrai, c'est parce que tu pouvais pas, parce que j'étais
0: voilà,
4: en tournée.
0: Pas, bah c'est pareil. Donc
4: deux fois vous m'avez proposé.
0: Bah deux fois vous pouvez pas, qu'est-ce que vous voulez que je dise? C'est pas de ma faute.
7: Si, on aime bien les déplacements.
0: Pardon?
7: On aime bien les déplacements.
0: Oui, bah on vous les propose, vous nous dites non.
2: Bah oui, vous venez pas.
0: Alors on prend ce qui reste. Sébastien Thoen, Isabelle Mergault, Michel Bernier, Yoann Rioux, Liane Folly, Florian Gazan, un beau casting. Au Mans, 1300 places au Palais des Congrès et de la Culture. Et franchement,
2: ça va être complet.
0: C'est déjà complet, sur les 1300 qui ont réservé, il y en a bien quelques-uns qui, au dernier moment, toujours comme ça quand c'est gratuit. Au dernier moment, ils viennent pas. Donc, franchement, vous pouvez pointer, on vous fera rentrer.
4: Moi, je vais venir dans le public, comme je suis jamais invité en déloc, je vais venir dans le public.
0: Bruno, au dernier moment, on vous fera rentrer, d'accord?
2: Mais avec un peu de monnaie quand même pour qu'on fasse rentrer tranquille.
6: Comme tu veux, Sébastien.
2: Moi, pour 10 balles,
6: je suis prêt à t'acheter un bouquin si tu me fais rentrer.
0: Ah oui. C'est vous dire le niveau de désespoir. On termine avec Sébastien maintenant. Bonjour Sébastien.
2: Bonjour.
1: Bonjour.
0: Ah, l'autre Sébastien.
2: Non, c'est moi.
0: Alors là, Sébastien, on va dire Sébastien, à mon avis, que vous devez avoir au minimum une quarantaine d'années, 50 ans.
1: 50.
0: Mais
7: pourquoi vous dites
4: le prénom?
7: Le prénom.
0: Non, parce qu'il m'écrit pour me dire « Laurent, je vous écoute depuis « Ferme la fenêtre pour les moustiques ».
2: C'était
0: le premier titre de mon émission sur France Inter, « Ferme la fenêtre pour les moustiques », une émission estivale avant Rien à cirer. Donc
2: pourquoi
0: vraiment,
2: ce titre?
1: Avec Jacques Ramal,
0: parce que c'est une émission d'été.
1: Pascal Brunner.
4: Estivale, ça veut dire été.
0: Alors, ne citez pas le nom des gens qui étaient avec moi pendant cette émission d'été.
7: Ils sont tous morts.
0: Parce qu'ils sont tous morts.
2: Non. Mais non.
0: Frédéric Lebon est mort, Pascal Brunner est mort et Jacques Ramad est mort. Je suis le seul survivant et moi-même, je ne me sens pas très bien.
6: Si ça intéresse Bruno, j'ai des places pour jeudi prochain.
2: Hein? Ah, vous allez faire un troc? Faites un troc?
0: L'auditeur précédent cherchait un Bruno parmi nous.
4: Moi aussi.
0: Ah oui, l'auditeur précédent, lui. Ah, parce que vous avez déjà vos places pour Le Mans.
6: Ah bah oui.
0: Ah, parce que vous êtes du Mans aussi, alors?
6: Pas comme Stevie. Mais comme les gens qui habitent au Mans.
0: Nos auditeurs sont drôles, on en est fiers.
8: À suivre.
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2: Le 24 février dernier, c'est ma question suivante pour Christophe Dupont, qui habite en Seine-et-Marne. Pendant qu'on était en train d'enregistrer au Dôme l'anniversaire, enfin mon anniversaire des 10 ans, je dois bien le dire, c'était une belle émission souvenir avec quasi toutes les grosses têtes réunies, en tout cas celles depuis 10 ans.
3: N'inquiétez pas, oui.
2: Fermait le dernier quoi le 24
4: février ? Le dernier Macumba.
2: Oui, bonne réponse d'Alex Vizorek.
5: Mais pourquoi il y en avait plusieurs ? Il y en avait plusieurs?
2: Oui. Il y en avait jusqu'à une vingtaine, hein, 23 Macumba.
5: C'est quoi, c'est des boîtes de nuit?
2: Eh ben oui, Macumba. Le Macumba, c'était la même chaîne, en fait. 23 Macumba en France. Et le dernier a fermé la semaine dernière. Parce que c'est passé
5: de mode.
4: Les gens n'y dansent plus tous les soirs.
2: C'est une autre époque, hein. C'était une discothèque lilloise, le dernier Macumba, mais il y en a eu un peu partout en France.
3: C'était pas une chaîne, patron?
2: Ah, bah si, c'était.
3: C'est juste que les noms d'appeler ça Macumba, les gens appelaient ça Macumba.
2: Ah non, bah non, moi je croyais comme vous.
3: Il y avait une vraie marque, Macumba.
2: Absolument.
6: Comme McDo.
2: C'était
3: Oui, mais attends, flunch, il y a pas un drive. Il y a plusieurs flunch.
6: Il y avait un drive, on pouvait prendre une danse au drive.
2: Mais non. Monsieur Toen, c'est une bonne remarque que vous faites parce que je suis comme vous, je pensais que les gens appelaient leur discothèque Macumba comme ça par
3: C'est une blague
2: par plaisir d'appeler Macumba. Bah non, c'était effectivement les mêmes propriétaires pour les 23 discothèques qui s'appelaient Macumba.
7: Il y avait
2: France.
7: Des Macumba au Pérou ?
2: Et d'ailleurs le slogan c'était comme McDonald's, c'était venez comme vous êtes.
6: Ouais.
4: Est-ce que le Macumba est arrivé après ou avant la chanson?
5: Macumba.
3: C'était pas sur une discothèque, c'était sur une femme qui appelait Macumba.
4: Macumba.
5: C'est ce que je viens de dire.
4: Oui, mais non, mais c'est pas la femme.
6: Mais la chanson, c'est quoi?
3: Mais non, c'est une femme qui s'appelle Macumba.
6: La chanson, c'est Macumba, Macumba, j'y danse tous les soirs.
4: Ouais,
6: ça veut dire que s'il lui dit Macumba, j'y danse tous les soirs, il peut pas avoir fait la chanson, donc le Macumba, ça existe.
5: Mais oui, t'es con, quoi.
4: Mais peut-être il a inventé.
6: Il est vraiment belge.
4: Là, je m'arrête. Le café Pushkin.
6: C'est comme le Big Mac.
4: A été créé après la chanson de Beko.
5: Mais Macumba, c'est une danse péruvienne.
3: Non. C'est comme quand on dit que tous les clubs échangistes s'appellent le parking des anges. Parce que tout le monde se mélange.
2: Non mais
3: c'est pas vrai.
2: Il a raison.
4: Merci.
2: Vizorek a raison. C'est comme le balcon de Roméo et Juliette à Vérone.
6: C'est comme les lacs du Connemara aussi. Ça n'existait pas. Ils les ont fait. Ils ont construit. Ils ont rempli avec des bouteilles d'eau.
3: Ça, c'est très drôle.
2: Non, mais le balcon à Vérone de Roméo et Juliette. S'il n'y avait pas eu Shakespeare, il n'y aurait jamais eu de balcon. Il n'existait pas, ce balcon, vous voyez. Et donc, ils l'ont construit. Parfois, il arrive effectivement que la réalité suive la fiction.
6: Ouais, mais enfin, jusqu'à qu'un mec qui va entendre la chanson du Macumba pour se dire je vais ouvrir le Macumba, quand même pas, je pense pas.
5: Mais si.
6: Macumba, ça existait avant. Ouais,
5: c'est comme De Vinci, les parkings.
2: Macumba.
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2: Alors là, je vous emmène à Nice maintenant, où Jean-Pierre Blanc est un directeur général heureux. Il est dans un hangar et il a montré à Paris Match différents sacs qui viennent du Cambodge, de Birmanie, du Laos. Mais quelle marque représente monsieur Jean-Pierre Blanc, directeur général de cette petite entreprise niçoise?
8: Ce sont des contrefaçons de grandes marques?
4: Hermès.
2: Il y a une page entière dans Paris Match aujourd'hui sur l'histoire de cette marque.
4: C'est une marque de luxe.
2: Alors, de luxe, non. Pas de luxe.
3: Ah, genre Pulco?
2: Pulco, non.
4: Mais c'est
2: non,
4: des sacs?
2: Comment ça, des sacs?
4: Vous avez des sacs? Ils fabriquent des sacs? C'est de la maroquinerie?
2: Des sacs à main? Non, il y a des sacs, mais à l'intérieur des sacs.
4: Ah oui, d'accord. Ah oui, je pensais qu'ils fabriquaient des sacs.
3: C'est des pains
2: Pain bagna, non.
4: Est-ce que c'est quelque chose qui se mange?
2: Alors, oui, se mange.
4: Se boit.
2: Se consomme, en tout cas, oui. Je vous ai dit que monsieur Jean-Pierre Blanc était directeur général d'une célèbre marque. Je vous demande de retrouver cette marque.
5: D'accord.
2: Et pour expliquer et raconter l'histoire de sa marque, il a accueilli Paris Match, et plus précisément, je peux même vous dire son nom, Audrey Lévy, là, c'est une page entière dans Match aujourd'hui. Il a accueilli cette journaliste dans son hangar là-bas à Nice, où on peut voir des sacs de jute empilés par milliers, les sacs.
4: Et remplis de ce fameux produit.

0: est rempli du produit dont la marque est devenue célèbre.
1: D'accord. Du thé, alors, peut-être?
0: Du thé, non.
2: Du café?
1: Du café,
0: du café, oui.
2: En grain. Du café en grain.
3: Malongo.
0: Malongo. Bonne réponse. Excellente réponse de Florian Gazan. Eh oui.
4: Mais sur la boîte de conserve, il y a trois Péruviens.
5: Non, mais qu'est-ce qu'il y a? Ben
0: justement, effectivement, des Mexicains, pour être très précis, même, pas des Péruviens.
1: Mais du Vietnam.
0: mais tout est parti d'un village au Mexique où, effectivement, Monsieur Blanc avait rencontré un prêtre qui s'appelait Francisco van der Hoff, qui avait fondé le label Max Havelaar.
6: Ah, Max Havelaar.
0: Pour vendre à un prix juste sur le marché européen
6: des produits
0: les récoltes des communautés indienne. Et après, lui, il a, évidemment, avec son savoir-faire de torréfacteur, eh ben, il a réussi à exporter à travers le monde sa fameuse marque Malongo.
6: En fait, Jean-Pierre Blanc, c'est Jacques Vabre.
0: Eh ben, oui, quelque sorte. Jean-Pierre,
6: El Gringo.
0: Jean-Pierre Blanc, alors, ça ne lui appartient pas. Hein. Lui, il est directeur général seulement. Mais en tout cas, du côté de Nice, là-bas, à Carros, précisément, dans les Alpes-Maritimes, eh bien, cette petite entreprise est devenue leader sur le marché bio du café. C'est une marque devenue très très célèbre.
6: Oh bah non,
0: la preuve, c'est que c'est la première qui vous est venue à l'idée.
1: Bah oui, mais c'est la pub avec Boringer.
3: Et la Longo.
0: C'est en tout cas l'anti-Nespresso. Parce qu'ils font des...
4: Comment... Ah bah ça c'est sûr.
0: Eh bah oui,
6: parce qu'il n'y a pas de dosettes.
0: Non, oui, ils font des dosettes, mais avec des...
1: Du papier recyclé.
6: Ah oui, c'est vrai, c'est des dosettes recyclables entièrement.
4: En papier. C'est du papier de serviette hygiénique recyclé.
6: Oui, que vend
4: Nathalie Simon. Ça tient super bien, il paraît.
0: Les dosettes sont en papier naturel.
1: Le café, c'est de la pisse, ça paraît quoi.
0: Et donc voilà pourquoi c'est plus bio.
6: Il vaut mieux acheter Malongo.
4: Ah, c'est ça qui est bio, c'est l'emballage.
5: Plus dans l'air du temps, en tout cas.
0: Ah, voilà. Ah oui, vous avez quoi comme machine à café, vous, Julie Leclerc? Grand-mère.
6: Grand-mère sait faire un bon café.
1: Mais elle en verse beaucoup.
5: Non, qu'est-ce que j'ai? Moi, j'ai une Nespresso.
0: Ah bah voilà. Et le café brésilien, alors là, évidemment, je vais me tourner vers Christina Cordula. Qu'est-ce que vous faites à la maison, vous, alors?
7: Moi, je prends pas de Malongo. Je prends du Carte Noire. Et c'est la machine de vrai café, là, qu'on met le machin.
3: Ah, par contre, la peur, tu sais,
4: la raison. Eh ben, t'as raison.
6: Une vraie cafetière.
4: Bah oui, la raison.
7: C'est pas une cafetière, c'est une machine à café, mais quand tu, comme dans le bar, en fait.
0: Comment c'était la musique, Beaugrand?
6: Ah, c'était la musique de Jacques Pam.
3: Oh, Perito! Perito, caminando! Et la banana, banana! Colegiala, mediano! Colegiala! Colegiala! Colegiala! Colegiala! Colegiala! Les cafés, c'est.
1: Mais alors, il est un peu chinois en même temps.
0: Voilà. Je crois que je vais prendre de la ricorée finalement.
6: Moi je bois du Nesquik.
5: C'est ce que je prends tous les jours.
6: Moi je bois du Nesquik.
5: Mais oui, je sais pas pourquoi je prends ça.
0: Ah bah parce que c'est l'ami du petit déjeuner.
5: Voilà.
6: Parce qu'elle est vieille, c'est un truc de mamie.
4: Ah ouais, la ricorée, c'est
6: la ricorée, c'est un truc de mamie.
4: C'est number one, elle est pas.
7: Mais j'ai jamais compris cette histoire de ricorée.
5: Mais je suis là parce que
4: c'est dégueulasse.
5: Non, c'est pas vrai, c'est bon. Un jour, quelqu'un est venu chez moi pour les vacances avec sa boîte de ricorée. Il l'a oublié et du coup, j'ai fini.
4: Mais arrête, tu bois ça, tu chies en spray pendant 3 jours.
5: Mais non, et après.
4: C'est comme le café au lait, c'est l'enfer, et ça te bousille l'intérêt des intestins.
1: C'est dégueulasse.
5: Mais c'est pas vrai.
1: En 1945,
4: c'est un produit de luxe. Si elle est blanche, je te crois.
1: Incroyable.
4: Moi, j'y crois pas. Et vas-y, Julie, on s'en fout, c'est de la radio, on verra pas. Vas-y.
1: Tu sais que Yann, il boit de la chicorée du Nord, lui, tous les matins.
4: Non, mais la chicorée, c'est pas possible.
0: En tout cas, voilà, Malongo a le droit à une page dans Paris Match cette semaine.
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0: Je préfère ça quand même.

0: d'autres albums, oui. Ariel Dombal l'a chanté. Hein.
1: C'est pas vrai.
0: Ah oui, il y a une version, si vous pouvez le trouver, mais
1: elle a toujours
0: chanté.
1: Eu un petit grain, Ariel.
2: À suivre.
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1: Une question musicale qui fera plaisir à Christophe Beaugrand, puisque c'est une question pour Monsieur Donner, qui habite Huchot dans le Gard, une question qui concerne un chanteur qui, en 1976, a chanté un... Alors, ça n'a pas été un énorme tube, hein, mais il a quand même chanté une chanson en hommage à un autre chanteur. Quel chanteur a chanté un hommage à un autre chanteur mort, celui-là?
4: Claude c'est Rock Collection, non, c'est pas possible.
5: Ouais, Michel Sardou.
6: Michel Sardou.
7: Il y a celui qui chante en 76 est toujours en vie, donc.
1: Non, les deux sont morts.
4: Mais alors, on cherche lequel, celui à qui est
1: les deux,
4: rendu hommage.
1: On cherche les deux.
4: Mais il y en a un qui est plus connu que l'autre.
1: Les deux sont très
5: Charles
1: connus.
5: Charles
1: Trenet. Ah non, non.
8: Mike Brandt.
1: Alors, le chanteur mort, c'est Mike Brandt. Ah.
8: Et celui qui chantait,
4: c'est Jérôme.
8: C'était pas Claude.
1: Comment vous savez ça?
4: Parce que j'imagine bien, c'est Jérôme faire ça.
1: Eh ben oui, c'est Jérôme qui a chanté hommage à Mike Brandt. Bonne réponse de Christophe Beaugrand.
9: Chanter, dis-lui, et tu es parti.
4: Là, il savait plus la rime, donc il a...

0: ça n'a pas eu un succès de dingue.
1: Non,
0: donc,
1: non, mais ce que c'est Jérôme ne savait pas, c'est que là, lui, il partirait très jeune aussi. Hein,
0: et personne n'a fait de chansons.
1: Il est mort à 53 ans, c'est Jérôme. Oui. Et l'autre jour, je ne sais pas pourquoi, vous savez pourquoi je vous pose cette question?
2: Je ne sais pas.
1: C'est que l'autre jour, je ne sais pas pourquoi, je me suis réveillé en pleine nuit, puis j'ai dit...
2: En pensant à ces Jérômes.
1: On rend jamais hommage à ces Jérômes.
2: Ah, vous avez raison.
1: Oui, Jérôme, c'est moi.
3: Oui, Jérôme, c'est moi. Non, je n'ai pas changé. Je suis toujours celui qui
1: t'aille. Effectivement, son premier tube, c'est Kiss Me.
0: Kiss Me as you love me.
4: Kiss Me.
1: Kiss Me.

0: Et ben, vous voyez, je me suis pas réveillé pour rien, parce que on vient de rendre un bel hommage à ces Jérômes.
1: Je suis d'accord. Il paraît que c'était un homme merveilleux,
0: charmant, gentil. Oui. Très, très gentil en
1: on
0: plus.
1: On a toujours entendu dire ça.
0: Absolument, c'est
2: Jérôme. Et alors, avant de mourir, il a présenté un jeu de l'été sur TF1 auquel j'ai été candidat.
0: La chanson Trésor.
2: Oui, exactement. C'est l'été, la chanson Trésor.
1: Ah ouais. Arrêtez là, parce qu'il y a un qui pleure.
2: Et ben, j'avais gagné de quoi me payer mes vacances.
3: Super biographie.
2: C'était très intéressant.
3: C'est bien.
2: Si, il y avait des gens qui répondaient aussi en direct des plages avec Alexandra Bronckhorst, la vieille naguette.
4: Je pense que le jour où tu meurs, il faudra faire un biopic sur ta vie, parce qu'elle est folle. C'est vraiment...
0: Moi, en tout cas, le jour où il meurt, je vous jure, je fais une chanson hommage.
1: Ah ouais.
2: J'espère que vous serez mort quand je mourrai.
0: Quoi?
5: Ah oui.
2: Non mais, en termes d'âge, je veux dire, sinon...
0: Bah, non, et alors, ouais, je vais vous enterrer, mon vieux.
1: Bah, il n'y a pas d'ordre, hein, tu sais.
2: Oui, on sait, mais quand même.
6: On ne peut pas savoir.
0: Ah, non.
2: Moi, je ferai un hommage.
0: Croyez-moi, je serai là pour chanter à votre enterrement. Je ferai tous les génériques. Couillon, et puis alors en plus pour une fois vous pourrez pas me couper la parole.
2: Oh, moi j'y crois pas une seconde.
0: C'est vrai.
2: Et moi j'aurai le droit de chanter à votre enterrement si je meurs avant vous. Non l'inverse.
0: Non.
2: Si vous mourrez avant moi.
0: Je vous date ce soir alors là je vous dirai même pas où rien quand.
2: Ben si vous serez mort. Vous
5: en tous les cas
2: pas.
5: Vous pourrez compter sur moi Laurent. Je vous rendrai un bel hommage.
0: Ah merci à Max.
5: Je viendrai tous les jours vous mettre des fleurs sur votre tombe.
1: Ben c'est pas possible, il va être enterré au cimetière marin de Venise.
2: Ah oui c'est vrai.
6: Ah ben alors il faut des palmes. Hein.
2: Bah, voilà. Ah bah alors je vous chanterai Laisse les gondoles à Venise, le printemps sur la Tamise.
4: C'est quoi le cimetière marin?
0: C'est pour ça que je préfère que vous partiez avant.
4: C'est quoi le cimetière marin à Venise?
7: C'est une petite île en fait, San Michele.
0: Et bravo, exactement.
1: San Michele.
2: Avec Donald.
4: Et vous voulez être enterré là-bas?
1: Merci plutôt. C'est pas drôle, San Michele.
4: Vous voulez être enterré là-bas?
0: Oui, bon, je finirai comme tout le monde au vieux cimetière Sainte-Marie du Havre.
6: Mais pourquoi vous ne faites pas incinérer plutôt? Et puis comme ça, on verse vos cendres à Venise.
1: Ah oui. T'ennuies qu'ils choisissent. Moi, je vais partir.
0: Il y a quelques années, j'étais pour l'incinération, mais maintenant, je sais pas pourquoi, je suis revenu.
1: Pourquoi?
0: Et puis avec mon diabète, j'ai peur que ça sente le caramel dans tout le quartier.
4: Moi, je suis pour qu'on se congèle, moi, comme ça, s'il y a une avancée scientifique, on sait jamais, on peut revenir.
0: Méthode Courgeot.
4: Voilà.
0: Moi, je veux bien qu'on me congèle, mais à une seule condition, c'est que je sois d'abord découpé en plusieurs morceaux et qu'on me vende chez Picard.
5: Vous savez, Laurent, que le Romain.
2: Sinon, on vous met un bâtonnet dans le cul et on vous suce.
5: Pardon, excusez-moi.
0: Vous n'êtes peut-être pas obligé d'attendre ma mort.
5: Ni la congélation.
1: Pardon. Mais où sommes-nous?
5: Mais quelle horreur! Mais quelle horreur!
0: Des promesses, toujours des promesses! Alors, le but au départ était donc de rendre hommage à ces héros.
1: Ah, bah bravo, c'est réussi!
2: C'est très réussi!
0: Qui s'appelait Claude Dostel.
2: Dostel, je pense qu'on prononçait le S.
0: Ah, il n'y a pas de S, là, moi, dans ce que je vois.
1: C'est pas comme Pierre Bellemare.
0: Non, c'est Claude Dostel, sans S. Claude Noël Gérard Dostel. Il est parti il y a 24 ans, il est mort en 2000.
4: Mais c'est Jérôme, c'est C et plus loin Jérôme
2: oui,
4: ou c'est
2: oui,
4: c'est
2: point
6: Jérôme.
2: @hotmail.com.
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0: Raja habite Dizy dans la Marne. Bonjour Raja.
9: Oui, bonjour Laurent.
0: Bonjour. Comment ça va?
9: Bonjour les grosses têtes.
0: Vous avez une trentaine d'années, Raja, et vous avez envie de jouer avec mes grosses têtes pour tenter de gagner. C'est tout ce que je vous souhaite, évidemment. 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Raja, que faites-vous dans la vie?
9: Je travaille avec mon mari, vigneron, en Champagne.
0: Ah, wow. Vigneron!
3: Ah ouais.
0: À Dizy,
9: il
0: donc.
9: Vient de reprendre à Dizy, charbonnier.
0: Du champagne de Dizy, en quelque sorte.
10: Oui. Dizy, de me resservir un verre.
0: Bah, Dizy, de nous en envoyer, oui.
9: Bah oui, vous êtes venu d'ailleurs à Reims, il n'y a pas longtemps.
0: Ah, mais il y a quelques années maintenant, avec les grosses têtes. Oui, c'est vrai, on a visité les caves, d'ailleurs. Vous, cher Raja, il va falloir bien écouter mes grosses têtes pour savoir qui dit la vérité. Une seule grosse tête a une véritable information. Toutes les autres auront une fake news. On commence par Jean-Jacques Perroni.
11: Sport. Après les moteurs électriques cachés sur les vélos des cyclistes, une bouteille d'oxygène a été découverte cachée dans l'anus d'un champion d'apnée.
0: Alors là, vraiment, monsieur Perroni.
1: Vraiment, c'est lui qui les écrit. En plus,
0: Florian Gazan.
12: Afin d'éviter toute nouvelle manifestation, l'adaptation française de la chanson Shame on You, intitulée J'aime tes genoux, chantée en plus par Henri Salvador, sera désormais interdite sur toutes les radios.
0: Christine Bravo.
13: CNews tient à présenter ses excuses à ses téléspectateurs. La traduction de la phrase « Black Lives Matter » par Éric Zemmour, deux points ouvrez les guillemets, « Il faut savoir mater les Noirs » n'était pas la bonne.
0: Gérard Jugnot.
14: La Tour Eiffel va ouvrir au public à partir du 25 juin en limitant le nombre de visiteurs. Coronavirus oblige, les ascenseurs ne seront pas remis en service et c'est l'escalade qui sera privilégiée pour accéder aux étages supérieurs du monument. Les cordes ne seront pas fournies.
0: Johan Riou.
15: À Rome, deux prisonniers se sont évadés de prison la semaine dernière. Ils ont laissé un mot promettant qu'ils reviendraient très vite dès qu'ils auront réglé leurs problèmes familiaux.
0: Christina Cordula.
16: Un ours a été tué par balle dans les Pyrénées. Les rappeurs Boba dénoncent de nouvelles violences policières.
15: Boba.
13: Oh, c'est
0: Boba.
13: Cadeau.
0: Booba, pas Boba, Booba.
16: Ah, pardon, Booba.
0: Pour qu'on comprenne. Raja, vous avez bien entendu mes grosses têtes.
13: Oh, c'est cadeau. Oui. C'est cadeau, Raja. Ah,
0: bah, oui. Alors, qui a dit la vérité?
9: Je dirais plus Johan Riou.
0: Ah, vous y allez direct sur Johan Riou.
9: Direct.
4: Pour une fois.
15: Vous allez vite repartir.
4: Ça me change.
0: Vous avez envie.
4: Merci, Raja.
0: Vous avez envie de rebondir.
9: Alors, Jean-Jacques Perroni, je dirais non.
0: Oui.
13: Je l'adore,
9: Florent
13: celle-là.
9: Florent Gazan aussi, non.
0: Ah bah non, heureusement, Black Lives Matter, ça veut dire les personnes, la vie des Noirs compte aussi, oui, évidemment. Et non pas, faut savoir mater les Noirs. Bravo Christine, hein, franchement.
13: Oh non.
0: Gérard Jugnot, c'était crédible, hein, la Tour Eiffel sans ascenseur.
9: Oui, mais bon. Oui.
0: Et je crois qu'il y a des marches, hein, quand même, pour monter à la Tour Eiffel.
13: Bien sûr, oui.
0: Il y a des marches, oui, oui, oui.
9: Et
0: vraiment,
9: Christine, pareil, non.
0: Le rappeur Booba, non, non.
9: Ah, oui.
0: C'est pas lui qui a été tué par balle dans les Pyrénées.
9: Non.
0: Parce que Carrie, c'était au duty free pendant ce temps-là.
9: Donc,
0: bah oui, alors il vous reste,
9: Johan
0: Riou. Johan Riou, bah oui. Et bah c'est gagné,
15: bah c'est bon.
0: Hein, Johan.
9: Bravo.
0: Oui.
9: Bravo.
15: Bravo, Raja.
9: Merci.
0: Bah oui, c'est vrai. Il y a deux prisonniers à Rome qui se sont évadés. C'est le quotidien La Repubblica qui raconte ça. Ils se sont évadés, ils ont laissé un mot, un courrier. Ils ont 40 et 46 ans. Et c'est deux cousins Rome. Ils ont expliqué que leurs enfants se trouvaient en mauvaise posture à cause d'une histoire de trafic de drogue et qu'ils devaient aller les protéger, mais qu'ils reviendraient dès qu'ils auraient réglé leurs problèmes.
1: Ben voilà des gars responsables et qu'on sens du devoir et de la famille.
0: On est parvenu en revanche sur l'affirmation de Florian Gazan, mais c'est vrai que la chanson Shame on You, honte à toi, avait été traduite de façon bizarre, faut bien dire.
15: Par J'aime tes genoux.
0: Par J'aime tes genoux.
13: Mais n'importe quoi.
15: Le reste, je m'en fous.
0: On a la chanson d'Henri Salvador.
16: Ah bon?
0: Ah ouais.
15: Et le reste, je m'en fous.
13: Il l'a fait exprès.
0: Interdite à la radio pendant plusieurs années, la chanson d'Henri Salvador.
13: C'est vrai.
0: Mais non, c'est pas vrai. Autrement, s'il avait été vrai, c'est Gazan qui aurait eu la bonne information.
13: Non, mais est-ce que c'est vrai qu'elle est interdite? Ah oui, non, d'accord, oui, j'ai compris.
15: Non, c'est pas grave.
4: T'es paumé, là.
13: Oui, excusez-moi, oui, j'ai eu une absence.
2: Oui, ah oui, c'est ça.
0: Oh, bah, une absence de 3 ans et demi. Et on voit le résultat. Bravo, Raja, en tout cas. Bravo.
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0: Qui, hélas, n'a pas été défendu par sa vieille Betsy entre février et mars 1836 et en est même mort.
17: qui n'a pas
6: été vieille Betsy, c'est un animal. Hein.
0: La vieille Betsy n'était pas un animal.
18: Est-ce que c'est une personne humaine vivante ou
0: qui est mort, je vais poser la question différemment si vous voulez, qui est mort malgré sa vieille Betsy en février-mars 1836.
18: Est-ce que c'est le nom de son fusil, par exemple, sa
0: Betsy? Exact.
5: Oh là, c'est malin.
0: Bravo, monsieur Beaugrand.
6: C'est sa femme, moi.
5: C'est quelle date?
6: Mais c'est un vrai personnage ou c'est un personnage de film ou de dessin animé?
0: C'est un vrai personnage, madame.
18: Américain.
0: Puisque je viens de vous donner les dates. Alors, vous savez comment c'était à cette époque-là, hein, on n'a pas les dates.
17: Ouais. Ah, mais attendez.
5: C'est un cow-boy.
17: Non, c'est pas, il n'a pas eu un problème avec Fort Alamo.
0: Oui.
17: Davy Crockett.
0: Et c'est Davy Crockett. Bonne réponse.
17: Ça, elle s'est enrayée parce qu'il n'a pas pu tirer, il s'est fait tuer en retour.
5: Moi, je ne savais pas que c'était un vrai personnage, Davy Crockett.
6: Bah oui, moi non plus, c'est pour ça que je posais la question, parce que je savais bien que Davy Crockett, il y avait eu ce problème-là.
2: Davy Crockett, l'homme qui n'a pas peur.
5: Voilà, c'est ça.
6: J'étais sûre qu'il n'avait pas existé, moi, Davy Crockett. Bah, j'ai le déguisement, j'ai tout, moi.
0: Comment ça va, le déguisement?
5: Ah, oh, tu gardes tes soirées aussi, pour toi, Dari.
19: Moi aussi, j'avais la panoplie.
6: Oui, avec la
19: queue de renard.
6: Bah oui, on avait tous les deux la queue.
0: Et alors, voyez, Davy Crockett a existé.
5: Ah, bien sûr.
6: Gérard l'a toujours. Hein.
18: il l'a pas derrière la tête, en principe.
6: Qui s'en sait.
5: Oh, les enfants. On essaie d'élever un peu l'émission, s'il
0: justement,
5: vous plaît.
0: Justement,
6: une panoplie. La tête de qui?
0: En tout cas, Davy Crockett s'est vu confier la garde de la palissade sud du fort à
17: J'ai cru que vous alliez dire autre chose.
0: Et la légende a retenu qu'il il serait mort en effectuant une sortie. Il a été fait prisonnier par le général mexicain Manuel Fernandez Castrillon, qui l'a exécuté avec une douzaine d'hommes. Bon, d'autres disent tout simplement qu'il a fait partie des morts lors de l'assaut final et que son fusil, la vieille Betsy, n'a pas servi ce jour-là. Il l'avait appelé Betsy en hommage à sa sœur, Davy Crockett.
5: Elle était vieille.
0: Comment ça?
5: Non, sa sœur, pour vieille. Vieille Betsy, je ne sais pas.
17: Ah oui, c'est drôle, ça, dimanche.
2: La vieille sœur.
17: Peut-être tu devrais faire humoriste. Hein.
5: Parfois, je me fais charrier par Paul Elkarat.
2: Il est méchant.
5: C'est le bout du monde.
0: En tout cas, on a tous aimé regarder Davy Crockett.
6: Ah oui.
19: C'est un feuilleton de télé, Davy Crockett.
5: Oui.
17: Écoute, Gérard.
5: Quand tu le chantes, ça donne envie de regarder.
19: J'avais la bonne prise. J'avais même la corne où on soufflait.
2: Oh là là là là.
6: Moi, je pensais que c'était comme Zorro qui n'avait pas existé.
2: Mais Zorro est.
17: Et Zorro n'a pas existé. C'est issu d'un roman de Johnston McCulley.
2: On m'a dit qu'Albator n'avait pas existé.
19: Quoi?
17: Oh, vous me saoulez.
2: Et Goldorak non plus.
5: Et Tintin.
17: Ah, Tintin est issu d'une personnalité connue qui s'appelait Pal Ulde.
2: Je pense que la dame va nous rappeler en disant qu'il dit n'importe quoi.
17: Non, je t'assure que c'est vrai.
0: Pour Gauthier Chandron, qui habite Perrières dans le Calvados, la question suivante concerne justement des héros de bande dessinée. On les avait appelés les héros les plus cons de la BD. Et ils s'appelaient Grabadu et Gabalyouchou. Mais qui est l'auteur de cette bande dessinée?
17: Tiffé Tondu?
0: Mais non,
17: je viens
0: de vous donner leur nom, monsieur Elkarat. Soyez pas aussi con que Boublil.
17: C'est pas être aussi con.
5: Ça
17: aurait pu être leur vrai prénom.
5: C'est une balle perdue.
0: Grabadu et Gabalyouchtou sont les noms des deux personnages de bande dessinée qu'on a appelés à l'époque les héros les plus cons de la BD.
17: C'est Peyo.
0: Ça sortait dans Vaillant dans les années 60. Et je vous demande le nom du dessinateur, créateur de Grabadu et Gabalyouchtou.
2: Bon, il est connu pour une autre bande dessinée beaucoup plus célèbre.
6: C'est pas Hergé. C'est à quelle époque?
0: Ce n'est pas Hergé.
2: Uderzo.
19: Fortin.
0: Fortin, non.
2: Franquin.
0: Uderzo non plus.
6: Chef, celui qui a écrit Bécassine.
0: Non, non.
6: Celui qui a écrit Pim Pam Poum.
0: Non.
2: Est-ce que si jamais on donne le nom du personnage, l'autre personnage célèbre qu'il a créé, tout de suite son nom à lui va apparaître.
0: Il y a des chances, oui.
6: Ah, celui qui a les trois pieds nickelés là.
0: Ah, les trois pieds nickelés.
17: Ah, non, c'est Forton.
0: Ribouledingue, Filochard. Et non.
2: Est-ce que c'est une bande dessinée qui a encore du succès aujourd'hui?
0: Il y en a fait plusieurs qui ont eu du succès.
6: Il y avait pas Zig et Puce?
0: Ah oui, mais c'est pas lui.
2: Il y a pas les tuniques bleues?
0: Non plus.
6: Il a été dessiné dans Fluide Glacial?
0: Non, c'était...
19: Il est mort!
0: Alors écoutez, il est mort en 2011.
2: Ah oui. Et il continue à faire des bandes dessinées?
0: Bah non.
2: Non mais.
6: Bah non, c'est mort.
2: Dans les années 2000, il continue à faire des bandes dessinées?
0: Ah bah oui, bien sûr. Ce qu'on dessine, c'est jusqu'à la
6: plutôt
0: fin.
6: Plutôt pour enfants ou des bandes dessinées adultes?
5: Ça, c'est...
2: Est-ce qu'il faisait Natacha, hôtesse de l'air?
0: Non, non plus.
16: Oh, c'était bien ça.
18: Est-ce qu'il a le personnage célèbre qu'il a créé, c'est un héros ou c'est plusieurs?
0: Ah, il y a tous les genres. Hein, les
16: Picsou. Fait... Raon, c'est lui c'est qui faisait Raon.
0: Ah non, il faisait pas Raon.
19: C'est pas lui qui a fait Bob Flappy.
0: Ah, je peux vous
18: Bob
0: aider.
18: Bob Flappy.
19: C'est quoi cette BD d'avant du Moyen Âge? Bob Flappy. C'est pas que lui, Bob Flappy.
0: Bob Flappy.
19: Qui est incomplet.
18: Bob Flappy.
19: J'adorais Bob Flappy. J'adorais, c'est comme
0: la jeunesse de Gérard Jugnot. J'imagine le petit Gérard en train de dire Bob Flappy.
19: Mais c'était dans les années 60.
18: Ah oui.
0: Alors c'est lui aussi qui a créé et dessiné Totoche, si ça peut vous aider.
18: Ah, Totoche.
16: Pif, non.
0: Pif, non. Non, non. Mais il y a deux héros.
18: Parce que moi, une Totoche, c'est autre chose. Donc c'est quoi Totoche?
16: Quoi pour toi, une Totoche?
18: Bah, une Totoche, c'est là où les garçons ils s'amusent.
19: Une Tocha.
0: Oui, oh, ouais. Merde. Ça n'a rien à voir avec tout ça. Il faut faire très attention à ce que je dis. Pardon.
17: C'est Edika.
0: Pardon, Isabelle Mergot. Il est né à Stockholm, puisqu'une fois qu'on est né à Stockholm, on y est éternellement. Mais comme il est mort, bon bah voilà, je me permets de dire qu'il était né à Stockholm, mais il est mort à Pont-l'Abbé d'Arnoux.
18: Est-ce qu'il avait un nom qui sonnait suédois?
0: Non, mais c'est un nom de dessinateur connu parce que on lui doit deux grands, et particulièrement un grand héros de
18: Ricochet,
0: de bande dessinée,
18: Gaston Lagaffe,
0: qui perdure aujourd'hui encore.
16: Qui a été adapté en dessin animé ou pas?
0: Et même en film, oui.
19: Il n'a pas été assassiné avec.
0: Ah non, il n'a pas été assassiné
16: dans c'est plus pour les petites filles ou pour les petits garçons?
0: Il a travaillé pour Pif Gadget, pour Vaillant.
18: Voilà.
19: Pif Gadget. Était communiste.
18: C'est pas lui qui a fait Raon, donc.
0: Non, mais par exemple, Corinne et Jeannot, ça vous dit quelque chose?
18: Corinne et Jeannot, c'est mes voisins du quatrième.
0: Bah, c'est lui aussi qui a dessiné Corinne et Jeannot, vous voyez. Oh, okay. Mais c'est pas ce qu'il a fait de plus connu encore. Les héros les plus cons de la BD.
17: Transtromer.
0: Grabadu et Gabaliouchtou, on est parti de là, vous voyez. Mais le plus connu, évidemment, c'est une série qui a été adaptée en bande dessinée.
16: La famille Fenouillard.
0: En dessin animé, en film.
18: Bécassine.
0: Peut-être même d'ailleurs Boublil, ce couillon, il a dû jouer dans le film, tiens.
18: Oh. Ah, c'est récent alors.
20: Mais il est tellement con, il s'en souvient même plus.
18: C'est pas le petit Nicolas ou genre de truc.
0: Je pense qu'il est peut-être le seul qui jouait pas dedans, mais enfin bon, il y avait à peu près.
18: Astérix.
0: Non, il y avait à peu près tout le gratin humoristique français là-dedans.
18: Is no good. Et c'est Tabary.
0: Ah. Jean Tabary, oh, ouais. Is no good. Bonne réponse de Christophe Beaugrand. On y est arrivé.
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0: Une question pour Monsieur Patrice Bosque qui habite Saint-Maurice-l'Exil, c'est dans l'Indre, et je vais d'ailleurs vous emmener dans un autre département, dans une autre région, pas loin de Grenoble, exactement à Monestier de Clermont, puisque c'est là-bas que fut créée une célèbre marque par les Français René Ramillon et André Vincent, marque devenue italienne depuis. Quelle célèbre marque, désormais italienne, a été créée près de Grenoble, à Monestier de Clermont?
18: Gucci.
0: Alors, Gucci, non.
16: Marque de vêtements.
0: J'imagine. Vous disiez
16: une marque de vêtements, de mode.
0: Une marque de vêtements, oui, de mode.
16: Massimo Dutti.
0: Non.
16: Pas de mode.
19: Mais est-ce qu'il y a Ravillon, est-ce qu'on s'est inspiré de Ramillon et de Vincent?
18: Massimo Gatta.
0: Pas du tout. Mais
19: je suis sur une piste.
0: Vous êtes sur
19: Alors, redonnez-moi les prénoms, s'il vous plaît.
0: René Ramillon et André Vincent, mais ça n'a rien à voir avec leur nom.
17: Fusalpe.
0: Non.
19: Vous avez donné la ville.
16: Grenoble.
19: À côté de Grenoble, et c'est le trou perdu là où c'est. Enfin, le trou perdu. J'en sais rien.
16: Bah oui,
19: c'est
16: là.
19: Zut.
16: Monestier. Mais c'est Monestier. Une marque d'homme ou de femme?
0: C'est pour homme et pour femme et pour enfant.
18: Ah, je sais, Benetton. C'est Kawai.
0: Kawai, non.
16: Attendez.
0: Il y a d'ailleurs une demi-page aujourd'hui dans le Figaro. Marie-Gabrielle Graffin nous dit que samedi soir dernier, cette marque a fait l'événement en Chine en révélant les 10 collections.
16: Moncler.
0: Comment vous dites?
16: Moncler.
0: Moncler.
18: Oui.
0: Bonne réponse d'Anne Roumanoff.
16: C'est pas français. Enfin,
0: Montclair, ça vient bien de Monestier de Clermont. Ils ont pris la première syllabe de Monestier, la deuxième de Clermont. Monestier de Clermont, ça a donné Montclair.
3: Ah, je suis déçu, je pensais que c'était français, moi.
0: Ah bah, c'était français.
3: Oui, j'ai compris, j'ai bien compris. Ça a été repris par un Italien, monsieur Ruffini.
0: Vous apprenez des choses ici, hein, monsieur Simone.
3: C'est dingue.
0: Et effectivement, on voit que cette marque a pris beaucoup d'ampleur depuis quelques années, parce que je suis à chaque fois très surpris quand je vois une boutique Montclair. Il y a toujours des files d'attente.
3: Ah oui, puis c'est
0: cher. Je me dis, mais qu'est-ce que les gens veulent absolument une doudoune, parce que c'est des doudounes essentiellement, hein, c'est ça.
3: Mais c'est très chaud et très chic.
0: Pardon.
3: Chaud et chic.
0: Ah, c'est chaud et chic.
7: Bah, moi j'ai des damars.
19: Ah, ça c'est sexy.
7: Eh ben, ah, mais ils font des damars sexy. Enfin, sexy.
20: J'ai pas envie de venir sous la couette là, d'un coup.
19: Non, ah, tu peux laisser la fenêtre ouverte. Je pense que t'as plus de soucis.
7: Bah. Non, mais le damar c'est bien parce qu'après, vous pouvez mettre un truc un peu léger. Vous avez chaud de toute façon.
3: C'est vrai.
7: Mais damar m'a écrit en mail là parce qu'il me dit, mais ça fait 2 ans que je dois aller chercher mon cadeau damar.
19: Ah, mais c'est vrai qu'il voulait te faire un cadeau.
7: Oui. Alors je vais vous dire ce que c'est. Et je suis pas venue, mais il me relance, il me dit, mais vous avez votre cadeau qui vous attend, alors c'est, cramponnez-vous bien, imaginez des chaussures, des hugs, ouais, par exemple, ah oui, mais qui sont, ils sont pas séparés, on met les deux pieds dedans, et après on peut plus bouger, sauf si on saute, comme ça.
19: Ah oui,
7: c'est vraiment fait pour les vieux qui restent assis, et c'est mon
0: cadeau. Ah, vous voulez dire que les chaussures sont jointe.
7: Oui, oui. Enfin, c'est, en fait, disons que c'est un grand chausson où on met les deux pieds.
0: Une bonne paire de ciseaux et vous coupez en deux.
19: Non, c'est une vous savez, de quand vous êtes sur le canapé, que vous êtes en hiver et vous regardez un film, et ben pour pas avoir le froid aux pieds, vous mettez les deux pieds.
7: C'est deux, imaginez une grande botte, en fait.
3: Oui, oui.
7: On peut pas
19: c'est
7: la séparer.
19: C'est une chancelière.
7: Oui, et c'est mon cadeau. Oh, c'est mon cadeau d'amour. Et il s'étonne que je ne sois pas allée le chercher. Mais c'est vraiment pour les vieux, les personnes âgées qui ne peuvent pas bouger. Beaucoup.
0: Allez-y en sautant à pieds joints, ça leur fera une surprise.
7: Ah oui.
19: Enfin voilà quoi. Mais avec ce que vend Damar, je suis surprise qu'il lui ait pas envoyé quand même.
7: Parce que j'ai pas donné mon adresse.
0: Comment voulez-vous qu'elle trouve l'amour?
19: Ben oui.
0: Elle donne pas son adresse alors que peut-être le livreur de chez Damar.
10: Bonjour, je suis commercial chez Damar. Je viens vous apporter vos chaussons.
0: Voulez-vous qu'on les essaye ensemble?
19: On peut proposer à Damar de livrer chez RTL le chausson magique à deux pieds et il sera transmis à Isabelle et comme ça
0: et on le met dans la valise
19: de le voir.
0: Alors ça me ferait plaisir de vous voir.
10: Moi je veux bien
0: arriver.
10: Des outils de jardin aussi.
20: Bah, je peux passer une petite annonce du coup. Moi je veux bien de l'argent directement.
0: Tiens, restons dans les choses vestimentaires pour Nadia Delage qui habite Saint-Lô dans la Manche. Quels sont les hommes qui dans leur tenue ont un porte-jartel?
20: Ah, des travestis.
0: Non.
3: Ah non, mais il y a des hommes qui ont des porte-jartels.
19: Bien sûr.
3: Pour tenir les chaussettes.
7: Et les chaussettes.
20: Alors, non. Des cossets.
0: Alors, c'est pas pour tenir des chaussettes, là.
19: Bah non.
7: Ah, pour tenir le pantalon.
0: Oui, mais
3: c'est dans un autre pays.
19: Non, c'est dans un sport.
3: Des croupiers.
19: Et c'est un sport américain. Et c'est le baseball.
0: Alors, pas le baseball.
19: Non. Alors,
3: le
19: football américain.
0: Pas le football américain.
19: Oui. Le volley. Bol.
0: Non.
7: Non.
19: Le rodéo qu'on est con.
7: Non. Quand on tape dans une balle avec une
3: baseball.
7: Avec une base non, avec
19: c'est
7: un.
19: Ah oui. C'est ce que j'ai appelé le baseball. Il y a une heure.
7: Ah d'accord. Ah. Ok.
20: Le golf,
0: c'est pas de sa faute. Elle a les deux pieds dans le même chausson.
3: C'est un sport américain.
0: Un sport, pas seulement américain.
3: Le curling.
0: Pas le curling, mais on se rapproche.
7: Ah, patin à glace.
20: Le hockey. Hockey.
0: Le hockey sur glace. Les joueurs de hockey.
3: Pourquoi ?
0: Ont un porte-jartel.
20: Ah oui, c'est vrai.
0: J'ai fait
20: du hockey, moi.
0: Et vous aviez des porte-jartels.
20: Je me souviens que pour s'habiller, pour faire du hockey, ça mettait une heure.
0: Et oui.
20: Vraiment, c'est très long. Il faut tout se scotcher et tout. J'arrivais sur la glace, j'étais épuisé.
0: Ah oui, je comprends.
20: Non, non, mais
0: alors, vous étiez mignon, porte-jartel.
20: Oh, écoutez, j'étais. Non, mais ça m'allait pas mal, le truc de hockey.
3: Pourquoi les porte-jartels?
0: Ils ont des. Regardez.
19: C'est les protections.
20: Mais tu mets des heures.
0: Ah non, c'est pas des protections.
19: Non, mais c'est ce qui permet d'attacher les protections.
0: Absolument.
19: À la ceinture, à un porte-jartel.
0: Vous pouvez acheter des porte-jartels pour 25 €. Si vous êtes hockeyeur, et bientôt monsieur Boublil, outre les chaussettes, vendra donc
3: les strings,
0: les porte-jartels Max Boublil, bientôt chez vous.
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0: parce que c'est vrai, on me demande souvent, mais est-ce qu'il pense vraiment ce qu'il dit, Toed?
9: Ah, on vous parle de moi.
0: Ah oui, on vous
11: voit. Ou est-ce qu'il pense tout court?
0: Ah, ben, ça...
12: Oui, ça oui, mais...
9: Ça. Qu'est-ce qu'elle a, Anne Sinclair? Ça y est
0: alors là, vous pouvez tout dire, mais alors là, entre les deux, moi, mon choix est fait depuis longtemps.
9: Ah, c'est oui. Strauss-Kahn.
0: Oh là là là là. Il va falloir m'aider, les copains, parce qu'aujourd'hui, je suis...
9: Qu'est-ce qui se passe?
0: Je suis perturbé.
12: Ah, ben, oui, on dirait qu'il y a quelque chose qui vous perturbe.
0: Et je n'arrive pas à savoir pourquoi.
12: Oh, il y a sûrement
9: une raison. Ah, ça, c'est la désintox, non?
12: Cherchez bien. Il y a forcément quelque chose qui l'a déclenché.
0: Vous ne croyez pas, si bien dit. Ça fait une semaine que je ne fume plus. Et...
9: De quoi, des clopes?
0: Oui, oui, oui.
9: Ah oui. Ah oui, mais bah, forcément...
0: Pas grand-chose d'autre.
9: Ah,
0: hein.
9: Oui. Et vous êtes tendu, patron? Qu'est-ce qui se passe? Vous êtes tendu, patron?
0: Quand je vous vois, surtout.
12: Mais ça, c'est les premiers jours quand t'arrêtes le tabac. Mais c'est pas 7 jours après, c'est pas une semaine. Il y a dû avoir un facteur déclencheur.
0: On a déjà essayé d'articuler, je comprends rien.
12: Il y a eu un facteur déclencheur qui fait que vous n'êtes pas bien.
0: Il n'y a pas de facteur qui soit passé, j'aimerais bien. Mais il n'a pas déclenché quoi que ce soit, mon facteur, croyez-moi.
14: Non, mais Laurent, il faut vous faire percer, ça marche très bien.
0: Ah, c'est vrai?
14: Oui, moi j'ai un ami qui s'est fait percer l'anus, bon, par un autre très bon ami à moi. Eh ben, il fume plus.
0: C'est toujours un ami, hein, c'est jamais soi-même dans ces cas-là, j'ai remarqué. Non,
14: pas devant Jean-Philippe.
12: Moi, depuis le temps qu'on me perce, j'aurais dû arrêter de fumer 20 fois.
9: Non, mais on parle de la bouche, de la bouche.
12: Ah oui.
0: Oh là là là là là.
9: Ça commence bien.
11: Oh là là là là.
9: Ça va, Christine? C'est ton ambiance, c'est ton délire, ça. Le petit bar PMU, les deux hétéros curieux, c'est ton délire, ça.
0: On ne tutoie pas Christine.
12: Oui, enfin.
9: Mais Christine, j'ai grandi la regardant, moi.
12: C'est une institution.
9: Elle fait partie de la famille, Christine.
12: Enfin, quand même, non.
11: Elle présidait ton dîner.
9: Bah oui, c'est comme quand tu croises Loana, tu la tutoies.
0: Oh, la comparaison, écoutez, franchement.
9: Je veux dire, ça fait partie de la famille, c'est ça que je veux dire.
14: Qui était dans le loft, Christine ou...
9: Dans la piscine, Christine,
0: pardon. Et monsieur Ferrand, alors on vous a pas entendu encore, vous êtes en forme.
24: Je suis content parce qu'on a enlevé le décor qui m'était tombé dessus la dernière fois.
0: C'est vrai, c'est vrai. Ah, bon, on l'a fait encadrer et tout. Alors on l'a envoyé à Stéphane Bern, il m'a dit toi, ça n'a pas marché cette fois-là.
24: Non, ce sera pour la prochaine.
0: Une première citation, si vous voulez bien, pour Jérôme Fournier, qui habite Fontaine-la-Mallet, en Seine-Maritime, qui a dit. Ce fut certes admirable de découvrir l'Amérique, mais il eût été plus encore de passer à côté.
11: Woody Allen. Christophe Colomb.
0: Pas Christophe Colomb, mais c'est un Américain qui a dit ça.
14: Woody Allen.
0: Ah oui. Woody Allen, non.
14: Groucho Marx.
0: Groucho Marx, non.
11: Magellan.
0: Encore avant ces deux-là.
24: Un politique.
0: Un politique, non.
14: Franklin. Beans.
0: C'est qui ça, Beans?
12: Bah, Mr. Beans.
0: Mais c'est qui,
24: Mark
0: Beans?
24: Twain.
0: Monsieur Ferrand a dit Mark Twain, et c'est lui qui a la bonne réponse. C'est Mark Twain. Pour monsieur Bourse, qui habite Valenton, dans le Val-de-Marne, qui a dit « Un jour, à la télé, j'avais mis une vitre entre la caméra et moi. Et j'ai annoncé en direct « Bonjour, je vais nettoyer l'intérieur de votre écran. » Puis j'ai aspergé la vitre d'un produit spécial et j'ai passé un chiffon. Eh bien, j'ai reçu 600 lettres qui disaient « Merci, j'y vois bien mieux avec mon poste depuis que vous l'avez nettoyé de l'intérieur. »
24: Jean-Yann, Jacques non, Martin.
0: Jacques Martin, bonne réponse. C'est génial quand même. Encore une bonne réponse de Franck Ferrand. Ce sera maintenant pour Véronique Glanche qui habite Cressevoy dans le Calvados, qui a dit « Vous avez toujours dans la vie un ami qui appelle régulièrement pour prendre de ses propres nouvelles.
14: Oh, » c'est vieux ça.
0: Non, justement pas. Et
9: c'est c'est Luchini ça.
0: Non, c'est quelqu'un qu'on aime bien ici d'ailleurs.
9: Ah, c'est pas
11: Luchini.
24: Un habitué des grosses têtes.
0: Une grosse tête, oui.
12: Et Bernard Mabille.
0: Bernard Mabille.
24: C'est une femme.
0: Une femme.
9: Ah, Christine Bravo.
0: Non.
11: Chantal Latsou.
0: Pas Chantal
9: Latsou. Amanda Lear.
0: Pas
9: Amanda
11: Lear. Michel Bernier.
0: Michel Bernier. Bonne réponse de Valérie Mérès. Une citation plus littéraire pour Marguerite Prempart, qui habite Saint-Brice-sous-Forêt dans le Val d'Oise, qui a dit « Il faut travailler, sinon par goût, au moins par désespoir, puisque tout bien vérifié, travailler est moins ennuyeux que s'amuser. »
11: Woody Allen.
0: Non.
24: Boileau.
0: Oh, c'est plus vieux que ça. Alors, pas Boileau, mais on est
24: c'est entre... de cette époque.
0: On est entre Boileau et Woody Allen, vous voyez, c'est large.
12: C'est large,
9: ah oui.
24: C'est donc un romancier du 19e.
0: On est au 19e.
24: C'est Flaubert.
0: Et c'est un poète du 19e.
24: Ah, Lautréamont.
0: Non.
24: Non. C'est Baudelaire.
0: Baudelaire, Charles Baudelaire. Oh. Encore une bonne réponse de monsieur Ferrand.
24: Au petit bonheur.
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0: Duty, ça veut dire quoi d'ailleurs dans duty free, monsieur?
8: Sans taxe, la détaxe.
0: La détaxe. Oui. Non, mais sans taxe, c'est duty free qui veut dire sans taxe.
8: Bah, free, c'est sans, et duty, c'est taxe.
13: Oh là là là, il parle bien.
8: Dénué de toute taxe, c'est ça que ça veut dire.
0: C'est ça ma question.
8: Bah, mais je vous réponds finalement.
0: On en apprend.
8: C'est ce que je préférais faire à bord, c'était les ventes en duty free.
0: Ah oui.
8: On avait des petits chariots à l'arrière, on faisait une petite boutique éphémère, moi j'aimais bien se décorer.
13: J'adore. Je pouvais acheter n'importe quoi.
8: Ah oui, t'allais du stylo Mont Blanc à la crème La Prairie, en passant par les cigarettes.
0: Oui.
8: C'est toujours les vieilles qui achètent des crèmes anti-rides. Et
15: il y a une logique. Hein.
13: Alors, on va t'expliquer. La vaseline, c'est plutôt une autre catégorie.
8: Non, mais moi, je leur vendais les crèmes. Ils disent de toute façon, c'est trop tard.
0: Salaud.
13: Heureusement que tu as réussi à te convertir dans l'humour. Hein.
0: Mais il n'y a plus personne qui achète du duty free, oui.
8: Ben, il y en a de moins en moins à bord aussi. Parce
0: ah
8: que,
0: bon
8: oui, parce que ça coûte trop cher en maintenance. Et puis, comme toutes les compagnies elles veulent faire des bénéfices, avant nous on était intéressés aux ventes à bord. Maintenant c'est fini tout ça.
0: Ah bon ?
8: Alors les gens ils sont plus motivés à vendre. Moi je vais pas vendre si je gagne rien dessus, vous comprenez ?
0: Non, je comprends pas tous les mots.
13: Non. Moi j'ai compris ce que tu voulais dire.
8: Je comprends, bah, oui. Donc les gens sont pas motivés, donc il y a plus de ventes à bord. Et puis c'est plus intéressant d'acheter à l'aéroport que dans un avion. Ça sera toujours moins cher à l'aéroport.
0: Ah c'est vrai.
8: Voilà,
0: ah,
8: oui. C'est un petit tips de la journée.
0: Il faut avoir sa petite carte d'embarquement sur soi.
8: Oui, il faut montrer oui votre destination.
0: Ah
8: oui, selon destination, c'est pas la même.
13: Ouais, mais si tu pars pas, ça coûte cher parce que t'es obligé d'aller jusqu'à l'aéroport acheter un ticket d'avion.
15: Ouais, puis t'as pas de carte d'embarquement.
8: Voilà.
0: Elle est conne, hein.
15: C'est pour ça qu'on l'aime.
0: C'est ce qu'a voulu dire Madame Bachelot.
13: Non, j'ai pas entendu.
15: Ouais, Laurent, il est Google Translate de Roselyne.
13: Mais attendez,
0: je suis le nouveau porte-parole de Roselyne Bachelot.
13: J'entends moins bien quand j'ai le casque.
0: Ah oui, ah bah écoutez, c'est très bien, gardez-le. Une première citation pour Madame Blondel, qui habite la ville en Vermois, qui a dit on peut toujours, bah ça tombe bien, tiens, on peut toujours trouver.

0: plus cons que soi, mais il y en a qui doivent chercher plus longtemps que les autres.
1: Jean-Yann.
2: Coluche,
0: Jean-Yann. Non, c'est quelqu'un qu'on cite irrégulièrement.
3: Mais... Frédéric Dard.
0: Pas Frédéric Dard, mais pas loin.
1: Oscar Wilde.
3: Eh bien, alors, si c'est pas Frédéric Dard, c'est l'autre.
2: Cavana?
0: Alors un Français, le Français avec toute sa gouaille parisienne.
3: Oui, Jacques Audiard.
4: Michel Audiard.
0: Bonne réponse d'Alex Vizorek et Caroline Diamant. Pour Stéphane Vigneault, qui habite dans la Somme, qui a dit « Je ne comprendrai jamais comment une femme qui peut préparer de la cire brûlante, se l'étaler sur les jambes avant d'arracher ses poils par la racine, puisse encore avoir peur d'une araignée.
4: » C'est mignon.
3: C'est français.
1: Jim Carrey.
0: Pas Jim Carrey, non. Mais on n'est pas loin.
3: Jerry Seinfeld.
0: Bonne réponse de Caroline Diamant.
3: Eh ouais, je ne suis pas que belle.
0: Pour Bertrand Gaillou, qui habite la Gouenière en Ille-et-Vilaine, qui a dit « Qu'est-ce qu'il faut faire quand on se retrouve devant un animal d'une espèce protégée en train de manger une plante d'une espèce protégée ?»
2: Une bonne question.
3: Laurent Baffy.
0: Non.
3: C'est Raymond DeVos.
0: C'est un nom qui a déjà été cité, mais pas au bon moment.
2: Jim Carrey.
0: Bonne réponse de Florian Gazan.
1: Tu vas la partager avec lui, là, la bonne réponse.
3: Ah oui, mais il faut la mettre au bon endroit, si je fais.
0: Eh oui, je suis salaud.
1: Jim Carrey,
0: je suis salaud, Stevie Boxy, hein, de vous avoir donné les bonnes réponses dans le désordre.
3: Alors que c'était 40 000
1: balles. Vous inquiétez pas, je vais avoir des bonnes réponses aujourd'hui.
0: Bah, j'en suis sûr.
1: Ah, oui.
0: Attention, plus culturel, la citation suivante.
3: Ah, c'est
0: là,
3: pour moi.
0: Ça peut être un chèque de 300 euros. C'est quelqu'un qu'on a rarement cité, en tout cas pas depuis longtemps, aux grosses têtes. Et c'est pour Madame Nodino, elle a une chance, elle habite Chatou dans les Yvelines, qui a dit « Les hommes naissent libres et égaux en droit, seulement par la suite, il y en a qui se marient. »
1: C'est un français?
3: C'est français.
0: Ah, c'est misogyne et c'est français.
1: Non, c'est pas du tout misogyne.
3: Robert Lamoureux,
0: non.
2: Eddie Barclay?
0: Non, là, on parle d'un écrivain français.
3: Un écrivain du 19e?
0: Alors, un écrivain du 20e siècle. Il est né au 19e, mais il est mort.
3: Il est à cheval.
0: Il est né en 1888, donc oui, il a peu écrit au 19e. Il a essentiellement écrit au 20e.
1: Bec Bédé,
0: non, il est mort.
3: Il est mort à quel âge?
0: Il est mort à 90 ans à Rueil-Malmaison.
2: Ah, il était solide, hein, quand même.
3: Donc, ah ouais, il est mort en 78.
0: Il était un peu, voire très très très à droite.
2: Jordan Bardella?
0: Non.
4: Est-ce qu'il a été académicien?
0: Académicien, non. Oh, je peux vous donner quelques œuvres principales. Chamine Adour, ça vous dit quelque chose?
3: Ah, c'est Marcel Jouandeau,
0: excellente réponse de Madame Bachelot. Allez, une dernière citation pour Isabella Clarty, qui habite Quesmy, c'est dans l'Oise, qui a dit « La météo est une science qui permet de connaître le temps qu'il aurait dû faire.
3: » Ça, c'est Peter Ustinov.
0: Non.
3: Popek.
0: Non.
2: Louis
3: c'est
2: Baudin.
3: Pas français.
0: C'est très français.
3: Alors, c'est Alain Gilot-Pétré.
0: Ah, le pauvre.
3: Louis Baudin.
2: Evelyne Delia.
0: Non. C'est quelqu'un qui vit.
3: Excusez-moi, il faisait la météo.
0: C'est quelqu'un qui vit encore.
4: Philippe Gueluc.
0: Et qui n'a jamais fait la météo.
1: Femme ou homme?
0: Un homme.
3: Un homme qui vit encore et qui est humoriste?
0: Alors humoriste, non, mais drôle, oui. Et
3: Il est français. C'est un homme de radio?
0: Alors, un grand homme de radio.
1: Ah oui.
3: Il y a quelqu'un
0: Philippe
3: qui
0: Bouvard. Bouvard. Philippe Bouvard. Bonne réponse de Florian Gazan.
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0: Vous êtes allé voir son film, Ariel?
7: Non, pas encore.
0: Ah ben voilà.
7: Vous l'avez vu?
0: Entre réalisatrices, quand même, un peu de solidarité.
7: Oui,
0: allez voir le film de votre consoeur.
7: Oui, d'accord.
8: Moi, je l'ai vu et c'est très beau.
0: Ah oui, c'est très joli.
3: La bande-annonce donne très envie.
0: Ah ben, vous voyez.
3: Ah oui.
0: Vous voyez,
3: les costumes sont magnifiques, les hommes sont très
0: jolis. Elle va encore être jalouse, l'autre.
3: Mais non, mais moi, j'ai adoré son film. Alors, elle le sait, je lui ai dit.
8: Mais elle fait des films, elle est normale.
3: Bah oui, hein.
8: Ah bon?
3: Oui, pas tous les ans.
0: Et Isabelle Mergault aussi.
8: Oui, Isabelle Mergault,
0: je sais. Et quand est-ce que vous faites un film avec nous tous, avec toutes les grosses
3: têtes? Oui, tiens. Belle.
7: Non, j'aimerais bien avoir un peu de succès dans ma vie.
0: Justement, détrompez-vous.
7: Mais justement, j'ai une idée, mais ça va pas vous plaire.
0: Ah bon, bah alors voilà autre chose. Pourquoi ça va pas me plaire?
7: Parce qu'on vous enterre.
0: Bah écoutez, si c'est au début du film, au moins je serai pas compromis trop longtemps.

0: Mais non, parmi nous dans les grosses têtes, mais parmi pas nous, ici ce soir.
1: Et pas seulement, il y a un double sens hein, parmi nous.
2: C'est quelqu'un qui a
3: dans nous, dans
4: Jésus.
1: Mais non.
4: Parmi nous.
5: Qui est descendu parmi nous.
0: Si, Philippe Gueluc.
1: Philippe Gueluc, bonne réponse.
5: D'Alex
1: Vizorek, et oui, parmi nous, puisque cette phrase, c'est une phrase du chat.
2: Et oui,
1: je viens de recevoir le nouvel album de Philippe Gueluc qui était sur mon bureau ce matin, Le chat et ses 40 bougies. C'est l'album anniversaire.
0: J'ai pas compris.
1: Et c'est dans le nouvel album du chat que j'ai trouvé cette phrase. Le chinois, ce n'est pas si difficile que ça. Ping, ça veut dire tennis, et pong, de table, et tout est à l'avenant. Écoutez, franchement, voilà encore un bel album, très drôle. Merci Philippe de m'avoir envoyer l'album, les autres devront l'acheter. Une autre citation pour Charles Tendron qui habite Jouet-sur-Erdre, c'est en Loire-Atlantique, qui a dit « Quel fardeau, on ne m'a rien appris, il me semble que l'univers va tomber sur moi ». Une citation historique, bien
0: Galilée.
1: Sûr. Non.
2: Quelqu'un de positif.
6: Ça pourrait être Louis XVI.
1: Et c'est Louis XVI. Oh. Excellente réponse. À quel moment il a dit ça?
6: Au moment de la mort de son grand-père, le 10 mai 1774.
1: C'est la date exacte.
4: Il fait sûr qu'il en rajoute.
5: Attends, il sait même pas le jour que c'est.
4: Il invente, je suis sûr.
5: C'était un mardi, un lundi.
1: Et il avait 19 ans, Louis XVI. Et effectivement, ce jour...
4: Il avait déjà la pêche, hein, Louis XVI.
1: Ce jour-là, à 19 ans, quand il apprend qu'il va devenir le roi, il dit « Quel fardeau, on ne m'a encore rien appris. Il me semble que l'univers va tomber sur moi. »
6: C'est pas entièrement faux, en plus.
1: Ah oui, bah d'ailleurs, oui.
4: Il a rien fait tomber, on lui a plutôt enlevé quelque chose.
7: C'est pas entièrement faux.
1: Ah, qu'est-ce qu'il y a, monsieur Janssen?
7: Non, oui, on te demande juste qui a dit la citation, t'as trouvé la réponse, c'est super. Maintenant, c'est pas la peine d'argumenter.
0: Nous faire passer. Il est jaloux.
1: Mais qu'est-ce qu'ils ont tous à être jaloux comme ça?
5: Non, il y en a marre de ce côté-là, vous les regardez tous, et nous...
4: Ils sont torticolis.
1: Ce n'est pas parce que je ne vous regarde plus que je ne peux pas vous voir.
5: Bah, si, c'est une phrase
0: Louis XIV, pardon. Louis XIV.

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1: Gérard Jugnot, vous avez sûrement joué avec Gérard Depardieu. Ça vous donne une chance de plus pour trouver la réponse à la question qui va venir maintenant pour Nadine Ziliox, qui habite Vège, en Mayenne. C'est Le Point, l'hebdomadaire Le Point, qui consacre plusieurs pages, sous la plume de François-Guillaume Laurin, plusieurs pages à cette vente aux enchères des œuvres collection appartenant à Gérard Depardieu. Les 26 et 27 septembre, à Drouot, Gérard Depardieu met en vente ses œuvres d'art pour ne plus en être prisonnier, dit-il. Alors, il y a des œuvres d'art magnifiques. Hein. Je vois là, par exemple, une sculpture signée Auguste Rodin, un bronze, estimé à 60-80 000 euros quand même. Vous avez différentes sculptures et œuvres d'art qui sont un peu moins chères. Hein. Tout de même, je vous rassure, là, il y a un dessin de Jeanne Leroy, 400-600 euros, un arbre de vie, 10 000, 15 000 euros quand même, statue signée Germaine Richier. Attention, ça monte,
2: Germaine Richier.
1: Ah oui, Germaine Richier, ça monte.
3: Pour marier la thune, mais c'est pas plus cher que Rodin, raconte-moi.
1: C'est estimé quand même à 500-800 000 euros.
4: Germaine.
1: Vous voyez, oui, c'est plus cher.
4: Je ne les attache pas avec des merguez.
5: Ça ne veut rien dire, mais c'est rigolo.
1: Vous savez même pas qui c'est, Germaine Richier.
4: Ben si, je sais qui c'est quand même, Laurent.
6: Ah oui, la femme de Louis XI.
1: Mais non, mais Germaine Richier, non, il suffit que le bronze soit unique, alors que Rodin, c'est peut-être des.
3: Il en a fait trop.
6: Voilà. Ouais, Rodin, il a fait de l'impression.
4: C'est pas le même bronze.
3: Voilà. Oui, quand on en coule beaucoup.
6: On coule beaucoup.
1: Pardon.
4: Oh, Caroline, tu me déçois.
1: Quand
4: moi, je te mets
1: en coule beaucoup, c'est ce que vous avez dit.
7: Oui, non. Elle a dit.
6: Si, si, tu l'as
3: mais
6: dit.
3: Mais Valérie, t'as la voix de plus en plus grave.
1: Ah là là, Gérard Depardieu disait à propos de ses œuvres, rien d'intellectuel, rien de spéculatif. C'est quelque chose que j'achetais qui me touchait, une forme, une couleur. Toujours est-il qu'il les vend, toutes ses œuvres, et je ne vous ai pas donné tous les noms des artistes. J'en ai gardé un pour faire une question, évidemment. Une encre de Chine, sans titre, qui date de 1947, estimée 15 à 20 000 euros, cette encre de Chine, signée d'un artiste, alors attention, un artiste peintre français, photographe, architecte, mais d'origine allemande. Un des plus grands représentants de l'art

0: abstrait. De qui s'agit-il? Et là, je me tourne évidemment vers Monsieur Vizorek.
1: Hein, c'est une bonne question.
0: Parce que ce sont des questions d'art. C'est que Monsieur Vizorek a longtemps fait sa spécialité de faire des one-man shows liés à l'art.
2: C'est-à-dire que s'il ne répond pas à cette question, c'est la honte. C'est un peu.
3: Les gens peuvent revendre leur place.
0: Tandis que vous, si je pose une question sur le cul, vous trouvez Boublil.
2: Oh non, arrêtez, ne me mettez pas, c'est réducteur. Plus, un spectacle très politique en ce moment.
4: Non, c'est pas vrai.
5: On l'attend, ouais.
0: Un peintre français, photographe, architecte.
2: Karl Lagerfeld.
0: D'origine allemande. Il est mort chez nous en France, à Antibes. Hein, c'est pour ça qu'on considère qu'il est devenu français. Il était né en Allemagne, mais il est mort en 1989 à Antibes. Il y a d'ailleurs une villa à Antibes qui est devenue aujourd'hui une fondation qui porte son nom.
4: Ah, oui.
0: Fondation reconnue d'utilité publique.
4: Strasbourg.
2: C'est Klein.
0: Classé, non, ce n'est pas Klein. Classé architecture contemporaine remarquable, la villa en question à Antibes.
2: Je te jure, je sais.
0: Comment s'appelle cet Allemand, français-allemand, franco-allemand?
4: Mazarine. Ah, c'était un copain de Klimt.
0: Arp, non, pas Yann Arp, non.
2: Non.
4: Moi, je pense à Léonore Fini.
0: Arp, c'était plutôt un sculpteur, j'ai tout dit sauf sculpteur dans ce que je vous ai dit.
3: J'ai tenté.
0: Ah, monsieur Vizorek, oui, je m'y connais un petit peu.
5: C'est là qu'on voit qu'il n'a pas écrit ton spectacle.
4: Est-ce que son prénom sonne très allemand, comme Horst?
0: Alors, je vais vous dire,
5: Rolf.
4: Comme Ulrich.
5: Comme Adolf.
0: Je vais même vous dire, le prénom et le nom, il n'y a pas plus allemand.
2: Ah, bah c'est Adolf Hitler. Il n'a pas fait un peu de peinture, il a fait un peu.
0: Non, mais son nom de famille, à l'époque d'Hitler, c'est un des rares mots allemands que les Français ont retenu.
2: Ah, Bosch.
6: Jawohl.
2: Goebbels.
0: Non.
2: Ah, Himmler.
6: Ausweis.
5: Braun. Papyron Bito.
4: Ausweis.
2: Hartung. Hartung.
0: Hans Hartung. Bonne réponse de Max Boublil.
2: Pardon.
4: Ah non, c'est honteux de trouver comme ça.
2: Il n'y a pas de honte, l'essentiel c'est d'y arriver.
0: Hans Hartung.
4: Voilà. C'est un joli nom, hein.
0: Vous ne connaissiez pas Hans Hartung?
3: Vraiment de nom, mais j'aurais pas pu, je ne reconnaîtrais pas une demi-œuvre.
0: En tout cas, voilà, j'ai dit Arcurial, pardon, c'est chez Drouot, pour ceux que ça intéresserait.
2: C'est dans le 9e.
0: Et voilà.
2: Quel premier
0: degré. Maintenant, tu connais toutes les réponses, lui, alors.
4: Non, mais lui.
2: Monsieur premier
0: Collection
2: degré.
0: Gérard Depardieu, vente les 26 et 27 septembre chez Drouot. Voilà.
2: Mais trop riche au lieu Drouot. Monsieur premier degré, bon.
0: Tiens, un Fernand Léger aussi, portrait d'Arthur Rimbaud.
5: Tu connais?
2: Ah, je connais Fernand Reynaud. Si, bien sûr, Léger. Qui ne connaît pas Léger? Qui ne connaît pas n'est pas Léger. Qui ne connaît pas n'est pas Léger.
4: On dirait un enfant.
3: Je rappelle que c'est lui qui a trouvé la réponse. Hein.
2: Ouais.
4: Quand le cours est trop long.
0: Quel âge vous avez, Boublil?
2: Ben, ça.
4: T'as 12 ans.
2: Malheureusement, 44.
0: Comment vous faites avec vos enfants? C'est vrai que vous êtes un vieil ado à tarder.
2: Mais ouais, surtout que ma fille, elle est très. Genre, elle est dans un collège de prestige, elle est très forte à l'école et tout. C'est très étonné. Mais la directrice, quand elle a fait l'entretien d'embauche, elle parlait que à ma fille et elle me regardait, mais avec dégoût. Et de temps en temps, elle s'adressait à ma fille. Elle, toi, c'est formidable, tu lis Les Misérables. Et elle me regardait avec dégoût.
0: Tu lis Les Misérables.
2: Elle lit Les Misérables à 9 ans.
5: Les Misérables, moi, c'est de qui Les Misérables?
2: Bah, c'est l'autre, là, Luc Plamondon.
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0: trouve qu'effectivement, une fois que j'étais à Venise, puisque c'est une de mes villes préférées, il y a quelques années déjà, mon but, mon envie, c'était d'aller voir, parce que c'est une des plus belles salles d'opéra du monde, la Fenice, à Venise. Et il se trouve que l'opéra qui se jouait ce jour-là, c'était Le Roi de Lahore, que je ne connaissais pas.
1: C'était bien, là?
0: Non.
1: Ça valait le coup, hein.
2: Étiez-vous dans la loge du Doge?
0: Pardon?
2: Étiez-vous dans la loge du Doge?
0: Ah non, j'avais payé ma place, j'étais au quatrième rang.
1: Au quatrième rang, donc c'était quand même une place chère.
3: Il y a combien d'années?
0: J'avais pas écrit l'opéra, vous voyez.
3: Qu'est-ce qu'elle a? Il me répond plus.
0: Il y a combien d'années?
3: Il y a combien d'années?
4: Combien de temps?
0: Vous intéressez à l'opéra?
3: Non.
0: Avant, c'était l'apéro.
3: Ah bah c'est de plus en plus, hein. Ah, le Casanis, je peux vous dire que niveau triglycéride, je suis au taquet. Alors,
0: ah oui, vous êtes dans le Casanis maintenant.
3: Ah bah c'est formidable.
0: Et votre mari dans la Casanus?
5: Mais Laurent est déchaîné.
1: Il est déchaîné.
5: Qu'est-ce qui vous est arrivé aujourd'hui, Laurent?
0: Ça y est, écoutez, c'est le plaisir de revoir ma vieille copine de régiment.
1: Mais oui.
0: Elle m'excite en fait.
1: Mais Laurent, est-ce que vous avez déjà fait l'amour avec Christine?
0: Ah, elle va vous dire que oui. Ben voilà, voilà.
1: Et alors, c'était bien.
5: C'est parti.
0: Ça va être encore un titre sur Google.
3: Mais ça dépend ce que t'as.
1: Ah ben, ce que j'appelle faire l'amour, à ton avis?
3: Qu'est-ce que ça? Ah ben non.
0: Mais alors oui, vous savez quoi? Je pourrais lancer un MeToo en fait.
3: Elle a pris votre zigouigoui.
0: Oui, absolument.
3: Non.
0: Donc j'y pense, je pourrais réclamer du pognon.
5: Exactement. Balance ton sanglier.
0: Balance ta truie.
5: Vous avez juste fait un bisou, je pense.
3: Mais non, rien.
0: Ah non,
3: non, moi j'embrasse pas. Hein.
1: Non, mais tu lui as touché le pipou?
3: Mais pas du tout.
4: Ah, montré sa vignette.
3: On était couchés en cuillère.
0: On était couchés en cuillère, mais c'était louche.
3: Il n'a pas toujours été déviant.
0: À mon avis.
4: Ah bah moi, je pense que oui. Hein.
1: À mon avis.
0: Non, je suis du Havre, pas déviant.
1: À mon avis, il s'était endormi. Il avait oublié que c'était toi. Tu t'étais pas épilé.
0: La confusion est
1: passée. Il s'est dit, il y a peut-être une occasion.
0: C'était un soir où elle était déprimée. C'était une amie en pleurs.
1: Et puis, du coup, vous lui avez frotté.
0: Je
1: vous appelle quand je suis déprimé, moi. On fera la cuillère.
3: Soyez poétique.
0: Vous, croyez-moi, c'est pas la cuillère. Vous auriez le tire-bouchon.
5: Mais Laurent, on vous reconnaît pas. Qu'est-ce qui se passe à votre vie? Mais vous êtes heureux, vous êtes la principale grosse tête aujourd'hui. Vous êtes déchaîné.
0: C'est de revoir ma copine.
3: Est-ce que tu imagines lui?
0: Oui.
3: Il est là, le petit gamin du Havre, tout tordu là.
0: Ah, ouais. Vous voyez, je suis pas déviant.
3: Il voit arriver une bombasse dans son lit.
1: Ouais, la bombasse
3: qui bombarde
1: après l'explosion.
3: À baldaquin, à l'époque.
0: Ah, c'est vrai.
4: Oui, à l'époque.
0: C'est vrai, mon lit était à baldaquin.
1: Vous aviez des rideaux.
3: Avec des rideaux.
1: C'est Marie-Antoinette.
0: J'avais pas envie qu'on nous voit.
5: Par amitié, je dors jamais avec une femme. Par amitié, enfin, je dors.
0: Comment ça? Mais tu dors avec
1: par amour non plus.
4: Non mais est-ce que j'ai... Pardon, hein, mais je prends le train en route, mais...
0: Ah bah moi, c'est une époque, vous étiez là, à cette époque-là, cher Liane, vous vous souvenez qu'on a pas...
1: Ah, vous avez couché avec Laurent aussi, Liane?
4: T'as été mis... Mais moi, c'est vrai.
0: Non mais, vous vous souvenez que...
1: Et c'était la cuillère, enfin,
4: bien sûr, on était très amis.
0: On a passé des soirées ensemble.
4: À plein de soirées où on s'est marré. Ah. Et moi, j'ai toujours adoré Christine. Je suis vachement contente de te voir. Et je suis d'accord avec tout le monde, tu es magnifique. Oh. Tu es une femme épanouie.
0: Ah oui, oui. Et moi, franchement, là, j'aurais un lit, j'enlèverais le baldaquin.
1: Amenez un lit, s'il vous plaît.
4: C'est vrai. Et la Corse te va très bien, moi, j'adore.
0: Oui. Oh, la Corse, il va si bien.
4: J'adore.
0: Retournez-y tout de suite.
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0: Vous connaissez tout le monde ici, Michel, j'imagine. Julie, vous connaissez tout le monde, Michel. Mais Jacques, on a fêté les 95 ans de Claude Sarraute hier soir.
7: Ouais.
0: J'avais l'impression d'être dans un EHPAD, dites donc.
7: Mais qui êtes-vous?
8: Allez, Michel, raconte-nous la partouze, là, t'avais dit, là. Avec... si, t'as dit, j'ai une belle histoire, là. Marlène Schiappa et Hanouna, raconte.
0: Mais quelle horreur. Non, c'est vrai qu'il paraît que vous avez une histoire drôle, Michel.
7: Ah, déjà, maintenant, vous la voulez?
0: Oui.
1: Comme ça, on est débarrassé, c'est bien.
9: Alors, c'est l'histoire d'un mec, il a un élevage de poules. Un matin, il se lève et il y a 200 poules qui sont mortes.

0: Alors, il va voir un spécialiste, il lui fait j'ai un problème, j'ai 200 poules qui sont mortes. Il lui fait mais vous avez mis de la musique le soir pour les poules? Il fait non, on peut mettre de la musique. Il met de la musique, le lendemain il se réveille, il y a 400 poules qui sont mortes. Alors, le mec il fait j'ai encore 400 poules qui sont mortes. Il fait mais vous avez mis la lumière le soir avant de les endormir avec la musique? Il fait non, mettez de la lumière. Il met la lumière, la musique, il se réveille le lendemain, il y a 700 poules qui sont mortes. Et inutile de vous dire que je peux la faire durer 8 jours.
1: Moi, nous, ça nous va. Moi, perso, si vous pouviez aller jusqu'à 18h,
2: c'est la fin de saison.
3: Hein. Vite, c'est la valise maintenant.
0: Alors, il fait, mais j'ai quand même 700 poules qui sont encore mortes. Est-ce que vous leur avez raconté des histoires le soir avec la musique et la lumière? Il fait, non, ben, racontez des histoires, vous allez voir, ça va bien se passer. Il raconte des histoires, la musique, la lumière, il se réveille le matin, il y a 1200 poules qui sont mortes. Il va voir le type. Il lui dit j'ai encore 1200 poules qui sont mortes. Il lui dit vous avez encore des idées pour m'aider? Le mec il lui fait moi des idées j'en ai plein, mais vous vous avez encore des poules?
1: La première citation pour Marie Belgrand, qui habite Bordeaux en Gironde, qui a dit « Si tout le monde vous donne raison, c'est soit que vous êtes d'une intelligence remarquable, soit que vous êtes le patron. »
4: Pierre Desproges.
1: Pierre Desproges, c'était facile.
0: Déjà.
1: C'est toujours comme ça qu'on commence. Bonne réponse de Julie Leclerc. Après, j'ai pris des citations liées à l'actualité. Vous allez très vite comprendre. Par exemple, celle-ci pour Thomas Most, qui habite Loison dans la Meuse, qui a dit « Je ne comprends pas vraiment pourquoi les gens en veulent tant au gouvernement. Il n'a pourtant rien fait.
2: » Coluche ?
1: Coluche, non.
5: C'est un vieux chansonnier.
1: Alors, c'est pas français. Hein. Je vous aide tout de suite.
2: Ah, Woody Allen ?
1: Woody Allen, non.
5: C'est anglais.
1: Alors, non, non, c'est américain.
2: Hein. David Letterman ?
1: David Letterman. C'est plus ancien
5: Bob
1: que...
5: Hop.
1: Bob Hop. Bonne réponse de Christophe Beaugrand.
2: Ah, non, Laurent Baffi, mais c'est pas
4: et
2: grave.
4: Laurent.
5: C'est possible de garder sa sexualité 20 minutes?
2: Non, mais il a changé, Laurent. Maintenant, on se mélange.
1: Oh, écoutez, les partis se mélangent. Vous avez bien vu à l'Assemblée.
0: Oui.
1: La citation suivante est plus liée à la météo du moment et c'est un grand classique du théâtre. Retrouverez-vous l'auteur de cette phrase qui a dit « Ce n'est pas pour me vanter, mais il fait drôlement chaud aujourd'hui. »
5: C'est Gilles Renard.
4: Pierre Dac.
1: Non. Dans un dramaturge français.
2: Fédot.
1: Fédot, non, mais
2: Courteline,
1: on n'est pas loin.
2: Courteline.
1: Courteline, non plus. C'est une question pour Madame Crouton de Toulouse.
4: Oh, Madame Crouton.
1: Daniel Crouton.
2: Daniel Crouton, oui.
4: Alors.
6: Qui porte bien son nom. Quel âge est là?
1: On ne sait pas quel âge est là.
4: Corneille.
1: Corneille, non, ce n'est pas pour me vanter, mais il fait drôlement chaud aujourd'hui.
4: Fédot.
1: Mais non, mais on a dit Fédot, pardon, justement.
5: Ah, bah, ça nous fait deux vieilles, Julie.
1: Justement, pas Fédot, pas Courteline, mais on n'est pas loin. Allez le trouver.
6: De Funès.
1: Mais non.
4: Molière.
1: Je vous aide.
4: Molière.
1: Je vous aide.
4: Molière.
1: De
6: Jean Giraud.
4: Molière.
1: Mais non.
6: Courte manche. Ah, Michel Leb.
1: Mais non.
4: Mais non.
2: Jean Lefebvre.
1: Qu'est-ce qu'il dit à ce moment-là de
4: Funès? Bah, Louis Biber. De Funès.
1: Mais non, mais elle a...
6: Mon gars, je le dis.
1: Non, mais elle est con, elle.
2: Alors,
4: attendez.
5: La biche.
4: La biche.
1: La biche. La biche. Bonne réponse.
2: Ah, ma biche,
1: c'est
2: ça.
1: Ah, oui, je peux.
2: Ah, oui, ma biche.
1: Ah, ma biche.
4: Ah, ma biche.
6: Ah, ma biche.
1: Oui. Ma biche.
6: De Funès.
2: Ah, oh, vous êtes un imitateur incroyable.
1: Mais non, mais écoutez, vous êtes tellement con, je vous aide comme je peux.
2: Oh, ça va.
4: Mais ça, c'est que... vrai. Merci beaucoup, Laurent.
5: Quand Laurent Gérard vous voit imiter, il chie dans son froc.
1: La biche, c'est à la biche qu'on doit évidemment la cette biche. Phrase. Ce n'est pas pour me vanter, mais il fait drôlement chaud. Aujourd'hui. Une autre citation. On n'a pas eu de femme encore, hein, pardon.
5: Mais c'est tant mieux.
2: Non, non, moi je suis solidaire avec les.
1: Alors voici justement une citation féminine qui a dit « Si le sexe est une chose si naturelle, je me demande pourquoi il y a autant de livres sur la façon de le pratiquer. »
5: Mais West.
1: Non, ah, et c'est pour Christian Pelouse qui habite.
2: Ah, bah pour une femme, c'est
1: Célette dans le
4: Loir. Est-ce que c'est une écrivaine?
5: Woody Goldberg.
1: Alors, c'est une américaine, mais c'est pas Whoopi Goldberg.
2: Marilyn Monroe.
1: Non, une des plus drôles, une des américaines.
5: DeGeneres.
1: Toujours vivante.
6: Ah bah, Michelle Obama.
1: Pas Hélène DeGeneres, mais une des.
5: Oprah Winter.
4: Oprah Winfrey.
1: Alors, la génération d'avant, ces dames-là.
2: Bette Midler.
5: Suzanne Plon.
1: Bette Midler.
2: Bravo.
1: Excellente réponse de Christophe Beaugrand. C'est Bette Midler.
7: À suivre.
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1: Vous êtes déjà allé au Bénin?
9: Oui, plein de fois. Moi, je connais plus l'Afrique que le reste du monde.

0: monde. 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
1: Vous devez être connu en Afrique, alors.
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3: Culture. 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
3: Évidemment.
1: Et oui, et oui. 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
3: c'est ça qui nous a mis sur le faux chemin.
4: François Hollande, on sait qu'il est français.
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1: Une question pour Jean-Pierre Pierron, qui habite Bonneuil-sur-Marne. Une question qui va nous permettre de parler de quelqu'un qu'on aimait bien. D'ailleurs, on a évoqué son nom l'autre jour quand on était au Lido, parce qu'on s'est rappelé qu'il avait joué ici à Paris la version française du Rocky Horror Show, qui se jouera bientôt au Lido, une comédie musicale qui avait été adaptée au cinéma aussi sous le nom du Rocky Horror Picture Show. Et ce garçon dont je vous parle, c'est Tiki Olgado. Alors lui, ça fait vraiment 20 ans qu'il nous a quittés. Vous rendez compte comme le temps passe. Il est mort le 22 janvier 2004, donc il y a pile 20 ans. Les plus jeunes ne se souviennent peut-être pas bien de Tiki Olgado. Mais effectivement, on le voit dans Amélie Poulain. Son dernier film, c'est Un long dimanche de fiançailles. Mmh. Il est dans Monsieur Batignol. Dans Une belle époque. Dans Meilleur espoir féminin aussi, d'ailleurs. Ouais. Isabelle, j'en parle puisque c'est vous qui avez écrit ce film. Plein de films tournés dans les années 90, essentiellement parce qu'il a eu une carrière tardive en tant qu'acteur, vu qu'au départ, il travaillait avec Claude François, hein, c'est bien ça.
6: Il était secrétaire de Claude François, il a été secrétaire de plusieurs artistes et chanteurs.
1: Ouais. Il a travaillé pour Johnny Hallyday, ouais. Il a été manager du groupe Martin Circus, et puis un jour, comme ça, il s'est mis à jouer dans un film, on lui a proposé un rôle, et c'est Gérard Jugnot d'ailleurs surtout, ouais, qui l'a fait éclater grâce au film une époque formidable, et là, il n'a pas arrêté de tourner pendant toutes les années 90. Tiki Olgado, qu'est-ce que vous dites, vous ?
7: Je dis, vas-y, Isabelle, fais-moi éclater.
8: Éclater quoi ?
9: Éclater.
6: Ça peut être mal interprété. Hein.
7: Bah attends.
1: J'avais titre, pas compris.
6: Titre.
1: Titre. Peut-être pas un furon, je ne comprends plus. Mais c'est vrai que Junio a fait éclater Tiki Olgado. Merci et que Tiki Olgado voilà, nous a quittés il y a 20 ans. Vous allez me dire, est-ce qu'il y a une question là-dedans ? Bah oui, j'ai quand même trouvé une question parce qu'il se trouve que Tiki Olgado, quand il est mort d'un cancer, d'ailleurs, il a eu une dernière phrase qu'il a prononcée devant les caméras de Claude Lelouch, parce qu'il avait demandé à Claude Lelouch de venir le filmer à l'hôpital, sur son lit d'hôpital, pour laisser un message posthume. Et quelle était cette phrase qu'a prononcée devant les caméras ?
9: Il était à l'hôpital ?
1: Oui, il était à l'hôpital. Et un message qu'il adressait à tous ceux qu'il aimait.
7: C'est devenu une devise connue maintenant ?
1: Oh, c'est pas une devise, c'est plutôt un conseil.
6: Ouais. Respirez, soyez heureux.
9: Aimez la vie.
1: Ah non, mais c'est.
6: Prenez soin de vous.
1: Mieux que ça, plus précis que
7: Isabelle,
1: ça.
7: Isabelle, éclate-moi.
8: Oh, le message.
9: C'était un cancer de quoi ?
1: Ah, bah justement.
9: Voilà. Arrêtez de fumer.
1: Et voilà. Sa dernière phrase.
9: Je ne l'ai pas entendue, c'est pour ça que je continue.
1: Sa dernière phrase à Tiki Olgado, ce message posthume devant les caméras de Claude Lelouch, c'était : il faut dire aux gens qu'il faut complètement arrêter de fumer.
9: En même temps, c'est pas un posthume, c'est entume.
6: C'est prétume.
8: Ou enclume ?
1: Non, c'est un message posthume parce que ce message, il a demandé à Claude Lelouch de le montrer une fois qu'il était mort.
9: Oui, mais l'enregistrer entume.
1: Oui, mais tout ce qui est posthume est fait de son vivant.
10: De son vivant.
1: Une pièce
8: Oui.
10: Ah non, mais t'es à 22, hein, ma pauvre.
8: À moins que tu reviennes en esprit pour passer un message.
11: Une œuvre posthume, c'est une œuvre qui est publiée après la mort. C'est pas une œuvre qui est écrite après la mort.
9: Prends ton guignol et Kirsch et puis voilà.
8: Il y a que Yagel Didier qui peut donner des messages posthumes.
1: Oh, l'autre, il nous ressort, c'est voyant.
10: DJ, t'as dit ?
8: Yagel DJ, c'est pas celle qui parlait avec Marie-Antoinette ? Je sais pas qui.
6: C'est pas Corabane, ça.
8: Non, lui, c'était la station Mir.
1: Vous pourriez peut-être rendre un hommage à Tiki Olgado, Isabelle, en réalisant un film qu'il a toujours eu envie de concrétiser, qu'il n'a jamais fait. Il a, pendant longtemps, il n'a jamais pu le faire, eu pour projet de raconter l'histoire.
10: Oh mon Dieu.
6: Attention.
8: Oh là là,
9: qu'est-ce que c'est ? Je sens que c'est pour moi.
6: Ça sent le film sérieux. Ça pue le film d'auteur.
10: C'est la vie d'une prostituée.
1: Je vous dis ce qui est écrit, moi. Puis peut-être que monsieur...
7: Carrément, j'y vais droit au but, moi.
6: Là, tu peux percer, mon pote.
1: Il pourrait jouer là-dedans. Tiki Olgado n'a jamais eu le temps de concrétiser son projet de film racontant l'histoire d'un Toulousain parti en Chine ouvrir un restaurant de cassoulet.
6: Adil, je te vois dedans.
7: Ouais, je peux jouer ce rôle facile.
6: Ah ouais.
9: Alors, avec les moyens qu'on a maintenant au cinéma, ce sera pas en Chine, ce sera
11: à Belleville.
9: Voilà, voilà.
1: Dans le 13e.

0: Ouais. Et puis ça sera une choucroute, bon.
1: Bah, Stevie, je vous vois bien dans le rôle du Fayot.
2: Ah non, moi non.
3: Oh non.
2: Ah non, c'est plus élégant, moi je suis l'oignon.
4: La saucisse.
2: Ah, moi, oui, ou le...
1: Un autre film, et là c'est pour monsieur Adil Rami, c'est la question Disney du jour. Puis c'est vrai qu'Adil Rami a une spécialité, c'est les films Walt Disney.
3: Bah, faut bien en avoir une spécialité, moi je dis, c'est bien.
1: Bah oui, c'est bien.
5: Bah attends, t'as pas dormi avec moi encore.
3: J'ai pas d'air.
2: Ah, fais-moi Alice, Pays des Merveilles.
1: Je crois qu'elle n'a pas envie de dormir, vous voyez, avec vous.
2: Oh là
3: voilà,
2: là.
3: C'est quoi la question?
1: Eh bien, la question nous permet de passer du cassoulet à Ratatouille, puisque j'ai choisi ce film qui est d'ailleurs pas un Disney, mais un Pixar.
3: Pixar.
6: Mais oui, mais c'est un animé.
4: C'est les cousins.
1: Mais voilà, c'est quand même un film qui a très très bien marché, Ratatouille. Tout le monde connaît évidemment le nom du jeune rat, Rémi, qui va devenir un grand chef. Mais comment s'appelle le restaurant dans Ratatouille?
5: Alors, Et Linguini, c'est le machin, son ami, et le restaurant s'appelle... Ah putain.
1: Mais c'est vrai que le copain s'appelle...
5: C'est le nom du chef ou pas, le restaurant Gusto?
1: Exactement, Auguste Gusto. Bonne réponse, Adil Rami. Ouais. Ben voyez, vous au moins, vous répondez aux questions qui sont dans votre domaine.
4: Oui. Bon, il est très limité, hein. On va pas faire 10 ans de questions de Disney, quoi.
6: Oh, bah, il y a suffisamment de Disney pour faire 200 ans de questions.
1: Et c'est Jean-Pierre Marielle qui, dans la version française, faisait la voix d'Auguste Gusto, le restaurateur à qui appartient ce restaurant, chef cuisinier étoilé, Auguste Gusto. Chez Gusto, c'est le nom du restaurant. Et effectivement, le jeune commis de cuisine s'appelle Alfredo Linguini. Bravo, vous connaissez votre ratatouille par cœur.
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1: Saurez-vous retrouver le nom de ce cocktail très connu aux États-Unis? Il a été inventé dans les années 50, 60.
3: Le Bloody Mary.
1: Non, non, non, non. Oh, ça, ce serait trop facile. Je vais vous donner les ingrédients du cocktail. 2 centilitres. Alors, c'est par personne, hein, pour une personne. 2 centilitres de sirop de grenadine. 6 centilitres de Canada Dry ou Ginger Ale, si vous préférez.
0: Ouais.
1: 6 centilitres d'eau gazeuse, limonade ou soda. Alors, vous pouvez évidemment ajouter pour faire beau un citron, une cerise confite, un chalumeau ou un parapluie pour la décoration. Mmh. Mais comment s'appelle ce cocktail?
9: Le Manhattan.
1: Manhattan, non.
2: Le Monaco.
4: Le Screwdriver.
1: Non.
4: Le fuck you all.
1: Non plus.
2: Canada Dry.
4: Le nique ta mère.
2: Non. Le Sunlight ou
1: non.
2: Sunshine.
1: Non, non, non, non.
9: Il y a des héros qui le boivent?
1: Alors, il y a des héros qui boivent. En tout cas, c'est un cocktail célèbre parce qu'il a un nom célèbre. Je vous aide un peu.
3: Ah, oui. C'est le nom d'une personne célèbre?
1: Oui.
4: Bah oui,
3: Hemingway.
9: Le Trump.
1: Le Trump. Ah non, non, c'est plus vieux que ça.
3: Hemingway.
4: Le Lincoln.
3: Le James Dean.
1: Le James Dean, non.
2: Le Edburn. Edburn. Oh, j'arrive jamais à dire son nom.
1: C'est votre surnom, Edburn. Oh.
4: C'est un homme ou une femme? Le nom célèbre, c'est un homme ou une femme?
1: Une femme, monsieur.
9: Le Marilyn.
1: Marilyn, non. Alors, je ne sais pas si vous avez remarqué, et ça devrait vous aider peut-être pour trouver le nom de la personne en question. Écoutez bien, 2 centilitres de sirop de grenadine, 6 centilitres de Canada Dry, 6 centilitres d'eau gazeuse aromatisée. Qu'est-ce qui manque là-dedans?
3: Il manque de l'alcool.
1: Et voilà, c'est
4: du gin. Il manque du gin.
1: C'est un cocktail sans alcool.
3: Ah. Et elle était réputée pour ne pas boire.
1: Non, c'est pas ça.
2: Ah, c'est que c'était la plus grande pocharde des États-Unis.
9: Pendant la prohibition.
1: Non plus.
3: Son nom indique la sobriété?
1: Non plus.
9: Le Shirley Temple.
1: Eh oui, elle était trop jeune pour avoir un cocktail avec alcool. C'est le cocktail Shirley Temple. Bonne réponse de Bernard Mabir. Shirley Temple, hein, comme disaient parfois certains Français, Shirley Temple, qui est un peu notre Brigitte Fossé à nous, vous voyez, la Brigitte Fossé américaine, Shirley Temple. Eh ben, elle a un cocktail à son nom, et forcément, à l'époque, comme elle était mineure, c'était un cocktail sans alcool. Ah. Quel cocktail vous préférez, vous, monsieur Fabrice, quand vous réclamez un cocktail?
10: Ah, alors, je suis en train de chercher le nom. Le Singapore Sling.
1: Ah oui, le Bordelou en français.
10: Et vous savez comment il a été inventé?
1: Le single porcelain.
10: Singapour. Yeah. Singapour.
1: À Singapour.
10: Oh. Singapore Sling.
1: Yeah.
10: Vous savez comment il a été inventé?
1: Non,
10: c'est pas extraordinaire. C'est dans le grand palace de Singapour qui s'appelle...

0: Moi, Olivier, le...
1: Non, attends, moi je dis
0: pas. Excuse-moi de te réveiller en sursaut. Alors,
2: moi je vais t'endormir en sursaut, tu vois, alors que tu me parles comme ça.
0: Oui. Ouais. Alors,
3: Singapour, capitale du Finistère.
1: Non, mais c'est l'hôtel où viennent te chercher en Rolls verte.
0: Exactement.
1: Ah ouais.
0: Ben, comment ils s'appellent?
1: Ben, je le dirai pas, je ne dis pas où je vais.
4: Le Formula.
0: Non. Mais non, c'est le.
5: Oui, enfin, bref, peu importe.
0: C'est le plus célèbre. Formula. Et il y avait des gentlemen anglais
3: à l'époque. Vous allez à Singapour, on ne peut pas vous aider. Moi, je ne suis jamais allé à Singapour.
4: Oh, ben, c'est beau, les
1: gars. Tu es allé au Havre?
3: Oui.
1: Eh bien, le Havre, c'est un Singapour gay.
3: Oh, qu'est-ce que ça doit être, alors?
5: Non, c'est sympa. Magnifique. Singapour, c'est bien. Bah ouais, ouais, ouais.
0: Dans cet hôtel, au début du XXe siècle, les gentlemen britanniques, c'était une colonie britannique, étaient en train de prendre un verre au bar. Et dans ce bar, il y avait un très grand billard. Et à un moment, sous le billard, un tigre est arrivé et s'est installé sous le billard. Les gentlemen britanniques flegmatiques ont regardé cet animal et il y en a un qui a pris la queue de billard, je précise, la queue de billard et qui a chassé le tigre en le poussant comme ça parce qu'il était complètement bourré, il s'est pas rendu compte du danger. Et devant cet héroïsme, cet exploit, le barman de cet hôtel a inventé le Singapore Sling.
1: C'est le Peninsula.
0: Le Raffles.
3: Non, on a des gens
0: grâce à un jeune homme au premier rang.
6: Public. Ah, j'ai l'impression d'être.
5: Le Raffles, right, yes.
0: Le Raffles.
6: Ouais. Bah, moi, mon cocktail, c'est le fond de culotte.
0: Je sais ce que c'est.
6: Ah, bah, c'est de la suze et du cassis.
3: Eh oui, parce que.
0: Voilà.
5: On sait que tu suces.
0: Ne suce cassis.
3: C'était une question qu'on a posée aux grosses têtes il n'y a pas longtemps.
6: Ah bon?
3: Mais oui, monsieur.
6: Un fond de culotte.
3: Monsieur Boulet, oui. Et vous, mademoiselle Julie, alors?
5: Moi, c'est le pina colada.
3: Ah, le pina colada.
5: Ah, j'adore, je pourrais en boire 10 de suite.
3: Ah oui, moi aussi, c'est vrai que j'adore ça.
5: J'adore.
3: Pina colada, ouais. Et vous, madame Mergot?
7: Moi, le houblon gazeux.
3: Qu'est-ce que le houblon gazeux?
7: Oui, c'est une bière. Ah, ah non, une bière, que je suis bête. Ouais. Ah, je déteste les cocktails, c'est gna gna. Il y a toujours un petit parapluie à la con et des cerises que tu jettes, de toute façon.
6: C'est vrai que tu te fous le dos de cheval quand même. Hein.
7: Ça m'énerve. Et moi, c'est la bière.
3: À chaque fois que Isabelle Mergot dit, moi, mon truc préféré, c'est la bière. Je repense à cette photo qu'on m'envoie régulièrement. On l'avait déjà raconté l'année dernière, mais ça me fait tellement rire. C'est Isabelle Mergot et Dominique Besnéard qui rentrent dans un bistrot et qui disent 2,16 pour s'asseoir.
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3: Comment appelle-t-on la charge électrique, la quantité d'électricité si vous préférez, traversant une section d'un conducteur parcouru par un courant d'intensité de 1 ampère pendant une seconde?
0: Du triphasé.
3: Triphasé.
9: Un mégawatt.
3: Comment?
9: Mégawatt.
3: Mégawatt, non.
9: Un éclair.
6: Un volt.
3: Un volt, non.
6: Alors...
3: Arrêtez de faire Claude François.
7: Des ohms.
6: Un ohm.
7: On le connaît tous, le mot.
3: Je dois dire, vu passer déjà, mais j'ignorais ce que cela voulait dire.
9: Est-ce que c'est un nom propre?
3: Si vous voulez, c'est l'unité de charge électrique du système international. Et son nom à cette unité vient, monsieur Baffy, pour vous répondre, du nom du physicien français
6: Maxwell.
3: Charles Augustin. Je ne vais pas vous donner son nom,
7: Hertz.
3: Évidemment. Comment?
7: Hertz.
3: Hertz, c'est très bien. Mais c'est pas ça, mais c'est très bien.
6: On sent qu'elle a loué une bagnole il n'y a pas longtemps.
9: Alors, ça...
7: Alors là, oui. Si on ne sait pas, on ne peut pas savoir.
0: Est-ce qu'on a dit watt déjà? Oui.
3: Elle a remplacé cette unité, une unité qu'on appelait Franklin à une époque, du nom du physicien américain Benjamin Franklin, qui était en usage dans le premier système. Puis,
6: Faraday.
3: Et puis cet homme est arrivé et il a donné son nom, effectivement, à cette unité de charge électrique.
6: Qui commence également par un F.
3: Non. Alors ça, le coup de l'initial, monsieur Baffy.
7: Et pourquoi il a pris l'invention de Franklin.
3: Parce qu'il l'a amélioré, son système était plus international, que sais-je. D'ailleurs, il a été fait Lord, on l'a appelé ensuite Lord Kelvin, pour tout vous dire. C'est à lui aussi qu'on doit la notion du zéro absolu, vous voyez, c'est un physicien britannique reconnu pour ses travaux en thermodynamique. un des principaux ingénieurs électriciens qui d'ailleurs a participé à la pose des premiers câbles télégraphiques.
7: Oh là là, c'est trop long.
9: Attendez.

0: des vrais, des
1: méandres. Oh là, moi, je me suis arrêté à thermo.
2: Les orages.
3: Pardon.
1: Je me suis arrêté thermo.
3: À thermodactyle.
4: Il était de quel signe?
3: Non mais monsieur,
2: ah oui, ça
3: non,
2: me mais sur les orages.
5: Je suis rouge de honte.
3: Monsieur Rollin, vous connaissez.
5: Oui, bien sûr. C'est le docteur Archibald Kössler.
3: Non, non. En non technologie, non, on utilise une unité un peu plus grande qui est l'ampère-heure. Vous voyez, mais ça c'est en technologie.
0: Napoléon l'ampère-heure.
3: Non.
5: Oh, oh, joli.
3: Tandis que là, cette charge électrique unitaire équivaut à 6,241509.
2: Lumens.
3: Non, non, non, non.
6: T'aurais dû le dire plus fort.
5: Est-ce qu'on peut avoir quand même la première lettre?
3: Non, non.
5: C'est quand même pas ben demander la lune, ça.
3: Le volt, par exemple. Il y a quelqu'un qui m'a dit le volt.
0: Ah, non, oui, oui, oui.
3: Vous avez dit le volt. Alors, le volt, c'est ce qui déplace une charge d'un...
5: Un coulon.
3: Quoi, vous avez dit?
5: Un coulon.
3: Coulon. Bonne réponse,
0: Bravo.
3: Alors là, bravo.
5: Alors là, bravo.
3: Ça vous est revenu, monsieur.
7: Oui, oui, oui.
3: Il est content, le professeur.
7: Non, je suis pas content parce que j'ai trop transpiré. Je me suis vraiment chié
0: dessus.
7: C'est
0: normal, c'est un coulon.
5: Mon coulon.
3: Le coulon, c'est C-O-U-L-O-M-B. Hein, ouais. Charles Augustin.
4: Non. Il a pas découvert l'Amérique.
3: Non, non, mais il a découvert la charge électrique, ce qui est déjà pas mal.
5: Donc c'est un Français, alors.
3: Le coulon, non, non, il est pas français du tout. C'est Coulomb, si vous préférez.
5: Ah, Coulomb.
3: D'ailleurs, il s'appelait pas Coulon, pour tout vous dire.
2: Bah alors.
6: Ah bon.
3: Le français s'appelait Coulon.
6: Ah d'accord.
2: Est-ce qu'ils étaient à deux?
3: Non, voilà, exactement.
2: Mais on pouvait pas trouver, vous nous avez parlé d'un anglais.
3: Lord Kelvin, lui, était anglais. C'est lui qui a évidemment mis
5: en... Mais comme il était modeste...
2: Non, mais il fallait qu'on trouve Lord Kelvin,
5: oui, parce que,
2: ou Monsieur Coulon.
5: Le zéro absolu, c'est Kelvin. Puisque...
3: Voilà, voilà, écoutez,
0: oui,
3: écoutez...
0: Le zéro absolu, c'est Kelvin.
3: Écoutez le professeur, vous voyez. Ah.
2: Le couillon, il a rien à voir avec le zéro
3: absolu. C'est pas couillon, c'est Coulon.
0: Coulon.
2: C'est pareil.
5: Moi, je connais Kelvin, c'est un zéro absolu, évidemment.
3: Écoutez, ne diminuez pas les mérites du professeur Rollin.
0: Ah oui, bravo,
3: qui a retrouvé le coulon, effectivement, qui doit son nom, coulon, à monsieur Charles Augustin.
1: Il faut lui donner une bouée, hein.
3: Qui n'a rien à voir avec Lord Kelvin, qui lui est, enfin, je sais pas si vous me suivez.
1: On peut pas suivre, puisque ça n'a rien à voir, et vous avez dit qu'il était Lord, alors,
6: Même vous, vous comprenez pas ce que vous dites.
3: Il est Lord de passer à autre chose.
5: Monseigneur.
3: Pour madame Potiron, qui habite Marseille. Moi-même, j'avoue que je suis un peu perdu dans ce que je viens de vous raconter. Je suis nul. Mais alors, il faut vous dire un truc. Hein. Mais en physique-chimie, c'est la matière où j'étais mais le pire.
0: Plus, c'est vrai,
3: le plus nul avec où j'étais.
5: Et pourtant, c'est le plus utile dans la vie quotidienne.
0: Oh, ah oui, oui.
2: Ah bah, le coulon, ça, tous les jours, on s'en sert.
5: Largement le plus utile.
4: Par exemple, dans une situation quotidienne.
5: Par exemple... Tous les manipulations d'appareils électriques.
0: Bah oui, pour se mettre un thermomètre dans le tube, pour avoir des notions.
3: Monsieur Janssen.
4: Ça fait 20 ans qu'on se le met dans l'oreille, mais lui, il persiste. Hein. C'est le Jean Moulin du Fion, lui. Hein.
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3: C'est vrai, Ariel, que vous êtes un peu Pénélope pour Bernard-Henri Lévy. Vous êtes là, j'imagine, à coudre la nuit pendant qu'il est à l'étranger en attendant qu'il revienne.
9: Voilà, Pénélope qui tricote et qui détricote sagement avec le cœur battant. Eh ben oui, c'est moi.
4: Le cœur battant, plus pour longtemps. Hein.
3: Elle va nous faire pleurer. Vous avez vu comment elle l'a dit? Oh là là.
9: Ben oui.
4: Mais moi, j'avais entendu une émission, Ariel, où vous disiez que quand Bernard-Henri Lévy n'était pas là, vous regardiez la télé jusque très très tard dans la nuit.
9: Ah oui, ça c'est une vérité. Je ne l'éteins pas. Et même quand il n'y avait que du caviar sur l'écran, je regardais alors, toujours.
4: Les riches ont vraiment des programmes incroyables.
3: Elle regarde Téléfauchon.
4: Ça ne nous viendrait pas à l'esprit, nous, de regarder du caviar pendant 2 heures.
3: Nous, chez nous, c'est de la neige, vous voyez.
9: Ah bon, de la neige, d'accord, d'accord.
3: Mais attendez, bon. Comment il y a du caviar sur un écran?
4: Mais j'ai cru qu'il y avait vraiment du caviar. Mais c'est la vidéo de surveillance de la cave, c'est tout.
9: Non, mais en plus, je n'ai goûté le caviar qu'une fois, le vrai.
4: On ne vous croit pas. Sinon, c'est du pain tiède et de l'eau, quoi.
3: Mais c'est quoi, allez, le faux caviar? Essaie de faire pauvre, maintenant.
9: Non, mais dans le caviar, ce qui est bon, c'est le blinis avec la crème.
4: Ah, vous voyez, en fait, elle a su rester tellement simple. Vous voyez, les pauvres. Ça, c'est démagogique, ça. N'achetez que les blinis, en fait.

0: Non. Mais qu'est-ce que vous appelez du caviar sur votre télé, quand même, qu'on
1: comprenne ? Non, mais enfin, les petits trucs noirs et blancs, comme ça, qui restent et qui scintillent. Tu sais, quand il n'y a plus rien. Bon, non, non. Mais le fait est que maintenant, avant, à un moment donné, il y avait la mire.
0: Oui.
1: Et
0: oui,
1: j'aimais bien la mire. C'était un truc un peu hallucinatoire.
2: Donc en fait, quand tu regardes la télé, c'est soit la mire, soit la mire. En fait.
1: Oui, c'est
0: quand même un scoop. Ariel utilise mire.
1: Voilà, tout ça pour en arriver là. Exactement, exactement. Non, mais maintenant, comme il y a tellement de chaînes, etc., on peut regarder la télé toute la nuit avec des images.
0: Alors, par exemple, cette nuit, puisque BH est encore parti en Israël, après l'Ukraine...
1: Où est-ce que je suis allée cette nuit? Oui, je suis allée White Lotus...
2: Ah, la série.
1: Oui, oui.
2: La série sur Netflix.
1: Voilà, entre elles. Et j'ai trouvé ça assez rigolo, tout de même, toutes ces petites prostituées.
3: Oui, c'est très drôle, ça, les petites prostituées.
1: Non, mais... ouais.
3: Quand on en voit, on rit beaucoup, ouais.
0: Mais c'est quoi, ça? Je connais pas White Lotus.
1: Ah, mais c'est très mal pensant, c'est incroyable, même,
0: ah, oui,
1: que ça passe. Mais oui, tout est tellement censuré, maintenant. Mais là...
0: Là, il y a des petites prostituées.
1: Ah, oui, oui, oui.
2: C'est une série sur des gens très, très riches.
0: Ah, oui.
2: Il y a plein d'épisodes différents. C'est une série sur des gens très très riches qui se retrouvent dans un endroit un peu paradisiaque.
1: Oui.
2: Et il y a effectivement toujours des problèmes, et c'est souvent des problèmes sexuels. Donc c'est le mari qui va aller voir des petites prostituées, comme le dit très bien Ariel.
0: Les petites, ça veut dire par l'âge ou par la taille?
1: Alors, les deux.
4: Les deux.
0: Comment ça, les deux? Des naines, mineurs.
1: Non, mais c'est très politiquement incorrect, vraiment.
0: Ah oui, oui, je vois.
1: Alors,
0: oui.
1: On voit les deux fameuses petites naines prostituées qui regardent.
2: Mais c'est pas des naines. C'est pas des naines, je l'ai vu la série. C'est pas des naines.
5: Mais non.
1: Non,
2: mais c'est pas des naines.
5: Je pense qu'il faut.
6: Écoute, si Ariel dit que ce sont des naines, ce sont des naines.
1: Non, mais alors elle voit des vieux libidineux qui arrivent comme ça.
0: Ah, quand même.
1: Très friqués, et puis elles se disent lequel elle met. Oh non, celui-là, il est un peu moins. Ah non, mais celui-là, il a quelque chose quand même. Enfin, c'est très hot, quoi.
0: Bon.
1: C'est interdit à moins de 12 ans. Mais voilà.
4: Mais tu regardes quand même.
0: Vous avez hésité, donc.
2: Non, mais
1: voilà.
2: On dirait une série sur des mecs de 95 ans.
3: Parce que dès qu'on fume une cigarette, c'est interdit au moins de 12 ans. Hein, donc.
1: Oui,
2: non, mais la série est un petit peu sexuelle. Bon, enfin, c'est pas des vieux qui couchent avec des prostituées naines.
1: Mais non, avoue qu'il y en a. Il y en a.
2: Il n'y a pas de prostituées.
0: Je crois qu'elle confond avec la fermée de Fort Boyard.
2: Oui. Elle a vu le père Pourrat avec Passepartout.
3: Passepartout.
2: Partir dans une catacombe.
0: Une première citation. Ah, il est temps de passer à autre chose pour Aurélie Schindler, qui habite Courdemanche, c'est dans l'Eure, qui a dit « Être fidèle quand on n'a pas de proposition, c'est comme être honnête. Quand on ne fait pas de politique, on n'a aucun mérite. »
2: C'est Coluche, non?
0: Non.
2: C'est récent, ça.
0: Ah, c'est récent, et c'est une humoriste qui a dit ça.
5: C'est Anne Roumanoff, Foresti.
0: Qui a dit Anne Roumanoff?
5: Moi.
0: Eh bien, c'est une bonne réponse de Vincent Debienne. C'est Anne Roumanoff. Une citation plus misogyne, celle-là, je vous préviens d'avance, mais elle est très ancienne. Cela justifie le propos. Hein. On avait à cette époque, évidemment, pas de scrupules à dire ce genre de phrase pour Émilie Attier, qui habite Jeuf, en Meurthe-et-Moselle, qui avait dit « Verser une pension alimentaire, c'est comme donner du foin à un cheval mort.
1: Oh »
3: Oh,
1: ça, c'est très cynique. Est-ce que ça, ce ne serait pas Pierre Desproges?
0: Non, ce n'est pas Desproges.
2: C'est Doris. C'est plus ancien.
0: Doris. C'est plus ancien. Ce n'est pas français, pour tout vous dire.
2: Ah, c'est pas français.
4: Bernard Shaw.
0: Bernard Shaw, non.
2: C'est pas un politique, Churchill?
0: Non, non.
3: Groucho Marx,
0: évidemment. Bonne réponse de Philippe Claudel. Pour Stéphane Castillo, qui habite Cheverny dans le Loir-et-Cher, qui a dit « J'ai fini par m'apercevoir que je n'étais plus le seul à partager la fidélité de mon épouse.
2: » c'est récent, ça?
1: Ah oui.
0: C'est pas récent, non.
6: Guitry?
0: Guitry, non. Non, mais Guitry, c'est un dramaturge.
3: Français.
0: Un dramaturge français.
6: Fédo?
0: Du 19e. Fédo, non.
5: Courteline.
6: Labiche.
0: Oui, monsieur Denier. Vous jouez à Labiche en ce moment. C'est Eugène Labiche.
2: C'est reparti.
0: Qu'est-ce qui est reparti?
2: C'est reparti. À chaque fois qu'il y a Vincent Dedienne, on fait toute l'émission autour de lui à chaque fois.
5: Ah, ça y est.
2: Vous avez déjà commencé en présentant les gens, vous n'aviez jamais fait ça avant. Alors Vincent, j'imagine que vous connaissez tout le monde.
5: Alors que
2: Ariel,
5: je connais
2: Dombal.
5: Personne.
2: C'est incroyable, on fait tout le temps ça.
4: Non, mais
2: la dernière fois, on a commencé l'émission à 11h parce que monsieur Dedienne n'était pas libre avant. Est-ce qu'on va faire une pause dans l'émission cet après-midi qui puisse passer au Carrefour City?
0: Ça me fait plaisir que vous soyez jaloux. Vous voyez,
5: il a du mal.
0: Je le prends comme une déclaration d'amour de votre part.
2: Il y en a eu,
3: en a une.
0: Eh bien oui, oui, parce que ça me fait plaisir, ça me touche que vous déchirassiez pour moi là. Et là. Oh.
1: Non, mais c'est tellement joli de s'appeler Eugène. Plus personne s'appelle Eugène.
3: Vous pouvez changer de prénom, Ariel.
1: Non, mais c'est vrai. Qui s'appelle Eugène? Il n'y en a plus.
3: Non.
0: Il y a Eugène, ah oui. Il y a eu Eugène Sue.
4: Eugène de la Croix.
0: Eugène de la Croix.
3: Eugène O'Neill.
1: Oui, mais ça se
4: En plus, ça veut dire bien-né.
1: Oui. Ah oui, gène, générique, génital, oui, génital.
4: C'est du grec.
0: Ah oui. Et puis ça nous permet de rappeler la chanson qui a longtemps été un hymne ici aux Grosses Têtes, chez Gégène.
3: Ah bon?
2: À Joinville-le-Pont.
0: Exactement.
2: À Joinville-le-Pont.

0: d'accord. Donc en fait, vous et Vincent, vous répétez carrément des numéros avant l'émission. Quoi.
1: Pas quand même, non.
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4: Oui, on assume.
1: Vous assumez votre âge.
5: Ah, mais il est beau.
1: C'est
5: un bel homme.
1: Ah oui, oui. On vous a attendu pour le savoir. Ah oui. Je crois que Constance et Roselyne sont
6: étaient... Ah oui, moi, je le trouve très, très beau.
1: Déjà aperçu, et Roselyne est ravie d'être à côté de Stomy.
6: Je lui ai déjà dit dans la loge.
1: Ah oui.
4: Roselyne, on se connaît, mais Constance, je ne la connais pas.
1: Ah bah alors, Constance...
4: Personne n'a fait les présentations.
6: La brune et la blonde.
4: Qui es-tu?
7: Je suis une personne charmante.
4: Ah, ça commence mal.
1: Ah, c'est pas mal, on va assister au date. Faisons comme si vous rencontriez pour la première fois.
0: Ce qui est le cas.
1: Genre marié au premier regard.
7: Bonjour.
4: Bonjour, ça va?
7: Mais t'es pas pareil que sur la photo de Tinder?
4: Mais dis-moi, c'est quoi ton tatouage là? C'est une cerise, c'est quoi?
7: Ça, c'est une framboise.
4: C'est une framboise, hein.
7: On se touche tout de suite?
4: Oui, moi, je suis comme ça, direct.
7: C'est sûr, parce que moi, j'ai l'érection facile.
4: Framboise, tu veux aller voir le concert de Usher avec moi?
7: C'est quand?
4: C'est ce soir.
7: Attends, je réfléchis, d'accord.
4: Mais lui, c'est pas... Elle est marrante, hein.
1: Ah oui, elle est marrante. Elle en fait même son métier. Hein,
6: bah oui, absolument.
1: Elle est humoriste. Okay. Et elle fait un carton sur scène. Vous pourrez aller l'applaudir au théâtre de l'Atelier. Il y a Usher à Paris ce soir.
4: Non, mais bientôt. Mais Usher, c'est plus des cerises, lui. Il fait n'importe quoi dans ses concerts.
1: Mais qu'est-ce qu'il fait?
4: C'est-à-dire, tu vas avec ta meuf en concert, il descend dans le public, il se balade avec des cerises. Et il donne des cerises comme ça dans la bouche des femmes.
1: Ah oui?
4: Il y a plein de couples qui divorcent à cause de lui.
1: Ah bon?
4: C'est pour ça que je voulais l'amener avec moi au concert d'Usher, pour voir si elle résiste à Usher.
8: Ouais, mais c'est pas la saison des cerises.
4: Et si elle résiste à Usher, c'est bon.
6: C'est quoi la taille des cerises? C'est des grosses, vraiment? Oh.
1: Roselyne les aime avec la queue, rappelons-le.
8: Ouais, et elle avale tout sauf le noyau.
6: C'est la fameuse histoire, est-ce que tu cueilles les cerises avec la queue? Oui. Non, je préfère avec les mains, c'est plus facile.
1: Vous voyez, Gérard, les choses n'ont pas changé ici.
9: Je vous écoutais de temps en temps.
1: C'est vrai, vous étiez en tournage, oui. Mais on parlera peut-être du sujet de votre film un peu plus tard dans cette émission. Mais commençons d'abord par une première citation pour Lionel Grandjean, qui habite Paris 12e, qui a dit « On reconnaît le rouquin aux cheveux du père et le requin aux dents de la mère. »
4: Oh là là.
8: Pierre Desproges ?
1: Pierre Desproges, bonne réponse de Florian Gazan. Pour Carolina Pérez, qui habite Villers-Allerand dans la Marne, qui a dit « Les fonctionnaires sont les meilleurs maris. Quand ils rentrent le soir à la maison, ils sont pas fatigués et en plus, ils ont déjà lu le journal. »
9: Ah, oui. C'est américain ?
1: Ce n'est pas américain, c'est français, monsieur.
8: C'est mort.
1: C'est mort depuis un petit
6: Pierre
1: moment.
6: Daninos,
1: Pierre Daninos, non.
5: Il a fait les grosses têtes ?
9: Un chansonnier ?
1: Ah, il a pas fait les grosses têtes parce qu'il est mort en 1929, vous voyez.
9: Oula,
1: donc,
9: oui, d'accord.
1: Et c'est pas un chansonnier du tout.
6: Clémenceau.
1: Clémenceau, bonne réponse de Roselyne Bachelot, qui a dit « J'ai avoué la vérité à ma femme, que je voyais un psychanalyste. Elle m'a aussi avoué la vérité, qu'elle voyait un psychiatre, deux plombiers et un barman.
9: » C'est un Américain, bien sûr.
1: C'est un Américain, absolument.
9: Du stand-up.
4: Seinfeld.
1: Il était acteur, scénariste, comique.
7: Louis C.K.
1: Il est mort en 2004. Non, il est mort à Los Angeles, des suites d'une opération à cœur ouvert. Oh. Et c'est un nom un peu compliqué à retenir. Mais je sais que M. Gazan retient tous les noms qu'on cite ici.
4: C'est Richard Pryor.
1: Richard Pryor, non.
8: Rodney Dangerfield.
1: Comment vous dites?
8: Rodney Dangerfield.
1: Excellente réponse de Florian Gazan. On peut toujours compter sur lui.
4: Le boss, M. Ruquier, maintenant, il me reprend même sur Richard. J'ai dit Richard, il a fait Richard Pryor. Ah oui, il a un meilleur accent que moi. Ah bon, ça se la raconte maintenant.
1: Ah, je progresse. Je me la raconte pas, on s'est tellement moqué de mon accent anglais que j'essaie de progresser, vous voyez.
4: Voilà, okay,
1: Richard Pryor.
8: Yeah. Stomae Bugsy.
1: Yes, Roselyne Bachelot.
6: Oui, c'est bien, oui. C'est pas mal.
1: Pour Paul Larsen.
4: Gérard Jugnot.
1: Monsieur Gérard Jugnot, bien sûr, le célèbre Gérard Jugnot. suite. Comment on vous appelle aux États-Unis, Gérard ?
9: On m'appelle pas.
1: Pour Paul Larsen, qui habite Avignon dans le Vaucluse, qui a dit « Je bouffe de temps en temps des asticots pour assouvir un sentiment de vengeance par anticipation.
5: Oh »
10: Joli.
4: Pas mal.
9: Français ?
4: C'est français.
1: Alors c'est francophone, mais pas français.
9: Belge ?
1: Belge.
9: De Vos ?
1: Pas de Vos.
9: Gueluc ?
1: Et c'est Philippe Gueluc. Bonne réponse de Roselyne Bachelot. Ah, j'aime bien celle-ci aussi, pour Steven Johnson, qui habite Lille.
9: Steven Johnson.
1: Yeah. Qui a dit, à la naissance, le nain est normal. C'est en grandissant qu'il rapetisse.
7: Jean-Claude Van Damme.
1: Avouez que c'est drôle.
9: Ouais, c'est drôle.
8: Nicolas Sarkozy.
4: Passe-partout.
1: Non, Passe-partout, non.
7: Jean-Claude Van Damme.
1: Non, c'est quelqu'un qui fait des recueils de bons mots. Alors, on lui attribue, parfois, il dit non, c'est pas moi, je les ai entendus dans un bistrot, mais...
8: Ah oui, bah, c'est... Jean-Marie Gouriot.
1: Jean-Marie Gouriot, bonne réponse de Florian Gazan. Pour Franck de la Cressonnière, qui habite le Châtelet en Brie, une citation d'ailleurs qui nous permettra d'avoir un commentaire et un avis de Madame Bachelot sur le contenu et le sens de cette citation, qui a dit « Je ne peux pas passer devant l'Opéra Bastille sans penser que j'ai peut-être payé un carreau ou deux et je trouve que c'est une des plus mauvaises affaires que j'ai jamais faites.
6: » Mais c'est suite à une erreur dans le jury, parce que c'est Monsieur Hoth qui a gagné contre toute attente.
1: Oui.
6: C'était très moche, mais le président de la République qui devait tirer la bonne enveloppe a tiré la mauvaise. Et il a été obligé de, l'Opéra Bastille.
1: J'ignorais cette histoire.
6: Ah oui, si, bien sûr.
1: C'est-à-dire qu'on devait faire l'Opéra Bastille par quelqu'un d'autre. Et le président s'est planté.
6: Mitterrand,
1: c'était Mitterrand.
6: C'était François Mitterrand. Ouais. Le président s'est trompé dans l'enveloppe. Et on a tiré à la stupéfaction générale Hoth, qui a fait une architecture de chiottes.
1: Donc vous confirmez cette citation?
6: Je confirme cette citation.
1: Alors qui a dit « Je ne peux pas passer devant l'Opéra Bastille sans penser que j'ai peut-être payé un carreau »
6: Jean-Yann.
1: Pas Jean-Yann, non, c'est quelqu'un qui a fait les grosses têtes de temps en temps, quelqu'un pour qui j'ai eu la chance aussi de travailler il y a maintenant une trentaine d'années, vous rendez compte, un peu comme le temps passe, et qui était un chansonnier.
9: Zappy Max?
1: Non, que vous... Oh le salaud.
8: Oh le Cuba.
1: Bah, vous savez que Zappy Max est mort il n'y a pas si longtemps que ça.
9: Absolument.
1: J'aurais pu travailler pour Zappy Max, mais ce n'est pas Zappy Max. Non, un chansonnier.
4: Mais ça veut dire quoi,
1: Jean-Amadou,
4: un chansonnier?
1: Jean Amadou, bonne réponse de Florian Gazan. C'est Jean Amadou.
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2: Et j'aimerais évidemment commencer par le Paris-Roubaix hein, qui a marqué les esprits ce week-end, parce que c'est quand même, il faut dire, une course très difficile pour les cyclistes. Vous avez regardé, mademoiselle Tellier?
3: J'ai pas regardé, mais j'ai écouté qui était le vainqueur.
2: Allez-y.
3: Je crois que c'est le petit-fils de Poulidor,
2: oui,
3: c'est
2: bravo,
3: ça, Mathieu?
2: Bravo.
4: Oui. Mathieu Van Der Poel.
3: Et c'est cool parce que quand même, son grand-père a jamais rien gagné, et lui, ça fait deux ou trois fois.
2: Il n'a jamais rien gagné. Il était toujours second,
3: c'est ça.
2: Il a pas gagné le Paris-Roubaix, ça c'est vrai, mais il était sur le podium assez souvent.
5: Oui, mais en second.
3: Oui, mais on se souvient jamais. C'est comme chez les Miss, en fait. On se souvient de celui qui gagne. La première dauphine ou la deuxième dauphine, on s'en souvient pas.
6: Bon. Elle a ses références.
3: Chacun ses références.
7: Moi-même, celle qui gagne, je m'en souviens pas.
2: Moi, chez les Miss, je me souviens de la meilleure grimpeuse.
3: Le maillot à pois, c'est ça?
2: Vous vouliez dire quoi, monsieur Beaugrand?
6: Il était plus précisément deuxième et non pas second, car on dit second quand il n'y a pas de troisième.
2: Oui, alors c'est une règle.
6: C'est une règle qui,
2: paraît-il, n'est plus valable. Elle a été longtemps
6: valable. Parce que vous faisiez la faute, alors vous vous êtes dit, tiens, c'est plus valable?
2: Non, j'ai vérifié parce que j'ai souvent repris un peu comme vous venez de le faire. J'ai repris connement des gens avec cette règle et puis on m'a dit, ah mais non, mais et j'ai vérifié, effectivement, aujourd'hui, ça n'est plus tout à fait vrai.
8: Il ne gagnait pas.
3: Voilà, c'est ça. Merci Bernard.
7: Et croive, on peut le dire maintenant ou pas du tout?
2: Pardon.
7: Croive, c'est rentré dans le
6: dictionnaire. Croive, le verbe croiver.
7: Il croive.
9: Mais c'est beaucoup plus élégant de dire second que deuxième.
2: Oui, mais c'est vrai que normalement, second, c'est quand il n'y a pas de troisième. Là-dessus, il a raison, monsieur Beaugrand, mais c'est normalement, mais je crois maintenant...
6: Maintenant, c'est toléré, en fait, c'est ça que vous
2: voilà.
9: C'est toléré, mais c'est moins significatif, parce qu'on ne sait pas... Quand il dit, second, tu sais qu'il n'y a pas troisième,
6: ben
9: alors
6: oui.
9: quand il dit deuxième...
7: Tu sais même pas parler français, toi, de toute façon.
9: Mais tu sais...
7: Second, deuxième, c'est pareil, toi.
9: Espèce d'un alphabet.
6: ils vont se battre.
7: J'ai eu peur. Hein. Ça avait commencé... espèce d'un alphabet.
2: En tout cas, vous avez raison, c'est bien Mathieu Van Der Poel qui a gagné le Paris-Roubaix. Je reviens à ma question parce que je ne l'ai pas encore posée.
6: Ah bon?
2: Et il a gagné, et ça c'est quand même ça aussi l'événement, il a gagné trois fois de suite le Paris-Roubaix. Cette année, en 2025, il l'a gagné en 2024, il l'avait gagné en 2023, il l'a gagné... Alors non, il l'a pas gagné en 2021, pas en 2022 non plus.
8: Bah il courait pas. Hein.
2: Et d'ailleurs, tiens, qui a gagné le Paris-Roubaix en 2020? Voilà ma question.
6: Parce qu'on croyait vraiment qu'on le connaît.
8: En 2020?
2: Oui, en 2020.
8: C'est un Français?
2: Ce n'est pas un Français.
6: Ah. C'est un Espagnol.
7: Armstrong?
2: Non. Qui a gagné?
4: Italien?
2: Non plus.
4: Oh bon,
3: un Belge.
2: Un Belge.
7: Non, personne, il n'a pas eu lieu en 2020, le Paris-Roubaix.
2: Pardon?
7: Personne, il n'a pas eu lieu en 2020.
2: À cause de quoi?
8: La Covid.
7: À cause du Covid.
2: Excellente réponse de Monsieur Haas.
10: Oh, il est chaud aujourd'hui.
8: C'était malin comme question.
10: Oh là là.
8: Oh que c'était malin.
7: Ah, moi, quand il n'y avait personne à trouver, je suis trop vite. Faut faire que des questions comme ça.
9: C'est quoi Paris-Roubaix? C'est les vélos?
2: Oui,
6: on part de loin là. On part de très loin.
2: Ah oui, ça je vous confirme, c'est du vélo Paris-Roubaix. Paris-Nice aussi, il n'y a que Paris-Dakar qui n'est pas du vélo. Moi je vous emmène en Angleterre. Quelle est la deuxième ville la plus peuplée d'Angleterre?
4: Birmingham.
2: Comment vous dites?
4: Birmingham.
2: Pour quelle raison, vous savez ça?
4: Bah, parce que je connais les populations des villes en général.
2: Voilà. Pas seulement, il y a une raison, monsieur
8: la
2: Fabrice.
8: La famille royale.
4: Non. Ah bah non, bah parce que l'équipe de football de Birmingham, qui s'appelle... Le nom m'échappe.
8: Le Real de Madrid,
4: rencontre demain soir pour le match retour, le PSG.
2: Aston Villa, effectivement, bonne réponse de monsieur Fabrice. C'est le berceau du football anglais, Birmingham.
4: Oui, c'est ce qu'ils disent, mais les autres disent la même chose.
9: Ça n'explique pas qu'il y ait autant de population, non?
2: Eh ben, c'est la deuxième ville la plus peuplée d'Angleterre. Et c'est vrai qu'on parle toujours d'Aston Villa.
6: Moi, je croyais que c'était un joueur.
2: Sans savoir quoi.
6: Aston Villa.
4: Ouais.
6: Non, je pensais que c'était un mec.
2: Alors, vous confondez avec Pablo Mira. Tom Villa et Pablo Mira.
6: Et Aston Villa, c'est pas un joueur espagnol.
2: Et Aston Villa, c'est le club où il y a deux joueurs.
6: D'accord, ok.
8: Ça fait un peu révolutionnaire mexicain.
3: Moi, je pensais que c'était une voiture.
2: Aston Villa?
3: Bah oui. oui.
6: Aston Martin.
4: Non, c'est Aston Martin.
7: Je suis vraiment le plus intelligent aujourd'hui.
3: Qu'est-ce que vous dites?
7: Je suis vraiment le plus intelligent aujourd'hui. Ça fait plaisir, c'est rare.
2: Alors, le plus cultivé, non, mais le plus intelligent, c'est possible.
9: Je crois pas qu'il soit le plus intelligent.

0: Qu'est-ce qu'il a, l'acteur de Retour vers le futur là? Qu'est-ce qu'il me veut, là, depuis le début?
1: Birmingham, en tout cas. On ne doit pas prononcer le G, hein, il paraît.
2: Birmingham
1: est effectivement... Parce que c'est vrai que c'est quand même bien de savoir quelle est la ville représentée par un club. On parle toujours d'Aston Villa, Aston Villa, sans nous dire, moi franchement, je ne le savais pas, sans nous dire que c'est la ville de Birmingham.
2: Oui, absolument.
1: Bravo, monsieur Fabrice.
3: On est moins con quand même.
1: Voilà, on ne prononce pas le G, Birmingham.
2: Birmingham.
1: C'est la ville du club Aston Villa qui affronte le PSG demain. Bravo, monsieur Fabrice.
2: Je vous en prie.
1: Vous allez regarder le match, Sylvie Tellier?
4: Ah ben moi je suis très contente que ça soit pas à Paris, parce qu'il y aura moins de bordel chez moi.
1: Ouais. Ah, parce que vous habitez près?
4: Ah ouais, j'habite à côté du Parc des Princes.
0: Déménage.
4: Bah ouais, mais non, j'ai pas envie de déménager, j'aime bien mon quartier.
3: Va à Malakoff ou
4: non, mais à chaque fois qu'il y a des matchs, après, c'est le sale dans la rue, il nettoie pas.
2: Elle a des soucis. Que,
4: ouais, j'ai des gros problèmes, des gros problèmes.
5: Elle a des soucis. Oh, c'est tellement dur de vivre dans le 16e. Vraiment.
4: Mes enfants peuvent pas dormir, il y a du bruit. Il fume des joints dans la rue.
1: Ouais, si on va au Parc des Princes voir le match, on a toujours un problème pour se garer. On peut se garer chez vous alors peut-être.
4: Non.
1: Vous n'avez pas de place de parking?
4: Non, j'ai pas de place
5: mais
4: de parking.
5: Mais t'as pas un balcon où on voit directement le match sans aller au stade?
4: Non, mais j'entends.
5: Ah, c'est dommage. Ah,
4: De mon lit, je peux savoir qui a marqué.
3: Ils font du bruit.
1: De votre lit?
4: Ouais, si je dors la fenêtre ouverte, j'entends.
1: Moi aussi, de votre lit, je peux savoir qui a marqué.
5: Parce que quand tu dors la fenêtre ouverte, ça s'entend.
1: Je sens, monsieur Fabrice, que vous avez envie de vous rapprocher de mademoiselle Tellier.
0: Comment le savez-vous?
4: Ah, mais je vous rappelle que la dernière fois qu'on était ensemble, vous m'avez monté vos bretelles.
1: Ah
4: ben oui,
5: c'est un code.
4: Vos bretelles.
5: Ah, ça, c'est un code, ça.
0: Voulez-vous que je vous les remonte une dernière fois?
4: Ah
5: quand je pense qu'il a connu Miss France 62.
4: Non, vous connaissez beaucoup d'hommes.
0: Mais beaucoup plus anciennes, même.
1: Vous êtes surpris.
0: Je l'ai en dingue avec mes bretelles.
4: Non, mais il y a beaucoup. On voit plus d'hommes qui portent des bretelles. Je trouve ça sexy, on a envie de tirer dessus.
3: À un certain âge, on monte la paire qu'on peut. Hein.
1: Mais monsieur Al-